0: Les inserts.
1: Ouais, c'est peut-être les inserts.
0: Des inserts qu'on a.
1: Alors la préparation, surtout plus mentale, parce que physiquement, bon, ils ont des produits à prendre. Mmh. Tous, ils ont des petites gélules à prendre le matin pour bien courir le soir.
2: Des vitamines, on va dire.
1: Voilà. Et moi, je pense que c'est plus mental. Donc, à mon avis, il faut qu'ils aient une famille, il faut que ça soit, il faut qu'ils aient une maman qui s'occupe d'eux, il faut qu'ils puissent tirer des coups de temps en temps, et puis je pense que ça se passera bien.
2: C'est important, hein.
0: Ouais, mais je crois que tu réponds à côté de la question.
1: Ouais, non, mais il a raison. Un champagne dedans. Hein.
2: C'est ce qu'on appelle l'entourage, en fait.
3: Voilà.
1: C'est, comment dirais-je, le concombre familial.
3: Exact.
1: Tu vois,
2: il y a l'entraîneur aussi, Gégé, on n'a pas parlé de ça. Hein.
0: Ouais, mais que sont les sports, que font les sportifs comme préparation pour aller aux JO, donc on parle aussi bien que
2: aussi que bien la prépa... toi, on en parle mieux que toi.
0: La préparation pour les JO et bien sûr avec les entraîneurs.
2: Bah ouais, tout à fait.
0: Attendez, Marco, tu sors, s'il te plaît, des studios, t'as rien à foutre là.
2: Il vient voir sa chérie, Marco.
0: Tu sors.
2: Il vient voir sa femme.
4: Tu kiffes, Gérard.
0: Tu sors des studios, s'il te plaît, merci.
5: Tout ça pour voir Anka.
1: Tu veux un micro, là, qui fasse une maquette.
0: Qui c'est qui venait de répondre? C'est Sergueï,
1: Bobcouille.
0: Ok, Myrlène. Myrlène,
3: ils s'entraînent pas mal physiquement quand même, mais bon, on sait qu'ils n'ont pas grand-chose dans le caillou, donc la préparation mentale, déjà ils savent pas ce que ça veut dire, et puis en cas de constipation, un peu de préparation, wesh.
0: Nice.
2: Pas la constipation,
0: wesh. Zinedine.
6: Bah écoute, la préparation. Allô. Allô.
3: Allô.
6: Histoire là.
0: Qu'est-ce qui s'est passé, Manu, une fausse main?
6: Je
7: voulais appeler quelqu'un sur la ligne 3 et en fait je te parle.
2: Ah, salut Manu.
6: Allô.
5: Bon, ça.
1: Putain, c'est une CB.
5: Donc voilà, c'est tout. Ça y est, c'est une CB géante. Ouais.
1: Okay. C'est une CB géante, une radio.
0: Donc Zinedine.
6: Bah ouais, bah écoute, leur préparation, ils la font pas à la dernière minute, hein, comparé à toi et tes débats. Ce serait plutôt des années d'entraînement. Tu vois ce que je veux dire?
2: C'est vrai.
6: Ils font ça depuis qu'ils sont gamins comme moi, tu vois. Par exemple, je suis un footballeur depuis que j'ai 2 ans. Ok? C'est un bac de
3: ouf. T'as plus de cheveux.
0: Qui c'est qui vient de dire ça là?
6: Ouais, si j'ai plus de cheveux, j'apprécie pas trop. Hein.
0: Je crois que c'est Myrlène.
3: Oh non, mais faut pas se voiler la face non plus. Hein.
0: Non, mais t'as pas besoin de parler comme ça des auditeurs, sinon moi je vais te dire au revoir et puis ça va aller vite.
3: Énormément de respect pour Zinedine, mais je trouve qu'il joue mieux depuis qu'il a plus de cheveux.
6: C'est vrai aussi, oui.
2: Ça, c'est des soucis, ça.
1: Mettre les têtes.
0: Donc. Quel sport comme que font les sportifs pour comme préparation? En principe c'est de l'entraînement physique et tout, donc
5: est-ce qu'ils courent plus vite, est-ce qu'ils se mettent des poids sur les mollets,
0: pour ceux qui pour les courses à pied, à mon avis, oui. Il y en a qui en font. Pour le vélo, bon, ça c'est l'entraînement du vélo comme pour le Tour de France, tout ça. Hein.
2: Bah, t'as dit que c'était pas du tout pareil tout à l'heure.
0: Ouais, mais l'entraînement sur piste. Ouais. Donc c'est pareil.
3: Comment ça se passe, Gérard, sur les pistes? Ils gagnent des étapes. Il y a un maillot jaune, c'est comment?
0: Non, il y a pas de maillot jaune, c'est. C'est pas comme le Tour de France, hein.
1: Parce que l'autre fois,
2: tu viens de dire que c'était pareil que le Tour de France.
0: L'entraînement est pareil. L'entraînement est pareil que le Tour de France.
2: Mais l'épreuve, c'est pas la même.
0: Bah non,
1: c'est pareil,
0: pas...
1: hein. Parce que l'autre fois, c'était dans les pistes à pente. Là, il y avait un blaireau qui était monté tout en haut, là, pour gagner le maillot à poids. Il l'a jamais gagné.
0: Ah. Ouais, mais ça.
1: C'était un Français, hein.
0: Ouais, bah ça, c'est son problème, c'est pas le nôtre, hein. Alors, y a-t-il une taille réglementaire pour participer aux JO?
6: N'importe quoi.
0: Il
6: n'y a pas plus bidon que.
1: Non, mais il n'y a pas de taille. Hein.
6: Il n'y a pas de taille.
2: Vraiment, on va improviser, les gars. Hein.
0: ça m'aurait étonné.
1: Par exemple, dans le sport comme l'aviron, tu peux être cul-de-jatte. Hein. T'as besoin que de tes bras.
0: Bon, bah d'accord.
1: Et même un œil à la rigueur. Bon,
0: Zinedine, tiens.
2: C'est vrai que pour le tir à borne, ça peut aider. Hein.
0: Zinedine.
6: Bah écoute, il n'y a pas de taille. Hein. Franchement, tu peux mesurer 1m10 comme 1m90.
2: Ouais.
1: Tu fais pour nager, vaut mieux mesurer 2 mètres quand même.
6: Vaut mieux être grand.
0: J'ai remarqué là, on parle quand même pas mal de JO, mais.
6: C'est un peu le débat,
0: normal,
6: quoi.
0: Ce qu'il y a, c'est que il y a des sports qui n'ont pas été cités, donc comme le tir à l'arc, apparemment on n'a rien fait.
5: Il y a combien de sports justement, Gérard?
0: Je pense que c'est 20.
5: Il a des fiches, hein, il est comme de la rue. Hein,
0: non, je crois qu'il y a le tir à l'arc. Je crois qu'il y a une.
5: Sauf que lui, il est à la rue.
1: Voilà.
0: Non, je sais plus combien que ça.
5: J'ai deux mots, j'ai deux mots.
0: Je ne sais pas. Zinedine.
6: Bah c'est bon, je t'ai déjà répondu.
5: Non, tu te réveilles. Non, le gag, que du gag. Oui.
1: Ah, mais Gérard, il y a du tir à l'arc au JO.
0: Ouais, mais on a rien fait. Alors, tir à l'arc et tir à la carabine, on a rien fait.
1: Moi, ça me ferait chier que ça soit les
0: mêmes. Même en canoë et cognac, on n'a fait qu'une médaille d'or.
1: En cognac.
0: Ouais, en équitation, on n'a rien fait.
6: C'est plutôt ça ton épreuve, mon cochon.
1: On n'a pas ramené nos chevaux.
0: Ouais. Et vous la fermez quand je parle ?
2: Vas-y, enchaîne.
5: Par contre, il y avait le barbu là qui faisait du tir là.
0: Non, pas encore Jolo.
5: Non, mais bon.
6: Yvan Colonna.
5: Nickel. Il venait juste, il rentrait juste de vacances.
6: Il a dû lancer de Jolo.
5: Il rentrait de vacances.
0: Bon, tu es.
6: Yvan Colonna.
5: Il arrivait juste, il arrive en Australie. On l'a vu dans le France 2, dans le journal de France 2, à Bubar là.
0: Ouais, mais il a un barbu. Il a rien fait.
4: Pas de confusion, JO, ça veut pas dire Jolo. Otage.
0: Ouais. C'est Jeux Olympiques. Hein.
6: Ouais.
0: Myrlène.
4: Sur l'otage.
0: Donc pour toi.
3: Moi, je pense qu'il faut être plutôt grand, quoi. Enfin, pour jouer au basket, par exemple, tu vois, faut mieux être grand. Quoi, ouais. Il y a un mec qui soulève des poids, là, il fait 1m2, quoi.
1: Le mec qui fait 1m2, c'est l'homme le plus fort du monde.
0: 1m02.
1: Et moi, je l'écrase avec ma semelle.
5: Ah, le petit, là. Le petit roumain, là, qui.
0: Ah ouais. C'est Sergueï.
2: Il est balèze, hein, il a.
1: Camaché.
5: Trop de bruitage.
0: Sergueï.
1: Oui.
0: Bon alors.
1: Non, je te disais que le mec qui fait 1m20, là, l'homme le plus fort.
0: Mais non, c'est Myrlène qui vient de dire ça, c'est pas toi.
2: Il soulève la bûche de ta femme, hein, le mec. Hein.
1: Bah ouais, non, mais quand même.
0: Gérard. J'en connais un.
4: Juste la jambe. Par
1: Gérard. Contre, la tienne, il a des boîtes.
0: Alors, Carlos, au revoir.
2: Ah, c'est pas moi. Attention.
0: Je veux pas le savoir, au revoir.
2: Attention.
1: Allez, hop,
5: bim, bim. Là.
0: Bonne nuit.
5: Mais Gérard, par exemple, le petit roumain là qui soulève 3 fois son poids.
2: Ouais.
5: Par exemple, il peut pas
0: faire... En haltérophilie.
5: Ouais.
0: Ben ça y a pas aux Jeux Olympiques ça. Oui.
5: Bien sûr.
0: Si. Comme un sport.
5: Bien ouais. Sûr.
4: Ça y est, Gérard.
0: On a rien.
4: Il a battu le record.
5: Pas lui, mais le petit roumain.
0: On a rien fait nous là-dedans.
5: Ah non, mais le petit roumain il n'est pas français. Tu vois, il est roumain.
0: Ouais, mais je m'en fous.
5: Pourquoi il fait de l'haltérophilie et pourquoi il fait pas du saut en hauteur par exemple?
0: Ah bah je sais pas hein.
5: Bah, déjà, pose la question.
0: Bah, j'en sais rien, moi, si tu me demandes ça, t'as qu'à le savoir toi-même. C'est toi qui poses la question, moi, j'en sais rien. Déjà, même au saut à la perche ou au saut en longueur, on a rien fait.
4: À propos de saut à la perche, justement, j'ai une dépêche AFP concernant Jean Galfione. Il aurait déclaré avoir été déconcentré récemment lors d'un de ses entraînements par un homme de petite taille repoussant, lui criant, je cite, ramène-moi avec ta grande perche, ça me rappellera les canons à char de l'armée.
0: N'importe quoi encore, cette connerie que t'as été me chercher, Rigo.
5: Rigo, t'abuses des fois. Hein.
0: Bon, on est combien sur l'IRC ? Il n'y a pas beaucoup de questions d'IRC. Hein.
4: Bah écoute, je suis obligé de sélectionner, hein, forcément. Et on est 8043.
5: Ah, c'est pas mal.
4: Et il y a Dame de Troyes qui dit que tu pourras jamais participer au JO parce qu'ils font des contrôles d'alcotest.
0: Ouais, bah, elle a pris mieux de contrôler ce qu'elle dit comme connerie sur l'internet.
4: Les Troyens.
0: Et, en plus, ça m'étonne pas.
4: Voilà.
5: Attends, il y a Manu qui veut parler.
0: Manu ! À la place de Carlos.
5: Je voulais accueillir Michael John Conn. Bonsoir.
8: Oui, bonsoir Paris, bonsoir Loïc Cotty.
1: Ok, le mec qui pompe pas les noms.
0: T'as pas le dos.
8: Angoulême, 90.2.
1: Encore.
0: Encore, donc
1: okay,
0: Angoulême.
1: Ton 3.
0: Allez, hop, allez, écoute, c'est pas le même.
1: On s'en fout, c'est bon, là-bas, la France, on s'en balique, allez hop.
8: On s'est donné le mot,
0: Non, mais alors, bonne nuit.
8: On connaît les voix,
1: c'est le même.
0: Bon, allez, boum boum.
1: Voilà.
0: Boum boum. C'est qui a sélectionné ça?
5: Anka.
9: Non, moi j'ai rien sélectionné depuis au moins une demi-heure là.
0: Ah ouais, bah. Ah bah
9: donc, ça
0: là.
9: Peut pas être moi, c'est
5: devant ton micro la grosse là, tu te crois où? Amène ton micro devant toi. Là.
0: Alors déjà, on envoie le jingle, t'es déjà pas là. Là pour l'instant, t'es en train de rien foutre, donc je sais pas pourquoi tu restes dans les débats. Donc alors. Comme t'as pas envie de bosser, ben tu vas prendre la porte.
9: Ah non, je suis mieux là.
0: Non, tu vas prendre la lourde.
9: Non, je préfère rester.
0: Moi, allez, tu prends la lourde.
1: Allez, prends-toi la porte.
0: Allez, tu vas dehors, j'ai plus besoin de toi pour terminer mon débat, c'est terminé. Ouais. Allez, bonne nuit.
9: Moi, je préfère rester.
0: Bonne nuit, moi, je te dis.
9: Non, mais tu me verras pas.
0: Je m'en fous.
9: Je fais rien du tout, je bouge pas.
0: Non, mais de toute manière, on continuera pas les débats tant que tu sortiras pas des studios. T'as rien à foutre, tu vas pas bosser.
9: Non, moi, je reste là.
0: Ben moi, je te dis que non, c'est moi qui commande le jeudi, c'est tout.
1: Voilà.
0: Alors tu sors.
1: Gérard, s'il est pas entouré de boudin, il est pas heureux.
0: Non mais même elle a pas à faire rien, donc elle a pas à être là, c'est terminé.
5: Allez,
0: Max.
5: Allez, salut Anka.
0: Tu lui dis qu'elle sorte, c'est pas la peine, depuis que t'es parti, elle a rien foutu.
5: Que dalle.
0: Ah, pour rien, donc c'est pas la peine de caresser.
10: Rien, rien, rien.
0: Ah, rien
9: oui,
0: du
9: faut
0: tout.
9: Que je regarde
0: alors.
9: Un petit peu.
0: Non,
9: vois,
0: non, non, non, non, non, non,
9: je suis en stage d'observation.
0: Non, non, t'es en stage, pas avec moi. Alors, t'as une idée, tu sors. Hop, tu sors des studios, c'est terminé. Hop. Alors, je t'ai promené, je reprenais pas le débat tant que t'étais là.
5: Devant ton micro, Gérard, toujours. Hein.
0: Donc, je t'ai promené, donc c'est dehors, c'est terminé.
5: Toujours devant ton micro.
0: Et le 12,
5: toujours devant ton micro.
0: Pour le 12, ça sera pareil, tu resteras sur un siège et t'écouteras comment.
5: C'est le renseignement. Hein,
0: ça sera comme ça. Voilà, au revoir et bonne nuit. Voilà.
5: Donc, Marco, la vilaine.
11: Mais chouchou.
0: Alors,
4: Gérard, ouais, en tout cas, il y a le baron sur IRC, il dit que si tu peux pas avoir de médaille olympique au JO d'été, tu pourrais peut-être en avoir une au JO d'hiver en curling, à savoir en dérapage.
0: Non mais ça, les JO,
5: tu connais, t'arrêtes pas, avec ton mouchard.
0: Les JO d'hiver, je sais même pas où seront, où
4: c'est le curling, c'est des trucs qui glissent sur
0: l'hiver. Ouais, je sais, mais je sais même pas où.
5: Je crois que c'est à Tahiti, les prochains JO d'hiver.
0: Les prochains? Quand? En
5: 2002? 2002 à Tahiti.
0: Bobsleigh,
4: patinoire en plein air.
0: Qu'est-ce qu'il y a d'autre?
5: Bah, on accueille Aimé Jacouille. Bonsoir.
12: Bonsoir, Gérard.
11: Tout à fait,
12: voilà. C'est Aimé Jacouille. Bonsoir tout le monde. J'appelle de Montmoignon-sur-Faisan. C'est 103.3. Bonsoir.
0: 103.3.
5: Oui. Bonsoir.
12: Salut. Bonsoir, bonsoir.
0: Alors, la question. Pensez-vous que les arbitres peuvent être achetés pour faire gagner les tricheurs?
12: Bien sûr.
0: Non, pour... Ouais, pour faire gagner les athlètes...
4: Pensez-vous
0: que les arbitres... peuvent être achetés pour faire gagner les tricheurs.
12: Ouais. Mmh. Ouais. C'est connu, ça.
0: Mmh. Ouais, bon, alors, Aimé Jacouille.
12: Moi, je pense que oui. Voilà. Effectivement, s'ils sont payés, ils vont faire gagner les tricheurs.
0: Mmh.
12: Parce que s'ils sont payés et qu'ils font gagner les autres, à mon avis, ça va gueuler.
0: D'accord.
5: Mais donc, oui, excuse-moi.
12: Je pense que c'est envisageable que les arbitres, ils trichent.
0: Mmh. Non mais justement,
12: il y a un doublé là en fait.
0: Ouais, non mais non mais justement, on va en discuter après. On va demander l'avis de tout le monde.
4: Zinedine, il y a beaucoup de gens sur IRC, on est remonté en 9122. Ils disent que c'est intéressant d'un coup qu'on parle de pot de vin dans un débat,
0: ouais.
4: Gérard.
0: Mmh. Ouais, bah, c'est pas des
5: arrêtez, il va rechuter, vous êtes relou. Hein.
12: Non mais Zinedine, il prend pas de pot de vin, il boit direct à la bouteille. Cash.
0: Zinedine.
11: Ouais, bah écoute, bien sûr que on peut payer les arbitres pour faire gagner les tricheurs.
0: D'accord.
11: C'est carrément possible, quoi.
0: Ouais. Myrlène?
13: Bah oui, évidemment, mais bon, pour les sports où il y a des arbitres, parce qu'il y a des sports où il n'y a pas d'arbitres.
11: C'est vrai aussi.
0: Ouais.
13: D'arbitre,
4: c'est vrai.
11: Ouais, c'est grave. Tu vois, par exemple, au 100 mètres.
13: Bah, je peux répondre?
11: Bah oui.
13: Ok, super. Tu vois, par exemple, au 100 mètres.
12: Comment t'as séché, là?
0: Bon, calmez-vous, là, les autres, s'il vous plaît.
13: Non, mais c'est vrai.
0: On va terminer quand même le débat un peu mieux qu'on l'a commencé.
12: Ah, bah,
5: ouais, d'accord.
11: T'inquiète.

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0: Non, la radio a changé ta vie.
1: Non, mais je pense, depuis que l'auditeur a envoyé ça, maintenant il s'amuse à le passer régulièrement.
0: Écoute, j'ai un petit show, là.
1: Myrlène.
0: On s'en remousse, allez, on s'en remousse.
4: C'est le Jackie Show.
1: Bon, allez, calmez-vous, là.
3: Allez, sérieux, sérieux.
1: Ouais, mais Jaco, y'a Zidine.
5: J'ai envie de câlin.
1: Bon, allez, calmez-vous, là.
5: J'ai envie de câlin.
1: Myrlène. Bon, arrête, putain, parce que c'est pas
3: marrant. Mais c'est pas moi.
1: Merci. Allez, c'est plus marrant. Myrlène.
6: Allez, on arrête maintenant. Hein.
1: Myrlène.
6: Allez, plus terre. Ouais,
1: bon, allez.
7: On sort les doigts du cul et on se met au boulot.
5: Ouais,
7: Myrlène.
5: Ouais,
7: c'est
5: toujours un vrai sourire, moi, il n'y a pas de problème. Hein. Putain, il y a des...
8: Ouais, mais ça fait beaucoup, ça.
9: Moi, samedi, j'aime la sodomie.
8: Bon, dans le sale, il n'y a pas de pain.
5: Putain, arrête.
8: Bon, dans le sale, il n'y a pas de pain.
3: Il n'y a pas de porc dans le cheval.
5: Les gâteaux, c'est passé avec de la viande.
3: Allez, Myrlène.
1: Myrlène.
5: Je disais, il y a des sports où il n'y a pas besoin d'arbitre. Tu sais, il y a un chronomètre. Et en fait, le chronomètre, tu peux pas l'acheter.
3: D'accord.
10: Non, mais ça peut être magouillé, tu vois. Genre, le mec, on en parle après. Je comprends bien. On en parle après.
1: Sergueï.
6: Ouais, mais non, mais je pense que les arbitres sont honnêtes pour la plupart. Mais c'est vrai qu'il y a des gens corrompus, hein. Dans tous les corps de métier. Hein.
1: Non, mais moi.
5: Pourquoi ?
1: Non, mais attends, moi, je vais vous répondre à la question.
10: Ah, quand même.
1: Parce que si c'est passé, et je pense que vous avez dû le suivre aux infos, il y a une judoka française. Justement, il y a eu une faute d'arbitrage, et ça, tout le monde le dit. Il y a eu une faute d'arbitrage. Normalement, on aurait dû avoir une médaille d'argent au jeu là. Et on a eu la médaille de bronze.
0: De France.
1: Non, parce que je me suis gouré en disant ça, c'est pas grave.
6: Il a eu la Légion d'honneur, non, pour
1: père. Donc, à mon avis, l'arbitre, déjà, là, il avait été payé pour ça.
0: C'est pour ça qu'elle est partie, Pérec.
1: Non, mais ça, Marie-Jo...
10: Ça, c'est l'affaire, on en parle après. Hein.
1: Ça, c'est juste après, on va...
6: Ouais, parce que je veux qu'on en parle, quand même.
0: Est-ce que tu vas faire un débat, là, sur Marie-Jo, comme t'as fait sur les... Enfin, comme tu vas faire sur les lignes, on pourrait faire un spécial Marie-Jo de Pérec.
1: Non, je pense pas, parce que c'est pas au programme, là, pour l'instant.
0: Avec une reconstitution, je te fracasse la porte dans la gueule, un truc comme ça.
1: Non, mais c'est pas au programme, donc... qui sait que tout le monde a répondu, donc
10: qui s'est répondu, toi j'ai même pas écouté.
1: C'est que normal, là de toute manière on devait avoir de l'argent là en judo avec une nana, mais en fin de compte ça a été une chinoise qui a récupéré l'argent à notre place, et à mon avis je pense que là il y a eu une faute d'arbitrage.
10: Elle a volé dans le porte-monnaie alors.
1: Non, mais l'arbitrage a été mauvais, et ça a été payé. C'est pour ça que il y a
0: regarde, ce qui est affolant, c'est que la monnaie chinoise ça vaut rien et ils arrivent quand même à se payer des arbitres. Est-ce que tu trouves ça normal? Et on pourrait quand même faire un effort au niveau du pot de vin, quoi, merde.
11: Gérard.
1: Ouais.
11: Si ta mère, elle savait jouer du piano, elle s'appellerait Charlie Oleg.
1: Mais Jaco, il y a
0: pas. Ah, c'est pas moi, attention.
10: Je crois que c'était Zinedine.
0: Ouais, tout à fait.
1: Alors tu dis au revoir à Zinedine.
10: Ouais, voilà. Mais Gérard, justement, on revient aux arbitres là.
6: Je sais pas jouer de piano, on ne connaît pas sa mère.
1: Zinedine, au revoir.
10: Tu sais, au judo, l'autre fois, j'ai regardé à la télé, même quand il y avait Bourras. Le judo, les arbitres au judo, ils étaient aussi japonais.
1: Non, mais là, de manière, c'est pareil. Là on a déjà perdu une médaille d'argent. Oh, tu découpes.
10: C'est que pourquoi, quand par exemple Bourras, il a combattu contre un japonais ou un chinois, je sais plus, pourquoi les arbitres étaient aussi de la même nationalité?
1: Mais ça c'est de la triche. Pourquoi? Parce que c'est de la faute des organisateurs et c'est tout.
12: Il faut le dénoncer, ça, Gérard.
1: Donc les organisateurs, quand ils voient que c'est leur payé, donc automatiquement ils mettent un judoka, donc chinois comme tu dis, un autre arbitre. Ils auraient dû mettre un arbitre différent de
10: Australien ou allemand.
1: Voilà.
10: Ou
1: mais ça, c'est vrai que déjà, même là pour l'histoire de la médaille d'argent qu'on aurait dû avoir au lieu de bronze. Ouais. Donc là, ça a été pareil. C'était un arbitre japonais. C'est tout.
10: Ah, les enculés.
0: Mais comment ça se fait, Gégé? Comment ça se fait?
1: Mais ouais, mais ça, c'est les organisateurs, donc ils ont qu'à faire gaffe quand c'est pas quand c'est un pays, par exemple la Chine, comme Phil Daradi, et comme j'ai dit là à l'instant. Donc, ce que les organisateurs devraient faire, c'est de mettre un arbitre différent du pays qui combat, c'est tout. Nous, on met un arbitre chinois comme ça a été fait.
6: Ouais, mais que devient l'éthisme du sport, Gérard?
2: Ah, c'est vrai.
1: Mais ouais, mais ça, c'est pareil. On s'en fout des clips. De quoi? Ouais, bon, des quoi?
6: Et après, on enchaîne avec c'est de la New Wave. Laisse tomber.
1: Et après.
6: C'est un délire de toxico.
10: C'est un mot en combien de lettres que t'as dit là?
1: Ouais, c'est un mot français.
6: Alors, syllabes, un truc de dingue.
1: Un petit sondage là, on va faire les deux derniers qu'il y a, comme ça on sera tranquille avec ça.
10: Fais-en qu'un, garde-en un pour tout à l'heure, dans un quart d'heure.
1: Bah là on va se mettre
10: Oui, non mais vas-y, on a le temps, vas-y.
1: Une zikmu. Alors, quatrième donc, c'est l'avant-dernier. Hein. Comment les sportifs choisissent leur activité au JO? Alors 66% répondent par tirage à la courte paille ou à l'ouverture. Ouais, à l'ouverture, je dis bien.
6: Ouverture de quoi?
1: Bah, justement, bah, je voudrais bien
10: savoir. Des JO, non?
6: Ah, d'accord, la cérémonie, là, pour Havre. Bah, attends, t'as dit qu'il y avait 10 500, il y a 10 500 pailles, alors, pour les 10 500 athlètes?
1: Bah, à mon avis, oui.
6: Ah, c'est chaud, attends, ça fait une grosse poignée, quand même.
1: Bah, ouais,
6: quand même.
1: 45% des gens disent que c'est les parents qui décident. Bon, pour les enfants, je pense, hein.
4: T'aurais pas pu, alors?
1: 55% des gens pensent que ça dépend des jours. Moi, bon, je vois pas du tout. 98% pensent que ça pourrait avoir la médaille d'or du cul qui pue. Ben ça, n'importe quoi. Vraiment n'importe quoi.
6: T'es le seul participant. T'es hors classe.
1: Alors, on va s'écouter une.
10: Alors, attends, on va s'écouter. T'es marrant, toi.
1: Ben, on va s'écouter. Tu vas me donner la musique. Je vais poser la question.
6: On peut mettre du rock.
1: Donc pourquoi
6: s'il vous plaît, là, du rock, là.
1: Vous êtes.
6: J'en ai marre du groove de
1: vous. Et à la place de Zinedine, qui c'est qu'on a?
10: J'ai trouvé personne encore.
1: On a personne?
6: Allez, Philou, là, mets un truc avec de la gratte. Là.
1: Ouais, tu les mets en air, Manu.
6: Un truc groove rock.
1: Tu les arrêtes?
10: Pas moi.
6: Groove metal, t'as pas du groove metal?
10: Si, ça arrive.
6: Okay.
1: Donc c'est quoi le titre?
10: Ah merde, il te faut la fiche disque?
1: Bah ouais, en plus.
10: Elle est en haut, elle est au-dessus.
12: Ah, attends, ça arrive.
1: Donc au-dessus. Alors je pose la question, donc vas-y, pourquoi pose. Marie-Josée Pérec a quitté.
10: Oh là, gros dossier.
1: A quitté les JO. Donc et on va s'écouter le
10: quoi
1: le walk sur mon nom, sur mon gazon avec des petites grosses dans mon slip et on se retrouve tout de suite après. À tout de suite sur

0: Bonsoir tout le monde, l'alcool est parti.
1: Oh, Gaël,
0: j'ai des scènes à vous faire écouter cette nuit.
1: Oh,
0: qu'est-ce qui se passe?
1: Qu'est-ce que tu fais là, Gaël?
0: Il est pas parti le...
1: Hey, Gaël, c'est pas fini. C'est pas à toi, hein.
0: Ah bon, pardon, excusez-moi. On arrête tout alors?
1: Bah tu chies.
0: Moi je m'en branle de tes conneries, j'ai envie de passer des scuds là, non?
1: Non mais t'as.
0: On s'en fout de tes conneries.
1: Ouais bah t'arrêtes tes conneries, tu prends ton bordel tout à l'heure, il est pas l'heure. C'est pas...
2: Bah arrête. Tu pues.
1: Ta gueule toi.
3: Les pubs à Gérard, plus c'est tard, plus ça pue.
4: C'est vrai.
1: Et donc on venait de s'écouter le wok.
4: Le wok.
1: Le wok sur mon gazon avec des petites grosses dans mon slip. Et on se retrouve pour la suite et fin du débat sur les JO.
0: Excuse-moi.
5: Tout de suite, nous rejoignons Gérard.
1: Ah.
4: Y a donc, pas un sponsor là. Eh, 1h30.
6: Ah merde.
4: On perd de l'argent, quoi.
1: Avec Sergueï.
4: Ouais. Bah non, on peut pas, y a sponsor.
6: Attends,
4: vas-y, mind-toi.
6: T'es beau.
4: Mind-toi, on va peu médicus là. Vas-y, envoie. Non, c'est pas ça.
6: Merde,
4: mais mind-toi, putain.
6: Attends,
4: j'ai pas de chaussures. Non, c'est pas ça.
2: Non.
6: J'ai pas là,
4: Mais tu fais un sponsor, on va. Putain, t'es relou.
1: Bon, récupère Sergueï.
7: Ouais, merci pour le skid.
1: Myrlène.
4: C'était bien, non?
7: Ouais, c'était tranquille.
1: Myrlène.
8: Bonsoir.
1: Et Aimé Jacouille.
9: Oui, rebonsoir à tous.
1: Ok.
9: Ouais,
1: Manu.
4: Et on a aussi témoin de Jéhova. Bonsoir.
10: Bonsoir, Jéhova.
9: Ils sont de retour.
1: Et ils vont se calmer, là, les Lascars, parce que sinon...
10: Ok, la pute.
1: Bon, bah...
7: Ils ont leur ton fric et à ta femme.
1: Tu leur dis au revoir tout de suite à ceux-là. Allez,
10: hop. Ok, super.
1: Allez, hop, au revoir. Au revoir. Bah, non, moi, non. Tu leur dis au revoir, ça y est, c'est terminé. Et
4: il
1: puis,
4: faut deux rafales.
1: Mais
10: ils sont encore une. Ok.
1: Allez, hop, bonne nuit.
9: Il y en a qui bougent encore, là.
1: Donc, alors, la question, c'était pourquoi Marie-Josée Pérec. Marie-Josée Pérec a quitté les JO, donc on va demander à Sergueï.
7: Alors, moi, on m'a dit, j'en ai parlé un petit peu au boulot ce matin.
1: Mmh.
7: On m'a dit qu'en fait, elle était à découvert.
1: Non, mais attends, hey, tu dis pas ce que les gens t'ont dit au boulot.
7: Non, mais à mon avis,
1: tu dis ce que tu penses, toi.
7: Oui, bah, à mon avis, c'est vrai, c'est pour ça, je te le répète.
1: Mmh.
7: Alors, on m'a dit qu'en fait, elle était à découvert et elle cherchait une banque, une BNP, et la plus proche, elle était à Singapour. Donc, c'est pour ça qu'elle est allée à Singapour retirer des thunes pour s'entraîner et acheter ses produits stupéfiants.
1: Bon, pour toi,
9: c'est possible.
7: Je pense que c'est une thèse qui se tient.
1: Ouais, Manu.
4: Je voulais accueillir un nouvel auditeur qui s'appelle Vladimir Poustine. Bonsoir.
8: Bonsoir, Vladimir.
11: Bonsoir, Vlad. Bon, je suis sous l'eau.
7: Ça part en couille.
11: Je suis à 300 mètres.
7: Oulala, ça part en couille le débat là.
11: Tu prends l'eau.
7: Ouais.
1: Bon, Manu.
7: Prodigy, phase 2.
1: Manu, tu le calmes.
4: Bah, calme-toi.
1: Tu le calmes un peu celui-là parce que tout à l'heure on va lui dire au revoir.
11: Bonsoir Gérard, salut tout le monde.
1: T'appelles d'où?
11: J'appelle. Oh putain, tu peux pas trop le dire là.
9: Non.
11: C'est ouais, j'appelle de. Joinville-le-Pont.
7: Voilà, c'est pas mal par la 6.
1: 101.9.
11: Tout à fait.
1: Bon, donc la question, tu l'as entendue?
11: Pas du tout, je viens d'arriver, j'en ai appelé, j'ai eu un cas au standard, très sympathique d'ailleurs.
7: C'est vrai.
1: Moi, c'est pas une case, c'est Manu, hein.
7: Ah, elle est sympathique.
1: Je savais pas.
4: Ça peut aller très vite.
7: Il a une voix de crécelle.
1: Alors, dans quel sac à lave, Vladimir, tu vas le retrouver.
11: Ouais, c'est pas moi qui ai dit ça.
1: Allez.
4: C'était Sergueï, hein. Moi, j'ai très bien entendu. Sergueï, il dégage.
11: Allez, hop.
12: Enculé à la droite de Lucerne.
4: Exactement.
1: Alors, tu me retrouves deux autres auditeurs, Manu.
11: Non, c'est bon, j'ai rien dit.
4: Bon, il est là, Vlad.
11: Ouais, moi, je reste là.
1: Bon, alors, c'est l'autre, là, qu'on dit au revoir.
11: Allez, hop.
1: Alors donc, il nous reste Vladimir, Myrlène et Aimé Jacouille, c'est ça?
11: Ok.
1: Bon alors, Myrlène?
8: Oui.
1: Donc, pour toi?
8: Je n'en ai aucune idée.
1: Ah bah attends, tout à l'heure tu disais si, tu savais à peu près quand on a commencé à en parler?
8: Ah non, pas du tout.
1: Ah bon? Donc t'as aucune idée?
8: Non.
1: Ok, bah c'est
8: parce
1: pas mal.
8: Que, moi je travaille, donc bon, j'ai pas que ça à faire que de regarder la télé. Quoi.
1: Non mais attends, le soir tu peux très bien suivre les informations.
8: Bah non, pas quand tu fais mon travail.
1: Ah bon, d'accord. Aimé Jacouille, alors toi?
9: Moi je pense qu'il y a aiguille sous roche, hein, doit y avoir quelque chose.
6: Ah ouais, mais moi je pensais un truc.
1: Attends. Ah bon.
9: Non, vas-y, filou.
6: Faut y aller, c'est maintenant que je pense.
4: Maintenant,
6: hein.
4: C'est maintenant.
9: Vas-y, filou.
6: Donc,
9: allez.
6: Et si elle s'est barrée comme ça des JO,
9: c'est
6: peut-être parce qu'elle se disait je suis plus assez forte pour battre les autres, donc je serai peut-être pas championne olympique.
1: Non, c'est pas du tout pour ça.
6: C'est pas pour ça,
11: flambeuse.
1: Vladimir.
6: Ok, merci. Bah
11: écoute, moi je suis un peu d'accord avec Childa. Hein.
9: Ouais. C'est possible.
11: Moi je pense que c'est une flambeuse et que voilà, à force de trop se la péter, elle a perdu son niveau quoi.
1: Ouais.
11: Et maintenant,
1: Manu.
11: Elle a flippé.
4: Ouais, je voulais accueillir Alexandre Popol. Bonsoir.
13: Oui, bonsoir.
8: Bonsoir.
1: Bonsoir, Alex. Bonsoir, Alexandre.
5: Bonsoir, je suis de Limoges, 102.2.
13: Bonsoir, Paul.
1: Okay. Voilà. Donc, t'as entendu...
5: Ouais. Alors moi je travaille dans la presse, papeterie, librairie, et j'ai lu l'équipe ce matin et il paraît qu'elle elle s'est fait menacer de mort.
1: Non mais alors ça je peux te dire une chose,
5: ça, c'est
1: que... Ouais bah ton truc c'est du bidon, alors au revoir. Donc est-ce pas
13: c'était faux.
6: Non mais pourquoi ils ont dit ça, Gérard?
1: Non mais ça c'est des
13: elle a trouvé du caca sur son paillasson.
1: Non mais c'est que... pourquoi que Marie
13: c'était la vanne.
1: Je sens que tout à l'heure, il y en a qui vont dégager vite, mais ça va aller vite. Hein. Voilà. Donc, pourquoi qu'elle a quitté les Jeux Olympiques si vite que ça? Donc, apparemment, d'après ce qui a été dit, mais maintenant, c'est sûr qu'il faut que ça reste...
6: c'est entre guillemets, entre parenthèses. Hein.
1: Donc, il est pareil qu'elle aurait été trop agressée par les Serbes, par la presse, par les photographes et tout ça. J'en ai vu des extraits ce soir et c'est vrai que les journalistes ils étaient constamment là. Bon, il y a eu l'histoire aussi quand elle arrivait à Singapour que son copain s'en est pris après des journalistes là-bas, donc ça on l'a bien vu. Ça a été vrai et donc elle a préféré quitter les Jeux Olympiques à cause de ça et c'est tout.
6: Moi j'avais entendu qu'elle était qu'en fait elle était tellement dopée.
1: Non, même c'est
6: que
1: pas...
6: ça se voyait.
1: Non mais ça.
6: quoi Non mais c'est pas ça, c'est qu'il y a une jambe qui se promène
1: L'autre, il a rien à foutre. Il a rien à foutre que de faire chier les gens comme ça. Et c'est le Ricky, ça m'étonne pas de lui.
6: Mais pourquoi
1: c'est Ricky alors?
6: Mais pourquoi Gérard elle est allée à Singapour alors?
1: Non, pour revenir sur Paris donc.
6: C'est pour l'opium hein. Non mais l'opium à la base, elle ne peut pas faire directement Sydney Paris. Il faut qu'elle fasse Sydney Singapour Paris.
1: Non parce que non, parce que à mon avis, son copain devait l'attendre là-bas et c'est tout.
6: Ah, c'était un barbu.
1: Non. Donc, voilà, c'est tout ce qu'on pouvait dire sur Marie-Josée Pérec.
6: Bah non, mais qu'est-ce qui va lui arriver, là?
1: Rien du tout.
5: Attends, qui c'est
1: rien, maintenant,
5: courir,
1: c'est... Ben, il n'y aura pas de françaises qui seront...
5: Il n'y aura personne aux 400 mètres,
1: alors. Non, il n'y aura personne.
5: Et on peut pas trouver quelqu'un en remplacement, là, vite fait?
1: Faudra suivre ça demain, parce que normalement, c'est prévu pour demain, donc...
6: Il y a quelqu'un qui va la remplacer demain.
14: Justement, il y a...
5: Ça
14: s'est passé trop vite. Il y a quelqu'un qui te demande est-ce que tu la remplacerais si t'en avais l'occasion?
1: Non, parce que ça m'intéresse pas. Donc,
5: voilà. Ça, c'est chaud. Hein. Les handisports, c'est plus tard.
1: Tu me refais une question ou pas là? Environ.
14: Oh le tricard.
6: Ah, j'ai oublié.
5: Non, Gérard, c'est pas toi qui fais des questions, mais c'est quoi cette histoire là?
1: Oh ta gueule, toi.
14: Jure.
6: Bon, on a un quatrième auditeur si tu veux, je sais pas pour répondre à quoi, mais
5: vas-y.
6: Ouais. On accueille Super Popo, bonsoir.
15: Oui, bonsoir. Je réponds à toi, je suis foncé.
5: Bonsoir Super Popo.
1: T'appelles d'où?
15: J'appelle de...
16: Allez.
15: Ah, j'aime bien la Jamaïque. Kingston.
1: T'appelles d'où?
15: Kingston.
1: La fréquence?
15: 102.5 sur les tropiques.
5: Tu colles, toi.
1: Putain, répondez correctement aux questions quand je vous demande des trucs, hein.
5: Tu pars en boulette.
1: Alors, où se déroulera... Où se déroulera les prochains JO 2004
5: À Paris.
1: Non.
5: À Paris.
1: Non.
5: À Paris, à Suresnes et à Nanterre.
1: Alors,
15: je vais déposer le dossier demain.
1: Paris. C'est qui vient de dire ça?
5: Mais tu vas voir les pauses épreuves aussi. Hein.
1: Qui vient de dire ça?
5: À Paris, hein.
6: Non, c'est pas.
5: Lancé de grosse par la fenêtre des hôpitaux.
1: Alors, Super Popo.
5: Non. Pas du tout.
1: Au revoir.
5: Pas du tout.
6: Ah, c'était pas lui, hein. C'était qui?
1: C'est Super Popo. Jacques,
15: non, pas du tout.
1: C'est Super Popo.
15: Non, je t'ai dit que non.
5: Pas, non.
1: Au revoir.
15: Tu fais une erreur.
1: Au revoir.
15: Tu fais l'erreur de ta vie.
1: Au revoir.
6: C'est Super Popo. On tire au sort.
1: Allez, hop.
15: Allez, hop, comment je me vais skier.
1: Vladimir.
5: On a quel super oui.
1: Vladimir.
5: Oui.
1: Où se déroulera les prochains JO 2004?
5: Eh bien, écoute, à Paris, mon ami.
1: Non.
5: Ah bon, bah, punaise. Paris, hein.
1: Non, moi je peux vous dire que ça sera pas Paris.
5: Alors, c'est où?
1: Ah non, mais c'est pas fini. On n'a pas fini. Eh, mais j'accouille.
5: Ah bah Paris, hein, Paris.
1: Yeah
5: Paris.
1: Ah bah punaise, ouais. En plus c'est pas du tout Paris.
14: Ouais,
1: en plus,
14: parce que Florent il me dit que...

0: public.
1: Ça, la question
2: peux,
1: du public.
2: Tu peux appeler quelqu'un de ta famille pour t'aider.
3: Oui, j'ai appelé mon cousin.
1: Bon, allez, y a pas besoin. Donc, tout le monde a dit parier, ben vous êtes tous gourés. Ah, c'est quoi? C'est Athènes.
4: Non, non.
1: Putain,
3: j'en étais sûr.
1: C'est Athènes qui fera les prochains Jeux Olympiques en l'an 2004. Et Paris, c'est prévu pour l'an 2008, exactement.
4: D'où tu tiens ça? Attends, d'où tu tiens ça, toi?
1: Ben, parce que ça a été déjà prononcé.
4: Mais
1: c'est bien.
4: Ça
1: a été dit que c'était Athènes et c'est tout.
4: Et pourquoi? Ça a été dit par qui? Par ta concierge?
1: Non, pas ma concierge. Genre, fais gaffe,
5: il est dehors.
1: Fais gaffe, Vladimir, parce que tu vas peut-être pas finir le débat, parce que maintenant on va faire la conclusion.
5: Mais non, j'ai quelqu'un, moi. Oui, ouais. Et je voulais te poser une question après.
6: Bah, vas-y, aborde la question.
7: Minutes, hein, Gérard.
5: Ok. Tu diras, mais pourquoi c'est que tous les 4 ans les JO?
1: Bah, je ne sais pas, hein. Faut demander aux organisateurs.
5: Ah, mais merde, t'as le numéro?
1: Ah, bah non, on n'a pas de numéro.
5: Putain, t'es con, hein. Je te pose une question, tu pourras réfléchir 2 minutes, quoi.
1: Alors, ouais. Qui c'est que t'as donc.
5: J'ai Jackie, bonsoir.
8: C'est Jackie du Jackie Show. Jackie Show, tranquille. Jackie, vous souvenez-moi avec Monsieur Cadeau. Jackie le ouf.
9: Ouh, c'est combien?
8: Salut, c'est Patrick Simpson Jones.
5: Oh là, on a perdu Jackie.
1: Il appelle d'où, lui?
4: J'avais plus de voix, j'ai perdu Corby, alors.
5: Connect Jack.
4: J'ai bien verre d'eau.
1: Alors, peut-on faire comme le quinquennat pour les JO tous les 2 ans?
7: Gérard, juste avant, j'ai une petite question.
4: Ah.
7: Je voudrais savoir si tu t'es bien renseigné. Les Jeux Olympiques 96, c'était où, s'il te plaît?
1: J'en sais rien.
7: Ah bah voilà. Oh, le mec, il fait un débat sur les JO et il fait même pas.
3: T'es nul.
7: T'es nul, Gérard.
1: Myrlène, au revoir.
4: Le crevard.
1: Au revoir.
3: C'est même pas que c'était à Atlanta, t'as une blaire à ta
4: place.
1: Eh ben, au revoir.
4: Blaireau, c'est blaireau.
5: Justement,
4: plus rapide que l'éclair.
5: On avait une question qui se rapporte au dernier sondage que tu as sur la feuille. Allez. C'est quoi la question?
1: On va faire celle-là et après on le fera. Ouais. On la posera.
7: Non, je suis bourré.
1: Alors, Jackie.
7: Oui.
5: Ouais.
1: T'appelles d'où?
7: J'appelle de Paris.
4: De AB Productions.
7: 101.9.
1: Alors?
7: Hein?
5: Alors, Jackie.
1: Tu réponds?
7: Oui. Mais la question, c'est quoi là?
1: Peut-on faire comme le quinquennat pour les Jeux Olympiques tous les 2 ans?
7: Non, c'est bien tous les 4 ans, c'est bien.
1: D'accord. Aimé Jacouille?
4: Ouais, racine de 2 égale 4, tout à fait.
7: Voilà.
1: Bon, d'accord, tous les 4 ans, Vladimir.
7: Les Jeux Olympiques, en quelque sorte, c'est un peu tous les 2 ans, parce que t'as hiver et été, quoi.
1: Alors, Vladimir, au revoir.
7: Bah, attends, pourquoi?
1: Au revoir.
5: Hop là.
1: Alors, à la place de...
5: On a Richardson Klaxon.
4: Ouais. Bonsoir, j'appelle de Toulouse, 107.4.
1: Putain, ça. Oh là, vous me faites chier. Eh, hey, Ricky, tu fermes ta gueule, s'il te plaît, merci. Bon, alors,
5: voilà, par rapport au sondage, au dernier sondage qu'on avait sur la feuille.
1: Ouais, mais attends, Richard, il a pas répondu à cette question.
5: Réponds, Richard, de toute façon, ça va aller vite.
4: Parce que tous les 4 ans, c'est très bien, il n'y a pas de quinquennat à mettre là-dedans.
1: Ben voilà.
5: Ah, super,
1: alors,
5: on
1: donc,
5: a bien
1: dernier sondage.
4: Tu vas voter, toi, dimanche, GG?
1: Non. Y a-t-il un avenir pour les sportifs après les Jeux Olympiques? Alors, 87% des gens disent qu'il n'y a que l'alcool pour bien sûr pour rester bien. Bon, ça,
7: c'est faux, ouais. C'est l'exemple vivant.
1: 51% des gens pensent que le mieux ça après c'est de faire de la pub pour du papier toilette, ouais, pourquoi pas.
7: C'est faux, t'en es l'exemple vivant.
1: Toi tu vas fermer ta gueule, Richard, parce que je vais te dire au revoir. D'accord?
4: Yeah, Richard.
7: C'est faux.
1: Alors, au revoir.
7: Voilà, Richard.
4: Non.
7: Allez, une rafale dans le cul, là. Bim.
5: Ça y est, il est parti.
1: Et 37% des gens disent que la plupart des sportifs deviennent clochards, c'est faux.
4: 4 fois 5 secondes.
1: Et 21% des gens estiment que ça dépend des médailles que les sportifs ont eues. Et donc, la dernière question...
5: Non, mais c'est vrai, ça peut être une question.
1: Ouais.
5: C'est quoi l'avenir?
1: Ben, on sait pas.
2: Ah, c'est vrai, ça.
5: Mais non, mais voilà, mais on sait pas.
1: On sait pas.
5: Pose la question aux auditeurs.
4: Bah,
1: pourquoi les Jeux Olympiques sont-ils appelés comme ça et comment? Disons comme
5: mais
1: ça.
5: Mais non, mais c'est pas ça la question. Non, mais ça, c'est la
1: question.
5: Dernière.
1: La question, non, c'est celle-là. C'est
5: par rapport au sondage. Par rapport au sondage, je pose
4: la question.
1: Mais je m'en fous, moi, du sondage, il est con.
7: Mais ça fait une question.
1: Mais
5: on s'en fout des questions. Des réponses, on veut la question.
1: Non, mais moi.
5: Pourquoi, qu'est-ce que va faire David Douillet après, là?
1: Eh ben, il va continuer à s'entraîner pour les prochains jeux.
5: Mais non, il va arrêter, il est trop vieux.
1: De toute manière,
5: c'est comme Platini, il arrête le foot, tu vois. Il a pas continué à s'entraîner pour la coupe.
2: Bah
5: voilà.
2: Bah, c'est bien ce qu'on dit.
1: Donc, c'est tout, et voilà. Donc,

0: que pourquoi les Jeux olympiques sont-ils appelés comme ça?
1: Non, répondez à l'autre question, à votre avis. À votre avis, pourquoi qu'est-ce qu'ils vont faire après les JO?
0: Alors, si je pose cette question-là, je poserai l'autre après si ça me fait plaisir.
1: Guy Dru, tu vois, Guy Dru, tu es devenu ministre.
2: Guy Dru, bravo, le frisé, là.
0: Bon, si c'est Fildar qui fait les débats, ben c'est bien. Hein. Alors moi, c'est terminé, on va faire le sondage.
3: Attends, j'ai plein de
4: imagine très bonnes
3: questions.
4: Moi, j'ai un auditeur à accueillir. Moi.
3: Ah, en plus.
4: Tu peux l'accueillir ou pas, Gégé, l'auditeur?
0: Bah, vas-y, pour la conclusion.
4: Non, on accueille... Ok, on accueille Stéphane Poussy, bonsoir.
0: On l'a déjà eu tout à l'heure, lui.
2: Non, mais non, auprès de Gomez.
1: Attends, on n'a pas entendu parce que il y a une coupure.
0: J'appelle de...
4: Donc on accueille Stéphane Poussy, bonsoir.
2: Ouh, salut, j'appelle de Bolo. Super, super, avec ma vieille bobarde. C'est quelle fréquence? Ouh là, c'est chaud.
5: Il y a un froid là.
0: Bon, je sens
2: qu'on va... 107.8, Gérard.
1: 107.8. Ouais, imagine-toi, tu vois, dans 2-3 ans, tu seras trop vieux pour faire des débats. Qu'est-ce que tu vas faire? Ça, c'est pareil.
3: C'est vrai. Hein.
1: C'est pareil.
0: La question, c'est pourquoi les Jeux Olympiques sont-ils appelés comme ça? Et c'est tout.
1: Bon, alors, ça sera pas celle-là et on fera l'autre après.
0: Non, il y a après, ça sera la conclusion.
2: Mais non.
0: Si.
1: Bon, alors vas-y, demande Stéphane. À qui.
5: Il est moins le cas, hein, t'as le temps.
0: Et alors, Stéphane?
4: J'ai un autre, juste avant Stéphane, on accueille Laura Essel. Bonsoir.
5: Bonsoir, Laura.
6: Bonsoir.
1: Parle bien fort, Laura. Hein.
0: T'appelles d'où?
6: J'appelle de Paris.
2: On s'est sorti de la galère, moi et Laura.
5: Bonsoir, Laura.
0: Alors, la question, Stéphane, donc pour toi. Stéphane, une fois, Stéphane, deux fois,
1: non,
0: Stéphane.
1: J'ai parlé.
2: Excuse-moi, on vient de me reprendre en standard.
6: Est-ce que quelqu'un a une capote à me prêter, s'il vous plaît?
1: Attends, qu'est-ce qu'il y a, Anka?
6: Est-ce que quelqu'un a une capote?
2: Bien sûr.
0: Bon, Anka, tu vas te faire baiser ailleurs que dans les studios.
2: J'en ai plein, viens les chercher à la maison.
0: Tu dégages des studios, tu vas te faire baiser ailleurs que dans les studios.
1: Il y en a dans la veste de Gérard, quand il prend le bus.
4: Cette phrase va être archivée, Anka.
2: Si j'avais su, quand je t'ai vu, je t'aurais emballé direct.
0: Stéphane.
2: Ouais, bah écoute, moi, Manu m'a repris au standard. Donc,
4: c'est
2: il
4: vrai,
2: m'a bien pris de l'ascar, c'est chaud. Donc,
0: chaud.
2: Si tu pourrais me répéter la question.
5: Tu pouvais.
0: Ouais. Pourquoi les Jeux Olympiques sont-ils appelés comme ça? C'est tout.
5: C'est tout.
2: Bah écoute, c'est très con comme question, je pense. Mais bon, je sais pas, c'est comme si tu me disais pourquoi on t'appelait Gérard.
0: Eh ben,
5: c'est les Grecs, c'est les Grecs là qui.
0: Laura.
5: Ouais, d'accord.
6: Oui.
0: Laura.
6: Parce qu'en fait, les premiers Jeux Olympiques se passaient sur le Mont Olympe. En
5: voilà, j'allais le dire, putain. Ouais, après, je passe pour un blaireau. J'ai pas
7: d'argent de la culture, en fait. Hein.
6: Et donc, voilà, ils ont fait ça, les Jeux Olympiques.
0: D'accord, et mes jacouilles pour terminer.
1: Ah, bah, ça sert à rien qui répondent, c'était ça.
7: Il y a l'Olympiakos, c'est le Panathinaikos.
1: Oui.
7: Et puis ils ont hésité, puis c'est l'Olympiakos. Voilà.
0: Eh ben, on va faire la conclusion.
1: T'as envie de faire caca ou quoi?
0: Terminé, y a plus rien.
3: C'est là, t'as chauffé ou quoi?
0: T'as envie de. Non, mais y a plus rien.
3: Il va se branler.
7: Il est pressé de rentrer de se vider dans sa gourde à sa foutre.
1: Dans sa gourde à quoi? Dans sa gourde à sa foutre.
0: Alors, Stéphane, au revoir.
2: C'est pas moi.
1: Non, c'est Jacouille.
0: Non, mais même, c'est pareil. Hop, Stéphane, au revoir.
3: Il y a quand même quelques questions.
0: Non, terminé. Stéphane, tu lui dis au revoir et c'est tout.
2: T'es un gueudin ou quoi?
0: L'IRC.
3: Oui, sur l'IRC où on est 9723. Tu peux noter, ça te fera des chiffres. Qu'est-ce que je veux dire? Il y a Isidore, il dit que comme pour les 10.
1: T'as vu, tu sais,
3: les...
1: regarde, j'ai ramené des chiffres. 9723, je l'ai trouvé moi-même.
3: Ouais, après les lettres. Donc il y a Isidore qui te demande, comme tu sais, pour les artistes, il y a les disques d'or, mais il y a aussi les disques de platine, etc. Pourquoi est-ce qu'aux Jeux Olympiques, il n'y a pas des médailles de platine?
0: Bah parce que c'est des médailles d'or ou de bronze et c'est tout.
2: Bah, je vois pas super, la réponse.
7: Il
0: n'y a que ça, hein.
7: C'est plutôt en champlon.
0: Voilà. Donc, après, il y a une autre question.
3: LB69 qui te demande à quand le lancer de pus de kyste.
0: Ah bah, il va se faire foutre, lui. Mmh.
1: Très drôle, ce garçon.
3: Forcément.
0: Comme ça, il va se faire foutre, lui, ça va aller plus vite. Mmh. Après.
3: Alors, Rocco médaille de plomb, il voulait savoir si les kangourous participent au combat de boxe aux Jeux Olympiques. C'est vrai que... Les kangourous, ils sont aptes à boxer quand même.
0: Chaud. Ouais, mais ça, c'est
3: chaud.
0: Hein,
3: sur le vif, c'est chaud.
0: Ça m'étonne pas, c'est sur l'internet. Hein.
7: On est avec toi, Rigo, on te soutient.
3: Son as, merci, les potes.
7: On compatit.
0: Donc, à mon avis, je pense pas que tu as.
1: T'as encore 10 minutes de questions, Coco, alors accroche-toi. Hein.
0: Ah, ouais.
3: Ah, tu m'étonnes.
7: Bon, GG.
0: Non, je te dis, il n'y aura pas de combat.
7: Si.
0: Il n'y aura pas de combat de kangourous, comme ils ont.
3: C'est vrai, pourquoi est-ce qu'ils n'intègrent pas les animaux dans les courses? Par exemple, dans les courses, tu sais,
0: les vite.
3: Équitations.
0: Mais je vois pas. Il y a de l'équitation, donc il y a les chevaux.
4: Putain, il t'a mécal. Tu t'es fait mécal par Gérard. Vas-y, allez, c'est bon. Allez, c'est bon, c'est raide.
3: Oh putain.
7: Balayette, ça va.
4: Pourquoi Quantico, ils ont des baskets?
3: Ah, ça, c'est pas mal.
0: C'est bien, c'est une bonne question.
4: Mais non, dans le temps.
3: Ouais,
4: ils courent à pieds nus.
3: Ah, c'est vrai.
0: Donc, il n'y a plus de questions?
3: Comme au foot.
6: Il n'y a plus de questions. Pas la F1 au JO.
3: Ah, ça aussi, on me l'a demandé. On m'a énormément demandé.
0: Ils peuvent pas établir, ils peuvent pas faire des circuits pour ça. Hein.
3: Bah, pourquoi ils font bien déjà. Bah ouais. Ils ont bien fait des stades spéciaux. Regarde le stade de France, il a été fait pour la Coupe du Monde en France. Là-bas, ils ont fait des stades spéciaux à Sydney pour les JO. Ils auraient pu faire une. Ils ont bien fait un lac artificiel.
0: Ouais, mais ça, c'est aux organisateurs de voir. Hein,
4: c'est con qu'on n'ait pas eu le numéro ce soir. Hein, parce que
0: c'était aux organisateurs.
3: Alors, justement, à propos d'organisateurs, excuse-moi de t'interrompre, il y a encore énormément de gens, je peux pas tous les citer, qui me posent cette question. Pourquoi est-ce que les Jeux Olympiques ont été organisés pendant la nuit?
0: Bah, avec le décalage horaire.
7: Il y a combien d'heures
4: Internet.
0: Alors là, je sais pas exactement.
7: Tu te renseignes quand même.
0: Non, je crois que c'est deux.
7: Pourquoi tu te renseignes pas à l'avance sur ce genre de truc? Tu sais qu'on va poser des questions.
4: C'est vrai, t'as trois semaines, quoi.
0: Non, mais de toute manière, je pense que c'est 2 heures.
7: C'est pas 2 heures.
0: 2 à 3 heures de décalage, à peu près.
8: Mais tu rigoles.
7: Mais n'importe quoi.
9: Alors, comment ça se fait qu'il y a 20 heures d'avion pour y aller?
0: Ouais, mais ça, c'est ce qu'on a été me dire sur, j'avais demandé sur l'IRC.
3: Il y a une vingtaine d'heures de décalage,
0: je pense pas.
9: Ah, et 2 heures d'avion, c'est ça, alors.
4: Il y a 22 heures pour Tahiti et 20 heures pour.
0: Après, des questions aussi con que ça, non?
3: Avant je sais pas, t'en as peut-être encore.
0: Non, parce qu'on fait la conclusion. Donc, conclusion de l'IRC.
3: Il y a juste Garner, il dit que, et c'est vrai, pourquoi est-ce qu'on parle des JO d'été alors qu'on est en automne?
6: Bien, mon fils.
0: Bah ouais, mais ça, c'est justement, on est en automne à partir d'aujourd'hui, mais ça a été.
3: Ça
0: commencé bien avancé jusqu'au 1er octobre à peu près.
3: Bah, ça fait encore au moins 10 jours.
0: Oui, il y a encore une dizaine. Mmh. Il y a encore toute la semaine à venir, là, puis après. Toute la semaine là et la semaine d'après, je crois. Je crois qu'il reste encore 2 semaines de JO.
9: C'est quoi, toi, tes pronostics, alors, toi, avant que ça se termine, les JO, GG?
0: Bah, de toute manière, je pense que, vu ce qui nous arrive, il ne nous reste plus que David Douillet, là, pour une médaille d'or encore, à la rigueur.
9: Ouais. Il y a curling encore.
0: Ouais, mais, non, je crois qu'après, je pense que ça m'étonnerait qu'on. Je pense pas qu'on puisse terminer dans les premiers.
9: Tu crois que Marie-Jo, alors
4: il y a Marie-Jo,
0: il y a plus.
9: Elle a le temps de revenir, elle a le temps de prendre un avion, c'est la semaine prochaine.
3: Bah ouais.
0: 400 mètres. Non, le 400 mètres, c'est aujourd'hui pour elle.
8: Moi, je pense que s'il y avait une discipline où on pourrait gagner une médaille d'or, c'est Sandy se taper avec des buffles.
0: Bon, bah alors, Jacouille, au revoir.
9: Pas moi, non.
0: Ah bah si, de toute manière, il me reste
4: cette victoire. J'aurais bien
9: voulu parce qu'elle était pas, elle était bien, mais c'était pas moi, non.
0: Ah bah c'était Jackie, bah tu dis au revoir à Jackie alors.
4: Ah, il va faire sa conclusion quand même.
0: Jackie, conclusion.
8: Ouais, bah c'était un bon débat, mais t'as pas trop travaillé le sujet, c'est dommage.
9: C'est vrai ça.
8: Les Jeux Olympiques, si t'as l'occasion de regarde, tu vas te marier.
9: Ouais, c'est important, c'est tous les 4 ans, t'aurais pu préparer franchement. Ouais,
0: les Jeux Olympiques, c'est pas mon.
8: Non, mais regarde, 2 minutes à 2h du matin, t'as des mecs qui font du sport, toi t'es là dans ton canapé, peinard.
0: Ouais, t'as raison, tu as 2h du matin.
4: C'est dégueulasse ce que tu dis, il a pas de canapé.
0: Donc,
4: 2h du matin.
8: T'es là dans ton brancard.
0: Eh mais Jacouille.
8: 2h du matin. Aussi les brancards, j'ai ça roule.
0: Eh mais Jacouille.
9: C'est confortable.
0: Eh mais Jacouille.
9: Écoute, voilà, bon débat, franchement, bon
8: c'est
9: débat.
8: Clair.
9: C'est vrai que t'as pas parlé, comme on a dit tout à l'heure, des gens d'e-sport. Enfin,
3: ah, c'est vrai, ouais.
9: Je pense que là, on a des chances de médailles.
3: Les Jeux Paralympiques.
9: Voilà, exactement, tout à fait.
3: On a quand même
9: des chances de médailles.
3: D'ailleurs, la France en gagne souvent beaucoup aux Jeux Paralympiques.
9: Il y a des estropiés.
0: Laura.
9: Attends, j'ai pas fini. Moi, j'espère que franchement, Marie-Jo, elle aura le temps de retourner à Sydney.
0: De toute manière, vu qu'elle est partie,
9: encore,
0: de toute manière,
9: franchement, Marie-Jo, si tu nous écoutes, si tu pars maintenant, tu peux y être là.
0: Elle a été retirée de la liste du 400 mètres pour demain, donc c'est terminé, hein.
4: Ah, ouais, il y a des bus Hollywood Open Miles.
0: Non.
4: Avec ça, elle peut toujours
0: Laura,
9: j'ai pas fini. J'aurais aimé aussi que tu prépares un peu plus parce que c'est tous les 4 ans. Donc, à mon avis, d'ici les prochains JO, tu seras mort. Donc, ça aurait été bien que tu prépares cela.
2: C'est clair.
8: Et voilà, parce que tu vas replonger dans l'alcool, Gérard, il faut pas le cacher aux auditeurs. Hein.
0: Oh, ouais, Laura, terminé, et mais Jaco, enfin,
9: Parce que tu viens de dire que les JO c'était pas ton truc, donc pourquoi tu fais un débat sur les JO si les JO c'est pas ton truc? Tu nous avais habitué aux routiers, la CB, tout ça, c'est vrai que ça c'est plus ta.
1: Non mais c'est pas
0: grave. Alors aimé Jaco, au revoir, terminé, Laura.
9: Répondre.
0: Non, et hop, terminé, Laura.
3: Moi je dirais que c'est parce que TF1 retransmet pas, tout simplement.
0: Laura.
3: Il boycotte.
0: Pour terminer.
6: Ça y est, il a fini.
0: Ah ouais.
6: Pour conclure, je voudrais dire que c'était un débat de merde, mais là, je pense vraiment. Mmh. Parce que franchement, t'as rien foutu, quoi. Ouais. Tu nous demandes la monnaie australienne, on en a rien à carrer.
9: La devise.
6: Moi, je me suis
2: fait ta devise, tu te la carres au cul, mon con.
6: Profond avec des pouces. Et franchement, non, refais jamais ça, quoi. Refais jamais ça.
9: Un tir dans le cul vaut mieux que deux, tu l'auras dans la bouche.
0: Je crois que Aimé Jacouille et puis Jackie, on vous a dit au revoir.
9: Non, on est là, t'inquiète.
2: Non, on est là.
0: Donc, terminé pour vous.
2: On est tous en équipe là.
6: Et je voudrais citer mes sponsors. Qui
9: vas-y, ma poule.
6: Les trois Suisses.
0: Ouais, au revoir.
3: Voilà.
0: Manu, s'il te plaît.
3: Voilà.
0: Manu.
9: Et les filles Marcor, moi, Pile dans Roseville.
4: On m'appelle.
3: Ouais.
4: Désolé.
2: Une émission sponsorisée par les filles Marcor.
0: Voilà, donc, conclusion sur l'IRC.
2: Trois Piles dans Roseline.
0: Voilà, il a été trop vite. Oui, il a été un peu trop loin.
3: C'est un sponsor. Bah, y a pas beaucoup de...
1: C'est quoi, enfin, ce truc?
3: Ça arrête plus, là. Ça arrête plus de sonner. Pas tellement de conclusions sur l'IRC, si ce n'est Starsky, le lanceur de javelot. Il te dit, Gérard, un Roumain lève trois fois son poids et reçoit une médaille. Et toi, tu baisses bien trois fois ton poids et pourtant tu reçois pas de médaille.
0: Sa conclusion, j'en ai rien à foutre. Oui. Et on a terminé avec combien?
3: C'est vrai. On a un peu baissé. On est arrivé à 8033.
1: C'est fort quand même.
0: Donc 8033. Ok.
3: Donc encore une petite conclusion de Rocco médaille de plomb. Il dit encore une belle illustration de l'incultisme de Gérard qui fait des débats sur des sujets qui ne l'intéressent même pas.
0: Ah bah c'est bien. Donc dans ce cas-là,
3: c'est vrai.
0: Je sais pas pourquoi qu'il s'amuse à pianoter sur l'IRC.
3: Parce que lui, ça l'intéresse au moins.
0: Bah, si ça l'intéresse, il a qu'à se mettre devant sa télé. Ça y est à l'heure actuelle. Donc voilà. Donc qu'est-ce que je peux dire?
4: C'est très pénible. Hein.
3: Ouais, ça fait mal aux oreilles dans les casques. En fait.
0: Donc, qu'est-ce que je peux dire? La conclusion, ça a été de la merde, comme d'habitude. Hein,
1: avec... Non, mais non, ça c'est trop facile à dire.
0: Débat qui s'est pas mal, qui s'est mal passé avec Anka qui a rien foutu.
1: Ça c'est
0: qui...
1: vrai, ouais, ça. Ouais.
0: Vous,
1: ah, nous, c'était bien.
0: Ça a été limite.
1: Donc,
0: pour le 12, normalement, si tout se passe bien et s'il n'y a pas trop de bordel avant, donc débat sur les catastrophes
1: naturelles.
0: Catastrophes et c'est tout.
3: Donc, on peut pas faire les prises d'otages?
0: Non, je vais pas.
1: Si, ça va être
0: terminé
1: dedans.
0: Hein.
1: Ça va être dedans. Le
0: ouais,
1: temps
0: bah, on verra.
1: Tant qu'on oublie un peu.
0: C'est donc vendredi soirée locaux. Alors vendredi soirée mousse et bière. Ça m'étonnerait avec Gigi Corona et Gigi 86. Ça, c'est bien les conneries à filer.
1: Non, non, mais Max m'a donné la feuille.
0: Non.
1: Je te jure.
0: Gigi, c'est bien. Ça va vite te dire que c'est Max.
1: Répète-le. Hein,
0: Gigi Corona et Gigi 86. Après samedi soirée spéciale blague à Toto avec Gigi Sleep et Gigi Ricard. Donc à mon avis c'est encore des conneries que tu me sors. Et n'oubliez pas samedi je crois, je me souviens même plus. Vendredi. Il se sent pas pissé, lui, là, derrière, là.
1: Bon, c'est quoi, alors?
4: Vas-y, enchaîne.
0: Donc, vendredi, au Stromboli, à Chambry, près de Berthold.
1: Oh, mon Dieu, allez sur Internet, regardez l'adresse, parce que...
0: Ben, c'est ça que j'ai récupéré dans le bureau.
1: Hein. Ah, mais vu ce que t'as dit, laisse tomber, ils ont rien compris. C'est quoi, le Stromboli?
0: Stromboli.
1: Le Stromboli à?
0: À Chambry.
1: À Chambry.
0: Près de Bierzon.
1: Près de Bierzon.
0: Donc, Max sera pour mixer, donc allez-y, nous.
1: Soirée techno.
0: Voilà, soirée techno et on vous laisse avec Gaël et dimanche soir Max pour
1: éclectique
0: et balade nocturne. Ça sera la combien de balades?
1: Bon, je sais pas, le 47e voyage ou 60e.
0: Qu'est-ce qui marque là-bas?
4: Ça marque ce que tu dois dire, GG.
0: En concert à Caen. C'est quoi ça?
4: Demain.
0: Ouais, ben c'est quoi?
1: Le Sunkai en concert.
0: Ah ouais, le Sunkai en concert, c'est pas à Caen.
3: Autant pour moi.
0: Okay, pas à Caen, c'est au Havre. Donc on s'écoute les gros JO des plages avec Venez me voler ma bitch. Et voilà, donc vous allez retrouver Gaël pour la nuit sans pub, à plus tard.
10: Ouais, Gérard, excuse-moi pour tout à l'heure, j'ai vu que tu t'étais barré, j'ai vu que les bouteilles étaient vides, donc j'ai dit ça y est, y a plus personne quoi.
0: T'es vraiment un cave toi, allez, ouais. Ciao
10: Gérard.
0: Non.

0: Non, et rouge.
1: Ouais, ouais, t'as mis un mutuel donné, toi, ce coup-là.
0: Ouais, ouais, parce que là...
1: Amuse-toi, là.
2: Bah, moi, j'ai appelé Tatou et ils m'ont pris pour un imposteur.
1: Ouais, bah, parce que je leur ai dit qu'on s'amusait trop avec l'ancien numéro. Et le nouveau, personne l'aura maintenant. Comme ça, personne le dispatchera. Ouais.
2: Peut-être virer à cause de toi.
1: Bah, je m'en fous.
0: Bah alors, de toute façon, il y a la réunion quand même. Hein, pour, parce qu'il a une mauvaise nouvelle à t'annoncer, Gérard. Mais enfin, tu lui diras tout à l'heure.
3: Au niveau du sexe, elle est que...
4: Non, pour les questions des débats, pour ça.
0: Pour la question des débats.
3: Mais ouais, mais elle m'a dit après...
5: Non, mais tu l'as déjà enculé, non,
3: sans déconner.
4: Hein, bah, je fais pas mal aux filles. Moi.
3: Ouais.
4: Pas comme notre Christine qui dit des conneries.
3: Qu'est-ce qu'elle t'a dit?
6: Non, mais c'est ce qu'on disait. Tu dis pas Sophie à l'antenne pour les attirer, mais après, quand elles sont avec toi, tu les encules.
4: Mmh. Non.
7: Oh, allez, Gérard, tu peux nous le dire. À nous.
0: Bon, alors, on va faire la réunion. Avant qu'Olivier arrive, quand même, donc pour les débats de jeudi.
6: Il y a des trucs à vous... Enfin, Gérard a des trucs à vous dire, donc il va vous les dire. Bon, alors, déjà, ce que je tenais à te dire, c'est que... Donc, lui... n'est pas sûr normalement de partir pour énergie Fildar, donc il a un préavis de toute façon avec Axel Duroux qui est de 1 mois, donc il sera obligé de rester encore 1 mois. Alors déjà savoir ce que tu veux rester ou pas.
4: Ben moi si reste avec nous je veux bien, mais pas dans d'autres conditions, pas comme tous les jeudis.
6: Bah ouais, mais Gérard t'es marrant.
4: Bah ouais, mais quand je te dis quelque chose dis quelque chose, t'écoutes, c'est tout. T'en fais pas qu'à ta tête derrière.
6: Bah ouais, parce que Gérard m'a dit...
4: Si t'en payes qu'à ta tête, ça servira à rien, pour continuer. Quand je dis, même pour Manu, quand je dis au standard, je veux pas les mêmes, c'est que quand on dit à la personne on le vire, on s'amuse pas à la reprendre avec un autre.
6: Mais ouais, mais s'il a une façon de passer sur les autres, nous on peut pas...
7: Mais
5: s'il y en a qui passe sur les autres, c'est vrai.
4: Ouais, mais toi, de toute manière, je te veux pas dans l'équipe. Ça.
5: Pourquoi tu veux pas?
4: Non, toi, je te veux pas dans l'équipe. Non, moi je te dis tout de suite, c'est négatif pour toi.
5: Pourquoi?
4: Parce que je veux pas que tu t'amuses à faire le bordel avec...
6: Non mais il peut arrêter, on peut essayer de changer ça.
7: C'est grave ça, pourquoi tu veux pas?
4: Parce que je veux pas, c'est tout.
7: C'est lamentable.
4: Bah oui, c'est comme ça, c'est tout.
6: Parce qu'il y aura quand même moyen, on aurait peut-être pu s'arranger, on aurait peut-être trouvé une technique ou un truc, tu vois.
4: Déjà la dernière fois que t'as fait l'équipe, j'étais en train de poser des questions, t'étais en train de jacter avec le micro allumé.
5: Mais c'est toi, attends, tu veux toujours tout gérer, tu veux commander, tout ça.
4: Bah ouais, mais c'est normal, c'est mes débats, c'est pas les débats.
6: Non mais c'est ses débats. Non mais ça, je suis d'accord.
4: C'est moi quand je te dis d'éteindre ton micro, t'as pas t'as mis à l'allumer. Hein.
6: C'est vrai.
5: C'est toujours Olivier par ça.
4: Que ça soit Olivier Fildar ou Manu, c'est pareil.
6: Façon, je vais te dire
5: tu vas gueuler, tu vas gueuler, c'est ça.
6: Non mais je vais te dire un truc, Olivier, je suis bien content que tu fasses plus partie de l'équipe, parce que moi je suis avec Gérard. Moi je suis d'accord avec ce qu'il dit, quoi.
7: Tiens, bah voilà.
6: Ouais, bah c'est bon. On est en réunion avec Gérard, vous rappellerez.
0: Voilà.
6: Et Gérard, c'est un mec bien, ok?
0: Ouais, exactement.
5: Ah, t'es vraiment fou cul.
6: Non, je suis pas un fou cul.
4: Non, mais moi, je vous préviens, c'est tout.
6: Attendez. Qu'est-ce qu'on fait? Parce que Gérard a décidé, parce que c'est quand même ses débats, on a tendance à oublier, c'est quand même les débats de Gérard, c'est pas les mêmes mes débats ou Olivier. Donc, Olivier, moi, je pense que ça serait mieux quand même qu'il réintègre l'équipe. Parce que c'est quand même quelqu'un qui...
4: conditions, moi, je te le dis tout de suite, parce que si je dis c'est le bordel, c'est pas la peine qu'on continue comme ça.
6: Non, là, je suis d'accord.
4: Moi, si je dis, si il y a une merde, sur le premier débat, je laisse tout.
6: Hein. Alors, on la nettoie, et puis...
4: Non, on va pas s'amuser à nettoyer sans arrêt.
7: On appelle Diallo, et hop, c'est parti.
6: Oh, on est là pour sérieux, là. Parce que Gérard, il m'a dit qu'il était prêt à arrêter que si ça se passait pas bien.
4: Voilà, moi, si je dis, c'est le bordel, la semaine prochaine, c'est pas moi. Ça sera plus moi, là.
6: Attends Olivier,
7: reviens.
6: Olivier aussi.
5: Mais alors qu'est-ce qu'on fait pour Olivier?
4: Non, il reprend pas les.
6: Mais il y a personne aussi, Gérard. Le problème c'est que tu fais pas l'effort.
7: Il est buté quoi.
4: Si il reprend, moi je veux bien qu'il reprenne, mais dans d'autres conditions.
6: Quelles sont les conditions de maintenant?
4: Dans ces cas-là, il va pas en réa. Il reste au standard mais sans s'amuser avec. Non, je veux pas.
6: Qui fait la réa alors là pour jeudi?
4: Jeudi c'est Fildar qui fait la réa.
6: Les deux?
7: Quel les deux fus fil d'art quoi, sans déconner.
4: Ah, les deux, et si ça se passe mal, on mettra Manu.
6: Merci Gérard.
4: Les 6 premières questions, tu les fais au standard.
6: Non, ce que je fais Gérard.
4: Tu prends le standard, mais sur les lignes vertes.
6: Du premier débat,
3: Et tu après, fais les lignes. Je fous le bordel après à l'arrière.
4: Non, non. Parce que si tu fous le bordel, tu quittes les studios de jeudi.
3: Non, mais c'est vrai en plus.
4: Et jeudi, donc, tu fais le standard, donc tu prends les gens sur les lignes. Mm. Et Manu fera l'arrière.
3: Ok.
4: Ah, mais au deuxième débat, tu fais le standard sur le avec les lignes normales, sans reprendre les gens.
3: Et là, Gérard m'a parlé d'un truc, il avait entièrement raison, parce que ça, c'est un truc que j'ai déjà remarqué. C'est concernant les il y a beaucoup de gens qui appellent et vous décrochez pas.
4: Et ça, il y a les 24 lignes qui sonnent et il faudrait peut-être les prendre.
3: Mais Gérard, tu nous dis, arrêtez de passer votre temps au téléphone. Alors, ce que tu veux.
4: Dans ce cas-là, vous prenez les gens, vous prenez les numéros. Dès qu'il y en a un qui foire, vous le verrez, vous reprenez celui qui a appelé. C'est simple. Bah, c'est pas compliqué. Hein.
5: Ah, c'est ça le standard, alors.
4: Bah ouais, tu sais comment que ça se passe, toi. Hein.
5: Ok.
8: Mais Sandy, faut qu'elle ferme sa gueule aussi un peu, quoi.
4: Oh, ouais. Non, attends, Sandy, elle dit rien, elle. Hein. Alors, mets pas Sandy en jeu, toi, d'accord. Ça n'a rien à voir, elle.
3: Non, mais t'es moins motivé pour
5: les gens. Ouais, c'est vrai, ça sent. Hein, depuis
3: que t'es quand elle est là avec toi, elle est moins motivée. Elle était moins motivée, tu te la pètes plus quand elle est là dans le studio que quand elle est pas là.
4: Ouais,
3: pourquoi t'as voulu, je dis, qu'elle soit automatiquement une auditrice qui passe dans les débats?
4: C'est elle qui a
3: voulu. Ouais, mais quand elle est nulle, elle est nulle.
4: Non, je l'ai viré trois fois.
3: Moi,
4: trois fois, qui c'est qui l'a viré? C'est toi qui l'a repassé sous un autre nom.
3: Bah alors, là, t'étais bien content. Je l'ai coupé carrément.
4: Moi, je sais, elle me l'a dit.
3: Je me prenais la tête.
4: Elle me l'a dit. Mais là, je dis, elle passe sa passe sous la...
3: Elle fera le débat,
4: non? Non. Elle sera avec moi.
3: Attends, non, pas dans le... Il n'y a plus roi dans le studio, Gérard. Non, parce qu'à côté...
4: Elle sera en haut à m'écouter si elle veut, mais voilà, elle sera... Oui. On l'appelle, on fera,
3: Olivier,
4: on fera autrement.
3: Ils veulent pas qu'elle soit dans le studio.
8: Je veux pas qu'elle soit là.
4: Mais bon, moi, si tu fais une merde jeudi, ça va aller vite. Hein. La semaine d'après, tu le vires. Moi, je veux bien que tu réintègres l'équipe, mais sous d'autres conditions, pas comme avant.
8: Mais jusqu'à quelle date?
4: Je te dis, t'as une semaine.
3: Ah, mais ça c'est clair, ça je suis d'accord.
4: Une semaine de délai.
3: Gérard est sympa, il veut bien essayer de remotiver l'équipe.
4: Donc les débats, c'est le...
3: L'aspirateur.
4: L'aspirateur est sur les sports de glisse. Donc les questions sont là derrière, il les a vues.
3: C'est toi qui
4: les
3: as écrit les questions?
4: Je les ai fait avec Sandy, donc...
3: Tu peux les lire? Vas-y, alors on va les regarder ensemble, ouais, on va laisser le travail. Et par contre, attendez. Moi, j'aurais voulu avoir des photocopies, mais il est hors de question qu'on ait les questions à l'avance, à l'antenne.
8: Sur Internet.
3: Par exemple. Donc ça, c'est un truc qui était inadmissible. Je sais pas lequel de vous trois s'est amusé à faire ça, mais ça, on recommence pas.
4: Hein. Non, mais ça, vous le lisez chacun votre tour, je vous l'ai dit pas.
3: Vas-y, lis.
4: Bah,
3: on est en réunion, donc c'est ça les réunions.
4: Donc ça, c'est sur l'aspirateur. Avez-vous un aspirateur chez vous? Combien de fois passez-vous l'aspirateur? Préférez-vous l'aspirateur au balai? Dormez-vous avec à côté de votre aspirateur?
3: Pas si vite.
4: T'auras les photocopies.
5: Ouais, mais attends.
4: Faites-vous l'amour avec votre aspirateur? Êtes-vous pour ou contre l'amour avec l'aspirateur? Êtes-vous pour ou contre l'aspirateur chez vous?
3: Non, je suis contre. Je suis contre.
4: Ouais, mais ça...
3: C'est nul, moi je suis d'accord.
5: C'est pour.
4: Feriez-vous une teuf avec votre aspirateur? Allez-vous vous marier avec un aspirateur? Peut-on avoir des fantasmes avec un aspirateur?
3: Ouais.
4: Votre aspirateur est-il un fidèle ami?
3: Ouais.
4: Pensez-vous que c'est bien les gens qui abandonnent leur aspirateur sur le bord de la route, ça?
3: C'est ça, c'est un
4: ration. Pensez-vous que je manque d'aspiration comme un aspirateur qui serait pourri? Ça, c'est ces questions bidons. Et l'autre, c'est sur le sport de glisse.
8: On reconnaît ton écriture pourrie.
4: Mon écriture pourrie, à ton merde, d'accord? Tu commences pas comme ça, sinon je dis tu rentres pas.
5: Cassé, là.
4: Non, tu te calmes. Donc, avez-vous déjà été en sport d'hiver? Savez-vous ce qui est? Si oui, quelle médaille avez-vous? Donc, le flocon, or, bronze et argent.
3: Ouais.
4: Le ski est-il pour vous, votre sport favori, préféré?
3: Ouais, c'est un peu bon sens.
4: Faites-vous de la glisse en faisant l'amour? Mmh. Croyez-vous qu'en hiver à Paris, il neige? Avez-vous fait l'amour sur...
3: Quel rapport entre Paris et le fait de savoir s'il neige? Quel rapport avec le sport de glisse?
4: Ouais, mais là, je vais la virer, celle-là, je vais changer. Okay.
3: On va travailler les questions, là. Donc,
4: mais non, on en a déjà d'autres.
3: Ouais, mais c'est pas bien, il y en a qui c'est trop facile, ouais. Ça. Tu travailles pur.
4: Aimez-vous faire l'amour sur une motoneige,
3: mm-hmm.
4: Peut-on avoir des envies de sexe avec les spatules de ski? Croyez-vous faire du ski nu sur de la glace? Peut-on faire du ski nautique à 4? Le ski est-il plus fatigant que de faire l'amour?
8: Attends, sur la question, peut-on faire du ski nautique à 4? C'est à 4 sur le même ski ou sur deux skis?
4: Bah oui, sur le même ski.
3: Ouais.
4: Pensez-vous qu'à Nagano, il roule des patins? êtes-vous pour les Jeux Olympiques d'hiver à Tahiti, voilà.
3: Où tu vas chercher tes conneries?
4: Non, ça c'est lui là, les deux derniers.
8: Mais vous voyez dans la semaine tu vas.
4: Non.
3: Bon, alors moi,
4: non, moi je les avais travaillés, on les a travaillés avec Sandy.
9: Sur les premières, je trouve que ça a baissé le niveau des questions.
3: Bah, c'est un peu le problème. Alors, eux, ils sont pas d'accord, ils trouvent que les questions sont beaucoup plus mauvaises qu'avant.
4: Dans ces cas-là, si c'est plus mauvais, bon, bah, on va refaire toutes les semaines, on reprend les mêmes débats.
8: C'est bien avec Françoise, en fait.
3: Bon, c'est ce qu'il m'a dit, parce que si vous prenez toujours les mêmes détails, il a dit qu'il allait faire toujours le même débat.
4: Donc, si la semaine prochaine, c'est encore les mêmes, si cette semaine, c'est les mêmes...
3: Oui, ils disent que non.
4: Mais il faut prendre les 24 lignes.
3: Ils changent leur voix. Ils changent leur voix.
4: Mais ouais, mais faut prendre
3: les voix. Ils vont de cabine en cabine. Comment tu veux qu'on gère, nous ?
4: Non, mais la semaine dernière, j'ai précisé, lors des débats, je n'ai aucun portable. La semaine dernière, quand tu as fait le standard, alors c'était qu'avec quelqu'un. Il y avait un portable. La nana, elle avait un portable.
3: C'est Sandy.
4: Non.
3: Bon,
4: non, Sandy, elle était là.
3: Sandy était là. Le téléphone merdeur, il a fait un portable.
4: Non, parce que son portable, c'est moi qui l'ai là.
3: Mais non, mais pas un portable. Un portable d'ici.
4: Non, mais c'est là, si c'est pour continuer de travailler comme ça, mais c'est pas la peine qu'on continue.
3: Non, mais il faudrait aussi faire un truc pendant les débats, c'est que toi, quand tu poses une question, c'est que tu les laisses répondre, et qu'après, toi, tu réponds, parce que c'est ce qu'ils attendent. Et à chaque fois, tu te défiles.
4: Ouais, mais t'as vu, la semaine dernière, on a laissé tout le monde parler, t'as vu le bordel?
3: Je te parle de toi.
4: Oui, mais moi, je réponds en dernier.
3: Ouais, mais tu réponds jamais.
4: Bah, ouais, mais après, je reprends les questions, je réponds au fur et à mesure après.
3: Donc ça ne sert à rien si toi tu fais un débat et que tu dois donner ton avis. Hein.
4: Quand tu leur demandes de se calmer, et même quand on se demande de les calmer au standard, c'est pas la peine de faire croire que tu les calmes alors que tu les calmes pas.
3: Je les calme, Gérard.
4: Ouais, mais faut les calmer.
3: Après, c'est à toi aussi à l'antenne de...
4: Ouais, mais à un moment donné, c'est devenu le vrai bordel et personne... toi, t'as rien dit. T'as rien dit, tu faisais l'arrière, t'avais qu'à les calmer. Hein. T'as vu le deuxième débat, on a fait
3: Attends, qu'est-ce que t'as dit, Olivier, tout à l'heure? T'as dit que c'est toi qui gérais, donc j'ai pas les calmer, ça.
4: Ouais, mais si, à l'arrière, c'est toi qui t'en occupe.
8: C'est toi qui commande.
3: Bah ouais, hein.
9: Bah oui.
4: Ouais, mais t'es là derrière aussi.
3: Bah, le problème, Gérard, c'est que tu dis que c'est les débats de Gérard et que c'est toi qui décides et que c'est toi qui commande quand est-ce que tu veux prendre quelqu'un et quand est-ce que tu veux garder quelqu'un. Et puis une fois que t'es dans la panique, il faut que ce soit nous qui faisons le boulot à ta place.
4: Bah ouais, à l'arrière, c'est à lui de s'en occuper.
3: Et l'arrière, c'est quoi? C'est envoyer des disques, hein. C'est toi qui fais l'arrière, c'est
4: envoyer. Ouais, mais en disque. Et par contre, ouais, tiens, en fait, on parle non de disque.
3: Ouais.
4: Bah, amuse-toi pas à mettre des conneries comme Révolution 69. C'est 909.
3: C'est 9 sur les révolutions.
8: Et en plus, la révolution, c'est en 68.
3: De qui tu parles? De quel disque?
4: Des Das Fuck.
3: Ah, les Das Fuck.
4: C'était 909, ça. C'était pas 869, là, comme tu m'as dit. Puis marque bien les titres.
3: Non, mais c'est vrai.
4: Puis cale bien le CD, cale pas un CD qui n'a pas rapport... qui a rien à voir avec le titre que tu m'as balancé.
3: Des fois, on a le droit de mettre voter dans tes débats.
8: Il est croyant. Les autres radios, dans le casque, c'est pareil, quoi. C'est quoi ce bordel là?
4: Non, mais ça, normalement, sur le standard
8: directeur, comme quoi il y avait les autres radios dans le casque.
3: Également, alors après, bon, ça c'est le débat, donc c'est bon. Donc, on va voir ça. Le courrier, alors en plus, où est-ce qu'il est le CD? On a reçu des remix.
8: Faut que je rentre, moi. Le casque.
3: Ouais, les Gérard remix, donc ça je vais te faire écouter, tu vas me dire ce que t'en penses, pareil. Alors, il y en a un parmi vous, où je sais pas que c'est quelqu'un de fun, vous êtes au courant de la cassette des Belges, le cassette
9: ouais.
3: c'est toi Manu.
9: C'est Manu.
8: Ouais, c'est moi.
3: Bon, le Belge là, c'est qui était venu une fois avec les camions. Je te l'ai dit tout à l'heure à l'antenne, il est en train de refaire un best-of de débats de Gérard.
4: François.
3: Voilà.
4: Donc son numéro, on va s'en occuper.
3: Et le problème c'est que lui il dit qu'il va sortir une cassette vidéo pour les Belges. Parce que c'est comme ils n'ont pas Fun TV là-bas, c'est pour justement passer pour pouvoir. Et lui il vend ça 250 francs. Hors de question, mais nous on n'a pas notre accord, alors toi tu te.
4: Ouais. Même Fun TV, moi je suis pas d'accord qu'il laisse le feu vert comme ça.
3: Le feu vert 2.
4: Pour qu'il fasse. Hein.
3: Bah, attends, on
4: n'a
3: rien à voir là-dedans,
4: nous. Ben c'est parce qu'ils n'ont pas Fun TV, ils veulent, les récupérer.
3: Ah ouais. Ah mais ça, faut voir ça avec les chefs. Hein, les...
4: Bah oui, mais tu travailles où alors? Tu travailles bien pour Fun TV, donc ça
3: casse ton équipe. Dans un mois, je me casse, je m'en fous.
4: Ouais, mais ça, on sait pas encore, tu verras bien.
3: Tiens, le courrier, au fait,
9: Gérard. Il y a un éditeur qui t'a envoyé 20 francs aussi.
4: Pour?
9: Bah, ça, c'était les trucs des jaunes, alors comme il était à la bourre, il te félicite pour...
4: Transférer, c'est
3: vous qui avec ça. Alors, bon, bah, voilà. On tient le courrier. Et il y a un mec qui t'a écrit en braille, t'imagines? C'est sympa, ça.
4: On comprend que dalle.
6: Bah évidemment, t'es pas aveugle. Je peux te le lire.
9: Ferme les yeux, ferme les yeux.
6: Braille. Cher Gérard, espèce d'enculé.
4: Bah, c'est bien.
6: Je la sodomise. Comme je sodomise le cul de Gérard.
3: Ah bah apparemment c'est pas très. Après c'est marqué tes débats c'est de la merde.
6: Tes débats c'est de la merde.
3: C'est vrai ça.
6: Alors, remix. Écoute bien, remix. Ça, ça va être commercialisé aussi.
4: Moi je suis pas d'accord.
6: Bah oui mais bon, moi je crois que t'es d'accord.

0: Il y a plein de remix comme ça, il y a un tout sur Sandy.
1: Il recommence lui.
2: Quoi?
1: Il recommence lui.
2: Qui?
1: Espèce de babouin.
0: Ouais.
1: Il a encore pas compris.
0: C'est quoi ça?
2: C'est excellent ça, le connard en génie.
0: Alors, qu'est-ce que c'est ça?
1: Il a encore pas compris.
0: Mais oui, mais je te dis, il en distribue au moins 3000 ou 4000 ce
1: ouais,
0: mec.
1: Il faut qu'ils arrêtent celui-là.
0: Mais c'est toi, il paraît que t'es d'accord.
1: Non.
0: Gérard vous invite à l'occasion de son mariage de Sandy le 21 juin 98 au domicile de Suresnes.
1: Bon, ça, il se fait pas chez moi en plus.
0: Alors, avec Sandy, on a décidé de se marier le 21 juin, le jour de la fête de la musique et le premier jour de l'été parce que c'est le plus beau jour de l'année. Si vous voulez vous joindre à nous et passer la plus belle journée de votre vie dans votre programme. Alors, apéritif, lecture de poèmes, sodomie ou coton-tige. Oh.
1: Ça, tu vois, c'est même pas la peine que de continuer de lire, ça va là. Ça va la poubelle.
0: Repas, branlette, débat sur le mariage, sur demain. Bière et champagne, coup de gueule de Françoise.
1: Non, ça, c'est pas la peine de continuer là.
0: Course à poil.
3: Fais gaffe, tu vas me faire tomber mon matos là.
0: Course à poil dans les rues de Suresnes. Tournée des bars. Drucker à la télé, Ricky Martin sans fond sur la chaîne. De Max m'a offert un karaoké. Participation de Max, Gaël, Fildar, l'Alligator, Manu, Françoise, Alain, Amédée, Christine, Jacques Chirac, Stéphane, Ricky Martins, Olivier, Tony, Arnette, Caramel, Luigi, Louis, Figio, Fesse de Babouin, etc., etc. Venez nombreux à Sandy le 21 juin à partir de 21 juin, etc. C'est ton adresse. Ensuite, qu'est-ce que c'est que ça? Première journée d'action anti-Gérard. La première journée mondiale de la lutte contre Gérard est organisée le mercredi 25 février 1998 par Fesse de Babouin. Tous les auditeurs de Fun Radio sont invités à manifester leur mécontentement. De nombreuses manifestations sont organisées à Suresnes devant Fun Radio et partout en France. Si vous voulez organiser une manif dans votre ville ou dans votre village, appelez Fun Radio pour transmettre le lieu de ralliement de tous les auditeurs. Tous les auditeurs sont conviés à appeler Gérard sur son portable en lui communiquant leur haine. Numéro est disponible sur Internet et sur Minitel. Sur le téléphone est occupé ou décroché, ils peuvent aller sur la messagerie du tatou de Gérard. Un grand concours est organisé. Inscrivez les 15 lignes maximum de lettres d'insultes de Gérard.
3: De toute façon, t'en as rien à foutre alors Gérard. Ouais.
0: C'est pour ça que je peux pas t'aider. Hein. Je peux rien faire Gérard, je suis désolé. Hein. Je sais bien, le problème c'est que
4: t'en as rien à foutre. Tu déchires mais tu réagis pas.
1: Mais alors, je vais rien dire, tu penses combien de fois qu'on lui a dit de se calmer à celui-là?
4: Bah ouais, mais peut-être qu'il a pas.
1: Pourquoi c'est la française, on les calme mais pas les miens?
4: Bah je sais
1: pas. Vous préférez française que moi alors?
4: Peut-être que tu vas les calmer, hein.
0: Bah arrête Gérard, mais c'est pas du tout le problème.
1: Mais si.
0: Mais tu fais rien.
1: Attends, j'ai. Qui c'est qui fait ça?
0: Mais j'en sais rien moi.
1: L'autre il se permet de donner tous les numéros et puis l'adresse aussi.
0: J'en sais rien moi. Moi j'essaie de t'aider. Qu'est-ce qu'il dit là?
4: J'ai entendu jeudi 12 février à la fin des débats que Gérard, entre parenthèses,
1: le bâtard,
4: Sandy la grosse, allait se marier le 21 juin
1: 1998. Qui reste un peu poli celui-là.
0: Et tu fais rien.
4: Cette nouvelle
0: vidéo. Ça t'amuse toi ça.
1: Non, moi je rigole pas.
4: Je réagir. Et je m'oppose fermement à ce mariage et à toute autre forme de bonheur pour Gérard. Je suis heureux d'annoncer que je compte porter plainte contre Gérard et Sandy pour cette union misérable.
0: Carrément.
4: Mon action sera d'autant plus facile que je connais personnellement le maire de Suresnes.
1: Oui.
4: Et je compte également faire part de mon opposition lors d'une éventuelle cérémonie religieuse. Croyez-moi, déterminé, irrespectueusement, fesse de babouin.
1: Non, mais c'est signé que ça, celui-là. Mais ça, c'est la bande à l'autre, là.
0: Ah, ouais, mais enfin bon, si tu dis jamais rien à l'antenne et que tu te laisses comme ça et que tu déchires les papiers, qu'est-ce que tu veux
4: aller, quoi.
0: Lui, il est persuadé que ça l'amuse.
1: Plus d'une fois, on lui a dit de se calmer.
0: Ouais, mais comme t'as pas les couilles comme Françoise, elle est plus respectée. Françoise, elle fait peur. Toi, tu fais pas peur aux gens.
1: Tu penses, l'autre fois, on l'a appelé, il recommence.
0: Qui, tu l'as appelé ou
1: l'autre
0: on l'a pas appelé.
1: Qui?
0: La fesse de babouin.
1: Le Pluton, on l'a appelé.
0: Non.
1: Pas bon.
0: C'est plutôt. On l'a appelé aussi avant les débats. Ah. Eh ben alors ça.
1: Il recommence.
0: Eh ben ça veut dire qu'il a pas peur, parce que tu le fais pas peur.
1: Ah ouais.
0: Parce que tu fais que gueuler, tu gueules dans le vide. Là c'est quoi là? Ça c'est le connard enchaîné, après le canard enchaîné, le magazine officiel de Gérard. Mais gay homosexuel numéro 2. Panique en Irak, les États-Unis préparent une riposte gérardique.
1: Non, ça fait rire.
0: Et parce que ça me fait, j'ai l'impression
1: non,
0: que...
1: mais ça te fait rire de lire ça.
0: Mais je le dirai pas à l'antenne.
1: Bah, comme l'autre fois, t'avais qu'à pas le lire aussi.
0: Bah mais là, parce que la dernière fois, je me suis trompé. Lors de la tension, alors que la tension monte entre Bill Clinton et Saddam Hussein, pardon, tout le monde s'interroge sur l'éventualité de la nécessité d'une seconde guerre mondiale, la guerre du Golfe. Pourtant, les États-Unis semblent maintenir prêts à mener la guerre rapide et efficace. En effet, Zobby Lamouche, notre envoyé spécial de Washington, a mis la main sur les documents ultra secrets émanant du Pentagone, dans lequel il est écrit que les États-Unis viennent de réaliser un clonage de notre genre national, cet abruti, afin de les réaliser des missiles chimiques.
1: Dans ça, tu me le mets de côté, mais jeudi, tu vas avoir l'air de...

0: qui font tout le tour de Paris, hein, mais je suis pas sûr. Hein.
1: La Bastille.
0: Gratte-moi. Attends, Tony, je te reprends juste. Après, tu vas donner ta solution aussi, toi. Gratte-moi. Où? Ouais, gratte-moi. Tu réponds correctement ou sinon tu vires.
1: Bon, gratte-moi.
0: Bon, alors, allez, hop, au revoir. Hop, bonne nuit pour toi.
1: Et hop là.
0: Comme ça va aller plus vite avec moi. Hein. Ce soir, ça va pas commencer. Hein. Tony.
2: Ouais, alors.
3: Parce qu'il y a 20 millions qui va. Hein.
4: Quand même.
0: Ouais, c'est pas. Non, mais même. C'est pas parce qu'on fait 20 millions que gratte-moi, lui, il va s'amuser à.
1: Non, il a peut-être peur. Il a peut-être peur.
0: Non, mais attends, l'autre, gratte-moi, vas-y, ça veut dire quoi, là?
4: Non, on est déjà.
0: Non, mais, hey,
4: Gérard. C'est impressionnant. On est 20 millions derrière la radio et 48 quand même sur Minitel.
0: Ah bah, hein.
4: Déjà, t'imagines.
0: Déjà sur l'internet, on sait pas, mais on aura le petit chiffre après.
4: Tout à l'heure.
0: Donc Tony.
2: Ouais, il y a alors en France, je crois qu'il y a plusieurs sociétés. Il y a.
0: Non, attends, Tony. Oui. Combien existe-t-il de taxis en France ou à l'étranger? Je te demande pas.
2: Bon, tu veux en France ou à l'étranger en fait?
0: Non. Je te demande combien existe-t-il de taxis en France ou à l'étranger?
2: Bon, un bon million en tout.
0: Mmh.
2: En tout, ouais.
1: C'est beaucoup, hein.
2: Ouais, mais
0: Moi, non, mais si, moi, parce je pense que... Si, que, si.
1: GG, il faut dire que quand tout le monde prend pas le taxi, il y a des gens qui prennent le métro, le bus, il y a des gens qui se font transporter par des potes et tout ça, tu vois.
0: Ouais, non, mais attends, qui c'est qui parle là en même temps?
1: C'est Taxitron.
0: Ouais, mais donne ton nom quand tu veux répondre, hein, parce que...
1: Tout à fait, donc...
0: Ouais, bah attends, Taxitron.
1: Ouais.
4: Gérard, excuse-moi, à la place de Gratte-moi qui est parti, qu'on n'a pas retrouvé, on accueille Monsieur Mazur qui vient de m'appeler parce qu'il est en train justement de faire une étude sur les taxis parisiens et ou autres.
0: Ah.
4: Donc, il voulait justement intervenir sur le débat. Bonsoir, Monsieur Mazur.
2: Oui, bonsoir, c'est Monsieur Mazur.
0: Bonsoir, Monsieur Mazur. Monsieur Fildard, vous êtes prié de retirer vos lunettes de soleil parce qu'il n'y a pas de soleil dans les studios, d'accord?
1: Bonsoir.
0: Bon, ça y est, les bonsoirs, on s'arrête, Monsieur Mazur, parce que sinon...
2: Monsieur Gérard.
0: Bonsoir.
2: Non, donc, merci, je vais parler bien de ces statistiques, ça peut être intéressant, GG.
0: Ouais, ben attends, Tony, pour l'instant, c'est à toi de répondre. Pour l'instant, il va se... Non.
2: Je t'ai parlé de...
1: Un million.
0: Un million, d'accord. Ouais. Gros taco.
5: Je pense que Tony a raison, mais je pense qu'il a tort dans le sens où c'est plus.
0: Tu peux préciser?
5: 1,2 million, 1,3 million.
0: En France ou à l'étranger?
5: Intégralement, en fait, universellement.
0: Ah, universel. Ah bon? Ok. Monsieur Mazur?
6: Oui, eh bien, écoutez, moi, pour répondre à la question, je vous dirais, selon mon étude, nous avons calculé, n'est-ce pas, qu'il y en avait au moins les trois quarts dans le deuxième arrondissement, à Paris.
0: Non, mais on s'en fout des arrondissements.
6: Oui.
0: Je demande, combien existe-t-il de taxis en France ou à l'étranger? On s'en fout.
6: Oui,
0: on
6: d'accord.
0: S'en fout. On s'en fout des
6: arrondissements. C'est ma faute, en effet, monsieur Gérard.
0: On s'en fout des arrondissements de Paris.
6: Oui, alors justement, je vais vous répondre.
0: Ouais, monsieur Mazur, s'il vous plaît, vous n'allez pas commencer à me prendre la tête.
6: Non, mais bien entendu, je vais vous répondre. Il s'agissait en fait, excusez-moi, il y a eu une coquille sur donc mes statistiques. Il s'agit, bien entendu, il fallait comprendre le deuxième arrondissement de toutes les villes de France.
0: Non, allez.
2: C'est possible.
0: Non, Tony. Non, donne-lui pas raison, parce que de toute manière, apparemment, il va faire allusion sur le deuxième arrondissement de Paris.
1: Non, mais ça,
0: de toute manière, moi, je peux vous dire une chose. Monsieur Mazur, s'il vous plaît, quand je parle, on ne coupe pas la parole.
6: Oui, pardon.
0: Ah non. Ok.
4: C'est pas possible.
1: Ça, c'est vrai.
0: Donc, je peux vous dire une chose, que les chiffres, j'ai un petit sondage, mais prenez-vous souvent le taxi, donc c'est pas du tout la question qui m'intéressait.
5: Mm-hmm.
0: Donc c'est dommage, mais bon, j'y répondrai tout à l'heure quand je vais venir dessus. Mais pour savoir combien existe-t-il de taxis en France ou à l'étranger, oui Manu?
4: Non, parce que sur Minitel, il y a Joko le taxi. Qui me demande si les bus et les métros peuvent être considérés comme des taxis.
0: Mmh. Non.
5: Et le tramway.
4: Vu que ça déplace et que c'est payant.
0: Attends, qui c'est qui parle du tramway là?
5: C'est moi, c'est Gros Taco.
0: Ouais, mais je pense que le tramway c'est pas pareil. Hein.
5: Pourquoi?
0: Le tramway, le bus et le métro c'est différent.
5: Ah d'accord.
2: Parfaitement.
0: Parce que c'est pas marqué taxi.
4: C'est quoi la différence? Ouais.
0: C'est pas marqué taxi dessus, hein.
2: Oui.
5: Et puis t'es pas tout seul.
0: Ouais. Voilà. T'as plusieurs personnes dans le bus ou dans le métro. Rigo, une question IRC peut-être intéressante.
7: Oui, il y en a plein. Je vais t'en poser une. Déjà, je remercie les 7847 personnes.
0: Hein?
7: Oh. 7847 personnes. Oh. Yes. qui sont là. Et,
0: déjà, sorti à 0,36.
1: Ouais, ouais. Si tu jouis, ça monte. Hein.
7: Et on va voir.
0: Ouais, merci. Celui qui vient de dire ça va se calmer. Non, non, ça, s'il vous plaît, derrière, vous vous calmez. Vous, on répond quand même aux questions IRC.
7: Donc, il y a Taxi Bobo, il te demande est-ce qu'il existe des taxis pour transporter des personnes qui sont plus grosses que 3 personnes réunies?
0: Non.
1: Le bus?
0: Non, non, non, le bus, c'est pas du tout un taxi.
1: Ouais, le bus, c'est tout.
0: Non, non, mais même, même que tu prennes le bus, de toute manière, la personne qui est assez grosse, tu as pas.
1: Elle fait comment alors? Elle fait comment? Elle fait comment? Comment elle fait pour se déplacer, la personne qui a un peu dans bon point, on va dire?
0: Ben, disons, elle fait comment? Ça, c'est une très bonne question. C'est que, bon, elle prend le bus, mais c'est sûr que personne lui laissera une place assise. Hein.
1: Ben ouais, donc
0: merci, Pildar.
8: Pardon?
0: Non, mais attends, Tony.
1: Non, c'est pas Tony.
0: C'est pas Tony, c'est.
1: C'est pas Citron.
0: Ouais, taxitron. Pildar, quand tu bouscules les gens, déjà, tu dis pardon et tu retires tes lunettes parce qu'il n'y a pas de soleil dans les studios, d'accord?
4: Ouais, ma poule.
0: Alors, c'est un avertissement que je te donne.
4: C'est le premier, fais gaffe.
1: La tête.
0: Taxitron, je pense que j'ai bien répondu à la question là.
4: Ouais, c'était cool.
7: Et sinon, il y a.
0: Bon, toi, tu t'écrases, tu mets. Éteins-moi son micro, Rigo, merci.
7: Et sinon, il y a Orki qui te demande ce qu'est la taxicomanie.
0: Oh là là! Alors, taxicomanie. Ah bah ça, tu devrais
7: savoir. Ah bah non, moi j'en sais rien.
0: Moi,
7: comment je saurais, c'est pas moi qui prépare le débat.
0: Vas-y, toi, l'aveugle.
4: C'est quand tu prends trop de taxi.
0: Pauvre con, va. Pauvre tâche.
4: C'est cool, ma poule.
0: Pauvre tâche.
9: Sur Minitel, on nous dit aussi les taxis c'est bien, mais pour certaines personnes, il faut des monospaces.
7: Ouais, c'est un peu ce que.
0: Justement, attends. Oh, pour l'instant, toi, tu t'écrases, c'est pas toi que je m'adresse. Quand ça s'appelle Repo de Chambre, tu sortiras de sous le lit, d'accord?
10: Ouais.
0: Bravo. Donc, c'est qui t'a posé cette question-là?
9: Je sais pas, c'est Dorian.
0: Dorian, s'il te plaît, tu peux préciser parce que je voudrais te répondre à ta question.
9: Précise, Dorian, voilà.
0: Donc, alors, deuxième question.
9: Ouais.
0: À moins qu'il y ait une autre question IRC.
7: Il y en a plein. Il y a Bérangère de Babouin. Elle te demande pourquoi les taxis américains sont jaunes et est-ce que ça a un rapport avec le fait que c'est les Chinois qui les ont inventés?
0: Non, alors là, justement, les taxis américains, justement, c'est pas parce qu'ils sont jaunes que ça soit automatiquement des Chinois. Parce qu'à l'heure actuelle, si t'as vu dans Paris, je sais pas si t'as eu l'occasion de te promener, tu mets ton micro Fildar quand je réponds à Rigo, s'il te plaît, merci. Donc, je sais pas si t'as eu l'occasion de te promener dans Paris, t'as vu qu'il y avait maintenant des vélos, taxis.
7: Ah, j'ai pas vu, non.
0: Non, t'en as pas vu encore?
1: Il y a des rollers
0: personne,
1: vélos aussi, hein. Il y a des rollers
0: personne,
1: taxis,
0: personne.
4: Moi, j'en ai vu un, Gérard.
0: Quand?
4: J'en ai vu un, la semaine dernière, près des quais.
1: Ah oui.
0: Ouais, ils font les quais, ouais. ils trimballent les gens pour 90 francs, je crois, c'est 90 balles la course. Pour une personne. Ouais, monsieur Mazur, s'il vous plaît, je réponds à.
1: Bien, c'est-à-dire vous payez 90 francs pour prendre un vélo.
0: Calme-moi.
4: Mais non, mais il te pose une question.
1: C'est intéressant.
4: Il demande si tu payes 90 francs pour prendre un vélo. Ou si quelqu'un te pousse avec un vélo.
0: Ouais. Voilà. Ben, justement, c'est le truc. En Chine qui font maintenant Paris fait comme en Chine reprend le même truc donc ils ont sorti des vélos taxi.
1: Et est-ce que tu crois, Gégé, qu'on peut trimballer quelqu'un sur un skateboard pour faire le taxi ou des rollers, un truc comme ça?
0: C'est qui pose ça?
1: Les taxitrons, parce qu'un skateboard, on peut y aller à deux dessus, hein.
0: On va pas s'éterniser.
1: Non, mais ça t'empêche pas de faire un holy flip ou un truc comme ça, hein.
0: Mm-hmm. Ouais, non, mais moi, je peux vous dire une chose que la question, c'est vrai que j'ai entendu les tarifs. Pour une personne, c'est 90 francs et pour deux personnes, c'est 120 ou 130 balles. À mettre deux, hein. Comme ça.
11: Il y a Boubou. C'est des Chinois qui pédalent.
0: Non, c'est des Français.
11: Ah ouais.
9: Il y a Boubou sur Minitel, Gérard, qui dit moi je t'ai vu sur les quais, mais c'était 90 balles la pipe.
0: Bon, alors lui, il va se reculer. Hop, okay, terminé pour lui.
7: Ouais, c'est vrai.
0: Au revoir.
4: Gérard, j'ai une question parce qu'il y a pas mal d'auditeurs qui me l'ont demandé au standard. Ils veulent que je te la pose. Est-ce qu'un chauffeur de taxi peut être ami avec un chauffeur de bus? Et est-ce qu'ils ont le même salaire? Et est-ce qu'ils se parlent? Est-ce qu'ils sont potes?
0: Ah ouais. Alors là, je vais te dire une chose. Ouais. Que la question, donc, chauffeur de taxi et chauffeur de bus, c'est différent. C'est deux compagnies différentes. Parce que la RATP, c'est eux. Ils sont payés, les chauffeurs de taxi, s'ils sont à leur compte ou autre, comment on va en venir avec les autres, c'est eux qui sont payés par rapport à la course que le client lui fait faire. Par exemple, si par exemple tu vas là aujourd'hui, tu veux prendre, tu pars d'ici,
4: tu vas à Suresnes, t'en as pour 73 francs, mais tu prends 200 balles.
0: Bon, attends, tu fermes ta... Alors là, je dis en dessous, maintenant, Fildar, ta réponse, elle est claire. Elle est répondue. Alors maintenant, tu mets ta...
4: Non, mais réponds pour les autres, pas pour moi.
0: Donc, le chauffeur de taxi, par exemple, t'appelles un chauffeur de taxi, t'es pressé. Tu dois prendre ton avion dans moins d'une heure.
8: Ouais.
0: Donc, si c'est bouché, comment qu'il fait le chauffeur de taxi? Alors, explique-moi.
8: Il prend le bus.
0: Non. Non, il prend pas le bus.
10: Le métro,
4: ouais.
0: Non, c'est pareil. Parce que
4: le Roissybus.
0: Ouais, ah ouais.
4: Ou l'Orlyvol.
12: L'Orlyvol, ouais.
0: Ouais, ben. Attends,
4: non, il prend le vélo taxi.
0: Ouais, non, même
4: quand il y a des embouteillages.
0: Rigaud. Non, mais ça y est. Hop, on a terminé la.
4: Qu'est-ce qu'il fait? T'as même pas répondu.
10: Bah ouais, c'est vrai en plus.
4: Qu'est-ce qu'il fait le chauffeur de taxi?
0: De toute manière, le chauffeur de taxi, il a son compte et personne ne le paye. C'est au nombre de clients qu'il fera qui sera son beurre. Tandis que le chauffeur de bus, lui, il est payé par les RATP. Nuance. Ouais, donc, faut pas confondre. Oh, non,
12: ils sont potes, moi je dis, ils sont tous.
0: Non, justement. Parce que faut se dire une chose. Non, mais attends. Attends, taxitron.
12: Vas-y.
0: Parce que faut se dire une chose. Que le jour ou qu'un chauffeur de taxi a un accident avec un bus, qui c'est qui est responsable? S'il n'a pas vu que... Parce que normalement, se dire une chose, que les bus, quand ils quittent leur arrêt, sont toujours prioritaires.
12: C'est vrai. C'est vrai.
0: Attends, gros taco, je vais te dire une chose, je me demande si à Lille, ils respectent les...
4: Non.
12: Ah non, à Lille, ils attendent.
0: Ah ouais, ils attendent. Ah bah alors là, je vais te dire une chose, ça se voit que c'est Apolline qui t'a sélectionné.
4: Non, c'est moi.
12: Pas du tout.
13: Et Gégé, est-ce que t'as des conseils à donner aux gens qui veulent devenir de chauffeurs?
0: Bah justement, on va en parler de ça.
12: Ouais, mais Gégé, routier, c'est un peu pareil, tout ça, c'est les métiers de la route. C'est sur la route, t'as la CB et tu traces, quoi.
0: Mais ça, c'est pas pareil, parce que là, on va s'éloigner du débat.
4: Ouais, et en plus. Et en plus, dans les taxis, tu peux pas mettre de poster de femme à poil.
0: Non, mais attends, pour l'instant, t'éteins ton micro, je t'ai pas sonné, ok? Moi, c'est pour, toi, gros taco, au revoir. Hop! Tu vas te persodomiser toi-même, espèce de salope. Allez, hop, terminé. La Lilloise, au revoir. Celle-là, elle aura compris sa douleur.
12: Bravo, monsieur Gérard. Bravo.
0: Non, mais attends, terminé, c'est même pas la peine de la reprendre sous un autre nom. Hein.
12: Ah, pauvre fille, va.
0: Ah, pauvre fille, peut-être.
12: Ouais.
0: Qui c'est? Oui, Rigo.
10: Fait avant, il y a Gérard Mansoif, il te demande quelles sont les études pour faire chauffeur de taxi.
0: Bah justement,
8: oh,
0: c'est...
8: Rigo, merde.
4: C'est une question,
0: non,
4: ça.
0: Non, mais justement, là, c'est pour ça. Je vois pas pourquoi que, déjà les gens sur l'internet posent la question alors que la question sera en quatrième.
10: Bah ils le savent pas. Que...
0: Donc, c'est qui a posé ça?
10: Je sais plus.
0: Attends, Apolline.
10: Gérard Mansoif, il s'appelle Gérard.
0: Oh.
8: Attends, on accueille, vas-y Apo.
14: Voilà, on accueille Taxident de vélo, 18 ans de Créteil.
8: Salut.
0: Comment que tu es, ouais.
15: Bonsoir.
0: Comment que tu t'appelles toi?
15: Taxident de vélo.
13: Salut.
15: Ça va?
13: Salut.
0: Taxident.
15: Bonsoir tout le monde, bonsoir.
13: Bonsoir.
15: Bonsoir.
0: La fréquence bonsoir, s'il te plaît.
4: À Créteil, Gérard.
0: Le 101.9,
15: bonsoir.
0: Nickel.
15: Bonsoir.
0: Bon, ça y est, oh, ça y est, les bonsoirs. Oh.
15: Bonsoir.
13: Gérard, pour en revenir à la question, moi.
0: Ouais, Tony, ouais.
13: Ouais, moi, je pense que, je sais pas si pour toi c'est la même chose, que s'il y avait plus de posters crades dans les taxis, on les prendrait plus souvent. Moi, je pense.
0: Non, attends, Tony.
12: Non, parce que
0: regarde... taxitron, s'il te plaît.
12: Ah, je voulais t'aider.
0: Non, mais attends, je réponds à Tony quand même.
12: Vas-y.
0: Dans les taxis, j'ai jamais vu de poster crade comme dans les routes.
13: Mais c'est dommage.
0: Ouais, mais d'accord,
15: moi,
0: c'est.
15: Bien posé, hein.
0: Bon, attends, ouais. Oh. On se calme, hein, d'accord, taxi dans le vélo.
13: J'ai un Polaroid.
12: Moi, j'ai un gros zoom.
0: Bon, allez, on attaque la deuxième question. On attaque la deuxième question, s'il vous plaît. Merci.
13: Okay. Un zoom de ouf.
0: Taxitron, encore une question.
12: Ah, c'était pas moi.
0: Non, c'est qui, alors?
15: Ouais, c'est lui qui m'a chauffé.
12: Je crois que c'est Tony, hein.
4: Vas-y, pose-la.
12: Parce que moi, j'ai pas un gros zoom, j'ai un grand angle.
0: Bon, Taxitron, tu retournes voir Fildar au standard, s'il te plaît, merci, au revoir.
15: Tu as montré ton zoom comme ça, connard.
0: Oh! T'accident, ça va être pareil aussi si tu continues.
15: Excuse-moi, Gérard.
0: Alors, un taxi a-t-il le droit de faire payer sa famille, amis ou autre? Alors, faut bien dire, par exemple, tu connais, t'es chauffeur de taxi. Hein, je précise bien. Quelqu'un de votre famille est chauffeur de taxi. Vous l'appelez.

0: la place de Taxitron, on accueille Jean-Gabriel, 20 ans de Nantes.
1: Oui, bonsoir. Bonsoir Gérard.
2: Bonsoir Jean-Gabriel.
1: Bonsoir à tous. Bonsoir.
2: Ta fréquence, s'il te plaît.
1: 103.2 FM.
3: Bonsoir.
2: 103.2.
1: Bonsoir.
2: Ok, bonsoir. Merci.
1: Bonsoir.
4: Bonsoir.
1: Bonsoir.
2: Bon, ça y est, les bonsoirs. Oh, ça y est, c'est fini, les bonsoirs. Donc, taxi dans le vélo, là, parce que je crois que t'as pas compris. Non, t'es reparti en taxi.
5: Si, elle est là.
2: Tony.
1: Ouais.
2: Tony, attends, Tony, 5 minutes. Ah,
6: désolé, mon pote, de te couper.
1: Pas de problème, mon pote.
6: Il y a Slurp sur l'IRC ou Slurp qui te demande si les chauffeurs de taxi sont solubles dans l'acide sulfurique, chlorhydrique, nitrique.
5: Oh, c'est nul, ça. Ça
2: voilà, là, je réponds pas parce que la question, elle est trop compliquée.
5: Par contre, une question de Max le Belge sur Minitel qui te demande quand tu prends le taxi avec ta femme, est-ce que tu payes un excédent de bagages?
2: Non.
7: Bah si.
2: Non, parce que, alors là, attends, toi déjà, tu fermes ta gueule, tu retires tes lunettes et c'est tout. Ok. C'est allez, la dernière fois que je te le dis, sinon tu dégages.
5: Obéis à Bernard, merde.
2: Hein? Parce que tu commences à être lourd, hein.
1: T'énerve pas.
2: Donc, Tony.
1: Ouais, bah ça tombe bien que tu
5: t'as pas répondu à la question du Minitel.
2: La question Minitel, c'était...
5: Quand tu prends le taxi avec ta femme, est-ce que tu payes un excédent de bagage? C'est non. De Max le Belge.
7: Mais c'est le maquillage.
2: Je t'ai dit de fermer ta gueule, Pilder.
1: Les packs de cristallis.
2: Est-ce que tu as dégagé, là, hein?
5: Les varices aussi. Vas-y, Gérard.
2: Bon, donc, tu payes un excédent de bagage selon ce que tu prends, mais pas avec ta femme. Donc, sa question, elle a ni queue ni tête comme lui.
5: Okay.
2: Voilà, bravo. Ça fera comme la conclusion du débat avec...
1: Turpentine.
2: Turpentine, voilà. Donc, Tony, pour toi.
1: Ouais, bah, je disais que ça tombe bien que tu m'aies posé la question, parce que mon père, il a été taxi avant,
2: ouais.
1: À son compte.
2: Mmh.
1: Et il m'emmenait à l'école tous les jours. Et c'est véridique, elle me faisait payer.
2: Oui, non mais attends, Tony,
1: tu comprends.
2: Oh, accident de vélo, tu t'écrases, s'il te plaît.
1: Non mais tu comprends, mon enfance traumatisée, t'as vu comment je suis maintenant.
2: Non mais attends, Tony.
1: Ouais.
2: Je t'ai dit, je veux bien que tu fasses le débat,
1: ouais.
2: Mais calmos, d'accord. Tu t'amuses pas, commence pas à prendre des... à vouloir jouer comme ça.
1: Non mais je te promets,
2: Non, mais moi je te le dis tout de suite, parce que sinon je te garde pas jusqu'à la fin.
1: Mais mon père il a été taxi, c'est vrai.
2: Ouais, non mais attends. Alors dans ces cas-là, est-ce qu'il avait mis son compteur en route ou pas?
1: Ouais. Ça
2: bon, alors là déjà une chose, ouais. Déjà pour commencer, faut se dire une chose, que lorsque c'est quelqu'un de sa famille, normalement il doit avoir un bandeau dessus.
1: Un bandeau, comment ça?
2: Ouais,
1: il conduisait avec les yeux ouverts. Hein.
2: Non, mais attends, Tony.
1: Ouais.
2: Tony, tu comprends pas ce que je veux te dire.
1: Non.
2: Un bandeau sur son truc marqué taxi.
1: Non, il
2: le mettait. Tu vois, sur le dessus de la voiture.
1: Non, il le mettait. C'était pour... Enfin, c'est détourner de l'argent du fisc. Parce que...
2: Tony. Moi, je vais te dire une chose. Que j'ai pris une fois un taxi... Hein? Le mec, il me connaissait, je sais même pas s'il me connaissait de où ou qu'est-ce. Il a rien allumé et ça m'a rien coûté du tout.
1: Ouais, mais parce que toi, t'es une star de la radio.
2: Non, c'était pas.
5: C'est qu'il était con, c'est tout.
2: C'était bien avant que je connaisse Fun Radio. Hein.
1: Ah bon?
2: Donc, nuance.
1: T'as quelque chose de doux dans le visage, c'est pour ça.
2: Ah ben, on sait pas. Monsieur Mazur.
8: Oui, bonsoir, monsieur Vera.
2: Non, ben ça y est, les bonsoirs.
8: Je pense, écoutez, ça dépend en fait si la personne qui conduit le taxi, si ce véhicule appartient à une société de taxi ou bien si c'est son véhicule privé, n'est-ce pas, dans ce cas-là. Effectivement, il faut faire payer les membres de sa famille et j'ajouterais même, il faut les faire payer le double.
2: Ah non, moi je suis pas d'accord avec vous. Donc voilà la question. Voilà. Est-ce que ça justement, je croyais que Tony t'allais bien répondre à la question, mais apparemment Monsieur Mazur, t'as coupé l'herbe sur le pied.
8: Oui, je vous ai baisé la gueule, Tony. C'est
2: ouais. Ça. Ouais. Non, s'il vous plaît, oui. Monsieur Mazur, ouais, oui. On reste poli, hein. Donc moi je suis très bien. Moi je suis d'accord avec vous. C'est vrai que est-ce que parce que faut se dire une chose que les chauffeurs de taxi, ils ont une compagnie
7: ou
2: ils sont artisans.
7: Ouais.
2: Ou loueur.
7: Ouais.
2: Je sais plus comment qu'on appelle ça. Mais y a, dans ces trois solutions-là...
9: Un locateur. Un locateur.
2: Bon, retire tes lunettes, toi, parce que tout à l'heure, je vais t'éclater.
1: Non, c'est vrai, c'est ça, c'est le terme technique, un locateur.
2: Ouais, mais donc, ça veut dire loueur.
1: Ouais.
2: Hein? Voilà.
8: Oui, mais dans le jargon des taxis, on dit locateur, effectivement.
1: Locateur.
3: Okay.

0: Attends 5 minutes, il y a une question IRC.
1: Ouais, il y a alors Bloody Kiss qui te demande si, en fait, il voulait savoir si un taxi doit rouler 35 heures par semaine.
0: Alors là, les chauffeurs de taxi, je ne sais pas combien d'heures qu'ils font, donc faudrait que tu demandes à ton pote
1: taxi.
0: À ton pote taxi, c'est-à-dire, je dirais Philippe. Pas son nom. Ouais, non, mais bah voilà.
2: Ah, moi, je,
3: bravo, regarde ce que t'as fait maintenant.
2: Merde, on a déjà des putains de.
0: Oh
2: donc, non, de
0: t'es fou, quoi.
2: Pas de nom, merde, des procès.
0: Oh là là. Oh.
2: Quand il est pas, Eric.
0: Oh.
3: Tu fais quoi là? Tu joues à quoi?
2: Oh, mais merde, quoi. Il y a des moments.
0: Ah non, là, c'est lourd, quoi.
2: Lâche la pression, là. Comme une cocotte minute, putain.
0: Mais ouais.
3: Avec le jet de vapeur, là. Lâche un jet de vapeur,
0: Hugo. Oh, Fildar. Mets-la en veilleuse, s'il te plaît. D'accord? T'en prends pas comme ça sur Hugo, d'accord?
4: Gérard, hein?
2: Non, mais il y a des limites, Hugo.
3: Moi, je suis d'accord avec Jean-Gabriel, il y a des limites.
5: Ouais, c'est Jean-Gabriel, tout à fait. Alors, à la question, est-ce que la famille paie...
0: Un taxi a-t-il le droit?
5: Oui, tout à fait, moi je pense que...
0: Attends, la question, parce que je crois qu'on t'a pris en antenne, donc t'as pas pu...
5: J'ai tout à fait compris, Gérard.
0: Tu l'as compris?
5: Oui,
0: donc vas-y.
5: Parce que moi j'ai mon frère qui est chauffeur de taxi, et moi quand je monte dans son taxi, effectivement, il me fait payer le double, comme l'a dit M. Mazur, tout à fait. Et, parce
0: non,
5: que,
0: c'est pas M. Mazur qui l'a dit, c'est Tony.
5: Non, c'était Monsieur Mazur.
0: Non, c'est Tony.
5: Non, c'est moi.
6: Non, c'est Monsieur Mazur.
0: C'est Tony.
6: Non, c'est Tony.
5: Il me fait payer.
0: Monsieur Mazur, c'est pas vous, c'est Tony qui l'a dit.
5: Okay. Allô.
0: Bon, Monsieur Mazur, vous la fermez.
5: Donc, il me fait payer le double car il a déjà deux enfants, puis sa femme à nourrir, donc il a besoin d'avoir d'argent. Donc.
0: Ouais, bah donc on revient à la question à Monsieur Mazur. Donc, est-ce que c'est non, mais est-ce que c'est une compagnie privée? Est-ce que le chauffeur c'est son taxi, donc c'est comme il est chauffeur de taxi, donc il appartient à une compagnie.
5: C'est pas sa voiture personnelle, non.
0: Donc est-ce que c'est sa voiture personnelle?
5: Non,
0: parce que de toute manière pour avoir une dérogation par la préfecture.
5: Quoi?
3: De pareil.
0: Une dérogation. Okay. Pour avoir l'autorisation de conduire. D'être chauffeur de taxi, et ça je vais vous dire une chose, que ça devient très dur à avoir. Donc taxi dans le vélo, ouais.
4: Alors franchement c'est sérieux, hein. Une fois j'ai pris un chauffeur de taxi et je l'ai payé en chauffeur, et c'est vrai.
0: Attends, t'as pris un souffleur de taxi et tu l'as payé en souffleur?
4: Oui.
0: Non mais attends, tu me prends pour un con, au revoir, allez hop,
4: non,
0: dégage,
4: non, non,
0: allez hop, au revoir, terminé. Donc alors, la question, donc moi je vais répondre, ouais. Donc à cette question-là quand même, donc un chauffeur a-t-il le droit de ne pas faire payer sa famille, amis ou autre, si on connaît bien les chauffeurs de taxi, et ça, faut être bien ami avec eux. Normalement, je pense que c'est possible que tu ne puisses pas faire payer quelqu'un de ta famille. Par exemple, si moi je suis chauffeur de taxi un jour, que je veux emmener quelqu'un que je connais, ouais, donc je ne le ferai pas payer. Pourquoi? Parce que j'éteindrai mon voyant.
3: Ah mais t'as pas le droit ça.
0: Si t'as le droit, parce que si t'es pas en service. Donc automatiquement t'as le voyant A, B et C, ouais. Pour savoir là où tu vas. Mmh. D'accord.
3: Oui, d'accord.
0: Bon, sinon t'as un petit truc noir qui mettent dessus. Tant que c'est pas allumé, tant qu'il a pas ouvert son capot pour allumer son truc
2: ta gueule.
0: Bon, toi, tu fermes ta gueule, ça vaudra mieux.
2: Voilà, je savais.
0: Hein? Là, tu as la fermée, tu as dégagé des studios maintenant, parce que tu commences à me casser les couilles.
5: Bravo,
0: sérieusement. Là, tu commences à me casser les couilles.
3: C'est chose grave.
0: Ouais. Là, ce soir, c'est toi qui fous ta merde. Ok. Alors maintenant, tu vas m'éteindre ton micro de merde.
7: Non, GG, c'est parce qu'à la place de taxi dans le vélo, on accueille Taxico, 30 ans de Bourges.
0: Attention. Là, je vais te dire une chose à Pauline.
2: Non,
0: ce soir, c'est ta dernière chance.
2: C'est pas les mêmes.
7: Non, mais GG, regarde, tu vois.
0: Ah ouais. Alors, Taxico. Putain. Oh, Taxico.
7: Elle est là.
4: Bonsoir Gérard.
3: Tu viens de zapper quelqu'un, Pauline. Hein.
0: Donc, je le sens.
3: Tu peux rappeler. Si, si.
0: La ligne, fréquence de Bourges.
4: 92.2.
3: Fréquence de Bourges.
5: GG, tu m'entends?
3: Verneuilly, non?
2: Le 16e,
5: ouais.
2: Par là.
5: Allô, GG?
0: Oui, je t'écoute, Tony.
5: Ouais, je voulais seulement te dire qu'il ne faut pas que tu. Enfin, que tu. Bla... Enfin, que... t'engueules trop ton équipe parce qu'il faut voir ce qu'ils bouffent à la cafette. C'est peut-être pour ça, peut-être.
0: Non, non, mais de toute manière, je vais te dire une chose, que pour l'instant, j'ai pas trop à me plaindre, à part que on a mis les points sur les i, les barres sur les t la semaine dernière. Donc, j'espère que cette semaine, les débats vont bien se passer. J'espère qu'on va faire les 10 questions sur les deux débats.
8: C'est clair.
0: Donc,
1: Gérard, vite fait.
0: Oui.
1: Vite fait, sur IRC, Yankee te demande, en fait, si, s'il te manque un bras ou une jambe, est-ce que quand tu prends le taxi, tu payes moins cher?
8: Ouais.
1: Puisque t'es pas entier.
0: Ah, alors là, justement, la question est très bien posée. Parce que justement, est-ce que quand t'es handicapé, est-ce que tu payes moins cher ou pas? Donc, je pense que déjà certains taxis, je crois qu'on avait vu ça à Neuilly, Manu.
2: Ouais.
0: Tu sais, celui qui était handicapé, que même le chauffeur de taxi a pas voulu le prendre.
2: Un non-voyant,
0: les non-voyants qu'on avait vu.
1: En fait, Yankee, il me dit de te demander directement à toi combien tu payes, quoi.
0: Ah non, mais ça, moi, combien que je paye, de toute manière.
1: Vu qu'il te manque une partie du cerveau.
0: Ah non,
8: ouais, mais il a des boules en plus.
5: Non, mais ça serait trop facile. Imaginons, il y a un lépreux qui prend un taxi.
2: T'as pas autre chose, Tony?
8: Ouais, lâche l'affaire sur celle-là.
0: Okay. Non, mais non, Tony, on va pas s'amuser là-dessus.
5: Non, mais j'allais dire un truc
0: intelligent. Non, mais juste avant la pause. Non, toi, tu fermes ta gueule.
8: Non, je vais te demander, t'as des petits sondages, autant en profiter.
0: Voilà, non, mais on est prêt après la pause musicale. Ah, je veux savoir combien qu'on est avant la pause musicale et je pose la question.
1: Alors, je viens de recevoir un message en plus qui me le dit. Apparemment, on a baissé, on n'est plus que 6700 et les gens en partant, ils m'ont dit vivement le retour de Sandy. Je sais pas pourquoi.
0: Ouais, bon, ça, on verra. Donc, la question, c'est comment devient-on un chauffeur de taxi? Donc, vous allez réfléchir à cette question-là. Et on va s'écouter Joe le Taco avec Prends-moi, c'est pour une grosse commission. Et on se retrouve tout de suite après.
8: Il était à 64 tout à l'heure, il s'est redescendu à 52 là.
0: Ah, on va essayer de faire remonter le Minitel comme l'Internet ou que c'est Rigo qui vous attend au www.frfunradio. Donc, j'espère qu'on va monter un peu plus.
1: Il y a énormément de monde. Et d'ailleurs, il y a Bosniak qui est taxi. Il dit que t'avais eu une bonne idée un jour pour pas payer ton taxi, tu l'avais sucé et il aimerait bien te revoir. Il va peut-être venir te chercher.
0: Ah, on verra bien. Donc, le titre du disque, c'était Joe le Taco avec Prends-moi, c'est pour une grosse commission. Donc, voilà.
8: Gérard,
0: donc,
8: sur Minitel, on demande si ça t'est déjà arrivé.
0: Attends, toi, t'es au standard, t'es pas à l'arrière.
8: Non,
0: ok.
8: Manu,
0: alors, tu t'écrases, je veux pas t'entendre.
8: Non, mais c'est clair.
0: Je ne veux pas t'entendre, tu es au standard. D'accord? Si t'es pas capable de faire ton boulot, tu rentres chez toi, tu vas dormir. Hein? Ok? Alors, comment devient-on un chauffeur de taxi? Donc, on va demander ça à Tony.
5: Ouais, je suis à l'antenne, là.
0: Oui, t'es à l'antenne, maintenant.
5: Impeccable. Je crois que mon père, il a eu une licence, mais ça coûte assez cher. À l'époque, c'était pas trop cher. Mais je crois que c'est de l'ordre de 50 briques par là, sans dire de conneries.
0: Non, attends, parce que là, déjà, justement, faut bien dire une chose, pour être chauffeur de taxi, il y a une licence à passer.
5: Ouais, parce que j'y
0: vais. Après, une fois que, déjà, faut que tu payes, t'en as pour 5000 ou 6000, je sais plus, ça dépend, parce que si t'es inscrit à la NPE comme demandeur d'emploi, normalement, tu peux avoir ton stage payé par la NPE.
5: Ouais, exact.
0: Hein, et après, dès que t'as ça, donc, tu as une dérogation, tu as l'autorisation d'être chauffeur de taxi, donc tu commences déjà pour bien te mettre en train. Tu vas dans une compagnie, hein, déjà dès que t'as eu ton stage, t'es déjà d'office branché sur une compagnie.
5: Tout à fait.
0: Hein, et après, si par la suite tu peux avoir l'argent qu'il te faut, tu peux te mettre à ton compte.
5: Tout à fait. C'est tout à fait ça. Voilà, on a bien expliqué aux gens là.
4: Voilà. Donc on n'a pas besoin de répondre.
0: Jean-Gabriel.
5: Ouais, bah moi je suis tout à fait d'accord avec ce que vous venez de dire là. C'est tout à fait vrai, quoi.
0: Mm-hmm.
5: Moi je pense qu'il faut exactement passer son permis, puis après bon.
0: Ouais. Non mais de toute manière, faut déjà avoir son permis de conduire. Attention,
5: clair,
0: attention.
5: Permis, de toute façon.
0: Ah là, déjà faut déjà avoir son permis de conduire pour être chauffeur de taxi. Attendez, ça y est, s'il vous plaît.
2: Ah, putain, ouais. Les oiseaux, merde.
1: Sur IRC, il y a Turpentine, elle me dit qu'en fait la différence entre un chauffeur de taxi et un routier, c'est que le taxi c'est licence 3 et le routier c'est licence 4.
2: Ouais.
5: Okay. Ok. Donc ouais, je disais. Ouais,
0: non, mais c'est pas ça. C'est un message qu'Apolline vient de me dire, donc qu'elle vient de me donner. Mais ça.
1: Merci à Apo. Hein. Merci, parce que je lui posais une question, il a pas répondu.
7: Ouais, mais il va répondre là.
0: Ouais, mais oui. Alors donc.
1: Donc c'était Turpentine qui te disait que en fait la différence entre un taxi et un chauffeur routier. C'est que le taxi, les licences 3 et le routier, les licences 4.
0: Non, parce que ça c'est différent. Parce que ça licence 3 et licence 4, c'est les histoires de boissons. Donc ça.
1: Bah, c'est bien ce qu'elle dit, ouais.
0: Et donc ça n'a rien à voir avec la question qu'on vient de poser. Donc je vais répondre tout de suite à mon amour des îles Baboué de Mashtok. Motion Bagbar. Ouais, bref. Moi aussi, je t'aime, mon amour. Voilà. Toxico.
4: Bah, je crois que t'as tout dit là, Gérard. Il est difficile d'aller plus loin.
0: Bah ouais mais alors dans ces cas-là, si je vous réponds à la question, donc c'est pourquoi que je vous la pose.
4: Bah c'est exact.
5: Fallait répondre après.
4: Est-ce qu'on peut faire taxi avec un A derrière?
0: Alors là, je vais te dire parce que tu viens juste d'avoir ton permis, toi.
4: Ouais, c'est ça. Et j'aimerais être chauffeur de taxi et j'ai pas envie d'attendre 2 ans.
0: Alors là, dans ces cas... Attends, Tony.
5: Explique-leur.
0: Tony, je réponds à Taxico. Ouais. Donc, pour répondre à ta question, l'histoire du A, c'est déjà, tu peux pas...
8: Putain, mais il y a des oiseaux là-haut.
0: Ouais, mais merde, éteignez les micros quand je réponds un peu, là.
8: Mais c'est pas moi, les oiseaux.
5: Ça gêne pas, les oiseaux. C'est un oiseau, il est de partout.
0: À peau.
8: Ah ouais, mais non, c'est pas un pot. C'est pas un pot sur le plafond, non.
0: Ouais, mais ça commence à bien perdre ce soir-là. Si quelqu'un s'amuse à mettre des jingles, ouais. Tiens, c'est bizarre. Là, on n'entend plus rien. Donc, alors, pour répondre à... Oh, Manu, merde. T'as commencé à perdre du bon boulot, tu continues.
8: Je fais rien, Gérard.
0: Putain, vous allez me faire baisser l'audimat. Ça va pas aller.
5: Tu connais pas.
8: C'est bon, vas-y Gérard. C'est bon, vas-y. Apo, elle est en train de les calmer.
0: C'est bon.
8: Apo, elle les calme. Va jeter un coup d'œil là-bas si c'est pas
0: l'autre. Ouais, si c'est pas de l'autre côté.
1: Regarde à côté,
8: on sait jamais. Vrai, ouais. Hein. Jamais si c'est Olivier de la Pro, cette toutouse là.
1: Non, il est là, je le vois.
8: Ok. Ouais, c'est bon. Bon. Donc, les a calmés. Apo, il les a calmés au standard, Gérard.
0: Alors, pour répondre à Taxico, donc, en ayant un A. Sur comme ça fait pas longtemps que t'as ton permis,
4: ouais.
0: Donc déjà le A il dure, je crois à mon avis il doit durer 2 ans. Donc pendant 2 ans t'es obligé de conduire avec le A. Mais pour être chauffeur de taxi, c'est pas évident.
4: Comment je fais alors?
5: Il y a des tests.
0: Mais là, comment que tu fais? Donc, pour l'instant, faut que t'attendes que déjà ton permis, que ton A soit retiré, ouais, pour pouvoir faire ton stage de chauffeur de taxi.
5: D'accord. Gérard, décolle-le, là, décolle-le en direct. Gérard, ouais. C'est Jean-Gabriel, j'avais une question à te poser.
0: Attends, Jean-Gabriel, je finis de répondre à Taxico, d'accord. Donc, on revient à ce que tu me disais. Donc, de toute manière, t'es obligé d'attendre. Que ton A soit retiré.
4: D'accord.
0: Donc, au bout de... ça, je crois que ça dure 2 ans, il me semble. Je me souviens plus.
4: Ouais,
0: faudrait que je demande à un chauffeur de taxi que je connais très bien. À un moniteur d'auto-école que je connais très bien.
4: C'est 2 ans ou 24 mois?
0: 24 mois, c'est quoi pour toi?
9: C'est 104 semaines.
4: Voilà.
0: Ça fait 2 ans chez moi. D'accord. Jean-Gabriel, ouais, la question que tu voulais me poser.
5: Ouais, imaginons, je suis chauffeur de taxi.
0: Ouais.
5: Je suis sur la route, j'ai un malade, j'ai un grave malade qui est comme passager. Et je tape le 180, je passe feu rouge, je le grille, j'ai le droit.
0: Normalement, non, t'as pas le droit déjà pour commencer.
4: Sauf si t'as un gyrophare.
0: Ouais. Non, sur les taxis, t'as pas de gyrophare. Alors là,
5: t'as
4: pas le droit.
5: Ouais, mais
0: non.
5: Tu peux en mettre un.
0: Non. Dans ces cas-là, déjà une chose. Attends, Jean-Gabriel, je vais répondre à ta question. Mm-hmm. Et je pense que Rétro-Baiser qui vient d'arriver.
9: Rétro-Baiser. Oui, tout à fait. Non, c'est moi le spécialiste de la sodomie. C'est moi, Rétro-Baiser.
0: Bon, je vais te reposer la question après. Je vais répondre à Jean-Gabriel et je pense que tu vas pouvoir peut-être réagir aussi.
9: Ok.
0: Hein, Tony aussi et Toxico aussi. Fais gaffe.
8: Pardon.
10: Mais qu'est-ce qui s'est passé?
8: Excuse-moi.
0: C'est la dernière fois que tu me fais ça, d'accord?
8: Mais qu'est-ce que j'ai fait?
0: Tu m'éteins ton micro et tu fermes ta gueule.
8: D'accord.
5: Produit polyphosphaté.
0: Ok.
10: Voilà le résultat.
0: Bon.
1: Gérard ?
0: Oui.
1: Ouais, sur IRC, il y a Perforas, il te demande si ça existe les taxis première classe avec siège inclinable, télévision individuelle, foie gras, caviar au petit-déj et hôtesse soumise et dévouée payable en euros.
11: Oui. Non, ça n'existe pas.
10: Pour les hommes politiques, non ? Dommage.
11: Non, non, ça n'existe pas parce que là, dans ce cas-là, on n'en finit pas. Ça fait comme un reportage que j'ai vu, qu'il y en a un qui voulait avoir carrément sa voiture avec... non, c'est dans l'émission que Maxime avait fait, là, que le mec... fallait tout qu'il aille sous la main le fax le Minitel là, tout ça donc alors pour répondre à Jean Gabriel donc alors toi tu me disais comment qu'on peut faire quand on a une personne malade et qu'on grille les feux c'est ça donc normalement les gyrophares sont interdits donc quand t'as une personne malade faut faire une chose
10: ouais mais si tu mets tes warnings c'est bon
11: non attends Jean Gabriel. Enfin, tu fais une chose dans ces cas-là. Si la personne, si elle est enceinte, dans ces cas-là, tu
10: Tu peux pas griller
11: de feu. Oh !
10: Putain ! Ah, ça gazouille.
12: Il y a des oiseaux.
7: Non mais c'est.
1: Qu'est-ce que tu fais ?
7: Non,
1: mais
7: non,
1: arrête.
7: Non.
1: Il essaye de.
13: Mais Gérard, il y a des oiseaux dans le faux plafond.
7: Ouais.
11: Hein ? Oh, t'as tes conneries, tu dégages ! Dégage, ça vaudra mieux. Dégage !
12: Je vais chercher une bombe.
11: Dégage ! Donc, alors, Jean-Gabriel, pour répondre à ta question. Ouais. Donc, déjà, tu fais une chose. Dès que t'as quelqu'un qui est malade comme ça... Bon, ça y est, ça suffit, là !
10: C'est les petits, les œufs, ils viennent d'éclore.
11: Ah, non, non, mais là, ça commence à bien faire !
10: Donne-leur des verres, déjà.
11: Manu !
10: Faut des verres de fer, des trucs, là.
11: Non, mais ça commence à bien faire, là, merde ! Le débat, il commence bien, vous avez pas me le poirer, là !
13: Ben, je sais, c'est les mésanges.
11: Ouais, c'est ça. Et mon pied dans le cul. C'est une mésange ou c'est un perroquet?
10: Vos gueules, les mouettes, là, les goélands.
11: Voilà, très bien.
10: Bien joué.
11: Bon, alors, Jean-Gabriel, pour répondre à ta question, quand t'as une personne qui est malade, par exemple, qui a latent un enfant, tu fais une chose. La première chose que tu dois faire, déjà, c'est de prévenir la police.
10: Non, c'est de faire bouillir de l'eau.
11: Non, Tony, s'il te plaît.
10: Ah, c'est pas moi. C'est pas Tony. Non, mais je suis
11: rétrobaiseur. Pour l'instant, tu t'écrases, ou sinon, tu vas retourner voir Pauline, elle va te calmer tout de suite, elle.
10: Allez,
11: hop, tu me le calmes. Hop, tu me le calmes, celui-là.
10: Gérard, c'est Jean-Gabriel.
11: Ouais.
10: Si on appelle les flics, pourquoi on appellerait les flics? Ils vont pas l'embarquer, le gamin.
11: Non, mais attends. Parce que dans ces cas-là, tu as le droit, avec la police, tu as le droit de griller tous les feux. Parce qu'ils seront là pour te...
10: Ouais, mais quand tu chercher les flics, le temps qu'ils sont là, déjà... Parce
1: qu'il y a
13: Gérard, qu'est-ce que tu fais?
1: Il court après Filda, il tourne autour de la table.
12: Mais qu'est-ce que tu fais, Gérard?
7: Gégé, reviens.
1: Ah, maintenant, il se casse.
7: Donc,
1: bon, il s'est barré.
7: Il est parti voir Max.
1: Je pourrais pas lui poser les questions de mes potes.
7: Vas-y, posez-nous.
10: Gérard, reviens.
1: Je vais juste les citer. Ah, on va le laisser parce qu'il
10: avait bouffé quoi aujourd'hui.
1: Je sais pas, et toi, le jambon, il était bon hier?
10: Ah non, j'ai pas gardé.
14: Ah, il l'a pas mangé, il l'a pas mangé.
1: Qu'est-ce que t'as foutu?
10: En entendant ces oiseaux, je sais pas si ça fait la même chose pour vous, je me ferais bien picorer.
1: Sinon, j'ai vu votre pote tout à l'heure, il était au Queen hier.
10: Qui ça?
11: Tu me vires?
1: Votre pote.
14: Le troisième.
15: Bon, les gars, faut rentrer dedans, là. Qu'est-ce que c'est ce bordel?
11: Tu me le vires? Tu me vires ça abruti là-bas.
13: Mais j'étais en train de.
11: Ta gueule! T'étais en train de quoi?
15: Attends, Gérard, des explications, qu'est-ce qu'il y a?
13: J'étais en train de voir derrière
11: les oiseaux dans le fond de la salle. Non. Lui, il vire.
13: Mais je faisais rien derrière, je
11: disais.
10: On lance pas des molotov. Non, mais laissez la nature suivre son chemin.
11: Ça commence à bien faire de perdre des
10: oiseaux. Exactement.
11: Les oiseaux font leur nid. Si tu veux perdre de l'audimat, continue. On va en perdre ce soir.
15: Gérard.
1: Ouais, à mon avis, tu devrais essayer, Gérard, de les faire fuir avec le mégaphone, là.
11: Bon, alors, pour répondre à Jean-Gabriel. Putain, mais merde, arrête avec ça, Max.
10: C'est leur partie.
11: Mais non, mais il arrête.
10: Vas-y.
11: Ouais, faut arrêter un peu, là, parce que... Merde.
1: Ça
11: bon, Jean-Gabriel.
15: Calmez-vous, d'accord. Tout passera bien.
11: Bon, toi.
13: Mais je me calme, j'ai rien fait.
7: GG.
11: Dehors. Vildar dehors.
7: Bon, j'ai calmé Rétrobaiseur là, c'est bon.
11: Vildar dehors.
14: Apolline, elle m'a calmé.
11: Vildar dehors. Dehors.
10: Oui. Rigo, tu l'as vu au Queen?
1: Je l'ai pas vu, mais il m'a dit qu'il y était.
14: Oui, il était.
1: Il a rencontré Faudel.
10: Qui c'est qui est au Queen? Je vais reprendre les fesses dans les filets.
11: Bon, Tony, s'il te plaît, on se calme.
5: Je croyais que j'étais hors antenne.
0: Bon, alors donc, pour finir avec Jean-Gabriel, donc pour ton histoire, parce qu'on va pas s'éterniser là-dessus.
4: Non.
0: Donc, pour ça, donc tu fais une chose. Dès que, si par exemple, c'est vraiment urgent pour l'hôpital, dans ce cas-là, tu demandes...
16: Oiseau, c'est pas possible. Bon.
0: Moi, je peux pas répondre comme ça aux gens.
17: Si, on va essayer.
0: Non, moi, je peux pas.
4: C'est un vrai, hein.
5: Mais t'appelles un fauconnier, il va te débarrasser de tout ça.
0: Donc, tu fais une chose, t'appelles carrément, tu t'arrêtes, si tu vois que c'est vraiment hyper urgent, tu t'arrêtes au premier commissariat que tu vois, tu leur dis, et là, eux, ils vont t'escorter, et là, tu pourras griller tous les peu comme tu peux.
5: Ouais, mais GG.
0: Oui.
5: Je voudrais savoir, est-ce que les taxis, par exemple, ils sont obligés de s'assurer, parce que quand ils transportent des femmes enceintes, ça pourrait salir la banquette arrière.
0: Gérard. Oh, on finit avec Jean-Gabriel.
17: Il y a une question Minitel juste avant de GG Zukist qui te demande si les taxis 106 acceptent n'importe qui.
4: Dans l'arrêt, ouais.
0: Sa question, elle a ni queue ni tête. Alors, j'y réponds même pas. Donc, Jean-Gabriel, qu'est-ce que tu voulais finir? Parce qu'on va pas s'éterniser sur ta question.
5: C'était pas moi qui posais la question. Non, c'était Rétro Baiser, donc je te parlais des assurances. Parce que je sais que toi, tu kiffes le film, comment ça s'appelle, Allô Maman, Ici Bébé. Et je sais que tu l'as regardé l'autre fois avec le chauffeur de taxi parce que t'en as parlé. Et je voulais savoir si la femme, elle avait accouché dans le taxi avant d'arriver à l'hôpital, est-ce que lui, il aurait été remboursé pour ses sièges à l'arrière?
0: Non, parce que justement, faut se dire une chose que le film... Alors attends, parce que là... je vais te dire une chose que je n'ai jamais vu, ce film-là, déjà.
17: Si, t'en avais parlé.
5: J'en ai parlé le dimanche. Avec Travolta.
17: Mais ouais.
5: Il y a la grosse, là. Allô, maman, ici.
0: Mais comment, Tony?
5: Non, mais c'est avec Christy Allais, je crois qu'elle s'appelle.
17: Si, la meuf qui joue dedans, ouais.
5: T'en as parlé l'autre fois, Gégé, t'as dit que c'était un...
17: Mais ouais, le dimanche, t'en as parlé, mais
0: Ouais, non mais de toute manière, lui, pour, comme c'était John Travolta qui conduisait, fais-moi confiance qu'elle est arrivée juste à temps pour accoucher à la clinique.
17: Il conduit bien, c'est
5: Travolta. Non, mais sinon, il aurait pu lui faire comme dans Pulp Fiction, une piqûre d'adré directement dans le cœur.
0: Non, je pense pas. Rigo, une question IRC.
1: Oui, question de seigneur. Est-ce qu'on risque une amende comme dans le... Tu m'écoutes ?
0: Oui.
1: Est-ce qu'on risque une amende comme dans le métro quand on saute dans un taxi par la fenêtre ? Et si oui, est-ce qu'il y a des contrôleurs ?
0: Non, il n'y a pas de contrôleur. De toute manière, si le chauffeur de taxi, si le mec il prend déjà un taxi et qu'ils lui disent attendez, je vais chercher des sous, le mec il revient pas, donc automatiquement il s'assoit sur sa commission.
5: On sait bien quand le chauffeur de taxi il a un chien, un pitbull ou un rottweiler. On parlait de film justement tout à l'heure.
0: Attends.
17: Il y a une question Minitel qui pourrait être intéressante. On nous demande si taxi c'est des initiales ou une abréviation de quelque chose.
1: Ah, on m'a demandé aussi.
0: Non.
1: Qu'est-ce que ça veut dire?
17: Ça veut dire quoi en fait? C'est des initiales comme RATP ou...
0: Non, justement, faudrait...
1: Tu sais pas? Mais pourquoi moi? C'est toi, c'est ton débat.
17: C'est ton débat, Gérard, t'aurais dû te renseigner un peu.
1: Déjà, j'ai perdu 2000 personnes quand ils ont vu que tu savais pas ce que c'était un taxi, ils sont partis, ils ont dit c'est quoi ces débats, ils savent même pas de quoi ils parlent.
0: Ah là là. Ben, c'est bien,
1: on n'est plus que 4738.
0: Mais c'est pas grave, ils vont remonter.
5: Tu notes quoi? Taxi, c'est kurde.
0: Combien que tu m'as dit? 4738.
5: Ouais. C'est kurde, hein, GG, c'est kurde.
0: Non, mais de toute manière...
17: Merci.
5: Pardon.
17: On y va.
5: Désolé, Malu.
0: Bon, ça y est, on se calme là derrière, hein. Ouais. Alors le métier de chauffeur de taxi est une passion ou un luxe? On va demander ça à Rétro Baiser.
5: Écoute moi comme d'habitude.
0: Ceux qui rigolent derrière comme des porcs, arrête.
5: C'est pas drôle. Okay. Donc je te disais comme d'hab, hein, c'est un mode de vie, c'est une philosophie, tout ça, ça vient de l'Orient. Je pense que c'est plus qu'une passion, c'est plus qu'un luxe, ça va beaucoup plus loin que tout ça, GG. Faut voir plus loin, faut voir dans l'avenir, comme tu dis.
0: Faut foncer. Non, mais c'est pas moi qui dis faut foncer, c'est Sandy.
5: Bon, ben, faut foncer. Enfin, les taxis foncez pas trop quand même, mais bon, faut foncer, quoi. Donc, c'est clair. Ouais, quand t'es taxi, tu te lèves taxi, tu manges taxi, tu fais caca taxi, tu baisses taxi, tu fais tout taxi.
18: Voilà. Tu vis le taxi.
5: Tu vis taxi, c'est clair. C'est intégral.
0: Jean-Gabriel. Jean-Gabriel. Jean-Gabriel. Rétro-baiser, s'il te plaît, maintenant, on a compris.
18: Ouais, je pense que c'est plutôt aussi une passion, parce qu'un luxe, je pense pas trop, ça dépend, si t'es pas obligé d'avoir... imaginons que le mec, quoi, c'est sa voiture à lui, quoi, c'est pas forcément une Mercedes, hein, c'est pas une Benz, ça peut être forcément, je sais pas, un vieux taco, je serais pas les marques, mais bon, voilà, quoi.
5: J'ai une question, s'il te plaît.
0: C'est qui?
5: C'est Rétro Baiser encore.
0: Non, mais attends, pour l'instant, toi, t'as déjà répondu.
5: Après, ça sera des...
18: Par contre, Bruce Willis, dans le cinquième élément, ouais, super bagnole.
9: Après, ça sera plus d'actualité, c'est pour ça que je la pose.
5: Il peut les griller, les feux rouges, Jean-Marc.
9: Mais il va
0: Non, vas-y, pose sa question.
9: Il parle des Mercos, des Benz et tout. Est-ce que tu peux faire taxer avec une voiture de location si t'as pas ton propre véhicule?
0: Ouais. Bah, de manière, quand tu débutes comme chauffeur de taxi, t'as quoi? Une voiture de location.
9: Bah, c'est ça, ouais.
5: Tu peux faire taxi poids lourd.
0: Tony.
19: Ouais, moi je pense que c'est une passion. Il faut que ça soit une passion à l'origine. Et je pense pas que ça soit tellement un luxe. Parce
17: ça
19: que
17: peut le devenir.
19: Ouais, mais il gagne pas tellement que ça, hein, moi je pense, Manu. Hein. Si tu regardes bien avec la crise à l'heure actuelle des taxis, c'est la merde.
0: Tony, s'il te plaît. Tony.
19: Ouais.
0: Hey, c'est pas Manu qui pose des questions, c'est moi.
19: Pardon, excuse-moi.
0: D'accord.
19: Ouais.
0: Ou sinon je te vire là.
19: Ah non.
9: Bah non.
0: Donc alors tu te calmes ou sinon je te vire. Ok. Tu réponds correctement à la question.
19: Ok. Bah ouais, c'est ce que je te disais, c'est une passion. Il faut que ça soit une passion au début et ensuite ça se transforme en métier. Mmh. Et voilà.
0: Bah, de toute manière, c'est comme le chauffeur routier.
19: Ouais, tout à fait. Ça pourrait être un loisir aussi. Moi, je pense que tu t'aimais à la folie les camions quand t'étais jeune.
0: Ah, bah, de toute manière, ça m'empêche pas maintenant d'aimer toujours les camions.
5: Voilà, ouais. Ça peut être un loisir aussi. On ne sait pas quoi faire le week-end. Tiens, si j'allais faire taxi. Voilà.
0: Non, mais même, de toute manière, quand tu vois des gens qui sont sur le bord de l'autoroute, qui veulent aller sur une destination en camion au lieu de. Tu peux les prendre.
9: C'est interdit sur le bord de l'autoroute.
0: Ils ont le droit.
9: Non, à l'entrée, mais pas sur le bord de l'autoroute.
0: Ils ont le droit.
9: T'as pas le droit sur
0: la bande.
7: Ils ont pas le droit.
9: Non.
0: Taxico.
9: C'est faux.
19: Ils ont le droit.
9: C'est faux.
19: C'est vrai.
9: Non. Y a pas moyen. Tu peux te faire faucher par un camion.
0: Taxico.
7: Oui, Gérard. Moi, je pense que c'est plus qu'une passion. C'est carrément un mode de vie, un sacerdoce, quoi.
0: Alors, tu peux préciser.
9: Pas de gros mots.
7: Non.
0: Précise.
7: Je précise en disant que tout le monde ne rêve pas de devenir taxi, quoi. Il y en a d'autres, bizarrement, qui veulent être médecin ou je sais pas, ou dentiste, tu vois. Je connais pas beaucoup de monde qui rêve d'être taxi. En
0: fait. C'est faux, ça.
9: Tout le monde rêve d'être taxi. Attends.
0: Non, attendez.
19: Et d'ailleurs, Gégé, en parlant de taxi, là, est-ce que t'as vu le film Le Professeur Folding?
0: Non. Tu sors.
17: Il a enlevé ses lunettes.
7: Je galère.
19: C'est grave. Hein.
0: Donc pour répondre à la question.
19: Moi je l'aime bien, Beau.
0: Manu, tu m'arrêtes ce double son, sinon je te vire aussi des studios.
7: Je t'emmerde.
19: Ouais.
0: Bon, alors, Taxico, je t'emmerde, moi je te chie dans le bec. Au revoir. Hop. Au revoir à elle.
19: Oh là là.
0: Hop. Terminé.
9: C'est une parodie.
0: Terminé.
19: Mets du son, là.
0: Terminé pour elle.
19: Oui, je peux pas lancer.
0: Bon, alors, cinquième question, et vous avez... Vous allez réfléchir à la question. Mm-hmm. Quand vous appelez un taxi, vient-il tout de suite et on va s'écrouter?
19: On va s'écrouter tous ensemble.
17: Qu'est-ce qu'il y a?
0: Ça commence à bien faire! Ouais.
17: Bah oui.
0: Fous-toi bien de ma gueule là.
17: Non.
0: On va s'écouter. J'ai dit Nero. Bon, allez hop, tu te démerdes.
17: Mais non, vas-y, dis le titre. Qu'est-ce qu'il y a?
0: Toi, Manu, je sens que tu as morflé avant la fin de l'émission comme...
17: Je sais pas, vas-y.
0: Alors, j'ai dit Nero, avec dans mon taxi, tu profites gratuite.
20: Et voilà, toujours sur Fun Radio pour la suite et fin du débat sur les taxis. Donc, vous pouvez toujours nous appeler au 0803-08-5000 où Capoline vous attend. Et donc, normalement, il y a pile d'armes et... Il va rien faire, il va même pas toucher au bouton, il va se calmer. Et c'est tout. Manu qui est à l'arrière, en espérant qu'il me fasse du bon boulot, pas comme tout à l'heure.
17: Tu vas halluciner, il y a le Minitel et là on est 800. On est 800 sur Minitel.
20: 800 sur Minitel? Et sur l'internet, on est combien, Rigo?
17: Ça remonte un peu, on est, combien on est? On est 6022. Et ils attendent tous la présence de Jouisseuse Mystère.
20: Non, elle sera pas là, malheureusement, parce que Apolline l'a eu au téléphone et elle m'a simplement laissé un message. Je sens dit de te dire qu'elle t'aime plus avec un petit cœur qu'elle a dessiné. Bravo. Voilà.
17: Oh, c'est bon.
20: Donc voilà, donc alors le
17: titre, elle l'aime plus.
20: Si, si, à même plus que, ah, que son cœur. Donc, ah, moi aussi, je l'aime aussi, donc c'est pour ça. Donc, vous venez de... Vous avez, attends, Apolline, s'il te plaît. On vient de s'écouter Gégé dit Nero avec Dans mon taxi, tu prolites gratuit.
6: Tu proutes
20: gratuit. Oui.
7: Oui, alors à la place de Taxico, on accueille Gégé Rofort, 26 ans de Toulon.
0: Gégé Rofort, bonsoir. Allô. Gégé.
21: Bonsoir, excuse-moi, c'est à cause d'Apolline.
0: Ah bon, c'est à cause d'Apolline, c'est ça.
21: Quoi?
0: Bon, alors déjà, il y a une chose qui m'énerve, je reviens. N'ayez crainte.
19: Ok, on n'a pas crainte.
22: Qu'est-ce qu'il fait?
19: Vas-y.
23: C'est une cascade, Manu.
22: Non, pas là, non.
21: Même pas dit bonsoir, non. Mais...
22: Je sais pas ce qu'il fait, Gérard.
19: Fais-nous une cascade au standard.
7: Ouais, il a pris le porte-voix.
19: Fais-nous une cascade. Manu qui tombe à pic.
22: Attendez, ben je peux, hein, là. Hein.
19: Vas-y.
23: Ah, c'était beau, en fait. Franchement, tu fais la même qu'hier. Hein. Ouais. Tu fais des 4 marches, là, et ça tape.
22: Attention.
0: Bravo.
22: Ah, trop fort. Ah, la vache.
19: Mais
22: merci.
19: C'est une cascade de Manu. C'est une cascade à peau aussi. Là.
23: Mais toi, tu viens, Gérard, avec Rémi Julien, hein, je te l'ai dit hier.
24: Les portes, Gérard, les portes.
22: Allez, les portes, ouais.
24: Vas-y, c'est pas grave, on continue, là. Du rythme.
0: Alors, donc, la question, c'est quand.
23: Une cascade, ça te redressera la gueule.
0: Bon, la question, c'est quand vous appelez un taxi, vient-il tout de suite? On va demander ça à Gégé de. D'où déjà tu m'as dit, Apolline?
7: Toulon.
0: Toulon, la fréquence?
7: Elle va te la donner.
21: En 3.4.
0: Ouais, bah parle un petit peu plus fort, s'il te plaît.
21: En
0: parce
21: 3.4
0: que... Oh ouais. Je t'ai pas dit de coller, je t'ai demandé de parler un petit peu plus fort devant ton combiné, d'accord?
21: Oui, donc moi je l'ai appelé en plus là tout à l'heure. Je reviens, hein, je suis sortie et puis j'ai pris un taxi.
19: Elle est où?
21: Là, je suis chez moi, toute nue dans mon lit.
23: Non, mais t'es allé où?
0: Bon, on n'en a rien à foutre que tu sois toute nue dans ton lit, je m'en bats les couilles.
19: Aussi, on s'en branle parce qu'on baisse dans un océan de femmes. Enfin, on baigne, pardon.
21: Oh, c'est beau. Donc, oui, j'ai eu de la chance.
19: Ça te fait kiffer, ça.
21: J'ai eu la chance.
0: Bon, Tony, s'il te plaît.
19: Ouais, pardon.
21: Au revoir.
0: Non, qu'est-ce que je t'ai dit?
19: Non, je suis désolé.
0: Attends, pour l'instant, tu t'écrases, d'accord, la nana?
22: Ouais. Hey, Bernard, du rythme.
0: Hein? Alors, maintenant, tu réponds à la question.
21: Oui, donc là, je reviens du taxi parce que je suis sortie. Hein, j'avais rien à faire, j'ai appelé un taxi. On a été un peu dehors. Il m'a promené, il m'a ramené chez moi. Je pense que tu t'en fous de ma vie. Mais je te dis, je l'ai eu en... Exactement, hein, j'avais montre en main, 25 secondes.
0: Et...
21: J'ai de la chance parce que j'habite à côté d'un parking de taxi.
0: Ah ouais, là, non mais attends, attends, Tony.
23: C'est rétrobaiseur.
0: Attends, déjà, elle a pas appelé le taxi, si elle habite juste à côté d'une borne.
21: Excuse-moi, je préfère qu'il vienne me chercher en bas de mon immeuble.
0: Attends, toi, t'es une allumeuse, alors dégage, au revoir, terminé.
19: Bourgeoise.
22: Mais non, vous êtes fou, elle était gentille comme tout.
0: Tony.
19: C'est un mytho, ça, ce qu'elle raconte.
0: Tony.
19: Ouais, t'as bien fait, GG.
0: Ouais. Tony.
19: Ouais. Alors pour répondre à la question, c'est ça?
0: Ouais.
19: Ça dépend d'où il se trouve, c'est vrai. Mais la plupart du temps, c'est moins d'un quart d'heure. Hein. Ça dépend des sociétés en fait. Hein. Mm. Mais bon, je peux pas la citer de nom, mais sinon je t'aurais cité avec plaisir. Mais là, je peux pas.
0: Non, mais attends, parce que attends, Tony.
21: Tony m'a remis à l'antenne. C'est super gentil, j'adore.
0: Tu la virez.
22: C'est moi, je la mire.
0: Vous la virez.
19: Faut pas déconner.
7: Elle est partie là.
0: Vous la virez celle-là.
22: J'aimais bien.
23: Dehors la risto.
0: Alors si tu veux la reprendre, tu la reprends hors antenne. Mais pas dans les débats, d'accord? Okay.
22: D'accord.
0: Une fois que les débats seront terminés.
22: Ouais. Ok.
0: Nuance. Donc Tony.
19: Oui, GG, oui. Je t'écoute.
0: Donc déjà pour bien se dire une chose.
19: Vas-y, dis-la moi. Laquelle?
22: Va t'asseoir.
0: Tu te crois où là?
22: Tu m'as dit de la reprendre, je la reprends.
0: Ouais, bah, attends, ton micro si tu veux lui parler, d'accord?
22: Il était éteint, tu vas te faire mal à l'ange.
0: Tu te crois où là?
19: Ouais.
0: Non, tu la vires.
19: Viens
0: plus sur l'antenne.
19: Gère, direct.
0: Allez. Bon, alors Tony, donc pour répondre à ta question, toi ta question, tu me dis, t'attends plus d'un quart d'heure.
19: Ouais.
0: Bon, déjà, faut se dire une chose, ça dépend à quelle heure tu l'appelles, d'accord?
19: Bah, disons que moi, quand je pars, vers 20h de l'après-midi...
23: Attends, il travaille pas, c'est fou.
19: Je travaille.
23: Non, il travaille pas, c'est fou.
0: Bon, Rétrobaiseur et Jean Gabriel, vous la fermez quand je parle, quand je pose une question. Alors, vous la fermez tous les deux pour l'instant, ok?
19: Donc, je travaille à 20h30 et je l'appelle à 20h pour qu'il vienne me chercher à... Bah, je calcule, ça fait 20h15. Et c'est vrai que il est plus là vers 20h20. Donc ce qui est bien, c'est que je travaille à côté de chez moi. parce que j'aide des personnes âgées à se développer. Et je fais aussi.
23: Abuser leur compte en banque.
19: J'apprends, ouais, j'apprends aux enfants à lire et puis je fais plein de trucs. Je fais du jardinage, des trucs comme ça, quoi. Mm-hmm. Des trucs d'intérêt public.
0: Non, mais attends, ouais. Parce que là, il y a la question que je voulais te poser.
19: Ouais. Bon, non, j'ai pas de casier judiciaire.
0: Non, mais attends, la question, c'est que tu viens de me dire que t'attendais un quart d'heure pour avoir ton taxi.
19: Ouais.
0: Bon, tu l'appelles à quelle heure?
19: À 20h, je te dis.
0: Non, attends.
19: Je te le pas.
0: Non, attends, tu vas pas me dire que tu t'appelles un chauffeur, un taxi à 20h et qu'à 20h45 il est devant chez toi pour aller chez les personnes âgées.
19: J'ai dit 20h20. Parce que en fait, de 19h à 20h, je peux pas l'appeler parce qu'il y a ma série préférée qui passe sur M6.
23: Tu regardes le Big Bill?
19: Non, c'est Marié deux enfants.
23: Non, le Big Bill, faut regarder.
19: Le... Ouais, c'est bien le Big Bill, hein. J'adore ça, Gégé. Hein. Top. Mais moi, je regarde Marié deux enfants, donc je l'appelle à 20h, ouais. Et il arrive à 20h20. Donc c'est pour ça que je te dis qu'il met plus d'un quart d'heure. Parce qu'ensuite, il faut que j'aille au boulot, c'est à 20h30. Et à 20h30, là, je vais, ça dépend des semaines. Il y a des semaines A, des semaines B, où je vais en crèche aider des enfants à se développer, où je vais voir des petits vieux, tout ça, pour les promener dans la rue.
23: Ouais. Peut-être toi, t'aides les enfants à se développer.
0: Non, mais attends, Tony. Attendez. Tony. Ouais. Tu vas pas me dire que tu as aidé des enfants à travers. Tu vas pas me dire que tu as aidé les enfants à traverser la rue à ce sorci.
19: Ouais. Non, j'ai pas dit à traverser les
0: deux. On va faire la conclusion.
7: GG, à la place de GG Rofort, on accueille Petite Borne, 46 ans de Montluçon.
0: Alors, Petite Borne, bonsoir.
2: Bonsoir Gérard.
19: Salut. Montluçon, j'aime beaucoup tes filles. Montluçon, j'aime ta CD.
1: Ah, c'est bon, c'est bon.
0: Fréquence.
2: Bonsoir les auditeurs, ma fréquence est 107.2. Un peu, ouais.
23: Ouais, t'as l'air enrhumé.
1: Bon, Gérard, vite fait, il y a Yankee, chauffeur de taxi, il dit qu'en fait, la différence entre un taxi et toi, c'est que toi, tu prends plus de clients tous les jours, même à 150 balles le tour du bois, c'est vrai?
0: Non, c'est faux. C'est tout, les questions?
22: J'en ai une Minitel, de Joker, qui demande comment on appelle un chauffeur de taxi si c'est une femme. Une taxiste.
0: De manière, il n'y a pas.
1: On me disait une taxeuse.
22: Une taxeuse.
1: Ou une chauffeuse de taxi.
0: Jean-Gabriel.
3: Alors le juste temps d'arrivée du taxi après qu'on l'ait appelé entre 15 et 20 minutes approximativement.
0: Déjà, faut se dire une chose.
3: Ça dépend, hein, quelquefois ils nous font bon.
0: D'accord, ok. Retro-baiser, de toute manière, je vais répondre après à votre question.
3: Non, mais t'es pas d'accord avec ce que je viens de dire?
0: Non, mais attends, je répondrai parce que moi je suis pas tout à fait d'accord avec ce que tu viens de me dire. Mm-hmm. Retro-baiser.
23: Ouais, moi je sais que souvent j'ai des problèmes pour avoir des taxis, c'est quand tu sors et que la nuit en sortant de boîte, tu veux récupérer un taxi vers 4-5 heures du matin, 6 heures. Et là, ça devient dur d'avoir un taxi. Des fois, tu l'attends une demi-heure, une heure. Tu vois ce que je veux dire?
0: Non. Alors déjà, pour bien se mettre ça, justement, si tu peux bien en parler de ça.
23: Ouais,
0: on peut se dire une chose, qu'en sortant de boîte, ça dépend dans quelle boîte que tu vas,
23: Bon, on va de la loco, par exemple.
0: Bon, alors à la loco, t'as plusieurs, t'as toujours un taxi qui passe.
23: Ouais, mais regarde, on est plusieurs à sortir, on est 10 à sortir en même temps, le temps que tout le monde soit évacué. Moi, si je suis le dernier, j'en ai pour une heure avant qu'il y ait 10 taxis qui soient passés.
0: Non, attends.
23: Ouais, parce que bon, moi, je picole un peu, donc je veux pas prendre la voiture, je passe à prendre
0: le taxi. Mais dans ces cas-là. Ouais. Parce que là, tu dis que t'appelles un taxi, mais t'as ton permis de conduire, donc au départ, tu vas en voiture.
23: Ah non, je me fais amener par un taxi, je pars de chez moi en taxi tranquillement, il n'y a pas de problème.
0: Ah, d'accord.
23: Pour rentrer, si je trouve pas une bonasse qui peut me ramener à la maison ou chez elle, tu vois, je suis bien obligé d'appeler un taxi.
0: Je vais te dire une chose, Jean Bézer, reste poli quand même. Reste poli.
8: On parle pas de Lorette.
23: Une bonasse, ça veut dire un canon, quoi, une fille bonne. Quoi.
19: Ouais, mais par là, respecte un peu plus les femmes quand même.
23: Ouais, non, mais bon, non, c'est un compliment.
0: Rétro-baiser, ça y est, c'est fini.
23: Suivant.
0: Bon, alors pour répondre aux questions, c'est combien de temps, quand vous appelez un taxi, vient-il tout de suite? Alors, la question, je vais répondre à Tony, parce que c'est Tony qui m'avait posé une question.
19: Exact.
0: Hein? Donc, toi, quand tu l'appelles, il met 20 minutes à peu près.
19: À peu près, ouais.
0: Bon, alors faut se dire une chose, que déjà, pour commencer, quand tu l'appelles, si c'est une bande téléphonique, souvent, il n'y a presque personne. T'es d'accord?
19: C'est vrai, ouais.
0: Mmh. Bon, après, t'appelles, t'as des numéros, donc je citerai pas les noms des compagnies.
10: Non, faut pas.
0: Donc, le temps que tu l'appelles, donc eux, quand tu l'appelles, eux vont te dire un laps de temps qu'il faut attendre.
10: Un laps ? C'est quoi un laps ?
0: Un laps de temps. C'est-à-dire le temps que tu l'appelles et que tu raccroches, ils vont te dire faut attendre 10 minutes, un quart d'heure.
10: Exactement.
0: Maximum. Maximum. Maximum. Mais non, attendez. Oh ! Oh ! Qui c'est qui répond derrière, qui parle sur moi là ?
10: C'est pas moi.
23: On voulait se renseigner sur la
10: signification du mot laps.
23: Voilà.
0: Bon, un laps de temps, ça veut dire le temps que tu raccroches et que la voiture arrive.
10: Ah, ok.
0: Hein? Parce que tu peux très bien attendre 10 minutes. Mm-hmm. Comme de toute manière, ils te le disent. Mm. Ils te le disent combien de temps qu'il faut attendre.
10: Ouais, ils me disent un quart d'heure blaireau, parce qu'ils me connaissent. Bon, vas-y, un quart d'heure blaireau.
23: Tu peux repérer, toi.
10: Ouais. Mm.
12: Oh Gérard, tu suis le
10: qu'est-ce qu'il fait là ?
22: Vas-y Gégé.
0: Donc, alors par exemple, tu l'appelles à par exemple, tiens, regarde, il est
10: 1h40. Non, moi j'appelle à
0: 20h. Non, écoute-moi Tony. Ouais. Tu l'appelles, il est 1h40.
10: Du matin ou... Ah,
0: ouais. Dès que tu vas avoir une personne au standard comme ici,
10: ouais, Pauline,
0: soit Pauline ou n'importe qui, s'en fout du nom, d'accord. Donc faut se dire une chose. Le temps qu'il arrive, donc il va te dire combien de temps. Déjà, tu vas avoir la personne au standard. Bah, elle va essayer de trouver la voiture qui se trouve à proximité devant chez vers chez toi.
10: Ouais.
0: Hein? Et là, la personne va te dire, bon, d'ici 10 minutes, un quart d'heure maximum.
10: Mmh.
0: Ça peut durer plus longtemps selon la circulation.
10: Ça fait 20 minutes, moi.
0: Ouais, ben, dans ce cas-là, tu te fais arnaquer à chaque fois sur ton compteur.
21: T'as raison, hein. Moi je suis chauffeuse de taxi et c'est exactement ça. Hein.
0: Ben justement, comme t'as pas répondu à la question, vas-y.
21: C'est 10 minutes, un quart d'heure, alors en heure de pointe, faut compter 3 quarts d'heure, 1 heure, hein, mais moi j'y peux rien, j'ai pas des ailes.
0: Mmh. Allez, mais tiens, justement, comme toi t'es... Comme toi... Oh, ouais.
21: Non, c'est vrai, j'ai
10: et
21: pas
10: est-ce
21: des
10: ailes. Que, si tu me permets, Gégé, je voudrais lui poser une question.
21: Mmh.
10: Est-ce que tu as un chien pour te protéger?
21: Non, j'ai une chatte.
10: Une chatte, mais c'est pas très protecteur, ça, comme animal.
21: Si, elle a une grosse. Mais tu la connais pas,
0: Non, Tony, s'il te plaît.
10: Ouais.
0: Bon, tu te calmes. Les autres aussi, vous vous calmez.
22: Il faudra demander à Captain Flamme.
23: Ouais, Gégé, justement, je suis là. Gégé, je peux te poser une question, moi. Moi, ce que je trouve dégueulasse, c'est que justement, comme disait Tony, les chauffeurs, ils ont des gros pits ou des gros rods vilains à l'avant. Et ils veulent pas prendre les vieilles dames avec les petits caniches ou les petits yorks sous prétexte que les chiens sont interdits dans le taxi alors que lui, il en a un à l'avant.
0: Bon, attendez, qui c'est qui vient de poser cette question-là ?
23: C'est Rétro Baiser. Alors, je comprends qu'il veuille...
0: Bon, alors, attends, écoute-moi bien, Rétro Baiser. Je vais te dire une chose. Je vais te dire une chose. Que le chauffeur de taxi, s'il a un chien, il n'a pas le droit de refuser une autre personne avec un autre chien. Il n'a pas le droit de refuser une personne âgée avec un chien.
23: Je l'ai vu, moi. Moi, j'ai vu le chauffeur.
0: Non, c'est faux, c'est faux.
23: Le chauffeur.
0: Stop. On va faire les sondages.
10: Ah, d'accord.
23: Oh là là.
0: Alors,
10: on était dans le thème, là.
23: Ouais, on était à fond dedans.
0: Pensez-vous, prenez-vous souvent le taxi? Alors, 34% des gens prennent le taxi que les jours fériés. Je vois pas du tout le rapport. Je sais pas qui c'est qui me sort ça. 27% n'en parleront plus. On sait pas pourquoi. 14% des gens sont taxi et se prennent le week-end. Alors là, qui m'a sorti ça? Ça, c'est du fil d'art tout craché. Y a que lui.
12: Ouais.
0: Alors, trouvez-vous le taxi trop cher? Alors, 57% des gens militent pour la gratuité des taxis. Fildar, quand tu sauras écrire sur un ordinateur, tu me feras signe. Hein. 34% des gens s'en foutent vu qu'ils les braquent. Ça, c'est bien, Fildar. Bien tes sondages de merde.
12: Ils sont bien.
0: Hein, pauvre con, va. 21% des gens ne les trouvent pas trop chers, mais trop cons. C'est bien faire des sondages comme ça avec 20 millions d'auditeurs que je fais. Tu me sors des sondages de merde, et si ça baisse, tu te démerderas avec Max, ok?
12: Ok.
0: Alors, êtes-vous pour ou contre les taxis? Alors ça, les pour ou contre, je n'en veux plus dans mes sondages. Alors s'il y a un pour ou contre sur le deuxième débat qui va porter sur l'emploi à domicile, je n'en ferai aucun sondage. Clair, net, précis. Hein, alors attention à toi, Pildar, au lieu de regarder des poteaux de cul. Donc dans ces cas-là, tu sors des studios, je te veux plus. Alors, êtes-vous pour ou contre les taxis? Alors 33% des gens sont contre. Bon, allez hop, les sondages terminés, poubelle.
11: Bravo Rigo.
12: Bien joué.
0: Non, c'est pas Rigo.
12: Ah bah non.
0: Donc, conclusion.
1: Bon, Gérard, attends, j'ai plein de questions sur l'IRC. Ouais. Déjà, il y a un.
22: Ah, oh, t'as pourri les sondages, moi je te pourris ton truc.
11: Quoi ? Je travaille 3 jours.
0: Laisse son micro allumé, d'accord ?
22: Ah non, il pourrit les sondages, pourrit son speech.
0: Non, c'est pas lui, c'est l'autre PD là-bas.
22: Je te le dis direct.
1: Donc.
0: Il y a un autre là. Et on dirait qu'il va se branler avec le poteau.
1: Voilà.
11: Il raccroche tout le monde, il me pourrit mon sondage.
1: Donc, il y a un chauffeur de taxi qui s'appelle Dan.
22: Il n'y a pas moyen.
11: Ah bah ouais, tu vas pourrir des
0: choses. Hop là, s'il vous plaît.
1: Lancer de stylo en chrome.
0: Arrête, coup de pied.
11: Tu parles de la cascade.
0: T'es fou. Tu lui laisses son micro allumé, d'accord, ou tu vires des studios, toi.
22: Il
0: n'y
22: a pas de problème.
11: T'es pas un clodo.
0: Je te dis au revoir. Salut.
11: Non, c'est pas moi.
21: Ça fait longtemps.
11: C'est pas moi, GG. Viens
0: voir.
11: C'est pas moi.
0: Bon,
21: Tony.
23: C'est un polo ou un pédro, encore.
1: Ouais, je suis à l'area.
0: Bon alors, Rigo, vas-y.
1: Yo, big up. Donc, je disais, il y a. Mais ouais, non, mais on met Fildar à l'internet.
0: Attends, je
1: vais pas pouvoir tout faire. Donc, sur IRC, il y a Dan qui est taxi, qui te demande si tu pouvais raconter la fois où il t'a pris en taxi avec Jouisseuse Mystère et que vous avez fait des trucs obscènes avec lui à 3.
0: Non, c'est faux. Donc, j'y répondrai pas.
1: Mais lui, il dit que c'est vrai.
0: Non.
21: C'est 4.
1: Ok.
0: Donc, conclusion du débat, on va demander à Retrobaiser.
23: Déjà ?
0: Oui, on fait la conclusion, faut attaquer le deuxième.
23: Débat instructif. Le milieu des taxis, je pense que c'est un milieu passionnant, t'as bien fait d'aborder le sujet, et si tu veux que je t'expose ton compteur, il n'y a pas de problème. Tu me passes un petit coup de fil, Manu, il transmet, et je te l'expose, ton compteur. Okay. C'est tout disjoncté, mon pote.
0: Jean-Gabriel ?
13: Moi aussi, je pense que c'était un débat instructif, constructif. Indispensable.
23: Enculable.
13: Et il n'y a pas de problème. Je peux te prendre le taxi en remorque, mon vieux. Jouib. Je te prends en remorque quand tu veux, gamin.
0: Ok. Tony ?
14: C'était un bon débat. Moi, je me suis bien frustré, là. J'ai essayé d'être le plus sage possible. J'espère que t'as apprécié, GG, le geste.
0: Mais quoi ?
14: Ça s'est bien passé.
0: Gérard !
14: Il s'en branle.
23: T'as fait du bon boulot.
0: Non, je t'écoute, Tony, t'inquiète pas.
14: Donc, je disais que j'ai été le plus sage possible. J'espère que t'as remarqué.
0: Ouais, j'espère.
14: Et que ça s'est bien passé. Et t'as vu que ça s'est bien passé. Donc, tu peux me faire confiance et on se fait une bouffe quand tu veux, mon pote.
0: Ouais. Ok, il n'y a pas de problème. Petite bande pour terminer.
23: Cuisine bien.
21: Ouais, Gérard, alors moi, je suis contente que tu aies fait un débat sur les taxis parce que je t'ai dit, je suis chauffeur. Bon, j'ai pas pu participer beaucoup parce que j'essaie de vous appeler, mais c'est saturé. Et je peux te dire que si tu veux venir m'exploser le compteur, c'est quand tu veux.
0: Ok. Donc, moi, conclusion du débat, donc, pour moi. Donc, c'est dommage. C'est dommage qu'on n'ait pas pu faire les 10 questions comme d'hab. Ouais. Pourquoi ? Parce que y a un petit con de Fildar qui a foutu sa merde, comme d'habitude.
23: Non,
0: il a donc, qu'est-ce que je peux dire d'autre ? C'est tout.
23: Vas-y, Filou, on est avec toi.
15: C'est pas moi.
23: Oui. On est avec toi, Fildar.
15: Il y a une conclusion internet.
0: Bon, allez hop. Terminé, on va s'écouter la dodoche de
1: Attends, j'ai pas de disque. J'ai pas de disque.
0: Je bosse.
1: J'ai pas de disque, attends.
15: Allez hop, là, c'est le bordel, là.

0: Gérard, sois pas idiot, il est en train de t'expliquer, il est pas en train d'allumer une cigarette là, donc c'est toi qui es idiot là, vas-y.
1: Je t'explique Gérard. J'ai remarqué que t'étais beaucoup plus agressif avec les hommes.
0: Ça c'est vrai.
1: Quand quelqu'un est beaucoup plus agressif envers quelqu'un du même sexe que soi, il y a quelque part, à travers la psychologie des gens, une frustration. Une frustration qu'on peut pas expliquer comme le complexe d'Oedipe quand on est plus jeune. Et à travers cette frustration, je pense qu'au fond de toi-même, t'as une part de féminité qui est renfermée et que tu te forces à renfermer. Je suis sûr que à un moment de ta vie, l'espace d'un moment à peine perceptible dans ton esprit, quand même plus tard, tu as été attiré, tu es peut-être attiré ou tu seras attiré par les hommes.
0: Bon, il y a une chance sur un milliard pour qu'il y ait capté. Alors Gérard, qu'est-ce que tu penses de ça?
2: Pour moi c'est des conneries.
0: Non mais c'est des conneries. Est-ce que Gérard, tu reconnais que de temps en temps c'est bon? Il faut dire ce qu'il est. Moi j'ai réécouté tous tes débats depuis 2 ou 3 ans que j'ai à la maison. Je les ai réécoutés dernièrement comme ça pour le plaisir. Je me suis aperçu que dès qu'un mec ouvrait la gueule et tu voulais les virer, alors que les nanas, même si elles disaient des conneries, tu les gardais. Donc c'est vrai que t'as beaucoup de méchanceté, d'animosité envers les garçons. Et ce que dit Lolo est peut-être vrai, c'est qu'à force d'être très méchant sur son propre sexe, donc les hommes, peut-être que finalement ça t'existe. Est-ce que ça te fait bander? Est-ce que ça t'a déjà donné une érection de gueuler?
2: Non, pas du tout.
3: Même dans les chiottes de la déco.
0: Manu, non.
2: Attends, je vais dire un truc, mon pote. Parce que là, je crois que tu vas un peu trop loin.
0: D'accord. Alors, rapproche-toi un peu.
2: Parce que tu vois, là, vendredi, j'y étais à la loco.
0: Ah, et c'était fort parce qu'il a discuté avec mon père et tout.
2: Je suis resté avec les parents à Max, et c'est eux qui m'ont ramené. Alors, je vais dire un truc, tu vois, t'as été connerie des chiottes de la loco. Maintenant, vous allez arrêter de me casser les couilles avec ça.
0: Voilà, mais revenons au sujet, Manu, s'il te plaît, parce que là, on est en train de s'égarer à cause de ça.
1: Oui, en face de moi, j'aurais pas envie de te casser les couilles. Hein.
2: Oh non, mais moi, je te dis, moi, pour l'instant, c'est toi qui me casses les couilles. Parce que c'est toi qui dis des méchancetés sur moi.
0: Mais non, tu confonds.
2: Qu'est-ce que t'as dit sur Sandy?
0: Gérard, si tu poses une question, après tu la fermes pour qu'il puisse y répondre quand même.
1: J'ai émis l'hypothèse que quelque part, Sandy serait pour toi.
0: Mais tais-toi, écoute ce qu'il dit.
1: Est-ce que Sandy ne serait pas pour toi l'image d'un homme? Parce que j'ai remarqué une chose, c'est que
0: la
1: différence entre Sandy et Françoise, t'as énormément de respect pour Sandy. Et je dis tant mieux pour toi, tant mieux pour elle, parce que sûrement tu l'aimes beaucoup, et c'est peut-être une nana très bien, je suppose que c'est une nana très bien, le pot de faux, je l'ai entendu. Et t'as tellement de respect pour Sandy que j'ai l'impression que c'est carrément elle qui porte la culotte. Donc, il y a une forme de soumission entre vous, tu es d'accord?
2: Alors là, je vais dire une chose. C'est elle qui porte les culottes, non, parce que c'est moi, parce que c'est quand même les mecs qui commandent. On est bien d'accord là-dessus.
0: À mon avis, demain Gérard, ça va faire fureur, ça, pour eux.
2: Sandy, je l'aime.
1: Oui.
2: Et Sandy même.
0: Mais ça, il a pas dit le contraire,
2: me faire dire le contraire sur elle, non.
0: Non mais il a pas dit ça.
1: Il a pas dit ça.
0: Il a jamais dit que vous ne vous aimiez pas. Bien au contraire. Mais il a dit que bon, voyant de la manière dont tu parlais de Sandy, que probablement que c'était elle qui commandait dans le couple et c'était elle l'homme du couple.
2: Mais attends, mais comment que je parle sur elle, sur Sandy?
1: Ah ben justement, t'as énormément de respect.
0: Comme t'es très gentil avec elle, que tu fais toujours attention à tout ce qu'on dit sur elle,
1: que tu n'avais pas pour Françoise, un petit peu une forme de soumission.
0: Tu serais un peu soumis, c'est-à-dire que Françoise, tu veux dire, Sandy aurait le dessus sur toi, c'est elle qui commande.
2: Oh non.
1: Ah, c'est pas l'image que tu donnes.
2: Sandy a fait ce qu'elle veut. Sandy fait ce qu'elle veut à la maison. Moi, si je veux me coucher, si je veux dormir jusqu'à l'heure que je veux, Sandy fait ce qu'elle veut, elle regarde ses émissions, elle enregistre ce qu'elle veut.
0: Ça, c'est bien parlé.
2: Ce que je veux, ouais. C'est tout.
1: Non mais c'est pas
0: Gérard, t'es le premier à dire de pas couper la parole dans tes débats, alors une fois que t'as parlé, laisse quand même Lolo intervenir. Non mais tu sais, Lolo, on a coupé Gérard. Le deuxième problème que tu vas rencontrer là, ça va durer jusqu'à 7h du matin, c'est que de toute façon discuter avec Gérard un petit peu intelligemment, tu n'y arriveras pas parce qu'il comprendra jamais ce que tu veux dire. Et si tu lui demandes de répondre à des questions un tout petit peu trop compliquées, il va forcément y répondre à côté. Donc ne cherche pas à réexpliquer pour la énième fois Gérard quelque chose qu'il n'a pas compris dès la première, parce que s'il n'a pas compris la première, il ne comprendra jamais la deuxième.
1: Et toi, ma petite puce, t'as compris?
0: Moi j'ai compris, ouais.
1: Ah, tu me fais plaisir.
0: Bah oui, mais moi j'ai compris. Moi ce que j'ai compris, c'est que t'avais pas compris que lui ne comprendrait pas.
1: Bah si, mais on va dire que je persiste.
0: Ah oui, mais là tu ne signeras pas parce que tu n'y arriveras pas avec lui. Hein. T'arriveras jamais à faire un contrat avec lui, n'est-ce pas mon ami Gérard? Il est de retour.
2: Non mais dis carrément que je suis un con, ça.
0: J'ai pas dit ça. J'ai pas dit ça, mais souvent t'as tendance quand même à répondre très légèrement à côté de la question.
2: Si je veux répondre en dehors de la question des auditeurs, j'ai le droit.
0: Oui, mais

0: demander, je demande pas, tu peux me répéter la question parce que j'ai pas compris, parce que j'étais au standard. Moi j'ai très bien compris ce qu'il m'a dit. Alors, t'inquiète pas, j'ai tout entendu.
1: Bon bah c'est très bien. Donc si t'as compris, pourquoi tu réponds pas aux questions? Parce que tu dis que t'as envie de répondre à côté si t'en as envie. Ça sert
0: parce
1: à quoi?
0: Parce que Sandy elle voulait quand même y parler au mec.
1: Alors deux secondes. En espérant qu'elle ait compris, elle. Parce que j'ai l'impression que qu'elle va redire la même chose que toi.
0: Alors
1: passe-la nous.
0: Sandy.
1: Merci beaucoup, Gérard. Gérard qui est en pleine forme quand même là. Hein. Elle est bien posé. Bonsoir Sandy, rebonsoir.
2: Oui, rebonsoir.
1: Alors, t'as compris ce que disait Lolo? C'était rien de méchant. Au contraire, il pense que vous
2: aimez. J'ai très bien compris.
1: Ça fait un sur deux.
2: Je tiens quand même à dire à Léo, c'est ça?
0: Lolo.
1: Qu'elle met pas de culotte, qu'elle met des strings, c'est ça?
2: Oui, ça m'arrive, mais je mets des culottes légères, quoi. Mais
1: tu mets des strings? Oh putain, carnage.
0: Des culottes 12 ans, quoi.
2: Non, mais ce que je voulais lui dire, c'est que je suis vraiment une femme. Je suis pas un homme.
1: Non, mais si. Oh là là là là. Sandy, par pitié, c'est une image. C'est une image, c'est-à-dire qu'il veut dire par là que quand on dit à une femme c'est toi l'homme du couple, ça veut pas dire que t'as pas de seins et que t'as une moustache et que t'as une barbe et que tu vois que t'as une bite à la place de la chatte. Ouais, ce qu'il est en train de t'expliquer, c'est une image, ça veut dire dans le sens où il a l'impression, Lolo, que c'est plutôt toi qui dirige le couple, c'est toi qui décide si on fait ci, si on fait ça.
0: Alors que
2: vraiment moi je fais Gérard il fait ce qu'il veut, moi je fais ce que je veux aussi.
0: S'il
2: veut regarder la télé ou même s'il veut.
1: Alors, tu vois, elle redit la même chose. Tu vois, elle redit la même chose.
0: Sandy, entends la ma puce.
1: Allez, pour terminer, Lolo, vite.
0: Sandy, je te dis d'abord bonjour. Mais en fait, l'image que vous n'avez pas compris, c'est que quand Gérard était avec Françoise, il avait beaucoup moins de respect pour Françoise. Il était beaucoup moins.
1: C'est normal, c'était pas sa copine quand même, Lolo. Il faut comparer avec Christine, son ex, d'accord?
0: Christine, voilà.
1: Ah, pardon, parce que Françoise n'était pas la copine.
0: François au prénom.
1: Ah oui, d'accord.
0: Et en fait, il a beaucoup plus de respect pour Sandy. Et Sandy, j'ai l'impression que tu. Un petit peu, tu vois, tu es le cavalier, tu es le choquet taille mannequin de Gérard, et Gérard est le cheval qui court dans la ligne droite, et tu domines complètement Gérard.
1: C'est pas vraiment un cheval, c'est plutôt un mulet. Hein.
0: Oui, un petit peu, oui.
2: Christine, on n'est pas pareil, hein. Il y a quand même une différence. Hein.
1: Ça, c'est le basset qui vient de parler, c'est bon.
0: Ça y est, Gérard qui va gueuler.
1: Mais il connaît pas Christine, il la compare. Il dit que t'as beaucoup plus de respect envers Sandy aujourd'hui qu'envers Christine à l'époque, et c'est vrai.
3: Du respect envers les femmes.
1: Mais on n'a pas dit le contraire, mais reconnais quand même qu'à l'antenne, ça t'est arrivé plusieurs fois de chier avec Christine, alors que je sais que jamais tu t'engueules avec Sandy, que tu t'engueuleras jamais avec. Donc ça veut dire. Oui, mais d'accord, mais parce que c'est normal, c'est de l'amour. Donc t'as beaucoup plus de respect envers Sandy qu'envers Christine, ce qui veut dire que probablement, enfin pas probablement, c'est même sûr et certain, tu prends beaucoup plus ton pied aujourd'hui à être avec Sandy que tu ne l'étais à l'époque avec Christine.
2: Alors.
1: Bah voilà, voilà. Ça sera la conclusion de ce débat, Gérard. On te donne rendez-vous nous en ce qui nous concerne tous les deux hors antenne demain pour parler des débats de jeudi. Mardi, demain.
3: Non,
1: je t'ai dit demain, moi. Je t'avais dit qu'on s'appellerait. Non, demain. T'as 24 heures. Demain, on avait dit. Hein. Demain soir. Donc, on l'aura demain soir. Il a intérêt à être là parce que monsieur ne veut pas. Il a deux débats avec 10 questions à travailler. Monsieur ne fout rien de la journée. Il n'a pas le temps. Il va attendre. Il va au moins 48 heures pour préparer ses débats. Débats qui porteront sur la politique et sur les maladies.
4: Maladies infectieuses, c'est-à-dire.
1: La grippe, l'angine, la constipation, la chiasse, la puissance. Enfin, toutes les maladies classiques, hein. Pas de sida, pas de cancer, rassurez-vous, ça va être très soft. Et deuxième débat sur la politique qui, à mon avis, reste d'être très chaud. On remet hors antenne. Merci.

0: Ouais, animateur, comme toi.
1: On se calme, s'il vous plaît.
0: Merci.
1: Voilà. Donc, alors...
2: Non, mais attendez.
1: Là, maintenant, c'est, le premier débat s'est très bien passé. Donc, je voudrais que le deuxième se passe aussi bien.
0: Le premier débat était excellent. Moi, j'ai bien écouté. C'était excellent, quoi.
2: Ah oui, c'était génial. Pareil, elle a bien bordé.
1: Bon, alors, maintenant... Je vais vous poser la question, donc vous allez répondre chacun votre tour. Je sais que c'est la première question, c'est une question vraiment bidon. C'est êtes-vous pour ou contre le mariage ?
0: Jennifer.
1: Oui, Jennifer.
0: Alors moi, je suis pour le mariage, mais pas trop tôt quand même.
3: Ouais, c'est Leïla. En fait, moi aussi, je partage son point de vue. Moi, je dis que oui, pour le mariage, mais pas trop tôt. Quoi. Ouais, Faut profiter un petit peu.
4: Non, c'est Marine.
1: Marine.
3: Oui.
1: C'est Marine, c'est pas Laïla.
3: Ah non, non, c'est Marine.
1: Ah oui. Donc alors, on va accueillir Marine, tu m'excuses de te couper.
3: Ouais.
1: On va accueillir Michel, 23 ans de Paris.
5: Oui, bonsoir Gérard.
0: Bonsoir Michel.
5: Bonsoir tout le monde. Super, carrément super, Michel, bonsoir à toi.
1: Thierry.
5: Oui.
1: Thierry, tu te calmes et Pascal, vous calmez.
5: Non, mais c'est bon.
1: Ouais, alors maintenant, je repose la question comme okay. Michel vient d'arriver.
5: Ouais.
1: Donc, pour ou contre le mariage ? Alors, Marine, tu me dis que t'es contre. Alors, pourquoi ?
3: Non, moi, je dis que je suis pour.
1: Oui, mais pour... Alors, t'es pour, mais pourquoi ?
3: Je suis pour, mais pas trop tôt, quoi. Moi, je dis qu'avant, il faut d'abord un peu profiter, s'épanouir sexuellement et tout. Et après, ben...
0: Rencontrer du monde.
3: Voilà, rencontrer du monde et s'amuser avant de s'engager.
1: Ouais, d'accord.
0: La bonne personne, j'ai
1: voilà. Tout à fait. Donc, il y a une question qui s'adresse à...
5: À moi ?
1: Non, qui s'adresse. C'est Manu, malheureusement, qui s'adresse encore à. Qui va s'adresser à Tina. Et donc, si Tina pouvait répondre à Manu.
5: Salut,
1: c'est
5: Tina.
1: C'est marqué.
0: Bonsoir Tina.
1: Donc, c'est marqué pauvre Tina qui va passer dans les bras de GG.
5: Ouais, c'est clair que ça doit être dur quand même. Ouais, ça va être très dur. Hein.
6: Là. Non, pas du tout.
0: Et Christine, alors GG.
1: Comment ?
0: Méo, Christine.
1: Attends, qui c'est qui parle là ?
5: Jennifer.
0: Oui.
1: Je vais te dire une chose avec Christine, ça fait déjà plus de...
5: Six mois, Gérard.
1: 6 mois que ça a terminé.
0: Oh, okay. Oh,
1: donc, terminé. Manu, t'as entendu la réponse, donc non. Donc pour toi, Marine.
3: Oui.
1: Donc, à ton avis.
3: Ouais.
1: C'est bon.
3: Ouais, moi, je suis pour le mariage, mais pas tôt, quoi.
5: Et moi, je peux dire, moi.
1: Oui.
5: Alors moi, bon, salut, c'est Thierry de Rennes, donc.
1: Oui, vas-y.
5: Je suis animateur dans une discothèque et, moi, je veux dire, je suis contre le mariage parce que, une fois qu'on est marié, on peut plus se faire sucer sous la console. Mais je suis pour le mariage parce que, d'un autre côté, une fois qu'on est marié, on peut se faire sucer sous la console.
1: Bon, ça va, là, je vais dire une chose, Thierry.
5: Oui.
1: T'es carrément à côté de la plaque.
5: Mais non, mais écoute,
6: pourquoi t'aimes pas te faire sucer sous la console ?
0: T'aimes pas te faire sucer sous la console ?
1: Non, Jennifer.
5: Jennifer.
0: Oui.
5: Ah, j'ai un petit pipe sous la console quand même.
1: Alors vas-y, Jennifer, de pour ou contre ?
0: Ben, j'ai déjà répondu, je t'ai dit que.
1: Ah non, c'est Marine qui m'a répondu.
0: Ben non, j'ai répondu à la première, donc avant Marine.
3: Ouais,
5: Michel.
1: Michel, je t'écoute.
5: Oui, ben, je voudrais te poser une question sur Christine et le mariage.
1: Non, alors c'est bon, Michel, tu retournes au standard. Bonne nuit.
5: Allez, hop,
1: au revoir. Ouais, Au revoir, Michel. Alors, il y a Nabis qui me dit, alors tu es libre pour moi, mon amour. Nabis, si t'es un homme, non. Je suis libre que pour... merci Nabis. Oui.
0: Gérard, t'es pour ou contre le mariage ?
1: Moi, je suis tout à fait contre, parce que déjà, pour une chose, c'est que dans la vie, si tu te maries trop jeune, t'as pas le temps d'en profiter.
5: Ouais, super.
1: Attendez.
0: C'est bien, Gérard, là, je suis...
4: Excusez-moi,
5: oui.
4: Michel est parti,
1: oui.
4: Comme tu l'as jarté, bien sûr.
1: Oui.
4: Et c'est Robert, 27 ans, de Suresnes, qui arrive.
5: Salut tout le monde.
1: Salut Robert. Salut Roro, comment tu vas, super.
5: Bonsoir Gérard, s'il vous plaît. Bonsoir Gérard.
1: Bonsoir Robert.
5: Voilà.
0: Voilà, super, bon.
1: Donc, je réponds donc à la question.
5: Non, s'il vous plaît.
1: Je vous préviens tout de suite, c'est pas la peine de demander Luigi et tout ça.
5: Parce que c'est quand même
1: ça ne sert à rien. Sinon, j'arrête. Je continue pas.
5: Je réponds à ta question.
1: Vas-y, Robert.
5: Gérard, c'est Pascal, je peux répondre à ta question là ?
1: Vas-y, Pascal.
5: Ouais, ben moi je suis quoi ? Je suis pour le mariage parce que vu que je me suis marié à 17 ans, moi alors je suis pour le mariage. Hein.
1: Ouais.
3: Et pourquoi tu es pour ? C'est marié
0: à 17 ans. Parce qu'il s'est marié à 17
1: Non, non, mais attends, Pascal.
7: Oui.
1: Pascal, tu t'es marié à 17 ans.
5: Non, mais ça fait 17 ans qu'il est marié.
1: Non, non, attendez. Attendez, je vais répondre à la question quand même à Pascal, parce que là, ça me paraît bizarre.
5: Il n'y avait pas de question.
1: Non, non, attendez. Attendez, je vais quand même intervenir. Pascal,
7: oui,
1: tu dis que tu viens de te marier à 17 ans.
7: Non, non, j'ai pas dit que je viens de me marier. J'ai 33 ans. Bon, je me suis marié à 17 ans.
1: Oui.
7: J'ai vécu pendant 6 ans avec cette femme.
5: Oui, super.
7: Bon, et j'ai divorcé. Et là, maintenant, je vis avec ma autre femme. Ça fait plus de 11 ans.
5: Mmh. Et tu vas te marier avec ?
1: Non, mais...
7: Comment ?
5: Tu vas te marier avec ?
7: Ah ouais, vu que j'ai 4 enfants, je vais me marier, oui.
1: Non, mais attends, Pascal. Il y a un truc qui va pas là, parce que pour moi ça me chagrine.
7: Vas-y.
1: Bon, tu la connais depuis combien de temps que tu as dit, parce que j'ai pas trop entendu, parce que tout le monde a parlé sur quand tu l'as dit.
7: Ouais, quelle, la deuxième femme ?
1: Non, bah attends. T'en as combien là,
7: voilà, je t'explique, Gérard. Voilà, je me suis marié à 17 ans.
1: Ouais.
7: J'ai eu un enfant avec sa femme là.
1: Ouais.
7: Bon, j'ai divorcé.
1: Ouais. Là,
7: je me suis remis avec une autre femme. Ça fait 11 ans que je suis avec elle et j'ai déjà 3 enfants avec elle.
5: Ok.
1: Oh là là.
7: À 33 ans, j'ai 4 enfants.
5: Et donc, tu as 72 ans.
7: Gérard.
5: C'est Robert.
7: Attends, je mélange pas les pinceaux là.
1: Oh là là.
7: Gérard, c'est Robert.
1: Non, non, mais c'est bon. Robert, tu veux.
7: Ouais, je vous.
1: Robert.
7: Oui, bonsoir. Je voudrais te poser une question, Gérard.
1: Vas-y.
7: J'ai vu des rumeurs sur l'internet. C'est vrai que tu vas te marier avec Arlette.
1: Bon, allez, c'est bon. Robert, dehors. Hop. Robert, dehors.
5: Si c'est
1: pour dire ça, dehors. Bonne nuit, Robert.
5: Grande soirée. Bonne nuit, Robert. Salut à toi.
1: Bon,
8: Mais Gérard, il a seulement lu ça, le pauvre.
1: Mais je dois pas le savoir. De toute manière, moi, des conneries comme ça, je suis pas là pour les entendre sur un débat. Je suis très calme ce soir, donc c'est pas la peine de...
5: Il a même pas dit un mot, tu l'envoies déjà à la
1: blague. Non, mais l'histoire de...
5: Gérard, c'est hyper dur quand même.
8: Gérard, c'est bon, ça j'adore.
7: Ouais, si tu l'as lu sur Internet, je vais le laisser parler, genre.
9: Bon, excusez-moi, Michel est parti, maintenant c'est Marcel,
7: bonjour.
9: 24 ans de Limoges.
1: Bonsoir Marcel.
5: Bonsoir tout le monde. Salut Marcel,
8: Salut Marcel.
5: Super grosse soirée ce soir, hein. Grosse patate de folie.
8: Ouais, bah fond de méga.
5: Ah donc ça, ouais,
1: c'est bien.
5: Tu t'es sous la brosse tout à l'heure, ok.
7: Salut Gérard.
8: Alors, Gérard.
1: Salut Marcel.
8: Deuxième question.
1: Bon, alors on revient au mariage. Donc moi
5: faudrait peut-être demander l'avis à Marcel quand même pour ou contre le mariage.
7: Ah, moi je suis pour.
1: Bon, alors pourquoi t'es pour?
5: Super.
1: Mais attends, si t'as.
7: En fait, oui.
1: Oui.
7: Bah oui, non, je suis pour le mariage, mais ça dépend à quel âge, bien sûr.
1: Mm-hmm.
7: Si je te marie à l'âge de 17 ans, 19 ans, 20 ans, c'est vrai que c'est pas très cool, quoi.
10: Non, bah attends, à 17 ans, je me suis marié à 17 ans, mais j'ai rien perdu de ma vie.
5: Non, mais faut être con, je veux dire, faut se marier à 17 ans.
7: Ouais, c'est clair, faut être con.
1: Stop. Moi, je vais vous dire, attendez.
5: Gérard, t'es d'accord avec nous quand même, Gérard?
1: Non, attendez, attendez. Moi, je vais vous répondre. Stop.
8: Taisez-vous, putain.
5: D'accord ou pas?
1: Moi, je vais vous répondre. Moi, de toute manière, je suis contre le mariage trop jeune.
5: Ouais,
1: faut profiter de la vie.
7: C'est pas...
1: Faut profiter.
7: Écoutez.
1: Vous la fermez.
5: Excusez.
7: Gérard, pourquoi tu es contre le mariage?
1: Parce que... Faut profiter de la vie en premier.
5: Gérard,
7: je voudrais parler à Gérard. Moi, je pense que c'est vrai que le mariage, c'est pas bien à partir de 17 ans, 18 ans, tous ces trucs-là, parce que, en fait...
1: Déjà, à 17 ans, faut déjà avoir l'accord des parents, d'accord?
7: Mais faut profiter de ta jeunesse, se faire sucer sous la console par Gérard.
1: Marcel, Pascal et Thierry, vous retournez au standard, bonne nuit.
8: Stop, stop, 30 secondes, c'est Gérard qui mène le débat. Gérard était en train de dire que il fallait profiter de sa jeunesse. Pourquoi?
7: Parce que
8: tu veux pas te marier, Gégé, tu veux jamais te marier. T'as envie de te marier un jour.
1: Bon. Déjà.
8: C'est Marine, t'as pas envie de fonder une famille, je sais pas.
1: Bon, Marine, oui. Maintenant, comme on en vient à la question, et ça, je voulais pas trop en parler sur l'antenne.
8: Ah, d'accord.
1: Bon, malheureusement, on m'a posé la question, donc maintenant, je vais quand même le dire. Donc, Marcel, Pascal et Thierry, vous la fermez.
7: D'accord, Gérard.
5: Ok,
9: excuse-moi, Gérard.
5: Big respect, brother.
1: Stop!
9: Il y a aussi Chris, 30 ans de Saint-Jean-de-Six.
7: Bonsoir Chris.
11: Bonsoir Gérard.
5: Salut Six.
11: Alors moi je suis tout à fait d'accord avec Gérard parce qu'il a raison.
5: Ouais.
1: Bon allez, pour l'instant, moi je vais vous dire une chose, que j'ai déjà vécu un mariage.
11: Comme moi.
1: Non, mais attends, pour l'instant, tu permets, je réponds à la question à Julie.
11: Oui, le mariage,
1: bah, s'il vous plaît.
11: La même personne.
5: Vas-y.
1: Je réponds à une question.
8: Vas-y. Il nous dévoile sa vie privée, alors écoutez pour une fois.
1: Ouais, bah...
11: Il va parler d'Arlette à tous les cours.
1: Ouais, non, non.
3: Soyez respectueux.
1: C'est bon, vous voulez pas écouter, alors dans ce cas-là, vous allez vous faire foutre. Passez-vous au mariage. Allez, hop, terminé. C'est bon. Passez-vous au mariage.
8: Attends, ton sujet, Gégé, je crois que c'était pour ou contre le mariage.
11: Oui, mais... pour ou contre le mariage.
8: Si c'est pour ou contre, c'est qu'ils y pensent.
1: Chris, Marcel, Pascal et Thierry comprendront que tu m'as posé une question que je vais répondre. Dans ce cas, ils s'affirmeront. Ouais, donc, comme tout le monde parle, hop, c'est bon. On enchaîne. Passez-vous au mariage.
11: C'est bon.
1: Ouais, mais toi, vous allez me fermer.
11: Ouais, c'est bon.
1: Bon, allez.
11: Ça va.
1: Tu me vires, Thierry. Tu me vires.
11: Ça va.
1: Gérard, Marcel, Pascal.
11: Gérard, avant de me virer,
1: je veux dire un Pascal, truc. Marcel, Chris et Thierry.
11: Tout à l'heure, il y a Michel qui a dit sur l'internet que t'allais te marier avec Arnette, je crois.
1: Allez, c'est bon, tu me vires tout ça.
3: Virer le...
1: Allez, tu me vires tout ça. Bon. Alors maintenant, je vais pouvoir. Il reste plus que Jennifer et Marine, c'est pas grave, on va récupérer d'autres personnes. Donc je vais quand même répondre à la question. Ouais. À Julie qui m'a posé tout à l'heure, pourquoi que j'étais contre le mariage? C'est ça la question que tu m'as posée.
8: Non, parce que tu avais l'air de dire il faut profiter de sa jeunesse. Je t'ai dit, mais est-ce que toi tu comptes pas te marier un jour?
1: Je vais te répondre maintenant parce que comme c'est un peu plus calme, on peut discuter. Donc si Valentin Taverny a deux filles à Pove. Donc moi j'ai déjà été marié, j'ai eu une fille.
3: Ouais.
1: Bon. Maintenant à l'heure actuelle, elle a 7 ans. Donc elle va sur 8 ans. Et à l'heure actuelle, suite à un accident que tout le monde connaît, parce que j'en ai déjà assez parlé sur l'antenne, donc je ne vais pas redire tout. Donc vous êtes au courant, si vous êtes des fans de Max, donc j'en ai parlé. Donc j'ai dit, donc, suite à l'accident, maintenant... Bon, elle est partie, c'est depuis 80...
8: Ah, tu nous parles du passé, là,
1: à l'heure actuelle,
8: Moi, je te parle du futur.
1: Même à l'heure actuelle, je serais contre de me remarier avec quelqu'un. Je ferai ma vie avec quelqu'un, mais je vivrai en concubinage.
8: En concubinage.
9: J'ai des nouveaux.
1: Oui.
9: Alors, j'ai Jérôme, 20 ans, de Cherbourg.
12: Bonsoir Gérard.
1: Bonsoir.
9: Il y a Gilles de Paris.
12: Et bonsoir Gérard.
1: Bonsoir Gilles.
9: Il y a Billy de Lille.
12: Ouais, salut Gérard, ça va?
13: Ouais, salut Bill.
9: Et j'ai Jean-Pascal.
12: Salut Gérard.
1: Salut. Gérard,
12: bonsoir. Tu peux poser la quatrième question sur le mariage?
1: Déjà, si ça commence comme ça...
12: Tu viens
1: de
12: tout le monde.
1: Allez, tu me le chopes.
12: C'est mieux.
1: C'est bon, allez.
12: Ouais, Gérard.
1: Bonne nuit à celui-là, Billy. Billy, bonne nuit.
12: C'est pas Billy qui parle là.
13: Gérard, on n'a rien dit encore.
12: C'était l'autre. Billy, il est sage pour l'instant.
1: C'est qui?
12: Ça va, Billy.
1: Allez, hop. Dehors, celui-là. Dehors. Dehors.
9: Je crois que c'est Jean-Pascal, je vais le virer.
12: Voilà. Gérard, je voudrais te poser une question sérieuse sur le débat.
1: Vas-y.
12: Tu veux voir les autres, mais c'est un peu des imbéciles quand même. Oui, qu'est-ce que tu penses de se marier à l'âge de 27 ans?
13: C'est le bon âge.
12: Tu penses que c'est un bon âge de se marier à 28 ans?
1: Non, mais de toute manière, moi je vais vous dire une chose. Bon, moi, de toute manière,
12: juste une chose. Hein.
1: Bon, Jérôme.
12: Une chose, vas-y. Bon, c'est Billy qui parle, Gérard.
1: Le standard, là.
13: Ouais.
1: Tu me sors le mec, tu me mets à la poubelle. Allez, hop, dehors, cela.
12: Gérard, tu serais pour un mariage homosexuel ou pas?
1: Non.
12: Pourquoi pas?
1: Contre.
12: Et un mariage
9: nouveau Paul Henry, un Paul Henry.
12: Paul Henry.
1: On va mettre un disque.
12: C'est écrit
13: comme ça.
12: Gérard,
13: c'est vrai.
8: Ok, non, on va faire une petite pause le temps que tout le monde se calme.
13: C'est nul, arrêtez.
12: Sortez, Gérard.
14: Allô?
15: Gérard?
14: Gérard.
15: Il est où?
14: Gérard, on sait.
15: Les Gérard.
14: Poèmes de GG.
15: C'est tout à le G, le R, le A, le R, le D.
14: Il habite à su.
1: Attends, mais qu'est-ce que c'est, je te pèle?
8: Gérard, stop, je crois qu'on va un peu trop loin, donc on va faire une petite pause et on se retrouve après ça.
16: Le débat, s'il vous plaît.
1: Non, mais les mecs, vous sortez.
16: Oui.
4: Non, il y a un nouveau qui est assez cool, il s'appelle Paul-Henri.
16: Oui, parce que moi j'ai adoré l'émission en entière.
1: Ah oui.
17: Bonjour Paul-Henri.
16: Bonsoir Gérard.
17: Bonsoir. Tu as quel âge Paul-Henri?
16: J'ai 32 ans.
1: Tu as 32 ans et toutes tes dents?
16: Oui.
18: Tu es marié Paul-Henri?
16: Est-ce qu'on pourrait finir le son de mariage?
17: Tu appelles d'où Paul-Henri?
16: J'appelle de Saint-Jean.
1: Non mais attends,
16: Très jolie ville.
1: Non mais attendez, oui. Point A.
16: Oui.
1: Hey, c'est pas aux autres. Déjà, tu as baissé ta radio.
16: Bonsoir Gérard.
1: Bonsoir, déjà, tu as baissé ta radio.
17: On reprend le débat sérieux, là.
1: Non, mais
16: donc, et après, t'as promis plein de choses.
17: Allez, repose une question, Gérard.
18: Ouais, donc, on t'écoute.
1: Donc, alors, baissez un peu la radio, s'il vous plaît, parce que j'ai trop d'écho.
16: C'est pas cool, là.
1: Baissez les radios.
17: Baissez les radios. Les auditeurs sont priés de baisser leur radio, merci.
1: Voilà. Enfin.
17: Allez, vas-y, Gérard, super.
1: Bon.
16: Alors, la prochaine question, Gérard.
1: Maintenant, c'est dans le casque. Voilà. La production, s'il vous plaît. La responsable de la production.
17: Gérard,
1: madame à la production, j'ai trop d'écho.
17: Parle bien devant ton micro, Gérard.
1: J'ai trop d'écho.
8: Parle devant ton micro, je n'y peux rien. Ce n'est pas moi, ce n'est pas de ma faute.
1: Oui, mais moi j'ai trop d'écho.
16: Bon,
1: alors.
17: Non, sérieux, les gars.
1: Ça y est, stop.
16: C'est bon. S'il vous plaît.
1: De toute manière, les poèmes de Gérard, vous ne les aurez pas ce soir.
16: Bravo.
18: On a été gentils. T'as vu, le débat était super. Tu n'as pas de poème.
17: Allez, non, on veut le débat, c'est pas grave.
1: Non, mais pour l'instant, vous la fermez.
15: Bravo.
1: On va la fermer, je repose la première question et après je pense qu'on va conclure là-dessus.
17: Vas-y.
1: On va conclure.
17: Ah non.
1: Donc pensez-vous au mariage?
16: Tout le temps.
15: Oui.
1: Oui, qui?
15: Gilles.
1: Non. Gilles, alors vas-y Gilles.
17: Non.
15: Ah moi je suis d'accord,
16: moi je suis tout à fait d'accord avec tout le monde.
1: Attends, Gilles.
15: Oui,
1: Gilles.
17: Je crois que c'est clair, une vie.
15: C'est qui gueule comme un fou?
1: Bon, tu me vires Jean-Pascal. Tu me vires Jean-Pascal.
8: GG, il n'y aura plus personne.
1: M'en fous. Tu me vires Jean-Pascal.
4: Mais j'ai pas de Jean-Pascal.
1: Alors, qui c'est qui l'a remplacé?
8: Paul-Henri.
1: Jérôme, il est encore là?
4: Ouais, mais il est cool, lui.
1: Bon. Gilles, c'est Gilles qui veut répondre.
4: C'est
1: Bill,
4: bien.
1: Billy
4: est là, il est hyper sympa.
1: Billy, tu le dis.
4: Il est hyper sympa, Billy. Et il y a Paul-Henri qui est hyper cool aussi.
16: Conclusion, c'est Paul-Henri, on voit la conclusion.
1: Pour l'instant, Gilles.
15: Oui.
1: Gilles.
15: Oui.
1: Tu viens de dire que tu étais contre le mariage.
15: Alors, je suis pour le mariage.
17: Tu pensais souvent.
1: Non, attends. Gilles, t'as dit que t'étais pour le mariage. Pourquoi?
14: Ah merde, putain.
1: Baissez la radio.
15: C'est quand les téléphones pourris, ça va?
17: C'est quand un téléphone, c'est la radio, imbécile.
1: Ouais, c'est bon, là, on les vire, là.
15: Genre, mais
1: tu me vires tous.
17: Non, Gilles, réponds, vas-y.
1: Merde, avec votre trompe de merde. Ta gueule, toi. Ouais, c'est bon. Ouais, ça va faire.
16: Non, sérieux, c'est déjà
1: Gérard, c'est bon, alors Gilles, t'es contre. Gilles.
15: Oui.
1: T'es contre le mariage, pourquoi?
15: Parce que...
1: Non, c'est bon, Bill et Jérôme, vous la fermez, s'il vous plaît.
8: Attends, mais laisse-le répondre, GG, sérieux.
1: Bon, allez. Non. Et Gilles, t'es contre, pourquoi?
15: Non, je suis pour.
1: Non, pensez-vous au mariage. Attends, non. Bah,
15: parce que on peut créer quelque chose dans la vie, quand même.
17: Ouais. Ouais, super, moi je suis pour lui. Bien joué, ouais.
18: Ouais, moi je dis, c'est Marine, c'est important de fonder une famille.
1: Marine. Bon, allez. Dors.
19: Gérard, c'est Jules.
1: Eh, Marine.
18: Oui.
1: Marine.
18: Oui.
1: Attends.
18: Écoute, j'ai.
1: Eh, Marine, à 20 ans, tu crois que tu vas te marier?
18: Mais oui, oui.
8: Bah, attends, ouais. Je suis désolée, elle a le droit de penser un jour à se marier.
18: Je vais me marier.
1: Ouais, bah.
18: En fait, Jennifer, c'est un objectif dans ma vie, quoi.
1: Ouais, d'accord.
18: C'est important.
1: Et t'es vraiment attaché à lui? Attends, 5 minutes. T'es vraiment.
18: Mais taisez-vous.
1: T'es vrai? Marine!
18: Oui, mais je t'entends pas, Gégé.
1: Bon, allez, viens-le, là. Viens-le. Viens l'autre, là.
8: Gérard, pourquoi est-ce que tu penses qu'à 20 ans, on n'a pas d'espoir de se marier un jour?
18: Gérard, est-ce que je parle, c'est Jennifer?
1: Oui, Jennifer.
18: En fait, moi, je pense que c'est plutôt une question de situation sociale. C'est-à-dire, si tu fais tes études, si tu fais tes études, il est clair que, de toute façon, tu vas te marier dès que tu termines tes études. Mais si t'as rien, t'as trouvé ton boulot, t'as 20 ans, donc tu peux te caser, c'est clair. Non, mais c'est Marine. Moi, je dis pas que je vais me marier à 20 ans. Oui, c'est sûr que je vais d'abord attendre d'avoir une situation et tout.
1: Non, mais là, je... Bon, allez, s'il vous plaît.
19: Gérard, t'es d'accord avec moi, ils sont chiants. On peut même plus s'entendre parler.
1: Non, mais moi, de toute manière, je réponds à Marine. Bon, Marine, oui, moi, je vais te répondre à ta question. Et de toute manière, on va conclure là-dessus parce qu'il est déjà 3h56.
19: Gérard, j'ai un peu moins.
1: Mais de toute manière, c'est pas toi qui commandes pour l'instant. Donc, Marine, moi, je vais te dire une chose. Stop! S'il vous plaît!
19: Ouais.
1: Donc, moi, Marine, je vais te dire une chose. Moi, je reviens à ta question. Donc, moi, je suis tout à fait là.
19: Oh là là, ils sont pénibles.
1: Ouais, tu te croyais hors antenne tout à l'heure, tu vas y aller hors antenne.
8: Gégé, il serait bien que tu essaies de mener ton débat.
1: Non mais,
8: la question d'après.
1: La dernière question est...
8: Fais la dernière question, s'il te plaît.
1: Pensez-vous vous marier avec quelqu'un de plus jeune que vous?
19: Oui.
18: J'ai pas compris.
1: Pensez-vous vous marier avec quelqu'un de plus jeune?
20: En fait, c'est hyper difficile de se marier avec quelqu'un qui est né exactement le même jour à la même heure. Donc soit il est plus jeune, soit il est plus vieux, forcément.
1: Non mais attends, vis-à-vis de l'âge, abruti. Vis-à-vis de l'âge,
19: tu pourras te marier avec un bisexuel.
1: Oh, ta gueule, toi.
20: Est-ce que tu pourras te marier avec Arlette?
1: Ta gueule.
19: Est-ce que tu pourras divorcer avec Christine?
1: Allez, bonne nuit à tous. Bonne nuit à tous.
8: Attends, il manque la conclusion sur le mariage. Il manque la conclusion sur le mariage.
1: Alors tu vires. Tu vires Jérôme. Tu les vires. Bonne nuit à tous. Voilà, tu les vires.
8: Gérard, il faut que tu fasses une conclusion. Tu dis pas au revoir comme ça, qu'on retrouve demain, qu'on retrouve après. Allez.
1: Quand ils vont la fermer.
8: Le chef a dit, t'assure.
1: Bon, vos gueules. Maintenant, c'est terminé. C'est terminé. C'est terminé, maintenant. C'est terminé. C'est terminé. Maintenant, vous allez retrouver Yannick pour la nuit sans pub à 6h. Quoi, tu t'en fous? Eh ben dans ce cas-là, si vous vous en foutez, vous n'aurez pas de cadeau. Surtout qu'il y a des bons voyages à gagner avec Lorenzo. Donc, de 6h à 4h, vous allez...
20: Il habite là-dessus.
1: Allez, c'est bon. On va le remix et c'est bon. Voilà. Donc maintenant vous allez retrouver Yannick pour la nuit sans pub et de 6h à 9h vous allez retrouver
21: Non.
1: Quoi non?
21: Non.
1: Si, on va retrouver Yannick parce que.
21: Non
1: c'est... Si
21: non, je te gueule. Espèce d'hétéro va.
1: Toi-même.
21: Alors.
1: Donc vous allez retrouver Yannick pour la nuit sans pub, 6h, 9h Lorenzo, après ben toute l'équipe, Miguel. Après Eric et Ramzy. Donc 20h, 22h Doc Arnold et Jessica. Et n'oubliez pas surtout 22h, le plus beau et les deux plus beaux standards, c'est-à-dire Julie, Florent. Et bien sûr, n'oubliez pas votre chef qui vous aime, c'est-à-dire Max. Moi, je vous souhaite une bonne nuit. Et n'oubliez pas qu'il y a des places encore pour la loco de cette nuit à gagner. Voilà. Bonne nuit à tous. Et là, comme tout le monde était sympa, vous allez écouter les poèmes de Gégé, je pense. Allez, bonne nuit à tous.

0: Donc voilà, on va commencer. Bonsoir.
1: Allô.
2: Allô. Allô, bonsoir.
0: Bonsoir, c'est comment ton nom ?
2: C'est Mario.
0: Bonsoir Mario, t'appelles d'où ?
2: D'Alençon.
0: Fréquence ?
2: 78.7.
0: Ok. Après ?
3: Bonsoir.
0: C'est qui ?
3: Javal.
0: T'appelles d'où ?
3: Perpignan, 73.8.
0: Ah bah d'accord, merci.
2: Bonsoir Javal.
0: Elle est là.
3: Bonsoir Mario.
0: Donc, le troisième, c'est... Allô ? Allô, le troisième ?
4: Allô ?
0: C'est qui ?
4: MC Soulard, bonsoir, de Varis-sur-Oise, 119.9.
0: Et je te préviens, préviens tout de suite que ceux qui s'amusent à dire des conneries et à vouloir jouer les gros caïds ne vont pas faire long feu ce soir.
4: Bah, qu'est-ce qui se passe ?
0: Non, mais je vous préviens tout de suite. Ouais, non, mais tu vas pas commencer à prendre ta grosse voix.
4: Ah non, mais pépère. Hein.
0: Ouais, bah tu vas voir, pépère, tout à l'heure, tu vas te la couler douce, le pépère. Hein.
4: Pépère, wesh, wesh.
0: D'accord, ouais, bah tu commences déjà par te calmer.
4: Tranquille.
0: Ouais, parce que sinon, c'est moi qui vais te calmer d'une drôle de façon tout à l'heure.
4: Okay,
0: on peut savoir si le boum boum, il est toujours prêt.
4: Ah, donc,
0: tu vois, tu vois, c'est ça qui va se produire. Donc, harcèlement sexuel, donc on va commencer avec Mario et Javal et puis... Et puis l'autre machin, là...
4: MC
0: Soulard.
3: Bon,
0: bah, voilà. Oh. Voilà, c'est bon, j'ai l'affiché. On a Boudin Rouge.
5: Ouais, salut.
0: Roubaix.
5: Sans Boudin.
0: Donc, alors, première question. Faut-il coucher pour avoir ce poste ou ce job ? On va demander à Javal, tiens, comme c'est une femme.
3: Quel poste ?
0: Ben, ceux de secrétaire.
5: Ah, d'accord.
3: Tu peux resituer l'histoire, là ?
0: Faut-il coucher pour avoir ce poste ou ce job ?
3: Ben, ça dépend si t'es compétente.
0: Mais je te demande si tu faut que tu couches avec le patron. Eh putain, mais t'as mal quand tu fais des entretiens ?
5: Ben, c'est dommage, Gérard, tu t'énerves là.
3: Ouais. J'essaie de t'expliquer que si t'es compétente, t'as pas besoin de coucher. Mais bon, si t'es aussi compétente au pieu, c'est à toi de voir, quoi.
0: Ouais, d'accord. Oh, bah, dis donc.
3: Ça, c'est pas vraiment du harcèlement, hein. C'est toi qui décides.
0: Ah, ouais, pour toi. Ah, bon. Donc, pour toi, faut pas coucher pour avoir la place.
3: Ah, non, faut pas coucher.
0: Ah, bah, dis donc. Bah,
3: sinon, tu seras prise pour ton cul, pas pour tes capacités.
0: Bah, ouais. À ton avis, si t'es pris pour ton cul, donc c'est du harcèlement.
3: Non, c'est pas du harcèlement.
0: Ah bon, alors. Ah bon, d'accord. Ok. Ah bah, dis donc.
3: C'est juste du favoritisme.
0: Ah ouais. Ah bah, alors, dis donc, si tu crois que pour toi, coucher n'est pas harcelé.
3: Non.
0: Ah bah, je pense qu'il te faut, toi.
4: Ah ouais.
5: Bah alors.
3: Moi, c'est pas comme ça que je conçois le harcèlement.
5: Pour toi, Gérard, est-ce que sodomiser, c'est tromper ?
0: Et ta sœur ?
5: Pas de la sœur.
0: Et ta sœur, à couche pour ça ? C'est qui vient de dire ça ? Qui vient de dire ça ?
4: Pas grave.
0: Je préviens, qui a dit ça tout de suite ?
4: Allez, on y va, là.
0: Mario ?
5: Oui, bonsoir.
0: C'est alors, toi qui viens de dire ça ?
5: Non, du tout, hein.
0: De toute manière, je vais le savoir à la voix et il répondra même pas à la question.
3: Mais je comprends pas pourquoi tu t'énerves comme ça, parce que le harcèlement, c'est pas ça, quoi. Justement, le harcèlement, c'est pour aboutir à la coucherie, mais si tu couches tout de suite pour avoir le poste, c'est pas du harcèlement.
0: De toute manière, il y en a qui couchent pour avoir le poste plus facilement.
3: Mais c'est
0: hein.
3: Pas du harcèlement sexuel, ça, monsieur.
0: Bon, d'accord, bah tu le prendras comme tu voudras, moi je te dis que c'est... D'accord, tu vas pas commencer à me gonfler les cacahuètes,
3: non, mais
0: toi.
3: Je te gonfle rien du tout, je t'explique juste que
0: Ouais, bah ok, bah Mario...
5: Alors moi je pense qu'on n'est pas obligé de coucher pour avoir un poste. Déjà quand tu postules à un poste, c'est que t'as les compétences requises pour justement faire ce travail.
0: Mmh.
5: Et je pense qu'après coucher c'est du bonus quoi. Hein.
4: Mmh. Ouais.
5: Si ça se passe bien dans l'entreprise, si tu trouves que la secrétaire quand elle t'apporte les photocopies en mini jupe elle te plaît, bah ouais, bah là tu la culbutes là direct. Hein.
0: Ouais non mais attends, il y a pas que ça.
5: Il y a l'amour aussi, c'est vrai, il y a l'amour.
0: Il y a pas que ça. MC Soulard.
4: Bah écoute, moi un poste de secrétaire en fait ça m'intéresse pas des masses, donc je pense pas que je ferais du harcèlement pour un poste de secrétaire. À mon avis ça vaut pas le coup. Pour des postes plus élevés, genre je sais pas, cadre ou cadre supérieur, là à la limite ça peut valoir le coup, mais pour un poste de secrétaire franchement ça vaut pas le coup de se faire bouillave quoi.
0: Attendez 5 minutes. Par contre, ce que j'aurais bien aimé, et ça je lance l'appel maintenant, parce qu'au fur et à mesure que je vais gerber les mecs, je vais essayer de faire un débat uniquement qu'avec des filles.
4: Ah bon ?
0: Donc, je préfère que ça.
5: Ok, d'accord.
0: Ça concerne plus les filles que les nanas, ce débat.
5: Ah, il y a des mecs qui sont harcelés, hein, chez des.
0: Ouais, mais.
4: Bah ouais, quand même, attends. Est-ce que toi, Gégé, tu coucherais, toi, pour un poste de secrétaire, toi, dans ton cas ?
3: Si t'avais une patronne.
4: Si t'étais harcelé, hein.
0: Non, mais attends, déjà, pour commencer.
5: Peut-être qu'il a pas les diplômes.
0: Et déjà, pour commencer, je suis pas une nana et j'ai pas l'intention de virer ma cutie.
3: Non, mais attends, il y a aussi des femmes qui harcèlent les hommes, c'est pas dans le sens.
0: Ouais, mais ça, de toute manière, les nanas qui harcèlent des hommes, c'est strictement pareil.
3: Voilà, imagine, tu postules pour un poste et la patronne, c'est une femme. Mmh. Et si elle te harcèle, tu acceptes ou pas?
0: Non.
3: Ben voilà, c'est ce que je te dis.
0: Bah attends, Céline, oui?
1: Non, rien, Gérard.
0: Non, mais c'était une question à poser parce que j'ai entendu là vaguement, mais je sais plus ce que tu disais.
1: Non, mais en fait, je me demandais entre homosexuels ce que ça faisait.
0: Bah, c'est pareil, hein, ça revient à peu près au même. Hein.
3: Et entre hétéros?
0: Mmh. Bon, c'est bon, on a compris vos conneries. Boudin rouge.
6: Ouais. Ah, bah, moi, je crois c'est un peu joindre l'utile à l'agréable. Tu vois, t'arrives, tu postules. Bon, et puis, effectivement, comme il disait Mario, bon, bah, après, ça se passe bien. Voilà quoi, il y a des relations qui se tissent quoi, tu vois ce que je veux dire.
0: Mmh.
6: Et puis voilà, puis il y a des gens qui vont ensemble, c'est comme partout quoi, il y a pas qu'au boulot, il y a je sais pas moi dans le sport.
0: Non ouais. Mais ça ouais non mais attends, dans le sport on va en venir. Ah, mais bon, je parle question lors d'un entretien d'embauche et tout ça.
6: Bah non, mais pas tout de suite à l'entretien, mais
0: ouais, mais attends, parce que lors d'un entretien, bon, ouais. ce qu'il faut bien se dire, c'est que lors que d'un entretien, lorsque la nana y va, faut bien dire une chose, en principe, elles y vont pas habillées en jean en vieux dégueulasse.
6: Ouais,
0: mais d'accord, mais... j'avale là. Parce que apparemment, c'est toi qui a commencé à parler comme ça.
3: Pas forcément, mais
5: tu
3: peux aussi aller à un entretien pas habillé en salope. Hein. Il y a des gens qui s'habillent tout à fait correctement, sans forcément avoir un jean.
6: Alors, puis t'as des mecs qui passent des entretiens d'embauche. Hein,
0: 5 minutes. Question internet, peut-être intéressante.
7: Ouais, j'ai avoir question de Mister Cousin qui te demande si pour un entretien, il faut venir avec un slip propre ou sale.
0: En principe, faut venir propre, pas dégueulasse.
7: En principe, mais est-ce que des fois, toi, t'es allé à des entretiens?
4: Non, lui, il va pas des entretiens, non.
7: Ah ouais, d'accord.
0: Alors, Boudin Rouge.
6: Ouais.
0: Au revoir.
6: J'ai rien dit, moi.
0: Ah bah, je veux pas le savoir.
6: Attends, bah non, mais j'ai rien dit.
0: Au revoir.
6: Tu vas
0: pas virer les gens?
5: C'est sa nouvelle technique.
4: C'est peut-être pas lui.
0: C'est nouveau. Maintenant, ça sera comme ça.
5: Et toi, Gérard, est-ce que t'en as profité pour, vu ta position là de chef de débat, est-ce que t'en as profité pour harceler sexuellement dans les studios de Fun?
0: Alors, je vais vous dire une chose.
5: Une chose.
0: Que depuis que je travaille avec Max, il ne s'est rien passé avec les responsables de Fun Radio.
4: C'est sûr.
3: Ils
0: n'ont
3: pas voulu.
0: C'est que bon, j'ai appelé Max comme ça et c'est tout.
4: Ouais, mais tu cherches un peu dans les couloirs quand même. Je veux dire, s'il y a des jolies filles, t'es pas contre en fait.
0: Non, mais attends, tu veux insinuer quoi? Qui c'est qui vient de me poser cette question?
4: Attends, c'est M6.
0: C'est qui?
4: C'est M6 Soulard, je voulais rien insinuer du tout. Je dis, s'il y a une jolie fille à la radio, est-ce que ça t'empêche?
0: Non, mais, attends, tu crois que je vais rester? Tu crois que je reste jusqu'à 9h du matin pour voir les secrétaires? Non, mais tu rêves ou quoi, là?
4: Mais
0: les standardistes,
4: par exemple.
0: Bah, les standardistes, il y a que Céline qui travaille avec moi.
3: Bah oui, justement, parlons-en.
4: Bah ouais,
5: imagine.
0: De toute manière, faut bien vous dire une chose, qu'avec Céline, il y a rien, elle a déjà quelqu'un, donc voilà, c'est tout.
5: Non, mais imagine, Gérard, t'es à la cafette, bon, là, coup de folie, tu bois une Heineken. Et là, il y a une standardiste qui passe, et franchement, tu la kiffes.
4: Attends,
5: tu la kiffes grave. Est-ce que tu irais la voir? Est-ce que tu la harcelerais? Comment ça se passe?
0: Non, je fais rien du tout, moi.
5: Ah bon?
0: On va accueillir Dev sur Superstar.
6: Superstar, bonjour.
5: Bonsoir.
6: Ça va, Gérard?
0: Ça va.
6: Ok.
0: Donc, pour toi, avant qu'on continue la suite là de la conversation, parce que apparemment, je sais pas qui c'est qui a lancé ce petit dé... la question.
3: Pour une fois, c'est un débat.
4: C'est vrai, c'est un petit débat, là, quand même.
0: Ouais, non, mais faudra quand même qu'on accélère un peu, hein. Donc, Dev Superstar, pour conclure sur la première question, faut-il coucher pour avoir ce poste ou pas?
6: Ou ce job? Complètement. Dans le cas d'une secrétaire, complètement.
0: Ah bah donc, tu reviens avec ce que je disais?
6: Ah bah complètement, non mais attends, bon, bah, tu les as vus un peu, hein, les secrétaires.
5: Moi, Gérard, j'ai l'impression
6: métier, que c'est pas par hasard, j'ai envie de dire.
5: Genre, c'est Mario. J'ai l'impression que t'as un petit peu l'image de la secrétaire un petit peu salope, alors que ça n'a rien à voir, Gérard.
0: Non, faut pas.
4: Il y en a des moches, hein, quand même.
3: Il y a des moches, hein, et des connes, hein.
5: Il y en a qui connaissent pas, hein.
0: Ça, de toute manière, c'est chacun leur problème.
4: Il y a des vieilles aussi.
0: Ouais, mais ça, c'est pas mon problème. Hein. Donc, pour revenir à, je sais pas qui c'est qui avait, MC Solar qui avait demandé comment que j'avais fait pour rentrer chez Fun, c'est ça?
4: En substance, on va dire ouais.
0: Bon, donc, en fin de compte, bon, moi, quand j'ai connu Max, c'était lors d'une cabine, et puis depuis, on a sympathisé. Et il y a faut bien vous dire une chose qui c'est rien passé entre nous.
6: Ah bah, entre les cadets et toi.
0: Non. Il y a rien eu donc c'est pour ça qu'on continue à faire des débats pour un moment.
6: Attends Gérard, excuse-moi, il y a rien eu mais dans quel sens?
0: Dans le sens propre si tu veux.
6: Ah oui, dans le sens propre, d'accord. Bah je comprends, ouais.
0: Donc voilà.
6: Normal.
0: Voilà, donc pour être clair avec MC Soulard, donc voilà, j'espère que j'étais clair sur ta...
4: Ah bah oui, ça a été d'une clarté
0: un peu voilà. Rapide. Non mais c'est bon là, avec les téléphones là-bas, hein, s'il vous plaît, merci.
5: Mais même, tu peux le dire là, officiellement, même quand ils t'ont accompagné, c'est rien passé du tout, rien du tout.
0: Non. Et puis ça, de manière, faut vous dire une chose. Que le travail et le boulot, ça fait deux.
6: Ouais, ouais, nos job, t'as raison.
0: Le travail est là.
7: Ah bravo Gérard.
0: Oh là là, grave. Non, grave, c'est bon, rien.
6: J'ai pipi.
0: Non, c'est bon, j'ai oh là,
6: j'ai pipi à vous.
0: Non, mais c'est pas mal, je crois que je la reprends en couleur celle-là la prochaine. Non, mais c'est bon. Le harcèlement. Deuxième question.
6: Ouais.
0: Le harcèlement sexuel peut-il se faire par téléphone, courrier ou autre? On va demander à Mario.
5: Est-ce que tu peux répéter les...
0: Attends, parce qu'il y a peut-être une question internet intéressante, non?
7: Bah, ça aurait été juste avant, Gérard, on m'a demandé tout à l'heure, alors qui c'est Thomas qui me demandait si les harceleurs sexuels font les 35 heures.
0: Bah, de manière, pour les 35,
7: Et s'ils ont le droit de prendre des RTT de temps en temps pour harceler à la maison, quoi.
0: Ah bah, ils font ce qu'ils veulent, hein. S'ils veulent travailler 35 heures et puis qu'ils veulent poser des RTT pour aller baiser ailleurs, c'est leur problème, hein.
6: Ouais.
0: C'est pas le mien, hein. Moi, de toute manière, pour l'instant, moi, j'ai pas encore trouvé chaussures. J'ai pas encore trouvé chaussures à mon pied, et donc, c'est pour ça. À part des lapins qu'on m'a posés, mais ça, c'est pas grave, ça, c'est pas le thème. Ah bah si! Justement, poser des lapins et parler par le téléphone, justement, c'est la question. Le harcèlement sexuel peut-il se faire par téléphone, courrier ou autre? On va demander à Mario.
7: Ou vice versa.
5: Par courrier, c'est dur d'harceler, ouais. T'es d'accord avec moi? Parce qu'à la rigueur, si tu te sens harcelé par le poids des mots, bah tu jettes la lettre direct. Par téléphone, bon là c'est un petit peu plus chiant. C'est vrai que la nana peut t'appeler, peut te saouler ou le mec.
0: Comme le cas de Patricia tout à l'heure.
5: Exact, ouais, j'ai écouté.
0: Ouais.
5: Et c'est quoi le dernier truc?
0: Ou autre, ou vice versa. Par exemple, style internet, tout ça.
5: Dans le cas de vice versa, je suis pas d'accord.
3: Par Minitel.
0: Ouais, mais ça, maintenant, le Minitel, ça a été remplacé par le net, hein.
3: Ouais.
0: Reste. Ouais, ah, mais partout, c'est vrai. Hein. Attends, Jabal. Je peux te dire une chose qu'à l'heure actuelle. Je peux te dire une chose que jusqu'à maintenant. Jusqu'à maintenant. L'internet, c'est rare que t'en entends parler.
3: Oh là,
0: d'accord. Oh putain, mais et qu'est-ce qui m'arrive ce soir?
7: Qu'est-ce que t'as bu encore?
0: Oh là, c'est pas. Bon, Javal, qu'est-ce que. Oh là.
1: Aval, Gérard, ça ira mieux.
0: Aval, ça m'a bien compris, grave.
8: Ça fait rien, ça colle dedans.
6: Vas-y, Aval, comme à la loco.
3: Très bien.
0: Oh, Mario.
6: Oh.
0: Mario.
6: Oui.
0: Au revoir.
6: Bah, rien à voir.
0: Au revoir.
3: Au revoir, Mario.
0: Alors lui, comme ça, il a vite fait continuer le débat, celui-là.
7: Gérard, j'en profite pour... alors déjà, un petit point pour le nombre de gens sur le net. On est 5512,
6: ouais.
7: Ce qui est énorme. On est passé de 30 à 5512. Alors une question de Pine de Lapin qui nous demande si il faut légaliser ou non le harcèlement en France.
0: Bah justement, ça, c'est les questions qui vont arriver par la suite. Bon, pour l'instant, je vais pas y répondre parce qu'on va, ça va être la question numéro 5.
7: Alors j'ai une autre question dans celle-là, une question toujours de Mister Cousin qui est en pleine forme. Peut-on harceler quelqu'un avec des poèmes tout pourris?
0: Non, pas spécialement. Je vois pas du tout pourquoi harceler quelqu'un avec des poèmes tout pourris.
7: T'as déjà essayé?
0: Donc, Mister Cousin, tu vas te faire enculé. Et maintenant, tes prochaines questions.
6: Monsieur Cousin.
0: Ta gueule, toi.
6: Monsieur Gérard Bouzin.
0: Ta gueule. Ma mère a t'encule et moi je t'encule.
6: Okay. Oh. Et ton père, il s'est marié en bloc de travail.
0: Alors, Dev Superstar. Au revoir.
8: Mais non, il est sympa, non, il plaisantait.
0: Je préviens, ma famille vous emmerde et moi avec. Ta gueule.
6: J'ai absolument rien dit, je me permettrai pas.
8: Calmez-vous les auditeurs, calmez-vous.
0: Je préviens que le prochain qui dit ça, je lui nique sa mère derrière le...
1: Gérard.
8: On va finir en prison, Gérard, arrête.
0: Donc, Javal, pour toi.
8: Encore.
3: Eh ben écoute, tu peux te faire harceler par par téléphone ou par courrier ou même par internet, tu peux te faire harceler. Imagine tu reçois 10 lettres tous les jours d'un mec ou d'une nana qui dit qu'il veut ton corps, machin, que si tu sors dans la rue tu te feras attaquer, enfin tu vois, ça peut foutre les boules si tu es un tantinet sensible. Donc voilà, moi je pense que ça peut être du harcèlement moral avant d'être du harcèlement sexuel.
0: Ouais, mais par courrier et tout, ou autre, ou vice versa, par exemple internet ou Minitel comme tu disais
3: tout
0: si bien.
3: Tout pareil.
0: Ouais, tout pareil.
3: Et par téléphone de surcroît. Parce qu'en plus t'entends la voix, t'entends la respiration, tout ça, c'est chaud.
5: Ouais, tu vas me faire jouer.
3: C'est pas fait pour. Moi j'ai mal.
0: Ok, bah c'est bien, si t'avales, avale bien profond. Alors.
3: C'est ce que je fais.
0: MC Soulard.
9: Ouais, moi.
0: Mais attendez, MC Soulard, avant que tu parles, on va accueillir Joël Star.
5: Joël Star, oui, bonsoir.
0: Attends, Joël Star, avant que tu continues. Par contre, je reprécise. Ouais. Je voudrais que dans l'heure qui suive.
9: Des filles.
0: Il me faut des filles.
1: Ou des nanas.
0: Des cums,
9: Ouais, des cums.
5: Des cums, tu vas en avoir, t'inquiète.
9: On va pas mettre de la bite de 12.
8: Te baisse pas.
0: Il me faut de la chair fraise de la foufoune. Il me faut de la foufoune. Il me faut de la foufoune. Joe Star, donc, oui. T'as entendu la question?
5: Oui, Joe Star, ouais, j'appelle de Saint-Denis.
0: Ouais, mais merci, j'ai compris. Ça y est, c'est bon!
9: Wesh.
0: On a compris!
5: Est-ce que tu peux me répéter la question? J'étais au standard avec Céline.
7: Céline, elle est tombée. Là.
8: Céline, elle est par terre.
9: Bah alors,
5: qu'est-ce qui lui arrive?
8: Elle est tombée.
9: Ça va?
8: Elle a arrêté la chaise.
9: Va la relever,
8: Gérard.
0: Qu'est-ce que c'est que ce bordel, là, ce soir?
9: Va l'aider
0: un peu, là!
8: Dépêche-toi, Gérard. Dans 5 minutes, on passe un disque. Hein.
0: Ouais, alors, MC Solar.
9: Oui, donc moi, je te disais, une fois, ça m'est arrivé, en fait. Par la factrice, je me faisais harceler par la factrice. Elle venait me mettre des lettres dans ma boîte tous les matins. Ouais. Et en fait, c'était régulier, en fait, hein. Mais tous les jours. Et puis bon, un jour, ça a changé, c'était un cum. Donc, en fait, ça
0: Non, mais attends. Et pour toi, tu te fais harceler parce que ta factrice te mettrait du courrier tous les jours dans ta boîte aux lettres?
9: Bah ouais, t'as dit
0: par courrier. Mais t'es pas un peu taré ou quoi?
9: T'as dit par courrier aussi, ça marche par courrier.
0: Non, mais, tu crois que tu vas te faire harceler par une factrice, toi?
9: Bah ouais, attends, je la voyais, elle passait avec son vélo, là, avec sa petite casquette, elle mettait des lettres dans ma boîte tous les matins.
5: À la cochonne.
9: Attends, tu m'étonnes, avec son petit truc bleu, là.
0: Non mais attends, mais...
9: Je la voyais avec ses petites sacoches.
0: Non mais attends, et pour toi c'est harcelé.
9: Bah ouais, c'est du harcèlement par courrier.
0: Ah ouais, donc, alors parce qu'elle te met du courrier dans la boîte aux lettres, tu te fais harceler.
9: Bah c'est ça, attends, si c'est plusieurs lettres tous les jours, c'est du harcèlement, t'es d'accord?
0: Mais c'est non quand j'ai crié, espèce de con.
9: Attends, mettez des colis des fois, attends.
5: C'est dans le jaune.
0: Oh là là, ouais, va te coucher, allez hop, au revoir toi. Allez, vas-y, dégage. Dégage.
8: Non, lui dis pas au revoir.
0: Au revoir.
8: Oh non, Gérard, non, je suis pas d'accord.
0: Au revoir.
9: C'est moi qui tombe.
8: Voilà. Je suis pas d'accord, Gérard.
0: C'est moi qui commande, tu lui dis au revoir.
8: Oh là là, d'accord.
0: Au revoir. Voilà, Dev Super ça.
10: Ouais, je suis là. Bah moi, je suis complètement d'accord. Tu peux harceler par courrier, par internet, par Minitel, par téléphone, par tout ce que tu veux, par portable, et même tu peux te pointer chez les gens, tu sais, faire pied de grue en face de l'immeuble où habite la personne que tu veux harceler, puis tu te planques et tu surveilles ses moindres gestes. Ça s'est vu.
0: Ouais, non mais attends, parce que maintenant, comme je disais à Jamal là depuis tout à l'heure, elle me dit que le Minitel existe encore.
3: Bien
0: maintenant,
3: sûr,
0: il y en a plus. Ça se fait de maintenant, on en voit plus tellement.
10: Attendez,
0: parce que moi je peux vous dire, là à l'heure actuelle, il y en a plus du tout sur Fun.
10: Attends, excuse-moi. Non mais à Fun, d'accord, mais chez les personnes âgées, par exemple, elles sont pas mises à l'internet.
0: Ouais, non mais attends. Ouais, d'accord. Ouais, mais attends, le Minitel maintenant, ça se fait.
10: Minitel.
0: Ouais, mais ça se fait de moins en moins.
10: Ah bah oui,
0: maintenant c'est le net.
10: Les personnes âgées, ça se fait moins en moins.
0: Oui, mais maintenant. Oui, non mais maintenant, faut bien vous dire une chose, que maintenant c'est le net qui remplace le Minitel.
10: Ouais, c'est vrai, t'as pas tort.
0: Donc, Joe Star pour finir sur la question, et après je répondrai quand même.
5: Bah, c'est vrai que par courrier, je me suis pas fait trop harceler, par téléphone non plus. Par contre, physiquement, ouais, je me fais harceler par des billets de cité qui veulent coucher avec moi.
3: Vous êtes beau gosse, toi.
5: Ouais.
0: Non mais bon alors apparemment donc le harcèlement par courrier tout par téléphone, bon c'est vrai que par téléphone ça se fait souvent, hein.
10: Ah ouais.
0: Mais ça il y en a de plus en plus. Bon, par courrier. Oui, Jamal.
3: Est-ce que tu en es victime, du harcèlement par courrier ou par téléphone ou
0: par courrier pas tellement parce que personne m'écrit.
5: Bah, balance l'adresse là, GG.
0: Non, et puis quoi encore?
8: Y a personne qui t'appelle non plus?
0: Pour un son.
8: 06 67, non?
0: T'as envie de... T'as jamais pris mon portable dans ta gueule, toi?
9: 92.
0: Ben, cela, si tu commences comme ça, tu vas pas finir le débat. Je te le dis tout de suite.
11: Arrêtez au standard.
0: Non, non, mais moi, je te le dis tout de suite. Tu recommences encore une connerie. J'en ai rien à foutre.
9: C'est pété l'adresse du foyer.
1: Gérard,
9: Pedro,
1: s'il te plaît.
0: Hein?
5: Un peu de sérieux, Pedro, quand même.
0: Je vous préviens que les personnes qui ont retenu les quatre premiers chiffres ont intérêt de les oublier vite fait parce que le numéro va plus exister. Bah oui. De toute manière, tu seras plus près de l'avoir, toi. Je te le dis tout de suite.
11: C'est un ordre, oubliez-le.
1: Gérard.
11: Gérard enchaîne, hein, parce qu'il reste plus qu'une minute.
0: On accueille quoi? Siam Sopracroute, là.
1: Ah, Sayan Sopracroute.
9: Voilà, c'est le Sayan Sopracroute. J'appelle du Kremlin Bicêtre dans le 9-4.
0: 101.9, merci.
9: 101.9, bien sûr.
5: Wesh,
9: bonsoir tout le monde.
0: Donc, alors, la question, tu veux y répondre vite fait avant que...
9: J'ai pas entendu, malheureusement. Tu peux la rappeler vite fait, s'il te plaît?
0: Le harcèlement sexuel peut-il se faire par téléphone, courrier, etc. Ou autre, ou vice-versa?
9: Vice-versa. En ce moment, c'est l'email qui cartonne quand même. C'est le net, hein, quand même. C'est l'an 2000, hein. L'an
0: 5 minutes, il y a une question.
9: Attends,
0: 5 minutes, tu permets la priorité sur l'internet. Merci.
9: Sur l'internet, hein.
7: 6214 sur l'internet et on me demande, alors attends que je retrouve le truc, c'est Oslo le Belge qui te demande si on peut choper des virus en se faisant harceler par mail.
0: Ça dépend.
12: Des verres.
0: Non, ça dépend.
7: Des virus, des maladies, des trucs comme ça.
0: Non.
7: Ça dépend ou non?
0: Non, carrément non, non. Non. Eh, on s'amuse pas à envoyer des boulettes là-bas. Combien que tu m'as dit? 6614?
7: 6214.
0: 214, ok. Donc,
12: quand tu envoies des mails par internet, tu peux aussi envoyer des films ou des photos avec. Donc, si tu veux harceler quelqu'un, c'est le bon plan, quoi.
0: Ouais, d'accord, mais.
12: Tu envoies une photo dégueu, tu lui dis que tu veux lui faire ça et ça le fait bien.
0: Ouais, mais là, c'est quand même abusé.
12: Ah bah tu harcèles ou tu harcèles pas?
9: Bah ouais, attends.
0: Ouais, d'accord. Donc, pour finir, Smiaïma.
9: Ça y est, c'est pas cool, ouais. Je t'avais dit, par les emails directs. Les emails, le courrier, c'est has-been, tout ça.
0: Ouais.
9: C'est fini, le courrier.
0: Non. Mais attends, le courrier, ça existe encore, hein. Attends,
9: t'écris des lettres, toi, souvent, ou pas?
0: Bah, moi, j'écris, mais pour l'instant, personne répond. Alors, donc, voilà, c'est tout.
9: T'écris à des gens, ou,
0: ça te regarde pas à qui j'écris, hein.
12: Non, mais tu pourrais écrire à la Sécu ou à la banque.
9: Ouais, c'est des administrations ou c'est des gens?
0: Non, c'est des personnes, c'est tout. Mais je vous donnerai pas les noms, ça vous regarde pas. Voilà!
12: Donc,
0: comment? Comment?
12: On respecte ta vie privée.
9: Bah oui, totalement.
5: Ah ouais, complètement, mais ça, c'est la première des choses à faire.
9: On respecte
5: l'anus des autres.
0: Je préviens que celui qui a dit qu'il avait même pas de timbre, il a intérêt de se calmer, d'accord?
11: Gérard, on va peut-être y retourner pour terminer, là. Hein.
0: Faut-il être habillé sexy si le patron vous le demande? Et on va s'écouter. Ta gueule. Wow. On va s'écouter une jabal de GG Superstar et on se retrouve tout de suite après au 0825 08 5000 et 033 08 5000 c'est le net www.funradio.fr. à tout de suite.
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0: Bonsoir à tous, c'est donc Yoga qui est à l'area.
1: Yoda.
0: À l'area.
11: Parce que j'ai toujours raison. Hein.
0: Simon qui est toujours sur le net www.funradio.fr. Donc on est combien là maintenant?
7: Alors attends, je regarde ça. Oh, ça a un petit peu baissé pendant le 10. 6004.
0: Bon, ça va. Bon.
7: Parce que t'étais plus là. Ah ben justement, tiens, puisque j'ai la parole, il y a Seigneur qui me dit qu'il a un problème tous les jours au bureau parce qu'il se fait harceler par une certaine Cindy. C'est sa secrétaire et il m'a envoyé la photo. Regarde.
0: Non, mais c'est
7: regarde
0: bon,
7: la photo.
11: Regarde la photo de Cindy, elle est belle.
7: Regarde la photo, putain.
11: Moi, j'aimerais bien me la faire, Cindy.
7: Il n'a pas de chance, hein.
0: Et toujours, Céline, qui vous accueille au 0825 08 5000 et pour les Belges au 033 05 08 5000.
11: Sur Internet, c'est quoi l'adresse Internet?
0: C'est www.funradio.fr.
11: Et sur le Minitel?
0: Le Minitel, il y en a pas. Connard. Voilà, donc, sondage.
11: Eh, dans ton cul, tu te calmes.
0: Ta gueule. C'est moi qui commande. Sondage. Qu'est-ce que le harcèlement sexuel? Alors, 92% pensent que c'est une simulation au sein de l'entreprise. Ça, c'est vrai. 72% pensent que c'est de la mise en place de la politique de retour des femmes au foyer. Ben, ça, non, j'y crois pas trop. 52% pensent que c'est le hobby préféré de Candy, je vois pas du tout le rapport. 22% pensent que c'est passé un agréable moment, ça, oui. Et 7% pensent que c'est une pratique que l'engagière niette.
7: J'ai rien compris, Gérard. Hein.
0: C'est pas grave. Donc, voilà, donc, suite du débat. Donc, question, c'était peut-on En faut-il être sexy si le patron vous le demande, Javal?
3: Eh bien, non. Moi, je suis contre ces méthodes. Je veux dire, si j'ai envie de m'habiller un jour en pantalon et que mon patron fait chier, ben je... Voilà, il a qu'à venir travailler en string s'il n'est pas content, mais je refuse.
0: D'accord. D'accord.

0: belle sexy. Est-ce que c'est juste mini-jupe ou petit tailleur? Un petit tailleur, c'est peut-être sexy. Ou c'est maquillage à outrance et,
1: maquillage, c'est bon. Pas une bombe.
2: Gérard, est-ce que c'est sexy? Est-ce que c'est quoi? C'est un décolleté, une mini-jupe, c'est ça?
1: Ouais, voilà, ce genre-là.
2: Porter ces fringues-là pour un patron d'entreprise, ça fait mauvais genre.
1: Non, mais pour une nana, je parle. Hein.
2: Ah, d'accord, oui. Alors...
1: Non, faut-il être habillé sexy si le patron vous le demande? Donc, je précise bien, c'est pour une nana.
2: Ouais.
1: D'accord, c'est pas pour les mecs.
2: Bah oui,
1: parce que le mec, il peut aller travailler en short.
0: Non, le haut de la chemise ouverte, c'est sexy.
1: Ah, bah ça, de toute manière.
0: Dans les tuyaux, là, GG, le haut de la chemise ouverte.
1: De toute manière, il y en a beaucoup, hein. Il y en a bien qui viennent
3: comme
1: travailler
3: Gérard,
1: en t-shirt.
3: Gérard, t'as le bas de la chemise ouverte, hein. C'est vrai, hein.
1: Mais toi, t'as le bas de ta braguette qui souffle parce que t'es en train de piquer toutes les nanas des autres.
3: C'est
1: toi.
3: Très drôle, hein.
1: Ouais. D'accord. En de bon entendeur, salut, quand je passe des annonces, c'est toi qui me pique les numéros de téléphone, maintenant je le sais. Question internet.
4: Oui, question internet de Mister Cousin. Peut-on être sexy avec une moustache au milieu du visage?
1: lui, je lui ai dit qu'il allait se faire enculer par sa mère, ça ira plus vite.
3: Avec un gosse ceinture, ouais.
4: Ça lui a pas suffi, hein, visiblement.
1: Ben, je crois que, de toute manière, c'est même plus la peine de m'interrompre pour celui-là, j'y répondrai plus du tout, hein. Comme ça, il va aller vite. Jouer star.
5: Pour moi, il n'y a pas photo, tu vois, entre une fille qui se présente avec une belle jupe à fleurs, tu vois, des talons hauts, une belle petite fille et une fille qui se présente en jogging avec des baskets Leader Price, tu vois, pour moi, il n'y a pas photo. Hein.
1: Ouais. Hey, précise bien les marques, espèce d'abruti.
5: Des baskets à 2 euros. Des baskets à 2 euros.
6: À 2 euros.
5: Et des joggings à 3 euros.
1: Attendez. Attends, Joris Star. Je vais régler mes comptes avec le standard parce que je sais pas. À mon avis, je crois qu'elle a pété les plombs parce que son copain n'est pas là. Donc, Céline, s'il te plaît.
4: C'est toi qui l'existe.
1: On se calme.
5: Elle me chauffe aussi.
1: D'accord. On se calme et on répond correctement aux auditeurs. On ne rigole pas.
7: Oui, Gérard.
1: D'accord. Oui. Merci. Pedro, ça suffit avec tes sons. Cela, je viens de te voir faire. Il n'y a personne derrière.
8: Il n'y est pas.
1: Ta gueule. Alors je préviens que si ça commence comme ça, ça va être très vite, il y aura plus de débat bientôt. Hein. Alors commencez pas à me casser les couilles avec des sons
7: pourris. Non Gérard, ne nous quitte pas.
1: Joël Start, t'avais fini de répondre ou pas?
5: Je te disais donc, tu vois, pour moi il n'y a pas photo. Entre une fille bien habillée, je n'ai pas peur, et une fille en jogging, basket à 2 euros, il n'y a pas de photo. Quoi.
1: Ok.
0: Non mais tu peux être bien habillée et ne pas être sexy, enfin je sais pas.
5: Il n'y a pas photo, c'est tout.
0: Il n'y a pas photo.
6: Voilà.
1: D'accord. Siam?
6: Sayan Soupacroute, tu peux dire mon nom correctement.
1: Si je veux.
6: Bah attends Gérald, moi je vais t'appeler Gérald. Alors Gérald, moi écoute, dans ma profession, moi je suis fossoyeur, donc en fait il y a un uniforme, donc les filles elles peuvent pas s'habiller sexy. Parce qu'après quand on creuse les trous et tout, tu imagines si la nana elle est, je sais pas, en petite mini-jupe et talons aiguilles, c'est pas pour bosser, tu vois, faut être dans une tenue adéquate qui correspond au travail que tu vas effectuer.
0: On peut mettre des bottes talons aiguilles. Hein.
6: Donc
1: creuser des trous, des bottes à talons aiguilles, je crois pas que ça le fasse.
5: Avec
1: hein.
5: le talon.
6: Mais bon, nous on a un uniforme, hein, donc c'est en fait on a pas trop le choix, c'est réglementé tout ça, tu vois, c'est contingencé quoi.
1: Moi je peux vous dire une chose, que jusqu'à maintenant, bon, j'ai pas eu l'occasion de voir. De voir des femmes, si j'en ai vu une il y a pas si longtemps que ça, bon, pour aller se présenter, elle était en jean vert, bon, voilà, c'est tout, hein.
6: En jean vert, parce que toi tu traînes avec des malouches aussi, laisse tomber.
2: Non, attends, GG, c'est super tendance le jean vert.
0: Il était vert parce qu'il était pourri.
6: Attends, c'est des bohémiennes ou quoi?
1: Siam! Au revoir.
3: Non, je suis pas d'accord.
1: T'es pas d'accord, c'est moi qui commande, j'ai dit au revoir, c'est tout terminé.
3: Bon, on dit au revoir, on dit à bientôt, hein.
1: Hop, terminé.
5: Mais il faut respecter, c'est son kiff, c'est les gitanes, il faut respecter.
1: Fais gaffe, je joue ça parce que tu risques d'en faire autant.
5: Respect.
1: Et je préviens tout de suite que j'ai pas l'intention d'entendre trop de conneries ce soir.
5: T'as bien raison.
4: C'est mal parti.
1: Ok, donc voilà. Question internet, non?
4: Non, juste un point, on est 7272 pour l'instant, à 1h07.
8: T'as même pas de poids là, ta teub.
1: C'est vrai. De toute manière, je préviens tout de suite que si j'entends encore un truc comme ça, ça ira pas jusqu'à 2h du matin, ça ira jusqu'à 2h45, à 1h45 terminé. Donc c'est un avertissement.
2: Oh mais le mieux c'est de pas y faire attention.
1: C'est un avertissement, Stony Buzik.
7: Non, Stony Buggy.
1: Ouais, mais qu'ils arrêtent de prendre des noms de chanteurs parce que ça m'énerve.
7: Mais c'est pas un chanteur.
1: Non, presque pas.
6: C'est Tommy Buggy, la dune du Pilat, 118. Bonsoir tout le monde.
1: Salut.
5: Bonsoir.
1: Donc la question, tu veux y répondre?
6: Non. Tu peux me la rappeler vite fait?
1: Oh non, mais attendez.
6: Attends, c'est le standard, tout ça.
1: Non, mais de toute manière, avant que vous appelez.

0: Le standard, vous écoutez les questions, ça va aller deux fois plus vite parce que je vais pas m'amuser à passer mon temps à vous répéter les questions.
1: Parce que j'étais charmé par Céline, en fait.
0: Ouais, tu fermes ta gueule, je te répète la question.
1: Ok, je ferme ma gueule.
0: Peut-il être habillé sexy pour, si le patron vous le demande?
2: Question de monsieur Cousin.
0: Ta gueule, ma mère à ton cul, connard.
3: Moi, j'ai loyé sur mon sperme.
1: Moi, je pense, GG, qu'en fait, une femme se doit d'être sexy au quotidien, quand même.
0: C'est-à-dire?
1: Elle a pas besoin d'attendre que son patron lui demande. Elle doit être sexy tous les jours pour aller travailler.
4: Ah ouais?
1: Bah ouais.
5: Quelle bande de machos!
3: Mais non.
1: Bah si, c'est les femmes, nous, on peut venir en survêt, en vieille pompe et tout, mais les femmes, elles sont un peu sexy quand même.
0: Non, mais attendez, moi, c'est pas parce que je vais prendre la partie des deux. D'ailleurs, apparemment, je crois que on veut tous se la jouer. Mais en fin de compte, si on veut tous la jouer, en fin de compte, on est perdant. Parce qu'en fin de compte, les nanas, c'est vrai que si on veut obtenir quelque chose de bon, faut qu'elles soient bien.
1: Ah oui, quand même.
0: Donc automatiquement, si le patron demande qu'elle s'habille sexy, si elle veut pas, elle est pas obligée d'écouter le patron. Et maintenant, si le patron est pas content, eh ben il a qu'à se faire encouler.
1: Non mais attends, GG, regarde, il y a des professions aussi, t'imagines?
0: Non mais attends, dans toutes les professions, t'as pas besoin d'être en mini-jupe, je suis désolé.
1: Attends, si t'es ouvrière.
3: Et Gérard, j'ai une question à te poser, excuse-moi.
0: C'est qui?
3: C'est Dave, superstar.
0: Ouais.
3: Une question à te poser, je voudrais savoir si, par exemple, dans le cas d'une péripatéticienne, elle est obligée de s'habiller sexy.
0: Attends, quoi
3: demande,
0: attends, non, mais comment tu veux...
3: Une péripatéticienne.
0: C'est quoi ça?
3: Pardon?
0: C'est quoi?
1: Une pute.
3: Une péripapépépute.
0: Oh non, mais attends, mais les putes, elles s'habillent comme aveugles.
3: Bah oui, mais attends, elles ont bien un patron, certaines.
0: Mais de toute manière, les patrons, tu sais où ils sont? Ils sont à l'étranger.
1: Ah bon?
0: Bah alors, on va pas parler de ça. Et attends, dans ces cas-là...
5: Ils sont au Brésil, les patrons.
3: Ah, ils sont au Brésil, là-bas.
0: Bah ouais, mais attends, parce que c'est des mecs qui les font revenir. C'est les mecs qui les font revenir et puis qui empochent le pognon, c'est tout.
3: Mais
0: moi, pour répondre à la question de Jabal, là, parce qu'apparemment, vous dites que si, faut qu'elle soit sexy. Ah ben moi, je peux vous dire une chose, que non, il n'y a pas besoin d'avoir quelqu'un de sexy dans...
1: Attends, GG, si t'es hôtesse de l'air, t'as envie de te faire servir, toi, dans l'avion, par une meuf avec un vieux survêt orange?
0: Non, mais attends, attends, je précise pas, hôtesse de l'air, attention, attention. Ouais, non, mais attends, dans ces cas-là, tu prends les professions d'hôtesse de l'air. Donc, est-ce que tu crois que les infirmières doivent être habillées sexy pour nous soigner?
1: Ah bah oui,
3: moi ça aide.
1: C'est la moindre des choses.
0: Ouais, non, parce que maintenant, c'est terminé. On voit plus comme avant.
1: Elles sont classe, hein.
0: Je veux dire,
3: attention à leur apparence,
0: attends. Non, prends pas ta voix de PD, toi, derrière.
3: Quelle voix de PD ou ça?
0: Ouais, parce que j'en connais un tout à l'heure, s'il prend trop sa voix de PD, il va gerber.
1: GG.
0: Ouais.
1: Toi qui as fréquenté un peu.
0: C'est qui?
1: C'est Sony Buggy.
0: Ouais.
1: Toi qui as fréquenté un peu les hostos, ça a changé au niveau des infirmières? C'est plus que c'était ou quoi?
0: Ah non, maintenant c'est terminé, hein.
3: C'est la vieille peau maintenant.
5: C'est quand même un mythe, hein, les infirmières, parce que franchement, vous regardez bien, elles sont pas toutes belles, hein.
0: Ouais, attends, ça dépend, parce que moi...
5: aussi de la bonne vieille, toute conne.
0: Non, hey, Jabal.
5: Ouais.
0: Et moi, je vais te dire une chose, que quand j'ai eu mon accident, je vais te dire une chose, que c'était pas des vieilles. Oui, elles étaient mignonnes.
5: C'était la compensation, ça, parce que maintenant, t'es...
1: Ça, c'est la morphine.
0: Ouais, mais... Ouais, c'est ça.
5: Ça pourrait avoir du goût aussi, quoi, donc...
0: Jabal, reste quand même un peu poli, s'il te plaît.
5: Je suis poli, j'ai dit aucun gros mot.
0: Non, parce que sinon, je vais pas continuer à prendre pour l'instant, tu es la seule femme.
5: Oui. Ouais.
0: Je ne vais pas continuer à prendre la défense des sexes faibles. Faut bien se dire. Ok. C'est bon là-bas, hein. Alors si le patron vous met la main au fait, oh c'est bon. Vous écoutez la question ou vous foutez de ma gueule?
3: Peut-être la fout dans le cul, là.
1: Ah, bah alors.
3: Bah, dis donc.
1: Bah, qu'est-ce
3: qu'il y a? Mais Pedro, la merde.
1: C'est le truc qui parle Pedro.
0: Pedro!
5: Mets des doigts.
4: Quoi?
3: T'as abusé.
0: Tu arrêtes un petit peu tes conneries,
4: qu'est-ce
0: maintenant.
4: Qu'est-ce que j'ai fait?
0: Je te préviens, tu arrêtes!
4: Bande d'enfoirés, les auditeurs, j'ai rien fait.
1: Tu mets des trucs dans son cul quand même, c'est pas bien.
0: Bon alors, Joestar.
4: Joestar?
0: Enfin!
4: Non, c'est pas Joestar, il a rien fait.
0: C'est qui?
4: Mais j'en sais rien, mais c'est pas lui, j'en suis sûr.
0: Mais pourquoi tu prends la défense des auditeurs? J'ai dit au revoir!
4: Bon, on lui dit au revoir.
0: Non, tu fermes ta gueule maintenant, au revoir. Terminé.
4: Bon, d'accord. Oh. Bon, bah, désolé, hein, Joestar.
5: Des cotons-tiges dans son cul.
1: Ah, bah, tu vois, c'était pas de jouer, hein.
4: Tu vois que c'était pas dit,
0: non,
4: pas
0: mais même, j'en ai rien à foutre. De manière, ça commence à bien faire. C'est toutes les semaines que c'est comme ça.
1: Bon,
0: et je pense que ça va mal se terminer.
3: Non, allez, continue, Gérard.
0: Si le patron vous met la main aux fesses pour vous, c'est du harcèlement. On va demander à Stony Budzig. Est-ce que c'est du harcèlement?
1: Écoute, moi, je me fais rarement toucher le boule par mon patron, en fait.
0: Si le patron.
1: Bah, par mon patron. En même temps, s'il le faisait, c'est clair qu'à mon avis, il y aurait Anguille sous roche, tu vois, quand même.
0: C'est-à-dire
1: Bah, à mon avis, il essaierait de me faire passer un message, quand même.
5: T'aurais pas une petite règle, quand même?
1: En même temps, non, je sais pas si je serais réceptif au message, tu vois.
0: Mm-hmm.
1: Mais ça, c'est chacun son truc, en fait. Je veux dire, toi, quand tu te fais toucher le drageau, est-ce que ça te ferait quelque chose si c'était par un gradé ou un truc comme ça?
0: Mm-hmm.
1: Ça te brancherait, toi, ou pas?
0: Non.
1: Non, toi, c'est pas ton kiff non plus.
0: Dame,
1: hein.
0: par derrière de Toulouse qu'on accueille, bonsoir.
2: Oui, c'est J'aime par derrière. Toulouse, 103.
0: J'ai dit que je voulais des nanas pour la dernière demi-heure, alors...
6: Oui, Gérard, mais je suis désolé, il n'y a pas assez de filles.
0: Ouais, bah bien sûr.
4: Il n'y a que des mecs pour toi.
1: Gérard. Gérard. Sur le harcèlement.
0: De manière, c'est pas un débat pour les mecs, c'est un débat pour les nanas, normalement.
2: Oui, c'est une petite annonce. Hein.
5: Non, mais faut écouter tous ces matchs aussi.
1: Pourquoi? Bah ouais.
0: Ouais, mais de manière, si tu les écoutes bien, à force, ça...
5: Comment maintenant, on va savoir comment se défendre.
0: Bah voilà.
2: C'est nous qui harcelons, hein, c'est pas les filles.
0: Bah, oui, bah ouais. Attends. Ouais, mais manque de peau, c'est que souvent, il y en a aussi qui arrêtent pas de nous harceler.
1: Non, ça, c'est vrai.
4: Bah, tu te fais harceler, toi?
2: T'as des noms?
6: Mais Gérard est très sexe ce soir, il faut le savoir.
1: Pourquoi?
0: Non, bah ça, pour l'instant, j'ai pas encore... j'étais déjà dit tout à l'heure, j'avais pas ma chaussure à mon pied.
1: J'ai fait courser par des caisses dans la rue.
2: Mon pied beau.
6: C'est pour ça que ça pue.
2: Une tombe de 43.
4: C'est Céline.
0: Oh là là.
4: Ah, Céline, ça va se régler là. Alors, fais ton standard, Céline. Fais le standard.
0: Fais bien comme il faut ton standard, parce que je crois que la semaine prochaine, tu vas, ou dans 15 jours, tu pourras dire adieu à ta place du standard.
6: Mais je t'aime, Gérard, moi.
0: Ouais, non, mais tu diras peut-être au revoir à la place de, lors des débats.
4: D'accord. On t'apprendra par dessus.
0: Adieu. Dev.
3: Bah, moi, je dirais au niveau de la main aux fesses, si tu veux, que tout dépend un peu, d'abord, à quelle fréquence, au niveau des répétitions, hein, c'est-à-dire qu'une fois, bon, ça passe encore, mais plusieurs fois, ça peut devenir du harcèlement.
0: Mmh.
3: Et puis ensuite, je dirais que ça dépend de la région où tu mets la main. Plus si c'est le plus près de la nuque, et bah, le plus c'est considéré comme du harcèlement, moi, je dirais.
1: Ah, c'est clair.
3: Du harcèlement anal.
0: Ouais. J'aime par derrière.
3: Ouais. Je suis assez d'accord avec Dev. Ça dépend de la région où tu touches, tu vois. La région pubienne c'est plus poétique que la région anale, quoi. C'est clair et net. Mais bon, il faut pas trop tapoter non plus. Il y a c'est tout dans l'éclairage de la fesse, quoi, si tu veux.
0: D'accord. Et pour terminer, Jabal.
5: Eh ben écoute, ça dépend en fait, tu vois, il peut te frôler comme ça, ne pas faire exprès. Bon, bah là, tu peux te poser des questions. Bon, si c'est franchement la main dans la culotte, là, tu peux te demander. Il n'y a pas franchement du harcèlement là.
0: Non mais même, faut bien se dire une chose déjà. Bon,
5: non, mais la main
2: il y en a qui vérifient quand même, tu vois, pour savoir si vraiment c'est des.
0: Non mais même de toute manière. Attendez, faut bien vous dire une chose. C'est que déjà, même si le patron met la main aux fesses à une nana, pour moi, c'est du harcèlement pur et simple. Dans ce cas-là, vous croyez pas que c'est du harcèlement?
3: Non, Gérard,
0: si le patron demande toutes les 5 minutes à la secrétaire, vous m'avez envoyé mon papier, mademoiselle, vous m'avez réservé mon billet d'avion, vous pouvez me ramener un café, vous m'avez réservé une place au restaurant. Mais attends, mais les nanas, la nana commence à en avoir ras-le-bol à la fin.
4: C'est du vécu, ça.
0: Mais il y a des limites.
1: Attends, Gégé, si c'est fait dans le respect de la nuit des autres, ça va. Hein.
0: Ouais, mais attends, toutes les deux ou trois minutes, il va s'amuser à téléphoner. Madame, mademoiselle, vous avez pensé à me faxer ceci, cela? Non, mais attends. La secrétaire, elle a que deux mains, elle a pas 50 mains.
3: Hein. Non, mais Gérard, franchement, tu sais ce qu'on dit, hein, un petit doigt, ça engage à rien, ça entretient l'amitié.
0: Ouais, non, mais d'accord, hein, mais attends, vrai, mais quand tu vois ça, parce que moi, je vais te dire une chose, j'en ai entendu parler, et de manière que si vous avez vu le film...
3: Dans ton cul.
0: Promotion canapé, je peux vous dire une chose, c'est pareil.
5: Hein,
0: c'est strictement pareil. Alors, quand tu vois l'autre, mademoiselle, vous pouvez pas vous pencher un peu plus? Attends, mais ça veut dire quoi?
3: Ça veut dire quoi, ce genre de truc?
0: Mais ça, ouais, mais attends, mais pour moi, c'est du harcèlement.
3: C'est
0: du harcèlement, mais quand elle se fait piquer du pognon, tout ça, c'est pas. Et puis que l'autre, il la met ailleurs. Non mais attends, mais c'est pour moi, c'est strictement du harcèlement. Les nanas, les secrétaires ne sont pas payées pour faire la bonne. Elles sont payées pour faire le boulot de secrétaire, non pour dire que le patron lui dise « mademoiselle, vous me réservez un billet d'avion, aller-retour et tout ». Ouais, mais c'est peut-être son boulot, mais elle est pas allée payer. En tant que secrétaire, pas comme une chienne, c'est tout. Elle est pas payée.
3: Absolument.
0: Elle est pas payée comme une chienne, elle est payée en tant que secrétaire. Parce que les trois quarts des patrons les prennent pour des chiennes.
3: Voilà,
0: et je suis désolé.
3: Mettre la main au pénis aussi.
5: Pas du tout.
0: Mais si, mais attends, Jabal, toi, tu travailles dans quoi?
5: J'attends.
0: Tu travailles dans quoi?
5: J'ai je suis secrétaire, je voulais pas te le dire.
0: Mais... Ah ouais, bah.
7: Comme par hasard.
0: Ouais, comme par hasard. Hasard. Oui, et pareil. Ouais, et bah, tu bravo. Subis pas ça.
5: Mais si, mais pourquoi?
0: Bon, bah alors, mais alors.
5: Mais on se suit sous les bureaux, et alors c'est amical.
0: Mais ouais, mais attends, mais ouais, dans ce cas-là, tu crois que t'appelles pas ça du harcèlement sexuel,
5: pas
0: toi?
5: Pas du tout.
0: Ah non, bah dis donc, je sais pas ce qu'il te faut, alors.
5: Attends, je serais harcelée si j'étais pas d'accord.
2: Des chocs faciales à la machine à café, c'est abusé.
0: Non, mais attends, faut quand même pas déconner. Et quand il vous dit que vous pouvez pas faire une demi-heure de plus, tu crois que c'est pas du harcèlement?
2: Mais c'est clair.
0: Non, mais oui, bien sûr. Et puis après, il va te demander, tu couches avec moi, et puis c'est bon.
2: Ah ouais, bah voilà.
0: Bah c'est bon, hein.
3: Oh là, ces patrons, ils sont incroyables.
0: De toute manière, les patrons, ils en profitent sur le sexe féminin.
3: Mais
0: c'est tout. Les patrons, de toute manière, ils sont tous les patrons sont tous les patrons sont des cochons.
3: Ouais.
0: C'est tout.
3: Et ça va faire plaisir à Victor.
4: Bah, Victor, si tu nous écoutes.
3: Ça va faire plaisir à Victor.
0: Ouais, mais de toute manière, Victor, il a des cums pour travailler dans son équipe.
4: Ça veut dire quoi, ça?
2: T'es fou.
4: Gaël, si tu nous écoutes aussi.
0: Question Internet.
7: Alors, question Internet, on est 8212.
3: Monsieur Cousin.
7: Et une question à propos des promotions canapé. Tout à l'heure, c'est Francis Gabon qui te demande ce que tu penses des promotions Petit Four.
5: Ah, super.
0: Je vois pas le rapport avec le film que je viens de parler. Promotion Petit Four, ça existe pas chez moi.
7: Bah, c'est comme promotion canapé, mais
0: ouais,
7: c'est...
0: Mais ça, c'est...
2: Gérard, c'est pas la suite de promotion canapé. Mais Gérard, avec Sandy, c'était un peu promotion pouf.
0: Stanny.
4: Ouais, je crois que c'est vrai, en fait, ça.
0: Au revoir.
5: Non.
0: Si.
2: Voilà, hop. T'as le droit à la mitraillette, t'as de la chance.
0: T'as le droit, ouais. Au coup de mitraillette, que son âge avant qu'on prenne la question. De toute manière, tout le monde avait répondu à la question.
2: Ouais.
0: Donc, ok. Quelles sont les professions qui sont les plus prospices au harcèlement sexuel? Alors, 80%.
2: Prépuce.
0: 80% d'édagogues. Je sais pas ce que c'est. 70%
6: les pédagogues, Gérard.
0: Pédagogues, ouais,
4: monsieur. On dit des pédagogues.
0: 70% gérontologues. Oh, punaise, vous allez chercher des mots que ils sont durs pour moi à dire à 1h15 du matin. 50% les sinologues. 30% les taxidermistes. Voilà. Et 15% les péripatéticiennes.
7: Alors, tu peux nous dire, c'est quoi tous ces métiers?
4: Ouais, voilà.
0: Ouais, voilà. J'en sais rien.
7: Explique-moi.
0: Ah, bah alors, tu fais j'en sais rien du tout. C'est pas moi qui ai fait les sondages.
7: Tu dis des trucs,
0: c'est pas à moi qu'il faut s'adresser. Vous demandez là-bas à la standardiste. Elle va vous répondre de ce que c'est.
6: 0825-08-5000.
0: C'est Céline au 0825-08-5000. Donc, si vous voulez savoir ce que ça veut dire, tous ces noms-là, eh ben, vous lui demandez, parce que c'est
4: on passe à l'antenne.
0: C'est honteux. Voilà.
4: Et on passe à l'antenne. Allez-y.
2: Gérard, donc, les taxidermistes, c'est les empailleurs de chauffeurs de taxi.
4: Ouais.
2: Oui, absolument.
4: Et c'est vrai, en plus.
0: Non, ben, ça, chauffeur de taxi, c'était marqué dedans.
2: Et à ne pas confondre, d'ailleurs, avec les taxis merdistes, qui sont des taxis très, très mal polis.
0: Ouais. Comment?
6: Les taximerdistes.
2: Oui.
0: Ouais. On accueille Cool Chienne Vitry 101.9.
8: Vitry sur Chienne, bonsoir.
2: Cool.
0: Vitry sur Chienne, espèce de con.
8: Bonsoir.
0: T'as compris, sale chienne.
8: Bonsoir, Vitry sur Chienne.
4: Eh oh, tu parles pas à quelqu'un de ta famille, là, du calme.
2: C'est pas le
8: bonsoir.
0: De manière, s'il me fait chier, ça va aller vite, lui.
2: C'est énervé, Gérard.
0: Allez, au revoir. Ça commence bien.
4: Arrête, tu viens d'arriver.
0: Non, hop. Mitraillette terminée.
4: Oh, putain, tu crains.
0: Ça y apprendra d'être poli.
4: Arrête, mais il n'y a jamais des filles qui vont venir qui leur fait peur.
0: Ça y apprendra d'être poli avec moi avant que je lui dise bonsoir.
4: Attends, on va le calmer au standard et il va revenir.
0: Non.
4: Si, on va le calmer.
0: Non.
4: Si.
7: Gérard, pour calmer le débat.
0: Il y a pas de, on le calme au standard, il s'en va. Et tu le reprends pas sous un autre nom, Céline.
2: Ouais, faut quand même pas déconner.
6: Non, Gérard, t'es pas con.
0: Ouais,
7: pour calmer le débat, 30 secondes, une question très pertinente de Epsilon qui demande combien d'années il faut étudier pour devenir harceleur professionnel.
0: Il y a pas besoin de faire des études. Non, il y a pas besoin d'études.
5: Fous la honte à tout le monde.
2: Parce que là,
7: c'est les révisions en ce moment. Donc.
0: Non, mais il y a pas besoin de faire des études pour être pour harceler. Ça existe pas, ça.
2: Tu penses qu'il y a pas un CAP pervers?
0: Non, pas du tout.
2: Même pas un BEP.
0: Non plus.
5: C'est beau à l'internet la nuit.
0: Ouais, il y a du monde, hein. On était à 8212 et
5: il y a du bon monde.
2: Ah ouais, bien.
0: Et la semaine dernière, on était à 20716 quand j'ai fait la conclusion du débat sur le SM.
2: Mais tu déchires.
5: Pas mythos.
0: Donc voilà,
7: on en est loin là.
0: Ouais, mais de toute manière, c'est pas grave.
2: Donc
0: peut-on se suicider à cause d'un harcèlement sexuel? On va demander à Pardier.
2: Ouais. La contraction. Je pense que non, le suicide est un échappatoire à tout ça et c'est pas la bonne chose. Je crois qu'il y a des trucs pour justement porter plainte, genre les prodomes du cul, des délires comme ça, quoi. Là, tu portes plainte, tu dis, bon, bah, mon patron...
0: Non, non, non, non, mais attends, commence pas à bouffer la question, tu veux?
2: Pourquoi?
0: Parce qu'on va...
2: Ah, il y a une question sur le problème du cul?
0: Non, non, mais il y a une question, justement, sur les histoires de plainte. Alors, commence pas à me bouffer les questions.
2: Bon, bah, j'arrête là. Alors.
0: Merci.
2: Très bien.
0: Et on accueille Ragaphobique 117.7.
9: Bonsoir, bonsoir GG, c'est Ragaphobique.
10: Du Ragaphobique.
9: Bonsoir l'équipe, bonsoir, bonsoir les auditeurs.
4: Bonsoir, bonsoir. Salut.
10: Salut.
4: Ça va bien?
9: Ça va,
4: t'as passé un bon week-end?
0: Le harcèlement sexuel.
4: Ah bah c'est bien alors.
0: Peut-on se suicider à cause du harcèlement sexuel? Donc je répète la question pour Ragaphobique qui était pas là.
9: Bah écoute, moi je pense qu'il faut pas tomber dans de telles extrémités.
0: De toute manière, c'était pas à toi que je m'adressais. Hein.
9: Ah bah moi j'étais chaud, je me barbe là. Hein.
11: Est-ce que quelqu'un pue dans le studio?
0: Donc, donc vas-y alors, Raga.
9: Écoute, moi je dis qu'il faut pas en arriver, donc je te disais, de telles extrémités, parce que parce que c'est dommage pour du harcèlement quand même, alors qu'on peut passer un bon moment entre gens de, tu vois, qui se comprennent. Et non, tu vois, on peut pas en arriver là, autant faire prendre une cartouche que aller se foutre en l'air, quoi.
0: Ouais ben d'accord.
9: J'aime. C'est clair, non mais t'es d'accord avec moi.
0: Ouais ouais non mais OK, ouais mais je répondrai tout à l'heure.
9: Bon, bah, oui.
0: J'aime.
2: Ouais, ben j'ai répondu hein.
0: T'as répondu ?
2: Ouais.
0: Ah bon. Dame superstar.
3: Bah écoute, finir. Ouais, ce serait dommage d'en arriver jusque là quand même hein, ça vaut vraiment pas le coup de se foutre en l'air parce que bon, on a eu une petite main aux fesses ou un tripotement de pénis quoi, je trouve ça un peu ridicule.
0: Non mais d'accord.
10: J'ai répondu moi.
0: Jamal, pour finir.
10: Je dirais d'abord qu'il faut que tu changes de taf avant de te suicider.
0: Pourquoi?
10: Bah comme ça tu vois si ça se trouve ça vient de toi.
3: Bah ouais. Harcelé
10: parce que tu le cherches. Tu changes de taf et puis tu vois si on te harcèle encore et si ça vient de toi. Bah,
9: c'est peut-être toi en fait. C'est peut-être toi.
0: Non, mais attendez.
3: Ou alors avoir recours à la chirurgie esthétique pour, je sais pas, te raboter le cul ou un truc comme ça, tu vois, pour faire en sorte que ça provoque.
0: Non, c'est pas moi. Je préviens tout de suite, c'est pas un débat sur la chirurgie esthétique, c'est un débat sur le harcèlement, d'accord? Ça n'a rien à voir du tout. Faut pas confondre tentacule et encule ta sœur.
9: GG, moi je te...
0: C'est qui?
9: C'est Ragaphobique. Moi, je te connais un peu. Est-ce que tu penses pas que c'est aussi peut-être éventuellement un peu toi qui provoque le toucher rectal éventuellement?
0: Non.
9: C'est-à-dire t'as ta part de responsabilité dans tout ça.
0: Non. Pourquoi? Non, mais pourquoi?
9: Il faut être deux quand même.
11: Choper des doigts avec son anus ventouse.
9: Voilà.
10: C'est quand même beau gosse.
9: Il faut être deux quand même.
0: Non, mais de toute manière, moi, je peux vous dire une chose que je sais pas si vous, y en a qui se suicident à cause de ça aux États-Unis.
2: Ah merde.
0: Mais aux États-Unis, pour vous dire une chose.
9: C'est là-bas.
2: Aux États-Unis. Ou pas, Gérard?
0: Non, j'ai pas de chiffres.
9: Là-bas, c'est du harcèlement sexuel de compétition, c'est pas la. C'est
0: ouais,
9: la
0: mais même. Nous, mais attends, mais dans ces cas-là, si ça continue comme ça, ça viendra aussi chez nous, hein.
9: Tu crois? Ah bah oui, parce que avec les transports aériens, c'est vite fait, hein.
10: C'est vrai. La Manche.
9: En même temps, on va pas s'embarquer là-dedans.
10: Maintenant, ça va vite, hein.
0: Ouais, mais ça, de manière, faut bien vous dire une chose, que c'est comme ça et c'est tout, voilà. Donc le harcèlement, justement, on parlait des États-Unis, on y va. Donc le harcèlement sexuel existe-t-il plus en France que dans les autres pays? Donc on va demander à Raga.
9: Écoute, moi je pense que ça existe un peu partout en Europe. Donc en fait, Europe, c'est-à-dire États-Unis, Canada, trucs comme ça, quoi. Plus...
0: Dans d'autres pays, pays. Hein.
9: Dans les dom-toms, tu sais, quand il fait chaud, tout ça, on est un peu, tu vois, on est en maillot de bain, la playa, tout ça, donc bon, ça... Ça dérape toujours un peu plus facilement que chez nous. Je veux dire, si t'es chez les Inuits, t'as gros Esquimaux, les moufles et tout. Je veux dire, tu mets une paluche aux fesses avec les moufles, la nana, elle sent rien, quoi.
0: Alors d'accord.
9: Si t'es là, un petit bikini ou un thing, tu vois, bon, bah, tout de suite, voilà, quoi. Hein.
0: Jem?
2: Ouais, je pense qu'il y a plus de pervers aux États-Unis qu'en France, ouais.
0: Non, mais dans d'autres... Ouais, mais ça, de toute manière, que ça soit dans d'autres pays ou en France,
2: d'ailleurs,
0: hein, je précise.
2: D'ailleurs, tu es au courant de ce qui s'est passé, là, avec Bill Clinton, quand même.
9: Bah ouais.
2: Qui a harcelé sexuellement sa stagiaire, parce qu'on ne sait pas encore...
0: Quand je disais s'il y en a qui se suicident, ou quand je parle s'il y a du harcèlement sexuel plus en France que dans d'autres pays, donc voilà.
9: Attends,
0: donc
9: enfin... Suicidé, Clinton.
0: Ouais, non, mais d'accord.
2: Elle a sorti des bouquins...
0: Ouais, mais d'accord, mais elle a quand même porté plainte pour harcèlement.
9: Mais c'est pas un suicide.
2: Elle a kiffé cette cochonne.
10: Clinton, il n'a pas été réélu. Hein.
0: Ouais, mais d'accord.
9: C'est vrai.
0: Dave Superstar.
3: Moi, je pense que là où il y en a le plus des harcèlements, c'est dans les pays où les gens ont un peu le sang chaud, quoi. Les Latins, l'Italie, l'Espagne, le Portugal.
9: Ouais.
3: Tous les pays du pourtour.
9: Du pourtour.
0: Non, mais Jamal, pour finir.
2: Pourtour plus bien.
5: Ben écoute, les garçons ont raison dans ce qu'ils disent, c'est que plus il fait chaud, plus t'en enlèves, et plus t'en enlèves, ben, plus ça donne envie, quoi.
0: Bah ouais. Ben ça, en principe, oui, hein. Ça, c'est sûr. Hein.
12: Bon bah...
0: Donc, avant que je réponde, on va faire un... Comment on se suicide les femmes harcelées?
12: En se mettant la tête dans ton cul.
0: Alors... Dave.
12: Mais c'est pas moi.
4: C'est pas Dave. Non, c'est pas Dave, je suis sûr.
0: Je veux pas le savoir. Arrête de prendre la défense. Occupe-toi de me mettre la...
4: Bon, bah, au revoir.
0: Le prochain disque.
4: C'était un plaisir, Dave.
12: J'ai coulé, là.
0: Ouais, bah, au revoir.
13: Non, mais quel rapport, là? Pourquoi tu parles de suicide, là, sérieux, là?
12: Bah ouais, c'est pas bien, ça.
0: De toute manière, ça existe, malheureusement.
5: Mais tu y as pensé, toi, à te suicider?
0: Non, pas du tout, encore. Attends,
12: faudrait,
0: même
12: déjà
0: pas...
12: faudrait déjà que tu te fasses harceler, quand même, avant.
0: Bah déjà, faudrait
12: ça,
0: que... Ouais, bah ça, on verra. Donc, comment... Oh, vos gueules. Comment se suicident les femmes harcelées? Alors, 90% en se bourrant de cachets comme une photocopieuse. Et ça, c'est vrai qu'il y en a qui prennent des cachets.
5: On s'entend tes aisselles.
0: Ta gueule. 70% en s'empalant des râteaux de jardinier. Ça, je vois pas comment. 50% en se pendant avec du PQ dans le WC de l'entreprise. Alors ça, je me demande comment qu'ils font. 30% en se branchant un vibromasseur de 550 watts. Ouais, ben ça, c'est bizarre parce que ça fait rappeler...
6: 550 volts.
0: Mmh. Je veux dire une chose.
6: Oui,
0: que le 10%, j'avais dit déjà que je ne voulais plus en entendre parler de cette histoire.
4: C'est
0: donc il sera pas lu.
4: Quel 10%?
6: Gérard, tu m'as parlé de tes spaghettis.
4: Pas de censure, Gérard. Pas de censure, c'est des sondages.
0: Voilà, terminé.
6: En fait, le 10% était le suicide par les spaghettis de Gérard au yaourt.
0: Non, mais ça, il est hors de question que des sondages comme ça soient faits. C'est tout. Voilà. Tant qu'on y est, on va continuer. Comme ça sera fait.
4: On va se terminer, hein. Vas-y.
12: Allez,
0: alors, dans quel cas les femmes se sentent-elles harcelées? 91%. Ta gueule! 91%. Pedro, ça commence à bien faire maintenant. Ah ben, moi, vous vous démerdez, il y a un disque dès que je finis les sondages.
4: Ok, vas-y, bah, tu vas chanter
0: 91%
4: alors.
0: Quand on leur fait camion. Ouais, bon, ça, c'est quand tu leur appuies sur les seins. 71% quand on leur refuse un ventilateur, je vois pas pourquoi, parce qu'elles ont trop chaud dans les bureaux. Et ça, c'est... Ta gueule! 51% quand on leur demande de passer sous le bureau, ça c'est peut-être vrai aussi. 31% quand le comité d'entreprise leur offre un fouet, donc je vois pas pourquoi. Et 11% quand elles passent leur temps à la photocopieuse, et ça c'est vrai, ça existe aussi dans les photocopieuses.
5: J'éjacule pas.
0: Et pourquoi existe-t-il fréquent qu'une femme couche avec son patron, parce que...
4: Oh là là.
0: Alors 85% des secrétaires sont blondes, ça c'est vrai, parce que les trois quarts des nanas qui sont embauchées sont blondes ou brunes aux yeux bleus. 65% pensent que c'est difficile de penser, de penser à quoi, on n'en sait rien. 45% pensent que ça fait partie de leur travail, ça c'est faux. 25% pensent qu'il faut en vouloir pour pouvoir, je vois pas du tout pourquoi. Et 5% pour avoir une, quand même 5% pour avoir une augmentation, je crois que c'est un peu faible. Hein. J'aurais mis plutôt 90% pour une augmentation. Donc voilà, voilà, oui.
6: T'as quand même peu d'estime en la gente féminine.
0: Ouais, je suis désolé, c'est comme ça, c'est tout.
12: T'es pas hétéro, c'est tout.
5: Mais c'est pas bizarre, comme ça que t'auras une meuf, hein.
0: Bah, de manière, ça sera pas demain avec, j'en trouverai une, alors.
5: C'est vrai que, en parlant comme ça, que tu vas trouver une nana, hein.
0: Ouais, bah, ça, c'est pas ton problème, c'est le mien, d'accord?
12: Maintenant, il cherche un mec.
0: Et ta mère, elle cherche quoi? Elle cherche une femme?
4: Oh là là, c'était drôle. Oh là là, c'était drôle.
0: D'accord. Alors, on va s'écouter.
13: Il est chiant.
0: On va s'écouter Griffe-moi de Bibi Chat. Et la question, ça existe-t-il un harcèlement que s'explique dans la musique, théâtre, etc. Et on se retrouve tout de suite au 0803 085 000.
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0: Et voilà, donc, n'ayez crainte, c'était des règlements de compte avec Céline qui se passait à l'instant, donc voilà. Donc, on venait d'écouter Grégory Griffe-moi des Bibi Chat, et donc, voilà, donc, suite et fin du débat. Donc, alors, la question, c'est, peut-on porter plainte pour harcèlement envers son patron? Et on va demander à...
4: À quelqu'un?
0: Non, j'ai déjà répété les numéros de téléphone où qu'on peut nous joindre au 0825 08 5000 et 0330 05 08 5000, et toujours sur le net.
7: Ils n'arriveront jamais à nous appeler si tu donnes les numéros.
4: Franchement, ils vont appeler notre radio là.
0: Et sur le net www.funradio, qui a toujours Simon qui vous attend pour et on est combien maintenant, Simon?
7: 8901. Oh. À l'instant.
0: Céline, ça suffit.
6: Je t'aime, Gérard.
0: Ça suffit de balancer des cochonneries.
6: Je t'aime.
0: Ouais, ben, fais ton boulot correctement. Donc,
2: c'est lui qui va te balancer des cochonneries.
0: Ouais. Peut-on porter plainte pour harcèlement envers son patron, et on va demander à Raga.
12: Ragaphobique, bah, évidemment que tu peux porter plainte contre ton patron s'il y a du harcèlement. Bah, et oui, là, je pense que tu sais que le législateur a statué. Et qu'ils ont pris des mesures qui maintenant te permettent effectivement de porter plainte.
0: D'accord. Jam, voilà. À la place, attends, Jam. Au lieu de balancer des cochonneries, qui c'est qu'on accueille à la place de Joué Star?
6: C'est Monsieur Mazur.
7: Monsieur Mazur.
15: Bonsoir, c'est Monsieur Mazur à l'appareil.
12: Bonsoir, Monsieur Mazur.
15: Chers amis, bonsoir. Je salue particulièrement Mademoiselle Javal.
12: Bonsoir, Monsieur Mazur.
0: Bonsoir, Monsieur Mazur. Bah, ça y est, c'est bon, on a compris.
15: Gérard, quel plaisir de vous retrouver.
0: Salut.
12: Bonsoir.
0: Ça y est, c'est bon.
12: Salut.
0: Oh
2: ouais, mais attends, il nous salue. Salut. Pas.
0: Ça y est, j'ai dit maintenant.
15: Oui, salut. Bonsoir, hein, Monsieur Mazur.
12: Bonsoir, Monsieur Mazur.
15: Ça va? Oui, ça va très bien.
4: Ça va, t'as passé un bon week-end, toi?
15: Oui, très bien.
4: Bon, bah, c'est cool, alors. On se fait une bouffe?
15: Oui, quand vous voulez, en effet.
0: Oh!
4: Quoi, qu'est-ce qui se passe, Gérard?
0: C'est quand même moi qui commande, alors ça se calme un peu, là.
4: Ouais, ouais.
0: Gérard, parce que sinon, vas-y. Il va virer.
4: Bah, on lui dira.
6: Le débat de Gérard.
0: Jam
6: Pardière.
2: On croyait que t'étais parti, non?
12: Les enfants, la famille.
2: Ouais, alors, ouais, c'est vrai qu'on peut prouver, pour répondre à ta question, autant faudrait-il un temps soit peu le prouver, quoi, que t'as été harcelé sexuellement.
0: Mm-hmm.
2: Et là, alors, plusieurs choix s'offrent à toi. Alors, ouais. Soit un caméscope numérique, soit la petite photo. Mais là, il faut prendre à l'instant précis où le patron passe soit la main, soit dans un cas plus extrême, bon, se branle ou tu vois,
0: d'accord.
2: Des délires comme ça.
0: Ok. Monsieur Mazur.
2: Encore plus extrême, si tu veux.
0: Ouais, Monsieur Mazur.
15: Oui, écoutez, je rejoins tout à fait cet avis-là. En effet, il faut des preuves pour porter plainte, n'est-ce pas? Ne serait-ce que, par exemple, un morceau de prépu qui entrerait dans une zone érogène, par exemple.
12: Oui,
15: fournirait une preuve idéale, n'est-ce pas?
0: J'avale pour finir.
16: Eh bien, effectivement, tu peux apporter des preuves de ton agression, on peut appeler ça une agression. Seulement, les photos et les vidéos ne sont pas valables devant le tribunal. Ce n'est pas recevable, donc il faut trouver d'autres preuves par les collègues ou par tout ça. Mais en général, les patrons, c'est des petits malins, ils se font pas voir, ils font pas ça devant les autres. Donc toi, tu l'as dans le cul.
0: Alors donc, je reviens sur la question.
4: Et t'as plausible.
0: Et je peux vous dire une chose, que ce qu'elle vient de dire, en fin de compte, c'est la vérité.
12: Ouais.
0: Et ça, il faut avoir des preuves vis-à-vis des collègues du travail. Mais, il faut bien se dire une chose, que les collègues du travail, c'est bien gentil, ils vont vous dire oui, mais au moment de passer devant le tribunal, eh ben, ils vont se dégonfler. Monsieur Mazur, laissez-moi finir, merci. Et ce qui peut se passer, c'est que après que vous ayez porté plainte contre votre patron pour ça, eh ben, quand vous allez reprendre, eh ben, le patron va vous appeler dans son bureau et puis il va vous dire, bah, puisque vous avez porté plainte contre moi, ben, je vous dis au revoir. Et dans ces cas-là, la seule solution qu'il y a encore pour mieux se défendre, c'est d'aller directement au prud'homme pour exiger des droits.
2: Mais c'est long, non?
0: Non, les photos, comme elle vient de dire, Javal, les photos ne serviront à rien.
12: Attends,
0: la seule preuve qu'il y a, c'est le témoignage des collègues de travail.
15: Oui, mais Monsieur Gérard, écoutez, c'est tout à fait compréhensible de la part d'un collègue de ne pas vouloir témoigner en votre faveur.
0: Oui, mais dans ce cas-là, s'il a assisté à la scène, il peut quand même témoigner.
15: Oui,
0: Monsieur Mazur, mais comme les trois quarts du temps, les collègues du travail, ils disent oui d'un côté, et derrière, c'est des dégonflés. Ils diront oui pour faire plaisir au départ, mais au moment de passer devant le juge, eh ben, ils seront pas là.
15: Oui, mais Monsieur Gérard, vous-même, auriez-vous été témoigné pour l'un de vos collègues à l'encontre de votre patron et auriez-vous risqué
0: Monsieur
15: Mazur,
0: commencez pas à me dire n'importe quoi, parce que déjà, je ne travaille pas pour un patron, d'accord.
2: Mais t'as déjà été témoin d'harcèlement, là?
0: Non, pas du tout.
12: Ouais, mais
0: pas du tout.
12: GG, moi je reviens à l'histoire des photos.
0: Ah si, par contre, ouais, mais attends, tu permets? Il n'y a pas de haut, je m'appelle pas haut.
12: Okay.
0: D'accord, peu de chambre.
12: Tranquille.
0: Donc j'étais témoin d'un vol dans une caisse. J'ai voulu dépendre la caissière. Et en fin de compte, ça m'est retombé sur la gueule. Malheureusement.
12: T'as vu ta gueule, c'est normal.
4: On voit ce que ça donne, hein.
0: Alors, c'est qui? Alors, Jam et Raga, au revoir.
4: Mais non,
0: Tous les deux, au revoir. Hop, terminé, c'est moi qui commande. Au revoir.
4: Arrête de gueuler, Gérard. Arrête de gueuler, c'est bon.
0: Au revoir, les deux.
6: Gérard, s'il te plaît.
0: Les deux, on leur dira au revoir, terminé. Comme ça ira plus vite pour moi. Ça ira plus vite et je pourrai mieux continuer mon débat sans les entendre gueuler.
17: Pourra aller plus vite.
0: Donc, monsieur Mazur, y a-t-il quelque chose à rajouter?
15: Non, absolument rien.
0: Et Jabal, donc pour toi, donc c'est...
17: Non plus.
0: C'est apparemment, t'es OK sur ce que j'ai dit?
17: En partie.
0: Parce qu'en fin de compte, la seule chose, c'est ça, hein.
17: Ouais, mais j'ai quand même du mal à être entièrement d'accord avec toi.
0: Pourquoi?
17: Ça me fout les boules.
0: Pourquoi?
17: Parce que t'as dit des trucs, mais t'as aussi dit des trucs qui n'étaient pas vrais.
0: De quoi? Attends, mais moi je peux te dire une chose, tu vois, si t'as des gens qui sont là, qui participent à la scène et qui sont appelés. Eh hey, ça suffit, oui.
4: Bah arrête, c'est elle.
0: Qu'est-ce qu'il y a?
4: Oh là là, moi il m'en
0: regarde. Arrêtez un peu vos conneries là maintenant.
4: Non mais moi il m'en regarde.
7: Une question internet, Gérard.
4: Ah c'est incroyable.
7: On est 8612 pour tes petites stats et on me demande. Alors c'est Tomate qui me demande si le harcèlement sexuel est remboursable par la sécurité sociale.
0: Non, pas du tout.
7: Dommage.
0: Bah, c'est pas un truc qui se le rembourse, heureusement, parce que, dis donc, la sécurité sociale, elle serait loin, hein.
7: Ça pourrait être intéressant, non?
0: Ouais, se faire rembourser pour harcèlement sexuel, grave. Ça me paraît bizarre, quand même. Celui qui, ça suffit maintenant! Ça commence à bien faire, les conneries. Sachant que ça va pas être à 2 heures que je vais arrêter, c'est dans moins de 2 minutes si ça continue.
7: Ça serait dommage parce qu'on vient de monter, là, 8914.
0: Donc, pourquoi t'es pas d'accord avec moi, Jamal?
17: Vas-y, passe à la suivante, c'est pas
0: Non, mais moi, je vois qu'on, pour l'instant, vous êtes que deux, je passerai à la suivante quand j'aurai d'autres personnes.
4: C'est vraiment une question de merde, moi.
0: Bah, attends, toi, si t'es pas content, tu restes à ton standard.
4: Ah merde, j'avais des
0: tu
4: micros.
0: Tu resteras à ton standard.
4: Excuse-moi, non, je croyais que j'avais pas de micro. Excuse-moi.
0: Jusqu'à minuit, après minuit, quand je ferai les débats, t'iras ailleurs. Et c'est tout. Comme ça ira plus vite.
17: Voilà.
0: Donc voilà. Donc en fin de compte, moi de manière, c'est ce que je ressens sur le truc de porter plainte contre son patron et c'est tout. Si t'es pas d'accord avec moi, Jabal, eh ben tant pis pour toi.
17: Pas d'accord.
0: Eh ben tant pis. Alors quand vous faites un numéro rose, un numéro de la personne rose, non même pas, je veux pas faire ça. Peut-on être harcelé dans des lieux publics? Oh, ça suffit maintenant!
4: T'arrêtes de me regarder, j'ai rien fait. Hein.
0: Tu commences à me casser les couilles, Pedro!
6: Le débat de Gérard doit recommencer.
4: Allez, Gérard, vas-y, en fait.
0: Et celui qui arrête, quand vous arrêterez de faire vos conneries, vous me pressing!
4: Ouais, parce que sinon, hein, c'est...
0: Ça commence à bien faire! Et Pedro, t'arrêtes!
4: Non, mais c'est vrai, sinon ils vont se battre.
0: Ça commence à bien faire!
17: Bon, pour répondre à ta question...
0: Ménénique, écoute sur...
6: Non, c'est Ménénique.
15: Ménénique.
0: Fréquence de Rouen.
15: Rouen, 104.57.
6: Non, Gérard, il n'y a pas de fréquence, c'est sur Internet, Rouen.
0: Rouen, c'est sur Internet, il n'y a pas de fréquence à Rouen.
6: Il n'y a pas encore de fréquence à Rouen,
0: ça
6: Gérard.
0: Ça m'étonnerait.
6: Gérard, tu te fous pas de ma gueule?
0: Non, je prends le train, ça coûte moins cher.
4: Oh là là.
0: Akenon Plon, Marseille, 116.6.
12: Bonsoir, Akenon Plon, bonsoir.
0: Et la question, oui, peut-on être harcelé dans des lieux publics? Donc, Jabal, comme il voulait répondre.
17: Effectivement, qui ne sait pas se mettre une main au cul dans le métro?
0: Non, dans les lieux publics.
17: Bah, le métro, si c'est pas public. Voilà.
0: Ok, bah, c'est vite répondu, toi. On dirait que t'es pressé d'aller te coucher.
4: Ah bah, question de merde.
17: Non.
6: Question internet.
7: Gérard, question de Pine de Lapin qui demande si on risque de rencontrer des harceleurs dans les cabines téléphoniques.
0: Non.
4: Pas sur N.
7: Pas pour vrai, non. Pourquoi non, Gérard?
4: Ouais.
0: Céline, ça suffit.
4: Je suis sûr qu'il y en a plein à Suresnes.
17: À Cité Carnot.
0: Bon, alors terminé sur le débat, terminé, au revoir.
4: Qu'est-ce que tu fais, Gérard?
0: Pedro, tu commences à me casser les couilles! D'accord?
4: J'ai rien fait, Gérard.
0: Tu commences à me faire chier, y a personne à côté, y a toi qui fais des conneries.
4: Qu'est-ce que j'ai fait?
0: La semaine prochaine, tu n'es plus là!
4: Qu'est-ce que j'ai fait, Gérard?
0: Max, tu reviens, s'il te plaît!
4: Qu'est-ce que j'ai fait?
17: Au foyer!
4: Tu vois que c'est pas moi, Gérard.
0: Non, moi terminé, j'arrête toi.
18: Non,
0: c'est fait. Terminé.
12: Terminé.
0: Non, mais attends, y a personne à côté, c'est le bordel ici.
4: C'est un auditeur.
18: C'est un auditeur, c'est à son téléphone.
0: Ouais, non, mais de manière, je vire tout le monde.
6: Pourquoi? Gérard, s'il te plaît.
0: Tout le monde est viré, je prends des auto-auditeurs. Tout le monde vire.
6: D'accord.
4: C'est qui le chef? Allez, c'est qui le chef? Ah merde, il y a
0: tout le monde vire et on va se crouler.
19: C'est qui le boss?
0: C'est moi, et tout le monde vire et on ouvre-toi. Ouvre-toi, miam miam de Suzy Caca et les 40 fouetteurs et on se retrouve, et les 40 fouetteurs. On se retrouve tout de suite après pour la suite et fin du débat.
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0: Oh, celui qui a sa musique, celui qui a sa musique derrière, arrête!
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20: Le morceau que tu nous as passé vers la fin, mais grave.
4: Gérard, quand tu veux, hein.
0: Ouais, bah, tu pourras me faire signe avant, merci.
4: C'est vrai que tu connais pas les jingles, ouais.
0: Bah non, parce que comme j'étais occupé à autre chose, donc voilà. Donc, suite et fin des débats, donc je viens de demander à Max, on va durer jusqu'à 10 et voilà.
4: Jusqu'à 3h du mat, ouais.
21: Tu peux finir ta clope, Gérard, s'il te plaît?
4: Ouais, tu peux la finir dehors.
22: Ça pue du cul.
21: Carrément.
0: Voilà. Donc, on va aller jusqu'à 2h10 et puis on verra. Donc voilà, alors on accueille Dr B, 101.9 de Paris.
23: Dr B.
24: Bonsoir à tous, bonsoir l'équipe, bonsoir les auditeurs.
21: Salut.
22: Bonsoir.
4: Salut, ça va bien?
24: Ça va et toi?
4: Hey, t'as passé un bon week-end?
22: Ouais, super. C'était bien.
4: Bon, c'est une bouffe?
24: Si tu veux.
4: Ouais, cette semaine.
0: Josus Poitiers, 84.2.
24: J'ai décidé de Macron.
0: Bonsoir.
4: Salut.
23: Bonsoir tout le monde.
4: Ça va?
0: Donc,
4: ouais, c'est cool.
23: Et vous?
4: Donc, Gérard, vas-y, éteins ton portable, arrête de passer des coups de fil de perso.
21: C'est pas ton portable.
22: On éteint les portables.
24: Qu'est-ce
22: que tu fais, putain?
4: Éteins ton putain de portable. C'est Marlène qui t'envoie des trucs aussi à toi.
24: Le de 2 kilos, là, c'est abusé.
0: Ta gueule, toi, docteur B, parce que tout à l'heure, tu as gerbé, vous avez pas encore commencé à me casser les couilles, je vous préviens d'entrer. Tu commences à te calmer, toi, parce que sinon, tu as dégagé vite fait, toi.
23: Je peux pas, je
0: voyais
23: pas.
0: Ça suffit ou quoi, là?
24: Vas-y, enchaîne, grosse cochonne.
0: Et ta mère, c'est une grosse pute! Alors, question. Peut-on être harcelé dans les lieux publics? On demande à Dr. B.
24: Dans les lieux publics, c'est très dur parce que, comme tu le disais tout à l'heure, Gérard, il y a beaucoup de témoins. Donc, c'est moins facile. À la rigueur, il faut harceler dans des pièces, tu vois, assez fermées, genre des bureaux, ou tu vois, un truc fermé, quoi. On peut pas te voir.
0: D'accord. Tu peux baisser ta radio si ça te dérange pas.
24: J'ai pas de radio moi.
0: Ça t'a un son pourri hein. Josus.
23: Bien sûr.
4: C'est une révélation.
23: Écoute, moi je pense que effectivement tu peux te faire harceler, mais c'est pas du harcèlement quoi. C'est juste on touche le cul, mais c'est pas tout le temps le même qui te touche le cul quoi.
0: Mmh. Ouais, pour toi c'est pas du harcèlement.
23: Non, c'est pas du harcèlement. C'est on touche le cul, quoi.
0: Donc, on accueille grand-mère...
4: Faire un café.
25: Non, c'est grand Monster Flash. Bonsoir.
0: Grand Monster Flash, bonsoir.
23: Bonsoir, Monster Flash.
0: Coussin d'air, Dijon, 97.3.
25: Oui, bonsoir, c'est Coussin d'air.
4: Merci des bruitages.
25: Bonsoir, Coussin d'air.
4: Salut,
25: bonsoir,
4: ça va?
25: Grand Monster Flash.
0: Bon, c'est bon.
4: Salut.
0: Vous répondez. Alors, la question, tout le monde l'a compris, j'espère?
25: Oui, les lieux publics.
0: Voilà.
25: Il y avait des amoureux qui se décotaient sur les bancs publics, ok. À part ça, jardin public, gare, cimetière, enfin, tu sais, tous les endroits où tu te promènes le week-end, en fait, quoi.
0: D'accord, non, mais attends, c'est qui vient de répondre, là?
22: Grand Master Flash.
0: T'as déjà été harcelé dans un cimetière, toi, connard?
25: Non, mais c'est un lieu où je me promène le week-end, donc ça pourrait éventuellement arriver, quoi.
24: Putain,
25: mais...
24: Tu dois harceler de la clocharde dans les décharges, toi.
0: En coussin d'air, au revoir.
4: Non, mais j'ai rien dit. Il reste pas beaucoup de temps. Vas-y, on les garde,
22: Attends, c'est bon.
0: Je préviens que le prochain qui m'attrait, je vais dire, je sais qui c'est, docteur Debé, au revoir.
4: Mais non.
0: Terminé.
4: Je suis pas d'accord.
0: Si. Oh, c'est moi qui commande.
4: Bon, d'accord. Bon, au revoir, hein. C'était un plaisir.
23: Au revoir.
0: Mais voilà, ça y apprendra d'être poli avec moi.
4: Ah, c'est vrai que t'as tué avec les gens.
25: Ouais. Attends.
0: Si ça te plaît pas, Pedro, tu gardes le standard de 23h jusqu'à minuit et demi quand je ferai les débats et après tu iras voir ailleurs.
4: Après,
0: si
4: tu feras ta réa.
0: Hein?
4: Après, tu feras ta propre réa.
0: Je trouverai du monde, t'inquiète pas.
4: Mmh. Okay. Ouais, je se battre pour venir.
25: Tu mettras les bruitages toi-même.
0: Donc, on sait qui c'est qui met les bruitages maintenant. C'est ça, t'as raison.
26: Question de monsieur Cousin.
23: N'éjaculez pas.
0: Bon, je sens que ça va même pas être 2h05, ça va être 2h pile, là.
25: Allez, on y va, on trace.
0: Y a-t-il des revues sur le harcèlement sexuel? On demande à Coussin d'air.
26: Y a-t-il des quoi?
4: Des quoi, ouais.
0: Des revues!
26: Non, il n'y a pas de revues. Il y a des articles dans les journaux, mais pas de revues spécialisées, quoi.
0: Ah ben, je pense, ça m'étonnerait, hein, à mon avis.
26: Ah ben, non, il y en a pas. Moi, j'ai jamais vu un truc qui s'appelle Harcèlement Magazine, par exemple.
0: Ouais, mais je pense qu'à mon avis, il doit y avoir quand même des revues qui peuvent...
26: Bah non, vu que le harcèlement est interdit par la loi, ça m'étonnerait qu'il y ait des revues, hein.
0: Ouais, ouais. Mais, ouais, d'accord. Bon, ben, pour toi, ouais. Grand Master Flash.
25: Ouais, moi, je pense qu'il y en a qui circulent un peu sous le menton, quand même. Hein. Des revues sur le harcèlement, ça circule un peu sous le menton, en underground, en loose day, quand même. Donc, si tu, c'est comme tout, hein, si t'en cherches, tu finis par en trouver, hein, ça, tout se trouve, hein. Mm-hmm. T'es d'accord avec moi, ça circule sous le menton, GG.
0: Personnellement, moi, j'ai pas encore trouvé de, comme disait Coussinder, ça m'étonnerait vu que c'est interdit par la loi, donc on verra bien.
25: Ouais, mais en illégal, tu vois, justement.
0: Donc, ok, je suis pour terminer.
23: Eh bien, moi, je crois qu'il n'y a pas de revue spécialisée pour ce sujet-là, tu vois, mais je pense qu'il y a pas mal de gens qui doivent s'exciter. En lisant des trucs genre Pantouze ou des trucs comme ça, tu vois, ou Voici, s'exciter sur les stars ou les filles à poil, quoi.
0: Mmh. Et je recrache de Bordeaux.
26: Bonsoir à tous, bonsoir à l'équipe.
4: Il n'y a pas Java là aussi dans le coin là.
0: Non, il y a longtemps que je leur ai dit au revoir à tous. Merde.
26: Ah, c'est dommage. Elle plaisait bien, Java.
0: Je préviens quand même une chose. Non, mais attendez.
25: Ah, c'est pas mal,
0: je préviens quand même une chose, Céline. C'est pas la peine que les mecs ils s'amusent à prendre des noms comme ça lors des débats à chaque fois parce que sinon ça va pas.
4: Ouais,
0: ça
4: ils sont
0: pas
4: grillés aller. Là.
25: Bah, c'est pour mettre un peu de lourd.
4: On les a grillés.
22: Ouais.
0: Non. Parce,
25: c'est pour détendre un
0: bah,
25: peu.
0: Ouais.
22: Ça détend l'atmosphère, Gérard.
4: Ça te détend les poils.
26: Moi je me suis fait harceler toute la journée, et j'ai besoin de détente. Hein.
25: Ah bah oui, c'est un exutoire quand même.
0: Ouais, c'est ça. Fous-toi bien de ma gueule, toi.
4: Oh, c'est pas notre genre.
22: Recrache.
0: Donc pour toi, je recrache.
26: J'étais en grande discussion avec Céline. Et j'ai pas entendu la question.
0: Ah, ça putain, mais vous me faites chier de répéter les questions.
26: Parce que moi, quand j'arrive à l'antenne, je coupe la radio.
0: Y a-t-il des revues sur le harcèlement sexuel?
26: Pas à ma connaissance. Mais par contre, c'est une bonne idée, ça. Et c'est une bonne question, Gérard, parce que il pourrait y avoir des petites, justement, des romans photos où tu verrais une secrétaire se faire harceler par son patron.
23: Mmh. Avec des conseils.
26: Le courrier des lecteurs.
0: Non, mais comme disait Coussin d'air, de toute manière, vu que c'est déjà interdit par la loi, je vois pas pourquoi qu'ils feront des revues comme ça.
25: Non mais même,
0: faut bien vous dire une chose, que c'est interdit. C'est strictement interdit.
25: C'est pas parce que c'est interdit que c'est introuvable.
0: Ouais, mais attends, de toute manière, ça m'étonnerait que tu trouves des revues là-dessus. Hein.
23: Il y a plein de trucs qui sont interdits et que tu trouves quand même. Hein,
0: mais d'accord, mais ça, ça dépend des gens qui veulent les imprimer. Hein.
25: On va dire ça comme ça, alors.
23: C'est sûr, toi t'imprimes.
0: Ouais, c'est ça. J'imprime quoi?
23: Les magazines.
0: Ah ouais, c'est moi qui imprime les magazines. Non mais t'es complètement taré, toi, ma pauvre. Hein.
23: Ah non, pas du tout.
0: Je crois qu'il te manque une case. Hein.
23: Peut-être.
0: Ouais.
22: Question internet.
0: Simon.
21: Question de Mister Cousin, une question pertinente.
0: Non, mais
21: pour une fois, c'est une proposition pour une revue permettant de harceler les gens au téléphone. Il propose l'annuaire téléphonique. C'est vrai que c'est quand même une bonne façon pour les harceler.
22: Mais c'est vrai, Gérard. Tu te rends pas compte?
4: À la tracée, ouais.
0: Non mais je crois que les questions sur le net adviennent surtout avec lui. Il s'amuse à prendre mon nom de famille, c'est pas mal.
26: Question de Monsieur Cousin. Harceler par la DAS.
0: Et ta mère, oh là, je vais te dire une chose. Dans deux minutes, j'arrête, c'est terminé. J'ai dit dans deux minutes, j'arrête. C'est la dernière question, terminée.
25: C'est la console qui déconne.
0: Existe-t-il une association pour nous aider en cas d'harcèlement sexuel? On va demander à Coussin d'air.
26: Moi, je pense que oui, il doit exister un truc du genre SOS harcèlement ou quelque chose comme ça. Mm-hmm. Mm-hmm. J'ai pas le nom exact, hein, mais à mon avis, ça doit exister, quelqu'un qui vient en aide aux gens qui se font harceler un peu partout, dans la rue, dans le boulot.
0: Non, parce que ouais, d'accord. Ok, bah, de toute manière, je répondrai après. Grand Master,
25: ouais, écoute, c'est vrai que c'est pas facile pour nous, les hommes, quand même, d'être harcelés. Et on aurait bien besoin d'un petit soutien psychologique.
26: Ouais, parce qu'on n'est pas des gos de Miché, merde.
25: Donc, moi j'en connais pas perso, mais je suis preneur. Hein.
0: Et je recrache.
26: Moi j'ai eu connaissance de certaines associations justement d'harcelés anonymes. Mmh. Et à ce que je sais, c'est vraiment comme les francs-maçons, quoi. On n'en parle pas trop. C'est des sociétés secrètes et c'est très tabou.
25: Ouais, en même temps, je vois pas ce que viennent foutre les ouvriers du bâtiment là-dedans.
0: Ah ouais. Ouais, mais je me le demande. J'insiste pour terminer avant que je réponde.
23: Bien sûr. Écoute, il y a des. Quand tu vas porter plainte, la police est obligée de donner le nom des associations qui peuvent te défendre gratuitement.
0: Ouais, donc à mon donc on revient sur l'histoire des.
4: Les 35 heures.
0: Peut-on porter plainte pour harcèlement envers son patron?
23: Mais ça, c'est une chose acquise, évidemment. Mais je te dis, quand tu portes plainte.
0: Ouais.
26: Dans tes débats, c'est génial.
23: T'es pas obligé de porter plainte.
0: Ouais mais si, de toute manière, faut mieux porter plainte comme ça.
23: Ah, mais il y en a qui aiment ça quand même.
0: Ouais, mais chez les nanas, oui, il y en a pas mal qui doivent aimer ça, oui.
23: Bah ouais, je sais.
0: Donc
26: Gérard,
0: moi
26: Gérard, quand tu te faisais

0: 4.
1: Ah bah voilà.
2: Et c'est énorme. Les auditeurs qui vont nous faire les auditeurs conclusion.
3: Ils vont tous faire la conclusion.
1: Alors,
3: allez, on commence, on y va les auditeurs.
1: Allô, personne répond ?
3: Si, si, ils vont répondre.
4: Une petite question.
3: Non, les auditeurs.
2: Pas de question, les auditeurs.
3: Arrêtez.
4: Non, c'est la conclusion.
3: Sérieusement, la conclusion. Voilà, lui, il a envie.
2: Coussin d'air, vas-y, donne-nous la conclusion.
4: Moi, j'ai trouvé que c'est un débat assez intéressant. Bon, on a appris quand même pas mal de trucs. Et moi, maintenant, j'y réfléchirai à deux fois avant de foutre une main au cul, ou un doigt, ou un bout de prépu à une collègue de bureau, quoi.
1: Ouais, ok.
3: Tu devrais aussi, hein.
1: Je suce pour finir.
5: Bah écoute, moi je suis très déçu que t'aies passé une dernière question, donc je vais pas te faire conclusion, mais je suce quand même, quoi.
1: Eh bah tant mieux. C'est bien.
5: Mais pas toi, je suce pas les mecs crades qui puent. Non, non,
1: eh bah moi je t'emmerde, connasse. Moi je t'emmerde. Je t'emmerde, au revoir.
3: Ouais, t'as bien raison.
1: Au revoir, ta gueule. Ta gueule. Qui c'est qui nous restait?
6: Jos Cochon.
5: Il y a
6: la Frotti Family, toujours
2: Frotti
6: là.
2: Frotti Family,
3: ouais.
6: Bah écoute, c'était un bon débat. Je pense que l'équipe a été bien, les auditeurs, le standard, l'AREA. Bon, toi, t'as été minable comme d'habitude.
1: Content, c'est le même prix.
6: Non, mais c'était un bon débat. Et puis voilà, à part ça, bah, pas grand-chose. Fais-toi toujours harceler par les clébards. Là, tu sais, quand ils viennent se frotter contre ta jambe, j'ai vu que tu kiffais bien.
1: Et toi, va te faire harceler par ta mère et au revoir.
6: Et puis je te souhaite une bonne
3: soirée. Voilà, ça, c'est de la
1: réponse. Au revoir. Voilà, hop, terminé.
2: Il y a je recrache aussi.
1: Et je recrache pour finir.
7: Ouais, pas pour finir, ouais. Moi je dirais que bon, bah c'est un véritable exploit de faire une heure et demie sur le harcèlement avec des questions aussi pourraves. Donc je te félicite, Gérard. Et j'espère que tu feras d'autres thèmes de débat parce que et là il y a la Coupe du Monde qui arrive quand même. Et je voulais aussi dire que ça se fait pas de siffler la Marseillaise et que Chichi il a raison.
1: Mais moi voilà. Je t'emmerde.
7: Ok, d'accord, t'emmerdes Chichi donc.
1: Ouais, mais moi je t'emmerde, connard.
7: Ok, excuse-moi, Zob.
1: D'accord. Pauvre con, va. Allez, au revoir. Donc voilà, donc conclusion du débat, c'est comme toutes les semaines, c'est le bordel.
3: Non, c'était bien.
2: C'est pas bordel. Vrai, Gérard.
3: Moi j'ai kiffé. Hein.
1: Ça a été
2: moi
1: le bordel.
2: Aussi, j'ai kiffé, Pedro.
3: Ouais, moi j'ai bien kiffé.
1: Non, hein, non, mais ça a été le bordel. Ah, Simon, donc, il y en a qu'un qui a bien travaillé, c'est Simon sur le net.
3: Oh, lèche-cul.
1: Dans le bagnard, il y a que ça. Il y a que ça qui fonctionne bien. Parce que là. Toi, Céline.
2: Oui, Gérard.
1: Je vais te dire une chose, que ce combiné-là, ça t'a laissé constamment devant, t'avais ton micro constamment allumé.
3: Elle n'a pas fait exprès.
2: Ah, c'est pas vrai.
3: Si. Elle ne fait pas exprès.
1: Donc voilà.
3: C'est une fille.
1: Donc, conclusion sur le débat, voilà ce que j'avais à dire. Donc, là, vous allez retrouver Simon pour la nuit sans pub.
3: Non.
8: Oh merde.
1: C'est pas pour la nuit sans pub, c'est pour
3: La nuit sans tube.
2: La nuit sans tube, ouais.
1: Non, c'est vous pouvez lui
2: on
1: dès maintenant
2: dans 10 jours.
1: Vous pouvez dès maintenant l'appeler au 0825 08 5000. Donc si vous avez des petites annonces, c'est ça hein, si je me
3: trompe. Et toi tu vas rester ou pas Gérard?
1: Ah ouais.
3: Tu restes?
1: Je reste sur le chat.
8: Ah non, putain.
3: Bon, je vais faire du chat. On va prendre de l'encens là et
1: je fais
8: tu vas pas venir me pourrir
1: sur le chat.
8: On s'est assez entendu pendant 2 heures.
1: Si je ferai du chat. Donc, bien sûr, sur le chat www.funradio.fr.
3: Voilà. Slash.
1: Voilà, et c'est...
3: Arrobase aussi, hein.
8: Arrobase.
1: Ouais, arrobase.
8: Point loul.
1: Donc, le disque, c'est Je Boum, Tu Pues, voilà. Et donc, je vous dis à la prochaine. Bonne nuit à tous.
3: Bonne nuit. Avec Simon. Bonne bourre. Salut, Simon.

0: de quoi? Moi, je suis en combien de position?
1: Toi, t'es en troisième. Bah, Gérard, il est tellement vulgaire que les gens l'aiment de moins en moins.
0: Bah, ça, c'est vrai.
1: Et voilà, tu les emmerdes, bravo! Bravo!
2: Ah, bah, bravo! C'est bien!
1: Mais quelle honte, ce Gérard! Mais comment veux-tu qu'on travaille ensemble? Bah ouais. On peut plus travailler ensemble, t'insultes les gens!
2: J'emmerde les auditeurs! Ouais.
1: Mais quel est le rapport entre les gens et les auditeurs? Ce sont ceux qui t'écoutent, c'est grâce à eux que tu bouffes! Gérard! T'es au courant, ça? T'es conscient de ça ou pas? Non mais Gérard, je parle des auditeurs, t'es conscient de ce que tu viens de dire encore? Ou pas? Ou t'as pas suffisamment de cervelle pour comprendre ce que tu viens de dire, de la gravité des mots que tu viens de dire? Qu'après il va y avoir des procès vis-à-vis des auditeurs à cause de toi pour les propos que tu viens de tenir à l'antenne?
3: Bah attends, les procès, on voudra bien les faire.
1: Oui, ben ils
3: vont
1: arriver.
3: Bon, attends,
0: mais c'est ça, Gérard.
1: Regarde TF1 la nuit là, ces procès là. Procès
2: tribunal.
1: Hein? Tribunal d'entrée, direct. Gérard de Suren, titre de femme. Tout de suite, en reportage. TF1. Bon, Sandy.
0: Oui.
1: Bon, le message est passé en tous les cas. Hein.
0: Bah non, j'ai pas fini. Donc.
1: Ah pardon, vas-y, je t'en prie.
0: Donc je voulais citer un peu ce qu'ils ont mis un peu sur le document que j'ai sous les yeux.
1: Je t'en prie.
0: Donc ne faites pas les bouffons, ne mettez pas votre adresse dans les courriers que vous leur enverrez, utilisez des pseudos comme Fesse de Babouin ou Fijo.
1: Oui.
0: Alors ces deux-là, ils vont se faire foutre. Parce que ça commence à bien faire toutes les conneries qui nous mettent dans notre boîte aux lettres, hein, déjà.
1: D'accord.
0: Et qu'est-ce qu'ils mettent d'autre? Non, mais attends, ça, c'est pas le plus important.
1: Alors, vas-y, la chose la plus importante,
3: c'est... Mais c'est pas le plus important.
0: Mais si, mais attends.
1: Oh, bah, vous engueulez pas entre vous, là. Dis donc, quel couple, hein, ces deux-là, je me demande comment ils font. Hein.
0: Donc, ne faites pas les bouffons, oui, bah, ça, j'ai dû le dire.
1: Oui.
0: Appelez-les d'un téléphone portable ou d'une cabine téléphonique, mais jamais d'un téléphone fixe. Ils ont tous le gadget de France Télécom. Pour voir qui c'est qui les appelle.
1: D'accord. Alors, donc, le message, on va répéter, Sandy, tu vas te mettre face caméra, face micro.
0: Ouais.
1: Et tu parles bien. Non, c'est à Sandy que je parle. Hein.
3: Ouais, moi, par contre.
1: Oui,
3: moi,
1: non. Je m'adresse à Sandy, qui est quand même devant toi dans les sondages. Donc, elle est quand même pour moi plus. Elle est quand même pour les auditeurs apparemment plus importante. Donc
3: ah, parce que moi, je fais un con.
1: Non, j'ai pas dit ça.
3: Je veux dire une chose. Que le mec qui s'est amusé.
1: Non, alors, Gérard, pour l'instant, tu n'es qu'un auditeur qui ne parle pas devant son micro, on n'entend pas ce que tu dis, donc Sandy va terminer et tu parleras après. Alors, Sandy.
0: Donc, les auditeurs, vous allez arrêter parce que c'est moi qui va vous refaire le portrait, comme j'ai dit sur le répondeur.
1: Ouais.
0: Et vous êtes une bande d'enfoirés et d'enculés. Parce que vous attaquez à ma famille.
1: Oui,
0: hein.
1: Ouais, ça, je suis d'accord.
0: J'ai déjà des membres de ma famille qui sont à l'hôpital, qui sont sur un chevet d'hôpital.
1: Ah oui, d'accord.
0: Et donc là, ça commence à bien faire donc, parce qu'ils vont beaucoup trop loin.
1: Hein. D'accord, donc il faut que ça s'arrête, c'est clair. Quoique Sandy est en train de tout mélanger, ça n'a aucun rapport. Mais bon, c'est pas à cause d'un auditeur ou deux qui appellent que.
0: Ils ont embêté quelqu'un de ma famille et
1: ah bon
0: que la personne.
1: Ah bon?
0: C'est une dame assez âgée et puis donc.
1: Ah bah ça, il fallait que tu m'en parles en antenne parce que là, à ce moment-là, on va essayer de trouver des solutions très sérieusement, très rapidement. Si tu nous tiens pas au courant de tout ça, on peut pas non plus tout deviner. Donc on va. Bon, on va voir ça en antenne. On va gérer ça en antenne, Sandy. Ça n'intéresse pas. Enfin, c'est pas que ça intéresse pas les gens, mais on va rester entre nous. Sinon, ça va n'apporter que des problèmes en ce qui te concerne. D'accord, ok. Donc là, je suis assez d'accord. Qu'est-ce que vous voulez rajouter, Gérard?
2: On n'a pas le temps.
0: Non, il est parti dans la chambre. Là.
1: Ah, d'accord, ok. Bon, bah écoute, Sandy, en tous les cas, je te remercie d'avoir appelé. Ça nous a fait du bien. Tu sais que ta cote de popularité monte.
0: Oh non, je pense pas.
1: Ah, mais pourtant, je te jure que si. Manu nous le confirme.
2: Au standard, ça n'arrête pas.
1: Ah, les gens veulent t'appeler. En tout cas, souhaiteraient que tu reviennes de plus en plus souvent dans les studios. Hein.
0: Oh, je suis pas aussi populaire que Gérard ou.
1: Tu sais, Gérard a beaucoup perdu à cause de la semaine dernière. Ça fait déjà 6 mois qu'il avait beaucoup perdu à cause de ce nombre de fois où il gueulait, etc.
0: Attends, il veut te parler, donc je te le passe.
2: Ah, je le coupe.
1: Non, tu le coupes pas. Je le coupe, Gérard. Non,
2: Fildar,
1: je
2: veux pas
1: l'entendre. Non, le coupe pas. Je le coupe. Non, Fildar, tu le coupes pas, Gérard.
2: Je le coupe.
1: Allô, Gérard. Il a raccroché. Allô.
2: Bien.
1: Bravo, Fildar.

0: 21 ans de Bourges, la fréquence s'il te plaît. Allô.
1: Oui, bonsoir, la fréquence est 97.8, bonsoir à tous.
0: 97.8, bonsoir à toi. C'est quoi, c'est... C'est quoi son nom, là
2: Sveltes.
0: Sveltes.
3: Salut, Gérard.
0: 19 ans, Dijon, la fréquence
3: 102.8.
0: 102.8. Merci à toi. Et... Wesh,
1: sur 113.5.
0: Ouais, c'est ça, 101.9. Hein. Prends-moi pas pour un con, surtout Paris, c'est ça, ça a jamais été 113.5, d'accord. Donc vous êtes toujours sur Fun Radio, donc il y a Manu qui vous attend au standard,
2: oui,
0: au 0803-08-5000. C'est Pildar qui a repris les commandes de l'AREA. Et bien sûr, toujours www.fr.funradio,
4: voilà,
0: où que Rigo vous attend.
4: Voilà, et je voulais juste dire à Manu qu'il y a un pote qui est rentré chez lui.
2: Ouais.
4: Voilà.
2: Gérard. On ne devait pas appeler.
0: Ben, c'est à lui de le faire, c'est pas
2: moi. Fais-le maintenant, fais-le en live, fais-le en live.
0: Live alors. Donc, par contre, avant de commencer le débat sur les régimes, je voulais souhaiter un coucou à un dénommé Rabat et que Evelyne l'aime de tout son cœur. Et voilà. Et
2: ça, c'est bon. Pas les dédiphones, hein.
0: Ouais, mais même.
4: Et puis, on avait dit de pas citer de marque.
2: Ouais. Non. Attends, on va l'appeler.
0: Donc, alors, on va faire les régimes.
2: Ouais.
0: Donc on va commencer déjà comme ça. Seriez-vous prêt à faire un régime pour garder votre copain?
5: Bonsoir.
0: Ou copine? Allô?
5: Ouais.
0: Oui.
5: Ouais.
0: Bon, tu t'appelles comment?
5: Ta gueule.
6: Ouais.
2: Ah, elle est pas sympa ta...
7: Qu'est-ce qu'elle a son...
0: Oh, tu me la rappelles là.
7: Rappelle-la. Qu'est-ce qu'elle fait là?
0: Je te signale, fais le bon numéro parce que sinon ça va chier pour toi, toi,
4: oui,
0: Manu.
4: Je connais le numéro. Je fais le bon, je le connais par cœur.
0: Mais alors, seriez-vous prêt à faire un régime pour garder votre copain ou copine?
7: Ça sonne.
5: Allô?
0: Allô?
5: Oui, bonsoir.
2: Elle est avec qui là?
0: Non.
5: Oui, bonsoir.
0: Allô?
5: Oui, bonsoir.
0: Ouais, bonsoir.
5: Est-ce qu'on pourrait... une conversation?
7: Est-ce qu'on pourrait parler à Sandy, s'il vous plaît?
5: À Sandy, ne quittez pas.
7: Merci.
2: Ouais, elle est pas toute seule.
0: Non, c'est pas le numéro de la maison, alors tu... Hop, au revoir, c'est pas le numéro de la maison.
2: Attends, elle va arriver.
0: Non, c'est pas le numéro de la maison. Attends.
7: Mais elle a pas de copine.
0: Non, tu permets, t'as pas fait le bon numéro. Alors Manu, tu me raccroches ça, s'il te plaît. Merci.
7: Ah, attends, allô?
2: Ah là, voilà.
5: Allô?
7: Sandy?
5: Monsieur Duro?
7: Non.
5: Ne quittez pas.
0: Non, alors hop, bonne nuit pour
4: moi.
0: Non, allez, hop. Tu m'as pas fait mon numéro.
4: Gérard, il y a un roadrunner sur l'IRC, il aimerait bien entendre le disque Une allumette dans le cul de sa sœur avec quelques pièces de monnaie.
0: Ah bah ça, faut demander à...
7: C'est pas dans la prog ce soir.
4: Et il y a pas Maréchal Ferrand qui suce des queues de cheval?
7: Non, non plus.
0: Alors
4: désolé,
0: donc,
4: roadrunner.
0: Alors donc, la question, je la répète, seriez-vous prêt à faire un régime pour garder votre copain ou copine? On va demander ça à Diarré.
7: Allô? Attends, Manu, remets les auditeurs. Hein.
2: Ça y est.
0: Diarré.
1: Ah, ça y est, je suis revenu, là. J'étais au fin fond du trou, là. Ouais, moi, en fait, j'ai fait un régime forcé, parce que, comme mon nom l'indique, j'espère que vous n'allez pas vous moquer de moi, mais je suis quand même un petit peu atteint de diarrhée aiguë. Et donc, ça me fait faire un petit régime forcé, et moi, je trouve que les régimes, c'est pas marrant, parce que, voilà. Parce que moi, je vis ça au quotidien, je passe des heures et des heures, voilà, et voilà, c'est tout.
0: Mm-hmm. D'accord.
1: J'aimerais bien qu'on se moque pas trop de moi.
0: Non, mais attends, pour l'instant, on se moque pas de toi, d'accord?
1: Non, mais je prévois d'entrer.
0: Non, mais t'inquiète pas, que si ça se passe mal, c'est moi qui
1: okay.
0: gère.
1: Ok.
0: Sveltes. Ouais, Sveltes.
3: Moi, j'en ai pas besoin, parce que je suis super bien gaulée, donc j'ai jamais eu besoin de faire.
0: Non, mais attends, Sveltes. Hein, je vais dire une chose, à chaque fois c'est pareil, quand il y a certaines nanas qui disent ouais, qu'ils aiment Max, elles disent ouais, je suis super canon et tout ça,
3: oui.
0: et dès qu'on les voit, c'est des tons. Alors arrêtez de nous faire croire que vous êtes super mignonne à l'antenne et que derrière ça soit le contraire, d'accord?
8: Bravo!
0: Ouais, parce que ça, faut pas nous prendre pour des cons.
8: Ouais!
3: Pour un con, je te dis la vérité, demande à Max.
0: Ouais, demande à Max, c'est ça. Tu vas pas demander à Max. Manu, oui.
4: Oui, donc une auditrice supplémentaire, on va accueillir Pitbull Mystère.
3: Allô.
0: Bonsoir.
3: Okay. Allez, bonsoir.
4: Pitbull Mystère.
3: Salut Pitbull Mystère.
1: Salut toi.
3: Bonsoir tout le monde.
1: Salut ma chérie.
3: Ça va Sandy?
1: Oh non.
0: Pitbull.
3: Ouais, ah non, ouais, Pitbull Mystère. Moi, hein. Ah d'accord.
0: Alors Pitbull, 27 ans, de Paris, 101.9.
2: Tu connais son âge?
1: Salut Pitbull Mystère.
0: What was there?
9: Ouais. Alors, est-ce que je serais prêt à faire un régime pour mon copain? Non.
0: Attends. Seriez-vous prêt à faire un régime pour garder votre copain ou copine? Donc ça s'adresse aussi bien, par exemple, je précise la question, parce que c'est vrai que j'ai pas trop précisé.
9: Ouais, parce que sinon j'ai perdu.
0: Non, mais c'est, par exemple, toi, est-ce que tu serais prêt à faire un régime pour ta copine ou vice-versa? Ou ta copine serait prêt à faire un régime pour toi?
9: Moi, je serais pas prêt à faire un régime pour mon copain ou pour ma copine. Si je suis gros, elle m'aimera gros, et c'est tout. Un point, c'est tout.
0: Non, mais attends.
9: Non, mais attends.
0: Wesh, cher. Écoute bien ce que je te dis. C'est pas la peine de monter sur tes grands chevaux quand je te parle, parce que ça sert à rien.
9: Ouais. C'est parce que je fais l'équitation, des fois ça me.
0: Hein? Non, mais moi je te dirais une chose, ça sert à rien de monter sur tes grands chevaux, parce que sinon moi je te gerbe. D'accord? Alors ça suffit. Donc moi je te demande, est-ce que tu, par exemple, je sais pas ton poids, ça me regarde pas. Est-ce que tu serais prêt à faire un, par exemple, si t'es avec quelqu'un, est-ce que tu serais prêt à faire un régime pour elle?
9: Non, c'est choisi. Non, je serais pas prêt à le faire.
0: Ah voilà.
9: Elle m'aimera gros ou mince, mais comme je suis.
0: D'accord.
6: On est comme on est, hein.
9: Voilà, tout à fait, bien dit.
0: Pitbull Mastoc, là.
6: Bah écoute, moi je pense que chacun fait ce qu'il veut, mais oui, pourquoi pas. Si on veut plaire à son copain ou à sa copine, on est obligé de faire un régime. Voilà, hein.
9: Tu l'as pas fait, toi.
6: Tout dépend si on est gros ou si on n'est pas gros.
0: Mmh. Alors attention, un conseil que je donne, le prochain qui traite quelqu'un de salope, dégage. Ça, c'est clair et net, parce que le mot que je viens d'entendre, je veux pas le rentendre.
6: Ouais. Ça t'a pas fait plaisir.
0: Ok.
8: Parle pas comme ça aux chiennes.
0: Là, vous allez vous calmer, parce que sinon, vous allez virer entre Wet Pressure et Thierry.
7: Arrêtez. Ouais, c'est naze.
9: J'ai rien dit.
0: On a peut-être arrêté un petit peu.
7: On y va, je vais gérer.
0: Alors, moi, je peux... Donc, toi, Pitbull Mystère, là.
6: Oui.
0: Donc, toi, la question, c'est comme on est.
6: Non, ce que je veux dire, c'est que chacun fait ce qu'il veut. Bon, s'il y en a un qui veut faire un régime, il fait ce qu'il veut. Mais tout dépend de savoir s'il est gros ou s'il est pas gros. Si la personne, elle est grosse, c'est normal, elle va se dire, bon, bah écoute, pour avoir une bonne silhouette, je vais faire un régime. Mais si la personne, elle est mince, ça va...
0: Oh, tu sais que tu me coupes les auditeurs.
7: Ah, c'est Olivier, sans le faire exprès.
4: Ça, c'est Olivier, ça.
9: Olivier.
7: Sans le faire exprès, là. Mais elle est là,
0: bon, Olivier.
8: Elle en rate pas une, lui.
6: Allô.
0: Oh là là, ça... Ah, elle est là. Là, va pas falloir s'amuser à couper les gens comme ça maintenant, hein.
7: Ouais, c'est clair. Je suis d'accord avec toi, Gérard.
0: Alors, vas-y.
6: C'est à moi que tu veux parler?
0: Oui.
8: Bah oui, c'est à moi que tu parles.
6: Bah donc, je te disais, dans ce, je t'ai déjà répondu,
10: c'est
6: mais
10: à moi que tu parles.
9: Il a pas écouté.
0: Oh là là, mais vous avez fermé vos gueules derrière un peu ou quoi là?
8: Fuck my wife.
6: Ah, mais si on ferme ma gueule, après, on va pas parler.
8: To me. What the fuck?
0: Bon, Manu.
7: Ouais.
0: Tu me gères les trois là,
7: ça marche.
8: Qu'on explose leur boîte à caca.
0: Hein ouais, je crois que lui il va faire boîte à caca dans son lit. Oh là là, oh le Larsen, oh, là. Oh le Larsen.
7: C'est quoi? Allô.
6: On dirait malade. En...
7: Allô. Oui. Oh, c'est bon.
9: Ouais, on va y aller.
0: Alors donc, moi je peux dire une chose, c'est si.
7: Ah, Manu.
6: On y va, Manu.
7: Manu dans l'équipe.
11: Allô.
8: On y va.
7: Salut, Manu. Ça va?
11: On va y aller. Ça va bien, les enfants.
7: Sur quelle ligne, Manu?
11: J'explique, je suis sur la ligne 3 et je passe à l'antenne quand je brief les auditeurs.
8: Ah, c'est bon ça.
11: C'est sympathique.
8: Oui, fun, bonsoir. Tu veux parler de quoi?
11: Bah, j'aimerais bien participer au débat de Gérard.
6: Non,
8: oui, ça, y a pas de problème.
11: Allez, on y va.
8: Ok, je te mets en attente et voilà. Puis on va y aller. Okay.
11: C'est gentil.
8: Ok.
0: Bon, alors, je pense que tout le monde. Oh, ça suffit là, celui qui dit mon pote, parce que tu as dégagé, toi. Donc il y a la question, tout le monde a répondu, moi je vais répondre. De manière, c'est vrai que pour faire un régime pour garder son copain ou sa copine, de manière, la nana elle est comme elle est, le mec il est comme il est, et c'est tout. Moi je peux rien dire d'autre parce qu'il y a eu.
8: Parce que t'es mal.
0: Oh
8: placé.
0: Mais Manu.
7: Attends justement, on va essayer de changer la ligne.
11: Allô.
8: Oui.
11: Je te rappelle sur une autre ligne. Hein.
7: Ok.
8: Y a pas de problème.
6: Ah,
7: c'est la galère ça. Tu vois, et là ça marche. C'est bizarre mais c'est comme ça.
4: Gérard,
0: oui.
4: Sur IRC, on a dépassé les 9000, on est 9422.
6: Bravo.
4: Clap, on applaudit. Il y a Yankee qui te demande si tu as fini ton régime d'intelligence.
0: Ah mais ça, il y a de toute manière, on n'a pas besoin de faire un régime pour être intelligent. Et il y a un truc, justement, je sais pas si les gens ont pu le regarder, sur une chaîne avec Jean-Luc Delarue, dans Ça se discute, il y a à peu près deux semaines ou trois. Je sais pas si Pitbull Mystère pourra me confirmer la date. Allô.
6: Ouais, mais écoute, je sais pas, moi je te connais pas, donc je vois pas pourquoi tu me parles comme ça.
0: Ouais, non, je te connais pas, attends, toi tu vas voir tout à l'heure, je vais te choper.
7: Gérard, justement, il y a Jupiler sur le Minitel qui habite dans le département 1 qui dit, moi j'ai perdu 35 kilos en 35 heures.
0: Non mais attends, parce que là, c'est vrai, attends, 35 kilos en 35 heures, attends, là pour l'instant il est en train
7: c'est
0: de...
7: C'est balèze.
0: Ouais, non mais... Là, je crois qu'il va un peu loin. Non, mais pour dire que il y a un reportage qui a été diffusé sur avec Jean-Luc Delarue justement sur les
7: l'obésisation.
0: Sur les obèses, il y a une nana qui faisait plus de 110 kilos.
6: Oh là là,
0: plus de 110 kilos. En espace de.
4: Elle est pas à l'antenne.
0: Si, on est toujours à l'antenne, Rigo.
4: Non, mais.
0: Et en espace d'un mois, je crois qu'elle a dû perdre 30 kilos. Et par contre, pour terminer là-dessus.
7: Et comment elle a fait pour perdre justement tant de kilos?
0: Ça dépend ce que tu manges. Si tu veux pas manger, c'est ton problème. Tu peux manger tu peux éviter de manger des matières grasses. C'est souvent. Manu, ouais. tu peux parler moins fort s'il te plaît, ça me prend moins d'écho dans mes oreilles. Donc tu peux éviter de manger des matières grasses.
8: Ouais, pas de
0: tu peux manger uniquement que des crudités, c'est-à-dire salade, carottes râpées, même betteraves à la rigueur, salade, endives, je précise tout ce qui peut se faire au régime.
7: Batavia, Carole.
0: Oui, c'est bien, on continue de préciser les marques. Et par contre, pour en terminer là-dessus.
7: Et les carottes, ça donne les cuisses roses aussi.
0: Oui, c'est vrai, et puis ça rend aimable. Donc toi, tu ferais mieux d'en manger pas
4: plutôt
0: mal.
4: Plutôt toi, genre.
0: Non, mais moi, j'en mange souvent des carottes, lui, il n'en mange pas beaucoup. Donc pour en terminer là-dessus, et on va revenir vite fait, bien fait, sur un débat qu'on avait fait avec Bill Clinton et puis l'affaire Monica Lewinsky. Et à cause de... Parce qu'elle a perdu les débats, elle a perdu son procès. Tu sais combien qu'elle a repris de kilos, Monica Lewinsky?
7: Non.
0: Elle a repris 30 kilos.
6: La grosse vache.
4: 30 heures.
8: La pipe, hein.
0: Donc, alors, la deuxième question.
7: Ouais. Gérard, avant, excuse-moi, vas-y, Rigo. GG, sur le Minitel, il y a Pete Sivier qui demande...
0: Attends, sur Minitel, je m'en fous.
7: Si Big Bill va faire un régime.
4: C'est
9: vrai qu'il est gros, Big Bill.
0: Big Bill, il parle de Big Bill ou de Big B? Merde.
7: Big Bill.
0: Big Bill ou de Bibi?
7: Non, Big Bill.
0: De Big Bill. Je sais pas.
9: Il a pas Big Bill, quand même.
0: Je sais pas s'il prend un régime, le Big Bill. Oui.
4: Donc, Gérard, il y a Snooze sur l'IRC qui te demande qui sur Terre a fait le premier régime.
0: Oh, là, c'est une question. Les singes. Hein. De toute façon, on descend des singes.
7: Il y avait des diététiciens pour les singes ou pas?
0: Non. Manu?
7: Non, rien.
0: Non, je croyais qu'on avait un autre auditeur, non?
7: Non.
0: Non, bon, donc, deuxième question. Oui.
6: Je voulais te demander, est-ce que toi tu fais un régime?
0: Non, moi je fais pas de régime parce que je suis depuis.
9: T'es beau déjà.
0: Depuis que je suis né, j'ai. Pourtant, je suis un gros mangeur, mais
6: on
0: j'ai jamais
6: de cul.
0: J'ai jamais pris de poids et je suis bien dans ma peau. Je fais 60 kilos, donc c'est mon poids idéal.
6: Ah, mais tu ne trouves pas que c'est un peu beaucoup quand même, non?
0: Non, 60 kilos. 60 kilos pour 1m70, pour 38 ans, je pense que c'est largement suffisant.
8: Ouais, t'es tout sec, hein.
0: Ouais, mais je suis bien dans ma peau.
4: Gérard, sur IRC, il y a Roadrunner qui te demande si, avec l'arrivée de l'euro, on sera obligé de diviser son poids par 6,5 et dans ce cas-là, on n'aurait plus besoin de faire de régime.
0: C'est bête parce que cette question-là, c'est une question qu'on allait poser. Alors donc, on lui répondra tout à l'heure à cette personne-là.
4: Ouais. Okay.
0: Donc, alors, comment doit se faire un régime d'après vous? On va demander à Jerry.
8: Écoute, moi, tu connais mon problème. Donc moi, mon régime, il se passe plutôt par en bas, quoi. C'est plutôt, au lieu de limiter ce que je me fais rentrer en haut, c'est plutôt, j'essaye de limiter ce qui ressort en bas, quoi. Mais bon, c'est pas évident, quoi. Hein. C'est pas évident, c'est une situation qui est pas facile à vivre. Ça fait mal au fion, quand même, il faut le dire.
6: Est-ce que ça brûle?
8: Voilà, quoi. Moi, je conseille à personne de faire ce genre de régime. Au pire, je sais qu'il y a des filles qui se mettent deux doigts dans la bouche pour dégueuler.
0: Ça, c'est vrai, hein.
8: C'est un conseil que je vous donne à toutes les filles.
0: Évitez.
8: Les doigts bien au fond.
6: Et j'en connais quelque chose.
0: Voilà. Non, mais moi je peux vous dire. Attendez. Là, moi, je réponds à ta question tout de suite. Je vais dire une chose, que dans ces cas-là, si les nanas s'amusent à se mettre des doigts dans la bouche pour dégueuler, donc ça sert à rien qu'elles essayent de manger. En fin de compte, la personne, elle va se forcer à manger. Si c'est pour revomir tout derrière, ça ne sert à rien du tout.
6: Voilà.
9: Comme elle peut pas revenir.
8: Alors, une bonne diarrhée.
10: Revenir sur le débat.
0: Toi, tu vas revenir sur... Tu vas aller te faire sauter. Sveltes.
12: Sveltes.
0: Sveltes.
12: Sveltes.
0: Bon, vas-y.
12: Oui. Je sais plus, Gérard, c'était quoi ta question?
0: Oh non, allez hop, je répète pas, terminé pour toi. Au revoir, au revoir, au revoir, au revoir, au revoir. Moi, je t'occupe pas, alors tu dégages, au revoir, salut. Hop, terminé, hop.
7: Ah, ça recommence.
0: Oh non, non. Voilà, what was there?
13: Oh non,
7: attends,
13: oh,
7: Manu, là.
13: C'est relou.
8: Eh, ça recommence, hein.
13: J'ai plus de standard, les mecs.
8: Oui, faites bon sens, tu veux parler de quoi?
13: Oh putain, bon, je te rappelle, j'essaie de te rappeler sur une autre ligne.
7: Okay, hey, mais t'arrêtes de il passe des coups de téléphone perso.
4: Ouais, je crois que c'est ça, en fait,
13: ta copine.
0: Ouais, non, mais attends, je crois que t'es en train de t'amuser à téléphoner.
7: Ouais. Ça, c'est pas cool.
0: Alors, what's pas cher?
9: Ouais, non, moi, je crois que pour faire un gym, il faut manger des aliments équilibrés. Chips allégés, choucroute allégée, chocolat allégé.
8: Fibre.
0: Non mais attends, Wetfasher.
9: Oui.
0: Déjà le chocolat, je pense c'est déconseillé pour un régime. Hein.
9: Ah mais allégé, non.
0: Ah allégé. Ouais, non mais attendez.
7: Du chocolat blanc.
0: Comme non, attendez. Il y a certains chocolats qui sont faits par pour des régimes, ça c'est vrai.
9: Non, fondu chocolat sans sucre et allégé avec matière grasse en moins.
0: Voilà, c'est quoi ce standard là ce soir?
7: Non, de merde.
8: Comme la sodomie sans
7: change,
8: tomate.
7: Je sais pas. Fais une autre ligne, Manu.
0: Je pense que enfin
4: déjà.
0: Oui.
4: Sur IRC, il y a Fesse de Babouin qui te demande combien ça coûte un paquet de Slim Fast.
0: J'en sais rien.
4: Parce que
9: 30 euros.
0: Ah ben parce qu'il veut faire un régime lui. S'il veut faire un régime, il va voir un médecin et il va lui dire.
4: Il va voir quoi comme médecin? Un chirurgien?
0: Non, il va voir un médecin. Non, il va pas voir de gynécologue, ouais, parce que les
9: gynécologues, ça s'appelle.
8: Bien sûr.
9: Attention pour faire maigrir, c'est des maigris.
0: Bon, petite boule de mystère.
6: Oui, alors moi, je pense qu'un régime doit se faire... tu vois, le matin, tu manges des salades, des carottes. Le midi, tu...
9: Pour le petit-déj?
6: Comment?
9: Des salades pour le petit-déjeuner?
6: Non, des petites salades, de la laitue, de la carotte.
9: Mais pas au petit-déjeuner, quand même. Au petit-déjeuner, t'es obligé de prendre des tartines.
0: Hein? Non, mais attendez. Déjà, au petit-déjeuner, il y en a qui prennent qu'un café ou il y en a qui mangent des calouscans.
6: Mais il y en a qui prennent rien non plus. Hein.
9: Voilà, ouais. mais pas de salade, en tout cas.
0: Non, je pense pas.
9: Manger la salade.
0: Ah non, mais ça dépend, parce que moi, je vois qu'on... Non, mais attendez.
6: Tu peux manger de la salade.
9: Tu vas pas tromper ta salade quand même.
0: Attendez!
6: C'est pas la question de ça, c'est la question, ou alors tu prends des biscottes allégées.
0: Bon, ouais, vous attendez!
4: Je sais pas pourquoi la Turpentine sur l'IRC, elle me dit Pitbull Mystère, elle sait bien de quoi elle parle.
0: Bah ouais, mais alors, elle est là, elle!
7: Bah oui!
0: Ah bah elle, sa conclusion, c'est même pas la peine que tu me la donnes, hein, ça servira à rien du tout, hein.
4: Ok.
0: Donc, moi je peux vous dire.
4: De toute façon, elle me dit que toi.
0: Ouais, bah mon débat, il aura ni queue ni tête, c'est ça?
4: Non, elle dit que tu pèserais beaucoup moins sans queue ni tête.
0: Ouais, bah alors, elle est tellement con. Elle est tellement con que c'est pareil.
14: J'ai fouillé dans mes papiers, j'ai retrouvé ton bac.
0: Bon, ta gueule, toi. Donc, qu'est-ce que je voulais signaler? Qu'est-ce que je voulais dire? Qui c'est que je répondais? Pitbull, Mystère, et il y a Westwasher et Jerry, c'est ça?
8: Oui, tout à fait, oui.
6: Ouais, ouais.
7: Il
6: est là.
7: Donc, d'ailleurs, en parlant de ça, on va accueillir Body Trainer et aussi Suzy One.
0: Alors, Bonnie.
15: Oui, bonsoir, Body Trainer. Bonsoir, Gégé. Bonsoir, tout le monde.
0: T'appelles d'où, s'il te plaît?
15: J'appelle de Paris.
0: Donc, 101.9.
15: 101.9, exactement.
8: Salut, Body Trainer.
0: Et le dernier?
16: Bonsoir, c'est Suzy One. Bonsoir. J'appelle de Chinatown.
0: Hein?
16: Chinatown.
0: Ouais, ben tu me mettras son nom correctement, hein.
7: Pas de problème.
0: Donc je pouvais vous dire que quand je rentre, une fois que j'ai fini la, quand je rentre chez moi, je me tape. Je me tape une salade de riz, tomate au thon et après je vais me coucher.
6: Ah c'est bon ça.
7: C'est bon le salade de riz, tomate au thon.
16: Ouais, le thon, c'est bon. Une petite frisée au lardon là.
8: Ouais.
0: Ouais ben ok. Donc.
16: Bon soir quoi. T'as compris l'image ou pas?
0: Ouais, ben Tony, on t'a bien reconnu. Hein, Tony?
15: C'est pas bon, il est sur la même ligne, là.
0: Ouais, c'est pas toi, c'est ma sœur qui bat les cuisses d'un catcheur à 90 à l'heure sur un vélo moteur.
15: Oh, il est chaud, Gérard.
0: Oh. Hein?
15: Oh, il est chaud.
0: Et tu lâcheras le bâton après, ok?
16: Il est fort.
0: Alors,
16: Il a tassé, là. Hein. Je suis bien content que tu m'aies accepté, mon pote Gégé.
0: Ouais, bah alors, Tony.
6: Gégé.
0: Alors, Tony, maintenant, tu réponds.
16: Ouais, alors...
0: Des
15: longs et de longs.
0: Alors Tony, ok. Alors
16: bien content mon pote Gégé.
0: Petite boule mystère.
6: Oui.
0: Donc pour toi.
6: Là je dois aller au petit coin. Alors si tu pouvais répéter la question.
0: Ouais bah ok. Alors mon petit coin, t'as déjà répondu. Tony. Non voilà.
16: Tu l'as. Répète-moi la question mon pote Gégé.
0: Oh non oh.
15: Moi j'ai pas de pub, c'est pas cool.
16: S'il te plaît.
8: Démoule des papiers brossards l'autre.
0: Oh ça y est, vous vous calmez là.
8: Merde.
16: Répète la question, s'il te plaît.
0: Alors, comment doit se faire un régime, d'après vous?
17: Ouais, les régimes, en fait, il y a des régimes caloriques. Ça dépend des personnes. Il y a certaines personnes qui doivent manger certaines. Ça va être un peu technique. Est-ce que tu veux que je te raconte?
0: Non, mais non.
8: Caloriques, c'est dans Astérix.
0: Mais s'il vous plaît.
17: Écoute, Goldo, tu fermes ta gueule et tu me laisses parler.
0: Ouais. Alors là.
4: Pour calmer le débat, je voulais juste dire à Roadrunner que Suzy One, c'est pas la sœur de Davy One.
0: Ah bon, bah, c'est pas mal. Voilà. Manu, s'il te plaît. Manu. Ouais. Manu, t'essayes de me gérer le Goldo et le Tony, parce que là, ça commence à bien perdre.
7: Goldo, il est pas là, je gère le Tony.
0: Bon, tu le gères un peu, lui, hein. Alors donc, on va attendre.
4: Sinon, il y a le Benado sur l'IRC qui dit que le mieux pour maigrir au téléachat, il a acheté un Sandy Trainer. Et apparemment.
0: Non, un bunny trainer.
4: Et il a perdu 28 kilos.
0: Non, mais je sais pas s'il est. Justement, le truc qui est là, c'est de savoir si vraiment les trucs qui font voir à la télé, là, les bunny trainers, tout ça, les trucs de ceinture, les trucs de ceinture, savoir si vraiment ça fait maigrir. Moi, je pense pas, à mon avis.
4: Le muscle plus 4000.
0: Ouais, je pense pas.
7: Ça marche comment, ces bécanes, là?
0: Non, mais c'est un truc que tu dois pédaler. Ça fait comme un genre de rameur que tu dois tirer constamment. C'est comme un genre de... Oh! Olivier, s'il te plaît! C'est fini, ouais?
7: Mais c'est pas lui.
0: Punaise, mais j'aime pas ça, hein.
7: Et Gérard, les trucs là, tu sais, où tu mets les ronds, là, où tu te colles les ronds et on envoie de l'électricité, c'est quoi?
0: Ouais, non, mais ça, c'est...
7: C'est de la merde?
0: Ouais, mais ça, c'est pareil, ça te fera pas maigrir, hein. C'est des trucs, je sais pas, pour garder la forme, c'est comme les systèmes de petites pilules, là, qui vendent, que tu vois, là, tout le temps dans les magazines. Pour mincir pour l'été, acheter ceci, cela, ça vous coûtera moins cher, en fin de compte, c'est de la merde. Saloperie. Ouais, c'est de la saloperie. Troisième question avant qu'on...
7: On mette un disque, ouais.
0: Ouais, on met un disque avant et puis on la troisième.
7: Non, vas-y, non. Pose la question.
8: On pose la question.
0: Alors la question, Tony, s'il te plaît, tu t'écrases quand je parle.
8: Non, c'est pas lui. C'était pas Tony, là. C'était Body Trainer.
0: Ouais, ben...
8: Excuse-moi, Gérard, excuse-moi.
0: On se calme.
8: Oui, tout
0: donc,
8: à fait.
0: Juste avant de passer le disque, on va demander à Petit Rigo de me donner la position. J'espère qu'on va atteindre les plus de 10 000 personnes ce soir.
7: Ah ouais?
8: Alors, c'est ouf. Vas-y, Petit Rigo.
4: Alors, j'y vais. Ok, pas de problème. On est 9213. Je remercie Monsieur Régime de cette précision.
0: Eh ben, 9213, et tout à l'heure, on était 9422.
4: Et sinon, sur l'IRC, il y a toujours un mec qui s'appelle Arnett qui dit qu'il bande grave pour toi, Gérard.
0: Ouais, ben,
8: c'est faux!
0: Alors, la question, peut-on faire du sport après un régime? Et on va s'écouter les BM allégés avec Fais-moi cramer l'anus.
8: Y a pas de problème.
0: Avec du plantafin. Et on se retrouve tout de suite après sur la suite des débats. Et vous êtes toujours sur Fun Radio 101.9. Et vous pouvez toujours nous appeler au 0803 08 5000. A tout de suite. Et voilà, c'était mon pote Gigi, les BM allégés avec Fais-moi crâner l'anus avec des plantes à pain. Et ça, c'est un tube. Ouais. C'est un tube qui va rentrer dans...
18: Qui est dans le Ricky Larsen show.
0: Qui est dans le Ricky Larsen.
18: Le classement.
0: Dans
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0: le
18: vous
0: classement.
18: Pouvez, bien sûr...
0: Allez-y, votez, parce que là, je crois que... vous faites www.fr Ricky Larsen. Je pense que Rigo va vous en dire plus tout à l'heure.
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18: Ouais, avec le classement.
4: Le classement et les trois premiers morceaux dans leur intégralité.
0: Voilà. Et donc, j'espère que vous n'avez pas me laisser dans les pâquerettes. Donc, pour ça, donc vous êtes toujours sur Fun Radio. Donc, vous pouvez toujours nous appeler. Tony, s'il te plaît, merci. Ouais. Donc, vous pouvez toujours nous appeler au 0803 08 5000. Donc, il y a Manu et Apolline qui sont là au standard.
19: Bienvenue.
0: qui est revenu, qui va essayer d'appeler.
7: Ça va aller. Et les auditeurs, alors rapidement, parce qu'on va continuer le débat là.
0: Toujours 3615 Scopephone Radio, ouais, rubrique directe.
7: Il y a plein de connectés, 20 connectés, ils sont tous là parce qu'ils aiment ton débat et ils trouvent que c'est vachement intéressant. Ouais. Et ils apprennent plein de choses parce qu'il y a beaucoup de gros sur le Minitel ce soir et ils ont envie de maigrir grâce à toi.
0: Et donc, toujours Rigo que je viens d'annoncer sur le site internet. Et donc, on continue. Donc, alors, la question c'était, peut-on faire du sport après un régime? On va demander ça à Diarré.
8: Ouais, écoute, moi, tu connais toujours mon problème, donc. Le problème, c'est que je peux pas faire de régime parce que j'ai quand même tendance à courir avec les fesses un peu serrées, vu ce qui m'arrive.
19: Mais des couches, baisse ta radio.
8: Donc,
0: celui qui a la radio derrière, s'il vous plaît, vous la baissez parce que là, c'est pas bon.
8: C'est du Larsen.
0: Ok. Alors donc Diarré, toi alors.
8: Bah, je te disais, c'est pas évident de courir quand tu t'es tapé quelques heures de trône juste avant. C'est pas évident de courir. Donc pour moi, le sport, c'est négatif, quoi. À part, je sais pas, le ping-pong ou les fléchettes, c'est chaud, quoi.
0: Non, mais il y a d'autres sports que le ping-pong et les fléchettes.
8: Ouais, mais des sports où t'es pas obligé de courir et de bouger les fesses, parce que moi, je suis irrité du derche. Vous êtes pris de pas vous moquer.
0: Ouais, non, mais on le sait. Bon, bah d'accord. Ouais. Mais non, mais moi, je peux te dire qu'il y a d'autres sports que t'as pas besoin de bouger les fesses. Hein. Attends.
7: L'amour.
0: Faut quand même pas déconner,
8: attends,
0: hein.
8: L'amour, comment
19: tu t'en cuis,
8: fais
19: comment?
8: Comment tu veux te faire choper si t'as les fesses toutes rouges?
0: Oh là là là là.
8: Le Larsen.
0: Bon, Tony.
8: Tony, baisse la radio.
19: Non, c'est pas moi, je te promets.
0: Bon, bah, vas-y.
19: Ouais, mais le problème, c'est que j'étais. Attends.
0: Attends, tu vas pas me dire que t'étais hors antenne, parce que là, je vais te dire une chose, si t'étais hors antenne, tu vas y rester, on va prendre quelqu'un d'autre à ta place.
19: Non, mais c'est vrai en plus, hein.
7: Non, mais on répète pas les questions.
0: Non, moi je répète plus les questions, là il est 2h20, moi je répète plus les questions jusqu'à 3h.
4: Alors, Gérard, pour calmer le débat, il y a Snooze. En fait, son chien, il lui demande s'il peut faire un régime comme les hommes.
0: Bon, bah ça dépend de la nourriture qu'elle lui donne, hein. C'est tout, hein. Mm-hmm. Pas sur un chien, je vois pas comment qu'il peut faire un régime, hein. C'est à elle de voir ce qu'elle lui donne à manger, hein.
4: Okay.
0: Parce que je vois pas trop le rapport avec les régimes. Donc,
4: je vais attendre qu'il me réponde.
0: Mm-hmm. What was cher?
9: Est-ce qu'on peut faire du sport après un régime? Je dirais, ça dépend quel sport. Mm-hmm. Parce que par exemple, si t'es sumo, je suis sûr que tu sais ce que c'est un sumo.
0: Ouais, mais
9: et si tu perds plein de poids, ben hop, tu peux plus faire sumo. Ta carrière est brisée parce que t'as fait un régime. C'est ça que tu veux?
0: Non, mais attends, parce que c'est vrai que c'est un sport de Chine, ça. Faut voir les personnes. De toute manière, je pense pas qu'ils pourront faire un régime vu le poids qu'ils ont, hein, parce qu'ils atteignent plus des 150 kilos. Hein.
7: Ils font exprès de manger pour être gros.
0: Ah, je sais pas. Ça faudrait essayer.
7: Pour le sport.
0: Non, mais faudrait essayer de voir quelqu'un. C'est dommage que on a plus NG, parce que NG pourrait nous le dire.
7: Ah merde, ouais.
0: Donc peut-être voilà. Petite boule mystère de mes deux. Merde, pardon.
20: Merci d'écorcher mon nom, c'est sympa.
0: Petite boule mystère 4.
20: Oui, bah écoute, faire un sport après un régime, non, je pense pas, mais pendant que tu fais ton régime, oui, tu peux.
19: Ah bon, voilà, tu mens.
20: Tu peux aller dans une salle de sport, faire des exercices, tu vois, ne serait-ce que pour éliminer un peu de la graisse que tu peux avoir.
0: Alors, tu peux préciser le sport?
20: Bah, je sais pas, ça peut être des abdominaux, ça peut être, je sais pas, moi.
7: Des dominos aussi.
20: Je m'y connais pas beaucoup, donc je peux pas.
0: C'est pas des dominos?
20: Non, hein, des dominos.
0: Ouais.
20: Je sais même pas ce que c'est que des dominos, alors
0: Oh là là, mais t'es vraiment cloche, hein.
20: Ouais, je sais pas dire. Heureusement pour moi, hein.
19: Épouse-la.
8: À Google.
4: Gérard.
0: Oui.
4: Sur
0: 5 minutes, s'il vous plaît. Merci.
4: Le Benado, il dit que si tu veux faire un régime et perdre beaucoup de kilos, t'as juste à larguer ta femme, en fait.
0: Ça veut rien dire.
8: Tu vas perdre 120 kilos d'un coup.
0: T'as pas besoin de perdre du poids pour larguer ta femme, hein. Je peux le confirmer. Qui c'est qu'on a en dernier, là? J'ai pas eu le temps de marquer son nom, Manu.
21: Quoi, en dernier quoi?
0: Le dernier auditeur après Petite Boule Mystère mes deux, là.
21: On a Wet Watcher, Diarré, Body Trainer et Monsieur, Monsieur Tony.
0: C'est Tony, Body Trainer.
22: Ouais. Non, Body Trainer, c'est moi, là, c'est pas Tony, là.
0: Ah donc, c'est
21: Tony. Body Trainer et Tony.
22: Voilà.
21: C'est deux personnes différentes.
22: Comme les deux.
0: Parce qu'ils sont tous les deux. Oh là là, oh.
8: Oh là là.
0: Eh, si vous êtes à deux, à parler au téléphone,
21: mais c'est non, on s'est débrouillé. J'ai fait un business, comme ça marchait pas, on peut.
0: Ouais. Alors donc, Bonnie Trailer.
22: Bonnie Clyde Trailer.
0: Ouais.
22: Je pense qu'il est tout à fait possible de faire du sport après un régime. Comme ça, ça permet de modeler ton corps.
0: Ouais, mais tu peux préciser quel est le sport?
22: Tu peux faire du body training, par exemple. Tu sais ce que c'est, Gérard?
8: Ou de l'électrofac.
0: J'en connais un tout à l'heure, il va se prendre un agenda dans la tranche.
2: C'est diarrhée, mon pote GG, c'est diarrhée.
0: Ouais, je t'écoute.
2: Non, mais c'est diarrhée qui a dit des conneries, là.
0: Ah bon, bah alors, diarrhée, tu vas aller voir Manu au standard.
2: Gérard, c'est pas très bien de foutre le bordel dans les débats, GG.
0: Ouais, bah diarrhée, tu vas voir Manu.
22: Parfait, là, laisse tomber.
0: Voilà, hop.
4: Donc il y a Davy One sur l'IRC, il demande comment font les gros pour faire un régime vu qu'ils sont tellement gros, ils voient même pas le poids sur leur balance à cause de leur ventre. Comment
0: non,
4: ils font?
0: Non mais ça
4: c'est comme pour pisser, comment ils font pour pisser s'ils voient pas?
0: Non mais si, ils arrivent quand même à pisser, faut quand même pas déconner. Ils arrivent quand même à voir leur poids sur leur balance, c'est pas parce qu'ils ont un gros ventre qu'ils vont pas voir leur poids. Attends, là faut quand même pas déconner.
18: Rigo, t'es con quoi.
0: Non mais là sa question IRC elle est complètement con. Donc quatrième question. J'ai oublié d'y répondre à celle-là parce que si je réponds pas après on va me dire ouais tu réponds pas aux questions.
2: Ouais, tu réponds pas aux questions.
0: Donc peut-on faire du sport après un régime? Moi il y a un sport qui est vachement bien à faire pour ceux qui ont envie de perdre du poids. C'est du vélo sans selle.
20: Hein? C'est quoi ça genre?
0: Ben c'est un vélo qui a pas de selle.
22: Et ça sert à quoi? C'est quoi comme type de sport?
18: Tu perds du poids avec ça, tu vois?
0: Ouais, mais t'as pas besoin de lever ton cul.
22: Ouais, mais c'est
0: quoi
22: ça?
0: Tu restes
22: pas, ça, non?
0: Tu restes debout et tu pédales.
2: Ça muscle que l'anus, ouais, ça muscle.
0: Non mais ça te muscle tous les gens, tout le corps. Donc voilà. Justement. Alors combien de kilos perd une personne qui fait un régime
4: Juste avant de répondre à cette question, on va accueillir Olbran à la place de Diarré.
0: Alors Olbran, bonsoir.
3: Bonsoir.
0: T'appelles d'où?
3: J'appelle de Tours.
0: Fréquence
3: 108.2.
2: Salut Olbran, je kiffe les céréales.
0: Oh, j'adore. Tu te tais toi s'il te plaît derrière. Merci. Eh ben, Olbran, justement, ben, la question c'est combien de kilos perd une personne qui fait un régime?
3: Oui, ça dépend ce qu'elle mange.
0: Ouais.
3: Donc si elle mange des chibres, elle grossit plus vite que si elle mange des patates, c'est sûr.
0: Non mais voilà. Juste...
3: Comment?
0: Oui.
22: Tu aimes le chibre, Gérard?
0: Non, attendez, avant que tout le monde réponde, justement, on vient de me donner un sondage. Donc avez-vous déjà fait un régime? Alors 40% répondent oui, 30% ne s'en rappellent plus. 26% ne peuvent pas en parler, donc et 10% ils sont allés en scooter des mers. Qui c'est qui me sort des
18: conneries pareilles.
4: Ah bon.
5: Cette source sûre, je les ai trouvées dans des livres.
0: Ah ouais, mais alors là, parce que
5: spécial pour les régimes. En
0: ouais,
5: plus.
0: Ben là, je vais te dire une chose. Donc, je vais avant que tout le monde réponde, je vais quand même faire le deuxième parce qu'on me le donne que maintenant. Donc, le deuxième, qu'aimez-vous trouver dans un régime? Donc, 42% des gens y aiment le fait de maigrir. Alors là,
4: Bah si.
0: 23% des gens y aiment le faire de grossir. 15% aiment trouver des idées de recettes. Et 9% aiment quand c'est gratuit pour les veaux. Alors là, je vais te dire une chose à Pauline, c'est la dernière fois que tu vas me sortir des conneries comme ça parce que c'est de la merde.
5: Ouais, mais Gérard, j'ai trouvé dans un livre.
0: Ouais, non, mais attends, 9%.
5: C'est à l'éditeur qu'il faut te plaindre, c'est pas
0: non, non, mais 9% aiment que c'est gratuit pour les veaux. Dans ces cas-là, pourquoi
5: mais
0: pas.
5: C'est parce que
0: non, mais pourquoi pas la vache? Pourquoi pas la vache ou le taureau? Pourquoi pas la vache ou le taureau? Pourquoi alors, les veaux? Alors
4: Gérard, sinon pour reparler de régime, il y a Yankee qui te dit que si tu veux perdre quelques kilos, t'as juste à te laver.
0: Non, c'est vrai que il y a des trucs de thalasso thérapeutique. Qui sont justement pour des personnes qui sont assez obèses et ça c'est vrai que ils vont dans de l'eau et
18: dans des bains de boue.
4: Non mais lui il me dit que toi pour perdre quelques kilos t'auras juste besoin d'une bonne douche quoi.
0: Ah non mais moi je vais te dire une chose que je suis
5: les
0: bien
5: garçons,
0: comme je suis.
5: Vous avez fait quoi ce week-end?
0: Ça y est ouais. Ça y est parce que sinon ça va être là-bas que tu vas te retrouver hein.
18: Moi j'ai fait.
0: Non
18: moi je dois
23: partir à la montagne.
18: Non mais moi je suis parti vers 17h.
23: Ouais,
18: et en fait Gérard. On continue le débat.
0: Alors la question, combien de kilos perd une personne qui fait un régime? On va demander ça.
4: Gérard, on a dépassé. Ah non.
18: Oh non. Non. Oh putain, il y a cru.
22: 9990.
18: Combien Hugo?
4: 9997.
0: Voilà. Ouais, comme la semaine dernière.
4: Comme la semaine dernière, j'ai cru, enfin franchement, excusez-moi.
0: Non mais il reste encore une demi-heure donc d'ici une demi-heure, on pourra.
18: Ouais, facile.
0: Donc alors Olbran.
3: Oui.
0: Donc pour toi.
20: Je pense qu'elle peut perdre de 1 à 10 kilos facilement.
0: Oh là là, oh là là, oh là, le Larsen là.
4: C'est toi, je crois que t'as fait un truc en virant.
5: T'es en débranchant le casque de Manu.
0: Alors donc, pour toi, c'est en perdant 1 à 10 kilos?
20: Ouais, à peu près.
0: Ouais, mais tu crois qu'en perdant, combien de kilos perd une personne en faisant un gym? Donc pour toi, à perdre 10 kilos comme ça, sans...
20: Comme ça, ouais.
0: Non, mais... Ouais, mais ça dépend ce qu'elle mange. Si elle mange presque pas, elle va perdre plus que ça.
20: Mais c'est ce que je te disais tout à l'heure, il vaut mieux manger des fibres plutôt que des patates.
0: Qui c'est qui a un portable?
20: Ah, c'est pas moi.
18: Qui a un portable?
0: Qui a un portable?
20: C'est pas moi.
1: Il y en a un qui va jarter, là.
0: Il y en a qui vont jarter avec les portables.
20: Ah, c'est clair.
0: Alors, Tony?
19: Ouais, bah ça, en fait, ça dépend des sports pratiqués, je suis d'accord avec Olbran.
0: Je te parle pas du sport, je te demande combien de kilos perd une personne en faisant un régime. Alors, tu réponds correctement, sinon tu gerbes.
19: Excuse-moi, j'étais à la question précédente. Les kilos perdus, ça va dépendre des régimes. Parce qu'il y a des régimes végétariens, des régimes, je crois, à base de viande. Il y a encore du Larsen. Et en fait, ça dépend. Je crois que les régimes à base de viande sont plus amaigrissants que les régimes à base de légumes, de patates, de poissons. Merci, mon pote Fildar. Et tout ça. Mais il y a du Larsen, c'est la folie.
10: Gérard, rappelle-moi, au 06 12 24 32, j'ai plus d'unité.
19: Oui.
10: Je suis dans une cabine. Magne-toi, je veux faire le débat. Magne-toi!
18: C'est qui, Manu?
20: Il est où, là?
19: Ça, c'est Fildar, ça. Moi, je dénonce parce que je suis grillé à mort. C'est Fildar, ça. Sur une bande, sur DAT.
0: Celui-là, on s'amuse pas, là. Bonnie? Ah bah ça doit être lui. Wet Washer.
1: Ouais. Oui.
0: C'est pas la peine de le rappeler, hein.
18: Non, laisse tomber.
0: Wet Washer.
1: Oui, alors quand on fait un régime, on perd 6,350 kg, quel que soit le régime.
0: Non mais attends, mais précise là, parce que je comprends pas là.
1: Tu me dis combien de kilos on perd en faisant un régime? Alors je te dis, on perd 6,350 kg. Et si je perds plus, tu refais plusieurs fois ton régime.
0: Non mais attends,
4: c'est faux, on me dit que c'est
1: 375 peut-être, hein, je suis pas sûr, à 10 grammes près c'est ça. Hein.
0: Mais non mais attends, déjà ça dépend ce que tu manges, tu vas pas me dire que tu vas perdre 6 kilos 350 en espace d'une journée.
4: Non, sur IRC, il y a Snooze. Qui me dit, il a raison, 1 kilo de perdu, 10 de retrouvé.
0: Ouais, mais ça fait comme une de perdu, 10 de retrouvé, c'est ça aussi.
10: Ah mais c'est possible hein.
0: Oh, tais-toi toi. Toi, tu fais combien toi?
10: De quoi, en quoi?
0: Tu pèses combien?
10: 60
0: kilos, mon cul. C'est du poulet. Petite boule mystère 9.
20: Ouais, bah je pense que combien de kilos? Bah peut-être de 1 à 10 ou de 1 à 30, je sais pas, hein, ou ça peut être de 1 à 50. Hein.
0: Et pourquoi pas de 1 à 999?
20: Bah écoute, tu me poses une question, moi je te réponds. Hein.
0: Eh bah alors.
10: Le débat, moi je préfère quand t'as picolé, salut.
20: Hein?
0: celui-là.
4: C'est qui ça?
0: Celui-là qui vient de dire ça.
10: La sonnerie après.
4: C'est bon, je l'ai trouvé.
0: Ouais, bah tu me le gardes. Tu me le gardes hors antenne, celui-là, je m'occupe de son matricule. Garde-moi le bien au chaud.
10: Oui, il est nul le débat. Moi, je préfère quand t'as picolé, ça.
20: Allô?
0: Ouais.
10: Arrête, Manu.
20: Allô?
0: Je t'écoute.
20: J'aimerais bien que la personne qui me met hors antenne arrête.
22: Ouais.
20: Hein?
22: Parce que là,
20: ça commence à bien faire, hein. Je suis d'accord avec toi.
22: On peut pas travailler.
20: Parce que moi, je sais plus si je suis à l'antenne ou si je suis pas.
0: Non, mais là, t'es à l'antenne.
22: Voilà, ouais, donc je te plains pas.
10: À l'antenne, ma biche.
20: Donc je suis à l'antenne.
0: Ouais.
20: Donc la question, c'était combien de kilos qu'on peut perdre, c'est ça?
22: Voilà.
20: Bah écoute, moi, je te dis, ça peut être aussi bien de 1 à 30 que de 1 à 90 ou de 1 à 50. Hein. Tout dépend de la personne, si elle a besoin de perdre beaucoup de kilos ou si elle a pas besoin de perdre beaucoup de kilos. Voilà.
22: Ouais.
20: Okay. C'est tout ce que j'avais à dire, quoi.
0: Ben moi je pense que combien de kilos perd une personne en faisant un régime justement.
22: Tu peux répondre aussi?
0: Qui?
22: Body trainer.
0: Non mais attends, toi je crois que je t'ai dit au revoir.
22: Mais pourquoi? Mais j'ai rien fait moi.
18: C'était pas lui, c'était Wet Watcher. Excuse-moi, voilà. Je te l'ai pas dit mais je l'ai viré Wet Watcher. C'était lui, Larsen.
11: Oui bonjour Monsieur Gérard. Bah, tu vois Manu, ce que vous racontez ce n'est que des conneries.
0: Bon, alors, Manu.
22: Hey, c'est pas moi là.
20: Oh là là, Gégé, tu fais des blancs pas possibles.
0: Ouais, hein. Là, faudrait peut-être me gérer un peu mieux ça au standard. Hein.
18: Ouais, parce que tu fais trop de blancs, hein, Gérard.
0: Ouais, c'est ça.
11: Allô, maman? Ouais. Non, mais.
0: Voilà. Non, mais ça y est, toi, allô, maman, ici, bon, bébé, bon, alors bonne nuit. Cinquième question.
4: Gérard sur IRC pour.
22: C'est qui sur IRC?
4: C'est Pingouin.
0: Vas-y, j'écoute.
4: Il dit qu'on peut perdre jusqu'à 125 kilos par kilo.
0: Non. Non.
20: Ah si, je suis désolé.
0: Oh, toi, tu perds. Depuis que je te connais, t'as perdu 11 kilos. Hein. Alors, tais-toi, toi, Mie.
18: Ah, bah alors.
20: De qui tu parles?
4: Ça devait être chaud avant.
0: Ouais. À quel âge peut-on commencer un régime? On va demander à Holbran.
18: Allez, on reprend le débat là, Gérard.
0: Alors,
18: Manu.
4: Ouais. Oui, je voulais dire qu'à la place de Wet Watcher, on accueille Bifidus Actif.
0: Quoi?
22: Oui, allô, bonsoir.
4: Bifidus. Bifidus.
22: Ouais.
4: Actif.
5: C'est ce qu'il y a dans les yaourts, Gérard.
0: Ok.
22: Actif.
0: T'appelles d'où?
22: J'appelle de Paris, 101.9.
0: 101.9, ok. Donc, la question c'est à quel âge peut-on commencer un régime?
10: Gérard, tu viens demain, je t'invite au Queen.
20: Allô?
0: Oh, mais ta gueule, toi, espèce de connard!
20: Ça m'aura pas fait plaisir, hein.
0: Putain, mais ça commence à bien faire, là. Là, ça commence à me casser les couilles. Alors, le débat, il va se terminer dans moins d'un quart d'heure, hein.
20: Ça va foirer.
0: Alors, vous vous calmez maintenant. Ouais. Et Manu, tu vas me gerber ça comme il faut.
18: D'accord. Parce que sinon, je vais mettre à côté.
0: Mets les doigts. Holbran.
12: Gérard, j'aimerais bien que tu me prennes le cul pour l'entendre.
0: Ta gueule, toi.
12: Le nouveau logo Fed.
0: Bon, alors, Tony, au revoir. Hop. Salut, Tony.
4: Gérard, pour calmer le débat, il y a beaucoup de gens sur IRC qui me disent que le meilleur moyen de maigrir, c'est de faire l'amour. Qu'est-ce que t'en penses?
0: Il y en a qui arrivent à maigrir en faisant l'amour, mais je sais pas si c'est une bonne recette.
18: Ouais, mais justement, il y en a qui ne transpirent pas en faisant l'amour, donc ils maigrissent pas en fait.
0: Attends, je vais te dire une chose, que le mec qui arrive pas à transpirer en faisant l'amour, je vais te dire une chose que j'en ai pas encore vu.
10: C'est assurène.
0: Ta gueule, toi.
18: Tu transpires ou pas, toi?
0: Je répondrai pas à ta question de merde. Holbran.
20: Oui.
18: Attends, c'est Manu.
4: Non, c'est pas moi.
22: Oui.
20: Oui, Gérard, je suis là.
0: Holbran.
20: Oui.
0: À quel âge peut-on commencer un régime? C'est la dernière fois que je répète tes questions.
20: Mais Gérard, j'étais hors antenne.
0: Oh là là.
22: Bon, j'ai Bifidus.
20: Ah, voilà, c'est pas possible.
22: On s'en fout.
20: Gérard.
18: Vas-y, prends Bifidus.
0: Holbran, si tu me kiffes, je t'emmerde, ok? Alors tu vas te. Attends.
22: Bifidus actif.
20: Je te kiffe aussi.
22: Moi la nuit, activement.
0: Bon, allez hop, celle-là c'est terminé, Holbran, pour toi. Allez, au revoir. Allez. Au revoir.
10: Hein, mon petit cochon.
0: Alors, Bifidus.
22: Bon, hein. Pour répondre, c'est
10: Bifidus. Mon petit cochon. Hein, mon petit cochon.
0: Oh, tu as un là ou pas là?
12: Qu'est-ce qu'il a fait?
22: Je peux pas en placer une.
12: Bon, c'est pas grave.
22: On peut pas s'exprimer.
12: Vas-y, en complément, là, pro.
0: Bon, Tony, tu fermes ta gueule, je te dis de dégager.
18: Je l'ai calmé.
0: Non, il dégage.
22: Mais c'est bon, Gérard. Bon, alors là, c'est Body Trainer. J'ai toujours pas répondu à une question depuis que je suis dans le débat. Bon, Bifidus comme ça. Bifidus.
0: Alors, je t'écoute.
22: Donc, les régimes sont pour les gens de tout âge. Moi, je conseillerais tout particulièrement les régimes pour les personnes âgées. Mmh. Parce qu'il faut quand même voir que les personnes âgées, elles ont des problèmes d'incontinence. Donc, logiquement, moins elles mangent, moins elles vont se faire pipi et caca dessus quand même. Donc, je leur conseille des régimes.
0: D'accord.
22: Voilà.
0: Bonny Trailer.
22: Ouais, donc je pense que tu peux faire un régime à partir de 5-6 ans. Trop jeune. Non,
0: à 5-6 ans déjà.
22: C'est faux.
0: Attendez.
22: Gérard, il est d'accord avec moi.
0: S'il vous plaît. Bonny Trailer, s'il te plaît, il y a une question IRC en priorité.
4: Oui. Belge Boris qui dit que 85% des gens pensent qu'un régime de 35 heures est utile, mais il faut faire attention à l'aérophagie. Et 42,3% pensent que tu devrais venir en Belgique pour manger des bonnes frites.
0: Bon, ça, j'ai déjà eu l'occasion d'aller en Belgique. C'est vrai qu'on mange bien là-bas.
4: Et c'est vrai, il y a Turpentine qui me demande si tu pisses toujours sur ta femme. Je vois pas là.
0: Elle a fermé sa gueule.
22: Turpentine, elles sont
0: Elle
12: l'enduit de caca.
0: Oh là, je sens que le débat, il va se terminer.
22: Je vais te répondre, Gérard. Hein.
0: Il va se terminer vite, fait le débat. Hein. Ouais.
4: À la place d'Holbran, on accueille 0%.
20: Bonsoir, Gérard.
0: Salut, 0%, bah, t'appelles d'où?
10: Viens, mon petit cochon.
0: T'appelles d'où?
20: J'appelle de Lyon.
0: Fréquence.
20: Petit cochon. 93.3.
10: Viens, mon petit cochon.
22: Alors, on nous dit de nous calmer, là, les sons derrière. Laisse-moi.
0: Alors je pense. Manu, s'il te plaît.
6: Oui.
0: Tu m'envoies la paille avec le disque. Ils vont répondre et puis tu vas me les calmer un petit peu en antenne.
6: Pas de problème.
0: Hein.
6: Mon
0: donc on va.
13: De toute façon, tout le monde le sait que t'habites cité Carnot.
0: Attends, tu vas te faire enculer, espèce de PD.
6: Pas de vulgarité quand même, Gérard.
0: Ouais, mais lui, il a pas besoin de balancer la presse.
6: Je l'ai coupé.
0: Manu, tu me le casses.
6: Je sais.
13: Ouais, de toute façon, tout le monde le sait que t'habites cité Carnot.
6: Ça y est.
0: Manu,
6: putain. Vite, balance le disque, Gérard, vite.
0: Alors, les cochons de Reader Business avec Dodo Party dans les caves de Suresnes. Merci pour...
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0: Et voilà, vous êtes toujours sur Fun Radio 101.9
6: Paris.
0: Donc, vous avez toujours Manu au standard au 0800 3 0800 5000. Et donc, on va terminer, j'espère, le débat correctement. Et il y a toujours Rigo sur le www.fr.
4: Ouais, et d'ailleurs, j'ai plein de questions.
0: Ouais.
4: Il y a Roadrunner qui te demande si tu vas refaire le même débat la semaine prochaine.
0: Non.
4: Et il y a Yankee qui voulait savoir si enfin c'est pas qui voulait savoir, il dit juste que si Sandy avait des couilles, on pourrait la prendre pour Godzilla.
0: Non, pas du tout. Donc alors la question c'est à quel âge peut-on commencer un régime? Ben non, mais je pense que tout le monde avait déjà répondu à cette question.
6: Ouais.
0: Ah ben alors donc
20: tout le monde a répondu.
22: Ouais, tous.
0: Pardon.
20: Mais non.
0: Dans quel endroit peut-on faire un régime, cuisine, etc. Ou autre?
22: Alors dans le McDo.
0: Qui?
22: Body trainer.
0: Ouais ben tu pourrais préciser ton nom bien avant de répondre si ça te dérange pas, merci.
22: Bah c'est pas un blind test, c'est bon. C'est
0: non un mais débat, ouais ben bah, c'est peut-être un débat, mais dans ce cas-là lors des débats tu précises ton nom, d'accord?
13: Okay. Gérard, oh non.
0: Bon, tu réponds.
19: On peut appeler les Drummond là ou pas?
0: Tu réponds s'il te plaît, Bonnie Trailer, ou sinon je te dis au revoir.
22: Donc je dis que les endroits pour faire un régime, tu peux aller dans tous les trucs genre McDo.
0: Ouais.
22: Au lieu de te prendre un cheese, tu prends une salade.
0: Ouais.
22: C'est des trucs bien dégueulasses, genre l'œuf, c'est un tube. C'est bien l'asdeg. Et donc ça te fait maigrir. Y a pas de problème.
0: Ah ben, parce que t'as déjà bouffé des œufs, toi.
22: Ah oui, j'ai déjà bouffé des œufs,
0: ouais. Ouais, d'accord.
22: Pourquoi toi jamais?
0: Non. Tony.
20: Ah ouais. Ça m'étonnerait, hein.
0: Tony!
19: Ouais, y a des endroits spéciaux pour maigrir. Je sais pas si t'as déjà mangé de la cuisine indienne, laisse tomber, c'est épicé. Tu perds 5 kilos direct.
0: Ah bah c'est
22: ça te fait transpirer.
19: Ouais, c'est des graines d'acajou, je sais pas quoi. Laisse tomber, mon pote GG, n'y va jamais.
0: Ok, 0%.
13: Gérard, tu pourrais revenir sur le débat.
20: Marrakech. Et
22: c'est pas bon ça.
20: J'ai perdu 10 kilos, un seul coup.
19: En parlant de ça, GG, si tu
0: bon,
19: me
0: Tony,
19: permets.
0: Bon, Tony, s'il te plaît, tu laisses parler 0%, merci. Non,
19: excuse-moi, autant pour moi.
20: Direct.
19: Ouais, non, mais je te prendrais bien les fesses dans la spoule, c'est tout.
0: Bon, alors, Tony.
19: Non, Tony. Gérard, j'aimerais bien que tu me parles de cul pour
0: mais c'est pas très grave. Tony, tu te calmes, s'il te plaît.
22: Voilà.
0: Sinon, tu vires.
22: Voilà.
0: Ok, alors 0%.
20: Ouais, je te disais, donc j'ai mangé un couscous avarié, j'ai perdu 10 kilos parce que j'ai eu une super gastro de l'année. Et
22: chiasse et vomissement. Ah, c'est pas bon.
0: Non, mais de manière, le couscous, ça dépend comment que tu le manges, parce que si tu mets de la harissa dedans, c'est sûr que ça fait épicer comme la cuisine indienne, comme disait Tony.
20: Ouais, j'avais dû mettre des herbes tropicales parce que c'était vraiment à chier, quoi.
0: Ouais, d'accord. Bifidus actif.
23: Bah écoute, moi je conseille à tout le monde de voyager. Les pays d'Asie, l'Amérique du Sud ou l'Afrique, tu chopes une bonne tourista saignante. Et effectivement, là, tu lâches tout.
0: Ok, Pitbull Mashtock.
20: Oui, bah écoute, allô?
0: Oui, on t'écoute.
20: Ouais, moi je pense que tu peux faire un régime dans ta cuisine, mais ce qui est le mieux, c'est de faire un régime dans ta chambre.
0: Non, mais c'est vrai que.
20: C'est ce qui s'appelle du sport en chambre.
0: Voilà.
19: La chaudomie.
20: Ça, c'est très très bon.
0: Tony!
19: C'est pas moi.
23: La chaudomie champomade.
24: Gérard, je m'appelle Guy. Je t'ai vu.
0: Doit-on ne plus manger pour faire un régime ou autre? On va demander à Bifidus actif.
23: Un régime pour ne plus manger ou autre?
0: Ouais.
23: Non, moi je te conseille anorexique, c'est boulimix.
19: C'est des personnages de...
0: Tony!
23: Voilà. Non, mais il a raison.
19: Non, mais je t'aide.
0: Tony, s'il te plaît, c'est pas à toi que je m'adresse pour l'instant.
19: Pardon, excuse-moi.
23: Il a tout à fait raison. C'est des personnages. C'est dans un album qui s'appelle La Grande Diarrhée d'Astérix. Il y a deux spécialistes nutritionnistes qui s'appellent Boulimix et Anorexix. Il a tout à fait raison.
0: Ok, alors 0%.
20: Oui, Gérard.
19: C'est dur, hein.
20: Ouais.
0: Non, mais je crois que 0% pour l'instant, je sais pas si tu as envie de répondre correctement aux questions.
20: Ah, mais, si, tout à fait,
0: mais là, si tu as du mal à répondre à la question, tu le dis tout de suite.
20: Plutôt aux gens de manger moins plutôt que d'arrêter de manger, parce que ça sert à rien de se rendre malade, d'arrêter de manger pour faire un régime. Il faut manger équilibré.
0: Non, mais moi je peux te certifier 0% que Tana.
7: Mais non, mais il pue du slip en plus. Quand je l'ai vu l'autre fois, il avait le slip tout jaune.
9: C'est quoi ça?
20: C'est vrai?
9: C'est clair.
7: Il prenait la patte comme ça, c'est comme un petit cannibale.
20: Ah, mais Gégé, on t'entend plus là.
0: Non, mais quand. Fildar, je le sens que tu as chopé ton agenda dans ta gueule.
9: Sur
4: IRC, il y a plein de monde et il y a quelqu'un qui me dit qu'en fait. D'après un magazine que je citerai pas, qui commence par Fig et qui finit par Arrow, il dit que dans une fusée au décollage, tu perds 3 kilos.
18: Le Figaro ?
0: Non, personnellement. Bien, Pildar, bravo. Espèce de petit con, va.
9: Oh là là.
0: Donc, personnellement, non, tu perds pas 3 kilos. Donc, avant que Tony réponde à la question, avant que je réponde à la question à 0%, je vais continuer le sondage que j'ai. Alors, d'après vous, qu'est-ce qui manque dans un régime? Alors, 50% aiment y voir du gras. Et voir plus de gras. Donc, alors, c'est pas en mangeant du gras que tu pourras faire un régime.
4: C'est pas ça que ça veut dire. Ce que ça veut dire, c'est qu'il y a des gens qui font des régimes, ils aimeraient qu'il y ait plus de gras.
0: Ouais, ben justement. Alors, une personne qui fait un régime et qui veut manger du gras, c'est pas la peine qu'elle fasse son régime. Au contraire, faut pas manger gras.
7: Ta gueule !
20: Ah.
0: Mais attends, mais il est complètement...
20: Il y aurait pas un petit problème, par hasard.
0: Ouais, si. 23% aimeraient...

0: pot. Au lieu de... Mais je te l'ai dit, c'est des salades, des trucs qui font pas grossir.
1: Ah ok, d'accord.
0: C'est tout.
1: Okay. Donc, sinon, Gérard, excuse-moi, ça veut dire quoi justement manger équilibré?
0: Putain, mais je viens de te le dire, c'est de manger des salades régulièrement et des carottes.
1: Ah ok, d'accord.
0: Oh putain, mais t'es borné ou quoi, okay, toi? Ouais, Rigo.
2: Non, c'était juste...
1: Excuse-moi, Rigo. Gérard, ça veut dire quoi manger équilibré?
0: Non, ta gueule, je te réponds plus. Allez hop, okay, maintenant, terminé pour toi.
2: Je l'ai perdu. Bon, okay. Je sais plus.
0: Donc, petit bout de mystère.
3: Ouais, je suis à l'antenne, là.
0: Oui.
3: Donc, pas de problème.
4: Tu dois manger de la quéquette pour maigrir, non?
0: Pas ouais. Ta gueule.
4: À manger équilibré.
5: C'est la fête de la musique.
0: Bon, de toute manière, on va faire le...
5: Allô, Gérard. C'est Jean-Pierre, Gérard.
0: Petite bulle mystère, tu réponds à la question, puis on fait conclusion derrière.
5: Gérard, c'est Jean-Pierre.
3: On va bouffer. Donc je te disais, c'est vrai que manger ça sert à rien du tout, mais si tu manges pas, évidemment, tu peux tomber et faire de l'anorexie. Donc je sais de quoi je parle.
0: Mmh.
3: Hein?
4: Ouais.
3: Et puis voilà, c'est tout ce que j'ai à dire. Mais je pense que c'est vrai que c'est pas une solution non plus.
0: Ouais, okay. Donc alors, on va finir avec le sondage.
5: De la musique.
0: Ta gueule.
5: Le champagne coule à flot.
0: On va finir avec.
5: De la culture.
0: On va finir avec un sondage. 43 pour faire un régime seul. Alors 43% sont déjà seuls dans la vie. 26% en ont déjà un à la maison. 15% préféreraient qu'une femme soit livrée avec. Et 10% le font quand ils dorment. Et la dernière question, et ça sera la conclusion juste derrière. Existe-t-il des médicaments pour un régime? Donc ça revient avec ce que la personne sur IRC me posait. Donc s'il passe et tout ça. Donc on va demander ça.
2: On va demander
0: à Bonnie Trailer. Pour terminer. Bonnie Trailer.
4: Excuse-moi, Gérard, j'étais en antenne.
1: Pote, je confirme.
4: Mon pote.
0: Alors, la dernière question.
4: De fun.
0: Bon, alors, au revoir, terminé.
4: Mais Gérard.
0: Terminé. Au revoir.
4: Antenne, connard.
0: Va te faire enculer, PD. Hop, terminé pour lui.
3: Ah, c'est pas cool, ça.
0: Tony.
1: Tony,
4: il est
1: là. Si, il est là.
4: Il est à l'antenne, moi aussi, Nanani.
0: Bon, Bonnie Trailer, c'est terminé.
1: J'arrive pas à le zapper.
0: Conclusion. Merci, Manu.
4: Je suis un pirate, moi, Lascar.
1: J'arrive pas à le zapper.
0: Non, je veux pas le savoir, c'est terminé.
6: On va tout pirater, Lascar.
0: Terminé. Conclusion.
4: On t'appelle de France Télécom.
0: Hop, voilà. Donc, conclusion du débat, on va demander à Petite Boule Mystère.
3: Ouais, conclusion, c'était un très bon débat. Et puis, faites un régime partout, dans votre cuisine.
4: Ouais.
0: Alors là, Manu.
2: Oh là là.
4: On fait un régime de mystère, là.
1: Oh là. Ah, Manu s'est cassé la jambe.
2: Ah, je crois, ouais.
1: Oh, merde.
0: Là, Manu. Bon, alors sur ce,
1: Manu.
0: Non, c'est... Je m'en fous, c'est terminé.
1: Oh non, mais t'as pété la jambe de Manu.
4: Voilà, il va te taper.
0: Je veux pas le savoir, il a pas à couper les auditeurs comme ça, donc petite boule mystère.
3: Allô?
0: Ouais, t'es là?
1: Allez là.
3: Oui, je suis là.
0: Allô? Ouais, attends, fais gaffe, toi. Attends, la réunion de tout à l'heure, comment que tu vas te faire engueuler?
2: Non, pas de réunion, merde.
0: Non, mais attends, toi, de toute manière, t'as rien à voir parce que toi, il y a que toi qui a bien bossé ce soir encore.
2: Ah, ouais, mais j'attends plus d'un. Merci, merci la grosse.
0: Petite boule mystère.
3: Oui, je suis là.
0: Donc, conclusion.
3: Conclusion, je sais pas si j'ai été coupée, mais bon, c'est pas grave.
0: Si, t'as été coupée parce que c'est Manu qui t'a coupée.
1: Non, t'as pas été coupée.
0: Si.
3: Donc, je voulais te dire, très bon débat et puis faites un régime dans votre cuisine, dans votre chambre, enfin partout, quoi.
0: D'accord.
4: Vas-y, voilà. Montre l'exemple.
3: Et une dernière conclusion, je te kiffe, Gérard.
0: Ok, moi aussi, je te kiffe, ma chérie.
3: C'est gentil, ça.
0: Body Trainer, il est plus là. Tony!
4: Fonce dedans, Gégé!
0: Bon, allez, hop, lui, Body Trainer, c'est terminé. Tony, il est plus là. 0%.
7: Je suis là.
0: Il est
7: là.
0: Bon, conclusion.
7: Je suis bien content qu'on soit réconciliés, Gégé. C'est vrai que j'avais pété un peu les plombs et je m'en excuse encore.
0: Mmh.
7: Et ce qu'il faudrait, mon GG, c'est que tu vires un petit peu moins les personnes et que tu les écoutes parler.
0: Non, mais attends, Tony, moi je vais te dire une chose, que si je vire les personnes, c'est que les gens ils sont pas capables de répondre aux questions.
4: C'est
0: donc ça sert à rien de faire des débats avec des cons.
7: Ouais. Des fois, bon, on répond un petit peu à côté des questions, c'est vrai.
0: Moi je vais te dire une chose, que les questions je les prépare avec Sandy. Faut dire une chose que on met du temps à les préparer. Hein? Alors, faudrait peut-être quand même écouter les questions qu'on vous pose, parce que là, ce soir, le débat sur le régime, normalement, il y avait 11 questions. Alors, vu qu'il y avait des connards comme Bonnie Trailer

0: arrêtait pas de faire sa merde.
1: Oh, c'est hein faux.
0: Donc,
1: c'est faux.
0: Dans ce cas-là, ça servait à rien que je fasse un débat comme ça. C'est tout.
2: Il faut pas mettre tout le monde dans le même sac aussi.
0: Ouais, non, mais même, je vais te dire une chose, moi, c'est comme ça que je le prends. Alors maintenant, si ça plaît pas, c'est pas la peine qu'on vous sélectionne. Ok? Alors, 0%.
3: Oui, Gérard.
1: Tu l'harcèles, c'est pas bon, Gérard. Eh, Gérard,
0: 0%.
4: Tout va bien, tout va bien. C'est parti.
0: 0%.
3: Oui, Gérard. Moi, la conclusion, c'est que je préférais Tony quand il était impertinent et quand il arrêtait de te lécher.
1: C'est vrai, c'est vrai, c'est vrai.
2: Oh là là, qu'est-ce que je vais te mettre? Je vais te mettre une cartouche dans le cul, toi, tu vas pas.
0: Bon, ça y est,
1: c'est du mytho.
0: Bifi du Sactif.
3: Sinon, je te kiffe.
0: Bifi du Sactif.
3: Mon copain Arnett.
0: Bifi du Sactif, 0%, c'est terminé, au revoir.
3: Sinon, je kiffe mon copain Tony. Et sinon, je kiffe mon copain Caramel.
5: Allez, c'est quoi? C'est une meuf, c'est un garçon, c'est quoi, Bifidus, c'est quoi?
1: Non, je suis là, moi.
0: Alors, ta conclusion?
1: Alors, je remercie Mégane pour la casse des lits. Et déjà, je voulais dire que pour l'information, Manu, manger équilibré, c'est s'en prendre autant dans la bouche que dans le cul. Donc,
0: merci
1: tu
0: beaucoup,
1: demanderas à Gérard, il va te montrer.
0: Ouais, t'as raison.
1: Et je voulais juste te dire que toi, les régimes, je pense que dans ta vie, t'avais pas perdu beaucoup de kilos, mais t'as déjà perdu des dents, donc c'est déjà pas mal.
0: Alors, je vais te dire une chose, que là, ça te regarde pas. Ma vie privée te regarde pas. Alors, en de bon entendeur, salut, le prochain coup, tu fermeras ta gueule. Ok?
1: Moi,
0: c'est comme ça que je te réponds. Alors, maintenant, tu fermes ta gueule et je veux plus t'entendre. Au revoir. Conclusion IRC.
6: Alors, il y en a plein. Faut que je les retrouve parce que ça risque de mettre un peu de temps.
0: Ouais, surtout si on a l'autre qui va me dire que ton débat n'avait ni queue ni tête comme toi.
6: Non, je l'ai pas vu. Alors, il y a Jupiler qui dit que les régimes, c'est tabou, on en viendra tous à bout.
0: Non, c'est pas un truc tabou, ça c'est faux.
6: Il y a Snooze, Monsieur Snooze qui dit qu'un régime c'est comme les 35 heures, ça marche jamais et ça crée des problèmes surtout dans les débats.
0: Non.
6: Apparemment, bah si, puisque t'as pas arrêté de gueuler.
0: Ouais, bah peut-être.
6: Et sinon, il y a Yankee, Davy One et Turpentine, ils disent, ils sont désolés, mais tes régimes carottes et tes régimes salades, ça avait ni queue ni tête comme toi.
0: Ouais, bah dans ces cas-là, qui bouffe des carottes. On peut avoir le dernier chiffre pour conclure.
6: Il est 59. Ça va être compliqué.
5: Il est 59.
0: Non, il est 3 heures.
6: Pile.
5: Ouais, 3 heures, tiens, 3 heures.
0: Donc,
6: on n'a pas dépassé les 10 000, malheureusement. Je crois que le maximum qu'on a fait, c'était 9 997, puisque là, on est un peu.
5: Oh là là là là là là là.
0: Comme la semaine dernière.
6: Donc, sinon, il y a l'Agafou qui est. Il n'est pas content parce qu'on n'a pas parlé des électrodes pour maigrir.
0: Bah, si, on en a parlé.
5: Les vibros.
0: C'est Pildar qui en a fait illusion.
6: Ah, il en a fait illusion.
0: On en a parlé, j'ai dit que ça servait à rien de.
5: T'en as fait illusion, toi, pendant la soirée, quand même?
0: Non, mais. Moi, personnellement, c'est pas avec ça que je ferai un régime. Hein. J'ai pas besoin de ça pour faire un régime.
5: Hein. Mais c'est pour te muscler.
0: Pour muscler, attends, tu ferais mieux d'aller dans une salle de porc et.
5: Une salle de porc.
0: Ouais, une salle de porc, tu vas voir, il y a des grosses cochonnes là-dedans.
5: Mais pour maigrir,
0: tu sais, tu prends des trucs là, demain, là, et tu l'élèves. On va voir combien de temps que t'arrives à l'élever.
5: Gérard, pour maigrir, tu ferais pas. Donc, tu utiliserais pas des trucs qu'on met sur le corps, les vibros, tout ça?
0: Non.
5: Pas de vibros?
0: Bon. Non, parce qu'en fin de compte, c'est rien, ça vaut rien. Donc, alors, sur ce, vous allez retrouver Seb pour la nuit sans pub. Et puis, Larsen, Manu, Larsen.
7: Ah non, c'est pas moi. Moi, si je fais du Larsen, je fais ça. Semblant.
0: Ouais, t'éteins ton micro. T'éteins ton micro, ça vaudra mieux quand je parle. D'accord. Donc là, vous allez retrouver Seb. Putain, mais lui va s'en prendre un aussi, un catalogue dans la tranche. Hein. Mm-hmm. Donc là, vous allez retrouver Seb pour la nuit sans pub et puis Max à Bordeaux ce week-end.
5: Au Space Opera.
0: Au Space Opera, c'est samedi.
5: Où toi, Gérard? À la Strada, à Agen.
0: Toi, fais-moi confiance que quand le chef y part, tu t'arrêtes d'y couper la parole parce que toi, t'es même plus capable de faire ton standard correctement. Alors, si t'es plus capable, tu restes plus dans l'équipe. Et donc à Agen, à l'Astrada, et bien sûr dimanche soir à partir de 22h, vous retrouvez le Stas System
5: avec
0: le classement de
5: Johnny Rock,
0: avec Johnny Rock. Et donc
5: donc si les gens ils veulent poser des questions, ils peuvent appeler
0: au 01 40 521 521. Et moi je vous retrouve la semaine prochaine pour
5: les débats.
0: Ça on sait pas.
5: Surprise. Et tu fais quoi ce week-end?
0: Ce week-end, je baise
5: samedi.
0: Je baise le cochon.
7: Et par tous les trous.
5: Et on finit avec quoi quand même? T'as reconnu?
0: Bon, on va se finir avec Undo Stress. Toi, c'est pas la peine de t'amuser avec tes points de merde.
5: Il y a encore ma mère.
0: Allez. Ouais.

0: Vas-y, parle, tu vas me dire que tu l'entends, toi, le micro.
1: Ah, bah oui.
0: Ouais, tu l'entends.
2: Attends, mais sois ah, Gérard, allô. Arrête tes conneries.
0: Mais là, tu m'entends?
2: Évidemment, je t'entends.
0: Non, moi, je t'entends pas.
2: Bon, alors, attends.
0: Non,
2: non, mais attends.
0: Non, moi, j'ai pas. Non, mais le micro, il est pas branché.
2: Arrête tes conneries.
0: Le micro, il est pas branché.
2: Touche à rien, s'il te plaît, excuse-moi. Parce que là, tu m'énerves. Prends ça. Prends mon casque. Quoi? Et parle dans le micro.
0: D'ailleurs.
2: Vas-y, et parle, tu t'entends pas là.
0: Allô.
2: Tu t'entends pas.
0: Non.
2: Si.
3: Mais si. Hein.
0: Non. Je te dis, mais viens là.
2: 1, 2, 1, 2. Parle dans le casque. Parle dans ton micro, Gérard. Parle dans ton micro, s'il te plaît. Parle dans ton micro.
0: Moi, je te dis que j'ai rien.
2: Non, mais attends, c'est impossible, attends.
0: Gérard. Mais non, mais j'ai rien. J'ai rien dans le micro. Tiens, parle, il est allumé. Vas-y, parle.
2: 1, 2, 1, 2. Mais attends.
0: Mais non. Moi, j'ai pas de retour. J'ai...
2: C'est ton casque.
0: Mais non, c'est pas mon casque.
2: Il marche en casque, je vais essayer. Vas-y, parle.
0: Allô.
2: Ah bon, pas mal, il reconnaît.
0: Alors.
2: Regarde, écoute-moi. Non, mais attends, c'est ton casque.
4: Attends.
2: Vas-y.
0: Mais non, ils sont à fond.
2: Dans mon casque, écoute dans mon casque et parle. Parle.
0: Allô. Non, c'est pareil.
2: Si, non, c'est pas pareil. Mets bien le casque. Vas-y, parle.
0: Non, mais c'est pareil.
2: Attends.
0: Non.
2: Mais si, on l'entend bien, écoute.
0: Mais non.
2: Écoute, vas-y.
0: Allô. Ah là, oui.
2: Oui, ben c'est parce que moi, je mets moins fort dans mon casque.
0: Ah bah ouais, mais attends.
2: Mets plus fort dans ton casque. Mets plus fort dans son nom.
0: Mais non, mais là, moi, je suis à fond.
2: Mais à fond.
0: Allô. Non, mais là, c'est là, c'est un peu mieux.
2: Bon, bah voilà.
0: Ouais, mais...
5: Dans la tête ou quoi?
2: Non, mais
0: comment
2: ça marche.
0: Qu'est-ce que tu dis, toi, l'auditeur, là?
5: Non, rien.
0: Ouais, j'espère pour toi.
2: Putain, je suis fatigué, ça a pas commencé.
0: Non, mais moi, c'est pareil, hein.
2: Non, mais Gérard, ce soir, tu bats le record. Je crois que... On l'a dit, je voulais te le redire en direct. On a battu des records pour le jeudi, parce que j'ai vu les chiffres. Donc déjà, je tenais, et on va se calmer, je te le dis officiellement, à te féliciter.
0: Non, mais de toute manière, t'as
2: non,
0: pas...
2: Non, non, c'est les remer... débats. Non, si,
0: non.
2: C'est les débats de Gérard.
0: Non, t'as pas à me remercier déjà une. Si le jeudi, ça fonctionne, non, c'est grâce à toi.
2: Non, mais c'est grâce à moi, parce que je t'ai donné l'antenne, mais c'est grâce à ton travail.
0: Ah non, mais de toute manière, c'est toi qui as voulu.
2: Non, mais d'accord, mais c'est
0: pas moi.
2: Non, mais
0: c'est pas moi qui ai voulu.
2: Tu me dis comme si c'était une défaite. Au contraire, c'est une victoire. Donc quand même, je m'attribue, on s'associe à tous les deux. Moi, de t'avoir fait confiance. Et toi d'avoir fait du bon boulot.
0: Bah, de toute manière, on s'est quand même. Tu m'as quand même fait confiance, mais on s'est quand même pris la tête aussi.
2: Bah oui, mais quand je t'ai pris la tête, c'est parce que c'est là où ça marchait plus. Là, ça en fonctionne de nouveau depuis 3 mois.
0: Ben,
2: les 3 derniers débats ont été un succès.
0: On va voir.

0: Moi, Jérôme, j'ai pas choisi.
1: Pourquoi?
0: Je me suis fait lourder. Voilà. Parce que je suis un mec blason, il paraît. Donc...
1: Mais attends, Jérôme, c'est pas à toi que je m'adresse, c'est à Fabio.
0: Bah, je sais pas, tu poses la question.
2: C'est à moi qui s'adresse.
0: Ah, d'accord.
1: Mais Jérôme et Christophe, vous avez répondu, alors maintenant, ouais. Fabio.
2: Ouais, bah, donc, ouais, moi, ouais, quoi, Gérard, ouais.
1: Ben quoi, ouais, quoi?
0: Bah, je vais te dire ouais.
1: Moi, ouais, tu vas me dire ouais, mais hey, tu vas te réveiller parce que t'as, tu vas dégager, tu vas pas continuer longtemps, toi.
0: Ça y est, ça commence.
3: Devant ton micro, Gérard.
1: Hein?
0: Bon, lâche la bouteille, GG, pose ta deuxième question.
1: Ouais, non, pour l'instant, vous répondez à la première question, d'accord? Vous avez pas commencé.
2: Gérard, moi, j'ai choisi d'être célibataire.
4: Je voudrais répondre.
1: Qui?
4: Olivia, mon petit chou.
1: Ouais, Olivia.
4: Oui, bah, moi, j'ai choisi d'être célibataire parce que je ne trouve toujours pas chaussure à mon pied.
1: Mm-hmm.
4: Ah, parce que je suis trop romantique et. Les garçons n'aiment pas ça.
1: Il y a
5: Gérard.
1: Bon, bah ça, bon, d'accord. Vanina,
3: quelle conne.
1: Non, quelle conne. Merci, on reste quand même poli un peu, hein.
4: Qui a dit ça?
1: Non,
0: c'est poli.
1: Bah, j'en sais rien. À mon avis, c'est dans les studios.
3: Non, c'est Gérard. C'est Gérard.
1: Non, c'est pour moi.
4: Bon, c'est Vanina, je voudrais répondre.
1: Ouais, Vanina.
4: Bah, moi, personnellement, j'ai choisi d'être célibataire parce que pour l'instant, il n'y a que des blaireaux boutonneux,
6: lunettes,
4: à moi, donc.
6: Ouais, c'est vrai, il y en a même deux trop, hein.
4: Ou des gros machos, et franchement, j'en ai marre, quoi.
0: Tu dis ça parce que t'es un boudin?
2: Ouais.
1: Non, mais de toute manière, il n'y a pas besoin d'être boudin pour être célibataire, d'accord?
4: Exactement,
0: Vanina. Eh ben, pourtant, tu l'es, toi.
1: Non mais attends, moi si je suis célibataire, c'est que j'ai eu des problèmes que je dévoilerai pas.
0: Ça ne regarde pas. Quoi, les verrues, les trucs comme ça.
1: T'as
4: hey.
1: Restez quand même poli parce que sinon vous allez voir comment que ça va se terminer tout à l'heure.
4: Poli, verrues.
1: Hein?
2: Cool. Hein.
1: Donc pour l'instant je suis célibataire, bon bah, comme Vanina et Olivia et Céline disaient, pour l'instant bon moi j'ai toujours pas trouvé la bonne personne avec qui pouvoir me confier.
2: Ouais. Tu vas bientôt la trouver, Gérard.
1: Ouais mais.
4: Gérard,
1: oui.
4: C'est Olivia.
1: Mm-hmm.
4: Mon petit chou. Je vais te demander comment tu la voudrais ta fiancée. Dites-nous un peu.
3: Gonflable.
0: Femelle.
4: Dis-nous comment tu voudrais qu'elle soit. Vas-y.
1: Alors. Déjà une qui passe 1m60 ou 70, n'importe. Qui pèse entre 50 et 60.
3: 120 kilos.
0: Attends. Qui ait du poil sur les seins.
1: Les Lascar, là, vous
0: la promettez,
1: s'il vous plaît. Vous allez commencer par vous. Tout à l'heure, ça va être baisse ta culotte, toi. Tu vas baisser ta culotte, on va te raccrocher.
0: Ouais, bah, moi, je suis pas homosexuel. Hein.
1: Ouais, tu vas retourner au standard, tu vas voir, ça va te faire tout drôle, toi. Hein.
4: Gérard, c'est vrai qu'il y a un peu poilu à ce que j'ai entendu?
1: Non, pas du tout.
4: Tu veux pas de chita?
6: Ah, d'accord. Ouais, vas-y, continue.
1: Donc, je viens de dire à peu près.
4: Et quel âge?
1: Bon, l'âge, de toute manière, c'est pas l'âge qui compte.
0: Pour une blonde,
2: Gérard, tu fais gaffe à la.
1: Non, mais pour l'instant, je réponds aux questions qu'on me pose. L'âge n'a rien à voir. Ce n'est pas l'âge qui compte.
2: C'est fringue. Est-ce qu'il faut qu'elle porte des tongs
1: Là, je vais dire une chose que tu vois. Là, tu commences à vouloir aller un peu loin.
3: Ouais, ça va mal se passer, quoi.
1: Hein, tu cherches la petite bête, donc en cherchant la petite bête, tu as trouvé la grosse vite fait.
3: Bravo.
0: Ouais.
1: Donc c'est qui voulait savoir, c'était Olivia.
4: Oui, je voulais savoir aussi, comment tu veux qu'elle soit fringuée?
1: De toute manière, qu'importe comment qu'elle soit fringuée, de toute manière, c'est pas la tenue qui compte, hein, c'est la beauté.
4: Est-ce que tu aimes que les filles sentent bon?
1: Moi je mets du parfum régulièrement, donc...
4: Oui, non, mais il faut se laver avant de mettre du parfum. Puis
0: Gérard,
4: faire...
0: hein.
1: Oui.
4: Il faut les laver aussi, c'est
1: vrai. Oui, Christophe.
0: Une fille peut être belle de l'intérieur, pas forcément le physique.
1: Mais même...
0: on en a rien à foutre.
1: Bon, si ça te plaît pas, les questions qu'on me pose, tu vois... J'ai dit que je répondrai aux questions.
0: Non, les intestins, on s'en fout.
1: J'ai dit que je répondrai aux questions. Donc, j'ai déjà répondu à la première question.
4: Seconde question, Gérard.
1: Donc, deuxième question. Croyez-vous que... Croyez-vous au célibat toute une vie?
3: Tu veux goûter le Beaujolais nouveau, Gérard?
1: Ouais, je veux bien.
4: Pas trop.
3: Petit Beaujolais.
1: Donc, j'en répète la question.
0: Moi, j'en veux bien. Christophe, moi, j'en veux bien.
1: Croyez-vous au célibat toute une vie?
0: Christophe.
4: Oui.
1: Alors, Christophe?
0: Non.
1: Pourquoi?
0: Parce que dans ta vie, t'es obligé de rencontrer au moins une personne qui te plaît.
4: Mm-hmm.
0: Tu vas pas rester toute ta vie tout seul dans ton coin.
1: Non mais attends, il y a certaines personnes qui restent toutes seules dans leur vie.
0: Ouais.
1: Ça c'est leur problème. Il y en a d'autres qui essayent de trouver quelqu'un. Bon, s'ils se prennent des râteaux, Ça, c'est... Ouais, bah,
2: c'est pas de ta faute, problème, quoi.
1: Ouais. C'est de leur faute. C'est pas de la faute aux gens. Hein, c'est pas de la faute aux mecs, parce que les trois quarts du temps, c'est souvent, on dit, ouais, toujours, les mecs, vous laissez les nanas tomber. Alors que c'est faux, parce que les trois quarts du temps, c'est vous, les nanas qui nous plaquez plus vite que possible. Si. Non, il n'y a pas de lèche-cul qui tienne.
2: Moi,
1: je dis ce que je pense.
2: Ça sent le vécu.
1: Je dis ce que je pense. La vérité, il n'y a que la vérité qui blesse.
2: Voilà. Déjà d'une.
1: Donc, alors, Christophe, tu disais, donc, pour toi, non.
2: Non, pour moi, non.
1: Ouais, mais alors, dis-moi pourquoi.
2: Pourquoi?
1: Oui.
2: Je sais pas pourquoi. Par exemple, une personne qui travaille, il va forcément rencontrer quelqu'un dans son boss, quoi.
1: Ouais, mais il n'y a pas besoin d'aller chercher à son boulot une
2: Ouais,
1: nana,
2: mais même, peux... je sais pas, tu sors le week-end, tu dois forcément faire des rencontres. Par exemple, tu vas en boîte de nuit.
1: Mm-hmm.
2: Bah ouais.
5: Deux semaines.
1: Mmh, ok.
2: Tous les vendredis.
6: Tu vas à la loco.
1: Ouais, d'accord. Jérôme, pour toi?
2: Oui.
1: Jérôme, tu te relèves, s'il te plaît.
2: Oh, calme.
1: Non, mais tu vas te réveiller, s'il te plaît.
2: Oui, je suis réveillé, là.
1: Moi je te dis, tu vas te réveiller, parce que tout à l'heure, ça va aller vite fait, moi.
2: Que c'est possible d'être célibataire toute sa vie. Parce que, ou vraiment, il y a un problème quelque part. Ou la personne est très très moche.
1: Mmh.
2: Ou elle est très très conne.
1: Mmh.
2: Ou elle est les deux.
1: Non, mais attends, Jérôme.
2: Quoi?
1: S'il y a quelqu'un derrière toi, tu lui dis qu'il va faire.
2: Non, tu comprends pas.
1: C'est à toi que je m'adresse, c'est pas la personne qui est derrière toi.
2: Ouais, mais non, mais attends, il y a personne derrière moi, c'était un autre auditeur, si tu veux.
1: D'accord.
2: T'as 2 ans de métier et tu comprends pas quand il y a des personnes qui parlent en même temps.
1: C'est ça. Bon. J'ai dit que je suis un con, c'est ça?
2: Non,
1: ça
2: me pas du tout.
6: Non.
2: Oh là là,
6: mais
2: pas du tout. Enfin, écoutez,
1: non, Fabio.
2: Attention, hein. Ouais.
1: Bah, Fabio, écoute,
2: on
1: pour toi.
2: Pas dit ça, hein. Moi, je pense pas qu'on puisse être célibataire toute sa vie, Gérard.
1: Mmh.
2: Parce que bon, Dieu nous a donné un outil et il faut savoir l'utiliser, quoi. Ah, c'est beau, ça.
1: Mmh.
2: Ouais,
1: okay.
2: Mais quand il te fait capisser, c'est...
1: D'accord. Olivia.
6: Oui, Gérard. Moi, je n'y crois pas.
2: Pourquoi?
6: Parce que j'en suis sûre que même si on est célibataire pendant 10 ans, 20 ans, un jour ou l'autre, on va trouver chaussure à son pied.
1: Mmh.
6: C'est clair et net. Point à la ligne.
1: Non, ouais, mais attends, comment ça, tu as trouvé un jour ou l'autre, tu as trouvé une chaussure à ton pied? Mais comment ça? Explique-moi comment tu peux trouver quelqu'un à ton pied.
7: Quelle taille?
1: C'est, admettons que tu rencontres une personne et qu'elle te plaise pas, ou que tu discutes et que ça aboutisse pas. Comment que tu fais?
7: Ouais, c'est une 42. Taille. C'est des 42, moi.
2: Au plus, ils vendent des sandales pas mal.
1: Non, bon, pour l'instant, laissez Olivia terminer parce que sa question, il faudrait qu'elle approfondisse.
3: Ok, on va arrêter le Beaujolais, Gérard.
1: Je voudrais qu'elle approfondisse dans la réponse qu'elle vient de me donner.
6: Oui, mon petit lapin.
1: Ouais, bah vas-y, ton petit lapin, il voudra bien que tu approfondisses.
6: Je t'explique.
1: Mm-hmm.
6: Un jour ou l'autre, forcément, on va trouver chaussure à son pied.
2: Ouais. Tu es jambiste ou quoi?
6: Sinon, ça peut pas être possible. Comment?
2: Tu es jambiste, je te demande.
3: C'est quoi ça?
1: C'est quoi si.
2: C'est une insulte, allez au standard. Au standard,
1: bon,
2: c'est
1: allez,
2: okay,
1: c'est
2: d'accord,
1: bon.
2: On a
1: bon, Olivia.
2: C'est
1: bon. Olivia, t'essaieras de m'expliquer ça plus tard. Vanina, s'il te plaît, tu travailles?
8: Ben, je suis là, je pense que pour rester célibataire plus d'un an, faut vraiment le faire exprès.
1: Non, mais attends.
2: Ouais, quand même, hein.
8: Non, mais moi, c'est ce que je pense, hein.
2: Mmh. Ouais,
8: ça fait combien de temps que t'es célibataire, toi, Gérard?
6: Un an.
1: Non, ça fait pas un an, ça fait 5 ans.
3: 32 ans, ça fait.
2: Gérard,
8: mais condoléances.
2: Une jambiste, c'est comme si t'étais cul de jatte, mais en plus t'avais une jambe.
6: Voilà.
1: S'il te plaît, là, tu
3: Gérard.
1: On va pas commencer à 1h17 avec des mecs qui commencent déjà à jouer sur des conneries.
6: Oui,
1: alors tu vas les calmer, tu vas leur dire gentiment.
3: Pas de problème.
1: Qui se calme.
6: Yeah, mais Gérard,
3: ok, pas de problème.
6: Gérard, c'est Vanina, peut-être que t'es un peu trop difficile aussi.
1: Non, attends, ça fait 5 ans, j'ai déjà dit plusieurs fois la cause.
3: Il aime que les grosses.
6: C'est quoi la cause, Gérard? Tu peux la répéter?
1: C'est qui
6: c'est Olivia, mon petit chou.
1: Mmh. Donc, je l'ai déjà précisé plus d'une fois à l'antenne que je ressors d'un divorce suite à un accident. D'accord.
8: Mm-hmm.
1: Voilà. L'accident que j'ai eu, c'est suite à un accident de camion en 93. Oh, voilà.
8: Mais c'est tragique, c'est tragique.
1: Donc,
8: ça. Mais ça n'explique pas pourquoi à chaque fois qu'une nana jolie vient te voir, tu la rejettes.
1: Ah non, pour l'instant, j'ai jamais reçu.
8: Non.
1: Attends, Olivia, s'il te plaît.
8: Non, c'est Vanina.
1: Vanina, je vais te dire une chose, pour l'instant, je n'ai jamais reçu aucune nana encore.
2: Attends, mais je comprends pas, t'as divorcé parce que t'as eu un accident?
1: Non, c'est elle qui est partie.
2: Ah, okay. D'accord.
8: Bah, c'était une salope.
2: Mais pourquoi tu l'as renversée avec ton poids lourd?
1: Céline, pour terminer. Tu me prends celui qui vient de dire le mot salope là parce que.
5: Ça y est, Gérard, il est déjà parti.
1: Donc, Céline, pour toi, la deuxième question et après on passe à la troisième.
8: Ah, calme-toi.
1: Hein.
8: Oui, on peut rester célibataire. Gérard, respire un grand coup.
1: Non, mais c'est bon, Olivia. Céline,
8: oui,
1: s'il te plaît.
8: Oui, on peut rester. Regarde les bonnes sœurs, les curés, ils sont célibataires toute leur vie.
1: Ça, c'est leur métier. C'est eux qui l'ont choisi. C'est leur métier. C'est eux qui ont choisi d'être célibataires, c'est tout.
2: Ils sont rémunérés. Ils ont plus que le SMIC et tout.
1: Ok. Donc troisième question.
8: On travaille pas.
1: Pensez-vous qu'une femme peut subir le célibat?
8: Oui.
2: Ah. Bah oui.
1: Alors.
8: Ah oui, c'est clair.
1: Oui. Pourquoi?
8: Réfléchis.
1: Ah ouais, mais moi je voudrais que vous me donniez la réponse.
2: C'est simple, c'est
8: Olivia qui veut répondre.
1: Oui, Olivia.
8: Alors, moi je dirais que c'est très difficile pour les filles parce qu'aujourd'hui les hommes sont de plus en plus exigeants.
1: Mmh. C'est-à-dire comment ça? Donc, dans quelles circonstances Oh merde, je vais y arriver. Dans quelles circonstances que les hommes sont plus exigeants? Alors, explique-moi.
8: Eh ben, ils veulent des filles belles, toutes minces, toutes intelligentes, et c'est trop.
1: Attendez, il n'y a pas besoin d'essayer de chercher midi à 14h.
8: Mm-hmm.
1: Hein. On peut très bien trouver une nana qui soit belle et intelligente, ça je suis d'accord avec toi.
2: Ouais.
1: Mais la personne, si elle n'est pas intelligente, ou qu'elle soit pas belle, on peut très bien essayer de lier une amitié.
2: Allô, allô. Moi je disais que les filles c'était pareil parce que. Allô.
1: Oui.
2: Ouais, Christophe.
1: Oui,
2: Christophe. Jérôme.
8: Jérôme.
1: Ouais.
2: Ouais.
1: Bon, c'est Christophe ou Jérôme qui répond.
8: Oui, vas-y.
2: Attends. Allô.
8: Bah, Gérard.
2: Je peux répondre ou pas?
8: Oui, vas-y.
2: Mmh. Bah, moi je disais que les filles c'était pareil.
1: Ta gueule. Non.
2: Je peux parler ou pas?
8: Calme.
1: Bah, attendez,
2: pourquoi tu me dis ta gueule?
1: Non, c'est pas moi qui dis ta gueule. Je voudrais bien savoir quand même, parce qu'on a donné les numéros de téléphone et sur Minitel, si des fois on pouvait avoir des réactions, ça me ferait plaisir un peu. Parce qu'en ce moment, le Minitel, on le laisse tomber le jeudi, hein.
9: Gérard, arrête d'être con, arrête de boire.
8: Mmh. Gérard,
9: oui, dans les chiottes, oh oui.
1: Ouais, bah c'est bon, alors deux questions comme ça, c'est même pas la peine. Ouais, Gérard, les gens sur Minitel, c'est pas.
9: Gérard, notre Miss Sodo préférée.
1: Ouais.
9: Voilà.
1: D'accord. Bon, alors les gens sur Minitel, si c'est pour laisser des messages d'insultes comme ça, c'est pas la peine de.
9: Bah là, y a quand même.
1: Vous faites ce que vous voulez.
9: 50 connectés pour toi.
1: Si des fois vous voulez réagir sur les questions que je pose, vous pouvez toujours et vous pouvez toujours appeler. Donc,
8: Gérard,
1: oui.
8: J'ai une petite question à te poser.
1: Ouais.
8: C'est Olivia.
1: Ouais.
8: Je vais te dire, si tu rencontres une fille qui n'est pas intelligente, qui n'est pas belle, mais qui est super sympa, est-ce qu'elle va t'intéresser?
2: Bah, bien sûr que non.
8: Elle n'est pas belle du tout, hein, c'est un ton, hein. Super sympa, mais elle n'est pas intelligente. Hein,
1: De toute manière, c'est pas l'intelligence ni la beauté qui compte, en fin de compte.
2: C'est quoi? Vas-y, qu'on rigole.
8: Alors, vas-y, dis-nous.
1: Non, mais attends, si ça vous plaît pas, Fabio et Christophe et Jérôme, vous le dites tout de suite.
2: Non, hein. Mais je suis d'accord, Gérard.
8: C'est quoi, c'est qui accouche, qui est important?
1: Non, mais même qu'elle couche ou qu'elle couche pas, de manière, c'est pas. De manière, la personne, tu vas pas la forcer à coucher dès le premier soir.
8: Ah bah, c'est
1: ok. De manière, c'est le thème du deuxième débat, ça, c'est pas le thème du premier débat.
8: Hein? Tant qu'elle fait le ménage et qu'elle prépare. Alors, réponds-moi, Gérard.
1: Hmm?
8: Réponds, Gérard.
1: Moi, je vais te dire une chose, qu'elle soit belle ou pas belle, de toute manière, j'en ai rien à cirer.
6: Quels sont les critères?
1: C'est pas moi, c'est ma sœur qui bat le bain entre les cuisses d'un chrétien. Bah, Olivier, s'il te plaît, t'arrêtes de jouer au clown comme ça, s'il te plaît.
2: Gérard, c'est Christophe, j'ai une question.
9: J'ai rien
2: fait. Oui. C'est Olivier. Est-ce que tu penses que la beauté est plutôt anthracite par rapport au célibat de la femme?
6: Non, ça passe plutôt.
9: C'est intéressant ça. Attendez, laissez répondre Gérard un peu.
1: La beauté, c'est pas.
2: Que la beauté est plutôt anthracite par rapport au célibat de la femme.
9: Gérard, t'en penses quoi?
1: Mais même, de toute manière, c'est pas. Y a pas que la beauté qui compte, hein. Faut pas rêver si la nana c'est une beauté
2: abstraite.
1: Une beauté pas possible qui passe 1m70 80 je vais dire une chose
5: le mannequin
1: que ce soit un mannequin ou autre
9: sur mannequin.
1: Oui,
9: il y a marqué à Gérard ce qu'il lui faut c'est une beauté avec une grosse bite.
1: N'importe quoi,
2: même avec une petite.
1: N'importe quoi.
6: Non mais Gérard, est-ce que tu penses que c'est anthracite ou pas? Est-ce que tu penses que c'est anthracite ou pas?
1: Comment ça?
2: Bah, ça me paraît.
1: Non mais attends, Olivia, tu me dis est-ce que c'est en principe ou pas?
6: Oui.
1: Mais attends, mais quoi qui est en principe?
2: Mais pas en principe,
9: anthracite.
1: Ouais, mais alors,
2: entre la cite. Allez, anthracite. Viens boire du Beaujolais.
1: Oh, du calme un peu là, les mecs, s'il vous plaît.
2: Allez, acide, rentre. Viens boire du Beaujolais.
1: Oh, Boujolais, là, vous laissez parler les nanas maintenant.
6: Oui, d'accord.
4: S'il vous plaît, hein.
1: Ok, ouais, alors vas-y Olivia, c'est Olivia ou Vanina ou Céline?
6: Quoi?
1: Non mais moi, qui a posé cette question?
6: Si c'était plutôt anthracite ou indigo, c'est ça?
4: Ouais.
1: C'est bien, ouais, mais alors, je vois pas le rapport avec le célibat.
6: C'est évident, je t'en prie.
1: Ouais, bon, ok.
6: Bah quoi?
1: D'accord.
6: Bah, Gérard reste en voie.
9: Sur Minitel, il y a Mout qui pose une question à Gérard. Gérard, une question. Pourquoi t'es un beau fémant picolé et mettre l'Adidas sans prendre de douche? C'est une question existentielle.
1: Il y en a un qui s'énerve pas avec sa caméra. Hein. Lui, c'est pas chieux, j'ai le droit qu'à un verre, il sert les autres, et puis moi, ma cache.
2: Réponds à la question, Miguel.
5: T'es pas là pour picoler, t'es là pour faire des débats.
1: T'es vraiment un enfoiré, toi.
6: T'es vraiment qu'un poivron.
1: Allez, oh. Je t'ai prévenu une fois, toi.
6: Petite bière.
1: Alors, pensez-vous que le célibat peut exister partout?
6: Oui.
9: Pardon?
1: Pensez-vous que le célibat peut exister partout?
2: Christophe.
9: Le célibat.
1: Alors Christophe.
2: Oui, le célibat est présent partout, même chez les animaux familiers. Je vois mon chien est célibataire.
1: Ça se termine
2: au tribunal. Quand il trouvera sa chienne, il sera très content. Mais je veux dire, pour les gros
5: chiens. Je vais laisser pendant les questions quand même.
9: Il y a des mecs qui s'amusent à balancer des trucs là.
1: Tu prends Christophe, tu lui demandes qui se calme, on parle pas
9: des
1: chiens.
9: Ok. Ouais.
6: Non mais c'est important en ce qui concerne le célibat des chiens aussi, hein.
2: Non, ouais, pour respecter nos amis les bêtes, hein.
6: C'est vrai,
1: tout à l'heure, si vous continuez, ça va aller vite fait. Le débat, il va s'arrêter là. Je vais faire une conclusion, je vais attaquer le deuxième.
9: Vous allez vous réveiller. Gérard, parce qu'il y a une réaction sur Minitel. Il y a une question, une devinette pour les auditeurs et pour toi aussi.
6: Oui.
9: Comment GG fait-il pour enlever son préservatif après une relation?
6: Il pète.
9: Bien joué.
1: N'importe quoi.
2: T'as gagné une soirée avec
10: ça. Ah, je viens de comprendre, c'est de laver dans le cul.
1: Allez hop, tu me l'apprends, lui, tu lui dis qu'il reste poli à 1h26 du matin, ça fait peur.
5: Non, mais ça y est, Gérard. Ça y est.
1: Ça va aller vite fait, hein.
5: J'ai calmé Christophe, il s'excuse.
1: Oh non, mais
5: il voulait pas blesser son chien.
1: Ok, non, mais sur les trois, tu vas voir.
9: Ok, on
2: va partir.
9: Vas-y, Gérard.
1: Donc Céline, parce que Céline et Vanina, s'il vous plaît, vous vous réveillez quand on pose des questions.
9: Donc c'est quoi la question, Gérard?
1: Alors, pensez-vous que le célibat peut exister partout? Alors, Céline.
6: Le célibat peut exister partout? J'en sais rien. Moi, je peux répondre.
1: Qui?
6: C'est Olivia, mon chou.
9: Ouais.
6: Pardon?
1: Vas-y, Olivia, je t'écoute.
6: Moi, je veux dire que le célibat, c'est mondial, hein, Gérard.
1: C'est-à-dire?
6: C'est-à-dire que c'est partout dans le monde. Il y a des célibataires aux quatre coins du monde, si tu veux.
11: Mais moi, là, je le répète.
6: Donc, que ce soit... c'est partout. Même pour les animaux, j'ai l'impression que ça existe, les célibataires.
1: Ouais, d'accord. Ouais, mais... Non, mais on parle pas des animaux pour l'instant.
11: Bah, c'est Vanina, moi je suis tout à fait d'accord avec elle.
1: Vanina.
11: Le célibat, c'est universel.
8: Ouais, de toute façon, voilà, c'est comme ça, quoi.
2: Ouais, là, c'est Fabio, je suis d'accord avec tout le monde. Ouais. Le célibat, c'est interplanétaire, quoi.
8: Ouais, voilà, c'est ça. Même dans la guerre des étoiles, il y avait des célibataires.
2: Bien sûr, regarde la princesse Leia.
8: Céline,
9: la princesse Diana aussi.
2: Dark Vador est célibataire.
8: Oui. Ah bon?
1: Céline, s'il te plaît. Céline.
8: Oui.
1: Tu travailles?
8: Oui.
1: Cette heure, tu vas aller au standard, tu vois, ça va faire tout drôle.
8: Allez, la quatrième question.
1: J'ai pas l'habitude de virer des nanas, mais si vous commencez à dormir, les trois nanas que j'ai, vous allez retourner au standard, ça va aller vite fait.
9: Ça va jarter.
8: T'as vu, on a perdu 10 secondes là.
1: Alors, Céline, vas-y.
8: Eh ben oui, je t'ai dit, c'est interplanétaire. C'est partout, tout le monde, partout.
2: C'est autour de nous.
8: C'est pas une culture spécifique, c'est tout le monde, c'est propre à l'être humain.
1: Fabio,
2: ouais, bah moi je t'ai dit que c'était interplanétaire et tout, que bon, voilà.
1: Jérôme.
2: C'est international.
8: Ouais, yeah. Of course.
2: International.
8: Yes,
1: ouais.
8: All right.
1: Jérôme.
2: Oui, c'est ce que je viens de répondre, c'est international.
1: Non, c'est Christophe qui vient de répondre ça,
2: c'est Jérôme.
9: Christophe.
2: Ouais, c'est intergalactique.
9: D'accord, ok. Il y a Mout sur Minitel qui dit que c'est partout.
8: Allô?
9: Il y a Mout sur Minitel qui dit que c'est partout, même sous le pont d'Allemagne avec la princesse Diana.
1: Alors je réponds.
9: C'est abusé ça.
1: Non, mais je répondrai pas à cette question.
9: Que c'est sûr.
1: Merci pour le retour du son.
2: D'ailleurs, il paraît que le chauffeur il avait bu du Beaujolais avant.
1: Vas-y, Olivier.
9: Continue, moi.
1: Je peux même pas.
2: La question suivante.
1: Oh! J'ai rien.
8: Quel écho.
1: Donc, je vais poser la quatrième, j'entends personne. Comme ça, je suis tranquille.
2: Ouais, vous avez Dark Vador à l'antenne.
1: J'entends rien.
2: Ah, ça y est, ça commence les problèmes techniques. Et Gérard, la question suivante.
9: On n'y peut pas grand chose, malheureusement.
2: Oui.
1: Personne célibataire. Bon, ben maintenant tu me mets deux voix.
9: Deux.
1: Oh là là.
2: Oui, il y a de l'écho là.
8: Mais non, c'est pas trop. C'est trop
2: cool. Incroyable ça. Ils boivent à l'antenne.
8: Gérard,
1: bon, allez, on va mettre un disque.
9: Un disque.
8: Oh non,
2: Gérard,
8: c'est
2: la question. Là, pas le dire,
8: pose la question d'abord.
1: La question suivante. Pourquoi qu'il y a tant. Qu'il y a tant de personnes célibataires et on va écouter un disque. Une poupée gonflable avec je sais pas quoi, je sais même pas ce qu'il
9: mais
1: me
9: Gérard,
1: met.
9: Mais Gérard, tu sais pas lire Gérard, ou quoi Gérard, t'as abusé du Beaujolais. Lis ce qui est marqué.
1: C'est quoi, c'est une rustine
9: Mais non, déjà donne l'artiste.
1: Bon, c'est une poupée, c'est ma poupée gonflable, c'est ça?
9: Voilà, avec le titre, c'est.
1: Avec une rustine, elle pue.
9: Voilà, c'est ça?
1: Voilà, à tout de suite. À tout de suite. Au bout, vous avez entendu jusqu'au bout, donc c'était.
9: Un jingle.
1: Un jingle, donc on continue les débats.
9: Non, mais c'était quoi la chanson sinon? Parce que, quand même, pour les éditeurs.
1: C'était.
2: Avec Tu me la tiens.
1: Non mais attends, je crois que je viens de vous dire quelque chose à l'instant pendant que le disque passait. Hein? Donc vous essayez de vous calmer parce que sinon ça va aller vite. Hein. À 1h35, je peux prendre d'autres personnes que vous. Hein.
2: D'accord, on se calme, Gérard.
1: Ok.
9: Et il est 1h35-10, donc c'est bien, vous pouvez rester.
1: Donc alors c'était ma poupée gonflable avec une rustine elle pue. Voilà.
9: C'est vrai.
1: Donc.
2: Et la maison de disque, c'est quoi?
1: Non mais la maison,
9: c'est bien.
2: On va l'acheter demain. C'est
1: bon, alors donc j'espère que vous avez pu réagir à la. Question. Vous avez pu voir la cinquième question.
2: Ouais, je suis d'accord moi.
11: Juste avant.
2: Attends mais Olivier joue avec les boutons là.
11: Ouais.
2: La forme Olivier, est avec toi. Vas-y Dark Vador, pose ta question.
9: Pose ta question. Mais je reste.
11: La question elle est posée. Déjà tu vas pas t'amuser comme ça.
9: Qu'est-ce qui se passe?
11: Non, il n'y a pas de qu'est-ce qui se passe.
9: Olive,
2: j'allume ton épée.
1: Mais j'y suis pour rien.
11: C'est toi.
2: Gérard, on attend des questions.
9: On regueule là un coup là, pour que je règle le niveau.
11: Alors pourquoi tu.
2: Articule Gérard, on n'entend rien.
9: Tu peux rien.
11: Non, tu peux rien.
9: C'est vrai. Qui a fait rentrer Jean-Pierre Mariel dans le studio là? Jean-Pierre Mariel, tu sors.
8: Enlève ton verre de ta bouche.
11: Arrête pourquoi tu n'attends de personne célibataire? Olivier, s'il te plaît.
2: On t'a reconnu, Carmen.
9: C'est Saturne.
8: Bon, GG, ça va un peu, hein.
2: Le Beaujolais, ça attaque le larynx.
1: Bon alors pourquoi qu'il y a tant de personnes célibataires?
8: Vanina.
1: C'était la question que j'ai posée
8: Vanina
1: avant la pause. Alors Vanina, je t'écoute.
8: Je trouve qu'il n'y a pas tant de célibataires que ça. Hein. Mm-hmm. Il n'y a pas trop ce que tu veux dire parce que moi toutes les personnes que je connais sont mariées ou tu vois en couple ou ont des copains ou des copines.
6: Donc mm-hmm. Je suis pas d'accord.
1: Non mais attends Vanina. Je coupe la parole. Moi, je vais te dire une chose, il y a quand même pas mal de célibataires encore.
8: Ouais, mais
1: en
8: pas
1: France.
8: Tant que ça, quand même.
1: Non, parce que j'ai pas les sondages, et là, apparemment, au standard.
5: Gérard?
1: Ouais.
5: Gérard? Olivier les a, les sondages.
1: Ouais, non, mais ça, c'est, à mon avis, c'est encore des conneries.
5: Non, l'AFP nous les a faxés cet après-midi.
1: L'AFP, c'est ça.
3: Il y a surtout un message.
5: L'équipe de journalistes de Fun, nous a trouvé des faits divers.
3: Il y a surtout un message de Phil Dars en Milton. Est-il vrai que pour éviter le célibat, tu as accepté que Christine te sodomise avec un vibromasseur dans les toilettes de la loco?
1: Donc, je réponds même pas à ces questions, hein. Comme ça, ça va.
2: C'est plus vite.
1: Parce que qu'est-ce que je vous ai dit tout à l'heure?
2: Non, mais je sais pas, il y a une question Minitel.
1: Oui, mais la question Minitel, en parlant des chiottes de la loco et de Christine, j'en ai rien à foutre.
2: Mais attends, c'est toute l'histoire de ta vie.
1: Ok, non. Alors, dans ce cas-là, celui qui vient de dire ça, tu vas retourner au standard, ça va être
5: calmé
1: pour toi.
5: Je vais le calmer.
1: Alors tu me l'as choisi, tu le préviens tout de suite.
2: Au hasard.
1: Hein? Céline.
6: Oui.
1: Donc pour toi.
6: Pourquoi il y a tant de célibataires? Mm-hmm. Ça dépend en fait, ça dépend du moment de ta vie, quoi. Quand t'es jeune, t'es célibataire, et puis après, je sais pas, tu peux sortir avec un mec, et puis ça y cuve, tu redeviens célibataire, ça dépend, mm-hmm. quoi.
8: Tu peux ressortir avec un mec, et après être de nouveau célibataire, et puis,
6: voilà. Mm-hmm.
8: Voilà. C'est le cycle infernal de la vie. La vie, quoi.
1: Et, par contre, celle ou celui qui a la radio, c'est loupé, vous l'avez baissé parce que j'ai un Larsen, mais alors ça est mortel.
6: Larsen,
1: il y a eu, je viens d'avoir un Larsen dans les oreilles, c'est pas agréable du tout.
8: Un cadavre dans le café.
1: Alors, Olivia.
6: Oui.
1: Donc pour toi.
6: Mon petit lapin.
1: Le Larsen, s'il vous plaît.
6: Excuse.
1: C'est qui?
6: C'est pas moi, c'est
1: pas moi. Ah non, mais. Oh, le Larsen, là.
6: C'est qui, le Larsen?
1: Non mais je voudrais bien savoir qui c'est qui a une radio derrière. Non. Ou si c'est quelqu'un avec un portable, c'est même pas la peine. Hein.
5: Non, j'ai rien. Il n'y a pas de portable.
1: Alors préviens le second.
5: Je suis en train de chercher qui c'est, Gérard.
1: Parce que là, c'est désagréable. Hein.
6: Faut dire pardon.
1: Donc alors Olivia, pour toi.
6: Oui.
1: Bon, on va essayer d'activer là, il est 1h40.
3: Tu sais Gérard quand même que dans les sondages.
1: Ouais, bah attends, fais voir les sondages, je vais les lire moi-même.
3: Non.
1: Attends,
3: il y a 98% de célibataires dans les camionneurs et les cibistes.
1: Non, mais ça a rien à voir. Ça a rien à voir parce que même il y a des camionneurs qui sont mariés.
3: Il y a 12%.
1: Non, mais attends, les cibistes. Ça, je vois pas le rapport entre les camionneurs et les cibistes. Non, mais ça, c'est des conneries. Allez hop, ça, c'est vos conneries. Alors, je te répondrai pas, d'accord?
2: Vas-y, Olivier.
1: Olivia, vas-y.
3: Il y a 83% d'éleveurs de mouches.
1: Non, mais c'est bon. T'arrêtes avec tes conneries parce que je vais attraper ça, je vais le foutre à la poubelle.
2: Ah, bah oui.
1: Bon, Olivia.
6: Oui, Gérard.
1: Là, je vous préviens d'une chose.
2: Allô?
6: Oui, Gérard.
1: Olivia.
6: Oui, Gérard, je réponds.
2: T'as levé des mouches, toi?
1: Oh, t'es une merde!
2: Oh, c'est bon.
1: Bon, allez, hop, tu me gardes les trois, là. Hop. Bonne nuit pour ces trois-là, ça leur apprendra à être poli avec moi. Olivia, continue.
6: Oui, ben moi, je voudrais dire que c'est vrai qu'il y a beaucoup de célibataires. Hein. Ça touche toutes les tranches d'âge. Et j'en reviens toujours au même point, c'est que on trouve pas la chaussure à son pied.
1: Mmh. Ouais, mais de manière trouver la chaussure à son pied, c'est bien, mais quand
6: mais
1: tu
6: c'est
1: te prends.
6: C'est difficile, Gérard, c'est très difficile.
1: Non, mais moi je suis pas difficile de manière. Hein.
3: Si, il semblerait quand même qu'il y a un manque en 43, les Français disent.
1: Ouais, bon, j'en ai rien à foutre de ton sondage, d'accord? Ok, donc moi je réponds donc à la question. Le célibat, cette manière, c'est pas nous qui le choisissons, c'est quand même vous les nanas aussi, quand vous nous posez des lapins.
2: Christophe,
8: je peux
2: choisir.
8: Gérard, c'est Vanina. Oui. Est-ce que tu penses que c'est parce que t'as été routier que t'es célibataire?
1: De manière, il y a des routiers qui sont mariés, hein, et qui font de la route et qui n'ont pas la chance de rentrer tout le temps chez eux.
3: Ouais, des célibataires. Attends.
1: Et qui sont, y en a qui sont célibataires, il y en a qui sont mariés.
2: Il y en a qui sont cocus aussi.
6: Gérard,
1: là, tu me le cannes, tu lui demandes qu'il reste poli.
2: Gérard, est-ce que je peux répondre, Christophe?
1: Hein? Parce qu'il y a quand même pas mal de routiers qui nous écoutent.
3: Il y a un habitant de Suresnes qui a déclaré: moi, je préfère rester célibataire et aller voir des putes de temps en temps plutôt que de me marier avec Carole. On se demande si ça va pas,
2: c'est clair, on le comprend. Méchant.
6: La pauvre Carole.
12: Gérard,
0: oui.
12: Gérard, c'est Olivia.
0: Oui.
12: Je voulais te dire, parce que moi, d'après un sondage, il est dit que c'est vrai que les chauffeurs routiers, ce sont les hommes les plus séduisants de la Terre. Ça, c'est vrai.
1: Alors là, je veux dire une chose, que je sais pas où t'as été chercher ce sondage-là. Attendez, il y a une question Minitel, là, il se marre. C'est quoi la question Minitel, comme tu te marres comme un pourri? Ah, vas-y, envoie-la.
3: Il y a Marvin.
1: Allez.
3: Attends, est-il vrai que ce n'est pas une moustache que Gérard a au-dessus de la bouche, mais des poils de cul qu'il a brouté qui sont restés collés?
1: N'importe quoi. Vraiment n'importe quoi, celui-là. Bon, Olivia, tu disais...
12: Oui, mais ça, je l'ai dit, c'est dans une revue féminine. Hein. Il était dit que les routiers étaient les hommes les plus séduisants de la Terre. Je voudrais savoir, est-ce que tu confirmes ou pas?
0: Ouais, mais dans quel pays aussi?
1: Comment?
0: Dans quel pays?
12: En Albanie profonde.
1: Non, de toute manière, c'est pas la peine d'essayer de chercher dans quel pays, parce que de toute manière...
12: C'est mondial, intergalactique. Ah ouais, c'est mondial. Alors, est-ce que tu confirmes ou pas, Gérard?
1: Je confirme, ça dépend déjà... Ça dépend de la personne.
12: Là, on dit qu'ils ressemblent à 6
0: Oh, le rire.
3: Non, je vous explique un peu, il y a Gérard qui vient donner un coup de pied au caméraman.
1: Je te dis, tu fais gaffe.
3: Tape pas l'alligator, Gérard.
1: L'alligator était tapé. Tu fais gaffe, tu vas pas sous le.
3: Non,
1: tu dégages, là, maintenant.
0: L'alligator,
1: tu dégages. Ok, point final à la ligne. Là, tu vas pas me faire. Je t'ai prévenu lundi. Ok, point final à la ligne.
0: D'accord, on a compris.
12: Ouais,
1: je t'ai prévenu lundi.
8: C'est Vanina. Je pense, Gérard, que si on élisait un Mister Routier, t'aurais vachement de chance d'être élu. Hein.
3: Mmh. Ah, surtout en célibataire.
8: Tu crois
3: pas?
8: Ouais.
1: De toute manière, c'est pas parce que les routiers sont célibataires ou sont mariés ou qui vivent en concubinage. De manière, les trois quarts du temps, il y en a qui rentrent pas tout le temps chez eux toutes les semaines.
3: Mais il y a quand même 1% des célibataires qui déclarent se masturber dans les toilettes de la loco.
1: Bon. Alors ça, ton sondage, j'en ai rien à foutre, ok. Tout à l'heure, je vais t'attraper, je vais te le déchirer.
3: Que de la gueule.
0: Gérard, ouais, que de la gueule, tu peux répondre.
1: Oui, c'est qui?
0: Christophe. Vas-y, Christophe.
12: Ouais. Ben,
0: alors moi, je pense qu'il y a beaucoup de célibataires parce qu'il n'y a pas assez de couples.
1: Mais donne-le! Au lieu de faire le con, là,
0: t'amuser. Écoutez, je parle dans le vide, ça fait plaisir.
1: Je t'écoute.
3: Bon, Gérard, tu reviens sur le débat, là.
1: Bon, je t'écoute, allez. Après, on passe à la sixième.
0: Moi, je pense qu'il y a beaucoup de célibataires parce qu'il n'y a pas assez de couples et qu'on trouve pas, comme disait, je sais plus qui a dit ça tout à l'heure, qu'on trouve pas tout le temps chaussures à son pied.
12: Ouais, c'est moi, c'est vrai. Ça.
0: Ouais, bah voilà.
1: Ok.
0: Ça fait bizarre, j'ai pas répondu.
1: Ouais. C'est qui? Mais donnez vos noms,
0: Fabio. Bah écoute, moi, c'est vrai, je me suis rendu compte qu'il y avait beaucoup de célibataires parce que moi, quand j'ai été dans les clubs de rencontres, j'ai vu que ça.
1: De toute manière, il y a des clubs de rencontres pour célibataires. Hein. Bah, ça, je suis désolé.
0: Ah bon, ça existe.
1: Ah oui, hein.
5: Il y a moins de clubs de rencontres pour gens mariés déjà.
12: Je suis contre.
1: Pourquoi t'es contre? Qui est contre?
12: C'est Olivia Gérard.
1: Hmm.
12: Pourquoi t'es contre? Je suis tout à fait contre les clubs de rencontres. Parce que généralement, on trouve que des frustrés, des moches, des fous. C'est des fous, des fous, quoi.
1: Hmm. Ouais, mais de toute manière, c'est pas sûr qu'après t'aboutisses à quelque chose avec la personne, hein.
12: Tu t'es déjà inscrit, Gérard?
1: Non.
0: Sur Paris, boum, boum.
1: Non. Je te préviens, celui qui s'amuse à dire ça tout à l'heure, tu vas voir où tu vas te retrouver, toi.
12: Non,
1: c'est bon. Je vais te dire, pour l'instant, je vous ai pas encore viré, mais là, si ça continue, je vais peut-être en virer, parce que là, ça commence à être.
0: Une petite annonce, jeune homme amorphe.
1: Allez hop.
12: C'est Gérard.
1: Celui-là, je veux plus le savoir, je veux pas savoir celui qui vient de dire ça, tu me le gères, ce coup-là. Allez hop.
5: Ok.
1: Terminé pour lui, ça y apprendra. J'avais prévenu tout à l'heure pendant la pause, j'avais dit qu'on reste poli. Là, il a voulu jouer au con. Allez hop,
5: non, mais si tu me dis pas qui c'est, moi je peux pas le virer, Gérard, je sais pas qui c'est non plus.
1: Gérard, t'essayes de savoir lequel qui a été dire ça.
0: Question suivante, Gérard, allons.
12: Est-ce qu'on peut revenir au
0: question suivante, Gérard.
1: Alors, sixième, est-ce que le célibat ne vous donne pas ou plus de stress?
12: De quoi?
1: De stress.
0: De quoi?
1: De stress.
12: De stress.
0: Ah, de stress.
12: Ah, de stress.
1: Non, alors, Jérôme, des messieurs, moi j'en suis tous les matins. Bon, allez hop. Et Olivier, ou t'arrêtes tes conneries, ou je vire tout le monde. Et j'arrête là.
12: Non. Bah, on n'a rien fait, non.
3: Voilà, j'ai rien fait.
1: Alors, c'est simple.
3: J'ai rien fait, Gérard.
1: Ouais, bah alors tu te calmes avec ce bordel.
3: Quel bordel?
12: Gérard, nous sommes des autres.
3: Donc, tu as posé ta question. Est-ce que le célibat vous provoque des stress?
1: Voilà.
3: Alors, allez-y, répondez.
1: Alors, Jérôme.
0: Le célibat me provoque des stress.
1: Bon allez hop, Jérôme, tu me
0: sens. Attends, mais tu me laisses pas répondre.
1: Bonne nuit.
0: Il y a des problèmes techniques.
10: technique. Alors, moi,
1: tu me le dégages, il n'y a pas de problème technique chez moi. Christophe.
10: Oui, le célibat est plutôt stressant.
1: Attends, Christophe, tu me prends quelqu'un d'autre à la place de Jérôme. Hein.
5: Ok. Nana. Ok, une nana. Une nana. Okay.
13: Demande des nanas, Fulda.
14: Alors, Christophe.
10: Oui. Oui, bah arrête, Astérix, de crier comme ça. Le célibat est plutôt stressant.
14: Ça commence à bien faire, là.
10: Parce que je pense.
9: Qu'est-ce qu'il y a, Gérard?
10: Que. Je vois, quand on boit trois cafés, bon, on est plutôt stressé. Si on n'a pas de femme, c'est un peu dur pour faire l'amour.
15: Ouais.
10: Je crois que tout le monde est d'accord avec moi.
16: Et que je suis d'accord.
10: Voilà.
15: En fait, c'est surtout le soir que c'est stressant. Quand
1: pourquoi
15: on
1: va...
10: Exactement, voilà. Pourquoi quand on se tourne dans son lit et qu'on dit putain, merde.
15: Ouais, il n'y a qu'un oreiller à côté.
10: Mais voilà.
1: Christophe, Christophe, s'il te plaît, tu viens de dire un truc avec le café. Pourquoi, moi, je te pose la question, pourquoi maintenant?
10: Pourquoi?
1: Oui.
15: Le café, ça stresse.
10: Alors, je vais te dire parce que...
1: Non, mais tu travailles parce que tu vas faire comme Jérôme tout à l'heure.
10: Alors, d'accord, parce que, en fait, bon, tu vois, tu veux coucher avec une fille, mais comme t'es célibataire, tu peux pas coucher avec une fille. Donc, tu dis forcément, merde, je peux pas coucher avec une fille. Donc, forcément, quand t'es dans ton lit, tu te sens seul parce que, bon, t'avais l'habitude auparavant d'avoir une fille à côté de toi, et puis, hop, tu fais amour et tout, elle vient me dire, bon, bah, voilà.
15: Ouais,
1: voilà,
15: attends,
1: c'est rare. Fabio.
16: Ouais, bah écoute, moi c'est vrai que ça me provoque un certain stress et justement dans ces périodes de stress là, bah écoute, j'ai la main et le poignet qui me débranche quoi.
1: D'accord. Olivia.
17: Oui, moi je suis tout à fait d'accord. C'est vrai que le célibat provoque un certain stress.
1: Mm-hmm. Mais pourquoi?
17: Ben parce qu'en fait, je sais pas, le soir, quand on est seul, les draps sont froids, on est tout seul, on se fait un café tout seul, on a besoin d'avoir de la compagnie.
10: Ah, il y a du larcène.
1: Ouais, ouais. J'ai l'impression.
17: Ouais, mais
5: Gérard,
1: oui.
5: On accueille Carole.
1: À la place?
5: Bah, à la place de Jérôme.
17: Salut Carole.
1: Carole, bonsoir. Oh, là. La radio, s'il vous plaît, derrière, merci.
17: Bon,
1: la radio, s'il vous plaît, bon, derrière. Oh là, oh, qui c'est qui a la radio, là?
5: À mon avis, ça doit être Carole, parce que depuis qu'elle est arrivée...
17: Non, c'est pas
9: moi. C'est insupportable.
1: J'espère que c'est pas un portable, hein.
17: Bonsoir, Gérard.
1: Bonsoir, Carole.
9: Bonsoir, Carole.
17: Salut, Carole.
1: Donc, Carole, t'as entendu la question ou faut que je la repose?
17: Non, faut la répéter, s'il te plaît, mon amour.
1: Alors, est-ce que le célibat ne vous donne pas plus de stress?
17: De stress? Moi oui, parce que je suis toute seule chez moi, je m'ennuie, donc je stresse, je travaille, donc je stresse. Mmh. Et puis, c'est pour ça que le vendredi, je vais m'amuser, quoi.
1: Mmh. D'accord.
17: Ouais, Vanina. Gérard.
1: Ouais, 5 minutes, Carole. Oui, Carole. Vanina, je te prends tout de suite, je t'écoute, j'écoute ta question tout de suite après. Hein.
17: Ok.
16: Bon, excuse-moi.
17: Est-ce que tu as une sœur, Gérard?
1: Non.
17: Un frère?
1: Non plus.
9: T'as pas une soeur qui s'appelle Christine?
1: Non. Merci pour cette question-là,
17: non,
1: Olivier. Le prochain coup, je te répondrai pas.
17: Un frère, chérie.
1: Non plus.
17: Ah d'accord, excuse-moi alors.
1: Vanina.
18: Ouais, moi je vais dire que le célibat, je le vis hyper bien. J'ai vachement...
1: Bon, Vanina, tu dégages. Allez hop. Vanina, tu me la dégages.
5: Et elle est partie.
1: Vanina, elle a d'autres personnes derrière elle. C'est même pas elle qui répond, c'est ses copines.
18: Mais...
9: Tu dégages une fille?
1: Oui. Ah non, mais attends.
16: Oh,
1: mais c'est bien. Céline.
18: Oui.
10: Gérard, un petit coup, on a soif.
1: Céline.
14: Quand je l'ai rencontré, j'y ai pas cru.
1: Céline. S'il te plaît, tu réponds.
18: Moi, ça me stresse pas du tout, au contraire.
1: C'est-à-dire... Oui, mais pourquoi?
18: C'est quelqu'un qui me stresse, quoi. Je préfère être toute seule. Hein.
1: Ouais, mais de toute manière, tu dis... C'est la présence de quelqu'un qui te stresse.
18: Oui.
1: Donc, si tu rencontres quelqu'un un jour dans ta vie, ça va être cette personne-là qui va te stresser. Mais pourquoi?
18: Pourquoi?
1: Oui.
18: Parce que la présence des gens me stresse.
16: Tu n'aimes pas être touché, dis-moi.
18: Je n'aime pas être quoi?
16: Touché.
18: Si, j'aime beaucoup.
1: Non, mais attends, toucher, pour l'instant...
18: Mais toute seule? Oui, toute seule.
5: On accueille Cindy à la place de Vanina.
18: Bonsoir Cindy.
10: Bonsoir
18: Gérard. Bonsoir tout le monde.
1: Oh la radio, s'il vous plaît, derrière, je vais pas le redire encore une fois parce que tout à l'heure ça va se terminer au vinaigre. La radio.
18: Calme-toi Gérard.
1: Tu me prends tout le monde là.
18: Gérard.
1: Oh là, c'est impossible ce Larsen.
13: Manu.
5: Ça y est,
1: c'est impossible.
5: Il y a plus personne sur l'antenne là.
13: Manu, réveille-toi.
1: Ça y est. Alors tu me la remets, si j'entends un Larsen, on met un disque.
5: Ok, on y va. Céline.
19: Oui,
1: Céline. Cindy, attends, Cindy, elle a pas répondu à la question.
19: C'est gentil, tu pourrais me laisser finir.
1: C'est qui parle comme ça?
19: C'est Céline.
1: Bon alors Céline, vas-y.
19: Bah merci. Je disais donc que la présence des gens me stressait, mais ça ne voulait pas dire que j'étais célibataire. Moi, je préfère être seule et sortir avec un mec, le voir pour coucher, sortir, mais pas l'avoir tout le temps dans les pattes chez moi, quoi. Bah, tu peux le faire si lui...
1: Non, mais alors, attends, Céline, moi, je vais te dire tout de suite, je vais te répondre là à ta question. Oui. Dans ce cas-là, tu ne trouveras jamais, à fonder une famille comme ça.
19: Ah oui, non, mais ça, c'est dans l'immédiat. Bien sûr, pas, j'ai pas envie de fonder une famille.
20: T'as quel âge, Cindy?
19: 24 ans. C'est Céline, 24 ans.
21: C'est un couple libéré que tu veux.
19: Comment?
21: C'est un couple libéré.
1: Ouais,
19: pas forcément, mais bon, pour l'instant.
20: Et toi, Gérard, qu'est-ce que tu veux?
1: Moi, pour l'instant, quand il y en a un qui arrêtera de jouer avec les boutons derrière, il me fera signe.
19: C'est pas grave, réponds.
5: Gérard, je suis là.
9: Arrête, Fildar, s'il te plaît. Arrête de jouer avec les boutons derrière.
5: Ok, j'arrête.
1: Donc, moi, de toute manière, faut bien arriver à fonder une famille, parce que c'est pas en restant seul.
19: Mais tu l'as déjà fondé, ta famille. T'as deux enfants, Gérard?
1: Oh!
21: Est-ce que t'as des enfants, Gérard?
22: Non, arrête, remets le truc.
1: Oh
19: Gérard,
1: merci.
19: Calme-toi. Gérard, t'es toujours là?
22: Tu disais?
21: Allô, Gérard.
9: Pour la famille, c'était quoi?
1: Donc moi je préfère trouver quelqu'un puis fonder une famille, parce que de toute manière c'est pas en restant seul qu'on pourra fonder une famille.
19: Mais est-ce que tu as encore des enfants?
1: Moi j'ai déjà dit, je réponds.

0: Je réponds, il y a quelqu'un. Je réponds, il y a quelqu'un qui m'a.
1: Laissez parler Gérard là.
2: Est-ce que t'as des enfants? Est-ce que tu aimerais avoir des enfants?
0: Alors là je vous réponds. Donc malgré que il y a soi-disant un dénommé Gérard qui serait passé lundi, qui serait
2: le faux.
0: Fait passer.
3: T'es dans les chats là?
0: Pour moi.
1: Moi je pense que c'était le vrai.
0: Celui que vous avez eu à l'antenne lundi, c'était le faux, parce que le vrai c'est moi, d'accord?
2: Donc,
0: je ne m'amuserai pas à vous répondre sur mes questions.
3: L'imposteur est beaucoup plus
2: grand.
0: Oui.
2: Olivia.
0: Oui, Olivia.
3: Olivia.
2: Je vais te dire un truc.
0: Oui.
3: Oui.
1: Ta gueule.
0: Bon, allez hop, celui-là. Dehors, Mania.
3: Mania.
1: Comme ça.
3: Comme ça.
0: Entre Christophe et Fabio, tu cherches à savoir qui c'est qui a été dire ta gueule, il dégage.
1: C'est pas moi. C'est pas moi.
0: C'est jamais personne.
3: Je crois que c'était Olivia.
0: Allez hop, là tu mets. Allez, oh. Tu travailles là, s'il te plaît, parce que tout à l'heure ça va aller vite fait, toi.
2: Gérard, réponds à ma question.
0: Non, Olivia, attends, t'es qui, toi? Olivia, tu répètes la question?
2: Oui, moi je vais te dire à propos du stress justement. Je pense que les gens stressés, ça peut être les célibataires ou ceux qui sont en couple. Exactement. Parce que je vais donner par exemple un exemple pour les couples. Mmh. Quand t'attends le coup de fil de ton petit ami, t'es stressé.
0: Oui.
2: Au téléphone.
0: Mmh. Ouais, ah. Ouais, mais je suis tout à fait d'accord avec toi là-dessus. Parce que moi, à chaque fois que j'attends un coup de fil.
3: Non, mais de ton petit ami, toi, t'es jamais stressé en fait.
0: Si je veux dire une chose, qu'on me promet de me téléphoner puis qu'on ne le fait pas, là ouais, par contre.
3: Mais toi, ce qu'Olivia disait, c'était que t'étais stressé quand t'as envoyé le coup de téléphone de ton petit ami, mais toi, t'es jamais stressé en fait.
0: Alors. Non, mais même que ce soit.
2: T'es jamais stressé que ton petit ami t'appelle.
3: T'as jamais de petit ami.
0: Non mais de toute manière je couche pas avec un mec, je couche avec que des nanas.
3: Un petit ami c'est un mec.
0: Dégage-moi ta merde là, s'il te plaît.
1: Donc Gérard, tu es hétéro.
4: T'as cassé le standard.
2: Mais Gérard, c'est Cindy.
0: Mais
2: non,
0: oui, Cindy.
3: On
2: voudrait savoir
0: Cindy,
2: si, ça,
0: oui.
2: si ça te plairait. Gérard, tu m'écoutes?
0: Cindy, je t'écoute.
2: Je voudrais savoir si ça te plairait d'avoir plusieurs nanas. Vivre avec plusieurs nanas. Et pour les mecs, si ça leur plairait de vivre avec.
0: Non, moi je préfère vivre avec.
3: Attendez, laissez répondre Gérard.
0: Alors Cindy, moi je préfère te répondre, je préfère vivre avec une seule nana, ça me suffit largement.
2: Et Gérard?
0: Oui.
2: Est-ce que tu sais faire des enfants?
0: Si j'ai déjà eu une petite fille, je crois qu'à mon avis.
3: Comment on fait?
2: Comment
3: on fait? C'est intéressant.
0: Non mais ça, je répondrai pas à cette question.
3: Pourquoi?
0: Non mais tout le monde sait comment qu'on fait des enfants.
2: Gérard.
0: Allez, on attaque la septième.
2: Gérard,
0: c'est
2: Carole.
0: Oui, Carole.
2: Étant donné que t'as 35 ans, t'as de l'expérience.
0: Non, 36. La radio, s'il vous plaît, derrière, merci.
2: Étant donné que t'as 35 ans, t'as de l'expérience.
0: 36.
2: 36 ans, t'as de l'expérience.
0: La radio.
3: Alors là, je calme tout le monde.
2: Tatou,
0: Gérard.
3: Tatou. Allez, on va rejoindre sa tribu.
0: Pensez-vous qu'une pique puisse rester célibataire avec quelqu'un? Et c'est la question.
5: Attends, avant le 10, rappelle les numéros de téléphone.
0: Donc 0800 5000. Olivier, s'il te plaît, t'arrêtes avec les doubles sons, merci. Donc les numéros de téléphone. Le 0800 08 5000. Bon, Max, s'il te plaît. Ouais. Tu vois, là, parce qu'il s'amuse avec les boutons, là, j'en ai marre. J'ai deux sons quand j'annonce les numéros de téléphone. Donc, les numéros de téléphone sont 0870-5000 et 0803-08-5000 et 3615. Fun TV, rubrique directe, 1.29 la minute. Et pour les Belges, 0331-47-99-5000. Malgré que il y a certains Belges qui m'ont dit qu'on n'arrivait pas à nous joindre facilement. Je suis désolé, c'est le standard qui décide. Donc pour les Belges, j'ai essayé de nous

0: avant que tu poses la question à Olivia, on accueille Eddy, qui est, c'est un Belge. Il a appelé sur le numéro que tu as donné tout à l'heure.
1: À la place de
0: À la place de personne.
1: Alors Eddy, bonsoir.
2: Salut Eddy.
3: Bonsoir tout le monde.
2: Bonsoir Eddy.
3: Là j'ai réussi à vous appeler, mais avec le numéro qu'a donné Gérard, j'ai eu un peu de mal. Hein. Mm-hmm. Okay. À tâton, j'ai trouvé. Hein.
2: Bah ça y est, tu vas pas raconter ta vie. Hein.
1: Non, c'est bon, tu te calmes là, ma chérie, là, qui s'énerve comme ça.
3: On est étrangers et on a du mal à s'insérer.
1: Ouais, non, mais. Bon, alors, Olivia, tu voulais me poser une question
2: oui,
1: déjà
2: mon petit chou, je voulais savoir, est-ce que tu peux me répondre à une question en exclusivité?
1: Vas-y, alors, attendez, je vais déjà répondre à une question là, mais je répondrai pas aux autres questions si c'est pour le débat avec Françoise. Hein.
2: Oh, mais d'accord.
1: Alors, vas-y, Françoise. Dépêche-toi.
2: Je voulais savoir, est-ce que vous avez une liaison?
1: De quoi?
2: Est-ce qu'entre toi et Françoise, il y a eu une liaison?
1: Non.
3: C'est un sujet épineux.
1: Voilà. Donc, la suite du débat.
2: Oui.
1: Donc, je rappelle quand même les numéros de téléphone. Donc, 0803 08 5000 et 0870 5000. Et pour les Belges, 0331 47 99 5000. 3615, code. Fun Radio, rubrique. Direct, 1 point la 29 la minute.
2: Gérard.
1: Olivier, s'il te plaît, tu me baisses le double son. Merci.
2: Non, tu peux poser ta question, s'il te plaît.
1: Oui, donc, pensez-vous qu'une fille puisse rester célibataire avec quelqu'un?
2: Oui. Ben, Gérard.
4: C'est une question très intéressante.
1: Gérard. Le Larsen, s'il vous plaît, merci.
2: Ricky Larsen. Gérard.
1: Oui.
2: Ta question.
1: Le Larsen, non.
2: Gérard.
1: Oui.
2: C'est Carole.
1: Oui, Carole.
2: Tu peux répéter la question s'il te plaît, parce qu'il y a du Larsen. Il a eu Larsen, là.
5: Ouais, il y a le Larsen.
1: Là, il y a du Larsen, c'est impossible.
2: Ben vas-y, recommence ta question.
5: Impossible.
6: Qu'est-ce qui s'est passé dans la...
2: Allez.
1: Bon, ça commence à bien faire, hein.
7: Reprends.
2: Gérard.
1: Alors, pensez-vous qu'une fille puisse rester célibataire avec quelqu'un?
2: Et Gérard,
5: c'est toi qui a écrit la question.
2: Gérard, la question est très compréhensible. Gérard, c'est Carole.
1: Oui, Carole.
2: Mais tu peux pas rester célibataire en vivant à quelqu'un.
4: Bien sûr que si.
1: Bah, non.
2: C'est
1: non mais non mais attendez, parce que là je vois pas le rapport. Donc
2: Tu vois pas le rapport?
1: Non. Là, je me suis planté dans cette question, excusez-moi.
2: Ah non, mais elle est bien, ta question.
1: Non, excusez-moi.
2: Non, mais elle est bien, ta question.
1: Non, on peut pas. Je pense pas qu'une fille puisse rester célibataire si elle est avec quelqu'un.
2: Oui, regarde, moi, je suis célibataire et pourtant, je suis avec quelqu'un.
1: Je vois pas.
2: Moi, je suis célibataire, mais je vis dans un...
1: Oui, attendez, 5 minutes, s'il vous plaît.
3: Je comprends plus ce qui se passe.
1: Attendez.
0: Christophe a raccroché. Il est parti se coucher et on accueille Jean-Philippe.
2: Salut Jean-Philippe.
1: Bon, moi, tu mets ça au propre.
4: Bonsoir tout le monde.
2: Salut Jean-Philippe.
0: D'accord Gérard.
1: Ouais, bah tu m'as mis ça.
7: Bon Gérard, tu reprends un peu le débat.
3: Apparemment.
1: Carole.
2: Ouais, donc moi je peux te dire que quand j'étais étudiante, j'étais célibataire, mais je vivais dans un appartement d'étudiants, donc t'étais en couple forcément. Donc elle est bonne ta question.
1: Non, mais attends, parce que.
2: Gérard.
4: Gérard,
1: non mais attends, Carole.
2: Je répète.
1: Non mais attendez, hey, Carole.
2: Quand j'étais célibataire.
1: Non, attends, Carole. Moi, je vais te dire une chose. Je connais des gens qui vivent, qui font des études, qui sont dans des internats. Et à l'heure actuelle, ils sont
2: deux
1: seuls.
2: Par chambre.
1: Ouais, mais ils sont deux, mais c'est.
2: Mais c'est comme si c'était un couple, puisque si c'est deux filles, c'est des copines. Donc en fait,
1: ouais,
2: elles sont comme en couple, quoi. Tu comprends? Donc elle est bonne ta question. Sinon,
1: ouais, okay.
2: Gérard?
1: Oui, c'est qui?
2: Olivia.
1: Oui, Olivia.
2: Tu peux poser la question suivante, parce que j'ai du mal à répondre à cette question.
1: Non, non, mais tu réponds, s'il te plaît.
4: Non, mais attends, Olivia,
1: Olivier, si t'as entendu la réponse de Carole et la mienne, donc tu peux être capable de répondre.
2: Exactement.
1: Sinon, si tu veux pas répondre, Olivia, si tu veux pas répondre à cette question-là, tu vas faire comme...
2: Ah non, Gérard, non!
1: Vanina!
2: Non, Gérard, vas-y, Olivia, réponds.
5: Alors, je vais répondre, Gérard.
1: Alors, dépêche-toi.
5: Je suis du même avis que Carole, voilà.
1: D'accord. Alors, Céline, parce que Céline, pour l'instant, t'entends pas beaucoup, toi.
8: Bah, si, moi, j'écoute, hein, je participe.
1: Ouais, bah, tu participes, mais tu réponds pas beaucoup, alors je voudrais que tu répondes un peu plus.
2: C'est de participer.
3: Allô, c'est Eddy à l'appareil.
1: Oui, Eddy. Bah, attends, Eddy.
3: J'ai un temps de décalage avec la Belgique, je vous entends à peu près 2 secondes après.
2: Oui, c'est pas grave, tu peux parler un peu plus fort.
1: Attends, dans ces cas-là, attends, Eddy. Eddy.
3: Oui, je t'écoute.
1: Je te vire pas. Tu vas voir ça avec Manu, parce que là, je pense qu'il y a un problème.
0: Ça vient pas de moi, c'est le satellite.
3: Non, mais c'est...

0: Voilà, c'est parce
1: que c'est bizarre. Il faut un satellite pour aller en Belgique, toi.
2: Eh ben ouais, ça passe par le satellite, ça redescend sur la Belgique.
3: C'est par satellite, hein, c'est normal.
2: C'est pour, c'est pour le son numérique, Gérard.
3: Ouais, exactement, ouais, c'est pour TPS aussi.
1: Alors Céline, t'as répondu Cindy.
3: Oui, non, moi j'ai pas répondu, t'es gentil.
1: Ouais, ben je te donne la parole maintenant.
3: Je vais te dépêcher, ma chérie. Hein. Et ben moi, en fait, je suis célibataire, mais je suis avec quelqu'un, donc ça se passe très bien. Je vais toute seule et j'ai un mec, pas là.
4: Ah bah c'est cool,
3: c'est très bien.
1: Ouais, mais attends, là je vois. Alors attends, tu me dis que t'es célibataire et que tu vis avec quelqu'un et que ça se passe très bien.
3: Non, bah oui, parce qu'elle vit toute seule chez elle, elle est célibataire, mais elle est en couple, puisqu'elle
1: a
3: un mec
4: avec quelqu'un.
1: Ouais, tu le vois combien de fois par semaine, lui?
3: Mais ça, c'est pas la question, je le vois tous les jours, mais...
1: Ouais, d'accord, c'est pas la question.
3: Ah, okay.
1: Ouais. Fabio.
5: Gérard, c'est à mon tour de répondre, là.
1: Ouais. Fabio.
5: Ouais, donc, moi, je suis d'accord avec Céline, hein. Moi, j'ai exactement la même situation qu'elle, et je comprends tout à fait, donc, ce qui provoque son émoi, quoi, tout simplement.
3: Ça va, chérie?
1: Qui c'est qui parle comme ça, là?
5: C'est Céline.
1: Bah Céline, tu...
3: Ouais, c'est pas sympa.
4: Allez, suivant.
3: Surtout, c'est pas sympa.
4: Gérard ?
1: Oui.
4: Olivia ?
1: Oui.
4: Je veux savoir, pourquoi est-ce qu'on n'entend pas Jean-Philippe ?
1: Bah justement, je lui donne la parole, là, maintenant.
4: Ah, d'accord.
1: Oui, Jean-Philippe ?
5: Donc, moi, je suis célibataire.
1: Mmh.
4: Oui.
5: Et c'est un peu comme Céline, ça se passe très bien. Mmh. J'ai un appartement. Mmh. Et deux fois, ma copine, elle vient.
4: Pour la sauter, quoi.
5: Donc, enfin, écoutez, mais pas du tout, enfin, je...
4: Allez, à vous,
1: mon cœur.
5: Je n'utiliserai pas.
1: Non, tu me prends Jean-Philippe, là, c'est
5: mais
1: lui
5: pourquoi
1: qui fait.
5: Mais j'ai rien fait.
1: À mon avis, c'est lui qui fait la scène, là.
2: C'est la ligne de Belgique qui...
3: C'est Belgique avec le satellite TPS.
5: Non, parce qu'il y a des taches solaires.
1: Eddie.
6: Oui, allô.
3: Voilà, je t'entends.
6: J'ai 2 secondes de retard, alors... Voilà, je veux bien répondre à la question.
1: Vas-y.
6: D'accord, j'y vais. Alors, moi, je suis pas vraiment dans le même cas. C'est-à-dire que on a vécu en couple avec un ami.
3: Ouais, t'es homosexuel.
6: Ça s'est terminé parce qu'il est parti travailler en Yougoslavie.
3: Oui.
6: Et
3: pas mort.
6: Maintenant, je suis célibataire, mais bien tout seul. Hein.
1: Ouais, bon, Eddie, tu as très bien.
5: Attends, Eddie, je vais te dire un truc, tu vas le recevoir dans 2 secondes à peu près.
6: Pas de problème.
5: Eddie, je vais dire un truc, tu vas le... Je vais te dire
1: Jean-Philippe,
5: un truc,
1: pour un cent. Jean-Philippe, pour un cent, tu t'écrases.
3: Et toi, Gérard?
5: Ta gueule.
1: Jean-Philippe, dehors. Jean-Philippe, dehors, ça y apprendra d'être poli avec moi.
6: Mais je crois qu'il voulait me poser une question.
1: Non, il a été poli.
6: Vous voulez surtout...
1: Non, mais il a été poli, c'est tout.
6: Ouais,
1: terminé. Jean-Philippe, dehors.
3: Jean-Philippe, dehors. Gérard.
1: 8e question. À quoi sert le célibataire dans notre pays ou dans les pays d'outre-mer? Alors, Céline.
3: Pourquoi vous rigolez?
4: Faire à travailler dans les champs, parce que bon, les célibataires n'ont pas de domicile fixe,
3: pas d'enfants,
4: ils n'ont pas de famille, ils n'en ont rien à foutre, donc ils voyagent. Et en général, c'est eux qui bossent dans les champs de coton, ou
3: Thomas
4: ramasse les pommes ou le raisin, et puis
5: ils montent dans les arbres et tout.
4: Voilà, et puis ils mangent des noix de coco, et puis voilà.
3: Les célibataires dans les pays d'outre-mer, ils sont quand même vachement plus sympas.
5: Ouais,
1: c'est qui? Attendez, là, parce que tout le monde parle en même temps, je voudrais bien savoir. Quand vous voulez me parler, donnez vos noms, s'il vous plaît, parce que là,
3: C'était Cindy, là, qui disait.
1: Oui, alors, Cindy, justement, donc...
3: Dans les pays d'outre-mer, oui. les célibataires donc, sont plus sympas, même quand ils sont en couple.
4: Ouais, mais moi je peux t'affirmer qu'ils sont vachement vicieux, quoi, parce qu'ils sont en couple et ils trompent leur femme et c'est pas normal. Hein.
1: D'accord. Olivia,
4: Gérard.
1: À toi, réponds.
4: Tu peux répéter la question, Gérard, parce que je crois que le.
1: À quoi sert le célibat dans notre pays ou dans les îles outre-mer?
4: J'ai toujours pas entendu, Gérard.
1: Alors, dans les îles ou départements d'outre-mer, si t'as pas compris, tu te débousses les oreilles, c'est comme le cul, ça se lave.
4: Joyeux anniversaire.
1: Vous vous calmez parce que tout à l'heure vous avez... y en a qui vont dégager.
4: Okay.
1: Ça va faire comme Vanina. Continuez, je vais virer des nanas, je le sens.
5: Gérard, moi je vais répondre à ta question.
1: Non, pour l'instant tu laisses Olivia répondre, s'il te plaît.
6: Oui,
1: c'est sympa.
4: Oui, Gérard.
1: Alors tu réponds, s'il te plaît.
4: Eh ben.
1: Parce que tout à l'heure, tu vas faire comme Vanina, toi, hein, si tu dors. Réveille-toi, s'il te plaît.
4: Gérard, pourquoi tu te fasses?
1: Alors, tu te réveilles.
3: Mmh. Vanina, elle comprend rien à la vie, c'est pour ça qu'elle s'est fait virer. Et Olivia, c'est pareil.
4: Non, ça va pas être mon cas, Gérard.
1: Ah, non, mais si, ça va être ton cas si tu continues, ma chérie.
3: Gérard, non. Gérard.
1: Alors dépêche-toi de répondre.
3: Le célibat existe dans les pays d'outre-mer beaucoup plus qu'ici en France.
0: N'importe quoi.
1: Ok. Non mais de toute manière, je vais vous répondre. Je vous répondrai tout à l'heure. Fabio.
6: Fabio.
5: Ouais, c'est moi.
1: Alors réponds.
5: Ouais, donc le célibat en outre-mer, bon écoute, je suis allé là-bas, j'ai trouvé ça très sympa.
3: Ouais.
5: Parce que j'ai rencontré plein de célibataires.
1: Ouais, 5 minutes Fabio. 5 minutes, je te récupère aussitôt.
2: Il y a Philippe à la place de Jean-Philippe.
3: Ah, ouais,
2: Philippe. À la place de Jean-Philippe.
3: Salut Philippe.
5: Bonsoir Gérard, bonsoir tout le monde.
3: C'est bizarre, on a déjà eu un Philippe.
5: Bonsoir Olivier.
1: Allez, c'est bon.
3: Philippe.
1: Donc,
3: bonsoir.
1: Fabio.
3: Gérard, est-ce que tu penses que les célibataires...
1: Attendez, je n'ai pas répondu à la question. Fabio.
5: Ouais, donc moi je disais que dans les pays d'outre-mer, les célibataires sont très sympas parce que j'ai eu la chance de les côtoyer.
1: Mm-hmm.
5: Donc, dans les bars spécialisés. Quant en France, bon, bah, ils sont un petit peu plus durs, hein, surtout dans le milieu urbain.
1: Mmh.
5: Bon, c'est quand même assez compliqué parce que moi je suis un petit peu lente, tu comprends quoi.
1: Mmh.
5: Mais bon, moi je conseille à tout le monde d'aller rencontrer donc les célibataires en outre-mer, d'aller passer des vacances avec eux quoi, c'est vachement cool quoi.
3: Fabio,
1: Philippe.
5: Ouais.
3: Est-ce que t'as déjà rencontré des célibataires dans l'espace?
5: Eh bien écoute, ça m'est déjà arrivé, à la grande surprise de certaines personnes, mais bon... c'est Philippe, j'aimerais poser une question à...
1: Non, mais pour l'instant, tu réponds à la question, tu poseras ta question tout à l'heure, si ça me fait plaisir.
5: Ok, c'est toi le chef, mais moi, je viens d'arriver, est-ce que tu pourrais me... Aurais-tu l'obligeance de me répéter la question?
1: Tu lui reposes la question.
5: Gérard, s'il te plaît, je viens d'arriver. J'étais au standard.
1: Tu vas au standard. Le standard dit ce qu'on va te dire. Et tu lui demandes à quoi sert le.
3: À quoi sert le célibat.
1: 5 minutes, s'il vous plaît, derrière.
2: Je lui demande
1: à quoi sert le célibat dans notre pays ou les départements d'outre-mer.
3: Tu lui poses la question.
2: Je lui pose la question au standard, donc.
1: Tu lui poses la question à cet abruti là qui comprend rien.
3: Ok. Gérard,
1: c'est Eddy.
3: Oui.
1: Carole, je t'écoute.
3: Tu pourrais répéter la question, s'il te plaît, j'ai pas entendu avec toi.
1: Oh non, mais Carole, s'il te plaît, là, tu.
3: J'ai pas entendu, tout le monde fait du bruit.
6: Moi, par contre, Eddy, malgré qu'il habite en Belgique, a entendu.
1: Voilà, bon, vas-y, Eddy.
3: Tu restes dans ton coin.
1: Non, oh attends, s'il te plaît, Carole.
3: Ah, c'est pas moi qui a parlé.
5: Ah, excuse-moi alors.
6: Alors voilà, moi, le célibat dans les hommes et les hommes, bah, je ne sais pas trop.
1: Ok.
6: En tout cas, en Belgique, il y a une espèce de petite rumeur, on peut appeler ça. C'est-à-dire que le célibataire chez les routiers, paraît-il, dans les relais, hein, c'est lui qui se fait enculer. Hein.
1: D'accord.
6: Ok, c'est bon,
1: j'ai compris. Alors, je vais dire une chose.
6: Eddy.
1: Et tu restes quand même un petit peu poli parce que je te jure que...
6: Il paraît que le routier se fait donc sodomiser.
1: Bon, allez, hop.
3: Bon, monsieur Eddy...
1: Allez, Eddy, je t'avais dit d'être un peu plus poli en...
5: Eddy, tu dégages.
1: Philippe.
5: Oui. Donc, alors, à quoi sert, parce qu'on m'a posé la question, à quoi sert le célibat dans les dom-toms?
1: Ouais.
5: Bah, je pense que c'est à peu près la même chose qu'en France.
3: Ouais.
5: Donc ça sert, enfin je pense pas qu'il faudrait tourner la question comme ça. Le célibat c'est un état, c'est un statut. Donc ça sert à rien si tu veux. C'est comme ça, c'est la vie.
1: Carole, c'est un statut
3: de célibataire.
5: Ouais.
3: Non, il est sur la place.
1: Carole, s'il te plaît.
3: Ouais, mais moi je sais pas ce que c'est les dom-toms.
1: Les dom-tom, c'est des départements d'outre-mer.
3: Mais c'est quoi? Je sais pas ce que c'est.
1: Des départements d'outre-mer. Tu permets Philippe, s'il te plaît, qu'on me pose la question.
5: C'est pas Philippe, là.
1: C'est d'accord. Qui
5: c'est, je sais pas.
3: Bon, c'est pas grave, c'est quoi Gérard? Moi je sais pas.
1: Alors, département d'outre-mer, c'est la Martinique, la Guyane. Tous les départements, Tahiti.
5: L'île de Ré.
3: On apprend des choses avec toi Gérard.
5: L'île d'Oléron.
3: Gérard.
2: L'île d'Oléron.
5: Ouais, l'île de France.
1: Non, l'île d'Oléron c'est en France, alors celui qui s'amuse à.
3: L'Australie.
5: Gérard, c'est Fabio.
1: Ouais.
5: Tu as traduit Dom, mais moi je sais pas ce que ça veut dire que Dom.
3: Dom, ça y est.
2: Mais l'Indonésie,
1: Fabio,
2: le Vietnam, s'il vous plaît, l'outre-mer ou pas?
1: Deuxième question.
2: Le Vietnam, c'est l'outre-mer?
3: Eh, j'ai pas répondu, hein.
1: Bah alors, vas-y, Carole.
2: L'Autriche, c'est l'outre-mer?
3: Ouais, le Vietnam. Est-ce que la Russie, c'est l'outre-mer?
0: Non.
1: Carole, s'il te plaît, tu réponds à la question, parce que
3: d'accord, je réponds.
2: La Belgique.
3: Alors, moi, je dirais que ça sert à rien, ça existe pas, parce qu'en fait, dans les dom-toms, je pense que...
2: Le Kenya? Ouais. L'Algérie.
4: Ouais, je pense que.
2: La Suède.
1: Plus de débat.
4: Je pense que on reste jamais célibataire puisqu'on couche toujours avec quelqu'un.
1: Max, s'il te plaît, t'arrêtes, s'il te plaît.
4: Le Maine-et-Loire.
2: L'Irlande.
4: T'as compris, Gérard?
5: La Corse.
4: Gérard, t'as compris ce que j'ai dit?
1: Ouais, ouais.
4: Non, ma soeur, c'est quoi qui s'est passé? T'es d'accord avec moi? La Lune.
1: Oui.
4: D'accord.
1: Pensez-vous qu'un jour, le célibataire disparaîtra?
4: Oh oui, c'est vrai. Non, jamais.
1: Va disparaître.
4: Jamais.
1: Va disparaître.
4: Non. Si, ben si, il est voué à s'éteindre, c'est clair. Gérard, je peux répondre?
1: C'est
4: Olivia, mon petit chou.
1: Ouais, je t'écoute, Olivia.
5: J'aime pas trop ces mots d'amour.
1: Pour l'instant, celle qui s'amuse à dire salope.
4: On a pas dit salope.
1: Je l'ai entendu. Donc,
4: elle a dit faillotte.
1: Ouais, ben même, c'est pareil.
4: C'est pas un gros mot, faillotte. Non.
1: Ouais, ben. On
4: non,
1: calme.
4: C'est pas un gros mot.
0: J'ai quelque chose dans les sondages là.
1: Non, j'en ai rien à foutre de ton sondage de merde.
0: Il y a 32% de
1: quoi, ta gueule, c'est joué, toi.
0: 11% déclarent vouloir rester célibataire encore 2 ans, 3 jours et 6 heures avant de se marier.
1: Non, ben, je vois pas le rapport avec.
0: Si, tu t'as demandé s'il y avait beaucoup
1: non,
0: de célibataires.
1: Non, j'en ai rien à foutre.
5: On plante dans l'autre débat, Gérard.
1: Bon.
4: Du coup, on n'a pas avec Gérard.
1: Pensez-vous qu'un jour le célibat va disparaître?
4: Gérard, donc, je veux répondre, Gérard.
1: Céline.
4: Oui.
1: Alors.
4: Je pense que oui, il va disparaître. C'est comme tout, quoi. C'est un truc en voie de disparition.
1: C'est comme les singes en voie de disparition, c'est
4: exactement.
1: Ça? Comme un alligator en voie de disparition.
4: Exactement.
1: Faire disparaître un alligator, ça va être vachement dur.
4: Voilà, comme les routiers. Moi, je voudrais répondre, Gérard.
1: Oui, c'est qui? Dégage-toi.
4: Allez, Gérard.
1: C'est qui que...
4: C'est Olivia.
1: Oui,
0: je vais prendre des vaches.
4: Oui, mon tendre Gérard.
7: Les culs.
1: Oh, on se calme, s'il vous plaît, Olivia, je t'écoute maintenant.
4: Alors, mon petit Gérard, je voulais te dire que le célibat va disparaître automatiquement un jour ou l'autre.
1: Mm-hmm.
4: C'est comme les dinosaures, hein.
7: Exactement.
1: Ouais, attendez.
4: Et Gérard, c'est Carole.
1: Oui, Carole.
4: Moi, je peux te dire qu'elles disent n'importe quoi parce que le célibataire, il va jamais disparaître vu qu'on va faire des enfants et qu'ils vont grandir et qu'ils vont être célibataires. Alors, elles disent n'importe quoi. Mais non, de toute façon, quand il y aura plus d'hommes sur Terre, il n'y aura plus de célibat.
5: Mais le célibataire, ça va être remplacé par les hermaphrodites.
1: Bon, qui c'est qui parle? Là.
5: C'est moi, c'est Philippe.
1: Philippe, pour un son, tu me laisses répondre quand même
5: à la question.
1: D'accord,
4: et Cindy,
1: Gérard.
4: Elle voudrait répondre. Moi, je pense que...
1: Alors, Gérard, Cindy,
4: tu m'écoutes?
1: C'est qui?
4: Cindy.
1: Oui, Cindy.
4: Je pense que quand il n'y aura plus de célibataires, enfin, quand il n'y en aura plus beaucoup, on les mettra dans une réserve.
1: Oui, non, mais Cindy.
4: Ouais.
1: Cindy. Bon, allez, hop, tu me dégages, Philippe. Bonne nuit.
4: Ah non, Gérard, pourquoi t'es méchant avec les filles, Gérard? Sois méchant avec les mecs, hein.
1: Philippe, j'ai dit.
2: Ouais, Gérard, je suis là.
1: J'ai pas dit Cindy.
4: Ah,
1: tu me dégages l'autre, là, le Philippe du standard.
4: Mais il a rien dit.
2: Ouais, je me casse de fun, c'est ça?
1: Pas toi, abruti.
2: J'ai eu peur.
4: Abruti.
1: Tu me sens que tu lui... Bonne nuit pour
2: ça
1: lui.
2: Ça y est, pssst, ça a cassé.
4: On appellera. Et Gérard, tu réponds jamais aux questions. Toi.
1: Donc, alors, Cindy.
4: Ouais, on appellera ça.
1: Cindy.
4: Tu m'écoutes?
1: Attendez. Je redonne les noms. Carole, Fabio, Olivia, bon Cindy et Céline.
4: Oui,
1: je vais répondre à la question qu'on vient de poser.
4: Ouais.
1: C'est moi qui l'ai posée.
4: Oui.
1: Pensez-vous qu'un jour le célibat va disparaître? Je peux vous dire une chose. Qu'à l'heure actuelle, le célibat n'est pas prêt de disparaître. Pourquoi? Parce que, vu qu'à l'heure actuelle, on fait des enfants, donc automatiquement, les enfants qui vont nous succéder seront célibataires aussi dans leur vie.
4: Mais tu répètes tout ça, Gérard.
1: Ah oui.
4: Bravo, Gérard, bravo. Mais
1: c'est
4: Gérard,
1: quoi ta question,
4: Cindy?
1: Cindy. Cindy.
4: Oui.
1: Cindy, je viens de répondre à ta question.
4: Mais comment est-ce qu'un célibataire peut faire des enfants?
5: Bah, c'est simple, tu le clones comme dans Jurassic Park.
4: Exactement.
5: C'est bon.
4: Ouais, c'est
1: comment,
4: vrai, hein.
1: comment, Fabio?
5: Tu le clones.
4: Bah oui.
5: On va cloner le célibataire.
4: Ouais, c'est vrai, hein, Gérard. Gérard, est-ce que le célibat, c'est comme la stérilité, c'est héréditaire, hein?
1: Qui c'est qui pose cette question?
4: C'est Céline.
1: Ouais, je peux pas te dire oui ou non maintenant, parce que vraiment...
4: Bah, à ton avis, est-ce que le célibat, c'est comme la stérilité, c'est héréditaire? Ouais, j'ai compris.
5: Dans sa famille, ils sont célibataires de peur.
4: Gérard, réfléchis un peu. Il y a des sondages qui ont été faits, ça a été prouvé. C'est facile à répondre.
1: Ouais, mais...
4: C'est logique, en
7: plus. Non, mais ça dépend, hein.
1: Ouais.
4: Ça dépend, ça dépasse.
1: Je peux pas te répondre.
4: Ça dépend. À quoi? Tu peux pas répondre, non, mais c'était juste une question. Parce que
1: d'accord.
4: Non, je sais pas.
5: Et ton dieu qui est Gérard.
4: J'aurais bien aimé que tu m'expliques, quoi.
1: Ouais, mais tu vois, là sur cette question-là, sur cette question-là, je peux pas te répondre. Hein.
4: Bah, Gérard, donc,
1: on va faire la conclusion.
3: Déjà.
1: Ah non, il reste une question avant la conclusion.
3: Gère, là. Oh, il y a pas une autre question, Gérard.
1: Si si.
8: Bon, salut, Gérard, juste avant ta dernière question, on accueille Charlie à la place de Charlie.
3: Salut Charlie.
9: Salut
3: Charlie.
9: Salut
3: Charlie, il est où Lulu?
10: Bonsoir tout le monde.
3: Salut Charlie.
9: C'est drôle de dame.
10: Lulu, il est couché.
1: Ah ouais. Bon, dernière question, pensez-vous que le célib que la solitude. Mais non, bah non. Pensez-vous de la solitude en groupe? Donc c'est pareil, c'est un rapport avec le célibat. Donc ouais. Vous répondez à cette dernière question et après on fait la conclusion. Céline, vas-y, je t'écoute.
3: Je vais dire ce qu'a dit un grand poète. Mm-hmm. Il vaut mieux avoir un oiseau dans sa main que d'avoir dit sur une branche.
1: Ah oui, ça je suis d'accord avec toi.
3: Ça résume. Ça veut dire quoi, Gérard?
1: Ben, Cindy, Céline.
10: Non, c'est toi,
3: Gérard.
10: C'est toi, parce que t'as compris.
1: Bon, bah attends, tu permets pour l'instant, je vais réfléchir un petit peu.
3: Réfléchir,
1: réponds
3: à ton
1: avis.
3: Cindy veut bien t'expliquer, c'est un grand poète qui a dit ça.
1: C'est Cindy,
3: je veux bien t'expliquer avec un autre proverbe qui dit que quand mes amis sont bornes, on les regarde de profil.
9: C'est exactement ça.
3: Ça veut dire quoi, tu vois? Ça recoupe un peu ce que disait Céline. Qu'est-ce que tu en penses?
1: Okay.
3: Bon, en gros, Gérard, tu veux que je t'explique? Il vaut mieux être seul que mal accompagné, t'as compris?
1: Ouais, bah ça, je le dis assez souvent.
3: Ok, c'est la même chose.
9: D'accord, Gérard.
1: Non, je le dis assez souvent, régulièrement, que faut mieux.
3: La consultation.
1: Ouais, mais faut mieux être seul que mal accompagné.
3: Ouais,
1: et être seul, souvent, c'est pas évident.
3: C'est vrai, hein, moi j'ai vécu ça toute ma vie. Et franchement,
1: d'être
3: je suis
1: seul à l'heure actuelle, je peux vous dire une chose que c'est très dur à supporter.
3: Ah, c'est vrai.
1: Donc, Olivia.
2: Gérard, excuse-moi, être seul et mal accompagné, ça te fait quoi?
1: Tu sais qui pose cette question?
2: C'est Max.
1: Ouais.
2: Qu'est-ce que ça te fait d'être seul et mal accompagné?
11: C'est Fildar.
1: Bon, Fildar, tu t'écrases, s'il te plaît. Donc, bah, de manière, faut
2: mieux. Merci, Gérard, pour ta réponse.
1: Voilà, bon, bah, bonne nuit, Fildar.
10: Je t'envoie la question. Parce que tu réponds à toutes les questions par de toute manière.
1: Olivia.
3: Oui, Gérard.
1: Je t'écoute.
3: Eh ben, moi, j'ai la même chose, il vaut mieux être seul que mal accompagné. Hein.
1: D'accord. Fabio.
10: Ah, bah, écoute, moi, je vais te dire un truc, là, qui.
3: C'est la conclusion, là?
1: C'est la dixième question, après on fait la conclusion.
10: Alors ma réponse, c'est que bon, je pense personnellement qu'il vaut être seul plutôt que mal accompagné. Hein.
1: D'accord, donc tu reviens par rapport à ce que disaient Olivia, Cindy et Céline.
3: Bien accompagné,
10: ouais, ouais, j'ai copié un peu, ouais.
1: Donc Carole?
12: Bah c'est moi qui l'a dit, hein.
10: Excuse-moi, un droit d'auteur, quoi.
1: Ok, donc c'est pareil. Et Charlie, pour finir?
10: Oui, c'est Tony, est-ce qu'on m'entend bien, là?
3: Oui, ouais, on t'entend bien.
10: Oui, donc en guise de conclusion, je vais te poser une question. On m'entend
3: Charlie
10: bien,
3: hein?
10: Donc, Gérard, est-ce que tu penses que si ta mère n'avait pas fait de fausse couche, t'aurais une...
1: Ça y est. Ça, je vais te dire une chose, on parle pas de ma famille. Donc ma mère,
3: Ouais, bravo Gérard.
10: Elle m'encule avec sa grosse bite.
1: Allez hop, dehors pour celui-là.
3: Ah non, on parle pas de la famille de Gérard,
1: ça,
3: s'il vous plaît.
1: Ça, terminé, conclusion.
3: Non,
1: alors
3: là,
1: Céline,
3: fermé,
1: Céline, conclusion du premier débat.
3: Eh ben, moi je trouve qu'être célibataire c'est bien, je pense qu'on a bien débattu, qu'on a beaucoup éclairci la situation.
1: Apparemment, alors Céline.
3: Oui.
1: Une question que même Céline, Cindy, Olivia, Fabio et Carole qui nous restent maintenant. Donc Carole, bon ben t'as pas suivi toutes les questions.
3: Bon, c'est pas grave, je suis.
1: Ouais, mais t'as dû quand même écouter.
3: Sûr, je t'écoute tous les jeudis.
1: Je pense que j'ai pu satisfaire à peu près tout le monde en répondant à peu près aux questions qu'on m'avait posées. Donc alors Céline, t'as compris. Céline, ta conclusion, je viens de voir un ballon de basket qui vient d'intérieur. J'ai manqué de le prendre sur
11: la tête, hein.
1: Sur la tronche. C'est l'alligator qui s'était pris, c'est pas grave. Un alligator de moins, ça fait 10 de perdu. Un de perdu, 10 de retrouvé. Vas-y, t'as battu.
3: Non, les morts, c'est ça.
1: Merci pour le ballon. Alors, c'est Céline, donc conclusion pour toi, s'il te plaît.
3: Eh ben, quand...

0: Salut.
1: Je te jure, tout à l'heure, j'ai te mettre une barbe
0: dans la gueule.
1: Bon, alors Céline.
2: T'es censuré ce soir ou quoi?
1: Céline.
0: Ouais, c'est de la censure. Mais
1: bon, Céline.
0: J'ai répondu tout à l'heure.
1: C'est bon, non, mais la conclusion, la conclusion.
0: Ça y est,
1: c'est fait.
3: Piste, pareil.
0: Pas vrai.
3: Avec des cheveux, là.
0: Je confirme.
1: Non,
0: Gérard,
3: Olivia, je plaisante.
1: Olivia,
3: Gérard ressemble vraiment à Dr. Carter.
0: Oui, Gérard.
1: Olivia, conclusion pour toi.
0: Alors, conclusion claire et nette. Mais je trouve que être célibataire, c'est pas si mal que ça.
1: Mm-hmm.
0: Parce qu'il y a plein d'avantages.
1: C'est-à-dire.
0: Tu peux faire ce que tu veux dans tes draps. Tu peux.
4: Il y a aussi pas mal d'inconvénients.
0: Tu peux péter, roter.
3: Ouais,
0: tu peux faire tout ce que tu veux.
3: Tu peux péter, roter quand t'es à deux aussi.
1: Ah, ouais, c'est pareil.
4: Mais c'est plus gênant.
0: C'est bien d'être.
1: Tiens-toi, Fabio, pour un sens, s'il te plaît. Laisse finir Olivia.
0: Donc voilà, quoi. C'est encore plus cool quand on a quelqu'un, quoi.
1: Tout à l'heure, il y en a, je vais me lever avec le casque sur la tête, je vais allumer un autre micro, il va s'en prendre une s'il continue celui-là.
0: Non, pas de violence.
1: L'alligator, il va s'en prendre une, je le sens.
0: Non, Gérard, des promesses.
1: Donc,
0: des promesses.
1: Fabio.
2: Ouais,
4: bien d'être célibataire, mais qu'est-ce qu'on se fait chier.
2: Voilà, écoute, moi, Gérard, je pense que bon, là, tu m'as vraiment montré, donc, avec les autres protagonistes du débat,
4: la force.
0: La force est en toi.
2: Non mais exactement, mais je crois que bon, de toute façon, faut la focaliser vers un avenir proche et donc de célibat. Parce que maintenant, j'ai bien compris que les meufs vous servez à rien.
1: Fabio.
0: Rien, c'est qui t'a mis au monde?
1: Fabio. Fabio,
0: vous êtes perdu sans nous.
2: Gérard,
1: t'arrêtes avec les deux.
3: J'ai rien fait. Regarde.
1: Non, je viens de te voir faire.
3: J'ai les mains en l'air.
1: Ouais, je viens de te voir faire ce coup-là.
3: Hold up.
0: T'as la queue à l'air
1: Fabio.
3: Non, les mains.
0: Gérard.
1: Fabio, je vais te répondre là tout de suite à la question. Tu dis que les nanas ont. Oh, le double sang, la merde.
0: C'est pas grave, Gérard, réponds.
2: Vas-y, Gérard, je te comprends quand même.
0: Vas-y, Gérard.
1: Donc, je te réponds. Donc, là, je vois pas du tout ta conclusion.
2: Bah, je dis simplement comme quoi grâce à ce débat, j'ai compris comme quoi, bon, bah, le restant de mes jours, je resterai célibataire, j'irai vivre au Tibet, tout simplement, quoi.
1: D'accord. Carole.
5: Alors moi je dirais que sans les femmes, les hommes ne pourraient pas être là.
0: Ouais, exact.
5: Et donc je dirais que moi pour le moment je suis célibataire. Et donc comme je t'ai dit Gérard, amitié sincère et plus affinité quoi.
0: Gérard.
5: Parfois je fais des conneries mais c'est comme tout le monde.
1: Non mais attends.
5: L'erreur est humaine. Hein.
1: Carole.
5: Ouais.
1: Toi t'inquiète pas, je te prends au standard après.
5: Ah tu vas m'attraper?
1: Ouais, t'as toi engueulé.
0: Ah bon,
5: Gérard?
1: Oui.
0: Gérard, c'est bien.
5: Ah non, mais moi je veux savoir en direct, hein. C'est pas
0: Gérard.
5: Au
0: standard, hein. Gérard.
1: Qui c'est?
0: C'est Olivia.
1: Je t'écoute.
0: Ouais, je voulais dire un truc à propos du mec là qui a dit que les nanas ça sert à rien et tout.
2: Ouais, le mec,
0: moi,
2: c'est
5: tout cas, ils aiment bien sauter les nœuds.
0: Ouais, ça c'est vrai. Je voudrais dire un truc, Gérard, c'est que je l'ai lu dans un magazine. Les hommes aiment les femmes qui aiment les hommes. T'as compris?
1: D'accord. Donc, alors, moi, je vais vous dire une chose. Pour une fois, le premier débat s'est passé comme je le souhaitais.
0: Ouais,
1: j'avais
0: ouais,
1: le temps pour
0: ouais,
1: de vous.
0: Ouais,
1: ouais,
0: ouais,
3: Gérard, t'as un truc dans le nez, là, regarde.
0: Attends,
3: ça, t'as un truc dans le nez.
1: Mais tu diras...
3: Gérard, je pense que t'es dégueulasse.
1: Tu diras à Olivier qu'il arrête avec les boutons, après.
2: Je vais regarder de plus près.
1: Fais gaffe, parce que tu t'en es déjà pris deux, tu vas t'en reprendre un troisième. Donc, non...
2: Ah,
1: c'est
2: horrible. Ah, il y en a dans la moustache.
3: Il y en a un peu à gauche. À gauche. Yana, c'était quoi le de cul, Gérard?
0: Non, c'est dégueulasse.
5: C'est
0: vraiment.
1: Voilà.
0: C'est vraiment.
1: Mais y'a rien, abruti.
3: Gérard, t'en as sur la joue maintenant. Gérard, t'en as dans l'œil.
1: Mais arrête tes conneries, toi. D'accord. Donc, je répète, je fais ma conclusion. Pour une fois, le premier débat. Oh, la musique, s'il vous plaît. Bon, tu mettais ça, toi, là-bas. Moi je fais pas de conclusion, je m'en fous. J'ai le temps, j'ai jusqu'à 4 heures.
0: Ok, vas-y, arrive.
1: Donc, non mais attends, tu permets, je fais ma conclusion. sur ma conclusion. Donc, comme j'ai dit au début, donc pour une fois, le premier débat s'est passé comme Max l'avait souhaité. Donc, j'ai pas gueulé, j'ai viré deux, trois personnes.
2: T'as été poli.
1: Qu'ont voulu trop.
5: À part que t'as dit on.
1: Qu'ont voulu trop savoir sur ma vie privée, qu'ont voulu insulter mes parents, donc là-dessus j'étais pas trop d'accord.
5: Ah ouais,
1: donc sinon ça s'est très bien passé. Alors j'espère que le deuxième débat va se passer aussi bien que le premier.
5: C'est promis.
1: Parce que si ça se passe aussi bien, on termine à 4 heures. Si ça se passe mal, j'arrête. J'ai prévenu, j'arrête à 3h30 si ça se passe mal.
5: Okay.
1: Il y a 10 questions.
5: Okay.
1: Le premier, on a fait les 10 questions. Le deuxième, je veux qu'on fasse les 10 questions comme le premier.
5: Ouais.
1: Et maintenant, vous allez écouter. Quand on est seul avec quelqu'un.

0: recevoir des tas de lettres en disant « Ouais, comme quoi que le truc a été vendu. » Alors, non, pas d'accord. Bon, il est hors de question que tu le passes.
1: Exclusivité, je vous coupe. J'ai le directeur de la maison de disques qui a sorti le CD qui voudrait parler.
0: Non, mais c'est bon, moi je veux pas y parler.
1: Si, si, bah juste, il voudrait s'expliquer avec toi, donc je te le passe, il s'appelle Didier.
0: Ouais, ben...
1: Didier, t'es avec nous?
2: Oui.
1: Bon, voilà, écoute, tu as Gérard, donc expliquez-vous maintenant. Gérard, qu'est-ce qui se passe?
0: Bon, c'est quoi cette histoire-là?
2: Oui, ben voilà, Gérard, nous avons donc écouté vos textes.
0: Il n'y a pas de mais moi je veux le savoir.
2: Non, mais vous le saurez au moment voulu, vu que justement vous allez quand même toucher vos points de royalty.
0: Ouais, quand? La semaine des 4 jeudis, quand il y aura un dimanche, c'est ça?
2: Non, mais vous comptez quand même bien toucher les 2 francs.
0: Mais attendez, vous allez le vendre 2 francs, ça? Non, mais vous me prenez pour un con ou quoi, là?
2: Non, mais vous comptez bien prendre 2 francs sur 3 millions de ventes disques vendus.
0: Espèce de petit con, va.
2: Mais non, monsieur.
0: Bah, il n'y a pas de nom, messieurs, mais moi je vous emmerde. Je veux dire, vous n'allez pas à vendre des trucs comme ça sans mon accord, ok?
1: Gérard, pas d'insulte, s'il te plaît.
0: Vous n'avez pas à vendre des trucs comme ça?
2: Non.
0: Mais hier, je vous ai pas signé de contrat. On est bien d'accord?
2: Non, mais nous avons signé un contrat.
0: Non, mais vous avez signé un contrat avec qui?
2: Avec la personne qui chante.
0: Avec la personne qui chante. Mais la personne concernée qui chante. Ok, mais c'est quand même avec... c'est quand même sur mes trucs à moi. Alors, il est hors de question que ça continue.
2: Donc, ce qu'on peut faire, est-ce qu'on peut s'appeler Gérald?
0: Non.
2: Non?
0: Non, de manière, maintenant que ça a été passé sur la radio, maintenant, vous vous démerdez.
2: Oh là là.
0: Ah bah y a pas de là.
2: Et comment je pourrais faire alors?
0: Ah bah vous vous démerdez.
2: Vous pouvez passer à la maison 10 demain?
0: Mais moi je passe nulle part.
2: S'il vous plaît.
0: Non, je passe nulle part, vous allez vous faire foutre.
3: Non, juste à la télé alors.
2: Vous avez rappé.
0: Je veux pas le savoir maintenant. Maintenant que ça a été diffusé à la radio, maintenant vous vous démerdez.
2: Oui, mais enfin monsieur...
0: Non mais y a pas d'enfin monsieur, maintenant vous vous démerdez.
2: Y a même pas de compromis, rien.
0: Vous vous démerdez.
2: Je me débrouille alors.
0: Vous avez moins d'un mois pour arrêter vos conneries.
2: Moins d'un mois, donc on peut quand même le mettre sur le
0: marché. Non. Non. Eh, en parlant de rappeur.
2: Oui.
0: T'as jamais mangé un manche de bagasse?
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3: Pas de disque alors?
2: Oui, voilà.
3: C'est un scandale.
2: Il voudrait... Mais non, messieurs, mais écoutez, en concert, c'est un carton.
3: Calme-toi, Gérard, mais assis-toi.
2: En concert, c'est un carton. Je pense que ça, c'est le tube de l'été.
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3: Laurette, t'as 29 ans toi et tu nous appelles de Nantes.

0: pas de relief.
1: Qu'est-ce que c'est que ce travelot? Ta fréquence?
0: Je la vois un peu grave, je le sais. 97.3.
2: Oula. Par contre, un téléphone de merde.
3: Ouais, voilà. Non, mais s'il parlait bien devant, c'est vrai. Hein.
1: Eh, tu parles bien devant parce que sinon, tu vas pas rester longtemps, hein?
0: Ok, ma chérie.
1: Bah, tu vas pas commencer comme ça parce que sinon, tu vas gerber tout de suite, ok? Allez, on attaque. Première question.
2: On attaque qui?
1: On attaque le débat qui porte sur les examens et les révisions. Alors, quelle est votre attitude que vous adoptez lors des révisions? On va demander à Maîtresse Mystère.
0: Ouais.
1: Bon, Maîtresse Mystère, allez hop.
0: Oui, allez.
1: Allez, hop. Allez, terminé parce que. Pousse-kit 4.
4: Ouais. Bah alors, moi, la préparation, en fait, 2-3 queues. Tu vois, je me tape 2-3 branlettes vite fait avant pour mettre en jambes. Ensuite, tu parles bien des préparations de révision, là?
1: Ouais.
4: Ouais, bon, ensuite, je me fume 2-3 clopes. Je me bats en film. Et puis là, bon, sur la dernière qui me reste, j'ouvre mes cours, quoi.
1: Non, mais c'est ton attitude que t'as pour réviser.
4: Ah ouais, tout à fait, réviser. Je suis comme ça, hein. Moi, je suis pas un bosseur, de toute façon, quoi.
1: Ah d'accord, ok. Ok, on a compris. Jésus.
5: Ouais, moi, c'est un peu le même principe, parce que moi, j'ai certaines facilités. Hein. Écoutez bien, Monique. Hein. J'ai certaines facilités, je suis assez intelligent, donc je suis beau gosse aussi. Hein.
1: Non mais, Bézu.
5: Oui.
1: Bézu, soit que tu réponds.
3: Chaud, Bézu.
1: Ouais, non, soit que tu réponds correctement à la question, ou soit que je te fais comme Maîtresse Mystère, je te dis au revoir.
5: Non mais j'essaye de bien répondre à la question, c'est ce que je te disais. Moi j'ai assez de facilité vis-à-vis de l'apprentissage de certaines matières, que ce soit les mathématiques, le français ou... la sexologie.
1: Et De quoi la sexologie?
5: Oui, la biologie. Parce
1: non, t'as des sexologies, hein, celui-là.
2: C'est pareil.
1: Ouais, la biologie. Peut-être, mais la sexualité, ça m'étonnerait que vous l'ayez pendant lors des bacs. Hein.
5: Ouais,
1: ça m'étonnerait pour moi.
2: C'est bon, si tu tombes sur un sujet biolo avec de la sexualité à l'intérieur.
1: Ouais,
2: sexologie.
1: Ouais, d'accord.
3: Ouais, Manu, en parlant de sujet de biolo, on accueille Viens gicler sur mes miches.
6: Oui, bonsoir.
1: Ouais.
0: T'as pas honte de dire ça, Manu?
1: Alors, viens!
3: Non, ça va.
0: Sérieux.
1: Bon, et viens gicler. Viens gicler, t'as quel âge?
6: J'ai 23 ans.
1: Et t'appelles?
6: J'appelle de Rouen.
1: Fréquence?
6: Fréquence 105.1.
1: Ouais, ok.
6: Et bonjour à Bézul, futur beau-père de Manu.
5: Voilà.
3: Voilà, ça va loin.
5: Ouais, ça va vite, hein.
1: Ouais. Bon, donc Bézul, donc ça y est, c'est bon?
5: Ah ouais, c'est bon, là.
1: Ok, baccalauréat.
7: Ouais, bah écoute, moi j'ai pas de la chance comme Bézu, moi j'ai pas trop d'aptitude, donc en fait, moi je suis obligé de me préparer les antisèches, donc la majorité de ma préparation, ça revient quand même à ça, parce que moi j'ai pas d'aptitude particulière, tu vois.
1: Je suis pas intellectuel. Oh, ouais. Vous avez compris le sens de la question?
5: Je crois que
1: vous répondez à côté de la question.
7: Donc j'ai une attitude de tricheur, c'est tout.
5: Voilà.
1: Ouais, mais donc c'est ton attitude que t'adoptes.
7: Eh ben voilà, t'as tout.
1: Ah ok.
7: Ouais.
1: Viens gicler là sur mes miches.
6: Oui, bah alors moi je passe mon bac depuis c'est la cinquième fois là, donc j'ai la philo tout à l'heure.
1: Ouais.
6: Mmh. Je flitte un peu et pour réviser, bah je t'écoute.
1: Ah bah d'accord, ah bah c'est pas mal alors, comme ça tu vas être sûr de l'avoir encore.
6: C'est clair que je vais le passer 6 fois. Hein, mais...
7: Si tu tombes sur la misère humaine, t'as peut-être une chance.
6: Ouais, okay. Ou la blason de kiss, mais bon.
2: Ah, ça peut être un sujet qui tombe. Hein.
1: Viens gicler.
2: Être sincère.
1: Viens gicler sur mes miches. Un conseil que je te donne.
6: Oui.
8: Viens gicler sur ses miches.
1: Ou tu te calmes.
6: Oui.
1: Sur les réponses.
6: Oui.
1: Ou tu vas gicler au standard.
6: D'accord.
1: Alors tu choisis.
6: D'accord.
1: Tu choisis quoi?
6: Je préfère aller t'écouter.
1: Ah bon?
5: Il faut que tu gères ton éjaculation.
6: Je gère là.
1: Bézu. Bézu, c'est pareil.
2: J'ai pas la queue leu,
1: Bézu, c'est pareil. Je vous préviens, le deuxième débat, ça va gicler sec. Hein.
2: Ça pèle sa mort. Je suis, mais je m'en fous. Continue. Alors,
5: je vois que tu essaies de me casser le cou avec Monique, c'est pas très gentil. Hein.
1: Pour l'instant, tu t'écrases, Bézu, d'accord?
5: Ok.
1: Rigo, tu voulais dire?
8: Oui, je voulais te poser une question de Pierre Foura. Mystère. Il te demande ce que tu fais pour réviser les questions de tes débats.
1: Bah moi, qu'est-ce que je fais pour réviser les questions de mes débats? Je me tape un Grand Prix de Formule 1 en révisant. Voilà, il a tout compris. Bon, ça c'est fait.
5: Mais à part dire des conneries, tu fais quoi d'autre?
1: À part dire des conneries, moi je t'emmerde.
2: Gérard, je voulais te poser une question. Est-ce que toi, t'as déjà révisé dans ta vie ou pas?
1: De bac, j'ai
9: non,
1: jamais.
9: Non, mais pas le bac, mais t'es pas arrivé jusqu'au bac. Mais je sais pas, est-ce que t'as révisé en CP ou tu vois.
1: Ah, mais moi, j'ai pas. Moi, on
9: t'as arrêté l'école à quel âge?
1: Non, mais moi, on m'a mis dans un fond de.
9: Attends, Gérard.
1: On m'a mis dans le fond d'une classe, j'ai pas révisé. Ouais.
9: Gérard, écoute.
10: Merci de votre attention.
1: D'accord. Donc, ok, bonne nuit.
9: Non, mais t'as jamais révisé?
1: Non.
9: T'as jamais appris de leçons, rien?
1: Non.
5: C'est un autodidacte.
9: Oh, chaud, t'es beau quand même.
1: Bah ouais, c'est pour ça.
5: Il est autodidacte. T'as quoi ton diplôme?
1: Déboucheur de
9: piconbière, de piconbière. Oui.
1: Encore je me retiens, c'est défenseur de porte ouverte. Je préfère m'en retenir. Ouais. Ouais, bah, le Bézu, le défenseur de gros cul, t'emmerdes, il
10: dure. Vous aimez les grosses, on se trouve en voiture 35, les Bézu, grosses voitures 35.
1: Voilà, alors seriez-vous prêt à tricher pour réviser votre bac? Alors on va demander à. Viens gicler sur mes miches, parce que comme tu passes la philo tout à l'heure.
6: Ouais, et ben en fait j'ai tout préparé là, donc j'en ai mis un peu partout. Donc dans mes fringues, je vais tricher, c'est clair.
1: Ouais, mais dans ces cas-là, si tu triches, est-ce que tu peux tricher avec une calculatrice plus un portable?
6: Le portable, j'ai le vibreur.
9: Grosse question là. Hein,
1: ouais, mais déjà une, t'as pas le droit.
6: Ah ben si, j'ai le vibreur. Attends,
1: ouais, non, mais attends, de toute manière, pour.
6: Non, non, ils vont pas me fouiller.
1: Ouais, non, mais attends, t'inquiète pas que d'après ce que j'ai compris cette année, ils ont pas l'intention de. Ils ont pas l'intention de se laisser faire les profs. Hein.
6: Ouais,
1: ils
6: ont. Comme
9: Mais Gérard, j'ai une question, c'est que moi, mon frère va passer le bac aussi demain, et donc il m'a montré sa liste, et ils ont le droit, donc ils ont en fait la liste du matériel autorisé, et il y a une calculatrice en fait, qui elle est tellement sophistiquée et performante, qu'elle permet en fait d'enregistrer carrément toute une page de leçons, c'est-à-dire qu'ils peuvent l'amener même en philo, même, toi, ils en ont pas besoin,
1: non.
9: Mais c'est
1: non,
9: vrai,
1: non, non, non.
6: Tu peux aller sur Internet aussi.
1: Oh non, mais attends, dans ce cas-là, attends, tu crois que tu vas avoir Internet lors de ta philo demain matin?
6: Ah bah c'est clair, il y a des calculatrices vachement sophistiquées.
1: Ouais, non, mais attends,
8: des téléphones portables.
1: Ouais. Non, mais ça va être interdit tout ça. Attends. Ouais, j'ai déjà vu
9: l'insti, hein.
1: Non, non, mais moi j'ai vu les impôts. Faites-moi confiance qu'ils ont pas l'intention de se laisser faire ce
6: ouais,
1: pour les examens.
6: Comme tu veux, les surveillants de classe.
1: Ouais, ouais, non, mais attends, les surveillants de classe. Gérard. Mais ils vont avoir aussi d'autres surveillants derrière.
8: Ouais, les jeunes.
1: Attendez. Moi, viens gicler sur mes miches. Tu vas aller gicler au standard et dans ton lit. Au revoir.
9: Non, bah ça va être chaud, hein, dans le lit.
8: Donc je disais oui qu'il y a des gens qui vont venir avec leur calculette, tu sais, tu peux rentrer du texte dans ta calculette pour rentrer tes cours. Donc là tu vas pouvoir tricher avec ta calculette.
9: Tu m'écoutes frigo ou pas?
1: Non mais ça non parce que là
8: je suis concentré moi merde.
1: Non non parce que là de toute manière j'ai vu le truc et à mon avis je pense pas que cette année.
9: Jean-Pierre Pernaut il en a parlé hein.
3: Excuse-moi Gérard mais tu sais maintenant, tu sais, il y a des calculettes qui sont super performantes. Non,
8: c'est vrai.
3: Et où tu peux rentrer toute une page de texte et tu peux l'avoir
9: pour compter.
1: Ouais, non, mais attends, dans ces cas-là, c'est plus un examen de bac que tu passes, c'est carrément de la tricherie. Comme ça, le mec, il va l'avoir tout de suite, sa philo.
9: C'est clair. Gérard, j'ai vu à midi chez Jean-Pierre Pernaut, au 13h, à TF1, que maintenant, il y avait des calculatrices, hein, avec le progrès, hein, le modernisme, où tu pouvais, tu sais, elles ont tellement de mémoire que tu peux mettre des textes dedans pour pomper.
1: Mais je viens de te dire que non, ça ne sera pas. Alors arrête, parce que tu vas aller pomper sous la console, toi.
11: Gérard, attends, parce que maintenant, les calculatrices,
1: tu
11: peux mettre du texte dedans.
1: Mais on va pas s'éterniser sur des calculatrices. Je viens de vous dire que les calculatrices seront supprimées.
9: C'est clair,
1: net, précis. Et elles vont être interdites lors des examens. C'est tout. On va pas s'éterniser sur la calculatrice pendant 2 heures.
7: Ouais, Gérard.
1: Merde. Ouais.
7: Ouais, c'est baccalauréat. Moi, je sais que j'ai un boulier. Je peux rentrer au moins 2 pages de texte.
1: Putain, mais. Eh, hey, oh, t'es boucher ou t'es.
7: Le boulier, c'est pas interdit.
1: T'es hein. Boucher ou charcutier?
7: Attends, c'est pas interdit pour la philo, le boulier. Hein. Je suis désolé.
1: Ouais, c'est ça. Bon, ça y est, on a fini. On peut passer à la troisième.
7: Vas-y, ok.
9: Ouais, mais c'est la troisième, là.
3: Ouais, à la place de Bézu, on accueille Pompon.
12: Moi, j'ai même pas répondu en plus.
1: Enfin, qui
12: KitKat.
1: Ah ouais, ok.
12: T'as encore bu, Pompon.
1: Oh, Pompon, ta fréquence, s'il te plaît.
12: Vas-y, raconte une histoire, Pompon. 102.7. 102.7 dans le record.
1: Bon, attends.
12: Il est russe.
1: Manu,
12: raconte une histoire, Pompon.
1: Manu, tu lui dis qu'il parle autrement, sinon tu lui dis au revoir tout de suite, parce que là, on dirait qu'il a fumé la moquette ou il a bu. Hein.
12: Non, c'est une histoire, moi, oui.
1: Pousse KitKat.
12: Moi, en fait, je voulais dire que j'avais triché à l'examen du bac, parce que j'avais une calculatrice hyper sophistiquée, où tu pouvais insérer des textes, tout ça.
7: Au moins une page,
12: ouais. Mais le problème, c'est que je me suis fait griller en flagrant délit.
1: Ouais.
12: Et donc j'ai dû partir et j'ai pas eu mon bac.
1: Et non, dans ces cas-là.
12: Dans ces cas-là, t'es dans
1: non
12: la
1: mais,
12: merde.
1: Non mais, il y a encore mieux pour tricher. Dans ces cas-là, vous faites une chose, vous coupez votre talon de chaussure comme dans le film Le Grand Bazar. Comme dans le film Le Grand Bazar, le mec il tourne ça, hop, et puis il s'amuse à le taper sur son tam-tam. Attends, c'est quoi ce truc? Attends,
9: on va peut-être jamais passer d'examen, toi.
1: C'est vraiment de.
9: Vous savez, t'as le Bordeaux aussi à la Guillermo Villas, là. Tu sais, tu tends, là.
1: Ouais, mais comme l'autre, là, qui va accoucher, qui écrit carrément sur les fesses du gamin.
9: Ouais, tu me fais penser à Jimmy Connors, quoi.
1: Bon, Manu.
0: La culture.
1: Ouais, Anka, tu voulais dire.
0: J'ai peur.
11: Je voulais dire qu'il y a beaucoup plus simple que ça et que tout simplement, tu t'écris sur les cuisses et tu vas aux toilettes pendant
9: que. Ok, la pute.
11: Allez,
9: sors.
11: Non, mais qu'est-ce que vous allez chercher?
12: Ok.
1: Non, mais pourquoi pas sur son sous-type aussi, tant que tu y es pour les nanas. Non, mais attends.
9: Ouais, génial. Il va y parler en cours.
11: Ce que je dis, c'est que c'est du vécu.
1: Ouais, mais carrément aussi sur la culotte et puis on en parle un peu plus encore.
12: Tu te souviens dans ce crime quand ils appellent Sydney à Gérard?
1: Ouais, c'est ça. Manu, il est calmé, Pompon, ou pas?
9: Ouais, il est calme.
1: Il
9: est
1: avec ma meuf, là.
12: Ah, il est tout calme.
1: Bon, Pompon.
12: Oui, ça va mieux. Oui, alors, il faut que je réponde à la question?
0: Bah oui.
12: Ouais, bah moi, je dirais que, bon, moi, déjà, j'ai jamais triché hein, au bac. J'ai toujours évité parce que je suis dans l'honnêteté totale. Bon, moi, ce que j'aime, c'est les femmes matures. Et donc, c'est l'honnêteté avant tout.
1: Ouais. Tu peux me donner ta fréquence?
12: Oui, 102.5.
1: 102.5.
12: Voilà.
1: Ok, bon, qu'est-ce que je peux dire? Bon, bah, pour tricher sur le bac, on en a assez parlé de l'histoire de la calculatrice, donc c'est plus la peine. Ah, que veut dire le mot baccalauréat?
9: Ah, bonne question, Gérard.
8: Très bonne question.
1: Alors, baccalauréat, juste Manu.
8: Et on accueille Gabriel.
0: Gabriel. Tu brûles mon esprit. Tremble ma vie.
1: Eh, tu travailles là, Gabriel là?
9: Il est là, il t'écoute. Hein.
1: Ta fréquence
0: 108.
9: Ah, c'est tout rond, c'est bien ça.
1: 108.
9: Ouais, c'est la limite, oui. C'est juste la fin de la fréquence.
12: Les parasites, ouais.
9: Oui.
1: Ok, alors donc la question c'est que veut dire le mot baccalauréat? Baccalauréal.
0: Bonne question. Mmh. Je pense qu'il faut remonter aux origines étymologiques.
1: Oh là là là là là.
6: Il y a trop de
1: lait
6: dans ton.
1: Non mais je crois.
0: À mon avis.
1: Non mais attends, baccalauréat.
12: Il y a trop de lait dans ton mot.
1: Eh, je crois qu'à mon avis, t'as dû fumer un joint, toi, avant de passer sur l'antenne. Là, je vais te dire, on en est à la troisième, ça fait trois fois que tu me réponds, mais alors, à moitié défoncé.
0: Effectivement, c'est possible.
1: Ouais, bah alors.
9: Mais non, Gérard, il est tard, il est quand même 4 heures.
1: Non, non, mais attends.
0: Moi, j'ai 2000 lascars qui viennent passer le bac tous les jours.
1: C'est ça, bah alors, dans ces cas-là, tu vas t'occuper de tes 2000 lascars, et je te dis au revoir, parce que je vais pas m'éterniser avec un mec qui soude la gueule.
12: Fumer deux pions sur l'antenne, quand même.
1: Va fumer tes joints dans ton lit. Bonne nuit.
9: Gérard, justement, par rapport au débat, il y avait un petit sondage qui collait bien à la question que tu viens de poser. Donc, j'aimerais bien que tu en parles.
1: De quoi? Avez-vous déjà révisé? Alors, 52% des gens répondent oui, mais ils ont quand même triché. Bah,
9: ça, on en a parlé tout à l'heure, oui.
1: Donc, 44% répondent qu'il ne faut pas réviser, ça sert à rien. Si, ça sert quand même à quelque chose, si tu veux être.
9: Ça sert à quoi?
1: Si tu veux avoir un diplôme, hein,
9: oui, mais je suis d'accord, mais il y a des gens qui travaillent toute l'année, donc ils n'ont pas besoin de réviser.
1: Ouais, d'accord. 27% des garagistes pensent que les révisions, ça les fait bouffer. Bah oui, pourquoi pas. Ah, bah, 19% des étudiants m'emmerdent, car ils sont en train de réviser, justement. Bah, justement, si vous êtes en train de réviser, c'est pour ça que vous écoutez la radio, pour qu'on parle de ça. Voilà.
12: Ouais, bah oui, donc c'est un foutre.
1: Alors, Pompon.
12: Oui.
1: Non, il n'est pas 3h du mat, il est 4h05.
12: Ouais, bah ouais, en plus, ouais.
1: Alors, Pompon.
12: Oui, répète-moi juste la question parce que c'était un peu le brouhaha.
1: Bon, alors, Pompon, je vais te faire une chose.
12: Oui.
1: Déjà, tu t'appelles Pompon, mais Tony, d'accord?
12: C'est faux.
1: Ouais, tiens, mon cul.
0: Reconnu, c'est le château.
1: C'est ça. Alors, la question, vous l'avez très bien compris, je ne la répète pas. Ça vous apprendra.
12: Allez, il t'a voulu. Oui, 4 au hasard, moi.
1: Alors, vas-y.
12: 4.
1: Bon, d'accord, 4, t'as raison. tu vas voir, Manu, il va te la dire au standard.
12: Okay.
13: Je la connais pas.
1: Mais si, tu l'as entendu comme moi.
0: Non, il a pas écouté comme
1: Kit Kat.
12: Bah, moi, j'ai déjà répondu.
1: Non.
12: J'ai un petit problème.
6: Ça vient d'où, baccalauréal?
12: Comment?
6: L'étymologie.
9: Baccalauréat, ça vient d'où?
0: Ouais, le mot.
12: Ah oui, bah, bien sûr, tout à fait. Bah, en fait, je le sais pas du tout, Gérard.
8: Du latin.
0: 4. Je réponds 4. Ouais,
1: 4. Bon, d'accord. Voilà, 4. Je crois que. Gabriel. Non, mais ça y est, c'est bon, t'as répondu. Gabriel.
12: Ok.
0: Tu brûles
6: mon esprit et ton.
1: Gabriel! Gabriel, tu réponds ou je te gerbe?
8: Putain, tu le fais bien.
1: Gabriel, c'est la dernière fois que je te demande de répondre.
6: 4.
1: Merde, allez hop, bonne nuit. Comme ça, ça prend 5. Allez hop, au revoir.
9: Et ça vient pas du latin?
1: Non.
9: Baccalauréus?
1: Non, si. Alors moi, j'ai
5: regardé. Gérard, si je peux me permettre, c'est Pompougnac.
3: Je lui ai dit la question.
5: Ouais, ouais, en fait, baccalauréat, ça vient du grec, là, mais moi j'ai eu un petit problème avec le grec, c'est que j'ai séché les cours pour aller coucher avec des femmes plus vieilles que moi.
1: Putain, mais t'as. Les mecs, je préviens que ceux qui s'amusent, qui sont là à l'antenne et qui passent la pilote demain, si on vous demande que veut dire le mot baccalauréat, bah, yo, vous êtes sûr d'avoir gagné.
5: Vous écoutez pas, hein.
1: Alors, moi, j'ai regardé, c'est abréviation famille bac égale bachot, c'est tout ce que je peux vous dire. Baccalauréat, j'ai regardé sur l'audico, ça veut dire ça, c'est tout.
9: Attends, c'est baccalauréole.
5: Et le baccalauréat, c'est
8: feuco,
5: alors.
1: C'est tout ce que j'ai comme définition que j'ai trouvé, c'est tout. J'ai regardé par. Oh, le tolard est en merde, alors. Pousse qui te cache, au revoir.
6: Tu vas bien? C'est pas moi.
1: Je veux pas le savoir, au revoir. Au revoir, au revoir.
8: T'as cherché dans quoi, Gérard? T'as cherché dans Téléstar?
1: Non, dans le dictionnaire, et j'ai trouvé que ça comme définition.
7: Ah, okay. C'est qui est ton dictionnaire?
5: Dans le guide France Football.
1: Manu, là, qui c'est
2: bien?
1: Il nous reste qui? Il nous reste que Pompon, normalement.
3: Non, le baccalauréole.
1: Non, non, lui, j'avais dit au revoir, déjà.
7: Non.
3: Ça y est, il reste que Pompon, là.
5: Voilà.
8: Donc la réponse, Gérard, c'est ça, Bacos.
9: Non, mais je crois que c'est en fait deux mots, bac et lauréat.
8: Ouais, en fait, c'est les feuilles de laurier de. Tu vois,
9: ouais. Oui, c'est nominés. Par rapport.
8: Raymond Bidochon sur l'IRC qui m'a communiqué cette information.
9: C'est les lauriers, ouais. Tu sais, les lauriers de César.
8: Tu vois,
9: c'est la couronne.
8: Ouais.
9: Oui, c'est en fait.
8: Les diplômés à l'époque, on leur en mettait un sur la tête.
9: On mettait une couronne de laurier. Donc, ouais. C'est le bac à laurier et baccalauréat.
8: Voilà.
1: Ah bon, c'est pas mal.
8: Tu peux le noter. Tu peux le noter
1: quand
8: même.
1: C'est bon.
8: Tu le retiendras.
1: Manu, je refais pas un débat après là-dessus. Manu, oui.
3: Qu'il est con. On va accueillir.
9: Non, je te permets pas de dire ça, Manu. Il est pas con.
1: Manu, oui. Avec un con comme moi, on s'amuse. Avec un con comme toi, on se fait chier.
3: Ok, super.
1: On a bon entendeur, salut.
8: Séché sur place.
3: Ouais, tout ça, quoi.
1: Vas-y.
3: On accueille Maître Capello.
9: Bonsoir.
7: Ouais, bonsoir.
3: Chaud. Et bonsoir. On accueille Marie Pierce. Bonsoir.
1: Oh là là là.
6: Bonsoir. Oui, bonsoir.
1: Oh là, le travelot.
5: C'est plus grave pour Marie.
1: Ouais, le travelot.
6: Oui,
1: bon, Maître. Hey, il m'en manque un. Il m'en manque des auditeurs.
9: Mais tu vires tout le monde, Gérard.
1: Anka, s'il te plaît, tu prends. T'essayes de voir si on peut avoir des auditeurs aussi qui veulent participer. Hein.
11: On va essayer.
1: Ouais, ouais. Maître Capello, t'appelles d'où?
7: Alors, j'appelle de Lâche la purée sur Yvette.
9: Jeu de mots.
1: Ça veut dire Jeep sur Yvette.
7: Tout à fait.
1: Donc 101.9.
7: Exact.
1: Marie Pierce.
6: Oui, j'appelle de Bar-sur-Aube.
9: Oh putain, non.
1: C'est quoi cette trave? T'appelles de. C'est où?
6: J'appelle de Bar-sur-Aube, c'est dans l'Aube.
1: Ah mais la fréquence
6: 107.3.
1: Bon, oh, bah d'accord, département.
5: Il a du mal à parler, super.
1: Ouais, département à fil d'art.
6: T'as des hormones.
1: Ouais, c'est ça, t'as des hormones. Bah dis donc, t'as des hormones dans la gorge. Ouais, Manu,
3: on va accueillir Mauresmo. Bonsoir.
9: Trop chaud.
13: Allô, Gérard.
6: Mon pote.
13: Bonsoir.
1: T'appelles d'où?
13: J'appelle, là je suis à Paris, dans l'hôtel.
7: Bonsoir, Emilien.
13: Ah, mais s'il te plaît.
1: Bon alors, la fréquence.
13: Bah 100.9 hein, sur Paris.
1: Oh putain, Manu.
9: Qu'est-ce
1: qui se passe? Là, ce soir, c'est vraiment la décatombe. Ça se voit qu'il est...
9: C'est la décatombe.
1: Il reste à peine 2 heures d'émission, mais alors là, c'est la catastrophe. C'est le deuxième
9: décatombe.
1: Débat.
9: Mais non,
8: merci de votre attention.
3: De rien. C'est que, je sais pas, tu poses pas les bonnes questions au bon moment, en fait.
1: Ouais, bah attends.
5: C'est quoi la racine grecque de décatombe, là, les lettrés?
1: Toi, fais gaffe, Pompon, parce que l'immigré tout à l'heure, il va te dire au revoir, toi.
3: L'illettré, Gérard.
1: Ah, ouais, tiens, voir. Ouais, Rigo.
8: Bon, Gérard, pour calmer le débat, sachez que sur l'IRC, on est quand même 7023.
9: Ah, c'est bien, ça.
8: C'est bien, t'as vu, le son, il change et tout, c'est bien. Bah, et donc, il y a Fade. Alors, attendez, parce que ça va très vite, il y a énormément de monde. Putain, faut que je le retrouve.
1: Non, on dit pas putain, on dit maman travail.
8: Parle pour toi, s'il te plaît.
1: Non, mais je te le dis.
8: Et donc, il y a Fade Rota Arcanum.
1: Fildar, s'il te plaît.
6: Quoi?
8: Je sais pas.
1: Fildar, tu arrêtes.
6: C'est
8: bizarre.
1: Fildar, avant. Ouais, c'est. Tu arrêtes, merci. Donc
8: il voulait savoir, je sais plus son nom, il voulait savoir où est-ce qu'on peut trouver un baccalauréat.
1: Voilà, aucune idée. Aucune idée.
9: Dans les drogueries.
1: Je pense que. Je sais pas où ça se trouve, moi.
7: Les dealers.
1: Je sais pas, moi, où ça se trouve, hein.
8: Un marchand, tu crois? Il y a un marchand de...
1: Oh, je sais pas s'il y a des marchands qui vendent ça.
9: Non, mais moi j'ai entendu dire que il y avait des professeurs qui aidaient en fait les élèves pendant le bac pour tricher. Moyennant finance, bien sûr.
1: Ah bah ouais, tu crois que le mec à 18 ans il va s'amuser à casquer, à donner une enveloppe
9: avec ses parents.
1: Ah ouais, avec l'accord de ses parents.

0: Gilder, tu arrêtes, s'il te plaît, merci. Bon, Pompon, tu réponds.
1: Je te disais, moi, j'adore le groupe. Hein, j'adore l'ambiance de groupe, tout ce qui est groupe, quand ça part en sucette, tout ça, moi, j'adore.
0: Hein. Ouais. Ouais, ok, Maître Capello.
2: C'est vrai que moi aussi, je suis plutôt groupe. Hein. Faut quand même le reconnaître, c'est une constante chez nous. Hein. Tout seul, reconnaître tout seul, c'est monotone.
1: C'est vrai.
2: On connaît que plus t'es, plus c'est facile. Regarde, ça vient plus facilement quand t'es à plusieurs, quand même. Reconnais, Gérard.
1: C'est vrai.
0: Bon, Filler.
3: C'est jeu de 20h, dégage!
4: Il se fait un triple.
0: Au standard!
4: Il est high complet.
0: Au standard! Au standard!
1: C'est un hommage.
0: Allez, au standard!
3: Qui va la réa?
0: Manu Auréa.
3: Ok, super.
5: Si vous aimez les grosses, elles se trouvent en voiture 35. Les grosses, voiture 35.
0: Je t'avais prévenu lors du deuxième débat que je voulais pas que tu foutes ta merde, tu l'as fait, donc c'est fait. Marie Pierce.
6: Oui, ben moi je préfère travailler toute seule.
0: Oh là là là là.
4: Ça va.
6: C'est vachement mieux tout seul, je préfère.
0: Ouais, d'accord. Okay.
2: Tu fais du double quand même.
0: Maresmo.
6: Ouais, non, mais je préfère ensemble, je me débrouille mieux.
0: Maresmo.
7: Ouais, bah, moi, je préfère en groupe. Hein. Puis, bon, reviser, c'est pas l'idéal, mais ça peut se finir en ventouse, tout ça, c'est sympa. Non, c'est plus cool en groupe.
0: D'accord. Eh ben moi je peux vous dire que le mieux c'est en groupe et puis ben de bien réviser parce que c'est mieux qu'on est plusieurs pour s'entraider. Hein.
1: Je vais te demander, Gérard, est-ce que tu révises les annales avec Sandy?
0: Alors toi, Pompon, tu vois, les annales avec Sandy, t'emmerdes, et moi aussi, et je te dis,
4: les annales, Gérard,
0: c'est
4: le petit bouquin là quand tu révises ton bac.
0: Au revoir,
4: Gérard.
0: Non non mais il s'en va, Manu Fildar. Au revoir à Pompon. Terminé pour lui.
3: Qu'est-ce que je lui dis?
0: Tu lui dis au revoir, toi, je te reprends quelqu'un d'autre. Hop, terminé pour lui.
3: Non, mais j'ai un peu oublié comment ça se passe le standard menu.
0: Non, mais attendez.
8: Tu fais semblant de prendre des gens.
3: Voilà. Non, mais je veux dire, comment tu raccroches un mec?
8: Bah, tu sais, bah, t'appuies sur le petit bouton off.
3: Ouais.
8: Voilà.
3: Ah, attends. C'est lequel que t'as viré là, Pompon?
0: Ouais, Pompon.
3: Ok, je crois que c'est bon là.
8: Ah, là, c'est nickel.
2: On accueille Blaise.
0: Quoi?
8: Mais non, c'est
3: vas-y,
8: ça.
3: Vas-y.
8: C'est ça, j'en ai un en attente, c'est Blaise. Hein.
3: Ouais, il arrive.
8: Ligne 3.
4: Moi, Gérard, pour détendre un petit peu l'atmosphère, il y a un sondage sur l'IRC donné par Noix de Coco à la question « Pourquoi passez-vous le bac ?» Les jeunes lycéens imberbes ont répondu à 12% pour ne pas finir sur TF1 à 19h, 37% pour ne pas finir sur Fun à 4h du mat, 28% pour ne pas finir dans un foyer et enfin à 99% pour ne pas finir dans le break d'un gros port.
0: Eh ben, sans sondage de merde, il se le carre ou que je pense, parce que ça, c'est de la saloperie son sondage, donc j'y répondrai pas. T'appelles d'où Blaise?
3: Non, mais il n'y a pas de Blaise, il a raccroché, je le rappelle. Il y a eu un problème de. Il a un Bouygues et il y a un problème de Bouygues.
0: Ah non, si c'est un portable, c'est pas la peine de le rappeler, tu vois.
3: Non, un Bouygues fixe.
0: Non, c'est un portable, donc terminé.
3: Il l'a collé sur une borne, il est fixe.
0: Non, c'est un portable, j'en veux pas pendant le débat. Hop, terminé. Hop, c'est même pas la peine de le rappeler, tu prends quelqu'un d'autre, je le veux pas. Je veux aucun portable sur les débats.
5: Ok. Suite à de nombreux excès de boissons, nous vous informons que les toilettes des voitures 13 et 16 sont condamnées jusqu'à notre arrivée.
0: Vous arrêtez avec ce bordel de merde là, hein, maintenant.
5: Ok.
0: Ça commence à m'énerver.
5: Ok.
2: C'est chaud.
0: Ça commence à plaire, ce bordel, hein. Ça fait le deuxième débat que vous allez me foirer. Hein.
3: Gérard, excuse-moi.
4: Ça commence à plaire. Alors.
3: Juste avant qu'on reprenne le fil du débat, hein, avec un peu plus de sérieux, on a Joyeux Noël à la place de Pompon. Salut Joyeux Noël.
9: Salut Joyeux Noël.
3: Bah, toi aussi. Hein.
9: Bon Joyeux Noël à tous.
2: Oui. Joyeux Noël.
0: T'appelles d'où?
9: J'appelle de Francfort.
0: C'est-à-dire fréquence
9: 101.50.
0: 101.5 s'il te plaît.
9: Ouais parce que c'est un zéro après.
0: Ouais bah les zéros ça y est
2: on les enlève.
0: On les enlève.
2: Voilà.
0: Alors que doit-on faire pour réviser facilement? Donc 65% des gens répondent par correspondance. C'est vrai qu'il y en a qui le font par correspondance, d'accord. 35% répondent qu'il faut redoubler au moins deux fois. Bon ça il y en a beaucoup qui doivent redoubler chaque année.
2: T'as redoublé toi GG?
0: Moi je l'ai pas passé donc je ne peux pas te dire si je l'ai redoublé. 29% pensent que c'est ma question trop perso. Bon, ça, non, parce que sinon, je ne serais pas là. 17% estiment que je suis mal placé pour qu'il me pénètre. Bah, ça, j'en ai rien à foutre.
3: Tourne-toi un peu, merde. Tourne-toi un peu, c'est mieux.
2: C'est vrai.
0: Ta gueule, toi, là-bas. Bon. Toi, tu fais ton boulot au standard et quand tu auras fait ton boulot correctement au standard, tu me feras signe.
3: Je peux pas trouver des auditeurs et caresser Anka. Hein.
0: Ouais, ben pour l'instant, tu essayes de lui expliquer comment que ça fonctionne parce que sinon.
3: Je suis en train de lui apprendre les caresses.
0: Ouais, sinon, elle va. Bah,
3: tu touches ma caquette comme ça, tu fais. Ah, oui, c'est bon.
2: Ouais.
0: Non, mais tu essayes de lui apprendre comme il faut parce que si c'est elle qui te remplace après, ça va pas être évident.
3: Je vais l'apprendre comme il faut, t'inquiète.
0: Ah, ça y est, il y avait longtemps. Ah, alors, cinquième question.

0: Depuis quelle date existe le bac le bac? Depuis quelle date existe le bac? Manu!
1: Oui, depuis 93.
2: Oh, mais c'est ta cochonne, ça, Gérard. Ouais. La cochonne.
3: Eh, tu sais quoi, il y a mon chien qui bande.
0: Alors, Mauresmo! Mauresmo!
4: C'est pas moi, Gérard. C'est pas moi, Gérard.
0: Tu me vires celui-là.
1: Là, lequel?
0: Maître Diapello, bonne nuit.
1: C'est pas
0: terminé. C'est Maître Diapello, tu lui dis au revoir, comme ça il ira sucer la bite de son chien lui-même.
1: Vœux de mots.
0: Allez, hop, terminé, Maître Diapello, au revoir. Allez, Maître
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0: D'accord, ça continue. Alors, depuis quelle date existe le bac? Joyeux Noël.
1: Bonne année à toi,
0: Gérard. 3-0. Joyeux Noël. Eh, vous avez l'intention de poire le débat jusqu'à quelle heure?
1: Résolution pour ce nouveau millénaire.
0: Vous avez l'intention de poire le débat jusqu'à quelle heure, là? Joyeux Noël, tu réponds?
6: Oui.
7: Bonne année.
6: Ça existe depuis 1956.
7: Qu'est-ce que tu dis, Joyeux Noël? Parce que Gérard, t'écoute pas, il est en train de discuter avec Monique.
6: Ah, d'accord, ça va.
7: Attends,
6: il est en train de griller la place à.
0: Non, non, mais de toute manière, d'après ce qu'elle m'a dit, c'est bien avant. Hein.
8: Ma mère vient de tomber dans le coma, merde.
6: Oh, merde, ta mère est morte.
0: Joyeux Noël!
2: Ok, la
0: oui. Joyeux Noël! Oui. Je te préviens, tu restes poli quand même avec les gens qui sont plus âgés que toi, d'accord?
6: Oui, bah, qu'est-ce qu'on fait?
0: Déjà, je peux te le dire, donc t'arrêtes un petit peu tes conneries, parce que sinon tu vas faire Joyeux Noël dans ton lit.
6: Bah écoute, moi c'est la réponse que j'ai, c'est le dico que j'ai, donc voilà.
0: Ouais, bah moi je viens de demander à la mère à Manu, et c'est bien avant 5 ans.
2: La mère de Manu.
8: Oui, la mère de Manu.
3: Pas la merde de Manu, pas la merde.
2: Je crois qu'il y en a un, faut vraiment qu'il se calme, là.
7: Bah nickel, attends,
0: je crois pas. Mauresmo.
2: Non mais
0: Mauresmo, terminé. Mauresmo.
2: C'est pas moi.
0: Mauresmo, terminé.
2: Ok, le mec.
0: Allez hop, terminé, ça t'apprendra de vouloir jouer les gros bras avec ta voix.
9: J'ai envie de câlin.
0: Bon, ça c'est terminé cette histoire parce que j'en ai marre. Ouais.
7: À la place de Maître Capello qui est parti, nous accueillons Timbre Poste de Toulouse, bonsoir.
10: Oui, bonsoir à tous.
9: Bonsoir Timbre
8: Poste. Bonsoir Timbre Poste.
10: Bonsoir.
0: Toulouse, fréquence.
10: Toulouse 102.5, bonsoir Monique.
11: Bonsoir.
0: Après.
7: Ah bah là, je cherche, hein, NK est sur la brèche.
8: Bon, Gérard, pendant qu'il cherche, il y a une petite question de Snooze sur l'IRC pour calmer le débat. Gérard, non mais t'inquiète, elle travaille.
0: Ouais, non, elle travaille pas là.
8: Bah, c'est pas grave. Donc, je disais, il pose une question, Snooze, qui révise son bac en ce moment d'ailleurs. Il demande si un mec rate 3 fois son bac. Est-ce que c'est là qu'on dit qu'il est bac plus 3?
0: Non, parce que de toute manière, il n'y a pas de. S'il rate 3 fois, il rate 3 fois. Donc, il rate trois fois, donc il y a pas de bac, il y a pas de bac plus 3.
8: C'est quoi un bac plus 3?
0: Ben ça c'est des, je sais même pas si c'est des, si c'est une capacité pour sûrement trouver du boulot, parce que maintenant il y a des bacs plus 1, bac plus 2, bac plus 3 et puis ainsi de suite. Hein.
8: Mais comment on fait pour avoir un bac plus quelque chose alors?
0: Ben ça dépend de ce qu'il veut faire lui dans sa vie, hein, parce que ça dépend des examens qu'ils ont à suivre, hein, aussi. Hein.
8: Et est-ce qu'on peut être bac moins 20, par exemple, comme toi?
0: Ah non, bac moins 20, je crois que ça n'existe pas. Hein. Ça n'existe pas, ça.
8: Bah, je crois. Hein.
0: Non, à mon avis, non. Je crois pas.
8: D'accord.
0: Ok. Voilà, donc.
10: Bien calmé, là.
8: T'as vu, hein, c'était
0: Timbre Poste.
8: Le débat.
0: Timbre Poste.
10: Oui.
0: Tu réponds à la question?
10: Bah, je voudrais bien. Mais c'est sur l'étymologie, tout ça, là.
6: En quelle année? En quelle année?
10: Bah, je pense que c'était dans l'après-guerre. Churchill, tout ça, là. Parce que casser les couilles, Churchill.
0: Alors, toi, je crois que t'as vachement bien compris la question.
10: Attends, mais je sais pas. Franchement,
0: Quelle date existe le bac?
10: Ah, d'accord, le bac. Alors, c'est les années 60, je crois.
0: Non, c'est bien. On en a déjà discuté. C'est bien avant les années 60 que ça existe.
10: Tous les deux?
0: Oh là là, chi et con celui-là. Marie Pierce.
7: Avant de demander à Marie Pierce, excuse-moi Marie, hein.
6: Ah,
7: ouais, félicitations. Je tenais à accueillir à la place de Mauresmo, Billie Jean. Bonsoir.
6: Bonsoir
12: tout le monde. Bonsoir Gérard.
0: Bonsoir
12: l'équipe.
0: T'appelles d'où?
12: Bonsoir Monique.
6: Salut Billie.
12: J'appelle de Lille.
0: Fréquence
12: 103.3.
0: Ok.
12: Bonsoir tout le monde.
10: Comédie musicale ou quoi?
0: Oh, ça y est, ouais, vous arrêtez un petit peu là, vos conneries. Alors, je répète la question pour tout le monde. Depuis quelle date existe le bac? Terminé, je ne la répète plus.
7: T'as la réponse, Gérard?
0: Billie Jean.
12: Moi, Billie Jean, je dirais Billie Jean fin Renaissance. Début René Coty.
6: René qui?
12: René Coty.
6: Ah, d'accord.
0: Tu peux me dire l'année?
11: Oh, je sais pas, ça fait quoi? Ça fait 1340, 1350.
13: Ouais, un peu par là. Hein.
0: T'es né dans ces années-là, toi?
11: Ben non, j'y étais pas, donc je te dis ça approximativement, tu vois.
0: Ouais, ben moi, je te dis que c'est bien, c'est en 1900... C'est
11: suffisamment large, quoi.
0: En 1900...
14: Attends, j'ai pas encore répondu, c'est Marie Pierce. J'ai mué entre-temps.
0: Quoi?
14: C'est Marie Pierce, j'ai mué entre-temps.
0: Non, mais attends, toi, je te dis... Ah non, non, ouais, Marie Pierce, ouais.
14: Ouais, bah tu vois, bah tu peux t'excuser d'ailleurs.
0: Ouais, si je veux. Bah
14: alors, la question c'était depuis quand existe le bac?
0: Ouais.
14: Bah le bac il existe, c'était entre la guerre du Vietnam et puis entre la guerre de Corée.
0: Non, ça existe si, depuis...
14: À peu près, mais 10 ans après.
0: Pff, n'importe quoi. Non, mais moi je peux te dire...
11: Il y avait des bacheliers au Vietnam, donc c'était avant forcément. Ouais, bah t'as vu.
0: Non, de toute manière, c'est avant l'année que Joyeux Noël m'avait donné. Tu m'avais dit quelle année?
15: 56.
0: Ouais, bah c'est un petit peu avant.
14: Ouais, c'était exactement ça.
13: Non, mais il faut une date précise peut-être.
0: Non, mais un peu avant 56, je peux pas te donner des dates précises, c'est tout.
13: Peut-être qu'il y a des gens qui veulent se cultiver. Hein.
0: Ouais, bah de toute manière, si
15: attends,
0: je vous dis.
15: Je veux dire là que tu fais un débat, que c'est même pas la réponse à ta question.
0: Mais ça y est, je viens de dire que c'était avant 56, quel mois et quelle année? Je viens de te dire 1956, joyeux Noël. Tu te fous de ma gueule ou t'as les oreilles bouchées?
14: Quel mois et l'année?
0: Mais l'année, je viens de vous dire 56.
14: Bah, tu
0: le mois. Oh là là. Et ta sœur?
11: Il fait ce qu'il peut avec sa culture générale de caravane. Là, hein. C'est bon,
0: les révisions sont-elles nécessaires? Alors, 75% disent peut-être de temps en temps de départ en vacances. 42% répondent oui, car c'est comme ça qu'ils ne finiront pas comme moi. D'accord, ça.
11: C'est pour le verglas.
0: Pour avoir des... 26% des gens disent non car ils sont en foyer et n'ont pas d'électricité. Ça, c'est des conneries à fil d'art, ça m'aurait étonné. Ouais, et 25% des gens répondent ça dépend du tempo, du groove et de la dance. Eh ben, pourquoi pas non plus? Enfin.
7: Ils sont intéressants ces sondages.
0: Ouais, c'est des sondages.
7: Ça éclaire nos lanternes.
0: Oui, ça éclaire tes lanternes, ça devrait éclaircir tes esgourdes que tu sais même pas. Parce que là, la dernière, et je vais le dire.
7: Devant ton micro, poulet. Hein.
0: La dernière, d'où viennent les révisions? 87% des gens qui disent viennent par la A14. Alors, tu vois, ça, attention à la poubelle.
8: Direct.
7: C'est con parce qu'il y avait des trucs intéressants.
0: Ouais, ouais, mais.
7: Moi, je l'ai lu et c'est vrai que.
0: Non, mais j'en ai rien à foutre. Terminé pour ça. Oui,
8: une très bonne question de Style sur l'IRC. Il voulait savoir, quand on a déjà son bac, est-ce qu'il faut qu'on continue à réviser au cas où on nous le reprenne?
0: Bah non, une fois que tu l'as passé, t'as pas besoin de continuer de réviser. Une fois que tu l'as...
7: Et si on le vole, ton bac,
0: il y a des vols de bac. Hein.
8: Non, il y a des inspecteurs de bac. Comme l'inspection sociale, tu connais ça?
0: Ouais, non, mais de toute manière, ça, il y a des inspecteurs partout. Mais ça, de toute manière, une fois que tu l'as, et puis c'est tout. Hein.
8: Ouais.
0: Ouais, Manu?
16: Non, rien.
0: Donc question IRC, non, il y en a plus.
8: Bah, c'en était une, ça justement.
0: Ah bon, bah de toute manière, s'il y a des vols, ça c'est entre eux, hein, parce que de toute manière, c'est vrai que doit y avoir des vols dans tous les trucs comme ça. Hein.
8: En tout cas, il y a Monsieur Mazur qui affirme que tu as été interdit de 5 ans du bac parce que t'as pratiqué des fouilles anales sur l'examinateur mystère.
0: Monsieur Mazur, je l'emmerde. Comme ça, sa question, elle est vite répondue. Pensez-vous
7: Tu dis la question à tout le monde et puis on va mettre un disque, on va faire une pause et on revient.
8: Ah, ça va faire du bien parce que ça fouette là.
0: Pensez-vous que le diplôme du bac peut être utile, peut-être un plus, pardon, voilà. Et on se retrouve juste après, on va s'écouter, blablabla. La pépette d'Henri avec le petit chat câlin, c'est le... Quoi, le quinquennat du plaisir en break. Alors ça, des conneries comme ça, c'est même pas la peine que de me le dire, hein.
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0: Bon, alors, tout d'abord, je préfère dire tout de suite aux auditeurs que le disque qui a été annoncé, donc ce n'est pas ça, c'est des Daft Punk.
7: C'est pas quoi?
0: C'était pas la pépette d'Henri comme...
7: Devant ton micro.
0: C'est pas du tout ce qui avait été, donc...
7: C'est quoi?
0: Non, mais j'en ai marre de le répéter. Parce que j'en ai marre que vous me balancez des noms comme ça. Ok, alors terminé, je leur dirai pas.
7: C'est des titres que les auditeurs voudraient savoir, connaître.
0: Non. Donc c'est pas du tout ce que vous venez d'entendre, c'était les Daft Punk.
7: Oui, et le disque, bon, on s'est trompé, mais c'était la pépette d'Henri avec le petit chat câlin.
0: Ouais, ben va te faire foutre avec ça,
7: j'en ai... Le quinquennat du...
0: Ouais, bah toi, tu vas faire le quinquennat tout à l'heure dehors. Tu vas aller faire un break avant.
16: Avec
0: alors,
16: avec Henri.
0: On récupère, joyeux Noël.
15: Noël.
16: Bonne année.
0: Ouais. Timbre poste.
13: Ouais, bonsoir Gérard, salut Monique.
0: Marie Pierce.
18: Bonsoir.
14: Ouais, bonsoir, c'est moi.
13: Je t'aime, Monique.
18: Ah, gentil ça.
19: Ah, tu l'as pas vu.
18: Ah non, effectivement.
0: Et puis Billy Jim, pour finir.
12: Ouais, Billy Jim. Ouais, Monique, moi aussi, je te kiffe.
0: Bon, ça va, là, tous les deux, là.
12: Bonsoir, Monique, quand même.
18: Bonsoir.
12: Tu me fais rêver, Monique.
15: Monique, tu kiffes les pattes.
12: Tu me fais rêver.
0: Manu, tu peux.
19: Tu gères un peu.
0: Tu peux les calmer un peu.
19: Je peux gérer ma mère, je suis à l'AREA.
0: Non, mais tu peux gérer les deux travaux, là.
12: Tu me fais m'évader, Monique.
0: Bon, allez, hop, t'as le repost, au revoir, Billy. Billy Jim, au revoir. Allez, hop. Terminé, Billy Jim, Billy Jim, au revoir. Et t'as me reposte, au revoir.
10: Ah non, mais j'ai rien dit, moi.
0: Au revoir, t'as me reposte, c'est Billy Jim, au revoir.
15: Au revoir, Big Jim.
19: C'est bon, Gérard, c'est carré, tout est propre.
0: Donc,
12: sauf
0: tes filles. Ouais, joyeux Noël et Marie Pierce.
12: Ouais, c'est nous.
0: Donc Rigaud, des questions hier ça bon,
8: essentiellement sexuelles. Il y a beaucoup de gens comme fait chier mon partiel qui demandent s'il faut sucer dans le, pour avoir son bac. Si l'examinateur est un homme, bien sûr.
0: C'est qui pose ça? C'est une femme.
8: C'est fait chier mon partiel.
0: Mais c'est quoi? C'est un mec?
8: Bah je sais pas.
0: S'il a envie de sucer quelqu'un, bah c'est son problème, c'est pas le mien. Hein.
8: Mais est-ce qu'il aura son bac du coup?
0: Non, il croit pas avoir son bac s'il s'amuse à vouloir jouer comme ça. Hein,
8: t'as déjà essayé?
0: Non, mais moi je te dis que s'il s'amuse comme ça, ils auront rien du tout, les mecs. Et après?
8: Et après, il sait pas quoi faire du coup.
0: Il sait pas quoi faire, celui qui passe, moi. Dans ce cas-là, il essaye de faire ce qui est de sucer son prof et puis il verra bien ce que ça y est.
8: Si, bah non, puisqu'il si ça va le faire et ça marche pas.
0: Ah bah si ça marche pas, c'est pas la peine qu'il insiste. Hein.
8: Ah d'accord.
0: Et on est combien là sur l'IRC?
8: On est toujours beaucoup, on a monté un peu, on est 8722.
0: Et voilà, bah, tu vois, 8722, tu vois. Il me demande comment que je peux tenir à 4h35 du matin pour un truc comme ça. Alors la question pour...
19: Avant Gérard, on accueille à la place de timbre poste Edith Poufias. Bonsoir.
20: Oui, bonsoir Gérard.
0: Tu te calmes ou quoi, toi, ou je te calme?
20: J'aimerais bien que tu me calmes.
0: Poufias.
19: Edith.
0: Ouais, t'appelles d'où?
20: On m'appelle Poufias.
0: Ouais, bah Poufias, t'appelles d'où alors?
20: Edith, s'il te plaît, pour toi.
0: Tu me donnes ta fréquence et tu te la fermes.
20: J'appelle de quand?
0: Ta fréquence, quand, c'est quoi?
20: 102.8.
0: Enfin, quand même.
20: Très bien.
0: Et après?
20: Bah après, tu restes calme.
0: Non, mais c'est pas à toi que je m'adresse, c'est à Pildar.
20: Très bien.
19: Oh, mais qu'est-ce que tu veux?
0: Après, qui sait qu'on a d'autres?
19: Bah justement, je travaille pour ça. Je travaille dans ton sens.
0: Oh là, Emmanu, c'est quoi ce son-là?
8: Je sais pas.
15: Il est
8: lent,
15: Philou.
8: Ah,
0: alors, pensez-vous que le...
8: C'est rien, c'est le mec qui teste la R1, mais c'est pas grave.
0: Pensez-vous que le diplôme du bac peut être un plus? On vous demande un joyeux Noël.
15: Un plus...
8: Bonne année.
15: Oui, en même temps, ça te sert pas à grand-chose. Hein. C'est un bout de papier, hein. Donc voilà, tu mets au mur, mais voilà, ça te sert qu'à ça.
0: Ouais, bah si t'en as besoin pour trouver du boulot, ça m'étonnerait que tu vas le laisser au mur.
15: En général, tu donnes pas ça, tu donnes un CV, parce que mon diplôme du bac, il s'en tape, quoi.
0: Ah ouais, mais t'as certains employeurs qui te le demandent si tu l'as ou pas, hein.
15: Ah non.
0: Ah bon, si t'as... Si tu crois, bah tant mieux pour toi. Ça y est, c'est bon, 5 minutes, s'il vous plaît. Ouais, mais...
19: Je voulais dire que... Ma mère a appelé, ça va. Elle s'est réveillée vers 4h22. M'a dit qu'est-ce qui se passe, sa gueule et tout. Je suis non, mais réveille-toi, mais enfin rendors-toi, maman, c'est pas grave.
0: Non, mais
19: sinon, à part ça, on accueille Ustik. Bonsoir.
0: Comment?
21: Bonsoir.
15: Ustik.
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0: T'appelles d'où?
21: Moi aussi j'en veux une.
0: Bonsoir. T'appelles d'où?
21: Ustik de Weed.
20: Gérard, tu pourras avoir des prix, toi, sur les.
0: Tu peux fermer ta gueule quand je demande quelque chose à quelqu'un?
21: Très bien.
8: Bon, Gérard, une petite, anecdote de.
0: Attends, parce que j'ai pas la fréquence de l'autre. Ustik!
21: Ustik de Weed, donc 117.3. Bonsoir.
8: Ustik de Zeb. Donc, une petite suggestion de Killer One sur l'IRC. Il dit que puisqu'il a déjà un métier et qu'il a besoin de thunes, est-ce qu'il peut vendre son bac? Puisqu'il en a plus besoin.
0: Bah ça se vend pas un bac, une fois que tu l'as, tu le vends.
20: Je crois que tu peux le vendre.
0: Non, bah tu crois que tu vas vendre ton bac, toi, tu as triché sur le nom?
20: C'est bien possible.
0: Ah ouais, bah ça m'étonnerait, oui.
15: Je voulais savoir, tu parles de vendre des trucs, je voulais savoir si t'échangeais toujours tes tickets resto contre la monnaie au Chiquito.
0: Joyeux Noël. Joyeux Noël.
15: Ouais.
0: Au revoir.
15: Bah, je sais pas, c'est Sandy, l'autre fois, elle m'a dit, je mettais des doigts, elle m'a raconté ta vie et tout.
0: Ah ouais, ben, tu vas te mettre deux doigts dans ton...
15: Ah
0: bah
15: non, attends,
0: elle tu vas te mettre deux doigts dans ton cul, tu vas te mettre deux doigts dans ton cul et tu dis au revoir. Tu vas te mettre deux doigts dans ton trou du cul et je te dis au revoir.
15: Bon, j'arrive,
0: Sandy. Hop, au revoir pour joyeux Noël.
15: J'arrive, Sandy.
0: T'as raison, laisse-la tranquille, Jean. Oh, joyeux Noël terminé, hein. Joyeux Noël, c'est fini pour elle.
19: Oui, mais c'est fini là, on est en juin.
21: On est presque au 14 juillet. Hein.
0: Non, non, mais tu lui dis au revoir, on prendra quelqu'un d'autre après. Alors, okay, Marie-Pierce.
4: Ouais. Bah, moi, tu vois, il y a une question que je me pose déjà. Je me dis, c'est pas normal, toi, tu fais un débat sur la vision, sur le bac, mais toi, déjà, est-ce que t'as le bac? Quelle mention t'as eu?
21: Un peu tout raide là, ce que
4: avant
21: tu
4: dis.
0: Je vais te dire une chose, Marie-Pierce. Ouais. Depuis tout à l'heure, si t'as pas entendu, c'est Fildar qui m'a posé la question, je t'ai dit que je ne l'avais pas. Alors tu vas pas me gonfler avec ça parce que tout à l'heure tu as germé aussi, quoi.
4: Ah, t'as pas ton bac, Gérard?
0: Oh putain, mais.
4: Non. Et t'animes des débats?
0: Et alors, qu'est-ce que ça peut te foutre?
4: Bah, ça veut dire que quand t'as pas ton bac, en général, t'es pas très intelligent, tu vois.
0: Bon, alors, Marie-Pierce. Marie-Pierce.
4: J'ai pas la même voix, j'ai une voix d'homme, moi.
0: Ouais. Alors, Poufias.
4: Ouais,
0: au revoir.
4: C'est pas moi, Gérard, c'est...
21: Allez, au revoir, Poufias.
0: Au revoir, Poufias.
4: Gérard, c'est Marie-Pierce, je te pisse.
0: Alors, Marie-Pierce, au revoir.
4: Non, n'importe quoi, j'ai une grosse voix.
0: Allez, hop, terminé.
19: Non, mais tu vires tout le monde, Gérard.
0: Allez, vous cherchez du monde au standard, c'est tout.
21: T'es en train de travailler ton passing shot, là, Marie, hop là.
0: Alors, Ustik, je crois que...
19: Non, mais attends, c'est bon, on va arrêter de virer les gens et tu vas faire un peu ton débat comme une...
0: Non, non, mais toi, tu vas faire déjà ton boulot au standard quand tu diras au revoir à tout ça.
19: Ça fait au moins 10 auditeurs que je te balance en moins de 10 minutes, là.
0: Ah bah, peut-être, mais moi, je veux pas le savoir, c'est des connards parce qu'ils savent pas ce qu'on leur dit.
21: C'est faux.
0: Quoi, qu'est-ce que t'as, toi, Poufias?
19: Non, c'est Ustik. Poufias, tu l'as viré, je te rappelle.
0: Ustik.
19: Donc, j'ai quand même réussi à choper Blaise. Tout à l'heure j'ai essayé de l'appeler, c'était occupé. Blaise, bonsoir.
21: Bonsoir à tous.
4: Bonsoir Blaise.
0: Bon, t'appelles d'où
21: depuis tout à l'heure. J'appelle de Paris, moi.
0: 101.9.
21: Hein,
0: bon. J'espère que c'est pas avec un portable. Hein.
21: Ah non, pas du tout. Hein,
0: ok.
21: Et j'embrasse Monique. Hein.
0: Ouais, bah, vous arrêtez un petit peu avec
18: merci,
0: ça.
18: Merci, merci. C'est charmant. Ah oui.
0: Rigo, ouais, pour calmer un peu.
8: Alors, j'en avais une bien, mais je vais en récupérer une en route. Il y a Père sur les assis, il te demande si on voit mieux les plaques de verglas avec le bac.
0: N'importe quoi. Alors ça, c'est des questions cons que je répondrai même pas.
8: Mm-hmm.
0: Donc voilà. Donc c'est tout.
8: Non, je sais pas. Il y a Fred M qui dit que t'es censé boire à plusieurs, mais je vois pas le rapport.
0: Non, je vois pas du tout le rapport avec les examens et les révisions. C'est pas mal.
19: Mm-hmm. Mais Gérard, lui, c'est un verre, ça va. Trois verres, c'est mieux pour moi.
0: Mais toi, c'est un verre, ça va. Deux verres, ça va. Trois verres, c'est bonjour les dégâts. D'accord avec ta 205. Ok. On a bien entendu, salut.
19: Ok, super J9. À la place de je sais plus qui, parce que t'en vires tellement, on accueille Vieille Vicieuse. Bonsoir à toi.
0: Vieille Vicieuse.
5: Salut Gérard.
0: T'appelles d'où?
5: J'appelle parce que je voudrais faire un truc à trois après.
0: T'appelles d'où?
5: Je
0: vais
5: me faire fouetter par des tresses.
19: Elle appelle de Bordeaux.
0: La Poufiasse là, t'appelles d'où?
19: Non, c'est pas la Poufiasse. C'est la Vicieuse, elle appelle de Bordeaux.
0: Et la Vieille Vicieuse là, t'appelles d'où?
22: Tu parles pas comme ça de la mère à Manu, attention.
0: Oh ta gueule, toi, je t'emmerde.
21: C'est chaud ce que t'as dit là, et je boycotte.
0: Je t'emmerde. Non, t'appelles d'où la Bordeaux?
5: Bordeaux 80.
22: T'appelles d'où Bordeaux? Oh.
19: Elle appelle de Bordeaux, la Vieille Vicieuse.
5: Ça me pique trop quand il crie, Gérard.
0: Putain. Oh là là, mais celle-là, alors là, celle-là. La fréquence de Bordeaux
5: 92.3.
0: Oh là là.
19: Et parle un peu plus fort, Vieille Vicieuse.
0: Ouais. T'as intérêt de la réveiller, puis de casse calme, parce que sinon, moi, je vais la calmer tout de suite, celle-là.
5: Je suis réveillée, là, je me prépare, je vais venir faire des trucs, tu vas venir faire des cochonneries.
0: Bon, alors, toi, je sens que tout à l'heure, tu vas pas finir le débat, je vais te gerber d'entrée, toi.
21: Mais qu'est-ce qui te fait peur, qu'elle soit trop belle ou...
0: La question, pensez-vous que le diplôme du bac peut être un plus? C'est la dernière fois que je répète la question. Alors, Vieille Vicieuse.
5: Ouais, dans ma boîte à tous, on a besoin du bac, ouais.
0: Oh là là,
5: d'ailleurs,
0: ouais.
5: À la boîte à tous avec Pompon.
0: Bon, alors, Vieille Vicieuse, tu sais ce que tu vas me faire? Non, mais attends, tu vas aller voir Fildar au standard.
22: Tu vas laisser ton numéro de téléphone tout de suite.
0: Tu vas aller voir Fildar au standard, il va t'expliquer comment que je dirige un débat, d'accord?
5: Ouais, je
0: suis Fildar. Ah bah, t'as raison, c'est Fildar. tu me la mets, tu me la réveilles un peu plus, celle-là, parce que sinon...
19: Je peux pas la réveiller, elle est vicieuse.
0: Non, mais je veux pas le savoir. Blaise.
21: Ouais. En fait, le bac, ça sert pas trop à rien. En fait, il y a les adultes qui disent que ça donne une clé pour ensuite faire de la, enfin aller à l'université, tout ça. Mais je trouve que les adultes sont débiles aussi. Hein.
0: Mm-hmm.
21: Et moi, je pense qu'en fait, le bac, c'est pour rassurer les parents, pour dire que bon, on a travaillé, on a 18 ans, on a travaillé, tout ça, on s'est dépucelé dans l'année, c'était tranquille. Et qu'ensuite, il faut à l'université. Après, là, à l'université, bon, on se rend compte que bon, les femmes, elles sont pas adaptées à nos besoins, qu'il vaut mieux aller voir des femmes plus matures, sexuellement plus matures. Et c'est pas genre des gamines comme Anka ou Noémie.
0: Voilà ce que alors je vais te dire une chose, que les deux nanas qu'on a au standard, sont comme elles sont et c'est tout, d'accord. Si ça te plaît pas dans ces cas-là, t'écoutes une autre radio et tu nous emmerdes pas.
21: Parce qu'il est bien chaud.
0: Moi je te dis, si ça te plaît pas les deux nanas qui sont au standard, si ça te plaît pas, tu changes de radio et tu fermes ta gueule.
21: Mais je voudrais qu'elles soient un peu plus vicieuses, c'est tout.
19: Justement, j'en ai une.
0: T'as pas compris ce que je viens de te dire ?
21: Oui, tout à fait. Hein. Bon. Je t'accepte en tant que cotiste.
0: Moi, tout à l'heure, je vais pas t'accepter longtemps, toi. Je crois que je vais te gerber, mais vite fait, bien fait, toi.
19: Gérard ?
0: Ouais.
19: Donc, je sais qu'elle m'est vicieuse, la vieille.
1: Oui, ça va mieux, Gérard.
0: Ça y est, quand même, ouais.
1: Moi aussi, je dors, m'a calmé.
0: Oh, c'est qui là?
19: Il y a l'interférence.
21: Là.
19: Et à la c'est place.
0: L'interférence,
21: présente-toi.
2: Dis bonsoir.
0: Oh là, il y a quelque chose qui va pas au standard.
19: Mais je vais gérer. Et on accueille aussi Pousse-Varotti, bonsoir.
2: Bonsoir Gérard.
0: C'est quoi là?
2: Je gère.
0: T'as Rotule
2: qui fait mal.
0: C'est qui a un portable?
19: Non, personne, c'est bon. C'est moi qui en fait faisais interférence avec mon portable dans ma poche.
2: Mais la Rotule,
19: excuse-moi.
1: Trop doué, c'est
21: ça. C'est chaud, hein.
0: Gérard, on t'appelle d'où, Pousse-Varotti?
2: Je t'appelle de Paris.
8: Chante, ma grande.
19: Donc,
8: y a énormément de gens sur IRC qui me l'ont posé, donc je vais pas citer les noms. Qu'est-ce qu'on peut faire comme métier quand on n'a pas le bac à part routier?
0: T'as plusieurs possibilités, manutentionnaire, magasinier,
2: animateur de débat de merde.
0: Alors toi Blaise, l'animateur,
19: c'est pas Blaise,
0: c'est qui?
19: Ah devine.
0: C'est pas Pousse-Varotti?
19: Ah bah non, il vient d'arriver.
2: Non, c'est pas moi, je viens d'arriver là. C'est pas moi.
19: Non, tu chauffes.
2: Attention, c'est pas moi.
0: Non, c'est pas vieille vicieuse, c'est l'autre, c'est l'autre. Moustique. Au revoir.
19: Bingo.
0: J'ai retrouvé ta voix, au revoir.
2: Hop là, il a retrouvé.
0: Manuel Fildard.
19: Ouais.
0: Tu lui dis au revoir, Moustique, au revoir. Terminé.
2: Au revoir, j'ai dit.
19: Putain, tu vires tout le monde, GG.
0: Au revoir,
2: c'est relou.
0: Voilà, donc, Rigo, donc, t'as pas trouvé à peu près? Il n'y avait pas de questions, on peut continuer?
8: Non, à part des vieux jeux de mots à 2 francs, il n'y a rien.
0: Bon, alors, vieille messieuse.
1: Oui. C'est comment?
0: Bac,
1: c'est
0: ça,
1: comment on est habillé quand on révise?
0: Oh là, qu'elle est con, celle-là, grave de chez grave.
1: D'accord,
0: pensez-vous que le diplôme bac peut être un plus?
1: Ah, ouais. Mais je te l'ai dit tout à l'heure, je crois déjà.
0: Non, parce que tout à l'heure, t'étais à moitié dans.
1: Ah non, j'étais pas dedans, hein. Je t'ai parlé de ma boîte à tous où t'avais besoin de ton bac avant de rentrer, quoi, c'est tout.
21: Elle est juste parce que c'est vrai que les putes bac plus 10, ça casque plus que les.
0: Pousse-Varotti!
2: C'est pas moi qui ai dit ça.
0: Justement, tu réponds à la question.
2: Ah, excuse-moi. J'ai pas très bien compris la question, j'étais au standard.
19: Oh, ça, c'est nul, ça.
2: J'en suis désolé.
19: Ça, franchement.
2: J'en suis vraiment désolé, Gérard.
0: Non, mais là, je crois que vous foutez de ma gueule ou quoi, ce soir?
2: Non, je ne me permettrai pas.
21: C'est pas le but.
0: Il est déjà 5h moins le quart et il reste plus qu'un quart d'heure avant la fin du débat.
2: C'est bien possible qu'on se foute de.
0: De ma gueule.
2: Non, j'ai pas dit ça, Gérard. Non.
0: Alors, tu te débrouilles, t'essayes de savoir ce que j'ai posé comme question.
2: Alors, je vais répondre un peu à côté.
0: Oui.
2: Donc, le bac, c'est nécessaire, c'est ça?
0: Alors c'est la dernière fois que je la répète, celui qui va arriver, t'as intérêt de lui avoir posé la question parce que je veux pas la répéter, hein.
19: Ouais.
0: Alors, pensez-vous que le diplôme du bac peut être un plus?
2: Ah oui, c'est sûr.
19: Mais un plus pourquoi, Gérard? Vous auriez dû poser la question, les auditeurs, hein, vous êtes vraiment nuls.
0: Justement, je l'ai déjà dit pourquoi, c'est pour essayer d'avoir plus facilement du
21: compris,
0: boulot.
21: On l'a compris, nous, la question, blaireau.
0: Le blaireau, t'emmerdes, Pousse-Varotti.
19: Mais non, c'est pas Pousse-Varotti.
0: Alors, se blaise.
19: Non, mais ce que je veux dire, un plus pour le boulot, mais ça peut être un plus pour autre chose.
0: Moi je
19: me suis fait des meufs en disant que j'avais le bac et la feuille.
3: Non, puis avec le bac tu peux faire avoir d'autres diplômes parce qu'il y a pas que le bac.
0: Ça dépend ce que tu veux faire dans la vie.
8: Peux avoir un BTS,
0: tu peux aller
8: à la fac.
0: Tout ça dépend de ce que tu veux faire après comme étude. Hein. C'est vrai qu'il y a l'université, bien sûr, avec le bac.
3: Dès tout petit, tu savais que tu voulais être routier. C'est pour ça que tu as arrêté en CM2.
0: De toute manière, c'est pas moi qui ai voulu arrêter. C'est que ça s'est passé comme ça.
3: Ils ont voulu que tu arrêtes.
0: Non, mais ça s'est passé comme ça, c'est tout.
8: Tu voulais faire de la Formule 1, vous voulez.
0: Oh non. Alors, quels sont les différentes matières qui composent le bac,
19: Jean-Michel Mansel?
8: Attends, avant, j'avais un truc là. Oui, voilà.
19: Mais t'as un truc sur la joue, oui.
8: Sgeg de. Il y a Sgeg de Babouin, rien à voir avec les fesses, vu que là, c'est le Sgeg. Il voulait savoir si tu regrettes de ne pas avoir le bac.
0: Non, pas du tout. Alors là, je m'en fous complètement, moi.
8: Tu penses pourquoi?
0: Mais je m'en fous complètement.
8: Mais pourquoi tu t'en fous?
0: Non, moi j'en ai rien à foutre.
19: Ça aurait pu t'ouvrir des portes.
0: Bon, non, pas du tout. Au contraire, c'est pas en ayant un bac que ça va t'ouvrir.
8: Ça t'aurait pas ouvert les mêmes portes, quoi.
0: Non, mais je vais te dire une chose, que ça m'étonnerait qu'avec un bac, tu peux avoir plus facilement du boulot, ça c'est faux. Hein.
19: Je crois que tu peux avoir un foyer 3 étoiles.
3: Avec un bac, ça t'accepte pas en foyer, justement.
0: Toi, Pildar, tu vas fermer ta gueule et puis Manu, ça va être pareil parce que vous commencez à me casser les couilles avec le foyer. Je sens que ça va être les deux dernières questions et je vais me tirer après. Ok?
19: Bon.
0: C'est là, vous êtes deux connards.
19: Ceci dit.
0: Alors. Manu,
19: ceci dit, en temps de passion, on a quand même bac à chat. Bonsoir.
6: Bonsoir.
8: Putain, j'ai dit que moi aussi j'avais des vieux jeux de mots.
6: Bonsoir, c'est bac à chat.
0: T'appelles d'où?
6: J'appelle de Boursiflotte sur Bouzion.
0: Alors, je vais te dire une chose.
6: Bonsoir.
0: Tu me donnes la fréquence, s'il te plaît.
6: 118.8. Bonsoir, c'est bac à chat.
9: Demande la fréquence.
0: Alors, la question, quelles sont les différentes matières qui composent le bac? Alors, bac à chat.
6: 15% d'aluminium.
9: Du polyester.
6: Ouais, il doit y avoir aussi des matériaux de synthèse, je pense.
19: Non, là, c'est sa rotule dont vous parlez.
6: Le truc de Steve Austin, là. Le truc qui permet de lancer les crocs de nez.
8: Ah, mais non, là, ça vaut pas 3 milliards.
9: Et vous l'avez, le tiki-tiki-tiki-tiki-tiki.
0: Bon! Alors... Pousse-moi, Routy. Tu vas aller te coucher parce que j'ai
19: reconnu ta voix. Il dit rien depuis tout à l'heure. Non, il dit rien, c'est pas lui.
0: Au revoir.
19: C'était Blaise qui déconnait.
0: Non, mais justement, Routy,
19: il a rien dit.
0: Justement, tu dis à Blaise bonne nuit, comme ça aussi. Ça m'en fait deux de moins.
19: Mais non, Pousse-moi, Routy, il a rien dit. C'est pas Blaise en plus. C'est Marie Pierce.
0: Non, il n'y a pas de Marie Pierce.
19: On sait, t'es encore là, j'ai envie de la dire.
0: Non, il y a longtemps que tu allais virer celle-là.
6: C'est Bézu.
0: Non, tous ceux-là, ils sont déjà virés depuis longtemps.
6: Ah merde.
9: Bon, c'est quoi la question, là?
0: C'est qui?
6: Là, oui.
9: Voilà, c'est Pierre.
6: C'est Thierry.
0: Oh là là.
19: Non, c'est Blaise.
0: Putain, mais fil d'arbre.
19: Maîtresse vie vicieuse, qui est bien calme, ça m'étonne.
11: Ouais, je suis bien calme. Hein.
19: Blaise, Pousse Varotti et voilà. Bac à chat.
9: En fait, le bac, c'est rare, il y a plusieurs matières. C'est ça la question, en fait.
0: Ouais. Voilà. Ouais, quelles sont les différentes matières qui composent le bac?
9: Ah, bah, il y a un petit peu tout. Bah, déjà, il y a deux jeunes auditrices qui sont passées tout à l'heure qui disaient qu'est passé le bac de philo. Il y a la philo, il y a tout, hein, maths, histoire, géo, ça dépend des... ça dépend si c'est A, B, C... Si
19: non, ça c'est vrai, ça dépend des sections,
0: Non, mais ça, faut se dire une chose, qu'il y a plusieurs matières, et puis ça, toutes les matières, on peut pas... sinon, ça va... On va s'éterniser sur ça. Il y a la philo, il y a le français, il y a les maths, il y a la géographie, il y a la chimie, tout ça dépend de ce que vous voulez faire.
19: Le français, le bac français, tu passes pas avec les autres bacs, en fait, tu passes en première.
0: Monique,
8: si.
11: C'est en fin de
0: première. Vous calmez là derrière quand quelqu'un parle, merci. Manu, quand
19: ma mère parle, je sais.
0: D'accord, tu coupes les auditeurs parce qu'on n'a pas besoin de.
19: Là.
0: On okay. comprend rien.
19: Ils vont bander en antenne. Okay.
11: C'était ouais. juste pour confirmer que ça se passait bien en fin de première.
0: Donc en fin de première, le français, d'accord.
19: Mais vous poussez la 2 à combien? À 8000 tours? Parce qu'en fin de première, ça hurle déjà.
0: Bon, toi, avec
19: Gérard, quand t'as un moustache qui s'irise comme ça, tu me fais kiffer.
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0: Bon, qui c'est qui vient de répondre? C'est Blaise qui vient de répondre.
19: Oui, Blaise disait avec toi qu'il y avait pas mal de matière.
9: C'est vrai, hein.
3: Je voulais juste rajouter que Vieille Vicieuse avait dit que ma mère avait une sale voix, donc c'est pas simple.
0: Ah bon?
11: Ah, ça, c'est pas gentil. Ouais,
0: c'est vieille Vicieuse.
11: Vous fumez trop, Monique.
0: Bon, alors au revoir. Voilà, tira dire ça dans ta chatte. Allez hop, tu lui dis au revoir. Allez, terminé.
3: C'est vrai que le crack ravage les cordes vocales.
0: Allez, Bakasha.
6: Ouais, tu peux appeler Calin, hein, tu n'hésites pas. Donc. Et t'avais pas un vieux chat pourri qui s'appelait Calin?
0: Bon!
6: Attends, Gigi, il est 5h, on peut se lâcher quand même.
0: Bah non, mais moi je te dis que je m'attends, Bakasha, tu dégages.
6: Ouais, bah non, attends quand même.
0: Non, non, mais au revoir, Bakasha.
6: Bon, bah toi, bonne nuit à tout de suite.
0: Voilà, ouais, bah bonne nuit, bah, au revoir.
8: Retourne au paradis.
0: Des alors, pousse-moi vers Roti.
6: Ouais, bah c'est clair. Il y a déjà tout ce que disaient les autres tout à l'heure, qu'il y a plusieurs sections,
0: ouais.
6: Donc différentes matières.
0: Bah, c'est ce qu'on vient de dire.
6: Bah oui,
3: c'est bien taffé.
6: Tu veux dire d'autres?
0: Bah voilà.
6: Bah voilà.
8: Sur IRC, tout à l'heure, on me disait que tu avais oublié la matière sanitaire et sociale, mais venant de toi, c'est un peu normal.
0: Alors ça, sur l'IRC, ils commencent à me les gonfler avec leur question de merde.
3: Non, mais il y a tout simplement le sport, tu sais, les gens qui font sport-études.
0: Mais alors pourquoi qu'il n'y a pas le bac de sport en chambre aussi tant que tu y es? Ah, ça peut exister aussi un bac sport en chambre.
3: Je suis pété de rire.
20: Un bac, dis-moi Gérard, ouais. T'as oublié d'être drôle ce soir ou pas?
0: Non mais moi je te pose la question, alors voilà. Ah ouais, je pose la question à Manu.
20: Il y a des limites tu vois.
0: Ouais bah attends, si
20: dans
0: je veux...
20: Il y a des limites quand même.
0: Ouais bah si ça te plaît pas mon pote c'est le même prix, d'accord?
20: Très bien.
0: Voilà.
3: Bon, tu fais quoi là, GG?
0: Huitième question. Voilà. Écoutez-vous la radio?
19: Attends, justement, avant que tu bougez pas, hein, les auditeurs, je vous mets à l'antenne. Juste avant que tu poses la question, on va accueillir, bien sûr, les nouveaux. Avec Gros Mulot, bonsoir.
7: Bonsoir.
20: Oh, putain, il commence à faire jour.
19: C'est vrai?
20: C'est chaud, c'est le marathon, ça allait trop loin.
7: Hein. C'est vrai, demain.
0: Alors, Gros Mulot, vacances.
7: Bonsoir, j'appelle de Romilly sur scène, 101.7.
19: Romilly, 101.7, c'est pas dans Paris. Mmh. Et on accueille Dr Slump, ça crève.
13: Ça crève de Dr Slump.
8: Tu es un farceur.
13: C'est Dr Slump. Bonsoir Gérard, bonsoir l'équipe, bonsoir.
0: T'appelles d'où?
13: J'appelle de Pithiviers. Tu foutras un coup de bite à Aral de
8: quoi? J'allais le dire, merde.
13: C'est chaud.
8: Aral, putain.
0: Ah. T'as la fréquence?
13: 113.5.
3: Il paraît que les corbeaux ils volent à l'envers chez toi.
13: C'est chaud chez moi.
0: Alors, la question, c'est écoutez-vous la radio pour réviser les examens? On va demander à Pousse Vavarotti.
20: Mais quoi? J'ai rien compris à ta question.
0: Écoutez-vous la radio pour réviser les examens?
20: Ah, ok.
0: C'est français, clair, mais précis.
20: Ouais, mais c'est français, c'est ouais, français, ouais. Gérard aussi, hein. Enfin bon.
0: Si ça te plaît pas, c'est le même prix.
20: C'est dit avec trois quand même. Non, j'écoute pas la radio pour réviser, puisque tu vois, si j'écoute un débat comme ça me déconcentre plutôt qu'autre chose, tu vois.
19: C'est ça. Gérard, je voulais te poser la question. Qu'est-ce que tu peux écouter à la radio qui peut t'aider à réviser?
20: Ouais, déjà.
19: Quelque chose que,
20: ouais.
19: Des cours ou c'est carrément autre chose dans le style de la musique classique?
0: Non, mais de la musique.
19: Ou des gens qui parlent, mais ça parle non, pas
0: non.
19: Des cours.
0: Non, mais de la musique. Par exemple, on n'aurait pas fait la nuit marathon. T'en as que je suis sûr qu'ils auraient écouté la nuit jusqu'à 6h avec je sais plus qui c'est qui était là. Donc ils auraient pu.
19: Géronimo.
0: Ils auraient pu écouter la fun jusqu'à 6h du matin pour réviser. Hein.
8: Mm-hmm.
0: Ouais, Rigo.
8: Non, mais je suis d'accord avec toi.
0: Non, mais il n'y avait pas une question, non?
8: Il y a un petit sondage de Monsieur Mazur.
0: Non. Alors, le sondage de Monsieur Mazur, c'est pas la peine, j'en veux pas. Oh, donc, comme ça va plus vite.
3: Ah, si.
8: Et alors, il y a une petite suggestion de Judge de Lyon. Pour calmer le débat, il dit que pour un examen médical, est-ce qu'on peut regarder des radios de rotule, du coup, ou autre, pour se détendre?
0: Alors ça c'est une question qui est pourrite, alors j'y répondrai pas, comme ça va encore plus vite. Ça va mieux pour ça va aller mieux, hein. Tu me diras que le prochain
19: de votre micro tu paieras pas plus cher.
0: Le prochain qui s'amuse à vouloir dire des conneries sur les révisions en parlant de ce que j'ai eu, c'est même pas la peine d'essayer que Rigo vous les lise parce que je ne répondrai pas à la question.
19: C'est clair. Tiens,
0: oui.
19: Oui, justement par rapport à ton opération, j'en parlerai pas, mais je voulais savoir, est-ce que c'est comme les voitures, t'as des révisions à faire, genre pour voir si ta rotule tient le coup ou si t'as pas la patte qui flanche?
0: Non mais ça, je te demande, je répondrai même pas, tu vois.
19: Est-ce qu'au bout de tant de kilomètres de marche, tu dois...
3: Bon, allez, il n'y a plus besoin puisqu'il s'est fait opérer pour enlever la ferraille.
8: Bah ouais.
0: Bon, c'est qu'il n'y a plus de ferraille. Je crois que... Non mais il a rien compris.
19: Au niveau de la consolidation, ça va si ça tient.
0: Mais non, silicone.
3: C'est biodégradable.
0: Blaise.
13: Oui.
8: Silicone.
13: Ouais, bon, pour les radios, ça dépend ce que t'écoutes. C'est mieux d'écouter de la musique. Allô?
0: Oui, je t'écoute.
13: Oui, c'est mieux d'écouter de la musique plutôt qu'un du blabla qui va te prendre la tête, quoi.
8: C'est vrai.
19: France Culture, ça peut être sympa pour réviser, non?
13: Ah non, ça doit être bien casse-couille.
0: Le portable!
13: C'est pas moi. Hein.
19: Ouais,
13: c'est une interférence, apparemment, on appelle du tard.
7: Ouais. Faut arrêter.
13: Apparemment, il y a.
0: C'est qui? Ça devrait se calmer.
8: Pendant ce temps-là, Gérard, sur IRC, comme ils savent plus trop quoi poser comme question, il y a Cocoon sur IRC, il te demande à quelle question est-ce que tu réponds?
0: Bah, je réponds à la 8e et c'est tout. Alors, comme ça, lui, il va se calmer un petit peu parce que vous commencez à me les gonfler sérieusement ce coup-là.
8: C'est vrai.
0: Gros Mulot pour continuer.
7: Ouais, bah à propos des radios, bah moi je t'écoute, on sait jamais, si jamais pour demain sur le bac, si en philo je tombe sur la boulimie, sur l'autoroute ou le quinquennat, bah je vais cartonner grâce à toi.
0: Alors sur la boulimie, je crois que t'es vachement en retard.
7: J'ai un sujet là-dessus.
0: Je crois que t'es vachement en retard sur la boulimie, il y a longtemps que le débat il a été fait, hein.
7: Ouais, c'est clair. Ouais, sur le quinquennat, pareil.
20: Ok, super.
0: D'accord. Docteur Small, là,
10: simple. Ouais, bah, moi, écoute, moi, j'aurais voulu savoir si tu trouvais que c'était vraiment judicieux de faire des débats cette nuit, parce qu'en fait, demain, il y a examen. Et voilà, qu'est-ce que tu vas dire à tous les parents qui vont te faire des, je sais pas moi, des procès parce que les gamins, ils auront raté la philo parce qu'ils ont écouté le débat de GG, tu vois. Qu'est-ce que tu vas leur dire à tous ces parents dont on a ruiné tous les espoirs qu'ils avaient placés dans leur petit chérubin?
0: Hein, ah non, mais ça, de manière, moi, je peux vous dire que je connais.
10: Ou tu vas tout mettre sur le dos de Max, comme d'habitude? Il y aura des procès, moi, je te le dis tout de suite.
0: Docteur Small, au revoir, comme ça, tu diras plus de conneries.
20: Mais moi, je te dis,
0: il y a des gens qui nous écoutent à l'heure actuelle, donc ils n'ont pas besoin d'entendre de tes conneries, d'accord? Alors, de bon entendeur, salut.
3: Est-ce que ça les aide? Gérard.
0: Filard.
3: Oui, c'est bon, Gérard.
0: Tu me dis.
3: Attends, je finis les blagues du moment.
0: Filard, tu finiras ta blague demain. Tu me diras docteur Small là. Au revoir, celui-là, ça y apprendra à dire des conneries sur.
8: Gérard, je vais dire que sur IRC, ça monte. On a dépassé les 9000 à cette heure-là, c'est incroyable. On est 9140, tout pile.
0: Ouais, ouais.
8: Et il y a une très bonne suggestion de Zébulon qui te demande. C'était peut-être pas. Ah non, c'était Scare, excusez-moi. Qui te demandait quelle est ta matière préférée.
0: Ils sont complètement cons, quoi, sur le... Ils sont complètement cons, quoi.
8: Ils ont oublié que t'étais jamais allé à l'école.
0: Ouais, ils se croient, ouais. Hein, faudra peut-être qu'ils.
20: Je crois qu'ils ont oublié aussi.
0: Ouais, je crois qu'ils ont pas compris ce que j'ai dit au début.
21: Gérard, si t'avais eu l'occasion de faire de longues études, t'aurais fait quoi comme métier?
3: Éteins la machine.
0: Ouais,
3: c'est mieux. C'est vraiment.
21: On
3: va être tranquille, au moins.
21: Gérard, je t'ai posé une question quand même.
0: De manière, ce que j'aurais voulu faire, bon, très très dur, je peux te dire que.
20: Je crois pas que t'es assez intelligent pour répondre à cette question.
0: Non, mais j'avais pas mal d'idées en tête.
21: Il est 5h du mat, on est torché là, vas-y.
0: Non, mais de toute manière, c'était travailler dans des bureaux, c'est tout.
20: Ah bon? Et faire quoi dans des bureaux?
0: Ouais. Bah, se taper à la, sur ordinateur ou sur une machine à écrire, voilà. Donc, conclure, on va perdre.
8: Putain, ça devait être beau.
0: Oh putain, qu'est-ce qu'il vient de faire, lui?
8: Il y a du nouveau, il enchaîne fil d'art et travail.
3: Non, c'est des questions qu'on m'a souvent posées au standard quand j'ai essayé de dénicher des auditeurs.
0: Bah, Lyon.
3: Bah oui, mais c'est important et des gens voudraient savoir.
0: Je veux te dire une chose, tu pourras encore écrire en pâte de mouche, je comprendrai, il me faudra mes lunettes, le prochain coup je prendrai mes lunettes de soleil, d'accord?
3: D'accord.
0: Alors, Manu, ça suffit avec... Manu, tu m'arrêtes ça s'il te plaît tout de suite.
3: Attends. C'est parce que c'est le jour se lève là.
0: Non, mais j'en ai rien à foutre.
3: En plus des lunettes de soleil, c'est mieux pour ça.
0: J'en ai rien à foutre de ça.
3: D'accord.
0: Ok.
21: En fait, non, mais tu m'as choqué Gérard. En fait, ton rêve dans la vie, c'était d'être secrétaire.
0: Voilà, t'as tout compris.
3: C'était pourquoi pour faire des trucs à ton patron ou...
0: Alors, est-il plus facile de réviser à l'étranger? Pousse Bavarotti. Alors là, je peux vous prévenir tout de suite que c'est des questions à la file d'art. Hein.
20: Ah ouais, c'est clair. On voit que c'est un peu plus intelligent déjà.
8: Tu peux la répéter, s'il te plaît?
0: Alors, est-il plus facile de réviser à l'étranger?
8: Dans ton micro, s'il te plaît.
0: Est-il plus facile de réviser à l'étranger? Terminé, point final. Oh là, putain, ça devient lourd.
20: D'aller réviser à l'étranger, c'est pas le truc à faire, puisque bon, ton bac, si t'es français, tu le passes en France. Et donc, vaut mieux rester dans le coin, tu vois, pour être.
0: Non, mais t'en as par exemple. Ah, mais justement, parce qu'il y a aussi les langues. On a oublié dans les matières.
20: Les langues?
0: Dans les matières. Quelles sont les différentes matières qui composent le bac? Il y a aussi les langues. Et là, souvent. Souvent, il y en a qui demandent l'anglais. L'anglais, l'italien, l'espagnol, puis je sais plus que.
20: L'allemand quand même.
0: Ouais, non, mais l'allemand, c'est pareil à peu près comme l'anglais. Hein.
8: Le breton aussi.
20: Ouais, c'est la même.
0: Non, mais ça, le breton, c'est le français, ça.
20: Le coup, ça va.
3: Non, c'est pas la même langue que le français, le breton.
8: Bah non.
3: Ah, mais sinon, ce serait du français. Moi,
0: rien, ouais. Et donc, c'est pour ça
3: Kenavo,
0: que.
3: Kenavo, Gérard.
0: Ouais, qu'est-ce que tu veux,
3: toi? Kenavo.
0: Vas-y,
3: on parle pas des parents, Phil.
0: Non, qu'est-ce que t'as comme auditeur à me donner?
3: J'ai Madame Musquin. Bonsoir.
12: Bonsoir.
3: Ah bonjour.
8: Oh putain.
21: Bonsoir Madame Musquin.
8: Gérard, sur IRC, il y a Jess, il me dit qu'avec tes poèmes, tu pourrais peut-être passer un bac littéraire.
0: Oh là, putain, ils vont casser les couilles avec des questions pourries comme ça, longtemps sur l'IRC ou quoi?
8: Non, elle est pas pourrie du tout, c'est toi qui la prends mal.
3: Ils veulent t'en sortir, les mecs, c'est tout quoi.
21: Gérard, c'est une suceuse, on vient de la prendre ce soir, c'est tout.
0: De quoi?
21: Attends,
0: pousse Bavarotti, tu peux
3: rien. C'est Blaise.
0: Non, il est plus là, lui.
3: Si Blaise est là.
21: Non, moi j'ai une question à te poser, c'est Blaise. Si t'avais eu de la chance de faire de grandes études, Est-ce que tu penses que le métier de secrétaire serait été approprié?
0: Non mais attends, Blaise, au revoir, parce qu'il y a longtemps que j'ai déjà répondu à cette question. Alors bonne nuit.
21: Allez, bonne nuit. J'ai pas suivi, j'étais hors antenne.
0: Non, non, mais tu vas y retourner, puis tu vas te coucher maintenant.
21: D'accord, est-ce que tu peux lâcher mon numéro à Monique?
0: Bon, ça, tu te débrouilles avec la mère tu te débrouilles avec elle après hors antenne.
21: D'accord.
0: Et Manu. Putain, je t'ai loupé toi, mais je vais te pas te louper de temps. Madame Musca, vous appelez d'où?
12: J'appelle de Paris.
0: Alors, question, est-il plus facile de réussir à l'étranger? Madame Musca, bah voilà.
19: Pour passer, faire les révisions.
12: Je ne sais pas si le diplôme français, il marche à l'étranger. Mais ouais, je crois que ça marche, ouais.
0: Qui c'est qu'il y a une mouette chez lui?
8: Il n'y a pas quelqu'un qui a un coq aussi, tant qu'on y est?
12: Je crois qu'il y a quelqu'un qui est coincé dans l'ascenseur, là.
0: Je crois qu'on va pas continuer, parce que ça commence à me prendre la tête, là.
19: Ouais. Si, il faut pousser un peu.
12: Ouais.
0: Pose Bavarotti et gros mulot, vous allez vous calmer, sinon attends, je vous dis au revoir.
20: J'ai rien dit, alors c'est pas quelqu'un,
14: ça se fait pas.
0: Attends, si t'es pas content, gros mulot pose Bavarotti, je vous emmerde, d'accord?
14: D'accord, non, mais ça se fait pas, elle a envie de câlin et c'est comme ça qu'elle est
0: répétée. Alors pose Bavarotti, elle a envie de câlin, moi je t'emmerde. Au revoir.
20: Mais c'est l'autre du temps.
0: Au revoir.
19: Moi je vire qui, parce que je sais plus où j'en suis.
0: Alors tu vires Blaise. Tu peux.
19: Non, mais Blaise, ça fait longtemps qu'il est barré, Blaise.
0: Mais alors pourquoi tu étais encore là?
19: Mais c'est pas Blaise, c'est pour ça, tu t'es fait avoir, il y a personne là. Blaise vient de zapper justement. Donc
3: est-ce qu'on pourra avancer sur les questions?
0: Pousse
19: Varotti là. Pousse Varotti, il a rien dit, donc il reste.
0: Alors, tu vires gros mulot, terminé.
8: Je pense qu'il y en a qui passent leur examen tout à l'heure, qui sont en train de se réveiller, qui t'écoutent.
0: Donc la question, ça était plus facile de réviser à l'étranger, vous allez répondre ou pas?
3: Tu peux parler devant ton micro, parce que là, c'est une horreur aussi, Gérard.
20: Ouais, c'est vrai.
19: Et avant qu'un des auditeurs réponde, on accueille Professeur Procion, bonsoir.
16: Bonsoir, c'est le Professeur Procion.
20: Oui.
16: Bonsoir.
0: Et donc, la fréquence?
16: J'appelle d'Orléans, 107.7.
19: C'est un professeur qui, demain, va surveiller les élèves pour la philosophie.
0: Ouais, bon, alors la question, je la répète, et vous allez répondre parce qu'il est 5h05 presque.
20: Ouais,
0: et
20: j'ai déjà répondu. Hein.
0: Ouais, ben, c'est pour Madame Musquin et puis professeur machin.
14: Et du gros mulot quand même.
12: Je vous avais répondu.
20: Mais gros mulot, tu puies du bec.
0: Gros mulot, je te dis au revoir.
14: Qu'est-ce que tu parles, toi?
0: Tu dis au revoir à gros mulot, lui, je l'avais viré. Hein.
20: Gérard, c'est gros mulot.
0: Je vais dire, tu le vires.
20: Gérard, c'est gros mulot.
0: Tu le vires.
20: Gérard, c'est gros mulot. Fais-tu au revoir.
0: D'accord, je le vire.
20: Allez hop là.
0: Fais gaffe parce que là, ça va voler, toi.
19: Mais c'est quoi?
0: Oh ouais.
19: C'est alors, fabriqué du pont.
0: Madame Musca.
8: Dis bon.
12: Oui, je crois que vous avez répondu.
0: Alors donc, Pousse Bavarotti.
20: Oui, j'ai déjà répondu, Gérard.
0: Alors, professeur machin.
16: Et pourriez-vous me répéter la question?
20: Alors, la question, c'est
0: est-il plus facile de réviser à l'étranger, Manu? Gérard, s'il te plaît.
3: J'ai rien fait, Gérard.
0: Bon, allez, terminé, j'arrête, top.
16: Oui, monsieur Gérard.
0: Allez, hop, terminé.
16: Professeur Procion, à l'appareil.
0: C'est terminé, c'est la dernière question, comme ça ira plus vite.
16: Moi, je pense que les petits séjours à l'étranger, si je peux me permettre l'expression, ça peut donner un petit coup de pouce quand même.
20: Ah, ça c'est chaud.
16: Tout à fait. En ce qui concerne les révisions.
0: Y'a rien, Gérard. T'inquiète, tu crois que je t'ai pas vu faire?
3: Hein?
0: Je t'ai pas vu faire, tu crois ça? Alors, terminé, conclusion du débat.
19: Alors,
20: Bah non, on enchaîne jusqu'à 6h du mat.
0: Non, non, pousse pas, bah, non, parce qu'il y a encore.
20: Avant
12: là. Vas-y, j'ai de la place sur la cassette.
0: Tu m'éteins ça tout de suite, Manu.
3: C'est pas moi, Gérard.
0: Alors, pousse Bavarotti, conclusion.
20: Tu me prends dans la vitesse, là. C'est chaud.
0: Ouais, mais je m'en fous, c'est la conclusion du débat.
19: Bah, attends, pendant que pousse Bavarotti réfléchit, on accueille Muriel Montausset pour la.
0: Non, mais attends, tu te fous de ma gueule, toi, j'ai dit conclusion.
20: Bon, allez, pose une dernière petite question, là.
0: Non, c'est terminé. Terminé.
19: Non, elle veut pas. Elle veut
20: cochon, là, j'ai sûr que t'en as une dernière.
0: Alors, pousse Bavarotti, le cochon, il t'emmerde, au revoir.
20: Mon cochon.
0: Allez, au revoir, pousse Bavarotti, là.
20: Tu m'envoies une gaine.
0: Bonne nuit.
20: Tu m'envoies une gaine dédicacée de la grosse Sandy?
0: Eh, la grosse Sandy, à t'emmerde, espèce de connard!
20: Ouais, je sais qu'elle m'emmerde, mais si.
0: Eh bah, moi je t'emmerde avec, connard! Alors, au revoir!
21: Faut pas être vulgaire, tous ces gens qui vont réviser, là, la philo, là.
0: Ouais. Fais gaffe, Manu!
21: On donne un bien mauvais exemple aux jeunes français, aux jeunes françaises.
12: C'est vrai.
21: Je
12: c'est
21: vous
12: vrai.
21: Le dis, moi.
0: Ouais. Madame Musquin!
16: Génération.
12: Ils vont finir débatteurs.
0: Madame Musquin!
12: Oui, alors j'ai trouvé que c'était un débat pourri. Et je
8: calme-toi, Gérard, mange pas tes doigts.
4: Je plains que
3: ça. Ils sont pleins de puants.
8: Tu vas attaquer le bois.
21: Nourrir la lèpre.
15: J'ai une bléno.
3: Qu'est-ce que tu disais, madame Musquin?
4: Je disais que c'était un débat pourri et que je plaignais ceux qui sont.
8: Attends, excuse-nous.
3: Il t'écoute pas là.
0: Non, je continue pas parce qu'avec les deux cons là qui s'amusent à faire des doubles sons, c'est terminé. Alors là, c'est fini complètement. On arrête.
17: 5h10, 5h15.
0: Non, moi, c'est terminé là.
3: Mais il reste 5 minutes là.
0: Non, mais ils mettent deux disques et puis terminé, moi.
17: Combien sur internet, c'est du monde?
0: 9000.
8: On a dépassé encore. On est 9324 au dernier. Ouais.
0: Non, mais j'ai plus de questions, alors.
3: Mais si, t'en as encore.
0: Mais non.
8: J'ai plus de banque,
0: parce que toi,
3: ça bien.
0: Non, parce que toi, tu me donnes des auditeurs qui sont à moitié cons, qui disent que des conneries.
3: Mais attends, t'as vu leur filet, ils sont fatigués.
0: Ta bouche,
3: hein.
0: Pour l'instant, quand je parle d'accord.
3: Ils sont fatigués.
0: D'accord,
3: hein.
0: Bah moi, je te dis, tu t'écrases. Et Manu, tu arrêtes, s'il te plaît.
3: En plus, il y a des baisses de tension, on est crevés, ouais. On est au bout du rouleau, tu comprends pas.
0: 9000, combien que tu m'as dit?
3: 9002.
8: 9244.
3: Voilà.
8: Mais ça arrête pas de monter, alors note 44, c'est
0: bien. Ouais, bah de toute manière,
8: mais c'est ils sont fatigués, hein, ils ont du mal.
17: Oh,
8: hein.
17: Regarde, tu pouvais.
8: Bac à sable et compagnie.
3: Moi, je suis à 14,7 de tension, faut y aller, faut monter là. Faut...
0: Toi, tout à l'heure, tu vas
3: faire. Je vais arriver à 16.
0: Tu vas choper 14 coups de poing dans ta gueule, toi, ça va te faire tout drôle tout à l'heure.
3: Tu vas te casser 14 sur le poignet, fais gaffe.
0: Toi, tu t'écrases un petit peu parce qu'avec ton bordel là, tu vas.
3: Hein?
0: Ouais, bah d'accord, au revoir.
17: Mais arrête, mais c'est bon, mais c'est pas...
0: Manu, c'est la dernière fois que tu me fais ça, tu dégages.
3: D'accord.
0: Tu dégages du studio maintenant.
3: Je peux pas, il reste 5 minutes. Je peux pas me le permettre.
0: Tu vires.
3: Je peux pas.
0: Tu vires de l'area, je veux plus te voir, hop.
3: Eh, je finis l'area, si tu veux.
0: Non, toi, tu...
3: Oh, attends, le kiff, un petit kiff.
0: Allez, bon, fais-toi, viens.
3: C'est génial.
0: Non, mais attendez,
3: viens, viens.
8: Mais ouais, il met tout l'honneur, et c'est bon.
0: Non, mais...
8: GG.
0: Je sens que ça va mal se terminer. Alors,
17: dommage, il y a eu du monde ce soir.
8: Ouais.
0: Donc moi je vais poser une question quand même à Anka parce que depuis tout à l'heure, j'ai demandé de faire le standard avec Manu. Apparemment, tu m'as pris combien d'auditeurs?
4: Pas des masses parce qu'ils raccrochent tous, ils sont timides quand ils entendent ma voix.
0: Non ouais, mais de toute manière c'est ton boulot hein, c'est pas le boulot de parce que si tu remplaces Fildar
4: les auditeurs ils font pas leur boulot non
0: mais même si tu remplaces Fildar à la rentrée donc va falloir que tu voyes comment que ça se passe hein, parce que quand
3: faut que tu révises aussi toi faut que tu
0: quand
3: révises
0: quand ouais. je dis à Manu qui fera la réa, c'est toi qui fera le standard, si ça se passe pas ça sera toi qui dérouillera hein. Là je ferai pas de cadeau hein.
4: Ouais mais il marche pas bien ce téléphone.
0: Ah ouais non bien sûr il marche pas bien le téléphone. Non
3: même si l'année prochaine je suis sur France Info je viendrai pour tes débats hein.
0: Ouais bah alors toi voilà. Tiens, comme ça.
3: Ah oui, si
0: voilà, c'est tout ce que j'ai à te dire.
3: Si tu veux, ouais, pas de
0: bon,
3: problème.
0: On va faire des conclusions de l'IRC.
8: C'est chaud.
0: Bah oui, mais faudrait.
8: C'est chaud, il y a énormément de monde. Alors, des questions.
3: Ouais, j'en ai tellement.
8: Alors, attention, question pertinente de Desperados. Il voulait savoir si tous les bacheliers passent l'épreuve en même temps, compte tenu du décalage horaire en France. Ah, c'est pas bête ça.
0: Non, mais attends, le décalage horaire, il y a longtemps qu'il est fait. Hein, depuis le mois de mai, mars, mais je sais plus quand. Donc ça, il y a longtemps que c'est fait. Donc le décalage horaire n'a rien à voir.
3: Est-ce que par contre, l'éclipse a joué
8: aussi?
0: Et pourquoi pas si tu veux, pourquoi pas l'ouragan aussi? Non.
3: Oh chaud la vanne.
0: D'accord. Je crois que.
8: Non mais sérieusement Gérard, par rapport au décalage horaire, il y a des gens qui auront les sujets avant certains, tu vois, ils vont rentrer chez eux de l'examen, ils vont pouvoir appeler les autres à l'autre bout de la planète et leur donner les sujets.
0: Non mais ça dépendra parce que ça, faudra voir comment que ça va se passer. Mais de toute manière, les sujets, ils les ont déjà tous dans les écoles, donc maintenant ça
8: les élèves déjà, ils les ont?
0: Non, pas les élèves.
3: Des coffres avec des petits cadenas.
0: Non, ça y est, ils sont déjà distribués dans les lycées.
3: Oui, mais ils sont dans des...
0: Non, mais de toute manière, les lycées sont déjà permis, ils sont bien protégés à l'heure actuelle. Parce qu'il ne faut pas croire que ça va faire comme l'année dernière, qu'ils ont eu des problèmes qu'ils ont perdu pas mal de papiers.
3: Ça a brûlé les copies.
0: Donc, après...
8: Alors ensuite, les marées jouent-elles... Alors, attends.
4: Quoi?
8: Les marées jouent-elles une influence sur le taux de réussite? Très bonne question, dit Snowgood.
0: Attends, mais qu'est-ce qui me sort, les maris, c'est quoi ça?
8: Les marées.
0: Les marées, mais non, mais les marées, elles n'ont rien à voir.
8: Mm-hmm.
0: Elles n'ont rien à voir. Ça n'a rien à voir avec la philo, la marée.
3: Non, par contre, la pleine lune, ça peut jouer. Si
8: une
3: pleine lune, tu dors mal, peux mal réviser.
0: Et pourquoi le soleil?
3: Bah non, le soleil, ça n'a rien à voir.
0: Ouais, bah, t'as raison.
3: Généralement, on dit que les cheveux poussent plus vite les nuits de pleine lune.
8: Ouais, ça, c'est vrai.
0: C'est ça. Après, dernière conclusion, c'est tout?
8: Les conclusions, à part que que ton débat a été
0: qui avait ni queue ni tête comme moi, c'est ça. Donc voilà. Donc je m'en fous. À chaque fois c'est pareil. Donc je commence à en avoir l'habitude.
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0: Ouais, mais de toute manière, ce site-là n'existe pas, donc c'est pas la peine que les auditeurs. Ouais, mais de toute manière, c'est un faux site internet.
8: D'accord.
0: Donc, ceux qui s'amusent à y aller, vous faites ce que vous voulez. Mm-hmm. Mais de toute manière, je préviens que celui qui a été mettre mon numéro de portable dessus, je peux vous dire une chose, que celui qui l'a fait et qui continue à me faire chier, ça risque de morfler pour lui. Mm. D'accord ?
8: C'est vrai.
0: Alors, celui qui veut jouer avec, eh ben, qui s'amuse, moi je vais jouer avec son matricule derrière. Donc moi, qu'est-ce que j'ai à dire? Il n'y a plus de conclusion.
5: Une dernière question.
3: Et les conclusions standards, dommage, tu fais pas?
0: Bah ça y est, ils ont déjà tous fini leurs conclusions.
3: Ah bon, ok.
8: Il y a quand même Lénine.
3: RFM, moi, c'est pour ça.
8: Il y a quand même Lénine sur l'IRC qui voulait savoir si le bac est sexuellement transmissible.
0: Alors ça, je répondrai pas du tout à cette question.
8: Pourquoi?
0: Ça, non.
8: Pourquoi ?
0: Non, ça, je ne répondrai pas du tout à cette question-là, parce qu'à cette heure-ci, je ne m'amuse pas à répondre sur des conneries comme ça.
20: Bah, j'ai écouté. Mm-hmm. Donc, moi, je passe mon bac demain matin, c'est-à-dire dans 4 heures.
0: De philo.
20: Ouais, de philo. Donc, ça va être dur. Donc, je suis vraiment dégoûté d'avoir écouté un débat aussi merdique pour foirer mon bac.
0: Mm-hmm. Bah alors, dans ce cas-là...
20: Donc, c'est abusé, Gérard.
0: Ouais.
20: Donc, ce que je vais faire, c'est qu'au lieu d'aller passer mon bac...
0: Ouais.
20: J'habite juste à côté là, de la rue Bayard.
0: Ouais.
20: Donc je vais venir te foutre 2-3 béquilles là dans ta vieille beuge. Et ça va le faire, quoi.
0: Pauvre con, va. Ta vieille beuge.
21: Tu mets un low kick dans la rotule.
20: Vas-y, là.
0: Allez hop, au revoir.
21: 2-3
3: non, mais non,
21: dans
3: la rotule. Ouais. Non, mais ce que Gérard peut faire, c'est que, étant donné qu'il t'a un peu emmerdé cette nuit pour tes révisions, il peut venir avec toi au bac.
20: Mais attends, tu vois la touche du mec, quoi.
3: Mais ils vont le laisser rentrer, c'est obligé. Hein. Et puis, ils vont pas le laisser dehors, lui. Hein.
15: Il peut graver les réponses sur sa jambe directement.
0: C'est ça, t'as raison.
3: Non, ils vont le prendre en bio, ils vont l'analyser.
0: Terminé.
3: Ils vont l'ouvrir.
20: Gérard, avant de terminer, j'avais une question. Genre, quand tu vas à l'aéroport, tout ça, t'es pas emmerdé? Le truc, il sonne tout le temps, tu vois.
0: Non, mais je te dirais une chose, qu'il faudrait peut-être ouvrir tes esgourdes, il y a longtemps que j'ai plus rien dans la jambe.
3: Non, mais il parle des bouchons en ferraille que t'as dans l'anus. Tu sais, quand tu bloques les bouteilles à la douane.
0: De toute manière, ça vient d'un troisième degré de Pildard. L'espèce de saloperie de Troyen de merde. Il vaut mieux dire tourner dans son pays de merde pourri parce que j'y étais une fois. Les gens, c'est vraiment des connards. C'est tous des cons à Troyes.
15: Ça arrive, Gérard, d'avoir un anus artificiel. C'est pas grave.
0: Ça y est, c'est terminé.
20: Dernier petit truc, j'ai pris ton vieux chapeau Rav Calin en otage.
0: Ouais, bah moi, je t'emmerde avec.
20: Faut faire ma conclusion, GG.
0: Bon, vas-y.
20: Professeur
0: François,
20: là, pareil quand même.
18: Bonsoir.
20: Bonsoir. D'habitude, tu fais des débats sur des trucs que tu connais, c'est genre, je sais pas, les routiers, la boulimie, par exemple. Et là, tu nous prends un débat sur les études, alors qu'en fait, t'es quand même un peu limité. Tu connais pas trop le truc, tu peux reconnaître quand même, GG.
0: Bon, les questions, si ça vous apporte. De toute manière, c'était une nuit marathon. Tu permets.
21: Il connaît, il veut être secrétaire.
0: Le débat. Bon, ta gueule, toi, quand je parle, merci.
21: Son ambition dans la vie, c'est d'être secrétaire.
0: Voilà, donc c'était prévu qu'on faisait deux débats, donc un sur le quinquennat et l'autre sur la révision, vu que c'était la nuit marathon, donc c'est tout. Si et ça vous plaît pas... Mais attends, tu permets, tu me laisses terminer quand je parle, s'il te plaît. Donc les questions, c'est moi qui les ai préparées. Le débat, c'est avec Max qu'on en a discuté, donc si ça vous plaît pas, c'est le même prix. En de bon entendeur, salut.
20: Non mais non, prendre en sténo, faut déjà connaître le français d'abord.
0: Alors, on va s'écouter le petit Pinocchio.
20: Ta conclusion,
15: chacal. La tienne.
0: Ouais,
5: le chacal.
0: Alors le chacal, il t'en merde, espèce de connard.
20: En plus, Gérard, t'as parlé du bachotage et du bachotage aux Philippines. Et ça, c'est dégueulasse.
0: Alors toi, tu dégages, au revoir.
21: Je suis bien content qu'ils aient délivré l'otage, là, pour suivre l'euro. Ils voulaient suivre l'euro, ils
0: l'ont relâché. Bon, allez, tu me dis au revoir à ces bandes de connards, là, parce que...
20: Non, on reste.
0: Non, tu leur dis au revoir, Manu.
15: D'accord, au revoir, les mecs.
0: Alors, bonne nuit. Pour moi, la conclusion, comme par hasard, ça fait comme le deuxième débat, comme le premier débat. Merde.
3: Étrange.
0: Encore avec ces toujours vous deux. Alors ça commence à bien faire. Donc à la fin du mois, Fildard, je te veux pas lors du débat. D'accord.
3: Pas de problème.
0: On verra. Je verrai ça avec Olivier Delapro s'il sera décidé de bien.
3: Mais tout à l'heure, Olivier, il a voulu faire rien. Tu l'as viré au bout de deux minutes. Il viendra plus jamais
8: Tu l'as viré.
0: C'était pas prévu que je mette Olivier ce soir.
3: Il viendra plus avec toi.
8: Ah ouais, c'est clair.
3: Donc, tu restes tout seul maintenant.
0: Ça t'amuse ça.
3: Non, mais attends, j'ai rien.
0: Ouais. Donc, pour moi, la conclusion, c'est dommage que ça soit mal terminé. Ça s'est terminé en couille, comme d'habitude. Et ça, j'aime pas ça. Ça fait deux débats qu'on fait en espace de deux heures. Je trouve que ça aurait pu se passer un petit peu mieux quand même pour la nuit marathon.
19: Ouais, mais tu peux pas essayer de donner un message là pour les auditeurs qui vont aller passer leur bac là au lieu de plaindre là.
0: Qu'est-ce que j'ai à leur dire? Qui réussissent, mais je leur dis les cinq lettres, c'est-à-dire merde pour ceux qui le passent. Voilà, c'est tout ce que j'ai à leur dire.
15: Et puis rien n'est perdu, toi t'avais 17 ans CM2, donc tu vois.
0: Moi je t'emmerde, d'accord?
15: Ok.
19: Non mais en plus, Gérard m'a dit tout à l'heure que si t'as le bac, t'as plus facilement, enfin tu peux avoir plus facilement une TDI.
0: Et toi, tu ferais mieux de t'occuper de ta pigeot qui est en train de se faire broyer, qui est déjà broyée depuis longtemps.
19: Bah oui, c'est pour ça, pourquoi t'en parles? Ça fait 3 ans que je l'ai plus, tu me prends pour la tête avec une bagnole.
0: T'en as encore une que t'as même pas été capable de me raccompagner l'autre fois. Alors, tu fermes ta gueule maintenant. Donc, sur l'IRC, on a pas dépassé les 10 000?
8: Non, malheureusement, malgré qu'il y a un quart de Pokémon qui est arrivé à la fin.
0: Et donc, on a terminé?
8: On a terminé à 9723.
0: 9723.
19: Bravo. Un peu de voyance.
0: Et donc, je vous remercie tous d'avoir passé la nuit avec. Non, il reste encore une petite demi-heure encore pour la fin de la nuit monologue.
19: Non, la nuit marathon monologue. Ouais,
0: la nuit marathon, pardon. Donc, qu'est-ce que j'ai à vous dire? Pour ceux qui passent le bac, je vous souhaite bon courage. Pour.
19: Qui rigole en face? C'est Martin qui s'amuse en face.
0: Martin, tu te calmes, s'il te plaît. Et Pildar, tu arrêtes.

0: nationale, parce qu'à Cordon, un petit patelin à côté de chez moi, et... les gamins au catéchisme ou un truc, ils parlent que de Gérard.
1: Hein. Ah ouais, c'est...
0: Ça, c'est quelque chose, hein. C'est vraiment un phénomène national. Même le curé de Cordon, l'autre jour, en pleine mêlée, a parlé de cette jeunesse qui se débonde, et ce Gérard de Fun Radio qui est formidable.
2: Non, mais...
1: Jean-Pierre, laisse-le parler quand même. Gérard, qu'est-ce que tu as à dire à ça, que même maintenant dans des églises, apparemment, on parle de toi?
2: Non, mais ça, dans les églises...
0: Ah, mais je t'affirme, hein.
1: Attends, laisse-le parler, Jean-Pierre. Oui, quoi que tu dis, Gérard?
2: Moi, les églises, j'aime pas trop, hein.
1: Non, mais d'accord, mais ça te fait quand même plaisir, ça te flatte.
2: Ah, ben...
1: Tu es flatté.
2: Ça, faut bien, hein.
1: Tu es flatulence en ce moment, non?
2: Ouais, c'est grâce à toi, hein.
1: Ah ouais, mais tu es quand même flatulence, Gérard.
2: Ouais.
1: Tu es le flatulence de l'antenne.
2: Ouais, ben,
1: nous te flattons tous.
2: Quand tu t'amuses à faire gagner des postes sur une autre radio, j'ai écouté ça dans... J'étais allongé.
1: Faut être culotté quand même. Ah, il faut quand même être le star system pour oser faire ça.
2: Faut être un peu maboule, hein, dans sa tête. Hein.
1: Bah ouais, je sais bien, mais tu sais, je ne recule devant rien. On rappelle que Gérard a battu le record jeudi dernier de l'Internet. Hein. Il a fait plus de 8000 et quelques collectés, hein, on peut le dire. Hein. Même Rigaud n'en revient toujours pas, il est encore ému.
3: Tout à fait.
1: C'est vrai que c'était assez extraordinaire. Donc Jean-Pierre, vous l'avez...
0: Qui brutalise pas trop Manu, hein, quand même.
1: Merci,
0: parce qu'un
1: T4, ouais,
0: on sera obligé d'appeler le SAMU. Hein.
1: Mais Jean-Pierre, tu sais, en même temps, Gérard avait raison de gueuler, parce que moi je suis là dans les studios et je vois bien ce qui se passe. Par contre, jeudi dernier, Gérard doit le dire, hein, ils ont fait du bon boulot.
0: Vous voyez qu'il y avait Ringo qui faisait du bon boulot.
2: Il
0: fait rien, Ringo, mais il fait du bon boulot.
1: C'est vrai.
2: Ringo.
1: Ouais, Ringo.
2: Jean-Pierre.
1: Voilà.
2: Oui. On dit Ringo, on dit pas Ringo.
1: Qui c'est qui n'a pas fait du bon boulot? Qui c'est qui n'a pas fait du bon boulot?
2: C'est l'autre là. Ton espèce de mammouth là.
1: C'est qui?
2: Ton mammouth là.
1: Je sais pas, il y en a. C'est Manu alors, le mammouth.
2: Bah ouais, qui veut que tu tailles comme mammouth? T'as qu'un mammouth, hein, dans l'équipe. Hein.
1: Ne me dis pas que Fildar aurait fait du bon boulot.
2: Ah si, Pildar, il a fait du bon boulot au départ.
4: J'y crois pas.
3: Oh là là là.
2: Et le mammouth, il a fait de la merde. Parce que qu'est-ce qu'il a été me refoutre, Tony, en deuxième débat?
0: Oh non, Tony, oh là là, Tony, c'est formidable.
4: Et voilà.
0: Oh là là, c'est formidable. Tony, c'est le meilleur.
2: Oh, Tony, non, mais moi, cette semaine, je les veux pas.
0: Ah ouais, mais alors là, si tu prends plus Tony, il y a des auditeurs comme moi qui quittent Fun Radio, qui quittent le débat.
4: Ah, Gérard,
0: il y en a beaucoup comme ça.
1: Tony va prendre la grosse tête déjà qui pète un plomb déjà. Alors,
0: Tony, Arnette et Tutti Quanti.
1: Goldorak, Goldo.
0: Et puis l'autre.
1: Comment elle s'appelle l'autre?
0: Mégane,
1: elle est formidable, Mégane. Ça fait tellement longtemps qu'on les a pas eus sur l'antenne, tous ces gens. Gérard, Mégane, putain, une auditrice qui passait il y a longtemps, ça fait longtemps qu'on l'a plus. Et Goldo, ça fait combien de temps qu'on a plus de nouvelles de Goldo?
5: Au moins un mois. Plus même.
2: Ouais, mais ça, Goldo, c'est toi qui vois avec lui, parce que comme à un moment donné, c'était du matin, tu lui faisais faire...
1: Mais tu sais, je crois qu'il écoute plus, on pourrait peut-être le rappeler pour jeudi, Goldo, ça serait peut-être bien, non?
5: Ouais.
1: Qu'est-ce
5: qu'on
1: pense?
2: Sans les autres.
1: Ouais, sans les autres. Arnette aussi, ça fait longtemps qu'on l'a pas eu.
2: Non, Arnette, il reste sur Minitel, lui.
1: D'accord.
2: Manu. Je vais vous tuer, là, les bandes de PD, là. Les deux PD, là.
1: Non, arrête, dis pas ça.
0: T'es pas pour le taxe?
1: Non.
0: Oh.
1: Manu.
5: Oui.
2: Qui c'est qui a écouté le répondeur?
1: Manu, c'est Manu.
5: Apolline.
1: C'est
4: non,
1: Manu.
4: Non, c'est
1: non,
4: pas
1: c'est
4: moi.
1: Toi, Manu.
4: Non.
1: Manu.
5: C'est celui d'avant-hier.
1: Explique.
2: Qui a écouté le répondeur?
1: Manu.
5: Ouais.
2: Il y avait pas un message répondeur?
5: Bah, il y en avait plein. Il y en avait au moins 400 ou 500, donc.
2: Ouais. Il y avait pas un message pour le B-Birthday de la sœur à Max?
5: Ouais, si.
1: Il y avait un B-Birthday?
5: Ouais. Je l'ai effacé.
2: L'enculé.
5: Oh, putain.
2: T'es vraiment un PD, toi. Hein.
1: Bon, allez, on arrête de dire des conneries.

0: Qui c'est qui parle?
1: Bah, je sais pas, t'as une drôle de voix, Gérard.
2: Ouais.
0: Ça commence,
1: dans une cage.
3: Ça commence, là, filou.
2: Cage à sexe.
0: Susan. Non, c'est quoi, là, encore?
4: Non, c'était là, c'était Olivier, avant de partir, il avait bidouillé l'effet.
1: Bonsoir.
0: Rebonsoir, Thierry.
2: Et rebonsoir à tous.
0: Ben voilà, donc on attaque sur l'astrologie.
2: Gérard.
0: Quoi?
2: C'est Franck.
0: Ouais.
2: Alors voilà, t'as dit qu'il fallait qu'on te donne ton signe, alors je te donne mon signe.
0: Non mais attendez, c'est la dernière question, donc on verra ça.
2: Comme sur la brèche, vite fait, là.
0: Non, attends, qui c'est qui dit ça?
2: T'occupe pas de ça, Gérard, on va jamais avancer sinon.
0: Ouais. Non mais attends, je fais ce que je veux, d'accord?
1: Bah alors, première question, s'il te plaît.
2: Je veux dire à Capucine qu'elle avait une belle voix.
0: Non, ouais. Alors, oh!
1: Non, c'est Sucette.
0: Alors, avez-vous déjà consulté... Oh Thierry, Fulard, s'il te plaît, quand je pose la question, j'aime pas avoir...
3: Attends, Gérard, avant ta première question, on accueille Lutèce en plus.
0: Ça vient d'une chose.
1: Bonsoir, Lutèce.
2: Bonsoir,
1: Lutèce.
2: Salut, Lutèce. Bonsoir.
1: Oh.
0: Lutèce, bonsoir.
2: Bonsoir à tous, bonsoir à toutes.
1: Bon.
2: J'ai cru que Lutèce était un homme. Salut,
0: alors,
2: bon. Salut, Gérard. Bonsoir, bonne année.
5: Bonne année, hein.
1: Allô, Gérard.
2: Allez, Paris.
0: Bon, Franck, Jean et Lutèce, à vous calmer, s'il vous plaît. Merci.
1: Bon, Gérard,
0: C'est bon.
1: Bon, j'aimerais répondre.
2: Répète la question, Gérard.
0: Attendez, je réponds à Capucine. Comme j'ai dit que la dixième question, je vais tous vous garder si c'est calme et que vous faites pas trop de bordel. Au fur et à mesure, avant de conclure, vous me donnerez votre signe et je vous dirai à peu près ce que j'en pense d'après les astres et vous. Voilà.
1: Alors moi, c'est Scorpion.
0: Oui, ben on verra ça tout à l'heure, Capucine. Donc,
1: c'est Sucette qui parle.
0: Oui, mais tout à l'heure, j'ai dit.
1: D'accord.
0: Donc,
1: Gérard, moi. Oui. C'est Capucine là.
0: Oui.
1: Je te dis ce qu'on m'a dit.
0: Moi,
2: c'est
0: Verseau.
1: Capucine,
0: t'es vierge.
1: Oh.
0: Non, attendez, s'il vous plaît, Capucine.
2: Demain sera un jour agréable. Tentez, vous trouverez l'amour de votre vie.
0: Bon, Franck.
2: Alors là, je te dis, tu vas trouver ta meuf. Arrêtez ou quoi? On peut commencer le débat, merde.
0: Oui,
3: bah alors, moi, j'attends que tu me dises qui virait, Gérard.
0: Non, mais t'essayes de savoir qui c'est.
3: Mais non, mais tu gères
4: déjà,
3: pas.
4: Déjà, tu vires Tony, ça fait déjà 2 heures qu'il est là, tu le dégages, Tony, puis c'est
3: 2h30.
1: Bonjour,
0: donc, Franck.
2: Ouais. Donc non, je n'ai jamais consulté un voyant et je n'en consulterai jamais un puisque avec tout ce qu'on voit dans les pubs, les magazines, je considère que c'est des charlatans, des brigands, des gangsters, des voleurs. Donc je ne m'abaisserai pas à ça, tu vois.
0: D'accord. Donc même si tu prends un magazine ou autre, tu lis jamais ton signe astrologique alors?
2: Si, ça m'arrive par curiosité. Mais tu vois, par exemple. Si tous les voyants voyaient pareil, dans tous les magazines, tu auras le même horoscope.
1: Ouais, c'est vrai, ça.
2: Alors que tu prends, par exemple, X Magazine et Y Magazine, dans la même semaine, t'as 2 horoscopes différents.
1: Ouais.
2: Donc, il faut voir, quoi. Sucette. Ah, moi, je suis d'accord avec lui.
0: Jean.
1: Tu peux répondre, c'est Sucette.
0: Attends, Sucette. Jean.
6: Donc, j'aimerais témoigner, moi,
2: Tony.
6: Ma propre expérience.
4: Tu vois, c'est Tony, je te l'avais dit que c'était Tony.
6: Mais non, rien à voir.
0: Non, mais Tony, tu gardes...
1: Quand l'herbe
6: nous dévore. Gérard, tous ma mort. Pourquoi vous m'aimez pas?
1: C'est
2: on t'adore, Tony.
0: Non, mais Tony, tu voilà, maintenant comme ça, on t'a reconnu, donc quand maintenant tu as gardé ton vrai nom maintenant.
6: Ok.
0: Merci, Pildar.
2: Alors réponds, enculé.
0: Eh oh.
1: Bon,
0: tu sais qui vient de dire ça là?
6: Ça m'a pas fait plaisir.
0: Pourquoi? Tu me rechoppes tout, sauf Thierry, parce qu'apparemment ça vient pas de là. Tu me chopes tous les autres là.
3: Tous les autres.
1: Oh, Gérard, c'est super.
0: Lutèce, Tony et Franck, là tu me les fais calmer, ça ils reviendront pas. Donc, Odile.
2: Gérard, c'est Thierry, tu peux me laisser répondre?
0: Thierry? Non, attends, attendez, je vais reprendre. Donc, Capucine t'a répondu. Donc, Odile maintenant.
1: Moi j'y crois pas, Omar.
0: Non, mais est-ce que t'as consulté un voyant sur les signes astrologiques?
1: Bien sûr. T'as déjà consulté et on t'a jamais dit la vérité? Non, jamais.
0: D'accord, eh ben...
1: T'as consulté sur quoi? Sur Minitel ou...
7: Non, sur
2: télévision.
7: Voir une dame...
2: Salut,
7: Mythica.
2: Françoise.
1: À la télévision.
2: C'est Françoise.
1: Mais non.
0: Bon, allez, moi...
3: Manu.
1: Bon,
3: Manu,
1: s'il te plaît.
3: Il y a de la musique. Bah oui, je sais bien, bah attends, je cherche.
2: Gérard, c'est Thierry, là, depuis tout à l'heure, j'attends, je peux pas répondre.
0: Alors vas-y, Thierry.
1: J'en ai marre.
2: On t'écoute. Ah, je te remercie. Bah en fait...
0: Alors attends, Thierry, avant de répondre, je voudrais qu'on arrête la musique. C'est vrai qu'on arrête la musique.
3: Ça arrivait pas quand j'étais à l'arrêt, hein.
4: Le mec.
2: Ok, d'accord.
3: Ça y est, hein.
2: Je vais vous dire, en fait, moi, je préfère pas aller voir un voyant ou une voyante, je préfère les marabouts.
0: Pourquoi?
2: Parce qu'ils sont beaucoup plus proches de la vérité.
1: Ouais.
2: Pourquoi? Bah parce que moi j'ai eu tout simplement l'expérience avec une voyante, je vais pas dire son nom parce que...
5: Tu couches avec ?
0: Alors non, mais attends, que... non, mais c'est Thierry qui... Attendez, on se calme là, s'il vous plaît. Donc, oui, mais attends, 5 minutes, Suzon, laisse parler Thierry, s'il te plaît.
7: Merci, Gérard.
0: Vas-y, Thierry, continue.
2: Ok, donc moi, j'ai eu une expérience avec une voyante qui s'est mal passée, elle m'a dit n'importe quoi.
8: Et c'est arrivé.
2: Elle m'a dit que... Non, mais je peux pas vous raconter, c'est ma vie privée.
5: Tu seras intelligent et t'es con et t'es pas beau, c'est ça ?
2: Ouais.
0: Qui c'est qui parle comme ça ?
8: Lutèce.
0: Non, mais Lutèce, tu te calmes, s'il te plaît.
5: Ah, c'est pas moi, là.
3: Gérard, on vient de me donner un. On vient de me donner un sondage au Standard. Il y a 39% des Français qui croient en l'astrologie et 98% qui n'y croient pas. Qu'est-ce que t'en penses?
0: Moi personnellement, j'y crois pas trop.
5: Non, mais parce... Lutèce n'a pas répondu.
0: Bah attends, Lutèce, tu permets que je réponde.
3: Réponds, Gérard.
2: Laissez...
3: Attends, laissez répondre, Gérard. Qu'est-ce que t'en penses de ce sondage?
0: Moi personnellement, je suis dans les ceux qui croient pas du tout à.
3: Donc t'es dans les 98%.
0: Jerry, s'il te plaît, tu te calmes. Merci.
7: Pour répondre, c'est Suçon.
0: Suçon, tu te calmes pour l'instant, s'il te plaît. Merci. Enfin.
7: Hein?
0: Donc moi, je suis dans les 40%. De...
3: Non, il y a 39% qui croient et il y en a 98% qui ne croient pas.
0: Moi, je suis dans les 98% parce que j'y crois pas du tout. Donc, Thierry, si tu veux finir.
2: Ah, voilà. Donc, je voulais dire que moi, j'ai eu une très bonne expérience avec un marabout. Est-ce que c'était un marabout de
4: ficelle?
2: Gérard, tu peux me gérer celui qui a dit ça, là?
0: Non, mais c'est le fil d'art, donc on peut... Non, mais on peut quand même rigoler un peu, quand même.
2: Gérard, je te suis, tu as raison. Donc je voulais juste dire que j'ai une très bonne expérience avec un marabout dans la mesure où ma petite amie, si ce n'est ma femme, s'est en allée avec un autre homme et grâce à mon marabout, on a pu lui jeter une malédiction qui a fait qu'il ne pouvait plus bander.
0: D'accord.
2: Enculé,
5: c'est toi.
7: Donc elle est revenue vers toi.
2: Du coup, elle est revenue vers moi.
7: Là, ok, d'accord.
2: Suivant. Parce que je ne peux plus bander maintenant.
0: Lutèce.
5: Oui.
0: Alors.
5: Moi j'aime bien. Je préfère aller voir les non-voyants. Hein. Moi je préfère voir les aveugles.
0: Non, mais attends, je vois.
2: Pas le rapport.
0: Tu réponds correctement à la question, sinon tu dégages.
7: Il y a des non-voyants qui sont voyants.
5: Bah, évidemment, c'est-à-dire que je préfère aller voir un voyant qui est non-voyant. Moi ça prouve bien qu'il voit ce qu'il voit par rapport à un voyant qui ne voit pas.
3: C'est pas con ce qu'il a dit,
0: Gégé. Non, mais attends, mais même. Je vois pas le rapport avec la question.
2: S'il est myope seulement.
5: Ah non, pas de myope, moi je veux...
7: Aveugle.
5: Non-voyant seulement.
2: Mais Lutèce...
5: des myopes de quel âge?
0: Bon, Suzon.
7: Mais Lutèce... Alors moi, j'y crois...
2: Il a un berger allemand de non-voyant.
7: Oui, bon, Gérard, tu peux gérer ce qui me dérange, là.
0: Gérard. 5 minutes, vous laissez parler Suzon, maintenant.
2: Je vais poser une question à Lutèce avant.
0: Ouais, bah attends, t'attends ton... Pildar, s'il te plaît,
4: je suis en train de lire le message Minitel.
0: Non, mais t'arrêtes avec ça, là.
2: Un aveugle au lieu d'un non-voyant?
5: Non plus, je préfère voir un non-voyant qu'un aveugle.
2: D'accord.
7: Alors Suzon, moi j'y crois à Donf parce que j'ai connu un voyant qui s'appelait Gérard Couillos et donc il m'a dit des choses vraies quoi.
0: Bon,
7: c'est intime, c'est sexuel.
5: Comme quoi que tu
2: en plus ouais, d'américaine ou
7: quoi que j'allais que j'allais tomber d'un homme qui s'appelait Gérard Couillos.
0: Manu, s'il te plaît, tu commences pas ton bordel, t'es un peu micro de.
3: Pourquoi j'ai rien dit, j'ai rien fait.
0: Non, mais attends, t'as le micro, t'es au téléphone. Eh oh.
3: Pourquoi tu m'as entendu?
0: Bah ouais, eh oh.
3: Excuse-moi, Gérard.
0: Et puis, s'il y en a qui font le bordel, là, faut peut-être t'occuper aussi du Standard.
3: Bah t'as qu'à me dire.
4: Excuse-moi, Gérard, j'ai un message Minitel, pardon. Gérard a pas besoin, on n'a pas besoin de lui jeter un sort pour l'empêcher de bander, il suffit de regarder Sandy à poil.
0: Non bah ça je t'ai dit de pas de
4: ouais, mais il m'a dit si tu le lis pas je vais te choper à la sortie de fun.
0: Et bah, c'est
7: Gérard,
0: pas la peine de
7: oui. Et Gérard, si t'aimerais Sandy
5: bien sûr. T'aimerais Sandy ou si t'aimerais incendie.
7: Voilà.
0: Ouais. Mais c'est qui vient de dire ça?
2: Un petit plan d'humour quand même, hein, Gérard.
0: Qui c'est qui vient de dire ça?
4: C'est Tony.
2: Non.
0: Alors Lutèce, tu dégages.
5: Non, c'est pas moi.
0: Tu viens Lutèce.
4: Allez,
0: tu
4: salut,
0: viens,
4: bonne Lutèce. Nuit, bonne nuit.
0: Salut Lutèce.
4: Bonne nuit.
5: Bonne nuit Tony, bonne nuit.
2: Au revoir Lutèce.
7: Au revoir Lutèce.
2: C'est Tony.
7: Bonjour Tony. Gérard, ta deuxième question s'il te plaît.
0: Ben, tout le monde n'a pas répondu.
7: Si.
0: Odile.
7: Si, elle a répondu. Ça y est, j'ai répondu, j'ai dit j'étais contre.
0: Mais François,
2: tu prends. T'es contre Françoise.
0: Ouais, ça vaudra peut-être mieux de passer sur ton vrai nom maintenant.
2: Mais c'est pas Françoise, hein, ça
4: mais
2: va
4: c'est pas.
0: C'est
4: pas Françoise.
0: Si.
2: Mais
0: tout le monde l'a reconnu.
2: Tout le monde l'a reconnu. C'est comme si je disais que Lutèce c'était Max.
0: Mais non, c'est pas ça. Oh, s'il te plaît, là.
4: Pardon.
0: Ou comme tu commences à être chiant, fil d'art.
1: Je comprends bien être Françoise, moi. Ouais, ouais. Thierry, c'est Tony, quoi.
8: Comme si je disais que Ultraman et
5: François. Rien à voir.
8: Bon, comme si je disais que Gérard, c'était un con, quoi.
0: Bon, bah alors tu dégages. Allez, hop, tu me. Hey.
8: Salut, Tony. Oh. Salut, Tony.
1: Salut, Françoise.
0: Voilà. Ça va aller vite ce soir, hein.
9: Au tribunal.
3: Gérard, excuse-moi, on accueille un astrologue réputé.
0: Non, je vois pas des astrologues.
4: Mais c'est
3: important pour le débat.
4: Attends, dans un débat sur l'astrologie.
3: Si, c'est important.
0: Merci pour l'arsène.
3: Il s'appelle Nostradamus.
0: On t'écoute. Hé, merde !
1: Bonsoir. Est-ce que tu peux prédire l'avenir pour Gérard?
5: Oh, bah,
0: tu commences à me faire chier là, hein. Toi, tu as dégagé aussi tout à l'heure, hein, de l'aria. Ça va aller vite, hein.
1: Gérard.
0: Oui.
8: Attends, je vais remplacer Gérard, vas-y.
0: Attends, tu sais qui veut me remplacer là?
1: Est-ce que tu peux, parce que Nostradamus peut prédire donc ton avenir.
0: Ben, j'attends qu'il réponde.
5: Mon marabout m'a dit qu'on ne pouvait prédire l'avenir de quelqu'un d'autre. On l'appelle. Moi, je peux le faire, oui.
1: Oui.
5: Merci, l'astrologue. Gérard est d'accord?
0: Ben, oui, je t'écoute.
1: Gérard est d'accord, tout à fait.
4: Laissez parler l'astrologue.
5: Ce qui est dommage, je j'arrive, je dis même pas bonsoir.
1: Oh, pardon. Bonsoir, Nostradamus.
5: Bonsoir, je vais demander à Gérard s'il est possible de me donner trois chiffres.
8: Alors, Gérard. Le 56, le 23 et le 13.
0: Bon, tu me dégages, Franck.
8: C'est pas moi.
1: Non.
0: Je veux pas savoir, tu dégages, Franck. Allez.
3: Ça y est, il est parti, Gérard.
1: Pas Franck.
5: Vous pouvez répéter les chiffres, Gérard?
1: 4, 2, 1.
5: Gérard, allez-y, donnez-moi trois chiffres.
0: Le 6.
5: Oui.
0: Le 9.
5: Oui.
0: Hélas.
5: Le 1. Très bien. Je vais vous demander, est-ce que vous voulez me poser une question? Il faut que quand vous posez la question, vous réfléchissez bien fort.
0: Ben, je voudrais savoir l'avenir avec la personne avec qui je suis à l'heure actuelle.
5: D'accord.
1: Avec Sandy.
5: Votre ami, je crois qu'il est à côté de vous.
1: Sandy.
5: Voilà.
1: Sandy.
8: Ah, elle est à côté de toi, Sandy, Gérard.
0: C'est qui parle comme ça?
1: C'est la vache qui rit.
0: Alors, bah, attendez,
5: je vais tâcher d'y répondre. Alors, bon, le 6 est un très bon signe d'abord. Je ne sais pas pourquoi vous avez choisi ces chiffres-là au hasard ou ce sont des chiffres qui évoquent quelque chose pour vous?
0: Non, c'est des chiffres comme ça au hasard.
5: D'accord. Alors déjà, le 1 est un très bon signe parce que c'est le chiffre du gagnant, parce que le 1, généralement, c'est gagnant. Hein.
0: Mm-hmm.
5: Là, c'est l'une des meilleures, à part le Joker qui est la meilleure. Donc déjà, on peut dire que dans la vie, vous êtes bien partant. Par contre, vous me dites si je me trompe, parce que je ne vous connais pas bien, vous avez choisi le 9.
0: Mmh.
5: Est-ce que ça a rapport avec le fait que vous ayez une tête d'œuf?
0: Non.
5: Non, le 9.
4: Un petit peu quand même.
5: Et dans le 6, en fin de compte, c'est que, bon, là par contre, au niveau de l'amour, disons qu'il y a une disparité par rapport à l'abstulance qui vous est due. Je crois savoir que vous avez eu plusieurs amis avant.
0: C'est bizarre.
5: Je pense pas que c'est votre première amie.
0: C'est la troisième, ouais.
5: C'est la troisième. Donc, en fin de compte, le 6, c'est normalement le chiffre de la femme qui fera la fin de votre vie. Ce qui veut dire qu'en fin de compte, si c'est votre troisième femme avec qui vous êtes aujourd'hui, il vous en faut encore trois. Donc ce n'est malheureusement pas... Enfin, ce sont que des chiffres. Hein. Mmh. Vous allez m'en donner trois autres, s'il vous plaît.
0: Bah, le 4, le 2
5: oui.
0: Et le 7.
5: Et le 7. Ok. Le 4 veut dire que vous avez des petits problèmes sexuels.
4: On savait, hein.
5: Ce qui veut dire que bon, le 4 est c'est le signe, c'est le chiffre de la sodomie.
4: Ah.
5: Donc je ne sais pas si vous êtes pour ou contre la sodomie.
0: Je suis contre, tout à fait contre.
5: D'accord. Donc il va falloir vous y mettre parce que le 2, c'est le nombre de relations sexuelles que votre femme a besoin chaque soir, mais en se faisant enculer.
0: Ah, ok. Et le 7 pour terminer.
5: Le 7, c'est le...
4: La radio.
0: C'est toi, s'il te plaît.
4: Ah, pardon.
5: Le 7 est tout simplement le degré de connerie. Alors, on sait que c'est sur une échelle de 1 à 8.
0: Mmh.
5: Donc, vous êtes très con.
0: D'accord. Ok, je vous remercie. Ah, c'est pas mal, mais si c'est pour continuer le débat comme ça...
3: Il est fort, hein. Quand même, hein, il est fort.
0: Enfin, bref.
5: Alors, donnez-moi trois autres chiffres.
0: Non, c'est terminé, maintenant, on passe au débat. Donc, on récupère Capucine.
5: Alors,
1: oui, Gérard.
5: Capucine, c'est à vous. Écoute,
0: non. On est au débat.
5: Allez-y.
0: Bon, allez, tu me le vires.
1: Non, mais Gérard. Attends, mais c'est super important. Non, t'as la chance d'avoir d'autres.
0: Non.
5: Je peux te donner trois chiffres, je peux te donner ton avenir.
1: Bon, oui, alors. C'est vrai.
4: Bon, je Manu, tu fais quoi là joindre, hein. Je gère.
5: Le 08 36 47 22 22 22.
7: Oui.
5: C'est 25 francs la minute.
4: Manu, il donne son numéro.
3: Ça y est.
4: Ok, putain.
3: Attends, il a pas donné les 8 derniers chiffres, c'est bon. Il a donné les 16 premiers.
0: Non, il a tout donné.
3: Mais non, parce qu'il appelait de Guadeloupe.
4: Ah oui.
3: Il y a 37 chiffres.
0: Bon, alors qui c'est qu'on a d'autres?
4: Dans ton micro, Gérard, s'il te plaît, merci.
0: Qui c'est qu'on a aussi?
3: Alors donc, on a Capucine.
7: Bonsoir.
3: On a Cyril.
0: Non, pas Cyril.
3: Il a dit. On a Derschlich.
5: Didier, ouais.
7: Bonsoir, Derschlich.
3: On a Odile. On a Susson. Et on a Thierry.
7: Voilà. Okay.
0: Bon, donc, qui c'est que tu m'as dit, là?
3: Donc, je t'ai dit Capucine, Cyril, Derschlich, Odile, Susson et Thierry.
7: Et Franck est parti.
0: Ouais.
2: Ouais, dommage. Hein.
0: Ah ben, c'est comme ça, c'est tout.
2: Non, parce que Gérard, c'est la vie. Hein. Gérard, je voulais simplement dire un truc.
0: Qui c'est?
2: C'est Cyril.
0: Ouais.
2: J'écoutais, là, quand j'arrivais dans ton débat au standard, et j'ai bien observé mon poste, et je peux te dire que c'est pas Franck qui l'avait dit, le truc.
0: C'était qui?
2: C'était Lutèce.
0: Ouais, bah, de toute manière, c'est pas grave, Lutèce aussi est parti.
2: Ah ouais, donc... mais bon, Franck avait des réflexions assez intéressantes, c'était pour ça.
7: Oui, tout à fait.
4: Oh, il y a un bébé, là!
7: Non, mais Gérard!
2: Gérard, c'est Thierry, tu peux poser ta question suivante?
0: Ouais, c'est ce qu'on va faire.
2: Merci.
0: Croyez-vous à l'astrologie? Je reprends. Croyez-vous à l'astrologie? Si oui, pourquoi? Alors, Capucine.
7: Oui, je crois à l'astrologie.
0: Alors, pourquoi?
7: Pourquoi? Parce que il suffit de savoir bien lire dans l'astrologie. Mmh. Pas tomber sur les charlatans. Et moi, je sais que spécialement, je consulte assez souvent et j'en suis assez satisfaite.
0: D'accord. Cyril?
2: Oui.
3: Attends, excuse-moi, Cyril, avant que tu répondes, oui. On accueille Saint-Glinglin.
2: Salut, Saint-Glinglin.
7: Salut, Saint-Glinglin.
9: Bonsoir.
7: Salut, Saint-Glin.
9: Bonne fête. Bonsoir.
2: Oh, le fantôme est de retour.
7: Ah. Arrêtez, j'ai peur.
9: Bonsoir, Gérard.
2: Capucine, t'as peur?
7: Oui, j'ai peur.
0: Bon, je sens que tout à l'heure...
9: Il y a de blottir sur mes fesses musclées.
0: On se calme.
9: C'est la mienne. Qu'est-ce qui me fait rire?
0: Thierry, s'il te plaît.
2: Gérard, tu peux gérer, s'il te plaît. Capucine, je t'aime.
7: Moi aussi, je t'aime. Oh, vous êtes chiant.
0: Bon, ça commence à bien faire. Cyril Berniche et Saint-Glinglin, ça commence à bien faire.
3: Derschlich.
0: Ça commence à bien faire.
3: On n'écorche pas les noms.
9: Écoutez, je viens juste d'arriver. Saint-Glinglin vient d'arriver.
0: Ouais, bah alors ça commence à bien faire. Vous allez vous calmer. Ouais.
2: L'aile ou la cuisse?
0: Non, mais attends, mais oh.
2: Allô, Bart?
3: Oui. Mais pour qui tu te prends, Philbert?
9: Je ferais bien la chatte de Sandy, moi.
0: Odile,
7: Odile, bah réponds.
4: Gérard, tu gères un peu le débat là.
0: Gérard. Odile, tu te réveilles?
7: Ta gueule un peu.
0: Ouais, c'est François, tu vas dégager.
7: Oh, écrase un peu père.
0: Bon bah tu dégages. Tu dégages, Françoise, merci. Voilà, comme ça, ça va être vite fait, là. Voilà,
2: Gérard, c'est Thierry, là.
0: Thierry, vas-y.
7: Gérard, c'est Sucette, là.
0: Attends, Sucette. Susson, pardon. Thierry.
2: Oui, donc, par rapport à si on peut avoir confiance en un voyant ou une voyante, c'est ça ta question?
0: Non, c'est croyez-moi l'astrologie.
2: Ah,
0: si oui,
2: non,
0: pourquoi?
2: C'était ta première question, ça.
7: Non,
0: c'est la deuxième, là.
2: Eh ben, je te réponds la même chose. Je ne crois pas à l'astrologie du fait que... voilà, j'ai été voir un astrologue et il n'a pas pu me conseiller et mon marabout m'a très bien satisfait.
0: Ah ok, d'accord. Donc tu reviens à peu près sur... tu reviens au même propos que la première question.
2: Bah, ta première question était un peu la même, je suis désolé Gérard. Ma réponse en tout cas s'en rapproche obligatoirement vu que c'est le même exemple.
0: Ok, Susson.
7: Alors moi c'est pareil, c'est comme je te disais tout à l'heure, ta question elle ressemble un peu à la première... Donc moi j'ai été voir un astrologue qui s'appelait Gérard.
0: Attends 5 minutes Susson. Fildar, ça te dérange pas que les gens répondent et puis que tu mettes la musique en même temps? Non mais ça te répond. Ça
3: me dérange pas. Ils essaient de son, c'est seulement chez Bart. Excuse-moi.
0: Tu me fais gaffe. Susson.
7: Oui, donc je disais. Attends, je remets la cassette là.
0: Ouais.
7: Donc je disais, attends, un petit peu là, je mets en avant, c'est bon.
0: Non, mais c'est bon, tu réponds tout de suite ou sinon tu vas faire comme les autres.
7: Je disais que j'étais voir un astrologue qui s'appelait Gérard Couillos. Oui. Et donc, tout ce qu'il m'a dit, ben, c'était n'importe quoi, parce que finalement, ben, Gérard, t'as pas voulu de moi, quoi.
10: Ah là là.
7: Non, et même attends. Si je suis plus belle que Sandy, t'as pas voulu de mes gros seins.
10: Et il faut pas perdre espoir, ça peut changer, hein. Ça peut changer, tu sais.
7: Ouais, mais de toute façon, je sais que quand il quittera Sandy, après, il sera à mes pieds, alors.
0: Oui, bah, c'est sûr, là, bah, tu voilà. Rêves, Susan.
7: Attends le moment où ça se passera, quoi, c'est tout.
0: Ouais, ouais. Bah, tu peux...
7: Je suis patiente.
0: Ouais, ouais, bah, tu peux toujours attendre maintenant, hein.
7: Tu verras.
0: Ouais, tu verras.
7: Tu verras.
0: Ouais, tout recommencera,
11: on
0: mais...
11: On se rencontrera.
0: Thierry.
11: Bon,
0: t'envoies un disque, là, parce que ça commence à bien faire.
11: Oh non.
0: Envoie la musique complète.
4: J'envoie quoi?
0: Mais j'en sais rien, moi, tu mets un disque.
4: Mais j'ai pas de titre, j'ai rien.
0: Bah, moi non plus, j'ai pas de titre. Comment tu veux que je mette de la musique si on a...
4: Pose une question, je vais réfléchir, je vais chercher un disque.
7: Au clair
11: de la lune,
7: mon ami Pierrot.
0: Bon,
7: ah,
0: Thierry, Susan et Capucine, vous la fermez.
7: Hein?
0: Vous taisez.
7: Thierry,
11: Gérard.
7: Troisième question, s'il te plaît.
0: Ben, vous allez y réfléchir.
7: Okay.
0: Peut-on dire que le signe astrologique d'une personne détermine son caractère? Et on se retrouve juste après.
7: Oula, j'ai rien compris.
0: Ta gueule, toi. Voilà. Alors, peut-on dire que le signe astrologique d'une personne détermine son caractère? Donc, vous pouvez nous appeler au 0803 08 5000 et 0870 5000 et toujours le 3615 code Fun Radio, rubrique directe. Et on s'écoute la petite fleur avec des... Stéridelles. Vous calmez.
7: Moi aussi. On se calme, les enfants.
0: Eh, vous calmez, vous me laissez répéter les numéros de téléphone, s'il vous plaît. Merci. Donc,
7: ça pète.
0: Tu mets tout le monde en
4: ça y est,
0: c'est fait,
4: vas-y.
0: Donc, on voudrait que des nanas appellent pour participer au débat. Donc, 0803 08 5000 et 0870 5000 et toujours 3615 Copen Radio, rubrique directe. Si vous voulez réagir avec un numéro de téléphone, vous pouvez y aller. Donc, on récupère Capucine.
7: Bonsoir, Gérard.
0: Guillaume.
12: Bonsoir, Gérard. Bonsoir, tout le monde.
0: Pierrot.
7: Bonsoir, Guillaume.
11: Bonsoir.
0: Cécile.
13: Bonsoir.
0: Susan.
13: Bonsoir, mon
0: chat
13: Malo.
0: Et Thierry.
14: Et re bonsoir à tous.
0: Donc, alors, peut-on dire que...
4: Attends,
0: le signe...
4: Gérard, excuse-moi, juste avant, j'ai un message Minitel de Yaourt qui nous dit « J'ai fait signer une pétition pour que GG se lave, ou au moins que Sandy le lave. C'est du sérieux, Ayrton Senna, Lady Diana, Garcimore et Herbert Lenard ont déjà signé. »
14: Non, mais Fildar.
4: Ouais.
14: Fildar, c'est Thierry. Je voulais juste dire que de ma radio, ça pue toujours autant.
4: Gérard, attends, excuse-moi, parce que j'ai noté un truc au standard pendant la pause. On nous a dit que Elisabeth Fessier avait révélé que pour l'année 98, un fléau s'abattrait sur la France tous les jeudis.
7: Ouais.
0: On verra.
7: Oh là là, Gérard, je peux te poser une question?
0: Attends, 5 minutes. Thierry?
14: Oui.
0: Ce que t'as dit?
14: Non, c'est pas Thierry qui te répond là, c'est Thierry là.
0: Thierry?
14: Oui, je t'écoute.
0: C'est toi qui viens de dire que ça fait toujours, je te préviens, je t'ai gardé pour continuer le deuxième débat, si ça va pas, tu vires.
14: Bah, tu étais le premier à me dire qu'on pouvait rire quand même.
0: Oui, non, mais il y a des limites. Il y a des limites. Hey, Pilda!
4: Ah, pardon.
0: Hey, ça commence à bien faire. Hein.
4: Mais non, mais
7: Gérard, c'est sucette.
0: Oui.
7: Est-ce que je pourrais péter quand j'en aurai envie?
0: Non.
14: Bien sûr.
0: Guillaume, tu t'es.
7: Pardon? Grand plaisir. Ouais, s'il vous plaît, l'image des filles, là.
0: Oui,
14: c'est des hommes.
7: Est-ce qu'on peut poser des questions à Sandy?
0: Non.
7: Pourquoi?
0: Bah, attendez, pour l'instant, c'est le débat, c'est pas le...
7: Bon, allez, vas-y, Gérard.
0: De toute manière, Sandy, elle veut pas parler. Donc, vous la laissez.
7: Ok. Ou quoi?
0: Bah, vous la laissez tranquille, pour l'instant, c'est tout.
14: Oh, gros bisous, Sandy.
0: Ouais, bah, vous lui foutez la paix.
14: Je te kiffe, Sandy.
0: Bon, tiens, Pierrot et Guillaume, continuez pas, sinon vous allez virer.
14: Parce qu'elle penche un peu vers la gauche, là.
0: Bon, allez hop. Allez hop.
4: C'est lequel, j'ai
0: tu
4: pas suivi.
0: Tu vires Guillaume et Pierrot, je veux pas le savoir.
14: Ah, j'ai rien dit, moi.
4: Bon, dénoncez-vous.
7: Oui.
4: Bon, un peu de calme, s'il vous plaît.
0: Je sens que ça va virer, tout le monde va virer tout à l'heure.
14: Gérard, c'est Thierry, continue ton débat, Gérard.
12: On va y aller.
0: Alors, peut-on dire que les signes astrologiques d'une personne déterminent son caractère? Capucine.
7: Alors, moi je dirais que ça peut, mais on peut si on dit que chaque signe a un caractère spécifique, ça voudrait dire que tous les taureaux, toutes les balances, tous les capricornes, etc., auraient le même caractère, alors que personne n'a le même caractère.
0: Mmh. Hey, donc... attends 5 minutes, Capucine. Oh, les nanas, vous vous réveillez un peu au standard, s'il vous plaît. Y a
10: on est là.
0: Oh, Olivier, Jean-Pierre Dard, tu commences pas ta merde là ou quoi?
10: Pardon. On est là.
0: Non, mais moi, je veux qu'il y ait des nanas qui appellent au standard aussi.
10: Mais t'en as déjà une, nana.
0: Ouais, t'en as
10: déjà une, alors
0: maintenant.
6: Ils sont en train
0: merci
6: de parler,
0: des
6: nanas.
0: Ouais, il y a Max au standard. Alors, les nanas, appelez s'il vous plaît, merci.
4: Payez-vous ce que
10: vous voulez.
0: En nombre.
10: Elle te suffit pas, Sandy?
0: Donc, Capucine.
10: Oui.
0: Donc, pour finir.
10: Donc, pour finir. Donc, je disais que y a plusieurs choses qui rentrent en. Je sais pas comment on dit.
6: Dans la chatte.
10: Ouais. Non, il y a pas que le signe astrologique, il y a aussi l'ascendant, etc.
0: D'accord.
10: Tu peux péter ?
0: Guillaume ?
12: Oui, je peux y aller, Gérard ?
0: Ouais.
12: Donc, moi, je pense qu'un signe astrologique, ça peut influer sur le comportement d'une personne, mais de là à déterminer son caractère dès la naissance, c'est pas possible, quoi.
0: Ouais, mais dans quel sens ?
12: Je veux dire, tu vois, comme...
0: Bon, Susan, tu dégages.
12: D'accord, il m'écoute même pas.
0: Tu dégages, Susan.
12: Par rapport à ce que disait Capucine tout à l'heure,
0: mmh.
12: Par exemple, le taureau aura tel comportement, le lion aura tel comportement. Je pense pas que le fait d'être né au mois d'avril ou au mois d'août puisse vraiment influer sur ton comportement. Mais des fois, il y a des trucs qui se retrouvent, quoi.
10: Guillaume, t'es de quel signe ?
13: Cécile !
12: Lion, moi.
0: Attends.
12: Lion ascendant Sagittaire.
0: Pierrot ?
10: Lion ascendant Sagittaire, c'est
12: ouais.
10: ça ?
0: Pierrot ?
6: Oui, Pierrot. Donc, oui, moi, je crois pas trop en Capucine, j'ai des choses là.
10: Hein ?
6: Je crois pas trop en
0: Guillaume, s'il te plaît, tu te tais, merci.
6: De l'astrologie. Mais je pense pas qu'une position de la planète par rapport à une autre peut.
0: Non, mais est-ce que t'as compris la question ?
6: Bien sûr.
0: Bon, bah là, tu réponds à quoi ? Tu réponds non, à, non, bah, à
6: coup,
0: côté.
6: Je réponds en plein dedans.
0: Mais non.
6: Tu dis que bah, tu poses une question sur l'astrologie.
0: Ouais, mais peut-on ?
6: Peut-on ? Je suis en train de te répondre que les positions des planètes, à mon avis, ça.
0: Non mais c'est pas ça.
6: Les caractères des gens.
0: Ouais non mais peut-on dire que le signe astrologique par la planète ça a rien à voir.
6: Oui mais justement l'astrologie si t'es pas trop voilà et eh ben tu saurais que c'est les positions des planètes.
0: D'accord. Ouais. Cécile.
13: Ouais écoute ben moi je vais te dire que il faut tenir compte quand même du signe du zodiaque quoi donc t'es né sous une planète sous un signe donc c'est normal que la planète t'influence quoi.
0: D'accord.
13: Par exemple, moi je vais te donner un exemple. Je peux donner un exemple ?
6: Bien sûr.
0: Ouais, ouais.
13: Bien sûr. En fait, moi je suis influencée par la position des planètes, quoi. Tu vois, quand Vénus et Saturne se rencontrent, il y a des choses qui se passent, quoi. C'est pour chacun de nous.
0: D'accord.
13: Quand les planètes se rencontrent,
6: il y a
13: quelque chose
6: qui
13: se passe.
6: Je sais que quand il y a la pleine lune, mes poils ils poussent.
0: Qui ?
13: Ouais.
0: Qui dit ça ?
6: C'est Pierrot.
0: Ouais, mais attends, Pierrot, pour l'instant, tu laisses finir Cécile.
13: Non, c'est vrai hein, ce que dit Pierrot, là.
6: Ouais.
0: Donc Thierry.
13: Bon, Pildar, c'est tout.
0: Tu peux l'aria comme il faut, s'il te plaît.
6: Moi, je pense, c'est Pierrot. Moi, je pense que les planètes, elles ont quelque chose à voir hein, dans
0: sont
6: la
0: vie.
13: C'est normal.
6: Bien sûr. La Lune a bien une influence sur le comportement humain.
0: Bon, Thierry.
14: Oui.
0: Donc, pour toi
14: bah, pour moi, en fait, tout dépend de l'origine
0: qui
14: de l'astrologie.
0: Attends, Thierry, qui c'est qui a un portable avec lui, là ?
13: Mais personne.
6: Personne.
4: Ça sonne.
13: Ah, il y a un portable qui sonne.
4: Attends, je crois que... Attends, excuse-moi.
14: Est-ce ton portable, Gérard ?
4: C'était ma montre. Putain, mais Manu,
0: tu faisais moi.
4: Non, mais arrête ta montre avant de faire le débat. Non, c'est parce que d'habitude, je me réveille à 3h et donc là...
6: Il y a une montre de 1000 watts.
0: Susan, elle est plus là.
4: Manu !
0: Manu, merde !
4: Attends, elle déconne.
0: Oh, tu fais chier, là !
4: Elle déconne.
0: Tu as dégagé du standard tout à l'heure, toi, hein.
14: Gérard,
4: attends,
0: Manu.
4: Oh merde,
14: Gérard, c'est Thierry.
0: Attends, parce que là, pour l'instant, ils sont.
13: Qu'est-ce qui se passe dans les studios, Gérard?
4: Non, mais c'est sympa, c'est plus intime, maison, c'est plus intime pour toi et Sandy, Gérard, c'est mieux.
0: N'importe quoi, toi.
13: Oh, vas-y, Gérard, continue.
14: Qu'est-ce qui se passe dans la maison?
12: Ça y est, on a entendu Sandy.
0: Attends,
4: qu'est-ce. Oh, vire-le.
6: En train de jouir en plus.
4: Qu'est-ce qu'il dit?
14: Bon, Gérard, c'est Thierry, j'attends toujours.
4: Faut que tu
14: Gérard, mais... tout le monde a répondu, je crois.
0: Non, pour l'instant, Thierry n'a pas répondu. Alors, quand vous arrêterez vos conneries, on attendra.
14: Merci, Gérard.
13: Vas-y, Thierry.
0: Alors, Thierry.
14: Ok. Alors, moi, je voulais dire que tout dépendait de l'astrologie en question. On peut souvent penser que le signe, voire l'animal qui nous représente, peut influencer le caractère. Je pense surtout aux taureaux qui sont dits très fonceurs.
13: Ah,
14: hein. Tu vois de quoi je parle, Gérard ?
13: Ouais, ouais. Verseau, c'est quoi ?
14: Et en fait, Verseau, tu n'as qu'à savoir. Je dirais que tout dépend de l'astrologie dans la mesure où en astrologie chinoise, moi, par exemple, je suis tigre.
12: Moi, je suis coq.
14: Et en astrologie yougoslave, je suis scroutmout, qui veut dire marmotte, en fait. Et on ne peut pas comparer le comportement d'un tigre et d'une marmotte.
13: Ouais, c'est clair.
0: Oh, putain, merde !
4: Excuse-moi, Thierry.
0: Hey, Tu t'es déjà pris le bouquin dans la tranche.
3: Moi, au standard, on vient de me dire qu'en fait, pour l'année 98, les vaches, scorpions et les caniches balance, ils seraient voués à la déprime. Est-ce que tu peux certifier ou...
14: Alors, je peux pas certifier parce que je connais pas bien le
0: horoscope
14: thaïlandais.
3: Ouais.
0: Attends, Thierry.
14: Oui, Thierry.
3: Je crois
14: que ça concernait seulement les libellules rhinocéros.
3: Ah, ok. Ouais, parce que moi, je crois qu'en Serbie du Sud, c'était plutôt les.
0: Non, mais Manu, tu te sens bien là?
3: Pourquoi?
0: Non, mais ça, si tu veux, tiens.
14: Bah, tu prends ma feuille.
3: C'est vrai,
14: c'est vrai. Écoute,
3: je veux.
14: Pose les questions. Vas-y, Manu.
3: Voilà.
10: Dis ce que t'as à dire.
0: Non mais c'est bon.
3: Non, on fait pas yayo, Gérard. Allez, Gérard. Vas-y, reprends Gérard.
15: Non mais c'est bon, moi. Il y a un peu de débat, mais c'est bon.
14: Allez, casse-toi.
10: Non mais vas-y, c'est pas grave.
14: T'as une drôle de voix, Gérard.
10: Manu. Oui.
14: Écoute, Manu.
0: Toi, tu fais gaffe parce que tu t'es déjà pris un bouquin dans la tranche.
14: Gérard,
10: mais non.
14: Il s'est pris ma femme actuelle dans
10: la
14: tronche.
10: Allez, Gérard. Quelle violence.
0: Quatrième question. Les signes astrologiques vous rendent-ils amoureux?
10: Comment?
3: Attends, Gérard. Avant la question, on va accueillir Anissa.
0: À la place de
3: Anissa. À la place de Susan. Tu m'as demandé gentiment de dégager.
4: Oh. Se divise.
14: Et c'est Thierry, tu pourrais me dire bonsoir quand même, Anissa.
16: Bonsoir Thierry.
14: Merci.
16: Bonsoir Anissa.
3: Bonsoir Anissa.
16: Je suis d'origine turque.
0: Ouais.
14: Tu peux nous parler de l'astrologie turque alors?
0: Non mais attends Thierry.
14: Excuse-moi Gérard.
16: Par exemple, Gérard, c'est le signe de la vache.
0: Et toi, t'as le signe du cochon, d'accord? Et tu prendras ta voix normale ou sinon tu gères tout de suite.
16: Écoutez, j'ai une voix comme ça, monsieur Gérard.
0: Ouais. Une voix de travelo, ça voudra peut-être
10: mais
0: mieux.
10: Mais non, mais Gérard,
16: écoutez, je suis un
0: transsexuel. Ouais, bah, allez. Bon, alors, laissez-moi.
14: C'est quel signe, ça, transsexuel?
0: Non, mais c'est bon, Guillaume, Pierrot et Thierry, c'est moi qui pose les questions, donc maintenant, vous allez...
14: Gérard, je te signale que je n'ai rien dit non plus.
16: Moi non plus.
0: Alors, pour l'instant, vous me laissez poser la question.
16: Donc, tu disais que Sandy, c'est le signe de la vache.
0: Ouais, et bah alors, Sandy, à ton merde, et tu te dégages au standard.
4: Allez.
0: Bonne nuit. Au suivant.
14: Pas de travaux.
10: Vas-y, je pose ta question.
14: Moi, je suis cochon, là.
0: Alors.
14: Je suis cochon, ascendant Sandy, je t'aime. Je monte dessus.
10: Moi aussi. Vas-y, Gégé.
16: Très fort.
0: Les signes astrologiques vous rendent-ils amoureux? Scapucine.
10: Oui. Ah bah oui, forcément.
0: Dans quel sens?
10: Bah écoute, être amoureux, c'est... Il n'y a rien de plus beau. Et justement, je suis en train de vivre en direct, tu vois. Je sais pas, c'est comme ça.
0: D'accord.
10: Grâce à ceci.
14: Oui, pas trop ton téléphone, ça va faire de la friture.
0: Guillaume.
14: Oui.
0: Et Fildar, tout à l'heure, tu vas te reprendre le bouquin dans la gueule.
4: Je suis en train de lire des messages Minitel, mais... c'est passionnant.
0: Oui. Tu lis peut-être tes messages Minitel, mais tu t'as.
4: Quoi? J'ai rien fait, vas-y, continue le débat.
0: Fais gaffe.
14: Ouais, je suis là.
0: Je l'ai fait tout à l'heure, fais gaffe. Sinon, la semaine prochaine, tu as.
10: Bon, Gérard.
0: Tu as gerbé tout à l'heure, toi.
10: Gérard,
14: ah, qu'est-ce qui se passe dans la maison, là?
0: Guillaume, Gérard, tu sais celui-là?
14: Oui.
0: Guillaume.
14: Oui, donc, pour être heureux en amour, je crois que des astrologues ont établi des compatibilités entre les signes. Par exemple, tel taureau ira avec tel gémeau. Et je crois que ça peut influer quand même sur une relation amoureuse. Donc, je pense que oui. Par exemple, Capucine, tel quel signe?
10: C'est taureau.
14: Parfait, c'est parfait avec moi. Donc,
0: tu vois, non, mais attends, hey, Guillaume.
14: Ouais.
0: Tu vois, pour l'instant, on s'en fout de quel signe qu'elle est, d'accord?
10: Pour l'instant. C'est important pour notre avenir.
0: Oui, non, mais attends, Capucine, quand même. Il y a d'autres personnes qui veulent répondre, donc tu les laisses parler, s'il te plaît. Merci.
10: Excuse-moi.
14: Donc, j'ai pas fini, Gérard.
0: Non, mais ça y est, pour l'instant, c'est bon. On va pas s'éterniser sur vos deux signes entre toi et Capucine, d'accord?
10: Ouais,
0: parce qu'il y a encore Pierrot, il y a Cécile et Thierry.
10: D'accord, bah, je réponds.
0: Bon alors Cécile, ouais, après on demandera
10: en fait,
0: Pierrot.
10: Je me suis dit, Gérard, c'est une question de planète, quoi. Donc ça influe Saturne sur Vénus, etc., quoi. Mars sur Jupiter. Et donc, il y a de l'amour dans tout ça, quoi, tu vois?
0: D'accord.
10: Donc ça influe, il y a des ondes planétaires qui gèrent tout ça, quoi, voilà.
0: Pierrot?
3: Gérard, excuse-moi, on accueille Joconde.
10: Bonjour Joconde.
17: Salut Gérard.
0: Salut Joconde.
4: Avignon.
17: Oui.
4: De Avignon.
0: Mmh. D'Avignon en plus.
17: Gérard, 6 ans. Gérard, moi je viens d'arriver, c'est quoi la question?
0: Alors, peut-on faire la... Les signes astrologiques vous rendent-ils amoureux? Donc, Pierrot?
18: Ouais, ben, moi, je voudrais qu'on m'explique. Moi, je suis Sagittaire, donc...
0: Non, mais attends, Pierrot, tu
18: réponds... avec les scorpions.
0: Oh là, Guillaume, tu vas te taire, s'il te plaît.
18: C'est pas moi, j'ai rien dit.
0: Oh non, mais c'est jamais toi, alors.
18: Y a-t-il scorpion dans la salle?
0: Non, il n'y a pas de scorpion ici. Donc, Pierrot, tu réponds, s'il te plaît.
18: Oui, oh!
4: Mais quoi?
0: Mais tu vas m'éteindre dans ta merde, là!
19: Mais là, j'ai un cri!
4: Moi, Gérard,
19: j'ai
4: un jingle! Gérard, excuse-moi, j'ai une question personnelle à te poser.
18: Vas-y.
4: T'es pas scorpion, toi, Gérard?
0: Non.
4: Bah, je croyais que tu piquais avec ta queue, non?
0: Pauvre con, Gérard.
19: Hey,
0: Manu!
4: Oui?
0: Toi, il est 3h du matin, tu travailles il y a 3h.
4: 3h06.
0: Il est 3h.
4: Je suis réveillé, là, non?
0: Mais 3h06, si tu continues, tu vas rentrer chez toi. Et toi, Pildar aussi.
4: Mais quoi?
0: Fais gaffe, t'amuses pas là-bas, parce que sinon, je vais finir de travailler là, moi.
4: Ah bah oui.
0: Bon, alors, tu vas arrêter ton bordel, quoi.
19: GG,
18: à force de virer tout le monde, t'auras plus personne.
19: C'est quel signe, GG, tu nous as pas dit?
0: Non, bon, pour l'instant, je vous ai dit à la fin des débats.
18: À la fin, des jeunes.
0: Donc c'est Pierrot.
18: Oui, ça y est, j'ai répondu, donc je sais que je vais avec les scorpions, donc c'est bien.
0: D'accord. Thierry?
20: Oui, je t'écoute.
0: Bah, t'as compris la question?
20: Oui, oui, bah en fait, moi je voulais savoir de quel signe astrologique était Fildar à ce propos.
0: Fildar? Quel signe astrologique qu'on te demande?
4: À la fin.
20: J'ai mon horoscope devant moi et je voulais savoir si j'avais moyen de faire quelque chose avec Fildar.
0: Non, c'est moi qui le dira et c'est tout. Donc, j'attends.
20: C'est toi qui gères avec Fildar?
0: Non, c'est moi qui
20: gère. Tu étais avec Sandy, je comprends rien.
0: Non, mais attends, Thierry. Eh, t'arrêtes, s'il te plaît, comme ça.
19: Ouais,
0: c'est moi qui dira, ouais. Qui dira ce qui vous arrivera.
20: Qui dira, Gérard?
0: Voilà.
20: Gérard, t'es cancer, toi?
0: Ça te regarde pas. Tiens,
20: ouais,
0: Joconde.
20: Ah, il est cancer.
0: Bon, vous vous calmez, s'il vous
19: plaît. Question.
0: Joconde.
19: Oui, est-ce que tu peux me répéter la question?
20: Ouais, mais on l'a répété.
0: Le signe astrologique vous rend-il amoureux?
19: Oui, moi je le crois. Quand tu lis ton horoscope et qu'il est bon et qu'on te dit que tu vas être amoureux, ben oui, ça te rend amoureux.
0: D'accord. Ok, je pense que on a fait le tour de la quatrième.
4: Ah, j'ai un message Minitel de GGPD, hein, c'est son pseudo. Le signe chinois de Gérard, c'est l'âne sodomisateur.
0: C'est ça, j'en ai rien à foutre.
20: C'est pas du Sildar, ça? Ah non, le Sildar, c'est sodomisé.
0: Qui c'est qui vient de dire ça?
19: À ton avis?
0: Non mais là, je voudrais que la personne se dénonce maintenant. Parce que ça commence à bien faire.
20: C'est pas moi.
19: C'est Gérard.
0: Ça commence à bien faire.
20: Ça devait être Tony, je sais pas.
19: Ouais.
0: Bon, tu m'envoies un disque, là, il est quand même 3h10.
20: Mais
4: Gérard,
20: ouais.
4: Pas de disque, on continue, là.
0: Non, c'est bien, Gérard.
4: Gérard. Bah quoi, je t'envoie un disque?
0: Vous êtes complètement barjo, envoie-moi une musique, là, quoi.
19: Allez, qui allons faire la musique.
4: Attends, on vient de reprendre, tu gères ton débat et c'est tout, quoi.
0: On est déjà à la cinquième question, il est déjà 3h10.
4: Eh ben, tu demandes à tous les gens, c'est bon, on a le temps, là.
19: Gérard, si t'as 40 questions, on s'en fout.
0: Attendez, peut-on faire l'amour avec les deux mêmes signes, Joconde?
21: Mets de l'huile.
19: Mais ça n'a rien à voir. Mets de l'huile. Ça n'a absolument rien à voir.
4: C'est vraiment n'importe quoi, Fidèle.
22: Tu n'es pas intelligent. Fais des débats de jeudi.
19: Hé, Gérard.
4: C'est nul.
22: Mets de la vaseline, je t'encule.
19: Ouh là là,
4: allez, GG, sérieux.
23: Ça va casser là.
4: Sérieux, reprends le débat, sérieux.
23: Dans le calme, repose.
4: Tout le monde se calme. S'il vous plaît. Tout le monde se calme. Gérard, tu vas reposer ta question et vous allez tous répondre dans l'ordre quand il va demander vos noms.
0: Alors, peut-on faire l'amour avec les deux mêmes signes? Alors, Joconde.
19: Mais ça n'a absolument rien à voir.
0: Pourquoi?
19: Bah parce que, à la limite, est-ce que le signe fait tomber amoureux? Ok, mais elle est débile la question.
0: Par exemple, deux gémeaux qui font l'amour ensemble ou autre, je vois pas pourquoi.
18: C'est dégueulasse, entre frères.
0: Non, mais attends.
18: C'est dégueulasse.
19: Non, mais est-ce qu'on peut faire l'amour entre scorpion ou entre bélier ou. C'est ça?
0: Bah oui.
19: Bah oui, bah oui.
24: Oui, bien sûr, mais ça dépend, hein. Ça dépend de ton signe.
19: Ouais, mais bon.
0: Bah d'accord. Thierry?
20: Moi, je suis un peu d'accord avec tout le monde, là.
0: Bon, attends, pour l'instant, tout le monde n'a pas répondu, alors tu réponds.
20: Bah si, moi j'ai compris, si t'es pas capable de comprendre ce que les gens ont dit, c'est ton problème, Gérard.
0: Oui, Cécile?
25: Ouais, moi je pense que, les mêmes signes, c'est possible, quoi. Parce que les ondes passent mieux, quoi.
20: Un fluide.
25: Non, les ondes passent mieux parce que comme c'est de la même planète, donc tu vois, les ondes sont positives. Hein, mm-hmm. Donc ça va. Voilà.
0: Pierrot ?
1: Je passe.
0: Non, alors Pierrot, tu dégages. Allez,
25: mais attends, mais il y a le droit de passer.
1: Non, mais je comprends pas la question.
0: Non, bah tu comprendras mieux chez toi. Voilà, bonne nuit. Guillaume,
25: tu pourrais lui expliquer.
5: Oui, moi je trouve que en ce qui concerne donc cette histoire de faire l'amour entre deux mêmes signes, je pense que le fait d'être soit bélier comme ton partenaire ou d'avoir le même signe que ton partenaire, ça n'a rien à voir dans la relation. Donc, c'est une question pour rien, quoi.
0: D'accord. Capucine.
25: Bah, je suis complètement d'accord avec Guillaume.
1: Bah, et on m'a expliqué la question, j'ai tout compris.
3: Merci. Je viens d'expliquer à Pierrot, il peut répondre si tu veux, Gérard.
1: Donc oui, de faire l'amour avec deux signes, c'est tout à fait possible. Je vois pas pourquoi le signe serait rétroactif en présence de présence.
0: Mmh. D'accord. Ouais. Ouais. Bon, Fildar, ça suffit, s'il te plaît.
4: Mais Gérard, je suis là, je fais rien.
8: On parle beaucoup des signes, mais où sont les canards?
1: Dans le continuum espace.
25: Vous laissez.
0: Oui.
25: Si je voulais ajouter un truc.
0: Bah vas-y.
25: Donc je voulais te dire parce qu'en fait c'est mieux que le signe soit opposé.
0: C'est-à-dire?
25: C'est-à-dire comme c'est très bien que généralement les gens qui s'attirent ils sont opposés, quoi.
0: Ouais, mais comment?
25: C'est-à-dire.
0: Fildar, s'il te plaît.
25: Le signe d'eau avec un.
4: Gérard, tu vois bien que je ne touche pas. Je suis pas là. Regarde, je suis pas là en train de tripoter là.
0: Ça commence à bien faire, ce son pourri.
4: Mais je suis en train de caler le disque suivant.
0: Ça commence à bien faire, ce son pourri.
4: Eh ben, tu fais une note à la technique, hein. Ça sera pas la première.
25: Donc, comme je te disais, Gérard, comme tu sais très bien le proverbe qui dit les plus et les moins s'attirent. Hein.
1: Mais pourquoi?
25: Mais tu connais ça, GAG?
0: Oui, mais pourquoi alors?
25: Bah écoute, parce que le plus ne peut pas être attiré par le plus.
1: Mais où ça?
25: Pourquoi?
0: Mais attends, je vois pas le rapport avec les deux mêmes signes, le plus et le moins.
25: Attends,
3: Gérard, excuse-moi, je me posais une question parce que. En fait, tu dis par exemple bélier et bélier.
1: Mmh. Vas-y, Manu.
3: Mais bélier et bélier, c'est homosexuel, c'est bélier et brebis.
25: Ah, ouais.
0: N'importe quoi. Compris. Bon, enfin bref.
5: Mais non, mais Manu. Bah,
25: Gérard, qu'est-ce que t'en penses?
0: Moi, personnellement, je m'en fous.
5: Je ne comprends pas le fait que deux vierges fassent l'amour.
0: Mais pourquoi?
25: Parce que les ondes sont négatives.
0: C'est quoi ce son pourri, Manu?
4: Non, impossible.
1: Gérard.
3: Impossible, Olivier, il a refait tous les inserts cet après-midi, le son et tout, ça peut pas venir de.
0: Bon, qui c'est qui?
4: La radio, les auditeurs!
0: Oh là là!
25: Mais que se passe-t-il? Mais quand les studios?
0: Bon, c'est quoi la musique?
4: Moi, je mets une.
0: Gérard!
4: Bon, allez, reprends le débat, je vais essayer de gérer.
0: Non, mais moi, je continue pas comme. Toi, c'est toi, là.
4: Tu vois?
0: Tu vois que c'est toi.
5: Je t'aime.
0: Attends, ce signal, il est 3h15, il reste 4 questions après. Hein.
25: Vas-y,
4: t'es sûr que tu demandes à tous les auditeurs qui sont à l'antenne avec
0: nous? Oui, tout le monde a répondu, toi. Ouais.
4: Mais ils répondent n'importe quoi, alors.
0: Ouais. Alors, pensez-vous qu'un Gémeaux et un Verseau s'aiment?
25: Oui. Quoi? Un Gémeaux et un Verseau?
5: Oui. C'est Guillaume.
0: Guillaume?
5: Oui, je pense qu'un Verseau et un Gémeaux peuvent s'aimer, puisque je m'y connais un tout petit peu en astrologie et ce sont deux signes qui sont tout à fait compatibles.
1: C'est pas s'ils peuvent s'aimer, c'est s'ils s'aiment.
5: Oui, mais normalement, s'ils peuvent s'aimer, ça veut dire qu'ils s'aiment. Donc oui.
0: Non, mais attends, Guillaume. Oui. Qui c'est qui a coupé la parole à Guillaume là?
1: Bah, c'est moi, c'est Thierry, tu me laisses jamais parler.
0: Non, mais attends, Thierry!
1: Ouais, je t'écoute. En fil d'or!
0: Putain, mais c'est pas vrai.
4: Mais moi, je mets un bed.
25: Et Guillaume?
1: Oui,
25: Guillaume?
1: Oui.
25: Tu dis quoi sur les lions et les taureaux?
0: Guillaume, pour l'instant, vous.
3: Lit pour ce
5: soir. Oui, qu'est-ce qu'il y a?
0: Oh, non, mais ça va, oui, là?
3: Non, mais il parlait de bête, c'est pour ça.
0: Non, mais si vous voulez, oui. Parler entre vous en direct, c'est bon.
3: Je me demandais juste s'il avait lavé la couette.
0: Non, mais ça va, vous gênez pas non plus.
25: Toi, tu es ascendant en Sagittaire?
0: Ouais.
25: Moi, je suis ascendant
0: en Balance. Bon, vous calmez!
25: Mais qu'est-ce qui se passe, les.
0: Bon, Fila, moi, j'arrête pas là. Moi, je rentre chez moi, t'es arrivé. Maïa, double son!
25: Il déconne au standard.
1: Alors, on voit
0: attends.
3: Ça y est.
25: Gérard, le retour.
4: C'est bon, Manu. C'est bon, Gérard.
3: Ouais, merci.
4: Excuse-moi, Gérard, c'est bon. Gérard.
0: Alors, Guillaume, je te répète la question parce que apparemment, t'as pas compris.
25: Ouais.
4: C'est vous.
1: Ouais.
4: C'est quoi encore?
1: Que c'est que ce bordel?
4: Je crois qu'on va le virer, Manu. Hein.
0: Non, mais toi aussi, je crois.
4: Hein?
3: Moi, quand j'étais à l'arrière, ça se passait bien. Tu peux demander à Gérard.
0: À un moment donné, tu t'amuses à me couper le micro, alors t'amuses pas trop. Hein.
4: Alors, vas-y.
0: Alors, pensez-vous qu'un Gémeaux. Et un verso sème. Bon, hé hey
4: bah, voilà, les mains en l'air.
1: Gérard, on comprend rien, là.
5: Gérard, j'ai rien entendu.
0: Pensez-vous qu'un qu'un verse, un gémeau et un verseau s'aiment.
25: Oui.
20: Qui s'aiment quoi? Ils s'aiment quoi?
0: Mais qui s'aiment
20: l'un de l'autre. Ah,
4: bah, qui font l'amour.
0: Non mais
4: surtout
0: c'est
4: qui récolte. Hein.
20: Gérard, c'est un verseau et un gémeau peuvent s'aimer, c'est évident. Peu importe le signe, quand on est amoureux d'une personne, on est amoureux, puis point à la ligne.
25: Ouais,
20: le signe astrologique, tu vois, c'est pour moi, c'est accessoire.
25: Non, je suis pas d'accord.
20: Enfin, je veux dire,
25: mais si, non, je suis pas d'accord.
0: Attends, mais pour qui est pas d'accord? Alors, donnez. Pourquoi?
25: Joconde.
0: Non, mais attends.
20: C'est accessoire.
0: Oh,
20: mais,
0: Guillaume, s'il te plaît.
20: Oui.
0: On se calme là.
20: Non, je veux finir.
0: Bah, continue.
20: Je peux y aller?
0: Ouais.
20: Je disais, le signe astrologique, c'est accessoire. Quoi.
25: Ah,
20: c'est,
25: je suis pas d'accord.
20: C'est fait pour confirmer quelque chose, mais je pense pas qu'on puisse baser une relation uniquement sur le fait qu'un signe aille bien avec un autre. Quoi.
25: Tout non, je suis pas d'accord.
0: Non, mais alors,
20: moi non plus, je suis pas d'accord.
25: Gérard, c'est Joconde.
0: Qui c'est qui est pas d'accord?
25: Cécile.
20: Thierry.
0: Mais alors, pourquoi?
25: Cécile qui répond.
0: Oui, pourquoi Cécile?
25: Bah écoute, Gérard, on vient d'une planète, hein.
0: Mmh.
25: Tu vois, et tout autour, il y a des ondes qui sont, je sais pas, qui traversent les esprits, tout ça, quoi. Donc tu vois, Gérard, par exemple, tu peux pas dire... On se calme. Donc tu peux pas dire, par exemple, un Sagittaire, c'est rien, ça veut rien dire. Tu peux pas dire qu'un Verseau, ça veut rien dire, c'est pas possible.
20: Mais
25: non, mais je suis pas d'accord, Gérard.
4: Mais si,
25: c'est
4: pas ça.
25: Gérard,
0: c'est quoi, là, ce bordel?
25: Mais
4: c'est des micro-coupures, c'est la station, c'est la Tour Eiffel.
25: C'est Cécile.
20: Ah, merci, Cécile, ça me fait franchement plaisir.
25: Ouais, moi aussi.
20: Que quelqu'un m'écoute, enfin.
4: De rien.
0: Bon, Thierry.
20: Donc voilà, aussi bien que les deux signes, les deux mêmes signes, à mon avis, peuvent établir une relation, tant bien qu'il...
0: Non, mais attends...
25: Super. On va continuer.
4: Change la DAT. C'est alors, pas moi. Hein.
20: Alors, si vous essayez d'accoupler un Gérard, donc on disait avec une Sandy, je vois
0: alors,
20: pas.
0: Thierry,
20: quoi.
0: Tu dégages, Thierry.
4: Alors là, il y a des trucs. On
0: allez,
4: rigole
0: Thierry,
4: pas quoi.
0: Tu t'en vas, tout là.
25: Ouais.
0: Tu t'en vas, Thierry.
25: Ouais.
4: Ça y est, il est parti, Gérard.
20: T'as l'air.
25: Adieu. Oui. Eh non, mais moi, je suis pas du tout d'accord, quoi, parce que si une fille te plaît, la première question qui va te venir
20: à l'esprit,
25: c'est elle me plaît, j'ai pas qu'elle signaler, quoi. Ouais, mais elle te plaît, il y a des ondes.
4: Parle plus fort, je suis en train d'essayer de voir le niveau.
25: Mais non, mais je suis pas d'accord.
0: Bon,
25: il y a des ondes qui véhiculent quand même.
0: Bon,
25: mais ouais, mais si un mec qui te plaît, si par exemple il est gémeaux, tu t'entends pas avec les gémeaux, tu vas pas te dire bon ben c'est bon, je le laisse.
4: C'est bon.
25: Non, mais tu sais pas.
0: Non, mais c'est pas la question.
25: Ouais, mais tu peux lui demander, quoi.
0: C'est pas la question.
25: Ou quoi que ce soit.
0: C'est pas la question, Cécile.
25: Mais si, Gérard.
0: C'est pensez-vous qu'un gémeau et un verseau s'aiment?
25: Bah oui.
0: Vous répondez
25: oui,
0: à côté
25: oui,
0: de la
25: question. Gérard, c'est Joconde. Pourquoi spécialement un gémeau et un verseau?
24: Ouais, c'est vrai.
4: Comme ça. Quoi, Gérard?
25: On t'entend plus, Gézé.
24: Putain, mais si,
4: mais
24: plus, là,
4: mais regarde, Gérard. Tu prends ton micro, tu parles en face. C'est pas compliqué.
0: Ça devient le bordel, hein, ce soir.
25: On
0: est
25: marre. Non,
20: mais fait.
25: Non.
20: GG, allume un autre micro.
4: Gérard, histoire de reprendre nos esprits, je crois qu'on accueille Samy, à la place donc de Thierry.
2: Bonsoir, Samy.
4: Ça va faire
2: Samy.
4: Du bien.
20: Bonsoir.
2: How are you?
20: Ça va, merci.
4: Lourd, le Thierry, hein, quand même.
20: What do you want when you cut and cheat?
0: Bon, Samy, tu travailles.
4: Gérard, devant le micro. On t'entend
20: Samy.
4: Pas.
20: Salut, Gérard.
0: Salut. Bon, Samy, tu travailles, Samy. Là, s'il te plaît.
20: Comment ça va, Gérard?
0: Bon, c'est pas... On s'en fout.
20: Ah bon, excuse-moi.
25: Gérard, on t'entend mal, hein.
0: Ouais, mais vous commencez à me les gonfler là. Moi, allez, envoie un disque là.
4: D'accord.
0: Ah, bah,
25: Cécile.
0: Non,
20: oui,
0: c'est
25: pas
0: Nina
25: la semaine dernière.
0: Quoi? Mais putain, t'as
20: merde,
0: mets un disque là.
20: Derrière.
0: Tu peux te dire
20: rien
0: quoi, toi?
20: Non,
0: bon, allez, moi j'arrête.
4: Mais vas-y, t'envoies un disque, je t'envoie un disque.
20: Gérard, reste avec nous.
0: Non, mais tu mets. T'envoies une musique là. Bon, tu sais que.
25: On n'entend plus rien là, hein.
20: Mais tiens, Gérard, il va t'envoyer un disque dans la figure.
4: Bon, Gérard, tu te rassois.
20: Non, moi, je veux qu'il y ait Lucine en rentrée.
4: Bon, les auditeurs, j'aimerais qu'on se calme un peu, s'il vous plaît.
0: Non, moi, il est 3h20, moi, on envoie un CD là. T'envoies une musique là, c'est tout, moi, tout le monde se calme.
4: Tiens.
0: Je continue pas. Non, tu t'envoies par là. C'est tout, tu te démerdes.
4: J'envoie là. Là, je lance là.
0: Putain, mais fais pas le tour.
4: Un peu plus à gauche. Un peu plus à gauche. À gauche, Filou, à gauche.
0: Où?
4: Voilà, stop. Nickel. T'as une préférence pour le disque que j'envoie?
6: que tu veux, j'en ai rien à foutre.
4: Qu'est-ce que tu dis? Allume ton micro quand tu parles.
0: Tu mets ce que tu veux, c'est tout.
4: Et je mets quoi alors?
0: Je sais rien, tu me donnes même pas de. Non mais attends, tu fais de l'arrière comment?
20: Pas plus qu'un autre quoi. T'es musclé ou pas?
0: Non mais vous, ouais, vous la fermez là.
20: Je suis là.
0: Vous la fermez.
20: Moi je suis de Paris.
0: Vous la fermez.
20: J'ai 24 ans, bientôt 25.
25: Mais merde.
20: J'ai 25 ans le 15 février.
0: Qui c'est qui dit ça?
20: Le 2 février.
4: Dans le micro, Gérard.
0: Ouais, mais mets pas.
7: Perso, c'est Manu, c'est le 23 janvier mon anniversaire. Le cadeau, merci.
20: Tout le monde a le bordel là.
0: Bah, non, y'a
20: pas de bordel.
0: Et hop, tu germes de.
20: Et toi, t'appelles d'où? Moi? Mais non, pas toi.
7: Fun Radio Paris, pourquoi?
25: Qui c'est au standard?
24: Non,
7: c'est Manu, bonjour.
20: Manu.
4: Non, c'est le débat de Manu ou le débat de Gérard là?
0: Bon, bah, Manu, tu dégages.
4: Mais annonce le disque alors, GG.
0: Attends, mais il y a une troisième.
7: Moi, je comble pour pas qu'il y ait de blanc, Gérard.
20: Manu, je veux Capucine hors antenne.
0: Non, t'auras rien.
25: Moi, je veux Guillaume hors antenne, Manu.
7: Gérard, dans quelle étagère?
4: Ton micro.
20: Oh le bordel.
0: Oh le bordel.
20: Et Guillaume, tu mets des...
9: qui c'est qui est au standard là?
20: Tu mets des jeans moulants toi?
25: Gérard, est-ce que tu es là?
0: Ouais, je suis là.
25: Eh ben, on t'entend très mal.
0: Quoi? Ouais, mais de toute manière, on va mettre un disque parce que là, ça commence à bien faire. Ça commence à bien faire maintenant.
25: Bien, là.
0: Alors les vaches avec des poils dans tout noir. Allez hop. Sur Minitel, on est 4 connectés. J'avais
7: non,
0: demandé.
7: 3 maintenant.
0: 3, ben malheureusement, ben il y aura plus rien. Donc vous pouvez encore nous appeler pendant une bonne demi-heure. Encore une bonne petite demi-heure. Donc si vous voulez continuer à nous appeler au 0803 08 5000 et 0870 5000, vous pouvez toujours nous appeler. Il y a Manu qui vous attend. Et en nombre des nanas, s'il vous plaît, merci. Donc on récupère Capucine.
25: Bonsoir à tous.
0: Bonsoir.
25: Et bonsoir spécialement à Guillaume.
0: Guillaume.
20: Bonsoir à tout le monde et bonsoir spécial à Capucine.
0: Bon, ouais, si vous commencez comme ça tous les deux, vous allez dégager tous les deux au standard.
25: Avec grand plaisir.
20: T'as raison, Gérard.
0: Alors,
7: allez,
0: avec
7: bonne
0: grand
7: nuit.
0: Plaisir,
20: allez,
0: Capucine et Guillaume,
20: allez,
0: on y va. Comme ça, on reprendra d'autres personnes.
20: Comme ça, c'est réglé.
0: Comme ça, on reprendra d'autres personnes. Donc, Pierrot.
20: Bonsoir.
0: Rebonsoir.
20: Salut à mon harem.
0: Cécile, rebonsoir.
11: Bonsoir.
0: Samy, rebonsoir.
20: Rebonsoir, Gérard.
0: Et Joconde, rebonsoir pour finir.
11: Bonsoir.
0: Alors, donc, on va attaquer la septième.
20: Alors,
0: bah oui, hein. Ah bah t'as pas répondu à la sixième, Samy?
20: Ben non, pas du tout.
0: Alors, pensez-vous qu'un Gémeaux et un Verseau s'aiment?
20: Ben écoute, Gérard, ça tombe bien parce que moi je suis effectivement Verseau.
0: Mm-hmm.
20: Tu vois? Et je sors actuellement avec une copine qui est Gémeaux.
0: Ouais.
20: Donc ça prouve bien, effectivement, qu'un Gémeaux et un Verseau peuvent sortir ensemble.
0: Ah donc tu reviens sur... Bon ben...
20: Donc je suis entièrement d'accord avec toi.
0: D'accord. Donc Cécile, tu vois que ça peut très bien se faire.
11: Ouais, oui. Exactement, ouais.
20: Et peut-être que même Cécile est Gémeaux et étant moi Verseau, on pourrait peut-être...
11: Lâche l'affaire. Non, merci, lâche l'affaire, comme il dit là.
20: Ah d'accord.
0: Donc Pierrot, c'est bon, t'avais répondu?
20: Bah non, mais moi, tu sais, moi je crois pas trop en de l'astrologie, mais moi j'aimerais qu'on parle de loups-garous et des elfes.
0: Non. Pierrot,
20: oui.
0: C'est un thème sur l'astrologie, c'est pas un thème sur ce que tu veux.
20: Ah d'accord, excuse-moi.
0: Donc alors,
20: tu peux gerber direct. Hein.
0: Donc alors, pensez-vous vous branler sur un signe astrologique?
25: Oh. Alors là, elle est trop forte cette question. C'est toi qui l'as faite, GG, la question?
0: Oui.
25: Moi, je refuse de répondre parce qu'elle est vulgaire.
20: Je
0: Attendez, j'ai le droit de mettre ce que je veux dans mes débats.
20: Non, hein. Mais c'est perso, Gérard, là, quand même. Hein.
0: Ouais, alors, on a le droit, hein.
20: Oui, on a le droit de poser la question, mais nous, on n'est pas obligé de répondre.
25: Ah, ouais, mais si. Les nanas ne peuvent pas répondre, hein, parce que ça ne nous concerne pas, ça.
0: Bah,
25: ouais.
0: Peut-être, mais...
20: Bah, tu peux te toucher.
0: Bah,
25: non,
0: voilà.
25: Non, pas pour les filles, hein.
0: Bon bah, je suis désolé, hein. Il y en a qui se touchent sur des signes astrologiques, hein. Bah, je suis désolé. Mais
25: tu parles de qui là?
0: Ouais, bah,
25: Christine.
0: Non bah ça.
7: Excusez-moi, pardon tout le monde. Excusez-moi. Donc on accueille Sylvie à la place de Capucine.
25: Bonsoir
7: Sylvie. Et on accueille Patrick à la place de Guillaume. Bonsoir Patrick.
20: Non, mais en tout du monde c'est les mêmes. Tout n'importe quoi.
25: C'est toi Pierrot. Salut tout le monde.
20: Salut. Moi, c'est Patrick. Hein.
25: Et moi c'est Sylvie.
0: Salut Sylvie et Patrick. Bon. Bonsoir, alors. Donc, je répète la question. Pensez-vous vous branler sur un signe astrologique?
25: Gérard, est-ce que tu peux répéter la question?
20: Attends,
0: non, mais attends, Sylvie, tu vas pas commencer.
25: Parce... C'est pas moi.
0: C'est qui veut que je répète encore la question?
25: Cécile.
0: Ouais, ça fait la troisième fois que je la répète.
25: Bah, vas-y, fais-moi plaisir.
0: Pensez-vous vous branler sur un signe astrologique?
20: Oh, oui.
0: Alors, Sylvie.
24: Bah écoute, ça m'est encore jamais arrivé, mais pourquoi pas.
0: Patrick ?
6: Tes questions sont vachement vulgaires, mais bon, ça me dispensera pas d'y répondre. Non, je pense qu'un fantasme, quand tu te branles, c'est bien réel et tu fantasmes pas sur tel ou tel signe astrologique, quoi.
0: C'est-à-dire ?
6: Bah je sais pas, si par exemple, ton idéal féminin, c'est X personnes, et que cette personne est, par exemple, taureau, tu vas pas t'amuser en te branlant, en imaginant un taureau dans ta tête. Donc déjà, ta question, elle est vulgaire. Et je pense pas qu'on se branle en pensant...

0: Et puis Manu, il va faire
1: la radio en direct de Fleury Mérogis.
2: Je vais faire les deux, entre le standard et l'arrière. Il n'y a que 3,50 m.
0: C'est Pierrot.
1: Oui.
3: Réponds.
1: Donc non, je ne me suis jamais branlé sur des signes astrologiques.
2: Parle devant ton combiné, Pierrot.
1: Oui,
2: pourtant, t'es un habituel, tu devrais savoir.
1: Oui, c'est vrai. J'ai fait des trucs débiles, genre appeler à tes débats, mais me branler sur les signes astrologiques, jamais.
4: Il y a des limites, quoi. Il y a des
0: Cécile. Cécile.
5: Je te prendrai nu.
0: Putain, Puldar, tu commences à me faire chier, là.
3: Ça m'arrivera un jour.
0: D'accord, Samy.
3: Mais généralement, Gérard, les filles se branlent pas. Hein.
1: Bah, je peux répondre, s'il vous plaît.
0: Samy, ouais.
1: Bah, non, moi, c'est pareil, ça ne m'est jamais arrivé.
0: Et Joconde, si elle est encore là?
3: Moi, c'est comme la fille, là, Sylvie, ça m'est jamais arrivé, mais pourquoi pas?
0: D'accord. Ok. Donc, la huitième question. Croyez-vous qu'un signe astrologique vous donne le sexe de votre enfant? Donc, Joconde.
3: Comment? Ouais.
1: Je sais pas, je suis stérile.
0: Non mais attendez, qui c'est qui a encore pas compris la question?
2: Tony.
0: Non mais il y en a
2: c'est
0: une.
2: Internet.
0: Il y en a une qui vient de dire qu'elle avait pas compris là encore.
2: Non, c'était pas Isa.
0: Bon, oh, ça y est, oui, tous les deux là, Manu et Sylvie Dard.
1: Qu'est-ce qu'ils font?
0: Ça vous gêne pas de me laisser poser la question et de vous parler ensemble?
3: Qui a compris la question déjà?
1: Moi j'ai pas compris.
0: Je répète. Croyez-vous qu'un signe astrologique vous donne le sexe de l'enfant?
1: Ah bah oui.
3: Mais ça dépend à l'époque à laquelle il est.
1: Non.
3: Mais ça n'a rien à voir, hein.
1: Non, c'est pas possible.
0: Qui?
1: Patrick.
0: Oui,
1: non,
0: pourquoi?
1: C'est pas possible.
0: Pourquoi?
1: Parce que dans le ventre de la mère, le sexe de l'enfant est formé avant qu'il naisse.
0: Voilà.
1: C'est le fruit du hasard.
2: De la fressange.
1: Que ce soit l'un ou l'autre, qui concerne le sexe de l'enfant ou le signe astrologique, c'est le fruit du hasard. Et de toute façon, le sexe de l'enfant est déterminé avant son signe astrologique.
0: D'accord. Sylvie?
3: Non, mais je suis pas pareil que Patrick.
0: Bah ça m'aurait étonné, hein.
3: Non mais attends,
0: toi à chaque fois que dès quelqu'un dit quelque chose, t'es tout de suite d'accord avec la personne.
2: Ouais, comme d'hab.
1: C'est vrai,
0: comme d'hab. Mais t'inquiète pas, je me doute quitter toi, Sylvie.
1: Je prends note. Non mais Gérard, ça veut dire que si les gens ont pas le droit de penser pareil, ça veut dire qu'à chaque fois que quelqu'un dit quelque chose, faut une opinion différente.
0: D'accord.
3: Attends Gérard, je suis pas du tout d'accord avec Patrick. D'accord.
1: Ah, si, t'es obligé.
0: Qui?
3: Bah c'est Sylvie, puisque tu dis que j'ai pas le droit d'être d'accord avec Patrick. Donc je suis pas d'accord.
1: Moi, je suis pas d'accord avec Sylvie quand elle dit qu'elle est pas d'accord avec Patrick.
0: Oh là, non,
1: mais... Moi, je suis pas d'accord avec Tony quand il dit qu'il est pas d'accord avec moi.
0: Oh là, mais ça y est, vous allez régler vos comptes tout à l'heure en rentrée et puis c'est tout.
1: Bah, voilà.
0: Donc, Pierrot,
5: je te prendrai une.
0: Bon, Fildar, s'il te plaît, ça.
1: Pourquoi, comme par hasard, ça tombe sur moi.
0: Non, mais Fildar, ça va.
1: Tu peux mettre le single sur quelqu'un d'autre
2: J'ai rien fait, je comprends pas.
0: Bon alors Pierrot,
2: j'ai un message d'ailleurs, deux secondes, excusez-moi. Je suis docteur en neuropsychologie et je pense que le dénommé Gérard souffre d'une overdose de résidus cotonneux accumulés par voie anale et déposés dans les cellules régissant la pensée intelligente. Non. On doit donc proscrire l'utilisation de coton-tige jusqu'à nouvel ordre.
0: C'est ça, ils iront se faire foutre.
2: Moi, on m'a demandé un autre truc, Gérard, on m'a dit que les astrologues en Amérique, ils mangeaient moins de salade qu'au Pérou. C'est vrai que tu me dis si c'est vrai ou faux.
0: Bon,
2: qu'est-ce que t'en penses, Gégé?
0: Personnellement, j'en ai rien à foutre.
1: Réponds. Nous aussi, on est obligés de répondre à des questions débiles.
3: Ouais,
0: allez, bon, bah, Pierrot, si ça te plaît pas, tu dégages. Allez, salut.
1: Bien joué.
0: Pierrot dehors.
2: Eh, hey, bonne nuit, Pierrot.
1: Salut, Pierrot. Bonne nuit. À quelle heure?
0: Non. Terminé.
3: Gégé, je réponds.
0: Cécile.
3: Ouais. Donc, en fait, moi, je te dis, tout ça, c'est scientifique. Hein.
0: Dans quel sens?
3: Dans quel sens que.
2: Dans le sens que tu veux.
3: En fait, la. Le nouveau-né, quand il est dans le ventre de sa maman, le sexe est déjà. C'est un hasard, quoi. C'est ou X ou XY.
0: D'accord.
3: C'est scientifique, quoi.
1: Sur les chromosomes 22, 23.
3: Voilà.
0: Donc, Samy,
1: je pense que la fille a vraiment très très bien répondu, Gérard, parce que c'est vrai, on ne peut pas savoir, effectivement.
6: Ouais, mais t'as pas le droit d'avoir le même raisonnement qu'elle.
3: Ouais, t'as pas le droit.
0: Non, mais attends.
1: Non mais je pense avoir répondu correctement, Gérard.
3: Ah mais ça y est.
0: Bon ça y est, vous allez vous calmer donc, Samy.
1: Merci Gérard.
3: Vas-y Samy.
1: Vas-y Sam.
0: Bon Samy, tu travailles ou tu dégages?
1: Ah non, je veux pas dégager.
0: Bon bah alors tu travailles.
1: Je peux t'appeler Samy quand même. Oui si tu veux. D'accord. Ça me fait plaisir.
0: Bon cool. Qui c'est qui parle là comme ça? Ça commence à bien faire. Alors Samy.
2: C'est bizarre.
1: Oui Gérard, je t'écoute.
0: Bah, je t'ai posé la question, tu réponds.
1: Ah, mais...
3: Voilà. Bah, vas-y, oncle Sam.
7: Gérard, je vais répondre, c'est Joconde.
1: Ah oui, Joconde, vas-y, réponds.
3: Mais laissez l'oncle Sam parler.
0: Non.
3: Mais ouais, mais il parle pas, il met 3 heures pour parler.
0: Regarde.
2: Je crois que Samy, il a rien dit, là, c'est plus...
1: Si, il a déjà dit, oh, bah merci, c'est gentil.
0: Donc, Joconde...
3: Alors, oncle Sam, est-ce que tu dis quelque chose, là?
0: Bon, Joconde.

0: Oui, ben moi, c'est un truc qui me dépasse complètement, donc je peux pas répondre.
1: Ah bon?
2: Mais pourquoi?
0: Ben, je sais pas, c'est la première fois qu'on me pose une question comme ça, c'est... il faut vachement y réfléchir à ça, donc moi, je peux pas te répondre comme ça en deux secondes.
2: Ben ouais, mais c'est le thème du débat, c'est le thème des débats, hein.
3: Ah non. Elle est du
0: ouais,
3: Nord?
0: Ben écoute, moi, je dirais que... oui, c'est possible.
2: Dans quel sens?
3: Dans
2: le
3: sens.
0: Ben, dans le sens où... je sais pas...
4: C'est biologique, hein.
0: Hein?
4: C'est biologique.
0: Ouais, voilà, c'est biologique.
2: Ok. Ok, ben...
1: Là, c'est quand même, ça se sent.
4: Et Gégé,
2: oui.
4: Je voulais te poser une question, ça a une petite parenthèse, quoi.
2: C'est ouais. Qui
4: je voulais, c'est Cécile.
2: Mmh.
4: Je voulais savoir si c'est vrai que t'as joué la doublure de Leonardo DiCaprio dans Titanic.
0: Mmh.
2: De quoi?
4: Est-ce que t'as c'est joué... C'est un film au cinéma.
3: Non, il a fait la doublure du Titanic, hein,
4: oui,
3: Gérard.
4: Oui, plutôt, ouais.
2: Attends, attends.
4: Non, la doublure de Leonardo DiCaprio dans Titanic.
2: Mais ça veut dire quoi, ça?
4: Non, mais c'est... Est-ce que t'as doublé? C'est un acteur. Bon, laisse tomber.
3: Alors,
4: c'est
3: t'as vu, Max, il passe pour foutre des sons. Non, mais Max
2: hey, tu mets déjà ça.
3: Ah, d'accord.
1: Gérard, est-ce que c'est vrai que tu doubles beaucoup aussi, Freddy?
2: Qui c'est qui dit ça? Non, mais il...
4: Là, c'est plus plausible, hein.
3: Ouais, mais juste
4: Gérard.
3: Pour les fesses.
4: Gérard.
2: Ouais.
1: Bah, c'est Sandy qui doit être contente, alors.
2: Bon, alors, Patrick, tu dégages.
1: C'est pas moi.
4: Non,
1: c'est pas moi.
2: Si, j'ai reconnu ta voix, Patrick.
1: Non, c'est pas moi, c'était Tony.
2: Non.
1: Non, je te jure, c'est pas moi.
2: Bon, moi, de toute manière, vous allez arrêter vos conneries parce que sinon, je vais, le débat, il est terminé.
1: Ah non, mais
3: vas-y, reprends Gérard.
2: Donc, alors, Cécile,
4: oui,
2: je te préviens, je réponds pas sur
3: attends,
2: la
3: Gérard,
2: question.
3: Avant de reprendre, on va accueillir Jeannot quand même.
2: À la place de
4: bonsoir,
2: Pierre.
4: Jeannot.
3: Bah ouais.
4: Bonsoir, Jeannot.
1: À la place de Pierrot, bonsoir.
4: Salut, Jeannot.
1: Bonsoir, Jeannot. Bonsoir, tout le monde.
4: Bonsoir.
2: Même pas.
3: C'est le même.
4: Déjà, je peux répondre à la question.
2: Vas-y.
4: Alors.
2: C'est qui?
4: Ouais, tu peux me la répéter, s'il te plaît.
2: Non, mais c'est bon, tu l'as déjà vu, hein. T'as déjà répondu, alors.
4: Ah bon, bah c'est bon, alors.
2: Donc, j'avais
1: pour ceux qui n'ont pas vu Titanic, Leonardo DiCaprio, il meurt congelé à la fin.
2: Qui c'est qui dit ça?
4: Oh putain, c'est dégueulasse.
2: Ouais.
4: C'est dégoûtant.
1: Ah merde, je vais le voir demain soir, moi.
2: Tu me laisses aller, Jeannot et Patrick.
5: Ok.
2: Bon, tu te gardes, s'il te plaît.
3: Oui.
2: Tu te calmes, là. J'arrête.
3: Bah j'arrête, alors. Je réalise pas.
1: C'est con, hein, un diamant. Ouais, mais un diamant, bon, parce que c'est
4: le diamant qui appartenait à Louis XIII.
1: Louis XVI.
4: Mmh.
1: Donc elle l'envoie dans la mer.
2: Ouais, mais oh, oh, oh, même, hein, c'est un oh Manu, s'il te plaît.
1: La vieille a 101 ans, quand même, ça le fait pas.
2: Manu, s'il te plaît.
1: Manu.
3: Oui, pardon.
2: Tu me les calmes, là, ils ont pas besoin de se parler entre eux.
1: Donc,
3: bah, tu m'as pas dit où les mettre, hein, moi je les ai mis à l'antenne.
2: Non, mais...
1: Tu te rends compte, la débauche d'effets spéciaux, quand même.
2: Bon, elle est terminée, moi je fais.
3: On continue le débat, et puis si t'es gentil, on mettra un remix.
1: Ah.
2: Non, mais toi, déjà, tu vas te calmer.
4: Non, puis attends.
2: Mais t'arrêtes. Tu prends ton café dans ta gueule, là.
3: Non, non, la console, ouais. Gérard. Attends, il y a du matos, là. Le bouquin, ce que tu veux, mais pas le café, quoi.
1: Bon, OM2GG.
2: Bon, alors, Patrick, c'est...
3: Oh,
2: oh, tu me le bires, là, je le veux plus.
1: C'est pas
3: oh,
1: moi.
3: Qu'est-ce que tu fous?
2: Non, non, tu le bires, là. Tu le
1: bires.
3: Mais attends, Olive, il m'a dit, si je mettais pas mal d'effets, il me filait 500 balles. Alors, moi, je le fais.
2: Tu dégages.
3: J'en ai rien à foutre.
2: Allez, hop.
3: Et hop.
2: Va voir, dans les studios, c'est
3: pas bon, okay.
4: Gégé, vas-y, pose ta question.
3: Putain, fais gaffe.
2: Alors.
4: Allez, Gérard.
2: Oh, tu me laisses du son là ou quoi, merde?
3: Quoi la merde? Mais quoi?
1: Y a pas de retour. Oh, c'est Fildor qui fout la merde.
4: Ouais. Mais pourquoi vous foutez des stagiaires?
3: J'ai rien fait.
2: Mais c'est quoi ce bordel? J'ai même plus de son.
1: C'est pas grave, Gérard.
4: T'as une belle voix en tout cas.
3: Ah, c'était là.
1: C'est Samy, tu m'entends?
4: Dark.
3: Bah quoi, c'est pas de ma faute.
4: Gégé, tu nous entends?
2: Bon, alors j'en pose la 9e et dernière question.
3: Manu!
2: Non, mais attends, moi ces deux-là, ça va aller vite, bien, ça gerbe.
1: Hein.
2: Bon, Patrick, Jeannot, dégagé.
4: Arrêtez de casser le suspense.
2: Bon, allez hop.
1: Ça finit comment, Star Trek Troopers? Je sais pas. Justement, sinon je l'aurais dit.
4: Merci,
1: ah, bah ouais, ça aurait été cool.
3: Oh non, attends!
2: Non, bah non,
3: vous êtes
2: j'arrête.
3: Nuls parce que Gérard il avait prévu un truc à la fin, un truc sympa que je lui ai demandé de préparer.
4: Vas-y, on est non, là, on t'écoute.
3: Oh, comme d'habitude, tu sens le jour où tu feras le jour, je te dirai d'ailleurs. C'est pour ça que moi aussi j'avais envie de t'aider, mais finalement j'ai pas le temps. Je le ferai la semaine prochaine, peut-être. Je commencerai quand t'auras décidé de
4: travailler. Allez,
2: vous deux, attendez avant qu'on reprenne. Et toi, tu vas pas continuer, sinon ça va être le
3: capitaine. Qu'est-ce que je fais là? Attention, réunion antenne des Badgirards.
6: Le matos,
3: tout le monde se calme. Matos, Gérard.
2: Alors, il va arrêter ses doubles sons.
3: Allons-y, Gérard.
2: Eux deux, vous arrêtez de vous parler avec les micros allumés. ça vaudra mieux.
5: On n'était pas en tollback ?
2: Oui. Alors, 9e question. Avez-vous des rapports avec d'autres signes astrologiques ?
3: Putain, mais attends, tu dis rien quand c'est Max qui met les voix.
6: Non !
4: Qu'est-ce qui se passe ?
2: Alors, je...
3: Alors, comme si c'était moi.
4: Mais c'est quoi cette voix, Gérard ?
7: Bon, bah, réponds, Cécile.
4: Bah, réponds-toi, Cécile,
7: je trouve que t'as toujours des raisonnements assez intéressants.
4: Ah,
2: qui,
4: ouais,
2: qui dit ça ?
7: C'est Patrick.
2: Non, mais il m'avait semblé de vous demander de dégager, vous.
5: Je les ai calmés, Gérard.
2: Alors, j'en repose la question, et c'est moi qui vais décider par qui je commencerai, d'accord ? Mm-hmm. Donc, avez-vous des rapports avec d'autres signes astrologiques, Sylvie ? Sylvie ! Mais putain, mais c'est quoi là ?
5: Il n'y a pas d'air.
2: Fildar, tu commences à me casser les couilles, mais sérieusement.
4: Non, non, dis pas ça, Gézy, on dit pas ça.
2: Hein ? Sérieusement ?
7: Ah, il rigole plus là.
4: Bah, c'est bon, excuse-le.
2: C'est sérieux.
3: Oh, ta gueule, Tony.
2: Alors, Sylvie.
3: Bon, mais là, j'ai rien fait, mais je suis là, regarde.
2: Non, mais il n'y a personne.
3: Mais si, ils sont là, regarde.
7: Oh le bordel. On est là.
4: Bon, tu m'écoutes.
2: Mais c'est tous les jeudis, hein.
7: Tout le monde est là.
4: C'est Sylvie, tu m'écoutes.
2: Tout le monde est là. Je t'écoute.
4: Bon, oui, ça m'est déjà arrivé d'avoir des relations avec des personnes qui ont un signe astrologique différent. Ça s'est très bien passé.
2: Non, voilà. Mais ça va là, tous les deux au standard, Henri comme Manu.
4: Désolé, la petite vague.
2: Vous vous faites pas chier.
4: Gérard, tu m'entends?
5: Bon, à vrai dire, un peu.
2: Vous êtes cinglés ou quoi là?
5: Le bleu il cartonne.
2: Bon, allez, moi j'arrête.
3: Mais non, on n'est pas cinglés, on fait de l'audience.
2: Non, mais attends, mais c'est quoi là ce bordel? Dégagez,
3: Hey, putain, quand c'est lui, tu dis rien, quoi.
2: Allez, on se casse. Allez, hop, dégage.
7: Allez, tout le monde dans le couloir. Bon doublage aussi.
4: Ouh, quel joli. Jérémy Jacob. Et Gégé, on répond. Tu nous écoutes. Gérard. Gérard, es-tu là?
2: Non, mais attendez.
3: Putain.
4: Ah, mais il décombe les standards, là. C'est quoi ce problème, là? C'est toi qui a la télé allumée?
7: Eh, franchement, le faire face, ça handicap tout le monde. En parlant d'handicap, tu peux pas deviner que dans les
4: années, c'est
7: impossible. C'est rare.
2: Donc, on reprend.
4: Oui, c'est Sylvie.
2: Donc, Sylvie.
4: Oui, donc je disais que ça m'était arrivé d'avoir des relations avec des signes astrologiques différents. Ça s'était très bien passé, et notamment avec un lion.
7: Et les Verseaux?
4: Pas spécialement.
2: Non, mais Sylvie.
4: Les Verseaux.
7: C'est dommage, pour essayer. Ah, c'est Patrick, je peux répondre. Gérard, c'est Patrick, je peux répondre?
2: Non, mais c'est lui.
4: Oui. Elle a répondu, j'ai répondu, Gérard. Hein.
2: Donc, Patrick.
7: Oui, donc moi, je vais te dire, j'ai fait l'amour avec, les 12 signes différents.
2: Mmh.
7: Et à chaque fois, je trouvais pas que c'était exceptionnel, sauf pour le taureau, mais bon...
8: Ah, les bites de taureau. Hein.
7: Mais, bon, tu vois, je pense pas que le fait d'être avec un partenaire différent de ton signe... soit vraiment, influe vraiment sur la relation que tu vas avoir avec ton partenaire.
3: Mais, est-ce que vous nous entendez là?
7: Voilà,
3: allô,
4: oui.
3: Allô, allô,
4: oui.
3: Allô. Oh là là là là là là.
7: Allô, est-ce que c'est Samy? Est-ce que je peux répondre?
3: Non, attendez, est-ce que vous nous entendez bien tous là?
7: Non.
3: Vous entendez Gérard ou pas?
7: Non.
3: Bon, on va prendre dans l'ordre. Moi c'est Manu, vous m'entendez?
2: Oui.
3: Vas-y, Gérard, parle pour voir si t'entends.
5: Moi c'est Fidèle, vous m'entendez?
7: Oui.
2: Moi c'est Rigo, vous m'entendez?
7: Oui. Oui, Rigo, je t'aime.
2: Merci.
3: Vous entendez, Gérard?
7: Ah non,
3: Gérard, parle.
7: Non. Donc, c'est ça qu'il fallait dire.
2: Patrick.
7: Je l'entends, là.
2: Ah, Patrick, tu réponds. Bon, Fildar, t'arrêtes, s'il te plaît, maintenant.
3: Mais qu'est-ce que je fais?
2: Non, t'arrêtes. Tu t'amuses pas avec le micro, parce que là, ça commence à me gonfler.
4: Je sais, on répond.
2: Donc, Patrick, tu réponds.
7: Je viens de répondre.
4: Non, ben, continue.
2: Donc, Jeannot.
7: Bah, il est parti. Je suis là.
2: Bon, alors, tu réponds.
7: Moi, je fais l'amour seulement de...
4: Pas plus fort.
7: De mon signe. Je fais seulement l'amour à mon signe. Ah, moi aussi.
2: Cécile.
4: Eh bah écoute, moi comme je t'ai dit, ça dépend des affinités avec les... C'est surtout une histoire d'onde. Hein. C'est électrique tout ça.
2: Samy.
7: Bah moi Gérard, je suis Verseau comme... Et je ne fais l'amour qu'avec des femmes Verseau.
4: C'est pas bon ça.
7: Non. Ah bon, non. Et pourquoi?
4: Non, parce qu'il faut, toujours avoir un signe opposé à l'autre.
7: Mais non, pas du tout. Moi, je complète par leur opposition.
4: Non,
7: je suis Verseau, je sais comment les Verseaux réagissent, donc je fais l'amour avec des Verseaux.
9: Je peux répondre,
4: non, c'est pas possible.
2: Jaconde.
7: Tout à fait possible.
9: Oui, c'est moi, mais je peux. Là.
7: Si je drague une fille en boîte de nuit, par exemple, où je fais la connaissance d'une fille, si elle m'apprend qu'elle est un Verseau,
2: vous vous taisez, s'il vous plaît.
7: Baby, c'est intéressant, raconte-nous cette histoire.
2: Bon, regarde l'autre là-bas, là, il joue à quoi, là? Non, mais ça va, tu coupes tout le monde quand il parle.
7: T'as jamais essayé de draguer une autre personne?
2: Jaconde, s'il te plaît.
3: Devant ton micro, Gérard, merci.
9: Je peux pas parler, je suis désolé, là.
7: Non mais faut
2: bon, Samy, tu t'écrases.
7: Bon,
2: les conclusions. Non, mais attends, c'est quoi là, ce bordel?
4: Ah, on entend bien,
9: Gégé, c'est Joconde.
2: Je t'écoute.
9: Moi, j'ai fait l'amour avec plein de signes différents, mais les mieux, c'est les lions et les balances.
7: Et les Verseaux. Et les sagittaires.
9: Non.
7: Oh, merde.
2: Bon, alors, dernière question.
7: Oh, non.
2: Merci.
4: Vas-y, Gégé.
2: Croyez-vous à l'horoscope chinois, Pervieux de Brest ou sur les magazines? Disons, en fin de compte, c'est croyez-vous à l'astrologie?
4: Comment, Gégé? Il y a quelqu'un?
7: Ouais.
3: T'as failli casser le scandale, là, Gérard.
2: Ça va pas, non?
4: Oh putain, je crois qu'il faudra tourner un film dans les studios de Fun.
7: Je suis en train de faire.
4: J'ai pas entendu.
7: Tu fais pas une fixation sur les lions, des fois?
2: Non, mais Fildar.
7: C'est pas possible.
2: Mais quoi?
3: Excuse-moi, j'étais en train de lire un truc.
7: Eh, Fildar, il est quel signe?
3: Husseau.
2: Croyez-vous à l'astrologie chinoise ou sur les magazines, Sylvie?
4: Non mais, je sais pas, tu peux répéter?
9: Ouais, je réponds à sa place.
7: Bah pourquoi donc?
2: Non, il n'y a pas que tu réponds à sa place, Cécile. C'est moi qui commande.
7: Bah oui, tout à fait, vas-y, je la recommande.
2: Alors, croyez-vous à l'astrologie chinoise ou sur les magazines?
4: Alors, astrologie chinoise, bah écoute, je me suis jamais renseignée, donc je sais pas du tout. Et sur les magazines, spécialement, ça m'amuse plus qu'autre chose.
5: C'est le 23 janvier, c'est mon anniversaire le 23 janvier.
4: Le 23 janvier? Donc t'es Capricorne?
2: Non,
3: je suis Verseau.
2: Gênez-vous pas tous les deux!
7: Ouais, les Verseaux, c'est les meilleurs! Manu?
3: Oui?
7: Bon anniversaire!
3: Merci beaucoup!
2: Tu mets ton micro!
3: Merci! Quoi, ils me chantaient mon anniversaire?
5: Et m'a dit d'éteindre l'insert des auditeurs.
3: Ouais, mais c'est aujourd'hui mon anniversaire.
2: Non, tu laisses les auditeurs et t'es
3: torturé. Joyeux anniversaire, Manu.
5: Ah, c'est l'inverse.
3: Joyeux anniversaire, Manu.
2: Allez, hop.
3: Merci.
7: Ça te fait quel âge, Manu?
3: 20 ans.
7: Ouais.
2: Allez, conclusion.
7: C'est grand.
3: Grave, attention.
2: Conclusion.
4: Non, mais je sais, on peut répondre. On n'a pas répondu à la question.
7: Gérard, j'ai pas répondu, moi.
9: Moi non plus, j'ai pas répondu.
4: Bon, je réponds, c'est Cécile.
2: Alors, dépêche-toi.
4: Alors, écoute, qu'est-ce que j'allais te dire? Bah écoute, je sais plus ce que j'allais dire, Gégé, tu m'as troublé là.
10: Sur les signes chinois.
4: T'as des ondes positives sur moi.
10: Hein?
7: Quoi?
2: Croyez-vous à l'astrologie chinoise ou sur les magazines?
4: Je crois en l'astrologie dans les magazines, Gégé.
2: D'accord.
4: Joconde.
9: Moi, j'y crois quand ça m'arrange, quand je vais bien.
4: Ouais, voilà, exactement.
9: J'ai pas la peine de le lire, mais quand ça va pas, je me sens obligée de le lire pour que ça me redonne du punch.
2: Samy?
7: Bah moi Gérard, j'écoute mon horoscope qu'à la radio. Il n'y a que celui-là qui est vrai, les autres c'est tous des faux.
4: Ah l'autre.
7: Si c'est vrai hein.
2: Patrick.
4: Ah bah c'est cool.
7: C'est un marabout qui m'a dit Gérard, je peux y aller. Donc j'ai pas terminé s'il te plaît.
2: Non mais tu permets.
3: De toute façon vous allez tous terminer après Gérard, il veut demander chacun votre tour, votre signe et puis il va vous donner votre astrologie.
7: Ouais, merci. Gérard c'est Patrick, j'y vais. Non Patrick, c'est Samy, je peux terminer. Attends, Gérard m'a dit que je devais répondre.
4: Bon, l'oncle Sam, vas-y.
5: Avec les lumières.
7: Merci, l'oncle Sam.
2: Regarde.
7: Gérard, je voudrais savoir ton marabout, est-ce qu'il t'a dit qu'il allait gagner la Coupe du Monde?
11: Et l'autre Samy.
2: Oh là là.
4: Ah, on entend la conversation.
7: C'est passionnant ce qui peut se passer dans.
3: Qu'est-ce qui se passe, Gérard, avec le standard?
7: Ou les amis.
2: Non, attends.
7: Oh non, pas le Brésil.
4: Le retour de Dark Gérard.
7: Dark Vador.
4: Comment
7: Dark Vador est de retour.
2: Je sais que tu t'amuses avec les boutons.
9: Mais pourquoi je te vois qui lui font.
3: J'en ai pas de boutons, regarde, j'ai une peau de bébé.
4: Regarde là.
2: Et hein, ça.
3: Et t'as quoi?
7: Il y en a un qui a poil ou quoi dans le studio?
3: Celui-là, ok, c'est fait. Merci.
4: Fais gaffe,
3: c'est une.
4: Bébé,
3: fais gaffe, c'est une tarte au poil. Hein. Fais gaffe. T'as touché quelque chose de bizarre. Regarde, Gérard.
2: Donc, Jeannot.
7: Gérard.
4: Gérard.
7: Non, c'est pour toi. Comment tu sais que j'ai Fun TV?
2: Oh, Jeannot, tu réponds à la dernière question, s'il te plaît.
1: Ouais, moi je crois pas en toutes ces conneries. Là.
2: D'accord. Ben, si tu crois pas,
1: ça va pas le Gérard. C'est mon droit, c'est mon droit, c'est mon droit.
2: Bonne nuit, Jeannot.
1: Voilà, bonne nuit, Gérard.
9: Gérard.
2: Patrick.
7: Oui, donc moi déjà à la base, je ne crois pas aux horoscopes des magazines. Donc il me serait très difficile de croire en l'horoscope chinois. Mais vu que je n'ai aucune notion de l'horoscope chinois en lui-même, je peux pas trop m'étendre sur cette question.
1: Il faut écouter l'horoscope en chinois à la radio, il n'y a que ça qui est vrai.
9: Ouais, exactement.
2: Qui c'est qui vient de dire ça?
1: C'est Samy.
2: Alors Sylvie?
11: Oui.
2: Donc et toi?
11: Et moi, mais j'ai déjà répondu Gérard.
2: Donc tout le monde a répondu?
11: Ouais.
2: Bon, alors maintenant ceux qui croient, bah, ceux... qui sont là, donc Patrick il est calmé et tu vas me le calmer s'il veut pas son signe astrologique, on lui dira au revoir tout de suite.
7: Mais si, mon signe astrologique c'est Lyon, Gérard.
2: Bon bah alors t'en
12: as que Jaco.
2: Ouais,
1: au revoir, j'y crois dur comme fer à l'astrologie.
9: Cécile ?
2: Oui.
9: Je voulais poser une question.
1: J'y crois.
9: C'est Cécile.
1: Ou j'y crois pas.
2: Non mais pour l'instant vous laissez poser Cécile une question.
9: Merci.
1: Cécile,
9: je voulais savoir, Gégé. Non mais c'est une petite parenthèse. Est-ce que t'as une peau de bébé, Gégé ?
2: Oui.
9: J'adore les mecs qui ont des peaux de bébé. Elle est douce ta peau, Gégé ?
2: Bon, ça y est, terminé.
9: Je n'ai pas entendu la réponse.
2: Bah, je t'ai dit oui.
1: Samy, je peux te poser une question?
2: Vas-y.
9: Que
2: non, mais attendez, je.
12: Pas tous en même temps, merci.
9: Gégé, est-ce que tu as la peau douce?
2: Oui, je viens de te dire.
1: Oui, mais moi, ça concerne le débat quand même. Hein.
2: Oui, alors vas-y.
1: Je voulais savoir si tu avais déjà été voir un marabout.
2: Non.
1: Pourquoi? T'en as peur ou.
2: Non, mais même.
1: Marabout de ficelle.
2: Bon, qui c'est qui parle là derrière?
1: Celle de cheval. Non mais c'est quand même une question sérieuse. Alors celui qui déconne derrière il va gerber hein.
2: Non mais Manu ça te dérange pas?
12: Non, je croyais qu'on était parti sur les jeux de mots donc.
13: Marabouillabaisse aussi.
12: Maraboutique, maraboutien.
2: Ça te dérange pas maintenant? Bon alors Sylvie, ton signe astrologique.
14: Je te prendrai nu.
2: Bon fil d'art s'il te plaît.
9: Laissez-le faire le signe.
2: Bon et vous arrêtez maintenant.
1: Gérard, tu m'as pas répondu.
12: Allez rapide, on a plus de 10 minutes.
2: Allez hop. Il me reste, non, il me reste 8 minutes, ça va aller vite. Donc, au fur et à mesure, je vous donne.
12: Maintenant.
1: Vas-y.
2: Donc,
1: vas-y,
2: alors, Sylvie. Non, mais.
12: Chacun votre tour, tu les mets tous en antenne et voilà.
2: En air.
15: Alors
2: Sylvie.
15: Sylvie.
12: C'est parti.
9: Taureau, j'ai dit.
2: Alors, taureau. Alors, en amour. Hein. Putain, je. Alors, les relations actives des natifs du. Du début des signes s'améliorent, les conflits s'apaisent, mais attention, une nouvelle crise n'est pas impossible. Dans peu de temps, il faut donc s'efforcer de comprendre l'autre. Un voyage pourrait être idéal pour retrouver la sincérité. Oui.
9: Non, bah c'est bien parce que je vais partir en voyage, donc c'est parfait.
2: D'accord.
12: Gérard, il sait des trucs. Hein.
2: Donc, travail, argent, pour continuer. Ça, c'était l'amour, hein.
9: Ouais.
2: Donc, du bon et du mauvais sont programmés dans ce secteur. Certes, la carrière, les projets ne sont pas très favorables en ce moment.
9: Ouais.
2: Mais le troisième décan pourrait conclure un bon arrangement financier. S'ils savent agir dans la discrétion, les natifs du deuxième décan assurent leurs arrières.
9: Eh ben c'est exactement ça. Bravo Gérard.
2: Ok. Et santé, détente impératif.
9: Ouais, ça c'est vrai aussi.
2: Voilà. Donc
12: ça fait 500 balles hein, Sylvie.
9: Ouais.
2: Donc Sylvie, qu'est-ce que t'as pensé du débat? En même temps, je fais la conclusion.
9: Eh ben je trouve que ça a été très sympa.
2: Mm-hmm.
9: Franchement, c'est un des débats que j'ai préféré. Tout le monde était super sympa et tout. Et je trouve que tu t'es un petit peu calmé.
2: Ok.
9: Voilà.
2: Ok, je te remercie.
9: Mais merci à toi.
2: Ok, allez, à la prochaine, salut. Alors Patrick, maintenant.
7: Lyon.
2: Alors, les lions. Alors, entre étape... Bon, fil d'art, s'il te plaît, là, c'est pas des conneries, t'arrêtes un peu, maintenant.
7: Vas-y, Gérard, je t'écoute.
2: Donc, alors, étape sentimentale importante pour les natifs du début du deuxième décan. Certains pourraient prendre la décision d'une vie en commun, si ce n'est d'un mariage, début des signes. D'une façon ou d'une autre, le partenaire actif semble lointain, indifférent, on se sent seul. Donc, bon passage professionnel pour le troisième décan. Ces idées sont bien... accueilli. Il peut faire équipe, quelques freins sur les lieux du travail pour le deuxième décan. Rien de grave, les associés l'aident concrétiser et stabiliser ses projets, sa carrière et pour ta santé, éviter les efforts physiques. Donc, qu'est-ce que tu as pensé du débat ?
7: Ce que j'ai pensé du débat, c'était très instructif. On a pu échanger pas mal d'opinions puisque les protagonistes du débat ont de très bons raisonnements les uns comme les autres et je trouvais que c'était l'un de tes meilleurs débats.
2: D'accord. Ok, je te remercie. Allez, voilà. À la prochaine.
7: Ok.
12: À la semaine prochaine.
7: Ouais.
2: Cécile. Eh, vous me mettez
12: Cécile, Manu, putain.
14: Allez, hein.
2: Cécile.
16: Je suis poisson.
2: Le calme règne dans l'université sentimentale et certains ne s'en plaindront pas. Ils se reposent peut-être du récent climat un peu trop passionné à leur goût. Merci pour celui qui s'est mis à péter.
16: Gérard, mais... j'ai rien compris.
2: Ouais, ben, je
12: t'inquiète pas non plus.
16: Gérard, tu peux répéter parce que j'ai pas
2: suivi. Ouais, non, mais attends, il me reste 4 minutes et il y a encore.
16: Bah, vas-y, moi j'ai besoin que de l'amour, c'est tout, ne me dis rien d'autre.
2: Alors, se protéger du froid, voilà.
16: Non, j'ai dit amour, Gérard, j'ai pas dit santé.
2: Eh ben, oh, ouais, je viens de te le dire. Ils bon, se reposent peut-être d'un récent climat un peu trop passionné à leur goût. Les amis sont le refuge des natifs du deuxième des camps, mais attention de ne pas mêler argent et amitié. Voilà.
16: D'accord.
2: Voilà. Donc, qu'est-ce que tu as pensé du débat ?
16: Bah, écoute, j'ai pensé du débat, c'était bien, je me suis bien amusée, et puis, comme toujours, Manu, c'est le meilleur, et Gérard, c'est le meilleur.
12: Merci
16: Gérard,
12: beaucoup.
16: Un peu moins, mais bon, c'est bon, quoi.
2: Ok, bah, tu vas revoir.
12: 23 janvier, mon anniversaire aujourd'hui, hein, merci.
16: Et je vous embrasse, joyeux anniversaire, Manu.
2: Ok.
12: Merci Samy. Beaucoup, hein, aujourd'hui. Bon, on a compris, Manu, c'est bon.
2: Samy.
7: Je suis Verseau, Gérard.
2: Alors, Verseau.
12: Verseau solitaire ?
7: Oui, tout à fait. Ouf. Ce soir.
2: Salut, Verseau. Oups, dans un climat sentimental plus serein que le natif du premier des camps aborde l'année nouvelle. Attention, ce déchaînement de passion pourrait de nouveau se déclarer d'ici à quelques semaines. Tous les signes évoluent à l'aise dans son environnement.
7: Oh, c'est ma passion pour toi, Gérard.
2: Les natifs du troisième des camps continuent sur leur lancée vers leur réussite et les succès. Un accord professionnel pourrait concrétiser cette tendance très dynamique. Bah. Le deuxième des camps sait très bien canaliser cette énergie. Il a même progressé vers les buts. Et tous les signes, c'est en forme.
7: Ah bah c'est bien.
2: Voilà. Et qu'est-ce que t'as pensé du débat ?
7: Ah très bien Gérard, un très bon débat, un très bon sujet.
2: Mmh.
7: Je voulais juste te demander, savoir dans ton horoscope, donc qui va gagner la Coupe du Monde de football ?
2: Ah là je sais pas.
7: Tu peux pas me le dire ?
2: Non parce que je suis pas amateur de foot.
7: Ah mais c'est pas marqué dans l'horoscope ?
2: Non.
7: C'est un horoscope qui vient d'où ?
2: D'un magazine.
12: D'un magazine télé. Hein, donc,
7: c'est un magazine télé.
12: Si tu veux le retrouver, hein, tu sais où tu vas. Hein.
7: Ah d'accord.
2: Donc voilà, Samy, je te souhaite une bonne nuit.
7: Bonne soirée.
2: Mmh.
7: Et puis félicitations pour tes sujets et à la semaine prochaine.
2: Ok, Joconde.
17: Moi je suis Verseau, donc je viens d'entendre.
2: Ouais.
17: Et donc voilà.
2: Ah ok. Bah, je suis désolé.
12: C'est pas grave, t'as qu'à dire que t'es
2: conclusion
12: balance.
2: Du débat quand même.
14: Et toi Gérard, non, mais... toi.
2: Attendez.
12: Voilà, chacun son tour.
2: Joconde, conclusion, toi, pour toi.
17: Ben, moi j'ai trouvé ce débat excellent. Je trouve qu'il y avait une super ambiance. Bon, des fois un peu le bordel avec le standard, quoi.
2: Mm-hmm.
17: Mais je l'ai trouvé super ce soir. C'est peut-être Sandy qui t'a rendu comme ça, mais j'espère qu'il y aura plein de débats qui se passeront aussi bien.
2: Ok, je te remercie.
17: De rien.
2: Au revoir.
17: Ciao.
2: Ciao. Jaco.
18: Oui, madame Irma, donc je suis Sagittaire. Je vais trouver du taf.
2: Attends, je vais te le dire.
18: Vas-y.
2: Alors, Sagittaire, c'est encore l'environnement proche très aimé qui permet à l'ensemble des signes de s'épanouir. On y est populaire et on joue les leaders. Le tout début du premier des camps séduit. Les natifs du deuxième des camps s'établissent solidement dans leurs liens actifs. Travail et argent, les contacts, entretiens, cours, voyages sont toujours au programme. Très, très favorable. Les études et les stages permettent des succès. Les natifs du troisième des camps pourraient signer un accord, un contrat qui renflouerait leurs finances. Deuxième des camps.
18: Attends, excuse-moi Gérard, c'est quoi cette histoire de des camps ?
2: Ben, c'est des camps, ça dépend de
12: des où aussi ? Des camps et d'où ?
2: Ça dépend du...
12: Comment aussi, je crois.
2: Bon, non, mais attends, Manu, s'il te plaît.
14: Mais Caen, c'est pas une ville, Gérard,
19: c'était
14: au départ?
19: Pour expliquer.
2: Non, des Caen, ça dépend.
20: Si, de Caen.
2: Mais
20: si,
2: non.
14: Les rillettes de Caen, par exemple.
2: Mais non,
19: des rillettes de Dijon.
2: Ouais, mais c'est bon, Bart.
19: Les saucisses de Strasbourg.
2: Si tu veux, je te laisse finir comme ça.
19: Non, t'arrêtes les embrouilles, Bart, c'est bon.
2: Toi, tu te tais, merci.
19: Pardon, excusez-moi.
18: J'aimerais qu'ils me répondent sérieusement quand même. Parce que
2: non, mais deuxième décan.
18: C'est un avenir quand même.
2: Ouais, mais deuxième décan, ça dépend déjà de quel mois que t'es.
18: Ouais, et le mois de décembre.
2: Décembre, ouais, mais quel mois, quel jour?
18: Premier
2: décembre, bon, bah, c'est ça, c'est le premier décan, mon avis.
18: Ah, premier décan.
19: Donc, voilà, Tony, bonne nuit.
2: Voilà, et puis pour la santé, que je termine. Ouais. Deuxième décan, fatigue. Voilà.
18: Fatigue?
2: Oui.
18: Je pourrais participer quand même la semaine prochaine, même si je suis fatigué.
2: Connard! Non, si t'es fatigué, tu participeras pas.
18: Bon, bah, j'aurai la pêche alors.
2: Ouais, bah, j'espère.
18: Bon, bah, je voulais te souhaiter une bonne soirée quand même.
2: Mm-hmm.
18: Puis peut-être demain à la loco.
2: Non, bah, j'y vais pas, malheureusement.
18: Moi, bah, j'irai, moi.
2: Ben, c'est bien. Donc, ben, sur ce, le deuxième débat, c'est.
19: C'est bien passé, hein, quand même.
2: Non, c'était super bien ce soir.
19: C'était bien sympa, on s'est bien marré.
2: C'était un peu le bordel avec.
14: Non,
2: Manu.
14: C'était bien.
19: Oh, non, c'était
14: il y a
19: bien.
14: Même un moment, t'as été beau.
19: Oh la vache.
14: Sérieux, je
19: dis pas
14: télé,
19: des trucs comme ça, dis pas des trucs comme ça.
2: Donc voilà, donc vous allez retrouver la nuit sans pub avec Bard et puis les fun embrouilles.
19: Non, c'est fini ça, Gérard.
2: Et puis je vous retrouverai
19: plus personne.
2: Je vous retrouverai peut-être la semaine prochaine si ça s'est calmé avec ce que j'ai lu en début d'émission. Donc je vous dis à la semaine prochaine et puis
19: on se quitte avec quoi?
2: On se quitte avec un remix et puis c'est tout. Même pas.
19: Bah si. Alors,

0: Les deux PD là.
1: Non, arrête, dis pas ça, dis pas ça.
2: T'es pas pour le taxe?
1: Non.
2: Oh.
1: Manu.
3: Oui.
0: Qui c'est qui a passé les... Qui c'est qui a écouté le
1: Manu.
0: Répondeur?
3: C'est
1: Manu.
3: Apolline.
1: C'est Manu.
4: Non, c'est
1: non, c'est
4: moi.
1: Toi, Manu.
4: Non.
1: Manu.
3: Celui d'avant-hier.
1: Explique.
0: Qui a écouté le répondeur?
1: Manu.
0: Manu.
3: Ouais.
0: Il y avait pas un message répondeur?
3: Bah, il y en avait plein. Il y en avait au moins 400 ou 500, donc.
0: Ouais. Il y avait pas un message pour le B-Birthday de la sœur à Max?
3: Ouais, si.
1: Il y avait un B-Birthday?
3: Ouais. Je l'ai effacé.
0: L'enculé.
3: Oh putain.
0: T'es vraiment un PD, toi. Hein.
1: Bon, allez, on arrête de dire des conneries.

0: C'est quoi là? J'ai rien du tout moi. J'ai même pas les noms.
1: Il y a DJ Michel, il y a Rita, il y a Barbara, il y a Gilbert, il y a Fred.
0: Eh, c'est ton boulot, Manu, quand même.
1: Oui, mais toi, ton boulot, c'est de faire les débats,
0: ouais,
1: Gigi.
0: Ouais, mais peut-être, mais toi, ton boulot, c'est de marquer les noms.
2: Hein? Allez, fais pas ta mijaurée, commence.
0: Allez. Ouais, oh, s'il te plaît, tu vas te taire, toi.
2: T'es godiche, hein.
0: Ouais, bah, si ça te plaît. Commence pas comme ça, parce que tout à l'heure, tu as dégagé vite fait, toi. Donc, tu choisis.
3: Quel bonnet.
0: Comment
4: hein?
0: Attention à celle qui vient de dire ça, parce que ça va gerber ce soir. Et sec.
2: Parce que bonnet, ça veut dire connard en langage recherché.
0: Bon, et qui c'est qui vient de dire ça? Qui c'est qui vient de dire ça? Bon, s'il te plaît, tu me chauffes celui qui a dit connard.
1: C'est bon, je vais calmer.
4: Ah, t'es à 21% sur Minitel, là, ça continue à monter. Hein.
0: Ouais, bien sûr.
4: Non, mais oui.
0: Ouais, ouais, ouais. Non, ouais. Mais t'inquiète pas, je sais aussi où que ça se passe. Le...
2: Mais Gérard, tu m'entends?
4: Ça se passe, d'accord.
3: Qu'est-ce qu'il faut te faire pour que ça monte?
0: Michel.
2: DJ Michel, yes. Je t'écoute de New York City.
0: Non, non, mais c'est bon, tu dis bonsoir. Oh, tu dis bonsoir et tu la fermes.
2: Hello, Michel. Gérard.
0: Oh, tu dis bonsoir et tu la fermes.
2: Il est 19h15 à New York. Je t'écoute sur Internet.
0: Bon, lui, quand tu chopes, tu lui dis qu'on lui dit bonsoir, qu'il se taise.
1: Il a rien
4: dit
1: de méchant, Gérard.
4: Gérard, tu commences le débat, là, tu reposes la première question, que tout le monde y réponde. Maintenant que tout le monde est là.
0: Est-ce que votre copine ou votre copain ronfle la nuit? Donc, Claire.
5: Allô?
0: Claire, bonsoir.
5: Bonsoir, bonsoir Gérard, bonsoir à tous.
0: Bonsoir.
2: Bonsoir Claire.
0: Bon, t'arrêtes avec l'os, toi. Ok. Alors Claire, bonsoir.
5: Bonsoir Gérard.
2: Bonsoir Claire.
0: Bon, Claire, allez.
2: On va la première question, après on va se coucher vite fait.
0: Moi, ouais, ben, toi, je t'ai reconnu, d'accord. Donc tu vas te calmer, tu laisses parler les gens, ok. Alors Claire, s'il te plaît, tu réponds à la première.
5: Eh ben écoute, moi mon copain, il ronfle pas mais il respire très fort.
0: Mm-hmm.
5: C'est un peu pareil quoi.
0: D'accord.
5: C'est chiant.
0: Mm-hmm. Barbara.
6: Moi mon copain il ronfle. Donc mm-hmm. Je vais essayer de m'endormir avant lui et quand je l'entends ronfler, je lui demande de se tourner, il se tourne et il ronfle plus.
0: Mm-hmm.
6: Et il bave aussi.
0: Un peu. Hein?
6: Il bave.
0: Ah bon. Rita.
7: Bonsoir Gérard, mon petit lapin en sucre.
0: Bonsoir ma chérie.
7: Ça va Gérard?
0: Je sais pas, j'ai pas regardé ce matin.
7: Ah, Gérard,
0: trop bien. Excuse-moi pour la semaine dernière du petit problème technique du standard. Bon, c'est bon, toi, Gilbert, Michel, tu te tais, s'il te plaît, merci.
2: Okay, thank you.
0: Donc, pour toi, Rita?
7: Moi, j'ai un copain qui arrête pas de ronfler.
0: Mm-hmm.
7: Et donc, je lui donne des claques et ça
0: me
7: réveille.
0: Ah, mais alors, c'est peut-être pas la meilleure solution. Hein.
7: Ah, mais si, parce que je lui donne des claques
0: mm-hmm.
7: Et je lui susurre son nom tout doucement.
0: De quoi, de quoi, de quoi, de quoi, de quoi, de quoi?
7: Je susurre son nom, tout doucement, et ça s'arrête.
2: Quoi?
7: Susurrer, chuchoter. C'est un synonyme.
2: Oui.
0: Ouais, d'accord.
7: Je chuchote son nom à l'oreille.
2: Il ronfle la trompe.
0: Ouais. Fred?
8: Ouais, bah écoute, moi j'ai pas de copine, c'est Fred, moi j'ai pas de copine, mais j'ai un chat et ouais, il ronfle.
0: Non, on en a rien à foutre que t'as un chat.
8: Attends, mais j'ai un chat, il dort avec moi sur mon lit, et mon chat, il ronfle. Voilà. Voilà, il s'appelle Gérald et il ronfle.
7: Comment il s'appelle? Gérald.
0: Gilbert.
8: En hommage à quelqu'un.
2: Oui, bonsoir mon.
0: De quoi, qu'est-ce que tu viens de dire, Fred?
8: J'ai dit que mon chat s'appelait Gérald en hommage à quelqu'un.
0: Oui, d'accord.
8: Bah, tu t'appelles pas Gérald?
0: Non, mais je te préviens, d'une chose.
4: Ça ressemble un peu quand même, hein, ça ressemble.
0: Non, mais.
8: Non, mais c'est Gérald des G-Squad, attention.
0: Je te préviens, tu as intérêt de rester poli, s'il te plaît, parce que sinon tu vas gerber vite fait.
8: J'ai dit Gérald.
0: Ok.
8: Moi,
0: je suis
8: américain, Gérard.
2: Donc,
8: version américaine.
0: Gilbert.
8: Donc, toi, c'est Gilbert, je couche pas avec
0: Gilbert.
8: Non, mais avec ton cochon d'Inde.
0: Ouais, oh, voilà. Oh. Vous la fermez. Gilbert, s'il te plaît.
8: Pas de problème.
0: Gilbert. Bon, allez, hop.
4: Gilbert.
0: Gilbert, dehors. Bon, il est plus là. Hop, bonne nuit, Gilbert. Alors, Michel. Michel est pas là ou quoi, là? Oh, c'est quoi, là, ce bordel?
2: Dis-le, Michel.
1: Voilà, il est là, Gérard.
0: Bon, il se réveille ou quoi, lui?
2: Gérard, sorry, parce que là, je t'appelle de New York.
0: Non, mais vas-y, accouche.
2: Mais je t'écoute, je voulais juste dire un truc, je t'écoute par Internet. Il est 19h15 à New York, et je voulais juste saluer tous les Américains qui sont très nombreux à écouter les débats.
0: Bon, hop. Bonne nuit.
7: Gérard, t'es pas content d'avoir des gens qui
0: non, mais attends, attendez.
2: Excuse-moi, Gérard, j'ai juste signalé les Américains, c'est tout.
0: Bon, là, tu réponds à la question, c'est tout.
2: Moi, je dors avec mon ordinateur, il ronfle pas.
0: Ouais, d'accord, tu dors avec ton ordinateur, bientôt, moi, je vais te faire dormir avec un téléphone aussi.
2: Gérard, j'ai suis tout seul, je n'ai pas d'amis. Je suis désolé, merde.
0: Merci pour le Larsen.
2: Je n'ai pas d'amis, Gérard.
0: Ouais, ben, je m'en fous. Deuxième question, non, comme, Gérard, ça, hein, comme ça, ça va aller vite.
9: Gérard, c'est Gilbert, je suis revenu.
0: Ouais, ben, tu travailles un peu,
9: donc,
0: toi.
9: J'aimerais répondre à la question. Donc, moi, ma copine, elle ronfle pas. Mais par contre, je suis vierge.
0: Et alors, j'en ai rien à
9: voilà,
0: foutre
9: c'est
0: que...
9: tout, non, mais c'est tout.
0: C'est pas le thème de, du premier débat, d'accord?
9: Ok, je vais m'occuper de toi, Gilbert.
0: Ok, bon. Deuxième question. Ronflez-vous souvent en conduisant?
4: Non mais attends Gérard, t'as pas répondu à la première question.
0: Non,
4: mais toi, la première question, est-ce que ta copine ronfle en dormant?
0: Pour l'instant, j'ai pas de copine, ok? En ah, bon entendeur, salut.
4: Et Christine, comme ça, elle ronflait?
0: Je te répondrai pas, d'accord?
2: Et ton colombe, Gérard? Colombe.
0: Comment? De quoi?
2: Ton colombe, ronfle?
0: Mon colombe?
2: Ta colombe, je sais plus comment.
9: Ton colombe.
2: Ta colombe?
3: Oui.
0: Ben, vous lui demanderez un peu plus tard.
4: Donc la deuxième question, c'est original comme question, je crois, c'est...
0: Ronflez-vous souvent en conduisant? Alors, bah, Claire,
4: en conduisant.
3: Bah écoute, Gérard, jusqu'à preuve du contraire, je m'endors pas quand je conduis.
0: Et
3: donc, à mon avis, pour ronfler, il vaut mieux dormir. Donc, non, je ronfle pas quand je conduis.
0: D'accord.
10: Et est-ce qu'on peut ronfler quand on n'a pas le permis?
3: Ah,
0: mais attendez, qui c'est qui pose cette question?
10: C'est Fildar, enchanté.
0: Ah, Fildar. Donc, est-ce que tu peux ronfler quand t'as pas ton permis?
10: Ah ouais?
0: Ouais, mais non. C'est bête parce que
3: non,
0: c'était...
3: Non, parce que quand, pour ronfler, il faut avoir le permis, tout
2: à fait. On peut ronfler en mobylette.
0: Ouais, ben, ça sera dur pour toi, hein.
2: On peut ronfler en mobylette.
0: Ok, donc, Barbara.
3: Oui. C'est Max. Moi, je ronfle pas en conduisant, par contre, ça m'arrive de ronfler en prenant l'ascenseur, et ça m'inquiète.
0: Ah bon, ouais, d'accord.
2: En montant, descendant.
0: Ok, Rita.
11: Moi, mon petit sucre d'orge, ben, jamais je n'ai ronflé en conduisant.
0: Mmh. Bon, tu commences pas, Olivier, s'il te plaît.
11: Ah,
4: c'est ce qui arrive.
0: Non, mais tu t'amuses pas comme ça. Tu as pas commencé le premier débat, là. Sinon, j'arrête là.
10: Olivier.
0: Pourquoi? Hein?
10: Assure.
0: Là, j'arrête là. J'arrête là tout de suite.
3: Allez, allez.
10: Gérard, t'as dit d'assurer, ouais, bordel. Ouais,
0: alors, Rita, là. Pour finir.
2: Et moi?
11: Donc, moi, je disais, mon petit chou, donc, jamais il est arrivé de ronfler en conduisant.
0: Mmh.
11: Et donc voilà.
0: Non mais est-ce que t'as ton permis?
11: Oui, j'ai mon permis.
0: Depuis combien de temps?
11: Ça va faire 6 mois.
0: Mmh. 6 mois, bah t'es une jeune conductrice.
11: Voilà, exactement.
0: Ouais, donc t'as toujours ton petit A derrière. Voilà. Ok. Ok, bon.
2: Moi j'ai pas répondu, Gérard.
0: Ouais, bah mais une minute, je viens à bout. Ok, vous allez commencer par vous calmer là, les mecs, hein, parce que vous commencez à me les gonfler.
11: Fred.
2: Ouais, ben moi je sais pas, je dors, donc je me rends pas compte si je ronfle quoi. Quand je...
0: Ouais, d'accord. Quand tu conduis, tu dors.
2: Bah écoute, pour ronfler, je vais pas ronfler réveillé, abruti.
0: Bah abruti toi-même.
2: Bah écoute, il faut bien que je dorme si je
0: ronfle. Non mais attends, déjà est-ce que tu ronfles en voiture?
2: Bah si je dors, ouais.
0: Ah ouais, tu dors, tu conduis en dormant.
2: Bah écoute, si je conduis en ronflant, je conduis en dormant.
0: Non mais attends, et mon pote, là, je crois que t'as des casques de vide. Hein.
2: Non mais toi, tu ronfles pas réveillé, faut dormir pour ronfler, t'es bien d'accord, GG?
0: Attends, pour conduire, faut dormir.
2: Non, pour ronfler, il faut dormir.
0: Ouais, ben, je te demande si tu ronfles en conduisant.
2: Donc, si pour pouvoir ronfler en conduisant, il faut que je dorme.
0: Ouais.
2: Donc, je m'en rends pas compte parce que je dors. Donc, je sais pas si je ronfle, c'est clair.
0: Ouais, ben, tu sais pas si tu conduis non plus.
2: Bah, ouais, a priori, ouais, t'as raison. Bravo, GG, ouais.
0: Ouais, d'accord.
2: Tout à fait.
0: Bon, Gilbert.
2: Ouais, moi, donc...
0: Ouais, attends, Gilbert. Qui c'est qui veut poser une question?
11: Mon petit chou.
0: Ouais.
11: Ça va, on fait des mathématiques là parce que j'ai pas très bien compris là.
2: Ah, c'est mathématique
3: tout à l'heure.
11: Est-ce que c'est le théorème de Pythagore tout ça ou quoi?
3: Ouais, non. C'est pas loin.
2: Le théorème de Pythagore.
0: Ouais, c'est bon, t'as Gigi Michel, pour l'instant tu te...
2: Gigi Michel, j'attends de répondre, Gérard.
0: Ouais, ben...
11: Bah, parce que je trouve que c'est très mathématique tout ça, ronfler en voiture, quand on a le permis, ensuite on passe par là. J'ai l'impression que ça forme un angle droit tout ça.
0: D'accord. Ok.
11: Qu'est-ce que t'en penses, Gérard?
0: Ouais, ben, pour l'instant, moi, j'ai jamais conduit en ronflant, hein. Non, mais attendez, il y a Gilbert qui a pas répondu.
9: Oui, je vais répondre. Donc, moi, c'est vrai. J'ai pas douté à cette source, mais je ronfle en dormant.
0: Mm-hmm. Hein,
9: ce qui se passe, c'est que je dors en même temps que je conduis.
2: Ah, bah,
9: donc, je me prends un mur.
3: Oui.
9: Je dirais pas sous quel pont.
0: Ouais, ben, allez, c'est bon. Alors. Allez, hop.
11: Mais non,
4: Gilbert, mais il n'a pas entendu, il a pas. Il
0: est non, mais sous quel pont?
10: Il l'a pas dit pour l'Allemagne, il l'a pas dit pour l'Allemagne.
0: J'ai bien compris.
4: Il a pas dit.
0: Je veux pas le savoir.
9: Écoute, je m'endors.
4: Oui.
9: Je me tape un mur, donc l'airbag il s'ouvre et hop.
4: Sous quel pont c'était?
9: c'était l'Allemand, il t'a dit.
0: Voilà, hop.
9: D'Avignon.
0: C'est bon, c'est bon, le pont d'Avignon, Gérard. Non, c'est bon, c'est bon.
9: Il y a des crashs.
0: Oh, c'est bon, tu me le prends.
4: Merci pour le Larsen.
0: Merci pour le Larsen. Tu prends donc Gilbert.
9: C'est
0: bon. Non, non, mais c'est bon. Non, mais c'est bon. Dis-tu, Michel ?
9: Oui, alors j'ai juste, si vous êtes, petite question, parce que je comprends pas. C'est la question, c'est ronfler en conduisant ou conduire en ronflant ?
0: Non, c'est ronflez-vous en conduisant.
9: Alors juste, moi, je t'expliquais tout à l'heure, je suis seul. Mm-hmm. Parce que j'ai eu l'accident, parce que je ronflais conduisant. Mm-hmm. Et puis je suis en fauteuil, malheureusement.
0: D'accord.
11: Ah, c'est triste tout ça.
0: Voilà. Ah, ok.
11: Et
0: bon,
11: combien de roues ?
0: Comment ?
11: C'est combien moche. De roues à ton fauteuil ?
9: C'est une 4 roues motrices.
11: 4 roues motrices.
0: Ouais, c'est ça. 4 roues motrices, ça ne serait pas un train non plus. Tu te foutes... Ouais, c'est ça. C'est ça. Donc, je vais quand même vous répondre déjà.
11: Est-ce que tu as l'airbag ?
0: Non, mais. Oh, qui c'est qui parle là, des trois filles ?
9: C'est DJ Michel. Non, mais. Non, moi, mais... J'aimerais savoir s'il a fait le Paris-Dakar. Avec son. 4
0: bon, 4 moi, je voudrais quand même répondre.
11: C'est Nain,
0: là. Si vous me laissez parler, je pourrais peut-être répondre déjà aux deux. Oh, deux premières questions. Donc, je ronfle pas la nuit.
11: Et comment tu le sais ? Comment tu le sais que tu ronfles pas ? Est-ce qu'on te le dit ?
9: Non, mais c'est Christine qui te l'a dit.
0: Bon, allez hop.
11: Non !
0: Didier Michel dehors.
9: Tu prends un question, Gérard.
0: C'est bon ! Didier Michel, bon !
4: Allez hop, dégagez.
0: Bonne nuit ! Bonne nuit !
11: Gérard. Ouais.
0: Bonne nuit pour lui.
4: Faut pas prendre les gens pour les canards sauvages.
9: J'appelle les États-Unis.
0: Je veux pas le savoir, t'avais qu'à pas dire que c'est de mon pote. Bonne nuit à toi.
4: Et Carole. Et Carole.
0: Pareil. Toi, tu restes un peu poli, s'il te plaît. D'accord ?
4: Ah, c'est une insulte, Carole.
0: Ouais, tu restes poli, d'accord ?
9: Allez, hop. Non.
11: Gérard,
0: entre Christine, Carole et...
4: Et le pont d'Alma.
0: Et toutes celles qui m'ont posé des lapins ou qui me prennent pour un con,
4: bon.
0: C'est bon. Bon. D'accord ? Tu t'amuses pas avec le double son, parce que sinon, en 5 minutes, j'arrête.
9: Mais non, c'est le double airbag.
0: Ok.
4: Ok.
0: En de bon entendeur, salut.
11: Gérard, est-ce que Gérard ?
0: Oui.
11: Est-ce que... Comment est-ce que tu dis que tu ronfles pas la nuit ?
0: Qui c'est qui pose cette question ?
11: C'est clair.
0: Ben, je peux te le dire parce que vu aller aux heures que je me couche, je risque pas de ronfler.
11: Mais ça n'a rien à voir. Attends, mais ça n'a rien à voir.
0: De toute manière, que je dorme le jour ou la nuit, je ronfle pas.
11: Mais comment tu le sais ?
0: Parce que je sais comment que je dors et j'ai jamais ronflé.
4: Sur Minitel, il y a une réponse Pipe Express qui dit que Gérard, effectivement, ne ronfle pas puisque Christine se posait son cul sur ses narines quand il dormait.
0: Voilà, ben, dans ce cas-là, bonne nuit pour lui, il n'aura pas de réponse. Donc,
9: Gérard, comment tu peux savoir si tu ronfles ou tu ne ronfles pas ? L'autre fois, t'étais tellement bourré, t'es rentré chez toi, t'as fait caca sur le paillasson.
0: Bon, venu, s'il te plaît.
11: Gilbert.
4: Ok, Gérard.
0: Hop là. Dehors pour lui. Dehors pour lui, ça y apprendra. Alors maintenant, celui qui vient de dire ça... Non, mais c'est bon, je me doute qui c'est qui s'amuse à mettre ça devant ma porte. Ok, c'est bon. Donc, le ronflement... Vous gêne-t-il en avion ?
4: Non, t'as pas répondu à la question aussi, est-ce que ta copine ronflait ?
0: Pour l'instant, j'ai pas de copine. Non, mais
11: avant,
0: c'est pas...
11: Gérard, est-ce que t'as déjà eu des copines qui ronflaient ?
0: Comment ?
9: Ta copine imaginaire, elle ronfle ?
0: Laquelle ?
9: Bah, je sais pas, ta poupée gonflable, elle ronfle.
0: Attends, ma poupée gonflable, bah, t'emmerdes, toi, connard.
9: Ouais.
0: D'accord ?
11: Non, Gérard.
9: J'ai un truc, en tout cas, pour pas ronfler, il faut dormir sur le ventre.
0: Ouais, bah attends, toi, pour l'instant, je t'ai demandé
9: avec
0: de gerber.
9: Avec des cotons-tiges dans le nez.
0: Bah bon, allez hop.
4: Non. Moi, j'ai un autre mec sur Minitel. Effectivement, il y a un sondage, on a trouvé dans un magazine. L'Institut de lutte contre le ronflement a trouvé un remède miracle. Pour arrêter de ronfler instantanément, il suffit de se mettre un coton-tige dans le cul.
0: Bah c'est bien. Dans ce cas-là, continue comme ça.
12: Dans son cul.
0: Eh ben alors, dans ce cas-là.
4: Non, mais on continue.
0: C'était
4: sur Minitel.
0: Troisième question. Le ronflement vous gêne-t-il dans l'avion ? Et on pense, je ronfle comme un. Un cochon avec un doigt où je pense. Hop, et on se retrouve tout de suite après. Donc, bonsoir à tous. La suite des débats. Donc, on récupère Gigi Mitchell. Je pense qu'il est encore là.
13: Ouais, il est là. Ouais.
0: Ouais, tu l'as calmé ?
13: Ouais.
0: Non, si. Ça m'étonnerait.
13: Si. Gilbert, si tu m'avais pas pris le standard pendant le 10, j'aurais pu le calmer, Gérard.
0: Tu me les calmes avant. Fred. Allô ?
14: Je suis là, ouais. Easy. Ouais, je suis là, GG, tu m'entends ?
0: Ouais.
14: Ouais. Did you miss all your thing to me, Gérard ?
0: Ouais, ben, tu commences à te calmer un peu, toi. Yeah, ok.
14: No
0: Donc, tu me le prends, tu me le calmes.
14: You're welcome, Gérard.
0: Gilbert.
15: Oui, bonsoir, Moucho.
0: Non, mais attends, je suis pas ton sou, d'accord? Tu vas te faire foutre. Alors commence pas comme ça parce que tu as dégagé vite fait, toi. Allez hop, Gilbert, dehors. Bonne nuit à toi. Hop.
14: Non, c'est pas moi qui ai parlé là.
0: Non, non, non, c'est pas toi, mon cul.
14: Non, non.
0: T'en veux une aile? Ah,
4: ça fait un mon cul en tout cas, pour les
14: ouais, allez, faut noter ça. Ouais,
0: hop, dehors celui-là.
10: Gilbert, au revoir.
0: Bonne nuit, Gilbert, on prend quelqu'un d'autre à ta place.
14: À tout de suite.
0: Ouais, tout de suite, t'as raison, passe sous à un autre nom.
10: Anu, change de prénom, tu mets René, ça marche.
13: Ok, on accueille René.
0: Non, non, non, non, non. Non, mais dans ce cas-là, c'est pas la peine.
4: Mais Christine comme prénom.
0: Non, bah alors c'est pas la peine, j'arrête.
4: Non, non, continue, continue.
11: Non, j'ai
4: donc la troisième question, tu peux la répéter?
0: Non, mais attends, j'ai pas fini de présenter.
4: On s'en fout,
0: Fred.
4: Ouais.
0: On s'en fout, moi je m'en fous pas, d'accord.
4: Ah, d'accord.
14: Ouais, je suis là, GG.
0: Fred, Rita.
11: Oui, je suis là, on t'a pensé que je suis là.
0: Barbara.
12: Oui, je suis là.
0: Et Claire.
15: Bonsoir.
4: Bonsoir.
0: Ouais, bonsoir. Donc, Laurent Flevent vous gêne-t-il en avion? Donc, Claire.
12: Laurent Flevent me gêne-t-il en avion? Bah oui, oui, c'est chiant. C'est
0: ouais, chiant. Mais par exemple, si quelqu'un est à côté de toi pendant 3 ou 4 heures d'avion.
12: Ouais.
0: Olivier, ça suffit, s'il te plaît! Ok.
4: Ok.
14: Tu as déjà pris l'avion, je vois.
0: Ouais, c'est bon, je te dis à Gigi Michel de le virer. De...
4: Non, mais Claire, répondez à la question, là. Claire, continue de répondre.
0: Donc Claire, donc je te disais, donc est-ce que pour toi, est-ce que tu penses qu'en faisant 6 heures d'avion par exemple, est-ce que quelqu'un qui rompt la compte de toi, ça te gêne?
12: Bah oui, ça me gêne, je le prends par la fenêtre, tu vois, je le prends par la peau du cul et je le jette par la fenêtre.
0: Ouais mais attends, par un hublot, tu vas ouvrir le
12: hublot. Bah oui, bah oui, bah
4: bien
12: oui.
4: Sûr, ça
12: bah
4: se
12: oui.
4: Voit, c'est une fenêtre.
0: C'est ça.
12: Moi, j'ai bah attends, mais attends, mais c'est affreux de ronfler.
14: C'est des dépressurisations de cabine
12: mais,
14: et puis après...
12: Mais non.
14: L'avion, il tanguait un petit peu.
4: C'est le ronflement des réacteurs, moi, qui me dérange le plus.
14: Ouais, voilà. Ouais, parce que quand tu ronfles, on n'entend pas le réacteur, en fait.
0: Non.
14: Donc à quoi ça sert de prendre l'avion si on n'entend pas le réacteur?
0: Non, je crois que je t'avais demandé à Manu, je t'avais ouais, demandé de me virer Gilbert. Et...
10: Ah, il est plus là, c'est René.
14: C'est René, bah oui,
0: ouais,
14: René.
0: Comme par hasard, René, il passe avec la même voix de Michel. Comme par hasard
10: Mais non, Michel, il est là aussi.
0: Non, non, mais... Bon, tu dégages, toi, avec ta caméra, tu vas pas m'emmerder, d'accord, ce soir?
12: Oh.
14: Attends, mais j'ai pas dit tout la même voix, qu'est-ce qui raconte?
0: Bon, bah, si t'es pas content, tu vires, toi.
4: Continue, Jean.
0: Ok, Barbara.
11: Oui.
0: Donc, pourquoi?
11: Moi, ça me gêne pas.
0: C'est pas la peine... attends, Manu, c'est pas la peine d'essayer de lui dire de passer pour une autre voix, hein.
10: Mais je lui dis pas ça, je le calme, Gérard.
0: Ouais, ouais.
10: Je le calme pour que tes débats soient bien.
0: René,
10: attends, Gérard, je le calme pour que tes débats soient bien.
0: Ouais, non,
10: alors,
0: mais...
10: Alors, m'engueule pas.
14: C'est vrai, en plus, il me calmait.
0: Ouais, ben, tu vas déjà te taire, toi. D'accord?
14: Ok.
0: Parce que tu vas pas te faire passer pour Gilbert ni René derrière, ok?
14: Ok.
0: Parce que maintenant, tu vas pas faire. Tu vas pas continuer comme ça.
14: Ok.
0: Je te le dis. Donc, Barbara.
11: Oui, ben, moi, ça me gêne pas parce que je prends pas l'avion, donc les gens peuvent ronfler.
0: Non, mais est-ce que t'as déjà pris l'avion?
11: Oui, mais les gens ne ronflaient pas, donc je peux pas dire.
0: Oh, Olivier, s'il te plaît!
11: Ferme la porte.
0: Bon, allez, moi, j'arrête.
10: Mais il y a des gens qui passent.
11: Reviens, Gérard, c'est bon.
0: Olivier, ça commence à bien faire.
14: Rest, please, Gérard.
11: C'est qui l'Américain, là?
14: DJ Michel.
11: Eddie Mitchell. How are you?
0: Eh, il me semble que ça m'avait dit de virer, lui.
10: Ah bon?
11: Non, c'est bon,
0: oui.
11: C'est bon, Gérard.
14: J'ai rien dit, Gérard.
0: Donc, Barbara, pour finir, pour continuer le thème du débat, parce que je sens que ça va être la fin.
11: Non,
0: je sens que ça va être la dernière question
11: parce que
0: je crois que le premier débat il commence à foirer.
14: Allez,
0: et je pense que le deuxième Gérard. Il va être pareil.
11: Non, Gérard, réponds.
4: Gérard, c'est assez sérieux là, j'ai le nouveau patron en ligne qui demande ce que tu
0: dis. Non, mais c'est ça.
4: Bah, je te le passe, attends, bouge pas. Allez-y, parlez, monsieur.
11: Bonjour.
14: Allô, monsieur patron. Allô, oui.
4: Oui, allez-y, parlez.
14: Allô, monsieur Gérard.
0: Ouais, je vous écoute là, maniez-vous.
14: Oui, bah c'est Axel, vous continuez l'émission et vous me parlez autrement, s'il vous plaît, monsieur Gérard.
0: Ouais, c'est bon, c'est même pas lui, allez hop.
14: Vous continuez l'émission et vous me parlez autrement, on va voir si c'est pas moi.
0: Bah c'est même pas le vrai patron, dans ce cas-là, vous descendez.
14: J'arrive.
0: Ouais, bah venez. Hop, comme ça va plus vite.
14: Toi, tu vas te faire rire, toi.
0: Barbara.
4: C'était Axel, du coup.
0: Bon, Barbara. Bon, qu'est-ce que je viens de te dire avec DJ Mitchell, là? Punaise, mais Manu, okay, s'il te plaît, mais merde!
4: Petite publicité pendant ce temps-là.
0: Beaucoup... Oh non, non, mais moi, je commence à en ras-le-bol là!
4: Pendant que Gérard se calme, petite pause publicitaire.
0: Non, y a pas de pause publicitaire.
4: Moi,
0: d'accord, les sondages, ça, c'est de la merde.
4: Si, beaucoup d'animaux ronds.
0: Non, c'est de la merde. C'est de la merde, c'est même pas la peine de me dire les sondages.
4: En train de ronfler à ce mec qui faisait un bruit bizarre, il avait un tatou dans le nez.
0: Bah voilà, comme par hasard, il aurait récupéré ça où? Dans les trucs de sondage AFP. Encore.
11: Dans les chiens de la loco.
0: Bah voyons. Continuez à jouer comme ça, vous allez voir le deuxième débat comment qui va se faire.
11: Non, c'est bon, Gérard.
0: Rita, pour toi.
11: Donc moi, mon petit chou, je vais te raconter une anecdote. Tout d'abord, j'ai voyagé beaucoup de fois en avion et une fois, il y avait un mec qui était assis à côté de moi. Il n'arrêtait pas de ronfler durant tout le vol. J'ai pas arrêté de lui foutre des claques. Et il a pas arrêté.
0: Ouais, mais tu penses que foutre des claques à un mec, c'est une solution pour qu'il arrête de ronfler?
11: Ça me gêne énormément, Gérard.
15: T'es pas un peu violente?
11: Non, du tout, non.
15: Parce que tu frappes quand même...
0: De toute manière, comment...

0: Ah, bien les amis.
1: Oui,
2: non, vas-y, c'est bon. Moi, je continue pas un débat.
3: Non, vas-y,
2: continue pas un débat comme ça.
0: Mais Gérard,
2: je continue pas un débat. Gérard. Je continue pas un débat dans un bordel comme ça.
1: On s'excuse, on arrête.
2: Continue pas un débat comme ça, c'est tout.
1: Gérard,
3: pardon, Gérard.
2: Voilà, et voyons, continuez.
4: Ton débat est tellement chiant qu'il y en a qui dorment.
2: On continue. Vas-y. Laisse-les bien faire au lieu de les calmer.
4: Non. Mais c'est à toi de les calmer aussi,
2: Gérard.
4: Mais
2: attends, c'est à moi de les calmer, c'est pas le standard.
4: Mais tu gueules, Gérard, tu gueules tout le temps.
2: Punaise.
3: Gérard, allez.
2: Allez hop. Quatrième.
5: Gérard.
1: Gérard, j'ai pas répondu. Moi non plus.
2: Non, attends.
5: On écoute, c'est...
2: Non, ouais, mais attends. Déjà, lui, tu lui retires l'os, qu'il arrête pas. Et qu'il arrête les doubles bruits.
5: Donne-moi les doubles bruits.
2: Hein?
5: Les doubles bruits.
2: Non, non, mais qu'il arrête de s'amuser aussi avec. Déjà, parce que je voyais très bien que comment que ça allait se terminer. L'histoire des contentiges. Et derrière.
4: Manu, tu travailles.
2: Ouais. Un petit peu.
4: Là, et Gérard, c'est pas peine de t'énerver non plus toutes les deux secondes, parce qu'on a l'impression que dès qu'il se passe un embryon de quelque chose, tu t'énerves. Donc,
2: un débat,
4: c'est comme dans les hommes politiques, il y a des gens qui sont d'accord, si ça gueule un peu, c'est comme à la télé, donc il faut accepter.
3: Ouais,
2: il y a certaines.
4: C'est vrai que j'entends pas d'hommes politiques avec des contentieux dans le cul, mais.
2: Alors, quand je lui demande de virer Gilbert, c'est pas la peine que Gilbert.
4: Didier Gilbert.
2: Non. Non mais Gilbert, c'est pas la peine qu'il vienne.
1: Il est parti.
2: Non, mais c'est pas la peine qu'il revienne sous le nom de René, comme Pilder a été dire.
4: Bravo. Tu fais mal ton travail.
6: Il a un prêt standard, Pilder. Alors.
2: Ouais, non, mais dans ce cas-là, il y a quelqu'un à côté de toi qui me prenne. Qui me prenne.
4: Voilà, qui me prenne.
2: Oh ouais. Alors, là, tiens.
7: Okay.
2: Hop. Bonne radio.
3: Bonne radio.
2: Ringo, lui. Ouais, ben attends, je te passe Ringo, ok?
5: C'est une star.
2: Voilà,
6: Ringo. Ringo, il s'appelle.
2: Ouais, mais tu viens, mais si ça va pas, hop! Tu prends autre chose.
6: Appelle-le Ringo, DJ Ringo.
2: Hein? Donc,
4: il s'appelle DJ Ringo.
2: Hein?
3: Gérard?
2: Oui.
3: Gérard, t'as une feuille propre et t'as tous les noms dessus, donc voilà, y'a pas
2: de. Non, mais. C'est quoi ça?
1: Gérard, tu peux poser autre question?
8: Bon, Gérard, on pourrait continuer?
1: Allez, on continue.
2: Prends celui qui ronfle, t'arrêtes?
8: Mais n'y pense pas,
2: celui qui ronfle, t'arrêtes!
4: C'est un débat sur les ronflements.
3: Bah, il faut le réveiller, hein.
2: Bon, et là, ça commence à bien faire!
3: Pense au coton-tige.
2: Voilà, pense au coton-tige, hein. Barbara, bonne nuit.
5: Comme par hasard!
2: Ouais, Barbara, bonne nuit!
7: Eh ben voilà, Barbara, salut!
5: Bon, allez hop, Barbara, allez hop, bonne nuit! Allez!
2: Quoi?
3: Verita, je voulais savoir, parce que Mokhtar avait quelque chose à dire et je sais pas, tu l'as coupé là.
2: Non, mais pour l'instant, si c'est possible d'avoir deux disques avant de continuer la prochaine question.
7: Non, mais.
1: Alors,
2: deux.
1: Enchaîne.
6: Ils sont partis ou pas?
7: Big up.
4: Les deux. Ta copine là, elle est partie, elle revient tout à l'heure vers 2h30, elle est partie avec
7: Henri.
2: Comme par hasard, j'ai compris.
7: Et voilà encore.
4: En plus, il a chauffé tout à l'heure.
2: Ouais, c'est ça. Donc, on met deux disques.
7: Non, il n'y a pas de disques.
2: Mais merde, à chaque fois.
7: Mais t'as fait une question, Gérard.
2: Et moi aussi,
7: je peux gueuler. Oh, vas-y,
2: écrase un peu, toi. Parce que qu'est-ce que t'es en train de me préparer, là?
4: Quand on tige dans le cul.
2: Voilà, alors donc, c'est pas la peine de commencer comme ça, ok?
7: Quatrième question.
2: Si j'en ai envie.
7: Mais t'en as envie. Je vois tes yeux.
2: Ouais, bah peut-être. Pas moi. Dans ce cas-là, tu mets ta ça, je continuerai pas avant.
4: Bon, Gérard, on peut poser une question là parce qu'on avance pas là. Elle est revenue, ta nana là-haut. Elle est toute excitée. Elle m'a dit qu'elle mouillait la culotte et qu'elle t'attendait.
2: Ouais, bah, qu'elle descende à côté de moi, me faire un massage, ça voudra mieux. Est-ce qu'il a moyen? Bon, ouais.
7: Bon, allez, quatrième question.
4: T'entends la nana là-haut là, tu descends lui faire un massage.
2: La colombe, tu descends, me faire un massage, s'il te plaît, merci.
7: Et voilà, ok.
1: Macho.
2: Bon, tais-toi. Bon, Manu, au standard, là.
4: Quatrième question, Gérard.
7: Quand tu veux, surtout, hein, Gérard.
2: Si c'est les mêmes...
7: Non, mais Gérard, on s'en fout.
4: Arrête de me prévenir.
7: Quatrième question.
2: Y a-t-il un moyen pour arrêter
7: devant le micro, devant le micro.
2: Y a-t-il un moyen pour arrêter le ronflement? Ouais, c'est bon, hein. Y a-t-il un moyen pour arrêter le ronflement? Claire.
3: Oui, il y a un moyen. Il faut savoir que le ronflement, c'est quand même une maladie. Ça soigne et que on peut se faire opérer pour arrêter de ronfler. Ouais.
2: C'est-à-dire?
3: Eh ben, c'est-à-dire que ça se passe dans la gorge, je sais pas quoi, et tu vas voir un spécialiste. Et il n'y a pas de problème. Il t'opérera par laser ou je sais pas quoi. Et puis voilà.

0: C'est comme ça qu'on fait aujourd'hui.
1: Mmh. D'accord. Barbara.
2: Oui. Bah oui, je suis d'accord avec Claire. Qui il y a des opérations, il y a aussi des petits, des espèces de scotch qui se collent sur les narines et ça t'empêche de
1: rouler. Gérard.
3: Non mais t'inquiète pas,
1: quoi ? On accueille Thierry de Brest.
2: Bonsoir,
1: à la place de Mokhtar.
4: Salut Thierry. Bonsoir, c'est Thierry, 21 ans de Brest. Salut Thierry.
2: Ça va ? Quel temps de Brest ?
3: Donc Barbara, tu viens de répondre ?
2: Oui.
3: Donc Rita.
5: J'aimerais bien.
2: Moi je te dis la seule solution c'est les claques. Hein.
1: Mm-hmm.
2: Donc voilà, une bonne claque, il y a que ça. Sans passer par l'hôpital, tout ça.
0: Ne serais-tu pas un peu violente, Rita ?
2: Non, du tout, ma chère, non, du tout.
3: Non, mais il n'y a pas besoin de faire. Là, on parle pas de violence. Hein.
0: Attends, trois questions, des claques, trois claques.
3: Y a-t-il un moyen pour arrêter le...
2: Des claques très douces et très sensuelles.
3: Attends, Rita.
4: Oh, oui,
3: Rita.
2: Oui.
3: Bon, celui qui veut parler derrière, t'attends 5 minutes, je vais quand même reposer bien la question.
6: Oui,
3: y a-t-il un moyen d'arrêter le ronflement? Donc, c'est, par exemple, je sais pas moi, Rita, Barbara ou Claire. Ou Fred, ou René, ou Thierry, vous répondrez si vous voulez.
4: Ouais,
3: bon, si vous avez, par exemple, les trois filles et puis les trois gars.
4: Ouais.
3: Bon, les trois filles, si vous avez un copain qui ronfle, qu'est-ce que vous faites? Maintenant, les trois garçons, bon, si vous avez une copine qui ronfle, comment vous faites? Attendez.
2: Ah, c'était ça la question?
3: Ouais, mais à part lui mettre des baffes dans la figure.
7: C'est ça.
2: Moi, je lui demande de se tourner.
3: C'est qui? Voilà.
2: C'est Barbara. Je lui dis, écoute, tu ronfles, tourne-toi et.
3: Ouais, mais t'es obligé de le réveiller pour.
2: Pas du tout, c'est ce que tu crois.
4: C'est une bonne méthode parce que moi aussi je lui demande.
2: En fait, dans son sommeil, il se tourne tout seul.
4: Il se retourne et hop là, la surprise, hop là.
3: Tu te tais, s'il te plaît, pour l'instant, c'est des réponses sérieuses qu'on a, c'est pas des conneries.
2: Non,
3: René.
2: Tu ronfles, t'es dans un sommeil léger et tu entends ce qui se passe autour, mais tu es inconscient.
4: Elle a dit toute la vérité.
3: Ouais, okay.
2: Voilà.
3: Claire.
4: Fred.
3: Claire.
4: Fred.
2: Oui.
3: Claire.
2: Oui.
4: Obscur.
3: Claire, s'il te plaît.
5: Je suis là, Gérard.
3: Ouais, bah,
5: tu veux savoir comment je fais, c'est ça?
3: Oui.
5: Bon, et ben moi, je fais une petite.
3: une petite fellation. Ouais, ça. Bah, dis-le.
5: Juste là, mais c'est pas loin, tu vois.
3: Ouais, bah, tu fais une fellation, c'est bon.
4: Bien, tu m'entends du numéro, Claire. Alors
5: Attends, moi je serais
3: peut-être
5: un peu plus câline que ça aussi.
3: Hein?
5: Je
3: serais
5: peut-être un peu plus câline que ça.
3: Ah ok, bon, moi j'adore les câlins, oui.
5: Ah!
3: Ah! À chaque fois, toutes les semaines, je le dis que j'aime bien les câlins, donc ça commence à bien faire.
4: Moi j'ai des mains douces.
3: Bon, ta gueule, toi. Non, mais attends, le rire de Guenon, là, c'est bon, hein.
5: De quoi?
3: Le rire de Guenon que je viens d'entendre, c'est bon. Rita, pour toi.
2: Oui, Gérard.
3: Tu me comptes celui qui ronfle là quand on me parle.
7: Ça vient pas d'ici, Gérard.
3: Ouais, comme par hasard.
4: C'est un mec qui ronfle.
7: Ouais.
3: Comme ça, j'entends pas ce qu'on me dit. Eh ben, c'est bien. Allez, hop, cinquième.
2: Non, c'est bon, Gérard, tu m'entends?
3: Mais non, mais.
2: Gérard, tu m'entends?
3: Mais non, c'est bon, allez, cinquième. Pensez-vous que Max rompe la nuit? Hey, allez hop, on continue.
4: Tu laisses pas répondre les mecs. Hein.
3: Mais non, mais je m'en fous. Quand ça arrêtera de ronfler, quand je pose les questions, quand on me répond.
7: C'est pas eux, Gérard.
3: Non, c'est pas eux, c'est jamais personne.
4: Aucun respect.
3: Allez hop, on continue. Pensez-vous que Max ronfle la nuit? Allez hop, Thierry.
4: Mais j'ai pas répondu à la question d'avant. Foutre, moi non plus, Fred, j'ai pas répondu à la question d'avant.
3: Allez, vous répondez à la cinquième, là, maintenant, j'en ai rien à foutre.
4: On
2: s'en branle.
4: Bon, Gérard.
2: Mais profond.
4: Moi, je veux répondre à la question d'avant. Ouais, moi aussi. Solution, c'est vrai que c'est un peu radical, mais pour ma copine, je la prends violemment, la sodomisant avec du sable et des graviers.
3: Pauvre tâche. T'adores faire mal à une nana.
2: Attendez,
3: une sodomie, ça fait mal. Arrêtez vos conneries. Vous me faites chier, là.
2: Souviens-toi quand on t'a pris.
4: Oh, j'ai la sexualité que je veux.
3: Et attends, celle qui vient de dire les chiottes de la loco, tout à l'heure, tu as gerbé vite fait, toi.
4: Elle aime ça, en plus. Attends, je vais dire, je fais ce que comme je veux, Gérard.
3: Ouais, ben, tu feras mal si tu veux, mais dans ce cas-là, tu me le dis pas.
4: Pas mal, elle aime ça.
3: Ouais, ben, tu me le diras pas à moi devant. Tu me le diras pas dans un micro, d'accord?
2: C'est pas mal.
3: Ouais, ben.
2: Après, ça coule tout seul.
3: Ouais, ben, c'est bien. C'est bien. Comment, qu'est-ce que
4: je.
3: De quoi?
4: Elle adore ça, ça lui fait des petites perles hémorroïdaires.
3: Ouais.
4: Et les perles, ça fait avec des aiguilles.
3: C'est ça. T'as raison. Qui c'est qui vient de dire ça? Tu sais qui vient de dire ça?
4: C'est Thierry de 21 ans de Brest.
3: Ouais, ben Thierry, ben mon pote, je crois que...
4: C'est la vérité, je suis désolé, Gérard.
3: Ouais. Enfin, bref.
4: Mais elle aime ça. Il a
3: ouais, c'est bon.
4: Sa copine de l'intérieur. Quoi,
3: donc, Claire?
6: Non, Christine.
2: Oui.
3: Bon, allez, hop, moi, j'arrête.
7: Dégage, quoi, mais tout à l'heure, c'est éclaté, là, avec ta caméra. Bon, sommes celui qui s'amuse à ça.
6: Oh, bébé rose.
3: Non, non, bah alors moi profitez-en parce que là ça commence à bien faire. Max, il revient donc. Non, non, mais Max, t'essayes de savoir. Il y en a qui s'amusent à faire des conneries donc t'essayes de savoir.
7: C'est à toi, Manu.
3: Hein
7: oh, Manu. Allez,
8: putain, mais dégage-le, oh, Manu. Ouais. Zéro.
9: Oh. Gérard, tu reprends ta question.
3: Cinquième situation, pensez-vous que Max ronfle la nuit?
9: Oui.
3: Claire.
9: Je l'ai déjà entendu.
2: Écoute.
3: Ouais, mais c'est mon équipe. Bah attends, je vais te dire une chose, une drôle d'équipe, hein. Lui, je l'ai prévenu depuis mardi, apparemment il se fout de ma gueule. Je lui ai dit, c'est le premier débat, je veux du bon boulot. Apparemment, René.
2: Attends, René qui se.
3: René.
7: Oh mais Ringo là.
3: Ouais, mais.
7: J'ai que des mecs, Gigi. J'ai que des mecs, je
3: vais pas. Ouais, ben, je veux pas le savoir.
4: René,
3: apparemment.
7: Bon, Ringo, tu travailles,
3: il se passait pour Tony.
4: N'importe quoi.
3: Ouais, presque pas.
4: Non, je crois pas.
3: Tu crois pas que je suis reconnu?
7: Le premier débat c'est nul, hein. Le premier débat on aurait dû faire la virginité. Hein.
3: Ouais, ouais,
2: Gérard, peut répondre.
7: Attends, je pensais à un truc là. Oh, le premier débat t'as fait quoi là? Le ronflement?
2: Ouais.
7: Je t'ai demandé de faire la virginité, espèce d'abruti.
3: C'est le standard. C'est le standard.
7: C'est bien fait pour ta gueule, t'assumes, t'es nul, je te l'avais dit.
3: Dans ce cas-là, tu finis.
7: Je t'avais dit de faire la virginité.
2: Gérard.
7: Le deuxième débat, tu me donneras les questions, je les ferai moi-même.
2: Gérard, reviens, j'ai envie de te dire quelque chose, c'est Rita.
3: Ouais. De manière, ça va. Hé, Max, bah, au lieu de te sauver.
9: À l'antenne, Gérard, reprends le débat.
3: Ça va demander le débat. J'ai demandé à ce qu'elle descende. Non, elle est pas là, comme par hasard.
7: On va la chercher alors, tu verras pendant un disque, elle est partie, elle revient à 3h.
4: Elle est partie
3: avec Henri au bois. Bon, c'est bon, maintenant tu me calmes tous les mecs là. Bon, Fildar.
2: Ah oui,
9: non, mais il est pas là, il t'écoute pas, laisse tomber.
3: Bon, vous mettez un disque.
9: Il t'écoute pas.
2: Gérard, c'est bon, réponds.
4: On écoute là.
2: Gérard. Alors moi je pense que Max, j'en ai rien à foutre de toute façon qu'il ronfle.
3: Gérard.
2: Mais moi,
3: Gérard.
4: Il travaille.
3: Putain.
2: Gérard.
3: Tu vas arrêter toi avec tes doubles voix.
9: Mais je n'ai rien fait.
8: Gérard.
3: Fildar.
8: Gérard.
3: Ouais.
8: Gérard.
3: Ouais.
8: T'es là?
3: Non mais attends, pour l'instant Olivier s'amuse avec les micros encore.
8: Qu'est-ce qui se passe?
3: Bon, tu balances deux disques.
9: Non. Ta cinquième question, est-ce que Max dort? Voilà, alors.
3: Est-ce que Max ronfle la nuit? On met deux disques, point final à la ligne, on reprend après. À une condition qu'au standard, ça se réveille.
9: Non, c'est un point final, on reprend.
4: Très bien, là, au standard, là, Gérard.
3: Ouais, attends, je te permets, c'est pas toi qui commande, d'accord?
4: Bah, je te donne mon avis, on est bons auditeurs, là.
3: Oh, non, mais pour l'instant, c'est moi qui commande.
2: Gérard,
3: je voulais
2: te dire quelque chose. Gérard,
3: Fildar, s'il te plaît.
2: Gérard.
3: Fildar!
9: Non mais Gérard.
3: Punaise!
9: Fais ton
3: punaise, débat. Punaise! À chaque fois c'est pareil!
10: Qu'est-ce que tu me.
3: Bon, Fildar, tu balances deux disques, s'il te plaît.
8: Mais je les balance où?
3: Bah, tu me donnes les titres.
8: Je les amène, chauffe un peu les auditeurs, j'arrive.
3: Alors, tu penses. Bon, alors, croyez-vous que toutes les femmes ronflent 24 sur 24?
2: Au moins.
9: Mais la question de Max, c'est fini?
3: Terminé, on la saute, ça apprendra à tout le monde d'être poli.
9: On saute qui?
8: On saute laquelle? C'est bien de savoir quoi.
9: On saute qui?
3: On saute la 5.
8: Carole, Christine, enfin je sais pas.
3: Bah voilà, continuez. Continuez à me faire rire comme ça, vous allez voir tout à l'heure le deuxième débat comment qui va se faire.
4: Tu peux répondre, Gérard?
3: Surtout que là, il y a quand même 13 questions sur le ronflement. Alors.
2: Gérard.
4: Je réponds.
3: Claire.
2: Oui.
3: Alors?
2: Sur la question
3: clair.
2: Sur les femmes.
3: Quoi, attends, si t'es pas content, Lascar, c'est
9: Gérard,
3: pareil.
9: Là, tu attends.
7: Il a raison.
9: Je sais plus où s'en est le débat là. Je sais même plus où s'en est le débat moi.
3: Pour l'instant, j'ai demandé à ce qu'il y ait deux disques.
9: Non mais attends, on vient d'en mettre un disque.
3: Non, attends.
2: Gérard, on veut répondre.
9: Tu l'as dit toi-même, il y a 13 questions. Vas-y, pose ta.
3: Là, ça y est, elle est composée. Ok.
9: Mais tu passes ton temps, hein, on sait même plus. On sait même plus.
3: Alors vas-y, c'est qui?
4: C'est Thierry 21 ans de Brest.
3: Alors vas-y.
9: Vas-y Thierry.
4: Alors je pense que la dernière fois j'ai entendu une femme ronfler, c'était lorsque je l'ai prise dans un avion, dans les chiottes de l'avion.
3: Ouais. Comme par hasard, tu dis les chiottes de l'avion pour pas dire les chiottes de la loco. Oh, et Olivier, t'arrêtes avec les doubles sons, s'il te plaît, maintenant.
8: Maintenant, non.
3: D'accord.
4: Non, mais t'as jamais fait l'amour dans un avion, Gérard? Moi, j'ai déjà fait l'amour.
3: Te fous pas de ma gueule, là-bas.
8: Gueule, là-bas.
3: Bon, allez, hop. les éléphants avec une capote, c'est marrant, tout nu. Hop, à tout de suite. Donc la suite du débat, donc on va abréger sur le ronflement, et je pense donc même pas on va laisser tomber le ronflement.
9: Mais non.
4: Gérard, puis-je poser une question à Thierry de Brest?
3: Vas-y.
4: Est-ce que le débat sur le ronflement ne serait pas un peu soporifique?
3: C'est-à-dire?
4: Soporifique.
2: Soporifique.
3: Vous savez quoi ça?
4: Soporifique.
3: Je connais pas le mot soporifique. Ouais, putain, mais abrégé quand vous dites des questions, quand vous voulez poser des questions qui tiennent pas debout.
5: Bah attends, c'est un mot qui touche qu'à plus français.
4: Bah oui, ton débat c'est pour l'Afrique.
3: Soporifique. Comment?
4: Ton débat c'est pour...
3: Qu'est-ce que... Attends, j'ai mal entendu là, celui qui vient de dire ça.
4: Moi j'ai pas entendu non plus.
3: Ouais, comme par hasard.
2: Moi j'ai entendu que c'était soporifique.
3: Il l'a coupé au moment que...
4: Est-ce que c'est bien. Soporifique, Gérard?
5: Soporifique.
3: Ouais, bon,
4: Tu vois,
3: unilatéralement,
4: forcément.
3: Bon, c'est bon. Allez, hop. On attaque le deuxième épisode.
9: Non, mais Gérard, en antenne, c'est pas du tout ce qu'on a dit. On a dit que tu finissais avec 2-3 questions et t'as dit OK. Et après, bon, on attaque
3: un autre. Je fais la 6.
9: Fais celle qui te paraît le plus intéressant.
3: Je reviens.
9: Celle qui t'intéresse le plus.
3: Sur la 6. Donc, croyez-vous que toutes les femmes ronflent 24 sur 24? Alors, si on pouvait avoir Claire, Barbara, Rita,
2: oui, on est là,
3: Fred,
2: on est là,
3: René, on est là. Thierry.
9: On est là. Ouais. On est là.
3: Donc, alors maintenant, si je demande à chacune de me répondre, c'est pas au mec de parler parce que le premier qui l'ouvre dégage. C'est clair et net. Ça va aller vite?
4: Mais demande pas qu'à Claire alors. Hein.
3: Bah, tu permets, je prends les gens que je veux.
4: Ok.
3: Alors si t'es déjà pas content, tu retournes déjà au standard.
4: Allez, hop,
2: c'est bon, Gérard, ça y est, c'est bon.
3: Ok.
4: Je suis content.
3: Bon.
2: Tu m'excuses, Claire.
3: Alors, Claire.
5: Oui. Bah écoute, à mon avis, non, toutes les femmes ne ronflent pas.
3: Mm-hmm.
5: Mais beaucoup ronflent aussi, donc je sais pas. Moi, spécialement, si je ronfle pas, on m'a jamais dit que je ronflais.
3: Mm-hmm.
5: Voilà.
3: D'accord. Barbara.
2: Moi, je pense que quand même, 24 sur 24, ça fait beaucoup. Bon, moi, je mettrais plutôt du 12 sur 12 et à 50%.
3: Ok. Rita?
6: Moi, genre, je pense que bon, la plupart des femmes ne ronflent pas.
3: Mm-hmm.
6: Mais il y a une catégorie de femmes, ce sont les femmes marmottes, et elles ronflent 24 sur 24.
9: C'est quoi ça?
4: C'est les cousines des femmes fontaines.
6: Comment?
4: Ce sont les cousines des femmes fontaines.
6: Oui, voilà, exactement.
4: C'est
6: oui.
4: 24 sur 24.
6: Ouais. Ouais.
3: Fred?
4: Ouais, ben, je suis d'accord avec les marmottes.
3: Attends, Fred.
4: Quoi?
3: Rita, c'est quoi une marmotte?
6: Comment?
3: C'est quoi une marmotte?
6: Bah, c'est un animal, Gérard. Mais oh. C'est une sorte de synonyme, on dit une femme marmotte, Gérard.
4: Voilà.
3: Ouais, mais c'est quoi une femme marmotte?
6: Attends, c'est celle qui ne se réveille pas. Elle dort tout le temps. Elle peut dormir. Elle dort 24 heures sur 24. C'est-à-dire, voilà. Le matin, je me réveille, elle dort. Ensuite, la 5
2: elle prend sa douche,
6: elle dort. Voilà. Et ensuite, c'est un cycle.
3: Non, mais.
6: Non, mais ça a été prouvé scientifiquement. Bah,
4: elle hiberne.
3: Non, mais attendez 5 minutes là, les gars. Rita?
6: Oui, Gérard.
3: Il y a quand même un truc, tu l'aurais pas. T'aurais pas été chercher ça dans le dictionnaire ou quelque part?
9: Dans les proverbes. Dans les proverbes.
2: T'as regardé dans le kid?
9: C'est un proverbe.
3: Non, c'est à mon avis, pour que tu. Là, sujet, Fred, René, Thierry, s'il vous plaît, vous taisez.
9: Laissez parler un peu Gérard.
4: Ouais.
3: Donc, Rita, moi, à mon avis, c'est un truc que t'as été chercher dans...
6: Non, c'est sur un magazine scientifique, Gérard.
3: Ah oui. Ouais, non,
4: c'est connu.
3: Ouais, c'est un proverbe.
4: Non, c'est dans Okapi.
3: Taisez-vous, s'il vous plaît, derrière.
2: C'est Okapi.
6: Non, du tout, c'est dans une revue américaine. Je sais pas si on a encore Eddie Mitchell, Gérard.
3: Non, il est pas là, Gigi Mitchell.
4: C'est dans Nos Amis les Bêtes, je confirme.
6: Non, du tout, non.
3: Mmh. Non, Rita. Ok, c'est bon. Fred?
4: Bah, moi, je pense que, ouais, je suis d'accord, les marmottes, les femmes qui dorment tout le temps, c'est celles qui hibernent, hein, c'est clair.
3: Non, mais attends, croyez-vous que les femmes ronflent 24-24? Non, mais c'est pas la peine de reprendre ce que Rita vient de dire, d'accord?
4: Écoute-moi, si elles ronflent 24 sur 24, c'est qu'elles dorment 24 sur 24. Donc,
6: ouais,
4: elles hibernent, d'où les marmottes, c'est pour ça.
3: Ok, René?
10: Ouais, donc sur les femmes marmottes, un petit truc que je devrais rajouter, c'est les, si tu veux, c'est les copines aux hommes blaireaux. Et donc, donc j'ai une question à te poser, est-ce que Christine était une femme marmotte?
3: Allez hop, René dort. Bonne nuit, René. Là, ce coup-là, terminé pour lui.
9: Ça y est, ça y est, il est plus là. Remplace-le par n'importe quoi.
3: Tu me le changes, c'est même pas la peine qu'il passe sous un autre nom.
9: Tu changes en Didier.
11: C'est pas le style.
3: Non. Parce que de Gilbert, il passe avec une voix de René. Maintenant, si tu me le passes...
9: tu changes en fil d'art.
3: Okay. Non. C'est même pas la peine parce que je continuerai pas les débats avec lui. Bon. Donc Thierry.
4: Je voulais dire, moi j'ai lu dans un magazine américain Occupy que les femmes qui dormaient donc constamment étaient dépendants et tributaires de toute forme ecclésiastique.
3: C'est-à-dire.
6: C'est-à-dire.
3: Non mais on se calme derrière là les nanas.
4: Ah bah non mais là, je veux dire confiné uniquement au mode de vie reclus en ermite.
10: C'est clair, c'est clair.
6: Moi je l'ai lu ça aussi.
10: J'ai t'aime les randonnées pédestres.
3: Non. Bon. c'est pas la peine de se marrer comme des pétasses derrière.
4: Mais c'est dans le dernier que
6: pareil. Gérard, tu pourrais être plus poli. Hein.
3: Ah ben peut-être mais vous avez pas besoin de vous marrer.
6: Bah écoute, c'est rigolo.
3: Bon ok. Alors maintenant, la dernière question.
9: Et voilà, toc dans ta gueule. Bien
3: dernière
9: envoyé, Gérard.
3: Question.
4: Ouais.
3: Pensez-vous que l'on peut ronfler lors d'un mariage ou d'un divorce clair? Thierry.
4: Ah.
3: Thierry, comme par hasard. Bref, allez, hop, vas-y.
4: Écoute, Gérard, tu me donnes le temps de la réflexion.
3: Non, t'accouches tout de suite.
4: Il me semble avoir lu.
3: Attention à ce que tu vas dire parce que tu as dégagé vite fait.
4: Mais pourquoi? J'ai rien fait.
3: Non, mais tu te dépêches de répondre.
9: Bon, laisse-le répondre, Gérard, quand même.
4: Tu m'as pas laissé le temps de la réflexion.
3: Non, mais de toute manière, je te prends au hasard. Allez, hop.
4: Alors, moi, j'ai lu dans Pife.
6: Pife
4: Gadget.
8: Pif Gadget.
4: Pardon. Excusez-moi. Magazine. On disait qu'il était préférable d'avoir l'audience au petit doigt.
6: Ouais.
4: Pour éviter le sommeil. Il t'écoute pas, il a enlevé son casque.
8: Voilà, il y en a un qui a fait un TV là.
4: Mais moi je l'ai lu dans Pife.
6: C'est une méthode chinoise, c'est ça.
3: Fred.
4: C'est une méthode ancestrale. Ouais, ben, Fred. Ouais, le ronflement. Ouais, j'ai vu ça dans Pife aussi, je confirme.
3: Comme par hasard.
4: Bah écoute.
3: Dans Pife. Dirais pas. Hey, non mais faudrait peut-être parler comme un français, vous direz
4: mais
3: plus.
4: Écoute, si pas
3: dans
4: la page,
3: Pife. Dans
4: la
3: Pife.
4: Page. Mais non, c'est pas pareil, Gérard, tu m'as...
3: Non, dans Pif, c'est pas pareil, Pif, c'est pas pareil.
10: Et Pif Gadget, c'est le truc avec les godes michants qui
4: mettent dans
10: le derrière. Non, on parle de Pif, c'est un truc sérieux, quoi. C'est un truc sérieux, Pif.
4: Pif, c'est un magazine scientifique américain sur le ronflement.
3: Voilà.
4: Ça, c'est vrai.
3: Et Thierry, j'ai mal entendu ce que t'as dit avant.
4: Ah non, moi, je te dis que c'était tributaire de la...
3: Non, mais j'ai vaguement entendu dire...
4: Rapport mariage.
3: Non, mais j'ai vaguement entendu un mot qui m'a pas tellement fait plaisir.
4: Venant de moi?
3: Oui. Ok. Rita.
6: Oui, Gérard. Oui, moi je réponds donc.
3: Attends, 5 minutes, Rita.
8: Oui. On accueille Philippe.
6: Philippe.
9: Salut. Bonjour, Philippe.
3: Salut.
4: Bonjour. Philippe, pardon.
6: Salut, Philippe.
4: Bonjour.
6: Oui.
3: Donc, Rita.
6: Oui, ben moi je réponds. La dernière fois que j'ai assisté à un mariage, donc sur une anecdote, le mariage était tellement chiant qu'il y avait la moitié de la salle qui était en train de ronfler.
4: Ah, bah.
6: Et donc ça a empêché le mariage. C'est triste, hein. Bon, celle qui se marre, je trouve pas ça très drôle. Hein.
3: Bon, et Barbara, pour l'instant, c'est moi qui gère, d'accord
6: fait, hein.
3: Donc, Barbara, Rita,
6: oui,
3: tu t'énerves vrai. Pas comme la semaine dernière, d'accord? Tu laisses, s'il y en a qui se marre ou qui t'insulte, tu laisses, je vais savoir qui c'est, d'accord Ok. Tu fais pas comme la semaine dernière.
4: Gérard.
3: Barbara.
6: Oui. Ah, moi, j'ai lu dans VoiceEye que...
3: Non, mais arrêtez de me dire que vous avez lu dans des magazines, parce que pour l'instant...
6: Bah, écoute, on te donne des sources...
3: Oui, non, mais là, je vous demande, est-ce que vous l'avez déjà vécu ou pas? Je vous demande pas de me sortir des trucs des magazines.
4: Alors,
3: les trucs de magazines, j'en ai rien à foutre.
6: En fait, c'est surtout dans
3: Attends,
6: les enterrements.
3: Thierry, 5 minutes.
6: C'est surtout dans les enterrements et les mariages que les gens ronflent. Moi, je n'ai pas vécu de ça. Mmh. Mais je l'ai lu dans VoiceEye et il le disait.
3: D'accord. Alors,
4: Thierry, il y a un proverbe tibétain qui dit mariage en ronflant, divorce en pétant.
3: D'accord. Ok. Claire. Attends, Claire, 5 minutes. Philippe.
10: Excuse-moi, là, je suis en train de démouler un cake.
3: Ah, d'accord. Tu vas pas me dire que celui-là, il fait pas partie, il a pas encore changé de voix.
9: Mais non, Gérard.
3: Punaise, j'ai la même voix que les trois autres. Arrête.
10: Là, j'ai trouvé.
3: Allez, vas-y, Philippe. Allez, hop. C'est bon, ouais, calme-le, parce que là, pour l'instant, il est en train de me prendre la tête. Là, il me prend la tête et j'aime pas ça. Claire.
11: Oui.
3: Donc, pour toi.
11: Est-ce que tu peux me répéter un petit peu la question, s'il te plaît?
3: Donc, pensez-vous que l'on peut ronfler lors d'un mariage ou d'un divorce? Si t'as déjà assisté à au moins un mariage, bah sur un divorce, ça serait dur, à mon avis.
4: Ouais. Si c'est sur la séparation de biens, c'est possible.
3: Ouais, bon, ben, qui c'est qui parle là?
4: C'est Thierry, je voulais dire.
3: Ouais, ben Thierry, pour l'instant, t'as répondu. Maintenant, tu laisses répondre Claire, s'il te plaît, merci.
4: Ah, mais je lis le code civil. Hein.
3: Ouais, non, mais tu lis le code civil. Pour l'instant, t'as pas besoin de lire le code civil. C'est pas sur le code civil qu'on est, c'est sur les ronflements. Donc, tu laisses répondre Claire, s'il te plaît, merci.
4: Mais il y a un article là-dessus.
3: Tu te tais, s'il te plaît, merci.
4: Ok.
3: Ok, c'est la dernière fois que je te le dis.
6: Ça roule.
3: Alors, Claire.
5: Oui. Bah écoute, personnellement, j'ai jamais assisté à des ronflements au mariage ou au divorce, mais bon, je crois que c'est tout à fait possible. Quand c'est chiant, on s'emmerde, on dort et on ronfle, voilà. Mmh,
3: d'accord. Donc, huitième question.
6: Gérard ?
3: Oui.
6: Ouais, je voulais ajouter un truc là.
3: C'est qui ?
6: C'est Rita.
3: Oui.
6: Je voulais ajouter un truc parce qu'à propos, justement, le garçon là qui disait à propos du code civil, parce que c'est vrai, Gérard.
3: Non mais de toute manière, j'en ai rien à foutre du code civil.
6: Mais c'est la loi.
3: Non mais j'en ai rien à foutre. Ça c'est pas le thème. Je vais pas m'amuser à faire un débat sur les bouquins du code civil pour savoir qui a tort et qui a raison lors d'un mariage ou autre.
6: Mais non.
3: Donc ça j'en ai rien à foutre. Les sondages qui sont sur le code civil, j'en ai rien à foutre.
6: Gérard.
3: Non, mais même. De manière, ça m'étonnerait que ça soit marqué que les clauses du ronflement lors d'un divorce ou d'un mariage.
6: Mais non.
3: Mais dans ces cas-là, au lieu de me dire oui, bah dans ces cas-là, vous envoyez les preuves. Vous me les ferez lire.
4: Alors,
3: mais
4: moi,
3: comme il n'y a personne qui est capable d'envoyer des preuves réelles sur ça, donc pour moi, c'est des conneries, c'est tout.
4: Attends, sois plancher, toi.
3: Ouais bah attends, si ça... parce que tu connais mon adresse, toi.
4: Mais non, mais tu dis que personne t'envoie jamais rien, puis après tu dis que tu reçois plein de trucs chez toi, faudra savoir.
3: Ouais, mais moi je reçois des messages d'insultes, d'accord.
4: Ah, d'accord.
3: Donc nuance, c'est pas des trucs sur des débats.
4: Bah insulte-moi parce les gens à l'antenne, ils s'insulteront moins dans
3: ouais, non.
4: C'est
3: pas un débat. Non mais attends, parce que dans ces cas-là, moi des thèmes de débat j'en ai. Hein, sur les préservatifs, sur l'avortement, et puis tout ça. Je vais m'amuser à faire des débats à 2h du matin là-dessus.
4: Bah hein, si tu veux,
12: ouais. Gérard.
3: Quoi?
12: Est-ce que ce débat peut être un peu plus didactique et pédagogique?
3: Bah pour l'instant, peut-on ronfler lors d'un accouchement? Tiens, Claire. ça s'adresse aux nanas.
4: Oh là là, le massacre.
3: Ouais, bah si ça te plaît pas, le massacre, bah tu fais une chose, tu raccroches.
4: Gérard, t'as combien de neurones, sérieux?
3: Bon, allez, hop, dégage. Bonne nuit pour toi.
4: Un pour respirer, un pour chier.
3: Bon,
6: la rhétorique n'est pas très établie, Gérard.
3: Manu, s'il te plaît.
6: Et toi, Gérard,
13: tu te braques pas, Gérard, des neurones, oui, c'est Gérard. Des petits chiens.
3: Non, non, mais tu me chopes les trois mecs, là, tu l'as.
13: Non, non, Gérard, il y en a plus de deux, déjà, Gérard. Hein. Le troisième, il est déjà zappé depuis au moins 30 minutes, tu t'en es même pas rendu compte.
3: Ouais. C'est qui que t'as retiré?
4: Moi, je suis parti.
13: Philippe,
4: moi.
13: Il est parti.
4: Moi, je n'ai rien dit, Gérard. C'est Thierry, je n'ai rien.
3: Comme par hasard. Comment?
6: Il y a un Larsen, j'ai l'impression, Gérard.
3: Non, pour l'instant,
13: Gérard, on accueille Thénard.
6: À
13: la place de Philippe.
6: Salut, Thénard.
3: Thénard, bonsoir.
6: Salut
3: Thénard.
4: Allô.
3: Thénard, bonsoir.
4: Ouais, salut Gérard, tu vas bien?
3: J'ai pas regardé ce matin.
6: Ah, Thénard.
4: Ok, super. Ok, super.
3: Donc voilà. Claire,
6: oui,
3: si tu pouvais continuer de répondre à la question, s'il te plaît.
5: Donc, est-ce que les femmes ronflent quand elles accouchent, c'est ça?
3: Mmh.
5: Bah écoute, c'est peut-être une drôle de question, mais enfin moi, j'ai jamais encore accouché, donc je peux pas te dire exactement mon expérience personnelle.
3: Mmh.
5: Mais à mon avis, bah écoute, si elle fait un bébé ronfleur, oui, peut-être que oui, ça lui
3: okay.
5: Ira peut-être.
3: D'accord. Barbara?
14: Bah moi je sais pas, mais j'essaierai.
3: Ok, bon bah c'est tout ce que tu peux répondre là-dessus?
14: Bah oui, je sais pas, si on m'endort pour...
3: Bon, mais ça c'est...
14: Attends, quand on te fait une césarienne, t'es endormi, hein, tu crois pas qu'on t'ouvre le ventre comme ça, et bah tu peux ronfler si tu dors.
3: Ouais, mais...
14: Oui, on peut ronfler en accouchant.
3: D'accord.
14: Ouais,
3: Rita?
6: Ouais, bah je suis d'accord avec ce qu'elle a dit là.
3: Mm-hmm.
6: C'est Barbara, justement.
3: Merci donc, pour Larsen. Je sais pas qui c'est, mais merci pour Larsen.
4: C'est pas très sympa d'ailleurs.
6: Si une femme accouche par césarienne, c'est possible qu'elle ronfle. Hein.
3: D'accord. Ouais. Fred?
15: Ouais, bah moi je pense que ta mère elle devait dormir, ouais.
3: Comment?
15: Non, ouais.
3: Allez hop. Bonne nuit, Fred, merci. Au revoir, Fred.
6: Oui.
15: Allez, dégage.
3: Voilà. Hop, ça y apprendra de dire ma mère. Toc.
15: Ouais,
3: on reste poli.
15: Il a dit une insulte.
3: Allez hop, on reste poli quand même avec la vie privée des gens.
6: C'est quoi le prénom de ta maman?
3: Ça te regarde pas. Qui c'est qui veut savoir ça?
6: Barbara,
3: fais gaffe parce que tout à l'heure tu vas faire comme Fred si tu continues.
6: Quoi, je te demande le prénom de ta maman.
3: Pour l'instant, je te répondrai pas pour l'instant.
15: J'aime ta voix, Barbara.
3: Ben, si t'aimes ta voix, tu te débrouilleras avec elle en antenne, d'accord. Donc, Thénard.
12: Moi, Gérard, vu que je suis arrivé en cours de débat, je te demanderai gentiment de répéter la question.
3: Non, mais attends. Thénard. Thénard, là, tu commences pas parce que t'as bien compris la question. Tu as bien compris la question. Ronfle.
13: Non, Gérard, pendant que tu l'as posé, il était au téléphone avec moi, je lui disais comment être cool, sympa.
3: Ok, alors peut-on ronfler lors d'un accouchement? Voilà.
12: Bah, tout dépend si c'est ta femme ou quelqu'un d'autre.
3: Non, mais attends, Manu, t'as dit comment qu'il fallait faire, donc soit que tu réponds gentiment à la question.
12: Bah, je réponds gentiment, j'ai rien dit.
3: Non, non, à mon avis, pour l'instant, t'es en train de jouer là.
12: Bon, enfin, ouais, je trouve que non, c'est pas bien de ronfler à un accouchement.
14: Ça peut laisser des séquelles.
3: Hein. Tu travailles, toi?
16: Un peu, quoi.
3: Tu travailles? Réveille-toi, là.
16: Ça fait mal.
3: Mais t'as rien. Réveille-toi un petit peu, là. Tu veux peut-être un petit câlin?
16: Ah oui, je veux bien.
14: Oh là là!
3: S'il y a une nana qui peut. S'il y a quelqu'un qui pouvait venir faire un petit câlin, Olivier, dans les studios.
17: Commence le temps qu'on trouve la nana.
3: Donc, allez-y. Non, mais moi, j'y fais pas
16: mal,
3: un câlin.
16: Son os, en plus, il vient de me balancer un os dans la gueule.
3: Il avait qu'à pas dormir.
14: Gérard!
12: Tu ronflais pour son accouchement. Hein.
3: Voilà, Thierry.
16: Je m'endormais avec
12: toi. Alors, moi, si je puis me permettre d'être un peu technique.
14: Je pense
12: que le ronflement est indispensable si la perfusion est en intraveineuse au niveau de l'input de la line A.
3: Quoi?
12: Écoutez,
17: parle en français ou quoi là?
12: Médical, un peu précis.
3: Ouais, parle français s'il te plaît, on parle pas politique sinon tu dégages.
12: Ouais, fous-lui une claque, Gérard.
17: Non, il parle anglais, pas politique.
12: Non, écoute, Gérard, ce sont des termes médicaux, je n'y peux rien. Je ne fais que restituer les termes que j'ai. Dégage-moi ce schizophrène.
3: Bon, allez, hop.
16: Bon, allez, hop, ça tourne à l'huile.
3: Allez, terminé. On met deux disques et puis on va faire...
16: Non, on fait la conclusion. On fait la conclusion avant.
3: Conclusion.
12: Perfusion en input line.
3: Allez, hop, celui qui dit perfusion dehors.
16: Allez, hop.
12: Ça, c'est Fred.
3: Non, allez, hop, terminé pour vous. Donc, conclusion. Ouais, mais de toute manière, on reviendra sur les quatre dernières questions en fin de débat sur la virginité. Thierry, ta conclusion.
12: Réveille-toi,
3: parce que...
12: Je pense qu'il faut, à partir d'un certain moment, faire la séparation des corps et des biens au niveau de l'ecclésiastisme de...
3: La conclusion.
14: C'est ça.
3: Non, c'est pas la conclusion, ça.
14: Bah, écoute.
3: Attends, qui c'est qui me parle comme ça?
12: Mais je pense que la périodicité menstruelle des femmes ne permet pas le ronflement, c'est tout.
3: Ok, d'accord. Ben, bonne nuit à toi. Hein.
12: Ben, je donne mon avis.
3: Ouais, ben, c'est bon, ben, bonne nuit. Je passe à Thénard pour la conclusion.
12: C'est Thénard. Je te fais ma petite conclusion en chantant.
3: Ouais. Non, en chantant.
16: Ah oui. Oui, une chanson,
3: c'est une chanson.
18: Dans sa salle, elle avale des milliers de femmes à poil. 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
12: Okay.
14: C'est mignon.
12: Okay.
14: C'est mignon, c'est mignon.
12: C'est mignon.
16: Gérard, tu remets ton casque, tu t'assois. Attention, il y a un coton-tige sur le siège.
3: Ah, tes conneries, toi, parce que tout à l'heure, ça va aller vite. Rita, conclusion sur le premier débat.
6: Conclusion sur le premier débat.
12: Rita.
3: Non, mais attends, Thierry et... Thierry et les autres, bonne nuit à vous. Hein.
12: J'ai rien dit.
3: Okay.
14: C'est comme si c'était une quéquette.
3: Non, Gérard. Manu, s'il te plaît.
14: Gérard, c'est Claire.
3: Attends, Claire, 5 minutes. Tu me retires les mecs au fur et à mesure qu'ils ont fait la conclusion. On reprend quelqu'un d'autre pour le deuxième débat.
12: Donc, ma conclusion,
14: okay,
12: c'est
3: comment?
12: Input line.
3: Comment? J'ai vaguement entendu le mot connard.
12: J'ai entendu, Gérard, c'est Fred.
3: Fred, bonne nuit à toi.
16: À toi.
3: Comme ça, la conclusion, elle est vite faite avec toi. Ça t'apprendra. Allez, hop.
13: Voilà. Ça y est.
3: Rita.
6: Oui, moi, je te donne ma conclusion, Gérard.
3: C'est bizarre, la semaine dernière, c'était mon petit chou, mon petit lapin, et puis tout ça, maintenant, c'est Gérard.
6: Maintenant
3: c'est Gérard et puis c'est tout.
6: Attends,
3: de toute manière, t'as envie de faire le deuxième débat?
6: Oui, mais mon petit chou, Gérard.
3: Gérard, tu les mouilles,
6: là. Gérard.
3: Quoi?
6: Gérard, tu fais un câlin?
3: Ah bah attends, je te prends en antenne tout à l'heure, toi.
6: Ah d'accord, tu vas me prendre, ouais.
3: Ah, fumée...
6: Bon, bah, c'est ma conclusion, mon petit lapin en sucre.
3: Ouais, bah vas-y. Bah, tu te tais, s'il te plaît, derrière, merci.
6: Y'a Thierry aussi qui veut te faire un bisou, Gérard.
3: Quoi?
6: Y'a Thierry qui veut te faire un bisou.
3: Non, non, mais Thierry, j'en ai rien
16: à foutre. Sur Minitel, y'a Chris qui dit « Salut, ma femme va accoucher cette nuit, dit à Gérard qu'elle ne ronfle pas du tout.
3: Ah. » Ok, bah c'est bien.
16: Quand même une réponse.
3: Non, en espérant,
16: positive,
3: en espérant que ça soit un garçon ou une fille.
16: Non,
3: hein.
16: Non, non, c'est pas un garçon, c'est ni une fille, c'est ni un garçon ni une fille.
6: C'est un
3: lapin. Donc, Rita.
6: Oui,
3: bah,
6: donc ma conclusion, c'est que bon, il y a plusieurs sortes de ronfleurs, hein.
3: Mm-hmm.
6: Donc surtout les femmes. Donc il y a des femmes marmottes, comme je t'ai dit.
12: Fontaine.
6: Et puis la meilleure solution, c'est de donner des baffes.
3: Hein. D'accord.
6: Voilà, toutes sensuelles, toutes. Et puis voilà, c'est bon.
3: Ok, bon ben, tu quittes pas, je te prends en antenne. Ouais. Barbara.
19: Oh
3: Barbara. Barbara. Barbara, s'il te plaît.
6: Oui.
3: Tu travailles, merci.
6: La conclusion, oui, c'était bien. On s'est bien débrouillé quand même.
3: Non, mais de toute manière, il reste 4 questions sur le ronflement. On va faire la virginité. On va faire la virginité.
6: C'est plus intéressant.
3: Ouais, je pense qu'on va rigoler un petit peu plus là.
6: Bah écoute, moi j'ai beaucoup appris ce soir.
3: Oui.
6: Je suis très contente d'avoir appelé pour la première fois.
3: Mm-hmm.
6: Je te remercie, voilà.
3: Bah tu veux participer à une partie du deuxième débat ou pas?
6: Bah pourquoi pas.
3: Ok, bah on te garde alors, tu quittes pas.
6: Merci également aux autres éditeurs qui sont très charmants.
3: D'accord. Bah, tu quittes pas, Barbara et Rita, bah, vous ne quittez pas.
12: Les mecs, on sent le pâté. Hein.
3: Donc, Claire.
20: Oui, alors donc moi je voulais dire que ton débat c'était un petit peu soporifique.
3: Mm-hmm.
20: Mais c'est pas grave.
6: Pas de promo.
20: Par contre, je voulais rajouter une petite chose, dire qu'à un moment, je t'ai entendu rire, c'était vachement agréable. Donc si ça pouvait continuer comme ça, ce serait bien.
6: Ouais, exactement, je suis d'accord.
20: Plutôt que de gueuler tout le temps, c'est sympa quand t'es de bonne humeur, du moins.
6: Mm-hmm. Alors, t'es beau quand tu rires.
20: Voilà.
3: Ouais, qui c'est qui cause dire ça, là? Attends, Claire.
20: Hein, Claire. Quand tu rires, Gérard.
3: Qui c'est qui vient de dire ça?
20: Barbara.
3: Ok. Bah tu quittes pas, je te prends en antenne avec Rita.
6: Non, c'est Rita ou rien du tout.
16: Quitte pas, il va t'enfiler en antenne.
3: Ah, oui.
12: Quand tu ris, moi je l'ai demi-molle.
3: Non, mais toi, de toute manière, tu dégages, je te veux pas pour le deuxième débat, d'accord? Okay. On est bon entendeur, salut. Donc, conclusion du premier débat, donc il reste encore 4 questions.
16: Devant le micro, s'il te plaît.
3: Il reste 4 questions, donc on va abréger sur celui-là parce que apparemment.
16: D'accord. Mais la conclusion, on n'était pas déjà en train de la faire.
3: Hein. Ben non, parce qu'on va revenir parce qu'il reste encore 4 questions.
16: Attends,
3: on a fait
16: la conclusion et on revient sur les questions après là.
3: Bon, je pense qu'on va. On va faire la virginité, donc conclusion. Ouais.
16: Mais il y a une petite conclusion quand même à franchir là, sur Minitel.
3: Mm-hmm.
16: Département 69, âge 18 ans. Ah non, c'est pas du tout ça. C'est 007 en fait qui laisse sa conclusion. Le dicton philosophique du jour, qui s'endort avec le cul qui gratte, se réveille avec le coton-tige qui pue.
3: Bon, bah ça, je ne comprends même pas. Donc, moi, conclusion, c'est bête parce qu'il y a certaines personnes qui.
16: Mais ça, c'est comme tous les jeudis. Et sinon.
3: Ça fait comme tous les jeudis, c'est bizarre parce que la semaine dernière, le premier débat, on avait quand même fait jusqu'à pas loin de 2h30, 3h du matin.
16: Mmh.
3: Là, il est 2h20, déjà on passe au deuxième débat, donc.
16: D'accord.
3: Je sais pas, donc on va faire le
16: mais
3: débat sur.
16: Mais ta conclusion à toi, ton avis sur le ronflement, sur les femmes qui ronflent, sur les gens qui ronflent.
3: Moi, personnellement, les gens qui ronflent, jusqu'à maintenant, ça m'a jamais gêné. Mmh. J'ai jamais eu de femme qui ronflait à côté de moi, donc.
16: Même des grosses, jamais.
3: Merci pour ce que tu veux dire là-dessus.
16: Je veux rien.
3: Donc, qui tu veux parler?
16: Qui ça?
3: Non, mais je cherche pas midi à 4.
21: Non, mais des grosses couettes.
3: Des gros... 14h.
16: Non, mais je te parle de grosses couettes. De grosses couvertures.
3: Donc, c'est dommage que ça ne soit pas réveillé plus tôt.
16: D'accord,
3: mais
16: pour toi, alors.
3: Ce qu'il y a, c'est qu'on aurait pu. On aurait pu faire autre chose que le ronflement comme débat, mais bon, apparemment, le Star System avait dit que c'était bon comme question.
16: D'accord. Donc, pour toi, le ronflement, qu'est-ce que t'en penses?
3: Personnellement, ronfle qui voudra la nuit et c'est tout.
16: Tu t'en fous.
3: Voilà.
16: Et toi tu ronfles? Et toi tu ronfles?
3: Personnellement non.
16: Personnellement tu ronfles pas?
3: Non mais j'ai jamais ronflé donc.
6: C'est sûr.
3: Ouais,
16: je crois que Christine avait dit que tu ronflais.
3: Ouais ça j'en ai rien à foutre d'elle, elle fait ce qu'elle veut, c'est pas mon problème, elle dormira. Ah hop, au bois de Boulogne, ça y rapportera plus cher, comme ça elle dira pas que j'irai lui piquer des sous.
16: Cassé.

0: c'est important que Gérard entende sa voix quand même dans le casque. Essaie de te concentrer.
1: Bah, de toute manière, le meilleur en routier, c'est la route. Voilà. C'est tout ce que je peux vous dire. Donc j'espère que la soirée vous aura plu, malgré les échos. Donc 0803 08 5000.
0: T'avais tabu ou quoi? Sans deck.
1: Bon, même pas le casque. Même pas la peine de continuer avec le casque.
0: Ça passe pas.
1: Et pour les Belges, 0331 47 79 5000. Allez, bonsoir à tous.
0: Minitel aussi.
1: Et Minitel 3615, Code Fun Radio. Si vous voulez venir demain à la loco, donc les places sont toujours disponibles au standard. 0830 08 5000 ou 0870 5000. Et pour les Belges, 0331 47 79 5000. Alors les invités pour la loco, donc c'est
2: Benoît
1: Charia, Arsène et Max.
2: Gérard, il y a un problème technique. Tu recommences, nous donnes les numéros de téléphone, le rendez-vous. Et tu dis que tu retrouves Max, Brain Washer et Orphée à la locomotive.
3: On commence à la radio là, en ce moment, donc on n'est pas en direct. Hein. Maintenant,
2: il y a un problème technique. Donc tu recommences, on fait l'annonce, tu redonnes les numéros de téléphone pour les places pour la loco. Avec...
3: Là, on est en direct, on va être en direct dans 5 secondes. Attends.
2: Tu tiens prêt, hein. Vas-y.
1: Donc, si vous voulez retrouver des places pour la loco, vous appelez au 0803-08-5000 ou 0870-5000. Pour les Belges, 0033-1-47-79-5000. Alors, les invités sont Max, Benoît Schler et Orphée.
2: Attends, ça passe pas, Max me fait signe, ça passe pas, il va falloir que tu recommences.
1: Bah ouais, mais.
2: Non, mais une dernière pareil, fois, là. Non, vas-y, trois secondes.
1: Le numéro de téléphone, 0803-08-5000, 0870-5000, et les invités sont Benoît Scher, Orphée et Max. Bonne nuit à tous, Yannick pour les nuits sans pub, Lorenzo. 6h-9h, après l'équipe habituelle. 8h, Doc, Arnold, Jessica. Et 22h, minuit, Max. Voilà.

0: C'est quand même vachement plus facile de prendre ses vacances quand tu taffes pas quand même, quoi.
1: T'es pas con, toi.
0: Eh bah ouais.
2: Place qui pue. Tu commences à te calmer parce que sinon tu vas aller faire dodo.
1: Non, mais je trouvais vraiment qu'il était pas con, donc je.
2: Non, mais de toute manière, t'as pas besoin de d'interrompre les gens quand ils parlent. D'accord?
1: Oui, oui.
2: Ok, donc grosse tente, t'as répondu, toi.
0: Ouais, bien sûr. Ouais.
2: Parasol.
3: Oui, moi je trouve que c'est l'été, que c'est mieux, il fait chaud, les filles sont belles, elles se vêtissent de bikini, donc ça serait plus dur en hiver ou en automne où il fait plus froid.
4: C'est pas la saison des 106.
2: Non, mais ouais, mais ça on s'en fout, c'est pas la peine, c'est pas la peine de préciser les numéros.
4: Marques, pardon, c'est vrai.
2: D'accord, Manu.
4: C'est vrai.
0: Oui,
3: Manu, tu vas manger.
2: Oh, on se calme s'il vous plaît. Merci.
5: Donc sur IRC, il y a énormément de monde, on salue tout le monde, et il y a Chilo Manson qui te demande pourquoi tu fais un débat sur les vacances alors que ça vient de finir.
2: Bah, pourquoi? Parce que je fais un débat sur les vacances malgré qu'elles soient terminées. Il y en a encore qui y sont, qui partent encore en vacances hors saison. Mm-hmm. Donc quelle est la meilleure saison pour partir en vacances et pourquoi? Donc tout le monde avait répondu, la meilleure saison c'est après, parce que pendant les juillet, août, c'est là où il y a trop de monde, donc tu peux pas te baigner comme tu veux parce que toutes les plages sont archi-combles et t'as trop de monde sur les routes. Donc la meilleure saison, c'est...
6: Ouais, c'est sûr que quand il n'y a pas un pélo, on s'amuse plus.
2: Ouais, mais le mieux, c'est de partir hors saison, c'est-à-dire septembre, octobre.
6: Banana,
2: encore septembre, octobre, il peut encore bon. Hein.
0: Tu pars en septembre, toi, GG?
2: Non, moi je pars...
4: Tu peux partir toute l'année, toi.
2: Moi, je pars toute l'année en vacances.
7: T'es parti, toi, cette année, non?
2: Non. Je suis pas parti.
4: T'as fait quoi, toi?
5: Si, moi, on m'a dit qu'il t'avait vu sur les plages du Touquet.
2: Non, j'y ai pas été.
7: Non, donc, tout con.
2: Ouais, mais toi, tout con, toi, tais-toi là-bas. Et t'éteins ton micro, s'il te plaît, merci.
1: C'est un voyage touristique au relais Carnot?
2: Le relais Carnot, place qui pue, il t'emmerde. D'accord? Alors, je te signale, c'est la dernière fois que tu t'amuses à dire une connerie comme ça, sinon tu vas gerber avant la fin du débat.
1: D'accord.
2: On est bien clair là-dessus.
1: D'accord.
2: Alors, tiens-toi à tes gardes. Alors, seconde question.
1: Merci de m'aider.
2: Il
0: y a trois droits, on t'a dit.
2: Encore une fois, et tu retournes voir Pildar, parce que je sens que tu n'as pas terminé le débat comme ça. Tu vas retourner au standard avant la fin.
6: Avant. Elle est franchement relou.
5: Bon. Gérard, sur IRC, il y a Yankee qui me dit qu'il t'a vu en vacances en Normandie. Tu faisais du nudisme dans un pré près d'une vache à lait.
2: Non, ça m'étonne. C'était
4: pas une vache à lait.
2: Ça m'étonnerait. Deuxième question. Quel sport peut-on faire pendant les vacances? On va demander à Plage qui pue, comme ça, elle va se calmer après.
1: Ouais. Eh ben, tu peux aller à la mer, tu peux aller à la montagne.
2: Quel sport peut-on faire pendant les vacances?
1: Tu peux faire du ski si t'es à la montagne, tu du ski nautique si t'es à la mer. Tu peux faire plein de sports. Tu peux faire tous les sports, en fait. Tu peux.
2: D'accord.
1: Même les sports de pédale, en vacances, t'as droit.
6: Mais c'est trop perso, après.
1: Ouais. J'ai pas le droit d'en parler non plus.
6: Voilà.
1: Ouais.
2: Petit short.
6: Moi, je suis tout à fait d'accord avec la fille, la charmante demoiselle qui vient de parler.
2: Une plage qui pue, ouais.
6: Ouais, je suis tout à fait d'accord. On peut faire tous les sports, mais faut pas en trop parler parce qu'après, bon.
2: Bah, si,
6: on est sur écouté. Bon.
2: Ouais. Non, mais même, de toute manière.
6: Ouais, mais bon, il y a des agences de voyage qui nous écoutent et bon, ça leur ferait pas trop plaisir.
2: Mais alors, mais de toute manière, les débats sont là pour. On est là pour dire ce qu'on pense, c'est tout.
1: Bah non, mais moi, quand je pense ce que je pense, tu me vires, alors...
2: Non, mais attends, toi, c'est à chaque fois que tu veux dire quelque chose, c'est pour dire des conneries. Donc, ça, c'est... Ouais. Bah si, depuis tout à l'heure, tu t'amuses à dire des trucs qui tiennent à moitié debout.
1: Bah non, j'ai jamais dit que la grosse vache était samedi, hein.
2: Bon, bah alors, au revoir,
6: tiens. Elle l'a pas dit.
2: Non, mais elle vient de le penser. Alors, place qui pue, tu lui dis au revoir. Allez, terminé, tu lui dis au revoir, comme ça. C'est déjà parti pour... On est déjà même pas à la moitié des questions que ça commence à partir sec.
6: Elle donne pas de lait, Sandy.
2: Grosse tente.
0: Bah écoute, moi je suis spécialisé dans le farniente quand même.
2: C'est quoi ça?
0: Donc boule et Ricard.
2: Ouais, donc quel est le sport qu'on peut pratiquer pendant les vacances? Tu veux dire la pétanque?
0: Bien sûr, moi j'éclate du cochonnet tout l'été, moi.
2: D'accord. Et parasol?
3: Il y a beaucoup de sports, il y a le jet ski sur la plage, il y a...
0: Le jet 27?
3: Le Jet 27, non, c'est un alcool, ça.
2: Ouais.
3: Essayez de bien répondre aux questions, quand même.
0: Oh, pardon.
2: Oui, laissez-le parler, s'il vous plaît, merci.
3: Le jet ski, il y a le surf aussi. Il y a... qu'est-ce qu'il y a d'autre? Il y a le parapente sur les falaises.
2: Ouais.
3: Ça peut être dangereux, ça.
2: Ouais, mais ça, c'est dangereux, quand même. Moi, ouais, je suis d'accord avec toi. Non, mais ce qu'il y a, c'est que...
4: Gérard, ouais, t'as pratiqué déjà un sport comme ça, genre jet ski, surf?
3: Non, je crois.
4: Parce que
3: non.
4: T'as quand même la gueule du surfeur type, quoi.
2: Ouais, ouais, bah toi, qu'est-ce que... Attendez, avant que je réponde. Toi, qu'est-ce que t'as pratiqué pendant les vacances?
4: Moi? Le sport? Moi, j'ai fait du parapente, du saut à l'élastique, du surf...
2: Ouais, t'as une tête à faire du surf.
4: Ouais, mais ouais, je te jure.
2: C'est ça.
8: Des copies d'Hawaïen.
2: Et toi, Phil Lard?
7: Moi, j'ai fait pas mal de sport, Gérard.
2: Toi, t'as fait du sport à trois, d'accord, on a compris.
7: Non, tu gangbang alors.
2: Non, s'il y a, c'est que c'est vrai, il y a du jet ski, le parapente, la
7: lance ski aussi, il y a le jet ski,
2: il y a la
9: pète. Jet ski en fait, c'est ça?
2: Il y a on peut pratiquer la pétanque, du volet,
9: la pêche au gros, de tout.
2: Alors,
7: il y a du jet éponge aussi.
2: Un petit sondage.
8: Stop.
2: Préférez-vous les grands? Bah non, il y a même pas de.
4: Tu peux faire un petit sondage quand même. Bah, c'est pas un petit sondage.
2: Bon, alors préférez-vous les grandes vacances ou les petites vacances? Alors, 45% des gens aiment quand c'est long. Mais pas trop court, ça c'est vrai, mais ça dépend des gens quand ils veulent partir. 24% des gens aiment quand c'est court, mais pas trop long. Alors ça n'a ni queue ni tête, ça veut rien dire, c'est deux fois les mêmes. Hein. Et 17% n'ont jamais de vacances. Et cette question les a déprimés. Quoi? Cette question les a déprimés, d'accord. Ok, on a tout compris.
7: Gérard, quand tu dis là, par rapport au sondage, on a que... Quoi, c'est quoi? Plus c'est long, moins c'est court.
2: Ouais. Bah ouais, mais c'est deux fois la même.
7: Mais ce que je veux dire, c'est qu'on a combien par an droit de vacances?
2: Normalement, t'as le droit à un mois, ça dépend.
7: Cinq semaines.
2: Non, c'est quatre semaines. Ah ouais. T'as quatre semaines en été et une semaine en hiver, ça dépend.
7: Tu peux pas changer, t'es obligé de faire comme ça.
2: Non, tu peux prendre très bien deux semaines en été et deux semaines en hiver. Mais ce qu'il y a, si tu prends deux semaines en été, tu pars du 1er au 15 ou du 15 au 31, mais ça va être trop court.
7: Mais tu peux pas partir du 11 au 20, par exemple.
2: Ça, c'est toi qui décides quand tu veux partir. Oui,
4: question. Il y avait quelque chose sur le Minitel 3615 Code Fun Radio. Il y a Kiyou qui te demande si tu pouvais partir en vacances et plus jamais revenir, ça lui ferait bien plaisir.
2: Ah, ouais. Bon, ben ça, c'est de toute manière, si ça leur plaît pas, ben dans ces cas-là, ils font une chose, ils écrivent directement à la direction de Fun Radio, c'est-à-dire à Axel Duroux, pour lui dire qu'ils en ont marre de m'entendre et c'est tout.
4: Et d'autre part, je salue Mimi Pousse et je trompe fait que j'embrasse sur l'IRC.
2: Ouais, ben ça, on salue tous les gens de l'IRC qui nous écoutent. Oui, Filda.
7: Oui, Gérard, à la place de Plage qui pue que tu as viré, nous accueillons la Touquette qui appelle du Touquet 107.3 FM. Bonsoir.
2: Bonsoir.
10: Bonsoir Gérard, bonsoir Philippe.
2: Bonsoir. 107 combien? Oh, bonsoir, s'il vous plaît, s'il vous plaît, merci.
7: 107.3.
2: 107.3, ok.
3: Salut Bis Touquette. Moi, j'aurais aimé savoir, Gérard, t'avais droit à combien de semaines là avec ton contrat de...
2: C'est qui pose des questions?
3: C'est le parasol.
2: Ouais, mais ça, de manière, ça regarde pas les gens, donc
3: je suis... Non, mais tu pourrais le dire quand même.
2: Non, mais ça regarde pas les gens.
3: Ah, d'accord.
2: Ça ne regarde pas les gens, et celui qui a dit, avec les histoires de tickets de restaurant, je voudrais bien savoir qui c'est qui s'amusait à dire ça, parce que ça vous regarde pas non plus que je touche.
3: Est-ce qu'on peut les payer à crédit, ces vacances?
2: Justement, ça, on verra bien. À votre avis, combien faut-il mettre d'argent de côté pour partir en vacances? On va demander ça à Parasol.
3: Bah, ça dépend. Ouais.
2: Attends, Parasol. Touquette, tu veux répondre à la deuxième question?
10: Non.
2: Non, pourquoi?
10: Bah, parce que...
2: Alors, Touquette, c'est où tu... Hey, attendez, s'il vous plaît, derrière. Touquette, c'est où tu réponds aux questions correctement, ou tu girbes?
10: Mais c'était quoi la question, Gérard? Parce que moi,
2: quel sport peut-on faire pendant les vacances? Et ça, faudra que, Fildar, quand tu prends les auditeurs, tu leur dises la question, parce que je ne répète plus les questions...
7: Pourquoi pas?
2: Depuis la semaine dernière, j'ai dit que j'arrêtais de les répéter sans arrêt.
10: C'est parce pas
2: que
10: ton boulot, Fildar.
2: On perd trop de temps. Donc, Touquette. Quel sport? Oh, s'il vous plaît, vous me laissez lui poser la question.
8: La classe.
2: Quel sport peut-on faire pendant les vacances?
10: Du tennis.
2: Ben ça c'est tennis et badminton, c'est pareil, on a
10: pas. Ah non, le badminton, non.
2: Badminton, tu peux pas faire du badminton pendant les vacances?
10: Moi je peux pas.
2: C'est quoi le badminton?
10: Je peux pas t'en parler.
2: Bon alors, Touquette.
3: Oh, c'est perso.
10: Là, Touquette.
2: Non, mais faut se dire une chose, que si tu t'amuses à reprendre le même thème de la nana que j'ai eu mercredi pour les conseils, tu vas gerber aussi, toi.
10: Je sais pas, j'ai pas écouté, donc...
2: Je te conseille que si t'as des problèmes pour répondre aux questions, c'est même pas la peine qu'on se choisisse.
6: T'es une connasse.
2: Ok.
0: Toi, t'as une tête à faire du beach volley, toi.
2: Alors, le badminton, qui c'est qui m'a demandé
7: c'était Gérard, c'est quoi badminton?
2: Alors, le badminton, c'est deux raquettes avec un volant. Et t'as deux joueurs,
5: Un volant de voiture.
4: Il y a des pédales aussi.
2: C'est non, il y a pas des pédales. Si, il y a aussi le pédalo aussi.
5: C'est elle on qui peut joue
2: faire
5: les
2: du
5: pédales.
2: On peut faire raquettes. Du pédalo pendant les vacances. Le badminton, c'est avec un volant et deux personnes qui jouent. Et ils envoient le volant sans arrêt.
5: Je comprends pas le volant.
2: Si, le volant, c'est
7: du frisbee avec, alors. C'est du frisbee.
2: Je sais pas comment qu'il se surnomme ça, mais ça s'appelle du badminton.
5: Moi, pour en revenir à l'IRC, j'ai oublié tout à l'heure de saluer mon pote Sébastien. Et sinon, il y a Destroy qui te demande tout à l'heure, tu parlais de leur saison. Oui. Mais qu'est-ce que c'est leur saison si c'est ni l'hiver, ni l'été, ni le printemps, ni l'automne?
2: Non, j'ai pas parlé de hors saison. J'ai jamais posé de question. C'est quelle est la meilleure saison pour partir en vacances et pourquoi? Donc j'ai jamais mis les hors saison là-dedans.
5: T'as jamais mis les pieds dans leur saison.
2: Donc à votre avis, combien faut-il mettre d'argent de côté pour partir en vacances? Alors parasol.
6: Bah en fait ça dépend où tu pars. Si tu pars dans les pays du tiers-monde comme l'Espagne ou le Portugal, ouais, c'est beaucoup.
2: La touquette, tu t'écrases s'il te plaît, merci.
6: C'est beaucoup moins cher que si tu pars par exemple, je sais pas moi, en Allemagne ou aux States. Ou en
11: Berbère.
6: Ou en Russie quoi. Le niveau de vie est plus élevé.
0: Ça fait.
6: Mais bon, je conseille plutôt de partir en Afrique quoi.
2: Ouais. Ouais. Combien qu'il faut mettre d'argent de côté pour partir en Afrique?
6: Bah, je sais pas.
2: Est-ce que tu comptes le billet aller-retour d'avion plus la location?
6: Ah non, tu fais du stop.
2: Ah ouais, t'as raison.
6: Bah oui.
2: Ouais, bah t'es pas prêt d'aller en vacances en Afrique, hein.
4: Gérard. Ouais. Sur Minitel, on me dit qu'un voyage avec toi, c'est 150 francs le tour du bois, c'est vrai?
2: Et sa connerie. Si c'est pour me dire des questions Minitel comme ça, c'est même plus la peine, d'accord?
4: C'est pas moi, c'est propre.
2: Alors sur le 3615 Codephone Radio, rubrique direct, si c'est des questions cons, ce n'est pas la peine de les lire. Et là, tout cas, tu arrêtes de rire comme une bique. Parce que tu commences à me les gonfler, sérieusement déjà.
10: Pas de problème.
2: Alors, grosse tente.
0: Bah écoute, ouais, ça dépend tout à fait du pays où tu vas. Si tu vas en Russie, bah tu mets des roubles de côté.
2: Ouais, mais ça, tu peux perdre des changes avant de partir.
0: Si tu vas en Italie, tu mets des livres de côté.
2: Des lires.
0: Des livres.
2: Des lires.
0: Ah bon, des lires sterling.
2: C'est des lires pour l'Italie.
6: Oh ouais, c'est cool.
0: T'es sûr de ça?
2: Oui, j'en suis sûr, parce que Maxime en a donné. Je sais pas si t'es au courant, mais faudrait peut-être écouter un peu la radio assez souvent.
0: Ah non, mais moi, je débarque, hein, je rentre de vacances. Hein,
2: ouais, non, mais...
0: Au courant, hein.
2: Nous, on a repris déjà depuis... Bon, la touquette, c'est la dernière fois que je te le dis d'arrêter.
10: Non mais je veux dire, tu peux pas y aller s'il faut savoir lire. Hein.
2: Bon, la touquette, je te préviens, c'est la dernière fois que je te le dis, tu te calmes ou tu vires.
10: Mais ouais. Je ne dis rien, j'attends.
0: Okay. Ah les filles, putain, les filles sont
2: sages. Petit short.
10: Si Capoline n'est pas là, faut voir ce qu'on mange.
11: Petit short.
2: Bon, touquette, dernière fois, d'accord? Bon, allez, tu lui dis au revoir comme ça.
6: Allez hop,
10: c'était pas moi.
2: Allez hop.
6: C'était toi, hop.
9: Manu pour elle.
2: Au revoir pour elle. Terminé. Petit short. Oui, tu lui dis au revoir, hein.
6: Oui, petit short, bonsoir.
4: Salut, Touquette.
6: Salut, Touquette, ouais, en fait.
2: Bon, allez...
6: Alors, si tu veux voyager en Europe, c'est sûr que là, tu vas payer en euros. Bon, c'est pas pour revenir sur le thème de l'euro, mais bon, c'est assez complexe. Mais bon, moi, je crois que, ouais, l'Afrique, c'est plutôt bon esprit, parce qu'en fait, bon, c'est sûr que là, bon, tu te pointes avec une valise de billets, genre 100 000 francs à JPS, c'est sûr que là...
4: En plus, tu vas là-bas, tu te chopes des saloperies, là, des malarias, des trucs
6: comme ça. Ouais, voilà, et là, comme ça, tu repars.
4: Et après, tu reviens et t'es en congé.
6: Voilà.
2: Non, mais...
6: C'est mon plan.
2: Ouais.
4: Saloperies qui grattent et tout.
2: Mm-hmm. Moi, je peux vous dire une chose, que pour partir en vacances, tout ça dépend où vous voulez partir et dans quel pays vous voulez aller. Parce que pour se dire une chose, que déjà, entre le billet d'avion pour aller en Martinique, tu peux me les laisser, Manu, hein, ouais. C'est pas la peine de les couper.
0: Ouais, laisse-nous.
2: Donc, pour partir dans les pays, ouais. dans les dom-toms, donc c'est vrai qu'il y a le billet d'avion à payer, donc il faut compter l'aller-retour, à part que si vous partiez par agence de voyage, ça vous coûte à peu près 2490 francs à peu près.
6: Pour aller dans le monde.
2: Ouais, non, mais ça dépend où la destination.
0: Du monde, ouais.
2: Déjà, faut se dire qu'il y a les locations.
0: Ouais.
2: Donc la location, tout ça dépend pour combien de temps que vous partez. Pour partir en vacances, il faut déjà presque réserver déjà vers la mi-octobre.
0: Ouais,
2: pour être sûr d'avoir quelque chose et ouais, à une condition que ça soit pas des...
6: Voir début novembre.
2: Plutôt mi-décembre parce que faut se dire une chose.
6: Octobre.
2: Parce que faut se dire une chose que je sais plus sur quel quand

0: standard.
1: Et j'avais une question à te poser, Gérard. Ouais. Est-ce que tu es déjà parti dans un pays étranger?
0: Non. J'ai pas eu l'occasion de, à part pour aller voir Godzilla.
2: Voilà, avec quand même.
0: Non, mais ça c'est, non, mais ça c'est pas,
3: même,
0: ça c'est
3: New
0: différent.
3: York, ça fait partie de l'Europe, donc on peut pas dire vraiment que c'est étranger, quoi.
0: Ouais, mais pays d'autres, pays étrangers, New York, c'est quand même.
1: Un pays étranger.
0: Ouais. 5 minutes, s'il vous plaît, oui.
2: Il y a Webmaster sur Minitel qui me demande si quand tu pars à la plage, tu achètes une bouée ou si t'en as une perso à la maison.
0: N'importe quoi, lui. Ouais, Rigo.
4: Ouais, sur IRC, on est quand même 7723, ce qui est énorme. Et il y a Florent, il dit que lui, il part à Deauville avec les quarts de vieux. Alors, ça lui coûte rien parce qu'il leur pique leur sac et il va jouer au casino. Qu'est-ce que t'en penses?
0: Ça, pour moi, c'est un peu dégueulasse de sa part, donc ça sert à rien.
5: Oui. Gérard, donc on accueille une nouvelle auditrice à la place de la Touquette. Donc qui est parti.
6: La grande motte.
5: Non, la canette, excusez-moi. De la cano, la fréquence c'est 96.4 FM. Bonsoir.
0: Fildar, oui. Un petit conseil. Bonsoir. Attendez, s'il vous plaît, les auditeurs.
5: Oui.
0: Et un petit conseil que je te donne.
5: Oui.
0: T'amuses pas à leur faire changer de nom. Hein, parce que je vois pas beaucoup décrocher le standard.
5: D'accord. J'en ai d'avance, je suis sûr.
0: Ouais. Et donc la fréquence de là-bas
5: 96.4 FM.
0: 96.4.
5: Okay. À Paris et dans toute l'Île-de-France.
0: C'est ça.
1: Donc juste Gérard, oui. Pour l'auditeur qui disait qu'il piquait l'argent aux vieux là.
0: Ouais, ça c'est sur l'IRC, ouais.
1: Et un truc bien à faire aussi, c'est leur crever les roues du fauteuil roulant, comme ça ils peuvent pas aller porter plainte à la gendarmerie.
0: C'est qui vient de dire ça? Qui c'est qui vient de dire ça?
3: Leur foutre un coup de massue sur le plâtre.
0: Oh, c'est bon, fou. C'est qui vient de dire ça? Qui vient de dire ça? Une fois, deux fois, trois fois, parasol, j'ai vendu, bravo. Parasol, tu dégages.
3: Non, c'est pas moi, c'est pas lui.
0: Alors c'est qui? Alors
5: il donne... bon, j'ai dégagé, c'est bon. Chut,
0: chut. Non, il donne son nom, il dégage, tu lui dis au revoir, j'aime pas trop qui parle comme ça.
5: C'est Parasol contre le soleil, son nom, contre le soleil.
0: Non, mais tu lui dis au revoir, comme ça, il apprendrait
3: de parler. C'est la Touquette qui était encore là.
0: Ouais. Non. Ah, non.
6: Doute,
0: ouais. Alors, canette.
7: La canette.
0: Ouais, donc pour toi, alors, la question, tu l'as entendue?
7: Non.
0: Oh non, mais Pildar, tu fais ton boulot ou quoi?
3: Mais elle est toute fraîche.
0: T'es payé à quoi foutre, là, à te branler les couilles?
6: Mais
0: Pildar, ça va être la dernière. C'est la dernière fois que je te préviens, hein. Yeah. Encore une connerie comme ça et tu vas virer des studios vite fait, toi.
6: Ouais.
5: Allez, c'est parti.
0: Ah, parce que là, ça commence à bien faire. Bonbons, hein. Ça commence à bien faire. Eh, regarde-le.
6: Regarde-le, là.
0: Eh, regarde comment tu bosses, il prend même pas d'auditeur. Oui.
3: Ah, reste tes pieds, au moins.
0: Canette.
7: Oui.
0: Donc, alors.
7: La canette, ouais.
0: Alors, à votre avis, combien faut-il mettre d'argent de côté pour partir en vacances? C'est la dernière fois que je répète tes questions. Compris, Fildar? Alors, je t'écoute.
7: À peu près 6000 francs.
0: Mmh.
7: Mais ça dépend d'où tu vas.
0: Ouais. Donc,
7: si tu vas aux États-Unis, tu peux compter 7000.
0: Combien?
7: 7000.
0: Ouais, mais il faut compter aussi le billet d'avion aller-retour. Hein.
7: Ah, mais tout compris, hein. 7000 balles, tu passes des super vacances.
0: Ouais, mais donc dans ces cas-là, tu passes par une agence de voyage, comme on vient d'expliquer.
7: Évidemment, oui, bien sûr.
0: D'accord.
7: Et si tu vas moins loin, t'en as pour, je sais pas, 6005.
0: Ouais, mais ça, tout ça dépend. Ouais, mais là, après, c'est si tu pars en dehors de Paris, c'est vrai que ça coûte moins cher. Hein.
7: C'est clair, oui. Ouais.
0: Bon, donc.
6: GG, tout à l'heure, t'as engueulé.
0: C'est qui?
6: C'est la grosse tente.
0: Ouais.
6: T'as engueulé Parasol parce que tu parlais du stop, mais c'est vrai qu'il y a des gens.
0: Non,
6: en vacances en faisant du stop.
0: Non, attends, j'ai engueulé Parasol, c'est pas parce que.
6: Non, mais avant, tu lui avais dit de pas parler du stop, et moi je dis qu'il y a quand même des gens qui se mettent le pouce et il faut en parler de ça, parce que.
0: Ouais, non, mais oui.
6: C'est un moyen de. Voilà.
0: Ouais, mais d'accord, mais pendant les vacances, avec le monde qu'il y a sur les routes, je pense pas que les gens ils puissent s'arrêter pour prendre des gens. Non, mais grosse tante, pourquoi que je l'ai engueulé? C'est qu'il a voulu répondre sur la question IRC qui avait été dit. Donc moi, il parlait des personnes âgées et tout ça. Quand
6: vous assez de mal avec les caca et tout ça.
0: Quand il a dit comme ça pour leur crever leur route, leur fauteuil roulant, comme ça ils pourront pas aller à la gendarmerie porter plainte. Moi j'ai trouvé ça dégueulasse, donc je l'ai viré. C'est pour ça.
6: Ok, d'accord. T'as bien fait.
0: Alors, préférez-vous prendre des vacances en France ou à l'étranger? Et on va demander à grosse tante.
5: En France. Hein.
6: Bah écoute,
5: pas en France.
6: Ouais,
5: en France.
6: C'est ce que je dis, en France.
5: T'as dit en France.
0: Alors, préférez-vous prendre des vacances en France ou à l'étranger? Voilà, Fildar, comme ça t'es content.
6: Ouais.
4: Bah, Gérard, sur IRC, excusez-moi, ils aimeraient bien savoir ce que t'entends par étranger.
0: L'étranger, qui c'est qui s'amuse à faire des conneries comme ça? Merci pour celui qui répond bien, c'est bien. Donc.

0: L'étranger, ça veut dire ben, un pays d'outre Dom-Tom.
1: Ah, d'accord.
0: Donc, ça veut dire Martinique, même voire Canada. Voilà. Donc, grosse tente. Grosse tente.
2: Voire même Éthiopie, ouais,
3: bah, écoute,
2: quoi.
3: Écoute, moi, je te disais, je vais plutôt dans les régions, parce que je pense que le patrimoine régional est déjà suffisamment important et qu'il n'y a pas, besoin d'aller voir dans les Dom-Tom, tu vois.
2: Je crois que c'est clair.
3: Donc, je conseille toutes les régions des pays étrangers avant toute chose, quand même.
0: Ouais, mais petit short.
2: Ouais, je suis tout à fait d'accord. Moi, je dis que il n'y a pas mieux que de taper deux semaines de vacances dans les Deux-Sèvres. Mmh. Là, t'es tranquille, pépère. Mmh. Tu tapes des pastis avec les vieux de la ville.
0: Limoges.
2: Tu peux faire plein de trucs. Tu peux discuter avec le curé de l'église. Tu vois, il y a plein de trucs comme ça, mais. Ton temps, tu vois même pas passer tellement que tu t'amuses.
3: La nature, quoi.
2: Ouais, puis en plus, le temps, il est superbe. La grisaille, excellente.
0: Ouais, mais je pense que cet été, vous avez eu quand même pas mal de soleil. Hein. Avant de continuer,
4: on va faire un jeu de cartes, tiens. Je distribue.
0: Tout à l'heure, je vais te distribuer une baffe. Toi, tu vas voir, ça va te faire tout drôle.
4: Non, à la place de parasol qu'on a replié. On est tous fans, on est fans.
0: Non, complètement, complètement starvé.
5: C'est du délire.
4: Yes,
0: complètement starvé.
4: Bon, donc, parasol est parti. Donc, on accueille Moufle de mer qui appelle de. Je sais plus d'où tu appelles, Moufle.
0: Moufle, tu appelles d'où, s'il te plaît?
6: Moufle de Paris.
0: De Paris.
4: Ah voilà, de Paris, voilà, j'ai oublié la ville. 101.9 FM.
0: Merci, je l'ai déjà dit, Phil.
4: À Brest et à Lille.
0: Bonsoir. C'est ça, à Brest et à Lille, t'as raison. Bonsoir, Moufle de mer. Donc.
2: Bonsoir.
0: Canette, bonsoir. La oui, canette.
7: Oui, Gérard. Moi, je suis plus pétropico, Maroc, Afghanistan, des choses comme ça.
0: Mm-hmm. Ouais, mais précise.
7: Comment?
0: Précise un peu.
7: Bah, précise. Bah, tropico, Maroc, terre, eau, pays, c'est eau.
0: Bon, attends, Fildar, tu t'occupes de ton sondard, tu t'occupes pas de ce que je demande aux auditeurs, s'il te plaît, merci.
7: C'était quoi, Fildar?
0: Non, mais c'est bon, il voulait s'amuser à préciser tropico, alors que ça n'a rien à voir avec les débats.
2: C'est pas le thème.
0: Pour toi, c'est ça.
7: Voilà, Maroc, Afghanistan.
0: D'accord.
3: Jamaïque.
0: Moufle de mer.
2: Tu peux me répéter la question? J'ai été.
0: Non, je répète pas la question.
3: Il y avait une vague.
0: Alors, je ne répète pas la question.
2: Moi, plus la Côte d'Azur, Saint-Tropez, tout ça.
7: Voilà, ouais.
3: Bonjour.
0: Ça, de toute manière, c'est vrai que. Grosse tente, t'es parti où, toi, en vacances?
3: Bah écoute, moi, j'ai pas des plans pété thunes, genre Côte d'Azur, tout ça. Moi, je vais tout simplement à Monaco, quoi. Je veux dire, c'est
0: vraiment. Monaco, tu crois.
4: En France, hein.
3: C'est vachement plus sobre, hein, moi, je dis. Hein.
0: T'as payé combien sans indiscrétion pour aller jusqu'à Monaco?
3: J'ai eu une location de 17 000 francs pour 15 jours.
0: Bungalow
3: avec piscine. Il n'y avait même pas de piste d'atterrissage pour l'hélico, je vais dire.
0: Tu relais pas non plus en Ferrari là-bas?
3: Ah non, j'avais juste amené la BM, non?
0: Ouais, c'est ça, bien sûr. Prends-moi pour un con. Il y avait une question, non?
1: Ça va être dur, donc
0: allez. Je préfère
1: pas. Ah bon, d'accord.
4: Non, on se force pas, les mecs, c'est pas possible.
1: Ok, il y a la police qui dit que t'as passé tes vacances en Inde, il paraît, parce que le coton est pas cher.
0: N'importe quoi. Enfin, c'est bien des conneries d'auditeurs sur l'IRC.
1: Y a Sperminator qui voulait que tu lui précises si Monaco faisait partie de la principauté d'Andorre.
0: La principauté d'Andorre, c'est l'Espagne, et Monaco, c'est tout. Il n'y a pas de... la principauté d'Andorre, c'est en Espagne et c'est tout.
4: Et Andorre, c'est 70 balles la cartouche de clope, quand même.
0: C'est moins cher une fois que tu passes les frontières, c'est moins cher.
4: Tu pourrais faire des pipes moins chères là-bas.
0: Toi, t'es bien au courant parce qu'hier soir, au lieu de travailler, t'as maté autre chose.
4: Débat.
0: Ouais. Oui, Rigo.
1: Oui, donc, vu que tu parlais d'Andorre, il y a Steed qui se demandait si ça faisait aussi partie des Dom-Tom.
0: Ça fait partie de l'Espagne, ça fait pas partie des Dom-Tom. Les Dom-Tom, c'est la Martinique. J'ai déjà dit tout à l'heure. Alors, il ferait mieux de se déboucher les oreilles, celui-là. Avec qui aimeriez-vous partir en vacances? Alors, 62% des gens aimeraient partir avec de l'argent. Bah, ça, de toute manière, il faut de l'argent pour partir en vacances. 24% des gens aimeraient partir avec de l'avance. Ben, s'ils veulent partir avec de l'avance, c'est leur problème. Et 17% aimeraient partir avec leur pote la hyène. Ça, je ne sais pas ce que ça veut dire, mais c'est pas grave. Donc, cinquième question. A-t-on le droit de faire du camping sauvage en vacances? On va demander à Moufle de Mer.
6: Bah alors, ça dépend où, hein? Parce que tu peux pas faire du camping partout.
0: Non, mais du camping sauvage.
6: Ah ouais, mais il y a des endroits sauvages où t'as pas le droit de faire du camping, hein, Gérard.
0: Attendez.
6: Ah si.
0: Ah bon, tu crois qu'il y a t'as des trucs sauvages et que t'as pas le droit de faire de camping?
6: Bah ouais.
0: Non, mais est-ce que t'as bien compris la question?
6: Ah ouais.
0: Oh, non, mais je crois pas, hein.
6: Bah si, Gérard.
0: Ouais, d'accord.
6: Les endroits sauvages, c'est préservé par la nature et tout ça, t'as pas le droit d'y aller, hein.
0: Ouais, grosse...
8: Aïe, aïe, aïe.
0: Ouais.
8: Aïe, aïe, aïe.
0: Bon, attends, tu laisses parler les auditeurs parce qu'on en a ras-le-bol, toi, là-bas, hein. Grosse tente.
3: Bah écoute, non, moi je suis plutôt camping apprivoisé, classique, hein.
0: Ouais, là où tu vois du monde.
3: Bah bien sûr, là où il y a des filles. Mais je voulais te dire d'ailleurs tout à l'heure, je sais pas si t'as remarqué, mais cette année je trouve qu'il y a eu du soleil, comme t'as dit. La cuvée des filles était pas géniale cette année, quoi. J'étais déçu.
0: Ouais. D'accord, ouais, qu'est-ce que tu veux?
8: Ah, je te disais bonjour.
9: Attends, l'année prochaine.
0: T'es ma boule, toi, hein?
8: Non, mais je te faisais un petit peu.
0: Ouais, non, mais t'es un peu star, ouais.
9: Il n'y a pas moyen que la communication se fasse autrement.
0: Bon, donc, petit short.
9: Bah écoute, étant donné les effets face données, moi je dirais que tu vois, bon, à partir du moment où tu vas dans une forêt qui est pas, on va dire, entre guillemets, dans une cage, tu vois, bon, moi je veux dire, bon, tu peux faire du feu, tu peux tout faire. Moi, tu sais, je suis un aventurier, j'ai déjà passé récemment des vacances en Amazonie, pardon, dans la forêt amazonienne.
0: Bon, vous arrêtez, s'il vous plaît, derrière, vous laissez parler, ouais, s'il vous plaît, merci.
9: Je peux te dire que... Bon,
0: la canette, tu t'écrases.
9: Mon Dieu. Et donc, je peux te dire que si t'as envie de te faire cuire, bah, je sais pas, n'importe quel animal qui se trimballe dans le coin, tranquille, quoi. Du moment qu'il y a personne, je veux te dire, bon, le garde forestier, il y est jamais, donc...
0: Pour finir, la canette, comme elle arrêtait pas de couper. La canette, s'il te plaît, merci.
7: Oui, Gérard. Bah, moi, je suis pour le camping sauvage.
0: Tu peux préciser?
7: Je suis contre l'absence de tout confort.
0: Non mais attends, je te demande de préciser.
8: Gérard?
7: Bah je te précise, je vois pas là.
8: Est-ce que tu peux expliquer toi ce que c'est que le camping sauvage?
0: Ouais, mais attends,
8: qu'ils comprennent bien les gens, parce que sinon...
0: Non mais moi je voudrais bien qu'elle explique la fin de sa pensée, qu'elle
7: réponde.
8: C'est du camping qui est pas domestique.
6: Ouais, parce que c'est flou, hein, comme question.
1: Voilà, parce qu'il y a sur IRC, il y a Gérard Mansoif, il te demande si on peut faire du camping sauvage dans un camping.
0: Non, déjà, le camping sauvage, c'est quoi? Donc, c'est de camper sur les bords des routes. Ça, c'est strictement interdit, parce que déjà, pour commencer, il n'y a pas de cœur de forestier, ça, ça
8: non,
0: dépend.
8: Mais tu dis pas ce qu'interdit, puisqu'on sait pas ce qu'on veut savoir, c'est savoir ce que c'est vraiment.
0: Eh ben, le camping sauvage, c'est de planter sa tente n'importe où. Ça, tu n'y as pas le droit. Il y a des campings qui sont réservés pour ça. Donc tu n'as pas le droit de...
1: Donc on a le droit de faire du camping sauvage dans un camping.
0: Bah, c'est un camping
8: qui
0: sauvage.
8: Est fait pour le sauvage.
0: Mais oui. Non, dans un camping, dans un camping tu ne fais pas de camping sauvage, espèce d'abruti, il y en a trois des campings sauvages. Toi tu plantes bien n'importe quoi dans ta ville de naze.
8: Il y a pas mal de campings sauvages à côté des gares.
0: Mais ouais, t'as raison.
3: Les gens qui campent au bord de la route, c'est quand même des charclos, quoi.
0: Oui, mais ça c'est vrai qu'il y en a beaucoup qui campent sur les aires de repos. C'est pas du camping sauvage,
3: alors,
0: attention.
3: Et
6: toi, Gérard, tu campes à l'entrée des hôtels?
0: Pourquoi? Qu'est-ce que ça peut te foutre à toi?
6: Non, comme
3: avec les clubs.
0: Parce que si ça vous amuse...
3: Ils rentrent pas avec les clubs, je te dis.
0: Bon, je sens que tout à l'heure, ça va être clair, je vais virer tout le monde, parce que ça commence à m'énerver, cette histoire.
8: Non, mais j'ai compris, en fait.
0: T'as compris?
8: Non, mais
0: toi, t'avais qu'à te taire, parce que c'est un peu à cause de ta pote, maintenant, ce qui se passe.
8: Mais non, mais...
0: Alors, si tu veux saccager les débats, tu arrêtes.
8: Mais non.
0: Ok, c'est la dernière fois que je te dis, d'accord? Mais ça, tu vas pas me faire la saison comme ça.
8: Non, mais ce que je voulais dire, j'ai compris la différence, c'est que le camping sauvage, c'est différent, c'est le contraire du camping moderne.
0: Ouais, c'est ça. Alors continue à dire tes conneries, et si j'ai des emmerdes, tu vas prendre ma main dans ta gueule. Ok.
6: Camping moderne, t'as même internet dans la forêt.
0: Alors, okay. Pildas, t'éteins ton micro, je veux plus t'entendre de la soirée.
8: Gérard.
3: Vas-y, l'homme des bois.
8: Gérard, il y a une question.
0: Manu, tu réponds correctement ou tu vires aussi avec Pildar?
8: Je réponds pas, je te pose une question. Je réponds pas, moi. On me demandait sur le Minitel si quand tu t'étais dépucelé avec une pute dans les bois, tu faisais du camping sauvage.
0: Alors ça, des questions comme ça, je ne réponds pas, d'accord?
8: Ok, d'accord.
3: Non, c'était une pseudo de sauvage, ça.
0: Qui c'est qui vient de dire ça?
6: C'était un sanglier.
0: Qui vient de dire ça?
3: T'as gueulé le facochère, hein.
0: Bon, Pildar, Tu bosses correctement.
7: Trop con.
1: Tiens, ton stylo.
0: Eh, Pizarre, tu continues pas ta saison.
10: Y'a rien.
0: Eh, fais gaffe parce que c'est celle-là que tu vas te prendre tout à l'heure. Alors, regarde à toi.
1: Donc sur IRC, on a Yankee qui dit à fun, c'est pas du camping, mais c'est bien sauvage quand même.
0: Ouais, bah avec un abruti comme lui, ça m'étonne pas de lui.
9: Okay.
0: Non, mais lui, il s'amuse à balancer l'hôtel où que j'habite maintenant. Or, t'es très bien. Ouais, non, mais si.
3: On va
4: On va se calmer, les auditeurs, on va se calmer.
0: On va préciser à l'antenne.
4: On va se calmer.
3: C'est où par rapport au Roland Carnot?
10: Ça n'a rien à voir, j'écoute, ça n'a rien à voir.
9: C'est du camping à la NPE, genre?
0: Ouais, je fais du camping à la NPE, si ça peut t'intéresser.
3: Tu peux m'indiquer le chemin à partir du Relais Carnot, s'il te plaît?
0: Et tout à l'heure, je vais t'indiquer comment on retourne au standard, toi. Avec ton nom, d'accord?
4: Allez, on prend dans le cas.
9: Allez, à droite.
4: On y va.
0: Avez-vous fait des rencontres durant les vacances? On va demander à Mouf de Mer.
6: Ouais, alors j'ai fait plein de rencontres. Des gens super cons, parce que j'étais dans une ville de merde. Et voilà.
9: Tu peux préciser?
0: Non, il a peut-être pas besoin de préciser, c'est-à-dire que t'es resté sur Paris.
6: Disons que c'était pas ça, quoi. Ils étaient pas... ils étaient très cons, quoi.
0: Clairement. Ouais. Grosse tente, pardon.
3: Bah oui, bien sûr que j'ai fait des rencontres. Le but des vacances, c'est quand même de tremper le biscuit. Donc j'ai chargé un maximum sur les rencontres. Donc ratissage des campings l'après-midi, la plage... Et puis restaurant le soir, boîte de nuit, tout ça, quoi. Je veux dire, comme il faut, quoi. J'ai fait les choses bien, quoi.
0: D'accord.
3: Cette année, je m'étais donné les moyens d'éclater des rondelles, quoi, tu vois.
9: C'est clair.
0: La canette. Tu te calmes, s'il te plaît.
4: La canette, elle mouille.
0: Ouais, non, mais...
3: Tu dégoulines la canette.
0: Fildar, fais bien gaffe. Petit short.
9: Ouais, bah écoute, moi, ouais, j'ai fait excessivement de rencontres, c'est sûr, hein, sur le plan affectif, comme dirait Jean de Neubert.
6: Comment il s'appelait?
9: Alors je peux pas préciser les noms.
3: Robert.
9: Parce qu'il est... Ouais, mais faut pas dire.
0: Je pense
9: ça
0: que vous avez... Non mais, je pense que vous avez envie de faire foirer les débats ou quoi?
9: Ouais, non, pas du tout.
0: Si, parce que la semaine dernière, ça s'était mieux passé. Là, je crois que cette semaine, ça commence à être la merde.
3: Raconte-nous ton idylle avec la tontouse de crotte.
0: Qui c'est ça? Qui c'est qui vient de poser ça?
9: Ah, c'est pas moi, je peux pas balancer.
3: Ah, c'est chaud là. Hein.
0: Eh, je sens qu'il y en a un des trois mecs là qui va virer, ça. Je vais faire comme tout à l'heure au hasard. Hein.
8: Gérard, pour calmer tout le monde, on me demande sur Minitel si toi il t'est arrivé de faire des rencontres pendant tes vacances.
0: Ouais. De toute manière, les rencontres, comme je suis pas parti en vacances, j'ai pas pu en faire, d'accord?
8: T'es déjà parti en vacances, je te parle pas de cette année, je te parle
0: non, mais,
8: de...
0: Non, ouais, mais c'est vrai que.
8: Dans toute ta vie, t'as bien fait des rencontres en vacances.
0: Bah, de toute manière, t'en fais régulièrement, hein. Ton père, tous les ans, tu fais des rencontres hein, quand tu pars en vacances.
8: Et t'as rencontré des gens intéressants?
0: Disons, j'ai rencontré des gens, bon, on a discuté et tout.
4: Et quelles ont été tes plus belles vacances, Gérard?
0: Les plus belles vacances, c'est...
3: Quand t'as rencontré l'huissier.
6: Sur Sunset Beach.
0: Alors, moufle de mer, sur Sunset Beach, je te dis au revoir. Et voilà, comme ça, c'est terminé pour toi.
1: Salut.
0: Et voilà, pour lui, c'est terminé, ça fait... Alors, 1, 2, 3, 4, c'est bien, oui.
1: T'as pas répondu tes plus belles vacances, Gérard?
0: Moi, mes plus belles vacances, c'était dans un camping, et c'est de là que j'ai rencontré du monde, et on
1: C'est un camping sauvage?
0: Non, c'est un terrain de camping que je donnerais pas...
1: Mais c'est quoi un camping sauvage?
0: Bon, tes conneries, toi, tu commences
4: non, c'est à... C'est pas moi, c'est Manu.
0: Ouais, non, mais ça commence à bien faire, la question, il y a longtemps qu'on y est...
1: Gérard,
0: qu'on l'a dépassé.
1: À propos de rencontres, il y a Alligator sur IRC qui aimerait bien que tu nous parles de ta rencontre avec un bouc sauvage.
0: J'y répondrai pas, comme ça, ça ira plus vite. Comme ça, il va être servi, lui, sa question, il peut se la garder où que je pense. Et la canette pour terminer.
7: Oui.
0: Toi, Fildar, j'ai dit à Moufle de Mer, au revoir. Hein.
4: Eh ben, il est parti. Hein.
0: Parce que celui qui s'amuse encore à dire des trucs un peu cons va dégager aussi, ouais. Ça va aller vite. Alors, la canette pour terminer.
7: Oui, tout à fait, Gérard. C'est plus les campings, tu vois, sur le bord de la route, mais pas trop sauvage non plus, quoi.
0: La canette, t'as envie de terminer le débat ou pas, toi?
7: Non, pas pourquoi, tu me
3: non,
7: demandes
3: pas ça. Non, t'as pas envie de terminer le débat, non.
0: Non, je pense que t'as pas dû comprendre comme il faut la question.
7: Mais je sais pas, tu m'as interrompu, et puis je sais plus ce que j'étais en train de te dire, c'est pour ça.
0: Ah non, mais avez-vous fait des rencontres durant les vacances?
7: Oui, bah oui, j'ai rencontré des amis qui m'ont présenté leurs amis, donc, tu sais, ça fait les amis des amis des amis, et à la fin, tu te rends compte que t'as rencontré plein de monde pendant les vacances, mais tu rentres tout seul chez toi, comme d'hab, quoi.
0: Ouais, mais est-ce que vous avez gardé le contact après ?
7: Ah, le contact, formidable, ouais.
0: Non, mais une fois que vous êtes rentré, est-ce que vous avez gardé le contact ou,
7: oui, on a gardé le contact assez longtemps.
3: J'ai voulu éteindre la voiture, quand même.
7: Ouais. Et, oui. Mais oui.
11: T'as mis le starter ou pas ?
7: Non.
0: Ça n'a rien à voir avec les... Non,
7: moi, ça part direct. Hein, direct.
3: Je te déboucherais bien le carbu, quand même.
0: Grosse tente ou petit short ?
3: Ah non, c'est pas moi, j'ai un problème de gicleur, c'est pas pareil.
0: Gégé, ça l'a vu calmer, là.
8: Gégé, il y a Tarkan qui me dit sur Minitel que de toute façon, les rencontres en vacances, c'est kiss tout double.
0: Ça peut pas être kiss, hein, d'accord ? Si fait illusion à ce que j'ai dans le cou, c'est même pas la peine.
8: Ah non, je sais pas.
0: Il va se faire foutre.
8: Ouais. Oui, à la place de Moufle de Mer que tu as viré, on accueille Crabe en Rut du Mont-Saint-Michel. Il est actuellement encore en vacances, donc il va pouvoir peut-être nous en parler. Bonsoir.
0: Bonsoir. Tu peux me donner la fréquence du Mont-Saint-Michel ?
12: Oui, c'est 90.2. Bonsoir.
0: Bonsoir. grosse tente et petit short, boubouc. Bon, fil d'art.
8: Oui,
0: t'es payé pour calmer les gens le jeudi, non pour les laisser foutre leur merde.
8: C'est vrai.
0: D'accord ?
8: C'est vrai.
0: Alors, Crabe en Rut, là, tu peux répondre à la question ?
12: Bah, je ne l'ai pas entendu.
0: Alors, avez-vous fait des rencontres durant les vacances ? C'est la dernière fois que je le répète, Fildar, je crois t'avoir dit quelque chose tout à l'heure. Faudrait peut-être écouter ce que je te dis.
8: Oui, tu m'as dit de me la fermer jusqu'à la fin du débat.
0: Non, mais quand tu prends des auditeurs, tu leur poses la question et qu'ils ne me la redemandent pas quand ils sont à l'antenne, parce que ça me prend la tête.
12: J'ai rencontré des gens, moi, des Hollandais, qui avaient ramené du matos. Donc on s'est éclaté au Mont-Saint-Michel, quoi. Et ça continue à ce soir.
3: T'as fumé des galettes ?
12: Exact.
0: D'accord. De toute manière, je pense qu'au Mont-Saint-Michel, c'est là aussi, il y a quand même pas mal...
8: Il y a de la bonne, hein ?
3: Il y a de la galette.
0: Il y a quand même du monde qui vient durant les vacances,
12: ouais,
0: non ?
12: Disons qu'il faut courir vite, parce que la marée, ça surprend.
0: Ouais, mais ça, mais quand il y a, tiens, justement, on va essayer d'abréger vite fait. Par rapport à la montée, le Mont Saint-Michel, qu'est-ce que ça donne une fois que la marée monte ?
12: Ah bah c'est magnifique. Hein.
8: C'est
12: là, il y a des algues, il y a du corail. Y a
0: non mais par rapport à la marée, ça fait quoi exactement ?
12: Ça va très vite. Hein. En fait, il faut courir très vite.
0: Non mais le Mont Saint-Michel, il est entouré avec l'eau ou...
12: Ah oui, mais à cause de la marée.
0: Ouais, non mais ça monte où justement
3: jusqu'à la taille.
0: Non mais attendez, laissez-le parler s'il vous plaît.
12: Ça monte très vite. C'est-à-dire si tu cours pas assez vite, tu peux te noyer. Moi j'ai failli perdre un pote comme ça quoi. Mais il faut partir tôt le matin. Et il faut arriver là-bas vers midi, quoi. Parce que si tu pars vers 10h, t'es mort.
0: D'accord.
3: Non, GG.
0: Oui.
3: Ouais, c'est grosse tente. Tu demandais jusqu'où ça monte. Moi, je te dis, j'y étais, bon, pas cette année, mais l'année dernière. Et quand la marée est vraiment haute, t'es dans la ville et t'as de l'eau jusqu'à la taille, quoi.
12: Exact.
0: Mais non, mais parce que le Mont Saint-Michel, si je me trompe pas, normalement, c'est un site qu'on peut...
12: Qu'on peut visiter, qui est magnifique, d'ailleurs. Hein.
0: Mm-hmm.
12: Moi, je vous conseille hein, la visite de la crypte du Mont Saint-Michel.
0: Mm-hmm.
12: C'est extraordinaire. Hein.
0: D'accord. Ok.
1: Oui, sur IRC, je sais plus qui me disait, qui voulait poser à l'auditeur du Mont Saint-Michel, à savoir comment on fait là-bas quand l'eau est monte si on veut faire du camping sauvage.
12: Ah ça c'est impossible. Hein.
0: Voilà.
3: Il y a des tentes sur flotteurs qui existent.
12: Ah non, c'est faux. Là, ça c'est un menteur, celui-là, c'est un mythomane.
0: Non, mais de toute manière, c'est pas là. Ça y est.
12: Les grandes tentes, c'est un mythomane, excuse-moi, GG. Hein. Il raconte n'importe quoi depuis.
0: Non, mais lui, je sens qu'il va pas terminer le débat. Mais justement, on va lui poser la question. Quel métier peut-on exercer pendant les vacances ? Alors, grosse tente, tu réponds correctement, sinon tu dégages tout de suite, là.
3: Ben, moi, je vais te répondre tout à fait correctement. On peut vendre des glaces sur la plage, tout à fait. On peut aussi avoir un petit travail dans un fast-food. On peut aussi surveiller des filles, si tu vois ce que je veux dire, que les compteurs sont bien relevés, quoi.
12: Il y a des déguisements aussi, on vend des déguisements, genre des pattes factices ou des trucs.
0: c'est qui ça ? C'est Crabe en Rut, là ?
3: Ouais, c'est mon pote.
0: Ouais. Ouais. Grosse tente, tu vas te calmer, tu vas continuer, et après on va s'amuser avec toi si tu continues.
3: Il n'y a pas de problème.
12: Faire tourner.
3: Qu'est-ce que je pourrais te dire d'autre ? Bah, je sais pas, tu peux vendre des barrettes sur la plage.
0: Ouais. Bon, allez, hop.
3: Parce qu'il y a des
11: mecs qui ont les
0: Relaisse-moi l'eau, lui, 5 minutes. Vas-y. Ouais. Qu'est-ce que... Ouais, vas-y. Alors,
3: parle. Tu disais, les filles, souvent, elles ont besoin de s'attacher les cheveux pour aller...
7: Ouais, c'est vrai, Gérard.
0: Fildar, tu le laisses parce que je voulais écouter quelque chose.
4: Faut que je le remette.
0: Je voulais savoir quelque chose, justement, pour finir avant. Ouais. Allô.
11: Permis. Manu!
3: Qu'est-ce que tu veux savoir, vas-y.
0: Hey Manu!
3: Je vais te dire ton avis.
0: Ça fait deux fois que tu t'amuses à jouer durant la semaine, alors tu vas arrêter tes petites conneries aussi, toi.
8: Tu cartonnes!
3: On va te tirer le cul, vas-y, dis-moi, je vais te dire l'avenir, vas-y.
0: Bon, alors, grosse tonton, on va te tirer le cul. Tu peux retourner au standard, on te dit au revoir.
3: Au revoir!
0: Comme ça, tu peux aller plier ta tente, au revoir.
12: On va te lécher l'arrêt au standard. On va prendre la nuit, tu vas t'éclipser direct.
0: Et Craban Rude, alors, toi maintenant.
12: Ouais.
0: Maintenant qu'il est parti,
12: On vend, c'est ce que je te disais, je suis tout à fait d'accord avec lui. Mmh. On vend des glaces, du pop-corn, tout ce qui est fait pour consommer, en fait.
0: D'accord. Petit short.
9: Bah écoute, moi je pense que le métier de bookmaker c'est assez.
0: C'est quoi ce métier-là?
9: Bah en fait, c'est que tu fais des livres en fait. Tu vois, bookmaker, faiseur de livres.
0: Mmh.
9: En fait, tu fabriques des livres sur la plage et puis tu t'éclates quoi.
0: D'accord. Et ça c'est un métier.
9: Bah ouais.
0: Quel métier peut-on exercer pendant les vacances?
9: Faut pas confondre aussi avec le mec bon qui parie sur qui va se noyer le premier ou qui c'est qui va se tirer la grosse. Enfin, voilà.
0: Ouais, d'accord. Je crois que à mon avis, t'as pas dû comprendre bien le sens de la question.
9: Ouais,
0: canette.
7: Ouais, bah tu peux faire du bateau, emmener les gens faire du bateau. Tu peux emmener les gens faire du ski nautique. Tu sais, faire du parachute intentionnel. Tu peux faire plein de trucs, hein.
0: Ah ouais, t'emmènes des gens faire du parachute, toi.
7: Du parachute intentionnel, ouais.
0: Oui. Et...
11: C'est quoi, Gérard?
0: T'as qu'à lui demander, c'est quoi? Comme c'est elle qui répond, donc...
7: Bah, c'est à toi qui l'a demandé, Gérard.
0: Non, mais moi, je te pose la question, qu'est-ce que c'est?
7: À ton avis, du parachute intentionnel. Hein.
0: Alors, explique.
7: Je sais pas, ça me paraît évident.
0: Ouais, d'accord. Ouais, dis donc.
7: Tu pars, t'as un parachute, tu pars de la plage, il y a un bateau qui tire et tu montes.
0: Ah, donc ça s'appelle un genre de...
12: Le parachute ascensionnel. Ouais, c'est ce qu'il a fait, John Kennedy.
0: Ouais, c'est ça. j'en connais tout à l'heure qui vont dégager parce que ça commence à bien faire en ce moment.
8: Gérard.
0: Là, depuis le début des débats, il y en a déjà 4 de partie, 5, et bientôt, ça va peut-être percer si ça continue.
8: Gérard, à propos de job pendant les vacances, il y a Perforas, il dit que l'été prochain, il aimerait bien faire comme son père. Parce que son père, pendant les vacances, vu qu'il est huissier, il s'est éclaté. Il paraît qu'il a viré un couple de soulards du 9-2, qui sentait pas bon et qui faisait trop de bruit. Et plus tard, lui, il veut faire pareil pour ses vacances. Qu'est-ce que t'en penses?
0: Lui, il va se faire foutre, j'y répondrai pas à sa question, ça va plus vite.
4: Perforas, il est pas huissier, l'été, il est dans un fort.
0: Bon,
9: En parlant de Perforas, c'est sûr que moi j'irais bien faire un tour au Fort Boyard.
8: Ah, qu'est-ce que t'en penses, Gérard, de partir en vacances à Fort Boyard?
9: J'ai entendu que Sandrine Dominguez cherchait la bite, donc voilà.
0: Oh là, non, je pense pas.
9: Elle cherche la bite, c'est une cochonne, hein.
0: Oh, on se calme, s'il vous plaît, je pense pas.
9: Le joueur de tennis, il l'a largué.
7: Je me ferais bien décocher la plexie.
9: Tu te ferais bien la boule, hein.
0: Oh, le Larsen, s'il vous plaît.
7: On passe toutou.
0: Bon, qui c'est qu'on raccueille là?
4: Voilà, justement, j'attendais que tu me donnes la parole. Merci Gérard, t'es quand même super.
0: Bon, vas-y.
4: À la place de Moufle de Mer.
0: Non, c'est pas. À la place de Moufle de Mer, on a Craban Rude du Mont-Saint-Michel.
4: Ah oui.
0: Donc c'est à la place
4: de Grosse Tente. Grosse Tente, oui. On accueille Tongue d'Hiver. Tongue d'Hiver, bonsoir à toi.
13: Allô, oui, bonsoir. Ouais, bonsoir,
0: salut.
13: Gérard.
0: T'appelles d'où?
13: J'appelle de Toulon.
0: Voilà.
13: 84.7.
7: Bonsoir, Tongue d'Hiver.
13: Bonsoir, tout le monde.
0: Bonsoir. Donc, j'espère. On t'a dit la question?
4: Oui. Oh, menteur.
13: C'est faux.
4: Quel menteur.
0: Je la répète pas.
13: C'est con, je passerai à la prochaine alors.
0: Hein?
13: C'est pas grave, je répondrai à la prochaine.
4: Mais non, c'est. Quel genre de travail peut-on faire pendant l'été?
0: Pendant les vacances.
13: Moi j'ai fait un travail cette année, c'est que j'étais sauveteur en mer. Donc avec mon pote Mitch, sur les plages de la Côte d'Azur, c'est mortel. Mortel, terrible.
0: Ouais, d'accord, ok.
13: Mais c'est.
4: C'est toi le quiz?
13: C'est éprouvant comme boulot.
0: C'est ça.
13: Faut être bien entraîné sportivement.
7: Non, c'est l'homme de la
0: santé, lui. La canette.
7: Oui.
0: Tu te calmes?
7: Oui.
0: D'accord. Alors, peut-on emmener sa télévision pendant les vacances ou autre appareil?
4: C'est-à-dire, explique, Gérard.
8: Explique la question.
0: Alors, ou autre appareil ménager, c'est-à-dire son frigo, son frigo de vacances, pas son frigo d'appartement. Mm-hmm. Donc, oh là là là là là là, les larcènes.
1: Gérard sur IRC, il te demande si t'es déjà parti avec un frigo d'appartement en vacances.
0: C'est pas des frigos d'appartement.
8: Déjà, il en a pas de frigo, alors.
0: C'est des petits frigos.
1: C'est pas le sien.
0: Et il y a même des glacières pour partir en vacances.
4: Est-ce que t'as emmené déjà ta plaque vitro-céramique dans
0: Et ta connerie, et ta soeur, tu l'as emmené en vacances, espèce de connard, tu retires tes pieds, tu fais ton boulot maintenant. Et t'éteins ton micro. En de bon entendeur, salut Pildar. Ça fait la cinquième.
14: Et ton même pas de poil à ton kyste.
0: Alors la canette.
13: Et oui, ton kyste, tu l'as.
0: Ta gueule, toi, celui-là. La canette.
13: Parce que ça doit être lourd à mettre en vacances quand même. Un gros
0: alors,
13: comme ça.
0: Petit short, au revoir. Petit short, bonne nuit.
13: Petit short.
0: Allez.
13: Hop.
0: Terminé pour lui. Alors la canette.
14: Oui, Gérard, moi j'emmène pas ma télé parce que ça sert à rien vu qu'il n'y a pas le Big Bill pendant les vacances.
0: Ouais.
14: Par contre, j'emmène tout ce qui est appareil à pile pour compenser ce manque.
0: C'est-à-dire poste de radio, Wattman,
13: Vibro,
14: voilà.
13: Godmichel, tout ça.
14: Godmichel à clou, tout ça.
0: Si vous avez pas envie de répondre aux questions,
14: bah, je réponds assez sérieusement, alors voilà.
0: Non, mais c'est ceux qui s'amusent à répondre des conneries comme Tombe d'hiver ou l'autre.
14: Non,
0: là.
14: M'aide.
0: Non, mais c'est pas la peine d'écouter ce qu'ils disent parce que c'est des conneries, d'accord?
13: C'est pas des conneries, je pense.
0: Non, bien sûr, c'est pas des. C'est pas des conneries, tu te foutrais pas de ma gueule?
13: Ah non, pas du tout, je me
0: Non, tu préfères prendre le train parce que ça coûte moins cher, c'est ouais. ça?
8: Tu cartonnes,
0: je m'en doutais.
14: Ouais,
0: Tombe d'hiver.
13: Oui, bah moi je t'ai déjà répondu.
0: Mais non, c'était pas toi que je m'adressais déjà pour commencer.
13: Ah d'accord.
0: Alors à toi.
14: Est-ce que t'emmènes ta télé ou autre?
13: Mais
0: attends, Tombe d'hiver.
13: Oui.
0: Je te préviens.
13: Oui.
0: C'est la dernière fois qu'on te répète la question parce que tu m'énerves.
13: C'est la question, mais je croyais que tu t'adressais à quelqu'un d'autre. C'est bon
0: non, mais c'est à toi maintenant que je m'adresse. Alors, t'évites de faire trop de blanc.
13: Oui, donc j'amène rien du tout. En général, je loue sur place une télévision ou quelque chose comme ça.
0: Et tu crois que là où t'es en vacances, tu peux avoir le moyen de regarder la télé?
13: Ça dépend. Des fois oui, des fois non.
0: Alors, tu peux me préciser?
13: Quand j'ai assez d'argent, je loue une télé. Quand j'en ai pas assez, j'en loue pas. Et je l'amène pas non plus.
0: D'accord.
13: Parce que c'est trop encombrant.
0: Crabe en rut. qui c'est qui s'amuse avec un téléphone, là?
12: Ah, je sais pas.
14: C'est pas moi.
4: Non, mais c'est moi, mais je sais pas, il y a un problème avec mon standard.
0: Non, mais t'éteins ton micro si on n'a pas besoin d'entendre...
4: Pardon.
0: C'est non mais oh, tu bosses comme il faut ou quoi là?
4: J'étais en train de chercher les auditeurs et ça a sonné.
1: Gérard?
4: Bon, excuse-moi Rigaud, deux secondes je vous donne...
0: Non, mais il y a Rigaud en priorité, toi tu éteins ton micro et c'est tout.
4: Non, la priorité c'est l'auditeur.
1: Non, c'est vrai, on va
0: alors vas-y.
4: Alors excuse-moi, à la place de celui que t'as viré là, qui s'appelait...
0: Petit Short,
4: voilà, on accueille Stommy Buggy. Bonsoir.
15: Oui, bonsoir, c'est Stommy Buggy, j'appelle de la Dune du Pilate.
14: Salut Stommy.
15: 103.3, j'ai 29 ans. Bonsoir.
0: Alors, salut, Rigaud, ouais. Question IRC.
1: Oui, donc on est monté quand même, apparemment les vacances ça intéresse tout le monde, on est monté à 9704.
0: Oh, Manu, tu laisses Rigaud parler s'il te plaît.
4: D'accord.
1: Ah, un petit problème. Et donc, il y a Destroy qui te demande comment tu fais si tu veux emmener ta télé par exemple à l'étranger, vu que c'est pas forcément les mêmes prises.
0: Ouais. Non mais déjà pour dire qu'à l'étranger, selon là où tu pars, en principe si c'est en location, tu peux pas parce que t'as pas de moyens pour les brancher. Tu peux me redire combien qu'on était parce que comme Manu t'a coupé, j'ai pas trop compris.
1: On était 9704.
0: Ok. Et Manu, c'est la dernière fois que tu t'amuses à couper les... Et puis moi aussi, d'accord, tu arrêtes.
4: Okay.
0: Parce que tout à l'heure, c'est le paquet de bonbons que tu vas te prendre dans la tête aussi. Et ça va te faire tout drôle là.
8: C'est de la bombe.
0: Crabe en rut, donc pour toi. Merci Manu. Non mais c'est bien ce soir Manu. Non mais ce soir Manu a l'intention de faire chier son monde. Gildar, c'est pareil.
8: C'est faux, c'est
0: alors,
8: faux.
0: Alors pour l'instant, il y en a qu'un qui arrive à bosser.
8: Ouais, on sait, c'est Apolline.
0: Non, c'est Rigaud.
8: Ah bon.
0: Et Apolline, t'emmerdes. La canette.
1: Tu la revois en spread.
0: Au revoir. La canette.
8: Oh, le vilain bad boy.
0: La canette, au revoir, ça y apprendra à dire... Non, parce que ça t'apprendra à dire des conneries.
15: C'est encore un peu ou pas?
0: Toi, c'est pareil, faites gaffe à ce que vous dites.
13: C'est clair.
0: Et alors, crabe en route.
15: Ouais, ouais. Donc
0: en route, pardon.
4: En autoroute.
0: Trabant-Ruth.
12: Moi, je ramène pas de télé, j'ai autre chose à faire de mieux.
0: Ouais. D'accord. Bah, dis donc, tu réponds vachement bien aux questions.
12: Bah, attends, mais tu poses une question sur la télé. Moi, je ramène pas la télé.
0: Peut-on emmener sa télévision pendant les vacances ou autre? C'est-à-dire, si tu t'emmènes pas ta télé, t'emmènes quoi alors?
12: J'emmène rien, j'emmène des capotes.
13: Cherche pas, Gérard, il t'a bluffé.
0: Ouais, mais c'est ce que je vois. Tony Bugsy, là.
13: Non, c'est Tony. J'y ai cru un moment.
15: Écoute, non, moi, pas de télé, parce que la télé, ça a une toxique. Donc, moi, je suis plutôt cinoche.
0: Mmh.
15: Plutôt cinoche.
0: D'accord, mais t'emmènes aucun appareil.
13: T'emmènes pas ton écran de cinéma avec toi.
15: Un peu de caillasse pour aller au cinoche, quoi.
0: Ouais, non, mais tu pars pas, donc t'emmènes même pas de poste de radio ni rien du tout.
15: Non, que dalle.
0: Bon, ben dis donc,
15: j'ai 3000 watts dans la voiture, si je veux écouter du son, c'est bon.
0: Ouais, d'accord, mais c'est pas évident, 3000 watts jusqu'à 2h du matin, hein.
15: Bon, on s'arrange avec les voisins.
0: Ça y est. S'il vous plaît, merci. Avez-vous pris des vacances pendant les vacances? Avez-vous pris des photos pendant les vacances? Avez-vous pris des photos pendant les vacances?
13: Ok, on a compris.
12: Avec Trabant-Ruth, j'en ai pris, moi. J'en ai pris sur la plage.
15: Ouais, mais on voit mal Sandy, ouais.
0: Ouais, bon, alors, Trabant-Ruth.
12: Mais c'est pas moi, hein. C'est comment il s'appelle l'autre, là? Stomy Bugsy.
15: Ah, pas du tout, non. Non, non.
0: Gérard,
15: oui. Je suis là, wesh, tranquille.
4: Bonsoir, les auditeurs.
15: Bonsoir.
4: Gérard. Je te veux. Oui. Tout à l'heure. À la place de qui on a viré là, la canette. Alors à la place de la canette, on accueille la grosse touffe qui est à la grande motte. Bonsoir. Bonsoir la grosse touffe.
16: Oui, bonsoir.
0: Ta fréquence s'il te plaît.
16: Bonsoir l'équipe.
0: Ta fréquence s'il te plaît.
16: C'est le 115.8.
4: Le CSA a ouvert les fréquences, oui.
0: Alors, avez-vous pris des photos pendant les vacances? On m'a demandé à Stony machin chouette là.
15: Stony Bugsy. Bah écoute, oui, moi j'ai fait, je me suis serré de nombreuses gonzesses.
0: Ouais.
15: Chez qui dit gonzesse dit forcément photo.
0: Non mais je te demande, est-ce que t'as pris des photos? On en a rien appris d'un foot des.
15: Écoute-moi, je te dis photo, voire même film vidéo. Sauf donc bien évidemment que j'ai continué à compléter la collection, bien sûr.
0: Bon, c'est ça, grosse touffe.
16: Bah moi j'ai réussi à mettre la main sur un gros zoom, donc j'ai pris plein de photos en fait.
15: Mmh. Viens voir, moi j'ai un grand angle, tu vas voir.
0: Tombe d'hiver.
16: Quand tu veux.
13: Ouais, alors moi j'ai pas pris de photos puisque je n'ai pas d'appareil, donc non, comme ça c'est réglé.
15: J'ai un téléobjectif de photos.
0: Trabant rude.
12: Ouais, non, ouais,
0: j'ai
12: pris des photos moi de la plage là.
15: C'est pas moi.
12: En fait, parce que je voulais pas envoyer des cartes postales, donc j'ai envoyé les photos, j'ai écrit derrière.
0: D'accord.
13: C'est mortel ça.
0: Je pense qu'à mon avis, pendant les vacances, il y a des belles photos à prendre, surtout si on est du côté du Mont-Saint-Michel ou autre.
13: Ouais.
0: Dernière question, les animaux sont-ils autorisés dans les centres de vacances Trabant-Ruth.
12: Ouais, les animaux.
0: Oui.
12: Ça dépend desquels.
0: Ouais. Alors, précise.
12: Alors, je pense que les chiens, les chats, tout ça, ça, ils prennent, mais si t'as des animaux dangereux, de genre des mygales, des serpents...
15: Si c'est des chiens mystères, c'est chaud, quand même.
12: Ça, tu peux pas les laisser.
0: Tombe d'hiver, au revoir.
13: C'est pas moi, Gérard, c'est l'autre, c'est pas moi, Gérard.
0: Tombe d'hiver.
13: Non, c'est pas moi.
0: Tu dis...
13: Mais c'est pas moi, Gérard.
0: Fildar. Tu dis au revoir à Tombe d'hiver.
4: À qui?
0: À Tombe d'hiver.
4: Tombe d'hiver, ok.
0: Et voilà.
4: Bonsoir, Tombe d'hiver.
0: Comme ça ira plus vite.
17: Allez hop, c'est géré.
0: Et grosse touffe. Trabant-Ruth, t'as répondu, hein?
12: Ouais, exact.
0: Grosse touffe.
16: Oui, Gérard. Alors moi, j'ai eu l'occasion de partir dans un camping avec mon canari. C'était très bien.
0: C'est-à-dire, c'est... Ah ouais, un oiseau?
16: Oui.
0: D'accord. Stony Bugsy, là.
15: Ben écoute, moi je pense qu'il y a des endroits où ça pose quand même des problèmes, ne serait-ce qu'au niveau de l'hygiène, si t'arrives à saisir l'essence de ce mot, quoi. Et tu nous as pas dit, toi, que ça faisait de nombreuses années que t'étais pas parti en vacances, GG?
0: Je t'ai pas demandé si ta sœur faisait du vélo, je t'ai demandé de répondre. Je te demande de répondre.
4: Tu peux lui répondre, il t'a rien dit de méchant, Gérard.
15: De zoophilie évidente, quand même.
0: Je te demande de répondre à la question, je te demande pas si je suis parti en vacances ou pas cette année.
15: Non, mais c'était pour savoir si toi tu avais des animaux, si c'était ça qui t'avait posé problème.
0: Jusqu'à maintenant, j'ai pas d'animal, donc je peux pas partir, j'ai pas eu l'occasion de partir.
15: Voilà, tu vois.
12: Non, mais réponds à la question, là, auditeur, là.
15: On arrive à s'arranger quand même entre nous.
12: Elle fait du vélo, ta sœur, ou pas?
3: Ouais, ça lui arrive.
0: Bon. Ça y est, oh
3: du bois de Rambouillet, là-bas.
0: D'accord, à côté du bois de Rambouillet, c'est ça, t'as raison. Alors que t'habites dans...
3: Mais ma soeur habite pas avec moi, c'est tout.
0: Bon.
3: Bon,
0: s'il vous plaît, merci. Avant la conclusion du débat. Oh, ça y est, vous vous calmez. Avant la conclusion du débat, on va voir s'il y a d'autres questions sur l'IRC. Rigo.
17: Rigo.
0: Ouais.
17: Ray,
0: Rigo. Oh, ça y est, j'ai dit merci.
3: Jingle.
0: Ouais.
1: Donc, alors, qu'est-ce qu'on a comme question? Tu veux pas faire un petit sondage plutôt? Parce que là, vu l'heure, ce serait bien qu'on arrive à la conclusion et tout.
0: Qu'aimez-vous trouver pendant vos grandes vacances? Donc, 47% des gens veulent du QQQ. Ouais, ben ça, c'est, je m'en serais douté. 26% des gens recherchent des beaux couchers de soleil le matin. C'est plutôt la nuit que le matin. Et 13% des gens adorent trouver des cailloux gris, voilà. Et donc, dernier sondage, vous sentez-vous mieux après vos grandes vacances? Alors, 64% des pompiers interrogés sont plutôt contents, bah c'est normal. 31% des animateurs ne partent jamais en vacances et finissent mal, ça m'étonnerait. Et 11% des obèses interrogés n'ont pas compris la question, et sur les obèses, je m'en fous aussi. Et voilà, donc avant la conclusion, donc on va faire conclusion de l'IRC. Oui, oui.
8: Donc on trace là.
1: Ah ok, d'accord. Qu'on a alors scuté, il y a Davy One et son cocktail qui rajoute juste un petit sondage auprès des filles qui vendent des glaces sur la plage. Dans quel pays des dom-toms préféreriez-vous partir? Elles ont répondu 15% en Belgique, 25% à Suresnes, et les cornetos à la fraise, c'est 2€.
0: Ouais, puis sa conclusion, ça veut dire que mon débat n'aura ni queue ni tête. On a compris tout de suite, c'est même plus la peine de...
1: Ah, il a séché l'histoire.
0: Si, mais de toute manière, tu me diras le nombre de connectés qu'on a juste après.
1: Okay,
0: Tony Bucnini pour la conclusion.
3: Bah, écoute, Tony Bucnini pour la conclusion, bon débat.
0: Ouais.
3: Le débat était bien, t'as bien cerné un petit peu tous les aspects de la question. Je trouve que c'est dommage quand même que t'aies pas pu, vu que tu pars pas en vacances, nous en dire plus sur ton cas. C'est vrai que t'es un peu le club merde à la maison quand même.
0: Mmh.
3: Et voilà, je pense que le débat s'est bien passé. On a quand même senti que t'as souffert des colonies de vacances que t'as dû faire, je sais pas, à Fresnes ou à Fleury quand t'étais gosse. Mais bon, ça a été quand même, quoi.
0: D'accord. Voilà. Salut à toi.
3: Ah, bonne soirée, ouais.
0: Ciao. Grosse touffe.
16: Oui. Eh bien, pour moi, c'était un très bon débat. Enfin, le peu que j'ai participé, je suis désolée. La grosse mode, c'est éclatant pour se faire éclater la touffe, par exemple.
8: C'est la grande mode.
16: Je conseille les vacances. Et moi, je trouve que tu dois être pété de thunes parce que, bon, les vacances à l'hôtel, je crois que t'abuses.
0: Qui c'est qui t'a parlé que j'étais à l'hôtel?
16: Ah, mais tout le monde le sait, Gérard.
18: Je le sais, Claude.
8: C'est toi que tu l'as dit que c'était à l'hôtel.
16: C'est un char clos, c'est pas de notre faute. Hein.
0: Alors, grosse touffe, je t'emmerde, d'accord?
16: Et moi, je te chie dans le bec.
0: Eh ben, moi, je t'emmerde et je te dirai pas au revoir. Voilà, crabe en route.
18: Moi, ouais, je voulais juste te dire que pour moi, les vacances, c'est quand tu fermes ta gueule.
0: Eh ben, moi, je t'emmerde aussi, au revoir. Et apparemment, celui-là, c'est un habituel. Déjà, pour commencer, j'ai reconnu vaguement la voix. Donc, conclusion du débat. Pildar, t'as foutu ta merde comme d'habitude. La semaine dernière, t'avais fait du bon boulot, mais c'était.
1: Non, là, Gérard, cette semaine... tu fais une conclusion sur le travail pendant
8: Gérard,
1: le débat.
8: Moi,
1: tu fais pas une conclusion sur le débat, là.
8: J'avais une petite conclusion Minitel. Il y a, je crois que c'est Tarkan qui me dit tu fermes ta gueule et nique ton oncle.
0: Moi, et toi, tu vois, t'es un peu trop con parce que c'est de dire des messages qui sont cons comme tes pieds.
8: Ok, d'accord.
0: Voilà.
8: Et donc... sinon, je voulais dire à Stream que je la rappelle dès que j'arrive au standard. Merci.
0: C'est ça. Voilà. Tes messages personnels qui iraient te faire foutre parce
8: c'est
0: que
8: c'est pour le débat, Gérard.
0: Ah bon, ok. Et donc, la conclusion du débat.
8: Conclusion standard.
0: Quoi? Toi, ta conclusion, c'est toi qui as foutu ta merde, alors je te demande pas ta conclusion.
8: Standard, donc, ça s'est bien passé, hein.
0: Eh, c'est bien beau, là, mais si vous ne m'annoncez pas, vous me balancez pas les...
19: Ah, mais oui, c'est vrai.
0: Les disques avant de passer sur le deuxième.
19: Pardon, mon bébé.
0: Alors, on va s'écouter Le Pêcheur en Ré avec J'arrête l'eau sale, j'ai la
8: rotule. L'eau salée.
0: J'arrête l'eau salée, j'ai la rotule qui rouille. Et le deuxième, ça sera Le Petit Baigneur des Égouts avec Passe-moi de l'huile, j'ai le derrière en feu. Et le deuxième débat va porter sur la vie des couples. Là, tout de suite sur Fun Radio.

0: Ouais, voilà, quand même. Deuxième fois, ça fait deux procès.
1: Ça, c'est Fildar, c'est pas moi.
2: Non, c'est pas moi, c'est Gérard.
1: Ouais, t'as raison, Fildar. Je t'en viens de ma gueule.
2: Je suis bon.
0: Le problème, c'est donc que j'ai eu une scolarité difficile parce que j'étais la risée de mes camarades. Parce que voilà, c'est pas drôle. J'ai été un martyr toute mon enfance, donc j'en suis arrivé à un stade où je me demande si je vais pas changer de nom. Donc j'aurais voulu savoir deux choses. Premièrement, est-ce que tu connais les modalités de fonctionnement pour changer de nom? Et deuxièmement, est-ce que tu ou est-ce que vous, parce que Sandy peut s'exprimer aussi bien sûr, pourriez me conseiller un nom? Parce que j'ai pas trop d'idées quoi.
2: Gérard, alors, juste avant que tu répondes, excuse-moi, j'ai entendu dire qu'avant tu t'appelais Touzin. C'est vrai
0: ou pas? Oui, je m'appelais Touzin.
2: Non, pas toi, Thierry Pierre-Yves, c'est Gérard qui s'appelait Touzin.
1: Non, mais je répondrai pas à...
2: Donc t'as changé de nom parce que ça faisait bizarre.
3: Véronique Touzin.
1: Et ta sœur, elle s'appelle Trou du cul sans poil.
2: Véronique Touzin.
1: Alors, déjà pour commencer... Ouais. Là, ça va être compliqué parce que...
2: Donc c'est faux, t'as pas changé de nom, tu t'appelais...
1: Merde,
2: pas Touzin.
1: Putain, mais t'es grave, toi. Hein.
4: Mais je pense que pour ça, c'est pareil, il faut qu'il aille à la mairie. Mais,
1: voilà.
4: Mais je pense qu'il faut le faire avant tes 18 ans, quoi.
1: Non, mais il a 25 ans maintenant. Ouais, 25 ans,
2: Merde.
1: Ouais. C'est... Non, mais...
2: Donc là,
1: c'est
2: bah, il bidouille.
1: En fait, non, tu peux quand même te renseigner auprès de...
4: Mais c'est ses parents qu'il faut qu'il change de nom.
1: Non, mais attends, déjà, faut que...
4: Faut qu'il demande à ses parents.
1: Parents qu'ils aillent avec toi en mairie,
4: voilà.
1: Au service des états civils, donc au truc des actes de naissance. Mm-hmm. Et là, ça va être compliqué parce que il y a toute une démarche à faire en mairie, en préfecture.
0: Tu connais des trucs. Hein,
1: non, mais attends.
2: Tu l'as toi, l'acte de naissance?
1: Bien sûr, je l'ai, espèce d'andouille. je suis comme tout le monde. Moi, je sais quand je suis né, à quel jour que je suis né, c'est tout.
2: C'est bien.
1: Je suis pas comme toi qui est né dans
2: c'est
1: une
2: pas grave, vas-y.
0: Voilà, continue, je suis avec mes parents à la mairie. Là.
1: Bon, donc, après...
2: J'étais bien la mairie.
4: Non, la mairie est fermée à cette heure-ci.
1: Non, hein. non, mais...
4: Faut pas prendre les gens pour des andouilles. Hein.
2: Ah, génial.
1: Non, mais quand tu iras en mairie, c'est-à-dire avec tes parents, en semaine...
0: Ouais.
2: Donc, il y a des jours fériés en ce moment.
1: Il n'y a plus de jours fériés, espèce d'andouille.
4: Si, au mois de juin.
1: À part le 1er juin et la Pentecôte. Tu fermes un peu ta gueule, toi, gros pas.
5: Enchanté.
0: Chaud.
1: Oh là là.
2: Bon, vas-y,
0: alors, je suis à la mairie avec mes rampes, là, vas-y.
1: Ouais, donc, déjà, faut que tu ailles l'accord de tes parents pour changer de prénom, parce que normalement, ça se fait pas comme ça.
0: Ouais, mais alors, attends, moi, ce que je voulais savoir, si moi, je change de nom, est-ce que les autres membres de ma famille, est-ce que mes parents, par exemple, ils changent de nom?
1: Non, c'est ceux qui vont te donner l'accord de pouvoir, si oui ou non...
4: Mais si, Gérard, que les parents changent de nom.
2: Bien sûr,
1: c'est lui qui veut changer de nom, c'est pas ses parents.
0: Ah, mais regarde, par exemple, j'ai un frère et une
4: soeur. Ils ont le même nom que lui.
0: Est-ce qu'eux, ils vont changer de nom, mon frère et ma soeur?
1: Ben, s'ils veulent changer de nom, ils vont faire comme toi. Mais le problème va être plus grave, parce que là, c'est, je te dis, c'est la mairie, et après,
0: on est toute une famille, en fait, à porter des noms compliqués comme ça. Donc, tu vois, j'ai des oncles et des cousins qui voudraient bien changer de nom aussi, quoi.
4: Mais vous portez le même nom.
0: Bah oui, forcément.
1: Mais pourquoi tu veux changer de prénom? C'est ça, ils n'arrivent pas à comprendre.
0: Parce qu'en fait, je suis traumatisé de mon enfance parce que c'était trop dur.
1: T'as été traumatisé?
0: Ouais, voilà, exact.
1: Mais dans quel sens?
0: Je sais pas, moi.
2: C'est perso, c'est pas ton problème.
0: Sens, là, c'est personnel. Quoi.
1: Non, mais attends, mais dans ces cas-là, Pildar, c'est pas la peine d'essayer de vouloir t'amuser à me saccager le truc. Donc, j'essaye de savoir un peu plus le pourquoi de la situation.
4: Ouais, mais si,
1: tu
4: si
1: peux pas changer de prénom du jour au lendemain comme ça. Attends, réfléchis.
2: Quand t'étais petit, toi, quand t'appelais mon petit Touzin, viens là, tu lançais des pierres, t'étais traumatisé.
4: Il va peut-être pas en parler aussi.
2: Bah ouais.
1: Bah ouais, mais
4: dans personnel, il veut peut-être pas trop dire d'avoir des problèmes avec sa famille ou quoi que ce soit.
2: On rentre pas dans l'intimité des gens, Gérard. Tu leur fous la paix, tu les laisses chez eux.
1: Tu les appelles pas, et puis c'est tout. Vous me faites chier, vous êtes de feignasses quand c'est nous qui menons.
2: T'as une heure, tu lui déranges le pauvre Pierre-Yves là. Il est chez lui tranquille.
1: Celui qui a appelé, c'est pas moi.
2: Mon cul, ouais.
1: Ouais, c'est ça.
4: Pour finir, va à la mairie et puis essaye de te renseigner au service de l'état civil, quoi.
1: T'inquiète pas, tu n'arriveras pas à changer de nom comme ça. Hein.
0: Bon, alors attends, mais deuxièmement, la deuxième partie de la question...
1: La deuxième partie, la première, Sandy vient te le dire, la deuxième partie, je te l'ai dit depuis tout à l'heure, sur le rabat,
0: Et tu me conseilles comme nom, Roberto, Paolo, j'en sais rien, moi.
1: Mais non, mais ça, les prénoms, c'est toi qui verras avec tes parents, de toute manière, on te dit d'aller en mairie.
0: C'est trop désagréable, laisse-moi parler à Sandy.
1: Voilà, c'est si je veux, d'accord.
0: Sandy, qu'est-ce que tu me conseilles, toi, Biquette?
1: On vient te dire, c'est pas ta Biquette, d'accord, tu fermes un peu ta gueule, tu restes poli.
0: Doucement,
1: Gérard. Ouais, mais moi, je t'ai dit, les démarches à faire.
0: Vas-y. Qu'est-ce que tu me conseilles, toi?
1: Putain, mais je t'ai dit, j'ai les démarches.
4: Non, mais il parle du nom de famille. Hein.
0: Je parle du prénom, comme si t'avais un enfant et que tu choisissais le prénom, tu vois, c'est pareil.
1: Putain, mais on y a dit que c'est à lui de choisir un prénom, nous on peut pas lui donner le prénom.
4: Tu peux t'appeler Dupont, je sais pas, moi.
0: Non, mais je veux un prénom, moi j'avais pensé, je sais pas, un truc genre Eric Jeangland, un truc comme ça.
1: Bah, bien sûr, pourquoi pas Eric Tabarly non plus.
0: Est-ce que je pourrais m'appeler Gérard, par exemple?
2: Non, non, ça, Gérard Toussaint, c'est bien.
0: Est-ce qu'il y a un copyright? Parce que je suis sûr que si je m'appelle Gérard, j'ai de l'avenir. Hein.
1: Mais c'est ça, tu as
0: une carrière toute tracée dans la vina.
1: C'est ça, t'as raison.
4: Sinon, ce que tu fais, tu t'appelles Georges Dumas et puis c'est tout. Voilà.
1: Pas Alexandre Dumas.
4: Je sais pas si ça existe, mais bon.
1: Si, non, Alexandre Dumas, pourquoi pas aussi?
4: Non, j'ai dit Georges Dumas.
1: Non, mais...
0: Regarde, par exemple, regarde, on va changer la question. Gégé et Sandy, si vous aviez un enfant, vous l'appelleriez comment? Comme ça, ça va m'aider, ça.
4: Moi, je l'appellerais Célia si c'est une fille, et si c'est un garçon, je l'appellerais Jonathan.
0: Jonathan, attends, j'ai l'air d'un con si je m'appelle Jonathan.
1: Mais alors, pourquoi?
0: Parce que c'est un prénom de gogol.
4: Non,
1: n'importe quoi.
0: C'est un prénom de boys band.
4: Mon petit cousin, il s'appelle Jonathan, donc...
0: Ah bah, c'est bien ce que je dis.
4: Ah bah,
1: c'est un gogol. Alors,
0: c'est
2: toi qui dis ça tout ça.
0: Moi, je parlais de boys band.
1: Fildar, s'il te plaît. Quoi? Tu te calmes un petit peu avec ça parce que tu commences à me les casser sérieusement depuis tout à l'heure.
2: Je te dis rien de mal.
1: Ah ouais, non, moi, je te le dis.
2: Tu caches ton prénom pour pas. Enfin, ton nom pour pas.
1: Bon,
4: faut manière... pas que tu fasses repérer. Hein.
1: Manière, le seul conseil qu'on pouvait te donner, c'était ça. Hein, et...
0: Ouais, et attends, après, si je me marie, ma femme, elle va porter quel nom? Le nouveau ou l'ancien?
1: Elle va porter. Ah, mais ça, de toute manière.
2: Chaud.
0: Ouais, mariage là, quand même. Mariage.
4: Attends, un nouveau, hein.
0: Le nouveau, t'es sûr?
4: Ouais, bah oui.
1: Mais ça sera, logique, marqué, hein. Ça sera marqué sur l'acte de naissance, mais comme on te dit, faut que tu ailles au service des états civils,
0: ouais.
1: Et après, il faudra que tu ailles en préfecture. Et en préfecture, t'es pas sûr de pouvoir changer de prénom dans l'année, hein, parce que c'est pas évident, et en plus que ça va être les vacances.
4: Et ça va être long, hein.
1: Mais ouais, c'est pas évident, parce qu'ils vont te demander pourquoi, ils vont demander à tes parents pourquoi que c'est décidé comme ça. Donc tes parents vont être forcés d'expliquer la situation et tout. Ouais. Je veux dire,
4: Surtout qu'il y a d'autres dossiers à traiter avant, les mêmes problèmes que toi, hein.
1: Non, mais ouais, ça, mais les trucs des prénoms, je pense que t'aurais dû t'y prendre vachement en avance, hein.
4: Déjà, t'aurais dû t'y prendre.
0: Je réfléchis quand même, ça
1: se passe. Ouais, mais attends.
4: Tu t'y prends avant 18 ans quand même, hein.
0: Tu crois?
1: Ouais, ah, parce que là.
0: À 18 ans, tu vois, ça allait encore. C'est après que c'était le plus dur, en fait.
1: Ouais, mais t'as pas voulu
4: changer de prénom avant 18 ans, mais après 18
0: voilà,
4: ans.
0: Voilà, c'est vers 20 ans que ça m'est venu. Ça fait 4-5 ans, quoi, à peu près, ouais.
4: Ah, d'accord.
0: Ah, ouais, ça m'est venu sur le tard, quoi.
2: T'as changé à quel âge, toi, Gérard?
1: Moi, j'ai rien changé du tout.
2: T'as changé tous un à quel âge?
1: Mais toi, t'as changé connard à quel âge?
0: Attends.
1: Ouais, on t'écoute.
0: Ouais, je voulais savoir, Sandy, est-ce que toi, t'aurais pas honte, par exemple, de porter le nom de Gérard, si un jour vous mariez, par exemple, tu vois?
4: Non, pas trop, ça me dérangerait pas, non, parce que bon, tu sais... Non, ça me dérangerait pas.
2: T'appellerais cousine, alors, non?
4: Non, cousine, madame...
2: Oh. Mais quoi? J'ai rien dit!
1: Oh, le chiant! C'est vraiment une pute, dégage!
2: Mais c'est rien, les
1: chiants! Dégage! T'es chiant! Dégage!
2: Mais quoi?
1: Dégage!
2: J'ai rien dit!
1: Dégage!
2: Dégage
0: des studios.
2: J'ai rien dit. Dégage des studios. Tousine, j'ai dit
1: Tousine. Mais oui, Tousine.
2: Non.
1: J'ai dit Tousine.
2: Non, Tousine.
1: Raccoute bien la DAT, tu vas voir que t'as pas dit ça.
2: Ouais. Oh, c'est chaud.
1: Bon, enfin...
2: c'est quoi la finalité de votre conseil de merde?
1: Conseil de merde, surtout.
2: Non, Sandy, elle a super bien géré. Sandy, elle a assuré ça.
4: Attends, je suis fatigué.
1: Toi, t'as rien fait du tout au standard. Alors toi, tu ferais mieux de t'écraser. Tu m'as donné de la merde.
2: Non, bien Sandy, bien bossé.
1: Oh, ouais. Hein, alors moi, je t'emmerde.
2: Bon, on finit avec...
1: Et donc, pourquoi... Bon, de toute manière, ce qu'on t'a dit, ben, ouais. T'essayes de voir pour déjà que t'aies l'accord des parents. Si t'as pas l'accord des parents, tu pourras pas faire ça comme ça. Hein.
0: Et donc, je vais à la préfecture, tout ça.
1: Ben ça, tu seras convoqué, mais attends, parce que le temps que...
2: C'est où, à la mairie ou à l'église, c'est...
1: Faut que t'ailles le temps que t'ailles l'accord de...
4: Et demande l'accord de tes parents, s'ils sont d'accord. Hein.
0: Ah, mais ils sont d'accord, il y a pas de problème.
4: Ouais, ben, il y a pas de problème, alors.
0: C'est vrai, c'est pour ça que je demande l'accord de mes parents, je suis majeur.
1: Non, parce que faut...
4: S'ils sont pas d'accord de changer de nom...
0: Non, je suis un grand maintenant, je l'ai pas...
1: Ouais, mais d'accord. Non, mais le problème qui est, c'est qu'au moment de rechanger de prénom, eux, ils vont demander s'ils sont d'accord de prendre pareil.
0: Je rechange pas, je change tout court.
1: Ouais, mais...
0: Je dis rechanger, moi je change
1: tout
0: court.
1: Ouais, mais est-ce que tes parents vont être d'accord? Parce que je te signale, on te l'a dit.
0: Mais
1: on
0: je t'ai dit oui, ils sont d'accord.
1: Mais oui, mais on t'a dit, ça va être trop long, tu pourras pas le faire.
0: Pourquoi?
1: Il y a trop de papas. Il y a trop de papas.
4: Donc voilà,
1: Voilà, bon, sur ce, voilà, on va te laisser. On va te souhaiter une bonne soirée.
0: Bah, je vous remercie. Merci.
4: Voilà, bonne soirée à toi.
0: C'est merveilleuse.
1: Voilà.
0: Gérard, il faut bosser un peu plus. Mais ça
1: ouais, t'as raison.
2: Pas de diplôme.
1: T'as raison.
0: Ouais,
1: mais c'est ça. T'as raison. T'as raison. Depuis 6 ans que je suis avec Max.
0: Depuis 6 ans.
1: J'en connais un peu plus.
0: Les bouseux.
1: Ok, toi-même, bouseux.
0: Bonne nuit, Tocard.
1: Ouais, bah, va te faire foutre, Thierry. Allez, on va s'écouter pour
2: terminer. Attends, tu me dis au revoir.
1: Donc, Max, samedi, il sera à... Bah là, je m'en souviens plus.
2: Rouen et Deboul.
1: Ouais, ça se trouve où?
2: Bah, c'est...
1: Pontoukoubo.
2: Non, samedi, il sera au number one à Belfort.
1: Donc.
2: Hein, c'est à côté de Montbéliard, de Mulhouse, de Vesoul, de Besançon, d'Épinal et de Touzain-sur-l'Huile.
1: T'as raison, connard. Donc, alors, allez-y nombreux. Et puis,
2: nombreuses, surtout.
1: Surtout les...
2: Ah ouais, surtout
4: par
2: la
4: contre,
2: meuf.
4: Moi, je voulais faire un gros bisou à Nicolas, que je garde.
1: Et à tous ceux qui habitent à Dragé. Les gens de Dragé.
4: Ouais, les copains de Dragé.
1: Voilà.
2: Ça suce à mort.
1: Sur ce, on va vous laisser. On va vous souhaiter une bonne nuit. On va laisser la place à Ricky, normalement.
2: Ouais,
1: c'est Ricky.
2: Mais
1: on va s'écouter les Baba Cool avec Mets le beurre dans le ring parade. Et
4: bonsoir à tout le monde.
1: Bon, on se retrouve dans la semaine. Hein.
2: Ouais,
1: ciao à tous.
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0: De parler, ça sent le paix.
1: Bon, et là, qui c'est qui vient d'ouvrir sa grande gueule là,
2: Gérard, il y a Jean-Philippe sur Minitel qui demande si t'as déjà trompé tes animaux.
0: Avec moi, oui.
1: N'importe quoi, toi. L'autre, sa question Minitel, ça n'a pas le rapport.
3: Gérard.
1: Oui.
3: Pourquoi t'as choisi ce sujet, hein?
1: Parce que c'est un sujet que.
0: C'est un sujet qui est vachement intéressant pour lui parce qu'il est vachement fidèle à
4: Gérard,
0: l'eau de brésilien de Boulogne.
4: Gérard, pourquoi t'es venu au monde?
1: Qu'est-ce que ça peut te foutre, à toi?
4: Bah, ça me fout rien, c'est pour ça, justement.
1: Bon, bah alors, si tu poses cette question, je vois pas le rapport.
4: Tu me fous, justement, pour nous faire rire, et c'est réussi.
1: Voilà.
0: Ça, c'est clair.
5: D'ailleurs, il te fait une proposition, il voudrait que tu foutes.
1: Non, mais...
4: Allez, viens foutre, Gérard.
5: Eh, Gérard, va le foutre. Tu t'appelles comment, toi, d'abord, celui qui veut te faire foutre?
4: Moi, je m'appelle Sex Machine.
1: Non, mais... Bon, bah maintenant, celui qui s'appelle Sex Machine, tu vas répondre à la question.
4: Vas-y.
2: Est-ce que tu suces?
4: Ah non, je suce pas, j'avale seulement.
1: Non mais vas-y alors.
4: Est-ce que je suce?
1: Non, réponds à la question, on n'est pas en train de demander si tu suces ou si tu suces pas.
4: Bon alors moi je suis contre la différence d'âge, parce que je pense que les personnes qui naissent la même année ne devraient pas avoir le même âge.
1: Non mais attends, il a raison.
0: Non, mais vrai, je suis d'accord avec lui parce que
4: je suis d'accord avec lui.
0: Ouais, quand tu vois.
1: C'est pas le thème du sujet.
0: Non mais Gérard, quand tu vois ce qui se passe à la SPA, c'est vachement pas cool.
4: Voilà, t'as raison.
1: Non mais attends, c'est pas le thème.
4: Je pense que Bariani va passer dans le 20e.
0: Oh, ça va être dur, ça va.
1: Alors, je vous préviens d'une chose. Si c'est pour faire des débats politiques, c'est pas la peine de continuer comme ça, d'accord?
0: Ouais, mais
1: c'est
0: pas de la politique. Gérard, tu déconnes un peu quand même cette année, quoi.
4: Faites bien, parce que tu es très content.
5: Gérard,
4: tu as un ultimatum pour être content. Ouais, mais attention, Gérard, quand il lance des ultimatums, à la fin des ultimatums, il attaque l'Irak.
0: Et s'il te plaît, lance pas trop fort les ultimatums, parce que ça fait mal à chaque fois.
4: Tu vas attaquer l'Irak, Gérard.
1: Je préfère vous avertir que l'ultimatum commence à partir d'aujourd'hui quand même. Faut quand même.
0: Un ultimatum de temps en temps ne fait mal à personne.
1: Hein. Ouais, non mais vous allez bien voir s'il va pas arriver à terme celui-là.
4: Gérard, t'es plutôt iratum quand même.
1: Hein. Ouais, c'est ça, t'as raison quoi. Non mais combien de fois il faudra que je vous dise quand on fait des débats que vous donnez vos noms quand vous parlez? Voilà, peut-être qu'on s'en fout, on reconnaît leur voix.
4: David Luigi.
2: Hey, Gérard, la preuve qu'ils n'ont pas passé assez souvent, t'arrives même pas à reconnaître leur voix.
1: Ouais, non, mais...
0: Après, tu dis Arnett, David, machin, ouais,
4: les mêmes,
0: ils passent tout le temps, toujours les mêmes, tu ne le reconnais même pas, t'es tout le temps.
1: Non, mais à force, je commence à en avoir marre, oui, d'avoir les mêmes. Bon, c'est pas
5: Gérard,
1: pareil.
5: C'est quoi la prochaine question?
4: GG, quatrième question.
1: Alors, êtes-vous fidèle à la personne que vous aimez?
5: D'accord.
0: Ça...
5: Gérard, si tu viens pas d'être avec tes questions, ça va plus. Hein.
2: Mais ouais, mais Gérard, ça...
5: Gérard, il y a combien de questions?
1: Il y en a 8.
2: Ça va pas cette question.
5: Wow. Gérard, cette question, c'est la même que la première que tu nous
2: fais.
0: C'est un petit peu bébête, Gérard.
2: Et non, mais ça va pas cette question. Parce qu'à la limite, tu peux dire que t'es fidèle. Moi, je suis fidèle aux femmes. Ouais, N'importe laquelle, mais je suis fidèle.
5: Et toi, Florent, on sait très bien que t'es pas fidèle aux femmes, que tu chantes.
0: Ouais, toute la cochonne, tu as commencé par
2: ça. Ouais.
5: Donc la moi, la cochonne est en merde, ok? Dis ce qu'elle veut. Hein.
0: Ça rigole plus là.
5: Non, ça rigole plus, t'as remarqué hein.
1: Non, bah la cochonne là qui dit.
2: Gérard, tu l'insultes pas.
5: Gérard, tu me traites. Voilà, Florent, défends-moi, il traite de cochonne.
1: Non, mais attends,
2: tais-toi là, salope.
5: De toute façon, les mecs, c'est des enculés, c'est bien connu ça.
0: Bah oui.
1: Moi, c'est bon, toi, la pétasse, hein.
5: Oh,
6: c'est clair.
5: Gérard, t'as testé, c'est ça que tu me traites de pétasse. Alors j'étais bonne, hein, t'as aimé.
1: Bon, attends, déjà, je te connais pas, ma cocotte.
5: Tu me connais pas, arrête un peu, c'est moi que t'avais l'autre soir.
1: Quoi?
2: Ah oui, tu la connais, Gérard.
4: Dis-moi, Jennifer, c'est quoi?
1: Attends,
2: tu la connais, Gérard.
1: Attends, laquelle?
5: Eh, Gérard.
1: Laquelle?
2: La cochonne, tu la connais, la cochonne.
5: Eh, chérie, tu me reconnais pas?
1: Mais attends, t'es qui, toi?
5: Je suis Jennifer.
4: Jennifer, c'est Tony. Est-ce que tu peux nous raconter tes soucis avant qu'on te raccroche?
5: Je sais pas.
4: Pauvre tâche. Alors raconte-nous tes soucis parce que ça nous intéresse.
5: Ta gueule. Gérard, tu racontes ou pas?
1: Bon alors vas-y, raconte, accouche.
5: Comment accouche?
4: Nous sommes pas accouchés, elle est
5: stérile. Eh ben, Gérard.
4: De suppositoire.
1: Oh là là.
5: Bon,
1: t'accouches la pétasse là.
4: Bon, il y va
5: la pétasse, ben là je parlerai pas. Tu vois, Gérard, je parlerai
1: en antenne. Bon alors, si tu veux me parler en antenne, tu me parleras à la fin des débats.
0: Voilà,
1: bonne chance. Chloé.
7: Oui.
1: Bah toi, faudra peut-être te réveiller, ma chérie. Hein.
7: Bah, je sais pas, j'ai rien à répondre. Ta question revient, c'est la même chose que la première, je vois
0: oui,
7: pas.
0: C'est vrai, vous
7: en fait, c'est tautologie ce que t'es en train de dire. Hein. Tu te bouffes la queue, quoi, parce que franchement.
1: Non, attends, je me bouffe la queue, dis donc, comment tu me parles, toi, la chienne?
7: Bah, attends, 30 secondes, Gérard, hein. Franchement, je sais pas, on te donne un micro, t'as la chance de parler, et t'as vu comment tu insultes les gens. En plus, t'es hyper misogyne, parce que t'insultes que les filles et pas les mecs.
4: Mais Gérard, tu voudrais pas enfoncer le couteau dans la

0: Bon, les cums, là.
1: Qu'on est les plus fragiles, c'est pour ça.
0: Bon, les cums, les cums, mais oh.
1: Tu t'en prends à nous, alors.
0: On n'entend plus rien.
1: On est gentil avec toi, c'est
2: chiant. Jennifer, t'es pas toi hétéro, c'est normal. Jennifer, t'es blonde.
0: Vous la fermez, voilà. Arrêtez de parler en même temps, on comprend rien.
2: Je voudrais juste savoir si Jennifer est blonde.
1: Et comment tu sais que je suis blonde?
2: Ah bah parce que...
0: Elle est blonde, à mon avis.
2: C'est pas compliqué entre nous.
1: Ah ouais, je suis blonde.
3: Quand tu parles, c'est des conneries.
0: Ah. Bah, non mais attendez.
1: Qu'est-ce que ça veut dire, les blondes elles sont comme, c'est ça?
2: Non mais tu te vois
0: pas. Bah, ça on sait pas, hein, on a
2: non,
0: pas
2: mais
0: été voir.
2: Tu te les cheveux en bas.
1: Oh ta gueule, ferme-la un peu.
2: Non mais tu te
0: vois. Ouais, tu restes poli toi, la cochonne.
2: Je suis sûr que t'as une intelligence artificielle.
3: Jennifer, tu dois être rousse, mimolette.
1: Non en fait, ouais, je suis blonde. Hein.
2: Bon Gérard, est-ce que je pourrais te trouer ta boîte à caca demain là?
0: Punaise, l'autre, tu commences à me prendre la tête avec ces conneries-là.
3: Non, mais il faudrait te prendre le cul.
2: La boîte
4: Gérard,
2: à caca.
0: Oui.
4: C'est toi qui as fait les questions?
0: Oui, c'est moi qui ai fait les questions. Pourquoi ça te gêne?
1: T'as mis combien de temps pour faire tes questions, Gérard?
0: Une semaine.
3: Non, mais il a été aidé, il est passé à la crèche.
1: Ouais.
5: Ah non, oh. Je vais vous demander juste un truc. Parlez pas tous en même temps, on comprend rien.
2: Ouais, c'est vrai, t'as raison.
4: Non, mais c'est Gérard qui fout le bordel, c'est à cause de ça.
0: Non mais attends, et toi la cautionne là, tu as déjà commencé par donner ton nom quand tu parles.
1: C'est moi d'accord, non,
4: c'est Chloé qui parle.
0: C'est Chloé qui parle.
2: Chloé c'est la pute.
3: Moi j'ai tout le monde pense pareil, t'es un blaireau hein.
0: Ouais, et quoi, ta bouche à toi.
3: Non.
0: Tu disais quoi Chloé?
2: Elle disait que tu puais du cul.
4: Non.
0: Tu disais quoi Chloé?
4: Ce que je disais?
2: Tu puais du cul.
4: À propos de quoi?
0: Bah je sais pas,
5: elle disait que t'avais une petite bite.
0: Hein?
5: Elle disait que t'avais une petite bite.
4: Ouais, exactement.
2: 2 cm
4: de bite,
2: elle est
4: tout entière dans la bouche.
2: C'est ça encore.
0: Non, mais déjà, faudrait peut-être que tu me connaisses.
5: C'est coucougnette avec.
4: Tout le monde te connaît, Gérard. Hein.
0: Ah ouais?
3: Gérard, GG, c'est Tony, est-ce que je peux te mettre le feu à la touffe?
0: Non, toi, Tony, tu te tais pour l'instant. Gérard, je suis en train de parler avec.
4: Avec Chloé,
0: là, voilà. C'est qui veut savoir quelque chose, là. De quoi? Vas-y, je t'écoute.
3: GG, tu pensais que t'as déjà entendu?
0: Vogel derrière.
4: Qu'est-ce que tu as dit? Je t'ai pas entendu.
2: Ouais, elle voulait.
0: Tu voulais dire quoi?
2: Elle voulait savoir si t'avais un anus artificiel.
0: Bon, c'est bon, toi, tu te tais derrière.
4: Non, mais ce que je voulais dire.
0: Oui.
2: Tu peux du cul.
4: Ouais, c'est vrai, Gérard. Est-ce que tu
5: fais
4: du cul?
2: Non,
5: on parle de toi, Chloé.
4: Sérieusement?
0: Ouais, tu parles pour toi, hein?
5: Non.
4: Non, bah ça va, pas de problème.
3: Mais Gérard, est-ce que tu refoules de l'anus?
0: De quoi?
3: Est-ce que tu refoules de l'anus?
2: Je confirme.
4: Est-ce que tu t'es fait goder, GG?
2: Si, oui, c'est important. Ça. Dis-nous,
3: Gérard, ouais, c'est vrai. Est-ce que tu fermes les yeux?
5: Ouais, mais laissez-lui le temps de répondre.
0: Déjà.
4: Non, de réfléchir déjà, après répondre.
0: Ouais, bah, je vais déjà réfléchir à la question bidon et con.
5: Ah non, elle est pas bidon.
4: Tienne, hein, moi je prends
0: exemple
4: sur toi, hein,
0: GG. Non, bah oui, voilà.
5: Attendez, je vais vous demander une petite minute de silence.
2: Oui.
5: Car nous accueillons une ancienne conquête de Gérard.
2: Germaine.
4: Tout à fait.
5: Non. Germaine.
4: Tout à fait.
5: Bonjour, Germaine.
6: Bonsoir aux auditeurs et tristes fans radio.
2: Tu vas bien, Germaine?
6: J'appelle de ma petite bourgade de Moncle-sur-Loire. Dans la transatlantique. Et je précise, je confirme même que Gérard, entre autres, a une toute petite bite.
4: Ah, tu vois, Gégé, quand je t'ai dit.
6: Ah oui, le soir de nos épousailles, il a fallu que je sorte le spaghetti parce que j'ai...
0: pris 2 minutes, hein,
3: non, mais il y a un thème. Il y a un thème.
0: Oui, il y a quand même.
6: Gérard. C'est quoi ta question, Gérard?
3: Les gars, faites gaffe, c'est un thème.
0: Non, mais
3: Gérard, j'aimerais te poser une question. C'est quoi le but de tes débats, en fait?
0: Tu réponds aux questions, c'est tout.
4: De débat.
3: Ah, d'accord.
0: Voilà.
3: En fait, il n'y a aucun but. Tu veux te faire embaucher à Fun Radio en passant sur Europe 1 et Skyrock, c'est ça?
0: Ça, t'as raison. Continue.
4: C'est payé, Gérard?
0: Ça vous regarde.
3: Tu rigoles ou quoi?
6: Alors, Gérard, tu répètes ta question.
3: Gérard,
6: qu'est-ce que c'était?
0: Germaine, tu commences à être souvent.
2: Elle est fidèle pour la même personne.
4: Elle répète la question, Germaine. Elle a une très jolie voix.
6: Il faut qu'on débatte, alors on va débattre.
0: Allez, répondez, Germaine. On vient de te poser la question, donc tu réponds maintenant.
6: Mais quoi, la question?
0: Êtes-vous fidèle à la même personne?
5: As-tu toujours été fidèle à Gérard?
6: Alors, moi, je dois dire que dès la première seconde, quand il avait répondu dans le chasseur français, j'étais fidèle.
2: Oui, Gérard, tu n'es pas hétéro.
6: On avait compris.
3: Gérard, et la prochaine fois que tu me suis, t'enlèves les dents, s'il te plaît, ça va faire mal.
0: Non, Chloé.
4: Oui.
3: Gérard, est-ce que tu peux épeler hétéro qu'on se marre?
0: Non, bah alors là, tu vas faire foutre, toi.
6: Hétéro.
3: Tu mets 2 H aspirés ou...
0: Je vais te dire une chose, Luigi, je vais te répondre à ta question.
2: Non, c'est Tony, là, hein, faut pas le confondre, hein.
0: C'est Tony qui vient de dire ça?
2: Ouais, bon, on va dire ça alors.
0: Ouais, ben, tu vois, je vais te dire une chose, que ce que tu viens d'annoncer là comme connerie, je te répondrai pas, tu vois.
3: Oh mais non, Gérard, s'il te plaît, réponds-moi.
5: Gérard, il y a un autre Tony sur Minitel qui pose une question.
4: Par contre.
7: Ah là, Gérard, tu devrais nous répondre.
0: Gérard répond.
7: Parce qu'on sodomise tellement de fois que.
4: Oui.
7: Enfin, faudrait que tu nous dises,
4: Gérard. Et il sodomise les chèvres aussi, hein.
7: Ah oui, mais il se fait sodomiser pas.
0: Mais Germaine, hein. Comme t'as une grande gueule, bah, tu vas répondre à la question. Ça t'apprendras de l'avoir ouverte.
4: Ah ouais, il y a une chose que je dois dire. Concernant la sodomie, ça n'est certainement pas avec Gérard que j'ai pu être contentée.
0: Eh ben, tu vois, j'ai bien une chose.
4: En proportion, je préfère encore le taureau dans le champ.
0: Eh ben, dans ces cas-là, tu restes avec ton taureau et tu nous emmerdes pas.
4: Ben non, Gérard... mais... Faut dire une chose, mademoiselle Chanès, pour revenir à ce que vous disiez avant.
8: Ouais, ouais.
7: Non, c'est pas Gérard,
4: dans
7: ouais.
4: le cadre de quelqu'un comme Gérard,
8: ouais.
4: S'il n'y a ni la contentation, la substantation sexuelle,
8: uh-huh.
4: Non, mais, ni Gérard, la substantation morale.
0: Non, je te répondrai pas. Comme ça, t'es tranquille.
5: Bah non, mais si t'es fidèle
0: non,
5: à toi-même.
0: Non, mais de manière, je réponds pas à ta deuxième question, comme ça va plus vite.
5: Pourquoi?
0: Parce que je vois pas le rapport.
5: Bah si.
7: Non, mais Gérard,
5: tu t'es
7: que...
5: jamais trompé. Tu t'es jamais trompé.
7: Tu t'es jamais sucé, Gérard. Gérard, c'est vrai que tu t'autosuces.
0: Quoi?
7: C'est vrai que tu t'autosuces.
0: Et ta connerie, tu t'en mets où?
7: Et que tu branles avec les pieds.
0: Ouais, c'est pour ça
7: que t'es inscrit au Guinness Club, Gérard.
0: Oui, c'est ça.
7: Ben oui, Gérard.
0: Ouais, c'est bien.
7: C'est bien, Gérard.
4: Je vois pas comment il peut se branler avec son spaghetti, à moins avec une passe à épiler.
0: Moi, toi, la Germaine, tu commences à me les gonfler, hein,
4: non,
0: sérieusement.
4: Faut dire la réalité un peu, hein.
0: Ouais, ouais.
5: Et sur ces bonnes paroles, on va un peu réfléchir à la prochaine question, Gérard.
7: Il est phénoménal.
5: On finira avec ça.
7: Ah, clair.
5: Promis.
7: Bon, Gérard, tu peux mettre
5: la prochaine
7: Marcel
5: question, ça sera quoi?
0: Bon, bah, je vais prendre une autre. Je vais pas continuer sur la fidélité, je vais
7: ouais.
0: changer le truc.
7: Ouais, ouais,
5: ça sera quoi, alors,
0: comme je vois qu'ils veulent parler de tube, on va y aller sur la
7: non, non, non, GG, on peut parler de législatif.
0: Non.
7: Législatif politique. Gérard, président.
9: Un petit peu de politique, c'est Gérard,
7: non.
9: président.
7: Oui, c'est pas plus.
5: Bah, on va faire un mélange. La sodomie voilà, dans les législatives.
7: Voilà, rapport directement.
0: Ah, ok. Donc,
7: Gérard, contre. Attends, je vois pourquoi tu dis que Sidonie va se présenter aux législatives. Moi, Gérard, je pense que tu devrais te présenter aux prochaines élections présidentielles.
8: Ouais, je suis d'accord.
5: On va y réfléchir, on revient tout de suite.
8: Oh la galère. Non, je me répète. Non, je trouve que la sodo, c'est pas suffisant. C'est pas ce que je dis.
0: Non, mais pourquoi?
8: Ben, c'est pas suffisant.
7: Parce que sodo, c'est une abréviation, il faut rajouter.
5: Il y a Cuny, il y a la pipe aussi.
8: Ouais, putain. Ben voilà.
7: Gérard.
0: Quoi?
7: Salut, c'est Orlando. Gérard?
0: Quoi?
7: Oui, salut, je voudrais t'expliquer une chose. Là, mon métier, c'est sodomiseur à domicile.
0: Non,
7: Gérard, laisse-moi te dire.
9: Pas. Gérard, c'est un branleur de taureau, donc t'as rien à voir.
7: J'ai même expliqué mon travail. Je vais chez les gens. J'emmène ma valise, j'ai tout ce qu'il faut pour participer avec eux. Ils me demandent ce qu'ils veulent et je les sodomise. Où ils veulent.
10: Je les encule.
7: Voilà.
0: Et dans ce cas-là,
7: tu seras pas un VRP, toi?
5: Attends, non, arrête de dire des insultes, toi, là-bas.
7: Elle se lâche, hein, Julien.
0: Elle a le droit de répondre.
5: La semaine dernière, elle a dit enculé et elle recommence.
7: Ça y est, c'est l'été qui arrive, là, Julien. Bon, la sodomie, c'est un travail. C'est Julien, on essaye de faire un débat sérieux et toi, tu viens avec des mots vulgaires. Voilà.
0: Non, mais attendez, qui sait qu'à commencer.
10: On essaye de mettre à votre hauteur, c'est tout.
5: On est tous polis.
7: On est tous polis et puis Julie, elle vient de foutre le bordel dans le débat.
0: Quelle
7: ambiance du débat maintenant, on est tous sur une mauvaise humeur, c'est vachement agréable.
0: Merci, oh, mais parce qu'elle veut, Julie, hein, ça allait au standard, si elle veut répondre aux questions, elle a le droit aussi.
7: Ouais, mais arrête de la défendre, Gérard, jamais tu te la feras.
0: Bon, bah, toi,
7: Si, moi, c'est possible.
5: Il y a Vin sur Minitel qui demande à Julie s'il aimerait bien Sodom, Julie.
0: C'est qui ça?
5: C'est Vince qui demande.
7: Non, mais non,
0: pourquoi
7: cochon,
0: tu poses
7: oui.
0: cette question-là?
5: Bah, il te pose une question, réponds.
0: Bah, sa question, c'est négatif et c'est tout.
7: Je crois pas.
0: Bon, ta bouche, toi, c'est pas toi qui...
7: Il respecte Julie, quand même, hein. Gérard.
0: Eh, vous commencez à être lourd hein, aujourd'hui, les mecs. Hein. Je vous le dis tout de suite, hein, les trois qui restent, vous commencez à être lourd.
7: Et Gérard, et ces attouchements moites au fond des voitures, quand il n'avait qu'un seul rêve, entrer au FBI.
0: Non, mais c'est bien,
7: Gérard,
0: c'est...
7: je renifle ta chatte. Gérard, c'était
0: ça y est, t'as fini tes conneries.
7: Gérard, je renifle ta chatte. Les agneaux qui se faisaient égorger, Gérard, tu t'en souviens pas? Vas-y, bouge, Gérard. Quand tu n'avais qu'une seule envie, entrer au FBI. Je renifle ta chatte. Tu mouilles, Gérard.
0: Ça y est, t'es content de tes conneries?
8: Ouais, moi je suis vulgaire.
7: Je suis assez fier. Je suis en train de palucher, arrête de bouger, Gérard.
10: Et moi je suis vulgaire, les gars.
7: Bah, renifler une chatte, ça veut rien dire. Hein. Si tout de suite on le voit du côté un petit peu vulgaire,
0: ouais,
7: bon d'accord.
10: Il serait bien, Arnette, Tony et compagnie, que nous revenions sur la sodomie.
7: Voilà.
9: très belle phrase que voilà.
11: Le problème, c'est que si Gérard dit rien, ça va être dur, quoi.
0: Autant
11: que
0: quand ils auront fini de dire leur
11: connerie. Eh ben, tu poses tes questions, tu t'imposes, c'est toi qui fais le débat.
9: C'est toi le boss.
0: Prends ta gueule, toi.
9: Vas-y, voilà.
0: Ta gueule.
9: C'est bien, connard. Continue, Gérard.
0: Alors, toi, mon pote Tony, tu retournes.
9: Ah, c'est pas moi, c'est Arnette.
0: Non, c'est bizarre. C'est toi que j'ai reconnu, Tony.
9: Non, c'est pas moi. Tu veux que je te le refasse, connard?
0: Eh ben, Gérard. Eh ben, c'est bien, tu retournes, tu vas voir Julio Standard, tu vas être poli.
10: Non, j'en veux pas.
0: Eh ben, il rentre chez lui.
9: Non, mais t'es la question. Gérard Polak.
0: Aimez-vous faire mal à la personne que vous aimez? Tiens, on va commencer par Chloé, comme elle est...
12: J'ai pas entendu la question.
0: Aimez-vous faire mal à la personne que vous aimez?
9: Moi, oui, Gérard.
0: Toi, ta gueule, c'est pas toi que je m'adresse.
11: Ouais, mais attends, Gérard, on fait un débat sur la sodomie. La sodomie, c'est pas forcément faire mal.
9: Ouais.
0: Là-bas, je m'adresse
9: c'est un
0: à
9: travail, hein.
0: Bon, ta gueule, toi aussi.
10: Mais parce que t'as déjà une nana qui t'a dit, oh oui, Gérard, fais-moi mal.
0: Non. J'avais... Encore heureusement.
11: Attends, sérieux, la sodomie, c'est pas faire mal, Gérard?
9: Ah oui, Gérard.
0: Ah, si, ça fait mal, comme Sonès l'a dit ou Audrey l'a dit.
9: Alors pourquoi tu sais, Gérard,
0: ta gueule, toi, quand ça s'appelle un pot de chambre, tu sortiras de sous le lit, toi.
11: C'est pas Audrey, c'est toutes les personnes qui font le débat. Ta question.
0: Alors, aimez-vous faire mal, même si on vous plaque après? Et ça sera la conclusion.
9: Orlando.
0: Vas-y, Orlando.
9: Oui, tu peux la reposer, s'il te plaît?
0: Tu l'as très bien entendu.
9: Non, j'ai l'autre, il parlait.
0: Qui, l'autre? L'autre, il a un nom.
9: Ah, excuse-moi, Gérard.
0: Donc, je te l'ai posé, donc tu réponds.
9: Non, mais tu pourrais la poser à l'endroit, s'il te plaît.
0: C'est bon, tu l'as entendu.
9: De gauche à droite, parce que là, tu l'as dit de droite à gauche.
11: Non, en français, tu pourrais la poser en français.
9: S'il te plaît, Gérard, vas-y, si c'est possible.
0: Pensez-vous que ça lui fasse du bien à la nana?
11: On a dit en français.
9: Non, mais Gérard,
0: c'est bon, je parle assez français comme ça, ils ont qu'à déboucher les oreilles.
9: Je réponds. Gérard?
0: Ouais, je t'écoute.
9: Bah ouais, tu m'écoutes. Bon, si tu lui fais. Si tu rentres ta bite.
0: Ça passe. Je vais dire une chose, que ta connerie, comme si tu dis des conneries comme ça, tu te les gardes, d'accord?
9: C'était. Justement, comme tu parlais de la sodomie, je pensais que c'était rapport à ça, quoi.
0: Mais c'est ça, t'as raison. Donc, Chanaise, pour toi?
12: Ouais.
9: Chanel.
12: Est-ce que quoi? Mais t'es toujours avec la même question, Gérard. Pour la
0: changer, c'est
12: la même
0: bien.
12: Chose. Est-ce que t'aimes faire mal? On a répondu 4 fois, là.
11: En fin de compte, faites-lui plaisir. Il a posé 4 fois la même question, de façon différente, mais il s'en aperçoit pas.
9: Oh, pas mal, hein. Super, top. Il y avait même des réserves dans tes...
13: Exactement.
9: Gérard, non, mais il faut être clair. On aimerait bien savoir plus de choses sur ta vie.
0: Bah, vous en saurez pas.
9: Mais non, mais on en... Si tu nous...
11: Ouais, vous prenez tous un papier et un crayon.
9: Voilà.
12: Ouais.
11: Donc, Gérard habite 30 rues. C'est pas ça?
0: Quand tu finiras tes conneries, continue.
9: Eh ben, non,
11: tu veux pas que j'aie ton adresse?
9: Oh, allez, l'adresse complète maintenant.
13: Ah oui. Bon. Gérard, tu payes le café, là, je viens chez toi.
9: Ah ouais, ah ouais.
12: Bon, on a porté croissant.
11: Ouais, non, mais vous venez à la radio, vous venez tous attendre Gérard à la radio, il viendra vous. 69 900 Poem City.
0: Voilà, t'as l'adresse maintenant. Donc, t'envoies t'écris là.
11: Bon, on va peut-être arrêter là pour ce soir. Hein? On va peut-être dédicacer une dernière chanson à Gérard.
9: Exactement.
11: Oh, si vous pouviez le voir. Il fait celui qui veut pas, mais il a un grand sourire, il est trop heureux.
9: Ah, c'est clair.
11: Bon, qu'est-ce qu'on fait maintenant, Gérard?
9: Bon, Gérard, on fait un débat sur les législatifs.

0: J'avais déjà joué, mais elle était malade.
1: On s'excuse de vous faire patienter, c'est pas qu'on voulait le faire exprès, parce que nous on s'attendait à ce qu'elle vienne à 23h comme prévu, elle nous a fait un sale coup, donc elle est partie avec son fils, il y a déjà pas mal de temps, elle devrait être sur le chemin, elle est sur le chemin.
0: Elle est pas là, là?
1: Bah elle est pas arrivée, non, on avait dit vers 23h, 23h15, il est 23h40, mais ça devrait...
0: Non, c'est pas grave, de toute façon ça parle un peu de Gérard, ça devrait lui plaire. Gérard, tu ne t'énerves pas, c'est pas la peine, je pose mon téléphone, je ne t'entends pas.
1: D'accord, et je rappelle quand même que c'est Françoise qui nous a cassé les couilles à ce que ça soit à 23h, et c'est quand même celle qui va arriver à minuit moins le quart, donc déjà ça démarre mal pour elle.
0: Bon, c'est parti.
1: Et Gérard est en pleine forme ce soir, je crois.
0: Allez, go.
1: Ah bah Françoise, ah bah non, pardon.

0: Bien, bravo David Bayon. Ça fait longtemps qu'on n'avait pas eu de tes nouvelles concernant des parodies, mais ouais. Là, t'as bien fait de te faire attendre, puisque...
1: Ben, je suis en train d'en refaire une pour fêter l'arrivée de samedi.
0: D'accord.
1: Ça a saigné.
0: D'accord, bah là, c'est...
2: Là, tu la laisses tranquille.
0: Là, c'est joli. Ceci dit, il faudra que tu viennes nous l'enregistrer également bien en studio sûr. Quand on aura l'occasion de monter sur Paris. Qu'est-ce que t'en penses, Gérard?
3: Non, mais...
0: Attends, Gérard voudrait réagir à cette
2: manière. Ton truc il est bien, mais alors je vais te dire une chose, t'en prends pas une sur 110 parce que tu la laisses tranquille maintenant.
1: Gérard, je voulais te dire un truc. Non. C'est vrai, tu vois, je suis chiant avec mes parodies parce que des fois je te casse et tout, mais je voulais te dire que t'étais quand même. Non, mais là je suis sérieux par contre. Je voudrais faire comme Constant, comme une lettre d'excuse. Moi je trouve que t'es quand même le drapeau de la bande FM, l'étendard de la bande FM. En fait, pour moi, t'es l'étron de la bande FM. Et j'espère que ça te fait plaisir.
2: Non, bah peut-être, mais pour l'instant, vous laissez.
0: Si c'est bien, c'est quand même bravo, ça s'applaudit quand même, parce que là...
1: T'es un étron quand même, Gérard, et tu pourrais me dire que ça te fait plaisir, je te dis que t'es un étron.
2: Non, mais peut-être, mais moi, je te demande une chose, c'est que tu laisses Sandy tranquille.
1: D'accord. Bon, par contre, j'ai une petite blague que j'ai inventée sur Gérard et Françoise.
0: Ah.
1: On l'a fait ?
0: Allons-y.
1: Bon, c'est un morpion qui vient qui va à la NPE, qui dit, voilà, j'ai plus de boulot, est-ce que vous pourriez me trouver quelque chose ? Alors le morpion, il dit, la NPE, il dit, oui, on a peut-être quelque chose pour vous, on peut peut-être vous caser dans la moustache à Gérard. Donc le morpion, il dit, ouais, je sais pas trop, bah si, on a que ça. Bon, le morpion, il dit, d'accord, il va dans la moustache à Gérard, tout. Au bout de 3 jours, il revient à la NPE. Il dit, attendez, c'est pas possible, je peux plus rester dans la moustache à Gérard, hein. Il y a des giclées de sperme, il y a de la bouffe qui reste d'il y a 3 jours, il y a d'autres collègues morpions et tout, non, je peux pas rester dans la moustache à Gérard. Alors là, la NPE, ils disent, qu'est-ce qu'on va faire? Bon, bah tiens, on peut vous retrouver une autre place, ça serait dans la foufoune à Françoise. Donc il dit, bon, bah d'accord. Alors ils mettent le morpion dans la foufoune à Françoise. Le morpion, il revient 2 jours après à la NPE, il dit, écoutez, c'est pas possible, je me suis encore retrouvé dans la moustache à Gérard.
0: Ouais, je la connaissais, moi.
1: D'accord.
0: Et apparemment, elle a un succès énorme. Bon, déjà, Gérard ne l'a pas comprise. Bien sûr, ça, c'est assez somme toute classique. Gérard, t'as pas compris ?
3: Non.
0: Ça, c'est clair. Fallait mieux dire, c'est un fromage et un truc, là, il aurait peut-être mieux compris.
1: Un corbeau et un renard, ouais.
0: Bon, Sandy, rassure-moi tout de suite, t'as pas compris ? T'as compris, toi ? Elle a compris, Sandy, t'avais compris, toi. Tu lui expliqueras, ton homme ? D'accord, ok, elle lui expliquera.
1: Oh, c'est bon, alors.
0: Là, c'est déjà bien barré. Okay. Merci beaucoup, David.

0: Donc la question c'est comment se déclenche une tempête, c'est ça?
1: Oui. Parce que je ne veux pas m'amuser à les répéter, alors vous écoutez bien quand je pose les questions.
2: D'accord,
1: hein.
2: Gérard.
0: Ouais, je l'ai bien écouté, hein, la preuve.
1: Alors, vas-y.
0: Alors, une tempête, c'est très simple, c'est dû à une différence de température. Mmh. C'est-à-dire que quand il fait chaud chez toi, tu ouvres la fenêtre pour que l'air rentre.
1: Ouais.
0: Et quand il fait froid, tu la refermes. Et quand il fait vraiment très très chaud, tu ouvres les deux. Et là, ça fait un courant d'air. Et là, il y a un choc thermique et la tempête arrive.
1: Prout.
3: Moi, je crois que c'est par rapport à l'atmosphère, quoi.
1: Eh, celui qui s'amuse à faire des conneries derrière va se calmer parce que il va pas rester longtemps celui-là.
4: Ouais.
1: Alors Prout, pour continuer.
3: Moi je pense que c'est l'atmosphère avec le vent, tout ça quoi. Voilà quoi, sinon moi je sais pas trop donc je réponds ce que je sais quoi.
1: D'accord, t'es quel?
3: Moi je pense qu'au contraire une tempête est déclenchée par une volute.
1: Oh, tu te calmes derrière s'il te plaît, merci.
3: Laissez-moi parler, vous avez déjà parlé donc c'est bon hein.
1: Hey, j'ai mal aux fesses Bourdon, là, vous allez vous calmer, s'il vous plaît. Hein.
3: Au contraire, c'est déclenché par une violente perturbation atmosphérique et le vent peut souffler à... Ce que je veux savoir, c'est que le vent, il peut souffler de 1802 km par heure.
1: Ok. Moi, j'ai pu voir à peu près sur un dictionnaire, donc c'est une violente perturbation atmosphérique sur terre ou sur mer, exactement. Plus pour approfondir la question. Donc, tout le monde a répondu apparemment, donc c'est bon. Alors, la deuxième question, IRC.
5: Oui, vite fait, il y a Jarvis Cooker qui te demande quelle est la différence entre une catastrophe naturelle et une catastrophe surnaturelle.
1: Je vois pas du tout ce que ça peut faire exactement. Il faudrait que je me renseigne sur ça, pour faire les deux. Alors, deuxième question. Un orage peut-il provoquer une catastrophe, arbre arraché, toiture, voiture qui s'envole?
6: Ou autre,
1: bien sûr.
6: Ouais.
1: Attendez, avant que vous répondiez, parlez... Non, c'est pour celui-là que je voulais, c'est celui-là. Voilà, on a des petits sondages. Que pensez-vous des catastrophes naturelles? Alors, il y a 40% des Français qui n'en veulent pas chez eux. Il y a 20% de Français qui ne savent pas ce que c'est. Donc pour eux, c'est con, parce que 20% de Français qui savent pas ce que c'est, ben c'est ouais. Dommage. Hein. 18% des Français n'ont pas compris la question, donc ça c'est comme d'habitude, ça m'aurait étonné les trucs.
7: Il y a toujours des Français qui comprennent rien.
1: Ouais, non, mais de manière, c'est bien, parce que même sur le deuxième débat, c'est pareil.
4: Mais non, mais le Français est con, c'est tout.
1: Bah ouais, mais de toute manière, il n'y a pas que le Français qui est con, hein. Nuance. Il y a 15% des Français qui aiment être naturels sans être des catastrophes. Voilà à peu près ce qu'on pouvait dire sur la première question. Donc, alors, deuxième question, donc je pense que tout le monde a pu entendre.
3: C'était quoi déjà?
1: Alors, un orage peut-il provoquer une catastrophe? Arbre arraché, toiture, voiture ou autre? Et on va demander ça à J'ai mal aux fesses.
2: Ouais, ça dépend où est-ce qu'il tombe. Si il y a mis sur une voiture, des trucs comme ça peut faire des trucs comme ça, mais sinon c'est bien.
1: Ah bon, c'est bien pour toi?
2: Non, mais en fait, ça dépend des fois, parce que jamais ça tombe sur une voiture, et si jamais ça peut le faire, quoi.
1: Non mais attends, quand on parle de toiture arrachée, ouais, ou des arbres, c'est carrément le truc qui s'abat carrément sur la route. Hein. Attention, les arbres, c'est ce qui s'abat sur la route. Ouais, voiture, je pense que vous avez...
2: Non, parce que sinon l'arbre, il peut tomber sur la voiture, mais sinon, ça dépend de la force de l'orage, quoi, si tu veux.
1: Mmh, okay.
2: Tu es pas d'accord avec moi?
1: Ouais, je pense, peut-être. Bourdon?
4: Ouais, c'est clair que ça peut arracher des trucs. Regarde-moi, avant, j'habitais au 8e étage.
1: Bon, Fildar, tu m'éteins ton micro, s'il te plaît, merci. Parce que t'as pas besoin de faire de conneries derrière. Oui, mais je t'écoute, c'est Fildar qui fait le con.
4: Regarde, avant, moi, j'habitais au 8e étage. Il y a eu un ouragan, et maintenant, mon immeuble, il s'est cassé la gueule. J'habite au 4e sous-sol. Donc, c'est clair, ouais, ça peut arracher des gros trucs. Par contre, un des avantages des ouragans, c'est que ça enlève la pollution.
1: Okay.
4: Ça fait un bon courant d'air et au moins il n'y a plus de pollution, donc en fait...
1: Non mais attends, on parle des catastrophes. Celui qui s'amuse à faire ça, arrête! Et Bourdon, je te préviens tout de suite que c'est pas...
4: Attends,
1: ton truc, je vois pas le... Bon, et celui qui fait ça, là, il arrête maintenant, ok? Ouais, je sens que ça va mal se terminer, là. Hein.
7: Non, celui qui fait ça, il arrête.
4: C'est nul.
1: Suce-moi là pour continuer.
3: Quand tu veux.
1: Au lieu de dire quand tu veux, tu réponds à la question et tu t'écrases.
4: Cochonne.
3: Les tempêtes, c'était quoi des... Oui, ça arrache plein de trucs, mais on s'en fout, quoi, on est remboursé des assurances, donc...
1: C'est ça. Tu crois que les assurances, ils vont rembourser les arbres arrachés, toi?
3: Exactement.
1: T'as vu jouer ça dans Spirou Magazine ou dans Tintin, toi?
8: Ouais,
1: ouais, ouais, ouais, ouais, ouais, ouais, ouais, ouais. Nord,
4: ouais.
1: Asticot.
3: Ouais. Bah
1: ça
3: oui.
1: mord.
3: Évidemment, les orages, ils ont tellement une force dramatique, je dirais, mais ça peut être bénéfique pour certaines personnes. Parce que imagine quelqu'un qui veut revendre sa voiture. Il n'y arrive pas. D'accord?
1: Oh là, mais attends, Astico. Qui c'est qui a un téléphone pourri comme ça?
4: Ouais,
7: non, mais en fait, ce qui se passe, c'est que.
2: Astico.
7: Je vais vous expliquer. Le standard, ça fait ce bruit-là parce qu'il y a trop de lignes ensemble. Si j'en mets plus qu'une, là, ça le fait plus.
1: Ouais, mais.
7: Et
1: là,
7: plus j'en mets, plus ça fait ce bruit-là. Donc, c'est la technique, hein, on n'est plus rien.
1: Ok, donc, Astico, tu voulais dire?
3: Ouais, je disais, imagine, tu veux revendre ta voiture. D'accord? Tu n'y arrives pas pour X ou Y raison.
1: Ouais.
3: L'orage s'abat sur ta voiture.
7: C'est bon Gérard, j'ai expliqué.
1: Ouais, ça y est.
8: Tu peux répéter pour moi, j'ai rien capté.
1: Non, bah t'as rien capté,
7: T'es naze, c'est tout.
1: C'est tout. Donc, alors tu disais que tu voulais revendre ta voiture pour X raisons, donc tu peux pas la revendre parce qu'elle est. Elle est carrément écrasée par un arbre. C'est ça ta question, ta réponse?
3: Absolument pas, c'est pas ça du tout.
1: Ouais, non, mais on va quand même pas s'éterniser sur une question comme ça.
3: Ah
1: hein.
3: Ouais, mais si tu me laisserais finir.
1: Bah ouais, bah alors vas-y.
9: Accouche.
3: Alors, imagine, t'arrives pas à vendre ta voiture. Mm-hmm. Y a un orage qui s'abat dessus. Mm-hmm. Donc forcément, t'es remboursé par l'assurance.
1: Ouais.
3: Ça t'évite de la vendre parce que t'y arrives pas. Et
1: ouais.
3: Tu touches le pognon et puis voilà.
1: D'accord, mais ta bagnole, une fois qu'elle est écrasée par un arbre, normalement, t'es bon, elle est bonne pour la casse.
3: Ben oui.
1: Voilà. Alors,
7: non, ça te fait une voiture de sport.
1: Non, mais la bagnole, elle est carrément écrasée par l'arbre. Hein. Ça te fait même pas une voiture décapotable. Hein.
7: Ou alors, t'as une voiture avec un arbre dedans. Si
1: ouais, ben, ça te fait carrément un amas de ferraille. Prout, attends, Prout, ouais.
5: Oui, sur l'IRC, il y a le chien qui te demande si tu as peur de l'orage.
1: Non, pas du tout.
5: Et pourquoi?
1: Ben, de toute manière, il y a certains trucs qu'il faut éviter de se protéger, de pas se mettre sous les arbres quand il y a des orages et ou autres.
7: Je croyais que ça protégeait de l'orage justement.
1: Non, pas du tout, parce que normalement c'est bien déconseillé de se mettre sous un arbre.
8: Il y a des parasols qui protègent de l'orage.
1: Non plus.
4: Non, il y a des trucs prévus exprès, ça s'appelle un paratonnerre.
1: Tu crois qu'ils vont mettre un paratonnerre sur un arbre, toi?
4: Mais non, mais pour protéger.
1: Mais bien sûr.
4: Écoute-moi,
1: mais bien sûr.
4: Pour protéger de l'orage.
1: Bon, Prout, s'il te plaît, tu réponds à la question.
3: Bah écoute, moi je pense que c'est bénéfique pour certains pays parce que même si ça arrache des trucs, ceux qui ont besoin d'eau, et ben ça leur fait du bien les pays. Voilà.
1: Alors là, je vois pas du tout la. Je vois pas du tout la réponse à la question que je viens de te poser.
3: Mais si, j'ai répondu.
1: Non, mais attends, parce que là, ce que tu me dis, ça arrange les gens parce qu'ils ont pas d'eau. Mais je vois pas du tout le rapport avec un arbre arraché, des toitures qui volent et des bagnoles qui sont écrasées.
3: Non, mais si, franchement, moi, je suis d'accord. C'est vrai que ça arrache des trucs, mais bon, je veux dire, c'est pas négatif sur tout le plan, quoi.
1: Bon, t'es quel pour terminer?
3: Ouais, donc un fort orage.
1: Oh, ça suffit derrière.
3: C'est vrai qu'un fort orage peut causer des dégâts considérables par les éclairs de pluie ou de grêle, comme des inondations, quoi.
1: Mm-hmm. D'accord.
3: Voilà.
1: Oui. Qui c'est qui voulait rajouter quelque chose? Personne, c'est bien. Donc, ce que je veux dire là-dessus, de toute manière, on appelle tour, mais je pense que là-dessus, des paratonnerres sur des arbres, ça n'existe pas chez moi. J'ai jamais vu jouer ça dans.
4: Mais si.
1: Non, ça n'existe pas, j'ai jamais vu jouer ça.
4: Ta gueule,
1: elle va te faire sauter, toi, connard, ok?
5: Bon, Gérard, pour. Ah, bah non, c'est trop tard.
1: Alors, bonne nuit pour lui.
5: Gérard?
1: Oui.
5: Il y a Davy One sur l'IRC qui te demande si tu connais la différence entre un typhon et une femme. Et en fait, il n'y en a pas. Dans les deux cas, c'est chaud et humide. Et après, t'as plus de bagnole et plus de maison.
1: Bon, ok. Bah, c'est pas mal. Donc, on va poser la troisième question avant de faire le prochain sondage, parce que le sondage, il a rapport sur pour ou contre les catastrophes naturelles. Je vois pas pourquoi les pour ou contre, on en a ras-le-bol.
8: Toujours dans les sondages.
1: Bah ouais. Alors, peut-on déclencher une éruption volcanique des mâles? On va demander ça. Peut-on déclencher une éruption volcanique chez les mâles?
2: C'est quoi une éruption?
1: Une éruption, tu sais pas ce que c'est?
2: Non.
3: C'est de l'acné?
2: Non, mais c'est quoi une éruption?
1: Une éruption volcanique, tu sais pas ce que c'est? T'as jamais entendu. T'as jamais entendu parler d'Arum Tazgef? Qui est plus là parmi nous.
7: Il est où?
1: Et qui est mort. Bon, il est mort à Brouton.
2: C'était le cousin de Cousteau.
1: Bon, ça suffit, toi, avec tes conneries. Donc, je réponds à celui qui me demandait ça.
7: C'était j'ai mal aux fesses.
1: Donc, alors, une éruption volcanique, c'est un volcan qui se déclenche.
4: Ouais, GG.
2: Ok.
1: Voilà. Et alors, Bourdon.
4: Bourdon.
1: Ouais.
4: Je voudrais dire que toi, tu me déclenches pas mal d'érections volcaniques, c'est clair.
1: Mm-hmm.
4: Et je voulais dire que des fois, ça entraîne aussi des tremblements de terre. Et je voulais savoir si toi, t'avais déjà vécu des tremblements de fesses.
1: Pour répondre à ta question, t'es...
2: N'importe quoi.
1: Lui, il commence à m'énerver. Hein? Donc, pour répondre à ta question qui tient pas debout, je vais te répondre tout de suite que j'en ai rien à foutre de ce que tu m'as dit, tu vois.
4: T'as jamais vécu de tremblement de fesses,
1: ça? Non, pas du tout.
4: Pourquoi?
1: Alors, si tu dis des conneries comme ça, mon pote, tu vas retourner voir Pildar et tout de suite. Voilà pour toi.
4: C'est pas une connerie, c'est des raisons de braser.
1: Ouais, c'est ça, t'as raison, fous-toi bien de ma gueule. Tu retournes voir Pildar, il va te mettre au parfum.
5: Gigi, moi j'ai un petit fait divers qu'on a reçu cet après-midi, tu vas me confirmer ou pas, on a appris que monsieur Haroun, ta mère, a découvert le plus gros, le plus touffu et le plus dévastateur des volcans. Il l'a découvert à Suresnes sous un pantalon en cuir. Il paraît qu'il appartenait à une certaine Sandy. Qu'est-ce que t'en penses?
1: Alors là, je vais te dire une chose, Souga, le prochain coup que tu dis une connerie comme ça, tu rentres chez toi tout de suite, toi.
5: Mais
1: jamais, moi je t'emmerde avec tes conneries.
7: Ouais, Manu.
1: Ok, Manu, je te signale. Bah, c'est la dernière fois que tu me sors ça à l'antenne.
5: Mais c'était pour que.
1: Non, mais moi je te dis que c'est des conneries, alors tu recommences encore. Okay. Tu sais où que tu vas aller?
7: Tu dégages.
1: Tu vas aller chez toi.
5: Ok.
1: Ok. Alors okay, je te dis de te calmer tout de suite. Ok.
4: Elle a la chatte en feu.
1: Alors, suce-moi là.
4: Elle a la chatte en feu, moi je te le dis.
1: Qui c'est qui parle là comme ça?
7: Non, c'est bon.
9: Je suis là, Gérard.
1: Donc vas-y, pour toi.
9: Pour moi, ouais, je suis d'accord.
1: Sur?
9: Bah, sur les éruptions et les catastrophes.
1: Non, mais attends, T'as compris la question ou pas?
9: Je me rappelle plus, donc j'osais pas trop te demander de la répéter, mais...
1: Peut-on déclencher une éruption volcanique chez les mâles?
9: Ah ouais, d'accord.
7: Il faut expliquer, Gérard, pourquoi chez les mâles, parce que on avait vu ça ensemble.
1: Ouais, non, mais ça, je l'expliquerai plus après.
7: Bah non, parce que s'ils comprennent pas dès le début, ils doivent pas répondre.
4: Bah ouais.
7: Alors vas-y, explique-le.
1: De manière que ça soit chez les mâles ou chez les femelles, de toute manière, c'est strictement pareil. Je vois pas du tout pourquoi.
7: Mais non,
5: c'est la même chose.
4: C'est les mêmes giclées, ouais.
9: C'est quand
1: ça
9: explose dans le caleçon, c'est ça?
1: Voilà, t'as tout compris.
7: Les éruptions volcaniques ne se font que chez les mâles.
1: Mais pourquoi? Les volcans, on sait rien.
7: Mais si, les volcans femelles, c'est pas fait pour faire des éruptions.
1: Non, presque pas.
4: Ça fait des dégoulinures, c'est pas pareil chez les
1: mâles. Bon, Astico. Astico.
10: Oui, je suis là.
1: Bon, tu réponds?
10: Moi, à ta question, je pense que oui. Parce que je pense honnêtement que, bah, regarde, chez les femmes, quand elles ont leurs règles, elles sont beaucoup plus chaudes. Donc forcément, chez les mâles, ça peut faire effectivement partie des choses de la vie.
1: D'accord, Prout.
11: Bah écoute, moi aussi je suis d'accord avec ce qu'elle vient de dire.
1: Voilà. Non mais ça c'est pas mal parce que je fais passer tous les premiers, les autres ils écoutent bien ce qu'ils disent,
4: ouais.
1: Et puis après ils vont dire je suis d'accord avec ce qu'elle vient de dire. Je cherche même pas dans le dico.
5: Oui, s'il te plaît. Il y a le chien sur IRC, vu que tu parles de mâles et des volcans, il te demande quelle est la femelle du volcan.
1: Ça, j'ai pas cherché et je pense que ça existe pas.
5: Et pourquoi?
1: Donc, non, je sais pas.
5: Ah bon.
1: Et t'es quel pour terminer?
11: Ouais, effectivement, je pense que oui, parce que les mâles sont plus énergétiques dans ce domaine, je pense.
2: Mais tu peux pas demander à moi?
1: Moi, qui, toi?
2: C'est mal au fait.
11: Aussi, hein.
1: Si, toi, t'as déjà répondu au début, c'est tout.
2: Ah bon?
1: C'est toi qui m'as dit, je sais pas ce que c'est une éruption volcanique.
2: J'ai pas répondu, justement.
1: Eh ben, tu vas répondre après, tu laisses Tekel répondre.
4: Ouais, laisse parler avec les barres.
1: Bon, attends, le clébard, il t'emmerde, toi.
4: Mais non, mais t'es quel, c'est un clébard.
1: Ouais, ben, tu la laisses parler.
2: Laisse parler Gérard.
1: Tu la laisses parler, ok, vous allez laisser parler, alors maintenant, vous laissez parler les gens.
7: Allez, vas-y, t'es quel.
11: Ouais, donc, je t'ai répondu, je pense que les mâles sont plus énergétiques dans ce domaine.
1: Tu peux préciser le fond de ta pensée?
11: Bah, quand ils font l'amour, ils sont obligés d'éjaculer, donc voilà.
1: Ah bah voilà. Bon, attends, la salope, à ton merde, toi.
4: Cochonne.
1: Alors, j'ai mal aux fesses.
2: Bah, je pense que...
1: Attends, c'est celle qui vient de dire salope, là, tu as te calmer, toi.
4: Non, mais c'est vrai, c'est une cochonne.
1: Ouais, bah fais gaffe, Bourdon.
4: Bah, elle parle de giclée de
11: c'est normal, je suis comme vous, hein.
1: J'ai mal aux fesses, pour terminer.
2: Bah...
1: Ouais.
2: Bah, en fait, ça dépend des fois.
1: Non mais attends, tu peux... C'est pas parce que tu parles le dernier que tu vas dire ça dépend des fois, tu vas répondre comme il faut à la question.
2: Bah parfois.
1: Bon d'accord, on a compris, j'ai mal aux fesses, apparemment t'as pas l'air de vouloir...
2: Non mais
1: c'est bon, il y a une question IRC, c'est tout.
2: Moi, ça dépend des fois, ça dépend parfois.
1: Pour l'instant, il y a une question IRC.
4: Ouais,
11: ça dépend.
5: Bon, il y a Zioui sur l'IRC qui te demande si un volcan peut se reproduire lorsqu'il est en érection.
1: Non.
4: Mais si.
1: Non, ça peut pas se reproduire.
5: Mais explique pourquoi, Gérard, alors.
4: Éjacule le volcan.
1: Comment?
4: Ça sert à quoi qu'il éjacule le volcan?
1: Non, mais attends, qu'est-ce qui crache le volcan, à ton avis?
4: Bah, du foutre.
1: Du feu. Ouais, il crache des pierres et de la lave.
4: Ouais, non, c'est du sperme.
1: Ouais, c'est ça, ta connerie, c'est quoi?
11: C'est du sperme.
1: Voilà. Alors, vous allez réfléchir à la quatrième. Un ouragan s'arrête-t-il de tourner les jours de fête, samedi ou dimanche inclus? Et on va s'écouter le petit puceau de Paris avec sa grosse. Et on se retrouve tout de suite après au 0803-08-5000 et 0870-5000. À tout de suite. Il est 1h03 du matin, vous pouvez toujours nous joindre au 0870-5000 et 0803-70-5000. Et toujours Rigaud qui vous attend sur IRC, ouais. Donc vous pouvez toujours nous appeler sur l'IRC. Donc on...
12: Ouais, je suis là.
1: Là, moi, on venait s'écouter...
12: Fildar
1: avec ses 4%, donc ça suffit. Donc,
7: c'est pour ça que t'as pas le droit de dire, Fildar vous attend au standard. Merci.
1: Fildar qui est au standard, Manu à l'aria, voilà. Comme d'hab. Et donc on venait s'écouter le petit puceau de Paris avec sa grosse... Et on va récupérer. Mais avant, je voulais donner un petit point sur la question numéro 2 qu'on avait dit. Peut-on déclencher une éruption volcanique chez les mâles? Moi, j'ai trouvé un truc là dans un dictionnaire. C'est un refroidissement brutal au contact de l'air ou de l'eau, du magma qui s'épanche d'un volcan. Voilà. Et on va récupérer. J'ai mal aux fesses.
13: Ouais.
1: Rebonsoir.
13: Rebonsoir.
1: Donc tu parles un peu plus fort devant ton combiné, s'il te plaît, merci.
7: Ça va mieux?
1: Voilà. Bourdon.
14: Ouais, ça flotte, mon pote.
1: Ok. Suce-moi là.
15: Ouais.
1: Toujours là. Astico.
16: Oui.
1: Toujours là. Prout.
17: Ouais, salut.
1: El Tekel.
18: Salut.
1: Ouais, salut. Alors donc, un ouragan s'arrête-t-il de tourner les jours de fête samedi ou dimanche inclus? Donc on va demander à J'ai mal aux fesses, comme ça il va pas me dire qu'après il a pas répondu à la question.
13: En fait il s'arrête la 5 volcan déjà.
1: Parce ouais.
13: Que,
1: hein? Ouais, non mais vas-y, je t'écoute.
13: Il s'arrête la 5 volcan parce qu'il a pas le droit de tourner.
1: Ouais.
13: Et la Sainte Tempête aussi.
1: Ouais, d'accord.
13: Sinon les dimanches il peut pas s'arrêter.
1: D'accord. T'as déjà vu des volcans toi? Un ouragan qui s'arrête de tourner toi?
13: Bah ouais.
1: Ah ouais, tu me diras quand est-ce que t'as vu ça?
13: Bah, je t'appelle.
1: Ouais, non, mais tu diras ça à Fildar, et Fildar me retransmettra ta réponse. Hein.
13: Ah, si tu veux.
1: Ok. Bourdon?
14: Ouais, moi, je dis que les ouragans, tout ça, bah, comme tout le monde, ils sont syndiqués, donc, bah, il y a des jours où ils travaillent pas.
1: Non, mais attends.
14: Quoi? Il y a un syndicat, ils
1: sont non, mais attends,
14: avec les politiques, là, tout ça.
1: Non, non, mais attends, c'est un débat sur les catastrophes naturelles, on parle pas de politique là-dedans.
14: Oui, si, c'est la CGT et compagnie, tout ça.
1: Si d'accord, bah, si tu veux t'amuser à parler de politique, ça sera pas avec moi. Hein. Suce-moi là, donc.
15: Ouais. Ils ont pas le droit de tourner le dimanche.
1: Ouais,
15: ils ont pas le droit de rouler le dimanche.
1: Non, mais attends.
15: Mais ça fait partie de la convention et ils ont pas le droit, c'est tout.
1: Non, mais je vois pas le rapport. Là, vous êtes en train de me balancer des trucs politiques. Toi, tu me balances les routiers. Attendez, il y a une question IRC avant.
19: Ouais, il y a TNT qui te demande si il tourne dans le sens des aiguilles d'une montre.
1: Bah, en principe, oui.
14: Non, attends, Gérard.
1: Non, mais attends, tu permets, on va laisser continuer.
14: Mais attends, mais ça dépend des pays. En Angleterre, ils tournent dans l'autre sens. Il y a des pays où ils roulent à gauche.
15: Et
14: les tornades, c'est pareil. Ils tournent dans l'autre sens. C'est normal, il faut le préciser.
1: Non, mais je pense que là, vous êtes en train de dire des conneries.
14: Mais pas
7: ouais,
14: du tout.
7: Et j'ai mal aux fesses qui m'a donc dit hors antenne ce qu'il voulait pas que tu entendes. Donc il a dit que c'était les jours fériés. C'était bien les dimanches, jours fériés.
1: D'accord. Astico.
16: Je suis là.
19: Oh là là. Oh, y a Capitaine Caverne.
1: Y en a un qui se trouve où là? Y en a un qui se trouve où là?
7: Dans une caverne.
1: Ouais, d'accord. Astico.
16: Ouais. Moi d'après ce que j'ai pu savoir au niveau de Météo France, ils ont le droit de tourner quand ils veulent. C'est-à-dire que les jours fériés, les dimanches, ils ont le droit de tourner. Le fait est que souvent. Pendant ces jours fériés et pendant les dimanches, les ouragans mâles ont tendance à rencontrer beaucoup plus de ouragans femelles.
1: Mmh.
16: Et à ce moment-là, bah, ils s'arrêtent de tourner pour justement dévier leur direction et s'arrêter. Et puis, forcément, à la fin, ils s'entendent plus. Et puis alors là, ça répète et ça repart.
1: D'accord. Prout.
14: Je voulais juste savoir si c'était faux aussi d'avant.
1: Non, pourquoi?
14: Ok, non, mais je voulais juste vérifier.
1: Non, mais sinon, on peut savoir aussi si c'est pas Alain Gillot-Pétré, hein.
14: Non, ça se reconnaît à la voix et à la culture.
1: Et alors, Prout?
14: Ouais.
1: Donc, toi?
14: Ouais,
1: moi, attends. Celui qui recommence à faire des conneries comme ça, il va se calmer parce que sinon, il va raccrocher. Ça va aller vite parce que ça commence à me plaire depuis tout à l'heure.
14: Ouais.
1: Foutez-vous bien de la gueule des gens. Vous allez voir tout à l'heure comment que je vais pas chercher qui c'est, moi.
14: Ok.
1: Alors donc, Prout pour toi.
17: Ouais, moi j'avais entendu dire qu'en ce moment les volcans ils étaient en grève parce que à cause des empêcheurs de tourner en rond, donc voilà.
1: Non, mais on parle des ouragans, on parle pas des volcans.
17: Ouais, bah, c'est pareil. Les ouragans étaient en grève en ce moment, j'ai entendu dire ça.
1: Ah ouais, d'accord. Ok, t'es quel?
3: Moi, je pense
1: qu'on oui, qui?
14: Oui, c'est Bourdon. Je voulais juste te dire un petit truc qui a tout à fait rapport avec le débat, c'est que je suis boulanger, j'ai des miches à pétrir, donc je vais me coucher, salut.
3: Salut.
1: Ok, salut.
13: Salut.
5: Gérard,
1: oui.
5: Sur IRC, il y a Supurator qui te demande comment se déroule la suppuration hormonale d'un ouragan.
1: Oh là là, je sais pas du tout. Hein.
5: Et il me dit aussi que si tu fais un débat là-dessus, faut savoir de quoi tu parles.
1: Bon bah attends, dans ce cas-là, ils ont qu'à me donner des...
5: Alors, ils te posent des questions et depuis tout à l'heure, tu dis je sais pas. Je
1: mais
5: sais
1: non, mais
5: pas.
1: Attends, mais j'ai pas l'atlas pour tout ça. Hein. Je vais pas m'amuser à acheter des atlas. J'ai regardé dans le dico certaines définitions. Je peux pas avoir tout, hein.
5: Ah ok.
1: T'es quel donc pour finir?
3: Bah moi au contraire je pense qu'un ouragan s'arrête de tourner uniquement si tu lui en as donné l'ordre.
17: N'importe quoi.
3: Mmh. Bah si moi c'est mon opinion donc.
1: Attends, celle qui vient de dire la pauvre fille, tu as commencé par te calmer toi parce que toi tu m'en fais une belle pauvre fille.
3: Chacun a son opinion.
13: Café. Ouais.
1: Donc alors moi je vais vous donner un petit sondage avant de poser la cinquième.
7: Et toi ton avis Gérard en fait?
1: Bah moi personnellement l'ouragan bon bah lui il fait ce qu'il veut, s'il veut tourner les week-ends ça c'est son problème. Mais d'après les météorologues en principe tu peux pas demander à un ouragan de s'arrêter de tourner. Hein. Ça c'est impossible. S'il a envie de casser tout sur son passage il cassera tout sans te demander l'autorisation.
7: Ouais comme en fait ce qui s'est passé aux États-Unis avec l'ouragan Mitch.
1: Ouais, aux États-Unis et puis là, il y a pas si bien.
5: Mitch Buchanan, je crois.
1: Il y a pas si.
13: L'ouragan Gérard aussi.
1: Ouais, l'ouragan Gérard, il t'emmerde, toi. Voilà.
17: Ouais, paraît qu'il a envahi sur Rennes.
1: Ouais, bah alors toi, si t'es pas content tout à l'heure, tu vas retourner chez toi.
17: Ah, mais bon. Je suis très content.
7: Gérard, j'ai une petite surprise à la place de Bourdon.
1: Mmh.
7: Parce qu'en fait, cet après-midi, on s'est documenté avec Manu et on a réussi à retrouver le numéro exact d'Alain Gilot-Pétré. On va lui faire une surprise. Donc il est là ce soir.
12: Bonsoir à tous, bonsoir, bonjour à tous.
3: Bonsoir.
1: Salut.
12: Bonsoir. Oui, alors demain sur la Bretagne, de la pluie, des giboulées. Sur la Côte d'Azur, de la neige à partir de 37 mètres.
1: Ouais, c'est ça.
12: Et sur la Corse, de la pluie.
1: C'est ça, alors qu'ils annoncent déjà moins de sur Paris pour cette nuit. Donc ils annoncent de la neige à 37 mètres, alors que la neige elle tombe à 1200 mètres d'altitude.
12: Sur la côte d'Azur.
1: C'est ça, 37 mètres sur la Côte d'Azur, c'est
12: on
1: ça.
12: On se décrotte les oreilles.
1: Sur la ouais, bon, on se décrotte les oreilles, on se calme.
17: Moi je voulais dire, j'aimais pas sa coupe de cheveux. Alors.
1: Ouais, ben là, faudrait mais peut-être.
12: Bonsoir.
1: Oh, ça y est, tu te calmes.
12: Mais bonsoir.
1: Bon, ouais.
7: Non, mais il est là, Alain Gilot-Pétré.
1: Non, non, mais il se calme.
12: Bonsoir.
7: Donc, calme-toi, Alain.
17: Faut pas oui, d'accord, bonsoir. Je vais tomber dans les pommes.
1: Bon, et bonsoir, on a compris, ok?
12: Oui, bonjour.
1: Ouais, bah, bonne nuit. Donc, il y a, à la question pour ou contre les catastrophes naturelles, il y a 60% des Français n'ont pas le temps de répondre à la question. 30% de Français qui pensent pouvoir le faire chez eux, le faire eux-mêmes. Et là, il y a 10% qui estiment que ce n'est pas le thème du débat. Donc, si c'est pas le thème du débat, je pense que c'est comme
5: Gérard,
1: thème.
5: Gérard, c'est bizarre parce que moi, j'en avais un autre. Pareil, la même question, un autre sondage. 55% ont dit, moi, les rats de marée, j'en ai ras-le-bol, donc j'ai plus à boire. Je ne capte pas. 40%, mon volcan, il est en éruption quand je mange épicé. Et 5%, non, je vais pas le dire parce que ça va être vénère.
1: Ouais ben j'espère pour toi. Donc la cinquième question, peut-on à moins qu'il y avait une question IRC, Rigo, avant?
5: Ah il y en a plein. Hein. Alors TNT qui te demande si c'est une trompe, l'érection d'un ouragan.
1: Non.
5: Et est-ce qu'on peut faire la vaisselle avec un ouragan?
1: Non plus.
5: Un gant.
1: Oh, un ouragan?
7: Trop compliqué.
5: Ouais, un gant oura. Enfin,
1: oh, ouais, avec des moufles. Ouais, mais avec ses moufles aussi.
17: Big up Gouray.
1: Alors la cinquième question, peut-on éteindre un incendie de forêt avec une inondation? On va demander ça à J'ai mal aux fesses.
13: Ouais, tu vois pas me questionner plus tard, il faut le temps que je réfléchisse à la question.
1: Ouais mais je vais pas coucher 107 ans avec
13: D'abord et puis après tu reviens sur moi.
1: D'accord.
12: Hein? C'est Alain Gilot-Pétré.
1: Ouais alors vas-y.
12: Oui bonsoir, bonjour à tous, bonsoir.
3: Bonjour Alain.
12: Oui bonsoir.
17: Bonsoir à tous.
1: Bon, ça y est, on a compris les bonsoirs, tu vas pas me répéter ça
12: oui,
1: pendant les 10 questions. Hein.
12: Oui, tout à fait, bonsoir. Alors, ce que je voulais dire, c'est que pour les incendies, il faut s'adresser aux trappeurs canadiens et à leur fameux Canadair.
1: Ok.
12: Mm-hmm. Voilà.
1: D'accord. Ok, donc on va demander à 6 mois là.
18: Ouais, alors pour les...
20: Mais bonsoir.
21: Bon, ça y est, on a compris avec ton bonsoir.
18: Bonsoir Alain.
21: Eh, hey, tu vas pas nous faire chier toute la soirée avec tes bonsoirs.
20: C'est à cause de ma nouvelle coupe de cheveux, j'ai fait un coup de soleil.
18: Ouais.
21: Tu peux le calmer, là?
22: Ouais, je le calme.
21: Suce-moi là.
18: Ouais, quand tu veux.
21: Bon, attends, toi, si tu continues tout à l'heure, tu vas voir comment que je vais faire, moi, avec toi.
23: T'as du courage, quand même.
18: Ouais, non, mais...
24: T'aimes les spaghettis.
18: Les incendies, tu les éteins en faisant des inondations, en faisant péter les barrages.
21: D'accord, c'est tout ce que t'as à répondre.
18: Bah oui, pour créer une inondation, tu fais péter un barrage, quoi. Tu vas pas danser la danse de la pluie.
24: C'est pas malin.
21: Ouais, bah dis donc. Astico.
18: Ouais, mais bon, au moins, t'as éteint le feu, même si c'est pas malin.
21: Ouais, bah de toute manière, ça m'étonnerait qu'un... Que tu peux éteindre des incendies de forêt en faisant péter un barrage. Hein.
24: Eh, GG.
21: Oui.
24: Ouais, c'est Pedro, je voulais juste te dire qu'un bon rat de marée, toi, tu pourrais nous faire un rat de diarrhée pour éteindre un incendie, non?
21: Attends, qu'est-ce qu'il vient foutre là-dedans, là, Pedro?
24: Ouais, c'est Pedro, je viens d'arriver, j'ai une ligne spéciale France Télécom.
21: Ouais, ben, carrément foiré. Astico.
24: L'opérateur France Télécom, je t'appelle du standard.
21: Ouais, Astico.
16: Ouais, bah écoute, Gérard, dans la logique des choses, il n'y a pas d'inondation quand il y a le feu, quoi.
21: Ouais.
16: Donc déjà là, ta question, elle est stupide.
21: Ah bah alors si les questions sont stupides, dans ce cas-là, je vois pas pourquoi qu'on t'a sélectionné.
16: Non, attends, il y a que cette question-là qui est stupide.
21: Mais alors?
16: J'ai jamais dit que les autres l'étaient, mais alors celle-là, franchement, elle bat franchement tous les records.
23: Et alors pourquoi elle le serait pas toute?
21: Eh ouais. Mais alors si t'es pas contente dans ce cas-là, pourquoi qu'on t'a sélectionné? Tu peux me le dire?
23: Ah, tu peux pas répondre là.
21: Ouais, tu fais moi la maline.
24: Elle a dû suicider.
21: Oh,
23: Gérard.
21: Ah, Sico.
16: Ouais, bah je suis là. Hein.
21: Et alors?
16: Mais non, mais qu'est-ce que tu veux que je te dise? Il y a pas d'inondation quand il y a un incendie.
21: Non, mais attends, tu me parles sur longtemps, sinon tu vas dégager, toi.
24: Ouais, tu parles pas comme ça, mon pote GG.
25: Ouais.
21: Prout.
25: Ouais.
24: GG.
21: Bon, allez, on arrête un peu là. On se calme.
24: On fait un peu la diarrhée.
25: Allô.
21: Route.
25: Ouais. Ouais, moi je pense qu'on peut éteindre les incendies qu'avec les lances de pompiers.
21: Mmh.
25: Et autrement, on peut éteindre avec les lances-roquettes.
21: Non, mais attends, justement, les lances-roquettes, c'est avec ça que tu les déclenches.
25: Ouais, mais des lances-roquettes à eau.
21: Ouais, mais non, je pense pas que ça existe, ça. Hein.
23: Non, je crois que c'était. Excuse-moi, Gérard. C'est Fildar, je vais te demander, on éteint pas les incendies avec des Canada Dry, là?
21: Non, pas du tout. Tekel, pour terminer?
26: Ouais, je pense que oui, justement, faut surtout ne pas faire attention de pas noyer les habitants pour éviter qu'ils se noient.
21: Ah d'accord, ah, non mais là c'est pas... Ah, ça c'est t'as été chercher ça dans quel magazine?
26: Dans Spirou Magazine.
21: Ah, non, mais moi, je crois que t'as plutôt regardé... T'as dû trop regarder...
26: Non, mais j'ai trop fumé la moquette.
23: Alors, t'as mal.
21: Ouais, t'as dû trop fumer la moquette et puis t'as dû regarder ça dans Puffé Hercule mercredi.
23: Dans Puffé Hercule.
21: Qui c'est qui a pas répondu? Ah ben, j'ai mal aux fesses, maintenant.
25: Ouais, bah, j'y réfléchis. Bon, en fait, je m'en fous, quoi.
21: Ah bah, tu t'en fous, alors. Bah, tu vois, j'ai mal aux fesses. Oh, j'ai mal aux fesses.
23: Ça ira mieux, Gérard.
21: J'ai mal aux fesses.
23: Oui, ouais, je sais. Je sais pas.
21: Oh, essuie-toi. Ouais. Tu t'en fous?
24: Mais de la crème.
25: Ouais, bah, non, mais en fait, les incendies, je m'en fous un peu, quoi.
21: Ouais, bah, tu t'en fous. Bah, moi, j'en ai rien à foutre comme tu réponds mal, alors tu.
25: Moi, je réponds mal, je m'en fous.
23: Tu patientes.
25: Attends, Gérard, attends, écoute-moi deux secondes. Si jamais il y a une question, je m'en fous. J'ai quand même pas dire n'importe quoi. Je te dis que je m'en fous cette question.
24: Si,
21: et alors, bah, dans ce cas-là, si t'en as rien à foutre, pourquoi qu'on te sélectionne aussi?
25: Parce que les autres questions m'intéressent.
21: Non mais attends, si celle-là te fait chier...
25: Eh ben je te le dis.
21: Donc dans ce cas-là, je vois pas pourquoi t'as répondu bien aux quatre premières et que la cinquième est en merde.
25: Là, je n'ai pas d'avis, je connais pas les incendies, je vais pas te répondre n'importe quoi.
21: Mais attends, dans balance.
24: Attends, tu réponds n'importe quoi, tu fais comme tout le monde, c'est tout.
26: C'est tout.
21: J'ai mal aux fesses.
24: C'est clair.
26: Tu crois qu'on s'y connaît, nous?
24: Tu fais comme les autres.
25: Bah, si j'ai pas d'avis, je réponds rien, c'est tout. Je fais un débat correct, c'est tout, voilà.
21: Non, mais moi, je peux te dire une chose, que t'habites du côté de Valence, donc t'es pas loin de Marseille. Ouais. Fais-moi confiance que des incendies de forêt, il y en a quand même eu pas mal cet été chez vous.
25: Ah, bah, j'en
24: GG.
21: Oui.
24: Ouais, c'est Pedro, je voulais savoir.
21: Pedro, je te connais pas, toi, alors salut.
24: Et qui, je suis le mec de France Télécom, je t'ai dit.
21: Ouais, mais moi, je te connais pas, donc.
24: Je voulais savoir, on parlait des pompiers, c'est vrai, Gérard, que t'es le roi des pompiers.
21: Toi, t'es le roi des cons, c'est pas pareil. Peut-il y avoir des incendies de forêt dans le Sahara? On va demander ça, j'ai mal aux fesses. Il va me dire qu'on fait passer les autres, ça va...
25: Non, le Sahara, bah, en fait, je pense que ouais, ça dépend s'il y a trop de soleil, en fait.
21: Ouais, non, mais attends, j'ai mal aux fesses.
23: C'est pas cool ce qu'il a dit.
21: Ça dépend s'il y a du soleil. Mais est-ce que t'as déjà vu des arbres au Sahara?
26: Bah, pourquoi tu te poses la question?
24: Bah ouais, alors.
21: Et alors, pour savoir ce que vous allez répondre, bande de nazes.
23: Vous êtes tout nazes, hein.
25: Bah, en fait, je pense que.
23: Et en plus, il y en a des arbres au Sahara, hein, Gérard. Il y a
26: oui,
23: les oasis.
26: Gérard,
19: oui. À ce propos, il y a Yako.
0: Il y a des fruits.
21: Ah, merci. Ouais, merci. On se calme là derrière.
25: Il
21: ouais.
19: Y a Yako sur l'IRC qui te demande à quelle température le sable prend feu.
21: Le sable, il prend pas feu, hein, tout de même.
19: Bah, si, il y a des incendies dans le désert.
21: Non. Il y a plutôt des tempêtes de vent.
19: On va demander à monsieur Gilles Lopétré, il sait peut-être mieux.
24: Oui, bonsoir.
21: Bonsoir. Bon, ça y est, on a
25: bonsoir, Alain.
24: Bonsoir.

0: Non,
1: c'est.
0: Ben, je suis en train de chercher, mais je l'ai pas. Ah, bah non, bah, je l'ai pas. La question.
2: Bah, bien.
3: Bah, regarde pas la fin de ton slip.
0: Non, mais je l'ai pas. Donc, c'est ce mois-là.
4: Oui.
0: Non. Donc, toi
4: Bah, y a pas d'incendie dans le Sahara, puisqu'il y a pas de pétomane dans le Sahara, donc ils peuvent pas mettre le feu aux forêts.
0: Y a pas de.
4: De pétomane.
5: Les pétomanes.
0: C'est quoi ça?
4: C'est les mecs qui mettent le feu.
5: Tout à fait.
0: Ouais, non, mais pourquoi? Parce que tu penses qu'il y en a dans d'autres villes.
4: Bah, bien sûr, tu sais, dans le sud de la France, c'est les pétomanes qui mettent le feu aux forêts. Y en a pas dans le Sahara, des pétomanes, c'est interdit.
0: Non mais moi je peux dire quand même je vais vous dire répondre après sur cette question là. Astico.
6: Oui, ben moi effectivement je pense qu'il y a des incendies dans le Sahara. La preuve, il y a plus que du sable maintenant.
0: Non mais attends, on vient de dire avec Gemma Lopez qu'il y avait pas d'arbres. Donc je vois pas comment.
5: Des arbres.
0: Non, il y a pas d'arbres.
5: J'ai déjà vu.
0: Bon, OK, Prout.
7: Ouais. Ben moi j'ai passé mes vacances au Sahara l'année dernière.
0: Ouais.
7: L'été dernier. Et, ben moi j'ai vu que je voulais dire que la chiasse de dromadaire c'était inflammable. Donc à ce propos, quand t'avais des sultans qui se baladaient dans le Sahara, qui mettaient le feu à la chiasse, ça prenait feu et on pouvait facilement l'éteindre avec des bangas.
0: D'accord, ben c'est bien parce que toi, si tu continues à dire des conneries comme ça tout à l'heure, tu vas même
7: non,
0: pas finir.
7: Mais je te raconte la vérité.
0: Ouais, non, mais on va demander à Tekel.
6: Non, je pense pas, parce que comme je disais tout à l'heure, il n'y a pas de forêt, donc. À moins que ce soit provoqué.
0: Ok. Ben moi, je peux vous dire. Ça commence à bien perdre là, vos conneries derrière. Merci.
5: Tekel, elle a le cuit d'un club.
0: Alors, Tekel, à ton merde.
7: Tekel, c'est une catastrophe naturelle, une catastrophe tout court.
0: Tekel, c'est une catastrophe semi-naturelle enrobée d'une secousse,
6: Je t'en prie, Gérard, dis pas tout.
0: Plus ou moins brutale, qui ébranle le sol, tremblement de terre. Voilà ce que je pouvais dire.
6: Merci,
0: Gérard.
5: C'est la
8: mise là, allez, debout.
5: Viens
8: avec nous.
0: Je peux répondre à la question.
5: Allez,
0: vas-y.
5: Et toi, la grosse, fouille-toi, espèce de feignasse. Vas-y,
0: bon,
5: remue-toi. Tu vas pas comme ça, mise.
6: Non, mais je t'ai déjà répondu, GG.
0: Non, mais moi, je voudrais répondre. Donc, peut-il y avoir des incendies de forêt ou autre dans le Sahara? Donc, je pense pas. Donc, pour préciser à celui qui me posait une question qu'il y avait des pitomanes qui. Oh, attends, si t'es pas content, toi, tu dégages, ok? J'ai le droit de parler, j'ai le droit de m'exprimer, ok? Toi-même! Toi, tout à l'heure, je vais te péter la rondelle, tu vas retourner au standard, quoi! Alors, donc, pour répondre à la
9: question.
0: Oh, ta gueule un peu, toi, tu m'emmerdes avec tes conneries. Donc, pour dire que s'il y avait des pitomanes, de toute manière, normalement, dans les forêts. Donc pour préciser à cette personne qui m'a posé cette question, qui disait qu'il y avait ça, c'est qui?
9: Fiche-la-moi.
0: Donc moi je peux te répondre que normalement dans les forêts, t'as des panneaux comme quoi que c'est interdit de fumer.
9: Ouais, mais c'est.
0: Et de se balader avec des bouteilles, des réchauds ou autres.
9: Mais justement, les pétomanes, ils s'en foutent.
0: Ouais, ok.
9: La loi,
0: Attends, bon, ça y est, on a fait le tour, Rigo, oui.
10: Oui, il y a Davy One qui te demande comment font les pompiers pour éteindre les incendies de volcans.
0: Ah bah ça, le volcan, tu peux pas les éteindre. Hein, tu peux pas
10: non,
0: éteindre.
10: Non, mais tu peux éteindre l'incendie qui est provoqué par un volcan.
0: Ça dépend parce que vu que la lave est
2: chaud,
0: vu que la lave est quand même assez brûlante, donc à mon avis, je pense pas qu'ils puissent avoir accès directement là-dessus.
6: Bah, ils prennent un parachute,
7: ils se mettent tous autour et puis ils pissent, et puis c'est bon.
0: Mais c'est ça. Et toi, tout à l'heure, tu allais pisser au standard, tu vas voir.
2: Ah non, ça va puer après. Non.
7: C'est gros
2: temps
7: en plus.
2: Question.
0: Alors.
5: Question. Allez.
0: Prendre l'avion, peut-il? Oh, ça y est.
3: C'est la septième là, GG.
0: Oui, c'est la septième.
3: C'est la septième question, magnifique.
0: Alors, prendre l'avion, peut-il faire une tempête de neige, celui qui commence.
9: Oh la catobe.
0: Non mais attends, c'est qui cette espèce de petit con là?
7: Finlar,
2: tu gères un peu le standard.
0: Et donc on va s'écouter la grosse bourrée avec Josette la cochonnée. On se retrouve tout de suite après au 0870-5000 et 0800-3-08-5000. Et toujours l'IRC ou que Rigo vous attend. Et
2: ouais.
0: Au standard.
2: Ouais.
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1: Et voilà, donc de retour pour la suite et la fin des catastrophes naturelles, 1h28. Et donc vous pouvez toujours nous appeler au 0803 08 5000, et 0870 5000, toujours Phil Darro au standard qui vous attend.
2: Rigo, bonsoir, je vous attends au standard.
1: Rigo sur l'internet, donc
3: ouais, et d'ailleurs je voulais quand même dire qu'on est 2584,2.
1: Oh, hein, combien?
3: 2584,2.
1: Ouais, allez, tout le monde debout là.
3: Et on va bientôt battre le record, je pense.
1: Bravo, Gérard. Et donc, on venait de s'écouter la grosse bourrée avec Josette Placochon. Et on va récupérer pour continuer les débats. J'ai mal aux fesses.
4: Tu vas mettre de la vaseline?
5: Ouais.
1: Oh, tu pourras peut-être te réveiller quand ouais. T'appelles.
5: Bah, en fait, ça dépend de la taille des hélices. Parce que s'il y a des grosses hélices, ça peut faire bouger la neige et ça peut faire des tempêtes de neige à la fin.
1: Non, mais attends, j'ai mal aux fesses.
5: Ouais.
1: Qu'on te dit bonsoir.
6: Ah, il y va cash, hein.
1: Quand on te dit bonsoir, on te demande si t'es toujours là, tu réponds oui. Hein, tu réponds pas à la question maintenant.
5: Bonsoir.
1: Alain Gilot Pétré.
5: Bonsoir.
6: Allô, oui, bonsoir.
1: Merci. Cesse-moi là, toujours là.
7: Toujours là.
1: Astico.
7: Oui.
1: Prout.
8: Oui, bonsoir à tous.
1: Et Tekel, pour terminer.
9: Salut.
1: Salut.
2: Bravo.
1: Je me suis retenu. Alors, donc,
2: Je te rassure, t'as roté. Hein.
1: Bon, alors, donc, vous avez compris la question. Donc, j'ai mal au fesses, t'as déjà répondu, donc c'est pas mal.
5: C'est vrai, c'est pas mal.
1: Donc, toi, Trablo. Alain Gilot Pétré.
6: Oui, vous pouvez répéter la question. Bonsoir.
5: Bonsoir, Alain.
1: Bonsoir,
6: bon vent.
1: Bon vent. Alors, prendre l'avion peut-il faire une tempête de neige?
6: Je ne vois pas du tout le rapport.
1: Bah moi, faudra peut-être répondre à la question. Ok, bah d'accord, c'est super.
6: Expliquez-vous dans quel sens?
1: Bah c'est bon, suce-moi là.
9: Ouais, ça dépend si tu voles dans les cunilingus, là, je sais pas quoi.
1: Dans quoi?
9: Dans les cunilingus.
6: Non, c'est quoi, les cumulopinus et les cumuloanus.
9: Ah ouais, d'accord, je croyais que c'était les cunilingus.
1: Ouais, bah un cunilingus, c'est pas du tout pareil.
9: Non, je confonds.
1: Cunilingus, c'est...
5: C'est quoi
2: un cunilingus?
1: Non, mais attends, il y a trop de jeunes encore qui écoutent pour ça. Hein.
5: C'est quoi un cunilingus?
1: Astico.
9: C'est quand tu bouffes la chatte.
1: Astico.
9: Ouais, tu peux me répéter la question parce que j'étais en train de changer mon tampon.
3: Oh là là.
1: Ouais, tu commences à me convaincre. Toi, les asticots, tu commences à me gonfler.
6: Mais ça coule grave, hein. Ça coule grave.
1: Parce que si t'as terragnagna dans ces cas-là, tu raccroches ton téléphone et tu machines terragnagna.
3: Elle te gonfle l'asticot?
1: Ouais, parce que ça commence à bien faire.
2: Eh, t'as qu'à mettre des serviettes, hein.
1: Alors, pour Astico qui commence à nous les casser.
9: Oui.
1: Alors, pour la dernière fois que je répète la question, prendre l'avion peut-il faire une tempête de neige?
9: Non, je ne pense pas.
1: Alors, tu peux t'expliquer?
9: Non.
2: Non, bah, t'argumentes ou tu dégages, hein.
1: Bah, alors, dans ces cas-là, tu vas faire une chose, tu vas garder ton tampon bien entre tes jambes, et puis on va te dire bonne nuit.
5: Bonne nuit.
1: Voilà.
5: À tous.
1: Bonne nuit, Astico.
9: Bonne nuit.
1: Alors,
5: Prout.
1: Prout.
8: Ouais, moi je pense que les hélices de l'avion peuvent provoquer des tempêtes de neige. Surtout.
1: Oh, mais vous vous calmez derrière là ou quoi? Ou sinon j'ai mal aux fesses, tu as dégagé.
6: Bonsoir.
1: Alors, Prout.
8: Ouais, je viens de dire que les hélices de l'avion peuvent provoquer des tempêtes de neige avec le vent et. Et voilà, en plein été c'est possible.
1: D'accord, t'es quel?
9: Oui. Je pense que oui, parce que si l'avion s'écrase avant même qu'on l'autorise à atterrir, je pense que oui.
6: Oh la gogole.
9: N'importe quoi.
6: Allez, prout, t'es vraiment une conne. Hein.
1: Alors, j'ai mal aux fesses. Si j'ai mal aux fesses, gare ton matricule, toi.
5: Pourquoi?
1: Ouais, tu vas voir. Donc, tu voulais rajouter quelque chose, Tekel?
9: Non, c'est ma réponse.
1: Ok, moi, c'était ma question. Donc, une question IRC, Rigo?
3: Oui, apparemment, il y a Super Ouragan qui connaît Tekel. Alors là, je suis épaté. Et il demande combien il y a de tempêtes de neige dans le cerveau de Tekel.
1: Alors, dans le cerveau de Tekel.
3: Ça
2: dépend
3: lequel,
2: parce que des Tekel, il y en a eu pas mal. Hein, je regarde bien.
3: Je vois pas comment.
1: Je crois qu'il y en a 5.
2: Il y a eu Tekel Sardou, il y a eu.
1: Donc.
3: Ici, on joue à Tekel 3 quand même.
1: Ouais, Tekel 3, toi. Qui c'est qu'on récupère à la place de.
2: Je cherche sur les 24 lignes, Gérard. Ça sonne.
6: Moi, je dis que Tekel, elle se prend des tempêtes de neige quand elle se prend des giclées dans la figure.
1: Donc, moi, je peux vous dire une chose, que prendre l'avion peut-il faire une tempête de neige? En principe, non, parce que déjà, quand il y a de la neige, ils ont déjà du mal à voler. À décoller, pardon, pas à voler.
2: Ouais.
1: Donc pour ça, il y a des services des aéroports qui sont spécialisés dans tout ce qui concerne la neige sur le
0: ils font
1: sur
0: quoi,
1: la piste, ils la dégagent et ils mettent pour éviter que les réacteurs gel, ils ont un produit spécial qui leur mettent dessus la nuit pour
0: ils foutent dans les réacteurs du produit spécial.
1: Non mais sur l'avion
0: c'est d'antigel.
1: Non un genre d'antigel qui mettent dessus. Donc okay. Oui.
9: Ça s'appelle le tempête de joie.
7: Est-ce que tu penses que quand il neige trop, une fois que les avions ils se mettent à givrer, comment ils font quoi pour le redémarrer quoi? Parce que s'ils restent givrés.
1: Non mais attends, je viens de l'annoncer. T'es borné ou quoi toi?
7: Non.
1: Non, mais je crois qu'on vient de le dire. Je viens de le dire ce qu'il faisait. Attends, toi, si tu t'en bats les couilles, tout à l'heure, tu as dégagé, toi. Tu vas pas me faire chier longtemps. Hein.
3: Bon, Gérard, à propos d'avion, il y a Davy One qui te demande si c'est pas dangereux d'aller aux toilettes dans l'avion pendant que l'avion fait un looping.
1: Quand on était à New York avec Tekel, j'ai jamais eu l'occasion. J'ai jamais eu l'occasion.
3: Elle va être jalouse, Sandy.
1: J'ai jamais eu l'occasion d'aller aux toilettes pendant le vol.
9: Si tu tombes dans le trou. Hein.
0: Avec elle.
1: Attends, tu passes pas. Attends, 5 minutes, toi, au lieu de dire des conneries, là, qu'est-ce qu'il y a, t'es quel?
9: Non, si tu tombes dans le trou, c'est normal. Hein.
1: Non, mais attends, tu tombes dans le trou, déjà, je sais pas où tu atterris.
9: Bah oui, mais dans les toilettes de l'avion, il y a forcément un trou quand tu fais caca, donc. Oh, t'es dégueulasse.
1: Oh là là, mais toi, de toute manière, faudrait peut-être arrêter
9: voilà,
1: de.
9: Quand tu fais tes besoins, voilà.
1: Ouais, ben, toi, arrête de fumer la moquette ou fume bien la moquette, hein.
9: Non, mais
1: je vais m'occuper de ton matricule tout à l'heure, toi.
0: Gérard, excuse-moi, à la place de asticot,
1: ouais.
0: On a loup de nez.
9: Oui.
7: Bonsoir.
9: Bonsoir, mon ami.
7: Bonsoir, loup de nez.
9: Bonsoir, loup de nez.
7: Bonsoir à tous.
1: Donc, t'es loup, toi?
9: Moi?
1: Non, pas ta sœur.
9: Je suis d'ici et d'ailleurs.
7: Elle habite à Narine.
0: Non, elle est d'ici les Moulineaux, pas d'ici et d'ailleurs.
1: Donc,
0: région parisienne, 101.9 FM, elle a 21 ans.
1: Et 21 ans, ok. Donc, alors, pour toi, je répète la question, comme tu étais au standard. Donc, prendre l'avion, peut-il faire une tempête de neige?
10: De con, hein.
1: Non, attends, mais tu commences à me les gonfler, toi, avec le répondeur, là.
0: C'est pas le répondeur.
1: Non, c'est quoi, là, qui est en train de bouger, là, depuis tout à l'heure, que t'es en train de me mettre en vert?
0: Alors,
1: c'est le répondeur. C'est le répondeur.
11: Ben non, c'est pas en vert.
1: Ben oui,
11: c'est en vert.
1: Ben ouais, mais c'est le répondeur de
11: en vert, ça.
1: Ta gueule, moi, je t'emmerde. Moi, je t'emmerde, Louné, donc, pour continuer, là.
9: Oui. Ben, en fait, moi, je pense que les tempêtes de neige, quand on est dans l'avion est en haut. Et la tempête de neige commence plus bas. Donc, forcément, il n'y en a pas dans l'avion.
1: D'accord. Ok. Donc, huitième question. Est-on assuré lors des inondations
0: quand Suresnes? Non, assuré.
1: Est-on assuré, abruti, par Suresnes?
9: C'est où, Suresnes?
1: Assuré.
9: C'est où?
1: Oh là là, oh,
0: c'est dans le nord de la France, je crois.
9: C'est où, Suresnes? Hein?
1: Dans 971, du côté de la Guadeloupe.
12: Ouais.
1: Est-on assuré lors des inondations quand on n'a pas de bouée? On va demander à... J'ai mal aux fesses.
0: Répète bien la question.
3: Sur IRC, on me demande que tu répètes la question.
1: Est-on assuré lors des inondations quand on n'a pas de bouée? On va demander à... J'ai mal aux fesses.
7: J'ai pas bien entendu, là.
1: Oh non, mais attends, t'es bouché, toi, aussi?
7: Bonsoir. Je peux en trouver, déjà, là.
9: Salut.
7: Bonsoir.
1: Oh, mais ça y est, là, le bonsoir, on a compris.
7: Gérard, tu parles trop vite, là.
9: Oui, bonsoir.
1: Alors, je répète. Est-on assuré lors des inondations quand on n'a pas de bouée?
9: Ça dépend.
1: Bon, alors, on va demander c'est qui.
7: J'ai pas d'abord. Bon, alors, moi, j'ai dit que ça dépend quelle bouée c'est.
1: Non, attends, il y a une question IRC déjà pour commencer avant.
3: C'est pas une question, on dit que Tekel, elle a pas à répondre parce qu'elle a déjà une bouée naturelle.
1: Ah ben, elle répondra et c'est tout. Si ça plaît pas au mec de l'IRC, qui se calme. Alors, j'ai mal aux fesses.
3: Ils sont quand même 2852.
9: Ouais. Oh là là.
1: J'ai mal aux fesses.
7: Gérard,
1: j'ai mal aux fesses.
7: Oui, mais on a compris qu'on a une bouée aussi.
6: Et de la crème.
1: Putain, mais tu vas répondre à la question correctement ou tu vas virer, toi?
7: C'est quoi comme genre de bouée, Gérard?
1: Bon, allez, dégage, hop, car mieux pour toi. Ce coup-là, tu me les casseras plus. Alain Gillot Pétré.
6: Oui, bonsoir. Je voulais dire que une fois, j'étais inondé dans ma salle de bain, j'avais pas de bouée.
1: Ouais.
6: Et j'ai pas été remboursé par l'assurance.
1: D'accord. C'est ce mois-là?
6: Okay.
9: Ouais. Ça dépend parce que normalement, ouais, faut avoir deux bouées chez soi. Quand tu dis si on n'est pas assuré, si on n'a pas deux bouées, bah non, si on n'a pas deux bouées, on n'est pas remboursé.
1: Non mais, j'ai dit...
9: Une bouée, t'es pas remboursé, il faut en avoir deux.
1: Ah d'accord, ok. Lounet.
10: Ouais, et ben en fait, ça dépend si la bouée, elle est gonflée ou si elle n'est pas gonflée. Si elle est gonflée, c'est bon, ça marche, les assureurs sont d'accord, mais si elle n'est pas gonflée, ça ne marche pas.
1: D'accord. Prout.
13: Ouais, ça dépend depuis quand t'es assuré. Si tu fais du canoë kayak, c'est bon, t'as pas besoin de bouée.
1: D'accord. Et qui c'est qui me manque? Ah bah t'es quel?
13: Ouais,
9: effectivement, certaines personnes veulent être assurées, mais uniquement si on les aide à nager.
1: Ouais. Ouais, non mais même si on les aide pas à nager, donc est-ce qu'on peut les assurer?
9: Bah je pense aussi, hein.
1: Tout
9: dépend de la personne. Hein.
1: Mmh.
9: Si la personne a les possibilités de nager ou pas, ça dépend. Hein.
14: Gégé,
1: oui.
14: Je voulais dire que c'est Pedro, là, c'est le mec de France Télécom. Je voulais dire que Tekel, même avec une bouée, avec le poids qu'il a fait, c'est clair et cool. Hein.
1: Eh ben, Tekel, attends, merde, Pedro. Voilà,
9: d'abord, tu peux pas savoir quel poids que je fais. Hein.
14: Non, je t'ai déjà vu.
9: Moi, je t'ai jamais vu, mais je pense que tu dois pas être beau à voir.
1: Hein.
14: Mais
1: non, mais ça y est, c'est terminé, parce que ça commence à m'énerver.
14: T'inquiète pas, je te surveille, toi.
1: Alors, à la question, faut-il être catastrophique pour naturaliser? Alors là, je suppose il y a 100% français qui n'étaient pas chez eux quand nous les avons appelés pour ce sondage. Mais c'est quoi ce sondage-là de naze?
3: Ah. Bah, ils ont
2: s'adresser à Rigaud, c'est Rigaud Internet.
3: Je les ai récupérés sur le net, sur un site, sur les catastrophes naturelles. Et apparemment, bah, tous les gens, ils ont appelé plein de gens pour cette question et les gens n'étaient pas chez eux.
1: Ouais.
2: Il est bien ton sondage.
1: Ouais. Alors, huitième question. Huitième, on vient de la faire.
2: Ouais. Gérard, juste avant que tu poses la question, justement, on accueille à la place de Gemal Office, Carambar d'Angoulême. Bonsoir.
15: Bonsoir, Monsieur Georges, du 20e arrondissement.
13: Bonsoir à tous.
15: Dis donc Gérard, tu me demandes pas comment ça va moi?
1: Salut 40 barres.
15: Tu me demandes pas comment ça va?
1: Comment vas-tu? T'en sais rien, t'as pas regardé ce matin. C'est ça? T'inquiète pas, tu me l'offras pas à moi.
15: Ouais,
1: donc,
15: bon, tu peux me répéter parce que moi j'étais avec la personne.
1: Avec Fildard. Donc voilà. Est-on assuré lors des inondations quand on n'a pas de bouée? Voilà la question.
15: Bah, quand par exemple, Théolie avec Sandy, bon.
1: J'ai coupé. Voilà, bah, c'est bien. Bah, lui, ça a été vite fait. Donc, neuvième question.
16: Gérard.
1: C'est
16: oui.
1: Qui?
16: Oui, bonsoir, c'est Alain Gilot-Pétré. Je voulais juste vous dire bonsoir parce que j'ai une météo à présenter demain matin, donc il faut que je me couche.
1: Bonsoir, ok. Salut.
16: Bonsoir.
1: Bon vent.
16: Hein.
1: Ok, bon vent à toi. Alors, neuvième question. Un politicien est-il considéré comme une catastrophe naturelle, normalement? C'est qui?
15: C'est Carambar, je me suis calmé, c'est bon, excusez-moi.
1: Bah alors vas-y, alors dépêche-toi.
15: Un politicien est-il considéré comme une catastrophe naturelle? Bah je sais pas, alors qu'est-ce que t'en penses, toi, perso?
1: Non mais attends, tu réponds à la question, parce que...
15: Ouais, une catastrophe naturelle, je trouve que la politique c'est une catastrophe de toute façon.
1: D'accord. Voilà, bah voilà ce que je voulais entendre.
15: À la ligne.
1: Voilà, alors suce-moi là.
9: Ouais, je pense que les mecs de droite sont des catastrophes naturelles, mais bon.
10: Ouais, on cul tankiste.
9: C'est une idée...
1: Complètement starbé celui qui s'amuse à faire ça derrière. Lounet.
10: Ouais, bah moi je pense que c'est ceux qui votent qui sont considérés comme catastrophes naturelles.
1: C'est
10: ta merde. C'est les gens qui votent qui sont considérés comme une catastrophe naturelle.
1: Ok. Prout.
13: Ouais. Ouais, moi je suis d'accord.
1: D'accord. Oh, bah, c'est ça ta réponse?
13: Ouais. Non, mais plutôt le samedi et jamais le lundi.
1: Ouais, d'accord. Tekel, pour terminer.
9: Ouais, mais je pense qu'il n'y a pas que les politiciens, il y a aussi les animateurs.
1: Moi, ouais, je pense aussi, mais je pense que les animateurs, ils ne sont pas considérés comme catastrophes naturelles. J'en ai pas encore connu quelques-uns.
9: Bah, ça dépend qui, hein. Surtout. Bah,
1: ouais.
9: Si, je pense qu'il y a déjà toi, déjà.
1: Ah bon, bah, c'est ça, merci.
3: Bah, c'est attends. Ça. Alors, allez, dégage.
1: Toi, tu vas voir, toi. Attends.
9: Elle a raison.
1: Ouais, vous allez voir. Faire l'amour, c'est la dernière question. Après, on fait la conclusion parce qu'il est déjà 1h42. Et...
13: Non, c'est bon, on a le temps.
1: Ouais, bah attends, t'as le temps, peut-être toi, mais pas moi. Alors, faire l'amour, provoque-t-il un tremblement de terre? Voilà. Et on va demander, ben, 40 barres. 40 barres. Fildar. Ouais.
3: Tu l'as viré, Gérard?
13: Je vais te dire, ouais.
1: Non, 40 barres, je l'ai pas viré, c'est pas 40 barres que j'ai viré.
9: Moi, j'ai un 40 barres.
13: Non, c'était quel, c'est le boudin.
1: Attends, le boudin, il t'emmerde, toi, connard.
13: Non, c'est quel, on dit que c'est un boudin, normalement, pour ce chien-là, pour cette race-là, tu vas pas t'énerver, c'est vrai.
1: Bon, tu réponds à la question.
13: Bah, je vais te dire, ouais, moi, quand j'ai. Tu tiens, s'il te plaît, ouais. Bah, je vais te dire, ouais, Gérard.
1: D'accord, suce-moi là.
9: Oui.
13: M'inspire pas, toi.
9: Ouais. Bah, oui.
17: Bah oui.
18: Elle va te dire ouais aussi.
1: Bon, mais alors, si vous répondez tous comme ça, sans me donner d'explications, je pense qu'on va faire la conclusion tout de suite.
17: Parce que c'est parce que t'as jamais provoqué de tremblement de terre en faisant l'amour, mais si t'avais connu ça, tu poserais même pas la question.
1: Non, bah, de manière, des tremblements de terre, il y en a pas les masses en ce moment, hein. Il y en a dans d'autres pays, mais pas par ici. Tu sais, il y a eu des secousses dans le sud de la France, je crois. Il y a pas tellement longtemps.
17: Sur Rennes,
18: sur ta porte.
1: Troute.
18: Ouais, moi je pense que c'est possible parce que j'ai vu sur un site internet www.bulldogdesurennes.fr.
1: Alors Prout, c'est terminé pour toi. Pildar, s'il te plaît, merci. T'as quel terme pour finir?
17: Oui, donc effectivement, parce que je pense que oui, parce que mon copain quand il me fait l'amour,
1: vous laissez parler les gens, s'il vous plaît.
17: La maison s'effondre presque toutes les semaines.
18: Et
17: c'est à cause de ton poids.
18: T'es quel? Il paraît que ton copain il jouit pas.
1: Lounné.
17: Bah écoute, quand on a un partenaire comme Tekel, je pense que oui.
18: Bah il mentait sur moi.
1: D'accord. question IRC, celui qui s'amuse à dire des conneries comme ça rigole ouais, sur IRC.
3: Alors on me parle de tremblement de glaire lors de fellation. Et il y a Oxide qui demande si les bombes atomiques de l'armée sont-elles des catastrophes naturelles.
1: Ben je pense que oui. Voilà, je peux lui répondre oui à mon avis. Voilà.
3: À ton avis.
17: Bah, voilà.
1: Alors conclusion 40 barres.
18: Une grosse bête? Ah ben non.
1: 40 ouais, barres.
18: Non,
1: tu...
18: Je veux dire, je suis malade. Voilà, je suis dépressif. Bonsoir.
1: Salut.
18: Voilà.
1: Salut. Suce-moi la conclusion.
3: Suce-moi la conclusion.
17: Bon bah Gérard, c'est quand tu veux. C'est tout.
1: Bon, tu fais ta conclusion?
17: Bah, c'est quand tu veux.
1: Quoi?
17: Voilà, si ce mois-là, quand tu veux.
1: Bon, voilà, tu vas te faire foutre, toi. Lounné.
17: Ça sera sans commentaire.
1: Pourquoi?
17: Parce que.
1: Alors.
17: Parce que sinon, tu vas me virer, alors je préfère rester sur ma position, c'est-à-dire sans commentaire.
1: D'accord.
17: Tu approfondis un peu plus.
1: Ouais, je sais, tu vas me dire comme toutes les semaines que mon débat n'a ni queue ni tête, c'est ça?
17: Bah attends, c'est la première fois que j'interviens sur l'antenne, alors je vois vraiment pas pourquoi je pourrais te dire ça toutes les semaines.
1: Et alors, dans ce cas, quand je te demande la conclusion des catastrophes naturelles, tu l'as fait, c'est tout?
17: Bah je viens de te dire, c'était nul.
1: D'accord, bah je m'en doutais. Prout.
18: Ouais, encore un débat tout naze avec des questions toutes nazes, sans pour autant être aussi chiant qu'on pouvait le penser.
1: Ah ben, si ça vous plaît pas dans ces cas-là, hein, bah vous faites une chose, bah vous écoutez la radio et puis on vous sélectionnera pas.
3: J'ai une conclusion de Delight sur IRC. Alors il dit que quand le sable brûle, ça provoque de big catastrophes et on est obligé de pencher la terre pour éteindre les incendies provoqués par les avions qui s'écrasent après avoir provoqué des tempêtes de neige.
0: C'est compliqué peut-être pour Gérard.
1: Ouais, c'est vachement compliqué pour moi.
3: Bah, alors attends, il résume. En conclusion, ton débat c'est de la merde.
1: Ouais, bah c'est bien. Tekel pour terminer.
17: Donc très bon débat et puis faites attention parce qu'il va y avoir beaucoup de tempêtes, surtout en ce moment.
1: D'accord, bah moi je t'en prépare une pour tout à l'heure, toi.
17: Tu vas voir,
1: ouais, bah c'est quand je veux ou tu veux, tu vas voir la tempête de neige que je vais te faire, toi. Sur les catastrophes naturelles, le premier débat, c'était dans l'ensemble plutôt pas mal, ça s'est bien passé. Pour une fois que Pildar, il a bien fait son boulot. Pour une fois, on va voir le deuxième débat, mais je pense que le deuxième débat va être aussi bien que le premier, je l'espère. Donc on va se retrouver pour le deuxième débat qui va porter sur les moyens de communication. Et vous pouvez toujours nous appeler au 0803-08-5000 et 0870-5000 et toujours
0: www.funradio.
3: Tout à fait. Attends, je regarde vite fait. Ah, on a dépassé les 3000.
0: Combien?
3: 3242.
0: C'est joli.
3: Oh la vache.
1: Sur un débat?
3: Ouais.
1: 3356
3: maintenant.
1: Ah bah d'accord.
0: Et ils tiennent tous sur un écran?
3: Bah non, malheureusement, on se débrouille.
0: Ouais, on fait ce qu'on peut, d'accord.
1: Donc bah, on se retrouve tout de suite après, donc pour le deuxième débat.
0: Qui
1: donc,
0: portera sur
1: les moyens de communication. Et on va s'écouter les mouettes de Boulogne avec la chaise dans les chaussettes.

0: routier, c'est la route. Voilà. C'est tout ce que je peux vous dire. Donc j'espère que la soirée vous aura plu, malgré les échos. Donc 0803
1: 08
0: 5000.
1: Mais non. T'as
0: vu, t'as bu ou quoi? Sans deck. Bon, même pas le casque. Même pas la peine de continuer avec le casque.
2: Ça passe pas.
0: Et pour les Belges, 033 1 47 79 5000. Allez, bonsoir à tous.
3: Minitel aussi.
0: Et Minitel 3615. Code Fun Radio. Si vous voulez venir demain à la loco, donc les places sont toujours disponibles au standard. 0830 08 5000 ou 0800 70 5000. Et pour les Belges, 033 1 47 79 5000. Alors, les invités pour la loco, donc c'est
2: Benoît Charia.
0: Benoît Charia, Arsène et Max.
2: Gérard, il y a un problème technique. Tu recommences, tu nous donnes les numéros de téléphone, le rendez-vous. Et tu dis que tu retrouves Max, Brainwasher et Orphée à la locomotive.
3: On est à la radio, là, en ce moment, on n'est pas en direct. Hein. Maintenant,
2: il y a un problème technique. Donc tu recommences, on fait l'annonce, tu redonnes les numéros de téléphone pour les places pour la loco. Avec...
3: Là, on est en direct, on va être en direct dans 5 secondes. Attends.
2: Tu tiens prêt, hein. Vas-y.
0: Donc si vous voulez retrouver des places pour la loco, vous appelez au 0803 08 5000 ou 0800 70 5000. Pour les Belges, 00 33 1 47 79 5000. Alors les invités sont Max, Benoît Schwer et Orphée.
2: Attends, ça passe pas, Max me fait signe, ça passe pas, il va falloir que tu recommences.
0: Bah ouais, mais
2: non, mais une dernière fois, non, c'est trois secondes.
0: Le numéro de téléphone, 0803 08 5000, 0800 70 5000. Et les invités sont Benoît Schwer, Orphée et Jean et Max. Bonne nuit à tous. Yannick pour les nuits sans pub. Lorenzo, 6h-9h, après l'équipe de habituelle. 8h, Doc, Arnold, Jessica. Et 22h, minuit, Max. Voilà.

0: pétanque, ils ont fait pétanque.
1: D'accord. C'est qui vient de dire ça? C'est Sidonie, hein? D'accord.
0: C'est véridique, hein. C'est mon grand-père qui fait la guerre qui m'a raconté.
1: D'accord.
0: À côté des tanks, à côté des
2: Gérard, oui. Si je peux me permettre, une réaction standard. Mmh. On nous dit, toi, t'es un petit cochonnet et t'arrêtes pas de tirer.
1: Oh, bah ça, c'est pas mal. C'est bien celui qui. Qui c'est qui a dit ça?
2: Hein, c'est Alexandre au standard.
1: Ah, bah, c'est bien.
3: Donc, si je comprends bien, samedi, c'est la boule de pétanque.
1: Mais alors, quoi, alors là, Jérôme, tu dégages, bonne nuit ce coup-là.
2: C'est parti, je l'enlève.
1: Alors là, comme ça va vite, là. Celui-là, il aura compris tout de suite ce que ça voulait dire, le d'où vient le mot pétanque. Donc, Saron.
0: Sharon.
1: Oui, Saron.
0: Ah oui. Eh bien, écoute, moi, je te dis que, en fait, ça vient. L'origine, c'est sans concession, ça vient de Marseille.
1: Mm-hmm.
0: Donc, ça vient de Marseille, ça venait d'un petit village à Marseille. Et puis voilà, tout le monde a joué à pétanque.
1: Ok,
2: Excusez-moi, pardon. On accueille Leonardo à la place de Jérôme.
4: DiCaprio?
3: Oui, c'est moi, bonsoir.
5: Leonardo.
3: Je suis Salut Carpaccio. Oh. Salut les filles. Vous êtes jaloux, les mecs, vous êtes jaloux.
0: I love you, Leonardo.
6: Hé, hey, Thierry, il y a du monde derrière toi.
1: Oh! On se calme. Par contre,
3: c'est Thierry, là, il y a quelqu'un qui se moque de moi.
1: Bon, Leonardo, tu vas te calmer, s'il te plaît.
3: C'est pas moi.
1: Ou Thierry, tu te calmes aussi?
3: Ah non, Gérard, attends, il y a quelqu'un qui
1: bon, bah, tu te calmes,
3: moi,
1: c'est tout, c'est moi qui décide, tu te calmes, merci.
3: Ok, Gérard, excuse-moi.
1: Donc, par contre.
6: Hey, Thierry!
1: Wow!
3: Tu vois que c'est pas moi.
1: Ça commence à bien faire, là. Donc, je voulais quand même dire un petit mot, parce que j'avais... Merci pour celui qui le fait exprès, de me couper sans arrêt la parole. Donc, j'avais demandé mardi, comme on faisait le débat sur la pétanque, j'aurais bien voulu avoir un Marseillais qui appelle, au moins, ça nous ferait plaisir quand même, parce que si ça est comme il savait y jouer, donc j'aurais bien voulu que des gens de Marseille nous appellent. Merci.
7: Quoi t'en dis ?
1: Ta gueule, toi. Donc, Anne-Laure.
8: Ouais, bah, moi,
1: non, mais c'est bon, toi, je t'ai pas dit de venir, Olivier. Merci.
3: Ça a bien changé tes débats.
8: Allô?
1: Donc,
2: c'est
1: Anne-Laure.
2: Vrai que ça a bien changé.
8: Ouais, bah, moi, je sais pas que ça vient. Ouais,
0: je suis tout à fait d'accord.
2: Ça a changé.
3: T'as changé.
6: Hey, Thierry, tu
0: t'as changé. J'étais plus comme avant.
2: Donc, ce qu'on va essayer de faire, c'est faire les débats comme avant.
8: Non, mais maintenant, il est
2: gazé,
8: quoi. Il a
1: changé.
2: Non, ce qu'on va faire, on va surtout demander aux auditeurs de parler chacun leur tour pour pas que ce soit le bordel dès le début.
3: Merci
2: tout le monde. Mm-hmm. Et puis vous écoutez surtout Gérard parce que c'est lui qui commande.
8: Ouais, comme
2: voilà.
3: Ok, pile d'or.
8: Dans un...
1: Donc Anne-Laure.
8: Ouais, bah, je disais que je savais pas d'où ça venait le mot.
1: Mm-hmm.
6: Mais... Ah, mais c'est qui là?
1: Oh, tu vas te calmer toi, l'abruti.
8: C'est un trave, abruti.
3: En plus, Gérard, c'est Thierry, là.
1: Ouais.
3: Il arrête pas de se moquer de moi.
1: Bah tiens, comme t'es là, tu vas répondre à la question, comme ça m'évitera de te la poser.
3: Bah en fait, moi aussi, j'ai un grand-père qui a fait la guerre, et il m'a raconté exactement la même histoire que celle de Sidonie. Ça venait du fait qu'il mangeait beaucoup de faillots pendant la guerre et qu'ils arrêtaient pas de...
1: Olivier, attendez 5 minutes, ouais, Olivier, tu dégages.
8: Ouais, t'arrêtes de répondre.
1: Olivier, tu dégages, c'est parce que là, tu viens de couper à moitié de Thierry sur la question. Tu dégages.
3: Olivier, non, Olivier, il reste. Olivier,
1: il dégage.
0: Non, Olivier, reste.
1: Hein. Non, il dégage.
8: Raison.
1: Il dégage, c'est
3: Olivier,
1: tout.
3: Olivier, dégage, on dégage.
2: Gérard, on continue.
0: Et donc, dans quelle région, ton grand-père?
3: Gérard, c'est Thierry, là.
1: Oui, donc, vas-y.
3: Bah, c'est ce que je disais. Je disais que mon grand-père a fait la guerre et qu'il m'a raconté la même histoire que Sidonie a raconté tout à l'heure.
1: D'accord.
8: Il était dans quelle région,
6: ton grand-père?
1: Leonardo.
3: Parlez pas en même temps. Hein.
0: Dans quelle légion il était, ton grand-père?
1: Non, mais c'est bon. Sidonie, c'est pas, on fait pas un débat sur l'armée.
0: Ça se trouve, ils se connaissaient.
1: Bon, bah peut-être, mais on fait pas un débat sur l'armée, d'accord?
0: Bah non. C'est...
3: On le fera quand, Gérard?
1: On le fera pas du tout.
3: Ah. Pourquoi?
1: Parce que c'est pas le prochain thème des débats.
3: C'est quoi le prochain thème des débats, Gérard?
1: Bah, c'est
3: le
1: Paddington. Voilà. Donc, Leonardo.
9: Je suis dingue de toi.
0: I love you, Leonardo.
3: I love you too. Donc ouais, la pétanque, je sais pas d'où ça vient, franchement. Là, je vais pas te raconter de conneries là sur ce fait-là, je sais rien.
1: D'accord.
3: Ouais, j'ai deux. Je peux dire que je suis un beau gosse, l'affreux.
0: Oui.
3: Ok.
2: Merci. Excuse-moi, Gérard, j'ai deux petits messages Minitel, donc un gentil. Est-ce que Sandy essuie les boules de GG avant qu'il joue? Avec, si oui, avec quoi?
8: Avec une loupe.
2: Est-ce que tu joues à la pétanque? Est-ce que c'est Sandy qui essuie tes boules?
1: Bon, alors, je comprends bien. Tu ne fais pas la réa pour me dire des conneries comme ça, sinon tu dégages.
2: D'accord, sinon j'en ai une autre. Donc, c'est une devinette de Yo-Yo. Gérard, comment s'appelle la partie située entre le vagin et l'anus?
1: Je répondrai pas sur des questions comme ça. C'est pas du tout des questions, ça.
2: Bah, si, parce que ça s'appelle le cochonnet parce que c'est là que tapent les boules.
1: N'importe quoi.
0: Bah, enfin.
1: Simon!
10: Il est parti!
1: Il est parti. Tania.
2: Non, mais elle est partie aussi, Tania. Elle est partie voir Franck Mixer.
4: Bon, et hop.
1: Donc, deuxième question. Donc, pour l'instant, on n'a toujours pas de Marseillais.
2: Ah, ben non. Non, mais Manu, va en trouver un.
3: Gérard, c'est Thierry, je peux appeler.
2: T'es Marseillais,
3: mon cousin,
2: toi, Ornette.
3: J'ai un cousin à Marseille, on peut peut-être essayer de l'appeler.
1: Non, on verra. Donc, combien peut-on jouer à la pétanque? Donc, Thierry, tiens. Thierry.
3: Je t'écoute, j'étais en train de boire un verre d'eau.
1: Non, mais à combien peut-on jouer à la pétanque?
3: À la pétanque, je crois qu'on peut pas, jouer au-dessus de 5.
1: Hein?
3: On peut pas jouer au-dessus de 5.
1: Pourquoi?
3: À cause du nombre de boules dans la partie. Il y a un nombre de boules limité par partie.
1: Ouais, mais ça, je pense que...
3: Que quoi?
1: Je pense que... je vais poser
3: que
1: la question. Oh ouais, écrase, hein, Thierry.
3: Je comprends rien.
1: J'ai dit, on posera la question.
3: Ah, ok, d'accord.
1: Ok.
3: Ok.
1: Bah, justement, c'est la troisième question après. Donc, Leonardo.
5: Lâche-moi.
1: Mais Leonardo, tu dégages.
5: Bon, Leonardo, tu dégages.
1: Hey, oh, Manu, s'il te plaît. Dehors, Leonardo, c'est bon. Comme ça, il comprendra sa douleur, celui-là.
7: Ouais.
1: Anne-Laure.
2: Ok, ça y est, il est parti. Et on accueille Cyril à la place de Leonardo.
10: Bonsoir Cyril. Salut Cyril. Salut Cyril.
5: Salut Cyril. Ah oui, non, j'avais pas percuté. Oui, bonsoir.
1: Donc à combien peut-on jouer à la pétanque?
5: Comme disait l'auditeur précédent, ça dépend.
1: Thierry. Donc Thierry, ouais.
5: Thierry, excuse-moi, de
10: faire rien.
5: Je t'en prie. C'est mieux de jouer à deux. Hein.
1: D'accord.
5: Moi, je pense que c'est mieux de jouer à deux, c'est plus tactique.
1: Ok. Anne-Laure?
10: Oui, bah tu peux jouer en doublette ou en triplette.
1: Mm-hmm.
10: Genre deux ou trois.
1: Mm-hmm. Deux ou trois, ouais.
5: Jusqu'en quintuplette.
10: Ouais, c'est deux, triplette, c'est trois.
1: D'accord.
5: Et Gérard, tu peux jouer en tapette, toi.
1: Cyril, tu vas te commencer à te calmer parce que ça commence à bien faire tes insultes.
5: T'es un habitué, Cyril.
1: Non,
5: pas du tout.
10: Vas-y, GG.
1: Là, tu vas commencer à te calmer, toi, Cyril, parce que sinon, tu vas dégager vite fait, toi.
5: Hein. Excuse-moi.
1: Je te le dis tout de suite, reste poli.
5: Excuse.
1: Bon, donc, Sidonie.
11: Oui, moi, j'aime bien jouer au boule avec mon copain.
1: D'accord. Et Saron.
11: Je pense qu'il y a un nombre illimité quand même. Mmh. Donc pas plus de 10.
1: Bah, non, mais moi je peux vous dire une chose, que normalement ça se joue soit à 2 ou à 4, pas à 5.
11: Si t'es en triplette, tu peux faire 2
10: équipes. Non, tu peux jouer à 3, hein, triplette. Hein.
11: Non, mais je explique-nous alors. 2 équipes de 3.
1: Non, bah oui, à l'arrière, mais deux équipes de trois, normalement, c'est mieux d'avoir deux tireurs et deux pointeurs.
2: Gérard,
1: oui.
2: Excuse-moi de te couper, mais on a un professionnel là, on a René, il est de Marseille, à la place de Thierry.
11: Enfin, Marseille.
2: Ah, quand même, tu te réveilles, Manu.
11: Bonsoir, René.
2: Eh, dis donc, tu veux venir le faire, le standard.
5: On m'entend là-dedans.
1: Ouais, René.
5: Oh, bonsoir, Gérard.
1: Salut.
11: Bonsoir, René.
5: Ça va tout le monde?
11: Bonsoir, René. Quel temps, Marseille?
5: Oh, René, il fait chaud, hein.
1: Bah ça y est, c'est bon là.
10: T'as combien de boules?
5: Tu verras, hein.
1: Et toi, René, donc pour toi, combien qu'on peut jouer à la pétanque?
5: Eh ben, on peut jouer tant qu'on est, hein. Tant qu'il y a des joueurs, on peut jouer.
1: Non mais à combien?
5: Eh ben, ça va de tout seul jusqu'à beaucoup.
1: Mais c'est-à-dire?
5: C'est-à-dire que nous, avec les collègues, quand on joue, on va dire qu'on est entre 7 et 15.
1: D'accord. Ok,
2: excuse-moi.
5: Mais Gérard, on peut jouer seul à la pétanque.
1: D'accord. Attends, ouais.
2: Ouais, donc on accueille Marcel. Il est de Lyon, lui.
1: À la place de
2: Simon.
1: Marcel, bonsoir.
12: Allô, bonsoir, si c'est Marcel.
1: Ouais.
11: Salut Marcel.
5: Salut Marcel.
12: Je vous appelle parce que... moi je suis de Lyon et tu sais Gérard qu'à Lyon on sait bien jouer à la pétanque aussi, hein.
11: La pétanque lyonnaise.
12: Bah voilà, c'est connu.
11: Mais la meilleure c'est la pétanque marseillaise.
5: Ah ouais, je te remercie. Je te remercie.
1: Oh, on se calme.
5: Eh le lyonnais.
1: Oui. Oh.
5: Comment il joue chez vous?
1: Eh hey, marseillais là, tu te calmes s'il te plaît, merci.
5: Excuse-moi Gérard, mais tu sais dans le sud il fait chaud, on aime se détendre et rigoler beaucoup.
1: Bon, ouais. Combien faut-il de... On se calme maintenant s'il vous... On se calme, s'il vous plaît, merci.
5: Pas de problème.
1: Donc,
5: Gérard.
1: Combien faut-il de boules pour jouer? Non, mais attention, je parle pas des boules qu'on a dans nos culottes. Hein. Mince, attention. Je voyais déjà au sondage qui se marrait.
12: Dans la culotte. Ah, donc, bien dit, ça, Marcel.
1: René.
5: Oui, je t'écoute, Gérard.
1: Bon, tu as compris la question?
11: T'as combien de boules, là?
5: Oui, tout à fait.
1: Donc, à combien de boules qu'on peut jouer?
5: On peut jouer, en fait, à partir de une boule. C'est exactement comme, comme le nombre de joueurs.
1: Non, non, là, je suis pas d'accord avec toi. Je te dirai pourquoi tout à l'heure.
5: Ah, mais tu ne joues pas peut-être pas à la même pétanque que moi.
1: Non, non, mais je dirai tout à l'heure. Cyril.
5: Gérard.
1: Minute, s'il te plaît. Merci, René. Oh. Cyril.
4: Oui, c'est Cyril. Je le fais bien ou pas, l'accent?
1: Non, bah.
4: Oui. Non, pas terrible.
5: Oh, Cyril, tu te fous de ma gueule.
4: Pas du tout.
1: Bon, Cyril.
5: Tu te fous de ma gueule.
1: Cyril.
4: Est-ce que tu pourrais répéter ta question? J'étais au standard.
1: Combien faut-il de boules pour jouer? Ça commence à bien
4: faut
1: faire.
4: Un cochonnet,
1: hein.
4: Et puis un jeu de boules.
1: C'est-à-dire
4: 8 boules ou que tu t'entraînes à viser.
5: Que Marseillais va caguer, ouais.
1: Oh, on se calme, s'il vous plaît, merci.
7: Merci.
1: Marcel.
13: Oui, merci Gérard. Nous, on a une spécialité à Lyon, on jouait une seule boule, une boule chacun.
1: D'accord.
7: Gérard,
5: ouais. C'est ce qu'on appelle la mort subite. La mort subite, voilà.
7: Oh, au standard, on nous demande si t'as l'habitude de jouer avec des boules de geisha.
1: N'importe quoi, tu peux l'envoyer chier.
2: À la pétanque.
1: Ouais, non.
2: Sinon, j'ai un petit message Minitel de Bob Lee. Quand Gérard était petit, il faisait des tournois de pétanque dans son village, il servait de cochonnet.
1: Complètement con, toi.
4: C'est pas vraiment pas marrant. Pourquoi il
1: visait
4: les dents?
1: Non, mais.
7: Au standard, on nous demande si t'as l'habitude de jouer avec des boules de geisha.
1: N'importe quoi, tu peux l'envoyer chier.
2: À la pétanque.
1: Sinon,
2: j'ai un petit message Minitel de Bob Lee. Quand Gérard était petit, il faisait des tournois de pétanque dans son village, il servait de cochonnet.
1: Complètement con, toi.
4: C'est pas vraiment pas marrant. Pourquoi il visait les dents?
1: Non, mais.
5: Tu peux répéter? Pourquoi il visait les dents, là?
1: Oh, ça y est, vous vous calmez parce que tout à l'heure vous allez gerber vite.
5: Il courait ou il restait statique?
1: Anne-Laure?
14: Ouais,
5: Allô?
1: Anne-Laure? Ouais, mais ça y est là ou quoi?
2: Est-ce que Sandy arrive réussi à lire l'avenir dans les boules de Gérard?
1: Ouais, tu m'étonnes, Minitel! Tu m'étonnes, Minitel!
2: Ça s'éteint pas!
1: Tu m'étonnes, Minitel!
2: Ok, je l'éteins.
1: Et c'est tout! Comme ça, il y aura plus de 30. C'est même plus la peine de réagir, je ne répondrai pas aux questions. Donc, Anne-Laure.
14: Oh, c'est pas ta farouche.
1: Anne-Laure.
14: Ouais, normalement c'est 3 ou 4 boules, je crois.
5: Non.
14: Mais si, hein, je suis désolé, mon père il joue au pétanque.
5: Ouais, mais ton père, il joue à Paris, ton père.
1: Oh, René, tu te calmes, s'il te plaît, là.
5: Moi j'ai rien contre les Parisiens, mais je joue pas la même.
4: Vive l'OM, quand même.
14: Vive le PSG.
5: Merci, vive le PSG.
1: Hey, vous vous calmez là ou quoi?
4: Ou pas, toi?
5: Ah non?
1: Ah bon? Oh, vous vous calmez!
5: Non, mais là, tu parlais à Marcel.
1: Ah, vous vous calmez! Merci! Sidonie?
15: Oui?
1: Donc pour toi?
15: Bah, mon copain,
14: c'est rare!
1: Bon, allez hop, tu me les calmes là au standard, les mecs.
7: Bonne nuit.
1: Donc Sidonie?
15: Oui?
1: Bah, donc,
15: mon copain a deux boules, mais j'ai deux boules, mais bon, s'il y a d'autres copains, il y a plus de boules. Hein.
1: D'accord.
5: Oh, c'est pour nous.
15: Mon mec, il en a trois.
1: Ok, c'est bien. Saron.
9: Je suis rêve de toi.
1: Tu te sens bien, toi, là, ou quoi?
5: Ça, c'est un bon débat.
2: Non, je sens un peu la transpi. Hein,
1: pauvre con. Saron.
5: C'est vrai que ça pue un peu dans la radio.
1: Eh hey Manu, s'il te plaît, tu me les calmes là les mecs ou quoi quand je parle un peu?
2: T'es une cave Manu ou quoi là?
5: C'est le Marseillais.
1: Bon, mais c'est quoi là ce cirque là? On va pas commencer déjà la troisième de
2: Zapata,
1: question.
2: Zapata, non?
1: Non, mais attends, et la troisième question, ils commencent déjà à foutre leur merde là. Ça va pas là, hein, on va pas faire les 10 questions dans un bordel. Hein.
7: Donc la prochaine question c'est sur le cirque. Qu'est-ce que vous pensez des trapézistes?
1: Ouais, on
2: a dit qu'on allait pas faire le débat dans un bar à pute.
7: Ah merde, bah comment on fait alors?
2: Bah je sais pas,
7: faut qu'on sorte.
5: Bon, Gérard.
14: Je réponds.
1: Ouais.
14: C'est Sharon Stone.
1: Bah vas-y.
5: Oh, tu te la pètes, toi,
1: Vous calmez, là.
5: Tu te Sharon.
1: Bon, tu me les calmes, Manu, s'il te plaît.
14: Je crois qu'il doit y avoir 5 boules.
1: Pourquoi?
14: Ben, parce que... parce que, généralement, quand t'achètes ta boîte de boules, il y en a 5.
1: Alors moi, je peux vous dire une chose, qu'à la pétanque, on joue à 3 boules chez moi.
2: Mais Gérard, est-ce que t'as déjà joué à la pétanque?
1: Oui.
2: T'as joué où?
1: À Suresnes. Comme ça, ça rassurera tout le monde.
2: Mais t'as joué où à Suresnes? Il y a des terrains de boules
1: bien
2: à Suresnes?
1: Ouais. Il y en a. Donc,
14: en bas du HLM?
1: Non, pas du tout. Donc, je peux vous dire que ça joue à 3 boules. Alors, prochaine question, donc la 4.
5: Hey Gérard, c'est René. Vas-y, René. Eh ben, je n'ai pas répondu à la troisième.
1: Si. T'as répondu déjà.
5: Mais non, non, j'ai répondu lors de la deuxième et tu m'as dit que c'était la même que la troisième et que j'allais répondre.
1: Eh ben alors, que veut dire combien faut-il de boules pour jouer voilà.
5: Eh ben, ce que je t'ai dit tout à l'heure, c'est que nous on peut jouer avec une boule comme on peut jouer à un nombre comme 15 boules. Mmh.
1: Donc tu vois que tu prends les gens pour des cons parce que t'as déjà répondu. D'accord.
14: On la fait pas, Gégé.
12: C'est pas grave, Gégé, enchaîne.
5: Mais c'est pas cette question-là, Gérard.
1: Gégé. C'est moi qui décide, d'accord, maintenant, Marcel. Ok. Bon, que veut dire le mot panier à la pétanque? C'est bien, j'ai plus personne là, ou quoi?
2: Ah non, mais j'attends que tu dises qui veut parler, parce que autrement c'est le bordel, on s'entend pas.
1: Donc on va demander à René.
5: Oui, Gérard. Eh ben, Fanny, c'est quand tu ridiculises l'adversaire.
1: C'est-à-dire?
5: C'est-à-dire quand il ne marque aucun point.
14: Mmh. Quand tu fais 13-0.
1: Voilà. Même à 7-0, c'est déjà la Fanny, hein.
2: Ah et bon? Est-ce que 14-1, c'est Fanny aussi?
1: Non.
14: Ouais, Fanny.
2: Pourquoi?
1: Ah non, y a pas 14, on joue pas avec, ça fait pas, on, là. C'est 13 points, la pétanque, hein, c'est pas 14.
2: Ah, et si on a le temps, on peut pas aller jusqu'à 15?
1: Normalement, la première, c'est 13, 15, 21.
7: Tu peux pas, il y a l'apéro qui arrive avant.
1: Non, mais entre deux, bien sûr, t'as l'apéro, ça c'est vrai, mais ça, c'est la question.
7: Bien l'ascar.
1: Ça serait bien la question pour.
7: Je te réserve le suspense, Gérard.
1: Voilà.
5: Gérard, c'est René.
1: Ouais.
5: J'ai l'impression qu'on se moque beaucoup de Marseille dans cette émission.
14: Pas du tout.
1: Et alors?
5: Et alors, moi, ça ne me fait pas rire.
1: Non, mais attends, mais dans ce cas-là, si ça te plaît pas, Marcel, tu sais ce que tu fais, tu raccroches et c'est tout.
5: Gérard, c'est toi qui as demandé que des Marseillais appellent. Maintenant, tu te moques d'eux dans ton émission. Et après, tu viens me faire la chanson comme ça.
1: Oh
5: qu'est-ce qu'il y a?
1: Ça y est, oui. Cyril.
16: Oui, bon, Gérard, en tant que Marseillais, j'estime que la pétanque, ça se joue à plusieurs.
14: Non, qu'est-ce que le Fanny?
16: Putain, je mélange tout, hein.
1: Je veux dire le mot Fanny.
16: Ah, que veut dire?
1: Bon, ouais.
16: Que veut dire le mot Fanny? Non, Gérard, je comprends pas. Je comprends pas ce mot-là.
1: Bon, tu comprends rien. De toute manière, t'es pas. N'essaye pas de prendre la voix de René, s'il te plaît. Merci. Marcel.
16: C'est trop fort.
1: Marcel. Ouais, ça. Tu te calmes.
12: L'équipe de la Fédération Internationale sous les yeux. Hein, donc, c'est des
1: c'est quoi ce bruit, là?
12: Et Fanny, c'est vrai que c'est quand on ridiculise son adversaire, qui met 0 points.
1: D'accord. Anne-Laure.
17: Ouais, bah, je suis d'accord avec ce qu'ils ont dit. Hein.
1: Mm-hmm. Sidonie.
14: Oui, bah, moi, je t'ai dit, c'est quand tu fais 13-0.
1: Même à 7-0, c'est pareil. Hein.
12: Mais ça, je suis pas sûr, Gérard.
14: Pas sûr, hein, Gérard. Hein.
1: Ah bah si, déjà.
14: On va qu'on fasse une petite partie de boule tous les deux, tu verras. Hein.
1: Non, mais.
12: Gérard, c'est Marcel.
1: Attends, 5 minutes. Attendez. Moi, je peux. Je réponds à la question à Sidonie. J'ai à dire une chose déjà qu'à 7-0, c'est bon. Hein.
14: Ouais, mais.
1: Tu continues même pas.
14: Demande à Marcel qu'elle livre.
12: Voilà, tout à fait. Moi, Gérard, je me permets de te répondre parce que j'ai le livre donc sous les yeux, comme je te l'ai dit. Et à 7-0, c'est pas considéré comme Fanny.
1: Ouais, mais de toute manière, à 7-0, tu peux pas continuer de jouer déjà.
12: Mais si, justement, parce qu'il faut aller jusqu'à 13 points.
1: Ouais, mais d'accord, mais dans ce cas-là, à 7-0, il n'y a plus de jeu si personne marque.
12: Ah bah, si, à
1: 7-0. Tu me diras, ça dépend de sur qui on tombe, c'est ça?
12: Ah bah, oui, je suis d'accord avec toi. Ouais, Gérard, c'est René.
1: Saron.
14: Ouais, et ben écoute, moi je te dis tout ça, c'est un jeu de stratégie.
1: C'est-à-dire?
12: Culotte.
14: Et ben, c'est un jeu de stratégie.
1: C'est-à-dire?
14: C'est-à-dire qu'en fait, tu fais tout en ton possible. Tu fais tout ce que tu peux pour faire.
12: Oh, c'est pas très clair ça. Hein.
14: Tu fais tout ce que tu peux, Gégé, pour faire tomber l'adversaire.
17: Ah, merci.
1: Oui, mais attendez. Hey, Saron. Oh, Saron, là.
14: Oui.
1: Hey, sois plus clair quand tu réponds, parce qu'on comprend pratiquement rien.
14: D'accord, je répète. C'est de la stratégie.
1: Mais pourquoi que je
14: mais
1: te demande?
14: Parce que tu vas tout faire pour que ton adversaire tombe. Tu vas le battre en tout point. Tu vas connaître ses points faibles pour le faire tomber.
17: Bah, tu vas le dominer.
1: D'accord.
12: Voilà, j'ai l'impression qu'il y a beaucoup d'amateurs ce soir.
14: Hein. C'est une relation un peu.
12: Bah, tu as raison, Marcel. Hein.
17: Toi, t'es une femme.
14: Gégé,
1: oui.
14: C'est une sorte de relation sadomasochiste un peu.
17: Ah ouais, je suis d'accord avec toi.
12: Sans le fouet, s'il vous plaît. Ouais, Gégé, c'est René qui te parle.
14: Gégé, qu'est-ce que t'en penses?
1: Personnellement, moi, je sais que j'ai déjà joué. Je suis tombé sur des adversaires. Avec l'équipe avec qui j'étais, même avec en étant à deux par.
2: T'as joué avec qui?
1: Ça, j'ai joué avec des gens que je connaissais.
2: Avec deux cochons d'Inde.
1: Tout de suite.
2: Bah, je sais pas, je te demande.
1: Donc.
2: Attends, j'ai un petit message Minitel parce que je l'ai rallumé parce qu'il s'éteint jamais en fait. C'est Diogo. C'est Diogo et ça parle des boules. Certainement, c'est qu'il dit vu la taille de celle de Gérard, Sandy a dû apprendre à jouer aux billes.
1: Oh, voilà. Bon, alors je te préviens, je ne réponds plus aux questions Minitel.
2: D'accord.
18: Voilà, pas de résolution, Gérard.
1: Parce que là, tu le fais exprès, elle commence à en avoir ras-le-bol d'entendre des conneries comme ça sur Minitel.
2: Mais c'est pas sur elle, c'est sur toi.
1: Non, mais même
11: Gégé.
1: C'est pas la peine de les poser parce qu'elle en a ras-le-bol.
18: Oh, Gérard, laisse parler René.
1: Hein?
11: Gérard, elles font
18: pas c'est couilles, c'est des billes.
11: Eh, Gérard.
1: Quoi, c'est qui?
11: C'est Anne-Laure. Moi j'aimerais bien faire une partie de boules avec toi.
1: D'accord, bah on verra ça.
18: Et alors tu veux pas en faire une avec moi?
11: GG, ouais, si tu veux. GG.
18: Quoi? Gérard, c'est René là.
11: Calmez-vous là les mecs. GG.
1: Quoi?
11: C'est Sharon. Je voulais te dire un truc, tu trouves pas en fait? Moi je trouve que la pétanque c'est un jeu un peu sadomasochiste.
1: Non, pas du tout.
11: Bah si.
2: Bah si.
18: Non, pas du tout.
11: Bah si.
1: Non, moi je te dis que non, donc
11: Écoute, GG, moi je trouve que tu fais souffrir l'autre et l'autre souffre, etc. C'est une relation ambiguë en fait.
1: Mais de toute manière à la paix. Non mais de toute manière à la pétanque, t'es obligé de faire souffrir ton adversaire pour gagner, voyons.
18: Bah évidemment.
1: Pourquoi, Gérard? Sinon c'est plus un jeu, hein.
2: Pourquoi Gérard?
1: Parce que c'est plus un jeu sinon, voilà. Donc quatrième, aimez-vous la pétanque.
18: C'est ridicule de jouer à la pétanque.
1: Arrêtez
11: de vous parler les uns sur les autres.
18: Ah je te remercie là, hein. Qu'on s'entende.
1: Bon René, tu voulais dire quelque chose?
18: Ah oui, je voulais dire quelque chose. C'est qu'à Marseille, quand on parle d'adversaires faibles. On appelle ça des trompettes.
1: Mais pourquoi?
18: Parce que ça queen, ça n'arrête pas de queener, comme quoi ça va te battre et ça te bat jamais. On leur met Fanny tout le temps.
1: Mm-hmm.
18: C'est juste pour mes collègues qui écoutent les trompettes.
1: Ouais, d'accord. D'accord, j'ai bien compris ton message. Aimez-vous la pétanque ou d'autres sports? Donc, René?
18: Oui, ben Gérard, moi, tu sais, à mon âge, je ne pratique plus que la pétanque.
1: Mm-hmm.
11: T'as quel âge?
18: Ah, j'ai 48 ans.
1: D'accord. Ok, Cyril?
19: Oui, moi je préfère les autres sports parce que je trouve que la pétanque, le ping-pong, le badminton, c'est.
1: Déjà, tu passeras sous ton nom normal.
19: C'est des sports de beauf.
1: Ouais, des sports de beauf. Alors, le sport de beauf, tu dégages ce coup-là.
19: Mais non, j'ai le droit d'avoir mon opinion.
18: Ok, c'est là. Écrado de la radio là.
1: Eh, ça va pas toi?
18: Non.
11: Bah, ils sont en train de se laver les mains.
18: On dirait plutôt que ça pique, ouais.
2: C'est filou.
1: Non, mais tu te sens.
18: C'est moi qui pisse comme ça.
1: Non, c'est l'autre abruti là, à l'arrière. Donc, Cyril.
19: Ouais, moi je te disais que les sports comme le ping-pong, badminton, pétanque, c'est des sports de bouffe. Moi je préfère les sports d'hommes comme le football. Le rugby.
1: Non, mais ça.
11: C'est pas des sports de bouffe. Hein.
1: Non, mais Cyril, je t'ai dit, tu prendras ton nom normal, s'il te plaît.
19: Ok, d'accord.
1: Anthony. Fais-moi confiance que déjà.
18: Oh, c'était quel rire de trompette alors?
1: Bon, Marcel.
18: Ah, moi j'aime la pétanque et le football.
1: Marcel, s'il te plaît.
18: Oui, je t'écoute, Gérard.
1: Donc, aimez-vous la pétanque ou d'autres sports?
18: Ah, j'aime la pétanque, bien sûr, mais j'aime aussi le football, bien sûr. Comme
1: d'accord.
18: Tout le monde. J'espère que toi aussi, t'aimes le football.
1: Pas tellement, non.
18: Oh, c'est dommage.
11: Pourquoi? Qu'est-ce que tu préfères, Gérard?
1: La Formule 1.
18: Ah,
11: ouais.
1: C'est un sport comme tous les autres, sauf que tu restes 2 heures à entendre les voitures tourner.
18: Ouais, j'ai regardé sur ton canapé en buvant du bière. En buvant de la bière,
1: ouais.
11: Je n'ai pas trop bien compris, t'as dit quel sport qu'on aime, qu'on pratique, quoi.
1: Non, soit la pétanque ou autre, d'autres sports.
18: Le catch féminin.
1: Non, mais attends.
11: Moi, c'est
1: Je sens que tout à l'heure, il y a une nana qui commence à me gonfler, là, depuis tout à l'heure, elle va sortir, celle-là.
11: C'est qui?
1: C'est la Saron, parce que ça commence à me prendre la tête, elle. Hein. C'est elle qui répond comme ça. Donc.
11: Je peux répondre?
1: Non, mais attends, pour l'instant, je ne t'ai pas appelé.
11: Je ne pas appelé pot de chambre, d'accord.
1: Bon, alors tu dégages.
18: Non.
11: Bon, je sais, tu te calmes, hein.
1: Dehors.
11: Tu ne me parles pas comme ça, s'il te plaît, sur la spoule.
19: Arrête de dégager des gens, là, ça devient chiant, là.
1: Bon, Tony, tu dégages. Manu, s'il te plaît.
11: Et en fait, Gérard.
1: Manu, s'il te plaît.
18: Manu, à la rescousse.
1: Tu vires Cyril.
20: Gérard.
1: Pour de bon.
7: Ça y est.
1: Non, mais pour de bon, et je ne repasse pas sur un autre nom.
7: Pas de problème.
20: Gérard.
1: Oui.
20: Anne-Laure.
21: René.
1: Oui, Anne-Laure.
20: Est-ce que t'aimes
1: bien? Oh, mais vous vous calmez là, Marcel et René, s'il vous plaît.
21: Oh, excusez-moi, Gérard, mais je m'ennuie là, on me pose plus de questions.
1: Ah, bah, minute pour un son, on fait le tour.
21: Excuse-moi, Gérard. Ok, les trompettes.
7: Gérard, excuse-moi au standard. On nous dit que t'as pris la litière à Sandy pour te faire un terrain de boule à Suresnes.
1: Attends, donne-moi le celui-là au standard.
7: Allô, t'es là? Il a raccroché, GG. Il
1: était là.
7: Il était là, GG, il a raccroché.
20: Effronté.
1: Bon, allez.
20: Allô, Gérard?
1: Ouais.
20: Ouais, je demandais si t'aimais bien le karting.
1: Comme un sport? Non, parce que c'est un sport, c'est un truc assez dangereux, ça.
20: Ah ouais?
1: C'est un sport qui est plus dangereux qu'autre chose. Hein.
21: Plus dangereux que la Formule 1, bien sûr.
20: T'as déjà essayé?
1: Non, personnellement, non. Donc, Sidonie, pour toi?
22: Ouais, bah alors moi, je joue au pool, tu sais, en pool en plastique, ça fait moins mal.
1: Mm-hmm.
22: Je joue au ki, au cricket, au jokari, enfin bon, voilà, je joue.
1: D'accord.
21: Gérard, c'est René.
1: Oh, 5 minutes, René, s'il te plaît, je vais demander à...
21: Excuse-moi, Gérard.
23: René.
1: Saron.
22: Oui, bah écoute, moi je te dis, moi j'adore l'équitation.
1: Saron. Mm-hmm.
22: J'adore l'équitation et j'adore le golf.
24: Charon.
22: Et voilà. Charon. Et GG, je voulais te poser une petite question, s'il te plaît.
24: Charon.
22: GG.
1: Je t'écoute.
22: Si Ayrton Senna t'a invité à faire un circuit en Formule 1, est-ce que t'acceptes?
1: Ça dépend où.
22: Au
21: Brésil.
22: Au circuit d'Imola. Bah, n'importe quel circuit, quoi.
1: J'irai pas en Italie, j'irai peut-être plus du côté de Manicourt.
22: Ah, d'accord. Donc si Ayrton Senna, aujourd'hui, ce soir, t'appelle, tu acceptes?
1: Si quelqu'un me fait participer à un Grand Prix, c'est ce que je rêve toujours depuis longtemps.
22: Non mais ça c'est Ayrton Senna, c'est le champion qui te le demande, tu le fais ou pas?
1: Non mais attends, il est décédé donc on va pas parler.
7: On a dit d'accord. Qu'on parlait plus décédé là, c'est bon, c'est fini l'euro.
22: Non, c'est pas...
1: Donc on va mettre un disque...
20: tout de suite. Et en fait, Gérard, j'ai pas répondu.
1: Oh
20: Gérard.
1: Merci.
22: La Formule 1, c'est en voiture, c'est pas en camion.
20: Gérard.
1: C'est qui?
20: Non, j'ai pas répondu à la question.
1: Bah réponds.
20: Ouais, moi j'aime bien la pétanque parce qu'il faut être agile de ses mains.
1: Mmh.
20: Moi j'aime.
1: Et tu es au tennis et au badminton, c'est faut pas être agile de ses mains.
20: Ouais, non mais attends, avec la pétanque, il faut bien viser, il faut bien tirer, tu vois.
1: D'accord, ok. Donc on va s'écouter.
7: Je vais te demander une question, Gérard, quand tu joues à la pétanque, tu tires ou tu pointes?
1: Quoi? Je tire.
7: Tu tires?
20: Tu tires, mmh. Ou tu pointes?
22: Ça ne m'étonne pas. Mais GG?
1: Oui.
22: Je trouve que en fait la pétanque c'est un sport qui est très physique, hein.
1: C'est-à-dire
22: musclé et tout pour...
1: Non, pas forcément.
21: Elle a raison là-dessus, Gérard.
1: Non, René, je suis...
21: C'est Marcel, je peux te poser une question?
1: Vas-y, pose-lui les questions de jeudi.
21: Ah, excuse-moi, tu m'as troublé là. Tu sais combien ça pèse une boule de pétanque?
1: Non.
21: Ah non, moi non plus. Ça pèse au moins de 10 kilos, hein.
1: Non, attends.
21: 2 kilos, non?
1: Non, René.
21: Oui.
1: Non, dis pas quand même n'importe quoi, non. Je pense pas.
21: Hein. Je t'ai dit par rapport à mes muscles, quand je les ramasse, je souffre quand même. C'est voilà. Pour ça que j'ai acheté un fil avec un aimant.
1: Voilà.
21: Ouais, Gérard, c'est Marcel.
1: Ouais.
21: Tu sais qu'à Marseille, ils grandissent un petit peu tout, non? Ça doit peser 2 kilos, une boule de pétanque, non?
1: Je sais pas.
21: Qu'est-ce que tu me dis, toi?
1: Non, mais c'est bon.
22: GG?
1: Oui.
22: Moi, je trouve qu'en fait, la pétanque, c'est un jeu de pépé, hein.
1: Mais de toute manière, il n'y a pas d'âge pour jouer hein, à la pétanque. Bah, je suis désolé.
22: Dire, c'est pas un sport jeune, quoi. Je veux dire, c'est un sport de pépé, de vieux.
21: Mais pas du tout.
1: Non, tu peux jouer à n'importe quoi. Non, attendez. De toute manière, il n'y a pas d'âge pour jouer à la pétanque.
7: Mais est-ce que des petits de 9, 10 ans peuvent jouer à la pétanque?
1: Bien sûr.
7: Pourquoi?
1: Bien sûr.
7: Avec quel matériel?
1: Bah, ils peuvent jouer avec des boules normales ou des boules en plastique.
22: Je crois que les adolescents.
7: C'est le truc sur la plage où il y a l'eau dedans, dégueulasse, de toutes les couleurs. Ah ouais?
21: Gérard, c'est Marcel?
1: Ouais.
21: Tu sais que nous, à Lyon, on joue avec des boules en fonte?
1: Bah, de toute manière, il y a plusieurs sortes de boules, hein, apparemment.
21: Bah, oui, surtout les boules en fonte.
24: Il y a même des boules en bois.
1: Ouais, mais ça, c'est plutôt le...
21: Non,
1: le...
21: c'est plutôt pas vrai, ça.
1: C'est
21: non,
1: plutôt le style cricket, ça.
7: Et pour la pétanque aquatique, ils utilisent des boules en mousse.
1: N'importe quoi. C'est quoi comme disque qu'on met?
7: Attends, je vais te le donner. Vas-y, pose la question, qu'ils réfléchissent.
1: Donc, peut-on jouer à la pétanque toute l'année? Donc, on s'écoute un disque et on se retrouve tout à l'heure.
7: Je t'ai pas donné le titre. Bah, Gérard, numéro de téléphone.
1: Donc, 0803-08-5000 et 0870-5000. Donc, vous pouvez toujours nous appeler.
7: Et la ligne de Belgique et le Minitel?
1: Non, le Minitel, je le donne plus parce que c'est pour dire des conneries,
7: si,
1: c'est
7: si,
1: pas
7: si,
1: la peine.
7: 3615 Code Fun Radio pour laisser vos messages à Gérard.
1: Oui, ben si c'est des messages d'insultes, ils iront vite en l'air.
7: Vite fait à l'antenne. Et vas-y, donne le numéro de Belgique, Gérard.
1: Et donc pour la Belgique, oh, vous vous écrasez, merci. Et pour les Belges.
22: Vas-y, GG.
1: Et pour la Belgique, c'est 0-33-1-47.
0: La Belgique, une fois.
1: 79-5000, donc on s'écoute.
3: Ah, attends, je te le passe, là, vas-y.
22: C'est tiens. Quoi la question?
1: La question, donc je vais vous la donner. Alors, peut-on...

0: Répondez à chacun votre tour, s'il vous plaît. Merci.
1: Bonsoir.
2: Non, s'il vous plaît, c'est Manu au standard, là. Calmez-vous. On a dit alors. On reprend dans le calme. Et après, on met le bordel, mais on reprend dans le calme.
0: Non, attends, okay. Toi, tu vas pas foutre ton bordel, toi.
2: Ah, mais non, je les gère, là.
0: Sauf toi, je t'ai tu vas prendre un verre de coca dans la tête, si tu peux ta mère.
2: Non, il y a du matos, il y a du matos.
3: Manu, comme ça, tu vas tout boire.
4: Non, vas-y, GG.
0: Donc, Anne-Laure, rebonsoir.
4: Bonsoir.
0: Ouais, tu prends ta voix normale, là. Merci.
5: C'est un travelot, encore.
0: Non, mais ça commence à bien faire, ça.
4: Allô,
0: Marcel.
3: Bonsoir, Gérard.
0: Donc, Anne-Laure.
4: Bonsoir.
0: Rebonsoir. C'est pas moi, là.
3: Bonsoir.
4: Ouais, je sais pas, il y a quelqu'un qui a répondu à ma place.
0: Ouais, ouais, mais je sais pas qui c'est, mais c'est pas grave. Et René.
6: Ouais, bonsoir, Gérard, bonsoir.
0: Ok, bon, allez.
6: Gérard, excuse-moi une seconde, tu peux même passer Manu au standard, vite fait.
0: Alors, tu repars au standard, merci.
4: GG.
0: Oui.
4: C'était quoi, c'était de la chanson?
0: J'en sais rien.
2: René, je t'écoute.
0: Oh, t'éteins le... Oh.
5: Pardon.
2: Ah là là, Manu.
0: Alors, peut-on jouer à la pétanque toute l'année, Saronne?
4: Bah écoute, ça dépend des saisons.
0: Mais c'est-à-dire
2: Gérard, excuse-moi, donc René est parti aux toilettes, il revient dans 3 minutes.
0: Bon bah,
2: c'est pour ça qu'il voulait repasser au standard.
0: Bon, enfin, Saronne.
4: Bah écoute, ça dépend des saisons.
0: Mmh.
4: C'est-à-dire qu'en hiver, tu joues.
0: Ouais.
4: En automne, tu joues pas.
0: Ouais.
4: Au printemps et en été, ben, tu joues.
0: D'accord.
4: Bah, donc, en fait, c'est une histoire de climat. Quand il fait beau... Quand les cigales chantent, ben, tu joues à la pétanque.
7: Bah, dis à René de couper le téléphone.
2: Bah ouais, mais attends, il est sur un portable.
7: On entend la chasse d'eau et tout.
3: Quel crado ce René, alors.
4: Non, mais on peut pas faire ça en toute intimité, quand même.
0: Merci.
7: Putain, René.
0: Oh, vous vous calmez, s'il vous plaît, merci. Bon, celui qui s'amuse avec le téléphone, c'est pareil. Donc, c'est Denis.
4: Oui.
0: Donc, pour toi.
4: Tu peux jouer tout le temps. Tu fais de la pétanque en salle.
0: Ah bon?
4: Bah oui, la pétanque en salle.
0: D'accord. Anne-Laure?
4: Ouais, bah non, t'as des saisons pour jouer au pétanque.
0: À la pétanque, oui. Marcel?
3: Moi, genre, j'aime bien jouer l'été avec mon débardeur et mon Bob Pastis. Mais j'aime bien jouer aussi l'hiver sur la neige, c'est très agréable.
0: D'accord. C'est pas moi?
8: Ouais, moi j'aime bien aussi jouer toute l'année, mais par contre, je sais pas ce que t'en penses, toi, Gérard. Je trouve ça ridicule les gens qui jouent à la plage avec les boules de couleur.
0: Mais pour l'instant, j'ai pas. On va demander à René.
2: Bah non, il est aux toilettes, Gérard. Il va revenir.
0: Bah lui,
2: gros caca.
0: J'aime pas les portables. Lors des débats, j'avais signalé déjà d'entrée.
7: Ah, parce qu'il est aux toilettes avec son portable.
2: Non, il a un téléphone fixe dans ses toilettes.
7: Ah, carrément.
2: Ouais, il a changé de poste.
7: Ah, il a les moyens, lui.
2: Ah, bah grave.
3: C'est un radio.
0: Bon, bah moi je peux vous dire que on joue pas toute l'année à la pétanque comme y en a une qui m'a dit qu'on joue en hiver.
4: Ouais, c'est Saronne.
0: Ouais, ben je sais pas comment qu'on peut jouer en hiver à la pétanque si
4: Gérard,
0: sous la neige.
4: Gérard,
0: ouais.
4: Il y a des.
2: Tu mets des bonnets aux boules.
0: N'importe.
3: Il y a vraiment que des amateurs ce soir.
0: Ouais.
4: Gérard,
0: ouais.
4: Bah écoute, il y a des comment on appelle ça. Il y a des zones qui sont couvertes. C'est comme au football. Quand il neige, ben tu joues bien au foot. Hein.
8: Moi je l'aime bien, Philippe.
0: Voilà. N'importe quoi.
4: GG, regarde maintenant ce qui se passe pour le football à Saint-Denis. Ben, le terrain, il est gelé. Mais on va le dégeler, puisqu'il faut que samedi, il y a un match de rugby qui va se passer. Donc on va dégeler le stade.
0: Non mais attends, Saronne.
4: Oui.
0: J'ai dit une chose, réveille-toi, parce qu'ils sont, ils ont déjà 11... 11 appareils qui sont qui est déjà en train de dégeler le terrain.
8: 11 séchoirs.
4: 11 quoi ?
8: Séchoirs, 11 séchoirs géants.
0: Ouais. Non, c'est pas des séchoirs, c'est des
4: ventilateurs.
0: Non, c'est des
2: radiateurs.
0: Genre de... Non, c'est un genre de ventilateur, je sais plus quoi.
3: Ah bah voilà, on l'a dit. Il paraît même que Sandy elle pète sur la pelouse pour réchauffer la pelouse.
0: Eh ben c'est pas moi, tu dégages, ça t'apprendra. Voilà.
3: Dégage.
0: Hop, ce coup-là, c'est pas la peine.
4: C'était pour la pétanque.
0: Il dégage pour de bon parce qu'il reprend encore d'autres noms, j'aime pas trop. Alors il dégage pour de bon celui-là.
7: J'ai un message Minitel de Yo-Yo qui dit vu l'âge de Gérard, il doit marcher sur ses boules.
4: Ah mais Gérard, je crois que Yo-Yo il faut le virer.
0: Non mais c'est pas grave parce que je réponds
7: pas. Bon Manu, tu me dégages Yo-Yo du Minitel.
2: Ok, pas de problème.
0: Bon, René.
2: Ça y est.
3: Appuie la sécurité.
4: Allez, je dégage Yo-Yo.
0: Ouais, tout à l'heure, Saronne, c'est toi qui vas dégager.
4: Oui. Je reste poli avec les nanas, s'il te plaît. Merci.
0: Bon, René. Oh, t'es super, René, là.
2: Il est encore aux toilettes.
3: Il est encore
2: là. Il est où, il... Allez, écoute,
0: allez, hop.
2: Il est encore là.
0: Il dégage, allez, hop. Allez, tu le dégages.
2: Mais non, mais attends, il va revenir. C'est le seul Marseillais qu'on a pu trouver, alors ne le dégage pas.
0: Tu dégages, c'est pas moi pour de bon, hein.
3: Il a une gastro, Gérard.
2: Ah, mais c'est pas moi.
3: C'est mon cousin, il a une gastro.

0: Eh ben, allez, combien faut-il de points pour gagner la partie?
1: Gérard, t'as pas répondu toi à la question?
2: Bah oui.
0: Bah si, j'ai répondu, hein, je crois.
3: Non, tu nous as parlé de la pelouse, mais tu n'as pas parlé du terrain.
0: Mais je t'ai dit qu'on jouait pas, on joue pas en hiver, d'accord?
1: Ah. Bah alors donne-nous les autres saisons, il faut jouer quoi.
0: Eh ben, tu joues au printemps déjà.
3: Mm-hmm. Est-ce que je peux te poser une question, Gérard, c'est Marcel?
0: Mm.
3: Donc, effectivement, on peut pas jouer en hiver, mais ouais. Si on joue sur un terrain couvert, mon petit Gérard,
0: c'est pas possible. Mais attends, je pense pas qu'ils aillent faire des salles pour jouer à la pétanque encore.
3: Ah bah si.
1: Il y a des salles de pétanque.
3: Des boulodromes, Gérard.
0: Où
3: Eh ben, il y en a en région parisienne.
0: Ah non.
3: Ah si.
1: Il y en a en Corrèze.
3: Alors, je peux terminer.
0: Ouais.
3: J'ai un frère qui habite en région parisienne, donc dans le Val-de-Marne.
0: Mm-hmm.
3: Et il y a un boulodrome là-bas.
0: Ah bon?
3: Eh oui.
0: D'accord.
1: Il y a un boulodrome dans ma ville.
3: Voilà. Peut-être, toi Gérard, tu as joué à Suresnes, mais c'était un terrain découvert, non?
2: Filou, un problème? Non, non, mais j'avais seulement une question Minitel de demi-mol pour Gérard.
3: Demi-mol, c'est embêtant.
2: Ouais. Le célèbre joueur de pétanque Haroun Taziev est mort. Qu'en penses-tu, Gérard?
0: Non, mais attends, là, ça sert à rien de poser des questions comme ça.
4: Mais pourquoi on lit les messages?
0: Non, lui déjà. Oh, ouais.
2: Laissez répondre, Gérard.
0: Tu me calmes, Saron, avant que je la vire.
2: Vas-y, je vais calmer, vas-y, réponds.
0: Donc, Haroun Taziev a jamais joué à la pétanque, il s'occupait des volcans, d'accord? Donc, faudrait peut-être qu'il se réveille un peu, celui-là.
2: Hein. Bah, dis-lui à l'antenne. Hein.
0: Donc, apprends ta géographie, mon pote. Hein. Les volcans et la pétanque, c'est pas du tout pareil. Hein.
1: On la fait pas, Gégé.
3: On
5: peut jouer à la pétanque sur un volcan.
0: Comment?
1: On peut jouer à la pétanque sur un volcan.
0: Ah ouais, n'importe quoi.
3: N'importe quoi.
0: Non, j'ai jamais vu ça. Hein.
1: Mais Gégé?
0: Quoi?
1: C'est Sharon.
0: Ouais, non, mais attends, toi, tu vas te calmer, tu vas pas sans arrêt ramener ta presse, hein, maintenant.
1: Non, mais si tu te calmes, je vais te dire un truc.
0: Donc, alors, tu te dépêches.
1: Comment?
0: Tu te manges ou tu te dégages?
1: Je voulais te dire qu'en fait, ce soir, une fois encore, t'as montré tes facultés intellectuelles, c'est bien.
0: Bon, bah, ça y est, t'as fini, je peux poser ma question.
1: Vas-y, je te permets, vas-y.
0: Bon, bah, attends, c'est moi qui commande encore, hein, sur mes débats, d'accord?
1: Oh là là.
0: C'est pour toi. Combien faut-il de points pour gagner la partie? Manu, s'il te plaît, tu me calmes le standard, là, parce que ça commence à bien faire.
4: Alors, le standard, tu te calmes. Tu te calmes. Ok?
3: Sinon, tu gerbes. T'arrêtes de
4: cliquer.
0: Complètement con.
4: Bah, j'ai calmé le standard, Gigi.
0: Celui qui s'amuse à dire des conneries, tu le calmes.
4: Ah, ok.
0: Ça vaudra mieux.
4: Non, Fildar, t'arrêtes,
2: tu te calmes.
4: Fildar, tu te calmes.
2: Gérard, tu te calmes.
0: Bon, moi, je sens que tout à l'heure, je vais conclure le débat et je vais laisser.
3: Fildar, c'est le grand Philippe.
1: On t'écoute, Gigi.
0: Donc, Marcel.
3: Oui, Gérard.
0: Donc pour toi?
3: Ah, pour moi, donc la pétanque lyonnaise se joue en 3 parties de 39 points.
0: Ça m'étonnerait.
3: Ah si.
4: Si si, ça c'est vrai, Gérard. Hein.
3: Si.
4: J'ai passé mes dernières vacances à Lyon, si je peux me permettre, et c'est exact.
3: Voilà. Merci,
0: 39 points.
4: Mais sans déconner.
0: La première c'est à 13, la deuxième.
4: Mais non, c'est pas la même pétanque.
0: Bon, arrêtez de dire des conneries.
4: Sans déconner, ça joue sur des lacs gelés.
0: C'est des conneries que vous êtes en train de dire, c'est tout.
4: Elle le croque.
0: Anne-Laure. Anne-Laure. Oh!
6: Allô?
4: Elle est là, hein?
0: Ouais, mais c'est pas la peine de les couper.
7: Ils coupent pas!
0: Donc, Anne-Laure.
6: Oui, ben, je crois que c'est en 2 parties, non?
0: Non, mais il faut combien de points pour gagner 13, la partie?
6: 13.
0: D'accord. C'est ça que je voulais savoir.
6: Ah, excuse-moi.
0: Donc, Sidonie.
3: Pas à Lyon, Gérard.
0: Sidonie.
6: Oui.
0: Pour toi?
6: C'est en 5-7, hein, gagnant. 3-7 gagnant.
0: Non, ouais, mais alors Sidonie, je vais dire une chose, t'as intérêt de réviser ton truc parce que c'est pas en 5-7. Hein.
4: Gérard, je peux me permettre une petite réflexion sur ta dernière question.
2: Mais t'arrêtes pas de l'ouvrir, Manu, là, c'est ton débat ou c'est celui de Gérard?
4: Non, mais c'est parce que je me pose une question.
2: Oh là là.
4: Une question pour faire avancer le débat.
6: Manu, on t'aime.
4: Oui, ok. Non, en fait, c'est que tu demandes en combien de points ça se joue. Mais une fois qu'il y en a un, le premier, par exemple, il a dit la bonne réponse. Après, non, ça sert à quoi avec les autres?
0: Bah, c'est pour savoir.
4: Ah ok.
0: C'est bien là que tu dis 5-7, on joue pas au tennis à la pétanque chez moi.
3: Bah non, pas du tout.
0: D'accord.
1: C'est une manière intelligente pour te dire que ta question, évidemment, c'est 13, quoi.
0: Voilà, d'accord.
3: Et pour raquette, sinon...
0: Bon, Saron.
1: Les boules, ça casse les raquettes, c'est chiant.
3: Ça casse les raquettes, bah c'est emmerdant, ça.
0: Ouais. Saron.
1: Oui.
0: Alors?
1: Bah écoute, moi je dis que 2 fois 6, 13, quoi.
0: D'accord.
1: Plus 1, le cochonnet, ouais.
0: Donc, 8e question. René, il est toujours pas revenu, ni rien du tout.
4: Je crois qu'il avait une grosse envie. Hein.
2: Non, hop là, ça y est.
0: Bon, bah, c'est bon, tu peux le virer complètement, celui-là.
3: Pauvre René, oh là là là là. René, t'es là?
4: Non, il est pas là encore. Hein.
3: Oh là là.
0: Bon, quand, hey, quand ça sera terminé ce bordel, on fera signe.
4: Je crois qu'il est bloqué dans les toilettes, il n'y avait plus de papier.
0: À Marseille, pour. Merci.
2: Bien, nickel.
0: Ça c'est pas mal. Dès que Max arrive, le bruit il arrête.
4: Ah, ah bah c'est le chef, hein, c'est le chef. Là, genre là.
3: Oh,
4: bon,
3: que, Max, tu es là.
0: Dès que Max arrive, c'est bizarre, il n'y a plus rien. Hein. C'est louche là, ce, votre bordel.
2: Au revoir, Max, au revoir.
4: Ah, donc, ouais. Ah ouais, ça marche.
0: Bon, ouais. Pildar, t'arrêtes s'il te plaît, merci.
1: Ah, c'est assez crade quand même.
0: Non, non, mais c'est Pildar qui s'amuse. À Marseille, peut-on jouer à la pétanque la nuit? Donc, Saron. Non, c'est lui-là.
1: Bah bien sûr, avec le chant des cigales, un pastis à la main. On joue tranquillement, donc avec le vent qui souffle. Donc tout va bien, on est relax et tout va bien. Ouais, tout à fait.
0: D'accord. Sidonie
7: Bah en fait, à Marseille, il y a pas longtemps, il y a eu un arrêté qui disait qu'après 22h, on pouvait plus jouer aux boules en toute saison parce que c'était considéré comme tapage de boules nocturne.
0: Une tapage nocturne, ouais, de boules, d'accord.
3: Oui, c'est vrai, Gérard, c'est Marcel, je peux intervenir.
0: Ouais, bah, tu lui permets, Anne-Laure.
8: Allô ?
0: Anne-Laure ?
8: Ouais, bah, je crois que oui, si c'est bien éclairé, hein.
0: Ah, d'accord. Ça, c'est. Au moins, elle a compris la question. C'est pas comme Sidonie qui dit n'importe quoi.
7: Ah non, pas du tout, hein.
0: Bon, bah, si, la preuve.
7: Bah, non, pourquoi ?
0: Parce qu'il n'y a jamais eu
4: d'arrêt. Gérard, excuse-moi. On accueille de nouveau René, hein. Ça y est, il a fini son travail.
3: Ah, cousin, te revoilà.
7: Ça fait caca.
3: Oh, Gérard, je me sens mieux, là. Hein.
0: Ouais, bah, c'est bien, bah, maintenant, tu vas te réveiller. Donc, Marcel.
3: Ah, merci, Gérard. Écoute, Sidonie a tout à fait raison. Je vais t'expliquer quelque chose. Tu sais qu'à Marseille, quand les gens jouent à la pétanque, ils boivent quand même pas mal.
7: C'est pastis, ça.
3: Hein
0: ouais, pas, bah, vas-y, vas-y.
3: Donc, à partir de 22h, il est interdit de jouer à la pétanque maintenant, car les gens sont de plus en plus bourrés.
0: N'importe quoi, toi.
3: Merci.
0: Entre toi et Sidonie, vous comprenez rien du tout.
3: Bon, Gérard, je peux répondre, non?
0: Donc, René. Ouais, Marshall, tu t'écrases, s'il te plaît, merci.
3: Oh, pardon.
0: René.
3: Ah, je te remercie, Gérard, depuis le temps. Il doit être bourré.
2: Depuis le temps que je patiente.
0: René.
3: Je vous écoutais avec la petite radio que j'ai dans mes toilettes.
0: Bon, ben, tu réponds à la question, s'il te plaît, merci.
3: Alors, je réponds à la question. En fait, l'arrêté préfectoral. Il dit bien qu'on n'a plus le droit de jouer après 22h.
7: Oui.
3: Mais nous, on s'en moque éperdument.
7: Voilà, exactement.
3: Mmh. On va pas s'arrêter de jouer sous prétexte que le tapage de boules nocturne. Qu'est-ce que c'est ces histoires-là de trompettes encore, là?
7: Ouais, mais tu joues aux boules, toi?
3: Et moi, je n'arrête pas de jouer, moi.
7: Après 10h?
3: Moi je joue tant qu'il y a des boules, je vous ai dit, tant que l'on est des gens, tant qu'il y a du pastis, on joue.
9: Tant qu'il y a du pastis, ça vous met dans le gosier.
7: Ah ouais, mais
9: des girigots.
0: S'il vous plaît, merci.
7: Moi j'aime bien ceux qui jouent au boules.
0: S'il vous plaît.
7: Oui.
0: Bon, Philippe.
3: Oui.
0: Tu me retires le son, s'il te plaît, là, parce que ça commence à bien perdre.
2: Ça fait longtemps.
0: Non.
2: Ah ouais,
0: ouais, non, mais tu t'amuses, là, c'est pas la peine de t'amuser.
4: Ça rappelle les bons souvenirs.
3: Ah, mais
4: ça
3: manquait,
2: attends, ça c'est.
0: Ah, oh, le Larson, merci.
2: Ah, je sais pas d'où ça vient, ça.
0: Donc, moi, je peux vous dire une chose que j'ai pas encore entendu parler qu'il y avait un arrêté préfectoral à Marseille pour jouer.
3: Moi, je te dis,
0: oh,
3: Gérard,
0: mais ça y est, c'est moi qui. Oh,
2: laissez Gérard répondre quand même.
0: Ça commence à bien faire là, vous commencez à me les gonfler là ce soir.
2: C'est vraiment chiant.
0: Donc,
2: j'arrêtais pas quand il parle, vous parlez toujours dessus à chaque fois.
0: Donc, moi,
2: alors, ça commence à être chiant.
3: Ouais, d'accord. Ça a bien changé, les débats, bien changé.
7: D'accord, exactement.
3: T'as raison, Tony.
0: Bon,
2: parce que si vous voulez parler quand il parle, voilà quoi.
0: Toi tu vas la fermer, merci.
2: Ah pardon.
3: Et paf.
0: Ça me prend les vacances. Donc je disais.
2: Non mais sérieux, taisez-vous.
0: Oh.
2: Mais arrête pas.
0: La fermer, toi.
2: Mais arrête pas de parler.
0: Tu arrêtes de me prendre la tête tous les jeudis aussi, toi, à l'arrière. Hein.
7: C'est depuis que. Il a raison, Fidar, là.
8: Ouais, il a raison.
7: Il le fait pour ton bien, alors papa, je crois que tu l'engueules, hein.
4: Bon, vas-y, Gigi.
2: Ah, le pont de la rivière, quoi, Gérard, non?
0: Bon. Donc moi je peux vous dire que j'ai jamais.
4: C'est Fildar, t'as raison quand même. Hein.
0: Non mais Manu, t'attends le micro s'il te plaît.
4: Ah pardon.
0: Vous commencez à me faire chier tous les deux, hein.
7: Les mecs, c'est vraiment impoli. Hein.
0: Là ça commence à bien faire tous les deux, hein.
7: Vas-y chérie.
0: Ouais, oh je suis pas ton chéri, d'accord.
4: Oh c'est pas ton chéri, hein.
7: Vas-y ma
3: poule. Ouais, pédé, ça suffit là. Oh.
0: Allez hop. Peut-on se retrouver autour d'un pastis à la fin de chaque partie?
3: Mais Gérard, allez,
9: pendant la partie.
3: C'est René.
0: Vas-y.
7: Pendant après.
3: Moi je suis consommateur de pétanque et de pastis.
0: D'accord.
3: Moi je te dis que quand on joue, on boit. Tu me comprends? Et quand je bois, je joue.
0: D'accord.
3: Et ce qui fait que je bois avant, après, pendant.
0: Ok. Marcel?
9: Je peux répondre, s'il vous plaît?
10: Bien sûr.
9: Merci, c'est gentil. Bon. Nous, on boit de la bière, Gérard.
0: D'accord. Anne-Laure.
9: Pardon.
0: Anne-Laure. Anne-Laure.
11: Allô?
0: Anne-Laure.
11: Moi, j'ai pas entendu la question.
0: Peut-on se retrouver autour d'un pastis à la fin de chaque partie?
11: Bah, attends, ça dépend si t'aimes le pastis ou pas. Hein.
0: Non, ouais, mais si t'aimes pas le pastis, tu peux boire un coca aussi. Pas forcément du pastis.
11: Ouais, non, moi j'aime pas le pastis.
10: Oh, mais c'est comme essayer quand même.
0: D'accord.
2: Et Gérard, est-ce que tu penses qu'il est mieux de boire le pastis avant ou après de jouer à la pétanque?
0: Plutôt en fin de partie, c'est mieux.
2: Pourquoi?
0: Parce que au moins t'es plus concentré sur ton jeu pendant le match.
2: Ah ouais.
0: Voilà.
2: Merci.
0: Sidonie.
12: Oui. Moi je suis plutôt allô.
0: Oui.
12: Moi je suis plutôt tequila.
2: Non, tu viens de dire que t'étais allô.
12: Non, je suis pas allô, pas du tout. Non,
0: je suis d'accord.
12: Tequila dry.
0: Et Sharon?
13: Bah ouais, Sharon Stone. Donc
9: on a le droit de rêver.
13: GG.
0: Oui.
13: En tout cas, Tony, merci. Je trouve ça scandaleux ce que tout le monde a dit.
0: Et pourquoi?
13: Parce que la pétanque, on doit boire du pastis. Donc, avant la tequila, le coca et tout ça. Mais ça va pas. Ça va pas avec le rituel de la pétanque.
14: Je vais pas me rendre malade parce que je joue à la pétanque.
9: Bah oui, nous à Lyon, on boit de la bière, on boit pas de pastis.
13: Il faut du pastis pour la pétanque. Sinon, c'est comme si tu dis. C'est comme une rose sans parfum. Laissez-moi parler, s'il vous plaît.
11: Eh, mais attends, à chaque fois que tu vas boire un pastis, faut que tu joues au boule.
9: Non, mais c'est comme ça qu'on fait.
13: Non, mais vous n'avez pas compris.
0: Non, mais et c'est quoi là, ce cirque?
9: Bon, j'ai l'air routé là.
0: Ouais, non, mais c'est.
13: Non, mais je te disais, GG, qu'en fait, il faut boire du pastis.
2: Gérard, on a une question standard. On nous demande si tu penses que Lady Di a eu les boules quand elle s'est plantée sur le pont de l'Allemagne.
0: Pauvre con, va. Hein.
2: Quoi?
0: T'es vraiment le plus con. Le plus con des standardistes, c'est bien toi.
2: Ah, merci.
9: Il est cynique, ce Manu.
0: Ouais, non, mais il est complètement fini, le Manu, le con.
9: Non, il est pas fini, justement.
0: Ben, si. Il est complètement fini.
2: Ouais, ça lui a pas plu du tout, hein, je te laisse.
13: GG.
0: Complètement con, toi.
9: Il est là, c'est où?
0: Complètement con. Ah, lui, plus con que lui, il n'y a pas sur Terre. Hein.
13: GG, c'est Sharon?
0: Ouais.
13: Je veux faire une déclaration.
9: Filou,
13: hein.
9: Yes.
13: GG?
0: Ouais.
13: Je trouve que t'as quand même la grosse tête. Hein.
9: Mais non.
13: Je crois que Max, il devrait te mettre au régime, là, parce que t'insultes tous les mecs du standard et je suis pas d'accord.
2: Bah, du merci.
0: Mais alors, toi, si t'es pas contente, tu dégages.
13: Non, je reste ici.
0: Mais bah, tu dégages, moi, je te dis.
9: C'est Manu qui décide.
0: Non, c'est pas Manu qui commande dans les débats, c'est moi.
13: Bah, Max, il doit te mettre au régime.
9: C'est Filou qui décide.
0: Oh, tu me dégages, Sharon, et c'est tout, je veux plus l'entendre
13: Gérard,
0: maintenant.
13: Pourquoi t'as pas écouté la
0: Tu dégages!
2: Ok. Et j'ai un message de Schmoldu sur le Minitel qui dit GG s'est fait greffer deux boules au but pour avoir des sensations extrêmes lorsqu'il court. La pétanque sport extrême.
0: Gérard, non, mais t'es vraiment...
2: Gérard, excuse-moi, on accueille Kate Moss à la place de Sharon Stone.
0: Ouais.
13: Bonsoir.
10: Ça rigole et c'est dommage là.
0: Non mais, de manière c'est...
9: Les drones.
2: Et Kate, tu veux bien me sucer là?
10: Oh.
0: Mais je te préviens, il reste 9 minutes, je peux finir dans 4 minutes.
13: Ouais.
9: Est-ce qu'on peut appeler Christophe Revaux parce qu'il sait pas jouer au foot, il peut se mettre à la pétanque maintenant.
0: Donc, qu'est-ce que...
9: Ça me fait pareil, hein, ça.
0: Bon, Kate Moss, là.
2: Non, mais Kate
9: Moss, là. Trompette.
0: Oh putain. Eh, mais... Adore ou quoi, celle-là?
2: Moi, ça me fait pas rigoler, hein.
9: Moi non plus.
2: On arrête avec les téléphones, laisse écouter
0: ouais,
2: Gérard.
0: C'est lourd. Bon alors, tu réponds là?
13: Bonsoir Gérard.
0: Ouais, bonsoir. Donc, tu disais, tu voulais réagir?
13: Oui, je disais que le pastis, c'est important quand on joue à la pétanque.
0: D'accord. Donc,
11: allô
0: oui.
11: Moi, je suis pas d'accord.
0: Pourquoi?
11: Bah, parce que si t'as envie de boire un pastis, faut que tu joues au pétanque.
0: Mais t'es pas forcé de jouer à la pétanque pour boire un pastis.
11: C'est ce qu'elle vient de dire.
0: Bah oui.
13: Non, c'est pas ce que je disais. Je disais que c'était un rituel.
11: Si, c'est ce que tu viens de dire.
13: Non, je dis que le pastis, ça fait partie du rituel de la pétanque, du jeu.
11: Ah ouais, d'accord. Alors, si t'as envie de boire un pastis à midi, faut que tu joues au pétanque avant.
13: Non, mais attends, t'es pire que GG ou quoi? Tu comprends rien ou quoi?
0: Et attends, toi,
9: Marcel, je peux intervenir?
0: Attends, 5 minutes, Marcel, laisse-les.
9: Oui, très bien.
0: Donc, qui c'est qui disait ça? C'était Sidonie?
13: Non, moi, je dis rien.
11: Non, c'était Anne-Laure.
0: Oui?
11: Non, Non, mais moi je dis que je n'étais pas d'accord, quoi.
0: D'accord.
11: Non, mais sinon on fait une bouillabaisse aussi pour en quatrième.
9: Oui, Gérard, moi je suis pas d'accord non plus.
0: Mais pourquoi ?
9: Ben parce qu'on peut jouer aussi à la pétanque en compétition et tu peux bien te douter que si on se bourre la gueule, on peut pas non plus gagner des matchs.
0: Mm-hmm.
9: Donc on n'est pas obligé de boire du pastis.
0: D'accord.
14: Et si tu joues à 3h de l'après-midi, t'as pas forcément envie de boire du pastis.
9: Tout à fait.
0: Ouais, en plein soleil.
11: Et la bouillabaisse alors aussi banquier.
0: Bah ouais, mais de toute manière, il y a pas d'heure pour boire du pastis, hein, je pense.
9: Non. Ah bah non,
0: n'est-ce pas, René ?
9: Ah, c'est une bonne parole. N'est-ce pas, René ?
0: René, le Marseillais.
9: Oh, Gérard.
0: Tu travailles ou quoi ?
9: Eh mais je suis réveillé, mais là tout le monde parle en même temps.
0: Je te pose la question.
11: Et la bouillabaisse ?
9: Et la bouillabaisse, c'est une tradition par chez nous. C'est
0: ouais.
9: La décadence.
0: Oh là là. Ouais.
2: Bon Gérard, tu te réveilles un peu, tu gères un peu ton débat là.
11: Ah, Gérard, hein.
0: Ouais.
9: Gérard,
0: c'est...
9: Voilà. Allô. Tu veux parler de
0: on se calme un peu là.
9: Allô.
0: C'est qui ?
11: Gérard, tu aimes la bouillabaisse ?
0: Non. J'ai pas été à Marseille encore pour manger.
11: Gégé.
9: Filou.
0: Oh. Ouais, non mais. Qui c'est qui s'amuse à donner des numéros de téléphone là ? Oh, c'est quoi là, ce cirque ?
9: Mais de quoi tu me parles là, genre ?
11: C'est pas moi.
0: Bon, pensez-vous que ce jeu est dangereux pour les enfants de bas âge ? Alors, René ?
9: Ah, mais. Moi, je conseille toujours aux enfants de ne jouer qu'à partir d'environ 7 ans.
0: Mmh.
9: Parce qu'il est arrivé que des enfants se trouvant trop près, voulant ramasser les boules, tu sais comment c'est les enfants, ça veut toujours toucher à tout, ça veut toujours tout savoir. Et mmh. Enfin, moi, ça m'énerve. Et je voulais dire, par rapport à ça, que quand des petits gamins comme ça, ils sont à côté des boules, on ne sait jamais ce qui peut arriver. Il suffit que un de mes collègues, la trompette, il fasse un mauvais geste et là-bas, la boule peut partir dans la tête d'un petit.
11: Manu, ouais.
9: C'est dangereux, ça.
11: Va avoir Manu au standard, s'il vous plaît.
0: Ouais, bah, tu vas, bouge pas.
9: Voilà, je suis en train de parler de... Alors, ou quoi ?
0: Ok. Marcel ?
9: Bah, écoute, Gérard, oui, je suis tout à fait d'accord avec mon camarade René. Lui, c'est un professionnel comme moi, donc il a tout à fait raison.
15: Merci, Marcel.
9: Je voudrais signaler aussi que les personnes de petite taille, au-dessous d'1m50, c'est très dangereux aussi pour elle.
11: Tu n'arrives pas alors
0: Anne-Laure ?
9: Je n'arrive pas malheureusement.
11: Non. Allô hein ?
0: Anne-Laure ?
11: Ouais, parce que.
9: Oh, ça lui ferait bien plaisir, les boules.
0: Oh, René, s'il te plaît, tu te calmes, merci.
9: Excuse-moi, Gérard, il n'y a pas de problème.
0: Anne-Laure ?
16: Je suis éteint.
0: Oh ! Tu éteins ça, s'il te plaît, merci.
2: Ouais.
9: To be free or not to be.
0: Moi, alors,
9: j'aimerais raconter une anecdote,
11: allô
9: si c'est possible.
0: Non, mais toi, tu t'écrases.
9: Mais qui es-tu ? Donc, c'est possible.
11: Allô,
0: oh, Tony, tu t'écrases.
11: Allô ?
2: Il est encore là, Tony ?
0: Ouais, mais pour l'instant, il ne vire pas au standard.
11: Oui,
0: Anne-Laure.
11: Oui.
0: Donc,
11: je veux dire que c'est vachement dangereux, quoi. T'as vu le poids d'une boule de pétanque ?
9: Eh bien, c'est bien ce que j'ai dit, c'est de plus en plus loin.
11: T'as raison.
0: Si, Denis.
9: Est-ce que je raconte mon anecdote ou...
0: Non, mais toi, ton anecdote, tu vas t'écraser.
9: Ton anecdote s'écrase, trompette. Connard.
0: Bon, Tony, tu dégages.
9: Donc, il est grossier, ce Tony. Hein.
0: Sidonie.
14: Oui.
0: Donc, pour toi
14: C'est oui, déconseillé, évidemment, aux enfants autour d'un an.
9: Oui, Tony.
14: Et puis après,
9: Je suis là, coucou.
14: Tu sais, tu les fais commencer avec des petites boules, ils font pas mal.
9: Who is he?
14: Voilà.
0: D'accord.
9: Ouais, mais Gérard, c'est René, je peux répondre à ça encore hein.
0: Bah vas-y.
14: Ouais.
9: Bah, ce que je voulais dire, c'est que c'est bien d'habituer les enfants à jouer avec des boules en plastique, je dis pas le contraire.
11: Hein?
9: Mais forcément, un jour ou l'autre, l'enfant, il veut venir toucher aux boules qui pèsent lourd. Et alors, il y a l'accident et la confrontation de la boule avec la tête ou avec n'importe quelle autre partie du corps, et on en sort plus comme ça.
0: D'accord.
11: C'est quelle boule?
14: C'est quelle mousse hein.
0: Ouais.
14: Je voulais dire, je vais dire un truc.
0: Bah dis.
14: Bah Manu t'encule hein.
0: Bah moi je t'emmerde pétasse. Manu tu la vires.
2: Ok, pas de problème.
0: Ça y apprendra.
14: GG.
0: Oui.
9: Oh, qui c'est que le standard alors?
2: Ah ça y est, elle est partie, j'ai viré Kate Mousse.
9: Merci Manu.
0: Anne-Laure, tu disais?
11: Non, j'ai rien dit moi.
0: C'est Denis.
14: Oui.
0: Tu voulais dire quelque chose?
14: Ah non, pas du tout.
0: Marcel.
14: Moi je dors depuis tout à l'heure. Je laissais parler Kate Mousse.
0: Non, mais elle est partie.
14: Oui, bah oui.
0: Bon, bah c'est bien.
9: Tu te réveilles là. Oh, bah je voudrais bien passer la nuit avec Sidonie.
14: Je suis là. Oh là là.
0: Bon, bah, c'est bien, on va faire la conclusion.
3: Oh non.
0: Ah, bah, si, c'est fini.
11: Non.
0: Bah, si, c'est fini.
11: Ah non, Gérard,
2: ce qu'on va faire,
4: Gérard, on va attendez, avant de finir, s'il vous plaît. Oh, 30 secondes. On accueille Naomi Whisky. Naomi Campbell.
13: C'est Naomi Campbell.
2: Oh là là, excellent. Hein.
4: Ouais, merci.
3: Excellent, Naomi. Excellent.
15: La décadence, je vous le disais.
10: Très bon, Manu, tu pourrais venir un jour avec nous au bout, là.
11: Très belle image.
0: Grave. Bon, par donc, contre, tu disais quoi? Bon. Tu disais, on se met à 10 qu'avant la conclusion.
2: T'as plus de questions, là? T'as terminé, là?
0: Non, bah, c'est fini. Hein.
3: Un 10.
10: Oh là là.
2: D'accord, bon, bah, ce qu'on va faire, c'est
11: Gérard,
2: que.
11: Gérard, une autre question.
0: Non, il y en a plus.
4: Moi, j'en ai une. Bah, est-ce qu'on peut jouer à la pétanque en Russie? Allez, c'est parti. Chacun votre tour.
13: La pétanque en Russie? Quoi?
0: La pétanque en Russie?
13: Ouais, bah quoi? Bah, ça joue sur un terrain glacé avec des patins et c'est pour éviter de tomber, quoi.
3: Et ça s'appelle le hockey sur glace?
13: Non, pas du tout.
3: Ah, enfin, si, si. Gérard, c'est René, je peux pas me parler.
13: Sauf que tu joues pas avec.
3: Mais toi, t'es Marseillais, par là.
13: Tu joues pas avec une team?
3: Oh, qui m'insulte, là?
0: Bon, ouais, vous réfléchissez, on...
4: Gérard, attends, il y a une petite...
0: t'inquiète pas, non, c'est des conneries. C'est des conneries.
4: Gaulé comme une boule et intelligent comme un cochonnet.
0: C'est des conneries.
4: On nous dit que t'es gaulé comme une boule et intelligent comme un cochonnet. On nous dit que t'es gaulé comme une boule et intelligent comme un cochonnet.
2: Oh, il y a baston avec Manu et Gérard, là.
0: Je viens de vous voir tous les deux faire. Alors,
4: on nous dit que t'es gaulé comme une boule et intelligent comme un cochonnet.
0: Tu balances un disque, on fait conclusion, ça ira plus vite.
2: T'as pas un message perso à passer parce que l'intro, elle est hyper longue.
0: Non.
2: Faudrait que tu combles, vas-y, comble, Gérard.
0: Non, j'ai rien à dire. Non. C'est tout, on fait la conclusion après, ça sera terminé pour aujourd'hui. Voilà.
2: Et à 4h, tu fais quoi?
0: À 4h, je rentre chez moi et c'est tout, au revoir.
2: Tu vas jouer à la pétanque?
0: Ah mais attends, comment que j'y allais?
16: Allez,
0: mais attends, il est là.
16: Allume ton micro, on y va.
0: Ça y est, il a allumé mon micro.
16: Je t'entends pas.
0: Bah t'as qu'à allumer toi là-bas.
16: Ah vas-y.
0: Bah quand même. Oh merci Max pour jouer à la guitare. Donc on récupère Sidonie.
17: Sidonie.
0: Ah,
17: oui,
2: bon. Ah, c'est moi qui ai la double voix.
0: T'as l'air d'un con. Sidonie, s'il te plaît, merci.
3: Non, moi non plus.
0: Voilà. Non, mais ça y est, là, vous êtes à l'antenne, hein, je vous signale.
3: Oh, sans déconner. Oh, merde, alors. Ok, vas-y.
0: Bon, Sidonie, qu'est-ce que t'as pensé du débat?
13: On a pas répondu à la question.
0: Non, si, vous avez tous répondu, hein, je suis désolé.
13: C'était la pétanque en Russie.
0: Ah ouais, bah ouais, bah, allez-y, oui, il vous reste 6 minutes.
3: Oh, bah ça va, on attend.
13: Ouais, ça joue avec des os de pingouin.
18: Je pense que vous avez le temps de répondre.
15: René, toi je t'aime bien.
4: Tu peux me la mettre aussi, Philou, là?
18: Ah.
4: Oh merde.
15: Philou, t'es là?
13: Je peux parler?
0: Merci, Denis.
13: Oui, Philou.
10: Elle a déjà parlé, Sidonie, là-haut.
13: Attends, il me pose une question.
10: Trompette.
16: Petit Philou, pas grand Philou.
4: Bon, il reste 6 minutes, alors répondez à la question ou on fait la conclusion, quoi.
15: Attention, allez.
13: J'ai
15: envie de rentrer chez lui, le Manu.
0: Bon, Anne-Laure.
19: Allô?
0: Ouais.
19: Ouais, bah attends, en Russie, je sais pas comment elle pourrait jouer à la pétanque. Hein.
0: Mm-hmm. Marcel?
3: Bah écoute, Gérard, je sais pas d'où tu tiens cette information, mais tu devrais un peu te renseigner quand même, parce que je sais pas du tout quand en Russie on joue à la pétanque.
0: Ah bah ça, c'est une question que Manu a voulu poser, hein, c'est pas moi.
10: Je peux répondre, alors,
3: est-ce que Manu peut répondre à ce moment-là?
10: Moi je peux répondre.
0: Ouais, René.
10: Alors moi je peux te dire qu'une seule chose sur la pétanque en Russie, c'est que c'est sûrement dangereux de jouer à la pétanque que sur du verglas ou sur des couches de lac gelé. Si la boule tombe, elle casse la glace, et il peut y avoir un accident encore.
19: Non, c'est arrivé.
10: Franchement.
3: Ouais. Non, mais laisse tomber, personne t'écoute. Laisse tomber.
19: Je suis d'accord avec GG.
0: Ouais.
19: C'est Naomi Campbell.
0: Ouais.
3: Personne t'écoute. Vas-y, allez, la conclusion que j'ai.
10: Il doit y avoir au moins 10 millions de personnes là qui m'écoutent.
3: Il y a que des assemblées qui sont drogués, lâche la serre.
0: Oui.
3: Il y a moi aussi.
0: On se calme, merci.
13: Donc, en fait, c'est Naomi. Donc, je te disais, je pense que c'est un sport qui est très. Très pratiqué chez les Esquimaux. Voilà.
0: Dire, ouais.
13: Qu'est-ce qui se passe?
0: N'importe quoi, Fildar. Ouais.
13: Bah, c'est ce que je te disais, c'est.
3: Bon, faut pas embêter Fildar.
13: C'est pratiqué par les Esquimaux.
0: D'accord. Donc, on a conclu à peu près, donc on va faire la conclusion du débat.
3: Moi, je le défends, Fildar. Ouais.
0: Donc, alors, Manic Campbell, là.
3: Tu te réveilles.
13: Ouais. Dis mon nom correctement, s'il te plaît.
0: Bon, bah, tu peux la conclusion, s'il te plaît.
13: Comment je m'appelle?
4: Oh, Naomi Campbell, vas-y, conclusion. Allez, hop.
13: Écoute, j'ai trouvé le débat fort intéressant. Je me suis bien amusée. Puis, bon, t'étais un peu énervée, mais bon, c'était cool, quoi. Je me suis bien amusée.
0: Mm-hmm.
13: Et voilà.
0: Ok. Sidonie.
17: Oui.
0: Donc pour toi?
17: Je me suis un peu ennuyée, je dois t'avouer. Et franchement, remets-toi à la picole.
0: D'accord, je le ferai dès demain, d'accord?
17: D'accord.
0: Alors bonne nuit. Anne-Laure?
20: Ouais, ton débat, était cool, mais bon, un peu mort, quoi. Et je sais pas, t'as changé, quoi.
0: C'est normal.
2: Clair, ça t'a changé, hein.
20: Laisse tomber, quoi.
0: De quoi?
20: Depuis que t'es maquée, laisse tomber.
0: C'est normal.
20: Laisse tomber, on s'ennuie, quoi.
0: Ah dans ce cas, vous avez qu'à trouver des thèmes de débat plus intéressants. Vous avez qu'à m'envoyer des questions de débat plus intéressants.
20: Non, mardi, c'est la même Manu et tout ça.
0: Ok, bon, c'est bien. Marcel,
2: vous allez tous finir votre conclusion, et puis ceux qui ont déjà répondu, vous allez réfléchir à des débats que vous aimeriez faire avec Gérard, d'accord?
21: Ah, moi j'en ai plein, moi.
2: Attends.
0: Marcel?
21: Oui, Gérard, je t'écoute.
0: Donc, conclusion?
21: Écoute, moi Gérard, moi je te trouve toujours aussi super, hein. Continue comme ça, t'as de l'avenir dans la radio.
0: D'accord. René?
22: Marseille a raison, genre, tu nous fais bien plaisir. Mais moi, je voulais juste passer un petit message à tous mes compagnons de pétanque, qui doivent sûrement écouter, parce qu'il y en a qui travaillent la nuit.
0: Mmh.
22: Et je voulais passer un super big up à tous les Marseillais qui nous écoutent.
23: Big up.
22: Tous les vrais de la terre, de la terre du soleil. Tous les gens qui parlent le phrasé magique.
0: Ok. Et qui c'est qu'il y avait encore?
2: Y a Tony, quand même.
0: Tony,
2: conclusion.
24: Oui, donc Gérard, moi je comprends pas, il y a une semaine tu m'aimes, l'autre semaine tu m'aimes pas.
0: Ouais, mais t'avais qu'à être poli quand même.
2: Il a rien dit.
24: Mais ce que je comprends pas, c'est que tu passes ton temps à virer des gens, quoi.
0: D'accord.
24: Je comprends pas, il faut que tu changes de comportement parce que c'est plus possible.
0: Ouais, dans ce cas-là, tu trouves des thèmes de débat, c'est ce qu'on va.
24: Mais je sais pas, tu fais des débats sur la pétanque, je sais pas, tout vaut.
0: Et alors, j'ai le droit de faire des débats sur ce que je veux. Si la semaine prochaine j'ai envie de faire un débat sur la Formule 1, je le ferai.
24: Non, mais je sais pas, élargir un petit peu
20: le. C'est trop intellectuel.
25: Non, mais il a raison à tenir.
24: Bah oui.
20: Non, je sais, t'as changé parce qu'au fait, t'as pris la grosse tête.
0: Mais alors?
20: Écoute, moi,
22: c'est une erreur. On va faire un débat sur la grosse tête, les gens.
20: Ouais.
0: Donc, qui c'est qui a des idées de débat?
22: Moi, c'est René. On
24: t'écoute.
22: Moi, je disais qu'on peut faire un débat sur le fait que tu aies pris la grosse tête ces derniers temps, Gérard.
0: Mmh.
22: T'as changé, Gérard, t'as changé. Je te reconnais plus, t'es plus le même après toutes ces années, Gérard.
24: Plus de poèmes, plus rien.
22: Plus rien, c'est fini les poèmes.
20: Ouais.
22: C'est fini, je voudrais te dire je t'aime dans l'oreille, mais tu écoutes ton Walkman. C'est fini, c'est ça.
20: Tu en veux,
22: Gérard.
20: Depuis que t'es avec Cindy Crawford, écoute, t'as changé, je trouve.
0: Et déjà, ça peut... Attends, René. Déjà, celle qui vient de dire ça, dans ce cas-là, tu sais ce qu'elle dit, c'est d'inconfort.
20: Ouais.
0: Elle te dit merde.
2: Mais c'est un compliment, Gérard, c'est un mannequin, c'est un compliment. Gérard, écoute-moi 30 secondes. C'est vrai, tu prends tout mal, c'est un compliment, ça. Ils ont dit quoi, là?
22: Là, tu as raison, il a changé, Gégé.
20: Dans le passé, t'aurais jamais dit merde à une nana.
0: Si, je l'ai toujours dit.
20: Non, tu l'as jamais dit.
0: Si.
22: Écoute les spécialistes.
25: Non, je te signale que depuis que t'es avec ta nana, tu nous insultes, les femmes.
2: Ouais.
0: Pas tout le temps.
20: Avant, t'étais bien contentier des nanas. Hein. Et maintenant, tu les envoies toutes balader, tu nous insultes, allez hop. Tu respectes plus le standard. T'arrêtes pas d'insulter.
25: D'ailleurs, Gérard.
0: Quoi?
25: Je te signale qu'on avait rendez-vous il y a un mois et puis tu m'as même pas téléphoné, quoi.
0: Qui
22: tu n'es pas un gentleman, là.
0: Attends, René, s'il te plaît, je sais pas qui c'est qui vient de dire que j'avais rendez-vous avec elle il y a un mois.
25: Anne-Laure.
0: Ah bon?
25: Ouais. Tu m'as laissé un message sur mon répondeur en me disant que tu me rappellerais, j'ai jamais eu ton message.
2: Je vais te dire, c'est une chance pour toi.
20: Gégé.
25: Alors merci, hein.
20: Gégé.
25: Oui,
20: Gégé. Moi, je te dis qu'avant, je te trouvais frais. Je te trouvais naturel.
24: C'est connu, dès qu'un homme se fait dépuceler et qu'il change complètement.
20: Ouais, exactement.
25: Gérard,
0: ouais.
25: Tu m'as pas répondu, hein.
0: Non, mais je vais voir ça tout à l'heure en antenne avec toi.
2: Non, ce que je voulais seulement dire, c'est que quand t'étais seule, les nanas, quand elles venaient à l'antenne, t'étais gentille avec elles, tout ça, pour essayer de les rappeler et d'avoir un rancard. Mais maintenant que t'es avec une gonzesse, t'en as plus rien à foutre des auditeurs, surtout des meufs.
20: Ouais, exactement. Moi, je trouve que c'est
2: T'as changé,
20: sens.
2: Gérard.
24: T'as changé, Gérard.
22: Je te reconnais plus, c'est plus le même après toutes ces années, Gérard.
0: C'est normal.
20: Mais là,
22: qui le disent,
25: tu nous abandonnes et c'est dommage.
20: Non, Gégé, là, on t'aime plus comme avant. Avant, on t'aimait bien. On était cool avec toi, on t'aimait, quoi. Mais là, vraiment, là, quand les nanas, tu nous en as baladé, à chaque fois qu'on te dit un truc,
22: Gérard, je sais plus qui disait ça, mais c'est vrai. Tu deviens parano, Gérard.
20: Tu deviens parano, t'insultes tout le monde. Alors, Manu, tu le traites que de con, de sale petit con. Olivier, pareil, quand même, un peu de respect pour l'équipe qui bosse avec toi, quand même.
22: Moi, Gérard, je voulais te dire, je t'aime, tu vois. C'est pour que ça aille mieux que je te dis tout ça, tu vois. C'est pour que tout s'arrange autour de l'émission.
0: Mm-hmm.
22: Tu vois, moi, je suis pour que les choses aillent mieux, que je ris de plus en plus dans ma radio, que ça sente de moins en moins mauvais dans ma radio.
20: Mais pourtant,
22: ça pue toujours autant.
20: Mais GG, je trouve que c'est un bon signe parce que tu nous as pas tous envoyé balader, tu nous as laissé parler. Donc je crois que c'est un bon signe quand
24: c'est
20: même.
24: C'est bien, c'est bien.
0: Donc
24: c'est
0: Denis.
24: C'est un bon début.
20: C'est un
24: bon début.
20: C'est un bon début.
24: Que tu nous écoutes et que tu te foutes un peu de notre gueule parce que t'en as rien à foutre de ce qu'on raconte.
20: Non, là il écoute attentivement.
0: Non, mais attends, je te dis une chose, Tony, si ça te plaît pas, c'est le même prix. Hein.
24: Non. Tu vois, tu recommences, tu vois, tu continues.
1: Je crois que l'important c'est de repartir sur de bonnes bases.
5: Donc voilà, donc là,
0: on
5: s'est réconcilié, on peut dire, avec les auditeurs.
0: Voilà, c'est clair. Merci Denis, t'as quelque chose à rajouter?
5: Non, mais là, c'est terminé, Gérard.
24: Gérard.
5: Ouais. Rapidement, vite.
24: C'est que je t'aime.
5: Voilà.
0: Ok.
5: Bon, bah, sur ces mots d'amour, Gérard, on va se quitter.
0: Mmh.
5: Hein, mon Gérard. Donc tu réfléchis bien à ce qu'on vient de dire avec les auditeurs, hein, qui t'aiment quand même, malheureusement.
0: Mmh. Hein.
5: D'accord. Donc tu révises bien ce qu'ils viennent de te dire et puis tu prépares deux bons débats pour la semaine prochaine.
0: Comme ça, comme je sais pas encore ce que je vais faire comme débat, bah, on attend mardi.
5: Bah non, tu vas te démerder déjà à les préparer, hein, à penser à des débats.
0: Bah, okay. Je vais voir ce que je vais faire, c'est tout.
5: Et puis, on va se dire une bonne nuit, on va souhaiter une bonne nuit, Gérard.
0: Mmh.
5: Tu vas faire quoi, là?
0: Moi?
5: Tu vas faire quoi?
0: Là, je rentre.
5: Ouais.
0: Donc, on va retrouver Bart pour la nuit sans pub. Et...
5: Non, c'est pas Bart ce soir, c'est une jolie demoiselle, voilà.
0: Ah d'accord, bah, comme je sais pas qui c'est, donc tu l'annonces à ma place.
5: C'est qui?
0: Je sais pas
5: comment elle s'appelle, je sais pas.
0: Bah...
5: Donc, bonne nuit, Gérard.
0: Bonne nuit. Donc voilà, je préfère prévenir tout le monde maintenant. C'est clair et net. Tout cédé.

0: T'as quel âge?
1: Ouais, salut Gérard.
2: Salut Caverne Blanchite.
0: T'as quel âge et t'appelles d'où?
1: J'ai 21, j'appelle de Nantes.
3: Fréquence?
1: 103.4.
3: Ok.
4: Ok.
3: Il y en a un, il va se calmer là. D'accord?
4: Tu parles de qui?
3: La question, depuis quelle année existe la préhistoire? On va demander à Diplokis.
2: Non, c'est Diplodokiste.
3: Bon, tu réponds et c'est tout.
2: Je pense que ça remonte, juste avant le Moyen-Âge.
3: Alors, tu peux préciser depuis quelle année?
2: Une estimation, alors début du Moyen-Âge, je dirais entre moins 500 et plus 4 gigahertz.
3: Non mais attends, je te demande de préciser.
2: Je t'ai donné des données chiffrées.
3: Non,
2: entre moins 500 et plus 4.
4: Mm-hmm.
2: Avant JCLD.
3: Bon, pot de bison.
4: Ouais, bah moi écoute... Moi, je pense que ça peut être vers les 1789 avant Jésus-Christ, Révolution, ouais, c'est ça, ouais. Ouais, avant la prise de la Bastille.
3: Steven
5: Spielberg.
3: Ouais.
5: Moi, je crois que ça a commencé le 12 avril, moins 3,857,356 années, qui était d'ailleurs bissextile, ce qui est assez amusant.
2: Oui, mais attends.
3: Celui qui a du monde derrière, ouais. Arrête, parce que ça commence à me gonfler.
4: Il n'y a pas de monde.
3: Non,
6: Gérard, oui. Gérard, sur IRC, où on est quand même 6777.
3: Ouais.
6: C'est pas mal. Voilà, big up. Y a Moulinex qui te demande, en fait, il dit que vu que l'homme descend du singe, il se demande pourquoi toi tu remontes.
4: Ça, c'est pas une mauvaise question, par contre.
3: Alors, attends, vu que l'homme descend du singe, pourquoi que moi je remonte
0: Ça veut dire que t'étais avant le singe.
7: Gérard, t'es sûr que t'es pas un homme de la préhistoire, toi, connard?
3: La question...
0: Ça revient à dire que le singe descend de toi.
3: Bon, attends, tu vas pas me couper constamment la parole 5 minutes.
0: Non, mais
3: tu
0: vois,
3: tout le temps.
8: Non, c'est pas ça, Pauline. C'est qu'en fait, le singe lui grimpe dessus et qu'il aime ça.
0: Ah,
8: c'est
0: bon,
8: tout ça.
0: J'avais pas compris.
2: Non, mais attends, si c'est l'homme qui est sur le singe, à ce moment-là, l'homme descend du singe.
3: Bah, non, oui. Déjà, on descend du singe. Hein. Faut pas l'oublier. Mmh. Ouais, non, mais de toute manière... Caverne Blanchite. Bon, pour finir la question.
1: Ouais, ben moi je crois que c'est moins 3 500 et moins 2 700.
3: Tu t'écrases la poufiasse.
4: La vulgarité dès le deuxième débat, ça c'est méchant.
2: Ah, poli, j'ai
5: pas de vulgarité au pays, c'est la préhistoire. Hein.
2: Poli.
3: Non, mais de toute manière, je sais d'où que ça devient, donc Fildar, tu vas arrêter cette merde. C'est tous les jeudis que tu me balances des conneries comme ça. Ok, alors ouais. En de bon entendeur, salut pour toi.
8: Non, mais j'ai rien
1: ça m'a
8: fait.
1: Pas plu, hein.
8: Ouais.
2: Vas-y, défends-toi.
1: Ça m'a pas fait plaisir.
4: Vas-y, sors-moi,
3: Filax. Oh, bonjour, Poufias.
2: Oh non.
8: Ça fait deux fois,
3: Jean. Fildar, ça fait deux fois.
1: Au tribunal.
3: À trois, tu dégages et je mets Olivier. Non.
2: Il n'y a rien, là.
3: Alors, depuis quelle année existe la préhistoire? Donc, à mon avis, ça date de très, très loin.
8: Ça
3: donc,
8: date Hussein.
0: Mais avant... donne une date précise, je vois.
3: Écrase.
8: Bah ouais, c'est vrai,
0: non,
8: Pauline.
0: Mais donne une date. Non, bon, ok, j'ai rien dit.
6: Gérard.
3: Eh hey, putain! Eh! Hey, toute la semaine tu nous fais chier, le jeudi tu vas pas me casser mes débats, ok?
2: Calme. T'as filé lui un témesta là, quelque chose.
6: Gérard, pour calmer le débat, il y a Snooze sur l'IRC, elle te demande si le diplôme de prof d'histoire, ça marche aussi pour être prof de préhistoire.
3: Ouais. Bah oui, parce que histoire et préhistoire. Donc automatiquement, la personne va essayer de chercher dans son dictionnaire ou voir des bouquins. Tu me découpes, s'il te plaît, Fildar, merci, quand je réponds à la question.
8: Allez, go, ouais.
3: Donc la personne, dans son dictionnaire, va regarder le mot « histoire ».
8: Regarder après, avant, non?
3: Après, il va essayer de reprendre pour savoir ce que veut dire le mot « préhistoire ».
6: Ah, d'accord.
3: Donc automatiquement, ce qui veut dire, c'est que dedans, tu vas retrouver l'histoire et la préhistoire. Donc tu vas retrouver les deux mots mélangés. Donc la préhistoire, c'est un truc qui devient avant Jésus-Christ ou après Jésus-Christ, je ne sais pas.
8: L'histoire, c'est avant la préhistoire.
3: Morgane, Morgane, si t'écoutes, si tu pouvais me ramener le dictionnaire qui est dans un bureau, s'il te plaît, merci.
6: Cro-Magnon, magne-toi.
3: Donc, d'où vient le mot préhistoire et que signifie-t-il? Donc, on va demander à Diplodocus.
2: La préhistoire et sa signification, je pense qu'il faut revenir à l'origine du mot, on va faire un petit peu d'étymologie.
7: Voilà. Mm-hmm.
2: C'est d'accord, Gégé?
3: Non, mais derrière, s'il vous plaît, vous laissez parler des auditeurs, parce qu'on vous laisse parler. Okay. Alors maintenant, vous laissez parler les gens correctement.
2: Non, mais c'est parce qu'on est un peu tous étymologie, c'est pour ça
3: Moi, pour l'instant, moi, ça me dérange parce que c'est mes débats, et donc c'est moi qui commande. Donc si je te demande de répondre en premier, tu vas répondre à la question, on va voir ce que les autres auditeurs ont à dire là-dessus.
2: Bon, ok, d'accord. Écoute, origine du mot pré, alors pré, je suppose que tu connais le mot précoce.
3: Alors, précise, parce que là, je vois pas du tout.
2: Précoce, précise, précision, circoncision.
1: Prépuce,
2: circoncision, c'est prépuce. Bien ça. On est bien dans la même étymologie.
5: La puce est d'ailleurs l'ancêtre de l'homme. Hein.
2: Et histoire, history, le fameux album de Michael Jackson, donc qu'il a vendu à des millions d'exemplaires, d'où le pré-histoire.
5: Michael Jackson a des puces, c'est ça?
2: Tout à fait. Oui. Voilà, GG. Je veux dire, si on fait une petite synthèse du problème, je pense qu'on a dû cerner à peu près le quotient intellectuel de la parallèle, quoi.
3: Ok. Pote bison.
8: Bison. Pote bison.
7: Ouais, ouais, je t'écoute. Ouais, excuse-moi. Préhistoire, du latin. Allô?
3: Ouais, on t'écoute.
7: Ouais, ouais. Du latin préhistorium, donc pré, comme le disait notre ami, ça peut aussi signifier précipice.
2: Donc, tout à fait.
7: Se précipiter. En fait, dans un précipice, histoire, la ville, is, quoi.
5: Oui.
7: De toute façon, l'étymologie grecque nous a bien précisé que de toute façon, en latin, on peut très bien découvrir les hiéroglyphes d'Apollon.
3: Ouais, c'est bon.
7: De Champollion.
3: Non, c'est bon. Tu t'écrases, la poufiasse. Steve. Steve.
5: Oui. Alors, Gérard, bon, moi, je sers de l'étymologie étrusque.
3: Mais tu as abrégé, parce que là, ça commence à me prendre la tête, là.
2: C'est bien, les étrusques. Bien.
5: Alors, la pré, qui se disait trésidée en étrusque, trésidée, et histoire, qui se donnait historana. Historana, qui disait, oulala, il y a longtemps.
3: Ok. Caverne.
2: D'accord. Ah, ok.
3: Caverne blanchite.
7: Ah, je viens de comprendre.
1: Ouais, c'est à peu près comme ce que mes copains viennent de dire. Seulement, ce qu'ils ont oublié de dire, c'est que c'était avant l'histoire.
3: Oula. Non, mais alors attends. Je vais vous dire une chose. Apolline, tu vas me changer tous ces câbles. Tu vas me changer tout ça parce qu'ils répondent tous à la.
8: Ils répondent tous à la même chose.
3: Bah, ils répondent tous. Le premier auditeur, ouais, il dit, alors Pote Bison, il dit, ouais, je suis d'accord avec lui. L'autre, il dit, je suis d'accord avec le premier. Fermez vos gueules, c'est pas vous qui commandez, c'est moi. Ok. Alors, j'ai dit, on va changer d'auditeur, c'est tout.
0: Non, mais continuez avec eux, c'est parce qu'elle était vachement dure, la question, Gérard.
3: Elle était vachement dure.
0: C'est la troisième, si ça va pas, on va les changer.
3: Bien sûr, on va les changer. Et tu vas les changer? Tu vas leur dire comme ça, je vous change, mais je vous prends sous un autre nom. Alors, pas avec moi.
0: J'ai jamais fait ça, Gérard.
3: Moi, tiens. Comment s'habiller les hommes préhistoriques?
8: Tu demandes à qui, Gigi?
3: Caverne.
1: Caverne blanchite. Ils s'habillaient avec des potes.
3: Non. Attends, pardon, stop.
1: Oui.
3: Une question plus intéressante avant que tu
6: répondes. Vachement plus intéressante de Davy One. Je suis désolé, comment elle s'appelle?
3: Caverne blanchite, je suis désolé.
6: Il y a Davy One, il te demande si dans la petite maison, dans la préhistoire, Laura Ingalls, ça se faisait sodomiser par un iguanodon.
2: Attends, je précise, c'est un raptor.
3: Toi déjà, tu vas te calmer, le mec du 9-4.
7: Je vais aller couper du bois.
6: Et sinon, il y a Yankee Pierrefeu, il te demande comment ils faisaient les routiers de la préhistoire sans route pour faire leur boulot, quoi. Les premières routes, elles sont apparues pendant l'Empire romain.
5: Des camions en pierre.
2: Ouais, et puis ils déchargeaient n'importe où dans les champs, comme ça.
7: Ouais.
1: Voilà.
7: Mais de toute façon,
2: on peut décharger n'importe où, en tout cas.
3: Non.
6: En 106 et tout.
3: Fildar, tu arrêtes avec ça! Ou sinon, je te balance un casque dans ta gueule! Okay, tu l'as arrêté avec ta merde!
8: J'ai pas de.
5: Dans la place!
3: Vas-y Gérard.
9: Putain, mais ça devient lourd, hein, là.
2: Voilà, ouais. Les tenues vestimentaires.
9: Ça se voit que Manu est pas là pour que tu passes la merde. Maintenant, c'est toi qui fous ta merde.
6: Non, mais Manu, il est en train de faire la sienne aussi, hein, ouais.
9: Bon, moi, comment s'habiller les hommes préhistoriques?
4: Bon, moi, je veux répondre, c'est peau de bison.
9: Ouais.
4: Je vais être clair et net sur cette question absolument formidable. Le nœud papillon, tu vois, par exemple, le mec qui voulait se faire, plutôt le singe, voulait se faire un smoking. Bon, il va prendre un papillon dans les bois, direct. Il prend un papillon.
1: Hop. Il le met dans le nœud?
4: Ouais, bah tiens. Non, il prend les antennes, il se fait un nœud derrière, direct.
2: C'est de la torture, c'est pas bien.
4: Attends, ça. Après, il se prend un mammouth ou il prend sa femme. Étant donné qu'à l'époque, il était singe, hop. Ou alors carrément...
9: Pas de bison, au revoir.
4: Bah écoute
9: Au revoir.
6: Oh là là, mon gars. Gérard,
8: t'avais un petit sondage, non, Gérard? Excuse-moi, Rigo.
6: Non, juste avant le sondage, il y a ton pote Tony, il dit que le débat, il est pourri parce que les gars du débat, ils sont trop nazes.
9: Ah bah ouais, bah ça...
2: Mon pote.
9: Ça, tu vois, on s'adresse là-bas.
2: Parce qu'il faut l'appeler.
9: On s'adresse à Pauline. C'est elle qui choisit des auditeurs nazes.
2: Ouais, alors appelez Tony au lieu des nazes. Ouais,
9: non.
6: Et Arnette Tripotanus.
0: Comment? Tu appelles Tony?
9: Non, t'appelles pas Tony, tu me prends d'autres personnes, s'il te plaît, merci. Alors, le sondage à la question, que pensez-vous de la préhistoire? Donc, 45% des gens pensent qu'il y avait moins de pollution.
8: C'est vrai?
9: Ouais. Bon, c'est vrai qu'au début, on n'avait pas de pollution comme on a à l'heure actuelle. Ouais. 22% des gogo danseurs allaient déjà au Banana Café. Donc ça, si c'est en boîte de nuit, je pense qu'ils ont jamais con. Ouais, bah alors ça.
8: C'est quoi?
9: 10%.
8: Bah lis.
9: Non.
8: Dis, qu'est-ce qu'ils disent? 10% quoi?
9: Non, 10%. Moi, je veux pas avoir dit de problème.
8: Avec qui?
9: Avec les plics. Donc. On laisse Jean-Pierre Sauzet où qu'il est. Hein, parce que celui qui a été me sortir ça, 10% des ministres étaient déjà en prison, donc ça il est hors de question.
8: D'accord.
9: Ok.
1: C'est la fête des dinosaures.
9: Ouais, la fête des dinosaures, le dinosaure il t'emmerde, toi.
8: La suite.
9: Et
8: 0,1%
9: des mammouths n'étaient pas d'accord, donc voilà.
8: Non, c'est clair.
9: Donc, la prochaine question, ça sera...
8: Ah, tu fais quoi, là?
2: On n'a pas répondu sur les
8: zombies. Ouais. Bah ouais, attendez, Gérard, laisse répondre les gens, au moins.
2: Mais oui.
8: Quand même.
9: Donc, alors, Diplo Dokis.
2: Dokis, ouais, bah, écoute, moi, je vais pas te faire l'historique de la tenue vestimentaire.
1: Non.
2: Mais voilà, mais je pense que t'as déjà entendu parler de la tenue d'Ève.
8: Ouais.
2: Et
5: Dave, le petit collier autour du cou, Dave, génial.
2: Dave, oui, voilà.
1: Rappelle-toi.
2: Voilà, d'où va Nina? D'où va Nina? On y vient, on y arrive. D'où va Nina, le petit bois derrière chez moi, tout ça. Donc, voilà.
8: Oui, Gérard, t'as écouté. Hein. Gérard, tu peux répéter ce qu'il a dit?
2: J'ai fait ce que j'ai pu. Hein.
9: Non, mais déjà, toi, tu vas aller au standard. Olivier revient, il prend ta place.
1: Ouais.
9: Et Apolline, tu vas aller te réchauffer de l'autre côté.
0: Ah
9: parce
0: bah
9: que...
0: t'es charmant. Bon,
5: du côté de chez Swan.
0: GG, à la place de Pote Bison, on accueille Gérardo Sapien, 29 ans de Cherbourg.
8: Oh là là.
2: Bonsoir Gérardo.
9: Allez, c'est quoi ce nom?
2: Bonsoir Gérardo.
9: Fildar, tu balances. Moi, je reprends pas un débat.
0: Balance la zic.
8: Bah, excite-moi, dis-moi des mots tendres.
9: Balance la zic et.
5: Non,
8: ils veulent répondre à la question.
9: Non.
1: Allez, vas-y.
9: Non.
1: Et balancez pas la purée.
9: Vas-y,
0: Gégé.
9: Attends, toi, tu t'écrases, d'accord? Tu fais ton boulot correctement et tu la fermes.
2: Ok.
0: Je fais ça, Gérard.
2: On veut répondre à la question.
9: Alors, tu t'accordes ton micro
5: non,
9: et tu t'en fermes.
5: Mais on veut répondre à la question.
9: C'est à l'heure, tiens.
0: Gérard,
8: il y a
0: que toi pour faire le débat.
8: Oh là là,
5: ça y est,
8: il se barre encore.
9: Les auditeurs.
1: T'es cassé?
9: Ouais.
8: Ah, il fait son show là.
6: Attendez,
0: bon,
6: il fait son show là.
0: Je dis plus rien.
10: J'irai bien refaire un tour du côté de chez Max pour me plaindre du débat qui ne tourne pas très rond.
1: Qu'est-ce qu'il dit?
8: Attendez.
9: Quoi, qu'est-ce qu'il y a? Elle se croit où alors?
1: Ah,
9: attends, la parole se. Comment? Elle se croit où? Elle veut faire mes débats?
0: Je dis rien, Gérard.
9: Non, non, mais vas-y, fais les débats. Vas-y, c'est tes débats.
0: Mais je sais pas les faire, il y a que toi qui saches les faire. Personne fait les débats comme toi.
9: Tu vois,
0: Tu vois, maintenant tu fais les débats, tu attaques les auditeurs, tu les fais. Non, elle n'est pas professionnelle au standard.
9: Alors,
8: à peau, tu vois,
9: ça peut être trois semaines que tu me fais le coup, et ben maintenant.
8: Non, Gérard, reste
9: là. Blanc la paille, tu les fais.
8: Elle va sortir un peu. Et puis il y a Olivier qui arrive.
9: Hein?
8: Voilà, un mec qui sait faire
9: attends,
8: le standard.
9: Attends, ça veut dire quoi là?
8: Merde.
9: Qu'est-ce
8: qui s'est passé?
9: Attends, elle arrête pas de me couper la parole.
8: Elle donne
9: vas-y,
8: des...
9: je lui demande.
8: C'est vrai, elle a donné des leçons.
9: Des auditeurs.
8: Elle donne des auditeurs bidons. Hein? Elle donne des auditeurs bidons, Gérard. Hein? Bon, Olivier est arrivé.
9: C'est la question, ça. C'est quel animal vivait durant cette période? Donc, on va demander à Doc Ginico.
11: Ouais, bonsoir tout le monde. Je tiens à saluer mon pote Rigo qui me doit 3 barrettes.
6: Chut, on réglera ça plus tard.
11: Allô?
8: Ouais, il t'écoute, Gérard.
9: Ouais, je t'écoute.
11: Vas-y, tu peux poser la question.
9: Non, je viens de la poser.
11: Non, mais j'étais en antenne, excuse-moi.
9: Je viens de la poser un instant.
8: Alors là, faut pas se foutre de la gueule de GG quand même.
9: Alors donc, tu veux pas répondre?
11: Mais non, je vais bien répondre, mais j'ai pas entendu la question. Si tu peux me la répéter.
9: Non, mais ça fait 3 fois.
11: Tranquille.
9: Ça va faire la 4e fois que je répète la question. Quel animal vivait durant cette période?
11: Bah, je pense qu'il y avait des bisons, il y avait des mammouths, il y avait tous ces animaux.
9: T'appelles d'où? Sans indiscrétion.
11: Paris 18e.
9: Donc 101.9.
11: Ouais.
9: Bah, attends, avant que tu répondes, on va te dire.
6: Denver solitaire.
9: Quoi?
6: Denver solitaire.
9: Non, vélo.
6: Ah, vélociraptor.
9: Vélociraptor.
12: Oui, bonsoir Gérard.
9: Ta fréquence?
12: 101.9, je suis à Paris.
9: Ok. Et. Denver solitaire?
12: Oui, bonsoir, c'est Denver solitaire, bonsoir.
9: Ta fréquence?
12: Oui, j'appelle de Bordeaux.
9: Olivier.
11: C'est quoi ce bordel?
9: Non, alors. Là, je peux rien faire avec lui.
8: Attends, je gère.
12: Hé, hey, Ramblard, j'ai rendez-vous avec Gérard. Au revoir.
8: Merde, j'ai raccroché au nez.
12: C'est quoi ce bordel?
6: Personne à qui je viens de raccrocher au nez. La personne à qui je dois raccrocher au nez, je la rappelle. Hein.
8: Ouais, c'est bon, vas-y, tu peux la rappeler. Vas-y,
6: rappelle. Fille, c'est dommage, là, je viens de lui raccrocher au nez.
9: Alors, Doc Ginico, pour toi, la question.
11: Ouais, donc je te disais, c'est tous ces animaux qui traînaient dans les grottes préhistoriques, on faisait des peintures. Tu vois un peu ce que je veux dire, quoi.
9: Mm-hmm.
11: Ouais, donc voilà.
9: Ouais, ok. Vélo, si Raptor.
12: Moi je pense que pendant la préhistoire il y avait des vachanosaures, des cochonosaures.
9: Est-ce que t'as bien compris la question?
12: Oui, tu m'as demandé quels étaient les animaux de la préhistoire.
9: Non, quel animal vivait durant cette histoire? Cette période, pardon.
12: Les ancêtres des vaches, les vachosaures, les poules, les poulosaures.
9: Non.
12: Oui, Gérard.
9: Non.
12: Si, parce que je l'ai étudié aujourd'hui en cours de préhistoire à l'école. S'il te plaît, c'est au programme.
9: Moi, je vais te dire une chose, que les animaux qui vivent, tu vois, parce que là, pour l'instant, tu es en train de me dire des conneries.
12: Ah si, excuse-moi, je me suis trompé, c'était les mammouths qui écrasent les prix.
9: Je crois que on va te dire au revoir, hein.
12: Non mais Gérard, je me suis trompé, ça arrive, excuse-moi, je suis impressionné de te parler quand même, c'est pas...
9: Tu réponds correctement à la question, c'est tout. Tu t'amuses pas à essayer de chercher des noms que tu ne connais pas.
12: Mmh.
9: Hein? Bon, parce que, oui. Alors, les animaux qui vivaient... quels animaux vivaient durant cette période? Donc, on avait... Fildar, s'il te plaît, quand je parle, tu t'écrases.
6: Oui.
9: Ça me prend des vacances. Cyrano d'Azur, t'appelles d'où?
13: Bonsoir, j'appelle de Marseille.
9: Ta fréquence, s'il te plaît?
13: Le 101.8.
9: C'est vrai, Rigo?
6: À Marseille, oui.
9: 101.8.
6: C'est un peu de foot.
9: 101.8, là.
6: Bernard, tu te calmes un peu?
9: 101.8, oui, Marseille.
6: Ouais, j'ai regardé tout à l'heure.
9: Ouais, non, mais, de toute manière,
12: Dans le 103.
9: Fildar.
6: Il se fout de ta gueule.
9: Fildar, tu arrêtes avec ça.
8: On fait le débat ou tu parles
9: non, non.
8: Tout le temps
9: pour un... Non, non, mais moi, pour l'instant, je te demande une chose, ouais. C'est d'arrêter avec tes saloperies.

0: Zabdiguan qui demande si on peut apprivoiser un bibinosaure de 60 kilos dans une ville.
1: Lui, je lui répondrai pas, d'accord. Parce qu'il fout la paix à Sandy. Parce que si c'est pour me dire ça, tu vois, le Minitel tout à l'heure, je vais l'arrêter.
0: On est à 2000 connectés là. On a
1: non, mais moi, j'en ai rien à foutre. Alors, vous laissez Sandy tranquille.
2: Ah, tu kiffes les grosses.
1: J'en connais tout à l'heure qui vont dégager.
2: Ce qui fait un buzz, tranquille.
1: Donc, Cyrano, pour finir.
3: Je te disais les dinosaures, quelques antilopes, et il y avait des insectes.
1: Non, mais je crois que les antilopes, c'est quand même vieux. Hein.
3: Bah oui, c'est vieux, une antilope. Ça
1: non, mais il y avait des dinosaures.
4: Ouais.
1: Il y avait des.
0: Tyrannosaures.
1: Non. Il y avait des.
4: Il y avait des patraciens.
0: Tyrannosaures.
4: Et bulldozers.
1: Bon, Fildar, comme tu te fous de ma gueule, je répondrai pas à la question, comme ça, ça ira plus
0: mais
1: vite.
0: Qu'est-ce que j'ai dit? J'ai demandé.
5: Non, mais il y avait quoi? Non, mais moi, attends, moi, ça m'intéressait. Genre, j'en ai arrivé, j'ai écouté, il y avait quoi? Parce que moi, j'y connais rien.
1: Non, t'avais plusieurs, plusieurs bêtes. T'avais le fameux dinosaure, là,
0: le Jurassic
3: Park. Le cousinosaure.
5: Le quoi? Le quoi, Gérard?
4: Le pitbullosaure.
5: Il y avait pas le gérardinosaure?
1: Non, c'est bon, Olivier, fout-toi de ma gueule aussi. Quelle nourriture mangeaient les hommes préhistoriques en hiver? On va demander à Cyrano d'Azur.
3: Eh bien, ils allaient chasser les animaux dans les cavernes, qui dormaient. Sinon, ils se nourrissaient de plantes, et ils mangeaient aussi des guêpes.
1: Ouais, non, mais faut dire une chose, que durant l'hiver, c'est pas évident pour eux de trouver de la nourriture.
3: Ah, mais je suis tout à fait d'accord avec toi, c'est pour ça qu'ils mangeaient des guêpes.
1: Non, mais moi je pense.
4: Ils avaient des conserves hein, pour l'hiver.
1: Non.
4: Ils allaient au resto du cœur aux heures.
1: Qui c'est qui vient de dire ça?
3: Ce n'est pas moi, hein.
4: C'est pas moi non plus.
2: Ouais. Pas moi non plus. Ouais, c'est pas moi.
1: Non, mais celui qui s'amuse à dire resto du cœur, arrête, parce que ça, c'est un truc qui me dégoûte.
4: C'est ta bouse.
1: Hein pour répondre à ta question, Cyrano.
3: D'Azur.
1: Hein. Donc, toi, tu me disais qu'ils mangeaient un peu de tout.
3: Ah, bah oui, un peu de tout, hein, tout ce qu'ils trouvaient, en fait.
4: Ouais, ils étaient quand même réputés pour leur saucisson d'âne et leur fromage de chèvre. Hein,
3: exact.
4: Il faut le savoir. C'est ouais. Denver solitaire.
1: Denver solitaire.
4: Oui, bah tout à fait, je te dis.
1: Ta fréquence
4: J'appelle de Bordeaux, 97.8.
1: Ok. Donc, si tu pouvais répondre correctement.
4: Ouais, le fromage de chèvre était vachement connu. Ils étaient réputés, je sais pas, pour le saucisson d'âne. Et il paraît qu'ils faisaient aussi une espèce de vinasse à base de racines qui réchauffait bien pour l'hiver et qu'il y avait déjà à l'époque des problèmes d'alcool, quoi, tu vois.
1: Non, je pense pas, parce que à cette époque-là.
4: Surtout, où il fait froid, ils avaient besoin d'alcool pour se réchauffer. Je veux dire, c'est eux qui ont inventé le vin chaud, le grog, je veux dire,
1: non.
4: Ça vient de là.
1: Non, je pense pas là. Non, je pense pas,
4: Tout à fait.
1: Non, je pense pas.
4: Si, tout à fait.
1: Un petit sondage à la question les hommes de la préhistoire sont-ils propres? Alors, 35% du public aime. C'est qui m'a choisi ça encore?
5: Ah bah là c'est moi encore. Ouais, mais... Pourquoi? Qu'est-ce qu'il y a d'écrit? J'ai pas suivi.
1: Non, parce que là 35% pour les hommes de la préhistoire sont-ils propres? Donc 35% du public aime. Alors aime quoi?
5: Bah être propre.
1: Non mais faudra peut-être que les gens quand ils font un sondage comme ça nous le disent.
5: Ouais, okay. 6%, je demanderai la prochaine fois.
1: 6% des gens boivent du jus d'orange, je vois pas du tout le rapport.
5: Si.
1: 20% des hommes ne sont pas des femmes. Bah ça, de toute manière, les hommes de la préhistoire ont descendu la préhistoire en fin de compte.
0: Bah des femmes aussi. Hein.
1: C'est un truc sur les singes. Mm-hmm. Donc on descend du singe. Hein. Faut bien le signaler.
0: Oui.
1: 20% des hommes ne sont pas des femmes. Bah ça c'est vrai. Ah ouais. Vu que le singe, on descend des singes. Par la suite, il y a des femmes. Hein.
0: Ouais.
1: Par contre, là, il y a un gros pourcentage, 42% des...
4: Wow. C'est gros, ça. C'est
1: 42 des singes sont enceintes. Alors là...
5: Non, mais si, parce que j'ai appelé les autres Vincennes.
1: Mais attends, c'est pas toi qui a cherché le sondage. Pour l'instant, tu t'occupes du standard, Olivier, s'il te plaît, merci.
0: Merci.
4: Merci.
1: Je vais demander à Rigaud, comme c'est...

0: répète le sondage, 42% des singes sont enceintes.
1: 42%
2: des singes sont enceintes.
3: C'est possible, hein.
2: C'est possible.
3: De toute façon, les chiffres, on leur fait dire ce qu'on veut, comme
2: je te dis, j'ai recopié un site officiel, donc.
0: De toute façon, pour descendre du singe, il faut bien que le singe soit enceinte, Gérard. Autrement, on serait pas là.
4: On descend déjà du singe, nous.
3: Ouais, c'est une relation de cause à effet.
1: Enfin, il y en a chez certains, ça se voit beaucoup, en plus.
0: Oui, mais bon.
3: C'est vrai.
0: C'est
4: toi, fais gaffe, parce que il va t'arriver des problèmes.
0: Des bricoles, hein.
4: Il va t'arriver des petits problèmes.
2: Des petits
4: donc,
2: problèmes.
4: La sixième...
3: J'ai pas répondu, Gérard. Vélociraptor.
4: Vélociraptor pour toi.
3: L'hiver, les hommes préhistoriques mangeaient des steaks de bison qu'ils mettaient dans des galettes de blé dur, entre deux galettes de blé dur, et ils mangeaient ça dans des sortes de restaurants de l'époque, qui étaient russes, qui s'appelaient des McDozors. Voilà.
4: Ouais. Non, mais je pense que à cette époque-là, les McDonald's et tout ça n'existaient pas.
1: Les McDozors.
4: Ça n'existait pas encore.
1: Et c'est là où il y a eu les cornflakes, d'ailleurs. Ça a commencé.
4: Bon.
5: Non, Bernard, franchement, des fois, je crois que tu vas trop loin et que les réponses que tu donnes, elles sont nazes.
4: Doc Gynéco, pour terminer la question.
6: Ouais, c'est bien simple. Il prenait de la chiasse de type Triceratops et puis il se lave des fondres et puis il faisait des super hamburgers au McDozor, comme il l'a dit.
4: Vois pas du tout ta réponse, hein.
1: Et toi, Gérard?
4: J'ai répondu, hein.
1: Non.
0: C'est quoi, alors?
4: Quelle nourriture mangeaient les hommes préhistoriques en hiver?
1: C'est la question, ça.
4: Donc, je vais répondre. En fin de compte, ce qu'ils mangeaient, c'est uniquement parce que, quelle date que ça existe, la préhistoire, je ne sais pas.
1: Si.
4: Depuis quelle année existe la préhistoire, donc, j'ai pas eu le temps de bien voir. Je pourrais. J'essaierai de vous informer là-dessus, mais je pense la semaine prochaine.
0: D'accord.
1: Avant?
4: Dimanche,
1: ouais,
4: si vous voulez.
1: Ouais, dimanche.
4: Et par contre, je peux vous dire une chose, que les gens, ce qu'ils mangeaient, c'était plus des racines et tout ça, parce que, en fin de compte, ils avaient presque rien à se mettre sous la dent
0: pour manger.
4: Dès que ça avait commencé, ça a commencé en 1900 et des brouettes.
0: Oui.
4: Donc, ils mangeaient que des racines d'arbres. Hein.
0: D'accord.
4: Rigaud.
1: Oui, il y a plusieurs choses sur l'IRC. Déjà, il y a Turpentine, elle aime bien quand tu lui gueules dessus parce que ça l'excite. Donc, elle te demande si t'aimes quand Sandy se fait pisser dessus par un homme préhistorique.
4: Alors, Turpentine, tu vas te faire enculer gros.
1: Non, Gérard.
4: Gros, et je veux plus t'entendre.
0: Gérard, sur le Minitel, excuse-moi, avant que tu donnes 2-3 ans.
4: Non, mais si c'est pour.
0: C'est sympa.
4: Pour faire un petit coucou à ta mère ou à ton frère, à ta sœur.
0: Non,
4: c'est pas la peine.
0: Ils sont en vacances. Ils sont en Turquie, d'ailleurs, je les salue.
4: Ouais, moi, j'en ai rien à foutre.
0: C'est Babe sur Minitel qui dit que Godzilla aurait été conçu dans le même moule que toi.
4: Non. Parce que Godzilla, faut se dire une chose, que moi j'étais le voir grâce à Max et par l'intermédiaire de.
0: Inter de Milan.
4: Axel Duroux et Sam Zell, on était le voir en avant-première. Et faut se dire une chose, que voir un truc comme ça, tu m'éteindras ça, s'il te plaît.
1: Ouais, ce serait mieux. Et
4: merci.
1: Donc, Gérard, Turpentine, elle te remercie, elle mouille comme une folle. Et sinon, il y a Arnett et Tony, ils se demandent comment ça se fait que tes cousins, les singes, ont évolué et que toi, tu te retrouves aujourd'hui avec un torse de Ouistiti et un QI de macaque.
4: Moi, je les emmerde.
0: C'est un QI de macaque aussi, quand même.
4: Donc, la sixième question, avait-il une vie amoureuse pendant une longue période? On va demander ça à Doc Gynéco.
1: Ouais, attends, moi au standard, t'as le bonjour de Christine.
4: Ouais, moi j'en ai rien à foutre, je l'emmerde. Hey
0: Doc Gynéco,
4: demandeur qui baisse un peu là.
0: Parce qu'en face, ils mettent de la musique.
7: C'est un dinosaure dans ma préhistoire.
4: À toi.
3: C'est le bonsoir de Christine, ça, je crois.
0: Gérard, non, alors.
3: Bon,
4: alors la question.
7: Blanchi, c'est ma caverne.
1: Bon, d'accord, on a compris.
3: Oh là là.
4: Bon, ça commence à bien faire là, Pilda.
0: Mais j'en vois rien, il y a rien, Gérard.
1: Il y a rien.
3: Il y a rien là.
4: De toute manière, on va se remettre un disque et on va.
0: Pourquoi?
1: Attends, on vient d'arriver. Attends, je vais pas mettre un disque là.
0: Tiens, j'ai une question.
1: Attends, on va commencer là.
0: Ouais, t'as raison, Olivier. J'ai une question très. Excuse-moi, auditeur, 2 secondes.
3: Okay.
0: J'ai Skunkman sur le Minitel qui demande comment ils posent leur question, Gérard. Il faut combien d'heures d'avion, voilà, pour aller en préhistoire?
4: Attends, les avions, bah, si. ça existait pas avant.
3: Ça dépend si c'est un charter ou pas.
4: Ben bah, non, ça existait pas.
8: Mais c'est pas con, il faut combien d'heures d'avion pour aller en préhistoire, ça existait pas.
4: Mais non, au départ, au début du siècle, il y avait pas d'avion, faut quand même pas déconner.
8: Mais c'était quand? Non mais oui, il a dit en 1900, c'est en 1900 combien, Gérard, en fait?
4: Bah, je sais pas.
3: Avant la première guerre.
4: Oh putain, mais qui c'est qui s'amuse à dire un babon, là? T'arrêtes pas un peu?
0: C'est pas moi.
4: Oh là là, putain, mais qu'est-ce que je vais travailler avec de la musique comme ça, là?
0: Ouais, écoutez, oh! Morgane!
3: Oh!
4: Oh bah,
3: oh!
4: Oh
3: non!
4: Oh
8: là! C'est pas Morgane qui fait ça?
2: Ah, si. Ah, c'est peut-être lui qui envoie les sons, là, quand on entend.
0: Ah, c'est peut-être Morgane qui envoie les sons.
3: Putain, que c'est des diphones, il nous saoule.
4: Bon, Doc Gynéco!
2: C'est bizarre, Gérard, parce ouais, que Gérard. Sur IRC, excuse-moi, Doc. Il y a Dan Amoureux, en fait, il dit que la préhistoire, ça a jamais existé, c'est une conspiration du gouvernement et de l'homme à la cigarette. Qu'est-ce que t'en penses?
0: Non!
2: Et on dit qu'il y avait pas d'hommes à l'époque, on peut pas savoir si c'est vrai.
0: Et il y a Babe sur Minitel qui dit que toi t'as Jurassic Park tous les jours.
8: Et moi je vois ça, c'est pas mal plus que
9: Jurassic Park.
4: Non, ouais. Jurassic Park non. Donc on pose une question et tu
0: m'as répondu toi.
4: Bah ouais, bah non. Avais-tu une vie Olivier s'il te plaît.
0: Arrête.
4: Avait-il une vie amoureuse pendant une longue période? Donc on va demander à Doc Gynéco.
6: Ouais, je pense que les vies amoureuses, ça pouvait se faire à la préhistoire, ça c'est clair. Ils pouvaient se sodomiser à coups de silex.
3: Ouais. Ça déchire, ça.
4: Tu peux préciser, là?
6: Bah ouais, ils se foutaient dans le cul, quoi.
4: Bon, alors Doc Gynéco, au revoir.
2: Non mais il a raison, hein, sur IRC il précisait sans bouteille d'eau justement.
4: Non mais c'est bon, tu peux
6: ouais, lui dire. Ouais, mais ça c'est une affaire de famille, tu peux pas comprendre.
4: Ouais, ben Doc Gynéco, au revoir, hop.
8: Bien joué, Mister.
4: C'est terminé. Vélo Ciraptor.
3: Bah oui, il avait une...
8: Salut toi, ça va, t'es content? T'as foutu au bord de la lanterne.
4: Oh, Olivier! Éteins ton micro quand tu dis au revoir aux gens.
3: Attends, il le calme.
4: Non, mais il ne calme pas, il lui dit au revoir et c'est tout.
3: Au moins, il fait son job.
4: Ouais, mais on reprend quelqu'un d'autre à la place.
3: Ouais, c'est bien.
9: Ça va plein temps.
3: Oui, Gérard, c'est Vélociraptor, je peux répondre?
4: Ouais, ben, on t'écoute.
3: Alors, oui, il faisait l'amour pendant longtemps, surtout l'hiver, pour se réchauffer. C'était le meilleur moyen pour les femmes, notamment d'avoir un truc chaud le matin dans le ventre, qui est bien avant de partir à la cueillette. Donc l'hiver, longtemps, oui, souvent.
4: Mmh. Dans Vers solitaire.
3: Ouais, c'est vrai qu'il faut pas partir à la cueillette le ventre vide. Donc moi je pense que t'as vu La Guerre du Feu. Tu te souviens de ce film, GG?
4: Non, j'ai pas eu l'occasion de le voir, ce film là.
3: Mais si, avec les hommes préhistoriques là qui font l'amour au bord de la rivière quand l'autre n'est
4: pas
3: son linge.
4: Non, je l'ai pas vu ce film.
3: Ah ben bah, je te le conseille, écoute, si un jour t'as l'occasion, tu regardes La Guerre du Feu, je suis sûr que ça te rappellera des trucs.
6: Y a La Guerre du Fion qui est bien aussi.
3: Hein. Du soir, ouais, ça c'est la suite. Le deuxième épisode. Mmh. Bah, je te déconseille, si tu peux aller les taxer dans ton vidéoclub, n'hésite pas.
4: Et Sirop d'Azur?
9: Oui. Moi, je pense que je sais plus.
3: Tu penses que t'as envie de faire La Guerre du Feu avec moi?
9: Voilà, je pense que j'ai envie de faire La Guerre du Feu.
4: Sirop d'Azur.
3: Ah, voilà, ouais, c'est clair.
4: Sirop d'Azur. Tu réponds à la question correctement ou pas du tout?
3: L'amour, bébé, l'amour.
9: Ah oui, c'est vrai. Je pense qu'ils n'étaient pas monogames, qu'ils avaient plusieurs femelles, parce qu'on pouvait pas appeler ça des femmes. Et que il y allait dans tous les coins, quoi, jusqu'à temps que la femelle soit enceinte.
3: Oui. Ouais. Et le problème.
4: Non, vous laissez parler la personne. Et c'est tout. On vous a laissé parler. Alors maintenant, vous laissez passer.
8: Tu veux que je les coupe?
4: Vous la laissez s'exprimer.
9: Mais ça devait être sympathique comme ça de faire l'amour comme ça avec n'importe qui.
4: Mmh.
9: Tu rencontres un mâle, tu fais l'amour avec.
4: Mmh. Ouais.
8: Bon, enfin, c'est pas sûr. Hein.
9: Mmh. Oh, si, je crois que c'était sympathique.
3: Et quand deux mâles se rencontrent, c'est possible?
9: Ouais, mais à ce moment-là, il faut beaucoup de bouteilles d'eau.
3: Ouais, ah, ok. Les pédosaures.
4: Alors,
3: des cavernes.
4: Bon, merci de me laisser répondre. Alors, donc, avait-il une vie amoureuse pendant une longue période? Moi, je peux vous dire que non, parce qu'ils n'ont pas...
3: Parce que tu y étais?
4: Ils n'ont pas dû connaître ça. Alors donc la question c'est de quelle arme ou moyen de défense disposait-il dans ce temps-là hein.
0: J'avais 20 ans.
10: Ouais. Et combien de temps à peu près?
4: Donc tripodosaure.
10: Ouais, bah dans ce temps-là, il devait utiliser des pierres pour se défendre. Comme arme.
0: Non, je suis pas sûr.
4: Non mais précise.
2: Ton nom et ta fréquence.
4: Non, mais ça y est.
10: Il devait utiliser des pierres qu'il pouvait tailler avec des tournevis, tu vois, plein de trucs comme ça, quoi. En fait, il prenait des.
0: Ouais. Ok.
4: Et en plus, t'es avec un portable et tu dormais.
10: Mais non, je suis pas avec un portable, Gérard. Ça va pas ou quoi? Je te permettrai pas quand même.
4: Cyrano d'Azur.
9: Oui, Gérard. À l'époque, les hommes possédaient une glande anale qui leur permettait d'envoyer des odeurs nauséabondes aux ennemis qui les poursuivaient, ce qui fait que c'était leur meilleur moyen de défense avec le cri.
4: Ouais, mais de quelle arme ou moyen de défense disposait-il pour éviter de...
9: Bah, je t'ai répondu, c'est l'odeur qu'ils dégageaient de leur glande anale.
4: Ouais. D'accord. D'envers solitaire.
10: Bon, ben... Bah, je suis déstabilisé, là. Ils avaient des armes. Moi, je dis ils avaient des armes. Je sais pas si t'as entendu parler du fameux coup de poing américain des cavernes, par exemple. Je sais aussi que c'est du côté de Néandertal qu'on a inventé le nunchaku.
9: Non.
10: Ouais, la première mitraillette aussi. Hein.
11: Laquelle
4: acheter Vélociraptor.
11: Oui, alors moi je me suis renseigné, j'ai lu un bouquin d'un professeur qui s'appelle Rocco Siffredi et il dit qu'il donnait des coups de gourdin.
9: C'est faux.
10: Ouais, non, bon. Mais ça c'est dans un épisode des pierres à foutre.
4: Non, je pense pas. Pour l'instant, à mon avis, quel moyen qu'ils avaient pour se défendre de quelle arme ou moyen de défense il disposait. Donc, à mon avis, il ne veut pas avoir grand-chose pour se défendre à la période de la préhistoire. Celui qui me coupe la parole sans arrêt, arrête.
2: Gérard ?
4: Oui,
2: vu qu'on a dépassé les 9547, on est 5748. 9748, excuse-moi. 9748, donc je vais en profiter pour saluer quelques personnes.
0: On va saluer
2: Eason, on va saluer Yankee, NSA, Turpentines, Tchèque, qui dort malheureusement, Arnett, Tony, on va saluer Miss Lover qui est away, Sefi, Petzel, Kate, Compi qui est away, Dan qui est amoureux, Devinosaur, Amy, Judge, Laurent, Lupo, Moko, Moulinex, Ness, Night 4, Poisson, Poiscaï, Radzinski, Tombal, Redox, Blef, Bonux, Cartman, Chocolat Mou.
4: Non mais c'est
10: parti.
2: Hein. Travis, Yoshimitsu, Joe Lelo.
4: On va pas tous les.
12: Moi je voudrais passer un petit bonjour en fait à tous mes copains, à ma mère, mon père.
4: Ouais ben toi tu connais.
12: Je voudrais dire bonjour aussi
10: à Marco.
4: Alors donc
2: et Ice T-Rex.
4: Donc pour terminer parce qu'il est 2h56 donc on
12: déjà
4: va
12: déjà et Nitaël. Mais on n'a pas fini les questions, t'as même pas fini les questions
11: moi,
12: là.
11: On n'a pas fini, Vélociraptor n'a pas terminé.
4: Bon alors vas-y, dépêche-toi parce que si c'est pour dire des conneries, c'est pas la peine.
10: Ouais, vrai ça.
11: Alors ils défendaient avec des frondes, des bouts de ficelle et quand il n'y avait plus de pierre, ils mettaient leur femme au bout et généralement il valait mieux prendre une grosse femme pour abattre des gros trucs d'or.
9: Ah, on parle de Sandy.
11: Non, je ne me permettrai pas.
9: Pas de Sandy.
11: Ils lançaient leur femme, quoi. Ils lançaient leur femme contre les dinosaures, puis ils étaient grosses, puis ils étaient puissants, évidemment.
12: Attends, je te dis.
11: Ça vous la coupe, ça, hein?
4: Oui.
11: Bon, bah.
4: Vélo super. Ciraptor.
11: Il y a un homme des cavernes, là.
4: Bon, allez hop. Dernière question. Existait-il des grands poètes à l'époque de Néandertal?
10: Ouais, bah oui, bien sûr, il existe.
4: Mon gros Magnoret, tu fermes ta gueule, toi, c'est
12: ta tête. Attendez, quoi?
10: 2 minutes, s'il te plaît.
4: Bon, alors là, je sens que tout à l'heure, vous allez tous virer.
10: Non, c'est Michel.
0: Bon. Répète ta question, Gérard, rapidement, s'il te plaît. Répète.
4: Janin, tu vas se calmer. Déjà, tu vas me virer Cyrano d'Azur.
8: Pourquoi la fille?
4: Ouais, tu vas la virer parce que j'aime pas qu'elle dise Sandy. Mais donc tu lui dis au revoir. Tu lui dis au revoir. Et toi, tu arrêtes.
7: J'ai pas dit la grosse.
10: Et que la force soit avec toi.
8: Il y a Gérard qui se lève.
10: Vas-y, lève-toi. Vas-y, danse. Monte sur la table. Vas-y.
0: Il va se rasseoir.
10: Ok. Allez, mets-nous un 10 de Sandy Valentino.
8: Continue. Répète la question parce qu'on n'a rien compris à la question, Gérard.
4: Existait-il?
8: Moi, je vais les calmer. Répète la question, on n'a rien compris.
0: Faut se dépêcher, hein, Max s'est dit.
4: Existait-il des grands poètes à l'époque de Néandertal au gros magnon?
10: Exact.
4: On va demander à Vélociraptor pour finir.
11: Oui, eh bien, à l'époque, il y avait malheureusement déjà Francis Lalanne.
10: Ah là là.
4: Francis Lalanne, c'était pas un poème. Un poète et toi, t'as
7: C'est
8: un poète.
7: Et moi l'amour.
8: Ah, Jack,
11: un mec qui a écrit et si l'amour te programme sur son grand ordinateur, c'est pas un poème, c'est pas un poète. Ça. Mais c'est quoi, c'est pas un poète, c'est une merde. Quoi.
10: Ouais, c'est une merde. Ouais.
4: Bon, allez, au revoir pour toi. Terminé.
10: Ouais, salut.
4: Salut.
11: Ouais. Allez, bien sûr, on nous empêche de parler, on nous spolie.
4: Ouais, ouais, ben quand t'arriveras à répondre aux questions correctement, on verra.
8: Non, mais moi je trouve.
4: Ok, en de bon entendeur, salut, salut.
8: Bah, je trouve qu'il répondait bien aux questions, c'est un débat après tout.
4: Deux vers solitaires.
7: C'est
10: ouais. Ouais, non, moi je pense qu'effectivement il y a eu de la poésie au temps des hommes des cavernes. Je pense que d'ailleurs tu t'es pas mal inspiré du style de la poésie des hommes des cavernes. Il y a du Larsen là, j'aime pas trop.
4: Moi non plus.
10: Quand je fais mes speaks.
4: Alors vas-y.
10: Et voilà.
4: Alors vas-y.
10: Si tu veux des noms, moi j'en connais pas trop.
4: Alors vas-y.
10: Parce qu'il n'y a pas trop d'archives, quoi, c'est
4: moi
10: tout.
4: Non plus. Alors vas-y.
10: J'aime pas trop ça.
4: Vas-y. Alors vas-y. Déjà!
0: Qu'est-ce que t'as cassé?
10: La fiesta de Gérard, ce sera sympa. La fiesta.
8: Oh Gérard, calme-toi! Il tape sur Fildar là!
4: T'arrêtes ou quoi là?
10: Vas-y, fais péter le délai!
4: Ne faut pas de la gueule, d'accord?
10: Fais péter le délai!
7: Je vous la
8: Ah, une boucle là, c'est bien!
11: J'ai faim de tout ce que tu es, Sandy.
8: Ne faut
4: pas de ma gueule, d'accord?
0: Non.
7: Sandy.
0: Je vous ai pas ignoré ça.
13: Non, c'est bon, putain, regarde.
0: Bah attends, il reste 2 minutes.
13: Non, c'est le coup. Il reste une 20.
0: Bernard.
8: Allez, on se dépêche, ça se passe bien en plus.
0: Tiens le coup, Bernard.
13: Pourquoi tu m'appelles Bernard?
8: Allez, Bernard.
10: Ouais, c'est pas marrant. Vas-y, Bernard.
0: Et ça te colle à la peau, ce prénom.
8: Vas-y, Richard, on y va, là.
10: Allez,
7: Nanar.
8: Allez, Richard.
10: Vas-y, accélère.
14: Allez, Marcel.
4: Bon, okay, Max.
10: Gérald. Allez, passe la seconde.
4: Tu prends la place. Hop.
10: Ouais, oh,
4: non, tu prends la place pour finir.
10: Ouais, allez,
4: hop. Au revoir, Fildar. Nanar, tu.
14: Allez, dégage, Gégé.
7: Fildar.
10: Paris est dans la place.
0: Bon, allez.
7: Tout baigne.
10: Suresnes est dans la place.
7: Tout baigne.
10: Ouais, Gégé, là aussi.
7: Ça baigne moins.
0: Non, alors mets-le au standard, alors.
10: Mais Gérard, au standard.
8: Calmez-vous un peu.
10: Faites péter le délai, là.
0: Alors vite, conclusion. Allez.
4: Attends, c'est quoi ce bordel?
10: Vas-y, accélère.
0: C'est un mec qui arrête pas, qui est à l'antenne, faut me l'enlever, le mec qui arrête pas d'imiter Gérard. Arrêtez.
7: Qui est le tyrannosaure dans la préhistoire?
15: C'est lequel qui fait ça?
0: Je vous préviens, Gérard fait la gueule.
8: Ouais, c'est pas
0: pour l'instant, il n'y a pas de conclusion de débat. Ah, il a coupé tout le monde, t'as bien fait. Ah, bien fait.
14: Non, c'est faux, on est toujours là.
0: Allez, c'est bon, allez.
4: Donc alors, on va pas poser la question, on va faire la conclusion, puis c'est tout.
0: Alors, elle était bien la question là.
8: Elle était bien, elle était vachement bien ta question. Elle était
4: non, mais moi je travaille pas avec des caves.
0: S'il y avait des poètes à Cro-Mignon. Allez, remets-les à l'antenne là. Alors, conclusion.
4: Donc, conclusion du débat, on va demander à Vélociraptor.
11: Oui, bien, en conclusion, je citerai ce mot de Joe Star, préhistorique ta mère.
4: Comment?
11: Préhistorique ta mère.
7: Bon, non, hein.
4: Deux vers solitaires.
16: Ouais, Denver solitaire, Denver solitaire. Écoute, je pense que c'est bien que t'aies parlé des dinosaures et de l'homme de je sais pas quoi, la gros mignon là. Je pense que aussi tu fais bien d'avoir arrêté la chasse au mammouth et c'est l'élevage, c'est beaucoup mieux. D'ailleurs, si t'as une portée, tu peux me garder un petit, y a pas de problème.
17: Il y a quelqu'un qui parle derrière.
4: T'as du monde derrière toi ?
16: Non, y a personne.
4: Enfin, non, à peine.
16: Y a mon chat, mais bon, ça va.
4: Ouais, c'est ça.
18: Ben moi, je vais te dire un truc, Gérard. Ah.
4: Cyrano d'Azur.
18: Quand tu fais des
19: débats, Gérard.
18: Tu parles jamais des homos. Hein, pourquoi tu parles pas là des dinosaures homos ? Ou la préhistoire homo ?
19: Ouais.
18: Ou de pas homo ?
19: Ouais, allô, c'est Marco. Ben moi, j'aime plus Olivier. C'est toi, Gérard, que je veux maintenant.
4: Bon ben. Oh. Cyrano.
19: Je veux tout de suite. Oui, Gérard.
4: Cyrano, conclusion.
19: Oui. Je pense que c'était un débat très intéressant. Et je pense que tu as dit plusieurs fois que l'homme descendait du singe. Moi, je pense.
4: Ouais, ben,
19: que
4: tu vas pas me casser les couilles longtemps, toi.
19: Je pense que t'aurais mieux fait de rester en haut de l'arbre.
4: Bon, ben.
19: Sinon, je te dis un gros bisou à tous mes potes.
4: Eh ben, c'est bien parce qu'on t'a à peine reconnu, toi.
19: Bon, ben, non, hein.
4: Comme par hasard, on avait bien dit qu'on voulait pas les habituels.
16: Je me suis taillé les pattes, hein, bébé.
4: Ah ouais.
19: Ah, c'est cool.
4: Hein, oh Cyrano d'Azur.
20: La soucoupe volante, je me suis taillé les pattes.
4: Cyrano d'Azur.
16: Non.
4: Cyrano d'Azur.
20: J'ai déjà répondu.
19: J'aime bien.
4: Cyrano d'Azur, t'es pas une habituelle.
19: Ah non, pas du tout.
4: Non, Laurette.
17: Oh, Laurette.
20: Oh, Laurette.
17: Et Laurette, il se dead.
20: Tripodosaure.
21: En live, des chiottes d'Arnette.
16: Pourquoi moi, tu me reconnais jamais, moi?
4: Non, mais de toute manière, n'ayez crainte, les habituels, on en a ras-le-bol.
19: Tony, il a une grosse bite, hein, quand même.
16: Ouais. Mais moi, tu me reconnais jamais, quand même.
20: Bah, on s'en
4: ouais, ben, David Alpa, ça suffit.
16: Mais non, putain, arrête.
4: Ouais, c'est ça.
16: J'ai pris de pas m'insulter, je suis pas une merde, quand même.
20: On l'a reconnu, c'est Tony.
16: Mais arrête-toi, arrête-toi.
20: Mais bien sûr, c'est Tony.
19: Mais dis bon, non, Tony.
4: Bah, alors, moi, je sais pas.
21: Gérard, moi, j'ai des conclusions.
20: Gérard, j'ai pas fait ma conclusion, quand même.
21: Non, Gérard, arrête, pardon.
20: Gérard,
4: alors, attends, Rigo, si tu veux pas que je crie, retire 5 minutes ton casque, parce que là, je vais m'énerver.
21: T'as raccroché l'auditeur. Mais elle, Boîtier, c'est pas.
20: Ouais, j'ai pas fait ma conclusion quand même.
17: Bon, Gérard, c'est quand tu veux la conclusion. Il est déjà 3h03 et il y a Mouinex qui attend.
21: C'est vrai, il y a plein de conclusions. Ouais, il y a plein de conclusions sur l'IRC en plus.
17: Combien personne là.
4: Oh, c'est bon là. Tu
16: me rappelles.
4: Hop.
22: Tu vas retirer le boîtier du standard.
4: Tu es.
17: Arrête. Mais non, c'est les auditeurs, abruti. Gérard,
4: tu me les coupes là.
17: Ah, tu les coupes, tu les vires.
4: Avant qu'on termine, on peut. Ah, ta gueule!
21: Pour éviter de crier quand même, Gérard, s'il te plaît.
23: On est 9932.
17: Oh là là, c'est de la merde.
4: Non, mais il y a un truc qu'il faut bien se dire.
21: De quoi?
17: C'est quoi?
4: Allez.
21: J'ai rien suivi là.
4: Fildar, ça commence à bien faire là, ce coup-là.
17: De quoi?
4: Là, ça commence à bien faire. La semaine prochaine, t'es plus dans l'équipe.
17: Waouh! Wow.
4: T'es viré jeudi, c'est comme un colline, tu restes.
21: Et moi, par contre, ouais.
4: Donc, toi, tu prends ton. Déjà, tu me dis au revoir aux auditeurs parce que.
21: Au revoir les auditeurs et je suis désolé pour F à qui.
4: Ouais, ben, tu vas pas me casser les couilles longtemps. Donc, combien que tu m'as dit pour finir ?
21: 9932.
17: Pas mal. Bravo.
4: 9932.
17: Un peu l'applaudir. Donc,
4: pour j'applaudis, comment veux-tu que j'appuie et applaudir ?
21: Donc, Gérard, j'ai quelques conclusions de l'IRC, je les donne avant la tienne.
4: Ouais, vas-y.
21: Donc, il y a un certain fesse de babouin, je sais pas si c'est le vrai, il dit que les hommes préhistériques, ça devrait, on devrait les obliger à aller consulter leur psychiatre plutôt que de leur faire animer des débats de merde.
4: Oh là là, bon, là moi je vais te dire une chose que lui, on va demander à Tony de Fun Radio. Non.
17: Bah oui, non mais t'as raison, Tony de Fun.
21: Ouais, on va lui demander de. Non mais c'est peut-être pas le vrai, hein. Tu sais, c'est pas
4: quelqu'un qui serait passé par lui. Hein.
21: C'est comme il y en a plein qui s'appellent Sandy la grosse pute, etc. Mais c'est sûr que c'est pas Sandy. Quoi.
4: C'est vrai. Non mais Sandy, elle vous emmerde,
17: Olivier.
4: Sandy, elle t'emmerde. Donc conclusion, ça a été de la merde encore comme d'habitude.
21: Non, c'était pas de la merde.
4: Non.
21: Turpentine a dit que ton débat quand même.
4: Donc,
21: je disais que Turpentine, elle a encore trouvé que ton débat, il avait ni queue ni tête comme toi.
4: Donc, conclusion du débat, c'était un peu de la merde, mais c'est pas grave. On va essayer de faire la semaine prochaine. Je vais essayer de voir qui on va pouvoir avoir dans l'équipe parce que ça commence à bien faire.
1: C'est vrai.
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4: Donc, s'il y a quelqu'un qui voudrait faire le standard, donc vous envoyez un CV.
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4: Et voilà, bonsoir à tous. Rebonsoir parce que je suis intervenu là un petit peu avant. Donc on va saluer l'équipe. Alors Simon qui est sur le net www.funradio.fr, c'est ça le...
26: Salut Gégé.
4: C'est ça le site?
26: Ouais.
4: Je me suis pas trompé. Donc vous pourriez réagir sur le site internet sur le harcèlement sexuel. Donc Pedro à la réa.
27: Bonsoir.
4: Prends pas ta voix de PD. Ça commence pas déjà toi-même.
27: Salut Gérard.
4: Et Céline qui vous accueille au 0825 08 5000 et...
28: Bonsoir Gérard.
4: Et c'est quoi le pour les Belges 033 0825 08 5000?
26: Non, il y a pas le deuxième zéro, il y a pas le deuxième zéro.
4: Ouais, bah c'est pas grave.
28: C'est pas grave.
4: Donc vous pouvez appeler, donc on va attendre un petit peu, donc on va savoir déjà combien qu'on est à peu près au démarrage.
26: Eh ben Gérard, pour l'instant on est 30. Donc il faut y aller hein.
4: C'est tout?
26: Ouais.
4: Non, bah ouais, parce que c'est le début là,
26: bah
4: c'est
26: ouais,
4: pour
26: c'est
4: ça.
26: Le début.
4: Donc ben voilà, donc ben j'espère que ce soir ça va bien se passer.
26: C'est sur quoi ce soir?
4: Le harcèlement sexuel. Donc il y aura tout en attendant qu'on aille un peu les auditeurs. Donc je sais pas si y en a de vous deux là qu'on subit un peu ce qui s'était passé samedi au Stade de France en attendant qu'on aille les auditeurs. Simon, t'as subi un petit peu
26: que s'est-il passé Gérard?
4: Le match Bastia.
27: Ouais, il y a eu 1-0. Ouais.
4: Non mais ce qui s'était passé lors de la Marseillaise.
27: Ouais, ils l'ont chanté. Hein.
4: Non, ils l'ont sifflé. Ça a pas été pareil.
27: Qui l'a sifflé?
4: Les supporters de Bastia, il paraît.
27: Ah bon?
4: D'après ce qui a été dit, hein, mais bon.
27: Ah, parce que tu l'as pas vu le match?
4: Moi, je l'ai écouté, mais bon.
26: Ah oui.
27: C'est quoi le rapport avec... ouais, quel est le rapport avec le débat, le harcèlement?
4: Non, mais en attendant qu'on aille des auditeurs, parce
27: t'as rien à dire, quoi.
4: On a rien à dire.
27: Alors, je crois qu'il y a des gens qui sont là, on va leur dire bonsoir, peut-être.
4: Donc voilà, on va commencer. Bonsoir.
27: Là.
4: Allô?
29: Allô, bonsoir.
4: Bonsoir, c'est comment ton nom?
29: C'est Mario.
4: Bonsoir Mario, t'appelles d'où?
29: D'Alençon.
4: Fréquence?
29: 78.7.
4: Ok. Après?
30: Bonsoir.
4: C'est qui?
30: Javal.
4: T'appelles d'où?
30: Perpignan, 73.8.
4: Ah bah d'accord, merci.
29: Bonsoir, je vais
27: aller là.
30: Bonsoir, Mario.
4: Donc, le troisième, c'est... Allô? Allô, le troisième?
31: Allô?
4: C'est qui?
31: MC Soulard, bonsoir, de Varis-sur-Oise, 119.9.
4: Et je te préviens! Je préviens tout de suite que ceux qui s'amusent à dire des conneries et à vouloir jouer les gros caïds ne vont pas faire long feu ce soir.
31: Qu'est-ce qui se passe?
4: Non, mais je vous préviens tout de suite.
31: J'ai rien dit,
4: ouais, non, mais tu vas pas commencer à prendre ta grosse voix.
31: Ah non, mais pépère. Hein.
4: Ouais, bah tu vas voir, pépère, tout à l'heure, tu vas te la couler douce, le pépère. Hein.
31: Pépère, wesh.
4: D'accord. Ouais, bah tu commences déjà par te calmer.
31: Ok.
4: Ouais, parce que sinon, c'est moi qui vais te calmer d'une drôle de façon tout à l'heure.
31: Okay,
4: on peut savoir si le boum boum, il est toujours prêt.
29: Ah,
4: donc tu vois, tu vois, c'est ça qui va se produire. Donc harcèlement sexuel. Donc on va commencer avec Mario et Javal et puis l'autre machin là.
31: MC Soulard.
4: Bon bah voilà.
31: Oh.
4: Voilà, c'est bon, j'ai l'affiché. On a Boudin Rouge.
29: Ouais, salut.
4: Roubaix.
29: Salut Boudin.
4: Donc alors, première question. Si faut-il coucher? Pour avoir ce poste ou ce job, on va demander à Javal, tiens, comme c'est une femme.
30: Quel poste?
4: Ben, ce de secrétaire.
29: Ah, hein, d'accord.
30: Tu peux resituer l'histoire, là?
4: Faut-il coucher pour avoir ce poste ou ce job?
29: Nous,
30: ben, ça dépend si t'es compétente.
4: Mais je te demande si tu faut que tu couches avec le patron. Eh putain, mais... Et t'as mal quand tu fais des entretiens?
29: C'est dommage, Gérard, tu t'énerves, là. Ouais.
30: J'essaie de t'expliquer que si t'es compétente, t'as pas besoin de coucher. Mais bon, si t'es aussi compétente au pieu, c'est à toi de voir, quoi.
4: Ouais, d'accord. Oh, bah, dis-donc,
30: ça, c'est pas vraiment du harcèlement, hein, c'est toi qui décides.
4: Ah ouais, pour toi, ah bon. Donc pour toi, faut pas coucher pour avoir la place.
30: Ah non, faut pas coucher.
4: Ah bah, dis donc. Bah,
30: sinon, tu seras prise pour ton cul, pas pour tes capacités.
4: Bah, ouais. À ton avis, si t'es pris pour ton cul, donc c'est du harcèlement?
30: Non, c'est pas du harcèlement.
4: Ah bon, d'accord, ok. Ah bah, dis donc.
30: C'est juste du favoritisme.
0: Ah ouais, bah alors dis donc, si tu crois que pour toi, coucher n'est pas harcelé.
30: Non.
0: Ah bah, je pense qu'il faut, toi.
1: Ah ouais, bah alors.
30: Moi, c'est pas comme ça que je conçois le harcèlement.
1: Pour toi, Gérard, est-ce que sodomiser, c'est tromper?
0: Et ta sœur? Et ta sœur accouche pour ça? C'est qui vient de dire ça? Qui vient de dire ça?
1: Pas grave.
0: Je préviens, qui a dit ça tout de suite?
1: Allez, on y va, là.
0: Mario?
1: Oui, bonsoir.
0: C'est alors, toi qui viens de dire ça?
1: Non, du tout, hein.
0: De manière, je vais le savoir à la voix et il répondra même pas à la question.
30: Mais je comprends pas pourquoi tu t'énerves comme ça, parce que le harcèlement, c'est pas ça, quoi. Justement, le harcèlement, c'est que c'est pour aboutir à l'accoucher, mais si tu couches tout de suite pour avoir le poste, c'est pas du harcèlement.
0: De toute manière, il y en a qui couchent pour avoir le poste plus facilement. Oui, hein.
30: C'est pas du harcèlement sexuel, ça, monsieur.
0: Bon, d'accord, bah tu le prendras comme tu voudras, moi je te dis que c'est... D'accord, tu vas pas commencer à me gonfler les cacahuètes,
30: non, mais
0: toi.
30: Je te gonfle rien du tout, je t'explique juste que ouais, pour non, moi, mais, c'est pas du harcèlement.
0: Ouais, ouais, bah ok. Bah, Mario.
1: Alors moi je pense qu'on n'est pas obligé de coucher pour avoir un poste. Déjà quand tu postules à un poste, c'est que t'as les compétences requises pour justement faire ce travail. Mmh. Et je pense qu'après coucher, c'est du bonus quoi. Hein. Mmh. Ouais. Si ça se passe bien dans l'entreprise, si tu trouves que la secrétaire quand elle t'apporte les photocopies en mini jupe elle te plaît, bah ouais, bah là tu la culbutes là direct. Hein.
0: Ouais non mais attends, il y a pas que ça.
1: Il y a l'amour aussi, c'est vrai, il y a l'amour.
0: Il y a pas que ça. MC Solar.
31: MC Soulard. Écoute-moi, un poste de secrétaire, en fait, ça m'intéresse pas des masses. Donc je pense pas que je ferais du harcèlement pour un poste de secrétaire. À mon avis, ça vaut pas le coup. Pour des postes plus élevés, genre, je sais pas, cadre ou cadre supérieur, là, à la limite, ça peut valoir le coup. Mais pour un poste de secrétaire, franchement, ça vaut pas le coup de se faire bouillave, quoi.
0: Attendez 5 minutes. Par contre, ce que j'aurais bien aimé, et ça, je lance l'appel maintenant... parce qu'au fur et à mesure que je vais gerber les mecs, je vais essayer de faire un débat uniquement qu'avec des filles. Ah bon? Donc je préfère que ça.
1: Ok, d'accord.
0: Ça concerne plus les filles que les nanas, ce débat.
1: Ah, il y a des mecs qui sont harcelés. Hein,
0: ouais, mais.
31: Bah ouais, quand même. Attends. Est-ce que toi, Gégé, tu coucherais toi pour un poste de secrétaire, toi, dans ton cas?
30: Si t'avais une patronne.
31: Si t'étais harcelé, hein.
0: Non, mais attends. Déjà pour commencer.
1: Peut-être qu'il a pas les diplômes.
0: Et déjà, pour commencer, je suis pas une nana et j'ai pas l'intention de virer ma cutie.
30: Non, mais attends, il y a aussi des femmes qui harcèlent les hommes, c'est pas dans le sens.
0: Ouais, mais ça, de toute manière, les nanas qui harcèlent des hommes, c'est strictement pareil.
30: Voilà, imagine, tu postules pour un poste et la patronne, c'est une femme. Mmh. Et si elle te harcèle, tu acceptes ou pas?
0: Non.
30: Ben voilà, c'est ce que je te dis.
0: Bah attends, Céline, oui?
28: Non, rien, Gérard.
0: Non, mais c'était une question à poser parce que j'ai entendu là vaguement, mais je sais plus ce que tu disais.
28: Non, mais en fait, je me demandais entre homosexuels ce que ça faisait.
0: Bah, c'est pareil, hein, ça revient à peu près au même. Hein.
30: Et entre hétéros?
0: Bon, c'est bon, on a compris vos conneries. Boudin rouge.
1: Ouais. Ah, bah, moi, je crois c'est un peu joindre l'utile à l'agréable. Tu vois, t'arrives, tu postules. Bon, et puis, effectivement, comme il disait Mario, bon, bah, après, ça se passe bien. Voilà quoi, il y a des relations qui se tissent quoi, tu vois ce que je veux dire. Et puis voilà, puis il y a des gens qui vont ensemble, c'est comme partout quoi, il y a pas qu'au boulot, il y a je sais pas moi dans le sport.
0: Non mais attends, dans le sport on va en venir. Ah mais bon, je parle question lors d'un entretien d'embauche et tout ça.
1: Bah non, mais pas tout de suite à l'entretien, mais
0: Ouais, mais attends, parce que lors d'un entretien, bon, ouais. ce qu'il faut bien se dire, c'est que lors que d'un entretien lorsque la nana y va, faut bien dire une chose, en principe, elles y vont pas habillées en jean en vieux dégueulasse.
1: Ouais,
0: d'accord, j'avale là. Parce qu'apparemment, c'est toi qui as commencé à parler comme ça.
30: Pas forcément, mais
1: tu
30: peux aussi aller à un entretien, pas habillé en salope. Hein. Il y a des gens qui s'habillent tout à fait correctement, sans forcément avoir un jean.
1: Alors, puis t'as des mecs hein, qui passent des entretiens d'embauche. Hein,
0: 5 minutes. Question internet peut-être intéressante.
26: Ouais, j'ai avoir question de Mister Cousin qui te demande si pour un entretien, il faut venir avec un slip propre ou sale.
0: En principe, faut venir propre, pas dégueulasse.
26: En principe, mais est-ce que des fois, toi, t'es allé à des entretiens?
31: Non, lui, il va pas à des entretiens, non.
26: Ah ouais, d'accord.
0: Alors, Boudin Rouge.
1: Ouais.
0: Au revoir.
1: J'ai rien dit, moi.
0: Bah, je veux pas le savoir.
1: Bah, attends, bah non, mais j'ai
0: au
1: rien
0: revoir.
1: Dit.
0: Au revoir.
1: Tu
0: vas pas virer les
1: gens? C'est la nouvelle technique.
31: C'est peut-être pas lui. Hein.
0: C'est nouveau. Maintenant, ça sera comme ça.
1: Et toi, Gérard, est-ce que t'en as profité pour, vu ta position là de chef de débat, est-ce que t'en as profité pour harceler sexuellement dans les studios de fun?
0: Alors, je vais vous dire une chose.
1: Une chose.
0: que depuis que je travaille avec Max, ouais. il ne s'est rien passé avec les responsables de Fun Radio.
30: C'est sûr. Ils n'ont pas voulu.
0: C'est que, bon, j'ai appelé Max comme ça et c'est tout.
31: Ouais, mais tu cherches un peu dans les couloirs quand même. Je veux dire, s'il y a des jolies filles, t'es pas contre, en fait.
0: Non, mais attends, tu veux insinuer quoi? Tu veux dire... Attendez. Attends, qui c'est qui vient de me poser cette question?
31: Attends, GG,
0: c'est qui?
31: M6 Soulard, je voulais rien insigner du tout. Je dis, s'il y a une jolie fille à la radio, est-ce que ça t'empêche
0: Non mais attends, tu crois que je vais rester? Tu crois que je reste jusqu'à 9h du matin pour voir les secrétaires? Non mais tu rêves ou quoi là?
31: Les standardistes, par exemple.
0: Bah, les standardistes, il y a que Céline qui travaille avec moi.
30: Bah oui, justement, parlons-en.
31: Bah ouais. Par exemple.
0: Faut bien vous dire une chose, qu'avec Céline, il y a rien, elle a déjà quelqu'un, donc voilà, c'est tout.
29: Non mais imagine Gérard, t'es à la cafette, bon là, coup de folie, tu bois une Heineken. Et là, il y a une standardiste qui passe, et ouais. Franchement, tu la kiffes,
31: attends,
29: tu la kiffes grave. Est-ce que tu irais la voir? Est-ce que tu la harcelerais? Comment ça se passe?
0: Non, je fais rien du tout, moi.
29: Ah bon?
0: On va accueillir Dave Superstar.
29: Superstar,
0: bonsoir.
29: Bonjour. Bonsoir.
31: Ça va, Gérard?
0: Ça va.
31: Ok.
0: Donc, pour toi, avant qu'on continue la suite là de la conversation, parce que apparemment, je sais pas qui c'est qui a lancé ce petit la question.
30: Pour une fois, c'est un débat.
31: C'est un petit débat, là, quand même.
0: Ouais, non, mais faudra quand même qu'on accélère un peu, hein. Donc, Dave Superstar, pour conclure sur la première question, ouais. Faut-il coucher pour avoir ce poste ou pas?
31: Ou ce job? Complètement. Dans le cas d'une secrétaire, complètement.
0: Ah bah, donc, tu reviens avec ce que je disais?
31: Ah bah, complètement. Non, mais attends, bon, bah, tu les as vus un peu, hein, les secrétaires.
29: Moi, j'ai l'impression que
31: c'est pas par hasard, j'ai envie de dire.
29: Genre, c'est Mario. J'ai l'impression que t'as un petit peu l'image de la secrétaire un petit peu salope, alors que ça n'a rien à voir, Gérard.
0: Non, faut pas.
31: Il y en a des moches, hein, quand même.
30: Il y a des moches, hein, et des connes, hein.
29: Il y en a qui coulent pas, hein.
0: Ça, de toute manière, c'est chacun leur problème, c'est pas...
31: Il y a des vieilles aussi.
0: Ouais, mais ça, c'est pas mon problème, hein. Donc, pour revenir à, je sais pas qui c'est qui avait, SMC Solar, qui avait demandé, comment que j'avais fait pour rentrer, chez Fun, c'est ça?
31: En substance, on va dire, ouais.
0: Bon, donc, en fin de compte, bon, bah, moi, quand j'ai connu Max, c'était lors d'une cabine, et puis depuis, on a sympathisé. Et faut bien vous dire une chose, s'est rien passé entre nous.
31: Ah bah, entre les cadets et toi?
0: Non. Il n'y a rien eu, donc c'est pour ça qu'on continue à faire des débats. Pour l'instant...
31: Attends, Gérard, excuse-moi, il n'y a rien eu, mais dans quel sens?
0: Dans le sens propre, si tu veux.
31: Ah oui, dans le sens propre, d'accord, bah, je comprends. Ouais,
0: donc
31: normal,
0: voilà.
31: Normal.
0: Voilà, donc pour être clair avec MC Soulard, donc voilà, j'espère que j'ai été clair sur ta...
31: Ah bah oui, ça a été d'une clarté rapide.
0: Non mais c'est bon là, avec les téléphones d'abord, hein, s'il vous plaît, merci.
29: Mais même, tu peux le dire là, officiellement, même quand il te raccompagnait, c'est rien passé du tout, rien du tout.
31: Non.
0: Et puis ça, de manière, faut vous dire une chose. Que le travail et le boulot, ça fait deux.
31: Ouais, ah ouais, no job in job, t'as raison.
0: Travail est là.
26: Ah bravo, Gérard.
0: Oh là là, grave. Non, grave, c'est bon, rien.
31: J'ai pipi?
0: Non, c'est bon, j'ai... Oh là,
31: j'ai pipi à vous.
0: Non, mais c'est pas mal, je crois que je la reprends en couleur, celle-là, la prochaine. Non, mais c'est bon. Le harcèlement... Deuxième question.
31: Ouais.
0: Le harcèlement sexuel peut-il se faire par téléphone, courrier ou autre? On va demander à Mario.
29: Est-ce que tu peux répéter les...
0: Attends, parce qu'il y a peut-être une question internet intéressante, non?
26: Ça aurait été juste avant, Gérard, on m'a demandé tout à l'heure, alors qui c'est Tomate qui me demandait si les harceleurs sexuels font les 35 heures.
0: Bah, de toute manière, pour les 35...
26: Et s'ils ont droit de prendre des RTT de temps en temps pour harceler à la maison, quoi.
0: Ah bah, ils font ce qu'ils veulent, hein. S'ils veulent travailler 35 heures et puis qu'ils veulent poser des RTT pour aller baiser ailleurs, c'est leur problème, hein. C'est pas le mien, hein. Moi, de toute manière, pour l'instant, moi, j'ai pas encore trouvé chaussures à mon pied, et donc, c'est pour ça. À part des lapins qu'on m'a posés, mais ça, c'est pas grave, ça, c'est pas le thème. Ah bah si! Justement, poser des lapins et par le téléphone, justement, c'est la question. Le harcèlement sexuel peut-il se faire par téléphone, courrier ou autre? On va demander à Mario.
27: Ou vice versa.
29: Par courrier, c'est dur d'harceler, ouais. T'es d'accord avec moi? Parce qu'à la rigueur, si tu te sens harcelé par le poids des mots, bah tu jettes la lettre direct. Par téléphone, bon là c'est un petit peu plus chiant. C'est vrai que la nana peut t'appeler, peut te saouler ou le mec.
0: Comme le cas de Patricia tout à l'heure.
29: Exact, ouais, j'ai écouté.
0: Mm-hmm.
29: Et c'est quoi le dernier truc?
0: Ou autre, ou vice-versa, par exemple, si, style Internet, tout ça.
29: Dans le cas de vice-versa, je suis pas d'accord.
30: Par Minitel.
0: Ouais, mais ça, maintenant, le Minitel, ça a été remplacé par, par le net. Hein.
29: Ouais,
0: reste. Ouais, mais partout, c'est... Ouais. Attends, Javal. Mm-hmm. Je peux te dire une chose qu'à l'heure actuelle... je peux te dire une chose que jusqu'à maintenant, jusqu'à maintenant, l'internet c'est rare que t'en entends parler.
30: Pas de l'endroit chez elle à la.
0: Oh là là, d'accord. Oh putain, mais et qu'est-ce qui m'arrive ce soir
26: Qu'est-ce que t'as bu encore?
0: Oh là, je sais pas. Bon, j'avale. Qu'est-ce que oh là.
28: Avale Gérard, ça ira mieux.
0: Ah, ouais, ça bien compris, grave.
27: Ça, ça colle dedans.
29: Vas-y, avale comme à la loco.
30: Ah, c'est bien.
0: Oh Mario. Mario!
29: Oui.
0: Au revoir!
29: Bah, rien à voir.
0: Au revoir!
30: Au revoir, Mario.
0: Voilà, bon, lui, comme ça, il a vite fait continuer le débat, celui-là.
26: Alors, Gérard, j'en profite pour, alors déjà, un petit point pour le nombre de gens sur le net. On est 5512.
29: Ouais.
26: Ce qui est énorme. On est passé de 30 à 5512. Alors, une question de Pine de Lapin qui nous demande si il faut légaliser ou non le harcèlement en France.
0: Mm-hmm. Bah justement ça c'est les questions qui vont arriver par la suite. Bon pour l'instant je vais pas y répondre parce qu'on va ça va être la question numéro 5.
26: Alors j'ai une autre question dans celle-là, une question toujours de Mister Cousin qui est en pleine forme. Peut-on harceler quelqu'un avec des poèmes tout pourris?
0: Non, pas spécialement, je vois pas du tout pourquoi harceler quelqu'un avec des poèmes tout pourris.
26: T'as déjà essayé?
0: Donc Mister Cousin, tu vas te faire enculé. Et maintenant tes prochaines questions.
29: Monsieur Cousin.
0: Ta gueule toi.
29: Monsieur Gérard Bouzin.
0: Ta gueule. Ma mère a ton cul et moi je t'encule.
29: Okay. Oh. Et ton père il s'est marié en bleu de travail.
0: Alors Dev Superstar. Au revoir.
27: Mais non, arrête, il est sympa, il plaisantait.
0: Et je préviens, ma famille vous emmerde et moi avec. Ta gueule.
29: J'ai rien dit, je me permettrai pas.
27: Calmez-vous les auditeurs, calmez-vous.
0: Je préviens que le prochain qui dit ça, je lui nique sa mère derrière le...
28: Gérard.
27: On va finir en prison, Gérard, arrête.
0: Donc, j'avale pour toi.
27: Encore.
30: Eh ben écoute, tu peux te faire harceler par téléphone ou par courrier ou même par internet. Tu peux te faire harceler. Imagine, tu reçois 10 lettres tous les jours d'un mec ou d'une nana qui dit qu'il veut ton corps, machin, que si tu sors dans la rue, tu te feras attaquer. Enfin, tu vois, ça peut foutre les boules si tu es un tantinet sensible. Mmh. Donc voilà, moi je pense que ça peut être du harcèlement moral avant d'être du harcèlement sexuel.
0: Ouais, mais par courrier et tout, ou autre, ou vice versa, par exemple, internet ou Minitel, comme tu disais
30: tout
0: si bien.
30: Tout pareil.
0: Ouais, tout pareil. Mmh.
30: Et par téléphone de surcroît. Parce qu'en plus, t'entends la voix, t'entends la respiration, tout ça, c'est chaud.
29: Ouais, tu vas me faire jouir.
30: C'est pas fait pour. Mmh. Moi, j'avale.
0: Ok, bah c'est bien, si t'avales, bah, avale bien profond. Hein, alors.
30: C'est ce que je fais.
0: MC Soulard.
29: Ouais, moi.
0: Mais attendez, MC Soulard, avant que tu parles, on va accueillir Joël Star.
29: Joël Star, oui, bonsoir.
0: Attends, Joël Star, avant que tu continues. Mmh. Par contre, je reprécise. Ouais. Je voudrais que dans l'heure qui suivent,
29: des filles.
0: Il me faut des filles.
28: Ou des nanas.
0: Des cums.
29: Ouais, des cums. Des cums, tu vas en avoir, t'inquiète. On va pas mettre de la bite de 12.
27: Te baisse pas.
0: Il me faut de la. Il me faut de la chair fraise
27: de la
0: foufoune. Il me faut de la foufoune. Il me faut de la foufoune. Joey Star, donc,
29: oui.
0: T'as entendu la question?
29: Joey Star, ouais, j'appelle de Saint-Saint-Denis.
0: Ouais, mais merci, j'ai compris. Ça y est, c'est bon!
29: Wesh.
0: On a compris!
29: Est-ce que tu peux me répéter la question? J'étais au standard avec Céline.
26: Céline, elle est tombée. Là.
27: Céline, elle est par terre.
29: Bah alors? Qu'est-ce qui arrive?
27: Elle est tombée.
29: Ça va?
27: Elle a arrêté la chaise.
29: Va la relever.
0: Non, bonjour, Gaëlle. Qu'est-ce que c'est que ce bordel, là, ce soir? Regarde un peu, là!
27: Dépêche-toi, Gérard. Dans 5 minutes, on passe un disque, hein.
0: Ouais, alors. MC Solar.
29: Oui, donc moi je te disais, une fois ça m'est arrivé en fait, par la factrice, je me faisais harceler par la factrice, elle venait me mettre des lettres dans ma boîte tous les matins, ouais. Et en fait c'était régulier en fait, hein, mais tous les jours, et puis bon ben un jour ça a changé, c'était un cum, donc en fait ça
0: non, mais attends, et pour toi, toi tu te fais harceler parce que ta factrice te mettrait du courrier tous les jours dans ta boîte aux lettres?
29: Bah ouais, t'as dit
0: par courrier. Non mais t'es pas un peu taré ou quoi?
29: T'as dit par courrier aussi, ça marche par courrier.
0: Non mais tu crois que tu vas te faire harceler par une factrice toi?
29: Ah ouais, attends, je la voyais, elle passait avec son vélo là, avec sa petite casquette, elle mettait des lettres dans ma boîte tous les matins.
2: À la cochonne.
29: Attends, tu m'étonnes, avec son petit truc bleu là.
0: Non mais attends,
29: Je la voyais avec ses petites sacoches, elle
0: mettait
29: des lettres dans ma boîte tous les matins.
0: Et pour toi, c'est harcelé.
31: Bah ouais, c'est du harcèlement par courrier.
0: Ah ouais, donc, alors parce qu'elle te met du courrier dans la boîte aux lettres, tu te fais harceler.
31: Bah c'est ça, attends, si c'est plusieurs lettres tous les jours, c'est du harcèlement, t'es d'accord?
0: Mais je te demande quand c'est écrit, espèce de con. Bah
31: attends, mettez des colis des fois, attends.
0: C'est dans le jaune. Oh là là là là, ouais, va te coucher, allez, hop, au revoir, toi. Allez, allez, allez, vas-y, vas-y, dégage. Dégage.
27: Non, lui dis pas au revoir.
0: Au revoir.
27: Oh non, Gérard, non, non, je suis pas d'accord.
0: Au revoir.
27: Voilà.
31: Je suis
27: pas d'accord, Gérard.
0: C'est moi qui te commande, tu lui dis au revoir.
27: Oh là là, d'accord.
31: Là.
0: Au revoir.
31: Ça, faut me foutre, là, quand même.
0: Voilà, Dave Super ça.
2: Ouais, je suis là. Bah, moi, je suis complètement d'accord. Tu peux harceler par courrier, par internet, par Minitel, par téléphone, par tout ce que tu veux, par portable. Et même tu peux te pointer chez les gens, tu sais, faire pied de grue en face de l'immeuble où habite la personne que tu veux harceler. Puis tu te planques et tu surveilles ses moindres gestes. Ça s'est vu.
0: Ouais, non mais attends, parce que maintenant, comme je disais à Jamal là depuis tout à l'heure, ouais. Ouais, elle a me dit que le Minitel existe encore. Bien maintenant, sûr, non mais il y en a plus. Ça se le maintenant on en voit plus tellement.
2: Non, nous, je vois.
0: Attendez, parce que moi je peux vous dire, là à l'heure actuelle, il y en a plus du tout sur Fun.
2: Attends, excuse-moi. Non mais à Fun, d'accord, mais chez les personnes âgées, par exemple, elles sont pas mises à l'internet.
0: Ouais, non mais attends. Ouais, d'accord. Ouais, mais attends, le Minitel maintenant, ça se fait. Ouais, mais ça se fait de moins en moins.
2: Ah bah, oui,
0: maintenant c'est le net.
2: Les personnes âgées, ça fait
0: maintenant. Oui, non, mais maintenant faut bien vous dire une chose, que maintenant c'est le net qui remplace le Minitel.
2: Ouais, c'est vrai, t'as pas tort.
0: Donc Joe Star pour finir là sur la question et après je répondrai quand même.
2: Bah, c'est vrai que par courrier, je me suis pas fait trop harceler par téléphone non plus. Par contre, physiquement, ouais, je me fais harceler par des billets de cité qui veulent coucher avec moi.
3: Vous êtes beau gosse, toi.
2: Ouais.
0: Non mais bon alors apparemment donc le harcèlement par courrier tout par téléphone, bon c'est vrai que par téléphone ça se fait souvent hein.
2: Ah ouais,
0: mais ça il y en a de plus en plus, bon. Par courrier, oui Jamal,
3: est-ce que tu en es victime du harcèlement par courrier ou par téléphone ou
0: par courrier pas tellement parce que personne m'écrit.
2: Bah, balance l'adresse, là, GG.
0: Non, et puis quoi encore?
27: Y a personne qui t'appelle non plus?
0: Pour un son.
27: 06, 67, non?
0: T'as jamais pris mon portable dans ta gueule, toi?
31: 92.
0: Bah, cela, si tu commences comme ça, tu vas pas finir le débat. Je te le dis tout de suite.
27: Arrêtez au standard.
0: Non, mais moi, je te le dis tout de suite. Tu recommences encore une connerie, j'en ai rien à foutre.
31: Fais péter l'adresse du foyer.
28: Gérard,
31: Pedro.
28: S'il te plaît.
0: Hein?
2: Un peu de sérieux, Pedro, quand même.
0: Je vous préviens. Que les personnes qui ont retenu les quatre premiers chiffres ont intérêt de les oublier vite fait parce que le numéro va plus exister. Bah oui. De toute manière, tu seras plus près de l'avoir, toi. Je te le dis tout de suite.
27: C'est un ordre, oubliez-le.
28: Gérard
27: enchaîne, hein, parce qu'il reste plus qu'une minute.
0: On accueille Siam Sopracroute, là.
28: Hein? Sayan Sopracroute.
31: Voilà, c'est le Sayan Sopracroute, j'appelle du Kremlin Bicet dans le 9-4.
0: 101.9, merci.
31: 101.9, bien sûr.
2: Wesh,
31: bonsoir tout le monde.
0: Donc, alors, la question, tu veux y répondre vite fait avant que...
31: J'ai pas entendu, malheureusement, tu peux la rappeler vite fait, s'il te plaît.
0: Le harcèlement sexuel peut-il se faire par téléphone, courrier, etc., ou autre, ou vice-versa?
31: Vice-versa, en ce moment, c'est l'email qui cartonne quand même, c'est le net, hein, quand même, c'est l'an 2000, hein. L'an
0: 5 minutes, il y a une question.
31: Oh bah attends, voilà, une coupe directe.
0: 5 minutes, tu permets la priorité sur l'internet. Merci.
31: Sur l'internet, hein.
26: 6214 sur internet et on me demande, alors attends que je retrouve le truc, c'est Oslo le Belge qui te demande si on peut choper des virus en se faisant harceler par mail.
0: Ça dépend.
3: Des verres.
0: Non, ça dépend.
26: Des virus, des maladies, des trucs comme ça.
0: Non.
26: Ça dépend ou non?
0: Non, carrément non, non. Non. Eh, on s'amuse pas à envoyer des boulettes là-bas. Combien tu m'as dit? 6614?
26: 6214.
0: 214, ok. Donc,
3: quand tu envoies des mails par internet, tu peux aussi envoyer des films ou des photos avec. Donc, si tu veux harceler quelqu'un, c'est le bon plan, quoi.
0: Ouais, d'accord, mais.
3: Tu envoies une photo dégueu, tu lui dis que tu veux lui faire ça et ça le fait bien.
0: Ouais, mais là, c'est quand même abusé.
3: Ah bah tu harcèles ou tu harcèles pas.
31: Bah ouais, attends.
0: Ouais, d'accord. Donc, pour finir, Smiaïma.
31: Ça y est, tout pas cool, ouais. Je t'avais dit, par les emails directs. Les emails, le courrier, c'est has-been, tout ça.
0: Ouais.
31: C'est fini le courrier.
0: Non. Bah attends, le courrier, ça existe encore, hein. Attends,
31: t'écris des lettres, toi, souvent ou pas?
0: Bah moi, j'écris, mais pour l'instant, personne répond. Alors donc, voilà, c'est tout.
31: T'écris à des gens ou
0: ça te regarde pas à qui j'écris, hein?
3: Non, mais tu pourrais écrire à la Sécu ou à la banque.
31: Ouais, c'est des administrations ou c'est des gens?
0: Non, c'est des personnes, c'est tout. Mais je vous donnerai pas les noms, ça vous regarde pas.
31: Non,
0: voilà.
3: Même pas,
0: donc, comment?
3: Ta vie privée.
0: Comment ?
30: On respecte ta vie privée.
31: Bah oui, totalement.
2: Ah ouais, complètement, mais ça c'est la première des choses à faire.
31: Non, non, mais c'est, ouais, voilà.
2: On respecte l'anus des autres.
0: Je préviens que celui qui a dit qu'il avait même pas de timbre, il a intérêt de se calmer, d'accord ?
27: Bon, Gérard, on va peut-être y retourner pour terminer là.
0: Faut-il être habillé sexy si le patron vous le demande ? Et on va s'écouter. Ta gueule. Ouais. On va s'écouter une Jabal de GG Superstar et on se retrouve tout de suite après au 0825 08 5000 033 0825 08 5000 c'est le net www.funradio.fr. à tout de suite.
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0: Oh, celui qui a sa musique, celui qui a sa musique derrière, arrête.
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0: Bonsoir à tous, c'est donc Yoga qui est à l'area.
27: Yoda. Parce que j'ai toujours raison.
0: Simon qui est toujours sur le net www.funradio.fr. Donc on est combien là maintenant ?
8: Alors attends, je regarde ça. Oh, ça a un petit peu baissé pendant le 10, 6004.
0: Bon, ça va. Bon.
8: Parce que t'étais plus là. Ah ben justement, tiens, puisque j'ai la parole, il y a Seigneur qui me dit qu'il a un problème tous les jours au bureau parce qu'il se fait harceler par une certaine Cindy, c'est sa secrétaire, et il m'a envoyé la photo. Regarde.
0: Non, non, mais c'est
8: regarde
0: bon,
8: la photo. Ouais.
27: Regarde
8: c'est
27: la photo bon, de Cindy, bon, elle est belle.
8: Bon,
27: regarde
8: c'est la photo, bon, putain.
27: Ah, moi, j'aimerais bien me la faire, Cindy.
8: Il n'a pas de chance, hein.
0: Et toujours, Céline, qui vous accueille au 0825-08-5000 et pour les Belges au 0033-05-08-5000.
27: C'est quoi l'adresse internet?
0: C'est www.funradio.fr.
27: Et sur le Minitel?
0: Le Minitel, il y en a pas. Connard. Voilà, donc, sondage.
27: Eh, dans ton cul, tu te calmes.
0: Ta gueule. C'est moi qui commande. Sondage. Qu'est-ce que le harcèlement sexuel? Alors, 92% pensent que c'est une simulation au sein de l'entreprise. Ça, c'est vrai. 72% pensent que c'est de la mise en place de la politique de retour des femmes au foyer. Ben, ça, non, j'y crois pas trop. 52% pensent que c'est le hobby préféré de Candy, je vois pas du tout le rapport. 22% pensent que c'est passé un agréable moment, ça, oui. Et 7% pensent que c'est une pratique que l'engagière niette.
8: J'ai rien compris, Gérard. Hein.
0: C'est pas grave. Donc, voilà, donc, suite du débat. Donc, question, c'était peut-il être sexy si le patron vous le demande, Jabal?
30: Eh bien, non. Moi, je suis contre ces méthodes. Je veux dire, si j'ai envie de m'habiller un jour en pantalon et que mon patron fait chier, ben, il a qu'à venir travailler en string s'il est pas content, mais je refuse.
0: D'accord. Dev Superstar.
2: Bah, moi, je dirais que ça dépend par rapport aux lois du travail, quoi, qui régissent le monde du travail.
0: Mmh.
2: Parce que sexy, par exemple, si toi, t'es patron, ce que toi, tu vas pouvoir trouver sexy, peut-être qu'un autre patron, il trouvera pas ça sexy.
0: Ouais, non, mais moi, de manière,
2: Bah, c'est toi qui commandes dans ton émission, on est d'accord?
0: Bah oui, mais moi, de manière, je demande pas à la nana qu'elle s'habille sexy, j'en ai rien à foutre, elle s'habille comme un
30: veuve, hein. Est-ce que t'appelles
2: ça non plus? Attends, je suis sûr que
0: Ouais,
2: sexy,
0: attends, on se calme un peu, là, il y a Jabal qui me disait.
30: Excuse-moi, non, mais ça dépend ce que tu appelles sexy. Est-ce que c'est juste mini-jupe? Ou petit tailleur, c'est peut-être sexy, ou c'est maquillage à outrance.
0: Ah non, attends, maquillage, non, c'est bon, pas une bombe.
2: Non, mais c'est, et Gérard, est-ce que c'est sexy, est-ce que c'est quoi? C'est un décolleté, une mini-jupe, c'est ça?
0: Ouais, voilà, ce genre-là.
2: Bah, ce truc, porter ces fringues-là pour un patron d'entreprise, ça fait mauvais genre.
0: Non, mais pour une nana, je parle. Hein.
2: Ah, d'accord, oui. Alors...
0: Non, faut-il être habillé sexy si le patron vous le demande? Donc, je précise bien, c'est pour une nana.
2: Ouais.
0: D'accord, c'est pas pour les mecs.
2: Bah oui,
0: parce que le mec, il peut aller travailler en short.
30: Non, le haut de la chemise ouverte, c'est sexy.
0: Ah bah ça, de toute manière.
30: Dans les tuyaux, là, GG, le haut de la chemise ouverte.
0: Bah, de toute manière, il y en a beaucoup, hein. Il y en a bien qui viennent travailler en short.
27: Gérard, t'as le bas de la chemise ouverte, hein.
0: C'est vrai. Toi, t'as le bas de ta braguette qui souffle parce que t'es en train de piquer toutes les nanas des autres.
27: C'est très drôle, hein.
0: D'accord. En de bon entendeur, salut, quand je passe des annonces, c'est toi qui me pique les numéros de téléphone, maintenant je le sais. Question internet.
8: Oui, question internet de Mister Cousin. Peut-on être sexy avec une moustache au milieu du visage?
0: lui, je lui ai dit qu'il allait se faire enculer par sa mère, ça ira plus vite.
27: Avec un gars de ceinture, ouais.
8: Ça lui a pas suffi, hein, visiblement.
0: Ben, je crois que, de toute manière, c'est même plus la peine de m'interrompre pour celui-là, j'y répondrai plus du tout, hein. Comme ça, il va aller vite. Jouer star.
2: Pour moi, il n'y a pas photo, tu vois, entre une fille qui se présente avec une belle jupe à fleurs, tu vois, des talons hauts,
29: Une belle petite fille et une fille qui se présente en jogging avec des baskets Leader Price, tu vois, pour moi, il n'y a pas photo. Hein.
0: Ouais. Hey, précise bien les marques, espèce d'abruti.
29: Des baskets à 2 euros. Des baskets à 2 euros.
31: À 2 euros.
29: Et des jogging à 3 euros.
0: Attendez.
29: Tricot de peau.
0: Attends, Joestar. Je vais régler mes comptes avec le standard parce que je sais pas. À mon avis, je crois qu'elle a pété les plombs parce que son copain n'est pas là. Donc, Céline, s'il te plaît.
26: C'est toi qui
0: l'excite. On se calme.
29: Elle me chauffe aussi.
0: D'accord. On se calme et on répond correctement aux auditeurs. On ne rigole pas.
28: Oui, Gérard.
0: D'accord. Oui. Merci. Pedro, ça suffit avec tes sons. Cela, je viens de te voir faire. Il n'y a personne derrière.
9: Il n'y est pas.
0: Ta gueule. Alors, je

0: les filles, elles peuvent pas s'habiller sexy. Parce qu'après, quand on creuse les trous et tout, tu imagines si la nana, elle est, je sais pas, en petite mini-jupe et talons aiguilles, c'est pas pour bosser, tu vois, faut être dans une tenue adéquate qui correspond au travail que tu vas effectuer.
1: On peut mettre des bottes talons aiguilles. Hein.
0: Donc,
2: ouais, mais pour creuser des trous, des bottes à talons aiguilles, je crois pas que ça le fasse.
3: Avec
2: hein.
3: le talon, avec le talon.
0: Mais bon, nous, on a un uniforme, hein, donc c'est en fait, on a pas trop le choix, c'est réglementé tout ça, tu vois, c'est contingenté, quoi.
2: Bah moi, je peux vous dire une chose, que jusqu'à maintenant, bon, j'ai pas eu l'occasion de voir. De voir des femmes, si, j'en ai vu une il y a pas si longtemps que ça. Bon, pour aller se présenter, elle était en jean vert. Bon, voilà, c'est tout, hein.
0: En jean vert, non, parce que toi, tu traînes avec des manouches aussi, laisse tomber.
3: Non, attends, GG, c'est super tendance, le jean vert.
1: Il était vert parce qu'il était pourri.
0: Attends, c'est des bohémiennes ou quoi?
2: Siam! Au revoir.
4: Non, je suis pas d'accord.
2: T'es pas d'accord, c'est moi qui commande. J'ai dit au revoir, c'est tout terminé.
4: Bon, on dit au revoir, on dit à bientôt. Hein.
2: Hop, terminé.
3: Mais faut respecter, c'est son kiff, c'est les gitanes. Il faut respecter.
2: Bah, fais gaffe, je vois ça parce que tu risques d'en faire autant.
3: Respect.
2: Et je préviens tout de suite que j'ai pas l'intention d'entendre trop de conneries ce soir.
3: T'as bien raison.
5: C'est mal parti.
2: Ok, donc voilà. Question internet, non?
5: Non, juste un point, on est 7272 pour l'instant, à 1h07.
6: T'as même pas de poids là, ta teub.
2: C'est vrai. De toute manière, je préviens tout de suite que si j'entends encore un truc comme ça ira pas jusqu'à 2h du matin. Ça ira jusqu'à 2h45, à 1h45 terminé. Donc c'est un avertissement.
3: Oh, mais le mieux c'est de pas y faire attention.
2: C'est un avertissement, Stony Bunzik.
7: Non, Stony Buggy.
2: Ouais, mais qu'ils arrêtent de prendre des noms de chanteurs parce que ça m'énerve.
7: Bonsoir, mais c'est pas un chanteur.
2: Non, presque pas.
0: C'est Stony Buggy, la dune du Pilas, 118. Bonsoir tout le monde.
2: Salut.
3: Bonsoir. Bonsoir.
2: Donc la question, tu veux y répondre?
0: Non. Ouais, tu peux me la rappeler vite fait?
2: Oh non, mais attendez.
0: Attends, c'est le standard, tout ça.
2: Mais de toute manière, avant que vous appelez le standard, vous écoutez les questions, ça va aller deux fois plus vite parce que je vais pas m'amuser à passer mon temps à vous répéter les questions.
0: Parce que j'étais charmé par Céline, en fait.
2: Tu fermes ta gueule, je te répète la question.
0: Ok, je ferme ma gueule.
2: Faut-il être habillé sexy si le patron vous le demande?
8: Question de monsieur Cousin.
2: Ta gueule, ma mère à ton cul, connard.
3: Moi, j'ai loyé sur mon sperme.
0: Moi, je pense, GG, qu'en fait, une femme se doit d'être sexy au quotidien, quand même.
2: C'est-à-dire?
0: Elle a pas besoin d'attendre que son patron lui demande. Elle doit être sexy tous les jours pour aller travailler.
4: Bah ouais.
0: Bah ouais.
1: Quelle bande de machos.
3: Mais non.
0: Bah si, c'est les femmes, nous, on peut venir en survêt, en vieille pompe et tout, mais les femmes, elles sont un peu sexy quand même.
2: Non, mais attendez, moi, c'est pas parce que je vais prendre la partie des deux. D'ailleurs, apparemment, je crois que on veut tous se la jouer. Mais en fin de compte, si on veut tous la jouer, en fin de compte, on est perdant. Parce qu'en fin de compte, les nanas, c'est vrai que si on veut obtenir quelque chose de bon, faut qu'elles soient bien.
0: Ah oui, quand même.
2: Donc automatiquement, si le patron demande qu'elle s'habille sexy, si elle veut pas, elle est pas obligée d'écouter le patron. Et maintenant, si le patron est pas content, eh ben il a qu'à se faire encouler.
0: Ah mais attends, GG, regarde, il y a des professions aussi, t'imagines?
2: Non, mais attends, dans toutes les professions, t'as pas besoin d'être en mini-jupe, je suis désolé.
0: Attends, si t'es ouvrière.
3: Et Gérard, j'ai une question à te poser, excuse-moi.
2: C'est qui?
3: C'est Dave, superstar.
2: Ouais.
3: Question à te poser, je voudrais savoir si, par exemple, dans le cas d'une péripatéticienne, elle est obligée de s'habiller sexy.
2: Attends, quoi? Attends, non, mais comment tu veux...
3: Une péripatéticienne.
2: C'est quoi ça?
1: Pardon?
2: C'est quoi?
0: Une pute.
3: Une péripapépépute.
2: Oh non, mais attends, mais les putes, elles s'habillent comme aveugles.
3: Bah oui, mais attends, elles ont bien un patron, certaines.
2: Mais de toute manière, les patrons, tu sais où qu'ils sont? Ils sont à l'étranger.
3: Ah bon?
2: Bah alors, on va pas parler de ça. Et
3: excuse-moi, moi j'y
2: connais. Non, mais attends, parce que là...
3: Je connais pas grand-chose.
2: Non, non, mais attends, dans ces cas-là...
1: Ils sont au Brésil, hein, les patrons.
3: Ah, ils sont au Brésil, là-bas.
2: Bah ouais, mais attends, parce que c'est des mecs qui les font revenir. C'est les mecs qui les font revenir et puis qui empochent le pognon, c'est tout. Mais moi, pour répondre à la question de Jabal, là, parce qu'apparemment, vous dites que si... faut qu'elle soit sexy. Ah ben moi je peux vous dire une chose, que non, il y a pas besoin d'avoir quelqu'un de sexy dans.
0: Attends, GG, si t'es hôtesse de l'air, t'as envie de te faire servir toi dans l'avion par une meuf avec un vieux survêt orange?
2: Non mais attends, attends, je précise pas hôtesse de l'air, attention. Attention. Ouais, non mais attends. Ouais, mais alors attends, dans ces cas-là, tu prends les professions d'hôtesse de l'air. Donc est-ce que tu crois que les infirmières doivent être habillées sexy pour nous soigner?
0: Ah bah oui, moi ça aide. C'est la moindre des choses.
2: Ouais, non, parce que maintenant c'est terminé. On voit plus comme avant.
0: Elles sont classe, hein.
2: Je veux dire,
3: Gérard,
2: font
3: quand même attention à leur apparence.
2: Non, prends pas ta voix de pédé, toi, derrière.
3: Quelle voix de pédé, où ça?
2: Bah, parce que j'en connais un tout à l'heure, s'il prend trop sa voix de pédé, il va gerber.
1: GG.
2: Ouais. Okay.

0: fréquenté un peu.
1: C'est qui?
0: C'est Sonny Buggy.
1: Ouais.
0: Toi qui as fréquenté un peu les hostos, ça a changé au niveau des infirmières? C'est plus que c'était ou quoi?
1: Ah non, maintenant c'est terminé. Hein.
2: C'est terminé maintenant.
3: C'est quand même un mythe, hein, les infirmières, parce que franchement, vous regardez bien, elles sont pas toutes belles. Hein.
1: Ouais, oh, attends, ça dépend, parce que moi.
3: Aussi de la bonne vieille, toute conne.
1: Non, hey, j'avale.
3: Ouais.
1: Et moi, je vais te dire une chose, que quand j'ai eu mon accident, que c'était pas des vieilles. Oui, elles étaient mignonnes.
3: C'était la compensation, ça, parce que maintenant, t'es.
0: Ça, c'est la morphine.
1: Ouais, mais.
0: Hein.
1: Ouais, c'est ça.
3: Faut quand même avoir du goût aussi, quoi, donc.
1: Jamal, reste quand même un peu poli, s'il te plaît.
3: Je suis poli, j'ai dit aucun gros mot.
1: Non, parce que sinon, je vais pas continuer à prendre pour l'instant, tu es la seule femme.
3: Oui. Ouais.
1: Je ne vais pas continuer à prendre la défense des sexes faibles. Faut bien se dire. Ok. C'est bon là-bas, hein. Alors, si le patron vous met la main, on fait. Oh, c'est bon? Vous écoutez la question ou vous vous foutez de ma gueule?
2: Peut-être la fous dans le cul, là.
0: Ah, bah alors.
2: Bah, dis donc.
0: Bah, qu'est-ce qu'il y a?
2: Mais Pedro, la merde.
0: Il y a des trucs qui partent.
2: Pedro.
0: Ou quoi? Qu'est-ce
1: que tu Pedro!
3: Mets des doigts.
4: Quoi?
2: C'est abusé.
1: Tu arrêtes un petit peu tes conneries,
4: qu'est-ce
1: maintenant.
4: Qu'est-ce que j'ai fait?
1: Je te préviens, tu arrêtes!
4: Bande d'enfoirés, les auditeurs, j'ai rien fait.
0: Tu mets des trucs dans son cul, quand même, c'est pas bien.
1: Bon alors, Joestar.
4: Joestar? Non, c'est pas Joestar, il a rien fait.
1: C'est qui?
4: Mais j'en sais rien, mais c'est pas lui, j'en suis sûr.
1: Mais pourquoi tu prends la défense des auditeurs? J'ai dit au revoir!
4: Bon, on lui dit au revoir.
1: Non, tu fermes ta gueule maintenant, au revoir. Terminé.
4: Bon, d'accord. Oh. Bon, bah, désolé, hein, Joestar.
3: Des cotons-tiges dans son cul.
0: Ah, bah, tu vois, c'était pas joué, hein.
4: Tu vois que c'était pas dit que c'était
1: non,
4: pas
1: non,
4: moi.
1: Non, mais même, j'en ai rien à foutre. De manière, ça commence à bien faire. C'est toutes les semaines que c'est comme ça.
0: Bon,
1: et là, je pense que ça va mal se terminer.
2: Mais non, allez, continue, Gérard.
1: Si le patron vous met la main aux fesses pour vous, c'est du harcèlement. On va demander à Stony Budzig. Est-ce que c'est du harcèlement?
0: Écoute, moi, je me fais rarement toucher le boule par mon patron, en fait.
1: Si le patron!
0: Par mon patron, en même temps, s'il le faisait, c'est clair qu'à mon avis, il y aurait Anguille sous roche, tu vois, quand même.
1: C'est-à-dire?
0: À mon avis, il essaierait de me faire passer un message, quand même.
3: T'aurais pas une petite érecte, quand même?
0: En même temps, non, je sais pas si je serais réceptif au message, tu vois.
1: Mm-hmm.
0: Mais ça, c'est chacun son truc, en fait. Je veux dire, toi, quand tu te fais toucher le drageau, est-ce que ça te ferait quelque chose si c'était par un gradé ou un truc comme ça?
1: Mm-hmm.
0: Ça te brancherait, toi, ou pas?
1: Non.
0: Non, toi, c'est pas ton kiff non plus.
1: Dame par derrière de Toulouse qu'on accueille. Bonsoir.
2: Oui, c'est J'aime par derrière. Toulouse, 103.
1: J'ai dit que je voulais des nanas pour la dernière demi-heure. Alors.
5: Oui, Gérard, mais je suis désolée, il n'y a pas assez de filles.
1: Ouais, bah, bien sûr.
4: Il n'y a que des mecs pour toi.
0: Gérard. C'est un débat pour le harcèlement.
1: De manière, c'est pas un débat pour les mecs, c'est un débat pour les nanas, normalement.
2: Oui, c'est une petite annonce, hein.
3: Non, mais faut écouter tous ces matchs aussi.
0: Bah ouais.
1: Ouais, mais de manière, si tu les écoutes bien, à force, ça
3: commence. Maintenant, on va savoir comment se défendre.
1: Bah voilà.
2: C'est nous qui harcelons, hein, c'est pas les filles.
1: Bah oui, ouais. Attends. Ouais, mais manque de peau, c'est que souvent, il y en a aussi qui arrêtent pas de nous harceler.
0: Non, ça, c'est vrai.
4: Bah, tu te fais harceler, toi?
2: T'as des noms?
5: Mais Gérard est très sexe ce soir, il faut le savoir.
0: Pourquoi?
1: Non, bah ça, pour l'instant, j'ai pas encore. J'ai déjà dit tout à l'heure, j'avais pas ma chaussure à mon pied.
0: Tu fais courser par des caisses dans la rue,
2: donc c'est beau.
5: C'est pour ça que ça pue.
2: Une tombe de 43.
4: C'est Céline.
1: Oh là là.
4: Ah, Céline, ça va se régler là.
0: Alors,
4: fais ton standard, Céline. Fais le standard.
1: Fais bien comme il faut ton standard, parce que je crois que la semaine prochaine, tu vas, ou dans 15 jours, tu pourras dire adieu
4: bureau,
1: à ta place de,
5: mais
1: du standard.
5: Gérard, moi.
1: Ouais, non, mais tu diras peut-être au revoir à la place lors des débats.
4: D'accord. On t'apprendra à parler aussi.
0: Adieu.
1: Dev.
6: Bah, moi, je dirais au niveau de la main aux fesses, si tu veux, que tout dépend un peu, d'abord, à quelle fréquence, au niveau des répétitions, hein, c'est-à-dire qu'une fois, bon, ça passe encore, mais plusieurs fois, ça peut devenir du harcèlement.
1: Mmh.
6: Et puis ensuite, je dirais que ça dépend de la région où tu mets la main. Plus si c'est le plus près de la nue, et ben, le plus c'est considéré comme du harcèlement, moi, je dirais.
0: Ah, c'est clair.
2: Du harcèlement anal. Ouais.
1: J'aime par derrière.
2: Ouais. Moi, je suis assez d'accord avec Dev, ça dépend de la région où tu touches, tu vois, la région pubienne c'est plus poétique que la région anale, quoi, c'est clair et net. Mais bon, il faut pas trop tapoter non plus, c'est tout dans l'éclairage de la fesse, quoi, si tu veux.
1: D'accord. Et pour terminer, Jamal?
3: Eh ben, écoute, ça dépend, en fait, tu vois, il peut te frôler comme ça, ne pas faire exprès, bon, bah là, tu peux te poser des questions, si c'est franchement la main dans la culotte, là, tu peux te demander, il n'y a pas franchement du harcèlement, là.
1: Non, mais même, faut bien se dire une chose, déjà, bon...
3: Non, mais la main,
2: il y en a qui vérifient, quand même, tu vois, pour savoir si vraiment c'est des...
1: Non, mais même, de toute manière...
3: Nickel,
1: non, mais attendez, faut bien vous dire une chose. C'est que déjà, même si le patron met la main aux fesses à une nana, pour moi, c'est du harcèlement pur et simple. Attends, mais dans ces cas-là, vous croyez pas que c'est du harcèlement? Non,
6: Gérard,
1: si le patron, demande toutes les 5 minutes à la secrétaire, vous m'avez envoyé mon papier, mademoiselle, vous m'avez réservé mon billet d'avion, vous pouvez me ramener un café, vous m'avez réservé une place au restaurant. Mais attends, mais les nanas, commence à en avoir ras-le-bol à la fin.
4: C'est du vécu, ça.
6: Non, mais attends, Gérard.
3: C'est pas le boulot de secrétaire.
1: Mais attends, ouais, mais c'est peut-être le boulot de secrétaire, mais il y a des limites.
0: Mais attends, Gégé, si c'est fait dans le respect de la nuit des autres, ça va. Hein.
1: Ouais, mais attends, toutes les deux ou trois minutes, il va s'amuser à téléphoner. Madame, mademoiselle, vous avez pensé à me faxer ceci, cela? Non, mais attends. La secrétaire, elle a que deux mains, elle a pas 50 mains.
6: Hein. Non, mais Gérard, franchement, tu sais ce qu'on dit, hein, un petit doigt, ça engage à rien, ça entretient l'amitié.
1: Ouais, non, mais d'accord, hein, mais attends, quand tu vois ça, parce que moi, je vais te dire une chose, j'en ai entendu parler, et de manière que si vous avez vu le film...
6: Dans ton cul.
1: Promotion canapé, je peux vous dire une chose, c'est pareil.
3: Hein,
1: c'est strictement pareil. Alors quand tu vois l'autre, mademoiselle, vous pouvez pas vous pencher un peu plus? Attends, mais ça veut dire quoi?
6: Ça veut dire quoi, ce genre de truc?
1: Mais pour moi, c'est du harcèlement. C'est du harcèlement, mais quand elle se fait piquer du pognon, tout ça, c'est pas... Et puis que l'autre, il la met ailleurs. Non mais attends, mais c'est pour moi, c'est strictement du harcèlement. Les nanas, les secrétaires ne sont pas payées pour faire la bonne. Elles sont payées pour faire le boulot de secrétaire, non pour dire que le patron lui dise « mademoiselle, vous me réservez un billet d'avion, aller-retour et tout. » Ouais, mais c'est peut-être son boulot, mais elle est payée. En tant que secrétaire, pas comme une chienne. C'est tout. Elle est pas payée. Elle est pas payée comme une chienne, elle est payée en tant que secrétaire. Parce que les trois quarts des patrons les prennent pour des chiennes.
6: Voilà,
1: et je suis désolé.
6: La main au pénis aussi.
3: Pas du tout.
1: Mais si, mais attends, Jamal, tu travailles dans quoi?
3: J'attends.
1: Tu travailles dans quoi?
3: Je suis secrétaire, je voulais pas te le dire.
1: Mais... Ah ouais,
7: comme par hasard.
1: Ouais, comme par hasard. Et tu subis pas ça?
3: Mais si, mais pourquoi?
1: Bon, alors.
3: Mais on se suit sous les bureaux, et alors c'est amical.
1: Mais ouais, mais attends, mais dans ce cas-là, tu crois que t'appelles pas ça du harcèlement sexuel, toi?
3: Pas du tout.
1: Ah non, dis donc, je sais pas ce qu'il te faut, alors.
3: Attends, je serais harcelé si j'étais pas d'accord.
6: Des chocs faciales à la machine à café, c'est abusé.
1: Non, mais attends, faut quand même pas déconner. Et quand il vous dit vous pouvez pas faire une demi-heure de plus, tu crois que c'est pas du harcèlement?
6: Mais c'est clair.
1: Non, mais oui, bien sûr. Et puis après, il va te demander, tu couches avec moi, et puis c'est bon.
6: Ouais, bah voilà.
1: Ouais, c'est bon, hein.
6: Oh là, ces patrons, ils sont incroyables.
1: De toute manière, les patrons, ils en profitent sur le sexe féminin.
6: Voilà.
1: Mais c'est tout. Les patrons, de toute manière, ils sont tous les patrons sont des cochons.
6: Ouais.
1: C'est tout.
6: Et ça va faire plaisir à Victor.
4: Bah, Victor, si tu nous écoutes.
6: Ça va faire plaisir à Victor.
1: Ouais, mais de toute manière, Victor, il a des cums pour travailler dans son équipe.
4: Ça veut dire quoi, ça? T'es fou.
1: Gaël,
4: si tu nous écoutes aussi.
1: Question Internet.
7: Alors, question Internet, on est 8212. Et une question à propos des promotions canapé. Tout à l'heure, c'est Francis Gabon qui te demande ce que tu penses des promotions Petit Four.
3: Ah, super.
1: Je vois pas le rapport avec le film que je viens de parler. Promotion Petit Four, ça existe pas chez moi.
7: Bah, c'est comme promotion canapé, mais
1: ouais, mais ça, c'est
6: pas la suite de promotion canapé.
8: Mais Gérard, avec Sandy, c'était un peu promotion pouf.
1: Stony.
4: Ouais, je crois que c'est vrai,
6: non,
4: en plus.
6: Non,
4: hein.
6: Non.
1: Au revoir.
6: Non.
1: Si.
6: Voilà, hop. T'as le droit à la mitraillette, t'as de la chance.
1: T'as le droit, ouais. Au coup de mitraillette. Que son âge avant qu'on reprenne la question. De toute manière, tout le monde avait répondu à la question.
6: Ouais.
1: Donc, ok. Quelles sont les professions qui sont les plus prospices au harcèlement sexuel? Alors, 80%.
6: Prépuce.
1: 80% d'édagogues. Je sais pas ce que c'est. 70%
9: les pédagogues, Gérard.
1: Pédagogues, ouais.
4: Alors, on dit des pédagogues.
1: 70% gérontologues. Oh, punaise, vous allez chercher des mots que ils sont durs pour moi à dire à 1h15 du matin. 50% les sinologues. 30% les taxidermistes. Voilà. Et 15% les péripatéticiennes.
7: Alors, tu peux nous dire, c'est quoi tous ces métiers?
4: Ouais, voilà.
1: J'en sais rien.
7: Explique-moi.
1: J'en sais rien du tout. C'est pas moi qui ai fait les sondages. C'est pas à moi qu'il faut s'adresser. Vous demandez là-bas à la standardiste. Elle va vous répondre ce que c'est.
9: Et la standardiste, 0825, elle a un nom.
1: C'est Céline au 0825-08-5000. Donc, si vous voulez savoir ce que ça veut dire tous ces noms-là, vous lui demandez, parce que
4: on passe à l'antenne.
1: C'est honteux. Voilà.
4: Là, on passe à l'antenne. Allez, vas-y.
2: Gérard, donc, les taxidermistes, c'est les empailleurs de chauffeurs de taxi.
4: Ouais. Oui, absolument. Et c'est vrai en plus.
1: Non, ben ça, chauffeur de taxi, ça m'a, c'était marqué dedans.
2: Et à ne pas confondre d'ailleurs avec les taxis merdistes, qui sont des taxis très, très mal polis.
1: Ouais. Comment?
9: Les taxis merdistes.
2: Oui. Ouais.
1: On accueille Cool Chienne, Vitry 101.9.
10: Vitry sur Chienne, bonsoir.
2: Cool,
1: bonsoir. Bonsoir tout le monde. Vitry sur Chienne, espèce de con!
10: Bonsoir.
1: T'as compris, sale chienne?
10: Bonsoir, Vitry sur
4: Chienne. Eh oh, tu parles pas à quelqu'un de ta famille, là, du calme.
2: C'est pas le secrétaire.
1: De manière, s'il me fait chier, ça va aller vite, lui.
2: C'est énervé, Gérard.
1: Allez, au revoir. Ça commence bien.
4: Arrête, tu viens d'arriver.
1: Non, mitraillette terminée.
4: Oh, putain, tu crains.
1: Ça y apprendra d'être poli.
4: Arrête, mais il n'y a jamais des filles qui vont venir, tu leur fais peur.
1: Ça y apprendra d'être poli avec moi avant de que je lui dise bonsoir.
4: Attends, on va le calmer au standard, il va revenir.
1: Non.
4: Si, on va le calmer.
1: Non.
4: Si.
7: Gérard, pour calmer le débat.
1: On le calme au standard, il s'en va. Et tu le reprends pas sous un autre nom, Céline.
2: Il faut quand même pas déconner.
9: Non, Gérard, t'inquiète pas.
1: Ouais,
7: pour calmer le débat, 30 secondes, une question très pertinente de Epsilon qui demande combien d'années il faut étudier pour devenir harceleur professionnel.
1: Il y a pas besoin de faire des études. Non, il y a pas besoin d'études.
11: Fous la honte à tout le monde.
7: Parce que là, c'est les révisions en ce moment. Donc.
1: Non, mais il y a pas besoin de faire des études pour être pour harceler. Ça existe pas ça.
2: Tu penses qu'il y a pas un CAP pervers?
1: Non, pas du tout.
2: Même pas un BEP.
1: Non plus.
11: C'est beau à l'internet la nuit.
1: Ouais, il y a du monde, hein. On était à 8212 et
11: il y a du bon monde.
2: Ah ouais, bien.
1: Et la semaine dernière, on était à 20716 quand j'ai fait la conclusion du débat sur le SM.
2: Mais tu déchires.
1: Donc voilà,
7: on en est loin là.
1: Ouais, mais de toute manière, c'est pas grave.
2: Donc
1: peut-on se suicider à cause d'un harcèlement sexuel? On va demander à J'aime Pardière.
2: Ouais, la contraction. Je pense que non, le suicide est un échappatoire à tout ça et c'est pas la bonne chose. Je crois qu'il y a des trucs pour justement porter plainte, genre les prodomes du cul, des délires comme ça quoi. Là tu portes plainte, tu dis bon bah mon patron...
1: Non mais attends, commence pas à bouffer les questions, tu veux?
2: Pourquoi?
1: Parce qu'on va...
2: Ah, il y a une question sur les prodomes du cul?
1: Non mais il y a une question justement sur les histoires de plainte, alors commence pas à me bouffer les questions.
2: Bon bah j'arrête là.
1: Merci.
2: Très bien.
1: Et on accueille Ragaphobique 117.7.
12: Bonsoir GG, c'est Ragaphobique.
11: Du Ragaphobique.
12: Bonsoir l'équipe, bonsoir les auditeurs.
4: Bonsoir, salut. Ça va bien?
12: Ça va,
4: t'as passé un bon week-end?
1: Le harcèlement sexuel.
4: Oh, bah, c'est bien alors.
1: Peut-on se suicider à cause du harcèlement sexuel? Donc je répète la question pour Ragaphobique qui était pas là.
12: Bah écoute, moi je pense qu'il faut pas tomber dans de telles extrémités.
1: De toute manière, c'était pas toi que je m'adressais. Hein.
12: Ah bah moi, j'étais chaud, je me barbe là. Hein.
13: Est-ce que quelqu'un pue dans le studio?
1: Donc, donc vas-y alors, Raga.
12: Écoute, moi, je dis qu'il faut pas en arriver, donc je te disais, de telles extrémités, parce que c'est dommage pour du harcèlement quand même, alors qu'on peut passer un bon moment entre gens, tu vois, qui se comprennent. Et non, tu vois, on peut pas en arriver là, autant faire prendre une cartouche qu'aller se foutre en l'air, quoi.
1: Ouais ben d'accord. J'aime.
12: C'est clair, non mais t'es d'accord avec moi.
1: Je répondrai, tout à l'heure. J'aime.
2: Ouais, bah j'ai répondu hein.
1: T'as répondu?
2: Ouais.
1: Ah bon. Dev superstar.
2: Bah écoute, ouais, ce serait dommage d'en arriver jusque là quand même. Hein. Ça vaut vraiment pas le coup de se foutre en l'air parce que bon, on a eu une petite main aux fesses ou un tripotement de pénis quoi. Je trouve ça un peu ridicule.
1: Non mais d'accord. Jamal, pour finir.
11: Je dirais d'abord qu'il faut que tu changes de taf avant de te suicider.
1: Pourquoi?
11: Bah comme ça, tu vois, si ça se trouve, ça vient de toi.
2: Bah ouais.
11: Harcelé parce que tu le cherches. Tu changes de taf et puis tu vois si on te harcèle encore et si ça vient de toi. Bah
12: c'est peut-être toi en fait. C'est peut-être toi.
1: Attendez.
2: Ou alors avoir recours à la chirurgie esthétique pour je sais pas te raboter le cul ou un truc comme ça, tu vois, pour faire.
1: Eh Raga, c'est pas moi. Je préviens tout de suite, c'est pas un débat sur la chirurgie esthétique, c'est un débat sur le harcèlement, d'accord? Ça n'a rien à voir du tout. Faut pas confondre tentacule et encule ta sœur.
12: GG, moi je te.
1: C'est qui?
12: C'est Ragaphobique. Moi je te connais un peu. Est-ce que tu penses pas que c'est aussi peut-être éventuellement un peu toi qui provoque le toucher rectal éventuellement?
1: Non.
12: Tu as ta part de responsabilité dans tout ça.
1: Pourquoi? Attendez,
12: il faut être deux quand même.
13: Choper des doigts avec son anus ventouse.
12: Voilà.
11: C'est quand même beau gosse.
12: Il faut être deux quand même.
1: Non mais de toute manière, moi je peux vous dire une chose, que je sais pas si vous y en a qui se suicident à cause de ça aux États-Unis. Ah, merde. Parce aux États-Unis, pour vous dire une chose.
0: C'est là-bas.
1: Aux États-Unis.
0: Pas, Gérard.
1: Non, j'ai pas de chiffres.
0: Là-bas, c'est du harcèlement sexuel de compétition. C'est pas la.
1: Ouais, mais même. Mais attends, mais dans cette cas-là, si ça continue comme ça, ça viendra aussi chez nous, hein.
0: Tu crois? Ah, bah oui, parce que avec les transports aériens, c'est vite fait, hein.
11: C'est vrai. La Manche.
0: En même temps, on va pas s'embarquer là-dedans.
11: Mmh. Maintenant, ça va vite, hein.
1: Mmh. Ouais, mais ça, de manière, faut bien vous dire une chose, que c'est comme ça et c'est tout, voilà. Donc le harcèlement, justement, on parlait des États-Unis, on y va. Donc le harcèlement sexuel existe-t-il plus en France que dans les autres pays? Donc on va demander à Raga.
0: Écoute, moi je pense que ça existe un peu partout en Europe.
1: Mmh.
0: Donc en fait, Europe, c'est-à-dire États-Unis, Canada, trucs comme ça, quoi.
1: Mmh.
0: Plus...
1: mais dans d'autres pays, hein.
0: Dans les dom-tom, tu sais, quand il fait chaud, tout ça, on est un peu, tu vois, on est en maillot de bain, la playa, tout ça, donc bon, ça dérape toujours un peu plus facilement que chez nous. Je veux dire, si t'es chez les Inuits, t'as gros esquimaux, les moufles et tout, je veux dire, tu mets une paluche aux fesses avec les moufles, la nana, elle sent rien, quoi.
1: Alors, d'accord.
0: Si t'es là, un petit bikini ou un thing, tu vois, tout de suite, voilà, quoi, hein.
1: Jem?
14: Ouais, je pense qu'il y a plus de pervers aux États-Unis qu'en France, ouais.
1: Non, mais dans d'autres, que ça soit dans d'autres pays ou en France.
14: D'ailleurs,
1: hein,
14: tu es au courant de ce qui s'est passé là avec Bill Clinton quand même.
0: Ah ouais.
14: Qui a harcelé sexuellement sa stagiaire, parce qu'on ne sait pas encore.
1: Quand je disais s'il y en a qui se suicident, ou quand je parle s'il y a du harcèlement sexuel plus en France que dans d'autres pays, donc voilà.
0: Attends,
1: donc
0: enfin. Suicidé, Clinton,
1: ouais, non, mais d'accord.
14: Elle a sorti des bouquins.
1: Ouais, mais d'accord, mais elle a quand même porté plainte pour harcèlement.
0: Mais c'est pas un suicide.
14: Elle a kiffé cette cochonne.
11: Clinton, il n'a pas été réélu. Hein.
1: Ouais, mais d'accord.
0: C'est vrai.
1: Dave Superstar.
15: Moi, je pense que là où il y en a le plus des harcèlements, c'est dans les pays où les gens ont un peu le sang chaud, quoi. Les Latins, l'Italie, l'Espagne, le Portugal.
0: Ouais.
15: Tous les pays du pourtour.
0: Du pourtour.
1: Non, mais Jamal, pour finir.
14: Pourtour plus bien.
11: Les garçons ont raison dans ce qu'ils disent, c'est que plus il fait chaud, plus t'en enlèves, et plus t'en enlèves, plus ça donne envie, quoi.
0: Bah ouais.
1: Bah ça, en principe, oui, hein. Ça, c'est sûr, hein. Donc, avant que je réponde, on va faire un, comment on se suicide les femmes harcelées?
0: En se mettant la tête dans ton cul.
1: Bon, alors. Dave!
15: Mais c'est pas moi.
4: C'est pas Dave. Non, c'est pas Dave, je suis sûr.
1: Je veux pas le savoir. Arrête de prendre la défense. Occupe-toi de me mettre la.
4: Bon, au revoir.
1: Le prochain risque.
4: C'était un plaisir, Dave.
0: Je suis coulé, là.
1: Ouais, au revoir.
14: Non, mais quel rapport, là? Pourquoi tu parles de suicide, là, sérieux, là?
0: Bah ouais, c'est pas bien, ça.
1: De toute manière, ça existe, malheureusement.
11: Mais tu as pensé, toi, à te suicider?
1: Non, pas du tout, encore.
0: Faudrait déjà que tu te fasses harceler, quand même, avant.
1: Bah déjà, faudrait que. Ouais, bah ça, on verra. Donc, comment. Oh, vos gueules. Comment se suicident les femmes harcelées? Alors 90% en se bourrant de cachets comme une photocopieuse. Et ça, c'est vrai qu'il y en a qui prennent des cachets.
11: En sentant tes aisselles.
1: Ta gueule. 70% en s'empalant des râteaux de jardinier, ça je vois pas comment. 50% en se pendant avec du PQ dans le WC de l'entreprise. Alors ça, je me demande comment ils font. 30% en se branchant un vibromasseur de 550 watts. Ouais, mais ça, c'est bizarre parce que ça fait
16: 550
1: rappeler.
16: 550 volts.
1: Mmh. Je veux dire une chose.
16: Oui, j'ai.
1: Que le 10%, j'avais dit déjà que je ne voulais plus en entendre parler de cette histoire.
4: C'est
1: donc ils ne seraient pas lus.
4: Quel 10%?
16: Gérard, tu m'as parlé de tes spaghettis.
4: Pas de censure, Gérard. Pas de censure, c'est des sondages.
1: Voilà, terminé.
16: En fait, le 10% était suicide par les spaghettis de Gérard au yaourt.
1: Non, mais ça, il est hors de question que des sondages comme ça soient faits. C'est tout. Voilà. Tant qu'on y est, on va continuer. Comme ça sera fait.
4: On va se terminer. Vas-y.
0: Allez,
1: alors, dans quel cas les femmes se sentent-elles harcelées? Alors, 91%. Ta gueule! 91%. Pedro, ça commence à bien faire maintenant. Ah, bah, moi, vous vous démerdez, il y a un disque dès que je finis les sondages.
4: Ok, vas-y, tu vas chanter.
1: 91%
4: alors.
1: Quand on leur fait camion. Ouais, bon, ça, c'est quand tu leur appuies sur les seins. 71% quand on leur refuse un ventilateur, je vois pas pourquoi, parce qu'elles ont trop chaud dans les bureaux. Et ça, c'est. Ta gueule! 51% quand on leur demande de passer sous le bureau, ça c'est peut-être vrai aussi. 31% quand le comité d'entreprise leur offre un fouet, donc je vois pas pourquoi.
11: Dans ton cul.
1: Et 11, et 11% quand elles passent leur temps à la photocopieuse. Et ça, c'est vrai, ça existe aussi dans les photocopieuses.
17: J'éjaculais pas.
1: Et pourquoi existe-t-il fréquent qu'une femme couche avec son patron? Parce que...
18: Oh là là.
1: Alors, 85% des secrétaires sont blondes. Ça, c'est vrai, parce que les trois quarts des nanas qui s'embauchent sont blondes ou brunes aux yeux bleus. 65% pensent que c'est difficile de penser. Ben, de penser à quoi? On n'en sait rien. 45% pensent que ça fait partie de leur travail, ça c'est faux. 25% pensent qu'il faut en vouloir pour pouvoir, je vois pas du tout pourquoi. Et 5% pour avoir une, quand même 5% pour avoir une augmentation, je crois que c'est un peu faible. J'aurais mis plutôt 90% pour une augmentation. Donc voilà, voilà, oui.
19: T'as quand même peu d'estime en la gente féminine.
1: Ouais, ben, je suis désolé, ben, c'est comme ça, c'est tout.
20: C'est pas hétéro, c'est tout.
17: Mais c'est pas bizarre, comme ça qu'il y aura une meuf, hein.
1: Bah, de toute manière, ça sera pas de man avec, j'en trouverai une, alors.
17: C'est en parlant comme ça que tu vas trouver une nana, hein.
1: Ouais, bah, ça, c'est pas ton problème,
20: il
1: c'est le mien, d'accord.
20: Mec, maintenant, il cherche un mec.
1: Et ta mère, elle cherche quoi? Elle cherche une femme?
21: Oh là là, c'était drôle. Oh là là, c'était drôle.
1: Alors, on va s'écouter.
22: Il déchire.
1: On va s'écouter Griffe-moi de Bibi Chat. Et la question, ça existe-t-il un harcèlement que ça se fait dans la musique, théâtre, etc. Et on se retrouve tout de suite au 0803 0805000.
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1: Et voilà, donc, n'ayez crainte, c'était des règlements de compte avec Céline qui se passaient à l'instant. Ah, donc voilà. Donc on venait d'écouter Grégory Griffe-moi des Bibi Chat. Et donc voilà, donc suite et fin du débat. Donc alors, la question c'est, peut-on porter plainte pour harcèlement envers son patron? Et on va demander à
21: quelqu'un.
1: Non, j'ai déjà répété les numéros de téléphone où qu'on peut nous joindre au 0825 08 5000 et 0303 05 08 5000, et toujours sur le net.
24: Ils jamais à nous appeler si tu donnes le numéro.
21: Franchement, ils vont appeler notre radio, là.
1: Et sur le net www.funradio, qui a toujours Simon qui vous attend pour, et on est combien maintenant, Simon?
24: 8901. Oh. À l'instant.
1: Ça suffit.
19: Je t'aime, Gérard.
1: Ça suffit de balancer des cochonneries.
19: Je t'aime.
1: Ouais, ben, fais ton boulot correctement. Donc,
22: c'est lui qui va te balancer des cochonneries. Ouais.
1: Peut-on porter plainte pour harcèlement envers son patron? Et on va demander à Raga.
20: Raga phobique, bah, évidemment que tu peux porter plainte contre ton patron s'il y a du harcèlement. Bah, et oui, là, je pense que tu sais que le législateur a statué. Et qu'ils ont pris des mesures qui maintenant te permettent effectivement de porter plainte.
1: D'accord. Jam. Au lieu de balancer des cochonneries, qui c'est qu'on accueille à la place de Jouer Star?
19: C'est Monsieur Mazur.
24: Monsieur Mazur.
22: Bonsoir, c'est Monsieur Mazur à l'appareil.
20: Bonsoir, Monsieur Mazur.
22: Cher ami, bonsoir. Je salue particulièrement Mademoiselle Javad.
20: Bonsoir, Monsieur Mazur.
1: Ça y est, c'est bon, on a compris. Gérard,
22: quel plaisir de vous retrouver.
1: Salut.
20: Bonsoir.
1: Ça y est, c'est bon.
20: Salut.
1: Oh.
22: Ouais, mais attends, il nous salue. Salut. Pas.
1: Ça y est, j'ai dit maintenant.
22: Oui, ouais, salut. Bonsoir, Monsieur Mazur.
20: Bonsoir, Monsieur Mazur.
22: Ça va? Oui, ça va très bien.
21: Ça va, t'as passé un bon week-end, toi?
22: Oui, très bien.
21: Bon, bah, c'est cool, là. On se fait une bouffe?
22: Oui, quand vous voulez, en effet.
1: Oh!
21: Quoi, qu'est-ce qui se passe, Gérard?
1: C'est quand même moi qui commande, alors ça se calme un peu, là.
21: Ouais, ouais.
1: Gérard, sinon, il va virer.
21: Bah, on lui dira.
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22: Je croyais que t'étais parti, non? Mais bon, la famille. Ouais, alors, ouais, c'est vrai qu'on peut prouver, pour répondre à ta question, autant faudrait-il un tant soit peu le prouver, quoi, que t'as été harcelé sexuellement.
1: Mm-hmm.
22: Et là, alors, plusieurs choix s'offrent à toi. Alors, ouais. Soit un caméscope numérique, soit la petite photo. Mais là, il faut prendre à l'instant précis où le patron passe soit la main, soit dans un cas plus extrême, bon, se branle ou tu vois,
1: des
22: délires comme ça.
1: Ok. Monsieur Mazur.
22: Encore plus extrême, si tu veux.
1: Ouais, Monsieur Mazur.
22: Oui, écoutez, je rejoins tout à fait cet avis-là. En effet, il faut des preuves pour porter plainte, n'est-ce pas? Ne serait-ce que, par exemple, un morceau de prépu qui entrerait dans une zone érogène, par exemple. Il fournirait une preuve idéale, n'est-ce pas?
1: J'avale pour finir.
17: Eh bien, effectivement, tu peux apporter des preuves de ton agression, on peut appeler ça une agression. Seulement, les photos et les vidéos ne sont pas valables devant le tribunal. Ce n'est pas recevable, donc il faut trouver d'autres preuves. par les collègues ou par tout ça, mais en général, les patrons, c'est des petits malins, ils se font pas voir, ils font pas ça devant les autres, donc toi, tu l'as dans le cul.
1: Alors donc, je reviens sur la question.
3: Et t'aimes ça.
1: Et je peux vous dire une chose, que ce qu'elle vient de dire, en fin de compte, c'est la vérité.
20: Ouais.
1: Et ça, il faut avoir des preuves vis-à-vis des collègues du travail. Mais, faut bien se dire une chose, que les collègues du travail, c'est bien gentil. Ouais. Ils vont vous dire oui. Ouais. Mais au moment de passer devant le tribunal, eh ben, ils vont se dégonfler. Attendez, monsieur Mazur, laissez-moi finir. Merci. Et ce qui peut se passer, c'est que après que vous ayez porté plainte contre votre patron pour ça, eh ben, quand vous allez reprendre, eh ben, le patron va vous appeler dans son bureau et puis il va vous dire, bah, puisque vous avez porté plainte contre moi, ben, je vous dis au revoir. Et dans ces cas-là, la seule solution qu'il y a encore pour mieux se défendre, c'est d'aller directement au prud'homme. Pour exiger des droits.
22: Ah, mais c'est long, non?
1: Non, les photos, comme elle vient de dire, Jabal, les photos ne serviront à rien. Attends, la seule preuve qu'il y a, c'est le témoignage des collègues de travail.
22: Oui, mais Monsieur Gérard, écoutez, c'est tout à fait compréhensible de la part d'un collègue de ne pas vouloir témoigner en votre faveur.
1: Oui, mais dans ce cas-là, s'il a assisté à la scène, il peut quand même témoigner.
22: Oui, mais comme là,
1: Monsieur Mazur, mais comme les trois quarts du temps, les collègues du travail, ils disent oui d'un côté et derrière, c'est des dégonflés. Ils diront oui pour faire plaisir au départ, mais au moment de passer devant le juge, eh ben ils seront pas là.
22: Oui, mais Monsieur Gérard, vous-même, auriez-vous été témoigné pour l'un de vos collègues à l'encontre de votre patron et auriez-vous risqué
1: Monsieur Mazur, commencez pas à me dire n'importe quoi, parce que déjà une, je ne travaille pas pour un patron, d'accord.
22: Mais t'as déjà été témoin d'harcèlement là.
1: Non, pas du tout.
20: Ouais, mais
1: pas du tout.
20: GG, moi je reviens à l'histoire des photos.
1: Si, par contre, ouais, mais attends, tu permets? Il y a pas de haut, je m'appelle pas haut.
20: Ok.
1: D'accord, peu de chambre.
20: Tranquille.
1: Donc j'ai été témoin d'un vol dans une caisse. J'ai voulu défendre la caissière. En fin de compte, ça m'est retombé sur la gueule. Malheureusement.
20: Ouais, t'as vu ta gueule, c'est normal.
21: On voit ce que ça donne, hein.
1: Alors,
20: gueule de tolard, là.
1: C'est qui? Alors Jam et Raga, au revoir.
21: Mais non, ils
1: tous
21: sont
1: les deux.
21: Arrête.
1: Tous les deux, au revoir. Hop, terminé. C'est moi qui commande. Au revoir.
21: Arrête de gueuler, Gérard. Arrête de gueuler, c'est bon.
1: Au revoir, les deux. Les deux, on leur dira au revoir, terminé. Comme ça ira plus vite pour moi. Ça ira plus vite et je pourrai mieux continuer mon débat sans les entendre gueuler.
5: On pourra aller plus vite.
1: Donc Monsieur Mazur, y a-t-il quelque chose à rajouter?
22: Non, absolument rien.
1: Et Jabal, donc pour toi, c'est...
5: Non plus.
1: C'est apparemment, t'es ok sur ce que j'ai dit?
5: En partie.
1: Parce qu'en fin de compte, la seule chose, c'est ça. Hein.
5: Ouais, mais j'ai quand même du mal à être entièrement d'accord avec toi.
1: Pourquoi?
5: Ça me fout les boules.
1: Pourquoi?
5: T'as dit des trucs, mais t'as aussi dit des trucs qui étaient pas vrais.
1: De quoi? Attends, moi je peux te dire une chose. Si t'as des gens qui sont là, qui participent à la scène et qui sont appelés. Hey, ça suffit, oui?
21: Bah arrête, Zed.
1: Qu'est-ce qu'il y a?
21: Il y a la petite. Ah là là, moi il me regarde.
1: Faut arrêter un peu vos conneries là maintenant.
21: Non mais moi il me regarde.
24: Une question internet, Gérard.
21: Ah c'est incroyable.
24: On est 8612 pour tes petites stats et on me demande. Alors c'est Tomate qui me demande si le harcèlement sexuel est remboursable par la sécurité sociale.
1: Non, pas du tout.
24: Dommage.
1: Bah, c'est pas un truc qui se fait rembourser, heureusement, parce que, dis donc, la sécurité sociale, elle serait loin, hein.
24: Ça pourrait être intéressant, non?
1: Ouais, bah, se faire rembourser pour harcèlement sexuel, grave. Ça me paraît bizarre, quand même. Celui qui, ça suffit maintenant! Ça commence à bien faire, les conneries. Sachant que ça va pas être à 2 heures que je vais arrêter, c'est dans moins de 2 minutes si ça continue.
24: Ça serait dommage parce qu'on vient de monter, là, 8914.
1: Donc, pourquoi t'es pas d'accord avec moi, Jamal?
5: Vas-y, passe à la suivante, c'est pas
1: Non, mais moi, je vois qu'on, pour l'instant, vous êtes que deux, je passerai à la suivante quand j'aurai d'autres personnes.
21: C'est vraiment une question de merde,
1: bon. Bah, attends, toi, si t'es pas content, tu restes à ton standard.
21: Ah merde, j'avais des micros.
1: Tu resteras à ton standard.
21: Excuse-moi, non, je croyais que j'avais pas de micro. Excuse-moi.
1: Jusqu'à minuit, après minuit, quand je ferai les débats, t'iras ailleurs. Et c'est tout. Comme ça ira plus vite.
5: Voilà.
1: Donc voilà. Donc en fin de compte, moi de toute manière, c'est ce que je ressens sur le truc de porter plainte contre son patron et c'est tout. Si t'es pas d'accord avec moi, Jabal, eh ben tant pis pour toi.
5: Je suis pas d'accord.
1: Eh ben tant pis. Alors quand vous vous faites un numéro rose, un numéro de la personne rose, non même pas, je vais pas faire ça. Peut-on être harcelé dans des lieux publics? Oh, ça suffit maintenant!
21: T'arrêtes de me regarder, j'ai rien fait. Hein.
1: Tu commences à me casser les couilles, Pedro!
19: Le débat de Gérard doit recommencer.
21: Allez Gérard, vas-y.
1: Et celui qui arrête, quand vous arrêterez de faire vos conneries, vous me pressing.
21: Ouais, parce que sinon, hein, c'est...
1: Ça commence à bien faire. Et Pedro, t'arrêtes.
21: Non mais c'est vrai, sinon ils vont se battre.
1: Ça commence à bien faire.
3: Bon, pour répondre à ta question...
1: Ménénic, écoute, sur...
19: Non, c'est Ménénic.
22: Ménénic.
1: Fréquence de Rouen.
22: Rouen, 104.57.
19: Non, ça Gérard, dure. Gérard, il n'y a pas de fréquence, c'est sur Internet, Rouen.
1: Rouen, c'est sur Internet, il n'y a pas de fréquence à Rouen.
19: Il n'y a pas encore de fréquence à Rouen,
1: ça
19: Gérard.
1: Ça m'étonnerait.
19: Gérard, tu te fous pas de ma gueule?
1: Non, je prends le train, ça coûte moins cher.
21: Oh là là.
1: Akenatlon, Gérard. Marseille, 116.6.
20: Bonsoir, Akenatlon, bonsoir.
1: Et la question, oui, peut-on être harcelé dans des lieux publics? Donc, Jamal, comme il voulait répondre.
3: Effectivement, qui ne sait pas se mettre une main au cul dans le métro?
1: Non, dans les lieux publics.
3: Bah, le métro, si c'est pas public. Voilà.
1: Ok, bah, c'est vite répondu, toi. On dirait que t'es pressé d'aller te coucher.
21: Ah bah, question de merde.
19: Question Internet.
24: Gérard, question de Pine de Lapin qui demande si on risque de rencontrer des harceleurs dans les cabines téléphoniques.
1: Non.
21: C'est pas sur Rennes.
24: Pourquoi non? Pourquoi non, Gérard?
21: Ouais.
1: Céline, ça suffit.
21: Je suis sûr qu'il y en a plein à Suresnes.
3: Ah, si, t'es Carnot.
1: Bon, alors, terminé sur le débat, terminé, au revoir.
21: Qu'est-ce que tu fais, Gérard?
1: Pedro, tu commences à me casser les couilles! D'accord?
21: J'ai rien fait, Gérard.
1: Tu commences à me percer, il y a personne à côté, il y a que toi qui fais des conneries.
21: Qu'est-ce que j'ai fait?
1: La semaine prochaine, tu n'es plus là!
21: Qu'est-ce que j'ai fait, Gérard?
1: Max, tu reviens, s'il te plaît!
21: Qu'est-ce que j'ai fait?
3: Au foyer!
1: Il est ta mère!
21: Tu vois que c'est pas moi, Gérard.
1: Non, non, moi, terminé, j'arrête, top.
3: Mais
1: non! Non,
3: mais
1: non, c'est fait. Terminé!
20: Terminé!
1: Non, non, mais attends, y'a personne! Y'a personne à côté, c'est le bordel ici!
21: C'est un auditeur!
1: C'est un son téléphone! Ouais, non, mais de manière, je vire tout le monde!
19: Gérard, non, non, Gérard,
1: tout le monde est viré, je prends des autres auditeurs! Tout le monde vire!
19: D'accord!
21: Allez, c'est qui le chef? Allez, c'est qui le chef? Ah merde, y'a
1: tout le monde vire et on va s'écrouler!
6: Qui le boss?
1: C'est moi, et tous les gérants, ouvre-toi, miam miam de Suzy Caca et les 40 fouetteurs, et on se retrouve, et les 40 fouetteurs, et on se retrouve tout de suite après pour la suite et fin du débat.
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1: Oh, celui qui a sa musique, celui qui a sa musique derrière, arrête!
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20: Le morceau que tu nous as passé vers la fin, mais grave.
21: Gérard, quand tu veux, hein.
1: Ouais, bah, tu pourras me faire signe avant, merci.
21: C'est vrai que tu connais pas les jingles. Hein.
1: Bah non, parce que comme j'étais occupé à autre chose, donc voilà. Donc, suite et fin des débats, donc je viens de demander à Max, on va durer jusqu'à 10 et voilà.
21: Jusqu'à 3h du mat, ouais.
24: Tu peux finir ta clope, Gérard, s'il te plaît.
21: Ouais, tu peux la finir dehors.
19: Ça pue du cul.
24: Carrément.
1: Voilà. Donc, on va aller jusqu'à 2h10 et puis on verra. Donc voilà, alors on accueille Dr B 101.9 de Paris.
22: Bonsoir à tous, bonsoir l'équipe, bonsoir les auditeurs.
24: Salut.
19: Bonsoir.
21: Salut, ça va bien?
22: Ça va et toi?
21: Hey, t'as passé un bon week-end?
22: Ouais,
19: c'était bien.
21: Bon, c'est une bouffe?
22: Si tu veux.
21: Ouais, cette semaine.
1: Et Josus Poitiers 84.2.
22: J'ai défilé le macro.
1: Bonsoir.
21: Salut.
3: Bonsoir tout le monde.
21: Ça va?
1: Donc
21: ouais, c'est cool.
3: Et vous?
1: Donc
21: Gérard, vas-y, éteins ton portable, arrête de passer des coups de fil perso.
19: On éteint les portables.
21: Éteins ton putain de portable. C'est Marlène qui t'envoie des trucs aussi à toi.
22: Le catel de 2 kilos là, c'est abusé.
1: Ta gueule toi, Docteur B, parce que tout à l'heure tu as gerbé, vous avez pas encore commencé à me casser les couilles. Je vous préviens d'entrer. Et tu commences à te calmer toi, parce que sinon tu as dégagé vite fait toi.
3: Peut-être pas, je voyais pas.
1: Eh, ça suffit ou quoi là?
20: Vas-y, enchaîne, grosse cochonne.
1: Et ta mère, c'est une grosse pute! Alors, question. Peut-on être harcelé dans les lieux publics? On demande à Dr. B.
22: Dans les lieux publics, c'est très dur parce que, comme tu le disais tout à l'heure, Gérard, il y a beaucoup de témoins. Donc, c'est moins facile. À la rigueur, il faut harceler dans des pièces, tu vois, c'est fermé, genre des bureaux, ou tu vois, un truc fermé, quoi. On peut pas te voir.
1: D'accord. Tu peux baisser ta radio si ça te dérange pas.
22: J'ai pas de radio moi.
1: Ça t'a un son pourri hein. Josus.
3: Bien sûr.
21: C'est une révélation.
3: Écoute, moi je pense que effectivement tu peux te faire harceler, mais c'est pas du harcèlement quoi. C'est juste on touche le cul, mais c'est pas tout le temps le même qui te touche le cul quoi.
1: Mmh. Pour toi, c'est pas du harcèlement.
17: Non, c'est pas du harcèlement. C'est juste, on touche le cul, quoi.
1: Donc, on accueille grand-mère.
21: Faire un café.
20: Non, c'est grand Monster Flash.
1: Bonsoir. Grand Monster Flash, bonsoir.
17: Bonsoir, Monster Flash.
1: Coussin d'air, Dijon 97.3.
6: Oui, bonsoir, c'est Coussin d'air.
21: Merci les bruitages.
17: Bonsoir, Coussin d'air.
21: Salut, ça va?
6: Grand Monster Flash.
1: Bah, c'est bon.
21: Salut.
1: Vous répondez. Alors, la question, tout le monde l'a compris, j'espère?
20: Oui, les lieux publics.
1: Voilà.
20: Bah écoute, il y avait des amoureux qui se décotaient sur les bancs publics, ok. À part ça, bah ouais, jardin public, gare, cimetière, enfin tu sais, tous les endroits où tu te promènes le week-end en fait. Quoi.
1: D'accord, non mais attends, c'est qui vient de répondre là?
17: Grand Monster Flash.
1: T'as déjà été harcelé dans un cimetière, toi, connard?
20: Non, mais c'est un lieu où je me promène le week-end, donc ça pourrait éventuellement arriver, quoi.
8: Putain, Gérard, tu dois harceler de la clocharde dans les décharges.
1: Alors, coussin d'air, au revoir.
21: Non, mais j'ai rien dit. Il reste pas beaucoup de temps. Vas-y, on les garde, c'est bon.
1: Je préviens que le prochain qui m'a trahi. Je veux dire, je sais qui c'est, docteur Debé, au revoir.
21: Mais non.
1: Terminé.
21: Je suis pas d'accord.
1: Si. C'est moi qui commande.
21: Bon, d'accord. Bon, au revoir, c'était un plaisir.
17: Au revoir.
1: Mais voilà, ça y apprendra d'être poli avec moi.
21: Ah, c'est vrai que t'as tué avec les gens.
20: Ouais. Attends.
1: Si ça te plaît pas, Pedro, tu gardes le standard de 23h jusqu'à minuit et demi quand je ferai les débats et après tu iras voir ailleurs si j'y suis.
21: Après tu feras ta réa.
1: Hein?
21: Après tu feras ta propre réa.
1: Je trouverai du monde, t'inquiète pas.
21: Mmh. Okay. Ouais, ils se battent pour venir.
20: Tu mettras les bruitages toi-même.
1: Ouais, on sait qui c'est qui met les bruitages maintenant. C'est ça, t'as raison.
6: Question de monsieur Cousin.
17: N'éjaculez pas.
1: Bon, je sens que ça va même pas être 2h05, ça va être 2h pile, là.
20: Allez, on y va, on trace.
1: Y a-t-il des revues sur le harcèlement sexuel? On demande à Coussin d'air.
6: Y a-t-il des quoi?
21: Des quoi, ouais.
1: Des revues!
6: Non, il n'y a pas de revues. Il y a des articles dans les journaux, mais pas de revues spécialisées, quoi.
1: Ah bah, je pense, ça m'étonnerait, à mon avis.
6: Ah bah, non, il n'y en a pas. Moi, j'ai jamais vu un truc qui s'appelle Harcèlement Magazine, par exemple.
1: Ouais, mais je pense qu'à mon avis, il doit y avoir quand même des revues.
6: Vu que le harcèlement est interdit par la loi, ça m'étonnerait qu'il y ait des revues. Hein.
1: Ouais, d'accord. Bon, ben, pour toi, ouais. Grand Master Flash.
20: Ouais, moi, je pense qu'il y en a qui circulent un peu sous le menton, quand même. Hein.
1: C'est-à-dire
20: des revues sur le harcèlement, ça circule un peu sous le menton, en underground, en loose day, quand même. Donc, c'est comme tout, hein, si t'en cherches, tu finis par en trouver, hein, ça, tout se trouve, hein. Mm-hmm. T'es d'accord avec moi, ça circule sous le menton, GG.
1: Personnellement, moi, j'ai pas encore trouvé comme disait Coussin d'air, ça m'étonnerait vu que c'est interdit par la loi, donc on verra bien.
20: Ouais, mais en illégal, tu vois, justement.
1: Donc, ok, je suis pour terminer.
17: Eh bien, moi, je crois qu'il n'y a pas de revue spécialisée pour ce sujet-là, tu vois, mais je pense qu'il y a pas mal de gens qui doivent s'exciter, en lisant des trucs genre Pantouze ou des trucs comme ça, tu vois, ou Voici, s'exciter sur les stars ou les filles à poil, quoi.
1: Mmh. Et je recrache de Bordeaux.
6: bonsoir à tous, bonsoir l'équipe.
21: Il n'y a pas Java là aussi dans le coin, là?
1: Non, il y a longtemps que je leur ai dit au revoir à tous.
6: Ah, c'est dommage, elle plaisait bien, Java.
1: Je préviens quand même une chose. Céline. C'est pas la peine que les mecs ils s'amusent à prendre des noms comme ça lors des débats à chaque fois parce que sinon ça va pas.
21: Ouais, ils sont grillés aller. Là.
20: Bah, c'est pour mettre
21: Gérard. On les a grillés.
17: Ouais.
1: Non. Parce que
20: c'est pour détendre.
17: Ça détend l'atmosphère, Gérard.
21: Ouais. Ça te détend les poils.
6: Moi je me suis fait harceler toute la journée, j'ai besoin de détente. Hein.
20: Ah bah oui, c'est un exutoire quand même.
1: Ouais, c'est ça. Fous-toi bien de ma gueule, toi.
21: Oh, c'est pas notre genre.
17: Recrache.
20: Ouais, bon. Pas là.
1: Donc pour toi, je recrache.
6: J'étais en grande discussion avec Céline. Et j'ai pas entendu la question.
20: Ah, ça
1: putain, mais vous me faites chier répéter les questions.
6: Parce que moi, quand j'arrive à l'antenne, je coupe
1: la radio. Y a-t-il des revues sur le harcèlement sexuel?
6: Pas à ma connaissance. Mais par contre, c'est une bonne idée, ça. Et c'est une bonne question, Gérard, parce que il pourrait y avoir des petites, justement, des romans photos où tu verrais une secrétaire se faire harceler par son patron.
17: Avec des conseils.
6: Le courrier des lecteurs.
1: Non, mais comme disait Coussin d'air, de toute manière, vu que c'est déjà interdit par la loi, je vois pas pourquoi qu'ils feront des revues comme ça. Faut bien vous dire une chose, que c'est interdit. De toute manière, c'est strictement interdit.
20: C'est pas parce que c'est interdit que c'est introuvable.
1: Ouais, mais attends, de toute manière, ça m'étonnerait que tu trouves des revues là-dessus.
17: Il
1: hein.
17: y a plein de trucs qui sont interdits et que tu trouves quand même. Hein,
1: ouais, mais bien. Ouais, mais d'accord, mais ça, ça dépend des gens qui veulent les imprimer. Hein.
20: On va dire ça comme ça, alors.
17: C'est sûr, moi, toi, t'imprimes.
1: Ouais, c'est ça. J'imprime quoi?
20: Pas grand-chose.
17: Les magazines.
1: Ah ouais, c'est moi qui imprime les magazines. Non, mais t'es complètement taré, toi, ma pauvre. Hein.
17: Ah non, pas du tout.
1: Je crois qu'il te manque une case. Hein.
17: Peut-être.
1: Ouais.
19: Question Internet.
1: Ouais, Simon.
24: Question de Mister Cousin, une question pertinente. Non, mais pour une fois, c'est une proposition pour une revue permettant de harceler les gens au téléphone. Il propose l'annuaire téléphonique. C'est vrai que c'est quand même une bonne façon pour les harceler. Quoi.
19: Mais c'est vrai, Gérard. Quoi. Tu te rends pas compte?
21: Elle est tressée, ouais.
1: Non, mais je crois que les questions sur le net adviennent surtout avec lui. Il s'amuse à prendre mon nom de famille, c'est pas mal.
2: Question de quoi? Monsieur Cousin. Peut-on harceler par la DAS?
1: Et ta mère, oh là, je vais te dire une chose. Dans deux minutes, j'arrête, c'est terminé. Maintenant, c'est
21: ça. Deux minutes.
1: C'est moi le patron, j'ai dit dans deux minutes, c'est tout.
19: Chute les auditeurs.
21: Attends, du calme, les auditeurs.
1: J'en ai rien à foutre, j'ai dit dans deux minutes, j'arrête, c'est la dernière question terminée.
20: C'est la console qui déconne.
1: Existe-t-il une association pour nous aider en cas d'harcèlement sexuel? On va demander à Coussin d'air.
2: Moi je pense que oui, il doit exister un truc du genre SOS harcèlement ou quelque chose comme ça. J'ai pas le nom exact, hein, mais à mon avis ça doit exister, quelqu'un qui vient en aide aux gens qui sont harcelés un peu partout, dans la rue, dans le boulot.
1: Non, bah c'est... Ouais, d'accord. Ok, bah de toute manière je répondrai après. Grand Master.
20: Grand Master, ouais, écoute, c'est vrai que c'est pas facile pour nous les hommes quand même d'être harcelés. Et on aurait bien besoin d'un petit soutien psychologique.
22: Ouais, parce qu'on n'est pas des gos de Miché, merde.
20: Donc, ouais, non, moi j'en connais pas perso, mais je suis preneur. Hein.
1: Et je recrache.
22: J'ai eu connaissance de certaines associations justement d'harcelés anonymes. Et à ce que je sais, c'est comme les francs-maçons, quoi. On n'en parle pas trop. C'est des sociétés secrètes et c'est très tabou.
2: Ouais, en même temps, je vois pas ce que viennent foutre les ouvriers du bâtiment là-dedans. Hein.
1: Ouais, mais je me le demande. J'insiste pour terminer avant que je réponde.
17: Bien sûr. Quand tu vas porter plainte, la police est obligée de donner le nom des associations qui peuvent te défendre gratuitement.
1: Ouais, donc on revient sur l'histoire des.
21: Les 35 heures.
1: Peut-on porter plainte pour harcèlement envers son patron?
17: Mais ça, c'est une chose acquise, évidemment. Mais je te dis, quand tu portes plainte.
1: Ouais.
22: Dans tes débats, c'est génial.
17: T'es pas obligé de porter plainte.
1: Ouais, mais si, de toute manière, faut mieux porter plainte comme ça.
17: Ah, mais il y en a qui aiment ça quand même.
1: Ouais, mais chez les nanas, oui, il y en a pas mal qui doivent aimer ça, oui.
17: Bah ouais, je
1: sais.
22: Gérard, quand tu te faisais harceler, là, parce que j'ai eu, je t'écoute, je suis un de tes grands fans, à un moment, tu te faisais harceler sur ton tatou, est-ce que t'as porté plainte?
1: Non, parce que le tatou, il est parti à la poubelle et comme ça, je suis tranquille.
22: Ou par sur le portable?
1: T'éteins le micro, s'il te plaît.
21: Son micro, hein.
19: Mon micro est pas allumé, Gérard.
1: Ouais, non, mais c'est pas la peine de prendre un combiné qui est à moitié cassé pour... Ça suffit, là, un peu, là.
21: Ah, putain.
1: Question Internet, après, je répondrai.
24: Je vais te faire juste un petit point. On est 9617. Tout à l'heure, on est descendu très bas, tout à l'heure, quand t'as gueulé, mais là, c'est remonté, là. Ouais. On approche des 10 000, hein. Peut-être les
21: 10 000. Faut que tu me frappes, je crois que là, il faut que tu me frappes pour...
1: Donc, alors, existe-t-il une association pour nous aider en cas d'harcèlement sexuel? Et ça, je pars pour les nanas, parce qu'en fin de compte, c'est les nanas qui sont le harcelées le plus que les hommes. Oh, ça suffit, oui! Ça commence à bien faire, maintenant. Bon, de toute manière, c'est simple, il est 2h, je réponds à la question, je fais la conclusion et ça sera terminé.
19: Gérard, jusqu'à 2h10.
1: Non, ça sera terminé, comme ça.
21: Ouais, mais éteins ton micro quand tu fais des...
1: Comme ça ira plus vite. Donc, existe-t-il des associations pour nous aider en cas d'harcèlement sexuel? Pour les nanas, oui, parce que de toute manière, comme disait Jossus, c'est vrai, que quand on porte plainte, ils nous donnent un numéro de téléphone. Mais, faut bien vous dire une chose.
2: C'est que tu te le fous dans ton cul.
1: Ta gueule, toi, connard, grand master, enfin.
21: C'est quelqu'un qui a pris sa voix. Je te promets, Gérard.
1: Au revoir.
21: Au
1: revoir.
21: Bon, bah d'accord.
19: Au revoir.
21: Oh bah tant pis.
19: Au revoir.
17: Il m'a aspiré les couilles.
1: Donc, je disais pour Jossus, donc apparemment, et pour toutes celles qui sont à l'écoute et qui veulent pas appeler pour ce débat-là qu'on tord. Donc, en fin de compte, il y a des associations qui existent et malheureusement, c'est que les trois quarts du temps, les nanas ont peur de porter, ont peur de d'appeler. Pourtant, c'est des numéros de téléphone vert. C'est des bénévoles qui répondent. Et les gens qui appellent sont dans l'anonymat total. Les bénévoles ne donneront pas ni le nom de la, ni le nom, ni l'adresse, ni le numéro de table de la personne qui appelle, justement, pour dire comme quoi qu'elle a été harcelée. Et
17: ça
1: donc.
17: Sert à rien, ça.
22: T'as un numéro, Gérard?
1: Non, j'en ai pas. Et donc, ça
17: sert
1: à rien.
17: Parce que les bénévoles, c'est pas des gens qualifiés. S'ils étaient qualifiés, ce serait.
1: Ouais, non, mais même, de toute manière, faut bien se dire une chose, qu'il y a des associations qui existent, et malheureusement, c'est que, on n'en entend pas assez parler. C'est tout.
17: C'est comme une
1: chienne. Je sais pas pourquoi que tu me redonnes un auditeur alors que c'est fini, hein.
19: Bah, il voulait faire la conclusion, alors je l'ai pris.
17: Allez, encore une question.
19: Il a suivi le débat depuis le début.
20: Bah oui.
1: Frottis Family, pour terminer.
20: Bonsoir, c'est la Frottis Family.
17: Bonsoir,
22: Frottis. Salut, ça va?
20: J'appelle de Marseille, sur 14-4. Bonsoir tout le monde.
17: Bonsoir.
21: Salut. Ça va bien?
24: Salut.
21: T'as passé une bonne journée?
1: Bon, ça y est, ouais.
21: Quoi? Bah, on dit bonjour, on est gentil.
19: On est poli.
20: On est poli.
21: On est poli.
1: Attends-le. Donc, ça sera la dernière question. Comme ça ira plus vite. Et après, ben, on verra s'il y aura un débat par la suite. On verra ça.
21: Oh non.
1: On verra ça.
21: Oh.
1: Vu le bordel.
22: Gérard.
24: C'était mieux.
1: Alors, c'est simple.
21: Oui.
1: Comme il y a un connard d'auditeur qui vient de dire Gérard Aladas, on fait la conclusion.
21: Ouais.
1: Et donc, je vais dire.
19: 7 minutes pour faire la conclusion. Nous avons 7 minutes.
1: Harcèlement. Le harcèlement, qu'est-ce que ça veut dire? Harcèlement sexuel.
21: Invite
1: amoureuse. Insolence. Oh, t'arrêtes avec ça maintenant!
21: On met un chronomètre.
1: Ta gueule! Ouais,
21: d'accord.
17: Il se masturbait sur son brancard.
24: C'est pas moi.
1: De manière, c'est simple, c'est terminé.
19: Brancard.
1: Donc harcèlement, le harcèlement sexuel, donc invite amoureuse, instance est répété, pratiqué par un supérieur qui abuse de son pouvoir et action d'être harcelé, tir de harcèlement. Voilà, terminé. Conclusion du débat, coussin d'air. Terminé. Comme ça, ceux qui s'amusent à faire des conneries arrêteront. Et celui qui a dit que je venais de la DAS aura compris ses douleurs. Terminé.
17: Mais c'est pas vrai. Allez,
1: conclusion.
21: Tu n'as pas.
1: Conclusion.
20: C'est une erreur de parcours.
1: Conclusion.
19: Bah ouais.
1: Terminé.
17: Je me suis masturbé sur le Big Bill.
1: Conclusion. Frottis Family.
20: C'est pas tout de suite, GG.
21: Pas tout de suite.
1: Conclusion.
21: Encore 5 minutes, Gérard.
1: Conclusion.
21: Pas à peine de gueuler, arrête.
19: Gérard, là. Conclusion.
20: Dernière.
1: Allez, terminé, conclusion.
20: Une petite bonus sur bonus, là.
1: Conclusion.
22: Allez, il y a une surprise, là. Juste allez, Gérard, une autre question, une petite.
1: Conclusion.
19: Gérard, les auditeurs réclament une question.
1: Conclusion.
19: Une question.
1: Conclusion.
19: Une question.
1: Ta gueule.
21: Non, Gérard, reste. Allez, Gérard, reviens.
20: Vas-y.
1: Conclusion.
19: Gérard, reviens, on allait même à la maison.
20: Allez, une petite question.
21: Allez,
1: Frottis, conclusion.
21: Gérard, une question.
19: Une question.
1: Frottis, conclusion, une fois. Une fois, trois fois. Oh, qui c'est qui commande ici? Terminé. Conclusion.
21: Allez, conclusion.
19: Une question.
22: Une question.
19: Une question.
1: Une question.
19: Une question. Une question.
21: Allez, Gérard, reviens.
1: Le débat est clos, tu fermes ta gueule, c'est moi qui commande.
19: Non, Gérard, il faut la conclusion.
21: Il faut la conclusion. On peut pas conclure, le disque, il part pas, sinon.
1: C'est toutes les semaines que vous me faites chier.
21: Bah, me regarde pas moi.
1: Ouais, non, mais c'est tout le monde.
24: On est presque à 10 000, Gérard.
21: On est presque à 10 000.
1: Conclusion.
21: Balance-moi un truc dans la gueule, on va atteindre les 10 000.
1: Conclusion.
20: Allez, la dernière.
1: Conclusion. Conclusion.
20: Pour le fun, allez, une dernière fois.
1: Va t'enculer.
17: Pour attendre les
1: 10 000.
20: Allez,
22: conclusion.
21: Bon, les auditeurs.
19: Les auditeurs.
21: Du calme.
1: Conclusion.
21: Voilà, maintenant, allez-y, posez.
19: Conclusion.
21: Demandez une question, allez-y.
20: Allez, une petite question, là.
21: Ah merde, non, la conclusion, pardon.
20: Non, attends, moi je dis.
21: La conclusion.
19: Non, Gérard, la conclusion.
24: Vous allez tous vous faire enculer.
21: C'est ça la conclusion,
19: On aime ça, Gérard.
24: Allez, GG.
21: C'est pas grave.
24: GG, presque 10 000, là, allez.
21: Bah écoute, Gérard, c'est pas grave, ils vont faire la conclusion.
24: Tu veux pas finir à 9 990.
20: Allez,
21: ok, bah allez, les
1: gars. C'est la conclusion, c'est tout.
20: Allez. On boycotte la conclusion, on veut une question.
21: Oula.
1: Conclusion.
20: Voilà, une petite question.
1: Une
20: dernière pour la route.
1: Ta mère!
20: Une petite dernière, là. Allez, vas-y.
1: Allez, au revoir à tout le monde. Bonne nuit.
21: Non, Gérard.
19: Non, Gérard, c'est la conclusion.
1: Ta gueule, ils veulent pas la faire. Ta gueule!
21: D'accord, Gérard, c'est bon, je les ai coupés. Gérard, t'as fait une
1: conclusion.
21: Écoute-moi, Gérard. T'as fait une heure et demie de débat, maintenant, il faut faire une conclusion.
1: Conclusion!
21: Ok, on fait la conclusion.
20: Attends.
21: Avec une petite question avant. Non, non,
1: c'est moi qui commence, j'ai dit conclusion.
21: D'accord, conclusion, m'envoie allez, pas un truc, je t'en prie.
20: Petite question là, petite question vite fait là, sur le pouce là.
1: Alors tu l'en dis, tout semble.
21: Bon.
19: Non,
21: vas-y,
19: non,
21: Gérard,
19: non, Gérard, fais la conclusion. S'il vous plaît, les auditeurs, nous faisons la conclusion.
21: Ok, les auditeurs, on va aller en conclusion là, faut pas rester. Hein.
20: Pas de conclusion, nous on veut une question.
21: Non, non,
19: non, non, non, ça marche pas comme ça, conclusion.
1: Tu coupes tout le monde, c'est terminé.
19: Je ne coupe personne, je veux une conclusion, Gérard.
24: Moi j'ai plein de conclusions, Gérard.
1: De toute manière, c'est conclusion et c'est tout, le débat est clos.
21: Hors antenne, Céline va récupérer ceux qui vont faire.
1: Ils veulent tous des questions, de toute manière, c'est terminé.
21: Il y en a peut-être qui veulent pas, donc on va les récupérer.
1: Il est 2h10, de toute manière, c'est terminé.
21: Non, il est 2h07, c'est 30
1: secondes. Non.
21: Alors, loge RTL. Et donc, en fait, ce qu'on va faire, c'est que, on va les récupérer, on va voir ceux qui veulent faire une conclusion, après on les met à l'antenne, ok?
1: Voilà.
21: On va prendre les conclusions internet d'abord.
24: En attendant, on va faire ta conclusion, si
1: tu veux. Sur le net.
21: Sur le net, non, ouais, sur le net,
24: d'accord. Alors première, j'en ai plusieurs. Hein. Conclusion de Mister Pif Paf qui dit Gérard ferme ta gueule et va te coucher. Deuxième conclusion, Evil Ghost qui aimerait bien venir te harceler chez toi en chiant sur ton palier, mais bon vu que t'as plus de chez toi, ça va être dur. Ensuite conclusion de Juge de Lyon qui dit qu'il se fait régulièrement harceler par un vilain boiteux moustachu qui squatte son poste de radio pour faire des débats risibles, des poèmes minables et des conseils pitoyables et qu'il aimerait bien porter plainte. Conclusion aussi de Pine de Lapin, le harcèlement est à la victime, ce que tu es à tes auditeurs, planque-toi GG, on sort le déo. Et dernière conclusion d'Epsilon, attention, gueuler pendant 2 heures de suite sur l'équipe peut être considéré comme du harcèlement Gérard, et il conseille à Pedro même de porter plainte.
21: Eh ben, ouais,
1: il fera ce qu'il voudra, de manière s'il porte plainte, Gérard, il aura tout faux.
21: J'aime faire de là-dessus.
1: Et on termine
19: Gérard.
24: On termine à 10 024.
1: Ah bah voilà.
19: Et nous avons les auditeurs qui vont nous faire la conclusion.
21: Voilà, ils vont tous faire la conclusion.
1: Alors,
21: allez, on commence, on y va les auditeurs.
1: Allô, personne répond.
21: Si, si, ils vont
19: répondre.
20: Une petite question.
7: Allô, petite question.
21: Non, non, pas de question,
19: non,
21: les auditeurs.
19: Pas de question, les auditeurs.
21: Arrêtez, arrêtez.
7: Non, on fait la conclusion.
21: Sérieusement, la conclusion. Voilà, lui, il a envie.
19: Coussin d'air, vas-y, donne-nous la conclusion.
7: Moi, j'ai trouvé que c'est un débat assez intéressant. Bon, on a appris quand même pas mal de trucs. Et moi, maintenant, j'y réfléchirai 2 fois avant de foutre une main au cul ou un doigt ou un bout de prépu à une collègue de bureau, quoi.
1: Ouais, ok.
21: C'est vrai aussi, hein.
1: Je suis pour finir.
17: Bah écoute, moi je suis très déçu que t'aies passé une dernière question, donc je vais pas te faire conclusion, mais je suis quand même, quoi.
1: Eh bah tant mieux. C'est bien.
17: Mais pas toi, je suis pas les mecs crades qui puent. Non, non,
1: eh bah moi je t'emmerde, connasse. Moi je t'emmerde. Je t'emmerde, au revoir.
21: Ouais, t'as bien raison.
1: Au revoir, ta gueule. Ta gueule. Qui c'est qui nous restait?
20: Il y a la Frotti Family, toujours
19: Frotti
20: là.
19: Family, oui.
21: Frotti Family, ouais.
20: Bah écoute, c'était un bon débat. Je pense que l'équipe a été bien, les auditeurs, le standard, l'AREA. Bon, toi, t'as été minable comme d'habitude.
1: C'était pas content, c'est le même prix.
20: Non, mais c'était un bon débat. Et puis voilà, à part ça, bah, pas grand-chose. Fais-toi toujours harceler par les clébards. Là, tu sais, quand ils viennent se frotter contre ta jambe, j'ai vu que tu kiffes bien.
1: Mais toi, va te faire harceler par ta mère et au revoir.
20: Et puis je te souhaite une bonne
21: soirée. Ça, c'est de la répartie.
1: Au revoir. Voilà, hop, terminé.
19: Il y a je recrache aussi.
1: Et je recrache pour finir.
22: Ouais, pas pour finir, ouais. Moi je dirais que bon bah c'est un véritable exploit de faire 1h30 sur le harcèlement avec des questions aussi pourraves. Donc je te félicite Gérard. Et j'espère que tu feras d'autres thèmes de débat parce que et là il y a la Coupe du Monde qui arrive quand même. Et je voulais aussi dire que ça se fait pas de siffler la Marseillaise et que Chichi il a raison.
1: Mais moi voilà. Je t'emmerde.
22: Ok, d'accord, t'emmerdes Chichi donc.
1: Ouais, mais moi je t'emmerde, connard.
22: Ok, c'est moi Zob. T'es
1: d'accord.
22: Minable.
1: Pauvre con, va. Allez, au revoir. Donc voilà, conclusion du débat, c'est comme toutes les semaines, c'est le bordel.
21: Non, c'était bien.
19: C'est pas bordel. Vrai, Gérard.
21: Moi j'ai kiffé. Hein.
1: Ça a été
19: moi
1: le
19: aussi,
1: bordel.
19: J'ai kiffé Pedro.
21: Ouais, moi j'ai bien kiffé.
1: Non, non, mais ça a été le bordel.
21: Ah, Simon,
1: donc, il y en a qu'un qui a bien travaillé, c'est Simon sur le net.
21: Oh,
1: les
21: chiens.
1: Dans le bonheur, il y a que ça. Les gens qui ça qui fonctionne bien. Parce que là. Toi, Céline.
19: Oui, Gérard.
1: Je vais te dire une chose, que ce combiné-là,
19: ça
1: t'a laissé constamment devant, t'avais ton micro constamment allumé.
21: Il l'a pas fait exprès.
19: Ah, c'est pas vrai.
21: Si. Elle le fait pas exprès.
1: Donc voilà.
21: C'est une fille.
1: Donc, conclusion. Donc, conclusion sur le débat, voilà ce que j'avais à dire. Donc, là, vous allez retrouver Simon pour la nuit sans pub.
21: Non.
24: Oh merde.
1: C'est pas pour la nuit sans pub, c'est pour
21: La nuit sans tube.
19: La nuit sans tube, ouais.
1: Non, c'est vous pouvez lui
19: on
1: dès maintenant
19: dans 10 jours.
1: Vous pouvez dès maintenant l'appeler au 0825 08 5000. Donc si vous avez des petites annonces, c'est ça hein, si je me
21: trompe. Et toi tu vas rester ou pas Gérard?
1: Ah ouais oui.
21: Tu restes?
1: Je reste sur le chat.
24: Ah non, putain.
21: Putain. Bon,
1: je vais faire du chat.
21: On va prendre de l'encens là et
1: je serai sur le chat.
24: On s'est assez entendu pendant 2 heures.
1: Si je serai du chat. Donc, bien sûr, sur le chat www.funradio.fr.
21: Slash.
1: Voilà, et c'est...
21: Arrobase aussi, hein.
1: Donc le disque c'est Je Boum Tu Pues, voilà. Donc je vous dis à la prochaine. Bonne nuit à tous.
21: Bonne nuit avec Simon. Bonne bourre. Salut Simon.
1: Ciao.

0: Pedro, les auditeurs te parlent. Merci de les écouter.
1: Oui, mais on parle derrière. Qu'est-ce qu'il y a?
0: Donc, bonsoir tout le monde.
1: Voilà, je crois qu'on va attaquer.
0: Ça y est.
2: Bonsoir Hervé.
0: Bon, non, mais répondez-leur, parce que sinon, on va entendre que ça toute la soirée.
2: Oui,
0: Esteban, Esteban.
3: Bonsoir.
0: Réponds-leur.
4: Oui, réponds-leur. Bonsoir.
0: Bon, ça y est.
4: Bonsoir à tous.
2: Bonsoir.
0: Ça y est, c'est terminé.
5: Bonsoir, mon cœur.
4: Bonsoir, Gérard.
0: Allez, c'est parti.
5: C'est qui part.
0: On est parti. Alors, d'après vous, peut-on guérir une personne surdouée ou sous-douée?
2: Oh là là là là.
0: Ah, bah oui,
2: ça
0: hein.
2: Commence bien, ouais, mais c'est chaud.
0: Ah non, non, non, mais...
2: C'est du bon débat.
0: Bah, de toute manière, on va... Je vais vous dire une chose, que là, comme je sais très bien que ça va sûrement se terminer en décatombe...
6: Ah non, je pense pas.
5: En décatombe, non, là,
0: c'est pas vite, hein. Ouais, j'ai pas envie. Alors donc, on verra petit à petit comment que ça se passe. Alors, pour Victor.
2: Victor Huro, bah écoute... Moi, je pense que c'est quelque chose d'inné, hein, quand tu l'as, que ça soit dans un sens ou dans l'autre.
0: D'inné?
2: Ouais, d'inné, c'est quelque chose d'inné. C'est-à-dire que tu sois sûr ou que tu sois sous, a priori, tu peux pas t'en débarrasser. Hein.
5: Tout à fait.
2: Mm-hmm. T'es collé avec pour la vie entière.
0: Ouais, mais je pense pas, moi.
2: Ah bah si, attends, tu connais, toi, des manières de soigner un petit peu ce genre d'affection ou pas, toi?
0: Bah, de manière, si on fait un débat là-dessus, c'est qu'on a eu un auditeur une fois dans l'émission de Max.
6: Ouais. Un surdoué ou un sous-doué?
0: Un sous-doué, hein.
2: Un sous-doué. Ah bah, il y en a plus souvent qu'une fois. Okay.
0: En fin de compte, on n'aurait pas dû faire sous-doué. C'est plutôt les sous-doués, hein.
2: Ah mais non, mais les deux sont bien, attention. Ouais, hein,
6: oui.
2: Je pense aussi, hein.
0: Non, mais même, je pense qu'on va faire... On va pas mélanger. Je vais simplement mettre sous-doué.
2: On peut faire un peu des deux.
6: Ouais,
2: un peu des deux.
6: Sous-doué, ça peut faire un peu plus déjà, donc... Faut pas mélanger les sous-doués, ouais, sinon c'est pire.
0: Ouais, mais faut pas mélanger tentacule et enculé ta sœur, c'est ça?
2: Attends, tu te sens plus proche des sûrs ou des sous-doués, toi, Gégé?
6: C'est une bonne question, ça, hein.
0: Plutôt des surdoués.
2: Plutôt des surdoués, ouais.
6: D'accord, donc non, c'est vrai, ça part bien, là.
4: Mm-hmm. Sur le net, il y a quelqu'un qui dit apparemment ce soir, Gérard est complètement sous-doué.
5: C'est pas faux.
0: Ah bon, bah d'accord. Donc, ça... Comment?
6: Ah, je disais que t'étais un peu plus sous, quand même.
2: Ah, que doué.
5: De temps en temps, ouais.
6: Doué, quand même.
0: Ah, parce que j'avais compris autre chose.
2: Ah non, sous.
0: Pierre Curie.
6: Bah, moi, je dirais que pour guérir déjà les surdoués, je pense qu'ils n'ont pas besoin. Je pense qu'ils ont déjà une intelligence assez suffisante.
0: Mm-hmm.
6: Par contre, les sous-doués, c'est vrai qu'il existe certains médicaments pour les guérir. Ouais,
0: mais quoi comme.
6: Des antibiotiques, tu sais, du Vaporubs.
0: Attends. On va laisser parler tout le monde.
6: Oui.
0: Et puis on va essayer de voir à ce que tu veux en venir. Parce que je vois pas du tout.
6: Il y a des traitements pour ces gens-là.
2: Ouais, je vois.
0: Vigo.
6: Bah, écoute, moi je pense comme l'éditeur, quoi. Déjà, c'est pas sale, ça se soigne très bien. Un petit suppositoire dans les fesses et hop, t'es guéri, quoi.
0: Voilà. Et par contre, s'il y a quelqu'un qui avait un portable, qui essaye de se mettre comme il faut, parce que à un moment donné, j'ai un retour de. J'ai un Larsen, mais qui est pas bon, hein.
6: Tes oreilles qui sifflent, non?
0: Non, mais j'ai un Larsen, là, c'est pas tellement bon, hein.
2: T'as des acouphènes?
0: Non, mais j'ai un Larsen, si je vous dis que si, parce que je sais qu'il doit y avoir quelqu'un qui est avec un portable.
6: Ah non. Ah, moi j'ai un fixant.
0: Céline?
6: J'ai de la caillasse.
3: Oui, Gérard.
2: Ah bah tiens, on en parlait.
4: Gérard, c'est ta montre.
0: Non.
4: À chaque fois que tu rapproches ta montre, ça fait de Larsen.
6: Ou alors,
4: t'entends? Regarde.
6: Ah, c'est quoi, c'est
0: Non, y a...
4: C'est ton pivot. C'est ton pivot, en fait.
0: Non, il y a un portable quelque part, là, je veux pas entendre ça.
2: Attends,
0: Donc, Céline, okay. Apparemment, c'est rien que des fixes.
3: Ouais, c'est que des fixes, je t'assure.
0: Ok. Donc, Vigo,
4: j'ai une question de Tomate, si je peux me permettre.
2: Mm-hmm.
4: Est-ce que les surdoués pratiquent la surdomisation et les sous-doués pratiquent la sous-domisation?
2: Ouh, c'est bon, ça.
0: Attends, là, si on commence déjà à parler de cul... moins le quart.
6: Je crois qu'il
0: commence à faire fort. Hein.
6: Lâche-toi, libère-toi.
0: La sodomie.
6: La planus.
0: Ouais, bah voilà, merci.
2: Ah, c'est vrai qu'on casse le cul un peu quand même.
0: Bah ouais, mais attends, on va comment. Hey, c'est pas un débat sur le cul. Mm. Hein, pour un sang, d'accord.
6: Mais ils baisent aussi ces gens-là.
2: C'est vrai, ils ont une sexualité aussi.
0: Ça dépend parce qu'à mon avis, l'auditeur qu'on a eu, lui apparemment, il a des problèmes.
6: Attends, c'est des gens comme toi, Gégé, hein.
0: Merci pour celui qui s'amuse à appuyer sur les touches de téléphone.
5: C'est pas
6: que j'ai un exemple, moi, tu sais, Victor Hugo, c'était un surdoué.
2: Victor Huro.
6: Ouais, voilà, Victor Hugo, c'est un surdoué, et puis il venait dans de la boniche, dans de la paysanne, il y allait, hein.
0: Eh, commencez pas, parce que il me semble que j'ai reconnu certaines voix, d'accord? Alors commencez pas à vouloir jouer les pranjos, d'accord?
6: Tu as vu à Douai?
0: Ouais, non, mais commencez pas à jouer. Commence pas à jouer les pranjos, Tony.
2: Mais attends, GG, est-ce que.
0: Commence pas à jouer les pranjos, Tony.
2: Non, là, c'est Victor, hein.
0: Non, mais de toute manière, il y en a un des trois. Bah, de toute manière, vous êtes tous de Douai.
5: Mm-hmm. Hein?
2: Attends, c'est un hasard. Ouais,
0: on est non, mais de toute manière, j'en connais un qui a l'habitude de passer régulièrement dans mes débats.
2: Attends, on l'a eu en tête.
0: D'accord.
2: Pas Tony, hein.
0: Non, mais même.
6: On n'est pas au courant.
0: Ouais, non, mais t'es pas au courant, toi. Fais gaffe parce que toi, t'es sur la ligne 3. Et apparemment, c'est toi qui t'amuses à être Tony, d'accord?
6: Vous confondez, moi, c'est Pierre.
0: Ouais, c'est ça. Alors, commence pas à jouer les pranjos, d'accord? Parce que sinon, je vais faire comme la semaine dernière.
2: Et toi, GG?
0: Écoutez-moi, je vais faire comme la semaine dernière.
6: Ah non, revenons dans le débat.
0: Je vais virer tout cela. Mais je vais garder que le maximum.
6: Parce que
0: là, il était hors de question que vous passiez dans les débats. Ouais. D'accord? Clair, net et précis.
2: On va calmer, bravo, on va prendre les débats.
0: D'accord?
2: On va revenir sur Victor Hugo, là, tout à fait.
0: Non, mais pour l'instant, on va demander.
2: Est-ce que t'as lu Notre-Dame de Paris, toi, GG, ou Les Misérables, ou un truc comme ça? Toi, c'est plutôt Les Misérables, quand même, non?
0: Bon alors Bigot, au revoir. Ce coup-là, je te dis au revoir. Je te dis au revoir.
6: C'est une question là sur les
0: misérables. Je te dis au revoir.
2: C'est une question à toi.
0: Je te dis.
2: C'est pour un voilà. Canadien,
6: hein, pas les comédies musicales.
0: Non parce que là apparemment. Oui,
3: Gérard, c'est pas Vigo qu'il faut virer, c'est Pierre.
6: Et puis quoi encore?
3: Parce que Vigo, il a rien dit.
0: Ah donc c'est Pierre qui s'est fait passer pour Tony? Ah bah alors tu...
2: Ah non.
0: Donc dans
6: qu'est-ce que
0: là,
6: ça
0: tu
6: veut
0: laisses...
6: dire? Je comprends plus rien là, je m'appelle comment là?
0: Non, tu laisses Vigo, Céline, et tu vires Pierre.
2: Il y a de l'injustice là quand même, non?
1: On vire Pierre.
0: C'est tout.
1: Bon, on vire Pierre. Voilà. Oh. On va le récupérer après, hein, vous inquiétez pas.
0: Non, au
1: standard, je disais.
0: Non, mais il n'y a pas qu'on les récupère sous d'autres noms.
2: Ah, il y a de la dénonce aujourd'hui.
0: D'accord.
1: Bon, Gérard...
0: Parce que là, j'ai les 24 lignes qui sonnent, et moi, je veux comprendre des gens.
1: Gérard, on va peut-être enchaîner sur le débat maintenant.
2: Ouais,
0: donc
2: bah ouais.
0: Alors, on va y retourner, hein. Qui c'est qui restait, qui n'a pas répondu?
5: Moi.
0: Biquette.
5: Oui, Gérard, bah écoute, j'étais au sondage, j'ai pas écouté la question, tu peux répéter, s'il te plaît?
0: Alors, d'après vous,
5: oui.
0: Peut-on guérir
5: oui.
0: une personne surdouée
5: oui.
0: ou sous-douée?
5: Oui, oui. Bah écoute, effectivement, donc être sous-doué à notre époque, c'est une maladie quand même pas très répandue, mais quand même. Allô.
0: Oui.
5: Ouais, donc je disais que c'était une maladie, qui était pas très répandue. Mais effectivement, on peut tout à fait guérir ce genre de maladie à coup d'antidépresseurs et de tranquillisants, parce qu'effectivement, tu vois, à long terme, ça peut entraîner une dépression de type profonde.
0: D'accord.
5: J'ai plombé l'ambiance, excusez-moi.
0: Je pense qu'à mon avis.
5: Quand même, c'est.
2: Non, mais c'est vrai. Est-ce que t'as entendu parler du nouveau médicament là? C'est des antidépresseurs en suppositoire effervescent.
5: Absolument.
2: Et il paraît que c'est super efficace en fait.
6: Ça t'explose dans les fesses,
2: il paraît. Ouais, et il paraît que ça te met un coup de boost, mais un truc de dingue. Hein.
6: Du Locavital.
2: Du Locavital.
0: Ouais, c'est cela, oui.
2: C'est un truc des pays de l'Est, en fait.
0: Attends,
2: et franchement, ça booste la nuque.
6: Ça cartonne, hein.
5: C'est ça, la carte d'info.
2: Ah, ça booste la nuque quand même.
0: J'en connais, il est en train de se marrer.
5: Ah mais attends, il est excellent le mec là, hein. Il est bien.
0: Ouais, on va accueillir.
2: Toi, Gégé,
6: on va te chérir, toi. Attends, il y a peut-être moyen de pêcher le numéro de Biquette en antenne.
0: Non.
5: Un petit peu quand même.
0: Hors de question.
6: Petit rendez-vous là.
0: Super. Super Hostide.
5: Bon, on enchaîne.
7: Oui, bonsoir, c'est Super Autiste. J'appelle de Chicoletrou.
0: Ouais, 112.
7: Voilà, 112.
2: Bonsoir Super.
7: Bonsoir à tous.
2: Bonsoir Autiste.
0: Bon alors, tu réponds à la question?
7: Ah, je n'ai pas suivi la question, j'étais avec Céline.
0: Non,
7: je viens d'appeler, là.
2: On est sur les suppos effervescents, là.
7: Ah, sur les antibiotiques, donc.
0: D'après vous, peut-on guérir une personne sous-douée ou sous-douée?
7: Oui, je pense que la médecine a fait ses preuves dans le domaine des sous-doués pour les guérir, pour faire en sorte que ces gens-là puissent s'épanouir et avoir une vie normale, hein, comme les surdoués.
5: Absolument.
0: D'accord, ouais. Ah bah punaise.
2: Oh, mais il a bien répondu. Et toi, t'as des petits remèdes, toi, Gégé, des petits remèdes de grand-mère, des trucs de famille pour.
0: Non.
2: Je sais pas.
0: Comment?
2: Oula.
5: Qu'est-ce qu'il a dit?
2: Oula.
0: Là, je crois qu'on va pas être d'accord longtemps, les enfants.
2: On parle pas des mamans, là.
5: Bon, on va se calmer, hein.
6: En même temps, si tu m'appelles ton gosse, ça peut-être
0: des remèdes. Alors attention, je viens au hasard.
5: Calme-toi.
1: Hop là, on les met 2 secondes en attente.
0: Ah,
1: ok, on peut y retourner.
5: C'est reparti.
1: Ok.
0: Ah, ce coup-là,
1: tu me plais, toi.
0: J'y ferai pas de cadeau.
8: Non, mais Gérard, t'as pas répondu à la question de l'autre.
5: J'ai une réponse, s'il te plaît.
8: T'as pas des remèdes de famille, là, non?
0: Non.
8: Non, aucun.
5: Même pas.
0: Non, j'ai aucun remède, et de toute manière...
5: Il n'est pas concerné par la question, surtout, il est pas soudoué, mon GG. Hein.
0: D'accord, merci, Biquette, de ta réponse.
1: Mais Gérard, toi, t'es plutôt surdoué ou soudoué?
0: Les deux.
1: C'est vrai? C'est-à-dire?
5: Intelligence mitigée.
0: Voilà, tu vois, on répond à ma place, donc...
1: Elle a dit quoi? T'as dit quoi?
5: Intelligence mitigée.
1: D'accord.
5: Moitié.
1: Vous dire ça.
8: Vous êtes un peu vieux coupe.
5: Voilà, oui, vieux coupe.
0: Attends, Hervé, s'il te plaît. Au lieu de me donner ça. Hervé. Pas Hervé.
9: Moi, c'est pas
0: Esteban.
9: Hervé. Hein.
0: Esteban, au lieu de me donner ça, tu le dis toi-même. Et ça, je réponds même pas. Ça sert même pas à rien. C'est même pas la peine de poser des questions comme ça parce que ça, des trucs comme ça, on ne fait pas un débat pour l'instant là-dessus.
8: C'était quoi la question?
9: Il y avait une question d'auditeur qui demande est-ce que tu suces tête de bite.
0: Et je l'ai pas
9: eu.
0: Non, mais après.
9: T'as un beau cul anonyme.
5: Ça, c'est vrai, ça.
9: Mais je te l'ai pas dit, Gérard.
8: Il a un beau cul.
5: Ah, mais grave. Hein.
8: Bah, réponds à la question, j'ai dit est-ce que tu suces.
0: Non.
8: Pour un TikTok. Bon, allez, libère-toi.
2: Un sneakers.
0: Hey, je sens que tout à l'heure, vous allez tous faire boum boum et je vais en garder qu'une.
5: Ah, comme par hasard.
1: Tu garderais qui?
8: Gérard, il veut faire des jardins secrets.
0: Ouais. Non. Et ça, les jardins secrets, c'est mon problème, c'est pas le vôtre, d'accord?
1: Je crois qu'on a quelqu'un là, Gérard, c'est qui?
5: C'est qui, Gérard?
0: Bien sûr. Encore un. Vous me le faites exprès au standard ou quoi?
3: Gérard, c'est surdoué, alors il faut bien prendre des gens de doué.
5: Allô, allô.
3: Moi, j'avais compris que c'était sur la ville.
1: Bah ouais, c'est ça le débat.
3: Désolé, moi, je croyais que c'était surdoué et soudoué, mais.
1: Ouais,
0: c'est les deux.
8: C'est pour ça qu'on vient de douer.
3: Les villes sous-douées et les villes surdouées.
4: Arras, voilà. C'est juste Arras, en dessous de Douai. Donc
9: mais sous-douée, c'est une toute petite ville.
4: Et Douai, tu comprends pas.
9: Et surdoué.
4: En fait, ils sont dans
9: département, Gérard. Département de surdoué.
0: Alors, attendez que j'ai. Il n'a pas travaillé son débat. 72.
8: Attends, Douai, c'est quand même à côté de ce qu'on a déjà. La
9: honte 72.
0: Bah, si.
9: 72, c'est Procto.
0: Mais non, le 72
9: 72, c'est Procto, 73, c'est Procto.
5: Gérard, très, très soudoué, là. Hein.
0: Mais c'est la Sarthe, 72. Mais attendez, laissez-moi finir.
5: Bah, vas-y, réponds.
0: La Sarthe, c'est le 72.
9: Non, c'est Procto. Oh, la Sarthe, c'est 59. T'es un peu soudoué, hein.
3: Ouais.
0: Mais non, Lille, c'est 59.
1: T'es un peu soudoué.
9: Ah non,
5: Lille, c'est 59.
9: Pas depuis les événements.
5: Absolument.
9: Ah non, Gérard, sans déconner.
0: Mais
9: avec
0: attends,
9: la 50, nouvelle...
0: mais 59, c'est quel département?
9: 59?
0: C'est bien le département de Lille.
9: Non, c'est plus Lille. Ça, c'est fini, ça.
1: C'est fini, ça a changé.
9: Depuis le passage à l'euro.
0: Le Pas-de-Calais, c'est 62.
9: 62, mais en euros, ça faisait 11. C'est fini, tout ça.
0: Mais non, ça fait 26.
5: N'importe quoi.
1: Mais si, c'est depuis le passage à l'euro. Réfléchir, on divise par 6,5.
0: Non, attendez.
9: Gérard, Paris. Paris.
0: Non, je perds rien.
5: Paris, 26.
8: Et Gégé, il a eu ton bac quand même.
0: Non, mais Paris, 75, c'est dans le 98.
5: C'est dans le Calvados.
0: Mais
8: non, c'est...
0: Oh là là.
8: Il manque le numéro complémentaire, la balance ton QI, là.
0: Non, mais attendez. Mais attendez. Le département 62. Mais attendez.
8: Gérard.
0: Attendez,
9: laissez-le réfléchir.
1: Attendez, chute deux secondes. Alors, Gérard.
0: Non, laissez-le en rentrant.
1: Okay.
0: Le département 62, c'est bien le département du Pas-de-Calais.
1: Mais non.
9: Maintenant, on dit plus Pas-de-Calais.
1: Ça a changé,
0: mais
1: Gérard.
0: Depuis quand?
1: Mais depuis le passage à l'euro, mais tu comprends pas?
5: Non.
8: Allez, là, débat sur les autistes, là, faut que ça change. Allez, sur les culs de jatte aussi, tant qu'à faire.
9: On dit plus Pas-de-Calais, on dit encore du Nord.
5: Absolument.
0: Ouais. Mais attends, le Pas-de-Calais, le Nord. Parce qu'il y a.
8: On s'en fout.
0: Il y a Lille, qui est la limite de la frontière belge.
5: Okay. Celui de la Hollande.
8: Bon, allez, l'alcoolique, là, passe à la suite, merde.
10: Allez, fais pas ton mongol.
1: Allez. Il a dit allez, l'acolyte. Arrête.
0: Non, j'ai entendu l'alcoolique terminer.
5: Non, c'est l'acolyte.
9: Acolyte.
1: Il a dit l'acolyte, tout le monde l'a entendu, Gérard.
5: Ouais, on va dire surdoué acolyque.
9: Puis c'est pas grave d'avoir une petite acolyte le soir.
0: Ouais, bon.
5: Allez.
0: Alors, on va poser la question et. Bah non, on va pas mettre un disque, malheureusement.
11: Malheureusement. Bonsoir, est-ce qu'on peut m'accueillir?
12: Bonsoir.
13: Bonsoir.
0: Mangeneux de Douai.
11: Je m'appelle Mangeneux, je suis surdouée.
13: Bonsoir. C'est une voix charmante, Mangeneux. Hein.
11: Merci, sur 19.9. Bonsoir tout le monde, les auditeurs, les
13: soirs. Bonsoir.
11: Gérard, bonsoir.
0: Bonsoir.
13: Et moi, je me pêche ton numéro en antenne aussi.
0: Oh, hé hey.
13: Attends, j'ai fait de haut.
11: N'en fais pas trop.
13: Bon, ok.
0: Alors, maintenant, vous allez vous calmer. On a assez déconné sur les départements, alors que je connais très bien ma géographie, mais c'était pour savoir à peu près comment vous allez réagir. Mais il y en a une, d'une manière, qui m'a dit que j'avais tout faux. Donc c'est pas grave, elle va me faire des heures supplémentaires. Alors, d'après vous, d'où vient l'étymologiquement ce vieil...
13: Comment
11: l'étymologiquement.
0: Ce vieil adage, à savoir, belle parole, tu buveras... Surdoué, tu deviendras mon frère.
13: Oula, t'as fait qui traduit là parce que.
11: Waouh.
9: Non, il a un taux d'étiologie très très fort ce soir.
11: Putain, t'as ouvert le zico.
13: C'est chaud là.
0: Bah alors, mange-neux.
11: Bien sûr. Je pense que c'est une parole de surdoué qui incite la population à y tendre, en fait, en ingurgitant des boissons illicites. Peut-être parlait-on à l'époque de l'absinthe.
13: Je suis d'accord.
11: Voilà.
13: Moi aussi, je suis d'accord.
11: Moi aussi.
0: T'as dit quoi, mange-nous, parce que je discute avec Pedro en même temps.
11: Ok, ça fait vachement plaisir. Ben, demande à quelqu'un d'autre.
0: Mange-nous.
11: Oui.
0: C'est pas biquette, c'est mange-nous.
11: Oui.
0: C'est mange-nous, alors.
11: Oui, mange-nous. Tu veux que je répète?
0: Bon alors, ta réponse.
11: Ma réponse, c'était que je pensais que c'était une parole de surdoué. Qui tendrait à rendre les personnes aussi surdouées qu'elles en les invitant à ingurgiter des boissons illicites telles de l'absinthe.
0: D'accord. Mm-hmm.
13: Super autiste.
0: Super autiste.
13: Ouais, bah pour moi, éthyliquement, ça veut pas trop dire grand chose ce genre de proverbe. Mais il faut juste le placer dans le contexte, quoi. Ça dépend dans quel contexte tu utilises cette phrase.
0: Mm-hmm. Vigo, pour finir.
13: Ouais, bah moi aussi, je suis d'accord. T'as soudoué, surdoué. Moi, je pense que c'est un grade et étymologiquement, c'est à peu près pareil. Hein. Qu'est-ce que t'en penses?
11: Étymologiquement.
13: Ouais, étymologiquement. Ouais. Moi, je pense que c'est pareil.
0: Et biquette.
12: Pareil. Moi, je pense que étymologiquement, pardon, ça vient de là. Donc, je pense que c'est une bonne question, absolument. Ouais.
0: Mais moi, je pense que c'est pas une personne qui lit dans un bouquin.
11: Et toi, que penses-tu de cet adage?
0: Mais attends, je réponds à la question, mange-neux.
13: Mais j'ai juste les cartons de questions, hein.
11: Qu'en penses-tu?
0: Justement, je réponds à la question.
12: On t'écoute.
0: Donc, c'est une personne qui lit dans un bouquin, mais au fur et à mesure qu'elle tourne les feuilles, elle pense à autre chose.
13: Ah, d'accord.
12: Ouais, c'est ça, ouais.
9: Gérard, t'as fait tomber un pou dans ton sandwich.
13: Un pou d'amortissement.
0: Oh merde, allez, je vais faire un... Allez, attendez avant que
13: je... C'est une crotte de nez, c'est rien.
0: Alors, Vigo.
11: Au revoir.
13: Bah, t'sais, moi j'ai déjà répondu, Coco.
0: Non, mais hey, Vigo.
13: Oui.
0: Ça fait déjà deux fois que tu commences à m'insulter, ouais, donc je te dis au revoir.
13: C'est chaud, pas...
0: Au revoir.
13: Arrête de le traiter d'alcoolique doué.
0: Et fais gaffe, super autiste.
13: Non, mais j'ai entendu, c'est pour ça que je te le dis, je te le répète.
0: Ouais, non, mais fais gaffe aussi, parce que toi, tu risques de partir derrière. Alors, comment distingue-t-on un surdoué d'un sous-doué? Alors, 95% de la taille de ses lunettes. 70% à l'écart encouru entre ses dents, 50% au carnet de notes, 30% à la taille de son sexe. À la taille de son sexe, 7% à la fréquence. Hey! Mais merde, ouais, bah, je vais dire, ouais, bah attends.
9: C'est sur les lunettes.
0: Ouais, bah hey, c'est bon. Et 7% à la fréquence de. Patule de l'ancienne. Alors là, j'ai un truc de Gérard Damery, sous-doué avec des lunettes, né à Douai en 1850, professeur d'éducation physique et psychologique appliquée, maître d'école française d'éducation physique. Il invente le cinéma, il meurt en 1935. Voilà, donc.
11: De quoi ? Il était sous-doué, lui ?
0: Ben, apparemment, ouais, c'était un sur-doué.
1: Il habitait sur-doué.
0: Il habitait à Douai, bien sûr.
1: D'accord.
0: Et après, on a Henri de Edmond Cross sur Douai. Donc, alors, peintre sur Douai, il sera avec le groupe, il sera et signe. Oh là. Les néo impressionniste ou punctiliste.
14: C'est fini le
0: match. Ces œuvres sont... Oh, vous arrêtez là, oui.
15: Pas facile.
1: Ah, Gérard, vas-y, continue à lire.
0: Alors, les néo-impressionnistes. Oh là,
14: j'ai l'impression que tu
0: souffres. Oh, c'est bon.
15: C'est pas l'habitude.
0: Non, mais oh là là.
14: Quand tu lis, Gérard, on a l'impression que tu souffres.
0: Non, mais attendez, parce que déjà, il y en a qui n'arrêtent pas de me faire des misères ici, alors dans le studio. Donc c'est bon, hein.
1: Bon, Gérard, donc, ce qu'on va faire, c'est que tu vas poser la question suivante, on va écouter un peu de musique.
0: Voilà, donc.
1: Je te donne la fiche, je crois. Ouais, c'est bon.
0: Donc, ça, c'est bon. Donc, alors.
1: Vas-y, pose ta question. On va mettre les gens en attente et on va y aller.
0: Alors, pensez-vous que les animateurs télé ou radio sont-ils surdoués ou sous-doués? On va s'écouter les sous-doués ou surnoués de Zeroun. Et on se retrouve tout de suite après au 0825 08 5000. Vous pouvez toujours nous appeler. Merci.
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0: Et voilà, rebonsoir à tous. Donc, on venait de s'écouter les sous-doués sur surnoués de Zoroun. Donc, vous pouvez toujours nous appeler au 0825 08 5000 et pour les Belges 033 0825 08 5000 sur le chat www.funradio.fr. J'aurais bien voulu savoir à peu près, Esteban, à combien qu'on était.
17: Alors, pour l'instant, on est à 2111 et il y a beaucoup de critiques sur le débat qui disent Gérard, toi-même, t'as pas l'air très intéressé sur le débat, tu devrais plus rentrer dedans parce que pour l'instant, t'as pas l'air très passionné par ce que tu fais.
0: Si y a des questions qui servent à rien sur le net, c'est pas la peine de les poser. Donc si on n'est pas beaucoup, donc tant pis. Oui, Hervé.
18: Ah mais nous on a eu la même réflexion au standard. Ouais,
0: mais de manière au standard.
18: T'es mou.
0: Non, mais au standard, j'ai bien vu que par moment donné, vous faites rien. Hein.
19: On nous a dit que t'étais pas doué en fait.
0: Ouais, non, mais donc on va accueillir Jean-Mimi donc qui vient d'arriver.
20: Ouais, salut Gérard, Jean-Mimi de Boutrolles.
0: Donc mange-neu.
19: Oui, rebonsoir.
0: Rebonsoir. Super autiste.
20: Oui, toujours là. Moi, j'ai reçu un SMS qui me dit la même chose. Hein. Il faut que tu t'impliques plus, t'es pas dedans.
0: T'éteindras ton portable quand tu fais les débats, d'accord, merci.
20: Ok.
0: Et Biquette pour terminer.
21: Oui, rebonsoir Gérard. Bonsoir. Par contre, Salut. Moi, je vais pas pouvoir rester trop longtemps, Gérard. Hein. Donc, moi, je dois raccrocher. Je dois absolument rappeler ma maman.
22: Il fréquentait des Mongoliennes.
21: Donc voilà, moi je vous dis au revoir, à bientôt.
20: Au revoir. À bientôt,
1: Biquette. Bonne soirée, Biquette.
21: Bonne soirée à tous. Au revoir, bon débat.
1: Merci, Biquette. Bonne soirée. Ciao.
20: Bye. Hop.
1: Voilà, c'est géré.
20: Ça dégage.
1: Non, ça dégage pas. On lui dit au revoir.
0: Non, mais je sais pourquoi. De toute manière, comme ça, moi aussi je vais jouer de ma face. Pensez-vous que les animateurs télé-radio sont des sous-doués ou surdoués? On va demander à Jean-Mimi.
20: Alors Gérard, en fait, je voudrais savoir si tu qualifies d'intelligence ce que tu crois être, en fait.
0: Je vous demande à vous, je vous pose pas si c'est moi, d'accord, parce que je dois vous
20: répondre. Non, mais je réponds à la fin. Je voudrais avoir ton point de vue, Gérard,
19: sur le
20: sujet des sous-doués.
23: Mais tu veux pas répondre ou quoi?
0: Allez, Gérard. C'est à vous de répondre aux questions, c'est pas à moi. Je vous pose une question, vous répondez.
20: Bon, alors, Gérard, là, quand même, t'exagères, hein.
23: Oh là là, Gérard, tu vas pas cautionner ça quand même, Gérard.
20: Gérard, donne-nous ton avis quand même.
0: Vous répondez ou pas?
19: Moi, je veux bien te répondre.
20: Bon, vas-y.
0: Alors, mange-nous.
19: Ça dépend. Et la preuve, on l'a tous les jours sous le nez, quoi.
0: Comment ça?
19: Non, mais tu veux des noms, des détails, tout ça?
23: Pour parler de calme.
19: Parce que moi, je veux pas trop balancer, quoi.
23: Si, vas-y.
20: Ah, vas-y, détends-toi.
19: C'est vrai?
20: Lâche-toi.
0: On va accueillir Amande de Mollard.
24: Non, Amadeus Mollard.
19: Bonsoir, Amadeus.
24: J'appelle de Casablanquette, 118-8.
19: Peut-être que tu vas pouvoir m'aider à répondre.
24: Bonsoir. Bonsoir, Gégé.
19: Bonsoir.
24: Salut. Faut que je réponde direct, là, j'y vais, j'en
19: suis. Ouais,
0: mais vous êtes borné ou quoi, ce soir?
23: Super autiste, j'aimerais répondre.
20: Détends-toi, Gérard.
23: Voilà. Super autiste, je peux répondre ou pas? J'ai le feu vert.
0: Eh putain, celui qui me soupe dans la gueule, il arrête maintenant!
23: C'est pour décoller les croûtes.
0: Je sens que tout à l'heure, je vais me borrer, mais vous allez vous voir!
18: Hervé, putain.
20: Yeah!
0: Vous allez voir comment que je vais faire, hein!
23: Super autiste!
20: T'es un peu
0: alors, vas-y!
24: Vas-y, super autiste.
23: Ouais, moi je dirais que, bon, en animateur, justement, s'ils en sont arrivés à ce point-là, à être animateur, soit radio, quoi qu'il y ait des contre-exemples, soit télé, c'est qu'ils ont un certain talent. Donc on peut pas les considérer comme sous-doués.
0: Tu les considères dans quelle catégorie?
23: Bah, moi je suis comme Van Damme, je les considérerais comme neutre.
2: Neutral.
23: Ouais. Neutre avec un petit peu d'ambition, quoi.
24: Molécule, colsio, tout.
0: Jean-Mimi!
3: Ouais, bah moi la même chose que celui qui vient de passer. Je pense que bon, Van Damme pour moi est un très bon exemple de ce qui peut être le surdoué chez l'homme. Et ma foi, il représente tout à fait cela, quoi.
0: Ouais.
2: The where.
24: Amadeus, voilà. Ouais, bah écoute, je pense qu'on peut parler. Il y a quand même des grands présentateurs. Je sais pas si tu te souviens par exemple de Charlie Oleg.
23: Formidable.
24: Ouais, formidable. Qui, à mon avis, avait quand même une bonne couche. Alors c'était du surdoué, du sous-doué, je sais pas trop. À mon avis, au niveau du piano, il était bien surdoué parce qu'il touchait sa bille, mais au niveau du reste, c'était pas trop ça.
23: Il déchirait au beau tant pis.
2: Et tous les musclés.
24: De quoi?
3: Ah bah Framboisier.
24: Ah bah oui, les musclés, c'est vrai. Par exemple, les musclés.
3: C'est quand même un bon exemple. Corbier,
24: Patrick Simpson-Jones, tout ça.
0: Non mais attendez, là, je pense que vous allez un peu loin quand même.
24: Une case dédiée à Monsieur Cadeau quand même.
0: Ouais, c'est ça.
24: Et puis en radio, par contre, en radio, franchement, des surdoués, j'en vois pas. Je vois plutôt des sous-doués. Hein.
23: Tiens, en parlant de cadeaux, Gérard, moi je te ferai une petite surprise pour ton anniv. J'ai des quignons de pain, je m'en sers pas, je te fais un petit assortiment.
24: Ah, tu pourras manger pendant tout le mois.
23: Des apéricubes.
24: Faire des tartines.
23: Je te jure.
24: Des sandwichs de ouf. Hein.
3: Tu vas te caver.
0: Et qui c'est qui vient de dire ça?
24: C'est un peu tout le monde là, je crois.
0: Alors je vous préviens, vous n'avez pas commencé parce que sinon ça va aller vite.
2: Moi j'étais en train de boire un coup alors.
24: Non, on veut te nourrir.
0: Mange-le pour finir.
2: Ouais. Mais c'est ce que je te disais tout à l'heure, ça dépend qui, mais j'osais pas trop te donner des noms, mais je pense qu'on a fait le tour en citant les musclés certains présentateurs radio, quoi.
3: Oui, Joey Starr aussi, il est pas mal dans son genre.
2: Joey Starr, ouais.
23: Non, faut pas donner d'exemple d'animateur radio, ça va avec, c'est Gérard.
2: Bah ouais, non, ouais. Je voudrais pas, parce que tu vois, si ça se trouve, tu te crois moins bon qu'eux ou meilleur qu'eux, enfin, si t'arrives pas trop à te situer, donc si je te dis des trucs, ça va t'influencer tout de suite, donc autant que ça soit toi-même qui te fasse une image sur la chose.
0: Non, mais dis ce que t'as à dire.
2: Ah non, mais rien de plus, hein. Je veux pas...
23: Je crois qu'on a bien compris, en fait.
24: Ouais, bon,
2: voilà, je crois que t'as pas compris ce que je voulais dire.
24: T'es un enfant de la bande FM, c'est tout.
2: C'est tout, non, mais toi, t'as ton talent, t'as ton truc, bah tu fais pas la même chose que d'autres, et...
24: Son style, tu vois, c'est comme Bernard Ménès, c'est son style à lui, voilà. Quoi. Bon, Darry Cole, c'est pareil, chacun son style, quoi.
2: Voilà.
4: Gérard, on a une question d'un paysan homosexuel du Nord qui demande est-ce que tu t'es déjà pris un doué dans le cul.
0: Je réponds même pas à cette question.
24: Bah, il fait que des fils, toi, que des fils.
0: C'est tout. Je vois pas du tout le rapport avec le débat.
4: On est en train de monter, on est à 4139. Ouh, parce que t'as repris le débat en main.
0: Ouais, ouais, non, mais de manière, ce soir...
3: Bon, bravo, Gérard. Gérard
0: dans le cul. Ouh,
2: je vous ai pas.
24: C'est beau.
0: Et celui qui vient de dire des conneries comme ça, il a intérêt de se calmer parce que je vais pas chercher midi à 14h en ce moment, d'accord?
23: Allez, du métier, il a du métier.
0: Faut-il avoir un QI pour devenir sous-doué? Tiens, c'est bizarre qu'on puisse pas avoir cet auditeur là de 24 ans. Qui est passé Non, c'est pas vous que je parle.
1: De qui tu parles?
0: À toi, Pedro.
1: Quoi? Je suis au standard?
0: Non, mais je te demande.
1: Ah bah, oui, c'est vrai que c'est...
0: Est-ce qu'on peut pas avoir cet auditeur?
23: Qui ça?
0: C'est celui qui courait plus vite que son ombre, là.
1: Ouais. Ah oui, avec ses ans, l'ange, là. Avec ses ailes d'ando, celui qui avait...
0: Ouais, celui-là, ouais.
1: Bah ouais.
0: On peut pas l'avoir.
6: On a essayé de l'appeler, on a
1: essayé de l'appeler spécialement, ouais.
6: Comme par hasard.
24: Comme par hasard, ouais.
0: Ouais, bah celui, il se croyait monsieur tout le monde.
24: Chelou.
0: Donc, on va demander à Super Hostit.
23: Excuse-moi, parce que là, en même temps, je buvais un verre de flotte, donc j'ai pas entendu ta question.
0: Non, mais attendez, vous savez pas comment ça me les gonfler.
2: Je crois que tu l'as pas posé la question, en fait.
0: Va-t-il avoir un QI pour devenir sous-doué?
24: Ah oui, si, tu l'avais posé.
23: Ouais, alors le QI...
0: Arrête, me prenez pas pour un con, d'accord? Parce que apparemment, je vous ai tous reconnus.
23: Non, c'est super utile, j'aimerais répondre. Donc le QI, c'est la mesure de l'intelligence.
0: À peine.
23: Donc on peut pas dire qu'un...
0: Mais ouais, t'appelles le...
23: Quelqu'un de sous-doué peut être considéré socialement selon son QI, quoi.
24: Bah, c'est vrai, ça. Hein.
0: Et celui-là,
23: il y a plusieurs paramètres.
0: Celui-là, il part passer sous un autre ton. Manière, vous faites rien.
1: Attendez, calmez-vous, les auditeurs.
6: Non, t'as raison, Gérard. Gérard, il a raison. Pour le coup, il a raison.
0: Là, ouais. Ouais, c'est vrai. Le standard sonne, personne prend des auditeurs. Mais non,
6: pardon.
0: Mais il n'y a personne. Eh ben, il n'y a personne. Et ben, dans ce cas-là, j'arrête le débat et c'est tout.
18: Gérard, calme-toi.
1: Mais non, Gérard, arrête pas le débat.
18: Gérard, il a raison. Non, là,
1: ouais,
18: il a raison. Raison.
1: Il a raison. T'as bien raison de gueuler, il fout rien. Non,
18: je mets une baffe.
1: Voilà.
0: Non, non, mais même ça sert à rien, t'envoies un disque et tu vires tout le monde, tu reprends d'autres personnes, terminé. Hop, moi, je continue pas le débat comme
1: ça. Il y a d'arracher un œil à Hermes au standard.
0: Non, non, mais désolé, moi, c'est simple. Il est
18: putain, merde, mon maquillage.
0: Il est 1h15, tu m'envoies le disque et...
1: Non, Gérard, il est pas...
0: Ils reprennent d'autres personnes, c'est moi,
1: bon,
0: je
1: Gérard,
0: pas.
1: Gérard, on est d'accord
0: non,
1: avec
0: non,
1: toi.
0: Non, c'est les mêmes. C'est les mêmes, il y a Tony Arnett et toute la bande. Hé, hey, tu crois que je les ai pas reconnus? Ça, c'est Arnett. Ça, c'est Tony.
1: T'as connu l'écriture.
0: Ça, c'est Goldo. Et l'autre, t'as Mégane, d'accord?
1: T'as connu l'écriture.
18: C'est Max. Par contre, dès que Lily, elle est partie, tu t'es énervé. Ah, Lily, alors, non mais Gérard...
0: Terminé. Ça, c'est clair, net et précis. Au revoir.
18: Quand t'avais Lily, t'avais le sourire. Depuis qu'elle est plus là, t'es énervé.
5: Ouais, ça y est.
0: C'est tout, maintenant.
18: C'est pas de notre faute si Lily elle a raccroché, voilà. Hein.
0: Là, c'est les mêmes auditeurs. Bon, Gérard. Ils ont jamais été changés. C'est toujours les mêmes qu'on a depuis tout à l'heure.
1: Gérard, ce qu'on va faire, c'est que.
0: Ils ont été repris Gérard... sous d'autres noms. Mais vous prenez rien depuis un quart d'heure.
1: Arrête. Ouais. Gérard, arrête-toi deux secondes.
0: C'est tout.
1: Gérard, si tout se passe bien, on va peut-être essayer de rappeler Lily un peu plus tard.
0: Mais oui. Non, non, mais donc moi, il est hors de question. Il est 1h15, on met un disque et terminé.
1: Non, on vient d'en mettre un, Gérard. La
0: là,
1: machine
0: on remet un disque, je vois d'autres auditeurs.
1: La machine peut pas repartir. Ça y est, on est en train de les chercher.
0: Non, non, non, tu remets un disque.
5: En attendant, on fait des sondages.
1: Allez, continue, Gérard. Lis les sondages.
0: Non.
18: Oh là là. Il y a une question sur le net.
0: De toute manière, c'est simple. C'est toutes les semaines, c'est le bordel. Mais non, c'est toutes les semaines, on a les mêmes auditeurs.
5: Je sais pas gérer, toi non plus, tes débats.
0: Mais attends, mais je les reconnais. Attends, ça, c'est Mégane. Ça, c'est les autres,
5: Mais non!
0: Mais si!
5: Monsieur Mazur, on l'a plus, tu l'as demandé, on l'a plus!
0: Mais non, j'ai jamais demandé à ce qu'ils reviennent, monsieur Mazur!
5: Bah, tu l'as plus, tu vois, comme quoi.
0: C'est tout!
18: Gérard, il y a une question qui.
5: On pourra pas faire l'anniversaire dans un état d'esprit.
0: Ouais, bah, dans ce cas-là, on ne prend pas d'anniversaire et c'est tout!
5: Je crois qu'on va être obligé d'annuler.
0: Et il n'y aura pas de débat et on arrêtera les débats jusqu'à la rentrée. Et encore peut-être!
18: Gérard, il y a des gens.
5: Lily, à mon avis, Lily, tu la verras plus jamais, hein!
0: Envie de toi. Question nette.
18: Il y a des gens qui disaient il y a les surdoués, il y a les sous-doués, et les gens qui sont ni l'un ni l'autre, on les nomme comment? Une vraie question de débat.
0: Bah, les surdoués, c'est ceux qu'il y en a qui arrivent qui comprennent pas ce qu'on veut dire.
18: D'accord.
0: Comme au standard, quand on leur demande de prendre du monde, ils n'arrivent pas à comprendre ce qu'on veut dire. Bon, d'accord, moi j'en fais qu'à ma tête, ça c'est mon problème. Et les autres, on les classe dans une catégorie à part.
18: Merci.
0: Voilà.
18: Nickel.
0: Voilà, c'est tout.
18: On est à 6999.
1: Eh ben voilà.
18: Et quand il a entamé sa réponse, hein. Ça
1: attention.
18: A monté d'un coup.
0: 6000 combien?
18: 6999. Ça a augmenté de 800 à partir du moment où t'as expliqué.
0: Donc voilà, maintenant on va attendre d'avoir du monde.
1: On a quelqu'un qui est en ligne là, on a qui? Allô?
7: On a Marie Mure.
8: Bonsoir.
18: Voilà,
1: tu vois, on a quelqu'un d'autre.
8: Bonsoir. Excusez ma voix, je suis un petit peu enrouée, mais bonsoir Gérard.
0: Bonsoir.
8: Je suis surdouée, 119.9.
0: Mais non mais.
8: Marie Mure.
0: Non mais qui c'est qui a demandé à ce qu'on aille que des gens de doués d'appeler?
18: Mais c'est toi, tu nous as dit un débat sur les surdoués et ils sont tous surdoués.
8: Moi je suis surdouée. Mais,
18: Sauf on en avait une tout à l'heure qui était de Arras, donc elle était juste sous-douée.
0: Non mais là je crois que c'était pas la ville.
18: Genre on s'est mal compris, on a compris surdoué.
0: C'était pas du tout ça. Non c'est pas
18: si on nous dit rien non plus.
0: Non, mais
18: la prochaine fois, pour que ce soit clair, fais un débat sur Roubaix.
0: Pourquoi aussi?
18: Parce qu'il n'y aura pas de problème.
0: Vous voulez pas que je fasse aussi un débat sur le cyclisme Paris-Roubaix non plus, non? Tant que vous y êtes.
8: Ouais.
18: Pourquoi pas?
0: Non?
8: Pourquoi pas?
0: Donc on a qui?
1: Écoute, voilà.
0: Moi, j'ai pas la.
1: On va te faire les fiches, Gérard.
8: Bonsoir.
1: Voilà, on a quelqu'un d'autre qui est là, vas-y.
24: Bonsoir, Gérard. Bonsoir, l'équipe, c'est Louis Armstrong. Bonsoir, j'appelle de Cacapulco, c'est 117.7.
1: Bonsoir, Louis.
24: Bonsoir, tout le monde.
1: Tu vois, il est pas de Douai, lui.
24: Ah non, moi, je suis pas de Douai, je suis de Cacapulco, hein, c'est dans le sud.
1: Voilà. Cacapulco.
24: Tout à fait, bonsoir.
0: Bonsoir. Bonsoir. Bon, alors, en attendant qu'on.
8: Il y a moi, j'ai aussi.
0: Pardon.
1: Il y a une troisième personne, Gérard.
8: Moi, c'est Douai de sauvetage et j'habite à Paris, hein. Donc, j'habite pas à Douai. Bonsoir.
0: Bonsoir. Bonsoir. Bon, je vais faire un sondage.
8: Bonne idée, oui. Bonsoir à Pedro.
1: Bonsoir. Bonsoir. On va laisser parler Gérard, peut-être.
0: Il n'y a pas d'Apolline dans les débats, d'accord?
8: C'est dit Céline, hein, faut te déboucher dans les cocos.
0: Si ça te plaît pas, c'est le même prix, d'accord?
8: Ouais, vas-y, ouais.
24: Dans le calme.
0: Alors, quel métier pour les sous-doués? Alors, 85% des technocrates, 50% des anthropographes, je pense que c'est.
7: Anthropophage.
0: Ouais, je sais pas où vous allez me chercher ça, mais enfin, c'est pas grave.
18: Dans le dico, Gérard.
0: 30% des ethnocentristes, 20% des sumériens et 5% des podologues.
20: Gérard, tu pourrais nous expliquer le sondage?
1: Ouais, est-ce que tu es d'accord avec le sondage déjà?
0: Non, mais attends, déjà une. Je sais pas où qui vont me chercher ça et de toute manière t'expliquer tout ça.
9: C'est en interviewant les gens dans la rue, Gérard, tout simplement.
1: Non, mais Gérard, est-ce que tu es d'accord, avec ces chiffres d'abord?
0: Avec ces chiffres-là, non, je suis pas d'accord.
1: Tu dirais quoi alors?
0: Moi, je répondrais même pas du tout, je m'abstiens.
21: Mais tu peux expliquer les mots parce que j'ai pas tout compris, moi.
0: T'es un technocrate.
21: Ouais, c'est quoi?
0: Bah, technocrate, tu sais pas ce que c'est, un technocrate?
20: Bah non.
0: Ah, dans ces cas-là, moi non plus.
9: C'est un monsieur qui ramasse les crates.
20: Ah, anthropophage aussi, c'est quoi ça?
21: Anthropophagiste?
20: Ouais.
0: Ça, je sais pas ce que c'est.
20: Ça s'occupe des chaudières, anthropophagiste, non?
0: Bah, ça, je sais pas. Et des ectocentristes.
20: Bah, le mec qui vend son techno, un technocentriste, non? C'est un rêveur.
0: Ouais, je pense, à mon avis.
20: Ouais,
0: c'est des sumériens. Des sumériens, je sais pas.
20: C'est les gens qui vont souvent à la mer, les sumériens, ouais.
0: Et puis après, il y a des podologues.
21: Ah, ça, il n'en faut pas parler de ça, les enfants, tout ça, c'est pas bien.
20: Non. Par contre, je comprends pas quand tu dis 58%, je comprends pas ce que ça veut dire, en fait.
0: Non, j'ai jamais dit 58%.
20: C'était combien, t'as dit
10: 59, je crois.
0: Il y a 85% des technocrates, ça, 50%.
20: Ah, là, 50%, c'est ça, 50%.
0: En fait. Ah, ben moi, c'est pour moi. Moi, c'est des sondages. D'après ce qu'on m'a dit, c'est des sondages qui ont été pris dans la rue.
20: Mais attends, 50%, ça fait quoi? Ça fait une personne sur 4 à peu près, en fait.
0: Bah, ça doit être une personne sur 4 ou sur 10 qui répond.
20: Ouais,
0: à...
20: ou sur 10, ouais. Peut-être sur 10, ouais, tu dois avoir raison.
0: Qui répond, c'est tout.
20: Ouais, bon,
0: donc, alors, peut-il avoir un QI pour devenir sous-doué? On va demander à Diagode.
11: J'ai une question de Pine de Lapin, moi, qui demande: est-ce que GG, tu as déjà pratiqué la surdomie?
0: Mais ça a rien à voir avec le débat, ça!
1: Ouais, ça a rien à voir, Esteban. Hein.
11: Ouais, mais surdomie, sous-doué.
1: Ouais, mais.
20: C'est bon quand même.
1: C'est le genre de...
20: Ouais, c'est bon à prendre.
0: Ouais, d'accord, c'est bon à prendre. Recommencez pas à me casser les cacahuètes, parce que là, ce coup-là, je vais arrêter le débat complètement.
1: Allez, Gérard, retourne bien au débat, repose ta question, ils vont répondre un par un, vas-y.
20: Voilà.
1: Allez, Gérard.
0: Faut-il avoir un QI pour devenir sous-doué?
21: Bien sûr.
0: Digote.
20: Bon, salut Gérard, tout d'abord, je viens de Gougnafray. Moi, je pense que les diplodomates sont des bons sous-doués. Je voudrais avoir...
0: Faut-il avoir un QI?
20: Non, Gérard, je te pose la question. Ok, alors suivant.
0: Oh là là là là.
1: Ok, la personne suivante qui peut répondre à la question peut-être.
20: Écoute GG, moi c'est Louis Armstrong. Faut le savoir, je suis le fils de Louis Armstrong, hein, celui qui a marché sur la Lune.
10: Joli quand même.
20: Donc bon, nous on est plutôt surdoués dans la famille. Je pense qu'un QI c'est un bagage minimum. Hein. Si tu peux te pointer avec ton propre QI perso, franchement ça aide pour passer l'examen de surdoué, hein. T'as déjà vachement plus de chance. Je sais pas si t'as déjà eu l'occasion de passer un examen de surdouage ou pas, toi, dans ta jeunesse.
0: Non, pas du tout.
20: Non, pas du tout, mais si tu viens avec ton propre QI, franchement, t'as déjà fait la moitié des deux tiers du chemin, hein, direct.
0: Non, mais t'es bien au courant, toi,
20: Nous, on est dans le business.
0: Attends, mais toi, t'es vachement bien au courant de ma vie privée.
20: Pourquoi? Au niveau du surdouage?
0: Non, parce que tu balances quand même des trucs à l'antenne que...
20: Ah non, mais moi, je te dis, ça vient de ma famille.
0: Je me serais abstenu d'en parler.
20: Et mon père, il a marché sur la Lune.
0: Je me serais abstenu de parler de la vie privée des autres personnes que tu ne connais pas encore, d'accord?
20: Ouais, alors que tu as marché dans la merde, je sais. Ouais.
0: Bon, alors ce coup-là, vous me faites chier.
1: Arrêtez, attendez.
11: Gérard, j'ai une vraie question sur le net, voilà. De Gérard Montbulot. Gérard, peut-on sous-estimer un surdoué et surestimer un sous-doué?
0: Alors surestimer, ça dépend dans quel sens qu'il veut. Tu me
11: dans le sens, de l'estimation globale par rapport à un travail non acquis, tout simplement.
0: On peut estimer un sous-doué sur un travail mal fait.
11: Bien sûr.
0: Et sur l'autre partie, on peut lui dire bon, hein, malgré qu'il ait du mal à comprendre, comme celui l'auditeur qu'on n'arrive pas à voir, mais c'est bizarre. On peut lui dire qu'il avait fait quelque chose de bien. Voilà.
11: Merci Gérard.
0: Voilà, c'est tout ce qu'on peut dire là-dessus.
11: Bravo.
0: Alors, bouée de sauvetage pour continuer.
20: Bah écoute, moi...
0: Malgré que Louis Armstrong...
20: Non mais je suis désolé, ça m'a échappé.
0: Non mais de toute manière, moi je vais te dire une chose. Je t'ai répondu.
20: Je te présente toutes mes consignes.
0: Non, mais moi maintenant ça va être clair et net, précis.
20: Et je vais me tenir à carreau.
0: Ouais, mais de toute manière, t'as plutôt intérêt.
20: Ah, juste un carton jaune direct.
10: C'est bon, il est cool.
20: Prochain carton, c'est expulsion.
0: Mais tu vas voir, tu vas même pas faire deux cartons, toi, tu vas en faire qu'un si tu continues, d'accord?
20: Dans le calme, ok.
0: Ok, alors en de bon entendeur, salut.
20: Ouais.
24: Salut. Tranquille. Hein.
0: Bois de sauvetage.
10: Bah écoute, moi, je suis le fils de Bernard Pivot quand même, bien ah ouais. dire. Et moi, je t'enchaîne les dictées à la volée. Moi, je suis un surdoué. Vas-y, enchaîne. Hein, je t'écoute.
0: Je te demande de répondre à la question. Je te demande pas si tu es Bernard.
10: Je suis pour une dictée là. Vas-y, enchaîne. Hein.
12: Est-ce qu'il faut avoir un QI?
10: Attends. Moi, j'ai un QI de 140. Hein. C'est pété.
0: Et tu crois qu'il y en a qu'on de des QI encore plus gros que ça?
12: Bah oui.
10: Non, mais toi t'es dans le négatif donc.
12: Kafelnikov qui joue aux échecs, il a ouais. 180.
10: Ouais, ah, quand même, hein. C'est pas mal, hein. Ouais.
0: Et Michael Schumacher, il a 200, d'accord?
12: Ouais. Merci. Non, mais c'est pas des conneries.
0: Merci. Mais c'est pas toi là. Là, c'est pas toi, Pedro, d'accord?
1: Ah,
10: c'est
1: des
10: moi qui rigole.
1: Voilà.
0: Hein non, non, bien sûr.
1: Et Gérard, t'as un QI de combien, toi?
0: De 0, comme ça, ça te bat?
1: Voilà, ça va aller.
10: Ça fait 20.
0: Ouais, c'est ça.
12: Il bat la poule, quoi.
24: C'est l'heure de vérité ou quoi, là?
10: Ouais, bah oui.
0: Et Gigi, tu l'as vu
10: l'émission de QI, là, qu'il y avait sur la 6 à un moment, là?
24: Avec Castaldi, là.
10: Ouais, tu l'as fait?
0: Non, mais attends, c'est bon, vous allez pas me prendre la tête avec vos conneries comme ça, d'accord?
10: Non, mais c'est pas la télé dans ton foyer aussi, je sais pas.
12: C'était des vraies questions, c'était des vrais chiffres.
0: Alors, messieurs, je préviens. Ce coup-là, il est 1h23.
1: Qu'est-ce qu'il y a eu?
0: Il y en a un qui a été balancé une connerie.
1: Qu'est-ce qu'il a dit?
0: Attends, je vais mettre un disque.
1: Qu'est-ce qu'il a dit, Gérard?
0: Il y en a un qui a été sorti, que j'étais dans un foyer. Il a
1: mais non.
0: Mais attends.
1: Bon, on va s'occuper de son cas en antenne.
13: Arrête Jeanne d'Arc.
1: Non, il a raison, on l'a entendu. Donc tu vas le dire en antenne, tu vas lui dire qu'il faut pas.
14: Une question de Al Bundy, Gérard. Voilà. Est-ce qu'un sous-doué peut être victime de sous-ménage ou peut-il raconter des histoires sous-naturelles?
0: De manière à sous-doué peut être menacé par des gens qui sont mal élevés au standard. Et comme sur le net, en de bon entendeur, salut.
1: Voilà, on
14: attends, elle était sérieuse la question.
0: Ah, non, mais même, on va s'écouter.
1: Ah, tiens, voilà l'affiche.
0: On va s'écouter, mets-toi un doigt de par derrière et on se retrouve peut-être après au 0825 08 5000.
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0: Et voilà, rebonsoir à tous. Suite et fin du débat. Donc, mets-toi un doué de par derrière et voilà. Donc, suite et fin du débat. Donc, pour ce soir, on va écouter, on va essayer de décourter un peu. C'est dommage, mais bon, moi, ça sera comme ça.
1: Mais non, Gérard, c'est bon, ça va bien se passer. Elle va rappeler, Lily, t'inquiète pas.
0: On est combien sur le chat?
14: Bah, sur le chat, on est repassé à 3980 parce qu'il y a des gens qui te reprochent d'être uniquement intéressé par Lily et par personne d'autre.
1: Voilà.
14: Il y a beaucoup de reproches.
0: Mais ça, si c'est comme ça, dans ces cas-là, on va faire une chose et on va arrêter puis c'est tout.
14: Mais tu dis que ça depuis le début, Gérard. C'est pas sympa pour les auditeurs qui écoutent. Tu dis que tu vas arrêter depuis tout à l'heure. Pense aux gens qui t'écoutent et qui t'entendent qu'une fois par semaine, quoi.
1: Voilà. Y en a, ils attendent une
14: débat,
1: semaine.
14: Tu te fous du débat. Nous, on reste jusqu'à 2h du mat pour faire les débats avec toi et tu t'intéresses pas.
0: Mais je me fous pas de ça. C'est que c'est tout. Il y a des trucs qu'on été dit tout à l'heure à l'antenne et que j'aime pas et c'est tout.
1: Bon écoute, on va les gérer. Voilà. On va y retourner. On repart sur une nouvelle base.
0: Ouais.
1: On y retourne.
0: Donc voilà.
1: Ok. On a qui là actuellement?
0: On accueille Marie Mur.
25: Ouais, rebonsoir tout le monde.
0: De Douai.
25: Ouais, je suis sur Douai.
0: Gasparov de Roubaix.
26: Bonsoir Gérard, bonsoir Suren, bonsoir tout le monde.
0: Voilà, bonsoir Suren. Et voilà, bonsoir. Ça commence.
14: Mais tu arrives, mais c'était ouais. Origine.
0: Mais
1: non Gérard.
0: Mais ça recommence.
1: Oh, c'est un clin d'œil. Bon, allez, on y retourne.
0: Ah, ça commence.
1: Arrête
26: d'être c'est bon, arrête de faire ta star.
1: Arrêtez-vous.
0: Attends, si t'es pas content, c'est le même prix, d'accord?
1: Arrête, ne le chauffe pas, je t'en prie, ne le chauffe pas.
10: J'ai eu des enfêtes, là.
25: Allez.
26: Ça m'est fait pas chier, fais ton débat.
1: arrêtez, s'il vous plaît, arrêtez. Non, Gérard, tu restes là. Arrêtez, s'il vous plaît, arrêtez de le charrer.
0: Je te préviens, Gasparov,
26: pas Gasparov.
0: Ouais, je te préviens, toi, tu vas pas rester longtemps, d'accord? Tu retournes au standard, tu vas voir Céline. Merci.
1: Voilà, retourne au standard. Voilà, 2 secondes et on y retourne.
10: GG, il y a moyen qu'on fasse un point Love Story là parce que je me tiens pas au courant là.
1: Non, on fait pas Love Story.
10: Bon, ok, tant pis.
0: Sirob.
27: Non, c'est Sinoc. Appel Poitiers, 112.5.
0: Et ouais. Ça t'arrive de parler français?
27: Appel Sinoc, appel Poitiers, 112.5. Choco.
1: Ah, ça, c'est bravo, bravo, Céline au standard. Tu vas le reprendre et tu vas vite me gérer. Allez, vas-y.
27: Allez,
0: hop, terminé. Allez, hop. Non, non, mais de toute manière, ça va aller vite. Moi, c'est
1: voilà. Attends, Gérard, attends, parce qu'il faut compter de moins jusqu'à moins 20, parce qu'on va peut-être appeler Vivi, elle va peut-être revenir. Donc, faut au moins qu'on reste là jusqu'à moins 20, moins quart.
0: Et Douai, le queue.
2: Non, Douai dans le HUC. C'est Paris 109.
0: Donc, bonsoir.
2: Ouais, bonsoir. Vivi.
1: Allez, Gérard, réveille-toi, vraiment.
0: Alors, la question, c'était. Qu'est-ce qu'on avait posé comme question?
1: Ah, bah, c'est toi qui fais le débat, mon grand, c'est à toi de voir.
0: Bah, attends, on a balancé le disque, on n'a même pas posé la question.
1: Eh bah, vas-y,
18: j'ai une petite question sur le net, alors. J'ai une petite question de Bertrand de la Douai qui dit: est-ce qu'un pigeon surdoué est cuit au four a un cuit-cuit?
0: Non.
18: D'accord.
1: Non.
18: Ouais, okay. C'est net.
1: D'accord. Combien de temps de cuisson?
0: Ça, on n'en a rien à foutre de combien de temps de cuisson.
18: C'est comme les dents. Hein. Voilà. Deux minutes.
1: Bon, allez, Gérard, vas-y, en qui?
0: Alors, la question, faut-il. Non. Un surdoué peut-il conduire un camion ou autre? On va demander à Doué dans la queue.
2: Doué dans la queue? Doué dans le HUC plutôt, non? Oh, j'ai.
0: Oui, putain!
1: Allez, Gérard.
2: Tu enchaînes, fumier? Bon.
0: Ah, fumier, ton mec, au revoir! Terminé le
1: débat! Arrête, Gérard!
2: Je parlais pas à toi!
0: Terminé!
1: Voilà, Gérard.
0: C'est terminé.
1: Non, Gérard.
0: Le débat est clos. Ça fait trois fois que je suis insulté, c'est terminé.
1: Il t'a pas insulté, il parlait à l'autre auditeur.
0: C'est terminé.
1: Gérard,
18: tu prends tout pour toi.
0: Le débat est terminé.
1: Gérard.
18: Bah alors, t'auras pas Lily au téléphone.
0: Tout est terminé.
18: T'auras pas Lily au téléphone.
1: Voilà.
0: Tout est terminé.
1: Gérard.
0: Le débat est clos.
1: Gérard, je peux en placer une? Bon, il parlait pas à toi, il parlait à l'autre auditeur.
0: Ouais, c'est ça.
1: Et tu l'as pris pour toi. C'est vrai, Gérard?
0: Mais oui, c'est ça.
1: Et en plus, il faut courage au moins jusqu'à moins quart parce que Lily doit appeler normalement. Donc, faut tenir. Sinon, tu lui parleras pas. Allez, on y retourne.
0: Ouais, mais là, je préviens, je vais pas me faire insulter comme ça. Hein.
1: Mais il t'insultait pas toi.
0: Non, mais ça va aller vite.
1: Allez, Gérard.
0: Alors, un surdoué peut-il conduire un camion ou autre?
2: Oh là là là. Questions.
1: S'il vous plaît, répondez à la question, s'il vous plaît.
2: Bonsoir.
1: Allez-y. Bonsoir.
2: Bonsoir, c'est Pierre-Jean.
3: Il y a deux nouveaux auditeurs, s'il vous plaît.
0: Alors, on accueille Pierre-Jean de Pochetron-sur-Branca.
2: Oui, c'est dans le Kosovois, 178. Bonsoir, Gérard. Comment ça va?
4: Bonsoir.
2: Bonsoir. Bonsoir, les auditeurs. Bonsoir, tout le monde.
4: Bonsoir.
1: Bonsoir. Et qui est-ce qui est là encore?
0: Nenou, là. Ou
3: non, c'est Nemo, Gérard.
4: Nemo
0: de Marseille.
4: Ne m'insulte pas, j'appelle de Marseille. Bonsoir, Gérard.
3: Bonsoir, Nemo.
1: Bonsoir. Allez, on va répondre
0: à
1: la question.
0: On va demander à Doué dans la queue, là.
2: Oui, dans le HUC. Donc, un surdoué peut-il conduire un camion
0: Ou autre.
2: Moi, je penche pour autre parce qu'un surdoué, quand même, un Q8-2, c'est bon, tu le conduis ton camion. Hein. Mmh. GG, t'as quand même conduit un Camtar, c'est ce que t'es. C'est ce que c'est, quand même.
0: Ouais, merci, je connais.
2: Tu te considères comme un surdoué, toi?
0: De manière, t'as pas besoin d'être surdoué ou autre pour conduire un camion, d'accord?
2: C'est bon, t'as répondu à la question, hein. On peut enchaîner la suivante.
0: Attends, si ça te plaît pas, c'est le même prix, d'accord? C'est pas toi qui vas me commander, d'accord?
2: Bah, écoute, j'ai pas, t'as répondu, c'est bon?
0: Bah non, mais c'est toi, depuis quand que tu me commandes, toi?
4: Ouais, vas-y, ça va. Il y a d'autres auditeurs quand même, Gérard.
1: Voilà, et Gérard.
18: Il y a une question de Scatanic, surfeur. Est-ce que les routiers ont eu leur diplôme de soudoué pour conduire?
0: Non, il n'y a pas besoin d'avoir un diplôme pour conduire.
1: Il n'y a pas besoin, hein?
0: Non.
18: C'est certain?
1: D'accord.
0: Non.
1: Ah, faut qu'on le communique à la presse.
0: Donc, justement, en parlant de ça, je les salue tous, les Pozzo qui sont sur la route et bonne bourre à vous.
2: Ouais,
0: donc,
2: Bon bourre en piste dessus.
4: Ouais, et les taxis, tu les salues jamais?
0: Bah, attends, les chauffeurs de taxi aussi, d'accord? Je suis pas tout seul à passer des bonjours, d'accord?
1: D'accord. Ok, Gérard, on les embrasse, on leur fait la bise.
4: Tu penses beaucoup aux routiers, mais pas souvent aux taxis, quoi.
0: Ouais, mais chauffeurs de taxi, il y en a qu'on vous estime bien, d'accord?
3: Ils crachaient dans le camion.
0: Malgré qu'on vous passe pas assez de coucou, mais n'ayez crainte, on vous estime quand même bien.
3: Ils prenaient des putes.
4: Parce qu'on en chie aussi la nuit.
0: Ouais, je le sais.
1: Voilà, Gérard, on va peut-être retourner au débat maintenant.
0: Par contre, celui.
3: Il n'est pas dans la couchette.
1: Pas moi. Ok, Gérard, vas-y, pose une autre question, parce qu'à priori, t'as répondu à la question, c'est bon. Hop là, voilà.
0: Donc, Groove. C'est Rouve, là, ou je sais pas quoi.
13: Non.
0: C'est Rouve !
13: Non, il a été viré, c'est Rouve.
1: Ah, il a été viré, Gérard. Tu l'as viré tout à l'heure.
0: Punaise.
13: Ah oui, bah tu vires tellement de gens qu'après, c'est le bordel, hein. Quelque chose de mignon.
2: Ah, c'est clair.
27: Alors.
0: Alors, Gasparo. Gasparotte.
5: Mais tu l'as viré aussi.
27: Demande-leur
5: qui se présente.
0: Pierre-Jean.
27: Ouais.
6: Au lieu de gérer, encore,
27: je dirais que conduire un camtar, ça demande certaines compétences, donc c'est pas donné à tout le monde, et j'estime que c'est pour des gens qui ont un excellent QI, qui ont des réflexes, qui ont une acuité visuelle acerbe. Donc pour moi, ouais, ça demande certaines compétences, c'est clair, Gérard.
0: Mmh. Nemo.
8: Tu peux m'expliquer l'acuité visuelle acerbe?
6: J'ai pas compris non plus l'acuité.
8: Tu peux lui dire de se taire
0: derrière.
8: Ok, donc pour moi, les surdoués, c'est les mecs qui conduisent des taxis. C'est clair.
0: Ouais, mais il y a ça, et puis aussi les camions, hein, d'accord?
8: Bah, il y a les routiers, ouais, mais bon, les routiers, il y en a tellement par rapport aux taxis que...
0: Non, mais faut dire une chose que, bon, attends, on va laisser parler Marie-Mur.
8: Marie-Mur, ouais, non, faut pas avoir fait les nains, hein, pour conduire un camion, donc suffit d'avoir un peu de synchronicité dans les membres, et voilà, quoi. Mmh. Après, tu connais tes panneaux, bon, faut pas être trop, tu vois.
6: Ouais,
8: faut que tu passes
6: en dormir.
8: Puis après, tant qu'il y a un première, deuxième, troisième.
27: Et hop, quatrième. Hop là, sur l'autoroute, à fond la caisse.
8: Hop, voilà, tu
27: t'es l'autoroute pour voir les tepus.
0: Je pense pas, mon ami. C'était Nemo là qui parlait des chauffeurs de taxi, c'est ça?
8: Ouais, je te parlais des chauffeurs de taxi, ouais.
0: Non, mais faut bien se dire une chose que, bon, c'est vrai que vous êtes comme certains chauffeurs routiers, vous risquez aussi votre vie comme tout le monde, d'accord?
8: Ouais, c'est clair.
0: T'es d'accord avec moi?
8: Ouais, ouais.
0: Bon, donc. Il y a
8: peut-être plus de femmes dans notre métier que dans le métier des routiers. Quoi.
6: Mmh. Il a l'air grave motivé, le CAM, là, quand même. Hein.
0: Non, mais oui. Ça, c'est vrai que du côté poids lourd, c'est vrai qu'il n'y a pas tellement de femmes.
6: Hein. Ouais.
0: Il y en a plus, et encore...
8: T'en as connu quelques-unes, quand même.
6: Ouais, t'en connais quand même quelques-unes.
0: Qui conduisait chauffeur... comme
6: non,
0: chauffeur
6: pas, forcément, pas forcément.
8: Non, des 40 tonnes.
6: Ouais, voilà.
0: Ah non. En tant que chauffeur routier, non.
6: Bah attends, tu les as niqués.
27: T'en as rencontré des bonnasses quand même, chauffeur routier, non?
6: Ouais.
0: Ah non. Même ça, je peux te dire non. Hein.
6: T'en as pas tiré une seule.
27: Il y en a quelques-unes quand même.
0: Non. Non, ça je peux te dire non. Bon, donc on va pas s'éterniser là-dessus. Donc c'est pour te dire que... Nemo, qu'en fin de compte, c'est vrai que dans votre profession, il y en a, mais bon, elles sont plus de jour que de nuit.
8: Ouais, mais je pense qu'il y a plus d'agression chez les taxis que chez les routiers, tu vois, déjà.
0: Ouais, non, mais oui, pourquoi? Parce que vous avez quand même une recette à ramener.
8: Bah parce qu'on a des clients, alors que les routiers, ils ne prennent pas de clients la nuit.
5: Ouais, ça dépend mais... des routiers, hein, y en a qui prennent des clients. Hein.
0: Nemo.
8: Ouais.
0: Attendez derrière, s'il vous plaît. Hey, Nemo, faut bien me dire une chose, que certains routiers ont des recettes aussi sur eux à ramener au patron, hein.
8: C'est-à-dire, c'est vrai qu'ils ont une grosse marchandise aussi.
0: Ouais. Hein, parce que tu dis qu'il y a moins d'agression vis-à-vis des routiers par rapport à vous. Moi, je peux te dire que non. Parce qu'au moment des fêtes de fin d'année, il y en a quand même pas mal qui sont en gare parce qu'ils ont des magnétoscopes et tout ça dans les remorques. Hein.
6: Ouais, on s'éloigne un peu du
8: l'alcool.
6: Débat,
8: hein.
0: Hein,
6: on s'éloigne un peu du débat,
8: aussi, hein. Quand il y a de l'alcool.
0: Il y a tout. Hein. Donc,
6: ah oui, voilà.
0: Non, mais c'est bon. C'était pour vous dire. Voilà. Voilà, d'accord.
6: Ouais, vas-y, à coup.
0: Donc, voilà.
5: Manquille.
0: Alors, d'où peut provenir la maladie d'un sous-doué?
5: De ton cul. Je t'écoute.
0: Dans 5 minutes, le débat est terminé.
1: Mais arrête! Comme par hasard, c'est marrant, Gérard, c'est marrant. C'est que c'est... Attends, c'est comme par hasard, c'est dans 5 minutes quand on doit appeler Lily, c'est marrant ça.
6: Gérard.
1: C'est pur hasard.
0: D'où peut provenir la maladie d'un surdoué ou sous-doué?
5: De ton kiste.
8: Vas-y, laisse tomber.
18: Gérard, c'est de l'humour, prends-le bien.
8: Elle attend que ça, que tu rebondisses.
6: Ouais, souris, mon téchico.
8: Oublie.
0: On va demander à Nemo.
8: Ouais. Bah, la maladie, c'est quoi? C'est une maladie d'être surdoué ou sous-doué, c'est ça?
0: Ben, de manière, tout à l'heure, j'ai demandé sur la première question. D'après vous, peut-on guérir une personne sous-douée ou sous-douée?
6: Ça peut être
0: une maladie. Hein.
5: Mais non, explique-toi là, parce que je comprends pas depuis le début. T'as l'impression de faire passer les sous-doués pour des malades mentaux.
6: Ouais.
0: Ah bah,
5: alors que c'est pas vrai, hein.
0: Ah bah attends.
25: Des pauvres gens un peu cons, quoi.
0: Non mais attends, mais... Non mais attends, quand tu vois l'autre personne, l'autre personne qui est passée à l'antenne et qui savait pas ce qu'il disait, je suis désolé.
27: Il était très bourré. C'est normal.
7: Attends, c'est toi qui les as fait les questions, GG, là, ou quoi?
0: Ouais, c'est moi.
25: Accorde lui le bénéfice du doute, quand même.
7: Bon, ok.
26: Bah, tu fais tes questions, maintenant, GG?
7: Ah ouais?
0: Pourquoi, ça vous gêne?
7: Bah, je sais pas,
26: bah, non, au contraire.
27: Copier sur un bourboline, hein, c'est pas possible.
7: Ouais.
27: Pas vrai, ça.
7: Eh, tu nous présenteras tes potes Trizo, GG?
27: Trisomie pastis 51.
26: Et tu connais ton QI, toi, GG, ou pas?
27: Ah oui,
18: Gérard, répond à la question.
0: Très bien.

0: Gérard, on t'a pas insulté.
1: C'est tout terminé.
0: Non, Gérard.
1: Le débat est clos, terminé.
0: Gérard, avoue que t'en as rien à foutre du débat depuis le départ. Sérieusement.
1: Terminé.
0: Je te pose une question.
1: Je savais très bien comment que ça allait se terminer.
0: Mais
1: se
0: non.
1: Tourner. Cette manière, c'est toutes les semaines, donc c'est terminé. La semaine prochaine, pour mon anniversaire, il n'y aura rien, c'est tout annulé. Terminé, point final à la ligne. Le débat est clos, il est moins le quart, terminé.
2: Enfin, si le directeur d'antenne, il entend voilà. Ça, tu pourras plus du tout rentrer dans le truc. Dans le mais bâtiment, alors, terminé.
1: De manière, j'ai déjà plus le droit d'y rentrer, d'accord?
2: Ouais, mais merci. Là, plus du tout.
1: Donc, maintenant, le
0: non, Gérard.
1: Tout est clos, c'est tout
0: non,
1: terminé.
0: Gérard, c'est pas clos.
1: Terminé, c'est moi qui commande.
0: On n'a même pas fait de conclusion, on n'a rien fait.
1: Donc on fait conclusion, Nemo.
0: On fait voilà.
3: Mais c'était bonne ta question là. J'ai
0: on fait pas conclusion, Gérard. On fait.
1: On fait conclusion.
0: Gérard, on fait pas conclusion. Il faut qu'on tienne au moins jusqu'à moins quart. Il y a Lily qui doit appeler.
1: Non, il est moins le quart, c'est tout.
0: J'ai remarqué que comme par hasard.
1: Il est moins le quart et c'est tout.
0: J'ai remarqué que comme par hasard, quand on arrive
1: il
0: à moins quart.
1: Il est moins le quart et Gérard, c'est terminé.
0: Arrête, Gérard. Sérieusement. Tu vois, il est moins quart, comme par hasard, tu vas arrêter parce que tu sais que Lily doit appeler. Peut-être.
1: Non, j'ai dit que.
0: Alors, on va aller jusqu'au bout. Tu vas poser une autre question, tu vas continuer celle-là, et après, on fera la conclusion. Ok,
1: non,
0: Gérard?
1: On fait conclusion, c'est tout.
0: Regarde, personne ne veut faire la conclusion. Vous voulez faire
3: non,
0: la conclusion?
3: Mais... Non, question.
1: Mais même, c'est pas parce que Max est parti, maintenant, c'est moi qui commande, et celui qui me souffle dans la gueule, arrête!
4: C'est pas toi qui commande.
1: Ok, si c'est moi qui commande en ce moment.
0: C'est sur la ligne 1,
1: hein. Terminé, hop! Conclusion du débat est terminée,
3: Gérard,
1: on n'en parle
3: si
1: plus.
3: Oh là là, mais
4: et si tu veux
3: quelque chose,
4: c'est que
3: aussi,
4: je te dis que je vais te sucer pour rester, tu vois.
1: Ouais, c'est ça.
4: Allez,
1: c'est bon, hop. On arrête un peu de dire n'importe quoi.
0: Tant pis, on n'appellera pas Lily, tant pis.
4: Si tu veux une nana qui te kiffe à l'antenne, moi je te kiffe, hein, vas-y. Je vais t'allumer après.
0: Tu vois, il y en a qui te kiffe.
1: Non, terminé.
4: Je prends en antenne, Lily, tu vas vite l'oublier, t'inquiète.
3: C'est bon, elle est bonne en plus, elle est bonne.
1: Terminé, je fais conclusion du débat, c'est tout. Ouais, maintenant Max arrive, maintenant vous allez voir.
4: Eh ben
1: maintenant,
4: tu rates quelque chose là.
1: Je dis que c'est terminé, c'est tout, d'accord?
3: Bah alors c'était question là.
5: Mais arrête de pleurer putain et pose ta putain de question.
1: Eh la putain de question, c'est moi qui l'ai fait, j'ai dit que c'était terminé. C'est clair, net et précis.
3: Oh le gogol. Enchaîne là, sérieux.
1: Hein? Parce que depuis le départ vous arrêtez pas de m'envoyer chier.
5: Mais arrête de
1: non.
5: Jouer,
1: maintenant
5: arrête
1: c'est
5: de
1: terminé. C'est
5: arrête.
1: Terminé.
5: Eh Gérard, arrête de faire ta star.
1: Terminé.
3: Bonsoir. Est-ce qu'on peut m'accueillir?
1: Non, c'est terminé.
5: Bonsoir. Mais arrête de pleurer, fais ta conclusion.
1: C'est terminé.
0: Bon Gérard,
1: je vais pas te percer, tu vas dégager chez toi,
5: mais
1: d'accord?
5: C'est vraiment mais Gérard,
3: la famille Leboeuf,
5: on essaye de faire un débat intéressant et t'es sans arrêt.
1: Mais depuis tout à l'heure, vous arrêtez pas de me balancer n'importe quoi. Donc maintenant c'est terminé. La semaine prochaine, il y aura rien terminé final.
0: Tu l'as déjà dit 10 fois que c'est terminé.
1: Ouais. OK, voilà, ouais. Terminé.
6: Gérard restera chez lui.
0: Voilà, il y aura pas de pinard, rien. Bon Gérard.
1: Putain, mais tu me fais chier, toi aussi!
0: Arrête!
1: Merde, tiens! Tu l'as fait tout seul, ta conclusion!
0: Mais non, je vais pas la faire
1: Gérard.
0: Tout seul.
1: Gérard!
0: Il fait son show. Bon, alors on fait quoi? On attend. Ah, on va chanter la chanson.
2: On va chanter la chanson.
0: On a pas la fameuse chanson à faire. Alors, on va chanter.
2: On a la chanson, tant pis pour ta gueule.
0: On va la faire tout seul.
2: Reviens, Yvonne. Alors, faut laisser le premier couplet, hein.
0: Non! Alors, attendez, les auditeurs, non, on met en attente et on fait tout de suite. On va faire une chanson, alors attention.
2: À trois.
0: 1, 2, 3.
7: Allez, GG! Tes débats puent des pieds, c'est de la merde!

0: aller dormir.
1: T'es chemise. T'es sur tes
2: la suite tout à l'heure parce qu'il revient.
1: Voilà. Gérard, tu reviens. Viens Gérard.
2: On fait carrément une chanson pour te faire revenir.
1: On a fait une chanson entière pour toi.
3: Non, j'en ai rien. Allez, votre chanson.
1: Allez Gérard, regarde les auditeurs. Franchement les auditeurs, elle était bien.
4: Elle était géniale.
1: Elle est géniale. Tu vois, tout le monde adore.
5: Faut prendre ça à l'humour.
1: Mais voilà Gérard, faut prendre ça à l'humour, écoute les gens.
4: C'est des paroles de Johnny Hallyday.
1: Voilà, il est de retour, ça y est, il est en train de s'asseoir.
5: Il est lourd.
1: Calmez-vous s'il vous plaît. Ouah. Et donc, mets ton casque Gérard.
5: Il a pas d'humour.
1: Mais si, il en a, par contre là maintenant il écoute.
5: Ah quand même, bon tu nous entends Gérard?
1: Oui, il vous entend. Allez, allume ton micro.
5: On t'aime bien, on a envie de continuer. Bonne alive.
1: Voilà.
3: Non, mais c'est tout, c'est clos et c'est terminé.
1: Tu as pas chialé quand même?
3: C'est tout, c'est fini. C'est fini, c'est tout.
1: Mais non, c'est pas fini.
3: Vous voyez, c'est terminé, le débat est clos.
1: Mais il est pas clos, il est que moins quart, regarde.
4: Moins quart, on a le temps, là.
6: En plus, GG, il y a un nouvel auditeur sur la ligne.
2: Ah, et en plus, il te reste des questions. Pose une question,
1: vas-y,
2: Gérard.
1: Vas-y, t'en as fait 15, on n'a même pas fait.
2: Gérard,
7: La question.
3: Pas la peine d'insister, c'est donc.
1: Mais qu'est-ce que t'as ce soir? Sérieux? Qu'est-ce que t'as, Gérard, ce soir?
6: Il est amoureux.
3: Non, mais ça vous regarde pas. C'est
6: si, GG, tu fais chier tout le monde, là.
1: Franchement, Gérard, depuis qu'il y est parti, ça y est, tu nous prends la tête. Qu'est-ce qu'il y a?
3: Non, même.

0: toute manière, c'est pas ça, c'est tout.
1: La menteuse.
2: Non, mais t'as pas été pareil. Quand Lily voilà. était là, tout allait bien, t'étais tout sourire. Une fois que Lily, elle est plus là, t'en as plus rien à foutre de
3: voilà, ça y est. Et tu vois, tu respectes pas les gens comme ça quand
2: tu respectes
3: ça.
2: Pas l'auditeur.
3: Tu vois.
0: Dans ce cas-là, on respecte un peu la vie privée des gens.
4: Bah, respecte-nous.
2: Mais c'est toi qui en parle.
0: C'est pas vous, d'accord? J'ai rien après vous, d'accord? C'est les auditeurs. Maintenant, c'est à vous, au standard, de gérer un peu les auditeurs.
2: Gérard, t'as de la moutarde sur ta moustache.
0: Bon, ça suffit.
2: C'est pas grave, c'est pas grave.
3: Ça arrive.
2: Enfin, bon, à la radio, ça arrive à vos meilleurs.
3: Bon, Gérard, vas-y, on va conclure. On fait ça calmement. Hein. Les auditeurs ont compris, à mon avis, on va faire ça calmement, la conclusion. Allez, Gérard.
0: Donc, conclusion, et c'est terminé.
3: Allez, conclusion, on va pousser jusqu'à 2h tranquille. Hein.
0: Non, on fait.
3: Ah, bah, ça a raccroché, tiens.
5: Voilà.
3: Si tu pouvais gérer, Céline.
5: Bye.
3: Bah, non, c'est pas celle-là. Attends, on va mettre en antenne.
0: Donc c'est bon, on fait la conclusion.
3: Vas-y, commence à la faire parce que je crois que Céline a du mal.
0: Marie.
3: Voilà, c'est bon.
5: Conclusion, il est moins le quart.
3: Allez, vas-y.
1: On va faire une question. Là,
3: vous inquiétez pas, on va gérer.
5: Allez, il y a Lily qui t'écoute là, GG, vas-y.
3: Allez, je suis sûr, en plus, ça nous écoute.
5: Pose le débat au centre.
0: Allez. Marie, conclusion.
1: Mais pensez à
5: non, putain, mais une question, Gérard, il est moins le quart.
3: Franchement, il est moins le quart, Gérard.
1: On a le temps, hein. On est calme, regarde.
3: En plus, tu sais quoi, Lily m'a dit qu'elle écouterait en plus le débat et elle espérait que t'allais assurer. Donc, franchement, là, t'assures pas, il est 2h-12 et tu veux déjà
5: finir. Plus rien, vas-y.
3: Ça y est.
5: Mais t'es pas dégoûté d'avoir écrit des questions et de faire la conclusion maintenant?
1: Attends,
0: mais à chaque fois, vous me cassez les débats.
1: Mais
0: à chaque fois, vous me cassez tous les débats.
5: Gérard, qui est-ce qui s'énerve?
0: Dans ce cas-là, il y en a qui ont intérêt de se calmer.
5: Qui est-ce qui s'énerve?
6: Allô, bonsoir.
1: Bonsoir.
6: C'est le nouveau, je suis revenu, ça avait raccroché, je suis désolé.
3: D'accord.
1: C'est Yuri Margarine, c'est le nouveau.
6: Voilà, c'est Yuri Margarine, j'appelle de Bucarotte, 116.6.
1: Bonsoir, Yuri.
6: Je suis désolé, ça a coupé, je sais pas pourquoi.
0: Alors, c'est la dernière question, après c'est la conclusion.
3: Voilà, nickel, voilà.
1: Mignon.
0: D'où pouvez provenir?
5: Une bonne question, hein.
0: Eh, tu vas pas commencer, toi, Yuri, d'accord?
3: Vas-y, enchaîne, pose ta question.
1: C'est pas Yuri, hein.
5: C'est pas Yuri, et c'est pas méchant ce que je viens de dire.
6: C'est vrai.
0: Alors, est-ce que... Ah ben, voilà, tiens, comment on a...
5: C'est Nemo qui te parle. Une bonne question, Gérard. Ah,
0: comme on a J-6, moins 6h30, moins 6h30 du début du match, est-ce que les joueurs de foot doivent être surdoués pour gagner la Coupe du Monde?
1: Ah, je pense que ouais. Hein.
6: Quand même.
0: Alors, Marie, pour toi?
1: Marie Mure, ouais, je pense qu'il faut être...
0: Non, mais je parle pour nous, hein.
1: Ah bah oui, évidemment, moi je ne considère que surdoués les Français de France, donc les autres ne le sont pas, et je pense qu'on a de bons exemples, avec Zizou, avec Carambeu, avec, tu vois.
0: Ouais, mais là, je crois qu'on
1: est... Et surtout le bœuf.
5: C'est clair. D'ailleurs, il s'est claqué, ah, ça c'est une aubaine pour nous,
6: ouais, c'est un
5: parce qu'on va aligner...
0: Attendez, New...
1: Petit commentaire.
0: Yuri Margarine.
6: Ouais, bah écoute, je ne peux qu'aller dans le sens de ce qu'a dit la jeune fille. Sauf que j'émettrais une toute petite réserve, c'est-à-dire que moi je ferais deux catégories, c'est-à-dire que le bœuf je le mets dans les sous-doués, pas dans les surdoués. Hein.
1: Non, c'est parce que t'as mal regardé.
6: Qu'il n'y ait pas de confusion.
5: Mmh. Bah moi, c'est Nemo qui te parle. Moi, franchement, le bœuf je le mets dans les surdoués parce que quand tu vois la pub qu'il a faite pour le bœuf, franchement c'est vrai.
7: Une, deux, trois preuves de qualité.
6: C'est vrai,
5: franchement,
6: j'ai pas
5: c'est excellent quoi.
6: Par les temps qui courent, donner l'envie de manger du bœuf, c'est pas facile. Hein. C'est plus du.
5: Franchement, c'est normal qu'il fasse de la pub pour la viande folle.
0: Pierre-Jean, pour finir.
7: Moi, je dirais que ouais, c'est une aubaine. Je rejoindrai les auditeurs pour dire que c'est une aubaine que le bœuf se soit blessé et que c'est pas une question de sous-doué et surdoué. Demain, il faudra jouer le match à fond. On y croit. Allez les bleus, on est tous ensemble. Allez les bleus, on est avec vous.
3: On est d'accord, Gérard, on est avec eux.
0: Ben, maintenant, ça veut de nous le prouver hein, demain.
3: Gérard, tu nous as pas donné ton pronostic pour demain. À ton avis, il y aura combien?
0: 2-0.
3: 2-0 pour qui?
0: Pour nous, hein.
6: C'est but de qui?
3: But de qui, ouais.
6: Qui va marquer?
0: Ah, bah, à votre avis.
6: Est-ce que le bœuf va marquer, par exemple?
0: Non, le bœuf, il est blessé.
5: Du bon coup, il va marquer avec une belle match ou pas?
0: Henri, il est pas là, donc,
1: Petit, alors?
3: Anelka, peut-être?
7: Non.
0: Non, c'est Zidane qui va marquer.
7: Avec sa jambe,
1: hein. Zidane Dugarry.
0: Zidane et Dugarry, voilà.
6: Dugarry, ouais.
0: Avec sa jambe. Dugarry. Voilà, terminé. Donc, conclusion du débat, voilà.
3: Voilà, on est dans les temps, c'est nickel.
0: Donc voilà, donc on va demander à New.
6: On aurait même pu en faire une de plus. Hein,
0: non, c'est terminé.
7: Allez, pas
6: non,
0: non, c'est terminé.
3: Je crois qu'on avait une question internet, Gérard. Attends, hop là, on avait une question internet, je crois.
2: Pas trop, il faut que je la retrouve. Vas-y,
3: Gérard.
0: Donc conclusion.
7: Une bonne question. Hein.
6: Ah, ça se passait bien, là. C'était
0: non, non, conclusion.
7: Pas de chute de la loco.
0: Conclusion.
7: On n'a pas parlé de Christine. On n'a pas parlé de Tekist. Ça se passait bien.
6: Ouais, c'était bien. On aurait pu continuer comme ça.
0: Non, j'ai dit conclusion.
3: Allez, on va faire la conclusion. On va essayer de tenir jusqu'à 2h du mat. On va combler, vous inquiétez pas.
6: On va faire 10 minutes de conclusion.
3: Mais si, t'inquiète pas, on a l'habitude.
0: Oui. Non, non, mais c'est
6: alors, à ce moment-là, on fait une question après la conclusion.
1: Voilà.
0: Il n'y aura pas de questions.
7: Allez, et un petit karaoké aussi, un petit karaoké.
0: Il n'y aura rien du tout.
6: Un petit doigt quand même, non ?
1: On fait une question avant la conclusion.
3: Allez, on va faire la conclusion, après on fera une question. Allez, vas-y.
7: On va faire le cadeau.
3: Allez, vas-y.
4: Une dernière question, sinon ça va partir en couille, tu le sais toi-même. Donc, une dernière
7: question. Après la conclusion. Toi-même, tu sais que tu vas t'en manger plein les chicots, toi-même.
4: Une dernière question, Gérard.
7: Donc, t'as plutôt intérêt à enchaîner. Fais gaffe.
4: Je conseille plutôt une question, Gérard, parce que sinon, à mon avis, la conclusion.
7: On te prend en otage.
6: Il y a des têtes et des dents qui vont tomber.
1: Ouais.
4: Ça va partir en couille.
0: Eh ben, les auditeurs, je vous dis au revoir.
3: Mais non, Gérard.
0: Vous avez tout gagné.
3: Mais non, Gérard.
0: Maintenant, c'est terminé. Il n'y aura pas de conclusion, donc c'est terminé. Voilà.
3: Mais non, Gérard, on va faire la conclusion. On fait la conclusion, Gérard. Il est temps, il est l'heure. Franchement.
2: Moi, j'aurai ma question internet plus tard, peut-être.
3: Bah, non, mais tu peux y aller.
0: Ça dépend ce que c'est comme question.
1: Allô,
7: les auditeurs.
3: Ok, vas-y, je les ai coupés parce que.
2: On te demande, est-ce que Lily est petite? Si oui, est-ce qu'il s'agit d'une Lilliputte?
0: Merci pour la question, je réponds même pas.
3: D'accord.
0: Vers la conclusion. Là, vous cherchez à vraiment foutre la merde. Alors donc, c'est terminé. Maintenant, c'est ok.
3: On fait la conclusion.
4: Une dernière question.
3: Ok, on va pas faire la question, on va faire la conclusion. Ceux qui veulent faire la conclusion, allez-y. Sinon, les autres pouvaient aller dormir. Allez, on y va.
4: Non, mais on reste jusqu'à 2h du mat et il nous fait sa conclusion à moins 10.
0: C'est terminé.
7: Non, ça continue.
4: Tu te fous pas de la gueule du monde un peu.
6: On fait les prolongations, là.
3: Eh Gérard, terminé. Vas-y. Gérard, commence à faire la conclusion, après ils vont la faire, vas-y.
0: Voilà. Jury Margarine.
3: Mais non.
6: Ouais. Bah écoute,
4: tu t'appelleras pas le bœuf par hasard, toi.
6: Voilà, ce fut un bon débat. Moi, je pense que t'as bien élargi, là, sur le foot. Tu nous as ouvert une petite porte pour faire 2-3 questions de rab après cette conclusion. Et puis voilà, surdoué, bah écoute, je pense que t'as une grande carrière devant toi. Maintenant, t'as pas été détecté, plus tôt. C'est dommage. T'aurais pu faire encore mieux, je pense.
0: Ok. Pierre voilà. Jean. Bonsoir à toi.
7: Bah, c'est dommage.
0: Bonne semaine.
6: Oui.
7: Ok.
0: Pierre-Jean.
7: C'est dommage que tu te sois emballé comme ça. Tu t'énerves tout seul. Donc c'est un petit peu relou, quoi.
4: Bah, comme d'hab. Bon, hein.
7: C'était quand même un bon débat. On a parlé avec retenue. On n'a pas trop parlé des Mongoliens, tout ça, parce que ça se fait pas. Par contre, il y avait des choses à dire. Mais on fera ça une prochaine fois. Je pense que tu referas un débat sur les Mongols.
6: Sur la famille.
7: Parler de ta famille, ouais, un petit peu là. Non.
0: Pierre-Jean, bonsoir.
7: Bonsoir.
3: Bonsoir. Bonsoir. Alors,
7: moi, c'est Pierre-Jean. J'appelle donc du Kosovo. Je voulais faire ma conclusion pour dire que j'espère qu'il y aura un autre débat sur les Mongolitos et que tu pourrais parler un petit peu des rapports.
0: Céline, entre, s'il te plaît, j'ai dit à Pierre-Jean, au revoir.
7: Entre ton père et ta mère qui a résisté à ça.
4: Gérard.
7: Un animateur sur Fun Radio complètement.
3: Mais non, Gérard. Oh là là, oh là là. Mais pourquoi vous avez.
0: Terminé au standard.
3: Qu'est-ce que vous avez fait
7: n'importe quoi.
0: Terminé au standard.
3: Arrêtez.
0: Je
3: ne peux
7: plus
3: de vous.
7: Reviens,
3: Gérard.
7: Entre parents.
2: Gérard s'en va.
3: Gérard est parti.
0: Parce qu'on a parlé de ma mère et mon père. Non. C'est un truc que j'ai horreur.
3: Qu'est-ce que vous avez fait?
2: Vous avez dit.
3: Mais non, vous avez pas parlé.
0: C'est que j'ai horreur d'entendre des auditeurs.
2: C'est pas eux.
3: Mais ils sont pas.
0: C'est Pierre-Jean, donc c'est terminé.
7: C'est quelqu'un dans l'autre studio.
2: Il s'en va rejoindre les alcooliques anonymes. T'as déconné, Pierre-Jean.
3: Arrêtez. Franchement. T'as déconné, du
2: mais
3: coup.
2: Mais c'est pas moi, c'est pas moi. Oh,
8: non, j'avoue, vous êtes pas viré, c'est nous, c'est Hervé et moi. Alors.
3: Franchement, ça sera aussi sur votre paye. Vous allez pas faire les fiers.
4: Mais qu'est-ce qu'il a dit?
1: Remerciez-nous.
2: Je sais pas, on n'a pas entendu. Qu'est-ce qui a été dit?
8: Non, en fait, faut pas parler de sa maman et son papa. Voilà. Il supporte pas.
1: Son père et sa mère qui étaient cousins apparemment.
3: Arrête. On parle plus de ça. Sérieux, on parle plus de ça parce que sinon, ça va très mal finir. En plus.
4: Moi, je suis en train de faire. Je savais même pas qu'il avait un père et une mère, moi. Alors.
3: Arrêtez.
0: C'est terminé. Là, vous êtes.
2: Gérard, une explication, une explication.
3: Une explication à la presse.
2: Une explication, une explication.
3: Gérard, viens avec moi.
2: Gérard,
0: une explication.
3: Viens à côté de moi, Gérard.
7: Gérard, dans le confesse.
2: Gérard, il faut que tu t'expliques.
3: Gérard, viens ici.
1: Viens voir le petit, là.
3: Reviens, Gérard.
0: Gérard,
3: ok, laissez-le. Tant pis, on va faire sans lui, on va faire autre chose. Hop là.
2: On avait plein de questions sur Sandy, enfin des trucs et tout.
1: Bah vas-y, on va te répondre.
4: Ouais, d'ailleurs, moi j'aimerais bien connaître le cul de Sandy.
1: Quoi, ça dépasse pas celui de la moule. Hein.
3: Bon, qu'est-ce qu'on va faire? Bon, on va pas le rappeler, tant pis qu'il fasse la tête, tant pis.
6: On continue sans lui.
3: Ouais, on va faire sans lui. Bon, la conclusion.
1: Piquez-lui sa feuille.
3: Qu'est-ce qui a pas fait la conclusion?
4: Il est parti, mais il nous écoute.
3: Bon, arrêtez
9: c'est de vous. Radio ce soir.
3: Vous parlez pas dessus, c'est pas la peine. Qu'est-ce qui a pas fait la conclusion, faites-la. Après tout, on va aller jusqu'au bout. Hein.
6: Mais pose des questions, Pedro.
9: Vas-y.
6: Vas-y, fais des questions.
3: Ah, bah alors, Tali, il a laissé son cahier.
2: Ouais, il a laissé son cahier.
10: Fais semblant de mal lire.
6: Allez, prends le cahier, là.
10: Et si tu peux nous chauffer un poème, alors.
9: On enchaîne sur un débat.
3: Est-ce que les extraterrestres sont-ils des surdoués ou des sous-doués ?
10: Une autre.
3: Ah, bah alors, attendez.
9: Peut-être. Pedro, on va parler de ta vie privée.
6: On va parler de la famille.
3: Peut-on être sous-doué ou surdoué dès la naissance ?
10: Du cul ?
6: Ah. Non, pas celle-là.
2: Essence avec 5 S.
3: Ça y est, il m'a pris des questions.
2: Gérard, ton sandwich.
3: Gérard, ton sandwich.
6: Gérard, ton odeur.
3: Sors, vas-y, au revoir.
6: Est-ce que tu peux embarquer ton odeur aussi?
2: On va couper. On va arrêter. Je pense qu'on va arrêter.
3: On va bientôt arrêter le débat, à mon avis. On va même carrément arrêter. Hein. Tu peux couper son micro, ouais, à mon avis.
6: Reviens, on n'a pas encore parlé de ta fille, reviens.
3: arrête. Je les ai coupés, le débat à mon avis s'arrête ici. Qu'est-ce qu'on va avoir dans quelques instants? On va avoir Evan qui va débarquer pour tous les messages 0825 08 5000.

0: Communiquer avec les gens.
1: Tu peux répéter la question, j'ai pas. Excuse-moi. Pourquoi que les gens. Pourquoi les gens se sentent obligés d'avoir un portable?
0: Bah parce que c'est super à la mode, parce que c'est mieux pour communiquer et tout. Et
1: Le Larsen! Bon, Manu.
2: Oui.
1: Tu me calmes et c'est faire, parce que pour l'instant, ça va pas. Donc si c'est avec des portables, c'est pas la peine. Je te l'ai dit.
0: C'est pas un portable, moi.
1: C'est pas des portables. Ouais, mais t'as un son pourri.
0: Bah c'est pas moi.
1: Ah non, c'est pas toi, c'est qui?
0: J'en sais rien, mais c'est pas moi.
1: Ouais, c'est bizarre, là. Alors donc, grosse antenne.
3: Ouais, mais les portables, c'est pour se la raconter en société, je pense.
0: Ouais.
3: Parce que c'est pas indispensable.
1: Tu peux préciser le pont de ta pensée?
3: Non, ça va être dur, mais en fait, les portables, c'est pour recevoir les coups de fil. D'ailleurs, je dis bonjour à tous les itinéristes.
1: Bon, c'est bon, lui, tu me le...
3: Mais pourquoi?
1: Non, Manu, s'il te plaît.
2: Oui.
1: Tu le prends en antenne, tu lui dis que les bonjours à 2h du matin, c'est terminé.
2: Non.
1: C'est pas possible.
4: Il est pas 2h.
3: Je travaille chez eux, c'est pour ça.
1: Je ne veux pas le savoir, il n'y a pas de bonjour.
3: Bon, bah, excuse-moi alors. Bon, et puis j'ai répondu à la question.
1: Ok, Gabriello.
5: Ouais, bah moi je crois que les portables c'est l'avenir de demain. Hein. Parce que franchement, maintenant, aujourd'hui, si t'as pas de portable, ben, tu peux pas téléphoner. Hein.
1: Ouais, mais il y a quand même là. Il y a quand même des cartes des cabines téléphoniques.
5: Ouais,
1: et...
5: Moi, je suis pas une crevarde comme toi, je passe pas ma vie dans une cabine, tu vois.
1: Tu vois, moi, je passe plus ma vie dans les cabines, d'accord?
5: Ouais, bah ouais, si tu veux, mais de toute façon, tu te calmes, tu me parles pas comme ça déjà.
1: Oh, attends, si t'es pas contente, c'est le même prix.
4: Putain, bah, je t'en raconte,
5: je suis pas contente, mais c'est pareil, quoi.
1: Non, mais moi, je te dis, si t'es pas contente, c'est le même prix.
4: Ouais, exactement.
1: Bah, hein, je fais ce que je veux. Vous payez pas? Ah bah alors dans ce cas-là, si ça te plaît pas, ma petite, tu raccroches tout de suite, ok?
5: Ça me plaît, mais voilà quoi.
1: Bon bah alors, je te parlerai comme j'ai envie, ok?
5: Non, mais un peu de respect, c'est rare, un peu de respect quand même.
1: Non, mais attends, moi je te demande de répondre à la question, c'est tout.
5: Ouais. Bah je réponds, mais tu m'insultes, alors moi c'est...
1: Non, attends, pour l'instant, je t'ai pas insulté, alors maintenant, soit que tu réponds correctement à la question, soit que tu fais le débat correctement, soit que tu dégages. Bon, pour l'instant, tu te tais, s'il te plaît, Gabriello, ok?
4: Ouais.
1: C'est moi qui commande le jeudi sur mes débats.
4: Ouais.
1: Alors, toi, tu te tais aussi.
4: Bande de salopes.
5: Moi, je t'emmerde, connard, hein, celui qui a dit bande de salopes.
1: Oh, Manu.
4: Il a raison.
1: Tu me sers, là.
2: Ça y est, c'est parti.
4: C'est bon,
2: ça.
1: Alors, monsieur Bouygues.
4: Ouais, ben, écoute, c'est monsieur Bouygues à l'appareil. Donc, moi, en fait, mon rêve dans la vie, c'était de faire de la CB. Et comme j'avais pas, en fait, le courage de m'attaquer directement à la CB, je me suis dit que d'abord j'allais me faire la main et m'entraîner un petit peu avec un portable. Donc en fait, voilà, j'ai un portable pour m'entraîner, quoi.
1: Mmh.
4: Ouais, non, je pensais que la CB, ça te ferait plus triper que ça.
1: Non, mais de manière des débats sur la CB, j'en ai fait deux d'affilée.
4: Ouais, tu peux quand même dire que le portable, c'est quand même une bonne école avant de rentrer dans le milieu de la CB.
1: De manière, la CB a existé bien avant le portable.
6: T'as du monde derrière toi.
4: Ah, il y a quelqu'un qui a du monde derrière lui, là.
5: C'est pas moi.
4: Faut serrer les fesses.
6: Monsieur Bouygues.
4: Moi, serre les fesses.
2: Qu'est-ce qu'il fait,
1: Manu?
2: Putain, mais c'est n'importe quoi. Mais je vais gérer.
1: Manu, tu me gères ça vite.
2: Monsieur Ouais, d'accord.
6: Bouygues, justement.
4: Bon, GG, je me suis retourné, j'ai personne derrière moi. Hein.
7: Gérard, à ce propos, il y a Checkmat Bebop qui te demande si on peut faire de la CB avec son portable.
1: Bah ça, de toute manière, l'expérience. Bon, vous fermez vos gueules derrière, merci, quand je réponds à la question qui m'a été posée. Donc, je pense qu'on en a eu l'expérience il y a pas longtemps avec Max qui a appelé trois routiers par CB. Il y en avait qui étaient avec des portables.
2: Ouais.
1: Dont un chauffeur routier que je connais très bien qui habite en face de chez moi.
2: Ouais.
1: Il était avec un portable et...
2: Ouais.
1: Dans son camion, et vous l'avez, il a été contacté, même les deux autres personnes de Lyon.
2: Juste avant, ouais, on l'avait contacté juste avant.
7: Ouais. Donc, sinon, il y a Asti qui demande si on donne le droit d'avoir un portable, doit-on de fait en offrir un à tous les bœufs de la campagne?
1: Non, mais ça,
2: c'est plus le débat.
1: La question, c'est plus la question sur les bœufs de la campagne.
7: Si, parce qu'en même temps, on me disait qu'un portable, c'est utile quand tu tombes en panne à la campagne.
1: Ouais, mais ça. Si, parce qu'il y en a beaucoup. Si. Il y en a quand même qu'on a aussi à la campagne.
8: Oui, à la place de Gabriello, on accueille Vibreur.
6: Ah!
9: Oui, bonsoir, Jean.
5: Salut
9: Vibreur.
1: Salut à toi.
9: Bonsoir. Ouais.
1: Oh là là là là là.
7: Pas de vibreur.
3: Il y a des portables.
1: Oh, grosse antenne, tu t'écrases.
3: Il y a des portables à l'antenne, on peut pas faire un débat.
4: Ouais, grosse antenne, ta gueule. Là,
6: Gérard, c'est toujours d'accord.
3: Tu restes tranquille, toi, sinon je te marave.
1: Bon, Manu.
2: Oui, ben c'est toi.
1: Manu, tu me gères ça, vite fait.
2: Tu dis rien, tu lui laisses dire.
1: Tu vas me gérer. Ça, vite, te fait bien fait.
2: D'accord.
1: Alors, sinon, tu vas dégager.
2: D'accord.
4: On continue, là.
1: Ouais, alors, peut ton téléphone...
0: Faut continuer, là.
9: Non, dépêche-toi, Gérard.
1: Peut-on téléphoner avec son portable dans l'avion ou le train?
6: Gérard, je voulais juste te demander un truc.
1: Tu me demanderas hors antenne. Alors, peut-on téléphoner avec son portable dans l'avion ou le train?
9: Non, non.
1: On demande ça à SFR.
0: Alors, à mon avis, on peut
1: pas...
9: Ah, ça, c'est malin, ça. Non.
2: T'as juste eu le temps de le couper.
1: Ouais. Quoi? Non. Fais gaffe, toi, là-bas.
2: Je l'ai géré, hein. C'est Manu qui l'a viré, c'est pas grave.
0: Je réponds?
1: Vas-y, SFR.
0: Donc, à mon avis, on peut pas téléphoner avec un portable dans un avion, parce que sinon, ça dérègle toutes les commandes du monsieur qui conduit l'avion. Parce que ça envoie des ondes et tout. Mais par contre, dans le train, je suis sûre qu'on peut téléphoner.
1: Non, c'est faux.
9: Ça dérange les gens.
1: Oh, tu t'écrases, toi. D'accord, tu vas pisser ailleurs qu'avec ton portable. Ok, on devait en entendeur, salut pour toi. Grosse antenne.
3: Oui, alors c'est plus facile de téléphoner dans le train.
1: Bon, ouais, allez.
3: Qu'est-ce qui se passe?
1: Manu, tu me prends grosse antenne hors antenne. Non.
2: Non, mais c'est déjà...
1: Là, c'est impossible de travailler comme ça. Là, t'es en train de me faire de la merde, donc moi, je continue pas comme ça. Ok?
7: Gérard, sur IRC, il y a Davy One Ola qui te demande si on peut aller sur Internet avec son portable.
1: Justement, c'est la question que j'allais te poser, mais je pense que toi qui as l'habitude de travailler sur l'Internet, est-ce que tu as déjà eu des gens qui t'ont appelé par l'intermédiaire d'un portable sur l'Internet?
7: Bah non, ils passent par l'ordinateur.
1: Donc, la question, j'y renvoie la balle, donc la question, c'est impossible.
7: Bah si, c'est possible.
1: Bah non.
7: Puisque l'ordinateur, il est branché sur le téléphone, il peut peut-être le brancher sur un portable, je sais pas, faut que...
1: Ouais, mais là, faut que son portable, il aille une capacité assez longue, hein. Parce que la facture, bonjour l'angoisse, hein.
7: Et sinon, il y a Speedman chez Proximus, il te demande si le réseau itinéris, s'il donne l'itinéraire pour aller à la campagne.
4: Arrête les conneries, Rigo.
1: Non, mais attendez, parce que là, je voudrais que Manu, il arrive à me calmer là, un peu cela.
2: Ça y est, ils sont tous très calmes, hein, Gérard.
1: Donc, alors, la question, ou sinon, c'est Pildar qui fait le con.
2: Je peux pas, j'ai rien.
1: Donc, la question, c'était... C'était quoi, pour que je te réponde?
7: C'est, est-ce que le réseau itinériste donne l'itinéraire pour se rendre en campagne?
1: Non, je pense, non. Non. Alors, vibreur.
9: Oui. Donc moi, le portable, je le prends jamais, de toute façon, dans le train ni dans l'avion, c'est interdit. Moi, il me sert que quand je vais faire caca, pour, par exemple, quand je participe à faire des débats ou des trucs comme ça.
1: D'accord.
2: Et là, t'as un portable vibreur?
9: Ouais.
1: Ouais, alors, Manu...
9: Je ne demandais pas ce que je suis en train de faire.
2: De quoi?
1: Il me semble que j'avais dit non pour les
2: non,
1: les
2: y
1: portables.
2: Non, il n'y en a pas.
1: Si, vibreur, il y a un portable, et c'est
2: non,
1: lui qui...
2: C'est toi non, qui l'as rappelé, non, non.
9: C'est un portable,
2: c'est
9: mais...
2: C'est pas un portable, c'est un 06.
9: Voilà.
2: Alors, je saurais si c'était un portable.
1: Et alors, un 06, c'est quoi?
2: C'est la Guadeloupe.
1: Bah, c'est ça, mon con.
9: Ouais.
1: Monsieur Bouygues. Ah, mais il est plus là, lui.
9: Si, bien sûr que je suis là.
1: Il est encore là, lui?
2: Bah oui.
6: Ouais, t'as été viré, toi.
9: Mais toi, t'es tout raide, toi. J'avais personne.
2: C'est Gabriello qui est parti.
6: Ah non, c'est ouais, exactement.
9: Ah non, moi je suis là, je suis tranquille, GG.
1: Ouais, alors vas-y.
9: Bah, moi je n'ai pas de portable en avion et en train parce que pas de prise. Donc pas de prise, pas de portable, c'est aussi simple que ça. Bah c'est tout simple, je sais pas ce que t'en penses. T'en penses
6: pas
9: quoi?
6: Pas de chocolat.
1: Non, mais alors déjà. Non, mais moi je peux vous dire une chose.
9: Quoi?
1: Que les portables en avion sont interdits.
9: Oui, parce qu'il n'y a pas de prise. Ouais.
1: Non, mais même c'est interdit. Alors, c'est bien. Attendez. Je vais te répondre à toi, monsieur Bouygues, et puis je vais tous vous répondre. Mmh. Les portables dans l'avion, c'est interdit. Pourquoi? Parce que c'est bien précisé déjà, avant d'embarquer, qu'il faut éteindre ses portables.
9: Alors,
1: dans le train, je ne sais pas, parce que j'ai pas vu de trucs, des affiches comme ça. Dans les hôpitaux, c'est interdit. Où c'est que ça est encore interdit? Ben, les avions, les hôpitaux et je pense
9: les morgues.
1: Non, je pense pas. Non, ça dérange pas.
4: Mais pourquoi il n'y a pas de prise alors? Explique-moi pourquoi il n'y a pas de prise.
1: Dans les avions?
4: Bah oui, ou dans les trains.
1: Non, mais ça, dans les trains, il y a des cabines ils ont installé maintenant dans les TGV ou autres. Je pense que dans les grandes lignes, je sais pas si c'est fait.
8: Paris-Bâle.
1: Je sais que maintenant, c'est avec des cabines téléphoniques. Maintenant, les portables sont, je sais pas si c'est autorisé, il y en a beaucoup encore dans le train qui ont des portables. Bah, ça, oui. C'est vrai. Mais par contre, dans les avions, ça, je sais que c'est strictement interdit, même dans les hôpitaux.
10: Allô? Non, je peux pas, là. Je suis occupé.
1: Donc voilà, pour...
4: Ouais, n'empêche qu'il n'y a pas de prise, quoi.
1: Par contre, Rigaud, ouais. La question qui va venir, j'espère que tu peux me donner le prix avant que tout le monde me le donne ou pas.
7: Bah, je sais pas, je la connais pas.
8: Si, tout à l'heure, on en a parlé, le prix d'un portable en euros.
7: Ah ouais.
8: Si, t'as cherché.
7: Ouais, j'ai cherché, j'ai toute la liste.
1: Alors, combien coûtera un portable en euros? On va demander ça à Monsieur Bouygues.
4: Ouais, bah écoute, moi j'ai un peu des business. Donc, si tu veux que ça soit en euros, en francs ou en copec, je peux te l'avoir pour pas cher, quoi qu'il arrive.
1: Manu, tu me gères ça vite fait.
4: Pourquoi?
1: Attends. Tu me gères celui qui est avec un portable et qui est aux toilettes. Ouais. Vite fait, bien fait.
10: Okay. C'est bon, j'ai fini mon petit caca. Tranquille.
1: Alors, toi, Monsieur Bouygues?
4: Ouais, je te disais, moi, j'ai un peu des business à droite, à gauche. J'ai dû tomber de camion. Donc, si tu veux, du SFR, du Bouygues, du itinériste, tout ça.
8: T'habilles dans 9-4?
4: Moi, 9-4, voilà, tout à fait. Moi, il n'y a pas de problème, que ça soit en euros, en francs, en dollars ou en copec.
1: Je te demande combien coûtera un portable en euros. Je te demande pas où tu les as piqués, connard. Alors, vibreur.
4: Ouais, non, mais attends, quand je le mets dans ma poche, il me coûte le même prix, hein.
10: C'est vrai.
1: Complètement con, celui-là.
4: Bah attends,
1: complètement con.
4: Attends, bon, je te réponds. La baramine qui me sert à fracturer le camion, elle me coûtera à peu près 30 euros. Voilà.
7: Ah, et tu pourras me la ramener?
1: Au revoir.
4: Pas de problème.
1: Au revoir, monsieur.
4: Après,
1: au revoir, monsieur Bouygues.
4: Pas trigo.
1: Au revoir, monsieur Bouygues.
8: Arrêtez avec les portables.
1: Non, mais là ça commence à bien faire, là.
4: Ouais, on l'arrête, hein, ouais.
1: Bon, tu m'envoies la pub du disque et ils vont répondre.
10: Bah, c'est bon, pas de disque.
1: Ouais, ben moi.
10: Je réponds.
1: Alors, laisse en pile en folie avec des heures de pointe dans ma boîte à caca maintenant.
7: Gérard, sur IRC, ils n'ont pas du tout compris le nom du disque. Mais si tu pouvais calmement répéter le nom du disque, parce que là, il n'y a personne qui l'a compris. Arrête. Shoot dans le Manu.
1: Là tu me les gères, tu me fais quelque chose.
11: J'aime te voir te marrer.
1: Non. Putain.
11: Regardez, il se marre, Gérard, je viens de te voir sourire. Je viens de te voir sourire.
8: Arrête, GG.
1: Tu commences à me casser les couilles, parce que je te demande de gérer les gens.
11: Qu'est-ce qui s'est passé?
8: Il n'y a rien, justement.
11: Il y a quoi? J'ai entendu, boîte à caca.
8: Non, mais c'est le titre, c'est pour ça qu'on en a rigolé, parce que tu l'as dit d'une façon drôle.
1: Ben, pauvre con, mais c'est... Et toi qui arrête pas de faire le bordel derrière.
11: Non, il n'y a rien. Y'a rien là. Bon, je suis bien là.
7: Gérard, tu peux répéter le nom du disque pour les gens?
1: Alors, c'est le sans pile en folie avec heure de pointe dans ma boîte à caca. Alors, je te signale que celui qui a été marqué ça, hein, qui marque des conneries comme ça, c'est Manu, grâce à toi, espèce de con. En folie avec heure de pointe dans ma boîte à caca, et vous êtes toujours sur Fun Radio, et j'ai demandé le petit point internet juste avant la musique. On est à 8022 connectés sur l'internet. Et pour ça, on récupère, on va accueillir Ericsson, bonsoir.
12: Oui, bonsoir. Ouais, Gérard, je voulais juste te demander, est-ce que tu penses que...
1: Penses que tu as de terre pour un...
12: L'ascar.
1: C'est même pas la peine de...
7: Je vais gérer.
1: Non, mais il a coupé, c'est même pas la peine de le rappeler, lui.
12: Ouais, tu t'aimes.
1: Alors, Ericsson.
13: Oui, bonsoir.
1: Bonsoir à toi. SFR.
14: Oui, bonsoir.
1: Rebonsoir. Petite batterie.
13: Bonsoir.
1: Et vibreur.
13: Ouais. Bonsoir, Gérard.
1: Mais qui c'est qui a coupé?
8: Je sais pas.
13: Un mec du 9-4.
10: Et personne.
1: Bon. Alors donc, la question, c'est combien coûtera un portable en euros, si vous avez bien eu le temps de réfléchir. Et n'oubliez pas que vous êtes toujours sur Fun Radio et qu'il y a toujours Rigaud qui vous attend.
14: Radio, ouais. Non.
15: sérieux.
1: Vous êtes. Il y a toujours Rigo qui est sur l'internet et qui vous attend au www.frfunradio.
15: Il reste sur
1: Fun. Ta gueule, toi.
15: Il reste sur Fun parce qu'à la télé, il n'y a rien du tout. Rien de potable.
1: Oh, ouais, bah, bien sûr, ça m'étonnerait.
15: Si, à 1h du matin, il y avait une bonne émission. J'ai regardé M6 de 20h à 2h du matin, que dalle.
1: Ouais, ben. Okay.
11: Il faut regarder l'air diff, c'est mieux.
1: Il y a toujours aussi le Minitel.
11: Voilà.
1: Toujours le Minitel, 3615 Call Fun Radio. Sur le Minitel, on est combien?
11: On est 43 là.
1: Okay. 43, tu pourrais lire des messages Minitel si ça concerne les portables, toi,
11: Brutti. Ah, mais là, je crois qu'ils l'ont bloqué parce qu'ils étaient tellement qu'ils l'ont bloqué, ça avance pas.
1: Bon, alors combien coûtera un portable en euros? Donc, si quelqu'un avait des chiffres à me donner. Donc,
16: oui,
1: moi, c'est qui?
16: Ouais, je suis Ericsson.
15: Gérard, tu m'excites avec tes moustaches.
7: Ouais, Ericsson, je l'ai eu sur internet, c'est un spécialiste des tarifs en euros.
1: Donc, alors, vas-y.
16: Des tarifs en euros des nouveaux portables.
1: Vas-y, dis.
16: Alors, le Motorola SM102, 380 euros.
1: Non, mais je te demande, un portable, combien coûtera? Un portable en euros, c'est tout. Je veux pas savoir les marques, j'en ai rien à foutre.
16: Le Nokia SR402.
1: On s'en fout!
16: On a le Ericsson est pas cher en fait.
1: Manu. Tu me prends Ericsson là, tu lui dis que je vois pas les marques.
11: Bah, il y a un problème, je peux pas le mettre en antenne, il bosse dans le truc et.
1: Je veux pas le savoir.
15: Il y a des préférences.
7: Il peut donner les prix sans donner les marques.
1: Bah ouais, mais il arrête pas là depuis tout à l'heure.
16: C'est la messagerie automatique.
7: Bah, demande-lui.
1: Bon alors, Ericsson, sans donner les marques, combien coûte un portable en euros, s'il te plaît, maintenant?
16: 400 euros. C'est faux.
1: Oh, mais merde, bugle un peu.
16: Je jure, je promets.
1: Et toi, SFR, arrête de te marrer comme une pute, parce que tout à l'heure, tu l'as dégagé.
14: Attends, mais tu m'appelles la pute?
15: Ouais.
1: Hein? Maintenant, ça va être clair et net aussi, toi.
11: Madame la pute, quand même.
15: Te vexe pas, la chienne.
16: Oulala. Arrêtez avec nous tout à l'heure, sérieux, ça se fait pas.
11: Gérard, tu
1: Je sens que vous allez vous calmer là tous parce que tout à l'heure vous allez tous virer.
15: 600 euros.
1: Ok.
14: Moi j'ai 138,461.
1: Ouais, c'est ça.
15: Ouh, excellent.
1: Alors tiens, tu vas répondre. Bah ça y est, de toute manière tout le monde a fait le tour de la question.
15: Tout le monde. Non, pas moi.
1: Qui?
15: Vibreur.
1: Bah si, t'as fait le tour de la question, t'arrêtais pas de faire le compte depuis tout à l'heure.
15: Non, moi je pense qu'un portable ça coûte 30 euros.
1: C'est ça,
15: j'en suis sûr, j'en ai acheté un hier et ça m'a coûté 30 euros parce que je l'ai payé avec un chèque en euros.
1: Ouais, alors.
15: La facture, sous les yeux.
16: Tu l'as acheté où?
15: Je n'ai pas de marque à mentionner.
1: Ouais, je vais essayer de me renseigner et je te dirai ça la semaine prochaine.
15: Par contre, moi je recherche une petite batterie pour Ola parce que c'est de la demeure comme téléphone.
1: Bon, Ericsson, s'il te plaît, tu t'écrases.
16: C'est la batterie.
15: Ah bon, tu me le vends combien? Vas-y, fais-moi un prix.
1: Alors comment est fabriqué?
15: Combien?
16: 1200 euros.
15: Mais t'es fou, c'est cher quand même.
1: Bon, Manu, s'il te plaît.
16: Ah ouais, mais bon, ça vaut le coup, quoi.
1: Tu gères?
15: Est-ce que t'as une rallonge?
7: Gérard, pour calmer le débat, il y a Davy One Ola, il voudrait savoir si on peut installer sur son portable un ampli Dolby Digital avec caisson basse THX.
15: Non,
16: c'est seulement avec un...
15: Il y a Jupiter Mobistar qui voudrait savoir si on peut...
1: Oh, mais bon, gueule. Putain, mais...
7: Jupiler Mobistar qui demande si on peut se servir d'un portable comme Game Boy.
1: Non. Quoi, pas du tout.
11: Un portable, bah si, il y a des programmes.
1: Ah ouais?
7: Ah ouais, vous avez ça, vous deux, là?
1: Ouais.
7: Le jeu du serpent.
1: On a des jeux. Ouais, toi, je me demande comment tu arrives à t'acheter un portable alors que moi, j'ai pas les moyens. J'ai pas les moyens, moi. Qui, moi?
11: Bah rien, je t'écoute.
1: Ouais, je sais pas comment tu arrives à pouvoir avoir un portable. Hein.
11: Pourquoi?
1: Surtout que t'as déjà pas de moyens, t'es comme moi, alors
7: c'est pas du tout le thème du débat, enfin, là, tu parles de problèmes personnels. En alors, attendant, il y a Titeuf sur l'IRC qui te demande si les portables des villes ont des batteries plus longues que les portables des campagnes.
1: Batterie de ville, non, je pense pas. Et batterie de campagne, je pense que c'est les mêmes. Hein.
11: Ouais. Batterie de cuisine.
1: C'est à peu près les mêmes.
7: Et par rapport à la Game Boy, il y a des V1 Ola qui me dit qu'en fait, il y a des portables au Japon, il y a des Tamagotchi intégrés.
16: C'est vrai. Sur le Nokia, on peut jouer au petit ver de terre et plein de trucs comme ça.
7: Voilà. Ouais, c'est ce qu'ils ont, eux.
11: En fait. Ouais, j'ai un jeu, ouais.
1: Ouais,
11: un serpent. Okay.
16: Oh là là.
14: Qu'est-ce que c'est que ça?
1: Non, mais Fildar, ça commence à bien faire.
11: Ah, non, mais c'est au standard.
1: Alors, comment est fabriqué un portable dans les pays? Alors on va demander ça à Ericsson.
16: Oui, Ericsson. Bonsoir.
1: Bon, tu réponds?
16: Bah oui, je suis d'accord.
1: Bon, d'accord. Alors lui, hop, terminé pour lui. Bonne nuit. Allez, hop.
16: Allez, hop.
1: Comme ça, ça va plus vite avec moi. SFR.
0: Oui, mais comment tu veux que je sache comment est fait un portable? J'ai jamais été constructrice de portable, moi.
1: Non, mais comment est fabriqué un portable, à ton avis?
0: Bah, avec du plastique, des touches, et puis, je sais pas, une puce. Puis voilà, quoi, un écran.
15: Tu mets une puce dans un portable, toi?
1: Oui. Et la carte pour téléphoner, tu sais quoi?
15: C'est une carte.
0: Bah, c'est une carte.
1: C'est une carte, et en plus, c'est des cartes.
15: C'est une carte, c'est tout.
1: Il y a des trucs qui sont faits comme sur des ordinateurs, il paraît, je sais plus comment qu'on appelle ça, si
11: carte à puce.
1: Non,
11: Intel Inside.
1: Le système
11: Apple.
1: Petite batterie.
15: Prodefix.
17: Ouais, mais je crois que c'est des microcellules puces organiques.
1: Ouais, voilà.
17: C'est très intelligent en fait.
1: Et vibreur.
15: Moi, de même, je pense aussi que c'est ça, parce que j'en suis persuadé, je suis allé sur Internet vérifier.
1: Okay.
15: Plus micro-organique avec à injection.
7: Ouais, c'est vrai en plus.
1: Rigo.
7: Et non, le Minitel, il marche plus.
11: Non, il marche plus le Minitel là. Ah. Rigo.
1: Qu'est-ce qui se passe encore?
7: Je vais le relancer, c'est pas grave.
11: On était à 60 connectés, il a explosé là.
7: Je vais le relancer, je vais faire un truc. Mais sinon, il y a Yankee Ola sur l'IRC qui il te dit en fait, il comprend pas parce que pour avoir un portable, faut un justificatif de domicile et il comprend pas vu qu'il t'a vu dormir sous un pont.
1: Alors là, je vais te dire une chose, que
11: les conneries.
1: Il ferait mieux de fermer sa gueule parce que déjà, il faut pas un justificatif de Tommy. Ouais. Non, mais vous taisez.
17: Non, mais précise que t'as pas provoqué d'accident là. Parce que moi, je vois où il veut en venir avec le pont, tout ça.
1: C'est qui vient de dire ça? Manu, tu me gères celui-là?
18: Pas de problème. Et d'ailleurs, en parlant de ça, à la place de Ericsson, on accueille Monsieur Itineris.
1: Faudra peut-être pas prendre
11: toujours les mêmes, hein.
1: Bah non, c'est pas le même.
15: Non, GG, ça fait une heure que je me bats avec mon téléphone, j'ai galéré à putain. Ah, c'est chaud.
11: Et en plus, t'as un portable.
15: Ouais,
1: t'as un portable.
15: Allez hop. Ah, pas du tout, attends, je remets le fil. Là, voilà, ça y est, c'est bon.
1: Non, mais faudra peut-être pas se foutre de ma gueule.
15: Non, mais j'ai remis le fil, t'inquiète.
1: Alors, pour répondre à la question de Rigo, donc, il faut pas de justificatif de domicile déjà pour commencer. Il faut déjà deux quittances de téléphone, donc pour posséder le téléphone chez soi, et une carte d'identité.
11: Bah pourquoi tu achètes un portable et un téléphone chez toi?
1: Non, mais attends, tu peux très bien avoir besoin du téléphone, d'un portable, quand tu te déplaces et que tu peux pas être chez toi pour appeler.
11: Bah pourquoi tu prends pas le téléphone de chez toi dans ces cas-là?
1: Mais t'as raison, toi, Brouty, tu vas prendre un téléphone sur toi constamment, toi. Non, mais t'es complètement starbé, toi.
11: Bah pourquoi pas?
1: T'es vraiment starbé, toi. Hein.
7: Gérard.
1: Non, mais toi, ta question, elle est complètement con.
0: Mais il y en a qui ont pas de téléphone chez eux et qui ont quand même un portable. Hein,
1: Oui, mais alors attends, dans ces cas-là, c'est parce qu'il y a l'autorisation des parents qui ont un téléphone normal, qui ont fourni deux quittances de téléphone. Plus... Oui.
11: Est-ce qu'on peut EDF?
1: Non, c'est quittance de téléphone, c'est tout.
15: Ou alors un RIB bancaire aussi.
1: Il faut un RIB pour le prélèvement, ça c'est vrai.
11: Ou un
1: et
11: RIB.
1: Une photo.
0: Oui,
11: tu peux avoir un RIB.
1: Une photo de sa copie. Une photocopie de sa carte d'identité et
11: ça,
1: un chèque barré.
11: Un portable, c'est pour
15: ça. Une photo clé barre aussi.
1: Ouais, et ta connerie
15: c'est plus ce que tu dis. Ensuite, faut plein de renseignements pour un portable. Hein. Ça se passe pas comme ça, Lasmir.
1: Alors vas-y. Attends, qui c'est qui vient de me dire que c'était faux ce que je viens de dire?
15: J'ai pas dit que c'était faux, mais j'ai dit qu'il faut plein de renseignements. Si t'as fait de la tôle, par exemple, pendant 2 ans, pas de portable pour toi.
1: Non. Alors là, c'est faux. Là, tu l'as dans le cul.
15: Ouais. Si t'as pas de copine, c'est même pas la peine. Hein.
1: Bon, alors ferme ta gueule. Ferme ta gueule. Bon Manu, s'il te plaît. Oui, c'est la dernière. Ça va. Je te signale, il reste encore.
15: Ça va gicler, hein.
1: Il reste encore 7 questions. Il est 2h20.
15: Ouais, c'est pas bon, ça. C'est
1: 2h25.
0: Ça va gicler.
1: Je pense qu'on n'ira pas 11.
11: C'est chaud pour ma gueule.
1: Fais bien ton boulot.
11: Il n'y a pas de problème.
1: Rigo, oui.
7: Oui, bonsoir.
11: Salut Rigo, tu vas bien?
1: Salut, ça va?
11: Ça va bien? Ça se casse les branches.
15: Rigo de fun. 94 connection.
17: En force. Gérard, va me chercher un café, mangue-toi.
1: Ta gueule, toi. Rigo, question IRC.
7: Question IRC, donc il y a Satanas SFR qui te demande, est-ce que les portables des offres spéciales Saint-Valentin ne marchent pas?
1: Putain,
11: attends, je les ai coupés, ça va.
1: Ta gueule, toi aussi.
11: Vas-y, vieille branche.
7: Donc il y a Ice-T Pengo qui te demande si les cartes rechargeables, ça se recharge. Enfin, oui, il voulait savoir comment ça se recharge. S'il fallait mettre des pièces dedans, des euros. Et,
1: non,
7: et
1: alors là.
7: Mais il voulait savoir comment tu faisais avant 2002 quand même.
1: Non, mais ça, pour recharger son portable, pour avoir la batterie. Donc, pour bien confirmer, et ça, de toute manière, personne ne va me le démentir, même pas les auditeurs, parce que pour moi, c'est des bandes de petits cons qui. Qui veulent pas savoir, ouais. Mais moi je peux confirmer, et ça Rigo il pourra me le dire aussi, et ça il faut bien deux quittances de France Télécom, la photocopie de sa carte d'identité, ouais. Et un chèque barré sans préciser,
11: ou un RIP.
1: Il faut un RIP aussi.
11: Et un RIP, tu peux avoir un
1: RIP.
11: Non mais il y a RIP, RIP c'est postal, c'est pas bancaire, t'as le droit. Si.
1: Ah bon, parce que toi, tu le fais avec ça.
11: Non, mais t'as des relevés d'identité postale.
1: Ah ouais,
11: ouais.
7: Ah ouais, à la poste, ouais, c'est postal, ouais. C'est pas bancaire.
1: Moi,
11: Rigo, il est à la poste.
7: Ouais, je suis à la poste, moi j'ai des RIB.
1: Moi aussi, c'est des RIB.
7: Mais non, mais tu dis n'importe quoi.
1: Ouais, non, je dis pas n'importe quoi.
19: Allô.
1: Ouais. Alors, vas-y.
19: Ah non, mais c'est vache, vous nous mettez en antenne comme ça.
20: C'est faux.
1: Tony.
20: C'est faux.
1: T'es encore là, toi. Mais qui c'est? Ah non, Tony, dégage là.
11: Il est pas là.
1: Non, à peine.
11: Mais attends, commence pas, il est pas là.
1: Non.
20: C'est un habituel, hein, lui aussi. Hein. C'est pas possible, ça.
1: Non, non.
20: On leur fait dire ce qu'on veut, hein, d'abord.
1: Ouais. Alors, utilisez-vous votre portable pendant les cours. On va demander ça à Maître Itinéris.
20: Maître Itinéris, tout à fait.
1: Oh là là, Manu.
20: Allô, oui.
11: Je vais gérer, regarde, attends, je le bouge. Hop.
20: Allô.
11: Hop.
1: Oh là là, Manu.
7: Gérard.
21: Allô, Maître Itinéris.
7: Il y a Yankee Ola sur IRC, il voulait savoir, en fait...
20: Je ne vois pas là.
7: Moi non plus.
20: Attends, je remonte.
7: Je l'ai perdu, attends, je vais la retrouver.
11: C'est pas grave, on en trouvera un autre.
7: Il voulait savoir sous quel pont il fallait qu'il note son abonnement pour t'envoyer sa facture.
1: Alors là, j'y réponds pas. Alors toi, tu dégages.
20: Allez hop, Ericsson.
1: Ericsson,
19: boîte postale, 13e pilier.
11: Mais non, Ericsson, il est pas là.
1: Alors je te préviens, Manu. Tu me cherches ce connard qui s'amuse à dire ça vite fait.
11: Ok.
1: Avant que tu te prennes le deuxième bloc dans ta gueule.
11: Pas de problème.
1: Alors un conseil, Pégap.
11: D'accord.
1: Alors SFR.
21: Oui, quand je me fais chier en cours, j'utilise le portable, hein, ouais, c'est clair.
1: Non, mais je pense qu'en principe c'est interdit. C'est comme dans les avions.
21: Hein. Bah ouais, mais bon.
1: Non, mais normalement c'est interdit dans les cours.
21: Ouais, je sais bien.
1: Parce qu'ils ont bien, ils font la.
21: Je suis pas toujours là.
1: Non mais les directeurs des lycées, tout ça, je crois qu'ils sont en train de faire la chasse pour éviter que les gamins s'amusent à téléphoner pendant les cours, lors des examens.
21: Non, c'est interdit, mais moi, pendant les examens et tout, j'appelle...
1: Manu, celui qui s'amuse.
19: La chasse au con, cours GG, cours.
1: C'est quoi ton nom, toi?
21: Moi?
20: C'est Roberto, sans
1: doute. Non. C'est qui ça?
11: Bah je sais pas, j'ai plus les petites lumières vertes comme avant qui clignotent, je peux pas savoir.
7: C'est con.
21: Oui.
1: Itinéris.
20: Oui, non, Maître Itinéris, comme t'as dit tout à l'heure.
1: Alors, Monsieur Itinéris, s'il te plaît, pour Maître, tu vas perdre tout.
20: Maître Itinéris, prosterne-toi si tu veux ma réponse.
1: Alors tu réponds.
20: Bon alors moi je voulais te dire que déjà l'école ça fait belle lurette que j'y ai pas été.
19: Lorette, on parle pas de Lorette.
20: Non, on parle pas de Lorette, oh non.
1: Attends, toi, vibreur, tu as dégagé parce que je t'ai reconnu.
20: C'est pas bon, ça. Donc, moi, je
19: voulais même pas sortir avec cette meuf, je vous le dis tout de suite.
1: Allez, vibreur, terminé.
20: Gérard, t'es pas vibreur. Allez. C'est l'autre. Tu la cannes dans les chiottes, en plus. Ça fait belle Lorette que j'ai pas été à l'école, je te disais. Ça m'empêche pas d'utiliser un portable.
1: Ouais, mais normalement, c'est interdit pendant les cours.
20: Bah oui, mais je vais pas en cours, donc voilà.
1: Ouais, d'accord. Ok.
20: Tu vois ce que je veux dire?
1: Non, mais je vois très bien ce que tu...
20: Ta réponse. Que comme des fois, tu demandes de préciser, donc voilà.
1: SFR, t'as répondu.
21: Oui, j'ai répondu.
1: Non, mais ça y est, c'est bon.
20: C'est bon.
1: Petite batterie.
20: Non, parce que si t'as un doute, tu me demandes, on vérifie.
19: Je suis à l'antenne.
1: Petite batterie, tu réponds.
19: Oui, mais la question, c'est quoi?
20: Vas-y, Jojo.
1: Oh là là là.
19: Non, mais s'il te plaît, non, t'énerve pas.
7: Gérard, il y a Checkmate Bebop sur l'IRC, il voulait savoir si on peut tricher à ses examens avec un portable.
1: Bah justement, oui, c'est pour ça que les profs maintenant font la guerre avec ça.
11: La chasse, ils font la chasse.
1: Ils font la guerre et la chasse à cause de ça, parce que lors des examens, t'en as beaucoup qui se sont appelés. Bon, ils mettent une sonnerie pour pas que les profs l'entendent.
11: Ils peuvent mettre la position vibreur. Tu sais, maintenant, il y a des vibreurs à la place des sonneries que t'as le droit sur les portables.
7: Ouais.
1: C'est pour ça que maintenant il y a plus de réussite. Pourquoi? Parce que les gens s'amusent avec des portables, même des tatous maintenant. C'est interdit dans les lycées parce que ils sont aperçus lors des examens que les gens il y avait trop de réussite parce que pourquoi? Parce que ils avaient ça ou même avec un tatou. Donc,
7: ouais, c'est ce qu'est en train de me dire Ola le Gérard masqué. Il me dit que lui il triche avec son tatou. Il s'envoie les cours.
1: Ouais, celui qui rote, c'est super ça.
11: T'es vraiment con, Manu.
1: C'est vrai, vous êtes vraiment des porcs là.
11: Ah là là.
1: Vous êtes vraiment des porcs. Donc,
7: sinon, je passe un coucou à Supa qui essaye de participer.
11: Ah, okay. Supa.
1: Gérard,
18: excusez-moi, 30 secondes. À la place de vibreur que t'as viré, on accueille MobiCart.
1: MobiCart, salut.
3: Bonsoir. Bonsoir, tout le monde. Hein.
1: Bonsoir salut. À toi.
3: Voilà.
1: Alors, petite batterie là. Attends, MobiCart, on va demander à petite batterie parce que lui, je crois qu'il est en train de dormir. S'il dort, il va aller dormir tout de suite. Hein.
5: Non, mais je dors pas, mais je
3: pense décharge pas.
5: Le portable, c'est bien, mais il faut pas en abuser.
3: D'accord.
1: Je te demande, est-ce qu'on peut les utiliser pendant les cours?
5: Oui, mais non, mais.
1: Mais tu travailles ou sinon, si tu dors, tu vas retourner voir Manu, tu vas aller dormir.
5: Non, mais j'ai sommeil.
1: Bon, allez, hop. Alors, t'as sommeil, au revoir. Allez, hop. Comme ça, tu vas pouvoir dormir. Oh, tu m'énerves là, maintenant. Allez hop,
7: Gérard.
1: Petite batterie, au revoir.
7: Sur IRC, il y a Yankee Ola, il voulait savoir à quelle date ouvre la chasse au portable.
11: En septembre.
1: Aucune idée.
7: En octobre.
11: Non, en septembre, avec la chasse.
1: MobiCart.
3: Oui.
1: Donc, pour toi?
3: Bah, moi, en fait, je me suis fait virer du bac parce que j'avais triché avec mon portable. Donc, j'ai dû repasser le bac cette année, quoi.
11: Ouais.
1: Non, mais c'est... Non, mais donc, tu reviens à la question qui avait été posée sur à la question... tu reprends ce que j'avais dit, donc que maintenant il y en a beaucoup qui trichent avec ça.
3: Voilà, il y en a beaucoup qui trichent, mais bon, ils essayent de faire la loi, quoi.
1: Ouais, mais même ils.
3: C'est pas facile. Hein.
1: Non, mais de manière, ils y arriveront pas. Hein,
3: ils peuvent pas. Hein.
1: Ça, c'est de la faute des professeurs, et puis c'est aussi de la. Parce que maintenant, faut dire une chose que tu vois beaucoup de jeunes, ils ont à peu près 15-16 ans, qui ont déjà des portables.
3: Ils ont déjà le portable.
20: Ouais, mais les profs, ils font chier.
21: C'est la décadence,
3: c'est la décadence, Aurélie, c'est clair. Quoi.
1: Ouais, non, mais attendez.
20: Attends, Gégé, si ta vie amoureuse, elle est ruinée parce que t'as raté un coup de fil d'une meuf à cause d'un coup.
1: Non, mais attends.
3: Ouais.
1: Attendez. Ça, l'histoire de la vie amoureuse parce que tu rates un. Tu rates un coup à cause d'une vie amoureuse, je vais te dire une chose. Que ça, non. Hein.
20: Ouais, mais regarde, l'autre fois, j'avais fauché.
21: Non, la vie amoureuse, elle est super, moi.
1: Attendez, s'il vous plaît.
20: Gérard, tu veux.
1: Attendez, il y a Manu qui veut.
18: Ouais, à la place de petite batterie, on accueille Nokia.
3: Ah, salut Nokia.
21: Bonsoir,
3: Gérard. Bonsoir. Bonsoir.
7: Et avant d'accueillir mon pote Nokia.
3: Mon pote.
7: Voilà. Il y a Bouygues Turpentine sur l'IRC. Elle te demande si t'as un kit main libre. Sur ton portable pour quand t'appelles des numéros roses pour te branler en fait.
1: Non, parce que je sais même pas si ça doit exister.
20: Un kyste coup libre.
1: Ta gueule à toi.
20: T'as une oreillette à ton kyste.
1: Putain, toi je sens qu'il y en a qui vont gerber vite fait. Hein.
3: Ouais. Ok.
1: Alors peut-on conduire quand on est au téléphone avec son portable? Ça,
3: c'est impossible.
1: Alors c'est monsieur Itineris.
20: Ouais, bah écoute, je crois que c'est interdit par la loi, hein, si je ne m'abuse.
1: Attends, vas-y, je vais continuer.
20: Ouais, donc c'est ton maître qui te parle.
1: Bon, mon maître, attends, je suis pas ton maître, d'accord? Non, puis je suis pas ton copain. Non,
20: comme toi, t'es mon larbin, toi, c'est moi le maître, ok?
1: Bon, alors toi, tu es Itineris, au revoir.
20: Et hop là, écoute-moi.
1: Et monsieur Itineris, au revoir.
20: Allô?
1: SFR.
20: Allô?
1: SFR.
21: Oui, c'est moi.
20: Oui, allô, c'est mon maître qui te parle.
21: Gégé, tu m'entends?
20: Là, vas-tu m'obéir?
22: Jamais de la main.
1: Manu,
20: mets-toi à genoux, esclave.
1: Je viens de te dire de virer Itineris.
11: Je sais, je suis en train.
1: Y a pas d'essayer, tu le fais tout de suite.
11: Mais ça prend du temps, je le fais.
1: Je veux pas le savoir.
11: Je suis en train.
1: SFR. SFR.
11: Manu.
1: Bon alors, c'est bien.
11: T'as broyé le truc.
1: Bon alors maintenant,
11: t'as grillé le standard.
1: Non, mais c'est bien, t'as viré tout le monde.
11: Putain.
1: Mais non, j'ai pas viré tout le monde, ils sont là. Ah ouais, bah j'ai aucun auditeur. Allô?
11: Bah non, je sais pas, ils sont là.
22: Si, on est là.
1: Un fil d'art. Mais ça, c'est le don de Manu. Tout feignasse, va.
7: Gérard,
11: gonflable.
1: Feignasse à 11h.
7: Gérard, il y a une question.
1: Là, ouais, c'est terminé, tu prends sa place. Tu prends sa place. Oh, ma gueule derrière.
7: Celle de F de Babouin, quand même.
11: Qu'est-ce qui se passe?
22: Ouais,
1: là, lui, là.
7: Attendez deux secondes.
11: Qu'est-ce qui se passe?
1: Là, il fait que des conneries. Il me vire les gens. Alors que.
11: Il y a eu un courju, t'as pas entendu?
1: Ouais, ouais, c'est ça. Mon cul, il y a eu un courju.
11: Ouais, mais des fois, il y a des problèmes, ceci dit.
1: Donc, Rigo, oui.
7: Oui, il y a Fesse de Babouin Portable qui dit qu'il a reçu ton message sur son portable et il va aller chier sur ton palier si ça peut te faire plaisir.
1: Ouais, bah alors, Fesse de Babouin, fais-moi confiance que toi, je t'ai déjà prévenu tout à l'heure au téléphone que ton numéro demain, il est au flic. Ouais. Alors, fais bien gaffe à toi. Fais bien gaffe à toi. À ce que tu vas faire, parce que si tu me fais chier, moi ton numéro ce soir je le balance devant tout le monde, comme tu voulais faire avec moi. Alors attention à ton matricule.
7: Et sinon sur IRC, il y a Bouygues Turpentine qui est revenu, elle était partie se laver le cul.
1: Bon bah c'est pas mal.
11: Bah ça sent meilleur.
1: Itinéris, c'est parti.
18: Oui voilà, monsieur Itinéris, c'est parti. Et à la place, on accueille Startac.
2: Salut,
6: Ah ouais, bonsoir à tous.
2: T'es stocko ça, Manu. T'es chelou celui-là.
6: Bonsoir.
1: Bon, alors, peut-on conduire quand on est.
9: Bon, GG.
1: Peut-on. Attends. Ouais, bah je reprends.
2: Ah, il y a un portable. Il y a un portable.
1: Manu.
18: Oui. Qui a-t-il?
1: Ton boulot correctement, s'il te plaît.
18: Bah pourquoi j'ai rien entendu, moi?
1: Non, t'entends rien, c'est vrai, le cul c'est comme. Le reste, ça se lave.
18: Putain, ça doit être ça. Hein.
1: Et t'amuses pas à te foutre de ma gueule avec toi, ton casque constamment.
2: Tu te laves, genre?
1: Ta gueule, quoi. Pardon.
2: J'ai un truc à dire.
6: Vas-y, on t'écoute.
1: Alors, la question. Bah, vous fermez vos gueules.
2: Ouais, j'ai un truc à dire là.
23: Vas-y, raconte, speed.
2: Bon, c'était pour dire qu'en fait, ils avaient interdit les portables dans les voitures, sauf si on avait un kit main libre. Je me suis renseigné là sur internet. Hein.
1: Ok.
6: C'est un killer, Berthier.
23: Excellent.
2: Bah, c'est pas Berthier, moi. Non, lui, c'est Rip.
1: Bon, je pense qu'on va arrêter avant 3h du matin.
11: Non!
1: Je le pense. SFR. SFR.
9: Oui. Eh ben moi, faut pas me parler de ça parce que je me suis fait écraser par un mec qui roulait, qui avait justement un portable dans la main et qui regardait pas où il allait. Et je me suis fait écraser. Donc je trouve ça un peu dégueulasse. Donc j'aimerais bien que le téléphone portable dans les voitures se soit supprimé.
1: Mais ça, de toute manière, avant que les autres répondent, moi je peux le certifier. Et ça a été annoncé à la télé. Il paraît que c'est hyper dangereux.
9: Bah ouais, non, mais
1: ça coûte.
9: J'en ai fait les frais,
6: c'est
9: donc
6: vrai,
9: je connais.
6: C'est vrai.
1: Et ça coûte à peu près 3000 balles d'amende.
6: C'est faux.
9: Non.
1: Oh, ta gueule à toi, celui qui arrête pas de me dire c'est faux, toi tu as dégagé.
6: Non, mais c'est vrai.
1: Hein, parce que je commence à en avoir ras-le-bol de tes conneries.
24: Allô, Gérard? Ouais, c'est moi.
1: Alors, Spartak.
24: Salut, toi. Ça va bien?
1: Putain, Manu, le bordel. Manu, tu me fais un bordel pas possible.
7: J'ai un petit truc sur IRC, on me demande si t'es au courant du fait que les portables sont dangereux, tu sais, comme les micro-ondes. Les micro-ondes, ça émet des ondes, en fait c'est dangereux. Et peut-être que les portables, en fait, quand tu l'as au téléphone, ça passe des ondes dans ta tête et ça peut être vachement dangereux.
1: Non, de toute manière, pour déjà une, ça a été interdit maintenant. Si tu te fais piquer par les plis en train de téléphoner en conduisant, ça te coûte 3000 balles.
2: Ouais, c'est vachement dangereux.
7: Ça n'a rien à voir avec ce que je t'ai dit.
1: Ouais, mais l'histoire du micro-ondes, je vois pas du tout le rapport.
7: Non,
1: ça n'a rien à voir.
2: Ça fait plein d'ondes avec le portable, c'est chelou.
9: C'est clair.
7: Bon, sinon, on me demande aussi sur IRC, est-ce qu'il y a déjà un fantôme qui t'a parlé dans ton téléphone? Parce que des fois, les fantômes, ils passent par les télés et tu les vois à la télé.
2: Si, dans l'émission qui passait sur TF1 avant, vous voyez ça.
7: Mystère.
1: À mon avis, je pense pas. Spartak.
6: Ouais, alors moi, je suis anti-portable. Parce que toutes les mauvaises nouvelles que j'ai eues, c'était avec un portable, en fait. Donc, j'ai complètement délaissé ce moyen de communication.
2: Bah, déçu. Ouais,
1: ok. Nokia.
2: Nokia. Donc,
6: c'était un mytho. Hein.
2: Dans la voiture, c'est très dangereux. Et c'est pour ça qu'ils ont créé le kit main libre. C'est ce que j'ai dit, en fait. Hein.
1: Le kit. Alors, attends. Non, mais même.
6: Main libre. De fun. Le kit main libre de fun.
2: Fun.
1: Nokia.
2: Esprit fun. Ouais, Gérard.
1: Nokia.
2: Oui, je t'écoute.
1: Merci.
2: Écoute.
1: Alors Nokia, je vais te dire une chose. Le kit main libre, c'est pareil. C'est comme si tu écoutais Putain, mais merde!
6: Eh Manu, tu me le vires celui-là. Tu me le vires, vire.
1: Eh bah tape gueule parce que c'est toi qui risque de virer.
2: J'aurais aimé savoir.
7: Pour calmer, tu peux peut-être sortir les sondages que t'avais sur les portables.
6: Pour calmer tout le monde, tu sors ta queue là. Sors ta queue que je te suce.
1: T'es qui toi?
18: Je croyais que c'était Mobicart, mais ça y est, j'ai géré.
1: Tu le vires.
18: Ça y est.
1: C'est terminé. Et fais gaffe. Parce que Manu, tu me reprends encore des habituels. Je te jure, t'as le deuxième bouquin dans ta gueule.
18: Mais il y en a pas.
1: Non, à peine.
18: Bah non.
6: Y'a personne.
9: Non, moi je suis pas une habituelle.
6: Ouais, y'a pas d'habituel.
4: Il n'y a pas d'habituel, il n'y a pas d'habituel, il n'y a pas moyen de gueuler.
1: Alors.
7: Ça, c'est pas moi qui les ai pris, c'est Manu.
1: Alors, êtes-vous pour ou contre les portables? Alors, il y a 51% qui aiment être pour, mais sont contre. Alors, ça, Manu, c'est du travail de con,
11: merde.
1: Tu me fais.
11: De merde.
7: Ouais, je sais.
1: Comme t'es en train de me faire au standard. Alors,
11: non. Ah non, mais non, il y avait des trucs bien aussi.
1: Ouais, non.
11: La faute, Rigolo.
7: Les ordures, ils étaient bien.
1: Non, mais Manu, tu
11: à
1: me fais.
11: Fin,
7: à la fin.
1: Manu, tu me fais du travail de merde. Ça suffit.
11: Ouais.
1: Hein, donc c'est la dernière fois que je te le dis parce qu'il y en aura le bol. Alors là, l'autre question. Alors pour répondre à Nokia, au fait, t'es toujours là?
4: Bien sûr.
1: Donc quand tu me parles des kits main libre en portable,
4: ouais.
1: Hein, c'est à peu près le même système que d'écouter un Walkman. Donc quand t'entends pas la personne qui klaxonne derrière toi.
4: Si, puisque tu as une seule
1: oreillette.
4: Non,
1: t'as les deux oreillettes, je suis désolé.
4: Ah non, tu en mets qu'une seule. Parce non. que moi, je l'ai.
19: Ça s'appelle un Walkman.
4: Et tu mets qu'une seule oreillette. Et là, c'est bon, il n'y a pas de problème. T'entends. Mais sauf si t'es sonotone, c'est pas bon, quoi.
1: Non, mais je pense que tu te suis. Je peux te dire une chose, que même ça va bientôt être interdit. Hein.
4: Les sonotones
1: Non, mais les kits oreillettes et même les Walkman, bientôt, ça va être interdit.
11: Mais pourquoi?
4: Pourquoi les Walkman?
1: Non, parce que c'est pareil, quand t'as des gens qui klaxonnent, tu les entends pas, donc je pense que ça va être interdit tout ça aussi.
19: Il y a trop de décibels en fait.
1: Ouais, c'est qui ça?
4: Il n'y a pas d'habituel, on t'a dit, il n'y a pas d'habituel.
1: Ouais, non, à peine. Faudrait pas se foutre de ma gueule.
4: Ouais, hein.
7: Gérard, d'ailleurs.
4: Ça fait 3 ans et faut pas commencer.

0: Ça, toi, tu fumes, plutôt un joint. Tu joues comme la gaffe, hein. T'es, puis après, tu peux que des conneries, tu commences à danser qu'à 11h du soir.
1: C'est ton idole, hein, la gaffe. Hein.
0: Spartak.
2: Spartacus. Ouais,
0: Spartak.
2: Moi, je t'ai dit, je t'ai dit que j'étais insupportable. Je dis jamais pas ça, en fait.
0: D'accord.
2: Ouais, ça s'est passé tranquille.
0: SFR.
3: Ouais, mais j'ai pas entendu ta question, là.
0: Alors, comment choisissez-vous votre couleur de portable, forme ou autre?
3: Alors moi, c'est par rapport à ma garde-robe. Alors j'ai beaucoup de mal parce que j'ai beaucoup de couleurs. Et puis il me fallait un portable qui allait avec toute ma garde-robe. Donc j'ai choisi un noir.
2: Pourquoi tu dis pas la vérité? Tu dis pas que c'est par rapport à ta chatte? Pourquoi tu dis pas ça?
0: Ça
3: passait pas à la radio.
0: Tu restes poli, toi, s'il te plaît.
2: Non, mais parce que ta famille, elle écoute, ça y est, elle se dit.
0: Ouais, bah tu fermes ta gueule, moi, je te dis.
2: Non, mais attends, tu plaisantes ou quoi?
0: Et toi, tu restes poli. Tu restes poli et tu fermes ta gueule.
2: Bon, on arrête là.
0: De toute manière, ça va être
2: Allez hop.
0: SFR, t'as répondu?
3: Bah ouais, j'ai dit par rapport à mes fringues, alors bon voilà, c'est bon.
2: Nokia. Alors en fait, t'as pas trop le choix, c'est entre du gris et du noir.
0: Non, tu maintenant t'as pas mal.
2: Ouais, d'accord,
3: des portables
0: aussi. Des argentés,
3: des or.
0: Ouais,
3: c'est marrant. T'en as aussi des.
2: Non, mais c'est des portables de merde aussi.
0: GSM pour finir.
4: Tu peux répéter la question?
0: Non.
2: T'as même des étuis en poil de fouf,
3: ouais,
2: dans un très bon modèle que la prothèse nous présente.
0: Tu sais qui s'amuse à dire ça,
2: hein? Tu viens chez moi après, Gérard.
0: Ta gueule à toi.
2: C'est bon.
0: Bon, de toute manière, je pense que.
2: Non, il faut faire une autre question là, parce que là, ça pulse bien, là, laisse tomber.
0: Gérard, pour l'instant, c'est pas toi qui commande,
5: Gérard,
0: c'est moi.
5: Gérard. Voilà, il y a Satan SFR qui te demande si un bon portable peut décoder Canal+ en le posant sur sa télé.
0: Non. Non, parce que je pense pas qu'ils aillent encore trouver le système.
1: Mais ça fait quand même des interférences.
0: Ouais, mais même, souvent, ça dépend de tes télés, mais souvent, t'as le portable qui passe dans la télé.
1: Ouais.
0: Ça dépend des portables. Et GSM pour finir pour les couleurs.
2: Ouais.
0: Ouais, d'accord.
2: Attends, je viens d'arriver là. Hop là, je suis là.
6: Hop là.
2: Bah écoute, ce qui compte, c'est quand même la forme. Faut que ça glisse bien. Et puis la quantité de vibration quand même que peut fournir le vibreur. Je pense que c'est les deux critères primordiaux.
0: D'accord.
2: Ça arrive à capter l'essence même de ce mot.
3: Okay. Ouais, c'est le plus important, le vibreur.
2: Le vibreur, c'est quand même hyper important. Et je conseille la couleur camouflage parce que ça cache bien les taches quand même.
0: Donc, bon, c'est bon, on a bien compris.
2: Non,
0: donc,
2: ça, c'est le portable de l'armée, ça, c'est...
0: Bon, bah justement, c'est pas le thème de la question. Donc, avant de passer à la musique et puis pour finir le thème du débat, Rigo, si tu pouvais me dire pour... troisième position
5: du point IRC, je sais pas.
1: C'est à côté du point G, je crois.
5: Je crois. Hein.
0: Non, mais de savoir combien qu'on est.
5: Ah, tout simplement.
1: Voilà,
5: d'accord.
1: C'était simple.
5: Je
1: pas comprends
5: compris.
1: Rien, Hugo.
5: Ouais, décidément. On est 8541.
0: 8541 personnes.
5: Mais ouais, non, mais c'est énorme.
0: Bah, c'est pas mal.
1: Standing ovation.
5: Ouais, allez, standing ovation.
0: Et donc. Oh, Manu! Bon, mais il dort, lui.
1: Quoi?
0: Non, mais il dort, laisse-moi.
1: Merci, les mecs, c'est gentil.
0: Non, mais il dort. Donc, la question. Non, ça va être pas. On va pas faire celle-là. Si, on va faire celle-là. Avez-vous reçu des portables pour Noël ou autre fête? Et on
2: c'est ridicule, Gérard, bordel.
0: Oh, ta gueule, toi. Et on va s'écouter les combinés cartes, moi, avec Bouffe-moi l'arrière, avec les dents devant. Et on se retrouve tout pour la fin du débat sur les portables au 0803-08-5000. Et voilà, donc bien rebonsoir à tous. Donc c'est la suite et fin des débats sur les portables. Donc toujours Manu 0803 08 5000.
4: Manu,
0: toujours j'espère que le Minitel y fonctionne, non?
1: Ouais, si on est le Minitel refonctionne de nouveau sur la Lune, on est 47.
0: Donc toujours 3615 Scott Fun Radio, rubrique directe, et toujours Rigo qui vous attend sur l'IRC www.fr.
5: Oui, bonsoir.
0: Et rebonsoir à toi.
5: Voilà.
0: Et donc, on venait de s'écouter les combinés écartés avec Bouffe-moi l'arrêt avec les dents de devant. Et là, c'était un jingle que.
1: Un remix
0: que Fildard, il a voulu passer. Donc, deux sur moi. Donc,
1: deux sur toi, bien sûr.
0: Et on récupère pour finir le débat. Donc, en espérant que ça va bien se passer pour les quatre dernières,
1: Ouais.
0: On récupère SFR.
7: Oh, Gérard.

0: Je te kiffe.
1: Ah. SFR.
2: Ouais, c'est moi.
1: Bonsoir. Rebonsoir.
2: Rebonsoir.
1: Hola.
3: Oui, bonsoir Paris, bonsoir Stéphane Jardy. Bonsoir Gérard.
4: Hola.
1: Jenny.
5: Bonsoir, bonsoir à tous.
1: Et GSM, ouais, pour terminer.
5: Je te propose un truc, si ça se passe bien, on continue jusqu'à 4h.
1: Ah. Non, tu vois, il ne reste plus que 4 questions, okay. Alors, ça sera terminé. Ouais, alors, avec vous.
3: Ça va être tout raide.
1: Ouais, bah alors faites gaffe parce que. Fais gaffe à toi parce que tu risques de dégager, toi. Alors, avez-vous reçu des portables pour Noël ou autre fête?
3: Oh, putain.
1: Manu, s'il te plaît, je gère. SFR.
2: Ouais, bah alors moi je l'ai reçu en fait pour mon anniversaire il y a très longtemps, ouais. Voilà, qu'est-ce que tu veux que je te réponde à d'autres?
1: Bah ouais, mais de toute manière, si je parle de Noël ou autre fête, ça peut être pour le jour de l'an ou son anniversaire ou
2: bah
1: autre.
2: Bah moi je l'ai reçu pour Noël, donc voilà, c'est tout quoi.
1: Ah bon, bah tu viens de me dire pour ton anniversaire.
2: Je l'ai reçu pour jour de l'an.
1: D'accord. Hola.
3: Ouais, pas de portable, pas de tatou, pas d'amis. Par contre, j'ai reçu une boîte de pâté au poisson qui était très bonne.
1: D'accord. Génie.
5: Non, moi, j'ai pas reçu de portable. J'aurais bien voulu, mais non. On n'a pas eu la bonne idée de m'offrir des portables.
1: Et GSM.
6: Je
3: vais parler comme toi, tiens.
6: Ouais, bon, écoute, moi aussi, je vais parler pareil. Et puis, je vais te dire que, non, j'en ai pas eu. J'espère bien que ma copine pourrait m'en offrir un pour la Saint-Valentin.
1: Justement.
7: Voilà, putain, voilà. T'as grillé le plan de Gérard.
1: De toute manière, pour la Saint-Valentin, je vais vous dire une chose, qu'il y a quand même...
6: Il y a des packs spéciales duo Gogol.
1: Non, il y a quand même... Il y a quand même des kits qui sont offerts.
3: Des kits.
1: C'est-à-dire, t'as un coffret
7: et des photos dédicacées.
1: Non, c'est la caisse de K2000. T'as un coffret avec deux portables dedans.
7: On a un gratos.
1: Oh, ta gueule. Manu,
7: Gérard,
1: tu me gères celui qui gère ça.
7: Gérard.
1: Tu dis des conneries comme ça parce que tu vas m'éteindre ton micro.
7: Pas de problème.
8: Gérard, sur IRC, il y a Perforas, il me fait tellement pitié que je vais poser sa question. Est-ce qu'on peut téléphoner par une cabine téléphonique portable?
1: Oh, tu réponds?
8: Non.
3: Oh là là. Allez les gars, ça va être tout raide maintenant.
1: Bon bah alors toi, tu vas dégager.
3: C'est Polo.
1: Tu sors d'où toi?
9: Maquille appelle des France Télécom.
1: Ouais, c'est ça, je pense que tu as dégagé vite fait toi aussi. Quelle est la différence entre un portable et un GSM? De toute manière, c'est des marques de portable, hein. Merci.
7: Non, mais attends. Portable, c'est pas une marque de portable.
1: Un GSM, c'est pas un portable?
9: Oui,
1: mais non.
9: Là, oui.
1: Ouais, ça m'étonnerait.
9: Portable, oui.
1: GSM, donc toi?
9: La différence, c'est qu'un portable, c'est relativement pourrave, alors qu'un GSM, ça cartonne bien.
3: Mais non, faut un oula.
9: Non, ça veut quand même dire gros sac à merde, et franchement, avec un GSM, t'entends très bien les communications. Y a pas de problème.
1: Okay.
9: Donc moi je conseille à tous des GSM.
7: Non mais Gérard, il y a...
1: Top.
9: GSM ou fils.
7: Il y a Rigo qui faisait une question.
8: Ouais. Il y a Jupiler Mobistar, il te demande qu'est-ce que ça veut dire GSM.
10: Gérard, je voulais te demander un truc.
7: Gérard, suce-moi.
9: Gros sac à merde.
8: Ah c'est ça, c'est Gérard Suisse, ouais. GSM.
1: Ouais. Celui qui s'amuse à remettre ce truc là à la conclusion va se faire
8: sadomaso,
1: tout de suite.
8: Gérard sadomaso.
1: Ouais, c'est ça.
9: La DAC. Ah,
1: Ginny.
5: Allô. C'est encore sur l'anniversaire sur le portable ou pas?
1: Oui, c'est encore sur les portables.
7: La différence entre le portable et le GSM.
5: En fait, c'est la même chose. Le GSM, c'est le portable, mais c'est le nom de fabrique du portable.
1: D'accord.
5: Ça t'embouche à coin, ça. Hein.
1: Ouais. Hola.
3: Moi, j'y connais rien en portable, donc.
1: Non, mais tu.
3: Je peux pas te répondre. J'y connais rien. Quoi.
1: Ouais, mais t'as quand même quand tu vas dans un magasin pour acheter un portable, t'as quand même.
3: Je vais pas dans les magasins acheter les portables.
5: En fait, quand t'arrives pas à répondre à la question, tu le fais parler ce blaireau.
1: Alors toi, tu vas permettre ta gueule.
9: Ça c'est une technique.
1: C'est
9: de débat, ça c'est une technique.
1: Les hola.
9: Oh là là, il y a des mecs qui rentrent.
1: Manu, tu me gères Ola vite fait. Je gère.
10: C'est pas moi, c'est Pépito.
9: Allez hop là.
7: Attends, il rote en parlant, il est fort lui.
1: Ola.
5: Bien joué, Manu. Bien joué.
7: Bah non, j'ai géré.
1: Alors, SFR.
2: Oui, bah écoute, je comprends pas ta question parce que GSM c'est seulement une marque de portable et le portable c'est le téléphone.
9: Mais non, oh là là.
1: Si.
9: Elle comprend rien.
1: Oh, vos gueules un peu là derrière.
8: Gérard, il y a Ola le Gérard masqué, il demande si on peut brancher plusieurs portables en réseau pour. Si on peut brancher plusieurs portables ensemble pour jouer en réseau.
9: Voilà.
1: Non.
9: Comme les quéquettes avec Gérard.
1: Voilà. Alors toi, tu fermes ta gueule, d'accord, connard?
9: On va faire un gros réseau, tu vas voir.
1: Ouais, ben toi, tu dégages, au revoir.
5: Il y a un bug.
1: Allez hop.
2: GSM, c'est de la merde. Moi, j'utilise Ola.
9: Non, je suis pas d'accord. C'est GSM, je suis pas d'accord.
2: Ah, si, si.
9: Non, non, c'est très
5: c'est
9: bien.
5: C'est vrai que c'est un peu
9: bien.
5: De la merde, le GSM, quand même.
1: C'est alors, Gérard,
9: je vais te mater, moi, tu vois.
8: Ouais, donc, à la place de Ola, que j'ai géré comme un dieu, on accueille Sagem. Ah, lui aussi, c'est un pote.
4: Bonsoir.
9: Pote Sagem.
1: Alors, l'avant-dernière question. Bonsoir, Sagem.
9: Allez-vous, allez, mec.
1: L'avant-dernière question. Peut-on faire des rencontres avec un porte...
2: Quoi?
1: Sagem, tu commences à te calmer, s'il te plaît, je pose la question.
9: Peut-on faire des rencontres avec un portable?
1: Ouais, peut-on faire des rencontres avec un portable? Comment tu connais les questions? Parce que Pildar vous les a dit.
4: Non, c'est pas compliqué à deviner.
7: Mais non, mais c'est normal. La fin, ils savent très bien que ça va être portable.
9: Ça, c'est tout
1: non, mais attends.
9: Ça va pas être
1: casserole. Non, non, mais maintenant, tu m'appelleras plus pour les questions. Comme ça, plus personne ne les saura.
7: J'ai pas donné
1: la question. Ça ira. C'est ton frère ou quoi? Alors, SFR.
2: Oui, on peut faire des rencontres avec un portable. Si on fait un numéro, et c'est tout, quoi. On peut rencontrer des gens, et puis voilà. Comment veux-tu?
1: Attends, SFR.
2: Oui.
1: Manu,
2: oui.
1: Tu me calmes, Solmi, qui s'amuse à déconner quand ouais. Quelqu'un parle, parce que ça commence à me gonfler, là. Mmh. Et là, tu vas me finir le débat, vite fait. Toi, tu fermes ta gueule, maintenant.
4: Gérard, c'est toi le petit qui boite avec une moustache que j'ai vu dehors, là?
7: Qui a dit ça?
1: Alors, tu te démerdes, tu gères.
7: D'accord.
1: Allez, donc, SFR.
2: Oui, bah, je disais, si par exemple, tu fais un faux numéro, tu tombes sur quelqu'un, et puis finalement, tu discutes avec, bah, tu peux rencontrer la personne comme ça, c'est tout.
1: Ouais, je pense que... Ouais, mais c'est pas évident quand...
2: Bah, c'est la même chose sur un téléphone normal, hein, tu sais, c'est toujours un téléphone. Hein.
4: Ouais, c'est ça.
1: Ça, j'aime.
4: Ouais, alors... Il y a un kit pas d'amis. Donc, c'est en fait un portable qui te donne avec toute une liste de numéros. Et là, tu peux faire des rencontres.
2: Ah, c'est le kit pas d'amis, ça, c'est génial.
4: Ouais, c'est trop bien, ouais.
1: Génie.
5: Ouais, alors moi, c'est vrai que je fais beaucoup de rencontres par le portable. Et d'ailleurs, si jamais il y a des nymphomanes qui nous écoutent, mon numéro est au standard. Et notre charmante hôtesse Manu de Fun vous fera un plaisir de vous communiquer mon numéro.
4: La cochonne, voilà, tout à fait.
1: GSM,
8: ok, très bien.
9: Bah écoute, moi c'est un peu pareil. Moi je suis plutôt beau gosse, donc déjà j'ai pas besoin d'avoir un portable pour faire des rencontres. Et si vous voulez m'écrire, vous envoyez tout ça à la radio, y a pas de problème. L'hôtesse est
5: 20 rue Bayard, 7508, Paris. On va tout vous péter dans les bandes annonces.
9: Bon,
5: on pourra les faire.
9: Oh là, tiens. Voilà, il y en a qui se marrent direct. Tu vois, ils se foutent de notre gueule.
1: Manu, tu me gères ça vite fait parce que je commence à en avoir ras le bol là pour finir le débat.
8: J'ai trouvé, c'était Lorette, je crois.
4: Lorette, il l'a niqué dans mes chiottes, le salaud.
9: Lorette, bouffe-moi la quéquette, Lorette.
4: Et j'ai même un truc à vous dire, c'est faux.
8: Gérard, sur IRC, il y a Belge Boris qui te demande si le kit oreille libre sera bientôt disponible.
1: Ben non, ça va être interdit. Il peut plus l'autoriser, ça va être interdit, parce que pour conduire, c'est interdit. Donc, faudrait qu'il se réveille que maintenant.
8: Non, c'est le kit main libre, parce que ça t'occupait les mains, mais le kit oreille libre.
1: Mais même, ça sera pareil. Il faudra que tu le branches sur ton portable et tu pourras pas entendre si quelqu'un klaxonne derrière toi parce que t'avances pas. Tu pourras pas l'entendre. Donc ça revient pareil que si tu avais ton téléphone à la main.
8: Ah ok.
1: Ça revient presque à la question de.
8: Parce qu'on parle aussi du kit pied libre.
1: Non, ça je vois pas. Je vois pas du tout le truc hein, là-dessus. Donc dernière question. Donc peut-on commander une pizza peut-on commander une pizza ou autre avec son portable? Alors on va demander à SFR pour finir.
2: Alors eh ben écoute, je pense qu'on peut tout commander.
1: Manu,
8: je gère. Sors, avance près de ta base. Avance près de ta base. Voilà, parfait. Retourne dans ta cuisine. Retourne dans ta cuisine. Voilà, merci. Nickel.
1: Alors SFR.
8: T'as bougé là.
1: Encore, ça sent le remix.
9: Il fait de mon soir.
1: Bon, alors, je pense que...
4: Là, il va se faire mon petit remix.
5: C'est ton kiss poilu, là, qui fait interférence.
1: Ta gueule à toi, connard.
9: Les parasites.
2: Je veux dire. Oui, ben, on peut tout commander sur un portable tant qu'on a le numéro du truc à appeler.
4: Excellent.
1: Ça, j'aime.
4: Donc, c'est pas possible.
2: Ah, si.
4: Parce que c'est bien plus cher d'appeler avec ton portable pour te commander une Pizza Hut
2: ouais,
4: plutôt que de te commander de chez toi.
2: C'est vrai, mais.
4: Je te demande pas ton avis à toi.
1: Oh, oh, oh, ça j'aime. Je vais dire une chose que si tu. Ta gueule, connard.
4: Il est dans ses chiottes, lui. Hein.
1: Alors, Jenny, pour finir.
11: Oh, tu réponds.
1: Jenny.
5: Ouais, bah non.
11: Tu demandes un truc.
5: Je choisis les pizzas, mais ça dépend en fait. J'appelle au portable seulement quand il y a les pizzas avec la pepperonize. On va t'en faire la coulisse de base.
1: Alors, Jenny, tu dégages, au revoir. Hop.
4: On va t'en faire.
1: Bonne nuit pour Jenny.
7: Ok.
1: GSM pour finir.
9: Ouais, non, moi je mange pas de pizza. Donc pas de pizza, pas de portable, pas de gras, pas de chocolat.
1: Ah, ok.
9: Ouais, drôle.
1: Conclusion. Non, non, maintenant c'est bien. Conclusion du débat.
5: Oh, c'était un bon débat. Hein.
4: Ah ouais, hein.
1: Vraiment. SFR.
5: Bien, on s'est bien marré. Je me suis bien réconcilié avec mon pote Rigaud de Fun.
1: C'est faux. Manu, s'il te plaît.
7: Oui.
4: C'est faux.
5: Mon pote Rigaud de Fun, je le kiffe. J'aime tout le monde. J'embrasse tout le monde. Les infomanes, vous avez mon numéro. Appelez-moi.
2: Ouais.
1: Manu.
5: Oui.
7: Qu'est-ce que tu veux que je fasse?
1: Tu le vires.
7: Bah, il fait sa conclusion, non?
4: C'est j'aime, je fais ma conclusion.
1: Pour l'instant, je demande à SFR.
2: Tu m'as répondu, j'ai dit, le portable, c'est bien, on abusait, ça craint, c'est tout ce que j'ai dit.
4: Oh, ça, c'était bon, ça.
1: Ok, ça, j'aime.
4: Oui, alors, les portables, le débat, il était vraiment mortel. T'as cartonné, Gérard. Ça, c'était de la balle. Et sinon, je voudrais dire aussi à Tony que quand il chie chez Wams, qu'il tire la chasse.
1: Non, mais t'inquiète pas,
4: c'est dégueulasse.
1: J'en sais qu'il est encore dans le deuxième débat.
4: Non,
2: mais par contre, j'ai merci.
4: Et en plus, il chie la porte ouverte, en plus. C'est un salaud.
1: Il était encore dans le deuxième débat.
4: C'est
1: Ginny.
11: Ouais, Gérard, tu peux répéter la question?
1: Non, c'est la conclusion.
5: Ouais, donc c'est Ginny.
1: Ouais.
5: J'embrasse Tony. J'embrasse mon pote Rigaud de Fun.
1: Ouais.
5: Mon pote Manu de Fun.
1: Yes, je te kiffe.
5: Mon pote Fildard de Fun. Il répond pas, c'est pas grave.
1: Je suis prêt
5: pour me faire pardonner, mon pote Fiddler de Fun, à t'emmener en week-end à Center Park.
11: Ouais.
1: Ok, c'est GSM.
9: Ouais, bah je voulais dire bravo pour Tony pour sa déclaration d'amour à Fildar.
1: Bon, mais on savait que c'était Tony, hein.
9: Je trouve que c'est beau, je trouve que c'est quand même un enculé parce qu'il a pas parlé de Arnett et de moi.
1: Donc, ouais, non, mais.
9: Sinon, pour une fois, bah tu vois, ça a été ton débat, ça s'est bien passé, ça a été un joyeux bordel.
11: Moi, si tu veux, ouais, pas de problème.
1: Voilà, non, mais surtout avec les habituels, c'est toujours le bordel.
9: On a bien rigolé, GG.
1: Ouais, non, mais moi, j'aime pas faire des débats avec les habituels.
9: Pourquoi tu nous aimes pas, nous, on t'aime?
1: Non, non, mais moi, j'aime pas faire des débats comme ça, c'est tout. Ah. En de bon entendeur, salut pour la semaine prochaine pour vous.
9: À la semaine prochaine, Abiquet.
1: Ouais, c'est ça.
7: Bon, Gérard.
1: Conclusion sur.
9: On s'appelle demain, on règle ça ensemble.
1: Bon, Manu, tu me les casses.
4: Là, ma grosse poule.
1: Rigaud, pour finir.
11: Oui. Gérard, je voulais juste te demander un truc.
1: Merde ! Voilà. Rigaud.
8: Alors, on a énormément de conclusions sur l'IRC, vu qu'on a quand même atteint encore un record. On est 8723. 8723, donc. Je remercie tous les gens de l'IRC. Qu'est-ce qui se passe? Il y a encore un problème technique.
1: Non,
8: pas de couper.
1: Non, non, mais ils s'amusent à te couper sans arrêt, Fildar. Donc
8: alors, on va lire des conclusions vite fait. Conclusion d'Arnett qui dit que Gérard, t'es une grosse cochonne et ton débat, c'était super naze. Sinon, Perforas, il dit qu'il faut dire à Rip qu'il a pas le droit de faire rentrer des gens à l'école, dont Aurélie. Mais bon, ça passe pour cette fois parce que c'était une exception. Et Satan SFR, il dit que les portables, c'est bien, mais ce serait parfait quand Jojo viendra les laver à domicile. Voilà. Ouais. Et il y a Turpentine qui m'a forcé de te dire que ton débat, il avait ni queue ni tête comme toi.
1: Eh ben moi, je l'emmerde. Et moi, la conclusion, c'est dommage que Manu ait fait un boulot dégueulasse, qu'il m'a repris encore les mêmes.
7: C'est vrai.
1: Donc, quoi dire d'autre que la semaine prochaine, les débats vont porter sur les 35 heures et les collections.
7: C'est-à-dire les 35 heures de quoi? Auto?
1: Non, c'est comme maintenant.
7: Du Mans, les 35 heures du Mans?
1: Non, comme tout le monde a voté comme quoi qu'on allait passer à 35 heures, et bien la semaine prochaine, ça sera un débat sur les 35 heures et sur les collections. Et maintenant, vous allez retrouver Seb pour la nuit sans pub. Et voilà, je vous dis à la semaine prochaine. Ciao à tous.
7: J'arrive pas.

0: Alors, super.
1: T'es blonde ou brune?
2: Je suis brune,
1: hein, métisse. Oh là là, métisse.
2: Ouais, donc, je suis brune forcément.
1: Après, tu vois la chanson de talent de la Martinique.
0: Et je voulais te demander, si c'est pas trop indiscret, quelle est la couleur de tes yeux?
1: La couleur de
2: tes yeux? La couleur de mes yeux?
0: Oui. Marron? Ah.
2: Ouais.
1: Comme le caca.
2: Marron clair.
0: Non, les yeux marrons, si c'est des yeux foncés, ça peut ressembler à des yeux de vampire.
2: Oh. Ah oui, non, mais je suis pas un vampire. Ils sont marron clair.
0: Ouais, marron châtain, quoi.
1: Cécilia, t'es célibataire?
2: Ouais.
1: Oh, ouf, pour Bruno.
2: Non, je suis pas célibataire, mais pour Bruno, je suis prête à tout.
1: Ah,
0: voilà,
1: bon,
0: c'est gentil.
1: Peur, ouais.
0: Ah oui.
1: Voilà.
0: Par contre, il est pas impossible que je sois un peu trop vieux pour toi.
1: Bon, t'as quel âge, Bruno?
2: Non.
0: Quel âge j'ai? J'ai 50 ans. J'ai 50 ans.
1: Oui, bon.
0: Oui, à la fin de cette année, 51 ans. Bon,
1: ouais. Bon, on sait pas trop, parce que...
2: C'est pas grave. Moi, ce que j'aimerais te demander, c'est si t'es attentionné, si tu fais des cadeaux tous les jours ou si c'est toutes les semaines.
1: T'es comment avec les femmes? Je voulais juste préciser concernant l'âge de Bruno qu'il peut y avoir une petite erreur parce que dans les chiffres, encore tout à l'heure, j'ai regardé sa super paire de Santiago qu'il n'a pas eu le temps de tirer, il me l'a dit, qu'il a coupé au ciseau pour les faire plus courtes, hein, des mini Santiago. Il m'a quand même précisé pour vous dire quand même qu'au niveau des chiffres, il est des fois un petit peu à l'ouest. C'est que quand même sa paire de Santiago pour lui vaut plus de 100 000 francs.
3: C'est
1: 51, ça trouve il en a 61 comme il peut en avoir 26.
0: Moi, des bonnes Santiago qui tient longtemps, il faut mettre cher.
4: Et celle-ci, ça fait combien de temps que tu les as au pied?
0: De cet été, je les ai achetées. Je les ai achetées au Cap d'Agde.
5: Oui, t'as un problème dans les dates aussi.
0: Ouais, Cap d'Agde, cet été, j'ai sillonné toute la France, le Sud-Ouest, le Clermont-Ferrand, l'Ardèche, tout ça, j'ai
5: sillonné. Et t'as trouvé que ça, comme pompe?
0: Je me retrouve un peu con. Quelques mois plus tard, je retrouve un magasin où ils font des bonnes Santiago. Je m'aurais dû, mince, alors j'aurais dû attendre.
1: En tout cas, je voulais juste préciser vraiment aux auditeurs de Fun, quand je dis, je pense qu'ils se trompent dans les dates et dans beaucoup de choses, on vient de l'entendre, ils disent que c'est Tiag, elles ont à peine 6 mois, à mon avis, c'est 6 ans. Mais voilà, c'est quelqu'un qui est hors du temps. C'est-à-dire que quand on commence à parler, Cécilia, de l'âge de Bruno et qu'on le regarde, tu vois, c'est un peu comme le Seigneur des Anneaux, t'as l'impression d'être t'as l'impression d'être hors du temps. Tu sais pas trop si t'es en 2004 parce que t'as l'impression de voir un personnage sorti tout droit de la série de Jacques Croquant.
6: Ah, il est super
1: Tu te dis, tiens, le mec, il doit avoir des sabots en bois alors qu'il a quand même des Santiago à la Dick Rivers, donc tu sais pas trop si c'était dans les années 60
6: ou au Moyen-Âge.
1: Et puis à un moment donné, t'as un chapeau de cow-boy, ça fait les 7 mercenaires, t'as l'impression de revenir en genre en 1800 et quelques.
6: Il est surréaliste, ce mec.
1: Bon, il a un cuir très James Dean, très James. Donc tu te dis, le mec, à mon avis, il doit avoir une vieille Porsche, alors qu'en réalité, il a un vieux vélo qui t'amène directement à penser au cyclisme. Tu parles de virang, donc tu reviens plutôt dans les années 90-2000. Tu sais pas trop à quoi il ressemble. Il a une petite bague avec un petit cœur. Tu dis, le mec, il est fashion victime, il est carrément là, il est carrément dans le coup. Et donc c'est très bizarre de donner un âge à cette personne-là. C'est un peu comme dans la série Stargate, quoi. Il faut passer de l'autre côté du mur pour savoir véritablement ce qui se passe dans la tête de cette personne qui est assez particulière. Donc
6: Et qui sent très fort, hein, au passage.
1: Qui
4: refoule.
0: C'est ça.
1: T'es d'accord avec moi, hein?
0: Oh, ouais, ouais.
1: Il y a pas d'âge à donner.
0: Mais moi, qu'est-ce qu'on peut dire? Le touring de Grande-Bretagne va se faire pour l'été prochain.
1: Ça, je crois que j'ai attrapé la grippe.
0: Va se faire pour l'été prochain. Bon, pour l'instant, je sais pas trop encore. Je pense que je vais être encore en France. D'autant plus que le 16 novembre, il va y avoir une émission colossale.
1: Ah, t'écoutes bien, Cécilia. Tu seras de la partie, toulousaine. Tu pourras pas venir, toi, éventuellement, le 16?
2: Oui, c'est où? C'est à Paris?
1: C'est à Paris, oui. L'émission, elle se fait comme d'habitude, sauf qu'au lieu d'être faite dans les studios comme chaque soir, elle sera faite dans le sous-sol, en bas, dans un studio, mais en live avec une centaine de
6: dans
1: personnes.
6: La cave, ouais.
1: Donc c'est un beau studio et tout. On y mettra les moyens et Bruno sera sur la scène, entre autres, pour faire du tuning.
5: Par contre, Bruno, tu promets,
1: pour pédaler.
5: Tu te parfumeras pas au vinaigre.
0: Mais là, de toute façon, c'est sûr que je vais pas arriver en short comme ça parce qu'il va.
1: On en parlera. Moi, Bruno, je voudrais juste terminer là-dessus parce qu'après, il y a les gros dossiers. Cécilia, qu'est-ce qui t'a plu en Bruno?
2: Sa voix, sa façon de parler, ce que tout le monde aime pas, mais je.
1: Tu rigoles, tout le monde adore. Je te coupe parce que là, les gens.
2: Ah bon?
1: Bah oui, nous, on lit toujours les deux, trois messages.
5: Fans, hein.
1: On lit toujours de deux, trois messages.

0: 20 ans pour Alpha, pour l'instant je t'ai pas sonné, donc tu vas attendre ton tour s'il te plaît, merci.
1: Bonjour Alpha.
2: Bonjour, tu restes tranquille.
0: Oh, vous calmez s'il vous plaît derrière. Merci. Sinon ça va être en dehors en entendeur. Salut Céline, 22 ans de Bordeaux, bonsoir.
1: Salut,
0: bonsoir
1: Céline.
0: Sarah, 21 ans de Paris, bonsoir.
3: Salut Sarah.
4: Salut Gérard.
0: Salut Sarah. Voilà, merci pour la radio derrière. Merci pour la corne de brume. On va accueillir Alpha, 20 ans Paris.
1: Salut Alpha.
0: On va accueillir une souris.
5: Bonsoir une souris.
0: Salut la souris.
5: Salut la souris.
2: Salut Mini.
5: Salut.
0: Oh, on se réveille s'il vous plaît quand je dis bonsoir.
2: Ok.
0: Punaise, qu'est-ce que c'est que ce cirque
6: Vous savez quoi, on va la refaire. Hein. Donc on recommence tout, on gira.
0: On recommence parce que là j'ai un problème, je sais pas ce qui se passe.
7: Qu'est-ce que t'as compris?
0: Non mais attends, celui-là c'est le mien normalement. Oh là là, c'est quoi ce cirque là?
2: C'est Gérard.
0: Bon, c'est bon, on se calme. On accueille Julia, 19 ans, d'Aix-en-Provence. Bonsoir.
6: Bonsoir, Julia.
0: Attendez, s'il vous plaît. Bon, tu te calmes, là, s'il te plaît. Allez, hop.
2: T'arrêtes avec ta caméra.
0: Allez, tu t'en vas. Allez.
2: Tu dégages. Je veux pas le savoir, tu dégages.
0: Allez, tu t'en vas. Non, arrête, merde.
7: Gérard, allez, dépêche-toi.
0: Julia, bonsoir.
8: Bonsoir, refais-la, Gérard.
0: Julia, bonsoir.
6: Bonsoir, Julia.
0: Céline, 22 ans, Bordeaux, bonsoir.
6: Bonsoir
1: salut,
6: Céline.
1: Salut tout le monde.
2: Salut.
0: Sarah.
2: Salut Sarah.
0: Alpha. Ouais.
6: Bonsoir Alpha.
0: Attendez 5 minutes.
6: Gérard a un petit problème technique, donc il est en train un peu de se... Il tente de s'expliquer.
8: Mais t'as l'engagé de mécanicien?
6: Pardon.
8: Les
6: talons cachés
8: bricoleurs en plus pour Gérard.
6: Tous les
0: talons.
8: Oh là là.
0: C'est pas grave. La souris, bonsoir.
1: Salut la souris.
0: Salut souris.
1: Salut Gérard, bonne fête.
0: Merci.
1: Salut Arnaud.
0: Hein. Arnaud.
1: Bonsoir Arnaud.
0: Non, c'est quoi ce cire? C'est quoi la leçon?
2: J'ai rien touché. Ça va? C'est Arnaud.
7: Moi, j'ai pas de problème, moi.
0: Ouais, bah, moi, j'ai des problèmes.
2: Je sais pas
0: si derrière vous entendez.
2: Ah, moi, j'entends, ouais.
1: Ouais, ça va.
8: Ça résonne beaucoup, ouais.
2: Gérard, bonne fête.
0: Merci.
2: De rien.
0: C'est
2: Arnaud.
0: D'accord.
2: Ok.
0: Bon, on va attaquer le deuxième débat.
1: Ok.
7: Qu'est-ce qui se passe, Gérard?
0: J'ai devoir.
7: Vous avez devoir.
2: On s'en fout.
7: Ouais, vas-y, continue, je vais essayer de voir le problème.
6: Bon, justement, donc Gérard, tu continues le débat, tu présentes ton débat et pour l'instant, le mécanicien est en train de gérer le problème.
0: Donc, alors, pensez-vous que tous les hommes sont obsédés?
2: Toi, Gérard,
0: non, moi,
2: déjà.
0: Non, je peux pas. Non, pas moyen de travailler comme ça.
2: Pourquoi t'appelles ça travailler, toi, Pognon?
7: Et là
0: si t'es pas content, tu dégages, toi.
7: Ça marche, là.
0: Comment?
2: Non, je t'emmerde, vieux
0: pauvre. Eh ben, dans ces cas-là, si tu m'emmerdes et que tu me bois, eh ben, tu dégages au standard. Allez, hop, bonne nuit. Celui qui fait la mouche, allez, hop, Arnaud, bonne nuit. Alpha, bonne nuit. Et toi, t'arrêtes avec ta caméra. Alpha et Arnaud, bonne nuit. Allez, hop. Hop, dégagez. Voilà, ça va aller plus vite. Arrête! Bon, t'arrêtes avec ta caméra maintenant!
6: Donc, je vous explique, le caméraman. Donc,
0: bon, t'arrêtes, s'il te plaît!
6: Une espèce de suivi de Gérard. Et là, Gérard s'énerve. Gérard prend la trousse de maquillage.
7: Attends,
6: prend la bombe de gel.
0: Et t'arrêtes, je refais comme la semaine dernière!
1: Gérard?
6: Il a eu le caméraman.
0: Alors maintenant, je repose la première question.
2: Gérard, pourquoi tu me
0: fais? Parce que pour l'instant, vous fermez vos gueules quand je pose des questions. Il n'a pas à me la mettre dans la gueule.
2: Elle me parle pas comme ça.
0: Mais pour l'instant, c'est pas à toi que je m'adresse.
2: Ouais, mais tu me dis pas ferme ta gueule, c'est tout.
0: Bon, si t'es pas content, tu dégages.
2: Non, je dégage pas.
0: Tu dégages pas,
6: écoute, il a rien fait pour l'instant, t'as même pas fait la première question, on va pas dégager.
1: Ouais, c'est lui la première question et puis.
6: T'es agacé à cause du caméraman,
0: c'est
6: il pas dit
0: pas encore.
7: Quel cirque.
2: C'est pas de ma faute si t'es pas photogénique.
0: Attends, si je suis pas photogénique.
2: Cameroun, c'est
0: quoi là?
2: Bon, allez, accouche.
8: Bonjour, c'est pas ta danseuse, pose ta question.
0: Pensez-vous que tous les hommes sont
2: obsédés? Non, juste toi.
1: C'est la petite souris?

0: Ouais, je t'écoute.
1: Alors, moi, je pense que non.
2: Mais non, il y a Jules Gérard qui est un obsédé.
1: Pour la simple et bonne raison que, bon, on peut pas les mettre tous dans le même panier. C'est comme dans la vie, il y a des bons, il y a des moins bons, quoi. Il faut se dire une chose, c'est que, bon, de toute manière, l'homme, a des instincts, des fois, animaux.
3: Des instincts animaux.
0: Celui qui rentre, tu te calmes parce que tout à l'heure, tu as retourné au standard vite fait, bien fait.
1: Oui.
0: Non, mais ça va pas recommencer, là.
2: J'ai même envie de péter, alors.
0: Non, mais arrête, s'il te plaît.
4: Dis-le !
0: Oh !
2: Je veux pas le savoir, tu retournes au standard.
0: Bon, allez, moi, j'arrête.
1: Gérard, tu pourrais t'occuper un peu de nous ?
2: Ah, il y a une mousse à merde.
1: Moi, je vous propose qu'on lance le débat.
0: T'arrêtes avec ta caméra, maintenant. Non, mais tu vires, là. Là, c'est terminé, c'est tous les jeudis que tu me fais le même coup, maintenant, je veux plus.
5: Je crois que c'est ça.
0: Non, tu
5: vas... Il y a un problème avec le caméraman, on vous explique.
0: Non !
5: Puis il y a un moustique dans la pièce, en plus.
0: Voilà. Non !
6: Il y a un gros moustique, hein.
0: Bon, moi, j'arrête. Non, mais je continuerai.
5: Mais Gérard, on n'y peut rien. Il y a des mouches.
0: Non, mais je veux pas le savoir, il fait exprès. Alors, il dégage avec la caméra, c'est tout.
5: Mais je sais pas, il y a un problème.
0: Non, mais il arrête avec sa caméra, maintenant. Je veux pas la prendre toutes les semaines dans la gueule.
6: Bah, tu la prends une fois par semaine.
5: Ah là là,
7: c'est pas toute la semaine.
0: Non, mais même, c'est tous les jeudis.
6: Oh, écoute, c'est pour tout le monde pareil.
0: C'est tous les jeudis, et c'est même à la loco. Alors, faut quand même pas déconner.
4: Alors,
0: tu vires la caméra. Non, j'en veux pas, tu la mets ailleurs. Hein?
5: Alors, Gérard, tu remets ton casque, il y a des gens
1: on
5: qui veulent...
1: On continue, Gérard.
4: Alors,
2: allô.
6: Bon, alors, on en était où, Gérard?
1: C'était à savoir si tous les hommes sont des obsédés.
4: Voilà. Non.
1: Ah.
2: Aucun. Juste l'exception. L'animal,
1: quoi.
2: L'animal.
0: Bon, on va commencer par...
2: Par Gérard.
0: On va commencer par Julia.
1: Oui, Gérard. Oui, moi, je suis obsédée par toi, d'ailleurs. Ça me pose beaucoup de problèmes dans ma vie sentimentale.
2: On voit que tu l'as pas vu, hein.
1: Ça m'arrive parfois, quand je suis avec mon copain, de crier « Oh oui, Gérard », au lieu de faire son prénom, tu vois.
0: D'accord.
1: Donc,
0: mais Julia, je vais te dire une chose, que j'ai reçu ton courrier, et apparemment, ce que j'ai reçu, t'aurais pu me laisser ton adresse, je t'aurais répondu, donc je te dis merci pour ton courrier.
1: Mais non, mais parce que moi, je voulais que tu me reprennes à l'antenne.
0: Non, mais attends, je vais te reprendre en antenne tout à l'heure.
1: Ouais,
0: ok, on verra.
1: Bon, justement.
0: C'est quoi ce bon? Non, les poèmes, c'est pas. Il est hors de question que je fasse des poèmes maintenant. Donc,
1: bon, alors pas d'antenne alors.
0: Bon, tu veux pas d'antenne dans ces cas-là? Dans ces cas-là, c'est même plus la peine de m'écrire.
1: Bon, c'est pas
0: voilà.
1: Ok.
0: Bon, Céline.
1: Et je t'ai mis un timbre de bonne c'est dégueulasse.
0: Céline.
8: Oui. Alors, je trouve que non, tous les hommes sont pas obsédés, mais il y en a quand même beaucoup.
2: Ouais, genre,
8: c'est leur instinct, en fait. Les hommes sont beaucoup plus obsédés que les femmes.
0: La question sur les hommes ou les femmes sont-ils obsédés, on va y revenir.
5: Si tu revenais à la première question là.
2: Gérard, on est à preuve vivante.
1: Et Gérard.
0: Oui, c'est qui?
1: Céline.
0: Oui, Céline.
1: Tu es obsédé, toi?
0: Non, pas du tout.
2: Si. C'est un vieux porc, lui.
0: Voilà, attends, tu sais ce qu'il dit, le vieux porc?
2: T'as un vieux cochon qui pense qu'à se dénoncer les gars dans les chiottes de la loco.
0: Alors, tu dégages. Bonne nuit. C'est quoi ce merde là?
2: C'est le bruit que Christine elle fait quand tu l'encules.
0: Bon alors Arnaud et Philippe. Mais c'est quoi ce bordel là?
5: Je sais pas moi.
2: C'est Christine.
0: C'est quoi ce cirque?
2: Christine qui a ses règles.
5: Je sais pas.
0: Bon alors Alpha Arnaud, bonne nuit.
2: C'est Arnaud, j'ai rien dit.
0: Alpha Arnaud, bonne nuit. Mais qui c'est qui est en train de faire le con là? Tu me les viens, je veux que des nanas pour l'instant.
6: Non, attends Gérard, tu vas prendre comme tout le monde, là tu as 4 nanas et 2 mecs, donc tu fais.
0: Non, mais moi avec les mecs, c'est même pas la peine de
6: se faire. Gérard, tu te brades toujours sur les mecs.
0: Sarah.
1: Oui.
2: Enculé, va.
0: Enculé toi-même, et connard.
5: Non, arrêtez, soyez sympa, laissez.
0: Voilà, allez.
2: Ok, t'as raison.
0: Ok. Bon, okay, alors Sarah.
6: Oui. Ok.
2: Ok, super.
0: Gérard. Ma gueule.
2: Mais tu peux pas la fermer ta grande gueule, famille.
0: Si t'es pas content, tu vas pas enculer au bois de Boulogne, ta connard. Alors, Alpha ou Arnaud, vous dégagez. Bonne nuit. Toi, toi-même, les connards.
3: C'est la fête ce soir.
0: Sarah.
2: Gérard, la censure.
0: Ta gueule. Et vous commencez à me les casser, les mecs, hein.
2: Bah, t'as rien, qu'est-ce que qu'on casse?
0: Ta gueule, connard. Bon, Sarah.
3: Connard.
6: On a toujours pas avancé dans le débat, Gérard.
0: Non, mais pour l'instant, si les deux mecs pouvaient fermer leur gueule quand je pose la question aux nanas, ça me ferait bien plaisir.
6: Les deux mecs ferment leur gueule.
2: Ok.
0: Alors, Sarah, s'il te plaît.
3: Oui, Gérard.
0: Alors,
5: quelle est la question?
0: Pensez-vous que tous les hommes soient, pensez-vous que tous les hommes sont obsédés?
2: Non.
0: Bon, pour l'instant, Arnaud et Alpha vous voulez affirmer. Je pose la question à Sarah. Sarah, s'il te plaît, tu te réveilles ou sinon tu vas aller au standard.
8: Moi, je veux bien réveiller, mais alors laisse-moi parler. Écoute-moi quand
2: standard,
8: tu veux.
2: Standard, Gérard.
8: Ah, d'accord. Mais plus vite et ce sera mieux, je pense.
0: Bah, alors, je t'écoute. Bon,
8: tu m'écoutes?
0: Oui.
8: Merci. Non, moi, je vais dire, les hommes ne sont pas tous des obsédés. Mais le mec qui n'est pas obsédé, il a un problème, tu vois, quand même, un peu. Il en faut un petit peu.
0: D'accord.
3: Mais obsédé par quoi, au juste?
2: Par le cul.
3: Ah, bon.
0: Eh, qui c'est qui vous parle de cul?
2: Bah, c'est toi, gros pervers.
0: Attends, je t'emmerde, toi, connard.
4: Bah, ça va bien. Dans les chaises de la loco, ça y va mortel.
0: Oh là, oh là. Et Arnaud, tu dégages. Là, j'ai reconnu ta voix, tu dégages, Arnaud. Arnaud, tu dégages.
2: Arnaud, tu dégages,
0: tu fermes ta gueule, tu dégages maintenant.
2: C'est rare, c'est Alpha, je voudrais m'excuser.
0: Non, mais je veux pas le savoir, tu dégages. Allez, hop. Zou.
8: Tu le sais, ça.
0: Stop.
5: Gérard, il y a une question sur Minitel.
0: Voilà.
5: Est-ce que la perversité ne serait-elle pas tout simplement la prolongation de la gente féminine selon laquelle l'hétérosexualité se répandrait?
4: Absolument.
0: Qu'est-ce que c'est que cette question bidon?
5: Je sais pas, écoute, c'est sûrement possible.
0: Mais qu'est-ce que c'est que ce cirque?
5: Bah écoute,
0: mais attends, c'est quoi cette question? La question n'a ni queue ni tête.
5: C'est la attends, mais bien sûr que si.
0: La question n'a ni queue ni tête, je vois pas le rapport avec les hommes obsédés. Va gueule derrière, s'il vous plaît.
5: Il y a une queue, il y a une tête, c'est la prolongation de la gente féminine. Ne serait-elle pas l'hétérosexualité de l'obsession des obsédés?
4: Par rapport au matin et au sang.
0: Je vois pas le rapport. Enfin bref. Comment?
8: Je vais te laisser, Gérard, je crois.
0: Qui c'est?
4: C'est Alpha, je t'encule. Merde, connard.
0: Bon alors, Alpha, tu dégages.
4: C'est pas moi, j'ai rien dit.
5: Non, ça va pas si vous commencez à dire je t'encule à Gérard, ça va pas là. Gérard, fais-toi raison.
0: Bon, là, t'arrêtes là, s'il te plaît. Maintenant, Gérard, c'est terminé.
2: Gérard, c'est Alpha, je t'emmerde.
0: Eh ben alors, Alpha, tu dégages.
4: Arrête, t'as un casse-couille.
7: Arrête de dire que t'es pour moi.
0: Non, mais attends.
7: C'est le temps, merci, je vous donne, t'arrêtes.
4: Arlette, c'est un fou la merde.
0: Max qui arrive.
8: On pose une autre question, GG.
2: Max arrive à la rescousse.
5: Bon, Gérard, tu reprends le débat là.
0: Bon, alors, la deuxième question. À quoi reconnaît-on un homme obsédé? Arnaud. Bon, il y a la souris.
8: Oui.
0: À quoi reconnaît-on un homme obsédé?
8: Les mecs.
2: À toi, il suffit de regarder.
0: Oh, pour l'instant, les mecs, vous vous la fermez.
2: Gérard, c'est Arnaud, je pourrais répondre.
0: Non, bah, tu répondras après.
8: Donc, okay. La petite souris.
2: Enculé.
0: Bon, alors, le mot enculé, tu dégages. Arnaud, tu dégages.
5: Allez hop,
0: Arnaud, bonne nuit.
2: C'est Alpha, Arnaud, t'es lourd.
8: Et donc, je vais vous laisser.
2: Arrête, Alpha, c'est trop grillé.
0: Bon, ouais. Là. Bon, on t'arrête, s'il te plaît.
4: Et Arnaud de lourd.
0: Non,
8: Arnaud, c'est un bordel.
0: Non, mais il arrête avec la caméra, Arnaud, je l'ai dit tout à l'heure.
5: Arrête avec la caméra, Gérard.
0: Bon, maintenant, c'est terminé. On revient dans le débat ou sinon j'arrête.
5: Voilà, tu reviens dans le débat, allez.
2: Gérard,
5: attendez, laissez Gérard parler. Vas-y, Gérard, okay. Puisque Gérard ne sait pas se faire respecter. Vas-y, Gérard.
0: Bon, tu dégages avec ta caméra, s'il te plaît.
8: Bon,
0: voilà.
8: Bon,
2: c'est Alpha, je t'encule.
0: Bon, alors Alpha, tu dégages. Bon, allez hop, je vais mettre le disque. Allez hop.
8: Non.
0: Le disque, c'est les slips, c'est cher avec slip. Stop. Camier.
5: Gérard, tu remets ton casque. C'est quoi le titre? On n'a pas bien entendu.
2: Gérard, c'est Alpha.
5: C'est quoi?
2: Attendez.
5: Gérard,
2: c'est Arnaud, c'est la merde.
5: On va mettre un disque, on va se calmer. Gérard, c'est quoi le disque?
0: C'est les slips sont. C'est cher avec strip. Putain, mon cul, mais qui c'est qui m'a fait ça?
5: Ah, Gérard se casse la gueule.
0: Et le titre, c'était mes portes virtuelles avec Togoid, alors que c'était pas ça que j'avais annoncé.
5: Bah si. Bon. Non mais c'était autre chose là.
0: Ouais bon, enfin bref.
6: On en était donc Gérard. Justement, Gérard, au débat sur les obsédés.
0: Voilà, donc on va accueillir Julia.
9: Oui.
0: Rebonsoir.
9: Rebonsoir.
0: Céline, rebonsoir. Céline.
10: Re-salut.
0: Sarah. Sarah, rebonsoir.
2: Il est fort le alpha.
0: Oh là là, ça commence à m'énerver là avec les mecs. Vous allez commencer par vous calmer.
2: Allez, Gérard. Il y a un truc, t'ouvres ta grande gueule.
0: Bah, si t'es pas content, tu dégages.
4: Gérard, Arnaud, c'est Arnett, il fout la merde.
11: Arnett est un peu jeune.
4: Mais y'a pas d'Arnett. Si, c'est toi, Arnett.
0: Bon, Alpha.
2: Ta gueule, Alpha.
6: Moi, je suis sûr que c'est Luigi.
0: Alpha.
2: Ouais, rebonsoir. Vous m'avez pas reconnu.
4: Gérard, c'est Alpha.
0: Bon, allez, Luigi, tu dégages.
4: Dégage.
0: Bonne nuit. Comme ça, je t'ai reconnu tout de suite.
2: Gérard,
0: hop, la souris, rebonsoir.
2: Gérard, c'est Alpha. Tu un gros doigt dans le cul.
0: Bon, alors, Alpha, tu dégages.
2: C'est pas moi.
0: Alpha, tu dégages, bonsoir. La souris, rebonsoir.
10: Rebonsoir, Gérard.
0: Et pour finir, Arnaud.
4: C'est Arnett, il fout la merde.
2: Mais non, c'est Alpha.
0: Alpha, je te dis, tu dégages.
4: Gérard, Arnaud, c'est Arnett,
0: il
4: fout la merde.
0: Bon, bah si, Arnaud, tu dégages aussi.
6: Mais non, c'est Luigi.
5: Gérard, c'est pas grave, tu reprends le débat.
2: Gérard, Alpha. Je te baise.
5: Vas-y, Gérard.
0: Bon. À quoi reconnaît-on un homme obsédé? Alors, maintenant. Pour l'instant, c'est moi qui pose les questions et vous allez vous la permettre. C'est moi qui demande à qui je veux que ça parle. Alors, c'est Julia.
9: Oui.
0: À toi de répondre.
9: Eh ben, j'en sais rien. Il a des yeux grands ouverts, injectés de sang et se regarde.
2: Du
9: regard et voilà, c'est ça un homme obsédé.
0: D'accord.
9: Okay. Non, mais c'est pas ça.
0: Non, ben, si tu veux, hein.
9: Non,
0: mais de toute manière, je vous dirai si je suis obsédé ou pas.
2: Bien sûr que tu es obsédé.
0: Donc, Céline.
2: Oh, on sait que tu l'es.
9: Attends, on connaît déjà la réponse à ce
0: moment-là. Céline.
2: Arrête de péter, Gérard.
0: Il y en a qui s'amusent. Bon, allez, Arnaud et Alpha, vous dégagez. C'est
2: non, moi, j'ai rien fait, Gérard.
0: Non, mais vous dégagez, là, ce coup-là, vous dégagez.
5: Ouais,
0: non,
5: Gérard, tu reviens sur le débat, là.
0: Céline.
9: Oui, à son comportement, à la façon de regarder.
0: Mm-hmm.
9: À la façon de parler aussi. Mm-hmm.
2: Quoi.
9: Voilà, quoi.
0: D'accord. Sarah.
10: Ah oui. Moi, je pense que ça se voit pas comme ça, en fait.
0: Mais
10: je pense que c'est ça. Tu le vois pas comme ça, tu le devines pas, le gars qui est obsédé, tu prends un temps pour le voir, quoi, tu vois.
0: Mm-hmm.
10: Je te le montre pas.
0: Mm-hmm. D'accord. Et la souris. Oui, vas-y, je t'écoute.
10: Donc c'est la souris, donc moi je.
0: Attends, il y a Sarah qui voulait peut-être rajouter quelque chose.
2: Elle voulait rajouter que tu étais un pauvre con.
0: Bon, et le pauvre con, tu sais ce qu'il te dit, t'emmerdes, alors tu dégages au standard.
2: Et ça, c'est Alpha.
0: Non mais Alpha, pour l'instant, tu la fermes, c'est pas toi que je m'adresse.
4: Arnaud devant. Il fout la merde.
0: Alpha, pour l'instant, tu te tais, je m'adresse encore à Sarah.
4: Non mais Gérard, Arnaud, il fout la merde, son forêt. Faut le sortir.
0: Sarah.
10: Oui.
0: Sarah.
10: Oui, je suis là.
0: Bah alors,
4: réponds.
0: Tu voulais répondre.
10: Bah, je viens de te répondre, là, Gérard.
0: D'accord. Bon, la souris.
10: Tu repasses le standard, simplement.
0: Bon, bah, ok, tu repasses au standard, alors.
2: Et les mecs, alors?
10: Oui, donc, Gérard. Bon, bah, je pense que c'est dans les attitudes qu'ils ont, quoi, envers les femmes.
0: Mmh.
10: Même envers les mecs, parce que, de toute manière, on peut être obsédé, homme, et attiré par les gens. Ça se voit aussi dans les mecs qui vont dans les grandes surfaces, qui regardent, bon, mais les contenus, les cachettes vidéo, ou même des films, des bouquins de films, quoi. Et qui restent des heures et des heures.
0: Bon, je sens que celui qui s'amuse à faire des conneries derrière mon dos, il va dégager. Déjà avec ta caméra, tu t'arrêtes s'il te plaît.
5: Il est en train de coups de feu.
0: Tu t'arrêtes. Bon, alors maintenant j'arrête.
5: Non mais Gérard,
0: non, mais tu poses un
5: ultimatum.
6: Mais c'est le problème Gérard, t'arrives à respecter personne. T'as Kellerman qui t'emmène.
0: Déjà,
5: il y a Cédrico qui marche.
0: Sur la caméra, il va se calmer.
5: Sur Minitel, il y a Cédrico qui marche. Gérard n'a pas de couilles, il n'arrive pas à se faire respecter.
0: Allez hop. Fais gaffe parce que tout à l'heure je la vire.
2: Gérard, on a limite des couilles.
0: Fais gaffe maintenant.
2: Oh.
0: Là, t'arrêtes, allez, hop.
6: Est-ce que les caméras t'assurent?
2: Quelle tête de con, Gérard.
0: Eh ben, la tête de con, tu sais ce qu'il dit?
8: Tu dégages. Bon, t'arrêtes.
0: Tu arrêtes, s'il te plaît, maintenant.
8: Arrête, rigole.
0: C'est clair.
2: C'est clair.
6: Gérard, s'il te plaît, je voudrais que tu te concentres un peu sur l'émission et donc sur les obsédés. Nous accueillons Antoine, puisque Sophie vient de partir, puisqu'elle était fatiguée.
2: Antoine.
0: Sophie.
2: Bonsoir, ma testicule.
0: On n'avait pas de Sophie.
6: C'était Sarah.
0: Tu les prends au standard, tu les calmes les mecs.
2: Bonsoir,
6: donc, c'était
0: calmes
6: Sarah.
0: Les mecs, tu me calmes la caméra.
2: Bonsoir.
0: Sinon, je laisse le débat.
2: Bonsoir,
0: non, mais moi, tu me prends les mecs.
6: Eh ben, nous, on va le faire le débat, voilà.
0: Tu me calmes la caméra. C'est clair, ou sinon, je laisse tout tomber là maintenant.
2: Bonsoir, Gérard. Bonsoir, Gérard.
6: On vous explique. Gérard est parti. Ça y est, Gérard est dans le couloir.
0: Gérard est parti.
2: Bonsoir Gérard.
0: Gérard est parti, voilà.
2: Est-ce que ça va, Philippe?
0: Non, Gérard. Gérard,
8: reviens, allez.
2: Oui, c'est toi qui arrête dans les débats.
0: Gérard,
2: j'ai même pas parlé, c'est quasi ça. Mais Arnaud, il a marché dans le débat. Mais Antoine, tranquille. Ah oui, tranquille, ça va, Arnaud?
11: Non, c'est bon, on essaie de faire venir Gérard.
2: Alpha, t'étais dans le coma ou quoi?
11: Ouais.
0: Les gars, j'arrête
11: avec tes caméras.
2: Arnette, arrête de foutre ta merde un peu. Il est en déprime, ouais, Alpha.
0: Et là, tu me virales tous les mecs. Non, tu dégages avec tes caméras.
2: Reviens, ma couille, reviens.
0: Tu dégages.
2: Gérard, tu reviens là.
0: Là, tu dégages maintenant.
2: Reviens, ma couille.
0: Non, tu dégages.
11: Attends, il y a ta couille qui voudrait, on voudrait que tu reviennes, ma couille.
0: Non, non, là, tu me virales tous les mecs. Je continuerai pas.
11: Non, les mecs.
2: Gérard, Antoine vient d'arriver. Est-ce que je pourrais parler, s'il te plaît?
11: Bon, Gérard, les mecs.
2: Ouais,
0: non, non, tu me les vires tous.
6: Non, je vais pas te les virer tous, c'est bon.
2: Salut,
0: Max. Non, non, mais attends.
11: On continue.
6: Non, Gérard, je ne les vire pas tous.
0: Non, mais attends.
6: Je ne peux pas.
0: C'est pas de débat.
6: Eh ben, t'en fais pas, je les fais moi, ton débat.
0: Mais si vous amusez à prendre les mecs dans les répertoires,
11: c'est juste. J'ai cru reconnaître.
0: Il y a Arnaud, Luigi et Tony.
11: J'ai cru reconnaître David.
0: Et il y a David.
6: Non, il y avait David.
0: Ouais, ouais. Et ben, dans ce cas-là, c'est pas la peine de faire des débats.
11: Il n'y aurait pas un David par hasard avec vous?
2: Gérard, je dois dire une chose. C'est la Saint-Gérard. Non, non, c'est la Saint-Gérard. Et demain, à la loco, je peux te dire qu'on va te faire ta fête. Et
0: Arnaud, c'est ça. Et bien surtout que je parle à la loco demain. Alors comme ça, tu me feras pas ma fête.
2: Gérard, c'est Antoine. J'aimerais savoir si c'est vrai que quand tu
11: es venu. Ça avait fait le débat, ouais, putain. C'est
2: Gérard, c'est Arnaud.
0: Non, non, mais moi, c'est ça. Ça
11: avait fait des débats, faisant plus qu'à tous les 15 jours.
2: J'aimerais savoir, Gérard, c'est Antoine, si c'est vrai que quand tu es venu au monde, ton père a cru que ta mère avait fait une fausse couche.
0: Alors dans ce cas-là, tu dégages, toi.
2: C'est Antoine, est-ce que je pourrais revenir?
6: Bon, la question, Gérard, les questions sur les gens obsédés, puisque là, apparemment, t'as quand même une bonne brochette.
2: Ouais, c'est clair.
0: De connard.
2: Ouais, comme toi.
8: Ouais, troisième question.
2: Gérard, c'est Antoine, pourquoi est-ce que t'as insulté François sur Europe 1?
0: Tu dégages.
2: Antoine, tu dégages.
8: Exactement. C'est pas vrai.
11: Gérard, tu reviens sur le débat?
0: Non mais quand ils vont se calmer, je reviendrai sur le débat.
11: Arrêtez, calmez-vous.
0: Quand les mecs ils vont se calmer, je vais revenir
11: Gérard,
0: sur le débat.
11: Regarde, mais Gérard, regarde, c'est facile, calmez-vous. Voilà, ça y est, ils sont calmés. Tu vois?
0: Alors, maintenant, êtes-vous obsédé? Donc c'est moi qui vais demander aux gens qui répondent, et celui qui répond de travers, il vire. Ça va aller vite fait, bien fait. Julia.
8: Oui, mais moi, je t'ai déjà dit que j'étais obsédée par toi et je t'ai expliqué ce qui se passait quand je pensais trop à toi.
0: D'accord.
8: Je me trompais de prénom.
0: Ok.
8: Avec les autres personnes.
0: D'accord.
8: Donc j'appelais tout le monde Gérard. Mon chien, Gérard. Ma mère, Gérard. Mes parents, Gérard. Donc tout le monde s'appelait Gérard.
0: D'accord. Ok. Céline?
8: Non, j'ai obsédé par toi.
0: Bon, ça suffit, là!
8: Allô? Bon, Gérard?
0: Oui, je t'écoute, Céline.
8: Oui, disons.
0: Bon, t'arrêtes avec ta caméra!
8: On est obsédé par celui qu'on aime.
0: D'accord.
8: Alors, ça veut peut-être dire que je l'aime.
2: Allô.
0: Qui c'est qu'on a à la place de
11: moi,
0: Sarah?
11: Moi, sur Minitel, il y a Yo-Yo qui dit que l'obsession n'est que le reflet d'une pathologie prénatale due à un manque d'amour évident apparu au moment de la conception. L'obsédé, par conséquent, n'est qu'un homme qui souffre d'un grave manque de tendresse.
2: C'est vrai.
11: Qu'est-ce que t'en penses, Gérard?
0: Tout à fait. C'est qui a posé cette question sur Minutel?
11: C'était Yo-Yo. Et il y a Oui qui dit qu'il est obsédé par Christine, lui.
0: Non, bah ça, je répondrai pas.
11: Et il y a aussi Cédrico qui dit que les chiottes de la loco sont en obsession à toi.
0: Je répondrai pas non plus. D'accord. Là-dessus.
6: Ok, donc on va répondre avec Antoine.
0: Voilà. Donc, qui c'est qui a remplacé Sarah?
6: Antoine.
0: Antoine.
2: Bonsoir, c'est Antoine.
8: Bonsoir.
12: Bonsoir Antoine.
13: Bonsoir Gérard, bonsoir Sarah. Je vous aime les filles.
0: Bon, et c'est bon, tu réponds à la question, s'il te plaît.
13: Je t'aime aussi, bonsoir mes souris.
0: Tu réponds à la question. Ouais, pour l'instant, ta souris, la souris, tu la laisses tranquille, d'accord?
13: Bonsoir mes souris.
0: Pour l'instant, tu réponds à la question, s'il te plaît, Antoine.
13: Oui, alors, moi je suis contre la différence d'âge.
0: Non, bah non, dans ces cas-là, si tu comprends pas, de bonne nuit, allez hop.
13: Et je pense aussi, l'individu qui n'est pas allé ne devrait pas avoir le même âge, c'est clair.
0: Bon, allez, Ludy, tu dégages, je viens de te reconnaître. Allez hop, bonne nuit. Bonne nuit. Bonne nuit, Antoine, pour Ludy. Tu repasseras ta chemise à Srapet.
13: C'est presque Ludy, hein.
0: Ouais, ouais, bah, tu repasseras demain ta chemise, elle sera faite. Alors,
13: Sarah, j'ai pas compris celle-là.
0: Tu l'as pas compris, tu veux que je la fasse en couleur?
13: Ouais,
0: bon, bah, tu vas aller au standard. Bonne nuit. La souris
13: au standard.
14: Vous allez du même avis que Céline?
13: Gérard, au standard.
14: Vous allez de l'homme soi-même?
13: Tout le monde au standard. Ah,
0: ouais. Oh, vous fermez vos gueules, les mecs, s'il vous plaît, quand je pose une question.
13: Antoine, tu m'as pas répondu. Pourquoi est-ce que t'as insulté François sur Europe 1 dans l'émission de la
0: standard? Bon, alors, Antoine, tu dégages.
13: Et je cite.
0: Antoine, tu dégages. Antoine, tu dégages.
6: Ah, mais c'est bon, mais attends, mais Gérard, c'est bon. Antoine, il est parti, donc t'arrêtes maintenant aussi de t'acharner sur lui. Maintenant, tu continues.
0: Alors, la souris, pour finir à la question.
14: Oui, donc la souris, elle a répondu.
13: Au standard.
14: Qu'elle est du même avis que Céline, qu'on peut être possédé de l'homme qu'on aime.
13: Tout le monde au standard, vous allez voir.
15: Ouais, allons tous au standard, qu'on en finisse.
0: Je sens que dans 3 minutes, si ça continue, je vais pas faire les 10 questions. Bon, alors on va passer.
13: Qui peut répondre?
0: Qui c'est qui veut répondre là?
13: Alpha, Arnaud.
0: Alpha. Ouais, vas-y Arnaud. Alpha. C'est bizarre, j'avais dit qu'Alpha il dégageait, il est encore là lui.
13: Oh merde, il est con.
15: C'est peut-être un autre, hein.
0: Alors Arnaud, je t'écoute.
13: Ouais, bah, j'ai pas très bien compris la question.
0: Bon, alors si t'as pas compris la question.
13: Gérard, écoute-moi. C'est pas parce que j'ai mal compris une question, tout le monde gueulait. Tu peux répéter, s'il te plaît?
0: Bon, êtes-vous obsédé? La question, c'est êtes-vous obsédé?
13: Ok, j'ai compris. Alors, un petit peu, ouais. Et mon obsession, c'est l'attente impatiente. Vendredi soir à la loco, quoi.
0: D'accord. Eh ben, quand tu me verras, tu iras faire tout.
13: On a les photos.
0: De quoi? Qui c'est qui a les photos?
13: Moi. J'ai les photos.
0: Qui?
13: Antoine,
0: Alpha. Eh ben Alpha, tu dégages. Ça t'apprendra à vouloir jouer ta grande gueule.
13: Gérard, Antoine, j'ai le film en Super 8.
0: C'est ça.
15: Combien ton film en Super 8?
13: Bah, je te le vends 200 balles et aussi.
0: Oh, vous la fermez, s'il vous plaît.
6: Les obsédés, donc justement, nous en étions encore où, Gérard?
0: Les hommes sont-ils obsédés plus que les femmes? Julia.
15: Je pense pas. Je pense que les hommes et les femmes sont autant.
0: Attends, Julia. 5 minutes, s'il te plaît.
15: Oh, 5 minutes, c'est long. Hein.
0: Tu me prends.
13: C'est très long.
0: Arnaud, Alpha, tu me les prends et tu leur demandes qu'ils restent un peu plus polis.
15: Oh non.
0: Hein? Donc, Julia.
15: Non, moi, je pense que les hommes et les femmes sont aussi obsédés les uns que les autres, même si ça ne passe pas, s'avouer.
13: Oui, moi, je pense
15: donc,
13: pareil.
15: Moi,
13: je pense pareil.
15: Je suis obsédée, voilà, et toi, tu es obsédée, et nous sommes tous des obsédés.
0: D'accord. Julia, Céline.
16: Oui, pareil, exactement, on est tous obsédés.
0: Même chose. Et la souris.
14: Bah, du même avis que Julia et Céline.
0: Ah, d'accord, toi.
15: C'est parfait. Hein.
13: Gérard, c'est Antoine, actuellement.
0: Comment?
13: Gérard, c'est Antoine, est-ce que je pourrais répondre?
0: Bah, vas-y.
13: Alors?
0: Ah, bah, tu te réveilles, s'il te plaît, ou sinon tu dégages.
13: Bon, moi, je pense que les hommes sont plus obsédés que les femmes, moi aussi. Mais dans ton cas, parce que je vais te dire une chose.
14: Ouais.
13: Comment ça se fait que t'es 35 pieds?
17: Comment ça se fait?
0: Les mecs, tu me les dégages, je les veux plus.
6: Le problème étant, Gérard, c'est que les personnes qui chantent les poèmes de Gégé ne se sont pas des mecs.
0: Non, mais c'est ni Léliana parce que. Y a aucune des mecs qui peut les avoir. Donc ça peut être qu'Antoine, Alpha ou Arnaud. Et ça, c'est, ça peut être que.
13: On a que
6: tu peux avoir quoi? Bon, Gérard, donc les obsédés.
13: Bon, Gérard,
0: Bon,
13: Gérard, t'enchaînes parce que tu commences à nous saouler, pauvre taré.
18: Bon, alors, là, t'arrêtes ta mère, tu dégages.
13: Gérard, c'est Patrick, je peux répondre.
18: Dans ce cas-là, conclusion.
13: Gérard, c'est Marcel, il n'y a pas de conclusion. Gérard, c'est Patrick, est-ce que je peux répondre à la question?
18: Non.
13: Numéro 2, 3, 4, 5, 6, 7, 8, 9.
14: Conclusion.
13: Numéro 4
14: maintenant.
13: Conclusion.
18: La conclusion.
13: Mais pas la conclusion.
18: Et c'est le 3h, j'arrête.
13: On n'est pas dans la station.
6: Tu deviens carrément fonctionnaire, Gérard.
18: Non, mais...
6: Attends, il est 3h, t'arrêtes. Toi, ça y est, 3h pile poil, ça y est.
0: Que des connards.
6: Eh ben, t'as qu'à te faire respecter. Hein, c'est pas trop dur.
12: Regarde,
5: qu'est-ce qui se passe, Gérard? Mais Gérard, remets ton casque.
12: La caméra est dehors, c'est standard. On est pas dans la
5: merde. Gérard.
12: La caméra est dehors, on est pas dans la
5: merde. Il a une voix bizarre, Gérard. Il a une voix bizarre, Gérard. Qu'est-ce qui se passe, Gérard?
12: Gérard, allô, Gérard. Façon, Gérard, est-ce que tu pourrais baisser ton froc? Quelqu'un dans la manne pourrait faire un gros plan sur.
2: Eh, Gérard, ça t'emmerderait?
6: Et attention, parce que là, carrément, il va se battre. Et donc là, il est encore parti pour la troisième fois.
7: Attends, qu'est-ce qui se passe?
5: Il y a Gérard qui est parti du studio.
12: Qu'est-ce qui se passe? Gérard, il est où? Il est standard.
5: Faut dire qu'il avait vraiment une voix bizarre.
2: Eh ben, à la limite, je peux remplacer Gérard.
5: Ouais, bah, remplace Gérard alors.
2: Allô?
5: Ouais.
8: T'auras pas le standard?
5: Le standard.
12: T'aurais pas un pin sur la radio?
5: Attends, tu bouges pas parce que là.
12: T'aurais pas un autocollant pour mettre GT Turbo?
2: Bon alors, je veux pas le savoir.
12: Au standard.
2: Au standard. Alors tu la fermes.
12: On vient pas dans la face au mire.
2: Alpha, tu la fermes. Je veux pas le savoir.
12: Et en net, c'est un peu la merde. Il se fait tard. Hein.
2: La troisième question.
12: Allô, la station mire, est-ce que tout va bien?
5: Allo, est-ce qu'on m'entend, c'est bon?
2: Ouais,
5: qu'est-ce qui se passe? Attends.
2: Non, il arrête.
5: Attends, mais t'as besoin de voir. Voilà, qu'est-ce qui se passe?
12: Qu'est-ce qui se passe, Mire?
5: Mais non, mais attends, qu'est-ce que tu fais?
0: Gérard,
5: c'est fini, attends, professionnel quand même.
0: Non, mais il arrête.
5: Mais attends, non, mais alors, il va. Attention!
2: Attention!
0: Il arrête avec sa caméra maintenant.
5: D'accord,
0: c'est tout qu'elle fait.
2: La caméra, la mousse, on dégage.
8: Quelle
2: pétasse
8: cette caméra alors?
2: Quelle caméra?
5: Là c'est Max, je suis dans les couloirs, je suis allé le récupérer. Alors j'ai pris le micro casque. Gérard, calme-toi.
12: La caméra.
5: Gérard.
0: Dégage avec la caméra.
12: La caméra au standard.
2: Comment il s'énerve?
5: Bon, arrête.
12: La caméra au standard.
5: Donc là il est parti.
2: Ras-le-bol.
5: Gérard,
0: c'est toute la semaine, t'arrêtes.
5: Je crois que Gérard est énervé. Gérard est un petit peu énervé. Allez, viens, on y va, on y retourne, Gérard. Non, mais il va sortir, il reste dehors. Allez, dépêche-toi.
0: Continue pas avec la bande de...
5: Bon, alors, il veut pas continuer avec la bande de tarés.
2: Mais c'est lui, le taré.
5: C'est toi.
0: Arrête, Cyril.
5: Gérard, allez, on y va. Allez, tu te calmes, arrête,
0: Gérard.
5: Il s'excuse.
12: Alpha et Ardo au standard.
5: Gérard, reviens, dépêche-toi. Il y a pour, au moins respect pour les auditeurs. Quoi,
2: ouais, alors,
6: c'est vrai que le standard
5: s'excuse. Pour respect des auditeurs.
2: Est-ce que je pourrais répondre sérieusement?
5: Allez,
2: c'est Antoine.
0: Il va pas m'énerver.
6: Il t'entend pas.
5: Gérard qui revient.
0: Non, mais moi je veux plus dans la tête.
5: Taisez-vous parce que Gérard revient en studio.
0: Attendez.
5: Coupez à l'antenne. Coupez. Attends. S'il te plaît.
0: Tu vires.
5: Deux secondes, je vais lui parler. Viens, je vais te parler. Attends. Viens. Bon. Pas trop près, s'il te plaît.
0: Tu vires.
5: Allez, vire. Deux secondes, recule un peu.
0: Dégage.
5: Enlève-moi les autres de l'antenne. Voilà, ça y est. On va discuter un peu. Qu'est-ce qu'il y a?
0: Non, c'est inadmissible de travailler comme ça avec la caméra.
5: Je vais mettre un disque, hein.
0: Ouais, mets un disque.
5: Je mets un disque.
0: C'est inadmissible. Non, je travaille pas avec la caméra ni avec les mêmes.
5: Tu t'approches pas.
0: Non, mais
5: qu'est-ce qu'il y a? Pourquoi?
0: C'est terminé, j'arrête le débat.
5: Non, viens, faut que je te dise un truc. Arrête!
17: C'est la merde.
5: Arrête! Il a mis un disque de toute façon. Reviens.
0: Dégage.
5: Gérard, reviens. Recule, pas trop près.
0: Non, mais j'en veux pas.
5: Bon, alors qu'est-ce qu'on fait alors?
0: Non, mais on arrête.
5: Pourquoi?
0: Je fais conclusion et c'est tout, j'arrête. On arrête maintenant.
5: On va retourner à l'antenne là quand même là.
0: Je reprends, mais moi je le veux pas dans les studios.
5: Qui?
0: C'est tout.
5: Et pourquoi?
0: Une caméra dans les studios.
5: Non mais attends, on a le droit quand même,
0: il me la met dans la gueule sans arrêt. Non, je suis pas d'accord. Il a été voir dans la manette et dès il recommence. Hors de question maintenant.
5: Ouais.
0: C'est terminé.
5: C'est quoi le débat de... Tu fais...
0: Non mais on va continuer sur les obsédés, mais tu veux dire les mecs.
6: Attends.
5: Pourquoi faire?
6: Y a pas, elles sont parties.
17: Que des nanas.
19: C'est pas vu.
20: Il y a 2 minutes sur le disque.
19: C'est bon, 2 minutes.
20: Ouais, à l'antenne. Il y a 2 minutes sur le disque.
19: Bon, ok.
17: Excuse-moi. Alors, c'est quoi ce bordel là? Pourquoi tu gueules? Non, mais Cyril, sois un peu moins chat avec ta caméra aussi. Y'a plus rien.
20: Non, Cyril, non, mais t'abuses. Gérard, faut revenir en studio là.
19: Non, mais même.
20: Demain matin.
19: Ah, bah ouais.
17: Fais gaffe, on va retrouver à l'antenne avec ça. Fais gaffe, ça fait un.
20: Non, non, tu viens. Attends, c'est qu'une caméra.
19: Non, mais attends, tu te fous de ma gueule là.
17: Non, mais non, c'est normal là.
19: Attends, alors.
20: Mais il reste 1 minute si tu veux fumer.
17: Allez, allez, allez.
20: Je sais pas, tu.
17: Non, non, tu dégages avec la caméra.
19: Bon, alors on fait comment là à la fin du débat? On fait quoi à la fin du débat? Quoi? On fait quoi à la fin du débat?
20: Tu vois?
19: Hein?
20: Je vais peut-être annoncer ce débat la semaine prochaine.
19: Le disque est terminé! Le disque est terminé!
21: Et Max, il faut revenir sur antenne, hein!
17: Vite, vite, vite, le disque est terminé!
20: Vite, vite, vite, vite, vite, vite, vite, vite, vite!
19: Laissez chez vous!
20: On va refaire ça. Vite!
21: Allez!
20: Gérard! Vite! Vite, Gérard, regarde le disque là! Vite, vite, vite, vite! Vite, on va retourner à l'antenne. Installe-toi vite.
19: Tu dégages.
20: Mets ton casque, mets ton casque. Gérard. Gérard. Vite. Vite, vite, vite, vite. Allez, c'est parti. Mets ton casque, Gérard.
22: Tu dégages. 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
19: Hey, hey, hey,
22: Gérard. 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
20: Gérard.
23: Attendez, parce que Gérard est pas prêt, le disque. Gérard. Voilà. Gérard. C'est bon, on reprend.
19: On reprend, donc on va récupérer Julia.
24: Oui, bonsoir Gérard, ça va mieux?
19: Ça va, bonsoir. Bon, et vous, hey, les mecs, vous allez commencer par vous calmer, ou sinon vous allez virer, mais vite fait, bien fait maintenant.
25: Gérard, mes sincères excuses. Ouais, Fayardo, au standard. Le standard s'excuse.
19: Non, non, mais c'est pas le standard qui s'excuse, c'est celui qui me fait chier.
24: Gérard, il faut pas t'énerver avec la caméra, ça nous permet de te voir.
19: Ouais, ben peut-être, mais pas moi.
25: La caméra au standard, oui, mais... Et moi, ça m'a permis de gerber comme ça.
19: Ouais, ben si t'es pas content, tu dégages.
25: Au standard.
19: Céline, rebonsoir.
21: Bah, Céline est partie, justement.
25: Au standard aussi.
19: Ouais, d'accord.
25: Vous êtes parti tout le monde au standard.
19: Ok.
25: Moi, tu m'as même pas dit bonsoir, on est entre nous.
19: La souris, rebonsoir.
24: Rebonsoir, Gérard.
25: Salut, Gérard. Moi c'est Antoine, j'ai même pas eu...
24: Salut, c'est bon.
25: Et tu dis bonsoir aux autres.
24: C'est pas pour le débat.
19: Pour un sang.
25: Voilà.
19: Pour un sang, vous allez écouter la question et vous allez...
25: Bonjour aux autres.
19: Qui c'est qu'on a à la place de Céline?
21: Personne.
19: Personne, ben, c'est bien.
25: Question numéro 6.
19: Non, bah, passe à la question...
25: Si je peux répondre.
19: Te fous pas de ma gueule, passe cette heure, tu as dégagé vite fait. Je sens que tu as dégagé vite fait, bien fait toi.
24: Bon, alors, les femmes... Julia, tu poses ta question, s'il te plaît.
19: Alors les femmes préfèrent, celle-là on l'a posée, donc la question numéro 6. 17
25: maintenant.
19: Il faut mieux être obsédé ou...
25: Ou obsédé.
19: Au cap 7.
25: Au cap 7.
24: C'est parti.
25: Ça veut dire quoi ça?
19: Bon, ça veut dire pareil que obsédé.
25: Alors je pense que bon, je pense que par rapport à la question, il paraît d'y répondre.
19: Bon alors si tu sais pas ce que t'as à dire,
25: Non, je sais ce qu'il faut dire.
19: Alors vas-y.
25: Ah mais j'ai pas compris le deuxième mot, c'est obsédé ou quoi?
24: Ça dépend
25: si c'est plus le matin ou le soir, ça dépend, parce que bon le soir c'est plus pareil que le matin, quoi, si tu veux.
19: Bon, c'est bon d'accord,
25: Tu réponds bien la question,
24: c'est
25: oui.
19: Oui.
24: La petite souris.
19: Ouais.
24: Eh bien, sans à faire, ni la ni autre, tous les deux veulent dire obsédé, quoi.
19: Voilà, tout à fait.
25: On le savait déjà. Ah, c'était une question piège.
19: Voilà.
25: Ah, d'accord.
24: Okay.
25: Alors, Gérard, je pourrais.
24: On était perdu, alors.
25: On était perdu.
24: Mais bon,
25: Gérard, tu nous as bien eu, Saligo.
24: Ah, le Saligo. Ah, il est taquin, ce Gérard.
25: Saligo, c'est pas un insulte.
24: Il est joueur,
25: c'est le connard. Il est joueur. Je tiens à le dire.
19: Bon, on va passer.
25: Tu peux répondre?
19: Vas-y.
25: C'est vrai que quand même.
24: Par rapport aux
25: les fleurs sont plutôt jolies en été.
24: Ça dépend quelle ville.
19: Ouais, ah, d'accord, mais c'est pas du tout. C'est pas du tout le thème de la question. Alors, un homme est-il obsédé? Forcément vulgaire.
25: Dans la station mire ou pas?
19: Comment?
25: Dans la station mire ou pas du tout?
19: Comment?
25: Non, rien.
19: Non, bah attends, tu réponds à la question, s'il te plaît.
25: Moi, je réponds. S'il te plaît. Elle est Didier, elle est morte? Non, il paraît que tu as fait un.
24: Gérard, t'aurais pas fait du stop sous le pont de l'Alma.
25: Non, elle fait une tournée mondiale.
19: Ouais.
25: Elle avait mangé de la tarte au pur, c'est un jeune.
19: Gérard, là, tu me prends ceux qui s'amusent à parler du pont de l'Alma, tout ça. Je veux pas entendre ça à cette heure-ci.
25: Aucun rapport, il y a des obsédés.
23: Qui s'amuse, qui s'amuse à parler du pont de l'Alma?
25: Alpha.
23: Alors, Alpha, ce n'est pas bien.
25: C'est pas vrai, c'est
23: Arnette. Arnette, ce n'est pas bien.
21: Ça y est,
23: Gérard. Ça y est, ils sont grondés. Allez, vas-y, Gérard, continue.
19: Bon, alors, Julia.
24: Oui.
19: Donc je te pose la question.
25: Est-ce
19: un
25: que
19: homme
25: tu,
19: est.
25: De Bouquin à Deauville.
19: Oh, tu te tais toi, s'il te plaît.
25: Tu te tais. Est-ce que tu préfères les Bouquin à Deauville ou à Trouville?
24: Non, un homme qui est obsédé n'est pas forcément vulgaire parce que ça se voit pas au premier coup d'œil qu'il est obsédé.
19: D'accord.
25: J'aimerais savoir si c'est toi qui te balades en imperméable au bois de Boulogne.
1: Ouais. Et qui monte sa chatte à tout le monde. Voilà.
19: Là, je répondrai pas du tout à vos questions pourries.
25: T'as pas envie de dévoiler ta vie privée. Eh, vous arrêtez avec la mouche. Gérard, tu la gobes la mouche avec la langue. Gobe-la.
23: Non, Gérard, ferme la porte. Gérard, tu restes là.
25: La caméra, au standard. Gobe-la avec la langue.
23: La mouche est partie, c'est parce que la porte était ouverte.
25: Voilà, d'accord, ouverte la mouche. Gérard, une mouche.
24: Elle revient. Au standard.
25: Ferme la porte.
23: Elle revient, ferme la porte.
25: Ferme la porte.
23: C'est une gap.
25: Gérard Chiabodou, est-ce que tu pourrais poser ta 7ème question?
1: Gérard, numéro 3.
25: Gérard, qu'est-ce qu'on va faire?
1: Tricher.
25: Tu devrais faire le débat organisé.
19: Non, ben pour l'instant, vous avez Wouter, je vais poser la question.
25: Oui, mais Gérard.
19: Vengale
25: Gérard, je voudrais te parler poliment.
1: La réponse aux questions bon. Comme Gérard Chiabodou.
19: Alors, la conclusion, comme ça va aller plus
25: non,
19: vite.
25: Gérard, écoute,
24: ah non, Gérard.
19: Conclusion.
25: Non.
24: Mais
19: Gérard, conclusion.
24: Non.
25: Gérard, écoute.
23: Non. Gérard.
25: Arrête la caméra, Gérard.
24: Non. Gérard, on n'est pas allé au fond du problème là.
19: Bah, je fais conclusion, c'est tout.
25: Gérard,
24: on a la question.
19: Je fais conclusion, c'est tout.
25: Gérard, écoute-moi.
19: Alors les mecs, vous allez commencer par la fermer.
25: Écoute Gérard, une seconde. Tu nous dis tout le temps de la fermer, mais comment veux-tu que ton débat soit organisé si on doit tout le temps la fermer?
1: Et en plus il triche, il donne la réponse
24: Gérard,
1: question.
24: Ouais.
1: J'ai beau dos, ben.
24: Gérard.
19: Qui c'est qui parle?
24: C'est la souris.
19: Oui.
24: J'ai dit, il y en a qui n'ont pas répondu à la question.
23: C'est quoi la question?
19: Un homme est petit.
25: Est-ce que les obsédés de toute manière à peu près dans le bon
23: Gérard? Gérard, tu te fais respecter un peu là.
19: Un homme obsédé est-il forcément vulgaire?
24: Non,
25: je réponds.
24: Il n'est pas forcément vulgaire. Donc c'est
23: sur Minitel, il y a Lily qui dit que la vulgarité n'est que l'apocalypse de l'antenne qui font attention sur l'expression des mecs obsédés.
25: Et c'est vrai, je dirais même plus. Au début, il y avait les dinosaures.
19: Non.
25: Ensuite, il y avait une boule de feu.
19: Mmh.
25: Et les dinosaures, ils sont payés.
19: Non, mais attends, et toi, avec ta boule de feu, t'es dinosaure. Tu as ta conclusion, elle est faite, tu dégages. Bonne nuit, au revoir.
25: L'extrapolation,
19: Eh, vous commencez à me les gonfler, hein.
25: Alors,
19: Julia.
24: Vengeance!
19: Bon, allez, tu dégages là. Là, maintenant, c'est terminé, dehors.
25: Terminé. 3 jours, on arrête tout.
19: Julia!
25: Conclusion.
19: Vengeance derrière, s'il vous plaît!
25: Il est temps de conclure.
19: Bon, allez, tu me reprends tout le monde au standard. Bon. Allez hop, moi j'arrête.
23: Non mais Gérard.
19: Non. Tu poses un ultimatum, Gérard. Non, les mecs, m'entends.
25: Stop.
19: Bon, allez, hop. Tous les mecs, là, tu me les reprends. Allez hop.
3: Non, je ne peux pas juger.
19: Conclusion. Conclusion.
24: Bon, est-ce que quelqu'un voudrait faire le débat à la place de Gérard là?
19: Bon, Max, tu me prends les mecs.
25: Allô?
19: Non, tu les prends.
23: Non, je les prends pas, je suis pas pédé moi.
19: Tu les calmes.
25: Max ne s'appelle pas Gérard.
19: Non, apparemment, c'est tous ceux qu'on a l'habitude.
25: Gérard.
23: Moi, je me connais pas.
25: Bah, prends-les, toi, Gérard.
19: Ouais, ça, c'est Arnette, Tony, Luigi.
23: Y a pas David?
19: Non, à peine, presque pas.
23: David?
25: Non.
19: Non, presque pas.
23: Arnette?
25: Non. Salut Gérard. Gérard, c'est pas vrai, je t'ai pas envoyé de message sur ton tatou.
19: Tony?
25: Oui,
19: con, va.
23: Mais tu vois, il dit que c'est pas lui.
19: Non, non, mais c'est pas lui, comme par hasard.
25: C'est Tony, pas lui, c'est lui. Oui, pourrait répondre sérieusement aux questions.
23: Bon, on va continuer le débat parce que ce serait dommage, je fais une question, j'ai les dernières questions sont les plus intéressantes.
19: Non, non, mais là.
23: C'est quoi les questions après?
25: Voilà, on se calme.
19: C'est pensez-vous que le cul est-il obsédé? Non, pour l'instant, c'est pas à vous que je m'adresse, mais.
25: Gérard,
19: c'est Tony. Va, quand je parle!
23: C'est un mec, ça.
19: Bah alors dehors, moi j'arrête.
4: Mais je peux pas les mettre dehors, Gérard. Moi je viens de reprendre le standard, je sais pas où ils sont.
25: Gérard,
4: pas.
25: C'est Tony. Moi je pense que ton cul
23: c'est un mec, ça,
25: où qu'il est.
9: C'est pas moi, c'est pas moi.
19: Julia, ta question, Gérard, ta réponse.
10: Eh ben écoute, oui, mon cul est obsédé, voilà.
19: Mmh. D'accord. C'est ça. La souris.
25: C'est bien. Gérard, je suis sur ton cul.
10: Donc Gérard,
19: oui.
10: C'est la souris.
25: Mmh.
10: Et non, aimer le cul n'est pas forcément si.
25: Absolument.
10: Ah non, tu réponds pas à la question là.
19: Elle a mieux répondu que toi à la question. Alors, pour terminer la dixième.
25: Est-ce que je pourrais répondre à la question?
19: Non. Alors, tu te dépêches parce que je fais la dixième.
25: Alors, c'est Tony, moi je pense que ton cul est obstrué.
19: D'accord.
9: Gérard, je pourrais répondre moi aussi.
19: Vas-y.
9: Alors, c'est Arnette.
19: Comme par hasard.
25: Ouais, la merde, non, il vient d'arriver.
9: Je suis poli. Bon, alors. Ton cul, oui, est obsédé, surtout dans les toilettes de la loco, ouais.
19: D'accord. Eh ben, on va faire conclusion.
25: On a des photos.
23: Pose la dernière question, Gérard.
25: La question numéro 13.
19: Non, mais il n'y a pas de question numéro 13, c'est.
9: Comment ça? Ben, la question 12.
19: Non, mais c'est. Pensez-vous que le débat.
9: C'est beau tour, là.
10: La numéro 10.
9: Il triche. Il donne les réponses aux questions, enfoiré. Oh, le chien beau tour de son radio.
25: Je savais bien que c'était ton fils, Olivier Chiabodo.
9: Oh, je suis sur la radio, Autriche, je n'ai pas répondu aux questions, tout ça.
19: Bon, allez, conclusion. Julia, ta conclusion.
10: Pose-nous des questions, Gérard. On n'est pas allé au fond du problème, là.
19: C'est vrai, si vous avez été au fond du problème. Désolé.
9: On a même été au fond de ton cul. Oh, l'autre, pas drôle.
10: On peut pas faire une conclusion sur un truc qu'on n'a pas approfondi.
19: Qui c'est qui parle comme ça, là?
25: C'est tous.
19: Qui c'est qui vient de dire ça, là? Qui c'est qui vient de dire qu'on peut pas faire une conclusion? Ta gueule, toi, quand je parle!
25: Ouais, c'est tout le monde.
9: Quand je t'appelle avec ce somme, tu ressors pas le tête de
19: va pas enculer, connard!
9: Ouais, bien sûr, je te donne le bonheur!
25: Non, soyez sérieux là.
19: Alors maintenant, Julia, ta conclusion s'il te plaît.
10: Mais écoute, moi j'ai été vraiment très très déçue ce soir parce que tu as été affreusement vulgaire, t'as pas arrêté de crier.
9: Ouais, je ne t'écrirai plus,
10: Gérard.
19: Bah, de toute manière, comme j'ai pas ton adresse, tu pourras plus. Je pourrai pas te répondre.
9: Feuille de rose.
19: Non, mais feuille de rose, elle est pas là, tu vois.
25: Feuille de rose, elle couche avec moi.
19: Bah, si tu veux.
9: Feuille de rose, je me la prends tous les soirs.
19: Eh ben, c'est bien. Dans ces cas-là, comme vous avez une grande gueule, vous allez faire la conclusion chacun à mon tour, les mecs.
10: Gérard, si tu fais un poème, je veux bien me pardonner.
23: Ça vient, mais je sais pas d'où ça vient.
4: Encore une fois.
23: Je sais pas d'où ça vient.

0: Ah, ça y est, ça
1: Laurent,
0: y est.
1: Le mec a arrêté.
0: Il a arrêté.
2: Laurent G.
1: Qu'est-ce que je vais lui dire? T'as pas d'autres questions?
2: Laurent G sur Fun Radio.
1: Non, mais. Bon, pour l'instant, vous avez fermé vos gueules.
2: Ta gueule, PD.
1: Bon, alors, tu dégages.
0: Non, dehors.
3: Il a dit ta gueule, PD.
1: Dehors.
0: C'est un obsédé, il est vulgaire.
4: Ça y est.
1: D'ailleurs. Julia.
5: Oui.
1: Si t'as une question à me poser, j'y réponds.
5: Est-ce que toi tu es obsédé?
1: Oui.
5: Non, mais tu peux être obsédé par n'importe quoi. Tu peux être obsédé par une fille ou.
2: Par Christine
5: Je sais pas, par n'importe quoi. C'est pas forcément sexuel, Gérard.
0: Non, c'est pas possible.
1: Celui de Christine, tu me le sors?
0: Non.
2: Bon, Gérard.
0: Comme ça va aller plus vite.
3: Quoi, qui c'est qui vient de dire Carole?
4: Bon, Gérard, on accueille Sébastien.
1: Non, mais c'est bon. Hein.
4: Non, mais si, pour finir le débat. Gérard, Gérard, on peut pas finir comme ça.
1: Il reste deux nanas.
4: Ça n'a aucune logique.
1: Il reste deux nanas.
4: Non, mais on prend deux nouveaux auditeurs.
6: Allô,
1: il reste deux questions. Bah, ouais. Ça y est, les 10. Maintenant, la 10e, c'est pensez-vous que tout le débat sur.
2: Allô, c'est Sébastien, je bourre la belle.
0: Et t'as dit aussi tout à l'heure, t'allais dire si c'était un obsédé ou pas, Gérard.
1: Ah ben, dans ces cas-là, quand ils vont tous se calmer, et il reste deux nanas au sondage, bon, toi, déjà, le bois de Boulogne, si tu continues, tu vas retourner au sondage.
2: Qui suicidait, merde, sur le bord de la route. Fermez la porte à la mouche. La caméra au standard. Bon.
0: Alors, Gérard, reviens.
2: Gérard, reviens.
0: Ah là, il a fermé, il a claqué la porte.
7: Oh non, on s'en fout, il nous prend la gueule.
2: Oh non, il faut prendre la gueule, il est sympa, il est gentil.
7: Il est sympa, il est sympa, vous le dire quand même.
5: Oh putain, vous êtes chiés.
4: Hein. GG, on a un nouvel auditeur de dernière minute, je te mets à l'antenne.
8: Bonsoir Gérard, c'est Constantonis.
1: Ouais, c'est ça, Luigi. Bon, pour l'instant, c'est pas toi que je m'adresse, je m'étais adressé à Julia.
8: À Gaël, s'il te plaît.
5: Oui, Gérard.
1: Julien.
2: Gérard, je peux répondre à la question que tu
1: posais. Non, il n'y a plus de questions maintenant. Je vais répondre à certaines questions.
8: Gérard, je te fais 50% sur les Grecs.
1: Bon, allez, vous dégagez, vous me faites chier. Bon, allez.
0: Réponds à ta question, Gérard.
8: Gérard, bâtard, au standard.
2: Ça rime.
8: Gérard, bâtard, au standard.
2: Ça rime,
8: Gérard, je veux pas le savoir.
1: Alors, Julia.
5: Oui. T'as pas répondu à ma question, Gérard.
2: Tu es
5: aidé par quoi?
2: Ah, ça sent bien.
1: Bon, alors, les mecs, pour l'instant, vous allez vous taire, s'il vous plaît.
2: Ouais, ultimatum.
1: Ok.
2: Ultimatum.
1: Vous allez vous la fermer parce que.
8: Ultimatum.
2: Tintin. Gérard, c'est Constantonis.
1: Ta gueule, toi.
2: Ta gueule, toi, connard. Je suis réfugié. J'aimerais savoir si tu pourrais aller pêcher chez Henri ce soir.
1: Bon,
2: merde.
1: Bon, allez, hop, tu dégages, bonne nuit.
2: Au standard.
1: Hop.
2: Terminé.
1: La souris,
2: à toi. Mmh.
5: T'as pas répondu à ma question, Gérard. Écoute, arrête.
2: La souris. C'est vrai, question numéro 21, t'as pas répondu.
1: Non, mais y'a pas question 21. Alors, Julia, oui. qu'est-ce que tu m'as posé comme question?
5: De merde. Oh.
1: Bon, vous calmez, s'il vous plaît,
2: ouais,
1: maintenant.
2: Mais c'est triste,
1: je vous arrête.
8: Retourne en bas de Boulogne.
2: Je suis à Bordeaux, va.
0: Il est parti casser la gueule au caméraman. Bon, chut, tout le monde se calme parce que là il est en train de casser la gueule au caméraman et puis après faut être gentil avec lui parce qu'il a des trucs et des révélations à faire pour savoir si c'est un obsédé ou pas.
2: Le pauvre Cyril, le couple de Gérard.
0: Je sais pas si vous entendez.
5: C'est difficile, caméraman.
8: Eve la GG, le gros PD qui s'est sodomisé.
2: Et en plus, elle prend
1: Henri,
2: mais.
1: Bon, tu me calmes tous les.
0: Ça y est, c'est bon. Ils sont prêts à t'écouter pour tes révélations sur toi.
2: Voilà. Alors, attention, révélation de fan radio Gérard Repandant.
1: Bon, alors déjà, celui qui commence à me prendre la tête sur les questions que je vais répondre, maintenant, ça va aller vite fait. Hein.
2: Ok, super.
1: Bon, Julia, ta question, parce que j'ai pas eu le temps d'y répondre.
2: Alors,
1: tu
2: pourquoi,
1: laisses la
2: Gérard,
1: porte fermée.
2: Question, question.
1: Je vais pas savoir.
2: Question pour Gérard.
1: Tu laisses la porte fermée.
2: On est tous là pour s'éclater, pour s'automiser, GG.
4: GG, c'est ça, ça.
1: Le temps, ça suffit, toi.
2: GG.
1: Vainqueur,
2: les merdes.
1: Pour s'automiser,
4: GG. Victoire respectée, Gérard, pour finir.
2: On est.
4: Il a pété son stylo de rage.
2: Je me fais tout de suite enculer.
3: Mesdames, messieurs, le disjockey Vache est de retour.
2: Révélation fan radio standard.
1: Oh, vos gueules un peu, merde, vous me faites chier là. Oh là là. Oh, tu sais qui est.
0: Bon, Gérard, tu reviens un peu sur le débat là.
1: Non, mais attends, je reviens là sur le débat. Attends, vas-y,
0: tu parles.
1: Donc, qui sait qui a été leur dire que c'était la Saint-Gérard et que tout le monde l'avait appelé, tous les habituels.
0: C'est marqué dans tous les calendriers.
1: Bon, merde. On arrête avec ce musique. Là, on a même pas le clip. Putain, mais qui
5: Gérard, je voudrais dénoncer la présentatrice de la météo qui a dit que c'était ta fête. Hein.
1: Ouais, bah, qui c'est qui parle?
5: C'est Julia.
1: Qui?
5: Julia.
1: Ouais.
5: La présentatrice de la météo a dit que c'était la Saint-Gérard demain, donc, enfin aujourd'hui.
1: Ouais, bah, à toute manière, c'est marqué dans tous les calendriers. Ouais, bah, là, c'est un con, tu vois, avec un con comme moi, on s'amuse, avec un con comme toi, on se fait chier. Et la souris, là, je voudrais bien t'entendre un petit peu plus, toi.
5: Bah ouais, mais s'il y avait un peu moins de bruit, bah...
1: Bah voilà, bah maintenant, t'as moins de bruit, donc tu peux me parler.
5: Bah ouais. Alors donc, pour répondre à la dernière question que t'as posée...
1: Ouais.
5: Je pense que non.
1: Pourquoi?
5: Bah pour la simple et bonne raison que... On peut pas faire une conclusion. Y a pas eu toutes les questions faites.
1: Bah si, j'ai fait toutes les... Hey, la neuvième question, c'est pensez-vous que le cul est-il obsédé?
5: J'ai
2: répondu.
1: Non mais c'est bon les mecs, pour l'instant vous la fermez.
2: Je voudrais te poser une question.
1: Oh ben c'est bon, vous avez pas recommencé, vous allez laisser parler la souris qui veut peut-être me poser une question.
4: Oui, justement Gérard, avec la souris, il y a Gérard qui veut intervenir. Donc je te le mets à l'antenne.
1: Quoi, Gérard avec
2: ton
1: la
2: frère,
1: souris
2: Allô, Gérard.
1: Qui c'est ce connard en
2: fait? Salut Gérard, je m'appelle Gérard.
1: T'es avec qui?
5: Allô Gérard.
1: T'es avec qui?
4: C'est un auditeur qui vient d'appeler pour réagir et qui s'appelle Gérard, tout simplement.
5: Gérard.
1: Ouais,
5: non,
1: c'est
5: pas
1: qui?
2: Salut Gérard.
1: Non, mais allez, c'est bon. Je pense qu'on va mettre un CD.
8: J'arrive sur l'antenne et toi, tu m'écoutes même pas.
1: Attends, tu sors d'où toi?
8: Bah, j'appelle le Fun Radio comme tout le monde.
2: Bah, il sort du même endroit que toi, c'est-à-dire
8: d'une
2: du vent.
1: D'une poubelle, attends. Bon, oh, attends, ça c'est Henri.
8: Non, pas du tout.
1: Ça c'est Henri.
8: Non, c'est pas Henri.
1: Si, ouais, j'ai reconnu sa voix.
4: À cette heure-ci.
1: Ouais, si. Si, je m'en doutais.
4: Alors, il a menti au standard. Hein.
1: Ouais. T'inquiète pas, non, mais c'est bon, Henri, j'ai reconnu ta voix. Hein.
8: Écoute, je suis pas Henri.
1: Si.
5: Gérard.
1: Comment?
2: Connard.
1: Ouais, bah,
8: tu suis pas Henri, tu vois.
1: Ouais, c'est ça.
8: Bon, écoute. Ta gueule.
1: Bah c'est bon. La souris, qu'est-ce que tu voulais me poser comme question?
5: Oui, j'aurais voulu savoir si tu étais obsédé par une fille en ce moment.
1: Ah, là, faut que je réponde comment?
2: Avec ta bouche, si c'est possible.
5: Par un oui ou par un non, ou par un peut-être.
1: David, tu reviens!
0: Putain, il fait chier, c'est qui là?
1: Putain, ils vont pas me casser les burnes jusqu'à 4h du matin, là, merde!
2: C'est vrai.
8: Bon, une autre question, s'il te plaît.
1: Bon, je voudrais répondre... Ouais, qui c'est, là, qui me repose?
8: C'est Gérard.
1: Oh!
8: Tu l'as fait un peu, oui!
2: Gérard, t'es une loque humaine.
1: Oh, putain!
8: Gérard, c'est Gérard!
5: J'aimerais savoir si tu es obsédé par une fille en ce moment.
1: Ouais.
2: Ouais, feuille de rose, par Françoise.
5: Obsédé par sous quel terme ou quoi? Comment t'es obsédé?
2: Il est obsédé par
1: À l'heure actuelle.
2: Il est obsédé par feuille de rose. Non, pas à l'heure actuelle, à l'heure de demain.
1: Bah, à l'heure actuelle, pour l'instant, j'ai quelqu'un en vue, mais je dirai pas son nom.
2: Ouais, mais c'est Feuille de Rose, mais elle arrive pas à se vomir dessus.
1: Non.
2: Donc,
1: Non, de toute manière, je vous dirai pas son nom.
5: Tu l'as déjà vu ?
1: Qui c'est qui vient ?
5: Julien, mais c'est pas un secret. Je voudrais savoir si tu l'as déjà vu.
1: Non, je l'ai pas vu encore.
5: Tu l'as jamais vu sa photo ?
1: Non plus.
2: Je crois savoir qui c'est.
1: Qui ?
2: Parce qu'elle courrait pas à poil, enfin en maillot de bain rouge sur la plage.
1: Non, pas du tout. Ah, ça s'appelle pas Pamela Anderson, tu vois. Tu te trompes, mon pote.
2: Ah, d'accord.
9: Arlette à Malibu.
1: Non plus.
2: Gérard, je pose une question. Gérard, ça serait pas ma idée qui fait de la cuisine un peu, non ?
1: Non plus. Alors allez-y, posez des questions, on peut continuer jusqu'à 4 heures, je m'en fous. Hein. Non, mais attendez, on pose des questions.
2: Attendez,
1: oui. Vous me posez des questions, mais je vous préviens sans vulgarité.
2: D'accord.
1: Alors, pour l'instant, stop.
2: Gérard, c'est Nickel.
5: Julia. Je voudrais savoir si à la télé, il y avait quelqu'un qui t'obséderait un peu plus que les autres, une fille qui te plairait plus, pour savoir quel était ton type.
1: Qui c'est qui me pose cette question ?
5: Julia.
1: À la télé, pour l'instant, il n'y a personne à part Séverine Ferrer. C'est tout. Voilà, t'es renseigné ?
5: Séverine Ferrer ?
1: Oui.
5: Ah, la trouve bien.
2: Mmh. Et Gérard, comment t'as pris le fait que ton fils a triché à Interville ?
1: Bon, alors je te répondrai pas.
9: Je vais te poser une question.
1: Oui.
9: Est-ce que c'est bien toi que j'ai vu

0: C'est quoi là? Hey, tu l'as mis en route là, Brouty.
1: C'est pas moi, regarde.
2: La caméra dehors.
0: Donc,
2: allez.
0: Allez. Allez, c'est bon, je vais faire la conclusion. Comme il y en a un qui a voulu jouer avec le mot Carole dans ces cas-là. Celui qui a été dire ça, c'est pas malin de sa part, parce que de toute manière, Carole, j'en ai plus de nouvelles, donc c'est clair et net.
2: Voiture là sur la A17.
0: Alors attends, toi mon pote, tu vois, sur la A17.
2: Tu peux dire ce que tu veux, c'est Carole.
0: Non ben tu la connais?
2: Bien sûr.
0: Ah, tu l'as vu où?
2: Ah ben je l'ai vu, puis je peux te dire que j'ai fait un infarctus.
0: Ah ouais, d'accord. Ok. Eh ben dans ces cas-là, sur ce, la conclusion du débat sur les hommes obsédés, moi je vais la faire moi-même parce que comme personne veut la faire.
2: Non, c'est les auditeurs qui vont la faire. Non.
0: Oui, je te reprends en antenne la souris.
2: Bon, j'ai pas eu le temps de poser ma question.
0: Non, mais de toute manière, je veux pas le savoir, donc on fait conclusion. Donc c'est bête parce que ça c'était bien parti. Mais malheureusement, bon ben, ça chavirait au bout d'un quart d'heure et puis la caméra qui commence à me prendre la tête.
2: Ça vous insulter, Françoise.
0: Bon, bah, de toute manière, je te répondrai pas, donc je fais ma conclusion.
2: T'as entendu?
0: Je fais ma conclusion, Gérard, d'accord.
2: Ce qui est pas cool, Gérard, c'est que tu files les réponses aux questions, ça c'est pas bien, tu triches. Je t'ai entendu et je cite.
0: Bon, le débat de la semaine prochaine portera sur Fun Radio.
2: Je cite encore la différence.
0: Il a sur Fun Radio et.
3: On l'a pas déjà fait,
2: et pourquoi pas, non. Pas.
3: C'est sûr.
0: Non, on n'a pas fait le débat sur Fun.
2: Gérard, il faudrait que tu sois sur Europe 1 le week-end.
0: Non.
2: Oui, moi Gérard, j'ai des preuves. Je t'ai vu, j'ai des preuves passer sur Europe 1. Et je cite, la différence qu'il y a entre Françoise et Annie Girardot, c'est qu'Annie Girardot est belle et intelligente.
0: D'accord.
2: Alors, si ça, donc,
4: il y a les ovnis aussi la semaine prochaine.
0: Voilà, sur les ovnis. Donc, est-ce que vous avez vu des ovnis dans votre vie?
2: Ouais,
0: mais alors, je préviens d'une chose que je veux pas.
2: Roswell, c'est Tony, est-ce que je pourrais revenir?
0: Non.
2: Allez,
0: ça sera terminé. Voilà, c'est terminé, donc on va quand même mettre le petit CD que un remix. Allez, c'est bon.
3: C'est bon.
0: C'est bon, on les retire là maintenant.
2: J'ai plein de questions à te poser.
3: Gérard, on n'a pas fait la conclusion là.
0: Bon, alors, Julia, fais ta conclusion vite fait.
3: Bah écoute, j'ai trouvé que c'était un débat très intéressant. Mais que tu n'avais pas répondu à toutes les questions qu'on devait poser.
0: Absolument. Ouais, mais ça. Je ne pouvais pas répondre à toutes les questions parce que, comme tout le monde gueulait en même temps, donc.
2: T'as posé que 3 questions.
0: Non, mais maintenant je réponds plus aux questions, donc c'est la conclusion. Donc Julia, pour toi le débat.
3: Bah écoute, j'ai trouvé ça intéressant, mais je trouvais que tu nous avais caché des choses. Hein.
2: Gérard, il paraît que tu m'as encore des couches, ça c'est vrai.
0: Comment?
2: Il paraît que tu m'as encore des couches.
0: Non.
2: Si.
0: Julia, je t'ai caché quoi?
2: Il paraît que tu me pises encore au lit, Gérard.
0: Arrête, s'il te plaît, merde.
2: Merde quoi? T'es chier quoi?
0: Allez.
3: Bon, tu m'écoutes pas, donc je sais pas.
0: Si, je t'écoute, Julia.
2: Je suis allé à ce pauvre con.
3: Je suis déçu, Gérard.
0: Bon, voilà. D'accord. Eh ben, tu fais comme tu veux.
3: Voilà.
2: Déçu pour la tombe.
0: Bonne nuit.
2: Roswell, je pourrais revenir sur le.
0: Non, mais c'est bon, la conclusion, donc la souris, ta conclusion.
3: C'est comme Julia. Bon, le débat était génial, mais il aurait été mieux s'il n'y avait pas eu du brouhaha derrière, quoi.
0: Mm-hmm.
3: C'est pas cool.
0: Baisse la radio, s'il te plaît, si tu l'as.
3: Pour ta conclusion.
0: Oh là, bon,
4: il y a un moustique là.
2: Avec caméra.
4: Il y a une mouche.
0: Bon, donc la petite souris se reprend en antenne comme prévu. Donc je vais saluer tout le monde maintenant.
2: Vous avez... Moi, je peux faire ma conclusion.
0: Alors maniez-vous de faire la conclusion parce que j'ai envie d'aller dormir.
2: Alpha, conclusion.
0: Ceci.
2: Vas-y, Alpha.
0: Il fume.
2: Alors bon.
0: Pas le savoir, non.
2: Pour une fois, je trouve que c'était bien organisé. Il n'y avait pas de bordel. En plus, c'était pas toujours les mêmes. Voilà, bon, c'est vachement sympa quoi. Puis Gérard, il est vachement assuré, toujours aussi bureau, ça fait plaisir. Ça
0: d'accord, ouais. Ok. Donc
2: les autres.
0: Ouais, Tony. Les autres. Tony. De toute manière, vous repassez tous au standard. Hein.
2: Tony. Oui, mais on veut faire la conclusion. Tony. Tony.
0: Bon, allez, dépêchez-vous là.
2: Tony, est-ce que je peux faire ma conclusion?
0: Vas-y.
2: Donc, je sais même pas sur quoi porter le débat, c'était tellement le bordel.
0: Bon, bah d'accord.
2: En plus, j'avais pas d'excuses parce que j'ai fumé cet après-midi.
0: Ouais, d'accord, si t'as fumé, mon pote.
2: J'ai peur que, parce qu'il y a des castors volants avec des ailes de vautour, là.
0: D'accord, c'est bon, bonne nuit. Allez, bonne nuit à tous, vous allez retrouver.
2: Ma conclusion.
0: Non.
2: Castor,
0: terminé.
2: Il a le droit.

0: moi je
1: vais.
0: Ah, des castors volants.
2: Allez, c'est bon.
0: Avec les ailes de
2: volant. Le remix.
3: Quoi?
2: Dans le remix.
3: Ah, mais attends, je crois qu'il y a quelqu'un qui veut faire la conclusion.
2: Non, mais alors, depuis tout à l'heure, ils arrêtent pas et je comprends rien du tout.
4: Tarine. GG, on a une surprise. Il y a quelqu'un qui aimerait intervenir pour la conclusion du débat.
2: Oh, d'accord. Allô?
0: Oui, bonsoir, c'est Caramel.
2: Ouais, bah Caramel,
5: oh,
2: bonne nuit.
0: Bonsoir, Caramel.
2: Bonne nuit, Caramel.
5: Il a pas fait sa conclusion.
2: Non, mais il a même pas participé au débat, il va pas faire une conclusion.
0: Si, il a le droit.
5: Mais il a écouté, il a le droit.
0: Alors, moi, j'ai écouté.
2: Bon, alors, accouche.
0: Alors, moi, je voulais dire, parce que on a parlé du pont de l'Alma. Alors, moi, je tenais à dire.
2: Non, bah alors là, c'est bon.
0: Il faut savoir que c'est une tournée mondiale actuellement avec Elton John.
2: Non, non, là, dehors.
0: Gérard, attends, j'ai pas besoin de chanter.
2: Non, tu dégages, Caramel, je veux pas entendre
0: ça. S'il te plaît, Gérard.
2: Non. C'est bon, Caramel, bonne nuit.
0: S'il te plaît.
2: Bonne nuit à tous.
0: Laisse-moi expliquer.
2: Bonne nuit à tous. Alors vous allez retrouver Morgane. Vous allez retrouver Morgane. Terminé.
0: Non, je voudrais parler deux secondes.
2: Nana, c'est terminé.
0: S'il vous plaît.
5: Je veux parler.
0: Karine, il faut me laisser parler.
2: Non, c'est pas Karine pour l'instant, c'est moi.
0: Karine.
2: Nana, c'est terminé pour l'instant.
0: Alors moi, je voulais dire que, en question d'obsédé, quelque chose d'obsédé, c'est la grosse Christine sous le pont de l'Alma.
2: Eh ben alors, Caramel, tu dégages, bonne nuit.
0: Ça t'apprendra.
2: Bonne nuit. Bonne nuit à tous, vous allez retrouver Morgane pour la nuit sans pub. 6 heures. C'est bon, tu me meurs pas tous là. Allez, c'est bon, hop.
0: La grosse Christine.
2: C'est bon. Bah, je veux pas la
0: grosse Christine. Caramel. Aïe, Caramel. Femme à lunettes, femme à caquette.
3: Il est parti. Gérard, reviens.
0: Ah, il le prend. Gérard, c'est que t'es un pauvre con.
3: Attendez, parce que Gérard prend au téléphone Caramel. Vas-y, passe-lui Caramel. Au téléphone.
4: Attends, je te le passe.
3: Passe-lui Caramel.
4: Il est là.
2: Voilà. Allô?
5: Allô?
2: C'est toi qui s'amuse à inciter les gens comme ça?
0: T'as reculé. À l'antenne.
2: Ok, bonne nuit. C'est bizarre, il n'y a plus personne.
0: Gérard, je peux faire ma conclusion?
2: Ouais. Ça t'amuse à insulter les gens comme ça en direct?
0: En direct?
2: Et tu t'excuses, et ben maintenant tu vois, c'est terminé pour toi. Au revoir!
3: Et voilà.
0: C'est en direct? Tu veux apprendre le français correct?
4: Tu veux qui?
2: Allô?
0: Ah ouais, c'est moi, tout le
2: monde. Attends, quitte pas, toi, je t'en reprends.
0: Après, ça c'est dégueulasse.
2: Oh merde! Oui!
0: Ah, oui. La grosse Christine sur le pont de l'Alma.
2: Oui, mais je reprends après. Souris, je finis la conclusion parce que pour l'instant, ils arrêtent pas de me
0: parler. Gérard.
2: Ok,
0: Gérard,
2: à tout de suite.
0: C'était Caramel à l'appareil.
3: Gérard, il y a Caramel à l'antenne.
0: Gérard, je voudrais parler en antenne à Gérard, là, tout de suite. Voilà.
2: Allô?
0: Allô?
2: Allô?
0: La grosse Christine.
2: Bon, tu travailles un peu, toi?
0: Sous le pont de l'Alma. Gérard, en antenne, là, en
2: suite. Elle va te faire foutre.
0: Je vais parler à Gérard.
2: Oh, ben
0: Gérard,
2: c'est bon.
0: Gérard, c'est Caramel à l'appareil.
2: Allô?
0: C'est Feuille de Rose?
2: Ouais, encore toi, va le faire foutre.
0: Gérard, je vais te parler en antenne tout de suite, en direct.
2: Allô? Ouais.
0: Ouais, je t'encule.
2: Ouais, Julien, quitte pas. Allô?
0: Gérard?
2: Ouais, va le faire foutre.
4: Il vit tous les mecs, hein.
2: Allô? Ouais. Hop.
4: GG, t'as gardé que les filles, c'est pas
2: grave. Voilà.
5: Gérard joue à qui et qui?
2: Ouf.
5: On prend tous en antenne pour nous demander qui nous sommes.
2: Bon, alors.
5: Allô, qui es-tu?
2: Bon, ouais, ça y est, maintenant tu vas me laisser faire ma conclusion. Donc, sur le débat, c'était pas mal. À part qu'on avait des caves. Bon, mais sinon, ça s'est bien passé dans l'ensemble. J'espère que Max n'a pas trop la grossette d'avoir entendu trop crier. Donc, comme promis, chose promise, chose due, vous allez écouter le remix prévu. J'espère.
3: Peut-être.
2: Ouais, avec un son pour eux aussi, avec un son comme ça. Donc, vous allez retrouver Morgane pour la nuit sans pub. Demain matin, 6h, 9h, Lorenzo avec Ginny. Et bien sûr,
0: c'est Caramel.
2: Oh putain, mais qu'est-ce qu'il me fait chier, lui? Mais merde, d'où qu'il te sort?
3: Non, mais prends la l'antenne, Gérard. Gérard, à l'antenne. À l'antenne. On peut pas le défaire.
2: Ouais, tu sors d'où, toi, abruti, c'est saqué?
0: Moi, je sors du pont de l'Alma avec la grosse Christine.
2: Bon, allez hop, c'est bon, lui.
0: Donc, vous allez. J'ai vu Carole, au bois de Boulogne, à Suresnes.
2: Eh, t'es content de ce que tu dis là?
5: Bah, il a l'air d'être content, hein.
0: Et la grosse. Elle va bien, la grosse Christine, c'est Gérard.
2: Hey, tu sais ce qu'elle dit, la grosse Christine?
0: Oui, le pont de l'Alma avec. Oui, je
2: hey, sais. Hey, après mieux de te tailler une pipe, ça vaudra mieux, au moins bah, tu fermeras bon, ta
0: si
2: gueule.
0: Si tu as la même gueule que toi, je préférerais pas. Hein.
2: Ouais, ben, tu vois, dans ces cas-là, t'es servi. Donc, on a dit que. Oh, ta gueule, caramel. Ouais, caramel, ça suffit.
0: Je voudrais te poser une question.
2: Bon, et mon. Max! Max, s'il te plaît, tu viens faire la conclusion parce que j'y arrive plus, hein. Sinon, je vais te chercher par la peau du cul.
0: Gérard,
5: tu vas chercher Max par la peau du cul, c'est ça?
0: Caramel.
1: Il aime bien les garçons,
2: oh, putain.
0: Est-ce que c'est possible d'avoir David, Luigi et Herbert?
3: Attention, il y a Gérard qui va chercher Max. Non, Gérard.
1: Ce serait con que il trouve Max.
5: Il trouve Max surtout, oui.
1: Ouais, Max, Nougat, enfin bon, hein.
5: Non, mais on a compris.
1: Oula, faut fermer la porte, là. Je sais pas si vous entendez quelque chose.
5: Oui, on entend. Elle hurle.
6: Non, mais j'ai 5 kilos d'un bout
7: de fil. GG, viens faire les conclusions.
1: Gérard.
6: Caramel, là, je suis pas du petit sang.
1: Allez, Gérard.
6: Mais c'est quoi ce cirque avec Caramel, là? Je sais qu'il revient.
5: Merde. Caramel, c'est le fantôme.
2: Bon, toi, tu dégages avec la caméra maintenant.
5: On ne peut pas se débarrasser de Caramel, il est trop collant.
2: Oh, et qui c'est qui parle comme ça, là, encore?
1: C'est qui met une mouche.
0: Allô?
2: Oh là, mais il sort d'où, lui, Caramel,
0: allô,
2: encore?
0: C'est Caramel.
5: C'est un magicien, on peut pas s'en débarrasser.
2: Bon, allez, hop. Allez, hop, moi, je fais la conclusion. Ta gueule, Caramel. Tu me fais chier.
0: Je vais te poser une question, Gérard.
2: Ta gueule.
0: Gérard.
2: Putain, mais arrête avec ta caméra, nom de Dieu.
3: Arrête.
5: Gérard. Non. Il y a beaucoup de monde, hein.
2: Arrête, merde!
3: Arrête, Cyril!
1: Arrête!
0: Ouais, ça commence à...
2: Ouais, Caramel, ça suffit, tu me gonfles!
0: Gérard!
2: Caramel, tu me gonfles!
0: Gérard!
2: Oh, punaise! Hey, jusqu'à quelle heure tu vas me faire tenir à l'antenne? C'est...
1: Non, mais c'est fini, mais c'est toi qui es nul! Tu sais pas faire ton débat, genre, non, tu sais pas gérer les gens!
0: Gérard!
1: Tu sais pas gérer les gens!
0: Gérard!
1: Bon, alors, bon, allez!
2: Quoi, hop.
0: C'est Caramel.
2: Bon, Caramel, dégage, je commence à avoir ras-le-bol de toi.
0: Gérard, c'est Caramel.
2: Putain,
0: c'est Caramel.
2: Oh là là là.
0: T'as reconnu?
2: Bon, allez, hop, envoie le
1: renifle. Et la conclusion de Gérard, c'est quoi? Et toi, ta conclusion, t'es obsédé? T'es pas obsédé?
2: Non, moi, je suis pas obsédé. De toute manière,
1: il y a la loco.
2: Le bordel qu'il y a eu ce soir.
1: Pourquoi vous avez parlé de Christine et de le pont de l'Allemand? On avait dit que Gérard, il voulait pas qu'on en parle.
2: Ouais, mais ça, tu demanderas à ceux qui ont fait le standard pourquoi ils m'ont repassé les mêmes que je voulais pas.
0: Allô, Gérard?
2: Ouais. Comme Tony, Luigi, Arnett, et puis
1: ça, c'est pas possible.
0: Gérard?
2: Oh, ta gueule, Caramel. Tu commences à me dégonfler.
0: Cette conclusion, Gérard.
1: Sur Minitel, il y a Lolita qui dit Gérard, pourtant il paraît que tu es obsédé puisqu'à la loco tu te fais défoncer tes deux anus.
2: Non mais attends Lolita, je vais te dire une chose, que quand tu me verras à la loco, tu verras si je vais te défoncer toi, ma
1: chérie. elle te répond Gérard avec ta petite caquette, ça m'étonnerait que tu fasses quoi que ce soit.
2: Ouais bah dans ce cas-là, laisse ton numéro de téléphone, je vais m'occuper de ton intrigue.
1: Et elle me répond, je n'ai pas mon numéro de téléphone, par contre je peux donner ton numéro de tatou à l'antenne.
2: Non bah alors là tu as pu refouter.
1: Alors là elle répond, Christine, je la connais, elle est grosse, elle pue.
0: 52,
1: 06,
0: 80, 52,
2: 52,
0: 57.
2: Non mais, ça t'amuse Caramel?
0: C'est Caramel.
2: Ouais, ben Caramel, tu dégages.
0: Ça
2: donc,
0: va,
2: chose promise, chose due, vu que c'est la Saint-Gérard.
0: Gérard,
2: oh, ta gueule.
0: Le remix?
2: Bon, ben ta gueule, toi, pour l'instant, tu fermes ta gueule, je m'adresse aux deux nanas qui me restent.
0: Tout le pont de l'Alma, Gérard?
1: Oh.
2: Il commence à me les gonfler, celui-là, hein. Et il est à moitié bourré ou quoi ce soir celui-là?
0: Gérard!
2: Ta gueule!
0: Tu sais qui c'est?
2: Ta gueule, c'est Caramel, va te faire sauter, abruti!
0: Oh, fond d'Alma?
2: Non, tu arrêtes de faire sauter.
1: Arrêtez avec ça, Edna.
2: Tu sais où tu vas les faire sauter?
0: Non.
2: Au Port-au-Prince.
0: Oh!
2: Voilà. Donc, chose promise.
5: Chose due?
2: Chose promise, chose due, pour toutes les auditrices.
0: Et pour moi, Gérard.
2: Arrête ta caméra, nom de Dieu!
0: Gérard, ça nous permet de te voir.
6: Dégage avec ta caméra maintenant. Arrête, c'est
0: Arrêtez avec la caméra. C'est Caramel.
6: On peut dire pour notre père santé.
0: Arrêtez d'embêter Gérard.
6: T'arrêtes. T'arrêtes maintenant, d'accord? T'arrêtes. Tu dégages. Allez,
0: arrête Gérard.
6: Dégage. Allez.
5: Bon allez Gérard, tu repasses au standard, t'es un
3: Gérard, tu retournes à l'antenne, Gérard.
8: Tu dégages. Donc attends de.
3: Qu'est-ce qui se passe avec le son?
0: Qu'est-ce qui se passe, Gérard?
8: Oh ta gueule, caramel.
0: Gérard?
2: La conclusion.
8: Donc conclusion. Putain, mais c'est quoi ce bordel encore?
0: Gérard, c'est caramel, t'as un problème?
3: Vas-y, fais ta conclusion, tant pis, c'est pas grave.
8: Bon, donc conclusion, à part les connards. Donc, chose promise, chose due, le remix.
2: Personne ne veut le remix, mais bon.
8: Personne ne veut, bah dans ce cas, tu veux que je bonne nuit à tous, vous allez retrouver Morgan. Après.
2: Fais ça. Putain, tu dégages maintenant, toi. Là, tu sac. Tu viens maintenant.
3: Ah, c'est. Ah,
2: dégage.
3: Allez. Donc, c'est bon, c'est bon.
2: Fais gaffe!
0: Fais gaffe, Gérard, il y a une mouille! Gérard!
3: Arrête, arrête, arrête! Gérard, Gérard! Calme-toi, arrête, c'est bon!
2: T'arrêtes!
3: Arrête!
2: T'arrêtes maintenant!
3: Arrêtez, putain, parce que là en ce moment il y a un problème avec la caméra! Arrête, Cyril, avec la caméra!
2: Cyril,
3: arrête!
2: C'est incroyable ça!
3: Bon voilà, il faut expliquer quand même qu'il y a un petit problème avec le caméraman ce soir. D'habitude ça se passe bien, mais là.
2: Non, non, c'est tout, toutes les semaines c'est pareil. jusqu'à dans la loco. La semaine dernière, vendredi, tu ne l'as pas vu. Mais monsieur, il m'a fait chercher pour venir me filmer. Bon, Charles, tu fermes ta gueule, maintenant on va passer le remix. Étant donné que c'est la Saint-Gérard, vous,
3: voilà,
2: chose promise, chose due,
3: attends.
2: Vous allez avoir le remix.
3: Qu'est-ce qui s'est passé à la loco?
2: Ben, un monsieur, il est venu avec sa caméra, il m'a filmé. Hein? Alors, faut quand même pas prendre les gens pour des cons.
3: Pas pour des canards sauvages.
2: Voilà. Donc,
3: qu'est-ce qui s'est passé? À loco?
2: Dégage, oh!
3: Voilà. Il va mettre.
9: Non, non, le studio.
3: Non, arrête, c'est quoi ça? Ça coûte 30 000 francs une caméra comme ça,
2: voilà,
3: on s'excuse qu'elle. Il est en train de mettre, il est en train de mettre du produit. Oh là là, arrête, tu casses tout le studio, arrête. Hey,
2: tu viens maintenant là! Maintenant tu dégages! Je m'en fous, la semaine prochaine il n'y a pas de débat.
3: Voilà, bah c'est
2: voilà.
3: Super.
2: Voilà.
3: Pose un ultimatum.
2: Ok Cyril?
3: À cause de lui, à cause de toi.
10: Merci Cyril.
11: Ma faute.
10: Merci.
2: Voilà, donc tu te démerderas, tu feras le débat. Donc, aujourd'hui, c'est la Saint-Gérard, donc.
3: On s'en fout de ton mix.
2: Voilà, vous allez écouter le remix et puis vous allez écouter. Vous allez avoir Gaël pour la nuit sans pub. Oh.
11: Tu mimes. Tu
2: fais Gaël, Morgane.
11: Je parle, tu fais comment?
2: Morgane pour la nuit sans pub. Bon, tu dégages avec ta caméra parce que moi je continuerai pas.
3: Ouais, tu nous fais chier, Gérard.
2: Non mais.
3: Ça, c'est lui qui parle, c'est Olivier.
2: Non mais. Tu dans ce cas-là, tu le viras avec sa caméra, c'est toi.
3: On s'en fout de ton remix.
2: Eh ben, dans ce cas-là, je fais rien. Alors, bonne nuit à tous.
10: Voilà. On met remix?
6: Tu dégages avec ta caméra.
3: Mais Gérard, c'est comme ça que tu termines?
6: Mais il dégage avec sa caméra.
3: Baisse l'insert, baisse le retour.
10: Faut baisser dans. Voilà, bon là le problème c'est que Gérard est sorti sans fumer une clope. Si on pouvait baisser l'enceinte dans le studio, dans le couloir, ça nous éviterait d'avoir un écho. Si Cyril avait le réflexe, non on peut pas. Personne n'a le réflexe de se lever, d'aller baisser, merci. Parce que là je suis obligé de commenter, je peux pas être partout. Ça arrive. Voilà.
3: Ah ouais.
10: Passe-moi le micro machin, on va vous livrer en exclu des choses à.
11: Tiens. Alors. Le micro.
10: Alors.
11: On est désolé, hein, là on fait.
6: Qu'est-ce que tu fous? Ça t'amuse, hein?
10: Je voulais venir avec le micro casque sinon.
6: Ça t'amuse, hein?
10: Attends, je peux pas. Y'a pas assez de câble. Si on pouvait m'aider. Voilà, merci. Ça passe pas. Qu'est-ce qui se passe?
6: Dégage avec ta caméra.
10: Arrête, Cyril.
6: Putain, mais t'as t'es borné ou quoi?
10: Arrête.
6: T'es vraiment casse-couille, hein.
10: Bon, je vais t'offrir, qu'est-ce que tu veux? Boire un truc, là?
6: Ouais.
10: Hey, bon, viens voir.
6: Casse-couille que pas, je sais pas, hein. Sur terre.
10: On va finir, hein, parce qu'on va reprendre un 10, là, on va reparler.
6: Ouais, un café.
10: Non, mais attends. Tu vas reprendre avec ça, après.
6: Ouais.
12: Un café.
13: Quoi?
12: Un café.
13: Attends, parce que là on va abîmer là.
12: Non, dégage.
13: Arrête,
12: dégage, tiens, tu vas pas me faire chier longtemps, hein.
13: Arrête, Cyril. Arrête.
12: Putain, mais c'est dingue de voir ça, hein.
13: Arrête. On va reprendre l'antenne là, dans deux. On va reprendre l'antenne.
12: Ah bah voilà, elle est cassée.
13: On va revenir en direct.
12: Ah bah voilà, merci.
13: On va être en direct. Gérard, viens voir. Gérard.
12: Ah, ça revient.
13: Gérard, viens voir. Non mais attends, sans deux
12: secondes. Non mais dégage avec ta caméra.
13: Ça coûte, tu sais combien ça coûte.
12: Sans pas le savoir, t'as qu'à pas me faire chier.
13: Bah ça coûte.
12: C'est toutes les semaines.
13: Ah ouais, même après. Bon, Cyril, c'est toutes les semaines aussi.
12: J'ai perdu une caméra et j'ai perdu un bout.
13: C'est ça.
12: Eh, je vais dire une chose, c'est un ralenti que t'es en train de faire, je le vois à la radio. Je te vois sur les écrans. Bon, te fous pas de ma gueule.
13: Alors, sans deux secondes.
12: Il n'y a plus rien, c'est noir.
13: Allez. Non,
12: dégage.
13: C'est noir.
12: Il n'y a plus rien.
13: Il n'y a plus rien.
12: Ah, bah voilà.
13: Gérard.
12: Bien va, viens de toi.
13: Non,
12: bah,
13: c'est bon.
12: Viens
13: va. Gérard, arrête, calme-toi. Ah non, mais foutez-lui la paix deux secondes.
12: Non, mais vous êtes chiant quand vous vous y mettez, hein.
13: Bon, alors, fais quoi Qu'est-ce qu'il y a?
12: Non, attends, voilà. Non,
13: arrête, oh.
12: Dégage.
13: Va voir, on n'est pas à l'antenne. Ah, il a coupé quand même.
12: Bon, tu parles, il a éteint les télés. Que
13: bon, qu'est-ce qu'il
12: hey.
13: Hey. Bah, viens, Gérard. Gérard. Bon, là, on est dans les couloirs, alors on va retourner à l'antenne. On va retourner à l'antenne.
12: Ouais, t'inquiète pas, hein. Les caméras sont pas éteintes. Bon, faut pas déconner.
13: Ouais, mais bon, pour l'instant... Il faut lui la
12: faire. Putain, mais dégage, t'as filmé quelqu'un d'autre. La personne là-haut a filmé.
13: Non, mais là...
12: Putain.
13: Calmez-vous, quoi. Qu'est-ce qu'on fait, alors? Qu'est-ce qu'on fait, là?
12: Mais
13: c'était pas mal, ce soir. Mais c'était bien, non? Que t'as aimé ou pas?
12: Ouais, mais à part que... Je suis fessier.
13: Tu crois qu'il y avait David? David, Louis, Gérard, tu crois que c'était eux?
12: Bien sûr.
13: Hein?
12: Bien sûr.
13: Je sais qui c'est, Caramel.
12: Ben, dégage.
13: Arrête.
12: Tu vas pas me faire chier.
13: Tu sais qui c'est, Caramel? C'est un mec de la loco.
12: Ben, je m'en doutais.
13: Tu sais qui c'est? Je crois que c'est Olivier, l'organisateur des soirées.
12: Je pense pas.
13: Si.
12: T'auras reconnu sa voix.
13: Qu'est-ce que... On fait quoi, alors, la semaine prochaine?
12: Comme je dis, débat sur fun et puis sur moi.
13: Mais qu'est-ce que tu vas faire, un débat sur fun? Qu'est-ce que tu vas poser comme question?
12: Moi, je les ai pas là.
13: Mais non, mais t'as toujours des questions.
12: Non, on va faire. Je vais changer.
13: Qu'est-ce que tu vas faire à la place?
12: Je vais voir, je passe. Je t'appelle là.
13: Ce qu'il faut, c'est passer. Il faut que t'aies plus de nanas.
12: Ouais, mais là, j'ai demandé 6 nanas. On en avait 2.
13: C'est normal. T'as vu comment tu gueules, comment tu veux qu'il y ait des nanas?
12: Mais pourquoi j'ai la pomme.
13: Mais le problème, il est pas là. C'est que comme tu gueules tout le temps, comment tu veux que les nanas aient envie d'appeler? Les nanas, elles écoutent la radio, elles ont pas envie de te parler.
12: Hein. Il y en a une, elle a pas appelé ce soir. Ça me fait bien plaisir.
13: Elles ont pas envie de te parler, les nanas. C'est normal, t'arrêtes pas de gueuler.
12: Qui s'est fait passer pour moi?
13: Quoi?
12: Qui c'est qui s'est fait passer pour moi hier?
13: Mais c'est toi hier. Non, arrête tes conneries, Gérard.
12: J'étais pas dans la cabine hier.
13: Arrête!
12: Dégage!
13: T'étais dans la cabine hier.
12: Non.
13: C'est toi qui parlais hier.
12: Non. Si, c'était toi.
13: C'était toi.
12: Non, c'était pas moi.
13: Bah, mentor, tes conneries. Moi, j'aime pas. Non, mais j'aime bien qu'on déconne, mais tu faut pas que tu fous de ma gueule.
12: Je vais te dire une chose, que hier, j'aurais voulu m'appeler, tu me l'aurais dit.
13: Mais
12: c'est pas moi qui ai descendu.
13: T'es pas passé à l'antenne lundi, tu devais pas être à l'antenne, t'es pas passé à l'antenne.
12: Lundi, je me suis endormi.
13: Ouais, c'est ça.
12: T'as pas oublié que c'était toi hier?
13: Arrête, attends, on va reprendre l'antenne, c'est parti.
12: C'est parti. Tu dégages avec ta caméra, je te veux plus non plus.
13: Hein? Bah, tiens, prends le micro-casque pour démarrer. C'est bon? 1, 2, 1, 2.
14: Des micro-casques
13: que je m'entends pas dans le casque, comment ça se fait? Allô, attends, viens là.
14: Je m'entends pas là. Est-ce que ça passe à l'antenne? Si oui, faut qu'on me dise, j'ai pas de retour dans le casque. Est-ce que ça a coupé? Ah, il y avait un problème, d'accord, ok. Ah bah voilà, ça reprend, tiens, on prend. De toute façon, ça va reprendre là.
13: Vite, ça reprend dans 10 secondes, vas-y.
14: Allô.
13: Tu parles tout seul, vas-y.
14: Bon, y a plus personne à l'antenne maintenant?
13: Mais non, mais tu parles tout seul, tu fais un monologue.
15: Si, c'est bon, Gérard.
14: Donc, la conclusion sur les deux débats, apparemment, il y a eu un peu de gueulante parce qu'il y a eu les mêmes, et puis le caméraman qui arrête pas de me faire chier, ben là, je suis avec lui. Arrête, s'il te plaît, merci. Donc, Donc voilà, donc la conclusion, la semaine prochaine, le prochain débat, je peux pas vous les annoncer encore parce que je les ai pas en tête. Je pense que... Merci. Bah, c'est bon, là ?
13: Viens là.
14: Ok. Attends.
13: Voilà.
14: Monte dessus, ça fera de la musique. Dégage.
13: Pas trop près.
14: Donc, la semaine prochaine, les débats, je les ai pas prévus.
3: Putain, mais c'est quoi ce cirque ?
13: Prends.
14: Putain, j'ai
3: allô ?
14: Non,
3: ça marche.
14: Donc, pour la semaine prochaine... Ouais, oh, c'est bon. Donc la semaine prochaine les débats je les ai pas en tête et vous les aurez peut-être lundi. Les ovnis. Est-ce que vous avez vu des ovnis dans votre vie ou des extraterrestres?
13: Ouais, c'est bon.
14: Oh là là. Moins fort le son. Arrête un peu toi. Allez, moi je rentre. Prends-moi un café. Je retourne dans les studios.
13: Eh, va te faire enculer, ça t'entends ça?
14: On va te faire enculer.
13: Je suis ton chef.
14: S'il te plaît. Ouais, arrête avec ta caméra, toi, abruti. Trouluc.
13: Fais un monologue, vite, pour terminer. Reste 2 minutes.
14: Bon, monologue, je vais reprendre ma souris en antenne et puis Julia. Ouais. Et puis, je vous dis à jeudi prochain ou peut-être dans la semaine si.
13: Bah, une petite histoire.
14: Ouais, une histoire. Quelle est la différence entre. Merci pour le son. À vous. Punaise, oh Trouduc. Bon, t'arrêtes. Bon, pourquoi un caméraman est si con?
13: Pourquoi?
14: Un caméraman est si con. Aussi con que lui, qu'il n'y a pas. Il n'y en a pas, hein. On en prend un tous les jours. Putain, mais c'est quoi ce cirque?
13: Raconte-leur une... Attends, raconte-leur une histoire, c'est un peu qui fait peur.
14: Ouais, je vais voir ce que j'ai. Putain, j'en ai. Non, mais c'est bon. Donc, vous allez retrouver Morgane pour la nuit sans pub.
13: Histoire, raconte une histoire.
14: Mais j'ai pas d'histoire. Oh. Mais c'est quoi là. Un singe dans une bagnole.
13: Je sais pas, c'est quoi?
14: Ben, parce qu'il cherche des bananes pour pouvoir bouffer dans la nuit. Comme Philippe. On dirait un vrai singe avec sa caméra.
13: C'est Cyril, lui.
14: Eh, hey, tu veux une banane? Tu montes au là où il y en a et ils sont à Bronde. Allez, dégage. Tu me ramènes un café, s'il te plaît, chef. Allez, je retourne dans les studios. Je vais vous laisser avec. Putain, mais c'est quoi ce cirque? Oh putain, la mouche, ta gueule. Donc, je reviens dans les studios. Donc, qu'est-ce qu'il me fait, lui, là? Mais c'est bon, toi, avec ton truc, voilà. Allez, hop. Donc, je reprends ma place. Hein.
13: Ouais, j'arrive.
14: Donc, on disait que... vous allez retrouver Morgane pour la nuit sans pub. Donc, après 6h, 9h, vous allez retrouver Lorenzo et Ginny. Et après, 18h, 20h, c'est qui?
15: Je sais pas, tu dois savoir, Gérard.
14: Non, je sais pas,
15: 18h, 20h. C'est vrai que c'est en plus, c'est une horaire, c'est vraiment une horaire.
14: Bon, 19, 20h, c'est Eric et Ramsey. Ah,
15: Eric et Ramsey.
14: Ta gueule, toi, va te faire sauter. Ça ira plus vite. 20h, 22h, le doc avec Arnold.
15: C'est 20h, 25h.
14: Non, 20h, 22h, le doc et Arnold. Et 22h, minuit, Max, le Star System. Et bien sûr, le résumé. Dégage, toi, je te ferai pas un bisou parce que tout à l'heure, tu vas te prendre une balle dans ta gueule. Voilà, tu l'as eu. Ça t'apprendra. Donc,
15: Gérard, une petite histoire drôle pour finir.
14: Ah, putain. Mais dégage, nom de Dieu.
15: Gérard, conclue ton débat, là.
14: Non, mais ça y est, il est...
15: Une dernière histoire. Nom de Dieu.
14: Fais gaffe, j'ai la plaque, alors arrête tes conneries. Bon, allez, cessons de rigoler, donc 22h minuit, vous allez retrouver Max avec, bien sûr, le résumé de ce qui s'est passé ce soir.
15: D'accord.
14: Et bien sûr, il y a des places à la loco, et n'oubliez pas que Max sera en Belgique ce week-end. Donc, je vous souhaite une bonne nuit, je vous retrouve la semaine prochaine pour des nouveaux débats.
15: C'est quoi, les sujets?
14: Je ne sais pas, je les ai pas en tête encore. D'accord. Pour l'instant. Donc,
15: enfin, il y a des ovnis, en tout cas. Il y a les ovnis.
2: Ouais, il y a les ovnis. Bon, quand il arrêtera avec sa caméra, il me fera signe, lui. Donc, on va conclure avec ce qu'on avait prévu.
15: C'est quoi?
2: Le fameux remix.

0: Apparemment, ouais, tout le monde a l'air d'être d'accord avec.
1: C'est le dollar.
0: Mais non, c'est
2: mais
0: pas.
2: Non.
0: Qui c'est qui dit que c'est le dollar, là?
1: C'est Fred, non?
0: Non, c'est pas le dollar, Fred.
3: Oui, c'est le dollar aussi, mais c'est pour s'aligner sur le dollar.
0: Ah, ouais, mais comme pour l'instant, on en entend parler, régulièrement, donc pour l'instant, moi, j'ai pas eu.
1: Bah, moi, j'ai rien vu.
0: Bah, si, faut écouter les informations, quand même.
1: Ouais, Gérard, c'est Fred, là.
0: Oui.
1: T'es allé à la bourse, non, pour voir le taux et tout?
0: Non, mais.
1: T'es renseigné?
0: Non, parce que là, on sait que ça va commencer en 2002. Non, 2002, je crois qu'on va changer de monnaie. Donc, okay. Pour l'instant, tout le monde, je pense qu'à l'heure actuelle, on peut pas exactement dire vraiment le prix réel d'un euro par rapport au franc.
1: On sait pas trop, quoi.
2: C'est pas en 2020 que l'euro va exister?
0: Non, non, c'est en 2002, hein.
1: Ah, non, je pense pas si tôt, hein, Gérard.
4: Ouais, mais.
0: Ah, si, oui.
4: Ouais, c'est bizarre.
0: Oui.
4: Mais est-ce que l'euro, il va changer par rapport au pays? Tu dis 6,50 francs, mais en France?
0: Ah bah oui, ça va être uniquement dans les pays, le pays
1: ouais,
0: français.
1: Gérard, c'est Fred, là.
0: Oui.
1: Donc en fait, un franc, ça vaudra 6 francs 50?
0: Non, je pense pas.
2: Et un Deutschmark, ça vaut combien?
0: Ah non, mais là, si on commence à parler des monnaies, de la monnaie allemande, c'est plus du tout le thème.
4: GG, c'est cure-dent. Des euros français, ça vaudra combien en euros anglais?
0: Ah là, je sais pas.
2: 1,5.
4: En fait, 6,50.
0: Mais non, si francs 50, ça sera après, d'après ce que...
4: Ça sera qu'en 2020.
0: Mais non, ouais. Ça sera en 2002, qu'on vient de dire.
1: Ouais, Gérard, c'est Fred, là. Oui. Donc, en conclusion, 1 franc en 2020 égale 6 francs 50.
4: Non. Ouais, mais pas en euros anglais.
2: Mais non, un euro, ouais. C'est 6 francs 50. Voilà.
4: Bah, 6 francs 50 en France, mais en Angleterre, ça sera un euro anglais, ça sera pas le même, si ça sera pas la même chose.
0: Mais non, mais on parle pas de la monnaie anglaise ni allemande, on parle de l'euro. Ouais, c'est ce qui va changer notre pays à nous.
1: Ah, d'accord.
2: Hein. Et quand ce sera l'euro, est-ce qu'il faudra diviser ou multiplier par 6,50?
0: Ah là, je sais pas. Hein. Tu me poses une question que je pourrais pas te répondre dessus. Hein.
5: On nous dit que l'euro, en fin de compte, c'est 6 francs 60,85. Enfin, 60 centimes.
0: Donc, 6 francs 60. Il y a 6 francs 60, on me dit 6 francs 50, donc on verra.
5: À peu près 6 francs 50, on va arrondir.
0: On va arrondir, parce que après ça me fera des chiffres dans ma tête et ça me fera travailler ma cervelle, alors ça sera bon.
1: On va en 17 alors, au
0: hein
1: monde.
0: De quoi?
1: En 17 alors.
0: En 17? Ouais, ouais. Allez, carrément, on arrondit à 7 francs, c'est bon.
2: Ouais, allez, 7 francs.
4: Ça veut dire qu'on va gagner plus alors?
0: Bah oui.
2: Non, ce sera pas.
4: On va gagner plus d'argent.
2: On va gagner moins.
0: Bah non, on gagne.
4: Ouais, mais on a 17 comme ça.
5: On nous dit sur Minitel qu'il faut multiplier par le taux en fonction de savoir si t'es sur Itineris ou SFR.
0: Ah. Ouais, mais alors là. Là, ça n'a rien à voir avec les portables quand même.
2: Parce qu'en fait, quand tu gagneras 7000 balles en francs, tu gagneras 1000 euros.
4: Ah ouais, on parle en euros français.
2: Non, mais il y a les euros 100 aussi, hein.
0: Il y a les euros 100. C'est quoi ça?
2: Les euros 100, bah, c'est moins qu'un euro, quoi. C'est comme les centimes.
4: Voilà, les euros 10 000, c'est la multiplication des deux
1: francs.
0: C'est un peu compliqué pour moi.
4: GG, on a fait une émission de maths, là. Hein.
0: Bah ouais, c'est ce que je vois. Apparemment, vous avez l'air de bien vouloir apprécier qu'on fasse un débat sur ça. Alors,
4: t'es bon en maths, toi, GG?
0: Pas tellement, non.
4: Faut dire que c'est l'actualité.
0: Bah oui, c'est pour ça que je suis...
4: On en entend parler dans tous les médias.
2: Mais GG?
0: Oui.
2: Ouais, moi, l'euro, en fait, je crois que ça va dépendre quand même de la bourse, de la fluctuation, du dollar et tout
4: c'est
2: ça.
4: C'est pas sûr.
0: Non, je pense pas. Non, je pense pas. Hein.
4: Moi non plus.
2: Bah, apparemment... quand même, il y a une cotation de la bourse, donc il faudra quand même...
4: Non.
0: Ah non, pour l'instant, c'est pas, on sait pas. On entend parler que
4: ils
0: c'est...
4: Rien
0: c'est...
4: Dit encore.
0: Oui, c'est pas encore sûr. Hein. Ah, on sait que c'est en 2002,
4: et
0: mais on...
4: On dit 6,50, nous on arrondit à 7.
0: Ouais, ben d'accord.
4: Bah, donc, ton paquet de gitane, GG, tu vas l'acheter encore en euros alors?
0: Bah oui, mais justement, ça va être. Justement, on va y venir à ce fameux question.
4: Tu payes combien le paquet?
0: Bah, le paquet, combien? Il a 13 francs.
2: Combien?
0: 13,90 francs.
4: Bon, on arrondit à 14.
2: Euros,
0: bon, ça fait 14.
4: Bon, 14. Ah, c'est les cigarettes de pauvre. Ça fait combien?
0: Bah oui.
4: 2020.
0: Hein?
4: En euros français, ça fera combien en 2020?
0: Bah, j'en sais rien.
4: 2
0: bah,
4: euros. Calcul.
0: Ben, multiplié par 7.
4: De 14, la règle de 2.
0: Oh là, c'est trop compliqué ça pour moi.
4: Demande à Sandy, GG, demande à Sandy.
0: Non, mais non, Sandy, elle pourra pas vous répondre non plus là-dessus. Hein.
4: Pourquoi elle a dit la tête sur la bouche?
0: Comment? Ouais, j'ai mal entendu là. Ouais, vous n'allez pas commencer comme ça parce que sinon ça va commencer à gerber dès le départ.
4: Bon, t'arrêtes. Hein. D'où c'est moi?
0: Entre bizarre près des cure-dents, là, vous allez commencer à vous calmer là.
1: Non, il n'y a pas de problème.
6: Il y a les meufs, il y a rien.
0: Ouais, non, mais c'est pas une meuf qui a dit ça, c'est un mec. Alors, vous avez pas commencé comme ça, parce que sinon, vous allez virer.
6: Peut-être à la pro.
0: Ouais, c'est à la pro, c'est ça. Fade. Ouais.
1: T'es là. Au début, on disait les culs, après, on a dit l'euro. Maintenant, on parle de. J'ai entendu dans les journaux, coucou. Qu'est-ce que t'en penses, toi? C'est quoi le nom, vraiment, en fait?
0: De quoi?
1: Au début, on disait, pour la monnaie européenne, on parlait des culs.
0: Ouais.
1: Après, on a dit euro, et maintenant, dernièrement, on parle de coucou. Est-ce que tu penses que c'est vraiment un nom
0: Mais non, c'est. Mais non, c'est pas. Ça s'appellera pas coucou, ça s'appellera l'euro.
3: À Marseille, ça s'appellera couscous.
0: Ouais, ben ça, à Marseille, on sait pas encore.
4: GG,
0: oui.
4: Quand tu vas aller acheter ton paquet de gitane chez Ginette, Ginette, elle va te vendre tes gitanes et elle va dire bon, bah, vous me devez 70 euros.
0: Bah, on verra. Donc,
7: Non, mais, Gérard.
0: Oui.
7: Non, mais de toute façon, il va y avoir des calculatrices spéciales pour les euros.
0: Oh non, mais attends, là, si on commence à faire le tour avec les calculatrices après le, et tout, on va pas en finir.
4: Bah, ça va être le bordel, hein, de toute façon.
0: De toute manière. Ça, oui.
3: Ce système monétaire, ça te bouleverse pas?
0: Ben, ça va être la question.
3: Ah, est-ce que tu parles encore en ancien franc?
0: Ouais, je sais pas. Donc, là, donc, comme on a fait à peu près le tour de la première, on va aller sur.
6: On va faire une parenthèse.
7: On va attaquer la deuxième.
0: On va attaquer la deuxième.
6: La conclusion.
0: Comment? Ah bah si tu veux qu'on fasse la conclusion, moi je veux bien dans ces cas-là, je rentre à 2h chez moi.
5: Ah bah non.
7: Non,
5: GG.
0: Bah attends, déjà il commence à me dire la conclusion, moi je veux bien. Dans ces cas-là, on fait la pétanque.
4: Ouais,
0: hein.
4: C'est de l'humour,
0: GG. Bah oui, je sais.
5: On va prendre plein de trucs sur l'euro là ce soir. Ça avance bien en plus.
0: Êtes-vous pour l'euro? Merde, pardon.
6: C'est pas grave.
0: C'est pas grave, c'est le café qui a pas passé.
6: Voilà.
0: Êtes-vous pour l'euro ou pas?
6: Quoi?
0: Êtes-vous pour ou contre l'euro?
3: Qu'on soit pour ou contre, on n'a pas trop le choix. Hein.
0: Ah ouais, mais...
6: Ça va être imposé, hein, c'est les lois.
0: Ah oui, d'accord.
6: C'est les lois monétaires.
0: Ouais. Qui c'est qui parle là? Donnez vos noms au fur et à mesure.
6: Bizarre.
0: Hein?
3: Bizarre.
0: Oh.
3: Aglaé.
6: Je disais, c'est les lois monétaires en 2020, ça sera comme ça, tu pourras pas dire oui.
0: Mais non, mais ouais, c'est pas en 2020 que ça va changer, c'est en 2002.
6: 2002.
3: Orchidée veut répondre.
0: Oui.
3: Bah écoute, moi je pense sincèrement que l'interchange planétaire-monétaire va complètement changer, quoi. Donc tu seras pas toujours sur les mêmes bases.
6: C'est vrai.
3: Et ça va être vraiment difficile, quoi. Tu t'imagines, tu vas vouloir acheter ton paquet de cigarettes, des tomates, des trucs comme ça. Ben, il faudra tout le temps que tu aies dans ta tête des calculs à faire.
6: C'est que la monnaie compliqué. Qui change, hein.
0: Ouais, mais
6: en tout, comme on en rien.
4: Eh, GG.
0: Oui.
4: Ouais, ils vont
0: c'est qui
4: au départ, ils vont nous gruger sur les prix, forcément.
0: Mais non, mais justement, là, pour l'instant, je crois que je sais plus dans quelle ville que c'est, là, que j'ai entendu ça.
6: Où ça? C'est dans quelle ville?
0: Je sais pas, dans. Non.
3: T'as vu ça où?
6: Ouais, je suis à Paris.
0: Non, je sais plus dans quelle ville. Non, je sais pas, je sais que c'est en province, mais. Non, arrêtez de dire des bêtises.
6: Bon, peu importe.
0: Donc, pour l'instant, ils sont en train de faire une étude là-dessus.
6: Ouais, mais dans quelle ville?
0: Mais j'en sais rien, je sais que c'est en province, mais savoir où? Non, je sais pas si c'est du côté de Toulouse, Marseille, Bordeaux.
7: Non, mais dans quelle ville reste?
0: Non, je sais que c'est en province du côté de la Méditerranée.
4: C'est pas, eh ben, ça doit être à Monaco.
6: On avance.
4: Ça doit être à Monaco, GG.
3: C'est à Rome?
0: Où ça? Non!
7: Non, mais où?
0: Mais on sait pas, ils sont ça à l'étude à l'heure actuelle.
6: Voilà, vite tous, Randy.
0: Bon, elle habite au troisième bouton de ma braguette.
6: Apprends des choses. Hein.
0: Si tu veux savoir les tâches, c'est quatrième porte à gauche en sortant des toilettes.
6: Ah,
3: il est fort.
6: Bravo, GG.
3: Ouais. Mais GG.
0: Oui.
3: Ouais. Mais écoute, les gens, par exemple, tu t'imagines quand tu devras toujours faire un calcul? Et pour les gens qui sont faibles en maths.
6: Mais
0: attendez, c'est qui là qui parle? Ouais.
3: Bah écoute, c'est ça, tu pourras te faire avoir, quoi, parce que bon, on va te donner des chiffres. Mmh. Et on va dire voilà, ça c'est ça
6: faire
3: et bah,
6: baiser,
3: c'est bon,
6: mais
3: quoi.
6: Grave.
0: Mais oui, ça c'est sûr. Oui.
7: Christine.
0: Oui.
7: Ouais, non, mais ce que je veux dire, c'est qu'il va y avoir des calculatrices spéciales.
0: Non,
7: ce qui va être plus chiant, c'est quand on va aller genre en Espagne passer des vacances.
0: Attends, Christine. Christine, 5 minutes, je te coupe. Je crois qu'il y a une question Minitel.
5: Ah, ouais, okay. Exactement. On nous demande ce sera combien les tarifs d'une sodomie ou d'une pipe en euros.
0: Alors, Manu, qu'est-ce que j'ai dit? Des conneries comme ça, ça m'intéresse pas.
5: Mais non, mais ça peut être intéressant.
0: Demande-le s'il y a personne là-bas.
5: Je peux pas parce que les filles, ils vont casser.
0: Ah, d'accord. Oui, qui c'est qui parle derrière?
1: Ouais, c'est Fred là.
0: Ouais.
1: Moi, je sais pas, je pense. C'est quoi ta question en fait? Ta question, c'était quoi concrètement?
8: Je suis pas drôle.
0: La radio.
1: Gérald, ta question.
0: La radio derrière, sinon, ça gerbe d'entrée. À 1h25, j'en gerbais un. Attention, Fred.
1: Non, non, j'ai rien fait, je te pose une question, Gérard.
0: Alors, ça va être vous pour ou contre l'euro?
1: Voilà, alors moi, je pense pas que. Enfin, je pense sincèrement que l'euro est irréalisable.
8: Ça changera rien.
1: Tu m'entends? Car je vois mal des pays comme, je sais pas, le Groenland, la Grèce ou même.
0: Mais attends.
1: Qui refusent d'indexer
0: en l'intérêt. Fred.
1: Ouais.
0: Hey, on parle en France.
8: Ben oui,
0: on parle pas des pays. On parle pas des pays qui sont.
1: Étrangers.
0: Des pays étrangers.
1: Leur monnaie par rapport au taux d'intérêt.
7: On fera du change.
9: Non, on fera pas de change.
0: Ah bah si, on sera obligé. Si, je pense que.
7: Si tu vas genre en Amérique, je te fais changer.
0: Bah même.
8: Pour l'instant, on sera obligé.
0: Si, mais de toute manière, je pense qu'on sera obligé de changer.
8: Mais pourquoi?
0: Bah si, on sera obligé.
8: Mais
0: si...
8: pourquoi?
0: Bah on sera obligé.
8: Mais pourquoi?
0: Pour avoir la monnaie de la monnaie du pays où qu'on ira.
9: Bah voilà, c'est dit. Non, mais GG.
0: Oh, mais attends, ouais. C'est qui là qui n'arrive pas à comprendre là?
9: C'est Aglaé. Si tu vas en Italie, tu vas payer en quoi?
0: Eh ben en pesetas.
8: Bon, Orchidée, si t'arrives pas à comprendre, tu lâches l'affaire.
9: GG?
0: Oui.
9: Ouais, c'est Orchidée. Ouais, je vais te dire, en fait, l'euro, bon, ça va être quand même une monnaie qui sera un peu européenne. Donc, tu vois qu'il y aura l'Océanie, la Cité.
8: C'est quoi ce bordel?
9: Et donc, tu sais très bien que dans chaque pays où tu iras, donc en Australie, tout ça, ben, tu seras obligé de payer.
0: Ben, tu seras obligé de payer avec la monnaie du pays. Oh, vous arrêtez là! Bon, Manu, tu essayes de me trouver qui c'est là entre les
5: deux. Je suis en train, Gigi.
8: C'est pas nous, Gigi.
0: Non, c'est pas vous, mais c'est bizarre. Bon, Aglaé.
8: N'aie pas peur.
0: Oh, bizarre, Fred Turdan, vous vous calmez là, s'il vous plaît.
8: Moi, je disais que j'étais pour l'euro.
0: Bon, allez, hop. Allez. J'en connais un sur trois qui va gerber, je vais pas chercher qui c'est, hein.
8: Ouais, mais faut dire que c'est pas nous qui ont les bruits aussi, hein.
10: Bon, GG, trêve de plaisanterie.
0: Bon, c'est qui, là?
8: Pourquoi tu fais le débat?
10: Moi, j'aimerais bien savoir un truc, quand on sera en euros, on paiera en billets ou en pièces?
0: Bah, pas, ça sera en billets et en pièces, à mon avis.
9: Ah bon?
10: C'est pas vrai.
0: Qui dit que c'est pas vrai?
10: Ah, c'est Fred, je crois que c'est en truc uniquement, traveler chèque, petit restaurant et tout ça.
0: Mais non, n'importe quoi, toi.
10: Eh, hey, GG.
0: Oui.
10: Je crois que pour l'euro, ils passeront tout en pièces. Il n'y aura plus de billets parce que pour les aveugles, sinon ils vont pas comprendre.
0: Mais quoi. Si, mais il y aura des billets, des pièces, à mon avis.
10: Mais comment ils vont faire, les aveugles?
0: Bah, je sais pas, justement.
5: Ils sont en braille,
10: comme. Avec la calculatrice, les billets, les pièces, ils vont plus s'y retrouver.
8: Ouais, mais est-ce qu'on voit bien?
0: Non, mais donnez vos noms au fur et à mesure que vous voulez parler, là.
10: Ouais, c'est Turdan.
0: Ouais.
10: Bon, le gars, il est aveugle, il va payer, il va acheter son paquet de gitane chez Ginette.
0: Mais là, mais Turdan, Turdan, on n'en a rien à foutre de Ginette, d'accord?
10: Bon, il va acheter son paquet de gitane. Il a sa calculatrice.
0: Bon, Turdan, tu dégages.
10: Mais c'est pas moi!
0: Turdan, tu vas faire un tour au standard.
10: Je te pose une question. GG.
0: Quoi?
10: Je te pose une question, je suis pas en train de te donner des bruits, là. Je te pose une question.
0: Ah, vous arrêtez, là!
10: C'est le bordel.
0: Bah écoute, ça commence à bien faire, hein.
9: GG?
10: Oui. Larsen.
9: GG?
0: Oui.
9: Ouais, c'est Orchidée. Ouais, je voulais te dire un truc, en fait, moi je trouve que le fond du problème, c'est que toute l'Europe va être chamboulée. Donc t'as toute l'Europe, quoi, l'Amérique du Nord, l'Afrique, tout ça.
0: Mais ça n'a rien à voir, on parle des pays européens, oui, on parle de la France. Non mais attends, quand tu vas aller en Allemagne, tu vas payer en Deutschmark.
9: Mais non, t'as payé en euros.
0: Mais non.
9: Mais t'es con, quoi.
0: Qui c'est qui vient de dire que je suis con?
9: Mais non, mais réfléchis.
10: C'est pas bizarre, hein.
9: L'euro, ça va être la monnaie européenne. Donc en fait, l'Allemagne est en Europe, donc on va payer en euros. L'euro, voilà. Ça va être la monnaie européenne.
0: Bon, d'accord. Ça y est, c'est bon.
9: L'Europe,
10: pour voir l'avenir.
0: Ça y est, c'est bon, on a fait le tour de la question.
9: Grand.
10: D'accord.
0: On a fait le tour.
10: Ok.
9: Ouais, mais GG, c'est important de dire où se situe l'Europe.
0: Ouais, mais Orchidée.
9: Ouais.
0: Et Orchidée, tu laisses un peu les autres parler parce que.
10: S'il te plaît, merci, oui.
0: Tu vas pas faire comme d'habitude de prendre sans arrêt la parole.
10: Voilà.
0: Parce que ça commence à devenir lourd.
10: Mais laissons voir les jeunes en la
0: GG. Oui.
10: C'est cure-dent. Quand à Monaco, si jamais je vais à Monaco. On paiera en euros aussi, on paiera en francs.
0: Bah, à mon avis, je pense que ça sera en euros. Hein. Faudra essayer de se renseigner là-dessus.
10: Et ça sera pas des euros.
0: Attendez, il y a Manu qui veut me poser une question.
5: Ouais, sur Minitel, on nous demandait comment on va faire pour l'euro-tari et l'euro-opération.
0: L'euro-tari et l'euro-opération?
5: Ouais.
0: Mais attends, le mec, Le mec, c'est quoi ça?
11: Bah, je sais pas.
0: Moi non plus, je sais pas.
11: Il y avait l'euro pignon aussi,
0: Michel. Ouais, mais ça,
12: Il y a aussi l'euro Disney.
0: Mais ouais, c'est ça.
9: C'est des termes très scientifiques, hein, tout ça. Hein.
0: Ah, ouais, bon, allez, c'est bon, ça y est. On a... Christine, pour la... peut-être que tu te réveilles un peu, là.
7: Ah, bah, tout le monde parle.
0: Non, ouais, mais tu pourrais réagir quand même, hein.
7: Bah, oui, pas... mais moi, je voudrais parler, mais pas en même temps que les autres.
0: Ah, bah, un débat, c'est quoi?
7: Mais moi, j'ai déjà répondu tout à l'heure.
9: Mais Gérard, un débat, c'est entre plusieurs, quoi. Mais à chaque fois qu'on parle, tu dis, il faut se faire.
0: Oui, non, mais dans ce cas-là, vous donnez vos noms au fur et à mesure et c'est tout.
7: Non, mais attends, tout à l'heure, j'ai parlé, mais tu m'as coupé.
0: J'ai rien entendu. Bah oui, bah, je peux.
12: C'est vrai que.
0: Oh, c'est fini, là, celui qui fait de la CB.
12: C'est vrai que tu coupes souvent les gens, quand même, GG.
0: Bah ouais, mais c'est normal. S'il y a une question Minitel intéressante, faut bien que j'y réponde aussi.
9: Oui, c'était très intéressant. Non,
12: mais il y a un écho, là, derrière ta voix.
0: Non, c'est pas moi qui fais des échos. Je vous préviens tout de suite, c'est chez vous.
13: Oh, le bordel.
0: Tu m'en viens.
12: GG, il y a quelqu'un qui pirate la ligne là.
0: Ouais, ouais.
9: Je pense aussi, ouais.
0: Ouais, non, mais c'en est un qui s'amuse avec une CB.
9: C'est Radio Ado.
7: Ouais, c'est un dame.
0: Est-ce que l'euro va changer votre vie, votre habitude dans la vie?
12: Bah, à partir de 2020, moi je suis d'accord que.
0: Qui? Oh, tu donnes ton nom, tu dégages, toi. Tu vas pas me prendre la tête comme ça là, tu vas te réveiller un peu, toi.
12: S'il te plaît.
0: Tu donnes ton nom. Bon, allez,
11: c'est bizarre ce qui se passe, hein, GG.
0: Ouais, ouais, bah, un bizarre, tu me le vires. Comme ça, il répondra.
11: Mais j'ai pas dit que c'était bizarre. J'ai dit c'est bizarre ce qui se passe.
0: Non, mais attends.
11: J'ai pas dit que c'était lui.
0: L'autre, il donne même pas son nom, là, celui qui veut répondre.
11: Bah, c'est bizarre, justement.
0: Ah, bah, alors bizarre, tu le sors.
11: Mais c'est pas lui. C'est que c'est bizarre.
0: Ouais. Bizarre, bizarre. Vous avez dit bizarre, comme c'est bizarre. Si c'est pas le thème du débat, hein.
12: Oui.
11: Ouais, mais c'est pas bizarre.
12: Putain, GG, t'es en forme, là. Hein.
0: Bon, est-ce que.
12: Oui, j'avoue qu'on me l'avait jamais fait.
0: Ouais, bah, bizarre, c'est bizarre, d'accord. Oh, vous arrêtez avec ce son là!
12: Autre question, Gérard.
0: Bah non, pour l'instant, vous répondez à celle-là.
12: Bon, c'est comme si. On a fini, Gérard, on a répondu.
0: Ouais. Alors là, je vous préviens, les trois mecs, vous allez dégager vite fait.
12: On n'a rien fait.
0: Alors vous répondez ou pas?
12: Quoi?
7: Allô, c'est Christine?
0: Ouais.
7: Ouais, bah moi, ça va me changer la vie parce que ça va me prendre la tête, quoi, de calculer les euros en francs.
12: Je suis pas d'accord.
0: Qui est pas d'accord?
12: Bizarre.
0: Ouais. Pourquoi que t'es pas d'accord?
12: Bah, faut voir dans l'avenir.
0: C'est-à-dire?
12: Bah, bientôt on paiera plus par carte ou billet, ça sera des puces, ça sera tout, ça sera monétaire, ça sera une loi.
0: Mais de manière, qui c'est qui. Mais qui. Eh, bizarre.
12: Oui.
0: Qui c'est qui t'a dit qu'on allait nous supprimer les cartes? Personne encore.
12: Les quoi?
0: Les cartes.
12: Les cartes à quoi?
0: Mais les cartes de crédit ou autre, personne n'a dit que.
12: Mais aujourd'hui on commence à supprimer les chèques.
0: Mais attends, bizarre, pour l'instant, ils parlent de changer la monnaie, ils ont pas dit qu'ils allaient supprimer les cartes bleues ou les carnets de chèques encore.
12: Ouais, mais entre nous, soit dit.
0: Ouais.
12: Hein?
0: Ouais. Oh, bizarre, tu dégages, allez. Allez hop, là, ça sera bizarre chez toi, allez hop, bonne nuit.
11: C'est bizarre.
0: Allez hop, bizarre, il dégage.
9: J'ai de répondre.
0: Ouais.
9: C'est hors qu'il est.
0: Ouais.
9: Je vais te dire, au fait, moi, je pense que, ouais, au fait, hein, ça va vraiment me changer la vie. Parce que bon, on va vers l'an 2000, donc vers le nouveau millénaire, tout ça.
0: Mm-hmm.
9: Donc le système de change, tout ça, tout va changer.
0: Mm-hmm.
9: Et il y aura plein de trucs qui vont disparaître, dont le chèque, quoi.
0: Bah, pour l'instant, ils n'ont pas encore étudié ce problème-là. Ils parlent de changer uniquement que la monnaie française.
12: Pardon? La monnaie
0: française. Vous allez vous réveiller ou vous gerbez là?
12: Ouais, mais attends, Fildar, il vient de reprendre le standard, les choses elles sont là.
0: Ouais, bah, les choses elles sont là, bizarre, moi je te dis de.
9: La monnaie française qui va changer, c'est clair.
12: Ouais, mais c'est ça, c'est l'émission, hein, c'est les débats. Hein.
9: Quoi?
12: Tout le monde ne peut pas entendre la question,
0: bon,
12: mais je discute avec Fildar.
0: Hey, Fildar!
12: Ouais.
0: Fildar, s'il te plaît. Fildar!
12: C'est quoi le fait?
0: Tu viens t'occuper là un peu là du standard ou quoi?
12: S'il te plaît, merci.
0: Merci.
12: Voilà.
0: Je t'ai dit bizarre
12: donc,
0: dehors
12: ouais,
0: pour lui.
12: Ouais, Gérard.
11: Attends, il m'a dit si je le vire, il va me choper à la sortie. Il va me choper à la sortie de fin de radio.
0: Et alors, c'est pas un haut.
11: Qu'est-ce que je fais moi s'il vient me choper?
12: J'ai pas entendu la question.
0: Non, t'as pas entendu la question, tu dégages et c'est tout. Comme ça,
12: tu comprends.
0: Tu dégages et c'est tout.
11: Attends, il a un grand fer d'1m90.
0: Il dégage, il dégage. Allez hop. Allez.
11: Gérard. Il y a une question Minitel, on nous dit en 2002 à Suresnes, on paiera pas en euros mais en EP.
0: N'importe quoi. qu'ils arrêtent de donner les noms de villes comme ça parce que ça me prend la tête, merci.
12: GG,
0: oui.
12: Ça va te changer les habitudes toi ou pas?
0: Qui?
12: Bah toi.
0: Mais qui me pose la question?
12: Toi?
0: Mais
9: tout le monde.
0: Mais répondez quand vous me posez la question, donnez vos noms.
10: C'est cure-dent, ça va te changer tes habitudes, toi, de payer
0: dans
10: en euros.
0: Dans quel sens? Hé, cure-dent, mais merde!
10: Mais quoi, mais tu m'entends pas?
0: Dans quel sens que ça va me changer mes habitudes?
10: Eh ben, par exemple, à la machine à café, tu vas payer en quoi? Tu vas payer en francs, en euros?
0: Mais justement, la question, on va y venir là-dessus.
5: Ah, excuse-moi, d'accord. Gérard, à la place de bizarre, on a étrange, merci.
0: Non mais attends, hey, je te préviens, quand on vire quelqu'un, c'est pas la peine que de le reprendre sous un autre nom,
5: non?
13: C'est pas le même.
0: Hein?
9: GG?
0: Oui.
9: C'est Orchidée qui te pose une question.
10: Ah là là.
9: Est-ce que tu penses que est-ce que l'aube de l'an 2000 te fait peur? Est-ce que le nouveau millénaire
0: c'est pas le thème du débat, Orchidée. Alors, Orchidée, tu me reposes encore une question comme ça, tu vas retourner chez toi vite fait, toi aussi.
9: GG, tu te calmes, hein?
0: Mais attends, si t'es pas content, tu dégages.
9: Plusieurs, c'est pas un, hein?
10: GG.
0: Oui.
10: GG, c'est cure-dent, Orchidée, elle est hors sujet quand même.
9: Non, ouais. Pas du tout. Mais c'est si. Important de savoir le nouveau millénaire.
0: Mais c'est pas le thème du débat.
13: Ouais, Gérard, c'est Fred là.
0: Ouais.
13: Ta question, c'est est-ce que ça va vous changer la vie, c'est ça?
0: Ouais.
13: Bah, moi, personnellement.
0: Non, vos habitudes dans la vie.
13: De quoi?
0: Vos habitudes dans la vie.
13: Habitudes, ouais.
9: Bah oui.
0: Mais attends, Orchidée, laisse finir Fred, merde. Parce que tu commences à me gonfler là.
9: Ouais, bah toi aussi, GG.
0: Bon, allez, hop. Orchidée, tu dégages.
5: Attends, qu'est-ce qui se passe là? Il est 1h30, t'as déjà 20 tensions là. Qu'est-ce qui se passe, Gérard?
0: Orchidée dehors.
5: Qu'est-ce qui se passe?
0: Orchidée dehors.
9: Non.
0: Bah quoi, non? Ouais. Tu dégages.
9: Non.
0: Tu l'as
5: bon, alors, les auditeurs, on se calme un peu parce que là, Gérard, il va pas finir à 4h là. Il va finir à 2h, ça va être vite fait. Hein.
9: D'accord.
0: Bah, alors, déjà, Orchidée, bonne nuit.
9: Ouais, bah tu restes poli avec moi, s'il te plaît.
5: Je l'arrose et je la remets, c'est ça?
0: Non. Hop, bonne nuit, on reprend quelqu'un d'autre, ça, sa place, ça, c'est grave. Aglaé.
9: Oui.
0: Donc pour toi.
5: Elle aussi, Denis.
9: Est-ce que ça va me changer la vie?
0: Mmh.
9: Ça va changer.
11: Mais j'ai fait 4 fois la vanne, Philou.
9: Quoi?
0: Non mais c'est bon là, entre la pro et le standard, là, ça va
11: Non mais je lui disais juste qu'il était pas marrant.
0: Non mais,
11: quoi.
0: Ouais, bah d'accord, bon bah vous vous calmez là tous les deux. Donc, Aglaé.
13: Oh là, le bordel.
9: Ah, mais c'est vraiment le bordel. Hein. C'est le soupe.
0: Bon, je sens que tout à l'heure, à la première pause, je vais vous prendre tous et je vais vous calmer, moi. Vous allez voir comment que ça va faire.
10: GG.
0: Ouais.
10: Et si ça vient de la pro, comment veux-tu qu'on y soit pour quelque chose?
0: Non, mais attends, ça vient pas de la pro, le bruit, d'accord?
10: Comment veux-tu qu'on fasse un écho?
0: Hein?
9: Ça vient pas de chez nous, hein.
0: Ouais, ben, on verra. Donc, Aglaé.
9: Oui.
0: Donc, pour toi.
9: Moi, ça va pas du tout changer mes habitudes. Sauf qu'au début, je pense que ça serait sympa, j'aurais toujours l'air de... D'habiter à l'étranger, que tu payes plus avec ta monnaie, c'est sympa. Et puis bon, au bout de deux jours, ça te gonfle, quoi. Ça, je pense que ça va me gonfler, ouais.
0: D'accord. Christine?
14: Tu sais, j'ai répondu tout à l'heure.
0: T'as répondu étrange.
10: Quoi?
0: Étrange! Oh là, allez, hop, tu me le sors, lui. Il répondra demain, lui. Allez, ouais, c'est bon.
10: Là, tu veux, toi.
0: Non, allez, c'est bon, hey. Ouais, tu me le bires, là, parce qu'il comprend rien.
5: D'accord. Et à la place d'Orchidée, on a Clochette. Bonsoir.
0: Allô.
9: Bonsoir.
13: Ouais, Gérard, c'est Fred là.
0: Ouais. Ouais.
13: Ouais, donc c'est pour répondre à ta question. Bah moi je pense que ouais, c'est un bouleversement quand même, hein, de changer ses monnaies et tout ça, et je pense que l'adaptation va être dure, quoi. Ça me fait flipper, j'y pense souvent et ça me fait flipper, moi.
0: D'accord.
9: Est-ce que tu en rêves la nuit?
13: Bah un peu, ouais. Mm-hmm. Je suis allé voir des psys et tout et ça me fait flipper.
9: Et qu'est-ce qu'ils disent, hein?
13: Bah, ils me disent, faites attention, l'euro, ils me parlent du yen et tout, puis moi je dors toute la nuit, puis voilà quoi.
10: C'est vrai qu'il y a le yen aussi.
13: Il y a le yen, tu vois, on nous
10: intéresse. C'est quoi?
9: Non, mais c'est dangereux, hein.
10: Les yens.
0: Oh, c'est pas le thème du débat, donc Clochette.
10: Ah si?
9: Oui.
0: Clochette.
10: Du pute, oui. Les yens.
0: Oh, du calme là derrière, s'il vous plaît. Merci. C'est qui?
10: C'est cure-dent, le thème du débat, c'est l'euro. L'euro, c'est quoi? C'est de la monnaie.
0: Oui, c'est la monnaie.
10: Bon, bah voilà. Bah, t'es idiot, toi. Eh ben, le yen, c'est de la monnaie.
13: Et ouais, Gérard, c'est Fred.
10: Ouais, mais on parle de l'euro.
9: Mais c'est pas grave.
13: Ouais, Gérard, les yens, faut en parler, des yens, hein.
0: Non, mais ça, c'est une monnaie,
13: européenne ou des animaux, hein, les yens aussi.
5: Non, c'est des loups, ça.
0: Bon, Fred, tout à l'heure, tu as dégagé.
13: Oh, méchant.
10: Ouais.
0: Bon, Clochette.
9: Bonsoir.
0: Donc, pour toi.
9: Bah, écoute, oui, je pense que ça va nous changer la vie, hein.
0: Mmh. Dans quelles circonstances, à peu près?
9: Ben, c'est-à-dire que, notre monnaie va changer, quoi, donc voilà.
0: D'accord.
13: C'est bien.
0: Donc, qui
13: c'est
0: qu'on a à la place d'étrange?
13: C'est calmé. Jean-Philippe.
5: Bah, il est... Pardon?
13: Jean-Philippe.
0: Non, mais, je préviens que celui qui continue comme ça va gerber tout de suite encore. Ça va aller vite.
13: S'il vous plaît.
0: Merci. Donc, Jean-Philippe.
14: Oui.
0: Pour toi.
14: Bah, excuse-moi.

0: avant de répondre à la question, toi.
1: C'est Jean-Philippe.
0: Oh, Jean-Philippe.
2: Non, bah, hey. Tu peux l'appeler Jean-Philippe. Hein.
0: Ouais, calme-le, lui, parce que je crois qu'il a
2: pas compris. Je donne un morceau de moquette.
1: Moi, je veux dire, moi, j'avance, je suis jeune, hein, c'est pour l'avenir, j'ai 25 ans, j'habite Cambrai.
3: Ah, bah, présent.
0: N'importe quoi, ça.
1: Bon, voilà, maintenant, j'appelle sur sous de ma gueule, bon, bah, je peux très même casser, hein, y a pas de problème.
0: Oh, bah, si tu veux, hein.
1: Pardon ?
0: Y a pas de problème, si tu veux te casser, tu te casses, hein.
1: Non, bah, je sais pas, je crois que j'étais quand même bienvenu.
4: Non, je voudrais qu'il reste.
0: Oh bah c'est bon, c'est bien.
5: Alors, hein. On parle de l'euro et tu ouais. Retournes au Moyen-Âge, Gérard.
0: Ouais, Fred, tu vas te calmer.
1: Parce... si je peux me permettre, hein, si... Oui.
0: On se calme.
1: D'accord, tu as le verbe un peu haut, mais bon.
0: Alors, combien coûtera un café en euros? Voilà, là. Là, comme tout le monde me faisait chier. Comme tout le monde me faisait chier là-dessus, bah on y vient, cette question.
1: Un café en euros?
0: Ouais.
1: Ouais.
4: Ça dépend.
5: Ouais, c'est Fred.
0: Ouais.
5: 1 euro, j'ai gagné.
0: C'est-à-dire ?
5: Bah, 50.
1: Combien ? Ouais, mais précise son nom.
0: Ouais, ça fera 6 francs 50, c'est ça ?
5: Un yen.
6: Et bah donc, ils vont nous gruger sur le prix.
4: Ouais.
0: Pourquoi ?
6: Bah parce qu'un café, c'est combien, GG ?
0: À l'heure actuelle, ça dépend, c'est 5 francs,
6: je crois. Fun, c'est combien un café ?
0: Combien ?
6: À Fun Radio, c'est combien un café ?
0: C'est 2 francs, ça sera peut-être 3 francs, après, on sait pas.
6: Ouais, et en écu, ça fera combien ?
0: Ben, j'en sais rien.
6: Et en yen ?
0: J'en sais rien.
2: De toute façon, Fun va être équipé en euros, hein.
6: C'est ah clair. Oui, en euros, ça fera combien ?
0: Bah, ça fera 6 francs 50, on te l'a dit depuis.
6: Eh ben donc, on va nous baiser la gueule.
0: Bah oui, bah, de manière, on se fera baiser la gueule. Ouais, on se fera baiser la gueule.
6: Mais
0: GG ?
4: Ouais.
0: Ouais,
4: c'est Clochette. Hein.
0: Ouais.
4: Bah écoute, je voulais dire quand même que ça dépend de d'où tu te trouves, quoi, dans quel pays tu te trouves. Hein. Pour ton café, bah, parce que généralement, ça n'a pas le même prix.
0: Ouais, mais attends, comment ça, parce que là, j'arrive pas à suivre ton truc, là.
4: Je t'explique. L'euro. Ça dépend dans quelle partie du monde tu seras, quoi, si tu seras en Allemagne.
1: Non, mais moi, je crois qu'on a une solution.
0: Ouais, attends, Jean-Philippe, oh, tu calmes un peu, là.
4: Si tu es en Allemagne ou si tu es en Angleterre, ben, le café, ça sera le prix, ça sera pas le même.
1: Ouais, mais là, on t'a dit en euros. Hein.
4: Donc, en euros, ben, bien sûr, la ouais. Valeur.
1: Excuse-moi.
4: La valeur n'est pas la même.
1: Mm-hmm.
0: C'est
1: tout à fait.
0: C'est
4: sûr.
0: D'accord. Aglaé
7: il paraîtrait que l'euro parisien serait un peu plus élevé que l'euro provincial.
5: Déjà, on se permet, là.
0: Paris, ouais, c'est bon, là, celui qui parle derrière. Merci.
7: À Paris, tu peux compter le café à 10 balles. En province, c'est 5 balles. Donc,
0: non. Attends, Aglaé, là, je suis pas d'accord avec toi.
7: À Paris, dans les vrais cafés, pas dans les bars à Ginette.
0: Ah non, mais moi, je peux te dire une chose. Tu vas dans n'importe quel café. Ça dépend, bien sûr, là où tu te trouves. Mm-hmm. Mais je sais que... Ouais, c'est bon, Jean-Philippe. Tu as commencé à...
1: Non, mais c'est pas ça. Mais quand tu dis café, tu dis aussi brasserie.
0: Bah oui, abruti.
1: D'accord. Continue.
2: Excuse-moi, Gérard, est-ce que tu es déjà allé prendre un café en province? C'est combien,
0: c'est
2: toi?
0: C'est 5 francs.
2: 5 francs, et à Paris?
0: À Paris, c'est pareil.
2: Non, je suis désolé.
0: C'est 5 francs à Paris, je suis désolé.
1: 10 francs.
0: C'est 5 francs, je suis désolé.
2: Bon, alors laissez Gérard expliquer pourquoi il estime que c'est le même prix à Paris en province.
0: Bah oui.
7: Tu rigoles, Gérard, si. Un café à Saint-Germain, il est à 14,50 le café.
0: Ouais, mais attends, à quelle heure tu l'as pris?
1: Ça dépend où tu l'as pris aussi. T'as pas un peu fumé la moquette?
0: Jean-Philippe, tu dégages.
4: Mais c'est ça.
0: Jean-Philippe, tu dégages. Dehors pour lui. C'est pas la peine.
4: Je pense que tu as tout à fait raison. Ça dépend des horaires, exactement.
8: Allô, Gérard?
0: Oui.
8: C'est Christine.
0: Oui.
8: Bon, bah, j'ai déjà payé le café 50 balles sur les Champs.
0: Sur les Champs-Élysées, un café 50 balles?
8: Bah ouais.
0: À quelle heure?
8: Bah, il était 11h du soir.
0: Oh non, mais c'est pas... Non, non.
2: Si, c'est vrai, c'est vrai.
8: Le café, là, qui fait karaoké?
4: Quoi?
8: Ouais. Allô?
0: Oui.
8: Tu connais pas le café qui fait karaoké, là, à côté de l'Arc de Triomphe?
4: Fouquet.
8: Non, c'est le LEF.
4: GG?
0: Oui.
4: Ouais, c'est Clochette. Je voulais te dire, mais tu as tout à fait raison. Parce que ça dépend de l'horaire. Ça veut dire que où que tu sois en Europe, ça dépend de l'horaire.
0: Hé, Clochette.
4: Ouais.
0: Hey, réveille-toi un petit peu, toi, parce que tout à l'heure, tes cloches vont sonner.
6: Non, mais GG.
4: J'ai pas fumé la moquette. Non, mais GG se disait, quoi.
0: Non, mais moi, je vais te dire une chose, Clochette, l'horaire, ça dépend à quelle heure tu le prends, si c'est à 6h du matin ou à 22h.
4: Ouais,
0: mais
4: ouais.
1: Okay. S'il te plaît, si tu me permets, ça dépend. Tu le prends aussi, GG.
0: Bah oui, mais.
1: Allô? Si tu le prends au comptoir, c'est moins cher.
2: Non, Gérard, il prend souvent dans le cul, quand même.
7: Si tu prends dans un bar PMU, c'est 5 balles.
0: Toi, tout à l'heure, tu vas te prendre les cassettes vidéo si tu

0: si tu commences comme ça, toi.
1: Oui, qu'est-ce qui se passe?
0: Toi, ça va être vite fait, toi aussi. Hein.
1: Mets-moi les cassettes vidéo.
2: Hey, donnez votre nom, on comprend rien.
3: C'est quoi tes cassettes vidéo?
2: C'est ton nom.
0: Oh!
2: Walt Disney?
0: Hey, je crois que au bout de la quatrième question, vous commencez à me prendre la tête. Vous bon, allez, ça va.
2: Ouais, parce qu'on en arrive au bout, GG.
0: Ouais, ben il reste encore 6 questions.
2: Ouais.
0: Bon, on va mettre une.
1: Ouais, c'est super.
0: On va mettre. T'as calé, Manu, s'il te plaît.
4: Pas tout de suite. Gérard, tu poses la question pendant que je te trouve le titre.
0: Alors, comment va-t-on enlever les anciennes monnaies? Voilà. Non, mais c'est bon, vous réfléchissez.
2: Avec une pelle.
0: On ta gueule, toi. Toi, tu as pas comme.
1: Qu'est-ce qu'on écoute?
0: Ben, je vais vous le dire.
4: Rappelle les numéros de téléphone.
0: Donc, si
4: ça,
0: vous voulez nous joindre, c'est au 0803-08-5000. Merci pour celui qui paie le cochon. Et les mecs, vous allez saquer là. Fred et cure-dents, vous allez dégager pendant la pause.
2: Non,
0: mais je veux pas le savoir.
2: J'avais 4 ans.
0: Vous avez bien. Fred. Bien, vas-y, ça t'amuse. Eh ben, moi aussi, ça va m'amuser. Si vous voulez nous joindre au 0803-08-5000 et 0870-5000 et 3615, code Fun Radio, rubrique direct. Et bien sûr, pour les Belges, 033.
4: On s'en fout, les Belges, on s'en fout.
0: Ta gueule, toi. Merci. 033-1-47-929-5000.
4: 79-5000.
0: Et on écoute le petit poussé. Le son.
4: Il
0: sent les pieds avec cet ongle, ben c'est pas mal, je suis sûr que ça va être encore pas ça comme musique. On se retrouve tout de suite après. 1h47, on a écouté quoi comme musique là? Parce que vous m'avez filé
4: des... Je te l'ai dit, le petit poussé, il sent des pieds avec cet ongle.
0: Parce que là, il déconne à moitié, il dort lui là. Ouais, t'as dû fumer la moquette avant de venir. Donc, on récupère Clochette. Clochette!
1: Bonsoir!
4: Manu, putain, c'est Manu!
0: Ouais, y a pas putain, on dit d'accord, toi.
1: Bonsoir.
4: Y a Gérard alors.
0: Aglaé, pardon.
1: Oui.
0: Donc, Christine.
1: Bonsoir.
0: Oh putain. L'autre tout à l'heure.
4: Bon, allez, on gère le débat là.
0: Bon, Fred.
2: Rebonsoir, Gérald.
0: Ouais, toi, tu vas te calmer parce que tu vas sortir.
4: DG Squad ? Gérald DG Squad ?
2: Ouais.
1: C'est toi, Gérald DG Squad ?
0: Bon, c'est pas le thème du débat, donc
1: ça
0: vous avez pas compris.
1: Comment quand même, Gérald?
0: Oh, oh,
2: Gérald.
0: Et cure-dent.
1: Est-ce que tu te rases?
2: Bonsoir, Sandy.
1: Moi,
2: bonsoir, GG.
1: Je suis fan des GSQ.
0: Sandy, attends, merde.
2: Bah, quoi, Gérald? Oh,
4: il a rien dit, Gérard, là. Il a rien dit du tout.
0: Voilà.
2: Reste poli, s'il te plaît.
0: Ouais, si je veux. Pas avec les gens qui parlent des autres.
2: Je l'ai pas insulté?
0: Ouais, non, mais même, elle est pas.
2: Bah, si, elle est là.
0: Ouais, elle est là, mais elle a pas envie de vous parler, c'est
2: bah,
0: tout.
2: Je lui dis bonsoir quand même.
0: Eh ben, c'est bien.
1: Bah, ouais, on lui passe le bonjour.
0: Eh ben, c'est bien. Donc, bon, ça y est, le bonsoir. Donc, tu sais qu'on a la place de Jean-Philippe?
1: On a
4: bizarre.
1: Je vais dire bonsoir à
0: Dehors, celui-là.
1: Non, je suis pas dehors.
0: Non, mais t'es pas bien. Bah, tu vas être bien, tu vas rentrer chez toi, mon pote. Allez, hop, bonne nuit. Allez, hop.
1: Écoute, je t'explique, je veux pas qu'on me reconnaisse, c'est tout.
0: Bon, allez,
2: Il y a des problèmes,
1: on est tous d'accord.
0: Tout le sac, lui, j'aime pas les abrutis.
1: Non,
0: mais
1: change ma voix.
0: Bon, c'est bon, Trablo.
2: Il veut pas te reconnaître.
1: Trablo, change ma voix.
5: C'est Moon.
1: Non, c'est un trave.
4: Eh, Gérard, t'as même pas reconnu qu'on avait une star avec nous au standard.
0: Quoi?
4: C'est une star,
1: il est
4: là.
1: Idiot, il
0: mais alors,
1: pas
0: j'en ai rien à foutre.
4: Tu l'as pas reconnu?
0: Non, j'en ai rien à foutre.
2: C'est Madonna.
1: Oui, je peux le
5: changer. Non, c'est Michael Jackson.
4: Bon, allez, on reprend le débat. Allez, Gérard, pose la question.
0: Bon, déjà, c'est qui? C'est qui, là, qu'on a?
4: Tu l'avais pas reconnu?
0: C'est qui?
4: Chut, pauvre cas.
1: Mais c'est bizarre.
0: Non, c'est pas bizarre. C'est qui?
4: Garcimore, tu l'as même pas reconnu?
0: Ouais, je m'en fous. Bon, allez, comment va-t-on enlever les anciennes monnaies? C'était la question que je vous ai posée avant le disque. Non, mais répondez!
1: Bon, c'est Christine!
0: Ouais?
1: Bah, je sais pas du tout. Hein.
0: D'accord.
2: Ouais, c'est Fred.
0: Ouais?
2: Bah, moi, je sais pas non plus.
0: Cure-dent?
1: Aglaé.
2: Ouais, c'est Cure-dent.
0: Bah alors?
2: Bah, je sais pas.
0: Ouais, mais d'accord, personne sait.
1: Orchidée? Bah, écoute, moi, je pense que.
0: T'as Orchidée, tu vas reprendre ton. Tu vas regarder. Tu vas pas commencer à me reprendre la tête?
1: Non,
2: Gégé,
1: c'est Clochette, là.
2: Il n'y a pas d'orchidée, elle est
1: partie. La belle orchidée, elle s'est tirée. Hein. J'ai
0: remplacé. Ouais, ben, je sais, c'est moi qui l'ai virée.
1: Bah voilà.
0: Bon, alors, Clochette.
1: Bah écoute, moi, je pense qu'on va la supprimer à coup d'ordinateur.
0: Ouais, un coup d'ordinateur, pas mal pour toi. C'est pas mal, la question.
1: Bah attends, Gégé, je peux finir?
0: Oui.
1: Donc, on va effacer tous les systèmes dans l'enregistrement, ce qui concerne la monnaie. Donc, on va effacer toute trace d'ancienne monnaie.
0: Ouais, alors donc tu crois que ça va être mis sur ordinateur, toi?
1: On va mettre une puce électronique qui va effacer tous les systèmes monétaires du monde.
0: Non mais il ferait mieux de mettre une puce électronique dans ton cerveau et puis et changer ta cervelle parce que.
1: Pourquoi t'es pas d'accord avec moi?
0: Bon allez, c'est bon, Aglaé, tu voulais.
1: GG.
0: Ouais. 20 minutes, clochette.
2: Quoi?
0: Oh putain, hé, hey, oh. Tu as pas commencé, toi, là?
4: Non, je regardais juste un petit truc, c'est tout.
0: Ouais, non, mais tu as pas commencé.
4: Non, mais j'ai pas fait exprès, je regardais.
0: Non, mais tu as pas commencé.
4: Non, mais j'ai pas fait exprès, je regardais.
0: Aglaé?
5: Oui?
0: Donc, pour toi?
5: J'en ai aucune idée.
0: Donc, là, il y a quelqu'un qui m'a dit que sûrement... Merci pour le bruit derrière. Je sens que tout à l'heure, ça va aller vite. Ça, je vais pas chercher qui c'est. Allez, hop, tu me le vires.
4: Mais c'est Clochette.
3: Eh, salut, on t'a reconnu.
0: Allez, hop. Non, parce qu'il y a quelqu'un qui m'a posé une question qui est là dans les studios et qui m'a dit comme ça qu'à un moment donné, bientôt, avec le système de la monnaie euro.
2: C'est pas vrai.
0: Oh, Cure-Dent, tu t'écrases s'il te plaît.
2: C'est pas moi, non, c'est vrai, c'est pas vrai ça.
4: Laissez-le finir.
0: Alors, moi, je vais te dire une chose, que si c'est vrai, parce que ça, à l'heure actuelle, c'est en cours.
2: Alors, vas-y.
0: On va avoir des espèces de petites boîtes magnétiques.
2: Ah ouais, là, c'est vrai, ouais.
0: Alors? Donc tu vois que
4: ce
0: que
4: je dis. Pourquoi faire
0: bah, pour savoir les prix en euros. Ça en étude aussi. Et à l'heure actuelle, il y en a dans des grandes surfaces.
3: Ça sera comme des petites télécommandes.
0: Tu me laisses terminer.
2: GG comme au Monoprix, tu sais.
0: Voilà.
3: Là ils ont déjà commencé. Moi j'ai vu ça à la télé.
0: Eh oh.
3: Ouais.
0: T'as vu ça dans Spirou Magazine, toi? Pour l'instant, tu me laisses finir. J'aime pas qu'on me coupe la parole. Merci.
3: Moi, je trouve que t'es un peu mesquin.
0: Bon, bah alors, dans ce cas-là, je suis mesquin, tu dégages.
4: Pas d'insultes, hein.
0: Allez, hop.
3: Ouais,
0: c'est bon, tu me le vires.
4: Il est mesquin, ils ont dit.
0: Oh,
2: Gérard, laisse-le, il a 12 ans.
3: Ouais, mais
0: non, allez, c'est bon, allez, hop.
5: T'es léger?
0: Oui.
5: Ouais, je voulais te dire, dans une revue économique, hein.
0: De quoi?
5: Il était marqué justement comment effacer. Comment changer de monnaie. Et ben, il était bien dit, clair et net, qu'il y avait une sorte de puce électronique qu'on allait mettre sur Internet et qui allait effacer tous les interchanges monétaires.
0: Non mais attends, Clochette, je vais te dire une chose, que ce que je viens de dire,
5: ouais.
0: C'est
5: ce que... Mais en fait, c'est la même chose que ce que tu viens de dire, en fait, ça se rejoint, GG.
0: Mais attends, mais moi, ce que je disais, c'était pour calculer les prix, d'accord?
5: Bah ouais, c'est vrai, mais c'est exactement la même chose que j'ai dit, en fait.
0: Bon, bah alors.
5: Bah voilà.
0: Mais dans ces cas-là, ça c'est pas dans une revue, hein. Puis on donne pas les noms des revues, s'il te plaît.
5: Merci.
4: Gérard, on nous demande comment on va faire pour le rôtissoir et le rôti.
0: N'importe quoi, ces questions.
2: Ça répond?
0: Non, de toute manière, c'est des conneries, je vais pas répondre sur des conneries.
2: T'en fous, c'est
4: pour le, et pour l'euro Carina, non?
0: Non plus.
3: Et l'euro tunnel?
0: Ouais.
5: L'Eurovision.
2: Et l'Euro Disney.
0: Bon, ça y est. Et l'euro, et vous allez commencer à vous calmer parce qu'il est 2h et je pense que tout à l'heure, ça va virer vite fait là.
5: D'accord.
4: Et pour l'Eurodition, tu pourrais, non?
2: Et l'Euromag.
0: Bon, allez hop, celui qui vient de dire ça dehors, cherche pas. Allez hop, Fred, au hasard.
2: Mais non, attends, tu rigoles
4: ou quoi?
2: C'est pas moi.
4: Oh, vas-y, t'es pas moi au hasard.
0: Je veux pas le savoir.
2: J'assume, mais c'est pas moi.
0: Bon, allez, on a peut-être vous réveillé au standard, hein, parce que ça commence à bien faire. Pensez-vous que les personnes âgées s'y habitueront?
5: C'est quoi la question?
0: Bon, alors, Clochette, tu dégages. Parce que j'aime pas que tu te foutes de ma gueule, Clochette, tu dégages.
5: C'est pas moi qui a rigolé.
0: Gérard, je veux pas le savoir, Clochette, tu dégages.
4: Excusez-moi.
2: Oui, Gérard, c'est Fred, tu peux répondre.
3: Non, minute, Fred.
4: Deux secondes. On va accueillir Tania.
6: Salut, Tania.
5: Bonsoir, Tania. Salut tout le monde.
2: Salut Tania.
4: Donc Tania est d'origine de l'Est, hein,
5: oui.
4: Des États-Unis. Donc elle parle pas beaucoup le français.
5: Oui.
4: Donc sois indulgent.
0: Mmh. Tu me dis
4: Gérard, c'est peut-être un travelot, je sais pas.
0: Ouais.
4: Et donc
0: tu vires Clochette.
4: Ok,
0: et tu
4: d'accord.
0: Clochette.
4: Ok.
0: Donc Aglaé.
3: Oui. Il va répondre.
0: Moi, oh celui qui comme. Eh, tu en aurais prêt, vous commencez à me les casser
2: c'est
0: là.
2: Pas moi, c'est pas nous, Gérard.
0: Vous commencez à me les gonfler tous les deux.
2: Mais pourquoi c'est toujours les mecs?
0: Parce que c'est avec vous deux que tu pètes les cons.
2: Mais non, Gérard, c'est Fred, je peux répondre à ta question.
0: Pour l'instant, j'ai demandé à Aglaé.
2: Voilà, comme par hasard.
5: Gérard, tu m'excuses, mais j'étais en train de changer le téléphone d'oreille et j'ai pas entendu.
0: Donc.
5: Non, c'est bon, tu...
0: Pensez-vous que les personnes âgées s'y habitueront?
5: Non, je pense qu'elles vont encore.
3: Bah, moi, je trouve qu'ils auront encore.
0: Oh, toi, le tremble, tu t'écrases!
3: Parce que déjà qu'on a changé la monnaie, qu'on a changé les petites pièces de 10 francs et tout ça, ils ont eu du mal.
5: Ouais.
3: Avec, tu sais, au milieu quand c'était en or et autour en argent.
5: Ouais.
3: Il voyait, il confondait les pièces, les petits vieux.
0: Eh, hey, tu peux donner ton nom, s'il te plaît,
3: mais
0: quand tu
3: bizarre,
0: parles.
3: C'est bizarre, tu sais très bien.
0: Ouais, bah bizarre, tout à l'heure, tu as dégagé, parce que tu commences à me faire chier.
3: D'accord, mais dis pas que j'ai pas raison.
0: Non, t'as tort.
3: Pour tu un crois so- que
0: pour un soir.
2: C'est Gérard, c'est Fred.
0: Ouais.
2: Ouais, bah moi, mes grands-parents, quand on a fait les nouveaux billets de 100 francs, bah, ils sont morts, quoi.
0: Comment?
2: Quand ils sont morts, donc.
0: D'accord, et eh ben après, tu sais ce que tu vas faire?
2: Non, mais attends, mais c'est vrai.
0: Non, mais tu sais ce que tu vas faire? Tu vas aller dormir maintenant, au revoir Fred. Bonne nuit pour Fred.
3: Hey,
0: Fred.
3: Bébé.
0: Allô. Ce... Oui.
3: Allô, hey, tu sais quoi, les petits vieux, tu sais pourquoi ils auront des mal?
0: Dis.
3: Parce qu'ils seront plus là en 2020.
0: Bon, allez, hop. Bizarre, tu dégages. Bizarre aussi. Allez, bizarre, bon, Fred dehors.
6: Bon, alors à la place de Fred, on accueille Sylvain.
7: Salut Sylvain.
2: Salut Sylvain.
6: Et à la place de comment elle s'appelait, la clochette, on accueille Sirène, la sirène.
7: Salut la sirène, bonsoir.
0: Bonsoir.
2: Donc... Oh là là, la voix, GG, la voix.
7: Bonsoir tout le monde.
0: Oh là là. Bon, wow. Tania.
7: Chaude, hein. Vous allez bien?
0: Oh, bon, chaude. Ça y est, oh. Punaise. Eh, hey, je sens que les quatre premières questions sont bien passées, on va pas commencer à foirer sur la sixième.
2: Alors, non, j'ai pas répondu.
0: Qui alors, c'est
8: Gérard.
0: Oui. Oui.
8: Ouais, bah moi je veux dire que bah, déjà les vieux là avec les anciens fronts et les nouveaux fronts. Allô?
0: Non, tu plaisantes. Oui. Oh, qui c'est? Non, mais attends.
6: Bon, attends, Tania, elle a un problème. On accueille Dany à la place de Bizarre.
0: Allô?
2: Salut à tous. Salut Dany Moon, ça va? Ouais, ça va bien.
7: Salut Dany. Ça va Dany? Bon.
2: Salut les poulettes.
8: Salut.
2: Ouais, il y a un big qui s'assemblit aussi.
0: Bon,
8: bon, alors, c'est Christine.
0: Oui.
8: Ouais, bah, je disais que les vieux, ils avaient du mal déjà avec l'ancien franc et le nouveau franc.
0: Mm-hmm.
8: Alors avec l'euro, laisse tomber, quoi.
7: Non, ils vont en crever.
0: Ça non, mais... Créer. Oui.
2: Bah, écoute, je suis d'accord avec toi, ma poupée.
0: Okay. Oh, ouais, ouais, Dany, s'il te plaît, tu te calmes un petit peu.
2: Non, j'ai toujours pas répondu. Non, mais excuse-moi, je veux intervenir, j'en ai pas pour long. Je veux dire, moi, en tant que forain, on a déjà du mal à s'y reconnaître avec toutes les pièces.
0: Mmh.
2: Et bon, je voyage beaucoup et c'est vrai que déjà, aujourd'hui, on a pu rencontrer déjà de l'euro.
0: Non, mais pour les personnes âgées.
7: Est-ce que les personnes âgées font
2: effectivement, même en tant que forain.
0: Non, mais pour les... Oh, mais Dany, t'as pas compris. Ouais, Dany.
2: Je comprends très bien, mais écoute, déjà j'appelle de mon portable, hein, ça passe très bien.
0: Ah bah alors, sur un portable, j'en veux pas. Allez, hop.
2: Je voulais te dire, oui, les personnes âgées aussi, on a rencontré, par exemple, j'ai rencontré dans les pays plus au nord, des personnes âgées qui paieraient des gens en euros.
0: Ouais. Ouais, ça commence à bien faire ce bruit.
2: C'est Sylvain, je peux répondre.
0: Ouais.
2: Moi, je pense sincèrement que les vieux, quoi, sont au sommet de l'économie en tant que... Ah bah, il va avoir beaucoup de mal. Hein. Dans le domaine économique et financier, ils sont obligés de s'adapter.
0: Mmh. Ah, mais beaucoup de la merde.
2: Sera pour eux, quelque part, un petit enfant.
7: Je voudrais répondre, s'il vous plaît.
0: Oui, c'est qui?
7: C'est Sirène.
0: Oui.
2: Sirène. Allez, ma poulet.
0: Oh là, ça commence à bien faire. J'attends que les mecs, vous allez tous...
2: Dany, c'est à la fête à côté, ça fait un peu de bruit, je suis désolé.
0: Non, Dany, bonne nuit.
7: Ouais, je réponds, GG.
2: Bon, bah, je m'en vais. J'ai encore un big kiss à Sandy.
0: Très bien, bah, va te faire foutre, qu'a te dit.
7: GG, je réponds.
2: Salut.
7: Sirène, tu sais tout, non? C'est Sirène.
0: Mmh.
7: Donc, moi, je disais que tous les vieux allaient avoir une crise cardiaque. Hein.
0: Pourquoi?
7: Parce que ça va produire un choc émotionnel.
0: Bon.
2: Salut.
7: Un choc émotionnel.
0: Je sens que ça commence à bien faire. Celui qui s'amuse avec un portable au lieu de laisser parler les gens, ça commence à me prendre la tête. Alors, Dany, tu dégages.
2: Ben, salut.
0: Dany, tu dégages.
2: Salut.
0: Salut.
2: Salut.
7: Au revoir.
2: Au revoir, Dany.
7: GG.
0: Oui.
7: Ouais, bah, je te disais que ça va leur faire un
0: choc
7: émotionnel.
0: Oh, allez, cure-dent, tu dégages.
2: Oh non, c'est pas moi.
0: Allez. Salut.
2: Putain, c'est pas moi, j'écoute Dany.
0: Non, de toute manière, Dany, il dégage.
2: Salut.
0: Bon, allez, hop. Bon, allez, moi, je... Oh
6: bon, allez, sérieux, on se calme deux minutes, là. On va pas commencer le bordel.
0: Non, cure-dent, je veux plus le savoir, maintenant.
6: Ok.
2: Putain, mais j'écoute Sirène.
0: Je veux pas le savoir. Comme ça, t'écouteras mieux le plus. Bon, allez, hop.
6: Mais qui joue avec le téléphone? C'est une fille, en plus.
0: Non. Tu vois, quand je te demande de virer les mecs, tu les vires et c'est tout. Ouais, bah, tu prends d'autres personnes sans prendre les mêmes avec les mêmes noms. Alors, Sirène, tu disais?
7: Oui, moi je disais qu'en fait ça va leur produire un choc émotionnel.
0: Pourquoi?
7: Parce qu'ils vont être habitués à un autre mode de monnaie, c'est pas possible tout ça.
6: Ouais.
9: Donc voilà, ils vont être vraiment...
0: Quoi? Ça te dérange pas que j'écoute les gens quand on vient de parler là?
6: Ah non, mais ça me dérange pas, tu peux, vas-y. Allez,
0: non,
6: vas-y.
0: Mais...
6: Ouais, donc, quand je te dis, quand je suis au sport...
10: Ah, le micro, pardon.
9: Gégé, je t'aime.
0: Bah, moi, je t'aime pas, alors, va te faire foutre. Bon, Aglaé.
9: Oui.
0: Donc, pour toi.
9: Ils vont crever.
0: Ouais, mais comme... Non, mais attends, okay. C'est bien beau de dire qu'ils vont crever, mais est-ce qu'ils vont s'y habituer ou pas?
9: Bah non, ils vont en crever, donc ils vont pas s'y habituer.
0: Bon, d'accord. Bah, apparemment, vous êtes...
9: Attends, mais Gérard, deux fois en 40 ans, ils vont pas se remettre.
0: Mais attends, hé. Manière, tout le monde va pas s'y habituer. Hein. Même nous, on aura du mal à s'habituer au début.
9: Enfin, toi,
0: hein.
9: Tu auras du mal.
0: Tout le monde, il y aura
9: toi,
0: pas.
9: Toi, tu auras du mal.
0: Non, mais attends, Aglaé. Si je te dis que tout le monde va avoir du mal toi. À s'y habituer.
9: Toi, tu auras du mal.
0: Et pourquoi?
9: Moi, j'ai l'habitude d'aller à l'étranger. J'ai aucun problème pour les opérations, pour payer, aucun problème.
0: D'accord. Donc, Christine. Moi, je l'emmerde celui-là, tu vois. Okay. Moi je l'emmerde celui-là.
6: Bah il doit t'écouter, dis-lui. Hein.
0: Ouais bah moi je t'emmerde, petit con qui s'amuse à ça sur Minutel.
6: Ok, il s'appelait Stéphane.
0: Ouais bah c'est bien.
6: Alors, à la place de je sais plus comment il s'appelait là, Dani, on accueille Sergio. Mmh.
9: Sergio.
6: Et à la place de Cure-Dent, on accueille Stérilet.
0: Je sens que tu les as repris pour avec d'autres noms.
11: Je n'ai pas précisé que j'étais non-voyant.
6: Ah oui, Sergio est non-voyant.
0: Moi, je te dis, t'as repris les mêmes et tu leur as demandé qu'ils changent de nom. C'est pas possible, ça.
6: C'est pas eux qui changent de nom. Si jamais ils changent de nom, c'est moi qui leur donne. Mais là, c'est pas le cas.
11: T'as qu'à faire le standard, ma tech.
0: Attends, tu sais qui vient de dire ça? Bon, alors maintenant, c'est simple. Tu me les dégages tous. Hop, tu laisses les nanas. Tu me dégages tous les mecs, ça leur apprendra d'être poli avec moi. Celui qui m'a traité.
11: Oh, moi, je suis d'accord.
0: Je viens de te parler?
6: Bah oui.
0: Donc tu les vires tous et tu vas te reprendre d'autres.
6: Non, mais bah c'est bizarre, je viens de te remettre trois nouveaux mecs.
0: Ouais,
6: et là, je les dégage
0: déjà.
6: Tu m'as
0: dit que j'étais un macaque, alors ils dégagent.
11: Mais non, Gérard.
0: Non, mais c'est bien.
6: Je suis pas une usine à auditeurs. Hein,
0: ouais, ben tu vas voir.
9: Gégé.
0: Oui.
9: Gégé.
0: Oui.
9: Ouais, c'est Sirène, je voulais dire que je suis vraiment heureuse que tu sois pouée avec les nanas.
0: Hein. Ben attention, parce que ça pourrait peut-être changer d'ici la fin du débat.
9: J'espère pas.
0: Alors, combien coûtera un téléphone en euros? C'est la septième question. Bon, et oh, vous.
12: Alors, c'est Christine.
0: Ouais.
12: Eh ben, ça dépend si tu prends téléphone avec répondeur ou pas, déjà.
0: Mmh. Ouais, mais que ça soit avec répondeur ou autre, ça sera pareil.
12: Je sais pas, un téléphone à 400 francs, je sais pas, moi. 1 euro, 7 francs, donc, je sais pas, 50 euros.
0: Mmh. D'accord.
9: Ouais, ça dépend de ta paye, là.
0: Non, mais. Ouais, attends, combien coûtera un téléphone en euros? Donc on peut partir sur le téléphone normal et sur les factures, c'est à peu près la question.
12: C'est Christine.
0: Oui.
12: Bah, ça sera en euros 100, quoi.
0: C'est-à-dire?
12: Bah, ta communication a fait 0,615,
0: mmh.
12: Et ben ça fera genre 10 euros 100, je pense.
0: D'accord. Aglaé?
9: Oui, je t'ai répondu.
0: Non, c'est Christine qui vient de répondre.
9: Oui, non, mais je t'ai dit que ça dépendait d'où t'appelais.
0: Ouais, mais si t'achètes un téléphone.
9: Ouais, mais si t'achètes un téléphone, si t'achètes une brique de lait, c'est pareil.
0: Bon, allez, Aglaé, Aglaé.
6: Tu dégages tout le monde, là, comment je fais, moi? Attends.
0: Bah, tu reprends les gens, ou sinon.
6: Ouais, mais attends, ils sont pas tous intelligents, les auditeurs, hein, comme toi. Hein.
0: Bah, attends, les quatre premières, ça s'est passé impeccable. On arrive déjà à la septième que ça commence à foirer. Depuis que t'es arrivé, c'est le bordel. C'est bizarre.
6: C'est bizarre.
9: Hein?
6: Bon, alors
13: bah non, tu l'as viré bizarre.
6: En plus. Non, bon, alors j'ai des nouveaux mecs, hein, d'accord. Alors il y a Thierry de Perpignan.
14: Bonsoir Thierry.
15: Salut.
0: Salut Thierry.
6: Bon, Thierry, il est revenu parce que ça faisait deux minutes qu'il était là. Il est cool, je le connais.
15: Bonsoir. Hein?
6: Il est de la ville.
14: Salut
6: Thierry. Et il y a un autre Sylvain. C'est pas le même, mais c'est encore un Sylvain.
14: Ça va. Salut Sylvain.
15: Salut
14: Sylvain.
0: Donc, vous avez entendu la question?
15: Tu peux la répéter, on vient juste d'arriver.
0: Alors, combien coûtera un téléphone en euros ainsi que la facture, hein? J'oublie de préciser.
15: Ouais, c'est Sylvain?
0: Oui.
15: Bah, moi, je pense style 30 euros à peu près, des poussières.
0: Mm-hmm. Et la facture?
15: Pareil.
0: Ouais, mais ça va dépendre de combien de temps que tu restes au téléphone,
15: oui,
0: aussi.
15: Bien sûr, et aussi des numéros qui sont faits à l'étranger, ou national ou local.
0: Mmh, d'accord. Voilà, qui c'est qui a un téléphone pourri? Oh, Stérilet, Sylvain ou Thierry?
15: Non, c'est bien, ça va.
0: Qui c'est qui a un téléphone pourri? Qui c'est qui a un téléphone pourri?
13: Eh, c'est peut-être toi, c'est peut-être ta radio qui est pourrie.
0: Oh bah alors tu dégages.
16: Oh mais Gérard, il a rien dit.
0: Mais attends, la radio pourrie, mais attends, celui qui...
16: Et ça se trouve, c'est ton casque qui est pourri.
15: Oui, il y a un problème de retour.
17: Oh, on entend bien, hein.
15: Ouais, ouais, alors, mais moi, ta bouche
0: ouais,
15: un peu.
0: Ouais, si t'es pas content, tu dégages, toi.
15: Ouais, bah vire-moi, alors, vas-y. Mico.
0: C'est qui?
15: C'est Thierry.
0: Thierry, bah tu dégages, salut.
15: Eh bah, salut.
17: Je réponds.
0: Voilà, oui.
17: C'est Sirène.
0: Oui.
17: Bah écoute, moi, je voulais te dire que, en fait, ça dépend de ce que tu veux dire par téléphone, quoi.
0: Ben quand t'achètes quand tu vas dans au télécom pour acheter un téléphone automatiquement.
17: Bah c'est-à-dire.
0: Bah si tu prends avec répondeur ou sans répondeur.
17: Ouais mais ça dépend. Ouais mais ça dépend, ça dépend.
15: Ouais
17: mais
15: ça dépend. C'est Sylvain.
17: Ça dépend du modèle que tu prends.
0: Mmh.
17: Et donc à partir du modèle, ben ta facture elle est. Ta facture est sur ce modèle quoi.
15: Non mais Sylvain.
0: Oui.
15: Et à ton avis, toi tu dis combien en...
0: Je sais pas, je te dis, pour l'instant, tout à l'heure, à la première question, c'était... Merci du bruit quand je parle, j'adore ça.
15: Approximativement, tu dirais combien?
0: Bah, pour, moi, je sais pas, tout à l'heure, on a la première question qui était quelle est la valeur en francs d'un euro. On a dit tous 6 francs 50, voire 7 francs.
15: On a dit 7 francs, donc là, tu dis combien pour le téléphone et les dépenses?
0: Mais j'en sais rien, justement.
15: 300 francs?
0: Ben, peut-être, on ne sait pas.
15: Donc parce que je suis en train de prendre des notes là.
0: C'est pour ça. Non, bah tu prends des notes, tu verras bien. T'as qu'à écouter les informations et tu verras bien que.
15: C'est des informations là aussi.
17: C'est ce que je disais, Gégé. Ça dépend du modèle que tu prends.
0: Voilà.
17: Bah, et les portables.
0: Ben ça sera pareil.
17: Voilà, exactement. Ça dépend du modèle du portable.
15: Ça s'écrit comment?
0: Oh, Sylvain.
17: Eh
0: Sylvain.
17: Oui.
0: Et conneries, ça s'écrit comment? D'accord.
15: D'accord.
0: Mais même, ça sera pareil. Que ça soit tous les appareils qu'on aura, ça va dépendre
15: même
0: de là.
15: Même les appareils ménagers.
0: Oh là là là.
17: Sylvain,
0: s'il te plaît,
17: tu peux laisser je réponds.
15: Ah, c'est pas Sylvain, là.
0: C'est qui?
16: C'est pas grave, réponds, Gérard, vas-y.
0: Ouais, mais attends, mais moi, je
15: voudrais... Thierry, t'énerve pas, d'accord?
0: Ouais, bah, tu vas te calmer, d'accord? Sinon, tu vas gerber. D'accord?
15: Ouais, on sait, on connaît la leçon.
0: Alors, reste un peu calme. Que je réponde quand même à la question.
15: Ouais, bon. C'est toi qui es vénère depuis tout à l'heure.
0: Bon, allez, Thierry, tu dégages pour de bon, ce coup-là, ça commence à bien faire. Allez, hop, bonne nuit.
15: Et bah voilà, ça prouve bien, encore une fois, que t'es vénère.
0: Ouais, bah, tu dégages, allez, hop, salut. Bonne nuit à toi.
15: Ça prouve bien.
0: Allez.
16: Quoi?
0: Tu le vires et c'est tout.
16: Bah, ça y est, il est viré.
0: Non. Tu le vires complètement, parce que tout à l'heure, c'est moi qui vais le virer.
15: Oh, bien.
0: Hein? Bon, alors... moi, j'arrête, je continue pas. Ça, là, vous commencez à me les gonfler. Bon, et tu travailles, toi, au standard, quand je te dis quelque chose?
16: Mais Thierry, je l'ai viré.
0: Depuis que t'es arrivé, c'est le bordel.
16: Et tu vas regarder, Thierry, il est plus là. Qu'est-ce que tu veux que je te dise, moi?
0: Eh ben, tu reprends quelqu'un.
16: S'il y a un téléphone qui sonne, j'y peux rien, moi.
0: Donc, qui c'est qui me posait la question? Entre Sirène, Aglaé, Christine, Sterilé et Sylvain.
15: Bah, c'est Sylvain, je te demandais.
0: Non, mais il y a une nana qui m'a posé une question aussi en même temps, et Thierry faisait le con.
17: Ouais, c'est Sirène.
15: Pardon.
0: Oui.
17: Ouais, bah, je te dis, ça dépend du modèle.
0: Ouais, mais c'est ce que je disais.
17: Ouais, mais qu'est-ce que t'en penses? C'est ça.
18: Gégé.
17: Ouais.
18: Oui. On nous dit, de toute façon, on s'en fout parce que c'est en 2002 et en l'an 2000, il y a la fin du monde.
15: Mais on n'avait pas parlé de ça, c'est ça le problème.
0: Ouais, c'est pas le thème du.
18: Donc en fait, l'euro, ouais, on s'en fout parce qu'on sera tous morts.
0: Lui, il sera mort avant, cette espèce de con.
17: Partout général pour le réveillon. Hein.
0: Ouais, bon,
17: qui
0: donc. Oui. C'est qui?
17: C'est Sirène.
0: Oui.
17: Je voulais te dire, là, le sujet, là, j'ai pas très bien compris la fin du monde, là.
0: Non, mais c'est rien, c'est une question minutale, le mec, je crois qu'il est à côté des pompes.
15: Ouais. Qui c'est? C'est mon père.
0: Donc, la huitième.
17: Ouais.
0: Pourquoi on passe du franc à l'euro? Ah, ça, c'est la question que je voudrais...
17: C'est une question intéressante.
0: Ouais.
17: Quand même, depuis le début qu'on attendait.
0: Bah, ouais. Et pour l'instant, je sais pas si t'as écouté jusqu'au début, mais jusqu'à maintenant... Bon, Sylvain, tu te calmes, s'il te plaît, merci.
15: Ah, c'est pas Sylvain, non.
0: Alors, Sterilé, tu te calmes.
15: C'est pas moi non plus.
0: Alors, c'est qui?
16: Alors...
0: C'est bizarre, parce que...
16: Bah, c'est bizarre, il n'y a plus que des meufs, après. Alors là, on dit rien, monsieur, il dit rien.
0: Bon, allez, Sirène.
16: Ouais. Excuse-moi, on accueille Jean-Pascal, qui travaille à la bourse. Donc, il pourra te parler de l'euro, parce qu'il connaît très bien.
15: Ah, bah voilà, un spécialiste, enfin.
16: Enfin, un spécialiste.
17: Salut, Jean-Pascal.
15: Bonsoir à toutes, bonsoir. Et bonsoir. Salut, Jean. Salut, Jean-Pascal.
17: Salut. Bonsoir, Jean-Pascal.
15: Salut, je ne connais pas les prénoms de tout le monde, mais bon.
0: Aglaé, Christine et Sirène.
15: Oui.
16: Il y a Tania aussi.
15: Et Sterilé.
19: Tania, t'es là?
20: Bah, bonsoir, Cyril.
19: Ça va?
0: Bah, hey, Tania,
19: ça va.
0: Que... Hey,
19: tu
0: Tania.
19: Comprends ce qu'on dit? Oui. Ça va?
21: Mais j'entends mal avec ce téléphone.
19: Oui, c'est un peu pourri.
0: Ouais.
19: Tu peux parler, hein, si tu veux.
16: Tu peux poser des questions à Tania, Gérard. Elle a pas
0: ouais, si elle se réveille pas, hein, la pauvre.
19: Mais c'est intéressant d'avoir quelqu'un qui vient de l'Est. Qu'est-ce que t'en penses, toi, de l'euro?
0: Oui, c'est ça, mais il faudrait peut-être qu'elle arrive à s'exprimer.
19: Bah, laisse-la parler.
0: Bah oui, mais j'attends qu'elle réponde maintenant.
20: Tu tournes des films?
0: Tania.
19: Tania, qu'est-ce que tu penses de l'euro?
21: Qu'est-ce que je pense, très belle idée,
19: oui,
21: avoir de l'argent pour tous les pays de l'Europe. Même, je pense, mon pays, excuse-moi parce que je ne parle pas bien français, tout avoir le même de l'argent, quoi.
19: Oui.
21: Avoir les relations avec France plus facile.
19: Mm-hmm.
21: Et je pense tous les variantes de relations, et même succès, je ne sais pas.
20: Ouais, c'est vrai, hein.
19: Gérard, Tania?
21: Oui.
19: Est-ce que t'es un travelo?
21: Pardon?
19: Non,
0: je prends
20: combien d'euros?
21: Pardon?
19: Non, rien.
16: Tu viens
21: de quel pays, Tania?
19: Je suis ukrainienne.
16: Gérard,
20: tu parles russe, Tania?
16: Sur
0: Militel,
16: on nous...
0: Tania, Tania!
21: Ah, c'est bien.
16: Tania, tais-toi, je te remercie. On nous dit sur Minitel que c'est chiant ce soir parce que t'es trop intellectuel et les gens, ils comprennent pas.
0: Ouais. Ben c'est bien pour une fois.
19: C'est vrai.
0: Pour une fois que les gens, ils comprennent pas, ça me fait bien plaisir. Au moins, ils voient que je suis pas un con, comme on a l'air de dire. Tu vois, là, moi, je leur baisse la gueule ce soir.
16: Ouais,
0: aussi.
16: Mais...
0: Là, maintenant, il va être tiens. Ils vont tous comme ça ce soir.
16: Gérard, Gérard, président.
0: Vos gueules un peu, là.
19: Président.
0: Par
19: contre,
16: on nous dit. Attends, Gérard, excuse-moi, encore une petite question Minitel. On nous dit qu'en euros, l'Adidas, ça va raquer grave.
0: Bon, lui, je l'emmerde avec ses conneries.
16: Eh, attention, t'es intelligent, tu dis pas je l'emmerde.
22: Exactement.
0: Donc, alors, pourquoi?
19: GG?
0: Oui.
19: Ouais, c'est Sirène.
0: Oui.
19: Je vais te demander, ça te plairait d'être un jour président de la République française?
0: Non.
20: Député?
0: Non plus. Bon, vous me laissez poser la question parce qu'il il reste deux questions, puis on va se mettre un petit disque après. Alors, donc, on répond à celle-là. Donc, pourquoi on passe du franc à l'euro? Donc, Sirène, pour toi.
19: Bah, écoute, parce que le monde change.
0: Mmh.
19: Donc, il y a les bouleversements économiques.
0: Mmh.
19: C'est normal qu'on passe à autre chose. Nous sommes à l'aube du millénaire, GG.
0: Ouais, mais et qui c'est qui dit ça?
19: C'est Sirène.
0: Ouais, oui, mais ça, on sait qu'on est à l'aube du milieu du. Je sais plus quoi, là. Du millionnaire.
20: Du millionnaire.
0: Ouais, ben c'est bon, d'accord. Aglaé?
19: Oui?
0: Donc pour toi?
19: Pourquoi on passe de l'euro en franc? Parce que je pense. Est-ce qu'on passe la peseta en euros, la livre en euros, la lire en euros? Euros, quoi.
0: D'accord. Il y a une question Minitel?
22: Non, c'est pas vraiment une question. On nous dit Gérard est une lumière, mais il n'a pas été livré avec l'ampoule. C'est Taz qui nous dit ça.
0: C'est
22: Taz.
0: C'est Taz
22: qui nous dit ça.
0: Pauvre con, va.
22: Et il y en a une autre.
16: Là, tu l'as cassé, hein, grave.
22: On nous demande si t'es eurotiste.
19: Ah oui, c'est
16: vrai. Autiste, tout court.
22: Ouais, non, mais c'était.
0: Ouais, n'importe quoi.
22: Non okay.
0: Enfin. Donc, Aglaé, tu disais.
19: Que ça passait en euros, mais aussi en peseta, etc.
0: D'accord. Christine?
23: Ouais, je sais pas ce qu'ils ont. Ils ont rien à foutre, quoi, à part échanger les francs en euros, quoi. Je vois pas pourquoi ils changent les francs en euros. C'est con.
0: Mm-hmm.
19: Ah, je suis désolée, je suis pas d'accord. Con,
0: qui est pas d'accord?
23: À part emmerder les gens.
19: Mais il faut tenir compte du contexte économique, ma chère.
20: Et oui.
0: Bon, ce que vous allez faire, vous allez réfléchir à la question.
19: Gérard, est-ce que le monsieur de la bourse pourrait nous parler de...
0: Oui, mais justement, on va se retrouver tous après. Hein, et on va s'écouter le disque. La vie est dure quand tu manges des carottes avec des capotes. Monnaie donc sur l'euro. Donc on récupère. Donc si vous voulez toujours nous appeler pour le deuxième débat qui portera sur la pétanque, n'hésitez pas à nous appeler au 0803 08 5000 et 0870 5000. Et bien sûr le 3615 code Pune Radio rubrique direct. On récupère Sirène.
19: Bonsoir.
0: Rebonsoir. Aglaé.
19: Bonsoir.
0: Christine.
23: Salut. Et en fait, Gérard.
0: Oui.
23: Tu peux me passer le standard de mute? J'ai un problème avec mon téléphone.
0: D'accord. Ringo, tu peux prendre Christine.
24: Je t'écoute. Pas de problème.
0: Elle a un problème avec son téléphone.
24: Ok.
0: Voilà. Je te remercie. Stérilé.
1: Salut.
0: Re-salut. Sylvain.
1: Salut à tout le monde.
0: Re-salut. Jean-Pascal.
3: Aïe.
0: Oh.
3: Ouais, salut.
0: Salut. Bon, Jean-Pascal, tu te calmes ou sinon tu vas dégager. Merci. Et Tania.
4: Oui. Salut.
0: Re-salut.
4: Ça va, donc, Tania? Ça va. Impeccable.
0: Alors, donc, alors... Oh, attends, stérilé ou Sylvain, tu restes poli, s'il te plaît, parce que tout à l'heure...
1: C'est pas stérilé non plus.
0: C'est qui?
1: C'est Jean-Pascal.
0: Ouais, bah Jean-Pascal, si la voix te plaît pas, tu vas dégager, toi.
1: Bah attends, à vous, quoi, t'as vu la voix qu'elle a?
0: Et alors? Ça te gêne? Ça te gêne?
1: Ouais, ça me gêne, ouais.
0: Eh bah alors, Jean-Pascal, bonne nuit.
1: Salut.
0: Ouais, Jean-Pascal, tu le vires. Ouais, comme ça au moins il sera poli avec les gens, ouais, celui-là. Voilà, donc alors la question c'est pourquoi on passe du franc à l'euro. Donc on va demander à Tania.
4: Je gentillesse m'a demandé dernière fois parce que j'ai pas compris la question, je vous attendais les réponses des autres personnes, quoi.
0: D'accord.
4: Ok.
0: D'accord. Donc Sylvain.
3: Bah, écoute, pourquoi on passe du franc à l'euro?
0: Ouais.
3: À ton avis?
0: Bah, moi je te pose la question.
3: Et moi je te la repose.
0: Bah, moi, si tu veux pas répondre, tu vas dégager.
3: Si, mais attends, je demande, je voudrais être inspiré par tes réponses.
4: Mais
3: quoi.
4: C'est un débat, Gégé.
0: Bah oui, mais.
4: C'est la semaine dernière, le ping-pong.
0: Comment?
4: C'est la semaine dernière, le ping-pong.
0: Ouais, c'était la semaine dernière, l'histoire des ping-pong, hein, d'accord?
3: Bon, bah, je dirais simplement que c'est un processus de mondialisation irrévocable qui mène irrévocablement vers la mondialisation.
0: Oh là là, ouais. D'accord. Cyrilé?
1: Bah, je pense que c'est pour être aussi fort que le dollar.
0: Pourquoi?
1: Parce que le dollar, c'est la monnaie la plus forte.
0: Oui, mais
1: avec les yens.
0: Non, mais pourquoi qu'on passe de du franc à l'euro?
1: Eh bah, ben pour être aussi fort que les Américains.
0: Ah bon?
4: Mm-hmm.
0: D'accord.
1: T'es pas d'accord, Gégé?
0: Personnellement, non.
4: Gérard, quelle est la monnaie la plus forte actuellement sur le marché?
0: Ah là, j'en sais rien. Là, je peux pas te répondre. Hein.
1: Bah voilà, bah, je te dis, c'est le dollar.
4: C'est le dollar. Okay. Paye en
5: dollars
4: maintenant.
5: Dollar. Gérard, excuse-moi, à la place de je sais plus qui tout à l'heure.
0: De Jean-Pascal.
5: Voilà, on accueille Darwin qui appelle Chicago.
1: Ah bah très bien. Alors,
0: Olivier.
5: Donc j'explique aux auditeurs qu'on l'a par internet. Donc voilà, on accueille Darwin.
24: Hello Darwin. Good evening Darwin.
5: C'est la liaison satellite, c'est la liaison internet, c'est normal Gérard.
1: Hello.
5: J'essaie de régler ça.
1: Hello JJ, hello les Français.
24: Hello.
0: Et à quoi vous jouez là-bas là?
25: On répare, il y a un problème. Ouais, c'est bon maintenant. C'est bon.
0: Bon donc
4: je réponds.
0: Oui.
4: Ouais, bah moi je dis que c'est un projet intergalactique de mondialisation de la monnaie.
25: Bien,
0: non,
25: ça.
0: Non mais non mais ça va ouais t'es pas trop gêné là fil d'art. Ça non, va écoute,
25: écoute,
0: gêné là.
25: Écoute.
4: Ouais.
0: Ouais,
4: c'est Michael.
0: Non mais ça va là ou quoi?
25: Moi, je faisais un essai.
0: Non mais ça y est, c'est bon.
25: Je faisais un essai, si ça vous plaît, on le mettra tout à l'heure.
0: Oh, wow, vous calmez.
25: Oh,
0: oh,
25: calme.
5: Mais Gérard, on a un problème avec la liaison internet avec.
0: Non, mais je m'en fous, moi, de la liaison internet. C'est que les nanas se calment un peu là.
1: Ouais, okay. Bah Gérard, tu vas pas dire que c'est pas les nanas là.
0: Ouais, donc bah si, c'est elle qui a.
4: Je réponds.
0: Oui.
1: Ça la refait.
0: Oh là là là là là là. Qui c'est qui a un portable? Bon, bah personne répond, c'est bien.
4: C'est Sirène qui répond.
0: Oui.
4: Je dis que c'est un projet intergalactique de mondialisation de la monnaie.
0: D'accord. Aglaé.
4: Oui.
0: Aglaé.
4: Crash.
0: Aglaé.
22: Gérard, on nous dit un truc sur Minitel. On nous dit que t'as pas de chance parce qu'à cause de l'euro, tu devras réapprendre ta table de multiplication par 6.
0: Et lui, il ferait mieux d'apprendre ses conneries à savoir combien que ça va coûter la facture de téléphone avec les Minitel.
25: Cassé.
0: On va voir combien qu'il va payer avec sa facture de Minitel, là.
4: Ouais,
0: on va rigoler.
1: Donc,
0: Aglaé. Aglaé. Oh, Aglaé, s'il te plaît, merci, tu réponds.
1: Réponds.
4: Oui, je suis en train de répondre justement, ça dépend du flux,
1: okay.
4: Pour constituer le flux, le reflux, enfin, c'est mondial, c'est trop long à expliquer.
0: Mmh. Christine, si ton téléphone va mieux. Christine.
1: Christine, please.
0: Bon, allez, au standard, s'il vous plaît, là, qu'est-ce qui se passe avec Christine?
16: Elle est partie parce qu'on devait la rappeler, elle avait un problème de téléphone.
0: Ah bon?
2: C'est Darwin. Parlez l'américain, Gérard. On a dit qu'on parlait pas de Christine.
24: C'est Darwin qui la remplace.
0: Stérilé.
2: Ouais.
0: Donc pour toi?
2: Bah je t'ai répondu, c'est plus fort que le ça va être aussi fort que le dollar.
0: Et Sylvain?
2: Bah je t'ai répondu sur la mondialisation. Ok.
0: Et Darwin?
7: Ok, c'est pour répondre à la question d'avant, non. Ça n'atteint pas le dollar, Gérard.
0: Bon, bah ça, c'est pas moi qui ai posé cette question-là, d'accord?
7: Ouais, ok, mais je préfère répondre quand même. Voilà, et quand tu disais que le franc allait se transformer en euro, j'étais d'accord. Moi, je crois que la politique aujourd'hui française, et ce que tu disais, le débat est... Mais après tout, c'est peut-être...
0: Bon.
7: Enfin, tu crois que peut-être... Non?
0: Non, mais Manu, ça va, oui. Ça va de balancer la musique Oh non, bah dis donc. Tania?
8: Oui.
0: Donc, pour toi
8: parce que je suis un peintre, je pense que les nouvelles de l'agence sont simplement plus jolies comme papier et plus jolies comme couleur.
0: D'accord.
8: Mon avis particulier,
2: Tania, ta voix.
8: Pardon?
0: Non, c'est rien, c'est rien, c'est rien. Laisse, parce que tout à l'heure, ils vont gerber les deux.
8: Merci. C'est très gentil.
0: Bon, pourra-t-on faire un crédit avec la monnaie de l'euro? Donc, sirène.
16: Ah, elle répond. Sirène? Ouais, c'était la sirène. Excuse-moi, Gérard, on a récupéré Christine, qui a un téléphone correct.
24: Moi, je réponds.
0: Ouais.
24: Bah écoute, ça dépend, crédit sur quoi?
0: Bah pour acheter une voiture ou des électroménagers.
7: Oui mais quel genre d'électroménagers?
0: Tout, machine à laver, cuisinière, frigo,
16: brosse à dents,
0: télé, brosse à dents toi.
7: Et quel genre de voiture?
0: Mais n'importe quelle voiture, oh là là là là là là.
24: Mais en fait, je pense
2: on a dit qu'on parlait pas de Christine.
7: Oui, oh, Christine.
0: Moi, de manière, ça va être la conclusion après, parce que vous commencez à, me dégonfler.
24: Je réponds de sirène.
0: Oui.
24: Je disais qu'au fait, ça dépend de la banque, hein, si elle veut te faire un prêt.
0: Non, mais un crédit.
24: Oui, si elle veut te faire un crédit, avec, ça dépend de la banque.
0: Oui, mais avec la
7: société. Les crédits sont difficilement acceptables. Quoi?
24: Allô, Gérard?
0: Oui.
24: C'est Christine.
0: Oui.
24: Ouais, bien sûr qu'on peut faire crédit. Hein,
7: on a du mal à les obtenir. J'imagine qu'en euro, on ne doit pas éviter.
16: Pas tous en même temps. Merci, Darwin.
0: Bon, allô Christine.
24: Ouais, bah, okay. Je crois qu'on peut faire crédit. Comme si c'était des francs, c'est pareil.
0: Voilà, mais parle plus fort. Parle plus fort parce qu'on t'entend très mal.
24: Ouais, c'est bon, là?
0: Là, c'est un peu mieux.
24: Ouais. Non, bah, je disais que c'était pareil que si on avait des francs, quoi. On fait crédit comme avant. Hein.
0: Ouais, mais est-ce que la société de crédit acceptera aussi, c'est ça?
24: Ah bah attends, on nous impose l'euro. Hein. Donc, bien sûr qu'on peut faire crédit. Hein.
0: D'accord.
24: Ouais, mais GG?
0: Oui.
24: Ouais, ça dépend de plusieurs critères, en fait.
0: Qui c'est qui réagit là?
24: Sirène.
0: Ouais. Aglaé. Aglaé.
24: Oui.
0: Tu réponds, s'il te plaît.
7: Oh, tu dors un peu, Aglaé.
0: Bon, et Darwin, tu t'écrases, s'il te plaît, merci.
7: Eh, shit on you.
0: Alors, tu vas te faire chier toi-même, pauvre tasse. Allez hop, tu dégages.
16: Mais non, en anglais, ça veut pas dire. Va faire chier.
0: Dégage. Dégage.
7: Cool, cool.
0: Dégage.
7: In your house, cool.
0: Dégage, dégage, dégage. Allez, c'est bon. Aglaé.
24: C'était quoi déjà?
0: Donc, pourra-t-on faire un crédit avec la monnaie de l'euro?
7: Bien sûr.
0: Bon, Darwin, tu t'écrases, s'il te plaît, merci.
7: Ok, keep cool.
0: Bon.
24: Non, c'est pas moi qui a parlé.
7: Shit on you.
24: Bien sûr.
0: Bon, et tu me le dégages.
7: Oh, cool.
16: Allez, il te souhaite bienvenue.
0: Non, mais hop.
7: Satellite.
0: Allez, je m'en fous, moi.
2: Bonjour, l'image de la France, hein, GG.
7: It is mondial.
0: Bon, alors, conclusion. Conclusion. Mais je vais m'énerver. Non, je veux pas le savoir, on conclut. Parce que vous m'énervez.
24: Tu te calmes un peu.
10: Hé, Gérard.
0: Oui.
10: Okay. Bah, vas-y, continue le débat.
24: Bah, vas-y, GG, les mecs, ça y est, se sont calmés, là.
7: Ok.
0: Bon, Darwin, tu t'écrases, merci.
7: Ok. Voilà. Reverse.
24: Donc, GG.
0: Au standard, là, vous le dégagez ou quoi? Merde!
7: In your house, cool.
16: Ah, Gérard!
0: Tu le dégages ou quoi?
16: Ouais, mais attends, tu sais combien ça nous a coûté la liaison satellite, là, avec la Chicago?
0: Tu dégages, ça! Ça commence à me faire chier, là!
24: GG?
23: déjà.
16: Allez, sérieux, ton débat il avance pas, il est bidon.
0: Ouais, ouais, mais il est bidon, vous déconnez là depuis que t'es arrivé.
23: Ouais, comme
0: depuis que t'es là, c'est le bordel.
6: Ouais, c'était mieux au début.
0: Ouais.
23: Ouais.
0: C'est simple, on arrive aux deux dernières questions. T'arrives, c'est le vrai bordel avec toi.
23: Ouais.
0: Tu commences à nous faire chier, hein.
23: Ouais, exactement. Bien dit.
6: Ah,
0: donc Aglaé,
23: c'est bien là.
0: Aglaé pour toi.
16: C'est bon, je fais la gueule. Hein. C'est plus la peine.
0: Oh
16: quoi?
0: Tu peux éteindre ton micro, s'il te plaît, merci.
16: Excuse-moi.
0: Aglaé pour toi.
23: Oui. Oui, si on peut faire un crédit, oui, on peut faire un crédit, bien sûr.
0: Mmh. Oui.
23: Bah moi, je te dis au fait, c'est sirène.
0: Oui, bah moi, d'accord.
23: Ça dépend. ça, t'as des critères, quoi. C'est-à-dire, bon, il faudra quand même avoir assez de sous.
0: Mmh.
23: On voit ta gueule aussi. T'as pas l'air d'un voyou, d'un voleur.
9: Bah, dis que GG, il a une sale gueule.
23: Non, GG, ça dépend de la gueule aussi. Hein. Si t'as une sale gueule, bah, on te prend pas. Hein.
6: Mais GG, ça fait des années que personne lui accorde de crédit.
23: Et elle est en train de dire que t'as une
0: sale toi, gueule. Toi, Darwin, tu dégages et merci, au revoir. À la ce coup-là, ouais. C'est terminé.
6: Mais il est encore là.
23: GG,
0: ouais.
23: Tu penses du critère physique pour qu'on on t'accorde un crédit?
0: Dans quel sens?
23: Bah, c'est-à-dire qu'en fait, le mec qui va vouloir te donner un crédit, il faut qu'il voit ta gueule. Si t'as une sale gueule, ben, il te donne rien. Maintenant, c'est un critère. Si t'es pas. Si tu rentres
6: dans les normes, t'as une sale gueule, ben.
0: D'accord.
23: Qu'est-ce que t'en penses, Gégé?
0: Moi, bah, personnellement, pour l'instant, j'en sais rien. Hein, donc.
23: Tu penses que c'est normal qu'on regarde ta gueule pour t'accorder un crédit?
0: Ouais, ça dépend des mecs qui acceptent les crédits ou pas. Hein. Ça dépend des sociétés. Voilà.
22: Gérard, ouais. Sur Minitel, il y a Yo-Yo qui nous dit que c'est plus agréable de se retourner un ongle plutôt que d'écouter tes débats.
0: Et bah dans ce cas-là, qu'il aille se perpute et c'est bon, lui.
23: Okay. Tu sais pourquoi ils n'aiment pas le débat ce soir? Parce qu'en fait, c'est intellectualisant. Tu leur as prouvé.
22: Ah, ils sont pas habitués, hein.
16: T'inquiétez pas, après, c'est la pétanque.
0: Donc, Stérilet.
22: Ça va revenir comme d'hab. Hein.
0: Stérilet.
16: Excuse-moi, avant que tu accueilles Stérilet pour la conclusion, j'aimerais qu'on accueille Jeton qui vient d'arriver à la place de Darwin pour une conclusion.
0: Non, il reste une question, c'est pas là.
6: Une question.
16: Ah ouais, d'accord.
0: Ouais. Donc, Stérilet.
23: Ouais.
6: Bah, je pense qu'on pourra faire des crédits, ouais.
0: Mmh. Sylvain.
11: Alors, moi, je te dirais simplement une petite citation. Si tu fais crédit.
6: Bah, je m'en fous de ta citation, moi, je vais répondre.
0: Oh, c'est bon, Jeton, tu vas te calmer.
6: Ok, je crois que tu m'avais pas pris.
0: Bah si, mais pour l'instant tu te calmes, tu laisses Sylvain répondre.
6: Vas-y, laisse-le répondre. C'est Sylvain là, je peux répondre?
0: Oui.
6: Ouais, la citation c'est la suivante, c'est une citation coréenne. Si tu fais crédit, tu ne feras jamais ton nid.
23: D'accord.
6: Ouais, bah elle est bidon ta citation. J'ai mis 10 ans à trouver.
0: Ouais, bah dis donc, tu es premier de réfléchir à la question que je viens de poser que de répondre à côté.
23: Ouais.
0: Donc Tania. Tania.
12: Oui, à mon avis, moi je pense que si tu demandes crédit correctement, gentiment, je pense que c'est pas un problème.
0: D'accord. Et Jeton.
6: Ah, je t'ai touché là.
0: Oh, Jeton.
13: Gégé, je t'aime.
0: Ta ouais, gueule, moi je te dis.
6: On t'aime tous, Gégé.
0: Jeton,
6: tu réponds.
16: Pas tous en même temps, merci.
0: Jeton, s'il te plaît, tu réponds à la question.
6: Ta gueule, laisse la meuf parler.
0: Alors, Jeton, tu dégages, tu vas te faire enculer, pauvre con. Allez hop.
16: Pas d'insulte, Gérard.
0: Je veux pas le savoir, il dégage.
16: Non, mais non. Il dégage, mais tu lui dis pas, va te faire enculer, quoi. Ça
0: allez,
16: sait pas.
0: Tu le bires comme ça, il aura compris la question.
23: GG.
0: Oui.
23: T'as pas peur du patron de fun parce qu'il t'engueule?
0: Non.
23: T'as pas peur de ton maître?
0: Non.
23: Bon.
0: Donc, alors, la dernière question. Donc, pourra-t-on.
6: Hein?
23: Quoi?
0: Pourra-t-on acheter des CD avec l'euro?
6: Doit-on aussi? Pourra-t-on
23: passer en PV?
0: Un CD?
23: Allô?
6: Des PV? À qui les PV?
23: Allô?
0: Gérard. Oh!
23: Pourra-t-on prendre le TGV?
0: Acheter des CD!
23: Ah, si t'es décédé?
0: Non, vous commencez à me les gonfler là, les nanas.
16: Bah, quand t'es décédé, tu peux pas prendre des euros.
0: Décédé, abruti.
16: Bah, quand t'es mort.
0: Un compact 10.
16: Ah, un compact 10.
23: Ah,
16: bah oui, mais précis, Gérard, on peut pas savoir.
0: Bah, attends, un CD, c'est quoi?
16: Bah oui, mais tu dis décédé, décédé.
6: Ouais, c'est Sylvain là.
0: Ouais,
6: avec le concert de la CDC. C'est Sylvain, ouais. Si t'es décédé, bah tu peux pas payer tes PV, ouais.
0: Bon, bah allez, hop, tu dégages, Sylvain, bonne nuit. Bonne nuit. Bonne nuit, Sylvain.
23: Tu réponds?
0: Oui.
23: C'est Sirène?
0: Oui.
23: Donc, moi, je pense...
0: Réponds.
23: Je réponds?
0: Mmh.
23: D'accord. Je pense qu'avec l'euro, on peut acheter des CD, hein, parce que...
6: Mais combien?
23: Comme l'industrie de la musique...
6: Combien?
23: Elle est prospère.
14: Donc c'est normal que la monnaie va changer aussi. Donc on peut acheter des CD.
0: D'accord. Aglaé.
14: Oui. Bah oui, je pense, oui.
0: Ouais, tu réponds pareil que Sirène alors.
14: Pareil que Sirène, ouais.
0: Ok. Christine.
15: Ouais, bah je suis d'accord avec Sirène aussi.
0: D'accord. Stérilé.
14: Et Aglaé. Et Aglaé, excuse-moi Aglaé, non de rien.
0: Stérilé. Stérilé.
17: Moi je les vole, mes CD, je les achète pas.
0: Ah, n'importe quoi. Et Tania, pour finir.
18: Moi je pense que tu peux acheter les CD avec euros, mais ça dépend où est-ce que tu veux acheter. Par exemple, si tu veux acheter un grand centre musical comme Virgin, tu peux. Si tu veux acheter un supermarché, je pense que ça peut poser des problèmes. Et encore, deuxième chose, je pense que si tu fais les compiles, si c'est bien.
16: Gérard, ils s'en foutent, ils se mouchent.
18: Tu peux acheter avec Euro. Si c'est disque déjà vieux, tu ne peux pas faire ça avec.
14: Qu'est-ce que tu penses de Gérard?
18: C'est ce que je pense. Hein.
0: D'accord, ok. Bon, alors on va faire la conclusion. Donc, on termine parce que ça je pense que ça,
16: on a pris plein de trucs hein.
0: On a fait quand même
16: grave,
0: le tour
16: grave.
0: Donc alors Sirène, pour toi qu'est-ce que t'en as pensé?
14: Bah écoute, moi je vais te dire que le premier débat était excellent. Les questions elles étaient intelligentes et tu leur as prouvé GG ce soir, c'est en avant-première mondiale, que tu étais intelligent GG. Que tu avais des facultés intellectuelles.
0: D'accord.
14: Voilà, ben je me suis bien amusé.
0: Okay.
14: Voilà.
16: Non, Gérard n'a pas été à la fac, hein, je te le dis tout de suite.
0: Aglaé.
14: Oui.
0: Donc pour toi, la conclusion.
14: Moi, j'ai retenu plein de choses. Entre autres, que c'est en 2020, que ça va faire crever tous les vieux, que ça sera que en France, et qu'en Allemagne, on paiera toujours en Deutschmark.
0: D'accord. Christine.
15: Ouais, je trouve que le débat était super. Mais bon, l'euro, c'est nul, quoi. C'est trop naze. Ça nous prend la tête, quoi.
0: Non, mais sinon, qu'est-ce que t'as pensé, toi, du débat?
15: Ah, il est super.
0: D'accord. Stérilé.
17: Bon, j'ai appris beaucoup de choses. C'est sympa qu'on va payer en euros, on paiera plus en francs. Et t'as été super. T'es excellent, GG.
15: Okay. Oh, il est super.
14: George Best.
0: Tania.
18: Moi, je pense que c'est, comme d'habitude, c'est très original. Une chose que je n'ai pas compris, pourquoi tu penses que je suis travaux?
0: Non, mais c'est bon, ça y est, c'est fini, on n'en parle plus de ça.
16: Si, t'as cru que c'était un travelot, dis pourquoi, Gérard.
0: Non, mais ça y est, mais.
16: Non,
0: ouais,
16: mais explique.
0: Ouais, t'écrases, toi, c'est parce que depuis que t'es revenu, c'est le vrai bordel avec toi.
18: Non, écoute, Gérard, parce que tu m'as vu tout à l'heure au studio, tu m'as fait le sourire, et tu essayais de me draguer.
20: Mais c'est ta voix, t'aimes votre cochon.
0: Bon, stérilé, tu dégages, dit... merci.
20: C'est pas stérilé.
15: Quoi, Gérard, il t'a dragué?
18: Oui?
15: Ouais?
18: Oui?
15: Oh là là.
18: Et puis il m'a dit que je suis travaux.
20: C'est normal, t'as une voix de cochonne.
0: Bon, c'est allé, bonne nuit. Bon, moi je peux.
15: Moi j'en connais une qui
20: a. Ouais, c'est Sylvain, j'ai même pas parlé.
0: Toi t'es encore là, toi, je t'avais dit.
16: Ah oui, je vais te laisser pour le débat quand même.
20: Quand même, pour la conclusion.
0: Ouais, bon, alors vas-y.
20: Bah écoute, ouais, débat très sympa, un peu houleux, mais depuis la fin de ce débat, je te considère quasiment comme mon oncle.
21: On va parler assez des conséquences.
0: Bon, moi je peux vous dire que pour une fois ça s'est bien passé, à part que depuis que j'ai eu Philippe ça a été le bordel.
20: What?
0: Avec tout le monde, parce qu'il a pas fait ce qu'on demandait, mais c'est pas grave. Sinon moi je pense qu'on a encore quand même pas mal de trucs à essayer de voir. On aura du mal. Non, il y a plus de questions, donc merci.
14: Mais
0: oui.
14: En conclusion, tu pourrais dire quand même aux gens qui nous écoutent qu'est-ce que l'euro?
0: Ben l'euro, en fin de compte, si j'avais eu le temps de pouvoir regarder dans.
16: C'est vrai
0: dans
16: que t'as le pas le temps, tu cherches du boulot, c'est vrai.
0: Bon, Fildar, merci quand
16: ça. Et puis il fait que ça jour et nuit.
0: Bon, toi, non, Manu, tu t'écrases, merci.
16: Il fait des câlins à Sandy.
0: Oh, c'est mignon. Bande de cons, que vous êtes.
16: Bah quoi?
0: Entre deux cons comme vous, c'est bien. Hein.
16: Mais non, mais tu peux pas regarder ce que c'est que l'euro dans un dico, ça prend 5 minutes.
0: Écrase,
16: et trouver du boulot et faire l'amour avec Sandy.
0: Écrase un peu.
16: Mais écrase quoi?
0: Écrase, c'est tout. depuis que t'es là, c'est le vrai bordel. Hein. Je te le dis tout de suite, toi. Donc,
16: tu sais qu'on est payé 10 000 balles de plus pour faire tes débats?
0: Merde!
16: 15 000. Ah, ça a augmenté?
0: Bon, ça y est, vous la fermez un peu là, tous les deux? Bon, allez, c'est simple, on va reprendre le deuxième débat dans moins de 3 minutes. On verra. Avec,
16: non, mais il y a deux disques, là, donc on a le temps.
26: Il y a deux disques, hein, Gérard.
0: Donc, les débats sur l'euro, ils puent avec Gérard, ça, c'est pas mal, ça, c'est connerie. Toi, t'es vraiment une tâche quand tu mets des disques. Ça changera pas. Donc, et puis on se retrouve pour le deuxième débat. À tout de suite.
22: Non, bah non. Non, Gérard. Non,
16: tu relances les numéros comme numéro, ça.
22: Oh, le Minitel, parce qu'on est plus que 4.
0: Et alors, c'est le Minitel, comme ils savent pas réagir.
22: Mais si,
0: c'est
22: si, ils savent réagir.
0: Non, ils savent réagir en disant des conneries, c'est pas de leur faute.
16: Si tu veux que Manu, il parle du Minitel tout le temps, ça parlera de Sandy tout le temps.
0: Donc, bah ouais. Ça c'est mon problème, c'est pas le vôtre, d'accord?
16: Ouais, mais...
0: Donc, si vous voulez nous appeler au 0803 08 5000 et 0870 5000, vous pouvez toujours nous joindre, toujours 3615 Cop, une radio rubrique directe. Et on se retrouve tout à l'heure avec le deuxième débat sur la pétanque.

0: Ah, attention, donc on va écouter ce moment que je découvre en même temps que vous. Là, franchement, pour moi, c'est live.
1: Non mais, hé
2: hey
1: oh,
2: oh,
1: oh Pauline
2: ouais.
3: Qu'est-ce qu'il y a, Gérard?
1: Non mais, tu recommences ou quoi, là?
3: Bah, c'est le mix suprême.
1: Qu'est-ce que
4: Elle a
5: fait gagner les 300
3: 000 balles.
1: Olivier!
4: Oh non, mais non!
5: Olivier!
3: Elle a fait gagner le mix suprême.
1: Olivier!
5: Que t'es taré ou quoi?
4: T'es taré,
5: on va avoir des emmerdes à la peau.
3: Elle a fait gagner les 300 000 balles.
5: Comment on fait?
3: Si, si. Elle est là, la fille, je l'ai à l'antenne.
5: Ah, mais non, mais attends.
1: Ah, non, moi, j'arrête les débats, là.
4: Oh là là, mais c'est pas possible, ça.
1: Non, non, moi, je continue.
6: On a pas mis les 5 disques à peau.
3: C'est pendant le débat, le mix suprême.
1: Non, non, c'est terminé.
5: 5 disques enchaînés.
1: Au revoir, bonne nuit à tous.
6: Mais non, Gérard, assis-toi. Assis-toi, j'ai du monde qui revient, là, tu vas pas faire ça.
4: Non,
5: allume ton micro.
1: Non, je continue pas comme ça. Alors, Apolline, tu dégages.
5: Bon, Apolline, dégage.
3: Oui. Non,
5: arrête. Balance pas toutes ces affaires, affaires.
1: Tu dégages.
4: Et tu t'en vas, quoi.
1: Hop, tu dégages. Allez, hop. Allez, vas prendre ton casque.
5: Ouais.
1: Hop.
5: Dégage.
1: Hop.
3: Doucement.
1: Hop.
5: Tu as bien fait, là.
4: Ça, le mix suprême.
1: Attends.
5: Ça c'est des preuves, ça. Ça, c'est des preuves, ma petite.
1: Non, non. Tu me donnes la fiche, là, que t'as dans les mains. Hop.
4: Ça, faut que tu le gardes, parce que c'est
5: des preuves,
4: ça.
5: Assieds-toi, sur RC, ils disent non, à peau, par pas.
1: Non, non!
4: Bah, assieds-toi, hein.
5: Non, attends, elle a fait gagner le mix suprême, elle dégage.
6: Je sais pas où tu lis ça, moi, je vois salope.
1: Au revoir!
5: Ah, oui, salope, par pas.
1: Hop, exact. Tu dégages! Je te préviens d'une chose! Apolline!
5: Oui.
1: Bah, Gérard, reviens, on est à l'antenne, là! Tu t'amuses pas à faire tes saloperies de jeudi!
4: Non,
5: ouais, c'est terminé, ça.
1: Ok.
5: Fini. Ah. Bon allez, on prend le débat en conscience.
6: Allez, putain.
5: Et comment elle s'appelle la fille qui a gagné le mix suprême, là, les 300
1: 000? Non.
6: Bah si, pour qu'on lui dise qu'elle a pas gagné, quand même.
1: C'est une Marie Dupré, donc...
6: Non, pas le nom de famille.
1: Non, Marie, n'est crainte, t'as rien gagné du tout.
5: Tu viens de paumer 300 000 balles, bravo.
1: Voilà, tu viens de tout perdre, parce que le jeudi, on peut pas gagner. Voilà, donc t'as tout perdu.
5: Bon alors comment on fait pour cette histoire, parce que moi j'ai des comptes à rendre demain avec la direction d'M6 qui de Fun qui m'a appelé, et même d'M6 parce qu'ils travaillent dessus, parce que c'est M6 qui donne une partie de l'argent. Qu'est-ce que je fais?
1: Ben tu vois,
5: l'histoire c'est que j'ai demandé, alors écoutez bien, alors moi je sais pas, vous voyez ça entre vous, entre Apo et Gérard.
3: Ben voilà Gérard, je suis un peu désolé parce que bon, c'est vrai que pendant ton débat
5: il va falloir parler devant ton micro une bonne fois pour toutes.
3: J'avais pas à faire ça.
5: Voilà.
3: Et donc ce que j'ai fait, c'est que j'ai appelé la fille et pour recoller les morceaux, et je suis tombée sur ses parents parce que elle est mineure, donc c'est ses parents qui toucheraient l'argent, et ses parents ils sont furieux et en fait ils veulent déposer plainte. Et donc j'ai été convoquée dans le bureau d'Axel Duroux, et il m'a dit que comme j'étais stagiaire et que c'était toi le chef
5: alors le problème il est là,
3: toute la responsabilité reposée sur toi et pas sur moi, parce que moi je suis que stagiaire, donc j'ai pas
1: quand, dans ce cas là quand on est stagiaire on fait pas des conneries comme ça, déjà pour commencer une ton contrat, de manière, j'espère qu'on va te le couper parce que t'es pas capable de faire un boulot quand
5: même. Non mais ça, ils s'en foutent du débat. Axel, ils s'en foutent.
1: Maintenant, tu te démerdes. T'essayes de voir avec tes parents s'ils peuvent pas t'avancer du fric.
3: Non, et
1: te démerdes.
3: En fait, le truc. C'est
5: non, mais Gérard, le problème c'est que ça reste entre nous comme ça en disant tu te démerdes, mais le problème c'est que pour la direction de Fun, ça se passera pas comme ça. C'est toi responsable. Ils s'en foutent que tu veux dire à Apo qu'elle se démerde. Elle risque d'être virée et toi de ton côté, il va falloir que tu payes parce que moi je cautionne pas. C'était toi le responsable. J'ai bien dit, je dis, j'étais pas là. Le problème, c'est que la famille, on l'a eu et qu'ils sont prêts à demander 30 000 ou 300 000 francs.
3: Voilà.
5: Ils veulent être payés. Tu vois, le problème, il est là. Non, mais c'est de ta faute. Il y a une preuve. Je veux dire, ça est passé à l'antenne en direct. Il y a plein de témoins. C'est les auditeurs de Fun qui témoignent. Sinon, ils portent plainte contre Fun et les débats de Gérard. Et donc, on va être dans la merde.
1: Si on retire les débats, bah, Pauline, de toute manière, tu risques de morfler.
3: Là,
1: tu vas morfler.
3: Non, mais on les retirera pas.
1: Non, mais moi, je te dis, c'est pas la peine d'essayer de jouer les gros bras. Hein, parce que pour l'instant, t'es que stagiaire, donc tu la fermes.
5: Voilà.
1: C'est
5: voilà.
1: Tout.
3: Gérard,
1: tu fais ton boulot au standard et c'est tout.
3: Si tu paies 30 000 francs, ils vont pas retirer les débats.
1: Ben ouais, c'est ça.
3: Il suffit que tu fasses.
1: Allez, tais-toi. Arrête de dire des conneries, ça vaudra mieux.
5: Ah, ce qu'on a qu'à faire, c'est qu'on a qu'à faire les débats de Bernard. Sûrement pas qu'il est encore là, mais on fera encore des débats.
4: Tiens.
7: Non, mais sinon, moi, j'aurais peut-être une idée. On peut tous se cotiser pour donner les 30 000 francs, quoi.
5: Ouais.
1: Non, bah bien,
5: c'est là à commencer. C'est la connerie d'Apolline, moi, je paye pas. Hein.
6: Non, moi non plus.
1: Hein.
6: C'est clair.
5: Ah, bah oui, non, mais Gérard, toi, t'es responsable. Problème, c'est que tu veux.
1: Moi, de toute manière, tu te démerdes demain avec.
5: Là, s'il y a une connerie qui est faite ce soir, c'est moi le responsable. Mais là, je dis, c'était toi le responsable, Gérard. C'est que t'as pas été capable.
1: Tu te démerdes quand tu seras convoqué avec Axel Duroux.
5: Ah, mais c'est toi qui vas te convoquer. Faut que tu viennes dans la semaine déjà. Faut que tu viennes peut-être demain ou mardi pour. Ils veulent réécouter la cassette avec le CSA pour voir effectivement si ça a été gagné en direct ou pas et si ça a bien été gagné hors antenne.
1: Non, ça a été fait hors antenne.
5: Ouais, bah justement,
1: personne,
5: mais c'était pendant.
1: Personne.
5: Alors le CSA va te dire oui, mais c'était pendant quel débat? Pendant quelle émission? Bah pendant les débats de Gérard.
1: Ça a été.
5: Qui est Monsieur Gérard?

0: toi, c'est toi le responsable.
1: Ça a été, c'est le premier débat. En plus, c'est bien, en espace de deux débats, en espace d'un débat, tu me fais deux conneries. C'est ouais. pas mal, je trouve.
2: Mais en fait, le problème, c'est que elle aurait pas dû, enfin, on n'aurait pas dû lui payer si t'avais pas mentionné son nom à l'antenne. En fait,
1: ouais, toi, déjà, toi, pour commencer, t'avais pas à faire ça, parce que le jeudi, t'as pas à prendre des gens comme ça au standard pour faire gagner des CD ou autre. Donc, t'es quand même la fautive. Si t'es pas capable de gérer un standard, tu fais une chose, tu restes chez toi, ou comme Max il a dit, eh ben, tu prends un week-end prolongé, tu reviens que le lundi. Et voilà.
0: Voilà.
1: Ça, la semaine prochaine, j'espère que tu viendras pas à l'Écho du Lac. C'est tout ce que j'ai à te dire.
0: Justement, tiens, ça tombe très bien que tu parles des soirées de l'Écho du Lac, puisque Rigaud va prendre la parole dans un instant pour nous raconter un petit peu ce qu'il a fait durant son petit week-end mouvementé, j'imagine. Hein, il y a plein de choses. Est-ce que c'est un restaurant thaïlandais, japonais, chinois, japonais? Est-ce que c'est avec des copains
3: qui le
0: sont
3: poivrier,
0: peut-être qui ont quitté la table en plein milieu du repas?
4: Je vais parler lentement comme ça. Ça va prendre bien du temps.
3: GTI, GTD,
0: machin. Alors justement. Rigaud, qu'est-ce qui t'est arrivé, de mouvementer durant ce week-end, sachant que ton anniversaire arrive à grands pas. On en parlera juste
4: de quoi,
0: après.
4: De quoi
0: ton anniversaire arrive à grands pas, ouais.
4: Ouais, je sais.
0: Alors.
4: Donc, vendredi, rien de spécial.
0: Bien. Passons au samedi.
4: On s'est reposé du débat qui a été éprouvant.
0: C'est vrai.
4: Pour mon crâne.
0: C'est vrai que c'est dur. Plus ça va,
4: plus j'ai mal à la tête quand je sors des débats.
0: Bah, il faut savoir quand même, petite parenthèse, qu'on parle de débat en parlant de fatigue, que Gérard ne fait que 6 questions sur le premier débat, ouais. sur les 10. Et que 3.
3: Donc, non, mais on les a travaillés à fond.
4: Bah ouais, en plus, ouais, en plus,
0: c'est ça qui est dommage. C'est un peu ça qui est dommage. Et Rigaud, on était d'ailleurs très déçus déçu de ta part, mais Gérard, bon, que t'abordes pas toutes les questions qu'il avait préparées avec toi.
1: Bah ouais, mais pourquoi? Parce que, t'en as une qui faisait pas son boulot. On a été forcé de faire intervenir Olivier pour qu'il aille voir parce que c'était la vraie catastrophe.
4: Elle était obligée.
0: Faites intervenir les flics la prochaine fois. Appelez le 12 ou le 13, hein.
1: Non, parce que, donc, en fin de compte, on a fait que 6 questions sur 10. Et c'est bête parce que les 4 autres qu'on avait sur le premier débat étaient pas mal non plus.
0: Donc, samedi soir, donc après t'être bien reposé.
4: Je suis passé chez des potes, comme d'hab. Après, je suis rentré chez moi. J'ai fait un jeu qui s'appelle Baldur's Gate.
0: Raconte-moi.
4: C'est un jeu de rôle. Tu crées un personnage, tu te balades dans un monde, machin, un truc.
0: Ah, mais c'est comme les livres, sauf que maintenant c'est sur ordinateur.
4: Ouais, enfin, ça fait des années, mais celui-là, il est bien.
0: Ah, celui-là, il est bien, d'accord.
4: Il fait 5 CD, c'est un peu beaucoup, mais c'est pas mal.
0: Voilà, donc là, tu vas jusqu'à 5-6 heures du matin devant l'ordinateur.
4: À peu près, ouais.
0: D'accord. Ta meuf, elle doit criser, non?
4: Elle était pas là, on vivait ensemble.
0: Ah oui, d'accord. Non, mais même, je veux dire, le samedi soir quand même.
4: Non, c'était vendredi soir.
0: Ah, vendredi soir. Ah oui, d'accord.
4: C'était vendredi soir.
0: Alors, bah, t'as fait des choses alors.
4: Et samedi, j'ai invité des gens à bouffer et on s'est fait une bouffe, voilà, entre potes.
0: Bien, c'est toi qui fais la bouffe.
4: Et ouais, j'ai fait une grosse salade, quoi.
0: Bien,
4: c'est sympa.
0: Salade verte avec quoi dedans?
3: Ah,
0: non,
3: la sauce. Salade.
0: Ah,
3: la sauce.
4: Ah, je garde ma recette pour la semaine prochaine.
3: Non, il n'y a pas de sauce d'origo.
0: C'était quoi? C'était de l'herbe?
4: Non,
0: c'est une salade. Salade. C'est une salade. Salade.
4: C'est une grosse salade.
3: Salade de shit.
4: Salade
3: de shit dedans.
4: Non, donc on a un peu picolé, on en est venu à parler de mon voisin de droite actuel, c'est-à-dire de Gérard.
0: Ouais, tiens, on m'a parlé de toi d'ailleurs.
4: On s'est rematé les ovnis.
0: Ah, déjà sur les ovnis. Voilà,
4: que j'ai ramené à Manu et qui était tout content d'ailleurs.
0: Ouais. Très bien, tiens, en parlant de toi, Gérard aussi, on m'a parlé de toi, un de mes meilleurs potes qui travaille en maison de disque, tu connais peut-être, c'est Sébastien, un de mes copains, non, tu vois pas, enfin bref, un de ses directeurs, donc des responsables de la maison de disque Mercury, est tombé pour la première fois jeudi dans les débats de Gérard, en zappant d'un rendez-vous, à dîner tard, d'une soirée, il a zappé sur la bande des femmes, il pensait tomber sur moi parce qu'il connaissait l'horaire, il tombe sur un truc et le lendemain il va voir un pote, hein. Et il dit, toi j'entends du taré qui gueulait. Et il dit, mais c'est quoi ce truc? Ce mec qui s'appelle Gérard, mais il y a eu un débat, mais c'était complètement galactique, on comprenait rien, les questions c'était super compliqué, ça gueulait dans tous les sens. Donc là, on lui a expliqué que c'était quelqu'un qui à la base était un auditeur, qui était dans la rue, machin, qui appelait, qui est devenu une star, et le mec il a halluciné, quoi. Donc il a pensé peut-être à toi pour faire un disque.
1: Bon, on verra.
3: Oh là là!
0: Non, mais c'est vrai, hein.
1: Joli!
2: On verra bien. Bravo!
0: Donc, Sandy, qu'est-ce que t'en penses?
2: Là, franchement, bravo.
0: Ouais. Là, ça va vite, ça va très très vite.
3: Showbiz.
0: Donc, j'imagine, Rigaud, il y a dimanche dans la journée.
4: Bonsoir,
0: Rigaud. Donc, Sandy, on va le... Qu'est-ce qu'il y a?
3: Non, rien, je voulais le marquer.
0: Ah, on va la réécouter tout à l'heure, mais sans Phil Barnet. Juste toi quand t'as chanté par-dessus.
3: C'est beau. C'est émouvant, moi,
0: qu'est-ce que t'en penses, Gérard? Ça peut le faire?
2: C'est vrai que moi, quand je l'ai écouté, ça m'a fait vraiment, ça m'a fait quelque chose au cœur parce que j'adore cette chanson.
0: Ah bah là, ça risque de faire quelque chose au cœur, mais plus une sorte de renvoi ou d'envie de vomir quand tu vas entendre Gérard chanter sans Phil Barnet.
2: Ouais, mais
0: avec Phil Barnet, Moi, ça fait chaud au cœur.
2: J'aimerais bien chanter avec
0: Sans
2: Gérard.
0: Fil Barné, ça fait des renvois au cœur, mais on vous laissera chanter. La fin de l'émission sera pour vous. Allez, on va faire très vite les recettes de cuisine par Sandy et par Fildar. On va commencer par Fildar, sérieusement.
5: Bonsoir.
0: Bonsoir. Alors, mon petit Fildar, petite recette aujourd'hui, de quoi les nouveaux donc nous préparer?
6: Je vais vous concocter un cake à la banane.
0: Eh bien, allez-y.
6: Alors pour cela, il vous faut 100 g de beurre, 100 g de sucre roux, un œuf, 25 g de farine, 2 pincées de sel, une pointe de muscade, une cuillère à café de levure, 2 bananes et 50 g de raisin sec. Alors, vous fouettez les 100 g de beurre avec 100 g de sucre roux. Vous y ajoutez un œuf entier. Vous mélangez 250 g de farine et 2 pincées de sel. Vous y ajoutez une pointe de muscade et une cuillère à café de levure. Vous incorporez 2 bananes bien mûres, hein, réduites en purée, et ajoutez 50 g de raisin sec. Faire cuire dans un moule à cake beurré. Vous mettez au four préchauffé à 180 degrés pendant une heure. Et ensuite, bon appétit. Très bien, merci beaucoup. Au revoir.
0: Bien. Eh bien, tout de suite, nous allons accueillir notre deuxième princesse.
2: Bonsoir.
0: Bonsoir.
2: Alors moi, je vais vous contacter un bavaroise aux fraises.
0: Vous contactez par téléphone.
2: Voilà. Alors, il vous faut 1 kg de fraises, 8 feuilles de gélatine, 240 g de sucre semoule et 30 centilitres de crème fraîche.
0: Bien, ce n'est pas terminé encore.
2: Alors, ce qu'il faut savoir, c'est que la préparation, c'est 20 minutes et faut mettre en réfrigération 6 heures.
0: Bien, et ensuite, passer ces 6 heures.
2: Alors, faut laver les fraises, ouais. Équeuter et resserrer 200 g des plus belles pour la décoration.
0: Vous me donnez faim, ma chère Sandy.
2: Ensuite, passer le reste au mixeur.
0: Bien.
2: Faire tremper les feuilles de gélatine à l'eau froide pour les ramollir un petit peu. Préparer un sirop en portant à ébullition le sucre dans 20 centilitres d'eau.
0: Et ensuite?
2: Et hors du feu, incorporer la gélatine et ajouter la purée de fraises.
0: Superbe! Et ensuite?
2: Et ensuite, tourner vigoureusement pour bien mélanger et laisser refroidir.
0: Et ensuite?
2: Et ensuite, monter la crème fraîche au fouet lorsqu'elle est bien mousseuse, mélanger avec la préparation aux fraises.
0: Et ensuite?
2: Et ensuite, verser le tout dans un moule à bavaroise, rafraîchi à l'eau froide, mettre au réfrigérateur au moins 6 heures.
0: Et ensuite?
2: Et pour finir, enfin, démouler au moment de servir après avoir trempé le fond du moule quelques secondes dans l'eau chaude et décorer avec les fraises.
0: Et ensuite,
2: ce qu'il faut savoir, c'est que c'est 370 calories par personne.
0: Merci beaucoup.
2: Voilà.
0: Merci Sandy.
2: Et bon appétit.
0: Merci, bon appétit.
6: Vous pouvez nous retrouver tous les dimanches avec Sandy ainsi que Fida pour nos recettes de gâteaux. J'espère que vous les adorerez. À la semaine prochaine.
2: Salut.
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0: Voilà, et vous pouvez bien sûr toujours nous appeler éventuellement pour intervenir dans cette radio libre 0803 euh, 08 5000.
8: Bonsoir les gros melons, aujourd'hui avec Apollire.
9: Bonsoir.
8: Rigaud de Cassezon.
10: Bonsoir.
8: Manu Perrault.
11: Bonsoir.
8: Tildar Castelli.
12: Bonsoir.
8: Gérard Hernandez.
13: Bonsoir.
8: Et Sandy Plum.
9: Bonsoir.
8: Alors, attention, on y va. On va faire
0: plaisir.
8: Oui, monsieur Castelli.
0: J'en ai une bonne.
8: Attendez un peu.
0: Ok, je la garde.
8: On a tout le temps, gardez-la pour vous. Alors, attention. Oh bah putain, viens.
0: Ah bah voilà, connard.
8: Oh bah dites donc. Vous êtes en forme, monsieur Castelli, je vois ce soir.
0: Alors,
8: allez-y.
0: Pourquoi les homos attirent les femmes?
2: Je sais pas.
8: J'ai bien peur encore que nous allions nous froisser avec quelques auditeurs d'RTL.
0: Non, t'inquiète.
8: Non, je ne sais pas. Quelqu'un a une idée,
1: non,
8: peut-être
1: non, c'est pas du tout.
8: Madame Lire, non, vous, en tant qu'ancien travelot, peut-être que vous auriez des précisions à nous donner.
2: Est-ce qu'il ressemble aux femmes?
8: Vous auriez mieux fait de vous taire.
0: Ouais, c'est clair.
8: Alors,
0: ouais.
8: Monsieur Castelli.
3: C'est pour elle.
0: Non, c'est tout simplement parce que les tapettes attirent les souris.
8: Là, vous allez un peu loin. Alors, attention de Madame Garantie de Zen. Non.
0: Ça commence.
1: Ça commence bien là.
3: Pas tout compris hein.
0: C'est pas grave, il est vieux.
8: De Madame Garantie 2 ans.
3: C'est plus drôle, hein.
8: De Madame Garantie 2 ans, qu'est-ce qu'un ramasse poussière?
4: C'est un objet.
8: C'est, ça peut servir d'objet, effectivement, monsieur Carsozon.
1: On le branche sur une du courant?
8: Éventuellement, mais en règle générale, non, monsieur Gérard Hernandez. Mais on accorde éventuellement, en tout cas, on approche, oui.
3: Dans le jardin, non, pour la pause.
8: Dans le jardin, non, je ne pense pas. On voit que vous n'avez pas vraiment de jardin chez vous, monsieur Manu Perrault, non. Je ne pense pas.
2: Est-ce qu'on peut faire le ménage avec?
8: On peut éventuellement faire le ménage, madame sans diplôme. Effectivement, faut faire vite parce que l'heure tourne et ça va nous coûter 500 francs.
2: Un aspirateur, c'est pour tuer les mouches.
8: Non, non plus. À polir, non, non plus. Mais on approche, vous êtes pas loin, faites vite.
1: C'est un balai?
8: C'est un balai, vous en êtes vraiment pas loin, on pourrait presque vous l'accorder.
0: Un bon, ça balai, balai brosse.
8: Ah vite, il nous reste plus que 30 secondes là, faites vite, faites vite. Qu'est-ce qu'un... On rappelle, qu'est-ce qu'un ramasse-poussière?
1: Une pelle?
8: Non.
2: Un balai pour nettoyer les toilettes?
8: Non, faites vite.
0: Un truc pour que ça soit propre?
8: Bah ouais. Oui,
3: un
8: petit balai, on y est pressé.
3: Une balayette.
8: Une balayette, bonne réponse de monsieur Gérard Hernandez et de monsieur G, de monsieur Manu Perrault. Merci, au revoir, à la prochaine fois.
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0: quand même. Hein.
1: Ludivine.
2: Oui.
1: Donc, pour toi.
2: Oui, moi j'ai un aspirateur, mais je préfère utiliser mon balai.
1: Ouais, bah ça, ouais, non, mais ça, attends, ça, je peux te dire une chose, qu'on va s'amuser aussi, on va voir, ça va être pareil. Hein, ça. Gabriella ?
2: Ouais, bah moi c'est pareil, je préfère mon gueule à l'aspirateur. Hein.
1: Ah bon ?
2: Bah oui.
1: Donc t'as pas d'aspirateur, tu préfères ton gueule ?
2: Oui, j'ai un aspirateur chez moi, mais j'aime bien les deux, mais préférence le gueule quand même.
3: Ah, okay. Mais est-ce que tu fais le ménage avec ton gueule aussi ? Ça, faut savoir.
1: Ouais, mais ça, non, mais attends, Fildar,
3: excuse-moi, Gérard, excuse-moi.
1: Attends, Fildar,
4: c'était la question 6.
3: Ah merde.
1: C'est la question.
2: On a dit qu'on sautait pas les questions.
1: Ouais, bon.
2: Pas bien.
1: Oh, hé. Oui. Ça m'a pas fait plaisir. Maïté.
2: Oui, j'en ai deux.
1: Ah, t'en as deux, moi aussi j'en ai deux.
0: Moi, de conneries.
1: Non, mais moi j'en ai deux, mais elles sont dans ma culotte. Hein. J'ai pas deux aspirateurs.
2: On a compris, Gérard.
0: T'es en grande forme, Gérard, ce soir. Hein.
2: C'était vraiment drôle.
3: Et je voulais seulement dire qu'en ce moment, elles sont pas comme les sacs d'aspirateurs, elles sont pas pleines. Hein.
1: Bah, si, elles sont pleines parce que
2: ça sert
1: à faire des bébés parce qu'il y en a peut-être un qui est en cours.
2: Oh,
1: on sait pas.
2: Ah, là,
0: on
2: n'a pas la tête.
1: Maïté. Comment ?
2: Oui, je t'ai dit que j'en avais
1: un. Attends, Maïté, qu'est-ce qui vient de dire ? C'est fou d'avoir un gosse ?
2: Ah, c'est pas moi.
0: Elle a pas dit ça, elle a dit comment Sandy elle a pu faire de faire un gamin avec un god.
1: N'importe quoi.
3: Laisse tomber, on enchaîne, vas-y.
1: Benjamin, donc toi ?
0: Moi, personnellement, j'en ai deux. J'en ai un cassé et un qui ne marche pas.
1: Mm-hmm.
0: Ce qui m'avance donc pas vraiment d'en avoir deux. Ce qui fait que j'utilise mon balai comme une précédente auditrice qui l'avait dit. Je sais plus laquelle.
1: Bon, mais ça, c'est la question que je vais poser. Edouard, maintenant, s'il est réveillé ?
0: Allô, Edouard ?
1: Edouard ! Ouais, Edouard, s'il te plaît, tu te réveilles ! Bon, allez, hop, Edouard, bonne nuit. Allez, hop.
2: Au standard.
1: Il va se coucher. Il va se coucher comme ça. Ça se voit que c'est les vacances.
3: Et message voilà. Minitel, j'aimerais que Gargamel raccroche.
1: Gargamel, tu raccroches ton Minitel, s'il te plaît, on essaye de te joindre, merci. Et non, on n'a personne à la place d'Edouard ?
3: Bah non, pas tout de suite.
4: Ça va arriver.
1: Ok. Alors, combien de fois passez-vous l'aspirateur chez vous ? Donc, Benjamin ?
0: Moi, personnellement, comme je n'ai pas d'aspirateur, comme je l'ai dit précédemment, mais je vais jouer le jeu. Mmh. Donc, j'ai un aspirateur qui marche en parfait état et je le passe environ 3 fois par jour.
2: Oula !
0: Il y a des dans tous les sens dans ma maison. Des rats, des cafards.
2: Tu devrais venir chez moi, alors.
0: Ah ouais, des oiseaux.
1: Attends, hey, Benjamin.
0: Oui.
1: Combien de fois ?
0: 3 fois, à peu près.
1: Non, mais attends.
0: Mais je suis payé, évidemment.
2: C'est une femme de ménage, alors.
1: Ah, c'est une femme de ménage, c'est pas du tout pareil.
2: C'est une femme de ménage, hein.
0: Et voilà.
1: Ah, ok.
2: T'es payé combien, là ?
0: Oh, je suis payé à peu près 50 francs le passage d'aspirateur.
1: Combien ?
0: 50 francs le passage d'aspirateur, ce qui n'est pas vraiment cher payé, mais bon.
2: Oui.
0: Comme ça, d'un chômage longue durée, j'ai donc accepté cet emploi.
1: D'accord. Maïté ?
2: J'aimerais avoir la fréquence hebdomadaire ou mensuelle ? Pardon ?
1: Hein ? Attends, Maïté ! Maïté !
2: Oui, allô ?
1: Maïté ?
2: Oui ? Par semaine ou par mois ? Voilà.
1: Non, mais attends, mais...
2: La fréquence ?
1: Quelle fréquence ?
0: Celle de fun.
1: Non, mais attends...
2: Parce que je peux te dire combien de fois je le passe par jour ou par semaine.
1: Non, mais combien de fois passez-vous l'aspirateur chez vous ?
2: Par jour.
1: Combien ?
2: Par jour.
1: Bah, ça se fait pas, par jour ou autre, comme tu veux.
2: Deux à 3 fois par jour.
1: Oui, attendez, oui, Maïté, donc, alors toi, 2 à 3 fois par jour, c'est ça ? Ok. Gabriella ?
2: Bah, moi, je te passerai bien l'aspirateur, hein. Lâche l'affaire. Ensemble, Gérard, on passerait l'aspirateur chez moi, tout nu.
1: Voilà.
2: Tous les deux.
1: Ouais, tout nu et tout bronzé, d'accord, c'est ça. Ouais, c'est ça, tout nu et tout bronzé, d'accord. Ludivine.
2: Ouais, moi je passe aspirateur une fois par semaine. Mmh. Je me mets un coup de balai au moins une fois par jour.
1: Non, mais ça, c'est... Ok. Jeanne.
3: Gérard ?
1: Oui ?
3: J'ai une question Minitel. En fait, les auditeurs voudraient savoir si c'est toi ou Sandy qui passait l'aspirateur chez vous.
1: Alors, un coup c'est moi et un coup c'est Sandy, mais maintenant c'est plus Sandy que moi.
2: Oh, le macho, d'accord.
1: Ah, mais c'est normal. De manière.
3: Pourquoi c'est normal ?
1: Bah, il faut bien faire travailler les femmes maintenant.
2: Moi, je vais te faire
1: Attendez,
0: Non, moi, je suis d'accord avec Gérard.
1: Attendez, s'il vous plaît. La prochaine que j'entends me traiter de connard va dégager.
2: Non, t'as pas traité de connard.
1: Non, c'est vaguement entendu.
2: T'as mal entendu.
4: Ouais, ouais, Gérard, c'est pas grave. Hein. On ouais. accueille Christophe qui est vendeur d'aspirateurs.
2: Bonsoir Christophe.
4: Tu vas peut-être pouvoir nous aider.
5: Oui, bonsoir Gérard. Oui, effectivement. Enfin, en fait, je suis vendeur d'aspirateurs en fait, à Darty. Hein.
1: Non, mais c'est bien de préciser la marque du magasin. Non, mais Christophe.
5: Oui.
1: C'est pas la peine de citer les marques de magasins, d'accord?
0: Et ça se vend bien les aspirateurs, Christophe?
1: Non, mais c'est bon, Jeanne, s'il te plaît, pour l'instant.
2: Oui, je réponds. Bah, écoute, moi, je passe l'aspirateur chez moi quotidiennement, 5 fois par jour.
1: Combien?
2: 5 fois par jour.
1: 5 fois par jour?
2: Ouais.
1: Alors donc, passes le lundi, le mardi, le mercredi, le jeudi et le vendredi?
2: Ouais,
5: alors là, faut faire attention quand même.
2: Voilà.
1: Bah, dis donc.
5: Attention, parce que là, j'entends qu'on passe 5 fois l'aspirateur par jour, c'est quand même dangereux. Hein.
1: Ouais. Mais pourquoi attends.
2: Attendez,
1: s'il vous plaît. Oh,
3: pas tous en même temps, merci. Chacun son tour.
1: Christophe.
5: Oui, moi je t'ai dit ça parce que bon, même si je suis vendeur d'aspirateurs, moi je sais qu'il y a des gens qui sont venus me voir en se plaignant parce qu'eux aussi passaient trop souvent l'aspirateur et ils ont eu un blocage de dos, quoi.
1: Non, je suis désolé. Non, attends, Christophe, tu permets. J'ai jamais vu qu'on peut avoir un blocage de doigts avec un aspirateur. À l'heure actuelle, il y a des aspirateurs qu'on peut se mettre sur l'épaule, qui font voir à la télé en pub. Ok? Attendez, s'il vous plaît, laissez-moi finir. Merci. Moi, j'ai un aspirateur, je peux vous dire qu'il recrache 800 watts, hein, derrière.
2: Il crache bien ton aspirateur.
0: Donc, un aspirateur, c'est 800.
2: Mais c'est ça que tu remets sur ton dos?
6: C'est pas toi qui le passe, c'est Sandy qui aura mal au dos.
1: Hein. Ah non, mais même, de toute manière, il est sur roulette, hein, le mien. Il aspire. Non, c'est pas un aspirateur en plastique. Faites-moi confiance que quand vous entendez ça au réveil le matin, faites-moi confiance que vous avez une grosse tête toute la journée. Hein.
4: Gérard, excuse-moi.
1: Oui, stop, s'il vous plaît.
4: On a Jean qui s'est blessé avec un aspirateur.
2: Ah, le pauvre.
7: Bonsoir, Jean. Ça arrive, ça. Je tenais juste à dire que, bon, en règle générale, Gérard avait raison. Bonsoir, Gérard.
1: Salut.
7: Je passais également souvent l'aspirateur parce que ma femme ne voulait jamais le passer. Et une fois, j'ai eu une sorte de luxation au dos et j'ai eu en fin de compte un claquage des vertèbres.
0: Il est un peu con.
1: Non, mais alors attends, Jean.
5: Non, mais Gérard, tu vois.
1: Attends, Christophe, s'il te plaît. Moi, je vais poser une question à Jean maintenant.
7: Oui.
1: Alors, Jean, comment tu peux avoir un claquage au dos avec un aspirateur? Alors, explique-moi. Si, tu l'as dit.
7: Non, j'ai dit que j'avais eu un claquage aux vertèbres.
1: Oui, explique-moi. Explique-moi.
2: Vous expliquez que c'est des vertèbres.
1: Attends, Gérard.
7: Non, mais j'avais un aspirateur dans
1: le sac. Attends, Jean, s'il te plaît.
0: Attends.
1: Manu me pose.
4: C'est pas la peine pour lui dire qu'il t'explique de crier. Tu peux lui dire, Jean, explique-moi, s'il te plaît.
1: Ouais, non, mais que les autres, ils se calment aussi.
2: Voilà. Ils calment, on dit rien.
1: Donc, moi, je peux vous dire une chose que je sais ce que c'est.
7: J'ai pas répondu, je peux t'expliquer.
1: Oui, mais attends, Jean, s'il te plaît, je vais répondre. Je sais ce que c'est, des vertèbres. Pour la nana qui a dit que je savais pas ce que c'est, j'ai quand même eu deux tassements de vertèbres. Ok,
3: on passe ça à la table.
1: En accident.
0: Quel cascadeur ce Gérard.
7: Je te respecte là.
0: Il a voulu faire des folies de son corps et voilà.
1: Oui, c'est ça.
5: C'est suite aux positions que tu pratiques ça Gérard. C'est suite aux positions que tu pratiques ça Gérard.
3: On passe à l'aspirateur bien sûr.
2: Alors moi je voudrais dire que je passe l'aspirateur qu'une fois par an chez moi.
1: Qui?
2: Gabriela.
1: On va aller loin.
0: Chez toi.
2: Ça doit s'en passer un peu.
1: Il doit y en avoir des moutons.
2: Gérard, hein.
1: Non, mais moi, l'aspirateur, il est passé pratiquement 2 fois par semaine.
2: Et puis,
1: hein.
7: Aujourd'hui, parce que t'as une copine, mais peut-être qu'il y a 3 ans, peut-être que c'était une fois
2: par an.
7: Moins souvent, non?
1: Non.
2: Mais GG?
1: Ouais, mais attends, oui.
2: Tu passes l'aspirateur dans quel coin? Sur la moquette ou,
1: Non, mais moi, j'ai pas de moquette.
2: Alors, tu passes l'aspirateur dans quoi?
1: C'est du parquet.
0: Sur les fenêtres,
7: dans sa douche.
2: Tu enlèves la poussière.
1: Bah oui.
2: Gérard, tu n'utilises pas un balai?
6: Est-ce que tu fais des carreaux?
1: Bien sûr.
2: Est-ce que tu aspires les murs?
1: Bah, attends.
0: Est-ce que tu mets du jacal sur les robinets?
3: Attendez, laissez-le répondre. Posez pas lui 15 000 questions en même temps, quoi.
7: Est-ce que tu mets du desktop?
1: Attends, le desktop, c'est pas fait pour passer l'aspirateur, hein.
2: C'est
1: fait pour déboucher les éviers. Hein.
2: C'est aussi fait pour aspirer. Hein.
1: Ah ouais.
7: Ça peut être fait aussi pour déboucher le tube, parce que moi, justement, quand je me suis bloqué mes vertèbres...
0: T'as mis du synthol.
7: C'est parce que le sac était plein, et donc, en fin de compte, j'ai passé l'aspirateur et je ramassais la poussière avec les mains. Et je le mettais dans le sac, donc à force de me baisser, puis un jour, on m'a dit, tiens, prends du desktop, ça te fera du bien tes vertèbres.
1: C'est ça.
2: GG.
1: Oui, mais donnez vos noms quand vous voulez me poser une question.
2: Jeanne.
1: Oui.
6: voulais te dire, ton aspirateur, est-ce qu'il est électrique?
1: Bah oui.
6: Bah écoute, moi j'en ai un au gasoil.
5: Non, il est rare, parce que tout à l'heure t'as dit qu'il était portable.
1: Non mais attendez. quelle est la boutique qui était me dire que il y avait des aspirateurs au gasoil?
6: C'est moi. Gérard, le mien il est pas à gasoil.
5: Et ça c'est un vieux, modèle, mais ça existe, Gérard.
1: Non mais c'est bon. Stop. Merci.
4: On accueille Alberto.
1: À la place.
4: À la place de personne, on accueille Alberto.
6: Salut Alberto. Ça va?
8: Moi, mon aspirateur, il est jetable.
0: Voilà, aspirateur en carton.
1: Gérard? Bon, Alberto.
7: Ouais, Gérard.
1: Ouais, tu réponds à la question ou pas?
4: La question.
7: J'ai des aspirateurs à pile, en standard, j'ai pas eu le temps de la...
1: Combien de fois passez-vous l'aspirateur chez vous? Pour Alberto que je pose la question.
7: Combien de fois dans ma vie je l'ai passé ou...
1: Combien de fois passez-vous l'aspirateur chez vous?
7: C'est Alberto Tomba, ça, non?
1: Oh là là, on se loupe.
0: Il arrive, il est game over, quoi. Hein.
7: Mais non, mais tout simplement, je comprends pas. Par jour, par mois, par an, tu me parles de
4: par
7: quoi?
4: Par semaine.
7: Ah, ok.
6: Par semaine quotidienne.
1: Oh, Zen, s'il te plaît, tu te calmes un peu, là.
7: Plus de deux jours.
1: Ben voilà. Ok, donc troisième question encore.
7: Mais non, j'ai répondu, Jean n'a pas répondu. Hein.
1: Si, il a répondu.
7: Non, Jean n'a pas répondu. Parce que
4: il a dit qu'il s'était blessé.
7: Le tassement
1: de vertèbre. Alors vas-y, on va pas s'amuser à faire un tassement de vertèbre, ouais, d'accord,
7: voilà. Justement, j'ai dit que j'avais intervenu là-dessus, mais je n'avais pas répondu à la question.
1: Bon alors, interviens. Réponds.
7: La question qui est sur le combien de fois par semaine, c'est ça?
1: Voilà. Combien de fois passez-vous l'aspirateur chez vous, soit par semaine ou autre? Oh là là là, t'es lourd, hein, Jean.
7: D'accord.
6: Tu pèses combien?
7: Ouais.
1: Bon, alors?
5: Et Gérard, c'est quand que tu passes sur les questions chaudes?
1: Oh là là!
6: Bon, Gérard.
1: Bon, Manu, s'il te plaît, tu reprends Jean, tu lui fais comprendre les questions, parce que, apparemment, il débloque, hein.
0: Bon, Gérard, enchaîne.
1: Préférez-vous l'aspirateur ou le balai? Alors, Jeanne.
6: Moi, je préfère le balai. Écoute, moi, très sincèrement, GG, mais je réponds très sincèrement. Hein.
1: Oui, vas-y.
6: Donc, très sincèrement, je préfère le bon vieux balai. Tu vois, un bon vieux balai, c'est les choses les plus anciennes sont les meilleures, quoi.
1: Ouais, mais attends, quel style de balai? Les balais à paille de riz?
6: Les jetables, les portables.
1: Mais attendez, s'il vous plaît. Je pose une question à Jeanne. Donc, Jeanne, quel style de balai? Les balais à paille de riz?
6: Non, à paille de pâte.
7: À paille de quoi?
1: À paille de riz.
6: À paille de pâte.
7: Et balai.
1: Oh, c'est bon, là, vous avez pas commencé là.
7: C'est Alberto.
1: Oui.
7: Ouais. Moi, j'aime bien les balais, quoi. D'autant plus qu'en plus de nettoyer pour faire des caresses, c'est sympa un balai quand même, un balai à poil mou.
0: Ça peut foutre dans le cul aussi.
1: Ouais, mais d'accord.
7: Non, attendez. Mais je préfère l'aspirateur. Parce que pour la masturbation, quoi.
1: D'accord. Ok. C'est bon, Alberto.
7: Exactement.
3: J'ai une question, Minute. Enfin, pas une question. J'ai un mec qui réagit par rapport à cette question, Gérard. Il dit en fait, c'est mieux les balais parce qu'en fait, tu dépenses moins d'énergie, surtout l'électricité.
7: Et si t'aimes ça, tu peux te mettre le manche.
1: D'accord. Mais attendez. Laissez. Je vais quand même répondre à la question, Minitel.
3: Bah oui.
1: Donc c'est sûr que c'est vrai qu'on dépense moins d'électricité en passant le balai, ça c'est sûr. Automatiquement là-dessus, je vois très bien ce qu'il voulait dire. Mais même un aspirateur, tu peux très bien le passer une fois ou deux par semaine. Ça c'est pas ce qui va te bouffer le plus de courant. T'es bien d'accord?
3: Je suis d'accord.
4: Ouais, mais voilà. Gérard, il y a Christophe là qui est à l'antenne qui m'a dit au standard qu'en fait maintenant il existait des balais électriques.
3: C'est ce que j'allais dire, parce que j'avais justement sur Minitel cette sous machin.
1: J'ai jamais vu de balai électrique.
4: C'est tout nouveau, ça vient de sortir en magasin. Peut-être que Christophe pourra t'en parler.
1: Benjamin.
0: Oui. Ben moi je pense que rien ne vaut un bon vieux balai pour bien nettoyer un peu partout, sauf sur la moquette.
7: Je suis pas d'accord.
0: Sinon sur un parquet, rien ne vaut un bon vieux balai. Hein.
1: Ouais, mais alors attendez.
7: Jean n'est pas d'accord.
1: Non mais attends Jean, s'il te plaît, pour l'instant tu vas te calmer. Moi je vais répondre à Benjamin. Ouais. Tu dis, c'est toi qui viens de dire, parce que sur la moquette tu peux pas le passer, c'est ça?
0: Bah oui, c'est sûr que c'est plus gênant.
1: Oui mais attends, mais dans ce cas-là, Ouais. Il y a deux sortes de balais. Il y a le balai normal que tu paies régulièrement, plus le balai à brosse que.
7: Il y a aussi le balai de l'Opéra de Bastille, hein.
1: Non, non, mais attends. Attends, celui qui s'amuse à dire ça, tu vas pas commencer, s'il te plaît, merci.
7: Bah, je fais le balai de château, le balai de hockey.
2: Il y a le balai de chambre.
1: Bon, Maïté.
2: Oui, ben moi, vraiment, sans hésiter, je pense que le balai, c'est le mieux. C'est le plus efficace.